0: pas par solidarité avec les poules qui pondent, alors là, où est-ce qu'on va?
1: Je suis responsable de la mairie, et mon travail, ce n'est pas de m'occuper d'eux, c'est de travailler.
2: Exactement, on a un autre
1: tour. On a en mairie.
0: Oui, excusez-moi, madame, mais vous êtes une femme, madame.
1: J'en ai rien à faire, je suis une femme.
0: Ah bah si, vous avez dit que vous étiez une femme et que vous ne pouvez pas décharger des palettes, faut pas déconner, quoi.
2: Bah écoutez, moi je vous propose, c'est téléphoner, il y a une gendarmerie, téléphoner à la gendarmerie.
0: Mais on les a déjà appelés.
2: Qu'est-ce qu'ils ont dit, eux?
0: Eux, ils veulent pas les décharger, eux.
1: Bah oui,
0: Bah non, mais parce qu'ils disent qu'ils sont gendarmes, qu'ils ont autre chose à faire, enfin bref.
2: Oui,
0: ça, je veux bien comprendre. Alors que nous, on vous donnera la pièce.
2: Bah, et les dames à travail, elles sont pas payées pour aller décharger des œufs dans un camion.
1: On n'a pas le droit.
0: Attendez, bon, alors, est-ce que vous pouvez au moins prendre les 3 tonnes de mayonnaise qui vont avec et les mettre au frais?
2: C'est une connerie.
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4: Fédération internationale des bourses, je vous écoute.
0: Bonjour, madame.
4: Bonjour, monsieur.
0: Les bourses de valeur.
4: Fédération internationale des bourses de valeur, c'est ici.
0: Très bien, madame. Je suis Camille Deledoux et j'aurais aimé savoir comment me fédérer.
4: Alors là, je pense que vous faites une erreur, monsieur, parce que Fédération internationale des bourses de valeur, nos membres ne sont que des bourses.
0: Et vous pouvez me répéter?
4: Nos membres ne sont que des bourses.
0: Oui, c'est plusieurs bourses.
4: Mais ce ne sont que des bourses qui adhèrent à la fédération.
0: D'accord, donc ces bourses adhèrent. D'accord, je comprends bien. Mais ce sont en même temps des membres, hein.
4: Ils sont membres ou certaines. Quand c'est une deuxième bourse qui est dans un pays, quand il y a deux bourses, la première est membre, la deuxième est associée.
0: Donc la deuxième bourse est associée aux membres.
4: Oui.
0: Eh bien, je vous remercie, madame.
4: Il n'y a pas de quoi.
0: Au revoir, madame.
4: Au revoir, monsieur.
5: Oui, allô, bonjour.
6: Bonjour, madame, c'est bien le magasin de chaussures.
5: C'est pas une dame, et c'est...
6: Ah oui, ok, d'accord, admettons.
5: Oui.
6: Monsieur Martin, agence Martin Business.
5: Oui.
6: Je lance l'opération promo internet au magasin chez vous.
5: C'est quoi, monsieur?
6: En fait, on utilise le même système que les sites de vente en ligne. On va gonfler vos prix pour faire croire que vous faites de la promo alors que c'est plus cher.
5: Attendez, moi ça m'intéresse pas du tout, monsieur.
6: Bah si. Mais... parce que vous allez dire que vous faites tout le magasin à moins
5: 60%. Non, monsieur.
6: Si, mais juste avant, vous doublez tous les prix.
5: Où est-ce que vous avez l'autorisation de ma part?
6: Ah bah passez-le moi, tiens, je vais voir avec lui.
5: Pardon?
6: Bah passez-moi monsieur ma part.
5: Mais vous en avez un, vous comprenez ce que je vous dis? Il y a pas de monsieur à faire, qu'est-ce que vous me racontez là?
6: C'est vous. Vous me dites qu'il faut la signature de ma part.
5: Bah oui, de ma part.
6: Voilà, et bah passez-moi ce monsieur ma part.
5: Oh là,
6: et bah il me parle en espagnol maintenant.
5: Vous êtes qui exactement? À qui vous croyez parler là, monsieur? Vous prenez pour qui?
6: Pardon, mais est-ce possible de parler à tout, seigneur ma part?
5: Oui, bah alors...
7: Oui, allô?
6: Ah, monsieur ma part, enchanté.
7: Mais non, mais j'ai pas à faire des 60% et des machins. Non, c'est hors de question.
6: Non, mais vu qu'en même temps, vous doublez les prix, au final, vous vendez plus cher.
7: Ah bah, j'en ai rien à cirer, faut demander avant aux gens, mais moi, j'arnaque pas les gens comme ça.
6: Bah, tant qu'on leur dit rien, ils auront l'impression d'être gagnants.
7: Y a pas l'impression d'être gagnant, c'est malhonnête.
6: Alors oui, mais vous gagnez plus d'argent.
7: Mais c'est pas ça le problème, c'est que j'ai la honte, moi.
6: Concernant?
7: Vis-à-vis de mes clients, j'ai les boules. Je peux foutre un pantalon à 70€ quand vaut 35.
6: Ah bah si, justement, chez les nouvelles étiquettes, on passe tous les pantalon à 70.
7: Mais d'ailleurs, c'est pas possible, ça, c'est ma boutique, j'ai le droit de faire ce que je veux quand même, non?
6: Oh, je vous vois venir, vous êtes en train de négocier.
7: Mais non, je négocie rien du tout, ça ne m'intéresse pas du tout.
6: Bon, je veux bien faire un petit effort sur ma commission parce que c'est vous.
7: En plus, qui se prend les...
6: Normalement, je prends 15% sur vos ventes, je veux bien baisser à 23.
7: Mais c'est quoi que j'ai au bout du téléphone, là? Mais c'est quoi ça? Qui décide pour vous, etc. Mais c'est quoi ces bordels-là maintenant?
6: Bah, c'est du commerce moderne, hein. On dit que c'est moins cher, mais en fait, c'est plus cher.
7: Non, mais attendez, j'ai jamais vu ça.
6: Ah oui, mais alors, pardon, comment on fait?
7: Comment on fait? Mais j'en ai rien à cirer, monsieur. Vous me donnez quelqu'un qui vous a organisé ce truc-là, puis je vais lui dire, moi.
6: Ah bah c'est mon responsable, monsieur Martin, qui a tout organisé.
7: Ah ouais, bah monsieur Martin, il a eu une signature de quoi? Il a eu une réponse de qui pour marcher dans ce truc-là?
6: Ah bah il a vu avec monsieur Mappart, ils ont décidé ensemble.
7: Ah oui, donc il décide pour tout le monde, lui.
6: Bah c'est quand même le patron de l'agence Martin Business.
7: Oui, mais moi j'en ai rien à cirer du patron de Martin Business. Il fait ce qu'il veut avec les autres commerçants, mais pas avec moi. Donc vous lui dites, la dame elle a gueulé, puis elle veut rien du tout.
6: Bah dans ce cas, passez-moi la dame qui gueule.
7: Mais non, mais c'est moi qui gueule, vous m'entendez bien. Gueuler, non?
6: Oui, mais vous me disiez une dame.
7: Vous me démerdez avec votre patron, là, c'est tout. Je ne fais pas de promotion dans mon magasin.
6: Ah, mais ça, ça va pas lui plaire.
7: Bah, passez-le moi.
6: Ok, bougez pas.
7: Passez-le moi.
6: Monsieur Martin? Oui, monsieur Martin? J'ai le monsieur du magasin qui veut vous parler.
7: maintenant qu'ils vont décider de ton boulot, quoi. Non, mais attends.
6: T'as un problème ? Pas du tout ! Il trouve que vous avez eu une super idée !
7: Non, c'est faux, monsieur !
6: D'ailleurs, il m'a dit qu'il était d'accord pour doubler les prix !
7: Non, c'est faux, je vous ai pas dit que j'étais d'accord !
6: Je vous le passe. Allô ?
7: Oui, allô, oui.
6: Bonjour, monsieur. Monsieur Martin, le chef à l'appareil. Je reprends l'appel de monsieur Martin, mon sous-fifre.
7: Bah, c'est la même personne que je viens d'avoir avant.
6: Bah non, l'autre, c'est monsieur Martin.
7: Vous êtes monsieur Martin ?
6: Moi, c'est monsieur Martin, mais avec A-I-N à la fin.
7: Vous foutez pas de moi ?
6: Attendez, je demande à monsieur Martin I-N.
7: Oui ?
6: Monsieur Martin I-N ! Le monsieur demande si on se fiche de sa figure.
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9: Bonjour.
0: Oui, bonjour. Je voudrais parler à la patronne du salon de coiffure.
9: C'est
0: vous.
9: Moi-même.
0: Bonjour, madame Saméry, à l'appareil.
9: Oui, bonjour.
0: Pierre Brasier. Dites-moi, on vous appelle parce qu'on a, on vient de recevoir un appel en urgence de la part du camp de naturistes du Cap d'Agde. Qui étant apparemment, ils ont besoin très rapidement de culottes et de strings de femmes. Est-ce que vous avez des clientes qui pourraient auprès de qui on pourrait collecter ces culottes?
9: Alors ça, je ne sais pas.
0: Est-ce que vous pourriez leur demander et nos collecteurs passeraient le plus rapidement possible cet après-midi au salon à ce moment-là, tout de suite. Maintenant, vous avez une promesse de don à nous faire?
9: Je ne peux pas vous dire. Hein. Oui, mais... je vais bien poser la question.
0: Mais... allez-y, allez leur demander, nous.
9: Ouais.
0: Mm-hmm. On patiente. Hein.
9: Ils demandent des culottes, des strings. Voilà, dans tous les salons de coiffure. Pourquoi ils parlent? Ah, je sais pas. Dans les salons de coiffure. Des culottes, on amènera nos filles bientôt. On amènera nos culottes. On va bien mettre en rapprocher le sexe. On a fait tout.
10: Là, pour l'instant, non, j'ai que deux clientes. Et...
0: ah, très bien, deux.
10: Non.
0: Deux promesses.
10: On n'a pas, non, j'ai rien là.
0: Comment ça?
10: Écoutez, les clientes, elles sont là, elles n'ont pas leur...
0: Bah écoutez, madame, vous pourriez montrer l'exemple déjà.
10: Ah bon? Non, bah écoutez, là, j'ai pas de petite culotte à disposition, je suis désolée. Hein. 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
11: Oui, bonjour.
6: Oui, bonjour monsieur. C'est bien la médecine du travail?
11: Oui.
6: J'aurais besoin que vous me fassiez un certificat pour que je puisse fumer dans mon bureau. Parce que mon employeur...
11: Pardon? Un certificat pour que vous puissiez fumer?
6: Oui, mon employeur refuse en fait, il m'oblige à sortir.
11: Ah bah non, mais ça c'est la loi.
6: Je vais passer cet après-midi.
11: Non mais attendez, excusez-moi, parce que le médecin va pas vous faire comme ça.
6: Non mais vous voyez, il marque je sous-signé, docteur
11: oui,
6: machin.
11: Non, mais il marque ce qu'il veut, c'est lui qui va décider.
6: Oui, mais alors si vous voulez, j'ai déjà écrit ce qu'il va écrire.
11: Non, bah non, on va pas lui imposer, vous faites ci, vous faites
6: à
11: ça.
6: À la limite, si on lui met un petit coup de pression, il sera obligé
11: non,
6: de dire.
11: Non, ça met aucune pression. Vous ne quittez pas, je vous passe responsable de secteur.
12: Allô ?
6: Oui, bonjour monsieur. Comme j'expliquais, il faudrait que vous me fassiez un certificat pour m'autoriser à fumer dans mon bureau parce que mon patron refuse.
12: Ben, ça me paraît évident monsieur. C'est pas le monde des petits bisounours.
6: Comment ça ?
12: C'est carrément pas possible. Vous appelez pour avoir un certificat sans vous présenter pour fumer sur votre lieu de travail.
6: Moi j'ai dit à mon employeur que la médecine du travail m'avait autorisé.
12: Vous dites à votre employeur que vous avez vu un médecin du travail qui vous a autorisé et vous ne l'avez pas vu, vous venez de me le dire, donc vous êtes un menteur.
6: Ben, c'est une vision un peu réductrice des choses mais...
12: Ah non, monsieur, ça...
13: C'est pas la peine.
6: Allô ?
14: Monsieur, c'est de la fraude ce que vous demandez.
6: Comment ça, c'est de la fraude? Je l'ai, le papier, je l'ai fait pour vous. Déjà, je vous ai fait
14: la... Vous me demandez de signer un certificat que vous avez fait. C'est pas possible. Ce que vous faites, c'est de la fraude.
6: Vous d'abord, excusez-moi. Hein.
14: Vous connaissez le mot fraude? On ne fait pas de fraude chez nous.
6: Demandez un petit service et voilà comme...
14: Mais ce n'est pas un service. Vous demandez de la fraude, monsieur. C'est pas la même chose.
6: Oui, non, enfin, imaginez-moi, à force de devoir sortir pour fumer, si je m'enrhume, ça va être votre faute.
14: Mais pas du tout.
6: Ah bah si.
14: Mais pas du tout. Il y a aucun médecin qui dit aux patients fumez.
6: Bah si, ça évite de s'enrhumer.
14: Non, ben non, monsieur. Franchement, je peux avoir une grippe. Hein.
6: Bah, vous fumez pas au travail, peut-être?
14: Pas du tout.
6: Bon, passez-moi le docteur.
15: Oui, bonjour monsieur.
6: Oui, voilà.
15: Déjà, si vous voulez rencontrer votre médecin du travail, il va pas vous faire un certificat sans vous rencontrer.
6: Non, mais à la limite, qu'il me fasse le certificat et il laisse le nom en blanc, je le remplirai.
15: Ah
6: ça.
15: Non, bah, monsieur, on vous fera pas ça. Hein. Ah non, mais attendez, monsieur. Un médecin du travail va pas vous faire un certificat en blanc pour que vous mettiez votre nom.
6: Donc je lui dis que j'ai vu avec vous et que.
15: Ah non, vous ne dites rien du tout, vous n'avez rien vu avec moi.
6: Non, mais je lui dis que vous m'avez validé le truc quand même parce que.
15: Ah,
6: sinon...
15: je vous ai rien validé du tout, monsieur. Ne dites pas n'importe quoi. Vous êtes déclaré dans quel établissement?
6: Mettez ce qui vous arrange pour que je puisse le voir
15: plus
6: vite.
15: Ah non, monsieur, je vais pas mettre ce qui m'arrange. Vous travaillez pour quel établissement? Vous vous en souvenez quand même?
6: Non, je me stressais, du coup j'ai oublié.
15: Je vous stresse.
6: Ah bah oui.
15: Oh là là là. Attendez.
6: Allô?
16: Bonjour.
6: Oui, bonjour monsieur.
16: Alors monsieur, pour un certificat, je viens de me renseigner auprès d'une secrétaire. Apparemment, on n'a pas le droit de fumer dans l'entreprise.
6: Ah bah première nouvelle.
16: Ah non, c'est pas une première nouvelle, c'est comme ça monsieur. On peut pas faire de mots comme ça en fait. Il faut absolument que votre employeur soit adhérent chez nous. Alors vous me donnez le numéro d'adhérence.
6: Alors 1.
16: Comment 1?
6: 1.
16: Alors c'est 01, allez-y.
6: 2, 3, 4, 5, 6.
16: Le numéro c'est 1, 2, 3, 4, 5, ça n'existe pas, hein, je vous le dis tout de suite. Hein.
6: 4, 5, 6, essayez.
16: Monsieur, je connais le numéro d'adhérent. 1, 2, 3, 4, 5, 6, ça n'existe pas.
6: Alors essayez avec 7, 8, 9 peut-être.
16: Oui d'accord. Bah écoutez, c'est Rire et Chanson, vous tombez mal, hein, d'accord?
6: Ah, bah, bravo.
16: Oui d'accord.
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8: Bonjour.
0: Oui, bonjour madame, je voudrais le bureau des appels en gare.
8: Oui. Vous êtes en communication avec la SNCF, région de Paris-Nord.
17: Allô ?
0: Oui, bonjour, madame.
17: Bonjour.
0: C'est le bureau des appels en gare ?
17: Ben, ça dépend ce que vous appelez par des appels en gare. Vous désirez faire venir quelqu'un dans un certain service ?
0: Oui.
17: Des personnes qui arrivent de train ou qui vont prendre le train ?
0: Qui vont partir, oui.
17: À quel train ?
0: C'est l'hôpital Saint-Louis à l'appareil.
17: Merci, monsieur, de me dire d'où vous venez.
0: Oui.
17: Parce que les annonces, on les prie sur l'ongle. Excusez-moi l'expression.
0: Alors, je vais vous expliquer ce qui se passe. Oui. Nous avons eu une dizaine de personnes en consultation ouverte ce matin, dans le service du professeur Ledoux, que je vais vous passer, qui va vous expliquer le problème que nous avons. Hein.
17: Oui.
0: Je vous passe au professeur Ledoux.
17: Merci.
0: C'est à vous parler.
17: Oui.
18: Allô ?
17: Oui.
18: Bonjour, madame.
17: Oui, bonjour, monsieur.
18: Service des médecines nouvelles à l'appareil, professeur Ledoux, sensologiste à l'appareil.
17: Oui.
18: Voilà, nous avons fait des saignées à une dizaine de personnes qui repartaient par le train ce matin. Et vous savez ce que c'est que des saignées ?
17: Oui, oui, oui, oui, oui.
18: Et nous utilisons les sangsues. Vous savez, les sangsues, les petits animaux, là. Hein?
17: Oui.
18: Et alors, le problème est que nous avons laissé, un de nos assistants laborantins a laissé des sangsues dans les narines de nos patients.
17: Oh là là.
18: Et oui, et il faudrait les prévenir tout de suite qu'ils se mouchent. Parce que sinon, ils vont devenir amnésiques parce que la sangsue va arriver dans le cerveau et ça les rend amnésiques.
17: Oh là, mon Dieu.
18: Eh oui.
17: Alors, qui c'est que vous appelle ?
18: Alors, est-ce que vous pouvez faire un appel en guerre ?
17: Oh là, mon Dieu. Attendez, bougez pas deux minutes. Vous êtes le professeur Ledoux de l'hôpital Saint-Louis,
18: oui.
17: Hein ? Bon, alors il y a 10 personnes...
18: qui sont venues ce matin en consultation chez le professeur Ledoux.
17: Ledoux à Saint-Louis, bon.
18: Demandez-leur de se moucher pour retirer les sangsues.
17: Attendez. C'est un grave l'hôpital de Saint-Louis recherche 10 personnes qui ont eu des sangsues pour saigner. Et il y a des sangsues, enfin, il y a des sangsues qui sont restées dans les narines. Enfin, c'est vraiment... Demandez ce qu'il faut. Moi, je ne peux pas faire, moi. Il veut que je fasse
18: Regarder.
17: Bon, écoutez, je vous laisse au bout du fil.
18: Oui, mais j'écoute. Hein.
17: Bon. Votre attention, s'il vous plaît, une urgence. Les personnes qui ont eu affaire au professeur Leroux à l'hôpital Saint-Louis sont attendues d'urgence au bureau d'accueil. Celui-ci situé face à l'escalier du restaurant. Allô ?
18: Oui, vous n'avez pas compris, madame.
17: Mais si.
18: Non, parce que la sangsue, si elle est montée, ça peut...
17: Mais les personnes insistent. Si elles étaient là, viendraient me voir.
18: Mais non, parce que ça les rend amnésiques. C'est pour ça qu'il faut leur dire de se moucher. Pour faire dégager la sangsue.
17: Votre attention, s'il vous plaît, d'urgence. Les 10 personnes qui ont eu affaire au professeur Leroux de l'hôpital Saint-Louis sont invitées, suite à des sangsues, de se moucher fortement. Votre attention, s'il vous plaît, pour une urgence donnée par le professeur Leroux de l'hôpital Saint-Louis. Les personnes qui ont eu affaire à ce professeur sont priées, dès la prise des sangsues, de se moucher fortement suite à erreur médicale.
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19: Bonjour, vous êtes bien en communication avec l'hôtel de police.
20: Bonjour.
21: Oui, bonjour monsieur, c'est bien la police ?
20: Oui.
21: Je me suis fait flasher deux fois en fait, au même flash en voiture, et du coup ce serait pour vous dire qu'il fallait garder que la deuxième photo.
20: Pourquoi vous voulez que garder la deuxième photo ? C'est quoi le problème ?
21: C'était mon beau-frère qui était au volant. Du coup, on est repassé avec moi au volant, parce que c'est mieux si c'est moi qui conduis.
20: Voilà, c'est compliqué votre truc. Je vais vous passer le ministère public, vous allez pouvoir...
21: Vous me passez monsieur le ministre ? Pourquoi vous me passez le ministre ?
20: Mais je ne vous passe pas le ministre, monsieur.
21: Bah, vous me dites que vous me passez le ministre.
20: Non, je vous ai dit, je vais vous passer le ministère public.
21: Ah bah merci.
20: Je vous en prie.
22: Nous recherchons votre...
23: Oui, bonjour monsieur.
21: Oui, bonjour monsieur. On devait me passer la secrétaire du ministre ?
23: Non, elle vous a dit le ministère public, monsieur. Elle m'a expliqué que c'était pour une histoire d'excès de vitesse.
21: J'étais en voiture avec mon beau-frère.
23: Ouais.
21: Lui, il conduit et hop, il se fait flasher.
23: Tout à fait.
21: Et comme la voiture, elle est assurée que pour moi, on est revenu sur le flash et on est repassé pour que ce soit moi au volant.
23: Donc ça veut dire que vous avez fait demi-tour sur l'autoroute ?
21: Oh bah non. Enfin, non, j'ai fait marche arrière.
23: Vous avez fait une marche arrière sur l'autoroute ?
21: Voilà. Moi, on m'a dit que ça compte pas normalement deux fois le même radar.
23: Ah si, monsieur, deux fois le même radar, ça compte, monsieur. Hein ? Et en plus, monsieur, vous reconnaissez que vous avez fait une marche arrière sur l'autoroute, Allô, monsieur ?
21: Oui, ah, monsieur le ministre ?
23: Non, pas le ministre, l'officier du ministère public. Vous repassez au radar, vous faites exprès de vous faire flasher juste pour qu'on voit vous sur la photo. Ça marche pas comme ça, monsieur, hein ?
21: Bah, ça serait gonflé, ça.
23: Bah, ça serait gonflé, monsieur. Ils vont pas annuler la première parce que c'est votre beau-frère qui est au volant du véhicule.
21: Excusez-moi, mais je pense que c'est de la triche, quand même.
23: Bah, c'est pas de la triche, monsieur.
21: Vous êtes peut-être pas spécialiste sur ces trucs-là, mais...
23: Bah, écoutez, je suis pas spécialiste, donc faites comme vous voulez.
21: Non, c'est pas ça, mais parce que moi, mon beau-frère, il m'a dit que tu peux y aller, de toute façon, ça comptera pas deux fois.
23: Oui, et votre beau-frère, il est qui pour vous dire ça ? Il travaille au service des timbres à Mende ?
21: Il est à la poste, lui, donc pour les timbres, effectivement, il maîtrise le sujet, quoi.
23: Tout ce qui est timbre, il maîtrise le sujet. Non, mais là, c'est un sketch. C'est pas les timbres qu'on met sur les lettres, monsieur, c'est une contravention. Je vous rassure, je travaille pas à la poste, mais je sais mettre un timbre sur une enveloppe, hein.
21: Peut-être que lui s'y connaît mieux que vous, du coup, en timbre.
23: Et attendez, qu'est-ce qui vous dit que c'est vrai ce qu'il vous raconte, que parce que vous faites flasher une deuxième fois, ça annule la première ?
21: Écoutez, si vous voulez, je vous le passe.
23: J'ai pas besoin de parler à votre beau-frère, monsieur. Attendez. Ouais. Allô ?
21: Oui, allô ?
23: Vous m'avez donné ici tous les renseignements. Vous allez être convoqué et vous allez devoir vous expliquer pour...
21: Ah, mais disons que je me suis trompé, en fait. J'étais pas...
23: Ah non, monsieur, vous vous êtes pas trompé.
21: C'était pour un témoignage, parce que j'ai vu quelqu'un au volant de ma voiture.
23: Bien sûr.
21: Passer deux fois le flash.
23: Bien sûr. Moi, j'ai un numéro de téléphone qui s'affiche, donc il n'y a pas de souci. Hein ?
21: Excusez-moi, je suis une nouvelle personne, je ne conduis pas de voiture.
23: Non, monsieur, je vous reconnais, monsieur.
21: Qui est à l'appareil ?
23: Arrêtez de me propulser en andouille en me disant oui, allô, allô. Oui, je suis une nouvelle personne.
21: Apparemment, quelqu'un a tenté d'imiter ma voix pour me...
23: Non,
21: faire...
23: monsieur, non, monsieur.
21: Non, mais ce n'était pas moi.
23: Monsieur, c'est pas moi. Au revoir,
21: pas du tout,
23: monsieur.
21: Mais c'était un usurpateur.
23: Au revoir,
21: non,
23: monsieur.
21: Mais c'était un usurpateur.
23: Alors, donnez-moi votre nom, monsieur.
21: Alors, le nom de la personne qui vous a appelé ?
23: Non, le nom, le vôtre, monsieur.
21: Moi, je pense que c'est monsieur Martin qui a appelé.
23: Non, alors non, monsieur, désolé, mais alors je vais faire identifier votre téléphone.
21: Bah, pourquoi ?
23: Au revoir, monsieur.
21: Bon, vous pouvez me passer le ministre ?
23: Au revoir, monsieur.
21: Passez-moi monsieur le ministre de la police nationale.
23: Allô ?
0: Oui, bonjour madame.
23: Oui ?
0: C'est la comptabilité à l'appareil, la comptabilité de la mairie.
23: Oui, bonjour.
0: Monsieur Gendron à l'appareil.
23: Ah oui, monsieur.
0: Je vous appelle parce que, bon, les impôts locaux vont être fortement augmentés. Les frais de monsieur le maire ont augmenté cette année de manière considérable.
23: Ah, bon. Alors c'est une très mauvaise nouvelle que vous m'annoncez là. Hein ?
0: Bah, vous savez, monsieur le maire a eu des frais, il s'est rendu à plusieurs reprises à Paris. Bon, on est en train d'éplucher sa comptabilité et on découvre des choses...
23: Ah bon ?
0: Oui.
23: Ah bon ? Mais c'est pas très réjouissant, là.
0: Les frais de bouche, oui.
23: Ah, en effet. Alors là oui, c'est tout de même un petit peu ennuyeux, là.
0: Et
23: alors, naturellement, c'est l'habitant qui va supporter.
0: Voilà.
23: Hein ? Voilà.
0: On ne peut pas faire autrement.
23: Ah oui, et alors, c'est de l'ordre de combien, cette augmentation ?
0: On est dans une fourchette qui va se situer du double au triple, hein.
23: C'est pas vrai ? Oh ! Au triple ?
0: Oui.
23: Une mauvaise gestion ?
0: Non, pas du tout, au contraire.
23: Pas du tout, ah bon ?
0: Vous savez, c'est très difficile pour les élus locaux de séjourner à Paris, seuls, dans les chambres d'hôtel.
23: Ah oui ?
0: Oui, bon, même si monsieur le maire est logé au Carlton...
23: Ah bon, alors oui, en effet, là, ce sont quand même des frais assez considérables, alors, en effet.
0: Bah, là, on est à 1800 euros la suite par mois.
23: Oh, hein. Oh là là là là là. Eh bien, dis donc, on ne se refuse rien, voilà. Hein. Mais là, vous ne faites pas une réunion un peu spéciale, non?
0: Si, c'est pour ça.
23: Comme ça.
0: On
23: hein
0: est en cellule de crise et c'est pour ça qu'on prévient tout le monde pour être sûr que...
23: Oui, eh bien, c'est simple. Hein. Il va falloir payer, c'est ça.
0: Hein. Sinon, il va en prison. Hein.
23: Ben, oui, mais écoutez, quand on fait des malversations, en général, ça peut s'appeler comme ça, je pense.
0: Ouais,
23: hein.
0: Enfin, les gens ont voté pour lui aussi, donc bon...
23: Oui, pas moi, parce que je ne suis pas d'ici. Hein.
0: Ah bon?
23: Ah ben non, hein, j'habite la Champagne, moi c'est une maison secondaire. Hein.
0: Bon. Là, il y a abus de confiance quand même, il y a abus de biens sociaux. Vous voyez, on a compté quand même, hein, sur l'année, il y a 500 kilos de caviar, vous voyez un peu.
23: Oh non, mais c'est pas possible, écoutez, alors là, à ce moment-là...
0: Voilà.
23: Mon Dieu.
0: On peut parler en toute confiance, je pense.
23: Ah mais tout à fait, mais tout à fait, tout à fait.
0: Si les habitants savaient que monsieur le maire avait eu recours à un réseau de prostitution internationale dans son hôtel à Paris...
23: Comment ? Qu'est-ce que vous êtes en train de me dire, là ? Alors, on ne peut plus faire confiance aux élus, maintenant, alors, hein ?
0: Bah, si, elles lui ont fait confiance, puisqu'il a payé rubis
23: sur
0: roue.
23: Oui, mais là, quand ça arrive, non, la confiance...
0: Il y a 15 000 euros de prostitution par nuit.
23: Oh, non, mais écoutez, non, mais c'est impensable. Bon, enfin, c'est tout. Ce qu'il y a, c'est que, moi, en maison secondaire, alors là, hein...
0: Non, on espère que les habitants pourront conserver leur maison.
23: Comment ? Ah bon ?
0: En fait, vous, les habitants, hein,
23: oui.
0: Vous avez donc mangé cette année 400 kilos de caviar, et le gain.
23: Oh, bah oui, mais écoutez, alors à ce moment-là.
0: La note hein, pour la prostitution, rien que pour lui, hein.
23: Mm-hmm.
0: 1 813 000 euros.
23: 1 813 000 euros. Oh, non, mais c'est pas possible.
0: Bah oui, mais vous savez, il a un grand appétit. C'est comme tous les hommes de pouvoir. Il faut qu'il se rassasie, bon.
23: Mon Dieu.
0: C'est pour ça que, si vous voulez, avec toutes ces femmes, il a eu besoin de beaucoup de cocaïne pour tenir le coup.
23: Ah bon, oui, parce qu'en plus, c'est toujours très onéreux, hein, je pense.
0: Ben, la

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2: Avec le bureau de police nationale.
3: Oui, bonjour.
4: Oui, bonjour madame, c'est bien la police ?
3: Non monsieur, et oui, c'est bien la police.
4: D'accord, oui, parce que j'aurais besoin de procédurer à une arrestation dans vos locaux, je voulais savoir quand je pouvais passer.
3: Vous avez procédé à une arrestation ? Comment ça, une arrestation ?
4: J'ai localisé un Pokémon, un Croculos niveau 432 qui est dans le commissariat.
3: C'est un Pokémon, vous parlez ?
4: Voilà, parce que...
3: Non, mais... Vous appelez la police nationale, monsieur.
4: Bah, c'est pas ma faute s'il est dans votre commissariat, non, en même temps.
3: Mais oui. Non, mais vous passez pas.
4: Bah si, je lance une boule, hop, ça l'attrape.
3: Non, mais vous passez pas du tout. Voilà, vous passez pas dans nos locaux pour récupérer quoi que ce soit.
4: Et si je vous propose un échange ?
3: Oui, c'est quoi votre échange ?
4: Moi, j'ai un Pikachu qui est en niveau 217.
3: Non, mais monsieur, pour les échanges de Pokémon et autres, c'est pas possible.
4: Et en plus, je vous mets un Demis Roussos niveau 340.
3: Non, mais même...
4: Plus
3: même.
4: Un Johnny Hallyday qui peut allumer le feu.
3: Non, mais même monsieur, je veux aucun de vos Pokémon.
4: Non, mais vous faites monter les enchères, mais enfin, je...
3: Je vais pas monter les enchères, monsieur.
4: Écoutez, je passe et on dit que je suis...
3: Non, vous passez pas, monsieur. On fait rien du tout.
4: Non, mais vous faites comme si vous m'arrêtez, par exemple.
3: Je vais pas vous arrêter. Non, mais c'est hors de question, monsieur.
4: Non, mais vous me mettez en garde à vue pendant 2 minutes.
3: Pendant 2 minutes. Non, mais vous me mettez en garde à vue. Je vais pas vous mettre en garde à vue, monsieur. C'est hors de question.
4: Juste 2 minutes, vous voyez, le temps que je capture le...
3: Non, mais c'est pas possible.
4: Et si je viens déguisé en policier?
3: Non, mais vous venez pas déguisé en policier. Non, vous venez pas, tout simplement. C'est plus simple, monsieur. On fait comme ça.
4: Alors, dans ce cas, si je viens déguisé en voleur et que vous m'arrêtez?
3: Non, mais même.
4: Alors, si je viens déguisé en ministre de la Justice?
3: Non, mais vous n'allez pas venir en ministre. Non, mais monsieur,
4: bah si.
3: on va calmer tout ça parce que...
4: Non, mais je viens avec un porte-document, une fausse moustache.
3: On va calmer tout ça.
4: Et alors si...
3: Non, mais il n'y a pas de si.
4: Si je viens avec le sosie de François Hollande.
3: Vous venez avec... Non,
4: mais vous savez pas que c'est un sosie, vous croyez que c'est le vrai.
3: Oui, non, mais on vient pas comme ça.
4: Ah, vous laissez pas rentrer François Hollande?
3: Non, mais oui, c'est même pas ça, c'est que je...
4: Vous ne laissez pas rentrer le président de la République.
3: Pour récupérer un Pokémon, non, même si c'est François Hollande.
4: Bon, alors passez-moi le patron.
3: Non, mais je passe personne. Je vous passe personne.
4: Passez-moi le taulier. Je ne quitte pas.
2: Police nationale, veuillez ne pas quitter. Merci.
5: Allô ?
4: Oui, bonjour madame, excusez-moi. Comme j'expliquais, j'aurais besoin de passer juste 2 minutes en fait pour attraper ce Croculos.
5: Oui, c'est ça, ouais. Moi j'ai autre chose à faire que d'aller jouer au Pokémon, monsieur. Donc.
4: Non, mais alors, excusez-moi, je vous demande pas de jouer. C'est
5: vous
4: moi
5: avez
4: qui.
5: Vous avez besoin de venir au poste. L'accueil vous est ouvert, c'est tout.
4: Le problème, c'est qu'à l'accueil, j'ai pas la portée pour l'attraper, vous voyez ?
5: Non, attendez, je suis responsable du poste de police. Je vous dis que.
4: Voilà.
5: Pas prévu pour que vous veniez récupérer des Pokémon où vous voulez, mais pas dans un poste de police. Il y en a dans la gendarmerie, si vous voulez. Allez leur demander si vous pouvez rentrer dans la gendarmerie.
4: Alors, la gendarmerie, je suis passé, ils avaient un culbut au cul. Que j'ai pu récupérer.
5: Je pense que vous n'avez pas bien compris, monsieur.
4: Non, mais c'est
5: si
4: pas
5: vous,
4: ça.
5: Si vous continuez, je dépose plainte pour harcèlement. C'est compris ?
4: Bah, vous pouvez pas appeler la police, c'est vous.
5: Je m'en moque.
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6: Allô ?
7: Oui, ne quittez pas, monsieur. Hein, c'est la station d'épuration, là, pareil. Ne quittez pas. Hein. Merci. Allô ?
6: Oui.
7: Oui, bonjour, je voudrais parler à monsieur
6: Il est pas là, il travaille ce matin.
7: Ah, pardon, vous êtes son fils ?
6: Oui, je suis sa maman, hein.
7: Ah, pardon, bonjour madame. Vous
6: bonjour
7: avez...
6: monsieur.
7: Excusez-moi, je...
6: Mais c'est pas grave, hein.
7: Je suis l'ingénieur de la place à la station d'épuration à Fontenay, là.
6: Oui.
7: On a eu des petits problèmes ce matin, on se demande si c'est pas les prémices du bug. Vous savez que des stations d'épuration, c'est régi par ordinateur.
6: Oui.
7: Et donc on fait un contrôle parce que il y a des... Apparemment, on aurait... C'est pas grave, mais on vérifie quand même. Est-ce que vous avez bu de l'eau potable ?
6: Bah écoutez, nous, l'eau, c'est l'eau du puits.
7: Ah, et on va faire un petit... Vous n'avez rien sorti ? Vous n'avez pas eu des picotements ? Rien du tout ? C'est pas grave, hein, je vous rassure tout de suite, mais on vérifie quand même. Hein. Bon, est-ce que vous avez un thermomètre ?
6: Un thermomètre...
7: Pour prendre la température, hein, pas...
6: Oui, oui. Ah oui, d'accord, oui, je comprenais pas, oui.
7: Voilà, il faudra en prendre un, s'il vous plaît, on va vérifier ensemble. On fait ça sur tous les habitants de la ville aujourd'hui. Hein.
6: Il faut que je prenne un thermomètre, puis que je prenne la température, c'est ça ?
7: Voilà, on va voir ça tout de suite ensemble. Hein.
6: D'accord, bah écoutez, attendez une seconde, je vais y aller.
7: Merci, madame. Voilà, donc à tous et toutes qui nous écoutez, vous faites la même chose, vous prenez un thermomètre, et vous allez faire scrupuleusement ce que nous allons vous demander, puis appeler le standard de la radio. C'est délicat, mais c'est pas grave.
6: Oui ?
7: Allô ?
6: Oui ?
7: Ah, vous avez le thermomètre, madame ?
6: Oui, oui.
7: Très bien, donc vous allez prendre votre température.
6: Oui.
7: Vous me dites quand vous avez introduit le thermomètre. Hein.
6: Ça y est, c'est fait.
7: Vous l'avez où, là ?
6: À l'anus.
7: D'accord. Et on attend une petite minute.
6: Oui.
7: J'espère que ça se passe bien. Pas de difficulté pour l'introduction ?
6: Non, non.
7: Parce que nous avons une plainte d'une dame du quartier, là.
6: Ah bon ?
7: Elle nous a dit qu'elle avait un anus donc avec une qui faisait donc à peu près 50 centimes.
6: Mmh.
7: Et que là, depuis ce matin, elle était à 5 francs. Donc on lui a dit que c'était pas la peine de faire d'histoire pour 4,50 francs, bien entendu. Hein. C'est normal, hein, mais vous savez, il y a des gens qui se plaignent tout le temps. Hein.
6: Oui, oui.
7: Je vous dirai quand le sortir. Hein.
6: Oui.

0: Ça se passe bien?
1: Oui, oui.
0: Oui, ben, vous avez l'habitude?
1: Oh oui.
0: je parlais de la température.
1: Non, mais...
0: Bien.
1: Je peux l'enlever, là, non?
0: Deux secondes encore.
1: Oui.
0: Pour le plaisir.
1: D'accord.
0: Voilà, vous pouvez l'enlever.
1: 37.1.
0: Ah. Vous avez 37.1 dans les fesses, là?
1: Oui.
0: Ben, il y a des dames à qui ça ferait plaisir, hein?
1: Je sais pas. Ben, on sait jamais, hein?
0: Est-ce que vous pouvez recommencer?
1: Ben, écoutez, je vais le faire, oui.
0: Ben, je vous remercie. Ça fait du bien, non?
1: Ça fait pas de mal, de toute façon.
0: Heureusement qu'on n'est que tous les deux, hein, au téléphone, vous imaginez, hein?
1: Oui, c'est vrai.
0: Imaginez qu'il y ait des centaines de milliers de personnes qui nous entendent, ça serait quand même plus délicat. Hein.
1: Tout à fait.
0: Par exemple, si on était sur une radio.
1: Mais...
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1: Bonjour.
3: Bonjour monsieur, c'est bien le salon de coiffure?
1: Oui.
3: Monsieur Martin, service technique de Martin Télécom.
1: Oui.
3: Je vais activer le code de sécurisage de votre ligne téléphoniste.
1: Ouais, mais j'ai eu des soucis antérieurement à cause des travaux qui s'étaient effectués dans ma rue.
3: Attendez, ça me dit quelque chose. Vos soucis, c'était pas à cause des travaux qui s'étaient effectués dans votre rue?
1: Voilà, c'est à cause des travaux, je n'avais plus d'internet.
3: C'est ça, et alors, de mémoire, je crois que vous n'aviez plus d'internet, non?
1: C'est ça, tout à fait.
3: C'est ça, oui, ben, je me souviens très bien.
1: Ok.
3: Et donc, pour nous excuser de ce petit désagrément, je vous offre l'option gratuite de sécurisage téléphoniste.
1: Ah d'accord, ça marche comment ça?
3: C'est très simple, c'est un code à 16 chiffres qui vous permet de filtrer vos appels.
1: Ouais.
3: Donc, si vous voulez recevoir un coup de téléphone, il suffit de faire votre code juste avant qu'on vous appelle.
1: Oh là là, vous vous rendez compte? Quand mon téléphone, il sonne, je dois répondre. Moi, si en plus de ça, il faut que je fasse un code, non mais c'est pas possible.
3: Non, c'est pas ça. Le code, il faut le faire à chaque fois, juste avant qu'on vous appelle, sinon votre téléphone ne sonne pas.
1: Mais comment voulez-vous que je sache que j'ai un appel?
3: Eh ben, vous demandez aux gens de vous prévenir quand ils vont vous appeler.
1: Non mais, vous entendez? Non mais...
3: Bah, il suffit de leur dire de passer au salon avant pour vous prévenir qu'ils vont appeler juste après.
1: Oh non, mais vous êtes bête ou quoi, monsieur?
3: Oh bah pardon de vous offrir des options gratuites.
1: Non mais attendez, là, non mais je... Allô?
3: Ah, bonjour monsieur.
1: Oui, non mais de toute façon, nous on n'active rien du tout.
3: Ah non, rassurez-vous, c'est moi qui active tout à distance.
1: Non, vous ne touchez à rien.
3: Non mais parce que si je comprends bien, vous voulez avoir les appels tout le temps.
1: Ah bah oui, hein. Ah bah oui, moi...
3: Ah bah pas de problème. Chaque fois que vous faites votre code, ça active votre ligne pendant 2 minutes.
1: Ouais.
3: Donc, il suffit de faire le code toutes les 2 minutes et vous recevez tous les coups de fil.
1: Oh, mais non, mais monsieur, vous vous rendez pas compte, c'est pas possible que je suis en train de couper des cheveux, je vais pas dire avec l'ombre, attendez, hein, 2 minutes, je vais faire le code. Oh, puis attendez encore 2 minutes, hein, faut que je refasse le code. Non.
3: Ah non, mais quand vous êtes en train de coiffer, vous donnez le téléphone au client et vous lui demandez de faire le code à votre place.
1: Non, mais c'est pas possible, je vais pas demander au client de faire le code. Non, mais on masse sur la tête, c'est comme si je leur demandais de passer le balai après être coiffé, quoi. Enfin, à un moment donné, on marche où, là?
3: Je m'excuse, mais si déjà vous leur demandez de passer le balai, je pense que faire le code, ils sont capables.
1: Mais non, mais vous rigolez, quoi, c'est des clients. Ah ouais, j'ai jamais eu un truc pareil, quoi. Non, mais je vais demander... Alors vous allez vous faire coiffer demain, votre coiffeur vous dit, vous pouvez me coiffer, vous allez faire le code.
3: Ah bah oui, bien sûr que je ferai le code de mon coiffeur.
1: Bah oui, vous vendez le code, c'est sûr que oui, vous allez me répondre, vous avez pas dit...
3: Voilà, donc affaire réglée, je vous active le bazar.
1: Non, je ne suis pas la patronne, vous ne faites rien sans son accord.
3: Ah, c'est pas vous le patron?
1: Non, je vous ai dit, je ne suis pas la patronne.
3: D'accord, bah c'est pas grave, vous lui expliquerez.
1: Non, franchement... Oui, allô?
3: Bonjour monsieur, alors comme je disais à votre collègue, vous inquiétez pas, je m'occupe de tout, c'est cadeau, ça me fait plaisir.
1: Bah ça doit être cadeau, c'est un empoisonnement, j'en veux pas, qu'est-ce que vous voulez que toutes les 2 minutes je suis en train de coiffer? Oh tiens, je vais débloquer le téléphone au cas où quelqu'un va m'appeler.
3: Eh ben voilà, c'est tout.
1: Hop, 2 minutes après, rebelote.
3: Exactement, vous avez tout compris, super.
1: Non mais honnêtement, j'ai autre chose à faire.
3: Mais justement, si vous avez autre chose à faire, ça vous laisse à chaque fois presque 2 minutes.
1: Hop, 2 minutes sont passées, et entre deux je vais faire la pause caca, c'est ça?
3: Excellente idée, vous voyez, c'est que du confort.
1: Ah oui, bien sûr.
3: Après, 2 minutes perso, ça me semble un peu juste. Mais bon, chacun son timing.
1: Non, mais ça va pas, non.
3: Ou alors, vous installez un téléphone au cabinet. Et là, vous êtes peinard.
1: Et je passe à la radio, là, ou quoi?
3: Alors ça, c'est une autre option, mais elle me semble pas mal.
1: Ah bah d'accord, super, merci.
3: Ah mais avec plaisir. Et tant qu'on y est, vous diriez que c'est quelle radio?
1: Rire et chanson.
3: Ah bah bravo, bienvenue.
1: C'est la radio préférée de mon mari, donc je pense que c'est bon, il m'a entendu.
3: Ah bah il va pas être déçu. Au revoir, monsieur.
1: Au revoir, madame.
3: Et surtout, bonne pause.
1: Oui, merci.
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4: Allô, oui.
0: Oui, bonjour monsieur. Je suis bien l'Académie d'art lyrique.
4: Oui monsieur. Oui.
0: Oui, bonjour la préfecture, là, pareil.
4: Oui, bonjour monsieur.
0: Dites-moi, est-ce que vous auriez un professeur parmi vous de chant ou un chanteur? Je vous explique pourquoi je vous appelle.
4: Oui.
0: Monsieur le préfet de région a 65 ans aujourd'hui.
4: Oui.
0: Donc nous lui souhaitons un tour de rôle, chaque administration ou chaque école lui souhaite un joyeux anniversaire.
4: Oui.
0: À la manière d'enseignement qu'elle procure.
4: Oui.
0: C'est pour ça qu'on vous appelle, pour savoir si vous auriez eu un professeur de chant sous la main, entre guillemets.
4: Et ça serait pour quelle date ?
0: Ah, c'est, non, non, mais c'est au téléphone, hein, c'est simplement au téléphone. C'est des surprises qu'on lui fait depuis ce matin.
4: Ah oui.
0: Vous ne chantez pas, vous ?
4: Malheureusement, si, je chante, mais j'ai aucune technique.
0: Non, mais ça n'est pas très grave, c'est pour le chanter joyeux anniversaire, vous voyez, c'est tout. Hein.
4: Ah oui ?
0: Hein ?
4: Joyeux anniversaire.
0: Voilà, c'est parfait. Hein, je vais vous l'appeler dans le bureau d'à côté, je vais vous passer sa ligne. Donc, oui. Dès que vous l'entendez, hein, vous lui souhaitez un joyeux anniversaire. Hein.
4: Entendu.
0: Je vous remercie.
4: Je vous en prie.
0: Vous pouvez me basculer la ligne de M. le Préfet dans son bureau, s'il vous plaît, Jeanine. Merci.
5: Allô ?
4: Allô ? Joyeux anniversaire. Joyeux anniversaire. De la part de l'Académie internationale d'art lyrique et dramatique. Meilleurs vœux, M. le Préfet.
0: Oui, je vous remercie, monsieur, mais malheureusement, ce n'est pas le moment. Je viens d'apprendre le décès de mon épouse.
4: Alors, excusez-moi, monsieur. Excusez-moi. Oui, ça, c'est... Eh oui. Je vous présente, l'Académie vous présente ses plus sincères condoléances et pense beaucoup avec vous dans ces moments si difficiles. Voilà. Monsieur le Préfet, mes hommages, mes respects.
0: Ah mais attendez, moi je disais ça pour déconner, hein, évidemment. C'était, je croyais que c'était mon copain Pierrot qui m'appelait du musée.
4: Pas du tout.
0: Ah, pardon. Non, non, ma femme n'est pas morte du tout. Hein. Alors, vous me souhaitiez un bon anniversaire ?
4: Mais oui, monsieur le Préfet.
0: Ah, ben je vous écoute, alors.
4: Bon anniversaire, monsieur le Préfet, et que nos voeux vous accompagnent.
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6: Bonjour.
3: Bonjour monsieur.
6: Madame.
3: C'est bien le magasin électroménager ?
6: Oui.
3: Je vous appelle pour savoir comment ça se passait pour la garantie, parce que j'ai mon micro-ondes qui est pété.
6: Donnez-moi votre nom, je vais retrouver aussi moi de mon côté.
3: Monsieur Martin.
6: Vous avez un nom de famille qui est assez commun, donc...
3: Non, pas commun, Martin. Hein.
6: Oui, oui, oui, oui. Mais c'est assez... Enfin, c'est un nom de famille assez commun, si vous voulez. On en
3: non, ah non, non, je ne suis pas monsieur commun.
6: Non, Martin, c'est un nom qui est... C'est un nom de famille qui... enfin, qu'on a beaucoup.
3: Oui, mais alors excusez-moi, mais parce que si vous cherchez un monsieur commun, vous n'allez pas le trouver, puisque...
6: Non,
3: c'est...
6: mais je cherche pas monsieur commun, je dis que votre nom de famille est commun.
3: Bah non, mon nom de famille n'est pas commun, mon nom de famille, c'est Martin.
6: Oui, je sais bien, mais Martin, mais on, c'est répandu, si vous voulez.
3: Quoi donc, commun ?
6: Non, mais monsieur, mais je dis que c'est commun, c'est...
3: Non, c'est pas commun, c'est, commun. Enfin, c'est incroyable, elle ne comprend pas.
6: Non, non, mais non, c'est pas grave, on va, voilà. Donc, je sais que votre nom de famille, c'est Martin.
3: Oui, mais c'est pas commun.
6: Non, c'est pas commun, non, non.
3: Ah bah, on est d'accord, oui.
6: Bah, écoutez, j'arrive pas à vous retrouver, moi, c'est bizarre, j'ai pas de facture à votre nom.
3: C'est moi qui l'ai faite, donc...
6: C'est vous qui l'avez faite, la facture ?
3: Oui, oui, oui.
6: Donc, c'est vous qui avez fait une facture bidon
3: Oui, mais alors, parce que si vous voulez, moi, j'ai mon beau-frère qui travaille dans l'informatisme.
6: Attendez, attendez. Vous rendez compte de ce que vous me dites ? Vous me donnez une fausse facture et il faut que je fasse marcher la garantie ?
3: Moi, j'ai renvoyé votre facture déjà au service après-vente du micro-ondes.
6: Attendez, vous avez envoyé une fausse facture à la marque du micro-ondes ?
3: Je vous rapporte le micro-ondes déjà, à la limite, vous m'en mettez un de remplacement en attendant.
6: Ah bah, franchement, c'est n'importe quoi. Mais écoutez, déposez-moi le vôtre si vous voulez. Par contre, moi, je vais vous demander une prise en charge de 20 euros pour les micro-ondes.
3: 20 euros ? Et pourquoi pas 10 euros ?
6: Ah non, mais non, bah nous, c'est 20 euros.
3: 18 euros ?
6: Bah oui, oui, 18,50 pendant que vous y êtes. Non, non, mais c'est 20. Attendez, là, vous me sciez. Hein.
3: Comment ça ?
6: Non, j'ai dit, vous me sciez, là.
3: Hein. Je vous fais scier, c'est ça que vous dites ?
6: Ah non, non, non. Est-ce du verbe scier ?
3: Ah bah, en plus, les insultes.
6: Non, mais non, mais je veux dire, vous me coupez le sifflet, là. Vous vous rendez compte de ce que vous me dites ?
3: Bon, écoutez, passez-moi le patron.
7: Allô ? Oui ?
3: Oui, bonjour madame. Voilà, comme j'expliquais, moi j'ai mon micro-ondes qui est pété.
7: Attendez, vous avez fait une facture à notre nom, mais
3: oui.
7: Vous emmerdez pas, vous prenez un nom dans le machin, et puis, vous emmerdez pas. Moi j'en ai rien à foutre de votre micro-ondes, moi je vous le dis tout de suite. Moi,
3: ah bah merci.
7: Ben merci, ça veut dire quoi ça ?
3: Excusez-moi, je suis déjà bien gentil d'avoir fait moi-même la facture. Hein.
7: Mais attendez, vous vous emmerdez pas ? Et vous êtes bien gentil d'avoir fait une fausse facture. Mais vous vous emmerdez pas quand même, non ? Un autre nom en plus.
3: Bah, j'allais pas la faire à mon nom, moi je vends pas d'électroménager. Donc
7: ah, mais moi j'en ai rien à foutre, moi. Ah, vous faites pas chier, vous. Bah, alors là ? Non, mais vous rigolez, oui. Ah, bah, surtout si l'assurance elle appelle, on va surtout lui dire qu'on vous a surtout rien vendu. Hein.
3: Ah, bah non, vous n'avez pas compris.
7: Ah, bah non, mais j'ai compris. Ah, non, mais j'ai compris.
3: Moi je passe comme ça, vous.
7: Ne passez surtout pas parce que je vous fous dehors, moi, à coup de pompe dans le cul, moi. Je peux vous dire que vous allez partir à quatre pattes. Hein.
3: Ah, bah bravo donc, le service clientèle.
7: Ah, bah non, mais service clientèle, mais alors. Mais...
8: Alors, on a son numéro, là ?
3: Allô ?
8: Oui. Si vous m'emmerdez, j'appelle les flics, moi.
3: Ah, bah, c'est moi qui vais les appeler ?
8: Non, non, mais appelez-les, monsieur. Je peux vous donner leur téléphone, si vous voulez.
3: Ah, bah.
8: Appelez le capitaine. Vous allez voir comment vous êtes reçu, là.
3: Ah, bah, tiens, bah, je vais l'appeler, puis je vais lui dire.
8: Vous êtes qui, là ? Vous êtes pire que Mélenchon, ou je vous le dis, moi. Vous êtes pire que Mélenchon.
3: Alors, donc, moi, je vous apporte le micro-ondes. Comme ça, vous pouvez attester qu'effectivement.
8: Bah, arrêtez de nous emmerder, parce qu'on a autre chose à foutre, hein.
3: Je le prends comme un oui ?
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9: Et ça s'entend.
5: Allô?
9: Oui, allô, Hélène, c'est Michel.
5: Michel.
9: Ça, c'est bizarre, je ne reconnais pas votre voix. C'est pas possible, vous n'êtes pas Hélène Rall.
5: Ah bah si, c'est pourtant moi.
9: Mais qu'est-ce que c'est que cette histoire? Alors écoutez, madame, je me présente, je suis l'animateur des Alcooliques Anonymes à Bourges.
5: Oui.
9: Et nous avons une dame qui a votre identité et qui se fait passer pour vous, alors je vois pas...
5: Non, moi je suis bien Hélène Rall, moi.
9: Ah oui, bah c'est pas vous, parce que je reconnais pas votre voix. Donc il y a une dame qui prétend être Hélène Rall.
5: Oui.
9: Et ce n'est pas vous.
5: Ah ben non, c'est pas moi. Hein.
9: Vous n'êtes pas aux Alcooliques Anonymes, vous.
5: Non, pas d'accord, non.
9: Bon, attendez, on va voir si on n'a pas un autre numéro de téléphone de cette dame. Quittez pas.
5: Oui, oui.
9: Tu me regardes parce qu'apparemment, elle a donné une fausse identité. T'as un autre numéro, là? Ah d'accord. Allô?
5: Allô?
9: Oui, alors madame, restez en ligne, on va l'appeler, on a un autre numéro qu'elle nous avait laissé. On va entendre ce qu'elle va nous dire. Attendez, quittez pas, vas-y.
10: Allô?
9: Oui, allô, bonjour, je souhaiterais parler à Hélène.
10: Oui, c'est moi.
5: Eh ben...
9: Hélène, c'est Michel.
10: Ah, bonjour, mon petit Michel. Oui, j'ai pas pu venir à la réunion ce midi.
9: Oui, mais c'est pas pour ça que je vous appelle, en fait. Il y a quelqu'un qui voudrait vous parler.
10: Ah bon, qui ça?
9: Oui, madame, je vous laisse en ligne avec elle. Hein.
5: Oui.
10: Allô?
5: Allô?
10: Oui, bonjour.
5: Bonjour.
10: Ah, qui est à l'appareil?
5: Hélène Rall.
10: Comment?
5: Hélène Rall.
10: À ce moment-là, la musique du drame arriva. C'en fut fait. La posture était terminée. Allô, Hélène?
5: Oui?
10: Oui, je suis désolé. Mon téléphone portable a sonné alors que j'aurais dû l'éteindre lors de l'enregistrement.
5: Oui?
10: Excusez-moi, tout ça se passe en direct avec vous. Je suis confondu, j'ai oublié d'éteindre mon portable.
5: Oui.
10: Je sais que les techniciens me regardent effondrés de l'autre côté de la vitre, évidemment, et le public aussi se dit « Mon Dieu, mais il est distrait, ce gars-là. » Bon, je suis désolé. Hélène, j'ai pris votre identité.
5: Oui.
10: Vous m'entendez? Et la musique s'est remise à sonner. Le drame, pourtant, n'était pas achevé. Excusez-moi, je suis en ligne avec quelqu'un que je suis en train d'imposter. Veuillez me rappeler plus tard, vers 19h. Merci.
5: Allô?
10: Hélène?
5: Oui.
10: Vous êtes la vraie Hélène.
5: Ah ben moi je suis la vraie, oui.
10: Je suis la fausse Hélène, voyez-vous, car je suis inscrite aux Alcooliques Anonymes en tant qu'alcoolique.
5: Ah oui, ah ben c'est pas moi, hein.
10: Non, je sais, c'est moi.
5: Oui.
10: Le suspense m'avait plongé dans les abîmes. Je ne savais plus du tout quelle voix utiliser. Je ne savais plus du tout ce qu'il fallait que j'invente comme connerie.
5: Ah
10: ben. Je suis en imposture, je suis en train de faire un canular au téléphone pour la radio Rire et Chanson avec Hélène. Tu sais, celle qui boit, là, Hélène.
5: Ah non.
9: Allô?
5: Allô?
9: Attendez, je comprends plus, je suis noyé dans cette histoire.
5: Ah bon, ben, oui, mais moi je veux pas rentrer dans toute espèce de truc, là, non.
9: Écoutez, le journal des Alcooliques Anonymes va sortir. Or, Hélène, on a mis votre nom en... Oh non...
5: Ah ben non, moi je veux pas passer pour une alcoolique, hein.
9: Au moment précis où le drame se nouait, se corsait, le téléphone se mit encore une nouvelle fois à sonner. Ne quittez pas, Hélène, hein. On est presque arrivé à la fin de la posture. Ouf, voilà, merci, oui. Hélène, ce qu'il va falloir faire, c'est qu'on a le journal avec en première page, donc, votre nom. Hein?
5: Ah ben non, j'ai jamais bu.
9: Ah oui, mais... Et voilà.
10: Oui. C'est pas possible.
5: Moi, j'ai jamais bu, alors je vais pas arrêter de boire.
10: La musique...
5: Je bois de l'eau tous les jours, moi. Non, je bois pas.
10: La musique venait mettre un peu plus de suspense. Déjà qu'on n'en manquait pas, hein, Hélène?
5: Oui.
10: Vous m'entendez?
5: Pourquoi vous avez donné mon nom?
10: Ben parce que je voulais pas donner le mien.
5: Ah ben oui, mais enfin, vous auriez pu prendre un autre nom que le mien, hein.
9: Attendez, Hélène, une seconde, il faut que...
5: Ah ben non, ben je veux pas penser pour ça, moi, hein.
9: Non, attendez, on renforce le suspense, hein, la musique arrive bien pour ça. Parce que là, je suis en... Alors, Hélène, vous m'entendez, je suis en panne de chute. Donc j'ai recours à un stratagème, j'utilise la musique. Je voudrais bien terminer l'imposture, Hélène, vous m'entendez?
5: Moi, j'aimerais bien aussi que ça passe, ça, parce que...
9: Bah oui. Et le problème, c'est que, comme je suis en rade, que j'arrive pas à trouver une chute, si vous voulez, je demande à notre ami Ben, qui est, fait l'enregistrement, d'envoyer la... Vous savez, de me téléphoner sur mon portable pour dramatiser. Voilà. Vous voyez ce que je veux dire?
5: Ben Bah, et puis je vois pas, hein. Moi je connais pas tout ça. Hein.
9: Ouais. En fait, ça maintient le suspense, ça l'amène très haut là-haut. Alors, Hélène, ça vous embête pas?
5: Ben non, moi si j'ai pas d'ennui.
9: Non, non, vous n'aurez pas d'ennui. Il y aura juste votre nom en première page en disant moi, Hélène, j'ai arrêté de boire, etc. Vous voyez?
5: Ah ben, mais moi, je veux pas prendre ça, moi.
9: Ah, enfin, la fin de l'imposture est très heureuse parce que je vous assure que j'ai ramé. Hein.
5: Ben, je suppose, oui. Mais moi, je veux pas avoir d'ennui, non? Oui.
9: Est-ce que vous pouvez, s'il vous plaît, dire le mot fin?
5: Fin?
9: Bingo.
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12: Bonjour.
3: Bonjour monsieur, c'est bien la pâtisserie?
12: Oui, c'est ça.
3: Monsieur Martin, à l'appareil?
12: Oui.
3: Les infirmiers de Martinville?
12: Oui.
3: Juste pour vous prévenir, vous allez recevoir des papiers comme quoi vous êtes en arrêt maladie, c'est normal.
12: Attendez, c'est pas le patron là, je vous le passe.
3: Comment ça, vous n'êtes pas le patron?
12: Non.
3: Alors pardon, mais vous avez vraiment une voix de bonhomme, j'ai l'impression d'être avec mon vieux tonton Martin au téléphone.
12: Non, c'est parce que je suis malade, c'est pour ça monsieur.
3: Ah d'accord, parce que là vraiment on jurerait que c'est la voix du patron.
12: Je vous le passe, c'est les infirmiers.
13: Oui monsieur.
3: Non, mais c'est dingue, pardon, mais j'arrive pas à croire que vous êtes une femme. Hein.
13: Non, vous êtes avec le patron là.
3: Ah ok. Ouais, ouais. Donc, comme j'expliquais, vous allez recevoir des papiers comme quoi vous êtes en arrêt maladie.
13: Pourquoi je suis en arrêt maladie?
3: Parce que ça me permet de déclarer que je viens faire des trucs d'infirmier chez vous et c'est la sécu qui me paye.
13: Ah bah non, ça va pas, non.
3: À tout hasard, vous avez pas le commerce et l'habitation au même endroit?
13: Ah si, si.
3: Ah bah parfait. Dans ce cas, s'il y a un contrôle de l'inspection travailliste, vous pouvez dire que vous êtes chez vous.
13: Eh bah oui, mais ils vont me voir travailler.
3: Ah oui, mais non. Vu que vous êtes en arrêt, vous pouvez être sur place, mais il faut surtout pas travailler.
13: Ah bah oui, mais non, mais moi je peux pas ne pas travailler.
3: Dans ce cas, vous le faites, mais discrètement dans la partie maison.
13: Mais je peux pas le faire dans la partie maison. On doit travailler dans les zones blanches, dans des laboratoire.
3: Eh ben voilà, il suffit de déplacer le laboratoire dans votre chambre.
13: Mais attendez, je vais pas déplacer le laboratoire dans ma chambre, vous vous rendez pas compte? Vous voulez que je vous envoie une photo de tout ce que j'ai à bouger, hein? Mais vous êtes pas bien.
3: Ah oui, je veux bien, ce sera plus pratique, effectivement.
13: En plus de ça, il est triphasé et tout, faut que je refasse l'électricité aussi dans ma chambre.
3: Bon non, vous compliquez pas, on mettra une rallonge.
13: Mais attendez, une rallonge, je vais tout faire péter, moi, avec ça. J'ai un congélateur 9 portes. Qu'est-ce que vous avez comme prise pour ça? Allez-y, faites-moi plaisir.
3: Eh ben pas de problème, je vais mettre une multiprise 10 prises.
13: Mais une multiprise, je m'en fous, j'ai même pas le droit de me brancher sur des multiprises.
3: Y a 10 trous dessus, donc non. Si on compte une prise par porte, vous êtes large. Hein.
13: Attendez, il y a des moteurs, faut que je déplace les moteurs aussi.
3: Bah moi, je vous les déplace, les moteurs.
13: Mais il n'y a rien à déplacer. Déjà, pourquoi vous avez fait une demande d'arrêt maladie pour moi?
3: Parce que sinon, je touche pas les remboursages.
13: Mais moi, je m'en fous, vous ne touchez pas les remboursages. Mais attendez, on fraude pas la sécurité sociale, monsieur, c'est pas possible. Vous vous appelez comment, monsieur?
3: Monsieur Martin, pourquoi?
13: Pourquoi? Parce que moi, je vais vous dénoncer, moi.
3: Oh, bravo, vive la France!
13: On gagne de l'argent honnêtement, pas en fraudant.
3: Bon, ça va, ça coûte rien à personne en même temps.
13: Mais ça coûte rien à personne, non? Ça coûte juste aux contribuables, c'est tout, quoi.
3: Mais non, c'est la sécu qui paye.
13: Mais la sécu c'est qui?
3: Ah oui, la sécu c'est qui?
13: C'est le contribuable.
3: Bien sûr que non, c'est l'État.
13: Mais c'est l'État, l'État c'est qui? L'État c'est qui? Les finances publiques c'est qui? C'est le contribuable.
3: Alors pardon, mais au final, de toute façon, c'est le président qui paye.
13: Mais le président, mais c'est nous. C'est notre argent qui est en train de sauter là.
3: Pardon, mais le président c'est pas vous.
13: Le président c'est qu'un pion. Il est à notre service. Et vous êtes en train de me dire que vous voulez frauder. Et en plus de ça, vous utilisez mon nom et mon adresse.
3: Ou alors attendez, j'ai un autre plan.
13: Non, il n'y a rien à attendre. Je vous dénonce, j'en ai rien à foutre.
3: Mais non, je vais vous faire une fausse identité, tout simplement.
13: Je ne veux pas de... Bah attendez, en plus, faussaire.
3: Non mais je vous refais des papiers avec un faux nom.
13: Mais vous faites des papiers, mais je veux me faire des faux papiers. Non mais c'est quoi ce travail? Tout ça pour toucher un peu de pognon? Mais vous êtes complètement fou.
3: Et pardon, si vous vous déguisez dans ce cas, tout simplement.
13: Mais j'en ai rien à foutre, je ne veux pas.
3: Non mais juste, par exemple, je vous pose une fausse moustache.
13: Je m'en fous, je ne veux rien du tout.
3: Ou alors, plus classique, une fausse moumoute.
13: Je ne veux pas.
3: Et une vraie moumoute.
13: Vous comprenez pas, je ne veux pas.
3: Alors une vraie fausse moumoute.
13: Je ne veux pas, vous me faites chier.
3: Ah, en revanche, est-ce que vous pouvez crier plus doucement?
5: Oh là, merde.
3: Ah non, trop doucement là.
14: Bonjour.
0: Oui, bonjour, c'est bien le bar.
14: Oui.
0: Oui, bonjour madame, monsieur de la place à l'appareil, directeur de l'école Saint-Véron.
14: Oui.
0: Aujourd'hui, c'est la journée de prévention de l'alcoolisme dans les écoles. Nous sommes réunis dans la salle de classe avec les élèves.
14: Oui.
0: Voilà, donc les élèves vous écoutent, ils vous disent bonjour. Je ne sais pas si vous les entendez.
14: Je les ai entendus, oui.
0: Les enfants, nous sommes avec une dame qui donne donc de l'alcool à ses clients. C'est ses clients qu'on appelle des alcooliques.
14: Ah bah oui. Hein.
0: C'est la bonne réponse. Il y a un élève, oui Jean-Pierre. Jean-Pierre nous demande si vous vous sentez responsable des multiples cirrhoses.
14: On ne peut pas être responsable parce que j'estime que chaque être humain est responsable de sa personnalité.
0: Et en l'occurrence de son foie.
14: Et en l'occurrence de son foie.
0: Donc vous faites souffler évidemment dans le ballon avant de...
14: On ne fait pas souffler, vous savez, il y a des signes. Hein.
0: Ah alors, voilà, les enfants, c'est ce que je vous expliquais tout à l'heure. Les signes précurseurs avant-coureurs de l'état alcoolique. Quels sont-ils? par l'ordre d'apparition sur le visage.
14: Oh, la rougeur déjà du visage, les yeux troubles, le tremblement des mains.
0: Ah, il y a Simone, oui Simone. Il y a la petite Simone qui dit que son père, c'est comme ça aussi qu'elle reconnaît son père le soir quand il rentre à la maison.
14: Vous savez, il y a des personnes qui sont alcooliques à très faible niveau. C'est-à-dire, dès qu'ils boivent deux verres, ils sont sous. J'estime que vraiment, l'alcoolisme, c'est celui qui boit chez lui et en cachette. Et voilà. Qui après va dans les bars, bien sûr, pour se finir. Hein.
0: Voilà. Se finir en beauté ou se finir en...
14: Oh, généralement, vous savez, c'est pas bien beau, quelqu'un qui est rond.
0: Ouais, comment on pourrait le qualifier ?
14: D'épave.
0: Une épave. C'est comme ça que Didier voit d'ailleurs son père. Et le père de Didier, vous le connaissez peut-être, il vient souvent chez vous, dit le petit... Oui, tu vas souvent dans ce bar. Et il rentre toujours sous.
14: Il vient souvent chez moi ?
0: Oui.
14: Il rentre toujours sous.
0: Oui, c'est ça Didier ?
14: Alors, je ne sais pas qui est son papa.
0: C'est un monsieur qui est assez rouge du visage.
14: Je ne pense pas le connaître. Hein.
0: Oui, on dit qu'il tremble un peu.
14: Il tremble. Et qu'est-ce qu'il fait son papa comme métier ?
0: Il est chauffeur de taxi.
14: Ah.
0: Voilà. Alors, les enfants, est-ce que vous avez d'autres questions à poser à madame ?
14: Mais si vous saviez que dans les grandes surfaces, de voir les jeunes acheter ce qu'on peut voir acheter, c'est atroce.
0: Oui, c'est ce que disait le petit Bernard. Il disait que son cousin avait acheté dans une grande surface un survêtement atroce. C'est vrai, vous avez raison, madame.
14: Mais oui.
0: C'est moche. C'est moche, un survêtement moche.
14: Et c'est pas beau.
0: Et c'est pas beau.
14: Non.
0: Bleu en bas, bleu fluo et rose en haut. Pour un garçon, c'est...
14: C'est moche. Hein, c'est ça. Disons que c'est à se demander...
0: S'il n'avait pas bu avant.
14: Un haut de survêtement rose, ça donne déjà l'idée que le gamin veut...
0: Veut boire.
14: Voilà. Et il boira.
0: À quelle heure
14: Comment?
0: À quelle heure a-t-il déjà bu, d'après vous?
14: Oh, vous savez, il y en a qui boivent à toute heure. Hein.
0: Voilà. Donc, madame, d'après vous, non au survêtement rose.
14: Écoute... Vraiment non. Non au survêtement rose.
0: Pourquoi?
14: Parce que c'est une ligne qui peut prouver que l'enfant a envie de boire. Et qu'il a bu peut-être déjà.
0: À quoi reconnaît-on, madame, un enfant qui a bu 4 litres de vin rouge cul sec?
14: Bah, il titube déjà.
0: Non, puis surtout, qu'est-ce qu'il a sur lui?
14: Un survêtement rose.
0: Avec des poils ou sans poils?
14: Ah non, il n'y a pas de poils. Non.
0: Voilà, les enfants vous applaudissent. Je ne sais pas si vous les entendez.
14: Oui, je les entends, en effet. Merci, les enfants. Ah oui, ça fait plaisir, hein? Ça fait énormément plaisir, monsieur. Eh bien, écoutez, je vous remercie. Je remercie énormément les enfants. Merci, les enfants.
0: Madame, figurez-vous que parmi tous ceux qui vous applaudissent, il y en a un qui a un survêtement rose.
14: Eh bien, d'après moi, il faut qu'ils disent non à tout ça.
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11: Oui, bonjour.
15: Oui, bonjour, monsieur. C'est bien la boulangerie ?
11: Oui, c'est bien ça.
15: Je vous appelle parce que vous m'avez vendu un faux produit.
11: Un faux produit ? Quel faux produit ?
15: Je suis venu, j'ai demandé une chocolatine.
11: Ah, oui.
15: Et alors, selon mon beau-frère qui s'y connaît, c'est un pain au chocolat.
11: Nous, on appelle ça une chocolatine, monsieur.
15: Ah non, c'est un pain au chocolat.
11: Bon, enfin, mais c'est pareil pour nous. Je peux pas appeler ça être trompé sur la marchandise.
15: Non, mais vous vous êtes dit, c'est un touriste, il va pas faire la
11: différence. Pas du tout, monsieur. Alors là, que ce soit un touriste ou pas touriste, quand on nous demande chocolatine ou pain au chocolat, nous, le produit est le même.
15: Quoi qu'on vous demande, vous vendez la même chose, en fait.
11: Mais c'est pareil. C'est vraiment vous qui êtes de mauvaise foi. Allez sur Internet et allez voir pain au chocolat ou chocolatine, c'est la même chose.
15: Non, mais entre-temps, vous aurez changé sur Internet pour qu'il y ait écrit c'est la même chose.
11: Ah, ben bien sûr, je vais aller trafiquer Internet pour marquer que on a décidé que pain au chocolat ou chocolatine, c'était la même chose, monsieur. J'ai que ça à faire. Je vous aurais donné un croissant. Je comprends que je vous ai trompé sur la marchandise.
15: Ah, vous reconnaissez, bon, c'est déjà une bonne
11: chose. Ah non, je reconnais rien, monsieur. Ne dites pas que je vous ai grugé sur le produit. Appelez la Fédération de pâtisserie. Tiens, ils vont vous signaler ce que c'est pain au chocolat.
15: Ah ben moi, écoutez, moi j'ai mon beau-frère qui connaît déjà.
11: Oui, eh ben écoutez, mais bien sûr. Votre beau-frère, il doit être très expert, hein, pour savoir la différence entre un pain au chocolat et une chocolatine, hein. Alors c'est bien la première fois qu'on me l'a fait celle-là. Franchement, monsieur, j'ai jamais vu ça, hein.
15: Bon, bah, passez-moi le responsable.
11: Attendez, monsieur, quittez pas, s'il vous plaît.
15: Ah ben merci.
11: Alors.
16: Mais qu'est-ce que vous me racontez là? Non mais vous êtes en train de me faire un charme. Ça fait des années que je suis boulanger. C'est la première fois qu'on me sort un truc comme ça. Ah, c'est quand même comique votre histoire là, mon cher monsieur. Excusez-moi, mais
15: Bon, du coup, alors, est-ce que je peux passer cet après-midi?
16: Pourquoi faire?
15: Bah pour le remboursement.
16: Pour le remboursement de quoi? Vous l'avez mangé le produit?
15: Je l'ai pas fini du coup parce que je l'avais juste entamé.
16: Comment ça, vous l'avez pas fini? Non mais attendez, vous allez me ramener une chocolatine à moitié mangée et vous voulez que je vous la rembourse? Non mais vous rigolez ou quoi?
15: Ah non, excusez-moi.
16: Comment ça, excusez-moi?
15: Ah bah c'est pas ça.
16: Comment ça, c'est pas ça?
15: C'est pas une chocolatine que je vais vous rapporter, c'est un pain au chocolat justement.
16: Non mais enfin, c'est complètement ahurissant votre histoire.
15: Non mais je vois, vous essayez de me convaincre, vous essayez de me faire une sorte de convainquisme que c'est.
16: Mais je sais pas de vous convaincre de quoi que ce soit, je vous explique.
15: Vous êtes ouvert jusqu'à quelle heure aujourd'hui?
16: Mais c'est pas la peine de repasser, on va pas vous rembourser la moitié d'une chocolatine, hein, ne rêvez pas. Hein. Non mais vous êtes complètement. Vous êtes un peu fou, non monsieur? Vous commencez à me fatiguer vos histoires là.
15: J'ai mon beau-frère qui peut témoigner en plus, hein.
16: Mais qu'est-ce que. Mais ça va pas bien la tête, hein. Mais qu'est-ce que vous racontez là?
15: Non mais je.
16: Vous ne passez pas parce que sinon j'appelle le flic.
15: Ah ben moi je vais les appeler avant vous allez voir.
16: Mais allez-y, appelez-les.
15: Ah ben je les appelle tout de suite.
16: Oui, tout de suite, et vous venez avec eux, il n'y a pas de souci.
15: Ah ben ça y est, ils sont appelés là.
16: Il n'y a pas de souci, vous venez avec eux.
15: Ils arrivent.
16: Eh ben ils arrivent, très bien. Vous venez avec eux, hein. On discutera ensemble, il n'y a pas de souci.
15: Ah ben je suis en voiture avec eux.
16: Il n'y a pas de souci. Moi aussi je suis en voiture avec eux.
15: Et je peux le prouver, excusez-moi.
16: Venez.
15: Commandant, vous pouvez mettre la sirène, s'il vous plaît?
16: Oui.
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18: Allô?
19: Oui, bonjour madame.
18: Bonjour monsieur.
19: C'est votre voisin?
18: Oui.
19: Vous allez bien?
18: Monsieur Loisel?
19: Voilà.
18: Oui, bonjour monsieur.
19: Comment ça va?
18: Ça va, je vous remercie, vous-même.
19: Bah écoutez, ça va, un peu des crampes.
18: Oh!
19: Bah vous savez, à force de pédaler dans le garage pour...
18: Oui, mais oui. Et madame va bien?
19: Oui, très bon. Bien. Oui, enfin...
18: Oui.
19: Elle est toujours un peu chiante, mais...
18: Comment?
19: Bah, disons qu'elle a son caractère.
18: Ah,
19: hein.
18: Oh, bah écoutez, on l'a tous. Hein. Moi, maintenant, je risque pas de me disputer avec personne. Je n'ai même plus mon chat.
19: Oh.
18: Eh oui.
19: Vous l'avez mangé?
18: Oh non. Et il était malade. J'ai dû prendre la décision de le faire euthanasier.
19: Euthanasier.
18: Je l'ai fait euthanasier.
19: C'est quoi ça? C'est des ananas?
18: Euthanasier, je l'ai... Et il a fallu le faire piquer pour parce qu'il ne pouvait plus vivre.
19: Oui.
18: Voilà.
19: Et donc là, avec la piqûre, maintenant, il peut vivre.
18: Non, je n'ai plus. Je ne l'ai plus, il est mort.
19: Le vétérinaire?
18: Comment?
19: Le vétérinaire est mort.
18: Non, mon chat.
19: Votre chat a sauté sur le vétérinaire, il l'a tué.
18: Mon chat est mort parce que j'ai dû le faire euthanasier, le faire piquer par le vétérinaire.
19: Il faut le mettre en prison, cet homme-là.
18: Ben oui, n'est-ce pas? Enfin, bon, c'est comme ça.
19: Enfin, les femmes ont toujours ça de formidable, c'est qu'elles font faire le sale boulot par les hommes. Quoi.
18: Ben oui, comme vous dites, mais enfin, il y a des femmes qui le font aussi, hein.
19: Oui, très mal.
18: Le sale boulot.
19: Parce que moi, j'avais un rat avant.
18: Ah bon? Oh, quelle horreur.
19: J'ai voulu le faire euthanasier.
18: Oui.
19: Et c'était une vétérinaire qui l'a piqué. Et oui. En fait, c'est moi qui tenais mon rat.
18: Ah oui.
19: Et ben, elle m'a piqué.
18: Ah oui.
19: Et j'ai fait 5 jours de coma.
18: Oh.
19: Et mon rat est parti.
18: Ah ben.
19: 5 jours de coma à cause d'une d'une vétérinaire. Alors bon.
18: Mais c'est une horreur.
19: Elle a confondu la patte de mon rat avec mon petit doigt.
18: Eh ben, dites donc. Oh là là, mais vous avez dû la poursuivre cette vétérinaire.
19: Ah, je pouvais pas, j'étais en coma.
18: Oh quelle horreur. Eh ben, dites donc. Oui ben, vous avez failli passer à la place du rat.
19: Je l'ai rattrapé après mon coma.
18: Ah oui, parce qu'il s'était sauvé.
19: Ah ben oui, vous rendez compte?
18: Ah oui.
19: Enfin. Bon, pourquoi je vous appelais déjà?
18: Ouais.
19: Ah oui, c'est ça. Est-ce que vous auriez du sel?
18: Du sel? Oh oui, je veux avoir ça, pourquoi?
19: Je voulais vous inviter à partager mon rat en croûte de sel.
18: Pardon? Oh là, quelle horreur!
19: Si vous insistez, je vous le fais à la framboise, mais bon.
18: Non, j'en veux pas de votre rat.
19: Mais pourquoi?
18: Oh, quand même, quelle honte!
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15: Oui, bonjour monsieur.
20: Bonjour.
15: Je suis bien à la médecine du travail.
20: C'est bien ça monsieur, oui.
15: Voilà,
20: oui.
15: Je vous appelle parce que j'aurais besoin de prendre rendez-vous. J'ai des problèmes de perte de mémorification. J'oublie ce qui vient de se passer.
20: Ah oui, quel est le médecin qui vous suit ici habituellement?
15: Alors ça, je l'ai noté sur l'ordinateur.
20: Ouais.
15: Allô?
20: Oui.
15: Oui, bonjour.
20: Oui.
15: Excusez-moi, qui est à l'appareil?
20: Alors c'est la médecine du travail monsieur.
15: Ah bonjour monsieur.
20: Oui.
15: Je vous appelle parce que j'aurais besoin de prendre rendez-vous.
20: Oui, vous cherchez sur votre ordinateur quel est le médecin du travail qui vous suit.
15: Allô?
20: Oui.
15: Oui, bonjour. Qui est à l'appareil?
20: Alors, monsieur, voilà, ça fait 3 fois. C'est la médecine du travail. Alors,
15: ah,
20: monsieur...
15: bonjour. J'ai des problèmes, en fait, de mémorification.
20: Oui, vous venez de me le dire 3 fois. Vous me dites que vous souhaitez un rendez-vous, vous ne savez pas pour quel médecin. Alors...
15: Si vous voulez, j'ai le nom du docteur qui me...
20: Oui, dites-moi.
15: Alors, attendez, il est sur l'ordinateur.
1: Alors,
15: excusez-moi, allô ?
1: Oui.
15: Oui, bonjour. Qui est à l'appareil ?
1: Alors, vous m'avez médecine du travail, vous exposez votre problème.
15: Ah, médecine du travail, d'accord. Parce que justement, je voulais vous appeler.
1: Vous avez des pertes de mémoire, c'est ce que vous m'avez dit.
15: Ah, bah ça, c'est dingue.
1: Non.
15: En fait, c'est une sorte d'amnésisme.
1: Oui, ça fait 5 fois. Donc là,
15: je vous donne quand même le nom du docteur, peut-être.
1: Vous l'avez de suite, là.
15: Ah, mais je l'ai ici, je l'ai sur mon ordinateur.
1: Allez-y.
15: Allô ?
1: Oui, monsieur.
15: Excusez-moi, qui est à l'appareil ?
1: Voilà, ça fait 5 fois que vous me dites la même chose, là. On n'y arrive pas.
15: D'accord, mais ça ne me dit pas qui vous êtes.
1: C'est la médecine du travail, monsieur.
15: Ah, bonjour.
1: Non, mais alors là, non.
15: Excusez-moi, je suis où, là ? Parce que moi, je voulais appeler la médecine du travail.
1: Vous y êtes à la médecine du travail, monsieur.
15: D'accord.
1: Ça fait 6 fois. Vous avez des pertes de mémoire.
15: Ah, bah c'est dingue, ça, comment
1: alors,
15: vous
1: faites ? Alors, attendez.
15: Allô ?
21: Oui.
15: Bonjour madame, monsieur Martin à l'appareil.
21: Je veux savoir votre date de naissance.
15: Oui, donc 6 octobre, je suis monsieur Martin.
21: 6 octobre combien monsieur ?
15: M-A-R.
21: Non monsieur, vous me dites 6 octobre, mais je n'ai
15: oui,
21: pas l'année.
15: Oui, ah bah oui, parce que souvent on met juste le truc, le mois.
21: Non, mais pas oui. Juste le truc. Mais, si oui. Vous ne me donnez pas l'année, je peux pas savoir.
15: Oui, bah oui, bien sûr, oui.
21: Alors 6 octobre.
15: Allô ?
21: Non monsieur, donnez-moi votre date de naissance monsieur.
15: Oula, excusez-moi, qui est à l'appareil ?
22: Donnez-moi le nom du médecin que vous avez sur votre ordinateur, monsieur.
15: Bah comment vous savez qu'il est sur mon ordinateur ?
22: Monsieur, ça fait la même demande.
15: Vous devez confondre, hein, je viens de vous appeler.
22: Non, je ne confonds pas du tout. Vous téléphonez pour avoir un rendez-vous avec un médecin.
15: Bah comment vous
22: et
15: savez ?
22: Ensuite, vous...
15: Bah, mais enfin, c'est dingue, ça.
22: Non, c'est pas dingue. Je vous demande si vous savez quel est le médecin qui vous suit.
15: Ah oui, bah oui, je vais regarder sur l'ordinateur.
22: Allez-y.
15: Allô ?
22: Oui ?
15: On se connaît ?
22: Non, on se connaît pas.
15: Pourquoi vous m'appelez ?
22: Je ne vous ai pas appelé, c'est vous qui appelez, je suis désolée.
15: Parce qu'effectivement, alors, j'ai des troubles de mémoire.
22: Oui, je sais, monsieur, je m'en rends compte. Hein.
15: Mais j'ai un docteur chez vous ?
22: Oui, sur votre ordinateur, dites-moi qui c'est.
15: Ah bah attendez, je vais regarder.
22: Oui ?
15: Allô ?
22: Oui ?
15: Oui, bonjour monsieur.
22: Écoutez, je vais vous arrêter tout de suite. Hein. J'ai là aucun médecin, aucune secrétaire, parce qu'en fait, tout le monde est en réunion. Donc, je vais demander de rappeler la semaine prochaine, monsieur.
15: Ah, donc c'est une réunion d'une semaine ?
22: Monsieur ?
15: Oui, excusez-moi monsieur, qui est à l'appareil ?
22: Oh, allez vous faire voir. Oh, je pars.
23: Commissariat de Brest, j'écoute.
24: Allô ?
23: Oui, le commissariat de Brest, madame.
24: Bonjour, monsieur.
23: Bonjour, madame.
24: C'est le commissariat.
23: De Brest, madame.
24: Oui, bonjour, monsieur.
23: Bonjour, madame. Qu'est-ce que je peux faire pour vous ?
24: Je voudrais parler à... Comment il s'appelle, là, le policier, là ? Excusez-moi, j'ai pas la mémoire des noms parce que j'ai 92 ans.
23: Oui, et qu'est-ce qu'il fait, ce monsieur ?
24: C'est un monsieur du commissariat. Oh, comment il est là ? Il est un peu gros.
23: Ah, madame, moi, je peux pas... Si vous me donnez pas le nom, madame, je peux pas vous dire, moi.
24: Aïe.
23: Qu'est-ce qu'il fait, ce monsieur-là ?
24: Mais il a les dents un peu jaunes.
23: Ah, mais...
24: Avec les... Vous savez, il a des cheveux gras, avec des pellicules aussi, j'ai remarqué.
23: Ah, mais là, je peux pas vous dire qui c'est, hein. Il y en a, vous savez, des gros ici, des...
24: Mais il a des cheveux gras, avec des pellicules sur sa veste.
23: Ah oui, mais madame, écoutez, mais mettez-vous à ma place. Moi, je peux pas savoir qui est-ce qui a des pellicules, madame, ou qui est-ce qui en a pas.
24: Attendez, je vais essayer de me souvenir, vous permettez.
23: Mais bien sûr.
24: Alors, il est très gros, hein, il a un peu d'embonpoint.
23: Oui.
24: Il a des dents très jaunes, les cheveux gras, avec des pellicules... Et il a des boutons sur le visage, il a les ongles noirs aussi.
23: Oh, alors là, d'après la description que vous me donnez sommairement, là, hein, c'est pas monsieur Kell ?
24: Comment ?
23: Kell.
24: Voilà.
23: Bon, Kell, il travaille, attendez voir, il travaille demain après-midi.
24: Ah, c'est lui. Mm-hmm. Je me souviens, évidemment, il sentait très fort des pieds, il avait une mauvaise haleine aussi.
23: Eh bien, ça doit être lui.
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26: Bonjour, vous êtes bien au commissariat de...
27: Bonjour.
15: Oui, bonjour monsieur, c'est bien le commissariat ?
27: Oui, vous êtes au commissariat de police, je vous écoute.
15: Je suis allé boire des verres avec mon beau-frère dans un bar, et on nous a expulsé du bar au motif que c'était l'heure de la fermeture.
27: Bah c'est normal monsieur, s'ils ferment, ils vous sortent du bar ?
15: Bah non, là, ils ont pas le droit là.
27: Ils ont pas le droit.
15: Les expulsions sont interdites jusqu'au 31 mars prochain.
27: Monsieur ?
15: Oui ?
27: Les expulsions, c'est pour les expulsions des domiciles.
15: Ah bah oui !
27: Oui, mais ça n'a rien à voir.
15: Allô ?
28: Bonjour.
15: Oui, bonjour madame.
28: Bonjour monsieur.
15: C'était pour vous signifier une illégalité en fait.
28: Une quoi ?
15: Une illégalité.
28: Une illégalité.
15: Voilà, dont j'ai été...
28: C'est quoi ça ? En français, c'est quoi ? Ça n'existe pas.
15: Bah, quelque chose d'illégal, comment vous dites ?
28: Quelque chose d'illégal, oui, mais une illégalité, ça n'existe pas.
15: Vous êtes sûr ?
28: Bah oui, je suis sûr. Bon, alors je vous écoute, allons-y.
15: Alors, si vous voulez, moi je suis allé boire des verres avec mon beau-frère dans un bar.
28: Oui.
15: Et alors, ils nous ont expulsés au motif que c'était l'heure de la fermeture.
28: Oula, ça va être difficile.
15: Pour
28: Ben, pour que je vous explique. Si le bar doit fermer à telle heure, il ferme à telle heure.
15: Sauf
28: pour si quoi ? Vous croyez que c'est le client qui décide en fait ?
15: Bah alors pas tout le temps, mais là j'ai entendu aux infos, ils disaient qu'en ce moment il y avait cette histoire de trêve et qu'il n'y avait pas d'expulsion jusqu'au 31 mars.
28: Non mais c'est pas dans un domicile privé, c'est dans un bar. Si les clients sont dedans et qu'ils veulent pas rester, bah, il faut qu'ils sortent.
15: Sauf ?
28: Non, il y a pas de sauf.
15: Bah si.
28: Bah non, il y a pas de sauf.
15: Bah il y a sauf qu'il y a la trêve hivernale comme
28: même il dit. Chose, quand le bar ferme. D'accord ? Alors si vous voulez venir déposer plainte, venez, vous allez voir ce qui va se passer, mais venez.
15: Bon enfin excusez-moi, mais enfin à partir du moment
28: non,
15: où les
28: on va pas. Bon.
15: Non mais alors passez-moi peut-être un de vos collègues.
4: Oui, bonjour.
15: Oui, bonjour monsieur.
4: Pardon, madame. C'est un bar, c'est pas un hôtel.
15: Oui, c'est un bar, oui.
4: Et vous pouvez pas rester. Mais c'est quoi cette histoire là? Mais vous
15: ah, bah donc je vous garantis qu'ils ont pas voulu, ils nous ont pas laissé.
4: Non, mais depuis quand c'est comme si vous disiez il y a un magasin va fermer, je veux rester à l'intérieur parce qu'il fait froid, mais c'est n'importe quoi.
15: Ah non, c'est pas parce qu'il faisait froid, non, c'est juste qu'en fait on voulait boire des coups encore, on n'avait pas fini, vous voyez.
4: Mais alors le bar il a des heures de fermeture, c'est la préfecture qui les définit, il va pas faire ce qu'il veut non plus. Hein.
15: Qui ferme et tout, ça nous dérange pas, on pouvait rester.
4: Mais vous moquez de moi là ou quoi? Depuis quand on veut rester dans un bar? Le bar ferme, alors, il vous laisse le bar, il vous laisse les clés, le gars il s'en va, ça. Ça tient pas debout votre histoire.
15: On va retourner dans le bar avec mon beau-frère. Et ce qu'il faudrait, c'est que vous soyez planqué pas trop loin.
4: Ouais, bien sûr, oui.
15: Comme ça, vous pouvez constater qu'à l'heure de la fermeture, ils vont nous faire sortir.
4: Bah, vous nous appelez, vous faites le 17 hein, quand vous êtes dans le bar à l'heure de la fermeture. Vous faites le 17, on viendra, hein, on est juste à côté. Donnez-moi votre nom, s'il vous plaît.
15: Alors, monsieur Martin.
4: Monsieur Martin, comment ?
15: Martin.
4: Oui, d'accord, et vous n'avez pas de prénom ?
15: Si, Martin.
4: Votre nom de famille ?
15: Martin.
4: Bon, allez.
28: Oui, allô ?
15: Oui, bonjour madame.
28: Monsieur,
15: oui.
28: On ne va pas vous laisser dans un bar qui souhaite fermer.
15: Ah non, mais on ne les a pas empêchés de fermer, nous, on voulait juste rester dans le bar, vous voyez, donc...
28: Mais monsieur, c'est un commerce, on est d'accord. Vous ne dormez pas dans le commerce, que je sache.
15: Bah, on n'a pas eu l'occasion parce qu'ils nous ont fait sortir avant.
28: Mais parce que vous vouliez dormir dans le commerce ?
15: Bah, éventuellement, ça, je sais pas, vous voyez, on n'est pas...
28: Monsieur, je vous laisse.
15: Ah, attendez, j'ai pas fini. Allô ?
28: Allô, oui, bonjour.
15: Oui, bonjour madame, comme j'expliquais l'autre...
28: C'est l'appel trop con, non ?
15: Ah non, déjà !
28: la signature du bonjour monsieur, bonjour madame, déjà, je me suis appuyé.
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5: Allô ?
6: Allô ?
5: Oui ?
6: Commandant ?
5: Comment ?
6: Commandant ? Allô, vous m'entendez ?
5: Oui, mais vous êtes une erreur.
6: Je ne suis pas chez le commandant Cousteau.
5: Ah non ?
6: Bon, écoutez, est-ce que vous m'entendez bien, là ?
5: Bah, évidemment, mais bon, écoutez, je suis pressé, monsieur.
6: Écoutez-moi, je suis le capitaine Nemo à l'appareil, hein. Nous sommes à bord de la Calypso dans les Galapagos. Et nous essayons de joindre le commandant Cousteau à Paris. Nous n'arrivons pas à le joindre ce matin. Apparemment, il y a un problème de téléphone.
5: Ah, mais c'est pas chez moi. Pourquoi vous êtes chez moi ?
6: Écoutez, madame, nous sommes à bord de la Calypso. Et nous sommes à 300 mètres de profondeur au sud des Galapagos. Nous observons un phénomène nouveau. On a besoin de le joindre. Est-ce que vous pouvez prendre le numéro et l'appeler ?
5: Ouais, écoutez, je viens, mais s'il me dit que c'est pas rien.
6: Non, mais vous inquiétez pas, madame, ça va aller très vite. C'est juste lui donner le renseignement que je vais vous donner, hein. Alors, je vous donne son numéro à Paris que nous essayons de joindre depuis ce matin.
5: Oui.
6: C'est le 4723.
5: Et alors, qu'est-ce qu'il faut que je fasse ?
6: Bon, je suis le capitaine Nemo.
5: Ah bon ?
6: Voilà. Alors, Michel Nemo.
5: Michel.
6: Ah bon ? Vous lui dites qu'on observe sur le radar avant une formation de moules géantes.
5: Des moules.
6: Géantes, hein.
5: Géantes.
6: 200 mètres de tour, hein.
5: Oh là.
6: Alors, vous lui dites qu'elles ont l'air très, très agressives.
5: Agressives, bon, agressives, hein.
6: Agressives, voilà. Alors, demandez-lui ce qu'on fait.
5: Bon, bah alors, je vais l'appeler tout de suite, alors.
6: Appelez-le tout de suite et dites-lui qu'il nous rappelle tout de suite, qu'il se mette en contact s'il arrive à nous joindre, hein.
5: Bon, d'accord, je vais
6: verrouiller
5: l'appel.
6: Tout, verrouiller les radars. Merci, madame.
5: Au revoir, monsieur.
24: Camarade Cousteau, j'écoute.
5: Ah, vous êtes le commandant Cousteau ?
24: Oui, bonjour,
5: oui,
24: madame.
5: Oui, je suis une particulier.
24: Oui.
5: On m'a appelé parce qu'on ne peut pas vous avoir. Et c'était assez urgent. C'est le capitaine Nemo.
24: Michel ?
5: Michel qui a appelé chez moi.
24: Mais où sont-ils ?
5: Ben, on dit Galapagos. Galapagos, je ne sais plus comment dire, je ne sais plus.
24: Oui, oui.
5: Oui, ils ont observé des mouches géantes et qui sont agressives et oui. à 200 mètres de tour.
24: Oui.
5: Alors, il faudrait que vous l'appeliez parce qu'il ne peut pas vous avoir.
24: Bon, alors écoutez, madame, ce que je vais faire, là, je vais composer le numéro d'urgence de la Calypso. On ne va pas raccrocher.
5: Bon, ah bon, très bien.
24: Alors, dès que vous entendez un sifflement, vous essayez de leur parler. Eux, ils ne m'entendront pas. C'est vous qui vont entendre.
5: Oui, alors c'est à eux que je parlerai.
24: C'est à eux que vous allez parler, vous allez répéter ce que je vais vous dire.
5: Bon, d'accord.
24: Alors, attention.
5: Allô ?
6: Capitaine Nemo, l'appareil.
5: Ça y est, oui, c'est moi, madame. Je vous m'avais appelé tout à l'heure.
6: Ah ben, c'est vous, mais comment vous avez eu le numéro ?
5: Ben, je viens d'appeler le commandant Cousteau.
24: Vous m'entendez, madame ?
5: Oui.
24: Demandez au capitaine Nemo la couleur des moules.
5: Tout de suite, là ?
24: Oui.
5: Mais comment je vais l'appeler ?
24: Capitaine Nemo, il doit vous entendre.
5: Allô ? Capitaine Nemo ?
6: Allô, oui, madame.
5: Oui, alors voilà, le commandant Cousteau demande la couleur des moules.
6: Les moules sont bleues, madame, hein ?
5: Alors, allô, commandant ?
24: Allô ?
5: Oui.
0: Je vous écoute, madame.
5: Alors, la couleur des moules sont bleues, hein.
0: Bon, alors, ce sont des moules très dangereuses. Qu'ils fassent demi-tour arrière, très vite.
5: Attendez, j'appelle. Allô? Capitaine Nemo?
6: Capitaine Nemo, madame, oui.
5: Oui, écoutez, il vous dit de... Oh, alors, je sais plus ce qu'il m'a dit.
6: On est... Madame, vous m'entendez?
5: Oui.
6: Oui, la moule géante.
5: La moule géante
6: a ouvert la gueule.
5: A ouvert la gueule.
6: Et le calypso est rentré dans la moule.
5: Allô? Commandant?
0: Oui, allô, je vous entends, madame.
5: C'est trop tard. La moule géante est rentrée dans la gueule du calypso.
0: Vous voulez dire que la calypso est dans la moule?
5: Oui.
0: Demandez-leur de hisser le drapeau blanc. Allô? Et de chercher la sortie de la moule à l'arrière.
5: Bon, d'accord. Allô?
6: Allô?
5: Le commandant demande que vous hissiez le drapeau blanc et que vous essayiez de sortir par l'arrière de la moule, parce qu'il y a certainement une sortie.
6: Par l'arrière?
5: Oui, par l'arrière de la moule, oui.
6: Oui, mais on ne voit rien. On ne voit rien, là. On est dans le noir total.
5: Allô, commandant?
0: Oui, madame.
5: Ils disent qu'ils sont dans le noir total et qu'ils ne peuvent pas, qu'ils peuvent rien voir. Ils ne peuvent pas sortir.
0: Bon, écoutez, madame, il n'y a qu'une solution.
5: Oui.
0: Les assistants viennent de me donner le plein de la moule.
5: Oui.
0: Et il y a une pancarte avec une inscription issue de secours à l'intérieur de l'animal.
5: Ah bon? Ben, je vais demander, hein. Capitaine Nemo?
6: Allô?
5: Oui. Alors, le commandant demande s'il y a une pancarte à l'intérieur de la moule.
6: Oui, il y a une pancarte.
5: Oui. Il y a marqué issue de secours.
6: Oui, c'est ça.
5: Oui.
6: Qu'est-ce qu'il faut faire?
5: Allô?
0: Oui?
5: Alors, il demande qu'est-ce qu'il faut qu'il fasse.
0: Il se dirige vers l'issue... Allô?
5: Allô, oui?
0: Il se dirige vers l'issue de secours.
5: Allô, commandant Nemo?
6: Capitaine Nemo, madame...
5: Oh, excusez-moi, capitaine Nemo. Il faut que vous alliez vers l'issue de secours. C'est ça?
6: Ça y est, madame, nous voyons la lumière.
5: Oui? Bon, c'est tout ce que vous avez à dire au commandant?
6: Écoutez, madame, ça y est, nous sortons de la moule.
5: Oui? Vous sortez de la moule. Allô, commandant?
6: Et nous gagnons la lumière.
5: Oui?
6: Nous sommes sauvés.
5: Vous êtes sauvés et sortis.
6: Nous sommes sauvés et sortis, nous sommes à la lumière.
5: Allô? Commandant?
0: Oui.
5: Oui, maintenant il n'y a plus de danger, ils sont sortis, ils sont à la lumière.
0: Ils sont sortis de la moule?
5: Oui, oui, la calypso est sauvée.
0: Ben écoutez, madame, nous vous remercions.
5: Il faut bien se rendre service, et puis vous savez, je regarde beaucoup votre émission, n'importe comment.
0: Merci pour tout, madame.
5: Ah ben, je vous en prie, hein. Si vous avez d'autres problèmes, ben, vous me rappellerez.
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3: Allô?
7: Bonjour madame, c'est bien le restaurant?
3: Ouais.
7: Monsieur Martin à l'appareil, ce serait pour réserver pour les repas gratuits.
3: Mais quel repas gratuit?
7: Bah ils l'ont dit à la radio, du 1er au 15 juin, au resto, il y a un repas acheté, un repas offert.
3: Bah non, on fait payer le repas au prix normal.
7: Ah ouais, donc là si on vient manger chez vous, on paye?
3: Bah bien sûr, ouais.
7: Oulolo.
3: Bah oulolo, c'est comme ça le resto. Y a pas une loi qui dit qu'on doit forcément du 1er au 15 vous faire moitié prix, hein?
7: Ah bah je crois que si.
3: Mais non.
7: En plus, on est venu déjeuner chez vous, c'était il y a 4 mois, on était 4 et on avait payé les 4 repas.
3: Bah ouais, normal.
7: Ce qui veut dire que là si on revient à 4, on paye pas.
3: Et pourquoi?
7: Parce qu'on avait déjà payé 4 repas la dernière fois. Donc
3: et
7: là...
3: alors, enfin, mais on va se calmer là, 2 secondes. Ça veut pas dire que si vous avez bouffé là il y a 4 mois, on va vous faire 4 repas gratuits. Hein.
7: Ah ouais, donc on a payé 4 repas en trop, quoi.
3: Mais vous avez rien payé en trop. Arrêtez de rêver là.
7: Bah si, parce que si on
3: écoutez-moi
7: a.
3: Écoutez-moi 2 secondes. C'est pas rétroactif sur ce que vous avez mangé il y a 4 mois, monsieur.
7: Voilà, bah ça, si vous me l'aviez dit il y a 4 mois, j'aurais compris.
3: Mais personne n'était au courant il y a 4 mois qu'il allait y avoir ça.
7: Non, mais parce que là, si j'avais su, je vous aurais payé que la moitié il y a 4 mois.
3: Mais qu'est-ce que vous me racontez? Bon, vas-y, c'est bon là.
7: Bah vous comprenez, vu qu'il y a un acheté.
3: Non, je comprends pas.
7: Ah, bah alors, prenez une calculette, je vais vous expliquer.
3: Mais y a pas à prendre des calculettes, vas-y.
7: Mais si, non, vous faites 4 divisé par 2.
3: Mais on s'en fout de votre 4 divisé par 2.
7: Bon bah je vous le donne, ça fait 2.
3: Oh, on va arrêter là. Vous avez qu'à venir voir les patrons, ils vont vous l'expliquer.
7: Non, vous savez quoi, on va faire simple. Vous me remboursez les 4 repas.
3: Oula.
8: Ah. Bah, allô?
7: Bonjour monsieur.
8: Bah, je vous rembourse rien du tout, enfin, je suis pas l'armée du salut, hein.
7: Ah bah oui, mais il fallait prévenir, parce
8: mais
7: que...
8: Il fallait prévenir, mais c'est n'importe quoi, enfin.
7: Bah oui, mais enfin, vous inquiétez pas, je vais passer pour le remboursage.
8: Bah le remboursage, oui le remboursage, déjà, on dit pas ça, le remboursage, c'est pas français.
7: Si, le remboursage, c'est quand on rend l'argent.
8: Oui, non, le remboursage, c'est quand on rend l'argent, non, le remboursage, ça n'existe pas, c'est le remboursement, voilà.
7: Bah non.
8: Donc déjà, quand vous apprendrez à parler, et puis...
7: Je m'excuse, mais remboursement, je crois pas, hein.
8: Bah remboursement, je crois pas, non mais...
7: Bah ma grand-mère est prof de français, donc je sais.
8: Votre grand-mère est prof de français, bah vous devriez retourner la voir.
7: Je peux pas, elle est en cours, là.
8: Bon.
7: Ou alors, vous me faites un reconnaissage de dette alimentaire.
9: Non, mais ne comptez pas ce que je vous rembourse, hein.
7: Et bonjour, madame.
9: Alors, c'est pas bonjour, madame, bonjour, monsieur.
7: Admettons.
9: Bon, attendez, monsieur. Vous êtes venu manger quand? Il y a 4 mois.
7: On est d'accord.
9: Vous êtes venu manger, vous avez payé 4 repas.
7: Voilà, donc ceux-là, il faut les rembourser.
9: Mais je ne vais pas vous rembourser des repas que vous avez pas pris.
7: Ah si, il y a 4 mois, on les a pris, des repas.
9: Oui, mais vous avez mangé, monsieur.
7: Ouais, mais comme vous nous avez pas prévenu que vous feriez pas les repas gratuits 4 mois plus
9: mais
7: tard.
9: Monsieur, je n'ai pas à vous dire que je fais des repas gratuits.
7: Bah non, au contraire. Vous auriez dû me dire que vous faisiez pas les repas gratuits.
9: Et à qui vous avez parlé en payant payant l'addition, que vous alliez revenir pour manger gratuitement.
15: Oh bah à personne.
9: Ah mais à personne.
15: Bah oui, ça me semblait logique qu'on allait revenir.
9: Et alors, on va pas vous rembourser 4 repas.
15: Non, d'ailleurs, ça fait 8 repas en tout.
9: Mais quoi, 8 repas?
15: Bah les 4 achetés, plus les 4 non offerts.
9: Bon, je vous passe mon épouse parce que je... voilà.
15: D'accord, donc ça c'est le monsieur que j'avais avant, c'est ça?
2: Oui.
15: Ah bah, rebonjour monsieur.
2: Vous avez un papier, vous avez quelque chose qui prouve que vous avez des repas gratuits?
15: Oui.
2: Non. Oui, alors venez avec votre papier comme quoi vous avez des repas gratuits.
15: Donc je marque quoi? Je marque 4 repas gratuits.
2: Ah non, non, vous marquez rien du tout. Vous venez avec un papier qui prouve...
15: Oh non, mais je vous le fais le papier. Dites-moi ce qu'il faut écrire.
2: Ah ben vous pouvez le faire, mais si c'est pas nous qui l'avons fait, qu'on prenez bien monsieur, qu'on s'en fout.
15: Ah, alors dans ce cas, vous prenez un papier et moi je vous dis ce qu'il faut écrire.
2: Non mais...
10: Allô?
11: Allô?
10: Ah. Allô?
11: Allô?
10: Oui?
11: Allô?
10: Allô?
11: Ah, il n'entend rien, ce qu'on a.
10: Comment?
11: Allô?
10: Oui?
11: Hop, hop, hop, il devient de plus en plus sourd, hein.
10: Je vous entends, moi, hein.
11: Allô?
10: Allô?
11: Allô?
10: Oui?
11: Oui, il n'entend rien, il est sourd, hein.
10: Comment?
11: Allô?
10: Allô?
11: Oh, c'est une catastrophe, c'est de pire en pire. Allô? On voudrait parler à Gérard, tiens.
10: C'est lui-même.
11: Allô?
10: C'est lui-même.
11: Oh, mais on entend un pauvre mec ivre mort qui gueule, là, mais on sait pas ce qu'il dit, alors...
10: Oh, le pauvre mec, soyez poli, monsieur, vous êtes un... Non, mais où vous allez? Vous vous sentez plus, mec?
11: Allô, c'est la préfecture, l'appareil.
10: Ah. Ah, oui. Oui?
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12: Bonjour.
15: Oui, bonjour monsieur. C'est bien le magasin de téléphone?
12: Oui, c'est ça.
15: Ce serait pour présenter mes vœux pour la nouvelle année à mon beau-frère.
12: Mais je comprends pas pourquoi vous passez par la boutique pour présenter vos vœux.
15: Parce que comme lui est à l'étranger, moi ça m'arrangerait que vous lui envoyiez un message.
12: Ah, mais je vous arrête tout de suite, mais je peux pas, c'est pas à moi de lui envoyer un message.
15: Vous avez
12: de
15: quoi noter?
12: Ah non, mais ça, je noterai rien du tout parce que j'ai pas envoyé un message à qui que ce soit.
15: Bah, pour la nouvelle année quand même, ça se fait, hein, de présenter ses vœux.
12: Oui,
15: c'est
12: ah
15: ça.
12: Oui, non, mais sûr, je suis d'accord avec vous, mais c'est pas à moi de présenter les vœux pour vous. Vous vous rendez compte ou pas?
15: Non, mais vous le tapez directement sur votre téléphone.
12: Ah oui, mais non, j'ai pas à taper quoi que ce soit sur mon téléphone perso.
15: Vous avez quoi comme téléphone?
12: Et ça, j'ai pas à vous dire ce que j'ai comme téléphone.
15: Comme ça, je peux vous aider, je peux vous dire, vous allez dans SMS.
12: Non, mais je sais comment ça fonctionne, merci. Je travaille en téléphonie.
15: Ah. Allô?
13: Oui, bonjour.
15: Ah, ben bah, c'est une autre dame.
13: Je peux pas faire ça, monsieur. On peut pas envoyer texto comme ça pour quelqu'un.
15: Bah, c'est-à-dire que lui étant à l'étranger, sinon vous comprenez, moi ça va me coûter bonbon, donc c'est pour ça que.
13: Non, mais j'entends bien, mais moi si je fais ça, c'est avec mon portable personnel. Je ne peux
15: d'accord,
13: pas le faire.
15: Très bien. Bah, écoutez,
13: non, je vous dis, je ne peux pas le faire, monsieur. Si je prends mon téléphone portable, c'est le mien personnel et le mien.
15: Ah, bah volontiers, oui, oui.
13: Je vais payer à votre place si vous préférez.
15: Très volontiers, oui, c'est très gentil.
13: Non, mais je vais pas le dire 10 fois, monsieur, je ne peux pas faire ça.
15: Vous le faites sinon sur un téléphone de la boutique, tu sais, vous voyez.
13: Bon, monsieur, je connais mon métier. J'ai pas de téléphone pour envoyer texto vers l'étranger. Non. Je veux dire, en 10 ans de temps, j'ai jamais eu cette demande. Bon.
14: Allô?
15: Ah, bah c'est avec vous que je dois voir, du coup, pour le texto?
12: Oui, et vous nous appelez quoi, là, monsieur? Avec un portable, n'est-ce pas?
15: Ah non.
12: Non.
15: Non, non, je n'ai pas de téléphone du tout, moi.
12: Ah, mais là, vous appelez bien avec un téléphone, pourtant.
15: Non, non, non.
12: Ah non, bah non, vous m'appelez pas, dans ce cas, bon, bah voilà. Donc, du coup, bah, vous pouvez pas joindre la personne, en effet.
15: Bah, c'est ça le problème.
12: Ce n'est pas possible. Vous êtes en train de m'appeler, monsieur?
15: Non.
12: Donc, vous n'êtes pas en train de m'appeler?
15: Non, non, non, enfin, on est en train de discuter, mais rien ne vous dit que je le fais depuis un téléphone.
12: Vous êtes en train de m'appeler avec un téléphone, forcément, vous me dites non, mais moi, je vous dis que je ne vends pas de téléphone, voilà, parce que vous mentez, je vous mens.
15: Alors, prouvez-le.
12: Non, j'en ai rien à faire, monsieur.
15: Bah, passez-moi le responsable.
12: Bah, patientez, je vous en prie.
14: Allô?
15: Oui, bonjour monsieur.
14: Pardon?
15: Je disais, moi je n'ai pas de téléphone, donc je ne peux pas envoyer de message de bonne année à mon beau-frère qui est à l'étranger.
14: Oui.
15: Donc du coup, c'est pour ça qu'il faudrait que vous le fassiez.
14: Ah, parce que vous pensez que du coup, à nous, ça ne nous sera pas facturé?
15: Ah, bah c'est ce que je disais, donc on est bien d'accord.
14: Mais bien sûr que si, nous, ça nous coûte quelque chose. Donc, non, mais là, c'est pas possible.
15: Donc je vous donne le message?
14: Allez-y.
15: Alors, cher Martin.
14: Vas-y, tu vas me le dire.
12: Oui, on prend de quoi noter, monsieur. Allez-y, on vous écoute.
15: Cher Martin.
12: Oui.
15: Virgule.
12: Faut le noter, virgule ou.
15: Oui, V-I-R-G-U-L-E.
12: C'est noté, parfait.
15: Je suis très content.
12: Je suis très content.
15: De te retrouver encore une année.
12: De te retrouver encore une année.
15: Sur. Rire et chanson.
12: Sur Rire et Chanson.
14: Ah bah alors.
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16: Allô?
11: Bonjour monsieur.
16: Bonjour monsieur.
11: J'ai bien la boucherie?
16: Oui, c'est l'employé là.
11: Oui, très bien. Bonjour monsieur Robert Ledoux à l'appareil.
16: Oui.
11: Excusez-moi de vous déranger. Je suis pêcheur, hein?
16: Oui.
11: Et je vous appelle parce que j'aurais voulu savoir si dans votre boucherie, vous pourriez pas de temps en temps me mettre un peu d'asticot de côté.
16: Non. On n'a pas du tout ça.
11: Oh, ben, c'est pas ce qu'on m'a dit, hein?
16: Ah bon? Qui c'est qui vous a dit ça?
11: Oh, ben, écoutez, ça m'embête, hein? C'est quelqu'un qui a vu des mouches qui passaient devant chez vous.
16: Ah bon? Alors, vous
1: voulez peut-être parler au patron. Parce que moi, je suis l'employé, là, vous...
24: Ben, je voudrais pas vous déranger, mais c'est juste pour vous m'en mettiez un peu de côté.
1: C'est un monsieur qui téléphone parce qu'on lui a dit qu'il y avait des mouches, puis de temps en temps, on avait des asticots pour lui mettre des asticots de côté. Ouais. Alors, on y a fait une farce, là.
18: Allô?
24: Bonjour, monsieur.
18: Bonjour, monsieur.
24: Monsieur Ledoux, à l'appareil.
18: Oui.
24: Excusez-moi, hein. Je vous appelle parce que je sais que vous êtes dans la boucherie, évidemment.
18: Oui.
24: Et on m'a dit que vous aviez des asticots. Et
18: j'ai des asticots. Ben, celui-là qui vous a dit ça, ben, je serais bien content de le connaître. Hein.
24: C'est l'autre boucherie, hein. Le boucher concurrent. C'est comment il s'appelle, un monsieur...
18: C'est lui qui vous a dit de venir chez nous pour des asticots?
24: Oui.
18: Ah oui. Eh bien, vous pouvez lui dire que c'est un beau con de ma part.
24: Ah ben, je crois que c'est lui.
18: Eh bien, il est gonflé, le mec, hein.
24: Attendez, vous permettez, je vais demander à mon petit-fils, hein.
18: Oui, oui, oui, oui. À quelle occasion il lui a dit ça?
24: Parce qu'il passait devant la rivière, il était en train de pêcher, puis là, il s'est arrêté, il lui a dit, vous cherchez des asticots? Alors, mon petit-fils lui a dit oui. Il a dit, ben, faut aller à la boucherie.
18: Elle est bonne, celle-là. Ben, c'est ce fumier de... Une belle ordure. Croyez-moi, quand il se pointera chez moi, il sera pas déçu du voyage. Ouais. Parce qu'il m'a déjà fait des saloperies pas mal. Ah, mais là, ça, là c'est une bonne, celle-là. Hein.
24: Attendez, vous quittez pas?
18: Oui, oui, oui, oui.
24: Mon petit-fils me dit qu'il avait une mauvaise haleine, le gars qui lui a dit ça.
18: Ah, ben c'est une barrique à deux pattes.
24: C'est une?
18: Une barrique à deux pattes, c'est un ivrogne fini.
24: Ah, ben voilà, c'est pour ça.
18: C'est un ivrogne. Vous pensez que je le connais, ce pistolet? Mais il m'en veut à mort, je sais pas pourquoi, j'en sais rien, je sais pas, il me fait des
24: crasses
18: pas mal.
24: Non, il vous en veut pas, parce qu'il a dit que c'était les meilleurs asticots de toute la vie.
18: Ah ben bien sûr, mais envoyer un client, vous parlez d'une réputation, monsieur, envoyer un gars chez Boucher pour des asticots, vous rigolez? Vous parlez d'une réputation?
24: Mais il a dit que c'est les meilleurs asticots de la ville.
18: Ah ben bien sûr, les meilleurs asticots de la ville, bien sûr, mais le meilleur camp, vous allez chez lui, vous le trouvez, hein? Ça je vous le dis, hein.
24: Vous marquez, je suis assez embêté. Parce que moi, j'ai transmis votre adresse, là, vous savez, au guide départemental de la pêche.
18: Oui.
24: Et ils ont mis un article.
18: Oui.
24: Alors, c'est marqué boucherie.
18: Oui.
24: Et en grand, c'est marqué les meilleurs asticots de toute la région.
18: Là, vous faites bien de me dire ça, monsieur.
24: Et en dessous, c'est marqué en petit. Et en plus, c'est gratuit, ils vous accueillent avec le sourire.
18: Et en plus, c'est gratuit, ils vous accueillent avec le sourire. Eh bien, je vous remercie beaucoup, monsieur. Là, vous avez bien fait de me téléphoner. Parce que je vais m'occuper de l'affaire. Et croyez-moi, je vais m'occuper de l'affaire. Hein.
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20: Oui.
21: Bonjour, monsieur. C'est bien la boulangerie?
20: Oui.
21: Monsieur Martin, à l'appareil. Établissement Les Démarchistes Martin.
20: Martin?
21: Oui, allô?
20: Mais vous êtes qui?
21: Je suis une société de démarchisme téléphoniste.
20: Du démarchisme?
21: Ouais, parce qu'avant, je faisais du démarchage téléphonique.
20: Oui.
21: Mais il y a une nouvelle loi et on n'a plus le droit maintenant.
20: Oui, je sais. C'est pas plus mal.
21: Donc, pour contourner le problème, je fais du démarchisme téléphoniste. Ça n'a rien à voir.
20: Moi, ça m'intéresse pas, le démarchisme, pas du tout.
21: Bah, c'est l'avantage, justement, du démarchisme.
20: Oui.
21: Que ça vous intéresse ou pas, c'est pareil.
20: Oui, mais moi, j'ai rien commandé. Qu'est-ce que vous me parlez, là? Je vois pas pourquoi. Pourquoi je recevrais un article, j'en veux pas?
21: Parce que, en tant que démarchiste, je considère d'office que vous êtes d'accord pour acheter, je vous envoie l'article, et si ça vous intéresse pas, vous le renvoyez.
20: Non mais c'est quoi ce nouveau truc là? C'est complètement ridicule.
21: Bah non, c'est beaucoup plus simple. Grâce au démarchisme, on n'a plus besoin de vous appeler, on vous vend direct des trucs.
20: Ah non mais moi je veux rien du tout, votre démarchisme, vous le gardez...
21: Bah là c'est-à-dire qu'il y a quand même le convoi qui est en route pour vous livrer.
20: Ah mais tu vois pas pourquoi un convoi est en route?
21: Ah oui, parce que je vous ai pas dit, l'article qu'on vous livre, c'est un ascenseur.
20: Mais j'en veux pas de votre ascenseur, que j'en fous.
21: Bon, c'est un petit modèle. C'est du 6 étages, 4 personnes.
20: Mais en plus, un 6 étages. Mais monsieur, j'ai pas d'étage.
21: Ouais.
20: Qu'est-ce que vous me balancez un ascenseur?
21: C'est parce qu'on fait une promo en ce moment, donc autant en profiter.
22: Ah, un type, je sais pas quoi, une plateforme.
20: Oui.
21: Bonjour monsieur.
20: Mais qu'est-ce que vous voulez qu'on fasse d'un ascenseur? On est en rez-de-chaussée, c'est une boulangerie. Mais vous êtes barjot?
21: Non mais si vous en voulez pas, vous me le dites.
20: Mais j'en veux pas.
21: Eh ben pas de problème. Quand vous l'aurez reçu, vous ferez une demande pour renvoyer l'ascenseur.
20: Et donc vous allez faire livrer un ascenseur ici et je vais devoir dire non?
21: C'est ça, parce qu'à partir du moment où la commande arrive chez vous, moi je touche une commission dessus.
20: Mais je vais pas prendre un ascenseur, je suis en rez-de-chaussée, je suis même pas dans un immeuble.
21: Pour le moment, mais imaginez, la semaine prochaine, vous vous dites tiens, on rajoute 6 étages. Eh ben vous avez déjà l'ascenseur.
20: Oui, mais j'en ai rien à foutre.
21: Eh ben voilà, aucun respect pour les démarchistes.
20: Attendez. Non, n'importe quoi.
18: Oui, allô.
21: Eh, bonjour, madame.
18: Mais attendez, je reçois un colis qu'on n'a pas commandé.
21: Ah, voilà, donc vous avez suivi.
18: Mais c'est quoi comme colis?
21: Ah non, alors vous n'avez pas tout suivi. C'est ce que je disais au monsieur, c'est un ascenseur.
18: Un ascenseur?
21: C'est ça, c'est du 6 étages, 4 personnes.
18: Alors vous savez quoi, votre ascenseur? Je pense que vous ne cherchez pas à le joindre, parce qu'un ascenseur dans une boulangerie, je sais pas ce que je vais faire.
21: Non, mais vous savez quoi? Vous avez 30 jours pour le renvoyer, donc essayez-le tranquillement.
18: Ah non, mais c'est même pas obligé de venir, dites au chauffeur qui me livre même pas. Un ascenseur dans une boulangerie.
21: Non, alors ce que vous faites, c'est que vous le gardez une semaine et après.
18: Non,
3: Non,
0: mais je vais même pas le garder une minute. Je vais même pas 30 secondes, je le garde.
21: Ouais, mais alors ça, c'est un coup à faire sauter ma com, pardon.
0: Chef, je vais me faire quoi, l'ascenseur dans une boulangerie chez moi?
21: Oh, bah, ça peut servir pour plein de trucs. Déjà, je disais, si vous rajoutez les étages au
0: dessus. Oui, un ascenseur dans une boulangerie. Expliquez-moi à quoi je vais en servir.
21: Ou par exemple, si vous avez une cave et des parkings en dessous, vous pouvez remonter les trucs.
0: Remonter quoi? De la farine dans mon pétrin, mais j'ai encore deux bras pour y arriver jusqu'à là.
21: Après, moi, je vous donne des idées. Vous êtes libre d'en faire ce que vous voulez, c'est votre ascenseur.
0: Je suis libre de choisir ce que j'en fais. Donc, j'en fais rien, j'en veux pas, mais même pas venir chez moi. Je pense que si le livreur arrive bien, il prend un coup de boule.
21: Bon, ça va, ça vous coûte rien d'essayer pendant une semaine ou deux.
0: Mais ça me coûte rien, mais qu'est-ce que j'ai à brûler dans l'ascenseur?
3: Oh, je suis son patron, moi, là.
21: Admettons, bonjour madame.
3: Ça fait un quart d'heure que tu m'occupes mon salarié, là, s'il te plaît, là.
21: Oh, bah, s'il te plaît, c'est un petit quart d'heure quand même.
3: Il t'a dit non, t'as compris ou quoi?
21: Ah, mais j'ai très bien compris.
3: Voilà, t'as compris.
21: Bien sûr.

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3: Les carottes du cimetière, quoi.
4: Ah.
3: Ben non.
4: Parce que la seule solution que j'ai, c'est donc d'installer un arrosage automatique.
3: Mais je ne pense pas que vous ayez la possibilité de faire ce genre de choses.
4: Ah si, si, si, j'ai les moyens.
3: Oui, non, mais parce que je veux dire, il vous faudrait une autorisation particulière. Enfin,
4: bah, je ne vais pas demander aux morts, madame, excusez-moi.
3: Non, monsieur, non, mais bien sûr. Mais enfin, je veux dire qu'au cimetière, on ne plante pas de, a priori de carottes dans un terrain qui a été remué, voilà.
4: Bah si, ça pousse très bien, justement.
3: Mais ça, je ne vous dis pas le contraire.
4: Et voyez-vous, l'année dernière, j'avais planté du radis. Je ne sais pas si vous avez remarqué, non?
3: Nous, on n'en a pas entendu parler.
4: Voilà, bah, l'année dernière, j'ai quand même fait 16 kilos de radis. Hein.
3: 16 kilos de radis?
4: Bah oui. Sur 41 tombes.
3: Oui, non, mais là, on ne peut pas faire n'importe quoi, monsieur, dans le cimetière, quoi.
4: Comment ça?
3: Bah, je ne sais pas, moi. Est-ce qu'il me viendrait l'idée de me planter des carottes dans un cimetière?
4: Non, mais voilà. Attendez.
3: Vous prenez un arroseur. Bah, à la limite, vous plantez vos carottes, vous prenez le seau d'eau et puis vous arrosez, voilà.
4: Oui, mais bon, mon problème, c'est que maintenant, comme je suis en train d'investir, voyez-vous, sur les cimetières, parce que je me rends compte qu'en fait, je peux vraiment planter tout. Là, j'ai...
3: Parce que je suis assez surprise quand même de la démarche.
4: Bah, attendez, madame, il faut rentabiliser le cimetière. J'ai donc créé sur l'aile gauche, vous voyez l'aile gauche, non, de
3: cette... Est-ce que vous pouvez me donner le carré, enfin, où est-ce que vous avez...
4: Le premier à gauche, j'ai fait une bambouseraie. Donc les bambous vont sortir là bientôt. Donc ça, je vais les vendre en pot.
3: Moi, ça me paraît extraordinaire, votre démarche, quand même. Ça me paraît...
4: Par contre, je voulais vous demander si vous m'autorisiez à placer mes panneaux pour la vente
3: écoutez, monsieur,
4: sur la grille d'entrée.
3: Tout de suite. Vous savez quand même que vous êtes au cimetière et de planter des carottes ou des bambous dans un cimetière et de vouloir les revendre pour...
4: Écoutez, si vous voulez voir l'état, puisque tout va sortir samedi, je fais un vin d'honneur dans le cimetière pour faire goûter justement ces carottes et tout ce qu'on a récolté dans le cimetière. Est-ce que je peux vous envoyer un carton d'invitation?
3: Oui, non, mais monsieur...
4: La petite bambou là.
3: Vous savez quand même que vous êtes au cimetière et qu'on va pas... Et ben, monsieur souhaiterait installer, demander au gardien s'il arrose les carottes.
5: Allô? Oui, allô?
4: Oui.
5: Monsieur, bonjour.
4: Oui, bonjour. Vous avez mis au courant de la situation?
5: Oui, alors monsieur, je vous écoute, mais je ne comprends pas très bien votre propos. Vous plantez des choses dans le cimetière?
4: Ben oui, évidemment, oui.
5: Ah, parce que non, c'est pas évident pour moi qu'on plante des carottes dans le cimetière.
4: Ah.
5: On a des problèmes de lapins qui se reproduisent dans un cimetière. On a des pigeons qui salissent des sépultures. Et alors là, maintenant, un planteur de carottes, c'est le comble, quoi.
4: Oh, mais des poireaux, enfin, tout pousse très bien, la terre est riche.
5: Écoutez, monsieur, je vous invite à faire une demande. Par courrier, excusez-moi. C'est la première fois qu'on me demande ça.
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6: Bonjour et bienvenue à la mairie de...
7: Marie, bonjour.
8: Bonjour, monsieur, c'est bien la mairie?
7: Marie, bonjour.
8: Oui, bonjour, monsieur, c'est bien la mairie?
7: Marie, bonjour.
8: Oui, je vous entends, je suis bien à la mairie.
7: Bah, vous entendez quoi? Marie, bonjour.
8: Oui, alors bonjour, ça j'ai compris, mais ma question c'est est-ce que je suis...
7: Je vous dis Marie, bonjour.
8: Oui, bonjour, c'est dingue, c'est cette manie.
7: Oui, mais parce que monsieur, je vous dis Marie, bonjour.
8: Alors bonjour.
7: Mais quand je dis Marie, vous entendez quoi?
8: Marie. Alors déjà, je ne connais pas cette Marie.
7: Vous avez entendu Madame Marie? Non.
8: Ah non, attendez, c'est vous, monsieur Marie?
7: Non, c'est Marie, la mairie.
8: Alors, monsieur Marie, est-ce que oui ou non, je suis à la mairie?
7: Oui, c'est la mairie.
8: Ah, ben voilà.
7: Oui.
8: Bureau de campagne du candidat Martin à l'appareil.
7: Oui.
8: Je vais filmer mon clip de présentation comme candidat officiel à la présidentielle.
7: Oui.
8: Donc, faudrait me libérer le bureau du maire pour que je me filme à sa place.
7: Ah, vous voulez qu'on libère le bureau de monsieur le maire pour que vous passiez filmer dans le bureau de monsieur le maire?
8: Voilà, pour lancer enfin ma campagne que tout le monde attend.
7: D'accord. Je vais vous donner notre adresse mail.
8: Ah, ben je sens que ça va être bien aussi. Ça, je vous écoute.
7: C'est info... C'est I-N-F-O.
8: Alors, c'est I-N-F...
7: Non, c'est I comme Inès.
8: Ah, ok. Inès. I-N-E.
7: Non.
8: Bah, Inès.
7: C'est info. Info comme information.
8: Attendez, c'est Inès Info.
7: Monsieur, ce n'est pas Inès Info. C'est I comme Inès.
8: Ah, d'accord. C'est I comme Inès Info.
7: Monsieur?
8: Oui.
7: Je veux vous donner les lettres. Vous écrivez juste les lettres.
8: Juste les lettres. Alors, juste.
7: Oui.
8: Les lettres, tout attaché?
7: Non, monsieur, n'écrivez pas la phrase que je prononce.
8: Bah, vous me dites d'écrire juste les lettres. Donc, j'écris les lettres.
7: Non. Reprenez tout.
8: Je reprends tout. Donc, ça fait C, info, Inès.
7: N'ajoutez rien. Mettez I.
8: Je remets I. Donc, C, info, Inès.
7: Non, monsieur. I.
8: I.
7: Oui.
8: 8.
7: Non.
8: I8.
7: Quand vous me demandez I, je

0: vous dit oui, faut pas écrire oui.
1: Ah.
0: Tout ce que vous avez écrit avant, vous oubliez ça. C'est bon?
1: Ok.
0: Vous êtes prêt, monsieur?
1: Oh, je suis prêt comme jamais.
0: I.
1: I.
0: N.
1: M.
0: N de Noémie.
1: Noémie avec un E?
0: Non, monsieur.
1: Noémie sans E, d'accord. N.
0: Ne écrivez pas Noémie. Je vous donne le nom de Noémie pour ne pas confondre.
1: Elle est là, cette Noémie, ou pas?
0: Non, elle n'est pas là. Vous,
1: bon.
0: Vous pouvez reprendre à noter, monsieur.
1: Alors, je vous écoute.
0: C'est vous.
1: Alors,
0: vous,
1: c'est.
0: Non, ne écrivez pas le C, monsieur. I-N-F-O.
1: Ok, info. I-N-F-O.
0: Arrobase.
1: Ouf. Oula, là, ça y est, ça se complique.
0: C'est alt.
1: C'est hâte, comme la voiture, S-E-A-T?
0: Ben non.
1: Sinon, vous savez quoi, je vous laisse moi mon adresse, parce qu'à un moment, il va falloir que je rende l'antenne.
0: Oui.
1: Donc, moi, c'est appel trop con.
0: Oui.
1: @, c'est hâte, là, la voiture.
0: D'accord.
1: rireetchanson.fr.
0: Monsieur, vous êtes un canular, monsieur.
1: Ben oui, complètement. Et donc, c'est un canular de...
0: Ben, je sais pas, je peux pas savoir qui peut le faire.
1: Vous avez quand même un petit indice dans l'adresse que je viens de vous donner.
0: Ben, peut-être par les médias, genre une radio ou...
1: Ah oui, alors une radio en avance, mais laquelle?
0: Ben, je peux pas vous dire.
1: Bon, alors, je vous aide un peu plus. Une radio où on aime rire.
0: Ben, une radio qu'on aime rire...
1: Alors, c'est vrai qu'il y en a pas beaucoup avec rire dans le titre.
0: C'est pas nostalgie, hein.
1: Ah non, je confirme, c'est pas nostalgie. Bon, je vais vous aider un peu plus. Rire et...
0: Blague, non?
1: Ah, mais oui, bien sûr, rire et blague.
0: Oui.
1: Mais oui, vous connaissez rire et blague.
0: Oui, je connais de nom, mais je travaille sans radio.
1: Ben, bienvenue sur Rire et Blague FM.
0: Merci.
1: Et au revoir, monsieur Marie.
0: Au revoir, monsieur Martin.
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3: Oui, bonjour madame.
4: Bonjour.
3: C'est la fleuriste?
4: Oui.
3: Oui, bonjour madame, de la place, chef des services de la voirie à la mairie.
4: Oui.
3: Dites-moi madame, on a eu des petits problèmes encore samedi avec le stationnement automobile devant votre magasin de fleurs.
4: Quel problème?
3: Ben, il y a eu des contraventions et des gens qui sont garés en double fil.
4: Oui.
3: Donc on a décidé à la voirie ce matin de vous mettre des bites.
4: De mettre quoi?
3: On va vous mettre des bites. Vous voyez ce que c'est comme... ce sont des tubes...
4: Bon.
3: Alors, on va en mettre donc devant chez vous, de part et d'autre, à gauche et à droite... Et sur le devant. Alors, combien voulez-vous qu'on vous mette de bites?
4: J'en sais rien, monsieur, moi.
3: Bah, attendez,
4: je suis une femme.
3: Comment?
4: J'ai dit, je suis une femme, j'y connais rien.
3: Ah, madame, attendez, excusez-moi, les femmes connaissent les bites quand même. Attendez, c'est quoi cette histoire-là?
4: Non, mais je veux dire par là que, bon, si vous les mettez à combien de distance?
3: À environ 2 mètres.
4: Ah, voilà, c'est ça qu'il faut me dire. Eh ben, deux, ça me suffit, moi.
3: Deux, ça vous suffit? Attendez, je réfléchis, je regarde le plan. Je vais vous mettre une bite devant.
4: Oui.
3: Qui rentre et qui sort.
4: Oui, bah, faut pas, vous ne me la mettez pas devant, vous me la mettez juste au côté.
3: Bon. La bite pourra rentrer donc dans vous, quoi, hein?
4: Oui.
3: Et sortir de vous également.
4: Voilà.
3: Ça vous va, ça?
4: Ah ben là, ça me va.
3: Et vous réglez
4: pour... bah, ça me va parfaitement parce que ce qu'il y a, c'est que des fois, moi, je ne peux pas sortir.
3: Non, mais là, vous inquiétez pas, c'est la bite qui rentrera.
4: Oui.
3: Vous voyez?
4: Oui, non, mais j'ai compris.
3: Alors. Derrière, je vous mets une autre bite.
4: Oui.
3: Je vous mets une bite derrière également. Est-ce que ça, ça va?
4: Attendez, laissez-vous me laisser réfléchir, parce que là, vous m'avez pris drôlement sur le vif. Hein.
3: Ah, vous savez, quand on met une bite devant, une bite derrière, il faut agir vite. Hein.
4: Bah ben justement.
3: C'est pour votre bien, madame.
4: Alors, à partir du coin, si vous m'en mettez juste une là, est-ce que ça va?
3: Ouais, ça va. Je vous en mets une au coin qui vous prendra un peu de biais, vous voyez?
4: Oui, une qui prendra sur le biais.
3: Voilà.
4: Je ne pense pas qu'il faut m'en mettre une autre, je ne crois pas.
3: Si.
4: Bon, ben vous la mettez. Ben alors, une aux deux extrémités, mais pas deux d'affilée.
3: Qui rentre et qui sort, on est d'accord?
4: Vous me la mettez juste au coin?
3: Je vous la mets dans le fond.
4: Ouais.
3: Ça vous va, ça?
4: Ben, de toute façon, je suis bien obligé de m'y plier, hein.
3: Mais vous inquiétez pas, hein, madame, c'est de la bonne bite, hein, c'est pas... on n'a pas parlé de la taille. Est-ce que vous voulez des grosses ou des moyennes?
4: Oh, alors ne me demandez pas ça, moi je connais rien du tout.
3: Est-ce que vous préférez une grosse bite devant et une moyenne derrière, ou une grosse bite derrière et une moyenne bite devant?
4: Et vous en mettez devant tout le monde comme ça?
3: Devant et derrière, oui.
4: Moi, je ne sais pas quoi vous dire.
3: Alors, devant, qu'est-ce que je vous mets? Une grosse bite ou une bite moyenne?
4: Mais devant, vous mettez la grosse.
3: Je vous mets quoi?
4: Devant, une grosse.
3: Une grosse bite devant et derrière?
4: Mettez les deux pareils et puis c'est tout. Oh là là, je...
3: Écoutez, c'est très curieux dans cette ville parce que toutes les femmes ont commandé deux grosses bites.
4: Ah, les femmes, elles sont ce qu'elles sont, puis moi aussi, hein.
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4: Oui.
1: Bonjour monsieur.
4: Bon, c'est madame.
1: Si vous voulez.
4: Oui.
1: Je suis bien à l'élevage vachiste.
4: Oui.
1: On va changer vos vaches.
4: Qu'est-ce que vous racontez? Qu'on a changé nos vaches?
1: On va vous les changer, oui, pour être sûr que ce soit des vaches propres, vous voyez, parce que comme ça évitera qu'il y ait un doute, etc., etc.
4: Non, quoi. Mais quelles vaches vous allez me changer?
1: Bah, les vôtres.
4: C'est qu'est-ce que vous voulez, mes vaches, elles ont rien de spécial.
1: Ouais, mais dans le doute, comme vous savez, il y a eu pas mal d'histoires avec la grande distribution, tout ça, qui disait que le lait, on n'était pas sûr, ceci, cela. On vous apporte des vaches neuves. Et on vous
4: pourquoi vous voulez nous apporter des vaches neuves? Attendez, je vous passe mon gars.
5: Allô?
1: Ah, bonjour madame.
5: Vous êtes qui vous?
1: Monsieur Martin à l'appareil.
5: Ben, je suis au courant de rien, moi. Changez quoi? J'ai rien vendu ni quoi.
1: On échange les vaches, on met des neuves à la place, comme ça évite les histoires.
5: Qu'est-ce que c'est, où que vous êtes rendu là? Il y a quelque chose qui colle pas dans votre truc là. Vous êtes pas sur la bonne maison, hein. Vous êtes de quelle boîte vous?
1: Établissement Martin. On va d'abord enlever les vieilles vaches et comme ça après on vous.
5: Qu'est-ce que c'est que cette histoire là?
1: Forcément, on va enlever les vieilles si on veut remettre.
5: Ça, j'ai encore jamais vu un bordel comme ça. Chercher des vieilles vaches, j'ai rien vendu ni quoi que ce soit.
1: Considérez que c'est un principe de précaution pour que les gens aient pas peur.
5: Qu'est-ce que c'est que cette histoire là? Qui c'est qui vous envoie?
1: Qui que c'est qui m'envoie?
5: Oui.
1: Ah ben c'est moi-même qui m'envoie.
5: Alors ça de bon secours ça. J'ai rien vendu ni quoi que ce soit, je vois pas qu'est-ce que vous allez venir chercher.
1: Non, bah c'est pas vendu, non, c'est nous qui vous vendons les nouvelles vaches.
5: J'ai jamais rien demandé ni quoi que ce soit, qu'est-ce que c'est que ce bordel, nom de Dieu?
1: Bon, enfin, excusez-moi, mais à partir du moment où vous avez fait la demande...
5: J'ai jamais fait de demande de quoi que ce soit, moi.
1: Bah attendez, je regarde sur mon fichier électronique. Pip.
5: Tu m'as gueule ou quoi? C'est quoi ce cirque-là, là?
1: J'ouvre mon fichier électronique un instant.
5: Qu'est-ce que c'est que ce bordel-là? Ça va être le fusil qui vous attend, vous.
1: Pip. Voilà. Ah, le con. Ah bah effectivement.
5: Ah!
1: C'est une ligne qui a sauté dans le programme électronique.
5: Bah ça, électronique, c'est bon à foutre à la poubelle, ça.
1: Ah oui, mais enfin, le problème, c'est que comme on l'a enregistré, maintenant, écoutez, c'est pas grave, on va quand même venir changer les vaches.
5: Bah nom de Dieu, qu'est-ce que c'est ce bordel-là? Bon Dieu, merde, et oh, vous foutez de ma gueule ou quoi?
1: Excusez-moi, mais enfin, les gros mots, ça va, hein.
5: Ah bah oui, mais moi, j'ai rien demandé, il n'est pas question de partir de vaches, ni quoi que ce soit. Qui c'est qui vous envoie déjà, vous?
1: Non, mais c'est ce que je vous dis, c'est que si moi, je dois changer mon fichier électronique, ça va me faire des complications, vous voyez.
5: Ah bah j'en ai rien à foutre de votre bordel, moi, mais qu'est-ce que c'est que ça?
1: À partir du moment où vous êtes enregistré.
5: Bah, le fusil qui va tomber, hein.
1: Non, mais excusez-moi, ce que je veux dire, c'est que, ok, je me suis trompé en faisant le fichier électronique, du coup, je vous ai enregistré à la place d'un autre.
5: Oui, alors?
1: Alors, bon, l'avantage, c'est que je vais vous faire un prix sur les nouvelles, si vous voulez.
5: Mais je veux surtout pas acheter de vaches, j'en veux surtout pas.
1: Parce que moi, je les ai là, les vaches, là, écoutez.
5: J'en veux pas.
1: Du calme, oui. Vous entendez, elles sont là, derrière, elles sont prêtes.
5: C'est pire qu'un connard, celui-là.
1: Je vous ai mis quelques poules aussi avec.
5: Mais c'est pas ça qui résout le problème, hein. J'ai rien à vendre ni à donner, moi.
1: Oui, bah, enfin, je vous échange les vaches. En plus, je vous mets les poules cadeaux. Je vous les mets avec l'échange, comme ça, en plus.
5: Y a pas plus d'échange que de quoi que ce soit. Y a personne qui est venu. Ah,
1: bah, écoutez, j'ai les poules. J'ai les vaches. Donc, j'arrive avec le camion.
5: C'est quoi ce bordel, là?
1: Écoutez, moi, ce que je peux faire, je vais faire
5: un... Y a rien à vendre, y a rien à prendre chez nous. C'est la gendarmerie que j'appelle. On est d'accord tout de suite.
1: Comment ça, la gendarmerie? Ah, bah, attendez, on va faire mieux que ça.
5: Mais je vais les appeler à la gendarmerie, moi, on est d'accord?
1: Moi, je vais vous passer les poulets, ils sont à côté de moi. Quittez pas, je vous les passe.
5: Oui.
1: Allô? Allô?
5: Vous me faites chier. Je parle.
6: Allô?
7: Oui, bonjour ma sœur.
6: Bonjour monsieur.
7: C'est bien les petites sœurs des pauvres?
6: Oui.
7: Bonjour, c'est l'archevêché.
6: Oui.
7: Je vous passe sœur Germaine.
6: Oui.
7: Les petites sœurs des riches.
6: Oui.
8: Allô?
6: Allô?
8: Oh, bonjour ma sœur.
6: Bonjour ma sœur.
8: Sœur Germaine à l'appareil.
6: Sœur Germaine. Et moi, sœur Emmanuel.
8: Ah, Emmanuel. Mais Emmanuel,
6: Non, c'est sœur Emmanuel. C'est mon nom de religion.
8: Alors vous êtes aux petites sœurs des pauvres?
6: Oui.
8: Eh ben moi, je suis aux petites sœurs des riches.
6: Ah bon?
8: À Neuilly.
6: À Neuilly.
8: Oui, c'est comme ça qu'on s'appelle maintenant, parce qu'il y a tellement d'argent.
6: Ah bon?
8: Oh oui. Vous roulez en quoi, vous?
6: Nous avons une 4L encore, nous.
8: Oh, eh ben ma pauvre.
6: Ah bon. Mais elle roule bien, vous savez.
8: Oui, nous on a 6 Porsche, 2 Bentley.
6: Ah bon?
8: On a 2 Range Rover.
6: Ah bon?
8: Oui. Et alors, votre bijoutier, c'est qui, vous?
6: Notre bijoutier? On n'achète pas de bijoux, nous.
8: Ah bon?
6: Ben, pourquoi vous voulez qu'on achète des bijoux?
8: Ben, à quoi ça vous sert, tout l'argent?
6: Eh ben, l'argent, ben, c'est pour servir les pauvres.
8: Ben oui, mais il en reste, non? Il vous en reste pas après?
6: Oh là là, on n'en a pas assez, au contraire.
8: Oh ben, nous, à Neuilly, alors là, on en a, hein?
6: Tant mieux.
8: Oui, tous les samedis, après-midi, on va place Vendôme,
6: oui.
8: Avec les petites sœurs des riches, et puis on achète des bijoux.
6: Ah bon?
8: Oh oui, oh là là.
6: C'est pas notre cas. Et qu'est-ce que vous souhaitiez, alors, me dire?
8: Je voulais savoir si vous aviez les cours de la bourse, parce que mon ordinateur est en panne.
6: Ah, écoutez, vous savez, je ne suis pas les cours de la bourse. Je pense qu'on vous renseignera mieux là où vous êtes, là, si vous êtes à l'évêché.
8: Ben oui, c'est vrai. Mais Monseigneur, et justement, il est sur Internet, lui.
6: Ah bon?
8: Oui, il est en train d'acheter un 3-mâts, là.
6: Ah bon?
8: Alors, évidemment, moi, je cherche les cours de la bourse parce que je voulais savoir où j'en étais, quoi.
6: Oui, oui, oui.
8: Mais non. Pas sur mon PEA, hein. Sur
6: moi, je ne peux pas vous renseigner.
8: Ah bon?
6: Non.
8: Alors, vous allez où en vacances cet été?
6: Ben, nous n'allons jamais en vacances, nous.
8: Pardon?
6: Nous allons faire une retraite spirituelle chaque année.
8: Vous faites ça où? À Saint-Tropez?
6: Non, non, non, non. Non, non, nous allons dans des maisons de petites sœurs.
8: Ah oui?
6: Là, oui.
8: On part à Marrakech ce week-end. Je suis embêtée parce qu'on devait aller justement en place Vendôme acheter des bijoux, mais ils nous ont programmé un week-end à Marrakech.
6: Ah bon?
8: À la Médina, oui.
6: Mm-hmm.
8: Oh oui, oh là là là là. Pff.
6: Eh bien, écoutez, bon courage.
8: Oh, ben, vous savez, il nous en faut, hein, vous
6: mais
8: savez.
6: Je prie pour vous. Et ben, priez pour nous aussi.
8: Oui, oui, il nous en faut du courage en ce moment.
6: On en a besoin.
8: On en a besoin, vous savez. Vous êtes au courant de ce qui nous arrive?
6: Non, non, je ne suis pas au courant.
8: Ah bon? Eh bien, figurez-vous que la saison de la truffe est terminée.
6: Mm-hmm.
8: Quand on a appris ça hier soir, je peux vous dire, on a fini notre caviar dardard et on est allé regarder un film dans notre cellule, on était dégoûtés.
6: Mm-hmm.
8: Ah, c'est pas une vie d'être une petite sœur des riches. Hein.
6: Non.
8: Bon, ben, ma sœur.
6: Voilà. Au revoir, ma sœur.
8: Au revoir, merci. Ma sœur. Et puis, on se reverra là-haut.
6: Oui, sûrement.
8: Oh oui, j'ai fait construire, j'ai acheté du terrain.
6: Merci.
8: Au revoir, ma sœur.
6: Au revoir, ma sœur.
8: Au revoir.
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9: Oui, allô?
1: Bonjour, monsieur Martin à l'appareil, Société Martin Recycleur.
9: Bonjour.
1: Je suis bien à la boulangerie?
9: Oui.
1: Je vous ai fait un dossier pour vous basculer en boulangerie éco-recycleuse.
9: Bah, on est une boulangerie, nous.
1: C'est ça. Donc, en tant qu'éco-recycleur, vous devrez garder tous vos produits invendus chaque jour.
9: Oui.
1: Et le vendredi, on recycle, vous ne vendez que vos invendus.
9: Ah non, mais c'est pas possible. On peut pas vendre des produits qu'on n'a pas vendus le lundi, le vendredi. Enfin, les baguettes de la veille.
1: Ah, mais ça, vous les recuisez.
9: Mais on peut pas recuire du pain qu'on a cuit. Non, mais dans une boulangerie, c'est vraiment un commerce avec des produits frais.
1: Dans ce cas, vous faites mieux que frais, vous faites ultra frais.
9: On peut pas.
1: Mais si, vous congelez tout.
9: Mais on va faire congeler des produits. Mais vous vous rendez compte de ce que vous me demandez de faire? Je mets tout au congèle et vendredi, c'est open bar.
1: Ah, pour le coup, ils seront vraiment frais vu que vous les sortirez du congélateur.
9: Non, mais vous vous rendez compte de ce que vous me dites? Ils seront vraiment frais parce qu'ils sortent du congélateur.
1: Comme ça, vous n'aurez pas besoin de dire aux clients que c'est pas du frais.
9: Mais on va pas prendre les gens pour des imbéciles, monsieur. Ils vont bien s'en rendre compte que c'est pas du jour.
10: Allô, oui, bonjour.
1: Bonjour, monsieur. Comme je disais à votre sous-fifre.
10: Ah non, mais écoutez, de toute façon, moi, je ne suis pas la direction est absente.
1: Et donc, vous la remplacer.
10: Voilà.
1: Parfait, voilà, bah c'est bon pour moi.
10: Voilà.
1: Donc je note, validé par le patron.
10: Enfin, il n'y a rien de validé, hein, parce que je ne me prononce pas, hein, on est bien d'accord. Hein.
1: Non, alors pardon, vous venez de me le valider, au contraire.
10: Pardon?
1: Bah, vous venez de me dire voilà. Donc...
10: Non. Je vous ai dit que je n'étais pas la responsable.
1: Oui, mais que en tant que sous-responsable intermédiaire.
10: Alors, attendez.
1: Mais que se passe-t-il?
10: Attendez, oui, la direction vient d'arriver, je vais vous la passer.
1: Non, expliquez-lui juste que vous avez.
10: Ah non, je vous la passe.
11: Allô?
1: Bonjour madame, on devait me passer la direction, s'il vous plaît.
11: Non, c'est monsieur.
1: Ah, c'est pas la direction.
11: Si, c'est la direction. J'ai rien validé du tout, moi.
1: Non, mais ça c'est bon, l'autre patron vient de le faire.
11: C'est moi le patron. Je vendrai pas du pain congelé de une semaine et des gâteaux.
1: Ah non, je vous demande pas de vendre du pain congelé.
11: Si, c'est ce que vous m'avez dit.
1: Mais non, parce qu'avant de le vendre, vous le redécongelez.
11: Non, mais bien sûr, je vais pas envoyer le pain congelé au magasin. Non, mais vous me prenez pour un teubé ou quoi?
1: Je vais quand même vous installer des congélateurs supplémentaires.
11: Ouais, parce qu'en plus, vous insistez avec des congélateurs. Non, mais vous êtes sérieux?
1: Oh non, mais comme ça, vous pourrez stocker un maximum.
11: Ouais, bien sûr. Et puis je repasse au four, je fais du pré-cuit et puis je vends ça à Tata Win.
1: Donc je vais passer maintenant vous installer les congélos.
11: Non, mais vous êtes. Non, mais en plus, vous insistez pour m'installer des congélateurs.
1: Bah, c'est que sinon, j'ai pas ma prime, moi. Donc,
11: mais j'en ai rien à foutre, moi. Vous n'ayez pas votre prime.
1: Ah, bah dans ce cas, c'est vous qui me devez ma prime.
11: Je vous dois rien du tout.
1: Votre sous-patron me valide, moi je pensais qu'il était de bonne foi.
10: Eh.
1: Ah bah tiens, justement, je parlais de vous.
10: Mais monsieur, vous nous prenez pour des abrutis ou quoi? Moi j'ai rien validé du tout.
1: Oui, mais dites au moins à la direction que vous avez validé à leur place.
10: Mais non,
1: parce que sinon...
10: non, mais appelez-moi conne aussi. Non mais monsieur. Mais vous vous rendez compte de ce que vous êtes en train de me dire? Vous me dites, dites-lui au moins que moi j'ai validé. Mais non, je n'ai pas validé.
1: Oula, moins fort, la direction va vous
10: mais
1: entendre.
10: Mais vous me prenez pour une abrutie. Il est à côté, alors donc comme ça c'est très bien.
1: Oh bravo, et maintenant comment je fais pour être crédible?
12: Arrête ton arnaque là.
1: Ah, donc madame.
12: Ton arnaque, tu la gardes pour toi, d'accord?
1: Alors non.
12: D'accord?
1: Bah non.
12: J'ai été clair ou pas?
1: Moyen.
12: Allez, va te faire voir là.
1: Alors, un peu plus clair, mais pas très articulé, si je peux me permettre.
12: Mais maintenant t'arrêtes de nous faire chier.
1: Mieux, mais peut-être un peu hésitant, non?
12: Et je t'emmerde.
1: Ah, là c'est clair, très bien.
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13: Bureau de poste Paris-Bichat, bonjour.
8: Bonjour monsieur, c'est le bureau de poste.
13: Oui, c'est le bureau de poste, oui.
8: Oui, bonjour, je voudrais un renseignement, s'il vous plaît. Je voudrais avoir le bureau des renseignements.
13: Oui, c'est moi-même.
8: Ah, bonjour monsieur. Je peux vous demander un renseignement?
13: Qu'est-ce que vous voulez comme renseignement?
8: Je voudrais le numéro de téléphone des renseignements de Paris-Bichat.
13: Vous y êtes au renseignement de Paris-Bichat?
8: Vous pensez que je peux leur demander un renseignement?
13: Et pour leur demander quoi?
8: Un renseignement.
13: Non, mais je peux peut-être vous renseigner, moi.
8: Oui, voilà. Vous êtes des renseignements?
13: Oui, mais je peux. Tout dépend ce que vous allez me demander.
8: Le numéro de téléphone de Paris-Bichat.
13: Oui, mais... Bon, bah écoutez, c'est ici. Vous y êtes.
8: Ah, c'est
13: vous
8: ici.
13: Vous y êtes au renseignement de Paris-Bichat.
8: Et vous, vous êtes quel bureau de poste?
13: Paris-Bichat.
8: Voilà, c'est ça. C'est celui-là que je veux.
13: Bon, eh ben le 46 06 71 50, celui que vous venez de faire.
8: Vous pensez qu'ils pourront me donner un renseignement?
13: Mais oui, bien sûr.
8: Ah bon, ben je vais les appeler alors.
13: Mais oui, si vous voulez.
8: Très bien, ben je vous remercie.
13: Je vous en prie. Bureau de poste Paris-Bichat, bonjour.
8: Bonjour monsieur, je voudrais le numéro des renseignements de Paris-Bichat.
13: Oui, mais c'est le numéro que vous venez de faire.
8: Ah ben tiens, je reconnais votre voix.
13: Oui.
8: Ah ben vous êtes drôlement gentil, vous m'avez donné le numéro de téléphone des renseignements de Paris-Bichat.
13: Oui, et qu'est-ce que vous voulez savoir alors?
8: Un renseignement.
13: Oui, demandez-moi.
8: Alors, je voudrais le numéro de téléphone de Paris-Bichat des renseignements de...
13: Mais... Il n'y a qu'un seul numéro de téléphone à Paris-Bichat. Oui. C'est le numéro que vous venez de composer.
8: Alors, je vais faire donc celui-là.
13: Mais vous venez de le faire. Vous tomberez sur moi.
8: Ah ben, je vais le faire tout de suite, alors.
13: Mais non, mais attendez. Bureau de poste Paris-Bichat, bonjour.
8: Bonjour, monsieur.
13: Bonjour, oui.
8: Ah ben, je vous reconnais.
13: Oui, bon, et maintenant, vous allez téléphoner longtemps, comme ça, toute l'après-midi? Qu'est-ce que vous voulez savoir?
8: Je voudrais un renseignement.
13: Oui, mais je vous l'ai déjà donné.
8: Mais c'est votre numéro à vous?
13: Mais je viens de vous le donner.
8: Mais pourquoi vous me l'avez donné?
13: Mais parce que vous me l'avez demandé.
8: Mais non.
13: Mais si.
8: Mais pas du tout. Je voulais les renseignements de Paris-Bichat.
13: Eh ben, il n'y a qu'un seul numéro de téléphone à Paris-Bichat.
8: Ben, je vais les rappeler.
13: Mais non, vous allez tomber sur moi. Et après, vous allez me demander le numéro de renseignement de Paris-Bichat. Et je vais vous redonner le même numéro. Et on va continuer comme ça pendant 7 heures.
8: Mais pourquoi je tombe sur vous à chaque fois alors?
13: Ben, c'est normal. C'est moi qui peux vous renseigner.
8: Ah, c'est vous les renseignements de Paris-Bichat?
13: Oui.
8: Ah ben alors écoutez, ça tombe bien, je peux vous demander un renseignement.
13: Bien sûr.
8: Ah, ben j'avais pas compris, excusez-moi. Vous m'en voulez pas?
13: Non, non, pas du tout.
8: Bien, ben je voudrais s'il vous plaît le numéro de téléphone des renseignements de Paris-Bichat.
13: Je viens de vous le donner.
8: Je vous remercie monsieur.
13: À votre service.
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14: Bonjour.
1: Bonjour madame, c'est bien le Laser Game?
14: Oui.
1: Monsieur Martin à l'appareil du comité de désarmistage.
14: Ok.
1: Dans le cadre de notre lutte contre les armes, on va venir retirer vos lasers.
14: Les lasers?
1: Oui, parce que vous avez des pistolets laser qui tirent des rayons laser.
14: Non mais oui, mais les pistolets laser, nous c'est notre jeu. Si on n'a pas ça, on peut pas faire jouer aucune personne.
1: Alors si, j'ai prévu deux options. La première, un protocole oral.
14: Un protocole oral, oui, dites-moi comment c'est.
1: Tout se joue à la bouche, ceux qui tirent crient tirez et ceux qui sont touchés disent touchez et vous comptez les points.
14: Mais enfin moi je peux pas faire ça comme ça monsieur. On peut pas aller en salle de jeu pour dire tirer et l'autre il vous dit je suis touché. Déjà d'une j'ai un téléphone fixe.
1: Sinon plus simple, il crie pan pour tirer et aïe quand ils sont touchés.
14: Mais vous l'entendrez pas puisque j'ai un téléphone fixe et je suis à l'accueil.
1: Dans ce cas, vous notez sur un papier et après moi je compte les points.
14: Et je prends un papier et je vous dis ils ont tiré, ils ont touché.
1: Exactement, il suffit de m'appeler chaque fois que vous démarrez une partie.
14: Oui. Et la deuxième option c'est?
1: La deuxième, alors c'est ma préférée, ce sont les pistolets patates. Des pistolets qui tirent des petits bouts de pommes de terre.
14: Ouais, mais nous il y a même pas de petits bouts de pommes de terre. Et c'est un laser classique.
1: Parce que là vous en avez combien des pistolets laser?
14: Une bonne trentaine donc.
1: Très bien, donc je vous les remplace contre une bonne trentaine de pistolets patates.
14: Non mais moi monsieur, je suis juste employé. Là, vous me prenez pas d'équipement, vous me prenez rien du tout. Là.
1: Comment ça, vous êtes juste employé?
14: Je prends pas aucune responsabilité.
1: Ah oui, mais alors, pardon, vous prétendez indirectement que vous êtes le patron, et après...
14: Mais j'ai pas prétendu que j'étais le patron, monsieur.
1: Oui, mais vous avez pas prétendu non plus que vous l'étiez pas.
14: Non, mais quand vous appelez une société, vous tombez pas forcément sur les patrons.
1: Pardon, mais moi, quand j'appelle mon patron, je tombe toujours sur mon patron.
14: Non, mais moi, je vous ai dit que j'étais employé ici.
1: Ouais, mais enfin, ça aurait été plus clair si vous aviez dit, bonjour, je suis pas le patron.
14: Je suis pas le patron.
1: Ah bah voilà, reconnaissez que c'est quand même plus clair comme ça.
14: Non, mais oui, mais je suis d'accord, mais moi, monsieur, je vais pas prendre une je vais pas prendre la responsabilité.
1: Ok, pas de problème.
14: Pour des pistolets à patates.
1: En revanche, je vais déjà vous livrer les patates.
14: Non.
1: Ah, vous avez déjà les patates?
14: Mais on n'a pas de patates, monsieur, c'est du laser.
1: Bah donc il vous les faut.
14: Mais il me les faut pas, je n'en veux pas.
1: Et comment vous allez tirer avec les pistolets patates si vous avez pas de patates?
14: Et c'est un tir laser, non?
1: C'était un tir laser, maintenant c'est un tir patate.
14: Non, il y a pas de tir patate.
1: Si vous préférez, on peut mettre patate game.
14: Non, non, non.
1: D'ailleurs, je vous ai préparé une enseigne que je vais venir vous installer.
14: Et là, vous m'envoyez personne hein, cet après-midi, hein, je vous le dis tout de suite, il rentre pas dans le centre. Hein.
1: Ok, dans ce cas, je vais juste vous déposer les sacs à patates devant.
14: Non, mais moi, les sacs à patates, je veux pas de sacs à patates, moi, monsieur.
1: Ah si, il vous faut des sacs à patates pour mettre les patates qui vont dans les pistolets patates.
14: Mais je m'en fiche.
1: Est-ce que vous avez des armoires à patates pour ranger les sacs à patates?
14: Alors, attendez, parce que moi...
15: Non, mais... Allô?
1: Ah, c'est madame.
15: Non, c'est monsieur.
1: Oui, si vous voulez.
15: Non, mais attendez, monsieur, c'est nous qu'on choisit, on va pas vous donner du matériel.
1: Alors oui, c'est vous que vous choisissez, mais je vous rassure, c'est un échange. À la place des lasers, vous avez
15: alors,
1: les patates.
15: Alors attendez, je vais vous... Il y a un monsieur qui a fait une demande pour récupérer notre matériel de laser.
1: Ah, ça sent le grillage.
15: Allô?
1: Bonjour madame.
15: Oui, c'est Martin.
1: Qui ça?
15: Monsieur Martin de Martinville, c'est ça?
1: Bon, ben bien sûr, allons-y, alors c'est la radio.
15: C'est Rire et Chanson.
1: Ben gagné, bienvenue et bravo madame.
15: Madame, il m'appelle à chaque fois.
1: Oh non, il se permettrait pas.
15: Allez, merci, bonne journée, au revoir.
1: Au revoir madame.
16: Allô?
3: Oui, bonjour, madame Chézy.
16: Ah oui.
3: Dites-moi, vous habitez bien à Péchaly, vous?
16: C'est ça, oui.
3: Vous avez un jardin ou pas?
16: Oui.
3: D'accord, donc vous êtes concerné. Écoutez, on a un petit souci avec un monsieur Lamolle, je ne sais pas si vous le connaissez, qui habite à une dizaine de kilomètres, là.
16: Moi, je ne le connais pas, non, précisément, mais peut-être ma
3: mari. Bon, il s'est endormi sur son tracteur laboureur, là.
16: Oui.
3: Et il traverse tous les villages, il est en route vers chez vous, il doit arriver dans quelques minutes. Et il s'est endormi au volant.
16: Ah bon?
3: Voilà, on vient de nous appeler. Ce qui fait qu'il traverse tous les jardins et qu'il laboure tous les jardins, il les traverse, il est en train de foutre en l'air tous les potagers, tout ce qui reste des jardins.
16: Ah bon?
3: Voilà, donc ce qu'on fait, c'est qu'on a mis sur place donc un standard avec 40 lignes
16: oui.
3: pour vous. Alors, il faut que vous essayiez de le réveiller avec le téléphone parce que nous, on n'arrive pas, on a l'hélicoptère qui est au-dessus, mais l'hélicoptère empêche qu'il entende, vous voyez le...
16: Ah bon?
3: Voilà, donc ce qu'on va faire, on va vous faire basculer votre ligne. Et vous avez une quelque chose qui pourrait faire du bruit au téléphone, non?
16: Je vois pas.
3: Qu'est-ce que vous auriez qui vous avec quoi vous pourriez faire du bruit là?
16: Je sais pas moi, une marmite ou.
3: Oui, voilà, c'est ça. Prenez quelque chose comme ça avec une cuillère en bois.
16: Oui.
3: Hein, ne raccrochez surtout pas. Je vais vous faire basculer la ligne pour que vous l'ayez au téléphone. Donc il va pas vous entendre au début, mais il faut que vous tapiez de très fort pour qu'il puisse vous écouter. Donc, chez vous, il y a Monsieur Boissy.
16: Oui.
3: Le Norvan, le Nord-Rock, tout ça.
16: Oui.
3: Bon, ils sont tous concernés. Tout le monde est là, en ligne avec vous. Il faut absolument l'empêcher. Sinon, il va foutre en l'air tous les jardins du coin. Hein.
16: D'accord.
3: Alors, attention, vous êtes prête?
16: Je propre.
3: Allô? D'accord, ok. Bah, faites signe à monsieur. Ouais, tout le monde se met. D'accord, tout le monde est en place. Merci.
16: Je suis prête.
3: Ok. Allô?
16: Oui.
3: Oui, vous m'entendez?
16: Oui.
3: Alors, attention, faites basculer votre ligne, madame. Attention, prête?
16: Oui.

0: Monsieur ? Allô ? Réveillez-vous ! Réveillez-vous ! Réveillez-vous ! Réveillez-vous ! Réveillez-vous ! Réveillez-vous !
1: Allô ?
0: Allô ? Bonjour, monsieur.
1: Ah, mon Dieu.
0: Vous êtes réveillé ?
1: Oh, qu'est-ce que c'est que ce boucan, là ?
0: Vous êtes endormi sur votre tracteur. Il paraît que vous traversez tous les champs.
1: Il y a 40 personnes là, qui m'appellent en même temps.
0: Oui, c'est pour vous réveiller.
1: Mais vous êtes tous complètement fous, quoi. Vous savez où vous êtes, là ?
0: Non.
1: Vous êtes à l'hôpital, là.
0: Ah bon ?
1: Je suis en réanimation.
0: Mais non, c'est parce que... Je ne sais pas, monsieur.
1: Oui.
0: Il m'a dit que c'était votre... Vous étiez endormi sur votre tracteur. Alors moi, je dis, faut le réveiller, ce brave homme, mais qu'il va traverser tous les champs, là.
1: Mais non, je me suis fait opérer ce matin de la prostate.
0: Ah, excusez-nous, hein, monsieur. De vous avoir dérangé. 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
2: Bonjour.
3: Bonjour monsieur, oui c'est bien la fromagerie.
2: Tout à fait.
3: Monsieur Martin à l'appareil, société Martin Vapote.
2: Oui.
3: Je suis importationneur exclusif d'un truc qui cartonne déjà en Amérique.
2: Oui.
3: Ce sont des vapoteuses goût fromage.
2: Ouais.
3: Donc, comme vous êtes fromager, je vous ai mis distributeur exclusif des cartouches goût fromage.
2: Distributeur de liquide pour vapeau.
3: Voilà, donc je vous ai fait un assortiment. Il y a reblochon, Munster, fourme d'Ambert.
2: C'est tout, c'est délire.
3: En revanche, je suis en rupture sur les cartouches Brie et Camembert.
2: Mais dans du e-liquide cigarette ?
3: Oui, sauf que là, on parle pas de e-liquide, mais plutôt de e-fromage. Vous vapotez directement le e-fromage.
2: Non, mais la vapoteuse, je sais ce que c'est, mais je vais pas vendre ça, moi.
3: Bah, c'est votre spécialité, quand même.
2: Non, moi, je vends des trucs qui se mangent, en fait.
3: Oui, mais justement, le client, il vient, mettons, il prend de la raclette, et bah, il sera bien content de trouver aussi de la e-raclette.
2: De m'acheter du liquide à cigarette ? Non, je crois pas.
3: Bah, si, parce qu'il pourra la déguster directement dans le magasin.
2: Mais de la vapette, enfin, les gens vont pas vapoter dans mon magasin. On n'a pas le droit de fumer à l'intérieur d'une boutique alimentaire.
3: Bon, niveau odeur, ça changera pas. Puisque c'est goût e-fromage.
2: Mais c'est interdit par la loi.
3: Sauf dans une fromagerie, si vous fumez du fromage.
2: Mais non, mais on va pas vapoter dans ma boutique.
3: Pardon, mais si vous supportez pas l'odeur du fromage fumé, faut pas travailler chez un fromagiste.
2: Mais c'est une question de réglementation du tabac en France.
3: Bah voilà, d'où l'intérêt du e-fromage qui est détabacifié et donc ça passe tranquille.
2: Mais vous les connaissez les pictos interdits de fumer, il y a la vapette aussi. Enfin non, on n'a pas le droit.
3: Bon, dans ce cas, plan B, c'est pas grave, je vais vous installer un fumoir dans la fromagerie.
2: Mais non, vous allez pas mettre un fumoir dans ma boutique.
3: Mais si, comme ça, vos clients qui fument le fromage ne dérangeront pas les clients non fumeurs de fromage.
2: Non. Allô ?
3: Ah, bonjour monsieur, vous êtes le patron ?
2: Non, il faut annuler ça, hein. Là, il va y avoir un problème, sûrement.
3: Ah non, pas de problème, puisque je vous installe un fumoir fromagiste.
2: Ah non, je veux pas ça, moi, hein.
3: Ok, bon, bah dans ce cas, plan C.
2: Oui.
3: On fait boutique commune.
2: Ah bah non.
3: Ah bah si, vous allez déclarer que vous ouvrez une succursale e-fromage.
2: Bah c'est pas à moi de faire quelque chose, c'est à vous de faire quelque chose, là, hein.
3: Ok, alors moi, je vous déclare e-fromageur, et vous aurez plus qu'à installer le stand dans un coin.
2: Ça va pas, ça. Il est hors de question que je fasse quoi que ce soit, hein.
3: Oh là là, bon, alors plan D, on fait boutique alternatoire.
2: Mais qu'est-ce que vous racontez, c'est pas possible, hein.
3: Mais si, une semaine c'est vous dans le magasin, une semaine c'est moi.
2: Non, je veux pas, hein.
3: Ah mais si, il suffit de rajouter le nom Martin Vapote sur votre vitrine.
2: Non, je ne veux pas mettre au nom de Martin.
3: Non mais on laisse le vôtre en dessous.
2: Non, vous racontez des bêtises, là, hein, c'est pas possible, hein.
3: Ah bah bien sûr, oui, je suis bêtisier professionnel.
2: Oui, attendez.
3: Ah, allô ?
2: Que je mette au nom de Martin et puis...
4: Bonjour, Rire et Chanson.
3: Une connaisseuse, bonjour mademoiselle.
4: Je vous écoute tous les matins dans la voiture. Ah.
3: D'accord, et au passage, vous êtes qui ?
4: Eh ben, je suis un client.
3: Ah ben voilà, le coup du client qui grille derrière, bien joué.
4: Ah oui, c'est parfait. Ben continuez comme ça, ça nous amuse bien.
3: Ah ben merci, et au revoir madame.
4: Merci madame, au revoir.
2: C'est une blague en fait.
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7: Mairie de Venem ?
1: Allô, c'est la mairie.
7: Oui ?
1: Oui, bonjour madame.
7: Bonjour.
1: Excusez-moi de vous déranger. Madame Ledoux à l'appareil. Je vous appelle pour vous dire que mon mari est parti vous rendre visite à la mairie.
7: Oui.
1: Est-ce qu'il est arrivé ?
7: Non.
1: Ah bon, parce que c'est un monsieur âgé, il est distrait. Et il est tellement distrait que je l'ai vu partir par la fenêtre ce matin. Il est parti avec sa veste et sa chemise et sa cravate, mais il n'a pas mis de pantalon. Et je n'arrive pas à le joindre sur son téléphone portable. Est-ce que ça serait possible que je fasse un transfert d'appel pour voir si vous arrivez, vous, à le joindre ?
7: Oui, alors il faudrait que je fasse quoi ?
1: Eh ben, écoutez, demandez-lui de rentrer évidemment à la maison parce qu'il n'a pas de pantalon. Alors attendez, je vais faire le numéro, hein, quittez pas.
8: Oui, allô ?
7: Allô ?
8: Oui, bonjour, madame qui est à l'appareil.
7: Oui, vous êtes monsieur Ledoux ?
8: Oui.
7: Oui, j'ai votre femme souhaiterait que vous rentriez chez vous.
8: Qu'est-ce qui se passe?
7: Je sais pas, elle me téléphone en me disant que vous êtes sortie sans pantalon.
1: Attendez, madame. Vous appelez sur le portable de monsieur le préfet de région. Je suis en réunion avec mon administration et je dois rentrer chez moi et mettre un pantalon.
7: Bah, je comprends pas. Il y a une dame qui m'a téléphoné, mais qui m'a transféré sur votre numéro.
1: Attendez, je peux parler. C'est monsieur le maire qui est derrière?
7: C'est monsieur... Attendez, je vous le passe.
9: Oui, monsieur, excusez. Bon, je pense qu'on peut s'excuser, mais j'étais à côté donc de la secrétaire de mairie qui téléphonait avec une dame qui a transféré donc l'appel et elle retombe sur vous. Alors, je pense que c'est une plaisanterie qui est tout à fait regrettable.
1: Non, mais attendez.
9: Oui.
1: Vous vous rendez compte à qui vous parlez, quand même?
9: Mais, écoutez, monsieur le préfet, ne le prenez pas comme ça. Moi, je suis conseiller municipal à Venelle.
1: Oui.
9: C'est une histoire complètement abracadabrante. Cette dame téléphonait à la secrétaire de mairie pour dire qu'il fallait qu'elle rappelle son mari qui était sorti sans pantalon. Voilà. C'est complètement idiot.
1: Vous permettez une seconde? Je vais mettre l'amplificateur pour que...
9: Oui, oh, bah, de toute façon, parce je pense que ça... pas que ça va intéresser beaucoup de monde.
1: Oh, mais... je pense que si.
9: Oh, ben bah, vous savez, mais c'est plutôt comique, je dirais.
1: Oui,
9: hein.
1: Ben, moi, ça me dérange. Hein.
9: Oui, non, mais j'entends bien, monsieur. Bon,
1: attendez.
9: Écoutez.
1: Attendez, vous permettez.
9: Oui.
1: Voilà. Alors, écoutez, nous sommes avec la mairie de Venem qui vient de me demander de rentrer chez moi pour mettre un pantalon. C'est bien ça, monsieur?
9: Monsieur le préfet, est-ce que je peux me permettre de vous faire comprendre que nous avons eu votre numéro de téléphone?
1: J'ai bien un pantalon,
9: suite,
1: monsieur.
9: À la suite, écoutez-moi.
1: Allô,
9: suite,
1: allô,
9: je...
1: allô.
9: Oui.
1: Oui, bonjour, monsieur.
9: Oui, je vous reçois très bien.
1: Je suis l'assistant de monsieur le préfet.
9: Oui.
1: Je peux vous assurer que monsieur le préfet a bel et bien un pantalon, hein?
9: Non, mais attendez, monsieur, mais attendez. Comprenez bien
1: qu'est-ce que c'est
9: vous
1: que cette
9: explique.
1: Histoire.
9: Sincèrement, c'est tout à fait, je dirais, c'est dramatico-comique, en quelque sorte, parce que...
1: Comique?
9: Sérieusement. Non, mais attendez, pour nous... Je peux vous dire que c'est quand même un peu dramatique, parce qu'on se trouve avec le préfet de région, mais nous n'y sommes pour rien.
1: Bah.
9: Hein. Alors, la seule chose que je peux vous dire, personnellement, en mon nom, mais aussi au nom de la secrétaire de mairie, c'est qu'on est vraiment navré de vous avoir embêté, mais croyez-moi que pour nous, c'est pas mieux. Bah. Voilà.
1: Eh bien, écoutez, hein, je vous remercie, j'ai voilà compris. Transmettez mes voeux à votre secrétaire.
9: Je vous remercie d'avoir...
1: Je compris. Reprends ma conversation, je vous rassure. Tout j'ai bel fait et bien un pantalon sur
9: oui,
1: moi
9: non,
1: ce matin.
9: J'en ai jamais douté, de toute évidence. Mais c'est vraiment abracadabrant, quand même. Hein.
1: Bon, transmettez puis, mes amitiés au maire de Venem, que je ne connais pas, d'ailleurs.
9: Eh bien, écoutez, je vous remercie, je le lui transmettrai. Au revoir, monsieur le préfet.
1: Au revoir, monsieur.
9: Et bonne journée.
1: Je vous en prie. Au revoir.
9: Allô, oui.
1: Allô.
9: Oui.
1: Bonjour, monsieur.
9: Oui, bonjour, madame.
1: Madame Ledoux, à l'appareil.
9: C'est madame Ledoux, oui.
1: Oui.
9: Bon, alors, je vous écoute.
1: Ben, écoutez, on fait des plaisanteries avec des amis et c'est mon anniversaire aujourd'hui.
9: Oui.
1: Et je vous ai transféré.
9: Oui, sur... vous m'avez transféré le préfet de région. Je vous remercie, c'est très gentil de votre part.
1: Comment bon ça a marché?
9: Ben, le préfet de région, c'était super, hein, entre nous, soit dit. Hein.
1: Ah.
9: Ah oui, oui, très bien. Non, mais il était très content. Il nous a dit que son pantalon était bien sur ses fesses, si j'ose dire. Voilà, ça vous fait rire.
1: Attendez, je vais informer mes amis.
9: Oui, eh bien, informez-les.
1: Ça a marché. Ils ont eu le préfet.
9: Oui.
1: Et le préfet s'est amusé.
9: Mais enfin, c'est une plaisanterie qui est un peu forte, quand même. Hein.
1: Oui.
9: On l'a vraiment dérangé en pleine... Il a mis le haut-parleur... Et ensuite, il a passé son secrétaire et puis il a terminé en nous souhaitant effectivement une bonne journée.
1: Attendez, quittez pas. Mmh. Appelle-le la préfecture et puis on va faire un transfert d'appel.
9: Ah non, plus maintenant, hein. Arrêtez, non. Ne faites plus de transfert d'appel maintenant. Hein.
1: Monsieur le préfet, oui, bonjour.
9: Ah bon?
1: Voilà, je vous appelle. C'est la mairie de Venem, à l'appareil.
9: Ah non, recommencez pas.
1: Il paraît que vous avez fait caca dans votre pantalon.
9: Ah non, là, vous exagérez. Hein.
1: Il a raccroché, t'es bah, furieux.
9: Bah oui, je me doute. Non, là, vous exagérez. Hein. Allez, je vous souhaite un bon anniversaire.
1: Au revoir, monsieur.
9: Et au revoir. Oui, Marie de Venem, j'écoute.
8: Oui, la préfecture à Paris. Je vous passe, monsieur le préfet.
9: Ah oui, je vous remercie.
8: Merci.
9: Monsieur le préfet.
1: Oui, monsieur, excusez-moi.
9: Oui.
1: J'ai fait quoi exactement dans mon pantalon?
9: Bon, alors, écoutez, j'ai réussi... à avoir, parce qu'il a la personne qui fait les plaisanteries...
1: Vous venez de m'appeler à l'instant.
9: Non, c'est pas moi, monsieur, c'est lui.
1: Vous m'avez dit, j'ai fait...
9: caca dans votre pantalon.
1: Oui, et vous le redites.
9: Ben oui, ben bien évidemment, je le redis, puisque je l'ai entendu.
1: Non, mais attendez.
9: Écoutez, moi, alors là, j'arrête, hein. Ça fait fort, hein.
8: Parce que non seulement, monsieur, évidemment, en préfecture, j'ai un pantalon...
9: Oui, mais attendez, mais je le sais, j'ai bien compris.
8: Et en
9: vous
8: plus...
9: Vous avez un pantalon et vous avez pas fait caca dans votre pantalon, ça, j'en ai jamais douté, croyez-moi.
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11: Oui.
3: Bonjour madame, je suis bien au garage.
11: Oui.
3: J'ai acheté des balais d'essuie-glace chez vous.
11: Oui.
3: Et alors ils ne sont pas marchands du tout.
11: Pas marchands, comment dire?
3: Ah oui.
11: Pas marchands.
3: Ah bah ça on est d'accord, ils sont absolument pas marchands, oui.
11: Non mais c'est qu'est-ce que vous entendez pas marchands, monsieur?
3: Oui, je vous entends, oui, absolument, oui. Pourquoi vous me dites que vous m'entendez pas?
11: Non, j'ai pas dit je vous ai demandé qu'est-ce que vous entendez.
3: Bah vous, je vous entends clair et net.
11: Monsieur, c'est pas la question.
3: 5 sur 5.
11: Je vous demande qu'est-ce que vous en entendez.
3: Oui, je vous entends.
11: Non, c'est pas la question, je demande pas si vous entendez.
3: Moi je vous entends, vous m'entendez.
11: Oh, c'est quoi le problème, monsieur? Dites-moi.
3: Bah, c'est ce que je vous disais. Rapport à ces balais d'essuie-glaces que j'ai achetés chez vous, qui ne sont donc pas marchands.
11: Je comprends pas ce que votre demande.
3: Ils sont pas marchands, bah, ils marchent pas, ils fonctionnent pas, si vous voulez.
11: Comment ça, les balais fonctionnent pas? C'est quoi comme voiture, monsieur?
3: Comment ça, quelle voiture? Mais je n'ai pas de voiture.
11: C'est des balais d'essuie-glaces, ça tombe sur une voiture, monsieur.
3: Ah non, c'était pour mon congélateur que je les ai pris.
11: Vous avez acheté des balais d'essuie-glaces pour votre congélateur?
3: Exact, pour essuyer la glace que j'ai dans le congélateur.
11: Oh, des balais d'essuie-glaces pour un congélateur maintenant. Il y a forcément un problème.
3: Oui, on est d'accord.
11: C'est n'importe quoi, ça. Des balais d'essuie-glaces, ça sert à pour un véhicule, monsieur.
3: S'il y a de la glace dans le véhicule, mais moi, la glace, elle est dans le congélateur.
11: Bon, c'est pas possible. Si vous achetez des balais d'essuie-glaces pour votre congélateur, monsieur, c'est votre problème. Que voulez-vous que je fasse, moi?
3: Ah bah, que vous m'en donniez dès qu'il fonctionne.
11: Ouais, bah sûrement. Non, c'est négatif, monsieur.
3: Ah bah, moi, je vous dis que c'est positif.
11: Non, mais là, vous...
3: Ah bah, passez-moi le responsable.
11: Eh bah... Bonjour.
3: Bonjour madame, excusez-moi.
12: Non, mais attendez monsieur, déjà vous passez au magasin, c'est moi le responsable. Ramenez-moi le matériel, on va pas discuter pendant 2 heures.
3: Oui, c'est bien ce que je disais, je vous rapporte vos essuie-glaces qui ne sont pas marchands.
12: Quoi, ils sont pas marchands?
3: Ah bah c'est reparti, dans le sens où ils enlèvent pas la glace.
12: Il y a pas de glace sur une balai d'essuie-glaces?
3: Non, dans mon congélateur.
12: Mais attendez monsieur, je comprends pas tout là, je sais pas, si j'ai pas tout des bonnes neurones, mais là vous...
3: Tiens, on fait celui qui comprend pas parce qu'il y a du matériel.
12: Non, attendez, c'est bon monsieur, déjà, vous me parlez de voiture, après vous me parlez de congélateur.
3: J'ai jamais parlé de voiture, je vous parle de mon congélateur, effectivement.
12: Mais je fais pas de congélateur. Monsieur, moi, je vends des pièces de voiture.
3: Dans ce cas, si vous faites pas les pièces de congélateur, pourquoi vous vendez de l'essuie-glace qui ne déglace pas?
12: Non, mais là, il y a un problème, là, je pense.
3: Oui, alors ça, on est d'accord.
12: Attendez, monsieur. Déjà, moi, si je vends des balais d'essuie-glace, c'est pour monter sur une voiture, c'est pas pour monter sur un congélateur.
3: Je m'excuse, mais vous racontez n'importe quoi. La glace, elle est pas dans la voiture.
12: C'est moi qui dis n'importe quoi.
3: Ah, bah oui, vous inventez au fur et à mesure, là, j'ai l'impression.
12: Un balai d'essuie-glace, monsieur, c'est pour mettre sur une vitre de voiture, c'est pas pour mettre dans un congélateur.
3: Ah, bah c'est nouveau, ça.
12: Quoi, c'est nouveau?
3: Ah, bah oui, comme par hasard.
12: Bah non, il y a pas comme par hasard.
3: Et puis, ah, bah tiens, avec votre truc qui marche pas, j'ai tous mes surgelés qui sont fichus en plus.
12: Ah oui, bien sûr, je voulais que je vous rembourse vos surgelés, bien sûr.
3: Oui, je pense que ce serait commercialisant de votre part.
12: Non, mais vous avez un problème, parce que moi, je vois pas quelle idée vous avez d'acheter un balai d'essuie-glace pour faire un congélateur. Je vous répète...
3: Quand vous avez du matériel qui, visiblement, n'est pas adapté...
12: Monsieur, si je vous ai vendu des balais d'essuie-glace, c'est du Bosch. Donc, le Bosch, c'est le numéro 1 mondial du balai d'essuie-glace. Alors, si je vous ai vendu de la merde, vous allez ailleurs...
3: C'est pas la peine de me traiter de Bosch ou je ne sais quoi, là.
12: Non, je vous ai dit, c'est la marque
3: Bosch. Alors là, je rêve.
12: Non, déjà, je vous ai pas traité de Bosch, je vous ai dit, c'est la marque Bosch.
3: Eh ben, vous recommencez, allez.
12: Non, j'ai dit que c'était la marque Bosch.
3: Il recommence.
12: Non, mais attendez, mais laissez-moi m'expliquer déjà.
3: Non, mais enfin, excusez-moi, vous me traitez après.
12: Non, je ne vous ai pas traité, monsieur.
3: Oh, bah, tiens.
12: Attendez, vous me laissez parler,
3: ça? Ah oui, non, mais là, s'il vous plaît.
12: Bon, alors.
3: Parce que là.
12: Mais vous me laissez parler?
3: Écoutez, je vous en prie.
12: Bon, on a fait
3: je vous écoute.
12: Bon, vous me laissez parler?
3: Ah oui, non, mais excusez-moi.
12: Mais vous êtes un timbré, monsieur. Je vous dis franchement, vous êtes timbré.
3: Timbré, ok, je veux bien l'entendre. Mais Bosch, vous retirez tout de suite.
12: Mais vous
6: êtes...
12: Ouais, c'est bon.
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13: Allô?
1: Allô?
13: Oui?
1: Bonjour, monsieur.
13: Bonjour.
1: Bonjour, c'est madame Paljoie à l'appareil.
13: Ah?
1: Comment allez-vous?
13: Ça va.
1: Ça va, dites-moi, je suis un peu ennuyé de vous demander ça, mais je suis en train de faire mon loto, voyez-vous?
13: Oui.
1: Et il me manque des chiffres, alors je voulais... quel âge vous avez, vous?
13: 48.
1: Ça fait le 48, oui. Ça, c'est bon, ça rentre dans les 49 chiffres. Combien de dents qui vous reste?
13: Deux.
1: Comment ça, deux?
13: Combien de temps?
1: De dents.
13: Oh, bon, j'en sais rien, bon.
1: Si vous pouvez compter, c'est pour mon loto.
13: Bah, je sais pas, moi, combien, maintenant. 30.
1: Ah, vous avez compté?
13: Oui.
1: 30 dents. Il y a votre dame à côté de vous?
13: Oui.
1: Elle en a combien?
13: Ben, elle a plus, elle.
1: Oh, bah, qu'est-ce qui est arrivé? Elle a mangé des cailloux? Qu'est-ce qu'elle a?
13: Un dentier.
1: Ah ben, combien il y a de dents dans le dentier?
13: Ben, je sais
1: pas. À peu près. Vous pouvez pas l'enlever et compter, s'il vous plaît.
13: Combien t'en as, toi? La combien, vous prenez 22?
1: C'est pour mon loto.
13: 12.
1: Vous avez enlevé le dentier?
13: Oui, 12.
1: Mais comment vous avez compté?
13: Ben, enlever son dentier.
1: Oui.
13: 12 et 7.
1: C'est quoi 7?
13: 12 plus 7.
1: Ah, 12 en bas et...
13: Voilà.
1: Ça fait donc le 12. Alors attendez, le 30, hein? Le 12, le 7.
13: Voilà.
1: Bah, ça c'est bien. Et vous avez toujours vos deux bras, vous, oui?
13: Heureusement.
1: Oui, alors le 2, voilà. En combien de temps vous avez fait l'amour cette nuit?
13: Bah, moi, je regarde pas, moi.
1: C'est pour mon auto.
13: Bah oui, mais je regarde pas, moi.
1: Bah, demandez à votre dame.
13: Bah, c'est pareil, elle regarde pas, elle me regarde
1: si,
13: pas.
1: Hein. Si, si, elle m'a dit, quand j'ai croisé, elle m'a dit, oh là là, je regarde toujours l'heure, j'ai hâte que ça se termine.
13: Alors, elle n'est pas là, elle est partie.
1: Ben alors dites-le-moi, 2 minutes, 5 minutes, 10 minutes. Combien ?
13: 5,
1: oui. 5 minutes, très bien. Vous avez combien de testicules ?
13: 2.
1: 2.
13: De quoi ?
1: De testicules.
13: Ben 2.
1: 2, très bien. Combien de positions vous connaissez pour faire la chose, là ?
13: Ben moi, ça sert à rien, puis moi, je vais arrêter, parce que je travaille. Hein.
1: C'est pour mon loto ?
13: Ben oui, mais l'auto.
1: Le 69, non ?
13: Ça rentre pas l'auto, ça.
1: Le 69, non. Ah bah si, ça fait 6 et 9, 15.
13: Bah mettez le 15, alors.
1: Bah oui, voilà.
13: Il y a combien de numéros déjà, là ?
1: Donc, 2, alors le 12, c'est... Oh là là, oui, très bien. Le 69...
13: Non, 69.
1: Ah bah ça rentre pas, ça, hein ?
13: Ah non.
1: Bon, bah écoutez, moi je voulais vous remercier. Hein.
13: Bah pas du tout.
1: Ah si, si, si. Si, si, je voulais vous remercier, parce que là maintenant, j'ai 5 chiffres. Ah, il m'en manque un.
13: Bon.
1: Je peux vous demander un dernier chiffre, parce qu'il m'en manque un, là.
13: Oui.
1: Votre... combien mesure votre bite ?
13: Quoi ? Qu'est-ce que tu dis ?
1: Combien qu'elle mesure au repos et combien qu'elle mesure...
13: Bah mon Dieu, bah, il n'y a pas d'autres questions, hein ?
1: Mais non, mais écoutez, quand bah, même...
13: Bah, faut qu'on n'a pas exagéré, là. N'importe quoi, là.
1: Non, mais c'est pour mon loto.
13: Ouais, mon loto.
1: Comment ?
13: Voilà, que vous connaissez, là,
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10: Vous souhaitez être mise en relation avec un conseiller retraite ?
14: Oui.
3: Bonjour madame, c'est bien l'assurance retraite ?
14: Non, c'est monsieur.
3: Je vous appelle, est-ce que j'aurais besoin de toucher ma retraite maintenant, en fait, au niveau de l'argent ?
14: Oui, mais attendez, c'est moi ou pas qui s'occupe du dossier ?
3: Alors, je sais pas si c'est vous qui s'occupe du dossier, mais comme j'ai entendu que dans quelques années, il risquait de plus y avoir la retraite, je me suis dit que j'allais la toucher maintenant.
14: Attendez, vous avez quel âge, monsieur ?
3: Bah, je vais dans les 30, là, quand même.
14: Dans les 30 ? Ce qu'on peut faire, c'est une reconstitution de carrière.
3: C'est-à-dire une fausse carrière, vous faites une...
14: Non, pas une fausse carrière. Vous écrivez un petit courrier.
3: Non, mais excusez-moi, je préfère qu'on se le fasse, là, comme ça. Vite fait.
14: Non, moi j'ai rien à faire, monsieur, c'est pas mon secteur.
3: Bah ça tombe bien, si vous avez rien à faire, justement, est-ce qu'on peut en
14: parler ? Non, j'ai rien à faire, non, je suis dans un dossier, mais j'ai rien à faire.
3: Mais justement, c'est bien ce que je dis, comme vous n'avez rien à faire.
14: Non, mais je vous ai pas dit que j'avais rien à faire, vous n'écoutez pas ce que je dis, je ne m'amuse pas à ne rien faire.
3: Oui, mais j'ai bien compris que vous n'aviez rien à faire, c'est pour ça que je vous dis dans ce
14: cas. Bah voilà, vous recommencez, rien à faire.
3: Ah bah vous recommencez vous-même, c'est vous qui
14: me l'avez. Non, mais vous le dites trois fois comme quoi j'ai rien à faire.
3: Non, mais comprenons-nous bien, moi ça me gêne pas de bosser après quand je serai vieux.
14: Non, mais même s'il y a pas retraite avant 62 ans.
3: Bon alors, dans ce cas, est-ce que vous pouvez mettre que j'ai 62 ans dans mon dossier ?
14: Ah non, pas du tout. Moi, j'ai 41 ans de travail, je vais pas m'amuser à faire des faux. Donnez-moi votre numéro de sécurité sociale.
3: Alors, 1,
14: oui.
3: 85.
14: Donc, vous n'avez pas 62 ans, monsieur.
3: Si.
14: Vous êtes né en 85.
3: J'ai dit 85, ma langue a fourché. 0,5.
14: Non, 0,5, ça fait pas 62 ans. Hein.
3: Bah, j'ai un peu plus, ça fait quoi ?
14: Ça fait 110.
3: Donc, vous mettez 110.
14: Non, vous n'avez pas 110 ans, c'est pas possible. Selon votre voix, vous n'avez pas 110 ans. Hein.
3: Bah, je peux avoir une voix jeune. Hein, ça n'empêche pas.
14: Oui.
3: Donc 1.
14: Oui.
3: 1905.
14: 1,05 quoi ? Lequel mois ?
3: Là, on est quoi, mars ?
14: Alors, 1,05, 0,3.
3: Oui.
14: Aucun client n'a été trouvé sur ce critère.
3: J'ai pas fini ?
14: Non, on ne travaille pas avec la clé. Vous retirez la clé.
3: Je retire la clé. Alors, attendez. Hop. Je ferme la porte ?
14: Oui, allez-y.
3: Voilà, donc la porte est fermée, j'ai les clés avec moi.
14: Je parle de la clé de votre numéro de sécurité sociale, vous foutez de moi.
3: Juste pour le paiement, est-ce que ce serait possible que vous me fassiez une petite avance déjà aujourd'hui ?
14: Non, je suis pas habilité à donner des avances, monsieur.
3: Non, mais un petit bifton, un petit...
14: Non.
3: Enfin, excusez-moi, vous vous rendez compte que je pourrais être votre arrière-grand-père ?
14: Non.
3: Quand même. Ah bah si.
14: Oui, bah vous savez pas quel âge que j'ai.
3: Ah bah je sais pas quel âge que vous avez, mais moi je pense que si j'ai 110, je suis désolé, je pense que j'ai plus. Hein.
14: Bon, c'est tout, moi je raccroche. Hein,
3: non mais je pensais à 2-3 trucs là pour ma fausse carrière.
14: Non, il n'y a pas de fausse carrière, monsieur.
3: Vous pouvez mettre docteur, ça marche ça ou pas ? Docteur, ça gagne bien, je me disais.
14: Vous croyez qu'on n'a pas de boulot comme ça ?
3: Bah excusez-moi, non mais j'en profite parce que comme vous avez rien à faire, c'est
14: pour non. Ça. Non, j'ai rien à faire, c'est vrai, j'ai rien à faire.
3: Bah, c'est vous
14: donc.
3: Qui le dites, hein, excusez-moi.
14: Vous ne comprenez rien de ce que je dis.
3: Bah, je comprends très bien de ce que vous disiez.
14: Non, comprenez très bien et vous ne comprenez rien non plus.
3: Hein. Alors, faudrait savoir.
14: Hein. Je vous ai dit, monsieur, je vous tutoie pas, je vous vois, monsieur.
3: Mais je vous ai pas tutoyé.
14: Je suis poli avec vous.
3: Oui.
14: Alors, soyez poli aussi.
3: Vous méprenez, je ne t'ai pas tutoyé, hein.
14: Je le sais.
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15: MES, bonjour.
16: Allô?
15: Oui.
16: Bonjour, monsieur.
15: Bonjour.
16: J'ai vu dans le bulletin téléphonique que vous faisiez des massages gratuits.
15: Des massages gratuits, hein.
16: Des massages, voilà, c'est ça, des massages gratuits.
15: Massages gratuits? Non, non, on fait des enlèvements gratuits à domicile, monsieur.
16: Ah, c'est à domicile?
15: Non, c'est si vous avez des meubles à donner, c'est Emmaüs.
16: De l'anus?
15: Non, non, des ramassages, on reprend des meubles, des vêtements et des choses comme ça.
16: Ah, sans les vêtements, bah oui, si c'est un massage, oui.
15: Non, monsieur, vous trompez d'adresse, là, je pense. Hein.
16: Les fesses?
15: Non, mais monsieur, vous trompez, on fait pas de massage, nous, hein.
16: Comment?
15: On est Emmaüs, nous.
16: De l'anus.
15: Emmaüs.
16: Oui, j'ai compris. De l'anus.
15: Non, non, non.
16: Comment?
15: Vous vous trompez de numéro.
16: Donc le dos.
15: Non, non, non, non.
16: Et l'anus.
15: Quoi? J'en peux plus. Hein.
17: Bonjour.
3: Bonjour monsieur, je suis bien au numéro du salon de coiffure?
17: Oui, bien sûr.
3: Docteur Martin à l'appareil, je suis relaxologiste téléphoniste.
17: Oui.
3: Et je vous propose donc des séances de relaxisme au téléphone.
17: Oui.
3: Oui, très bien, c'est parti, prenez une grande inspiration.
17: Alors, excusez-moi, je vous coupe, je n'ai pas compris du tout ce que vous vouliez.
3: Bah, on attaque la séance de relaxologie.
17: Ah non, non, mais moi je ne veux pas de séance.
3: Expirez tranquillement par les trous de nez. Bah.
17: Non mais je m'en fiche, je raccroche et on n'en parle plus. Hein. Après.
3: Ah non mais si vous voulez arrêter là, il n'y a pas de problème.
17: C'est pas mon problème, hein, c'est le vôtre. Hein.
3: Ah oui, bon en revanche, je suis quand même obligé de vous facturer la séance.
17: Facturer quoi? Mais qu'est-ce que vous me racontez? Facturer quoi?
3: Bah le relaxisme.
17: Non mais vous me demandez mon numéro de téléphone, je vous dis oui. Et là vous me dites, ah, vous êtes engagé. Engagé de quoi?
3: Non, il n'y a pas d'engagement, vous payez à la séance.
17: Non mais la séance ne me sera pas facturée parce que, entendez bien, je ne payerai rien du tout. Non mais où va-t-on là? J'ai vraiment autre chose à foutre que vos conneries au téléphone. Quoi.
3: J'ai quand même l'impression qu'un petit relaxisme ne vous ferait pas de mal.
17: Mais je me relaxe comme je veux. Par contre, ce genre de conneries comme vous faites toute la journée au téléphone, effectivement, ça me gonfle.
3: Alors, on va faire un exercice de dégonflage.
17: Mais non, mais je m'en fiche, j'ai rien demandé, mais vous avez que ça à foutre de votre journée, je comprends pas, là.
3: Excusez-moi de faire mon métier de relaxologue, surtout.
17: Non, non, mais c'est juste pas possible. Vous me facturez pas, parce que ça va pas le faire du tout. C'est honteux, ce que vous faites, là, honteux.
3: Allez, on y retourne?
17: Non, mais je m'en fous, en fait, vous avez pas compris, je m'en fous de votre
3: truc. Écartez vos doigts de pied d'une dizaine de centimètres les uns des autres.
17: Mais je m'en fous de votre truc, vous avez rien fait aujourd'hui au téléphone, qu'est-ce que vous voulez facturer? Vous volez les gens, c'est pas possible.
3: Pardon, mais si vous me coupez toutes les deux secondes, on va pas y arriver. Hein.
17: Ah bah non, mais je ne veux pas, parce que vous me faites déjà perdre mon temps, là.
3: Allez, on se reprend, on essaye de se concentrer.
17: Oui, allô?
3: Bonjour, monsieur, donc c'est avec vous, la séance?
18: Ah, bah non, c'est ma collègue, je sais pas ce qu'elle vous a dit, mais non, non, ma patronne ne sera pas d'accord. Elle va ruer dans les brancards, hein, là, c'est...
3: Quel rancard? Oh là là, non, mais je ne vous propose pas de rancard.
18: Non, non, j'ai pas dit rancard, j'ai dit brancard, monsieur.
3: Je ne pratique que la relaxologie médicale, attention.
18: Ne vous affolez pas.
3: Non,
18: hein,
3: ouais, non,
18: pas
3: parce que là...
18: Hein.
3: Les trucs olé olé, très peu pour moi, merci.
18: Non, non, bah moi non plus, hein.
3: Non, parce qu'on se dit, le gars est relaxologue, c'est bon, il est open.
18: Ah non, non, non, mais vous avez pas du tout compris ce que je vous ai dit, monsieur.
3: J'ai très bien compris, oui, vous me proposez un rancard, alors...
18: Ah, pas du tout, je vous ai dit, ma patronne, elle va ruer dans les brancards. Écoutez bien ce que je vous dis.
3: Ah bah, que ce soit avec votre patronne ou avec vous...
18: Non, non, vous dites des choses que je n'ai pas dit, donc je ne suis pas d'accord, monsieur.
3: C'est moi qui ne suis pas d'accord.
18: Est-ce que je vous ai fait une proposition? Pas du tout. Non, mais vous rigolez, non, mais vous comprenez, je vais retirer le masque, vous allez mieux comprendre. Je vous dis que c'est ma patronne qui va ruer dans les brancards si vous...
3: Ah non, on comprend plus rien, remettez le masque.
18: Voilà.
3: Ah oui, c'est mieux.
18: Ruez dans les brancards. C'est pas, je vous donne un rancard, monsieur. Je sais pas ce que vous allez vous imaginer, mais là, vous êtes dans un salon de coiffure, hein. On part sur un terrain glissant et...
3: Écoutez, je vais faire comme si je n'avais pas entendu votre proposition.
18: Bah, ma foi, non. Je ne vous propose pas. Est-ce que vous pouvez répéter mot pour mot ce que je vous ai dit?
3: Oui, vous m'avez dit, est-ce que ça te dirait un petit rancard?
18: Non, moi, je vous ai dit, ma patronne va ruer dans les brancards, monsieur. C'est pas, je vous donne un rancard.
3: Ah, donc maintenant, vous me donnez un brancard?
18: Oui, bon, bah, moi, de toute façon, moi, j'ai autre chose à faire que de m'entendre avec un incompétent.
3: Oh non, alors là non, un con peut-être, mais pétant certainement pas.
17: Qu'est-ce que c'est que ce bordel, monsieur? On vous a rien demandé.
3: Bonjour, monsieur, vous êtes le patron?
17: Oui, c'est moi. Qu'est-ce que vous faites avec mon ouvrière, là, lui raconter des conneries? On n'a pas que ça à faire, monsieur. On est en clientèle, là.
3: Oui, mais c'est pas une raison pour ruer dans vos rancards, hein.
17: On n'est pas intéressé. On vous a dit qu'on n'était pas intéressé par votre truc, je sais quoi, là.
3: Ça, alors, c'est du relaxisme. Vous allez voir, c'est super.
17: Vous arrêtez tout de suite votre chantier, parce que là, nous, on travaille. On n'a pas que ça à faire de vos conneries, de relaxation, de je sais pas quoi.
3: Qu'est-ce qu'on fait? On cale la prochaine séance tout de suite?
17: Au revoir, monsieur.
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21: ELC, bonjour.
16: Bonjour, monsieur. Monsieur Robert Ledoux de Villers à l'appareil.
21: Oui.
16: C'est la chérie?
21: Oui.
16: Oui, très bien. Est-ce que je peux parler à un chien, s'il vous plaît?
21: Lequel?
16: N'importe lequel, c'est un problème d'affûtage. Hein.
21: Ah, un moment. Allô?
16: Oui, bonjour, monsieur.
21: Monsieur?
16: Monsieur Robert Ledoux de Villers à l'appareil.
21: Oui.
16: J'ai une chérie à Schafferhof, hein.
21: Oui.
16: Vous êtes sûr vous-même?
21: Oui.
16: Ah, très bien. Oui. Excusez-moi de vous déranger pendant votre travail. J'espère que vous n'étiez pas en train de chier, non?
21: Oui, mais où est le problème?
16: Eh bien, c'est un problème d'affûtage sur une lame.
21: Écoutez, je ne sais pas si vous vous adressez à la bonne adresse, là.
16: Comment ça
21: vous êtes à Schafferhof?
0: Oui, mais c'est bien la scierie.
21: Oui, j'ai une scierie, oui, d'accord.
0: Bon, et vous êtes sûr vous-même?
21: Oui.
0: Bon, ben,
21: mais vous avez des collègues autour de vous, là-bas, où... comment qu'il s'appelle, là?
0: Weber.
21: Weber, le B.I. Weber et tous ces gens-là.
0: Weber est pas là, il est cassé un pli, il est en train de chier. Il chie, il est...
21: Et vous avez le plus grand, notre président du syndicat, monsieur...
0: Mais c'est pas un chieur, lui.
21: Mais c'est quoi, alors? Mais il faut bien qu'il scie.
0: Ah bah oui, bien sûr.
21: Mais dites, moi c'est pareil. Moi, personnellement, je ne scie pas. Hein?
0: Vous êtes chieur.
21: Ben oui, mais... chieur, c'est-à-dire j'ai une scierie. Mais je ne scie pas. Je ne scie pas, je n'ai jamais été derrière un châssis.
0: Ah, vous ne sciez pas vous-même?
21: Ah ben non.
0: Mais qui est-ce qui scie pour vous?
21: Ben, ce sont mes employés.
0: Ah, d'accord. Ah ben, c'est pas pareil.
21: Ah ben non.
0: Bon, est-ce que vous pouvez me passer quelqu'un qui est en train de chier, là, qui pourrait me donner le renseignement?
21: Ben écoutez, là, je regrette, parce que là, je peux pas l'appeler au téléphone, maintenant.
0: Qu'est-ce qu'ils font?
21: Ben, ils scient.
0: Ah là, ils sont en train de chier.
21: Eh ben oui.
0: Bon, écoutez, moi, je vais retourner chier, parce que j'ai du travail.
21: Oui, moi aussi.
0: Vous retournez chier, vous aussi?
21: Oh oui.
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22: Oui.
3: Oui, bonjour monsieur, c'est bien la charcuterie?
22: Oui, je vous écoute.
3: Je suis passé chez vous, j'ai acheté un boudin.
22: Oui.
3: Et alors, il ne fonctionne pas?
22: Un boudin, il ne fonctionne pas. Attendez, non, là, un boudin qui ne fonctionne pas.
3: Bah, c'est-à-dire que moi, je l'ai mis en bas de la porte, là, vous voyez, pour couper l'air froid, et ça n'isole pas du tout du froid.
22: Bah, attendez, c'est pas du boudin noir qu'il faut mettre. J'ai jamais entendu parler qu'il fallait mettre du boudin noir au pied de la porte pour pas que le froid y passe.
3: Étant donné que votre boudin, là, ne marche pas.
22: Bah oui, non, mais attendez, moi, vous nous avez pas dit que c'était pour couper l'air de la porte, c'est pas possible. Moi, j'en ai mis derrière ma porte, mais j'ai jamais mis du boudin noir derrière ma porte.
3: Ah, parce que le vôtre, il marche pas.
22: Bah, non, c'est pas. Non, mais moi, le boudin que je mets derrière ma porte, c'est un boudin.
3: Ah, c'est ça, c'est que vous gardez les boudins qui marchent et puis vous vendez après ceux qui marchent pas.
22: Ah, bah, pas du tout. Non, mais là, il y a un problème, là.
3: Ah, bah oui, il y a un problème. Ah, bah, ça, je suis bien d'accord.
22: Ah, bah oui, non, mais là, il est hors de question. Puis, dites, au bout d'une semaine, ça doit commencer à sentir, non?
3: Bah, c'est ça, et puis surtout que j'en ai eu quand même pour 200 balles de teinturier, parce que ça m'a bouffé la moquette.
22: Bah, non, attendez, le boudin noir, ça se mange. Mais vous m'auriez dit que c'était pour mettre derrière votre porte.
3: Vous m'auriez vendu le bon.
22: Ah, non? Bah, de toute façon, j'ai qu'une sorte de boudin noir.
3: Donc, vous avez que du mauvais boudin.
22: C'est pas ça que je suis en train de vous dire.
3: Bah,
22: ça,
3: vous me dites que vous n'avez pas de bon.
22: Bah, non, j'ai que du bon boudin noir. Vous m'avez jamais dit que votre boudin noir, c'était pour mettre derrière une porte pour faire de l'isolation. C'est comme si vous mettiez de la viande pour faire de l'isolation.
3: Bah, ça me semble logique. Qu'est-ce que vous voulez faire avec du boudin noir?
22: Bah, ça se mange.
3: Bon, bien sûr.
22: Mais le boudin noir, nous, on le mange.
3: Ah bah, excusez-moi, c'est quand même votre boudin qui a bousillé ma moquette.
22: Monsieur, le boudin noir, ça se mange ou ça se mange pas? On s'en sert pas pour faire un calfeutrage de porte?
23: Non.
22: Non. Bon, d'accord.
3: Moi, c'est un complice.
22: Ah ben, c'est pas un complice, c'est un monsieur qui achète des saucisses et du boudin noir.
3: Du boudin noir? Ah, lui aussi, il a un problème de froid, donc, chez lui.
22: Bah, je vous dis, il le mange, le boudin noir, il met pas pour qu'elle feutrait la porte.
24: Oui, allô?
3: Ah, un autre monsieur, bonjour.
24: Non, madame.
3: Oui, bah, c'est ce que je disais.
24: Mais c'est n'importe quoi ce que vous me dites, là. On vend pas des boudins pour couper du froid, enfin, qui est que j'ai raconté des conneries comme ça?
3: Alors, pourquoi, si vous vendez pas de boudin, vous m'avez dit que c'était un boudin quand j'ai acheté un boudin?
24: Oh, mais vous y êtes pas très bien, hein. N'importe quoi, là.
3: Ah, bah, excusez-moi, passez-moi le responsable.
23: Oui, j'écoute.
3: Ah, c'est madame.
23: Comment?
3: Voilà, comme j'expliquais à votre collègue.
23: Non, mais attendez, mais un boudin, ça se fait cuire, ça se mange. C'est pas pour mettre sur une pote, un boudin.
3: Bon, alors d'un coup, on invente des trucs.
23: Ça va pas la tête, non, mais vous êtes pas vraiment pas bien, hein. Franchement, y a pas l'autre mot, là. Je suis désolé de vous parler comme ça, mais j'ai jamais vu ça de ma vie. Ça fait 40 ans que je suis dans le métier, j'ai jamais vendu un boudin pour mettre sous une pote. Non, mais ça va pas, hein.
3: Ah, bah, enfin, renseignez-vous, hein. Ils disent que pour s'isoler du froid.
23: Renseignez-vous, c'est plutôt à vous de vous renseigner, monsieur. Nous appeler pour des conneries pareilles.
3: Ah, excusez-moi, mais alors permettez-moi de vous dire que c'est celui qui dit qui est.
23: Au revoir.
25: Oui.
1: Allô.
25: Oui.
1: Bonjour madame.
25: Bonjour madame, mais je sais pas qui vous êtes.
1: Madame Lamolle.
25: Ah, je vous connais pas.
1: J'habite au 17.
25: Ah oui. Vous êtes la dame qui devait venir?
1: Oui.
25: Ah oui, ben je savais pas que vous étiez arrivée.
1: Oui, alors je vais venir.
25: Ah oh, ben si vous voulez.
1: D'autant plus que j'ai un petit service à vous demander si ça vous dérange pas.
25: Dites-moi.
1: J'étais à la kermesse, vous savez, dimanche, là.
25: Oui.
1: Et figurez-vous que j'ai gagné un cochon.
25: Un cochon?
1: Oui.
25: Vivant?
1: Oui.
25: Oh, il est gros?
1: 80 kilos.
25: Oh, ça va remplir votre congélette.
1: oui, mais le problème que j'ai, en fait, c'est que je veux pas le tuer chez moi. Et donc, je vais vous l'amener.
25: Mais qu'est-ce que vous voulez que j'en fasse?
1: Mais vous allez me donner la main pour le tuer.
25: Mais ben non, mais moi je n'en veux pas, je n'ai pas de place pour le mettre.
1: Ah non, mais c'est pas pour le garder, c'est pour le tuer.
25: Eh ben oui, mais moi je peux pas, je m'en vais demain matin.
1: Non, mais on le tue maintenant.
25: Hein?
1: On va le tuer maintenant chez vous.
25: Ah non,
16: Mais j'ai un marteau.
25: J'avais un marteau, mais moi, ça ne m'intéresse pas, madame. Je ne peux pas vous le pendre.
16: Ah non, mais on ne va pas le pendre. On va l'assommer avec le marteau, puis on va le découper. J'ai les couteaux, j'ai tout.
25: Oh, mais non, mais adressez-vous à un boucher ou à quelqu'un que...
16: Attendez, j'ai ouvert un livre où est-ce qu'ils expliquent bien comment qu'on va le tuer toutes les deux.
25: Oh, mais moi, je ne le tue pas, hein. J'ai jamais tué de cochon, c'est pas aujourd'hui que je vais commencer.
16: C'est moi qui vais le tuer, puis vous lui tiendrez les pattes arrière.
25: Mais moi, c'est moi, je ne vous ouvrirai pas. Je n'en veux pas.
16: Mais écoutez, madame, je vais quand même pas tuer un cochon chez moi. C'est pour ça que je voudrais que ça soit chez vous.
25: Mais non ! Oui.
2: Oui, bonjour, madame.
25: Bonjour, monsieur.
2: C'est le serrurier, là, de la place, parce que j'ai eu un coup de fil d'une dame qui m'a dit qu'il fallait ouvrir la porte chez vous demain matin, parce qu'il paraît qu'elle doit venir tuer le cochon chez vous.
25: Mais justement, mais écoutez, je l'ai envoyé promener. Moi, demain matin, je serai partie de tout bonheur et je m'en vais pour une semaine.
2: Voilà.
25: Ah non, non, non, non, non, non,
2: et donc,
25: il paraît qu'il faut...
2: Vous avez demandé que je vienne ouvrir votre porte pour tuer le cochon chez vous pendant que vous êtes absente.
25: Non, mais vous vous rendez compte, monsieur, si vous êtes censé pour deux sous, vous devez bien vous rendre compte qu'elle est folle.
2: Ah ben, j'ai jamais vu ça encore, hein.
25: Moi non plus, c'est la première fois. Et j'ai une amie qui est là, et elle en est ébasourdie aussi, hein.
2: Ah oui.
25: Vous vous rendez pas compte? Faire ouvrir la porte chez quelqu'un pour ramener des bêtes pour les tuer? Non, mais il faut être complètement malade, hein.
2: Attendez.
25: Ben non, mais écoutez-moi, monsieur, je m'en vais à Lourdes, je vous dis bien où. Mais je veux pas qu'on vienne prendre ma maison pour en faire un abattoir.
2: Oui, mais attendez, on va l'appeler, j'ai son numéro, quittez pas, hein.
25: Mais donnez-moi-le, parce qu'elle est sûrement pas dans l'annuaire.
16: Allô?
2: Oui, madame Lamolle?
16: Oui.
2: Oui, dites-moi, là, je suis en ligne avec madame Quentin.
16: Ah, bah oui. C'est la dame pour demain matin.
25: Mais je ne connais pas cette dame.
16: Je l'ai prévenue, hein, que j'amenais un cochon pour en faire du boudin, de la saucisse,
25: du saucisson. Mais je m'en fous, vous faites du ce que vous voudrez. Non, mais vous figurez pas que dès que j'aurai tourné les talons, vous allez faire un abattoir chez moi. Non, mais les malades, ça se soigne, hein, madame.
16: Oh, bah, dites-moi. Je ne suis pas malade au point d'aller jusqu'à Lourdes. Hein,
25: mais
16: moi.
25: Je ne suis pas malade non plus, mais c'est la 14e fois que j'y vais quand même.
16: Vous allez à Lourdes?
25: Oui.
16: Eh bien, vous allez voir, il va y avoir un miracle.

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5: Allô?
6: Bonjour monsieur, c'est bien la station-service?
5: Oui, bonjour.
6: C'est rapport à un problème tarificatif au niveau de l'essence?
5: Oui.
6: Je suis venu faire le plein chez vous?
5: Oui.
6: Donc j'ai payé pour un plein?
5: Oui.
6: Mais j'avais déjà la moitié de mon réservoir qui était plein, donc j'aurais dû payer que la moitié.
5: Vous avez payé comment?
6: Comment?
5: Non, vous avez payé comment? Par carte bancaire? Par chèque? Vous avez payé comment?
6: Comment?
5: Vous avez payé comment?
6: Comment ça comment?
5: Votre essence, vous l'avez payé comment?
6: Comment?
5: Vous avez payé comment? Par carte? Par chèque? Par comment?
6: Comment ça par comment?
5: Mais vous avez pas payé?
6: Si, ah bah si, j'ai payé.
5: Mais comment?
6: Comment ça comment?
5: Mais vous foutez de moi ou quoi là?
6: Comment?
5: Je vous demande si vous avez payé en carte bancaire?
6: Non.
5: En chèque?
6: Non.
5: Ou en espèces?
6: Oui, en espèces, oui.
5: Ah ben voilà, bah c'est ce que je vous demande.
6: Ah bah oui, mais soyez clair, parce que là vous.
5: Vous aviez pris combien?
6: 20 litres, donc c'est une trentaine d'euros à peu près.
5: Vous me dites 30 euros, vous en avez pour 30 euros?
6: Oui.
5: Bah, je vais vous donner la moitié, je vais vous redonner 15. Hein.
6: Oui, mais alors avec la différence de prix que ça fait 30.
5: Ah bah attendez, mais moi le prix est le prix. Attendez, vous plaisantez là? Ça va pas, non?
6: Mettons que j'ai pris le double, comme ça vous me remboursez la moitié, ça fait.
5: Non,
6: il faut quand même que je récupère mes 60 euros.
5: Non, mais vous n'allez pas récupérer 60 euros, vous plaisantez là?
6: Comment?
5: Non, mais attendez, vous avez pris votre carburant à 1,50€, je vais vous rembourser. Non, mais vous allez où là? C'est la première fois, moi ça fait 20 ans que je suis là, c'est la première fois que ça arrive. Non, mais attendez, vous plaisantez là? Amenez-moi votre ticket, on verra.
6: Attendez, hein. Je vais demander à mon beau-frère qu'il refasse un ticket dans ce cas.
5: Mais c'est qui votre beau-frère là?
6: Monsieur Martin.
5: Quel monsieur Martin?
6: Mon beau-frère.
5: Eh ben, vous avez qu'à venir avec lui, on va voir ça.
6: Lui est étiquettiste, si vous voulez, donc il a une caisse, il peut refaire les tickets.
5: Ah, oui, non, je veux pas de trafic comme ça, moi je veux mon ticket qui m'appartient à moi. Hein. Moi, si le ticket n'est pas intitulé Station Totale, moi je prends pas votre ticket. Hein.
6: Alors attendez, je vais lui dire de marquer Station.
5: Non, il a rien à marquer du tout. Moi, je veux le ticket que moi je vous ai fait.
6: Je le préviens. Martin, oui, tu peux me faire un ticket de caisse? Bien sûr.
5: Non. Moi, je veux le ticket que vous avez fait, que moi j'ai fait.
6: Le monsieur demande le ticket que tu as fait. Pas de problème.
5: Ah non. Moi, je veux pas un ticket manuel. Hein.
6: Tu mets 120 euros? Merci. De rien.
5: Ah non, mais vous allez pas m'embobiner comme ça. Hein.
7: Non, mais
5: vous allez où là?
7: Ah non, attention, attendez.
6: Attendez,
7: on va tout prendre à zéro. Monsieur Martin.
6: Bonjour madame.
7: Ouais, vous allez, s'il vous plaît.
6: Non, parce que j'ai eu votre complice là déjà.
7: Non, c'est pas ma complice, c'est ma femme. Mais expliquez-moi, vous avez pris des sangs chez nous.
6: Ah bah donc vous vous souvenez en plus.
7: Ah non, attention.
6: Je vois le truc, vous êtes en train d'essayer de gagner du temps pour falsifier les livres de compte.
7: Non, mais vous prenez pour qui là? Vous parlez à qui là?
6: Non, mais je sens qu'il y a falsificatisme.
7: Mais qu'est-ce que. Mais dis quoi encore? J'ai rien à rembourser moi. C'est quoi cette histoire là?
6: C'est du mathématisme, hein. Si 30 c'est un demi-plein, 30 fois 2 égale. Un plein égale combien?
7: Ah bah 30 fois 2, je sais rien moi.
6: Ah bah ça fait 60.
7: Qu'est-ce que vous me dites que je vous dois 60 euros là? On a mis 30 euros, je vous dois un demi-plein, mais qu'est-ce que c'est que ce bazar là? Je vais voir ça avec vous, vous allez venir me voir, vous allez voir ça chez moi.
6: Oui, et puis je vais venir, vous aurez fermé la station comme par hasard, je vois le truc.
7: Non, je vois le truc. Vous venez, vous allez m'expliquer ce qui s'est passé exactement.
6: Ah bah ce qui se passe, c'est que vous me devez 120 euros.
7: Je vous dois 120 euros.
6: J'en ai fait plusieurs des pleins.
7: Allez.
6: Donc j'arrondis bon. À 2753,50€.
7: Non, c'est bon. Allez, vous passez me voir et on va discuter.
6: Plus les taxes, ça nous amène à 47 042.
7: Mais c'est n'importe quoi, vous êtes en train d'inventer n'importe quoi, là.
6: Plus la préjudiciation.
7: Oui, c'est bon.
6: Ça fait 1 047 743,225 €.
7: Arrêtez.
6: Non, parce que j'ai pas fini. Plus les frais d'avocatisme.
7: N'importe quoi. Allez, au revoir.
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8: Allô, Nicole?
9: Oui.
8: Bonjour petite Nicole, c'est Fragiado à l'appareil.
9: Qui?
8: Tu n'as pas encore payé ton abonnement.
9: Qui donc vous dites?
8: Fragiado, le journal de l'enfance heureuse. Qu'est-ce que tu as fait cette semaine? Tu as oublié? Tu sais que si tu l'envoies pas avant le 21, tu pourras pas concourir pour le grand concours qui te permettra peut-être de gagner un beau voyage à Disneyland. Alors Nicole.
9: Vous vous trompez complètement là.
8: Non, écoute-moi, tu t'appelles bien Nicole.
9: Oui.
8: Tu es psychiatre.
9: Oui.
8: Bon, eh bien, tu nous as... Je sais bien, j'ai devant moi le fichier. Je suis nouveau responsable. Je suis étudiant pendant le reste de l'année. Je m'occupe des abonnements de Fragiado pendant mes vacances.
9: Oui, mais je ne suis pas du tout abonné à cette chose-là.
8: Oh, dis-moi, j'ai même devant moi tes derniers résultats pour le grand concours, sondage que tu as donné, Nicole, quand même.
9: Dire.
8: Eh bien, avec les records de saut de la grenouille.
9: Non, pas du tout moi, ça.
8: Dis-moi, tu veux plus le payer, dis-moi tout de suite.
9: Non, mais je suis pas abonnée à cette chose-là.
8: Pourquoi tu nous as pas écrit?
9: Mais je suis pas du tout abonnée, c'est une... D'abord, qu'est-ce que c'est que cette façon de me tutoyer comme ça? On n'a pas gardé les vaches ensemble, hein. Moi, je suis pas du tout abonnée à votre hebdomadaire ou mensuel, je sais pas de quoi il s'agit.
8: Mais quand même, le mensuel de l'enfance heureuse, des 5 à 15 ans...
9: C'est une erreur, hein.
8: Non, écoute, Nicole. Non. Moi, je vais encore me faire taper sur les doigts. Je t'ai envoyé pourtant le grand poster de Jean-Luc Lahaye.
9: Mais je suis pas une adolescente.
8: Non, écoute-moi.
9: Ne me tutoyez pas, ça me gêne.
8: Non, bon, excusez-moi. Tu es allé ce week-end au bord de la mer et tu as attrapé un coup de soleil, non? Tu te souviens pas du tout de ce que tu

0: Tu as fait cette année?
1: Non.
0: Nicole, en plus tu as dit 3,17 m pour les grenouilles, t'étais pas loin, t'étais 3,20 m.
1: C'est pas moi. Vous vous trompez, hein. Perdez votre temps, c'est pas moi. Bon, je vous laisse, hein. Au revoir.
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4: Oui.
5: Bonjour monsieur, c'est bien le restaurant?
4: Oui.
5: Je vous appelle parce que je me suis permis de vous inscrire à l'émission de télé Cauchemar en cuisine.
4: Oh, comment ça?
5: Et du comment?
4: Comment ça?
5: Bah j'ai fait un dossier.
4: Non mais attendez, vous m'avez rien demandé avant.
5: Ah bah c'est pour ça que je vous appelle aussi, c'est pour vous prévenir parce que là en fait la chaîne de télé m'a rappelé et ils ont accepté le dossier. Bonne nouvelle.
4: Ah oui mais non attendez. Et vous êtes qui d'abord monsieur?
5: Alors moi j'ai dit que j'étais un ancien serveur de chez vous.
4: Ah oui mais attendez, c'est quoi cette embrouille là? J'ai pas du tout envie de passer à la télé.
5: Ça vous fait une pub énorme hein.
4: Ah non mais attendez, je suis encore chez moi et c'est encore moi qui vais décider. Alors là vous avez tout annulé et surtout qu'ils se pointent pas parce que je peux vous assurer qu'ils vont partir avec faire ces fracas là.
5: Non mais vous inquiétez pas, au début on va faire semblant.
4: Non, mais il y a pas de faire semblant, pas semblant. Je vous dis que c'est non, c'est hors de question. Attends, ouais, faut arrêter quoi.
5: Ah bah oui, mais moi j'ai mis votre nom, j'ai mis le truc.
4: Non mais attendez, mais vous avez surtout pas le droit de mettre un nom comme ça sans demander à la personne. Mais ça va pas non? Ah bah ne vous pointez pas parce que moi j'appelle la police et je vous mets dehors. Hein.
5: Alors bonne idée, ça il faudrait qu'on le filme.
4: Ah bah oui, bah bien sûr. Il est hors de question, je ne fais pas de cinéma moi. Et non, de chez non, de chez non. Et surtout ne vous pointez pas.
5: C'est que de la télé, vous voyez, c'est pas non
4: c'est
5: plus.
4: Que de la télé, mais vous rendez pas compte. Mais vous êtes têtu comme une mule.
5: Eh bah et alors et ma com?
4: Ah mais ça c'est votre problème, moi, c'est pour le mien. Qu'est-ce que j'en ai à faire moi?
5: Dans ce cas, vous me devez l'annulation.
4: Pardon, mais alors là, elle est encore bonne celle-là. Faites gaffe à ce que vous faites parce que ça va vous faire bizarre. Moi je vous le dis. Hein.
5: Bon, moi j'ai déjà fait quelques photos en fait de l'extérieur. Maintenant.
4: Mais non mais attendez, mais vous n'avez surtout pas le droit de prendre des photos comme ça et de les publier surtout. Surtout ne vous avisez pas de venir. Je vous mets dehors.
5: Alors si ça vous arrange.
6: Allô. Oui.
5: Oui. Allô. Bonjour monsieur.
6: Ah oui non mais nous ça nous intéresse pas du tout mon petit monsieur. On s'en fout de ça nous. Vous êtes bien gentil mais ça fait pas de la bonne pub. Cauchemar en cuisine, c'est nouveau ça. Vous rigolez ou quoi? Vous avez envoyé le dossier et vous êtes en train de me dire maintenant vous êtes obligé d'accepter parce que sinon vous ne touchez pas votre commission. Moi j'en ai rien à faire.
5: Non mais on va s'arranger.
6: Bah oui sinon je vais vous passer mon associé.
5: Ah bah merci.
7: Il y a un type qui nous a inscrit à Cauchemar en cuisine.
5: Allô.
7: Oui.
5: Oui. Bonjour monsieur.
7: Mais non, je m'en bats les couilles de passer à la télé ou pas.
5: Parce que comme j'ai dit que je travaillais chez vous, vous voyez, forcément.
7: Mais vous ne travaillez même pas chez nous.
5: Oui,
7: vous voulez quoi? Vous voulez que j'écrive à la rédaction d'M6 en disant que vous êtes un gros menteur et que voilà.
5: Ah bah si vous dites ça, non, ça va faire des histoires.
7: Hein. C'est lui qui a envoyé un truc à Cauchemar en cuisine.
5: Allô.
8: Allô.
5: Bonjour madame, voilà.
8: Vous avez pété un câble, mon pauvre ami. Non, numéro de téléphone.
5: Alors.
8: Maintenant.
5: Oui, absolument. Mais ce que je disais, c'est que moi,
8: non,
5: si
8: non,
5: je...
8: Non, c'est maintenant.
5: Du coup...
8: Numéro de téléphone.
5: Oui, absolument.
8: Numéro de téléphone.
5: Mais alors, ce que je disais, c'est que je passe.
8: Numéro de téléphone.
5: Non, mais je passe comme ça.
8: Numéro
5: je...
8: de téléphone.
5: Oui, non, mais si je passe, vous
8: non,
5: aurez
8: mais
5: mon...
8: Non, je veux pas voir. Numéro de téléphone.
5: Ah, mais alors... Vous...
8: Numéro de téléphone.
5: Non, mais c'est...
8: Numéro de téléphone.
5: Non, mais c'est juste ce que
8: numéro
5: je disais.
8: Numéro de téléphone.
5: Moi, je viens avec les produits...
8: Numéro de téléphone.
5: Bon, donc, alors, bah, alors 06.
8: Alors.
5: Voilà. Donc, j'apporte les produits...
8: Attends, mais qu'est-ce qui me prend pour un con, en plus, quand il me dit 06, numéro de téléphone.
5: Bah, c'est ce que je dis. 06 06 06.
8: Bah, 06 quoi?
5: Bah, j'arrête pas de le dire. 06 06 06 06.
8: Non, mais 06 06 quoi?
5: Bah oui, 06 06 06 06 06.
8: Ça va pas bien dans ta petite tête, toi.
5: Et j'ai pas fini. 06 06 06.
7: Mais salut!
5: 06.
9: Allô?
10: Bonjour, monsieur.
9: Bonjour, monsieur.
10: Madame Ledoux, à l'appareil.
9: Oui.
10: Vous êtes détective?
9: Oui.
10: Ah, très bien. Bonjour, je suis Madame Ledoux, la femme de Monsieur Robert Ledoux, de l'Académie française.
9: Oui.
10: Vous devez connaître mon mari.
9: J'avoue que non, madame. Je ne sais pas. Excusez-moi. Voilà.
10: Je vous en prie. Je vous appelle parce que mon mari est accusé d'avoir provoqué un accident de voiture le 3 février à 15h. À Angers.
9: Mm-hmm.
10: Or, le 3 février à 15h, mon mari ne pouvait pas être dans sa voiture, car il était aux putes.
9: Il était où, vous me disiez?
10: Aux putes.
9: Aux putes, c'est... Attendez, aux putes, j'ai le trou de mémoire encore là. Ça se trouve...
10: Comment?
9: C'est où?
10: Ah ben, je ne sais pas, vous savez, c'est... Il m'a dit, je pars aux putes. Il a emprunté 400 francs à mon fils et il lui a dit qu'il allait aux putes.
9: Oui.
10: Il est parti aux putes et apparemment, ça doit être un endroit charmant parce qu'il y va tous les jours en ce moment.
9: Ah, oui.
10: Vous connaissez, non?
9: Non, mais enfin bon... aux putes. Bon, mais de toute façon... Lui, qu'est-ce qu'il dit de cet accident? Il le nie ou quoi?
10: Mais oui, parce que voyez-vous, le groupe d'assurance qui l'attaque prétend qu'il était dans sa voiture avec une dame.
9: Mm-hmm.
10: Alors, comment voulez-vous qu'il soit avec une femme dans sa voiture alors qu'il est aux putes?
9: Aux putes. Mmh. Aux putes.
10: J'ai confiance en mon mari. S'il me dit qu'il va aux putes, il va aux putes. Hein. Vous comprenez? Alors, écoutez, monsieur, je vais être franche avec vous. Je vous propose d'aller aux putes avec mon mari.
9: Je pense que c'est ça qu'il faut faire.
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3: Allô ?
5: Bonjour monsieur, je suis bien à l'exploitation agricole.
3: Oui ?
5: Je vous appelle, est-ce que j'aurais besoin que vous me remplissiez un papier comme quoi vous m'avez licencié ?
3: Attendez, mais qu'est-ce que vous racontez là ?
5: Je disais, il faudrait me remplir un papier comme quoi vous m'avez licencié pour que je puisse toucher...
3: Mais on vous a licencié de quoi ?
5: Ah bah de chez vous, comme ça, ça me permet de toucher le chômage.
3: Mais vous avez jamais travaillé pour moi !
5: Ah bah non, bien sûr, mais enfin ce qu'il voulait, moi j'ai dit à Pôle emploi que je travaillais chez vous quand même depuis quelques années, donc...
3: Non mais ça va pas la tête ?
5: Bah, sinon, je touche pas le chômage, vous voyez, à un moment.
3: Bah, je n'ai rien à foutre, moi.
5: Ah, oh bah, merci.
3: Bah, moi, vous croyez que j'ai le touché, le chômage?
5: Ah, bah, moi, si vous voulez, je vous fais un papier aussi, hein, si c'est ça qui vous...
3: Non, mais vous êtes pas bien. Il y en a pas assez, des chômeurs.
5: Bah, justement, comme là, il y a à peu près 10%, je me suis dit, vous voyez, un de plus, un de moins, on n'est pas à ça près, quoi.
3: Non, mais vous êtes pas bien. Ah, non, là, il n'en est pas question. Vous avez qu'à travailler, hein. Comme moi, moi, je travaille.
5: Bah oui, mais enfin, c'est quand même plus simple de toucher juste le chômage, vous voyez.
3: Non, mais vous êtes pas bien. Bah, moi, je vais vous faire rattraper, hein.
5: Non, mais vous mettez que je suis agriculturiste chez vous.
3: Mais il n'en est pas question. Votre nom ?
5: Monsieur Martin, donc vous mettez « je sous-signé ».
3: Non, non, non, je sous-signe rien du tout.
5: Ah bah, faudrait que vous sous-signifiez quand même, parce que...
3: Vous habitez où ?
5: Je me suis domicilié chez vous, justement, vis-à-vis de Pôle emploi, c'était quand même beaucoup plus simple.
3: Non, mais ce n'est pas question que vous domiciliez chez moi.
5: Non, mais pas pour de vrai, hein, mais vous voyez, c'est-à-dire
3: mais
5: que...
3: Mais j'en ai rien à foutre.
5: À la limite, je peux passer, au moins...
3: Non, pour... non, il n'est pas question que vous passiez.
5: Non, mais pour mes indemnités de licenciement.
3: Non, mais je vous dois rien.
5: Non, mais c'est plus crédible si vous me donnez des indemnités.
3: Mais je m'en fous, je m'en fous. Donnez-moi votre numéro de téléphone.
5: Alors, moi, comme je suis domicilié chez vous, le mieux, c'est que je vous donne votre propre numéro de téléphone.
11: Allô?
5: Oui, bonjour madame, excusez-moi.
11: Non, mais regardez, là, vous croyez quoi, vous? C'est de la fraude, ça?
5: Est-ce que je pourrais passer quand même pour toucher mon solde de tout compte?
11: Bah, non, N-O-N, c'est N-O-N, c'est trois lettres.
5: Comment ça, c'est O-N? Vous me traitez de con?
11: Non, j'ai pas dit con, j'ai dit non. Non, j'ai dit non.
5: Bah, alors ça?
11: Oh, moi, j'ai dit non, j'ai pas dit l'autre mot.
3: C'est moi, j'ai dit con.
5: Ah!
12: Allô?
5: Oui, bonjour monsieur.
12: Je viens d'appeler la gendarmerie, je transmets votre numéro à la gendarmerie. Ça, c'est n'importe quoi. Moi, je comprends pourquoi on vous fait un truc que vous avez pas travaillé chez nous. Ça, c'est débile. C'est ce que j'ai expliqué à la gendarmerie. La gendarmerie appelle Pôle emploi, et puis vous allez avoir, un procès. Voilà.
5: Mais non, mais alors, je vous demande pas.
12: Ah, mais je veux pas le savoir, moi, c'est comme ça, et c'est tout. Vous avez qu'à chercher du boulot, et puis c'est tout, hein. Vous bougez le cul, et puis c'est tout, hein.
5: Ah, bah oui, mais non, mais s'il faut travailler, vous vous rendez compte.
12: Mais non, c'est pas la peine. Je vous dis, n'insistez pas, c'est pas la peine. Vous trouvez quelqu'un d'autre, c'est tout.
5: Non, mais en tant que mon employeur, vous avez pas le droit de me parler comme ça.
12: Et vous êtes pas employeur. On vous a jamais embauché.
5: Ah, bah alors, je veux dire qu'il y a licenciement abusif.
12: Ah, bah oui, sûrement. Donc, on vous a jamais embauché. Vous êtes pas menteur un peu, non?
5: Menteur, je sais, je dirais plutôt enjoliveur de réalité, vous voyez.
12: Non, non, non, non. De toute façon, la gendarmerie, ils viennent.
5: Ah, ils arrivent là direct.
12: Voilà, ils arrivent. Donc,
5: ah, bah,
12: voilà.
5: Ils sont rapides.
12: Ah, bah oui, on habite à côté, donc.
5: Ah, bah oui, bien sûr, oui.
13: Oui, moi... j'étais à côté. Et alors, écoutez, mon petit monsieur, vous lavez les oreilles comme il faut, c'est bon. Vous savez quoi? Je vais appeler Pôle emploi.
5: Ah, alors, dans ce cas, vous leur dites que je vais bientôt toucher mes indemnités.
13: Oui, bien sûr. Donc, on a appelé les gendarmes, ils nous ont mis sur écoute pour savoir d'où vient ce numéro de téléphone.
5: Ah, bah, moi aussi, j'ai un gendarme qui nous écoute, il est juste derrière moi.
13: Ah, non, mais c'est bon, nous, c'est bon, c'est fait.
5: Ah, bah, moi aussi, moi, il vous écoute, là. Monsieur le gendarme, vous pouvez témoigner?
13: Non, mais vous foutez de moi, là.
10: Oui, je suis le gendarme, je vous écoute.
13: Ah, ouais, vous foutez de moi, là. Il est con, celui-là.
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14: Oui.
15: Bonjour madame, c'est madame Melan.
14: Oui, bonjour monsieur.
15: Bonjour madame, c'est la mairie à l'appareil.
14: Oui.
15: Nous vous appelons pour l'état civil, vous savez, les réformes de la carte d'identité.
14: Ah bon?
15: Qui va être informatisée.
14: Oui.
15: Hein?
14: Attendez, je vais vous passer, mon mari va mieux comprendre que moi.
15: Oui, les hommes en général sont plus intelligents.
14: Oh, merci monsieur.
15: Pardon?
16: Allô?
15: Oui, bonjour monsieur.
16: Bonjour.
15: Oui, je préfère parler. Effectivement, votre femme a dit que vous alliez mieux comprendre qu'elle.
16: Je sais pas.
15: Oh, si. Bon, bah, aussi, on va l'illustrer tout simplement. Voilà, c'est la mairie à l'appareil. La mairie, vous savez, là où vous allez, quand vous allez à la mairie, par exemple. Vous savez, c'est...
16: mairie?
15: Oui, la mairie, c'est une grande maison, en fait, dans une ville.
16: Je sais pas. C'est où?
15: La mairie, vous connaissez, non?
16: Non.
15: La mairie, ce qu'on appelle une mairie, en fait, c'est une bâtisse. En général, c'est fait par un architecte, hein, qui dessine des plans. Et ensuite, une fois qu'il a dessiné les plans, il y a donc des maçons qui arrivent avec les maîtres d'œuvre. Enfin, bon. Et ils construisent, vous savez, étage par étage. Et ils aménagent des fenêtres pour qu'on puisse voir à travers, quoi.
16: Oui, ça y est.
15: Et puis, on met des rideaux pour, particulièrement l'hiver, pour préserver la chaleur, pour éviter qu'elle parte par les fenêtres.
16: Oui.
15: Voilà. Ensuite, la mairie, en général, il y a plusieurs étages. Parce qu'on doit s'occuper de tous les habitants de la ville, vous comprenez ?
16: Oui.
15: Mais il n'y a pas de chambre. Ce sont des bureaux. Vous savez ce que c'est un bureau, non ?
16: Oui, en principe, oui.
15: Eh ben, il y a des bureaux. Donc, il y a des gens qui sont assis sur des chaises. Vous voyez des chaises, non? Les chaises?
16: Oui.
15: Vous voyez une chaise? Ben, il y en a plusieurs.
16: Ah bon?
15: Et oui, oui, oui. Et ben, oui, parce qu'il y a plusieurs. Il y a plusieurs personnes qui travaillent à la mairie.
16: Oui, alors.
15: Ils sont assis. Ça va être plus complexe, monsieur. Ça, c'est. Je vais vous demander toute votre attention parce qu'ils sont assis devant un ordinateur. Est-ce que vous...
16: Oui, savez... voilà.
15: Bon, vous voyez ce que...
16: Mais que ça concise avec moi.
15: Alors, ben justement, j'en viens, je vais tout vous expliquer. En fait, un ordinateur, vous savez ce que c'est un ordinateur, non?
16: Ah oui, quand même.
15: Ah, vous en avez déjà vu?
16: Des ordinateurs?
15: Oui.
16: Ben, il y en a partout, non?
15: Voilà. Eh bien, la mairie, nous en avons aussi. Donc, vous voyez ce que c'est maintenant, la mairie?
16: Ah oui, quand même. Mais vous êtes employé là, vous?
15: Oui, oui, oui, oui.
16: Comment vous appelez?
15: Monsieur Lemolle.
16: Lamolle,
15: vous savez, M.
16: O.
15: Non, M. Oui. M-I-O.
16: Ah oui.
15: B-R-T-C. Lamolle.
16: Oui.
15: Dites-moi, monsieur, est-ce que vous pouvez me passer votre femme?
16: Pourquoi faire?
15: Vous voyez ce que c'est, votre femme?
16: Oui.
15: Votre femme, vous voyez, c'est comme nous, en fait, mais c'est. Elle a...
16: Écoutez, je peux pas faire un saut jusqu'à la mairie, là, pour longtemps.
15: Oui, mais on a un saut, je sais pas si vous allez y arriver, hein.
16: Pourquoi?
15: Bon, parce qu'il faut en faire plusieurs, c'est quand même pas tout
16: mais
15: à côté.
16: Mais j'ai pas pour longtemps, j'ai ma voiture, là, je la prends dans 2 minutes, celui-là.
15: Votre voiture?
16: Oui.
15: Vous voyez ce que c'est, votre voiture?
16: Ben oui.
15: Oui? Bon, ah ben, vous pouvez me passer votre voiture?
16: Oh, vous me cassez les pieds.
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18: Oui.
5: Bonjour monsieur, je suis bien au bar?
18: Oui, oui, vous êtes bien au bar, oui.
5: Je suis passé boire un café l'autre jour chez vous et je me suis trompé, au lieu de vous donner un billet de 10 euros, je vous ai donné un billet de 100 euros.
18: Ah ben, c'est pas possible.
5: Ah si?
18: Ah non, ce n'est pas possible parce que je ne prends jamais les billets de 100 euros, surtout quand je connais pas la personne.
5: Ah ben, vous m'avez pris le lien quand même.
18: Ah ben non, je peux vous emmener à ma banque, je n'ai pas déposé de billet de 100 euros à la banque.
5: Oui, et puis je vois le banquier dans le coup.
18: Ah non, excusez-moi de m'accuser comme ça.
5: Ah ben, si vous vous accusez, c'est bien que vous avez un truc.
18: Non, je ne sais qui c'est que vous êtes.
5: Ah ben moi je sais qui c'est que je suis, ça je peux vous le dire.
18: Ah non, ce n'est pas possible, vous l'avez mis à quelqu'un d'autre.
5: Ah ben je vous l'ai mis à vous, oui, ça on est bien.
18: Non, je n'ai pas eu de billet de 100 euros.
5: Ce billet de 100 euros, à la limite, si vous l'avez plus.
18: Non, ce n'est pas que je ne l'ai plus, j'en ai jamais eu.
5: Sinon, vous me rendez 2 billets de 50 euros à la place.
18: Non.
5: Ou alors, je veux bien 4 billets de 25 euros.
18: Non, vous pouvez passer à la maison. Alors là, on s'expliquera en tête à tête.
5: Ah oui, je vois le traquenard, je vais arriver.
18: Non. Mais pourquoi vous parlez de traquenard?
5: Bon, parce que vous allez me traquenarder.
18: Non, alors je vais vous passer un client pour savoir si je traque mes clients.
5: Ah bah surtout, passez-moi le responsable.
18: Alors vous passez... Mais il nous accuse de tiens.
5: Allô?
18: Oui, bonjour.
5: Et un autre monsieur, allons-y.
18: Ah, monsieur, non, j'ai pas l'air d'être un homme. Je suis plutôt une femme, mon cher monsieur.
5: C'est vous qui le dites, mon cher monsieur.
18: Ben voyons, allez-y, racontez du baratin, mon beau cher monsieur.
5: Tout à fait, mon cher monsieur.
18: Vous croyez vraiment prendre les gens pour des cons, là?
5: Ah non, le con, c'est moi. Même le trop con, d'ailleurs.
18: Mais attendez, monsieur, là, vous débloquez complètement, là, vous comprenez rien?
5: Si, je comprends très bien que mes 100 euros.
18: Eh ben attendez, vos 100 euros, mon cher monsieur. Si on me donne 100 euros, forcément que ça va m'attirer l'œil tout de suite. Arrêtez de raconter des conneries. Et en plus, vous avez dit monsieur, et c'est une dame.
5: Eh bien, alors passez-la moi, mon cher monsieur.
18: Eh bien, je suis la dame. Comment je vous l'expliquer?
5: Tiens.
18: Bah, tiens. Écoutez, j'ai 2 clients à côté de moi. Ils vont bien vous justifier que je suis quand même bien moi-même, non?
5: Excusez-moi, mon cher monsieur, mais vous ne pouvez pas être moi-même puisque moi-même, je suis moi-même.
18: Pardon?
5: Là, il y a un moi-même de trop, je m'excuse.
18: C'est quoi ces conneries-là? Écoutez, bah,
5: vous êtes moi-même, soit je suis moi-même, mais on n'est pas de moi-même.
18: Oh là là. Eh bien, écoutez, je viens d'appeler la police, j'ai demandé d'être sous enregistrement.
5: Ah, bah, vous êtes encore plus rapide que moi. D'ailleurs, si c'est ça, hop, tout. Voilà, moi aussi je viens de demander l'enregistrage.
18: Oui.
5: Cela dit, on devait me passer le responsable.
18: Mais le responsable, mon cher monsieur, je peux vous le passer.
5: Et pourquoi donc, mon cher monsieur?
18: Attendez, je vous le passe.
5: Ah, merci, mon cher monsieur. Ah,
19: allô?
5: Enfin, bonjour madame.
19: Ah non, qu'est-ce que c'est que cette histoire-là? J'appelle la gendarmerie, moi. Qu'est-ce que c'est que cette arnaque, là?
5: Oh, bah comment ça? Qu'est-ce que c'est que cette arnaque? Bah c'est la meilleure,
19: ah,
5: ça.
19: Oui, non, vous êtes en train de... Écoutez bien, je suis allé à la trou de caisse de 90 euros, je m'en serais rendu compte.
5: Comment hein, ça, trou de caisse vous-même, excusez-moi, est-ce que c'est une raison pour m'insulter?
19: Non, mais je dis, si j'avais eu un trou de caisse.
5: Oh, ouais, ça va. Hein.
19: Non, mais vous comprenez pas ce que je vous dis, un trou de caisse.
5: Oh, bah si j'ai très bien compris, vous me traitez de trou de caisse.
19: Mais non.
20: C'est quoi ça, blague?
5: Ah, il y a un nouveau qui vient d'arriver, il manquait plus que vous.
20: Oui.
19: Ah, c'est une plaisanterie.
5: Alors, la gagnée, c'est effectivement une blague à 100 euros.
20: Ah, c'est sur la radio.
19: La radio?
5: La radio, mais oui, c'est la radio.
19: Oh.
5: Laquelle?
20: Rire et chanson.
5: Oh, bravo! Bravo, madame.
20: Pas de soucis, monsieur.
5: Ah non, moi, c'est madame. Je suis madame Martin, je représente mon époux, Martin.
20: Ah, excusez-moi, madame.
5: Bisous.
20: Bisous.
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21: Sportif, bonjour.
22: Oui, bonjour, c'est le bar des sportifs.
21: Oui.
22: Ça va?
21: Oui.
22: Il est là, le poivreau, là, et il est en train de boire un coup au bar ou pas?
21: Lequel?
22: Le pire, quoi.
21: Je sais pas, ça dépend, il y en a beaucoup, hein. Oui.
22: Le bar des sports?
21: Oui.
22: Ouais, il est là, le poivreau, là, au bar. Il est arrivé, il est en train de boire son coup, non?
21: Quel poivreau? Parce que j'ai plusieurs au bar, moi.
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23: Allô?
5: Oui, bonjour monsieur, c'est bien le restaurant?
23: Oui.
5: Je vous appelle rapport à l'abonnement que vous avez souscrit pour le ventriloquisme par téléphone.
23: Oh là là, je crois que vous faites erreur. Non, j'ai pas du tout souscrit de... Non.
5: Ah bah si.
23: Non mais vous plaisantez, j'ai rien du tout souscrit là, vous faites erreur.
5: Ah bah ça a été déjà débité sur cette ligne téléphonique.
23: Et vous êtes qui là?
5: Bah alors moi je suis ventriloquiste par téléphone.
23: Ah oui, non, alors je suis pas d'accord.
5: Comment ça vous êtes pas d'accord?
23: Ah bah...
5: Vous l'avez commandé par le téléphone?
23: Ah non, oh bah là, déjà par téléphone je le commande jamais.
5: Ah bah apparemment si.
23: Attendez.
24: Oui, allô?
5: Bonjour monsieur.
24: Qu'est-ce que vous me racontez là?
5: Donc moi-même, je suis ventriloquiste.
24: Mais c'est quoi ça?
5: Ventriloquiste, alors je vous fais une démonstration. J'ai mon singe Jean-Michel à côté de moi. Dis bonjour Jean-Michel. Oui, bonjour.
24: Quoi? Moi j'ai rien fait du tout, j'ai rien. Vous avez une signature de moi?
5: De toute façon, c'est facturé automatiquement sur votre ligne téléphonique, donc ça a déjà été débité.
24: Oh là là. Ça devient grave maintenant le téléphone. Hein. Moi je vais arrêter, je vais prendre que mon portable, comme ça je serai tranquille.
5: Alors vous pouvez souscrire par le portable aussi si vous voulez. Allô?
25: T'es au courant, toi? Bah pour faire son numéro de singe.
24: De quoi?
23: Allô?
5: Oui, bonjour monsieur.
25: Je n'ai rien contre les ventriloques, mais alors les ventriloques au téléphone, j'ai encore un peu plus de mal là. Vous faites pas de déplacement, vous faites que du ventriloque par téléphone.
5: Oui, oui, parce que c'est quand même plus simple.
25: Vous pouvez me donner votre nom et votre prénom?
5: Oui, Jim Canaplop.
25: D'accord.
5: Et son singe Jean-Michel.
25: Celui, vous êtes le monsieur que l'on voit à la télé?
5: Non, alors lui, non.
25: Ah non?
5: Un usurpateur.
25: Ah d'accord.
5: Oh, bah il m'a tout piqué. Non, alors lui, je peux pas le saquer.
25: Eh ben écoutez, monsieur Jimmy, le ventriloque là, je me suis pas abonné. Donc vous me désabonnez parce que je ne veux pas être abonné.
5: Vous vous passez le service du désabonnement, si vous voulez?
25: Bah ce serait fort aimable de votre part.
5: Alors ne quittez pas, je transfère. Hein. Oui, service du désabonnement, bonjour.
25: Vous m'appelez pas pour une dingue non plus. Vous me donnez le numéro ou vous me le donnez pas?
5: Ah, je vous ai eu. C'est toujours moi, je faisais en fait, par ventriloquisterie, je vous faisais le service du désabonnement.
25: Ah oui, c'était mort de rire. Vous me le donnez maintenant, le numéro?
5: Alors oui, alors je vous passe les renseignements.
25: D'accord.
5: Service du renseignement, bonjour.
25: Je pense que j'ai affaire à un crétin.
5: Pardon?
25: Tu me le donnes ou pas le numéro là? Parce que ça commence à me prendre la tête, sérieusement là.
5: Attendez, je vais demander à Jean-Michel. Jean-Michel!
25: Ah oui!
5: Oui, qu'est-ce qu'il y a? Est-ce qu'on donne le numéro, monsieur?
25: Alors non seulement t'es un usurpateur et en plus, tu sais pas reconnaître la voix d'une fille, d'un monsieur. C'est quand même grave. Bah, dites à Jean-Michel qui c'était et puis donnez-moi votre numéro.
5: Ah bah vous savez, c'est un singe, hein, excusez-le.
25: Ouais. Je sais pas c'est lequel des deux le singe là. T'es vraiment un pauvre crétin. Donc maintenant tu m'apprends à parler correctement. Tu me donnes le numéro tout de suite.
5: Allô? Ah, c'est dément. Allô?
24: Non. C'est quoi ces conneries-là que vous racontez, là? Ouais, moi, je m'appelle Tataillé, et toi, t'es Jean-Marc, non, pendant que t'y es? Non, mais arrêtez vos conneries, vous!
5: Alors, moi, c'est Jean-Michel.
24: Ouais,
5: hein.
24: Ben, heureusement, hein.
5: Jean-Michel, tu dis bonjour, s'il te plaît? Bonjour, c'est Jean-Michel!
24: Bon, ben, nous, on a du boulot, on n'a pas que vos conneries. Moi, dans ce cas, je prends votre numéro de téléphone, j'appelle la gendarmerie. On est sans arrêt emmerdé avec des types comme vous. Ça commence à bien faire, non?
5: Excusez-moi de faire mon métier, hein.
24: Ah, allez, bonne journée quand même, abruti, là!
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26: Bienvenue. Allô?
27: Oui, bonjour madame.
26: Bonjour.
27: Madame Latruffe?
26: Oui.
27: Oui, bonjour, c'est la mairie à l'appareil.
26: Oui.
27: Le service de l'état civil.
26: Oui.
27: Je disais à monsieur le maire qu'il y avait une madame Latruffe qui habitait au 6 rue Gange.
26: Oui, c'est moi.
27: Voilà, et monsieur le maire ne voulait pas me croire.
26: Et alors?
27: Bah parce que vous savez, monsieur le maire a beaucoup de travail, il est toujours sous pression. Alors on essaie toujours de le faire un peu rire.
26: Hein. Ah bon?
27: Évidemment, quand il a su qu'il y avait une madame Latruffe, ça lui a fait du bien parce qu'il riait mais aux anges. On aurait dit un bébé.
26: Ah bon?
27: Voilà, je vais vous le passer. Monsieur le maire, c'est madame Latruffe. Oh mais non, ça n'est pas possible. Ça n'existe pas. Allô?
26: Allô, bonjour monsieur le maire.
27: Bonjour madame. Je ne vous dérange pas?
26: Non, du tout.
27: Alors, comment vous appelez-vous?
26: Je m'appelle Madame Latruffe. L-A-T-R-U-2-F-E. Mais ça vous fait rire?
27: Il est plié de rire.
26: Oui.
27: Il est en train de s'étouffer, là.
26: Ah bon, il s'étouffe?
27: Arrêtez, monsieur le maire.
26: Bon,
27: monsieur allez. Le maire, attention, monsieur le maire, parce que là, vous allez vous faire mal.
26: Allô?
27: Il a fait un malaise.
26: Hein? Il a fait un malaise?
27: Il a fait un malaise à cause de vous, madame.
26: Comment ?
27: Il a fait un malaise à cause de vous.
26: Ah ben, je m'en fous, moi, qu'il ait fait un malaise. Pour savoir comment je m'appelle, bon, ben, je m'appelle Madame Latruffe. Et c'est tout, hein.
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3: Oui, bonjour.
5: Bonjour, monsieur. C'est bien ici pour les camping-cars, caravanes-cars, etc.
3: Oui.
5: J'organise une réunion de famille chez vous, en fait, à la fin du mois, sur votre terrain.
3: Mais on n'a pas d'emplacement. On vend les véhicules.
5: Non, mais alors c'est gentil, on est déjà équipés, c'est ce que je vous dis. Nous, on vient juste pour le week-end.
3: Mais vous venez pour le week-end pour faire quoi ?
5: On fait un grand rassemblement, si vous voulez, comme on n'est pas tous.
3: Mais qu'est-ce que vous dites ? Mais c'est... Mais vous pouvez vous rendre sur Internet ?
5: Bien sûr, oui.
3: Alors, vous tapez www.
5: Alors, attendez, W, donc D-O-U.
3: Oh non !
5: Pardon ?
3: Non, vous allez sur Internet, donc www.
5: Alors, point P-O-I-N-T. Allô ?
3: Oui ?
5: Ah, un autre monsieur.
3: Monsieur ? Monsieur, vous n'êtes pas dans le camping, vous êtes trompé de numéro.
5: Ah non, là je suis chez moi, là je vous appelle de chez moi. Mais on va venir effectivement à votre camping comme...
3: Non, monsieur, vous téléphonez à un concessionnaire.
5: Bah, pourquoi vous voudriez que j'appelle un concessionnaire alors que je suis déjà en ligne avec le camping ?
3: Monsieur ? Non mais monsieur, mais... Là, vous n'êtes pas dans un camping.
5: Non, c'est ce que je vous dis, je suis chez moi.
3: Oui, monsieur, mais je ne suis pas un camping.
5: Non, moi j'ai bien compris. C'est-à-dire parce que je vous ai dit réunion de famille, vous dites ça y est, ça ce sont des gens, des voyagistes.
3: Non,
5: des...
3: mais non.
5: Vous me prenez pour un voyagiste, c'est ça ? Vous pensez qu'on a une famille ?
3: Pardon,
5: de...
3: mais monsieur, non, mais là, vous me téléphonez.
5: Avec un téléphone, oui, je sais. Mais...
3: Monsieur, excusez-moi, écoutez-moi deux minutes.
5: Non, mais vous me mettez juste quelques locations de côté pour le week-end.
3: Mais monsieur, j'ai pas de location, moi.
5: D'accord, et comme vous n'avez pas de location, vous voudriez que je vous héberge sur les locations que je vais vous réserver.
3: Mais monsieur, excusez-moi, mais là, je vais commencer à monter parce que je n'ai pas de location.
5: Ah bah oui, vous allez me dire que c'est complet, ceci et cela.
3: Mais c'est pas possible. Venez samedi, vous allez voir qu'on...
5: Ah bah on sera tous là, oui.
3: Alors, attendez, monsieur...
5: Oui, bah, écoutez, passez-moi le directeur du camping.
3: Oui, je quittais pas.
5: Merci, monsieur.
4: Oui, allô, bonjour.
5: Bonjour, monsieur. Voilà, j'ai votre collègue qui refuse de nous louer des emplacements sous prétexte qu'on serait des...
4: Bien sûr que non. Vous avez vraiment l'esprit torturé, monsieur, parce que c'est pas du tout ça.
5: Non, mais parce que déjà, vous sous-entendez qu'on est des...
4: J'ai rien sous-entendu, c'est vous qui me parlez de ça, monsieur.
5: Bah, c'est pas ça, c'est que si vous pensiez pas qu'on était des...
4: Mais ça n'a rien à voir.
5: Pour les autres, oui, et puis pour les...
4: Mais pas pour vous non plus, on n'a pas de...
5: On a des consignes, comme quoi...
4: Attention. Et on n'a pas de consignes, c'est vous qui me le dites depuis tout à l'heure.
5: Vous sous-entendez qu'on est des...
4: Mais non, j'ai rien sous-entendu, monsieur. C'est vous qui sous-entendez que...
5: Que ?
4: Je sais même pas ce que vous entendez.
5: Non mais je vois, vous vous dites, ceux-là ce sont des...
4: Bah, allez, dites le mot, monsieur, c'est vous qui avez un problème avec ça, c'est pas moi. Avec des... Dites-moi le mot.
5: Bah ça me gêne, mais enfin c'est...
4: Eh ben alors pourquoi ça vous gêne ?
5: Eh ben des campeurs.
4: Mais n'importe quoi, monsieur.
6: Oui, allô ?
5: Oui, bonjour madame.
6: Allez-y, recommencez là.
5: Oui, donc votre collègue a visiblement des consignes anti-campeuristes.
6: Et ça, c'est pas Rire et Chanson par hasard.
5: De qui parlez-vous ?
6: Rire et Chanson.
5: Alors on m'a dit qu'ils étaient très drôles et très sympas, mais je les connais pas du tout.
6: Votre prénom c'est comment ?
5: Jean-Yves Lafesse.
6: Ouais, c'est cela. Non, c'est je cherche Martin, c'est pas ça.
5: Oh oui,
6: Martin.
5: Bravo.
6: Voilà, Martin. Eh bien Martin, bonne journée.
5: Eh ben bonne journée. 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
7: Allô ?
8: Oui, bonjour madame.
7: Bonjour.
8: Je suis bien la Fédération de football.
7: Oui, monsieur.
8: Je voudrais la personne qui s'occupe de l'arbitrage.
7: Ne quittez pas.
9: Allô ?
8: Oui, bonjour monsieur.
9: Oui, allô, qu'est-ce qu'il y a pour votre service ?
8: Bon, c'est un problème d'arbitrage.
9: Oui.
8: Je vous explique. Nous sommes d'un certain âge.
9: Oui.
8: Et nous jouons au football dans la cour de la maison de retraite.
9: Oui.
8: Et quand je dis nous jouons au football, nous poussons la balle.
9: Oui, d'accord.
8: Avec les autres pensionnaires.
9: Oui.
8: Bon, il se trouve que dernièrement, on a eu un problème, un litige d'arbitrage, parce que quand je dis nous, c'est-à-dire que je joue avec mon frère.
9: Oui.
8: Mais nous sommes bicéphales.
9: Ça veut dire quoi, ça ?
8: Ça veut dire, monsieur, que nous sommes siamois.
9: Ah, vous êtes siamois.
8: Voilà. Donc nous avons un seul tronc et il y a deux têtes sur notre corps.
9: D'accord.
8: Voilà. Bon, moi, je m'appelle Robert et mon frère s'appelle Marcel.
9: Oui.
8: Bonjour, monsieur.
9: Et vous jouez avec vos autres amis du...
8: Voilà. Bon. Et alors, l'autre jour, nous jouons avec le même maillot.
9: Oui.
8: Nous avons le numéro 10. Nous comptons comme un seul joueur. Il y a un centre de l'ailier gauche. Et l'arbitre siffle hors jeu, alors que moi, ma tête était derrière la ligne, et celle de mon frère effectivement dépassait.
9: Vous étiez hors jeu, monsieur.
8: On était hors jeu ?
9: Oui, absolument. Sur la ligne, vous êtes hors-jeu. Et quelle que soit la partie de votre corps, par conséquent, dans le cas précis, Bon, il y a deux têtes, si vous voulez. Il suffit qu'une des deux têtes soit soit sur la ligne, soit de l'adversaire, soit légèrement en avant. Donc là, il y a hors-jeu. Que vous ayez toute votre autre partie de votre corps, donc votre deuxième tête, elle, en position de jeu, non, vous êtes hors-jeu. Dès que vous avez une partie de votre corps qui...
27: Ça, tu vois, ça, oui. Je te l'avais dit, le monsieur a raison, c'est bien ce que tout le monde t'a dit.
9: Oui, absolument.
8: Mais je t'ai dit que non, on n'est pas hors-jeu.
9: Ah, si.
27: Mais enfin, écoute, le monsieur, il est à la Fédération de football, et c'est bien ce qu'il dit, quand même.
8: Mais oui, je sais quand même aussi, ça fait longtemps que je joue au foot avant toi.
27: Dis donc, on a commencé ensemble, hein.
9: Que votre tête à vous soit derrière, il suffit de la tête de votre siamois.
8: Mais non, mais dis donc, mais tu commences à me les gonfler, sérieusement, tu vas me lâcher, non?
27: Fais attention, je te fous un coup de boule, moi. Et t'as entendu ce qu'il dit, le monsieur, ou pas?
8: Allô?
9: Oui.
8: Et je crois qu'il y a un problème, il n'est pas d'accord. Je vais vous le passer. Hein.
9: Vous passez-moi votre frère, Jumon. Votre frère, c'est moi.
27: Allô?
9: Oui, bonjour, monsieur.
27: Oui, bonjour. Voilà.
9: Vous avez un seul maillot. À tous les deux, vous portez le numéro 10.
27: Oui, monsieur.
9: Par conséquent, vous n'êtes qu'un seul joueur, même si vous avez deux têtes.
27: Mais oui, mais ma tête était derrière.
9: Mais je m'en fiche que votre tête soit derrière. Mais,
27: tu vois,
9: reste à savoir si c'est la spécificité des choses ou la tête.
27: Je te fous un coup de moi. Tu vas voir.
9: Bon, allez. Bon, bah, je crois que sur ces bonnes paroles, hein.
8: Alors, monsieur.
9: Oui.
8: Alors,
9: vous n'avez pas d'autre problème, non?
8: Bah, on était hors jeu, alors.
9: Oui, vous étiez hors jeu. Il y a une partie d'entre vous qui était hors jeu. Par conséquent, les deux étaient hors jeu. Allez, bon courage et dormez bien.
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2: La Poste, bonjour.
10: Allô?
5: Oui, bonjour, monsieur. Je vous appelle parce que je voulais savoir si vous aviez des antivols pour vos vélos.
10: Le vélo, forcément, anti-vol, elle n'est pas du tout au courant.
5: Elle sait
10: et
5: pas.
10: Attendez, je vais voir si j'ai quelqu'un au niveau de la distribution.
5: Ah bah si elle peut demander, elle est sympa, oui.
10: Oups, attendez, ne quittez pas, monsieur.
5: Oups, oui, d'accord.
11: Oui.
5: Bonjour madame, votre subalterne vous a expliqué?
11: Oui, un petit peu, oui. Qu'est-ce que vous appelez anti-vol au vélo, en fait?
5: Parce que moi, j'ai trouvé un vélo de la Poste.
11: Ah bon?
5: Mais comme il n'y a pas d'anti-vol, je me dis, le truc, c'est que si je le laisse dans la rue, je vais me le faire piquer.
11: Bah, il n'y avait pas de facteur, il n'y avait rien du tout.
5: Bah, le facteur, si, il était dans, je crois qu'il était dans l'immeuble, mais il n'était pas sur le vélo, en tout cas.
11: Bah, le vélo, c'est pas vous.
5: Bah, je l'ai trouvé.
11: Ah, mais même que vous avez trouvé le vélo, monsieur. S'il y avait un facteur dans le bâtiment et que vous avez pris le vélo, c'est du vol. Donnez-moi votre adresse, monsieur.
5: Oh non, je vous vois venir, vous allez vouloir récupérer le vélo.
11: Bah, donnez-moi votre adresse, monsieur.
5: Ah bah, donnez-moi votre adresse, vous d'abord.
11: Moi, je suis facteur, monsieur. Je suis fonctionnaire. Ah bah, voilà. Donc, nous, on va porter plainte contre vous contre vol de vélo.
5: Donner, c'est donner quand même, hein.
11: C'est pas donné. Le vélo, il n'a pas été donné. Le facteur était dans le bâtiment et que vous avez vu le vélo dans la rue, c'est du vol.
5: Bah, qui m'a dit qu'il voulait reprendre son vélo après en sortant du bâtiment? Peut-être qu'il voulait finir à pied.
11: Non, mais vous avez déjà vu un facteur faire sa tournée, commencer sa tournée à vélo et la finir à pied. Vous avez vu ça où, monsieur? Et sur le vélo, c'est marqué quoi?
5: Il y a les sacoches. Ah oui, qu'est-ce que je fais pour le courrier, au fait?
11: Non, mais là, il y a un souci. Dans le courrier, vous avez quoi comme rue?
5: Alors, attendez.
11: Dites-moi l'adresse pour voir.
5: Vous essayez de me repérer, là, c'est ça?
11: Mais non, c'est pas une question de vous repérer. Il suffit que je vais au commissariat, que je porte plainte, j'ai votre numéro, on va avoir votre adresse.
5: Bah, excusez-moi, mais il suffit que je vais au commissariat d'abord pour dire que le vélo est à moi.
11: On va être 10 fois plus rapide que vous, de toute façon.
5: Ah ouais, vous êtes dans combien de temps au commissariat?
11: Commissariat, moi, il suffit que je l'appelle, dans 5 minutes, il est là, on est à côté.
5: Ah bah, moi, en vélo, j'y suis dans 4 minutes, moi.
11: Bon, dites-moi le nom du courrier.
5: Alors. Qu'est-ce que j'ai, monsieur Martin?
11: Ouais, monsieur Martin, l'adresse de monsieur Martin, c'est quoi?
5: Bah oui, mais en fait, c'est personnel, je veux pas vous donner l'adresse de ce monsieur si
11: Bah, attendez, monsieur, je travaille à la Poste.
5: À la limite, je peux passer le voir pour lui demander si je peux lui donner votre adresse.
11: Non, mais attendez, vous rigolez ou quoi?
5: Ah bah, absolument, oui, bien sûr.
11: C'est pas personnel, vu que nous on les connaît. Faut arrêter les bêtises, là.
5: Sinon, combien on touche pour une tournée?
11: Bah, qu'est-ce que ça peut vous faire, monsieur, combien on touche?
5: Non, parce que dans ce cas, à la limite, moi je le fais le courrier, mais je vais pas le faire gratos non plus, vous voyez.
11: Bon, on va au commissariat, on porte plainte contre vous pour votre vélo.
5: Prums.
11: Non, mais attendez, problème, c'est, vous rigolez ou quoi?
5: Bah oui.
11: On porte plainte pour vol, c'est tout.
5: Vol de?
11: Bah, vol de vélo.
5: Quel vélo?
11: Bah, le vélo que vous avez trouvé, soi-disant, de la Poste.
5: Ah bah, je ne suis pas au courant. Je me suis trompé, excusez-moi.
11: Vous êtes un peu dérangé de la tête, je pense. Vous allez avoir la police d'ici ce soir ou demain, elle va arriver chez vous. Comme c'est un vélo de fonctionnaire, vous allez bien avoir de gros soucis.
5: Concernant?
11: Non, mais attendez, monsieur, vous foutez de qui, là? Vous avez volé un vélo de la Poste.
5: Je veux pas voler un vélo.
11: Vous n'avez pas trouvé le vélo.
5: J'ai pas levé de valet.
11: Non, mais où est-ce que vous avez vu que vous pouvez avoir un vélo?
5: Je n'ai pas lavé de vélo.
11: Vous avez volé le vélo, monsieur.
5: Je n'ai pas vélo un volé.
11: Non, bah, déjà, si vous avez pas parlé.
5: Oui, je sais parler comme je veux.
11: Voilà, donc vous parlez en verlan, bah, moi, je veux parler en verlan aussi, donc au revoir, monsieur.
5: Alors non, qu'est-ce que je fais du courrier de monsieur Martin, du coup?
11: Bah, moi, je veux l'adresse de monsieur Martin.
5: Donc, monsieur Martin, c'est à Rire et Chanson.
2: Non, mais vous foutez de moi, monsieur.
5: Non, non, non, là, c'est vrai.
2: Rire et chanson, oui, bien sûr. Ouais.
5: Ah oui, c'est, je vous assure.
2: Mais vous êtes vraiment dérangé de la tête, quoi. Moi, je vous le dis.
5: Ah, bah, je... écoutez, excusez-moi. Non, c'est vraiment rire et chanson, hein.
2: Oui, bien sûr.
5: Oui, oui. Ah, je...
2: Est-ce qu'il y a sur le vélo, il y a le nom d'un facteur?
5: Non, mais c'est rire et chanson.
2: Non. Moi, je vous demande le nom du facteur qui est inscrit sur le vélo.
5: Non, mais il n'y a pas de vélo, c'est un canular.
2: Non, mais.
12: Allô ?
13: Oui, bonjour madame.
12: Bonjour.
13: Vous êtes bien madame ?
12: Oui.
13: Bonjour madame. Le centre d'observation spatiale français à l'appareil en Guyane, vous nous entendez bien ?
12: Oui, très bien.
13: Nous vous appelons, est-ce que vous avez un jardin ?
12: Pourquoi ?
13: Parce que figurez-vous que vous êtes situé à 186 de latitude et 33 de longitude, à la perpendiculaire de l'orbite actuellement d'un satellite français. Donc nous allons vous demander, le toit est en quoi ?
12: Attendez là.
13: Oui,
12: allô ?
13: Oui, bonjour monsieur.
12: Ouais.
13: Monsieur.
12: Ouais.
13: Oui, bonjour. Quelle est la nature du toit de votre habitation ?
12: Pourquoi ? Qu'est-ce qui se passe ?
13: C'est l'Agence spatiale européenne qui vous appelle.
12: Ouais, bah ouais. Et vous êtes basé où là ?
13: Nous sommes en Guyane, à Kourou.
12: Ah, d'accord, ok, ouais.
13: Bon, nous ouvrons dans quelques minutes le SAS contenant les déjections des trois spationautes qui sont actuellement en orbite géostationnaire. Et vous êtes situé à 114 de longitude sur 176 de latitude.
12: Ouais, donc, alors...
13: ça va être pile à la perpendiculaire de chez vous. Si vous êtes bien, monsieur...
12: Ouais, tout à fait.
13: C'est
12: ouais.
13: Ça. Donc, la fosse septique du satellite va s'ouvrir et 3 tonnes d'éjection, ce qui correspond à une année, vont être projetées, si vous voulez, traverser l'atmosphère et risquent de tomber à proximité de chez vous.
12: Ouais.
13: En particulier, normalement, si tous nos calculs sont exacts, sur votre toit.
12: Ouais.
13: Alors, on a besoin de connaître la nature de votre toit.
12: C'est un toit avec des tuiles, hein?
13: D'accord, donc ça devrait résister.
12: Mais j'espère, parce que sinon ça...
13: Donc, on va prendre des dispositions. Tout d'abord, je vais vous demander si vous avez une cheminée.
12: Attendez, bon moi je peux pas monter dans ma cheminée. Hein. Elle non. est à 15 mètres. Hein.
13: Non, vous montez pas, mais au sol, vous mettez un sac plastique à l'intérieur de votre cheminée, un grand sac poubelle si vous avez. Hein.
12: Mais ça doit tomber à quelle heure ça ?
13: 14h18, dans 3 minutes.
12: Bon écoutez, dans ce cas-là, ok, je vais le faire. Je vais le faire.
13: Alors, on patiente avec vous, monsieur.
12: Attendez, il faut peut-être que je rentre les voitures aussi. Hein.
13: Vous avez 3 minutes, vous n'avez pas le temps de rentrer les voitures.
12: Ah si, de toute façon, j'ai une bagnole neuve, je vais la rentrer.
13: Non mais monsieur, vous n'avez pas le temps de rentrer votre voiture. Les kilos d'excréments de ces astronautes vont vous tomber sur le toit, vous n'avez pas le temps de rentrer votre voiture. Le plus important, c'est véritablement, monsieur, de mettre un sac poubelle à l'intérieur de votre cheminée. Parce que si ça passe par la cheminée, vous allez être envahi par les excréments. Hein, donc... Déployez juste un sac poubelle à l'intérieur de la cheminée, s'il vous plaît.
12: J'en ai 3. Hein.
13: Bon, vous inversez les turbos. Vous mettez en double propulsion les paraflex latéraux. Allô ?
12: On va voir, là.
13: Bien, alors...
12: Mais vous pouvez pas larguer ça au niveau de la mer ?
13: Attendez, monsieur, excusez-moi d'être vulgaire, hein, mais c'est quand même de la merde. On va pas balancer de la merde dans la mer.
12: Ouais, mais bon, vous me la balancez à la limite chez moi, quoi.
13: Non, mais monsieur, vous, c'est pas grave parce que vous pouvez nettoyer, mais la mer, ça pollue.
12: Non, moi, je nettoie rien du tout. C'est vous qui allez nettoyer.
13: Pardon ?
12: C'est vous qui allez nettoyer. Moi, je nettoie rien du tout, hein.
13: On est en Guyane.
12: Mais je m'en fous. Je m'en fous. C'est vous qui allez nettoyer.
13: Bah, je dirais aux spationautes de venir nettoyer, mais
12: non, mais je m'en fous.
13: Ah ouais, mais ils seront pas sur Terre avant maintenant une semaine, hein.
12: Ouais. Et c'est vous qui allez nettoyer, ça je vous prie de croire.
13: Allô ? Vous m'entendez là ?
12: Oui, je vous entends.
13: J'entends un moteur.
12: Je suis en train de rentrer la voiture dans le garage. C'est tout, hein. J'ai une bagnole neuve et je voudrais pas qu'elle traîne quelque chose, hein.
13: Ouais, mais monsieur, il est 14h17 là, hein. Il va falloir faire vite.
12: Non, mais j'en ai rien à foutre. Mais j'ai rentré la bagnole de toute façon. Celle-là, je l'ai rentrée parce que bon, elle est neuve, hein.
13: Vous rendez compte, 3 tonnes de merde et...
12: Et après ? Moi, je suis dans la merde aussi, après.
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16: Mairie de... Bonjour.
17: Allô, c'est la mairie.
16: Oui.
17: Oui, bonjour, madame.
16: Bonjour.
17: Madame Ledoux à l'appareil.
16: Pardon, madame Ledoux.
17: Oui, excusez-moi, je suis la grand-mère de mon petit-fils.
15: Oui.
17: Je suis en train de lui donner à manger, là, mais c'est pas facile, hein.
15: Ah oui.
17: Vous savez, il a 18 mois, hein.
15: Ah oui.
17: Il a intérêt à manger, hein, parce que sinon... Vous savez, moi, je lui fais peur. Enfin, je lui dis, s'il ne mange pas, c'est monsieur le maire qui va le faire manger. Et on ne sait pas pourquoi avec mon fils, mais ça, ça lui fait peur et d'un seul coup, il mange.
15: Ah, bah ça va alors.
17: Oh oui.
15: Quand on trouve un moyen, c'est bien.
17: Oui, mais alors là, aujourd'hui, hein, depuis midi, j'essaie de le faire manger sa purée de carottes, il n'y a rien à faire.
15: Ah, oui. Il fait un caprice.
17: Oh, il fait un caprice, oui, alors là... Hein. C'est pas facile, hein?
15: Ah non.
17: Hein, vous travaillez à la mairie, vous?
15: Oui.
17: Ah ben justement, tiens, attendez, je vais brancher l'amplificateur, vous allez pouvoir m'aider. Hein? Voilà.
15: Oh, il est pas gentil, hein?
17: Si tu veux pas manger celle-là, c'est monsieur le maire qui va te donner à manger avec ses doigts jaunes.
15: Ah ouais.
17: Eh ben, il veut pas, hein?
15: Ah ouais, ben je l'ai entendu.
17: Écoute, la dame, c'est une fée, la dame. La dame, elle est très gentille, hein, madame la fée?
15: Ah oui, et mais il faut manger, hein, sinon oui. C'est monsieur le maire qui va venir.
17: Voilà, puis monsieur le maire avec ses doigts tout jaunes.
15: Ah oui.
17: Puis qu'est-ce qu'il va lui montrer, monsieur le maire, s'il ne mange pas, le petit Pierre?
15: Oh, il va lui montrer son gros nez poilu.
17: Écoute, Pierre.
15: Ah oui, Pierre, il faut manger, hein, sinon monsieur le maire, il va venir te donner à manger, hein. Puis il va te montrer son gros nez tout poilu si tu ne manges pas. Il est un petit peu chagrinou, non? J'ai entendu un petit peu ronchonner.
17: Oui.
15: Alors, petit Pierre, il faut manger, hein? Bien, moi, je vais prévenir monsieur le maire. Attention, hein, je travaille à la mairie, je vais prévenir monsieur le maire. Hein. Puis il va venir, hein, il va venir chez toi. Ah, il faut manger, hein?
17: Il va venir te montrer ses dents, hein, madame?
15: Ah oui, c'est vrai, hein?
17: Puis comment elles sont, ses dents?
15: Oh, elles sont pas belles, elles sont toutes jaunes.
17: Et elles sont toutes creuses aussi.
15: Ah ouais, puis toutes crochues. Puis il est là en plus.
17: Oui.
15: Il est à côté de moi.
17: Ah, il est à côté de vous.
15: Waouh.
17: Ah oui. Son haleine, hein, quand il ouvre la bouche, monsieur le maire.
15: Oh là là. Ça sent pas bon, puis on a peur. Waouh, pas bon.
17: Et puis quand on enlève ses cheveux.
15: Oh, ben il n'y a plus rien.
17: Le maire, Pierre, si tu ne manges pas.
15: Ah, hein, il va lui parler, hein.
17: Oui, et puis.
15: Ah oui, hein.
17: Il va lui montrer son mouchoir.
15: Ah oui.
17: Et puis qu'est-ce qu'il y a dans son mouchoir?
15: Oh, il y a des grosses bébêtes.
17: C'est des bébêtes comment?
15: Oh là là, elles sont énormes.
17: Il va te montrer sa femme, monsieur le maire. Hein? Et comment elle est, hein, madame?
15: Ah, oh, c'est une sorcière.
17: C'est une sorcière, oui. Elle est pas belle.
15: Oh non, mon Dieu.
17: Elle est moche comment?
15: Oh là, elle a un gros nez, puis elle a un gros bouton dessus.
17: Hein, voilà, Pierre, t'as entendu? Alors là, il commence à manger. Hein.
15: Oui.
17: Et puis, attention, parce que monsieur le maire, hein, si t'es pas gentil, Pierre, et si tu manges pas, il va te montrer sa queue, hein, madame?
15: Ah oui, oh là là.
17: C'est une... Elle est énorme, hein, madame?
15: Ah oui.
17: Elle est comment, sa queue?
15: Elle est grande, et puis il y a plein de piquants dessus.
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20: Hello.
5: Bonjour madame, c'est bien le bar?
20: Oui.
5: Monsieur Martin à l'appareil, les enseigneurs Martin.
20: Oui.
5: Je vais vous poser une nouvelle enseigne.
20: Qu'est-ce que c'est que cette enseigne là?
5: C'est que moi, en tant qu'enseigneur, je fabrique des enseignes pour les magasins.
20: Oui.
5: Et là, on a un barbier, un barbeur, qui nous a fait une commande.
20: Mmh.
5: Mais problème, à l'atelier, on a mélangé barbier et barbeur, et au final, sur l'enseigne, il y a marqué barbière.
20: Oui.
5: Et je me suis dit, vu que vous êtes un bar et que vous vendez de la bière, je vous pose l'enseigne barbière.
20: Et combien ça coûte ça?
5: Ah bah c'est là que c'est top. Ça va rien vous coûter parce que vous allez vous faire rembourser par votre assurance.
20: Non mais j'ai pas d'assurance. C'est quoi cette histoire-là?
5: Ah oui, mais si vous n'êtes pas assuré aussi.
20: Bien sûr que je suis assuré, mais pas pour les trucs que j'ai pas commandés.
5: Ah mais vous inquiétez pas, moi je vous facture l'enseigne. Comme ça, vous avez plus qu'à déclarer à l'assurance que vous l'avez pété en la faisant tomber, par exemple.
20: Non mais vous rigolez ou quoi?
5: Bien sûr.
20: Je n'ai pas passé de commande. Vous voulez me poser un truc et que je me fasse rembourser par mon assurance après, mais c'est n'importe quoi votre truc.
5: Bah pardon, c'est une idée de mon patron. Il m'a dit, il suffit de trouver un pigeon pour lui refourguer l'enseigne.
20: Dans votre patron, je l'emmerde. Voilà, c'est clair ça.
5: Ouais. Alors mon patron m'avait prévenu qu'il y aurait peut-être des gros mots aussi.
20: Oui, bah votre patron, vous lui dites qu'il m'appelle directement ou qu'il vient de me voir. Je vais faire un plaisir de le recevoir.
5: Ah bah ça tombe bien, il est juste à côté. Vous voulez que je vous le passe?
20: Ouais, passez-moi le patron, ouais.
5: Monsieur Martin, je vous passe la dame du bar. Oui, allô?
20: Oui, bonjour.
5: Bonjour, madame.
20: Non, c'est monsieur.
5: Si vous voulez.
20: Ah ouais.
5: Monsieur Martin, le patron à l'appareil.
20: Non, mais franchement, cherchez d'autres pigeons, comme me le disait votre collègue, là.
5: Ah, j'en déduis que c'est vous qui récupérez l'enseigne barbière.
20: Mais absolument pas, je suis pas au courant de votre truc, là.
5: Oh, pourtant, le secrétaire Martin, avec qui vous étiez à l'instant, me dit que vous êtes d'accord. Ah oui, elle est d'accord.
20: Non, mais d'accord de quoi? C'est du grand n'importe quoi. Le mec, il appelle il y a 30 secondes en me disant qu'il vient poser une enseigne chez moi, que je suis pas au courant. Il me dit que j'ai donné mon accord. Mais c'est quoi cette arnaque?
5: Arnaque, non, c'est juste une petite combine. Je sais pas si vous avez expliqué pour l'assurance.
20: Non, mais il m'a expliqué, je m'en fous de votre explication. Il me dit dès qu'il me pose un truc, faut que j'appelle mon assurance pour me faire rembourser d'un truc qui est tombé.
5: C'est ça, vous allez dire que vous avez pété l'enseigne en essayant de la bricoler.
20: Mais ça va pas bien à votre tête, là. C'est quoi votre numéro de téléphone?
5: Alors, nous n'avons pas le téléphone, malheureusement.
20: Vous n'avez pas de téléphone. Vous n'avez pas de téléphone, vous m'appelez, vous n'avez pas de téléphone.
5: Bah non, c'est parce qu'on est une société moderne.
20: Ah oui, c'était moderne, vous êtes des arnaqueurs, oui, c'est tout ce que vous êtes.
5: Pas du tout, non, c'est parce qu'on fonctionne exclusivement par fax.
20: C'est grand n'importe quoi, votre histoire, là. Je vais quand même signaler votre appel à la gendarmerie.
5: Oh, bah ça, je peux le faire, vous embêtez pas.
20: D'ailleurs, vous voulez un gendarme, j'en ai un juste à côté de moi, là.
5: Non.
20: Mais bien sûr que si.
5: Bon. Il est pas gendarme.
20: Il est pas gendarme.
5: Bah non, s'il y avait un gendarme, j'aurais entendu un pimpon de gendarme.
20: Ah tiens, mais je vous le passe.
5: Oh bah oui.
20: Tiens, j'allais trouver au téléphone. Allô.
5: Ah bah voilà, le vieux coup de la même personne qui change même pas de voix.
20: Vas-y, parle en même temps.
3: Qui dit le monsieur là?
19: Oui, oui, on est deux.
20: Mais c'est vraiment des escrocs, les mecs, il a même pas le numéro de téléphone, sans déconner.
5: Le mec vous entend, hein? Allô.
20: Oui.
5: Ouais. Donc c'est bon, je pense qu'on s'est mis d'accord sur tout.
20: Non mais je me suis mis d'accord de rien du tout. Vous vous asseyez dessus, je veux pas de votre truc. C'est pas possible, ça. Vous êtes con ou quoi?
5: Ah bah oui. Ou alors j'aurais mal compris un truc, mais ça m'étonnerait.
20: Ah oui, vous avez très mal compris. Franchement, vous comprenez rien. Je peux vous dire que si jamais il y en a un qui se pointe sur ma vitrine et puis qui commence à me poser un truc, il va dégager rapidos.
5: Ah bah voilà, là j'ai compris. Vous voulez bien que quelqu'un se pointe, mais seulement s'il vient rapidos.
20: Je vous ai rien demandé, je vous ai pas demandé que ça se pointe.
5: Bah vous me dites qu'il vous faut quelqu'un en rapidos. Moi je peux vous passer en formule rapidos, mais c'est plus cher.
20: Même pas s'ils sont en rapidos, je n'en veux pas.
5: Ah mais si vous en voulez pas, il suffit de dire non, hein, c'est pas compliqué.
20: Je vous ai dit non, vous êtes con ou quoi? Vous avez pas de téléphone, vous avez pas de mémoire non plus.
5: Ah bah je peux vous dire que moi, si c'est non, c'est non, hein, y a pas à discuter.
20: Mais c'est non, mais c'est un non, mais.
5: Après, vous avez le droit de changer d'avis.
21: Allô, oui.
22: Allô.
21: Oui.
22: Allô, madame Braco.
21: Pardon? Je pense que vous faites erreur, monsieur.
22: Attends, je suis pas sur Plouer, là?
21: Pas du tout.
22: Ah, ben on est où, là, alors?
21: Pour quelle raison vous voulez savoir ça?
22: C'est une base militaire, madame. C'est très important, parce qu'on nous a indiqué votre numéro pour une position pour atterrir. On est en parachute actuellement, est-ce que
21: vous... on est sur là.
22: Attendez, bougez pas, parce que là, on est en chute libre à 850 mètres.
21: Ah bah alors là, dis donc.
22: Redonnez-moi la position, s'il vous plaît. Allô, PC. Alors, ne quittez pas, madame, ne quittez pas. Hein. Merci beaucoup, ne quittez pas.
21: Je vous en prie.
22: PC, oui, 23. Redonnez-moi la position, s'il vous plaît. Affirmatif. 5 sur 5. Bon, la réception est bonne. Alors écoutez, on va se poser. Est-ce que c'est un terrain à côté de chez vous
21: Oui, justement. C'est ce que j'allais vous dire. Il y a un champ qui n'est pas très loin de chez moi. Il y a un petit aéroclub.
22: Ouais, c'est ça. Bah, c'est pour ça qu'ils nous ont donné cette position. Le seul problème, voilà, c'est que moi, je suis à 850 mètres au-dessus d'une maison.
21: Alors... Ah oui, bah, ça c'est un peu... parce que même moi, je ne vous vois pas. Alors...
22: Ouais, bah, à 850 mètres, vous ne pouvez pas me voir.
21: Ouais,
22: le seul problème que j'ai, si vous voulez, c'est que moi, il me faut... comme là, j'ai une courroie qui est rompue, j'ai un problème de courroie, il faut que je puisse atterrir. Est-ce que vous avez une cheminée? Quelque chose comme ça?
21: Non, pas du tout. C'est un toit mansardé. Je ne vois pas comment vous pouvez atterrir sur le toit. Vous ne voyez pas le terrain du tout?
22: Je vois le terrain, mais je suis en chute libre.
21: Ah oui, d'accord.
22: Le parachute ne s'est pas ouvert, si vous voulez.
21: Ah oui, d'accord.
22: Et là, je suis à 650 mètres et là, il va falloir que je trouve un point d'urgence parce que là, j'atterris, je crois que c'est une maison que je vois là.
21: Ouais.
22: Est-ce que vous avez la possibilité d'ouvrir une fenêtre? À ce moment-là, je vais voir ce que je peux faire.
21: Ouvrir une fenêtre?
22: Ouais, une fenêtre, ouais, s'il vous plaît.
21: Il y en a une qui est ouverte.
22: Ouais, mais elle n'est pas assez grande, celle-là.
21: Bah écoutez, c'est la fenêtre que j'ai.
22: Bon, je vais essayer. Vous êtes devant la fenêtre, là?
21: Attendez deux secondes. C'est la taille des fenêtres ici, partout dans la maison. Alors,
22: ouais.
21: Moi, je ne sais pas comment je peux faire.
22: Ouais, je vais essayer de... Comme je suis en chute libre, je peux peut-être essayer tête en avant, mais bon...
21: Je ne vois pas comment je peux vous aider, là. Il n'y a pas de place, parce que là, c'est dans la chambre... Et il y a juste à côté le lit. Hein.
22: Ouais, c'est ça. Est-ce que vous auriez une bassine d'eau, genre cocotte minute, une chose comme ça, que je puisse atterrir au moins, que l'eau amortisse ma chute avec les pieds? Parce que je ne voudrais pas exploser votre toit quand même.
21: Une bassine d'eau?
22: Ouais. Je rentre par
21: attendez,
22: la fenêtre.
21: Je ne suis pas sur le toit là, vous allez rentrer dans la chambre avec vos pieds, c'est ça?
22: Oui,
21: que
22: voilà.
21: Vous
22: oui, mais je les essuierai à pied après, vous inquiétez pas, hein, je ne suis pas.
21: Je ne suis pas inquiète, mais attendez, vous êtes en chute libre et vous dites ne pas m'inquiéter. Attendez. Une bassine avec de l'eau.
22: Oui, s'il vous plaît.
21: Vous chutez dans combien de temps, là?
22: Là, on est à 400 mètres, à peu près.
21: Et vous vous rendez compte de l'état de la maison quand vous chutez à l'intérieur?
22: Si la fenêtre est bien ouverte et qu'il y a la bassine avec de l'eau...
21: Elle n'est pas bien ouverte, la fenêtre, justement. C'est qu'un seul côté de la fenêtre qui est ouvert.
22: Ça va, je passe par là. Je passerai. Vous inquiétez pas, je suis commando. Hein,
21: Là, c'est un peu quand même risqué, ce que vous faites, là.
22: J'en suis à 187 missions, alors vous inquiétez pas.
21: Et vous avez l'habitude de chuter dans des maisons?
22: Oui, madame.
21: Oui, non, mais attendez, là j'hallucine un petit peu. Vous pouvez pas atterrir dans le balcon, par exemple? Parce que j'ai un balcon de l'autre côté. Est-ce que vous le voyez?
22: Ouais, c'est oui, un petit balcon là.
21: Un petit balcon, voilà.
22: Voilà, c'est ça. Alors est-ce que vous pouvez mettre la bassine là? Ou un seau d'eau, enfin, vous voyez, quelque chose sur
21: le plus. Oui, un seau d'eau, mais il est tout petit, le seau d'eau, hein, écoutez.
22: Mais est-ce que je rentre un pied dedans, au moins un pied, l'autre, je
21: un
22: peux le.
21: Un seul pied, oui, ouais, ça c'est, oui. Bon. À mon avis, oui, je ne sais pas la taille de vos pieds, mais.
22: 43.
21: 43.
22: Là, je suis à 200, à 180 mètres. Tout va bien.
21: Je remplis le seau d'eau.
22: De l'eau tiède, si vous avez, plutôt, parce que c'est en suspension.
21: De l'eau tiède. Oui.
22: 130 mètres, chers auditeurs. 120, chères auditrices.
21: Voilà.
22: Voilà. Alors, vous êtes où que je puisse poser le pied dans le seau, madame, en atterrissant?
21: Je suis dans le balcon.
22: Bon.
21: Et j'ai une robe rouge.
22: D'accord.
21: Je pense que vous ne pouvez pas la louper, ça.
22: Non. Non, ben non, mais c'est bizarre parce que... Attendez, vous avez posé le seau, là?
21: Il est rouge aussi.
22: Oui, alors mettez-le un petit peu à distance de vous quand même, pour que je puisse juste atterrir sur un pied en chute libre, hein, dans le seau.
21: Ben écoutez, le balcon il est tout petit, je vous préviens d'avance. Hein.
22: Oui, attention, ben, vous n'avez pas une robe rouge? Allô, je vois une dame avec une robe bleue, vous m'entendez madame?
21: Je vous entends très bien monsieur.
22: Allô, sur l'an?
21: Oui.
22: Allô?
21: Oui. Allô, monsieur.
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21: Allô.
5: Bonjour monsieur, c'est bien le magasin de bricolage?
21: Oui, tout à fait.
5: Monsieur Martin, à l'appareil, j'ai acheté de l'éthanol chez vous. J'ai trouvé ça en bidon au rayon chauffage.
21: C'est la bouteille verte et blanche?
5: Oui, ah bah c'est exactement ça. Donc vous êtes déjà au courant que c'est de l'éthanol frauduleux, ok?
21: Ah du tout.
5: Ah, parce que justement, j'ai acheté un de vos bidons d'éthanol, une catastrophe.
21: D'accord.
5: Ah bah à mon avis, il est périmagé.
21: Oh. Il n'y a pas de date dans ces trucs-là. En plus, c'est du 95, donc...
5: 95, ah ouais, d'accord. Ah bah, cherchez plus. Le truc, il a plus de 30 ans, vous vous rendez compte?
21: Mais pourquoi, monsieur, je vous ai pas parlé de date?
5: Bah, vous me dites que c'est de l'éthanol qui date de 1995. Pardon, faites le calcul.
21: Pas 1995, c'est 95 degrés. Donc, normalement, il ne se périme pas.
5: D'accord, c'est juste qu'il est défectueux.
21: C'était pourquoi vous l'avez utilisé, pourquoi?
5: Bah, pour le mettre dans mon réservoir.
21: Dans le réservoir?
5: Bah, le réservoir d'essence, oui, dans ma voiture.
21: Il faut jamais faire ça.
5: Ah si, à la télé, ils ont dit qu'en ce moment, avec les prix de l'essence, c'est beaucoup plus économiseur de mettre de l'éthanol dans la bagnole.
21: Mais en aucun cas, faut mettre ça dans un réservoir d'essence. C'est en pompe à essence qu'il faut mettre de l'éthanol.
5: Oui, mais alors chez le pompeur à essence, comme vous dites, c'est beaucoup plus cher. Donc je préfère le prendre chez vous en bidon.
21: Bah, monsieur.
5: Enfin bref, c'est pas du tout pour ça que je vous appelais.
21: Bah,
5: il me fallait juste vos horaires. C'est pour les filer au dépanneur.
21: Le dépanneur? Pourquoi le dépanneur, il veut savoir nos horaires?
5: Bah parce qu'il veut savoir quand il vous dépose ma voiture.
21: Mais pour faire quoi? Déposer pour faire quoi?
5: Alors j'ai regardé vite fait. Il faut changer le kit d'injectage et toute la partie pistonnerie hydraulique parce que votre faux éthanol, il m'a tout bouffé le PureTech.
21: Mais pas du tout. Mais monsieur.
5: Ah bah mon beau-frère est garageur, il est formel. Votre éthanol n'est pas du tout adapté aux voitures essence.
21: Mais attendez. Bonjour.
5: Bonjour madame.
4: On fait pas de carburant nous.
5: Bah si, vous faites des carburants en solution alternative.
4: En solution alternative?
5: Ouais, ils l'ont dit à la télé, c'est moins cher.
4: Non mais monsieur.
5: D'ailleurs, mon beau-frère le garageur, il m'a dit qu'on pouvait aussi mettre du vinaigre blanc ou de l'alcool de riz et ça marche aussi bien en fait.
4: Mais vous y croyez à ça? Vous y croyez de mettre du vinaigre ménager à la place du carburant?
5: Ah bah si c'est mon beau-frère qui l'a dit.
4: Non mais attendez monsieur, on met pas du vinaigre ménager comme carburant dans un véhicule quand même.
5: Eh bah on peut. Bon, enfin le problème là, c'est votre éthanol défectueux.
4: Non mais défectueux pourquoi?
5: Bah défectueux parce qu'il m'a bousillé ma voiture.
4: Non mais ça n'a absolument rien à voir, ce n'est pas du tout fait pour mettre dans des réservoirs.
5: Ça c'est quand même dommage que vous me l'ayez pas dit plus tôt parce que là...
4: Non mais monsieur, mais vous êtes sérieux ou quoi?
5: Bon, ça m'arrive, oui.
4: Attendez, moi je n'ai en aucun cas la licence de vendre des carburants.
5: Oh mais d'accord, excusez-moi, je viens de comprendre.
4: De quoi?
5: Bah vous avez pas la licence.
4: De, oui.
5: Parce qu'en vrai l'éthanol, vous le déclarez pas.
4: Ah non.
5: Non mais vous faites une petite vente parallèle, j'ai bien compris.
4: Non mais attendez, je ne fais pas de vente parallèle.
5: Hop, si vous faites de la contrebande de carburant, ça me regarde pas.
4: Contrebande de carburant. Alors là, disons,
5: comptez sur moi, je la boucle.
4: Et je pense que l'éthanol, vous l'avez mis dans vos sinus, hein, pour agir comme ça.
5: Oula, comment ça, dans mon anus? Ah mais non, pas du tout.
4: Oh là là, mais attendez.
5: Oh là là, donc quand je dis réservoir, je parle de celui de ma voiture.
4: Non mais monsieur, enfin je sais pas moi.
5: Bah moi je sais.
6: Bonjour.
5: Bonjour madame, pardon, mais là il y a un vrai problème.
6: Non.
5: Ah si.
6: Non.
5: Ah si, moi j'appelle juste parce que le dépanneur doit vous déposer ma voiture.
6: Ah non, mais moi il me dépose pas de voiture, hein. Moi je suis pas garagiste. Hein.
5: Bon, si vous êtes un peu bricoleur, ça doit pas être compliqué de changer un moteur.
6: Non mais monsieur, moi je vous change rien du tout.
5: Bah quand même, à partir du moment où vous vendez du faux carburant.
6: Mais je vends pas du faux carburant. C'est monsieur Martin.
5: Ah c'est monsieur Martin, oui.
6: Putain, c'est la chanson.
5: Bravo.
6: Enfoiré.
5: Ah mais avec plaisir.
6: Ah putain, bien joué.
5: Et au revoir madame.
6: Oui mademoiselle.
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23: Allô.
24: Oui.
23: Oui, bonjour madame.
24: Bonjour monsieur.
23: Madame Marfort.
24: Oui.
23: Madame Marfort, ça va bien, ça va fort, hein?
24: Ça va fort.
23: Ça va fort, très bien. Bonjour madame, gendarmerie nationale, pareil. Adjudant de la place. Ah là, ça va moins fort là, hein?
24: Oui, non, j'écoute, hein.
23: Ouais. Ah là, ça va moins fort là.
24: Qu'est-ce qui vous amène?
23: Bah en général, c'est mon adjudant chef, c'est lui qui me conduit, pourquoi me demander ça?
24: Ah bon?
23: Bah je comprends pas.
24: Moi non plus.
23: Bon, madame,
24: oui.
23: Votre véhicule
24: oui.
23: Est de quel type?
24: Je n'en sais rien. Je n'y connais rien.
23: Non, mais est-ce que, attendez, c'est simple, est-ce que c'est un type 4 roues ou un type 2 roues?
24: Je ne peux pas vous dire, c'est peut-être un type 4 roues.
23: Hein? Donc, votre voiture a 4 roues, nous sommes d'accord?
24: Oui, elles ont toutes 4 roues.
23: Pardon, madame?
24: Elles ont toutes 4 roues, mais je ne sais pas dans quel type qu'elle est.
23: Bon, écoutez, madame, si vous commencez à vous moquer...
24: Non, j'écoute.
23: D'un gendarmerie nationale...
24: Oh, vous savez, je suis vieille.
23: Mais non!
24: Oh là là!
23: Mais c'est dans la tête, vous rigolez, c'est ça qui compte. Vous êtes très bien dans votre tête.
24: Je vais bientôt partir pour le grand voyage.
23: Oh, bah, vous n'avez pas l'air du danser. Moi, je peux vous dire, à la voix...
24: Oh oui, mais ça ne durera pas!
23: Mais si!
24: Non.
23: Écoutez-moi, vous m'entendez?
24: Oui. J'écoute.
23: Vous n'entendez que le son de ma voix, madame.
24: Oui.
23: Est-ce que vous êtes prête pour le grand voyage?
24: Oui, prête.
23: Bien.
24: Voilà.
23: Eh bien, madame, la gendarmerie nationale vous souhaite une bonne route.
24: Voilà, je vous remercie.
23: Et si vous voyez l'adjoint-chef Charrier qui nous a quittés malheureusement lors d'un accident de voiture il y a 3 ans, il est encore bourré, vous pouvez le saluer de notre part?
24: Oui, entendu. Je ferai votre commission.
23: Vous avez noté son nom?
24: Je vais marquer tout de suite avec mon crayon.
23: Voilà, adjoint-chef.
24: Oui.
23: Charrier.
24: Charrier.
23: Ouais.
24: Bon, j'inscris tout de suite.
23: Voilà.
24: Et si je le vois, je vais lui donner le bonjour de votre part.
23: Voilà.
24: Hein? Entendu.
23: Merci à vous.
24: Oui, au revoir.
23: Au revoir.
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25: Bonjour.
26: Oui, bonjour monsieur. Je suis en restaurant.
25: Oui.
26: Oui, je vous appelle parce que j'aurais besoin de 2 petites cuillères, un couteau et 3 fourchettes, s'il vous plaît.
25: Mais pourquoi faire? Vous voulez que je vous donne ces découverts normaux? Moi, je suis en restaurant.
26: Bah, si vous voulez, parce qu'on est venu quelques fois avec mon beau-frère. Il a l'habitude, en souvenir, de prendre un couteau, une fourchette, vous voyez, des petits couverts.
25: À moi?
26: Oui.
25: Ah.
26: Et pour la nouvelle année, je lui ai promis de lui compléter son jeu de couverts.
25: Non, mais moi, je ne vends pas mes couverts.
26: Ah, bah non, mais vous les payez pas, j'imagine bien, en tant que restaurant, vous ne payez pas les couverts.
25: Mais qui vous dit que je ne les paye pas? Vous le faites exprès, là? C'est devant ma tête? Vous avez fumé? Vous avez fait quoi?
26: Bah, non, ce que je veux
25: dire. Qui nous tombe du ciel?
26: Non, mais il y a des sponsors,
25: vous êtes
26: j'imagine.
25: Fort, vous, hein? Vous êtes fort, je vais vous prendre pour faire du business avec moi. Hein.
26: Donc du coup, est-ce que je pourrais passer cet après-midi?
25: Non, vous ne passez pas, je ne vous donnerai pas de couverts, des verres, des fourchettes et des cuillères.
26: Alors, voilà. Des verres, j'en ai pas besoin. Hein.
25: Non, mais je ne vous donnerai pas non plus des verres.
26: Non, mais j'en veux pas.
27: Les couverts de quoi?
26: Ah bah c'est une autre dame.
27: Non, c'est pas la même personne.
26: D'accord.
27: C'est du n'importe quoi, ça.
26: Pardon?
27: Oui, en plus de ça, il me les vole.
26: Bah non, c'est pas volé, c'est-à-dire que...
27: Ah bah foi, c'est quoi, d'après vous?
26: Voler, c'est si vous les payez, mais vous les payez pas, les couverts, ce que je disais...
27: Comment on les paye pas? Bon, mais dites-lui à votre beau-frère de venir me voir.
26: D'accord. Voilà. Alors, vous pouvez lui faire un petit paquet, ce serait possible, un petit truc...
27: Non, mais dites-lui d'abord qu'il passe me voir et puis on verra.
26: D'accord, c'est super. Voilà.
27: Qu'il passe me voir, je lui ferai un paquet cadeau.
26: Ah, c'est très gentil, merci. Hein. Les assiettes, vous les payez pas non plus, j'imagine?
27: Non, mais on ne paye rien du tout ici. Vous inquiétez pas, allez.
25: Raccroche.
26: Donc, allô? Allô?
25: Alors, maintenant, vous allez essayer de vous arrêter de me prendre pour un couillon parce que je vais être vulgaire. Maintenant, si vous êtes un homme que vous en avez une grosse paire entre les couilles, c'est vous venez nous voir. Maintenant, comme je te dis, si tu es un homme, tu viens et tu te déplaces parce que par téléphone, c'est les trompettes. Et nous, avec les trompettes, oui. On ne parle pas. Allez, ciao.
28: Ah, la
29: bonjour, Camping La Pénéreuse.
30: Ah bonjour, c'est le camping.
29: Oui.
30: Ah bonjour madame. Ça va, il fait beau?
29: Oui, il fait beau.
30: Ah, c'est merveilleux. Dites-moi, vous savez, ça va être nos 70 ans de mariage avec ma femme?
29: Oui.
30: Alors, on voudrait réserver donc 2 chambres du 14 juillet au 15 août.
29: Je fais pas les chambres, c'est un camping.
30: Oui, deux chambres avec vue sur mer, s'il vous plaît.
29: Non, c'est pas possible. Nous sommes en camping. Ce n'est pas un hôtel. Nous sommes en camping.
30: Non, nous voulons pas la vue sur le camping, non.
29: Je sais, mais...
30: On veut la vue sur mer.
29: Nous sommes 45 kilomètres de la mer, d'ici.
30: Voilà.
29: Nous sommes en camping.
30: Dites-moi, vous avez un accent du sud, vous, hein?
29: Oui, mais ça, c'est un camping.
30: Ah, vous êtes chinoise?
29: Non, monsieur.
30: Madame Ping, vous dites?
29: Non, camping.
30: Parce que c'est très difficile de trouver de la place dans les hôtels en ce moment. Hein.
29: Oui, mais je ne suis pas un hôtel. Vous avez trompé le numéro, monsieur.
30: Oui.
29: Vous avez appelé un camping.
30: Oui, madame Ping, j'ai bien compris.
29: Vous avez une autre personne à côté de vous?
30: Oui.
29: Je peux parler avec lui?
30: Oui, je vais vous la passer. C'est ma femme, hein?
29: D'accord.
30: Bien. Je suis avec l'hôtel. Une dame très gentille, elle a un accent chinois, elle s'appelle madame Ping. Merci. Allô?
29: Oui, madame.
30: Bonjour, madame. Madame Ping, c'est ça?
29: Non, ce n'est pas madame Ping, c'est votre mari qui l'avait trompé.
30: Mais pas du tout.
29: Oui, monsieur.
30: Non, mais je t'ai jamais trompé. Allô?
29: Nous sommes en camping.

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2: De enchanté.
3: Ah d'accord, oui, mais enfin si vous articulagez pas non plus.
2: Mais vous, enfin, je sais pas, mais vous, enfin, vous êtes dans une autre planète ou quoi?
3: Non, je suis à Martinville pour le moment, mais je vais passer parce que vous avez une enseigne avec le nom de l'institut.
2: Oui, j'ai une enseigne.
3: Super, comme ça, celle-là, je la récupère pour la mettre sur mon institut de beauté.
2: Mais vous vous moquez de moi?
3: Pardon?
2: Mais là, c'est un gag.
3: Ah bah comme vous dites.
2: C'est un gag.
3: Ah bah oui, c'est un gag.
2: Mais c'est un gag.
3: Ah mais complètement.
2: C'est un gag.
3: Ah non, mais c'est un énorme gag.
2: Je vais quand même pas vous donner mon ancienne que j'ai payée.
3: Oh bah si vous voulez, je vous fais une reprise, il faut voir ce qu'elle vaut à l'argus.
2: Mais je ne vous la revendrai pas, monsieur, c'est mon nom, c'est mon enseigne.
3: Non mais je vous en mets une nouvelle à la place.
2: Mais je n'en veux pas de votre nouvelle.
3: Et en plus, on a déjà mis votre nouveau nom dessus parce qu'on l'a choisi pour vous.
2: Et alors dites-moi le nom que vous allez me donner.
3: Oui, c'est Festif. Je précise, Festif. En deux mots.
2: Ah non, alors là...
3: Mais si, comme ça, vous avez à la fois le côté fesse pour l'épilation et tif pour les soins de la tête.
2: Je ne veux pas de mot festif.
3: Sinon, on peut aussi considérer que festif, c'est une référence au poil de fesse.
2: Mais...
3: Bon, simple suggestion, hein, après vous faites...
2: Oui.
3: Ah, bonjour monsieur, comme j'ai expliqué...
4: Et du coup, vous allez... Non, attendez, vous allez vous installer où?
3: Juste à côté, on est le bâtiment en face, en fait.
4: Donc du coup, vous êtes en train de me dire que vous allez ouvrir une société donc à côté de chez moi, avec du coup le même nom que moi, et vous avez pas vu qu'il y avait un autre institut qui s'appelait...
3: Oui, j'avoue, j'ai pas fait gaffe, mais bon, c'est pas grave.
4: Vous avez... C'est pas grave. Vous voulez brûler, monsieur, c'est pas grave.
3: Bah oui, puisque maintenant vous êtes l'Institut Festif.
4: Non, non, monsieur, je suis pas l'Institut Festif.
3: Mais si, ça j'ai vu avec le patron juste avant.
4: Vous avez rien vu du tout avec le patron.
3: Bah, le monsieur que je viens d'avoir.
4: Alors déjà, c'était une femme qui a décroché, c'est pas un homme.
3: Ah, bah voilà, encore des faux patrons.
5: Allô?
3: Ah, enfin, bonjour monsieur le patron.
5: Non, mais, et en quoi vous avez le droit de changer mon nom d'entreprise?
3: Bah, parce que sinon, déjà, moi ça me fait des concurrents, pardon.
5: Ah, bah non, mais attendez.
3: Et puis si c'est pour me piquer toute ma clientèle.
5: Ah, vous êtes un petit comique, vous.
3: Oui, c'est pas faux.
5: Bah, changez de ville, allez vous installer ailleurs.
3: Alors ça, ça m'arrange pas. En revanche, Vous pourriez déménager, c'est vrai?
5: Non mais monsieur, mais vous rigolez ou quoi?
3: Ah bah comme dirait l'autre, non mais c'est un gag!
5: Non mais moi je vais déménager!
3: Ah bah super!
5: Non mais
3: je savais même pas, dans ce cas, problème réglé!
5: Non mais vous foutez de ma gueule là! C'est une caméra cachée, je sais pas!
3: Oh bravo! C'est en effet une caméra cachée, j'imagine que vous avez repéré déjà quelques caméras?
5: Non mais...
3: Eh ben, il y en a 47 qui sont dissimulés autour de vous dans l'institut.
5: Non mais alors là, j'y crois pas, quoi.
3: Ah oui, c'est dingue. Et vous savez quoi? Je vous attends, je suis devant la porte de l'institut. Venez me rejoindre, vous allez encore avoir une surprise.
5: C'est quand même incroyable, ça.
3: Ah bah, c'est des mois de boulot pour tout installer, hein.
5: Monsieur, vous n'êtes pas devant chez moi.
3: Bah, vous êtes où, là?
5: Bah, je suis devant je suis dans mon magasin.
3: Ah oui, mais là, vous êtes à l'ancienne adresse.
5: Comment?
3: Eh oui, surprise, je vous attends à votre nouvelle adresse.
5: Bien sûr, ouais, c'est ça, ouais.
3: Tenez-vous bien, je vous ai trouvé un hangar à Martinville. Vous avez 4500 mètres carrés.
5: Mais vous vous foutez de moi, monsieur?
3: Franchement.
5: Bon, monsieur, ça suffit.
3: Bon, alors, si on dit que c'est Rire et Chanson.
5: Bah, bien sûr, oui, Rire et Chanson, oui.
3: Non, mais vraiment.
5: Bon, maintenant, ça suffit.
3: Non, mais c'est vrai.
5: Au revoir.
3: Non, mais allô?
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6: Patricia, bonjour.
7: Allô?
6: Oui.
7: Oui, bonjour madame. C'est la société Intérim?
6: Oui.
7: Bonjour, je vous appelle parce que je cherche un job.
6: Oui.
7: Et je voudrais savoir si vous aviez un job à me proposer.
6: Un quoi?
7: N'importe quelle dimension.
6: Quelle est votre qualification?
7: Ben, disons que ça fait longtemps que j'ai pas eu de job.
6: Ah, vous êtes inscrit chez nous?
7: Mais pourquoi faire, toi?
6: Pourquoi faire? Pour pouvoir vous vendre.
7: Mais moi, je veux pas de travail, je cherche un job.
6: Et vous cherchez quoi?
7: Un job?
6: Oui, j'ai bien compris.
7: Ah, c'est pas un travail.
6: Et c'est quoi alors?
7: Ben, un zobie.
6: Oui, mais ça veut dire quoi?
7: Mais quand même, vous êtes une femme, vous savez ce que c'est qu'un zob.
6: Mais si je vous pose la question, c'est que je sais pas.
7: Un zob, une tobie, vous voyez ce que c'est?
6: Non. Et c'est parce qu'il a des problèmes de ce côté-là qui se permet d'en parler comme ça.
7: Comment?
6: Ça, c'est ma collègue qui vous parle. Oui, bonjour monsieur.
7: Bonjour madame.
6: Ben écoutez, je ne sais pas ce que vous lui dites, mais apparemment, moi j'ai mis le haut-parleur à partir d'un moment où vous lui parlez de votre organe sexuel. Donc écoutez, je ne sais pas exactement
7: Pardon
6: ce que vous recherchez en appelant chez nous. Nous sommes une agence de travail temporaire, si
7: mais...
6: vous êtes quelqu'un de sérieux et motivé.
7: Mais madame, oui.
6: D'accord.
7: Je cherche un job.
6: D'accord. Eh bien, écoutez, dans ce cas-là, vous venez vous inscrire.
7: Mais pour faire quoi?
6: Eh bien, pour qu'on vous fasse travailler, monsieur. Il faut
7: mais je ne veux pas travailler, madame. Je cherche un job.
6: Bah alors expliquez-moi ce que vous recherchez, parce que là, je ne vois pas du tout, moi, dans mon...
7: Un zob, une bite.
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8: Allô?
3: Bonjour, monsieur.

0: Je suis bien chez le glacier.
1: Oui.
0: À Marseille.
1: Oui.
0: C'est pour vous signaler un problème sur une de vos glaces.
1: Oui.
0: Le temps que je rentre chez moi, bah, elle était toute fondue.
1: Après, il faut la mettre au congélateur direct.
0: Bah, moi, j'ai pris le train jusqu'à Paris. Il y en a 3h20 à peu près.
1: Ah non, jamais de l'avion. On peut pas garder une glace 3h20 dans une boîte isotherme.
0: Ah oui, donc il y a un défaut de fabricage, c'est ça.
1: C'est pas un défaut de fabricage. En fait, c'est une boîte isotherme.
0: Ce qu'il y a, c'est qu'en plus, j'ai ouvert la boîte régulièrement pour aérer, vous voyez, pour être
1: en
0: sûr
1: plus.
0: Que ça évite que ça se réchauffe trop, vous voyez. Donc,
1: ah
0: ça
1: non, mais pas du tout. Mais attendez, on n'aère pas un congélateur. Vous ouvrez la porte de votre congélateur pour aérer votre congélateur?
0: Bah, quand je suis à la maison, oui.
1: Écoutez, c'est un peu du grand n'importe quoi. On ne peut pas partir à Paris avec une glace dans une boîte isotherme.
0: Donc du coup, si vous me la renvoyez, ça veut dire...
1: Bon, écoutez, de toute façon, on ne peut pas renvoyer une glace sur Paris. Arrêtez de dire n'importe quoi. Vous avez vu jouer qu'on envoyait des glaces comme ça. Vous verrez avec le responsable.
0: Ah ben, je reste en ligne.
1: D'accord. Mais c'est moi la responsable, je suis la responsable. Monsieur.
0: Bonjour monsieur.
1: N'importe quelle glace que vous allez acheter en supermarché, monsieur, si vous la transportez 4 heures, elle va fondre. Hein.
0: Dans ce cas, qu'est-ce qui me dit que la glace n'était pas déjà fondue?
1: Non, mais vous comprenez pas du tout monsieur. Si le client il fait n'importe quoi avec le produit, moi ça je peux pas.
0: Ah bah voilà. Ça c'est moi qui fais n'importe quoi parce qu'on m'a mis de la glace fondue.
1: Mais on vous a pas mis de la glace fondue monsieur.
0: Donc du coup, je vous donne mon adresse.
1: Mais je sais pas si vous réfléchissez pas. Si je vous envoie un bac de glace, il va fondre pareil monsieur.
0: Non mais si vous me renvoyez de la glace fondue, forcément ça va pas.
1: Et monsieur, mais même si je vous renvoie pas de la glace fondue monsieur, même si je vous renvoie un bac de glace.
0: Non mais vous le mettez dans une boîte.
1: Mais réfléchissez, monsieur. Non, mais attends.
2: Oui, bonjour, je suis le mari, là, le responsable, le directeur de la boutique.
0: Oui, voilà, comme votre subordonné, là, me disait qu'il y avait apparemment parfois des ventes de glace fondue.
2: Mais jamais elle a dit ça, mais vous dites n'importe quoi, monsieur. Écoutez, vous connaissez des gens autour de vous. Hein, dites-leur que vous avez pris des glaces pendant 4 heures, et vous verrez leur réaction.
0: Ah ben, moi, j'ai mon beau-frère qui me soutient totalement.
2: Ah, il vous soutient. Il vous dit que la glace tient pendant 4 heures.
0: Oui.
2: Bon, ben, écoutez.
0: Je vous le passe, il est à côté.
2: Très bien. Passez-moi-le, oui.
0: Ah ben, je vous le passe.
2: Voilà.
0: Martin.
2: Il passe son beau-frère qui apparemment est du même avis, donc on va arriver.
0: Oui, allô?
2: Oui, bonjour monsieur, je suis le responsable de la boutique.
0: Donc vous avez vendu de la glace fondue
2: On a vendu de la glace qui était totalement en état, sauf que la personne l'a transportée pendant 4 heures.
0: Ah bah nous, à Paris, la glace, elle tient 4 heures. Hein.
2: 4 heures.
0: Voilà.
2: C'est comme quelqu'un qui prend un café pendant 4 heures et qui nous dit que le café est froid.
0: Vous me dites en fait que s'il avait pris de la glace au café, ça aurait tenu.
2: Mais non, pas de la glace au café, je dis un café dans un café, dans une tasse.
0: Il fallait prendre de la glace au
2: Mais
0: café.
2: Non.
0: Allô?
3: Mais monsieur, toute personne ne sait qu'une glace aux 4 heures ne tient pas.
0: Ah ah! Donc vous reconnaissez? Moi, vous demandez de la glace qui fond.
3: Non, mais vous me parlez de la glace qui fond.
0: Madame?
3: Vous comprenez pas, je crois.
0: Ah ben, sinon, c'est vous qui me dites que vos glaces, elles fondent.
3: Vous me dites que vos glaces, elles fondent.
0: Non, mais si vous me remboursez en liquide.
3: Et j'en fais quoi du liquide?
0: Vous le mettez au congélateur et ça fait une glace.
3: Je savais que c'était une blague. 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
4: Oui.
5: Bonjour monsieur.
4: Bonjour.
5: Monsieur Poirot.
4: Oui.
5: Oui, bonjour, France Télécom à l'appareil.
4: Monsieur.
5: France Télécom.
4: Oui.
5: Nous vous appelons parce que nous venons d'apprendre que vous n'aviez pas le téléphone chez vous.
4: Oui.
5: Ah ben non.
4: Bien sûr que si, mais qu'est-ce que c'est que vos histoires? Je vais vous raconter des conneries, excusez-moi. Écoutez, vous voyez bien, vous avez bien réussi à m'appeler, hein?
5: Comment ça?
4: Ben, vous venez de m'appeler.
5: Déjà, vous n'avez pas de poste de téléphone, alors je vois pas comment vous pouvez faire, hein?
4: Ben, vous racontez des conneries.
5: Quoi?
4: Ben, qu'est-ce que vous voulez? Actuellement, vous me téléphonez, j'ai bien le téléphone, non?
5: Mais monsieur, je suis France Télécom, je sais ce que je fais, c'est mon métier, monsieur.
4: Oui. Vous venez à la maison, puis vous venez constater qu'on a le téléphone.
5: Mais en attendant, il faut qu'on prenne rendez-vous.
4: Écoutez, je prends rendez-vous, j'irai à France Télécom, rue Aubert, et puis on en reparlera. N'est-ce pas? Puis je vous apporterai les preuves que j'ai bien le téléphone et puis que je le paye.
5: Je préfère que vous veniez parce que nous, si on vient chez vous, on est obligé de prendre un rendez-vous.
4: Oui.
5: Et donc, on va le prendre par téléphone.
4: Oui.
5: Comment voulez-vous qu'on le prenne puisque vous n'avez pas le téléphone?
4: Comment?
5: Alors, quand vous viendrez à la boutique de France Télécom,
4: oui,
5: on va à ce moment-là vous donner un kit.
4: Oui.
5: Hein, c'est-à-dire un appareil téléphonique, un combiné de téléphone. Et il y a un mode d'emploi pour apprendre à téléphoner.
4: Parce que je ne sais pas téléphoner.
5: Ben non, monsieur, comment voulez-vous savoir téléphoner puisque vous n'avez pas le téléphone?
4: Oh là là.
5: Sinon, l'idéal aurait été que vous alliez dans une cabine téléphonique pour prendre rendez-vous, peut-être pour...
4: Non, je vous téléphonerai. Et puis...
5: Vous avez une cabine téléphonique à côté, non?
4: Non.
5: Ben comment vous allez faire?
4: Ben, puisque je peux téléphoner depuis chez moi.
5: Ben non, monsieur.
4: Ah là là là là, vraiment, ça va pas. Hein. 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
6: 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Oui, bonjour.
0: Oui, bonjour monsieur, je suis bien au garage Volkswagen.
6: Oui.
0: Voilà, je vous appelle parce que j'aurais besoin que vous me fassiez un mot d'absence pour mon travail, s'il vous plaît.
6: Un mot d'absence?
0: Oui, exactement, oui.
6: C'est-à-dire?
0: C'est parce que moi, en fait, je ne suis pas allé au travail là pendant 2 jours, là, la semaine dernière.
6: Oui.
7: Oui.
0: Et j'ai dit que c'est parce que je pouvais pas prendre ma voiture parce qu'elle était trop polluante.
7: Je voulais que je marque quoi, monsieur ?
0: Vous marquez, j'attestifie par la présente que le polluisme du véhicule de monsieur Martin l'empêche de se déplacer.
7: C'est pas possible.
0: Bah pourquoi ?
7: Parce que les voitures polluent pas.
0: Les voitures polluent pas ?
7: Ne quittez pas.
8: Bonjour.
0: Oui, bonjour.
8: Vous voulez faire une attestation de quoi, monsieur ? Votre véhicule est chez nous ?
0: Ah non, il est chez moi.
8: Je comprends pas du tout votre histoire, excusez-moi. Vous voulez que je vous fasse une attestation parce que vous allez pas à votre travail.
0: Ah bah voilà, vous avez compris. Vous pouvez me passer un responsable, peut-être ?
8: Oui. Oui, monsieur. Au revoir.
2: Vous êtes monsieur ?
0: Martin.
2: Monsieur le Martin a une Polo, non ?
0: Non, pas Polo, je m'appelle pas Polo, je m'appelle Martin.
2: Non, vous avez une Polo, monsieur Martin, non ?
0: Je ne suis pas monsieur Polo, enfin, c'est incroyable, ça.
2: Non, vous avez une Volkswagen Polo.
0: Peut-être qu'il faut que je voie avec monsieur Polo ?
2: Ah non, non, non, mais pourquoi vous voulez une attestation, monsieur ? Je comprends pas, là.
0: À cause de ma voiture qui faisait du polluisme.
2: Qui est, pardon ? Qui fait quoi ?
0: Du polluisme, qu'elle est pollutionnante, quoi.
2: Ouais.
0: Donc il faudrait que vous me fassiez un papier comme quoi vos voitures font de la pollution et que du coup on peut pas s'en servir.
2: Mais je peux pas faire ça, monsieur.
0: Peut-être dans ce cas vous pouvez me prêter une voiture polluante ? Allô ?
2: Ouais.
0: Excusez-moi, monsieur Polo.
2: Non, non, il n'y a pas de Polo ici.
0: Bah alors, pourquoi on me disait qu'on parlait de monsieur Polo tout à l'heure ?
2: Vous nous prenez pour des cons quand même, franchement.
0: Bah, excusez-moi, monsieur Polo.
2: Vous savez quoi ? Moi, c'est simple. Moi, je vais voir qui m'appelle. J'ai détecté.
0: Bon, est-ce que si je passe dans ce cas ?
2: Bah, vas-y, passe, je t'attends. Je vais appeler les flics.
0: Monsieur Polo.
2: Monsieur Polo et peut-être monsieur Twingo, non ?
0: Ah, bah, passez-le moi.
2: Ouais, je vous passe, monsieur Tourolf.
9: Chez Volkswagen, on sait pas.
2: Allô ?
0: Oui, bonjour madame. Je ne sais pas si vous expliquez.
10: Moi, je vous ferai pas d'attestation.
0: Non, mais juste, vous mettez ça sur un papier avec un coup
10: de
0: tampon.
10: Non, mais je vous mets rien sur un papier.
0: Bon, si on se donne rendez-vous, si vous voulez ailleurs.
2: Non, mais monsieur, on se donne pas rendez-vous nulle part.
0: Ça vous gêne de le faire sur le lieu de...
2: Mais monsieur, c'est pas sur le lieu de travail ou pas sur le lieu de travail.
0: Non, mais c'est juste...
2: Je ne vous ferai rien. Il faut que je vous le dise. Vous comprenez français. Je ne vous ferai rien.
0: Et si vous l'écrivez en anglais ?
2: Mais monsieur, je ne vous ferai rien.
0: En roumain ?
2: Monsieur, je ne vous ferai rien. N'assistez pas.
0: Si vous me le mimez, si vous me mimez la justification en langage des signes.
2: Mais monsieur, c'est pas mon problème.
0: Et si moi je mets le coup de tampon et vous écrivez la...
2: C'est pas mon problème.
0: Excusez-moi, je ris, c'est nerveux.
2: Monsieur, je ne veux rien. N'insistez pas.
0: Mais j'ai rien dit. Attendez que je demande. Alors.
2: Non, non, n'insistez pas. Je ne ferai pas de papier.
0: Puisqu'on s'est mis d'accord sur ce mot.
2: Mais je m'en fous de votre situation. Attendez, monsieur, attendez. Je voudrais que ça soit clair. Ça pue le journaliste à plein B. Donc vous êtes journaliste, c'est ça ?
0: Alors sérieusement, je peux dire que vous avez un certain flair.
2: Vous êtes journaliste, vous faites une enquête ?
0: On ne peut rien vous cacher, hein, vous, alors là.
2: Non, ben voilà. Donc vous faites une enquête, vous êtes journaliste, et vous voulez nous faire dire ce qu'on ne sait pas.
0: Non, alors écoutez, sérieusement, je peux vous le dire.
2: Oui.
0: Je travaille pour le FBI.
2: Pardon ? Vous êtes ce ?
0: Je travaille pour le FBI.
2: Oui, bien sûr.
0: Quoi, je suis pas crédible.
2: Bien sûr, ouais, c'est ça.
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12: Oui, allô ?
13: Bonjour madame, c'est les affaires sociales de la mairie de Trélou-sur-Marne, pareil. Nous vous appelons pour savoir si vous étiez au courant de l'existence de mademoiselle Germaine Ledoux, qui est une ancienne Miss France, Miss France 1938.
12: Oh, non, ça ne dit rien.
13: Bon, alors là, donc, je vais vous la passer parce qu'elle veut parler à des femmes, donc je me permets de vous la passer, quoi.
12: Oui.
14: Merci. Bonjour, madame.
12: Bonjour, madame.
14: Mademoiselle Germaine Ledoux à l'appareil.
12: Oui.
14: Miss France 1938.
12: Oui.
14: Vous n'avez pas oublié.
12: Oh, vous savez, hein?
14: Oui.
12: Ah oh, oui?
14: Oui, oui. Oh, oui, je sais.
12: Vous savez quoi, comment c'est, hein?
14: Oh oui.
12: Ouais, oui, oui.
14: Oh, ben, moi, c'est pareil, hein?
12: Ah oui?
14: Hein, ben maintenant, c'est fini, hein?
12: Oui, hein?
14: Quand je dis ça, c'est à propos de moi.
12: Mais vous savez, moi, je ne suis pas... Non, non, hein, je ne suis pas...
14: Ah non, ben j'ai pas dit ça, hein?
12: Non.
14: J'ai jamais dit que vous étiez...
12: Non.
14: Vous... On peut pas dire?
12: Non.
14: C'est parce que sinon...
12: Oui, non, mais vous savez, hein...
14: Oh là.
12: Ah, c'est vrai, hein?
14: Oh, c'est plus que vrai, c'est sûr.
12: Ça, c'est vrai, hein, mademoiselle, hein? C'est plus pareil, hein?
14: Oh là!
12: Ah oui.
14: Je sais pas si vous êtes comme moi.
12: Ah non.
14: Ah, vous êtes pas comme moi?
12: Ah non!
14: Oh!
12: Je ne sais pas dire...
14: Non!
12: Non.
14: Enfin...
12: Ouais, enfin, c'est...
14: Ah, ouf. Oh là.
12: Ben oui.
14: Comment qu'on peut dire
12: Non, je ne sais pas, hein. On ne sait pas comment dire, hein.
14: Oh, non.
12: Non. Oh, non.
14: Oh, là.
12: Oh, non, vous savez.
14: Ouf. C'est oui. difficile.
12: Ah oui, ça c'est vrai, ça c'est vrai.
14: Oh, je sais pas si vous... Si Non
12: Ah, je sais pas, vous savez.
14: Oui
12: Non, non.
14: Non
12: Ah non, ah non.
14: Oui, bon. Bon, ben, je vous repasse le monsieur, hein.
12: Oui, oui, oui.
13: Merci. Allô
12: Allô, monsieur.
13: Oui, alors, ça s'est bien passé?
12: Ben oui, mais vous savez, je suis comme...
13: Oui.
12: Ben oui, c'est pareil, hein.
13: Ah bon.
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16: Bonjour.
0: Oui, bonjour monsieur. Je vous appelle parce que j'ai vu votre pub pour les lunettes gratuites.
16: C'est quoi la pub que vous avez reçue?
0: J'ai vu ça à la télé, qu'on pouvait avoir les deuxièmes lunettes gratuites.
16: Oui, mais vous devez acheter la première paire quand même.
0: Non, mais alors moi je voudrais prendre que la deuxième justement.
16: C'est pas possible.
0: Bah si.
16: Bah non.
0: En fait, vous gardez la première et vous me donnez directement la seconde.
16: Oui, mais il faut quand même que vous payiez la première.
0: Bah non, si je la prends pas.
16: Mais non, mais ça marche pas comme ça. Là, c'était une monture achetée, monture offerte. Vous paierez la première paire quand même.
0: Si ça vous arrange, je prends la première paire.
16: Oui.
0: Puis je prends la deuxième gratuite.
16: Oui.
0: Et à ce moment-là, je vous rends la première.
16: Mais vous la paierez, je vous laisserai pas sortir du magasin sans payer.
0: Non, mais je ne sors pas avec la première. La première, je la prends.
16: Oui, mais vous pouvez pas sortir avec la deuxième paire sans payer la première.
0: Je paye la première.
16: Vous payez la première. Alors moi, si vous payez la première, il n'y a pas de souci.
0: Voilà. Et au moment de passer en caisse, malencontreusement, je me rends compte que j'ai pas pris d'argent.
16: Eh ben, vous ne pouvez pas partir avec la deuxième.
0: Si vous avez un client qui prend la première paire.
16: Je vais lui dire, alors monsieur, vous achetez la première et c'est le monsieur que vous ne connaissez pas qui va prendre la deuxième.
0: Exactement.
16: Eh ben, il va être content. Alors, si vous voulez, je vais vous passer une autre personne, ça va être encore mieux. Sylvain, c'est à toi.
17: Oui.
0: Oui, bonjour monsieur.
17: Bah oui, mais il n'y a pas de paire gratuite si.
0: Non, mais si je vous achète la paire offerte.
17: Mais enfin, si vous m'achetez la paire gratuite, elle est pas gratuite.
0: Mais non, mais je vous l'achète à 0€.
17: Ah non, mais monsieur, je
0: vous achète gratuitement la paire offerte.
17: Vous m'achetez gratuitement la paire offerte. Mais offerte si vous achetez un premier équipement, monsieur.
0: Sauf.
17: Il n'y a pas de sauf.
0: Bah si, sauf si j'ai déjà le premier équipement.
17: Mais le premier équipement, monsieur, c'est un équipement que vous avez, c'est pas un équipement que vous avez fait en magasin. J'offre pas de monture, je suis pas les Restos du Cœur.
0: Non mais vous vous rendez compte, vous êtes en train de me dire que les Restos du Cœur, ce sont des opticiens?
17: Mais monsieur, je vous dis pas. Il faut acheter un équipement actuellement pour avoir une deuxième paire offerte. Vous pouvez pas me ressortir votre équipement d'il y a 10 ans, monsieur, c'est pas logique ce que vous dites.
0: C'est vous qui est pas logique, parce que dans le
17: non,
0: sens où...
17: Non, alors monsieur, relisez la pub, relisez-la 25 fois s'il faut, en large et en travers.
18: Allô, bonjour.
0: Oui, bonjour madame, excusez-moi, la personne que j'avais...
18: On va dire monsieur, ce sera mieux.
0: Si vous voulez, c'est comme vous voulez.
18: Bon, écoutez, si vous commencez à m'énerver, je vais vous porter plainte à la police.
0: Non, mais excusez-moi.
18: Je vais porter plainte à la police, vous arrêtez vos conneries, s'il vous plaît.
0: Non, mais je comprends bien ce qui se passe, c'est que vous...
18: Je vais appeler la police.
0: Moi d'abord.
18: Bah, appelez la police si vous voulez, vous raccrochez, vous arrêtez de me prendre la tête, s'il vous plaît,
0: non,
18: monsieur.
0: Non, mais excusez-moi, mais enfin, j'ai bien compris la démarche, là, c'est que...
18: La démarche, c'est que vous faites n'importe quoi, vous êtes un abruti. Ah,
0: excusez-moi, mais il n'y a pas marqué pigeon, hein.
18: C'est vous le pigeon, là. C'est quoi votre problème, monsieur? C'est quoi votre problème, là?
0: Excusez-moi, c'est juste que j'ai compris la magouille.
18: Il n'y a pas de magouille.
0: Ah, bah, si, bien sûr, vous gardez toutes les paires gratuites pour vous, et puis vous vendez toutes les premières paires
18: payantes. Vous êtes malade, monsieur, vous êtes malade.
0: Non, mais c'est clair.
18: Bah, excusez-moi, je passe dans un tunnel, là. Allô?
14: Allô, c'est le salon de coiffure?
19: Oui.
14: C'est la coiffeuse?
19: Oui.
14: Oh, je reconnais pas votre voix, ma petite.
19: Mais elle n'est pas là, c'est son mari, là.
14: Oh là là, dites-moi, vous avez drôlement changé de voix. Qu'est-ce qui vous arrive?
19: Ah bon? Je vous écoute.
14: Qu'est-ce qui vous arrive, ma petite dame?
19: Non, c'est son mari, là.
14: Oh.
19: Vous êtes chez Marie's Coiffure et c'est son mari à l'appareil.
14: Mireille?
19: Non, c'est Pascal à l'appareil.
14: Mais je suis pas Mireille.
19: Mais je vous ai pas dit que vous étiez Mireille. J'ai dit que c'est Pascal, le mari à Maryse.
14: Ah.
19: Ah, bonjour.
14: Bonjour, ma petite Maryse.
19: Oui, d'accord, je vous écoute.
14: Ben, vous avez une drôle de voix.
19: J'ai un rhumé.
14: Comment?
19: J'ai un rhume.
14: J'entends pas bien.
19: Oui, vous voulez un rendez-vous?
14: Dites-moi, Maryse.
19: Oui.
14: J'espère que vous n'avez rien de grave.
19: Non, non, tout va bien.
14: Bon, dites-moi, je vous appelle, vous savez, pour le prochain rendez-vous.
19: Oui.
14: Parce que là, je voudrais que vous occupiez un peu de ma touffe, quand même.
19: Oui.
14: Et on peut parler entre femmes.
19: Oui.
14: Vous savez, à mon âge, c'est pas qu'on se néglige, mais on oublie parfois de s'occuper de notre féminité.
19: Oui.
14: Et j'aurais bien aimé savoir si vous pouviez me faire un peu la touffe.
19: Oui. Est-ce que vous pouvez me rappeler dans 2 heures? Je joue dans 1h30. Je suis avec un rendez-vous, là.
14: Écoutez, Maryse, je vous entends pas bien. Faudrait que vous parliez plus fort, ma petite.
19: Je vous demande de me rappeler dans 1h30. Je suis en rendez-vous.
14: Vous avez mal au cou?
19: Rendez-vous?
14: Oui, j'ai entendu. Vous avez mal au cou. C'est quoi? C'est une angine?
19: Oui, oui, c'est une angine.
14: C'est pour ça que je ne reconnais pas votre voix.
19: Voilà.
14: Ah, mais parlez plus fort comme ça, je vous entendrai mieux.
19: Bon, est-ce que... redonnez-moi votre numéro, je vais vous rappeler.
14: René ? Pourquoi René ?
19: Votre numéro de téléphone.
14: Ah oui, c'est mon sonotone. Attendez, je le règle. Hein.
19: J'arrête cette forme-là ou quoi ?
14: Allô ?
19: Oui ?
14: Ah, ça va mieux.
19: Ah, d'accord.
14: Si j'avais mon sonotone qui n'était pas réglé.
19: Ah oui.
14: Oh, bah, vous avez une drôle de voix, Maryse. Hein.
19: Je ne suis pas Maryse, je suis son mari.
14: Sœur Marie.
19: Non, je suis le mari à Maryse.
14: Sœur Marie, la sœur de Maryse que vous êtes alors.
19: Allô ?
14: On a été coupé, ma petite.
19: Bon, je vous répète que je ne suis pas Maryse.
14: Oui, je vous entends, Maryse.
19: Mais je ne suis pas Maryse. Je ne suis pas...
14: Maryse.
19: Merde. Allô ?
14: Oui, je vous ai entendu me dire merde.
19: Non, je suis Pascal.
14: J'ai compris.
19: Bon. Maryse, elle travaille.
14: Mais non, je déraille pas.
19: J'ai pas dit que vous déraillez. J'ai dit que Maryse n'est pas là.
14: Mais je comprends pas pourquoi vous... Oh mon Dieu, vous m'avez dit merde.
19: Mais on vous a pas dit merde. On dit que Maryse n'est pas là.
14: Écoutez, Maryse, je ne sais pas pourquoi vous m'avez insulté.
19: Mais elle n'est pas là, Maryse.
14: Mais au moins, dites-moi simplement si vous pouvez me faire la touffe.
19: Allô, allô, vous m'entendez, là ?
14: Ah là, je vous entends mieux.
19: Je ne suis pas Maryse.
14: Oui, Maryse, je vous entends.
19: Mais c'est pas Maryse.
14: Mais vous m'avez fait de la peine.
19: Mais je ne suis pas Maryse.
14: C'est la première fois.
19: Allô ?
14: Oui, je vous entends.
19: Je ne suis pas Maryse.
14: C'est la première fois que vous me parlez comme ça, Maryse.
19: Je vous dis que je ne suis pas Maryse.
14: Mon Dieu, pourquoi tant de haine ?
19: Ben, je sais pas, mais à mon avis, il y a quelqu'un qui marche pas bien, là.
14: Je repasse mon mari.
19: Voilà. Allô ?
14: Robert, il y a Maryse qui me parle. La coiffeuse qui est là, viens voir. Pourquoi tu pleures ? La coiffeuse qui m'a... insulté.
19: Allô ?
14: Attends, je mets mon tonne. Je vais mettre mon sonotone.
19: Du coup, je vais crever, moi. Allô ?
14: Allô ?
19: Oui ?
14: Ah, bonjour, Maryse.
19: Non, c'est pas Maryse.
14: Attendez, je règle mon sonotone.
19: Putain, mais c'est pas possible.
14: Allô ?
19: Allô ?
14: Oui, bonjour, Maryse.
19: C'est pas Maryse.
14: Comment ça va ?
19: Mais c'est pas Maryse.
14: Je vous entends mal, Maryse.
19: Mais ce n'est pas Maryse.
14: Vous m'entendez ?
19: Non.
14: Bon, ben, dites-moi, vous avez une drôle de voix. Allô ?
19: Ouais, c'est moi. Eh, je deviens taré au téléphone ou je vais m'énerver. T'as des clients, là, qui sont un peu sourds sur les bords, qui s'appelleraient Robert. Ouais, une vieille et un vieux. Putain, ils sont en train de me gonfler au téléphone. Et pourquoi vous m'avez insulté, Maryse ? Et c'est la première fois que vous me parlez comme ça.
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0: Oui, bonjour monsieur, c'est bien le centre médical ?
15: Oui.
0: J'aurais besoin de récupérer des ordonnances vierges, s'il vous plaît.
15: Vous travaillez pour nous ?
0: Non, moi je suis un particulier.
15: Et vous n'êtes pas médecin ?
0: Ah non, pas du tout, non.
15: Si vous faites des ordonnances, vous n'avez pas le droit de faire ça, vous vous rendez compte, c'est grave quand même.
0: Mais pourquoi ?
15: Pourquoi ? Vous n'êtes pas diplômé médecin, donc vous n'avez pas le droit de faire des ordonnances.
0: Non mais moi, mes patients, ils savent pas, ils pensent que, vous voyez, je leur dis, vous m'appelez docteur, ils m'appellent docteur.
15: Non mais là, c'est quand même grave de ce que vous faites. Moi, c'est un truc qui ne viendrait pas à l'idée de faire une fausse ordonnance.
0: Bah parce que vous n'êtes pas docteur.
15: Bah vous non plus, vous n'êtes pas docteur.
0: Ah oui, mais moi j'ai eu l'idée.
15: Vous avez eu l'idée, bah ouais.
0: Bon, vous pouvez me passer quelqu'un ?
15: Oui.
0: Ah ben merci beaucoup.
15: Bien, au revoir. Centre de santé, bonjour, merci.
20: Oui, bonjour monsieur.
0: Oui, bonjour monsieur. Comme j'expliquais à votre collègue, j'aurais besoin d'ordonnances vierges.
20: Vous n'êtes pas docteur et vous voulez des ordonnances pour un docteur.
0: Voilà, c'est ça, s'il vous plaît. Donc,
20: je vais vous interrompre. Vous usurpez une activité qui n'est pas la vôtre.
0: Comment ça, j'usurpe ? Vous me traitez d'usurpiste ?
20: Usurpateur.
0: Usurpateur, c'est ça, vous dites que je suis un usurpateur.
20: Ben, vous me dites que vous dites aux gens que vous êtes un médecin, alors vous n'y êtes pas.
0: Non, mais c'est vrai que je n'y suis pas. Mais si vous voulez, eux ne le savent pas.
20: Ah bah, c'est... Alors parce que eux ne le savent pas, vous voulez le faire.
0: Voilà.
20: Moi, je ne peux pas donner des ordonnances comme ça, monsieur.
0: Non, mais vous le faites discrètement.
20: Ah ben, vous rigolez. Vous osez me dire qu'il faut que je fasse ça en masse basse.
0: Chut, parlez pas trop fort, on va nous...
20: Même avec des chuchutes, mais c'est nullement question.
0: Alors, passez-moi la direction.
20: Eh ben, je vais vous passer la direction.
0: Non, passez-moi la direction.
20: Je vais le faire.
0: Non, passez-moi la direction, j'ai dit.
20: Vous pouvez attendre 2 secondes, monsieur.
0: Non, je vous demande de me passer la direction.
20: Non, ne quittez pas.
0: Non, mais c'est pas la peine d'essayer de ne pas me passer la direction.
20: Mais si, j'y vais. Je vais au 3e et je vous passe la direction. J'y vais.
0: Vous êtes en route ?
20: Oui.
0: Vous êtes en train de m'urzuper ?
20: Non, je ne dure pas du tout.
0: Bon, vous êtes en train de m'urzuper, vous êtes même pas en train de marcher.
20: Vous rigolez ?
0: Excusez-moi, je vous entends pas marcher. Hein.
20: Parce qu'il faut quoi ? Faut marcher comme un hippopotame ?
0: Vous êtes où, là ?
20: Je suis au 2e.
0: Et c'est où la direction ?
20: 3e.
1: êtes toujours au téléphone?
0: Oui, et vous? Je crois que vous êtes trop loin pour votre téléphone, hein. Allô? Ça coupe?
1: Ben oui, parce que c'est un téléphone sans fil.
0: Alors, moi, je suis au deuxième étage.
1: Vous êtes au deuxième étage?
0: Oui. Vous êtes où, là?
1: Deuxième.
0: Vous voyez le couloir à droite?
1: Oui.
0: Après, il y a une porte?
1: Oui. Il y a un bureau de madame.
0: Voilà. Donc, vous rentrez dans le bureau?
1: Pourquoi faire?
0: Ben, parce que j'y suis.
1: C'est pas vrai, vous n'y êtes pas.
0: Comment ça, vous êtes rentré?
1: Ben, bien sûr.
0: Vous avez regardé sous le bureau?
1: Non, mais vous foutez de qui, là? C'est tout, non? Vous voulez pas que je regarde aussi par la fenêtre ou dans l'armoire?
0: Est-ce que vous pouvez m'apporter les ordonnances sous le bureau discrètement? C'est possible?
1: Bon, ça va suffire, c'est cinéma, là, ou quoi? Donnez-moi votre nom.
0: Martin.
1: Bien sûr. Comme les Dupont.
0: Non, comme Martin.
1: Mais bien sûr. Donnez-moi votre numéro de téléphone, s'il vous plaît.
0: Ben, 06.
1: Allez, après, je vous écoute.
0: 06.
1: Oui.
0: 06.
1: Bien sûr. 06, 06, 06.
0: Ah, bah, ben, vous l'aviez déjà.
1: Ouais. Mais oui, bien sûr.
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21: Allô?
13: Bonjour madame.
21: Bonjour monsieur.
13: Je suis bien à l'école de...
21: Oui.
13: Eh bien, vous êtes la directrice peut-être?
21: Non, je ne suis pas la directrice. Il n'y a pas d'école après-midi.
13: Ah, alors là, il y a un problème. C'est l'inspection d'académie. Nous sommes à la commission d'attribution des budgets pour l'école cette année.
21: Oui.
13: Je vous explique ce qui va se passer. Monsieur l'inspecteur qui attribue les budgets va donc décerner des enveloppes.
21: Oui.
13: On attribue de l'argent supplémentaire à chaque école.
21: Oui.
13: En disant à cet inspecteur qui vient de Paris que nous avons dans le département des écoles de sous-doués et de surdoués.
21: Mmh.
13: Donc il faut les encourager financièrement. Quoi,
21: oui. Hein.
13: Donc on va vous présenter comme étant un élève, si vous ne voyez pas d'inconvénient, de cette école. Et donc, vous répondez comme vous pouvez. Et,
21: Si, je vais essayer de vous aider du mieux que je peux.
13: Voilà, on a dit que vous étiez une école de sous-doués.
21: Oui.
13: Il va vous prendre, essayer de rajeunir votre voix. Hein. Monsieur l'inspecteur, nous avons donc l'école de sous-doués. Et nous avons une élève que vous pouvez interroger. Hein. Merci. Allô?
21: Oui?
13: Bonjour.
21: Bonjour.
13: Comment t'appelles-tu?
21: Brigitte.
13: Ah, c'est un joli prénom.
21: Oui.
13: Quel âge as-tu?
21: 10 ans.
13: Bien. Tu es en quelle classe, Brigitte?
21: Je sais plus.
13: En maternelle.
21: En maternelle.
13: En maternelle.
21: Oui.
13: À 10 ans, tu es en maternelle, hein?
21: Oui.
13: C'est bien. Alors, peux-tu me dire qui était Charlemagne?
21: Je m'en rappelle plus.
13: Votre voix.
21: Je sais plus.
13: Charlemagne. C'est celui qui a inventé.
21: C'est celui qui a inventé l'école.
13: Tu es sûr?
21: Oui.
13: Oui, qui?
21: Oui, monsieur.
13: L'inspecteur.
21: Oui, monsieur l'inspecteur.
13: L'académie.
21: De l'académie.
13: De Paris.
21: De Paris.
13: Bien, c'est bien, Brigitte. Tu es bonne en histoire, alors, hein?
21: Un peu.
13: Voilà. Alors, et en sport? Tu aimes bien le sport?
21: Un petit peu.
13: Votre voix.
21: Oui, un petit peu.
13: Voilà. Alors, tu vas me faire une galipette avant, pendant que je vais prendre mon dossier.
21: Oui.
13: Merci. Allô?
21: Oui.
13: Comment ça se passe?
21: Je suis un peu perdu quand même. Hein.
13: Non, ça se passe bien. Vous saviez qui était Charlemagne, de toute façon.
21: Oui. Mais quand même, c'est pas évident hein, de...
13: Il revient, là. Qu'est-ce qu'il vous a demandé?
21: De faire une galipette en avant.
13: Bon, vous pouvez la faire ou pas?
21: Oui, mais de toute façon, il verra rien.
13: Si, justement, il a une sacrée oreille et tout à l'heure, il y a des élèves qui ont essayé d'en faire une fausse à Pernon, il a trouvé. Vous pouvez la faire ou pas?
21: Oh non, je pourrais pas la faire, hein. Je vais me casser la figure. Hein.
13: Est-ce que vous pouvez au moins essayer?
21: Vous me demandez beaucoup de choses, là.
13: C'est pour votre école. Hein.
21: Enfin, je vais essayer, mais... Voilà, merci.
13: Allô?
21: Oui?
13: Brigitte?
21: Oui?
13: Bon, alors, tu es prête pour la galipette en avant?
21: Oui.
13: Alors... Dans quelle position es-tu?
21: Eh ben, je me suis mis à quatre pattes.
13: Votre voix.
21: Je me suis mis à quatre pattes.
13: Bien. Alors, vas-y, Brigitte. Et tu me décris ce que tu fais, hein?
21: Je mets ma tête par terre, en avant. Et puis... Mais j'arrive pas avec le téléphone.
13: Comment?
21: J'arrive pas.
13: Faites un effort.
21: Je peux pas.
13: Qu'est-ce qui passe pas?
21: Oh, écoutez, je peux pas, hein. Je peux plus continuer.
13: Parlez doucement. Dites que vous l'avez faite.
21: Ça Ça y est, je l'ai faite.
14: Oh, la menteuse. T'as pas réussi, hein?
21: J'ai mal à ma tête.
14: Comment?
21: J'ai fait mal à ma tête.
14: J'entends pas bien.
21: J'ai fait mal à ma tête.
14: Bon, alors arrête là. Effectivement, c'est une école de sous-doué, hein? Bien, alors on arrête le sport. Brigitte, tu vas me donner une récitation.
21: Je sais pas.
3: Vous n'avez qu'à chanter. Chantez ce que vous pouvez.

0: Bien. Alors, Brigitte, ben je crois que je vais donner une enveloppe à ton école. Qu'est-ce qu'on dit?
1: Merci, monsieur l'inspecteur de l'Académie de Paris.
0: Ah, mais moi, je ne suis pas inspecteur d'Académie, moi. Hein? Je fais des canulars téléphoniques sur la radio.
1: C'est pas vrai.
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4: Bonjour monsieur.
5: Je suis madame.
4: Tout à fait, bonjour monsieur.
5: Je suis madame.
4: C'est ce que je disais, bonjour monsieur. C'est bien l'élevage de porc?
5: Oui.
4: On va vous livrer cet après-midi, il y aura quelqu'un?
5: Livrer quoi?
4: Des prothèses dentaires pour les porcs.
5: Ça va pas, non? Non, vous vous trompez là monsieur. Moi j'ai plus le porc, hein. J'ai, on a rien commandé du tout, non?
6: Ouais, c'est une minute. On a rien commandé,
4: j'ai plusieurs.
6: Plus le porc depuis 10 ans.
4: Allô?
6: Oh, il y a ma femme à côté. Qu'est-ce que c'est ce bordel?
4: Non, c'est pour votre livraison cet après-midi.
6: Mais je sais pas utile que vous me livrez.
5: On a rien.
6: Il va venir chez moi, il risque de prendre un coup de fusil.
5: Alors, je vous garantis que s'il se présente après-midi, il risquerait de faire un sacré démarrage s'il repart.
4: Ah bah, il repartira dès qu'il vous aura filé votre facture.
5: Ah non, mais qu'est-ce que c'est ce bordel? Qui c'est qui vous a passé commande?
4: Ce qu'il y a, c'est que comme on avait ce stock et qu'il fallait l'écouler rapidement, parce qu'après...
5: Ah ouais, bien sûr. Et vous avez trouvé un pigeon, hein? Et vous comptez me le filer à moi, le pigeon? Eh bien, vous allez vous tromper, je vous le dis, hein?
4: Non, mais parce qu'on a fait la facture déjà à votre nom.
5: Vous avez un sacré culot? Oh, vous me faites une facture que je suis même pas au courant? Comment je fais, moi? Non, mais vous foutez de ma gueule ou quoi?
4: Non, mais excusez-moi, mais enfin...
5: Non. Je vous dis, là, je vais à la gendarmerie, je porte plainte.
4: Alors, je m'excuse, mais fallait pas confirmer.
5: Oui?
4: Oui, ah bah, c'est à nous, monsieur.
5: Rien confirmé du tout. Alors là, vous vous trompez parce qu'on n'a pas de cochon.
4: Ah, oh, voilà, vous changez d'avis.
5: Ben non, je change pas d'avis. Je vais pas commander des trucs que je n'ai pas besoin.
4: On vous a quand même mis 150 prothèses dentaires porcines.
5: Ça va pas, non? Vous voulez que... Mais vous êtes vraiment malade, hein? Non, moi je veux rien savoir du tout, c'est pas nous qu'on a commandé, démerdez-vous!
4: Ah bah si, on les a mis à votre nom donc.
5: Non, mais vous rigolez, qui c'est qui a signé? Qui c'est qui a commandé?
4: C'est votre collègue là que j'avais juste avant?
5: Ma femme qui a commandé!
4: Ah bah demandez-lui, elle m'a dit oui, elle a validé!
5: Elle a validé quoi? Des prothèses dentaires pour des cochons? J'ai pendant 40 ans j'ai eu des cochons, on n'a jamais entendu parler de prothèses dentaires!
4: Mais, à partir du moment où vous confirmez par téléphone, forcément.
5: Ah, parce que vous prenez les commandes par téléphone, vous?
4: Oui, ah bah oui, bien sûr, oui!
5: Je vous aurai de mes nouvelles! Parce que j'ai pas intention de m'arrêter là. Parce qu'il y a 14 ans que j'ai plus de cochons.
4: Non mais...
5: 14 ans que j'ai plus de cochons.
4: Tut. Ah, vous avez appuyé sur étoile.
5: Oui, à étoile.
4: Tut. Ah, je l'ai entendu, étoile.
5: Et j'ai appuyé sur étoile.
4: Vous confirmez?
5: Mais non, mais vous rigolez ou quoi? Je confirme. J'appuie sur étoile, j'ai rien fait. L'autre, j'étais en train de boire mon café que je vais au docteur. Et vous me dites, j'appuie sur étoile.
4: Dring, dring. Et j'ai ma deuxième ligne qui sonne. Vous êtes en train de me rappeler?
5: Le téléphone, il sonne. Non, mais vous vous foutez de ma gueule.
4: Ah non, mais c'est vous, parce que... Tut. Ah, qu'est-ce que j'entends?
5: Vous allez me dire que j'ai appuyé sur étoile, hein?
4: Oui, ah bah c'est bien de le reconnaître. C'est pas moi qui l'ai inventé, quand même.
5: Là, je reconnais rien du tout. Allez-y, continuez. Non, mais qu'est-ce que vous... Vous êtes qui, d'abord? Donnez-moi votre nom.
4: Monsieur Martin.
5: Monsieur Martin. Vous êtes d'où?
4: De Martinville.
5: Vous faites pas de soucis. Je vais m'occuper de vous, monsieur Martin.
4: Non, bah c'est très gentil.
5: Non, mais vous êtes très gentil. Envoyez-moi la facture et on réglera ça au tribunal.
4: Bah c'est super sympa, merci.
5: Je vais m'occuper de vous.
4: Ok, bisous.
5: Au revoir.
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7: France Finition, bonjour.
8: Bonjour madame, je suis au magasin de couture.
7: Oui.
8: C'est le professeur Chéroux à l'appareil du CHU.
7: Oui.
8: Dites-moi, est-ce que vous faites des retouches?
7: Sur quoi monsieur?
8: Là, il s'agit juste de faire un ourlet, en fait, parce que c'est un patient qui souffre donc d'une hypercroissance, vous voyez, de la peau, ça arrive. Hein. C'est un problème qu'ont souvent les hommes, je ne sais pas si vous avez déjà remarqué ça, ils ont souvent trop de peau sous les testicules.
7: Oui, j'ai eu l'occasion de voir quand même, oui.
8: Hein, il a 8 à 10 centimètres de trop sur les testicules, on voudrait faire un ourlet.
7: Faire où ça? Sur le patient?
8: Oui.
7: Bah, attendez, là, vous n'êtes pas au bon numéro, monsieur.
8: Mais je croyais que vous étiez un atelier de couture.
7: Bah, écoutez, moi, j'ai jamais fait ça.
8: Ben c'est rien du tout, moi je suis avec vous, je vous montre, c'est très simple. Hein.
7: Mm-hmm.
8: On prend la peau des testicules qu'on tend, on la plie en deux, on fait juste un ourlet.
7: Ah.
8: C'est une machine industrielle que vous avez ou c'est une...
7: Bah on est équipé en machine industrielle, oui.
8: Ouais, ben c'est ça, il n'y a aucun souci.
7: Mais comment vous passez ça sur la machine? C'est ça que je vois pas du tout, là.
8: Quand vous avez un tissu,
7: oui.
8: Vous le tendez.
7: Oui, on le tend, oui.
8: Vous le tendez. Bon, là c'est la même chose. On tend la peau qu'il a en trop, en dessous des testicules, on la tend.
7: Mais non, mais ça peut pas passer sur la machine, techniquement, c'est pas possible.
8: Ah si, madame, si, bien
7: sûr. Pourquoi vous faites ça à la machine à coudre? Pourquoi vous faites pas ça des points?
8: Parce que c'est plus régulier. Vous posez la peau des testicules donc du patient, vous tirez dessus, vous, hein, pour l'amener sous votre aiguille, et puis paf, vous enclenchez, et l'ourlet se fait comme ça.
7: Oui, mais sur une piqueuse plate, je vois pas, moi, passer le patient sous ma machine.
8: Comment ça? Je pense que vous savez comment on manipule des testicules.
7: Oui, oui, oui,
8: bon,
7: oui.
8: Ça vous posera pas de problème quand même.
7: Non.
8: Voilà.
7: Je pense pas.
8: Donc, nous, on tend la peau des testicules. Vous rabattez son sexe vers le haut pour quand même pas...
7: Oui, hein, quand même.
8: Et pendant que vous tenez le sexe dans la main, vous piquez avec la plate.
7: Bon, m'écoutez, si vous le dites, hein. Moi, je veux bien.
8: Eh ben, voilà.
7: Si vraiment vous êtes embêté, vous n'avez personne d'autre, pourquoi pas? Ah, mais je vais être quand même novice dans l'affaire, hein. Je vous l'annonce, hein.
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7: Oui.
4: Bonjour monsieur, c'est bien la boucherie?
7: Oui.
4: Monsieur Martin, société Martin Télécom.
3: Martin Télécom, c'est quoi ça?
4: Eh bien, nous sommes la première société téléphoniste à proposer une traduction instantanée par téléphone.
3: Oui.
4: Et justement, on fait des tests. Est-ce que vous avez reçu des appels en étranger ces derniers jours?
3: Non.
4: Ok, donc je vais activer maintenant le traductionneur.
3: Ça veut dire quoi?
4: Bah, c'est la machine qui traduit en direct vos appels. C'est inclus dans l'option internationale.
3: Mais on n'a pas de monde d'option à l'international.
4: Ah bah, ça tombe bien, c'est inclus aussi sans l'option internationale.
3: D'accord.
4: Donc j'active la machine. Tup, tup, tup, tup, tup.
3: Oui.
4: Et à partir de maintenant, quand on vous parle en anglais, vous l'entendez directement en français. Démonstration?
3: Oui.
4: Hello mister, I am parling English, but you entend me in French.
3: Comment?
4: Incroyable, no? You entend in French.
3: Ouais, non, vous parlez anglais, ouais.
4: Yes, but me, you entend en French.
3: Non, c'est toujours en anglais.
4: Touloulou. Alors, pardon, j'ai désactivé. Vous m'entendiez en quoi, là?
3: Là, je vous entends en anglais, mais pourquoi vous me parlez de traduction, là, de téléphone?
4: Oh là là, il y a un bug. Attendez. Allô?
3: Ouais.
4: Là, je vous parle en anglais. Vous m'entendez en quelle langue?
3: En français.
4: Tout, tout, tout. Ok, bah écoutez, super, comme ça, c'est activé.
3: Mais pourquoi vous me demandez d'activer ça? Moi, on vous a rien demandé sur là-dessus. On n'a jamais demandé qu'on traduit
4: pardon,
3: en français.
4: Pourquoi vous me parlez en étranger?
3: En étranger?
4: Bah oui, je vous entends en anglais maintenant.
3: Allô?
4: Bonjour monsieur, alors pardon, vous m'entendez en français?
9: Oui, moi je vous entends bien en français.
4: Ok, on va tenter un inversage. Dites-moi un truc en anglais et je devrais l'entendre en français.
9: Oui, what's your name?
4: Pardon?
9: What's your name?
4: Non mais dites-le-moi en anglais, pas en français.
9: Non, là je vous ai parlé en anglais.
4: Ah non? Vous avez dit c'est quoi ton nom?
9: Ouais, bah en français, en anglais je vous l'ai demandé.
4: Oh, po, qu'est-ce que c'est que cet imbroglio?
9: Oui?
4: Ah, j'ai un doute là. Allô?
10: Oui.
4: D'accord, bonjour madame.
10: Ah non, c'est pas madame.
4: Ah bah elle aussi elle me parle en anglais.
10: Bon non.
4: Là vous m'entendez en quelle langue?
10: Moi je vous entends en français.
4: Oh là là, et moi je vous entends en espagnol maintenant.
11: Ah.
4: Bah ah, oui, parlo espagnolo.
10: Moi parle espagnolo.
4: Parlez-moi en espagnol, je vais peut-être vous entendre en français.
10: J'ai pas une tête à parler espagnol, monsieur.
4: Ah bah pour moi si, vous avez une tête d'espagnol vu que vous me parlez en espagnol.
10: Et j'ai déjà du mal à parler français, alors s'il faut encore parler espagnol, monsieur.
4: Attendez, je tente autre chose.
10: Oh non.
4: Allô, vous m'entendez?
10: Oui, je vous entends toujours, monsieur.
4: Oh non, c'est pas vrai, je vous entends en chinois maintenant.
10: Alors, c'est pas possible, je dis pas mon chinois, monsieur.
4: Et en plus, il y a une dame qui pleure derrière. Je sais pas ce que vous avez dit en chinois, mais ça
10: n'a
4: pas
10: l'air... Une dame qui pleure? Non, vous êtes dans une boucherie, monsieur.
4: Bon, bah bougez pas, je tente un dernier truc. Allô?
10: Vous êtes toujours là.
4: Oh lolo. Ah bah maintenant, je vous entends en français, mais vous passez à la radio.
10: Passez à la radio? À quelle radio?
4: Ah, écoutez, c'est dingue. Je vous entends sur Rire et Chanson.
10: Ah bah, Bruno, t'as passé à la radio.
4: Ah, tiens, vous aussi, vous avez un Bruno.
10: Ça, c'est magnifique.
4: Enchanté Bruno et goodbye madame.
10: Mademoiselle.
4: Oh pardon, je savais pas.
10: Allez, salut.
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12: Allô?
8: Oui, bonjour monsieur.
12: Bonjour
8: monsieur. Monsieur Connard Michel.
12: Ouais.
8: Très bien. C'est la préfecture à l'appareil. Ouais. L'Association nationale des gens qui ont un nom prohibitif.
12: À quoi?
8: Un nom prohibitif.
12: Ah bon?
8: Alors, je vous donne votre nouveau nom, monsieur Connard.
12: Parce que j'ai un nom à caractère prohibitif.
8: Ah non, c'est pas ce que je voulais dire, monsieur Connard. Hein, attendez. Je prends la liste. Vous passez, s'il vous plaît, l'autorisation de monsieur Connard. Merci. Vous vous appelez dorénavant monsieur Martin?
12: Je suis monsieur Martin à partir d'aujourd'hui.
8: Monsieur Martin Michel.
12: Monsieur Martin Michel. On va dire donc.
8: Voilà.
12: Vous me demandez de changer de nom qui est de père en fils pendant des générations et vous me demandez de m'appeler monsieur Martin aujourd'hui?
8: Votre père était un connard aussi?
12: Bah évidemment, mon père, mon grand-père est de génération en génération.
8: Tous des connards?
12: Depuis X générations. Moi, j'ai pas du tout envie de changer de nom, hein, monsieur. Je vous préviens tout de suite, hein. Je garde mon nom de naissance, mais dans le secteur, il n'y a pas que moi qui s'appelle Connard. Mais pourquoi Connard? Faudrait que je change de nom et pourquoi que M. Lafeuille il garderait son nom?
8: Vous avez 12 jours, hein?
12: Comment?
8: 12 jours, monsieur. Hein,
12: 12 jours? J'ai 12 jours pour changer de nom? Vous nous apprenez ça, il est midi et quart, vous me dites que dans 12 jours, je m'appelle Martin?
8: Ah, attendez, il n'est pas midi et quart, monsieur Connard, il est midi 20, monsieur Martin.
12: Hein. Bah, enfin, monsieur, c'est incroyable, ça. J'ai jamais fait de demande pour changer de nom, monsieur.
8: Ah, c'est pas vous, monsieur, hein, c'est
12: monsieur
8: un monsieur...
12: Pas, qui s'est chargé de me changer de nom?
8: Attendez, je vais vous dire tout de suite, passez-moi le dossier.
12: Ah bah, j'ai un dossier en plus.
8: Un monsieur Lafeuille de Moncey-en-Belin.
12: Monsieur Lafeuille de Moncey-en-Belin qui me dit de changer de nom. Ah, c'est incroyable ça. Et pourquoi qu'il s'appellera pas Connard, lui, ce monsieur Lafeuille, là?
8: Attendez,
12: c'est vrai, ça. Et j'ai 50 ans, là, et je vais changer de nom, alors que toute ma génération de famille s'appelle Connard depuis des générations. Mais je comprends rien.
8: Mais je vois, monsieur Connard, excusez-moi, il n'y a pas qu'un connard qui s'appelle Martin, hein, il y en a trois.
12: On est trois en tout qui changent de nom.
8: Là. Oui.
12: Ah, dis donc, ça, c'est pas vrai.
8: On va, attendez, parce que vous me dites qu'il y a un problème dans le dossier.
12: C'est... Ah oui, il y a un léger problème, là.
8: Monsieur, là, vous me passez les coordonnées de monsieur Lafeuille. On va appeler monsieur Lafeuille. Vous quittez pas, on va faire une conférence à trois, hein.
12: Je préfère encore m'appeler connard que de m'appeler Martin, hein.
0: Allô?
12: Oui.
0: Allô?
12: Oui, monsieur, oui. Monsieur Lafeuille.
0: Non? Oui, bonjour, monsieur.
12: Oui, bonjour, monsieur.
8: Monsieur Lafeuille.
0: Oui, bonjour, monsieur.
8: Oui, dites-moi, monsieur Lafeuille, la préfecture, l'appareil, l'association nationale des gens qui ont un nom prohibitif. Nous venons d'appeler monsieur Connard ce matin.
0: Oui.
12: Oui. Ah, dis donc.
0: Allô?
12: Oui, monsieur Lafeuille.
0: Oui, bonjour, monsieur.
12: Oui, c'est monsieur Connard.
0: Oui.
12: Vous permettez de faire la demande à ma place à la préfecture de façon à ce que je change de nom et sans m'avertir du jour au lendemain, comme ça. Non, mais vous pourrez me dire aussi, pendant que vous y êtes, je suis marié, j'ai 5 enfants. Vous pouvez me dire aujourd'hui pour demain, vous allez vous marier ou quoi? Qu'est-ce que ça veut dire, ça?
0: Mais vous êtes monsieur Connard, celui de alors?
12: Oui.
0: Ah, ben oui, parce que vous m'appelez pour me remercier.
12: Je vous appelle pour vous remercier.
0: C'est ça, non?
12: Non! Oh là là! Non, je voudrais voir Claire. Claire,
0: ah, elle n'est pas là, hein? Elle n'est pas là.
12: Non, mais...
0: Ma femme est absente, hein?
12: Non, je veux pas parler à Claire. Je voudrais voir Claire dans...
0: Elle n'est pas là!
12: Ouais, mais il est chaud en plus. Non, je veux pas voir Claire. Ah, mais c'est pas vrai.
0: Allô?
12: Mais qu'est-ce que c'est, ce charlot, là? Oui, monsieur Lafeuille.
0: Oui, allô?
12: Oui.
0: C'est monsieur Connard?
12: Oui.
0: Ah, monsieur Connard, je vous entends. Vous m'appelez pour me remercier et vous voulez que je vous passe ma femme?
12: Non.
0: Claire?
12: Non, je vous appelle pas pour vous remercier. Je m'appelle parce que dans 12 jours, je change de nom. Et alors, comment je vais faire, moi? Mais moi, j'ai jamais demandé à changer de nom. Ben, vous vous rendez compte?
0: Oui, ça y est. Je prends mes papiers. Voilà, j'ai demandé que vous vous appeliez monsieur Martin.
12: Non.
0: Si.
12: Non.
0: Mais je vous remercie de me...
12: Non, je vous remercie pas du tout. Vous changez mon nom, mais qu'est-ce que c'est que ça? C'est pas possible, ça.
0: Monsieur Martin?
12: Non, je suis monsieur Connard.
0: Je vous entends pas bien, monsieur Martin.
12: Je ne suis pas monsieur Martin.
0: Attendez, je remets mon sonotone.
12: Aïe, c'est pas vrai, ça.
0: Je remets mon sonotone.
12: Non, c'est pas vrai, ça.
0: Je vous passe Claire, hein, vous vouliez lui parler.
12: Claire? Mais non, mais je veux pas parler à Claire, moi. Qu'est-ce que vous voulez que je dise à Claire? Moi, j'ai rien à foutre.
0: Allô, oui.
12: Ouais.
0: Allô?
12: Oui, allô. Oh là là. C'est... Madame Lafeuille?
0: Oui, c'est qui à l'appareil? C'est monsieur Martin.
12: C'est monsieur Connard de...
0: Monsieur voilà. Martin.
12: Non, je suis pas monsieur Martin.
0: Allô, monsieur Martin?
12: Non, je suis monsieur Connard.
0: Ah, monsieur Connard, il dit, il y en a encore, je croyais que tu les avais tous changés.
12: Parce que vous voulez tous changer les connards. Mais dites donc, vous allez avoir des problèmes, hein. Mais c'est dingue, ça.
11: Esper, bonjour.
4: Oui, bonjour madame, excusez-moi de déranger.
11: Non, monsieur.
4: Je vous appelle pour la journée internationale des droits des animaux.
11: Oui.
4: Je vais faire, une animation pour faire boire des animaux, pour montrer qu'eux aussi, ils ont le droit de boire un petit verre de temps en temps, quoi.
11: Ah, vous voulez faire boire des animaux, des boissons, c'est ça?
4: Voilà, oui. Vous avez des animaux qui boivent déjà ou pas?
11: Non, nous, ils boivent de l'eau, mais boire des alcools, je pense pas, non?
4: Je sais que les chiens, parfois, ils aiment bien une petite, un petit pinard, une bière, un truc comme ça, quoi.
11: Ouais, d'accord. Ouais.
4: Parce que moi, j'ai un petit mini-bar que je peux installer un petit mini-bar pour chiens, quoi, le canibar.
11: Ah, ok, d'accord, ouais.
4: Je sais pas si vous avez déjà peut-être vu ça.
11: Non, j'ai jamais vu.
4: J'ai un petit barman, un nain, en fait, qui fait des cocktails pour chiens.
11: Ah, ok, d'accord. Bah, je vais vous passer à la vice-présidente, vous allez voir ça avec elle.
4: Bah, écoutez, je vous en prie.
11: Bonne journée, au revoir.
4: Merci, madame, au revoir.
13: Allô?
4: Oui, bonjour monsieur, excusez-moi de vous déranger. Je ne sais pas si on vous a expliqué le projet.
13: Ils ont le droit de boire un petit verre. Les chats et les chiens ont le droit de boire de l'alcool.
4: Exactement. L'idée, c'est de répandre le message, vous voyez ce que je veux dire?
13: Écoutez, moi, c'est ce genre de message. Je suis absolument contre l'alcoolisme, je suis absolument contre le tabagisme, ce qui est un autre débat.
4: Alors ça, oui, je voulais en parler après, justement.
13: Oui.
4: Est-ce que vous avez des chats qui fument?
13: Écoutez, je pense que vous frappez à une mauvaise porte.
4: Non, mais excuse-moi, c'est juste que je suis peut-être un peu plus moderne que vous. Donc ça,
13: je pense pas que ce soit une question de modernisme, je pense que c'est d'une imbécilité monstrueuse.
4: Donc...
13: Et vous avez un chien chez vous?
4: Oui, bien sûr.
13: Vous boivez de l'alcool?
4: Ah, régulièrement.
13: Donc ça doit être super hilarant.
4: C'est vrai que c'est drôle. Ouais. J'ai des vidéos, si vous voulez, je peux vous donner l'adresse.
13: Écoutez, non, ça je vous dis non tout de suite. On peut vous joindre à quel numéro, monsieur?
4: Alors, 03.
13: Oui.
4: 23. 65. Ouais. 17.
13: Oui.
4: Donc,
13: Attendez, 65
4: et 17. Donc, du coup, moi, je viens.
13: Il manque un numéro. Attendez, c'est parce que notre téléphone, il fait des claquis. On n'entend pas tout.
4: Il fait des knackis ?
13: Oui. 0323, après ?
4: 65.
13: Oui.
4: Knackis, 17.
13: 65, quelque chose entre deux. J'entends pas.
4: Encore ?
13: Bah, oui, okay. Je suis désolée, mais on n'entend pas dans mon téléphone.
4: 65.
13: Oui.
4: Knackis, 17.
13: Alors, écoutez, je pense qu'on va arrêter cette conversation ici. Votre numéro de téléphone du genre 0323 65 17, on s'en tamponne le coquillard de cette hilarité. Je pense que ça, c'est qu'un coup monté. Vaut mieux qu'on en arrête là.
4: Vous avez raison, c'est effectivement un coup monté. Je travaille pour le FBI.
13: Alors, bah, écoutez, on en reste là. Je n'ai plus rien à vous dire.
4: Un petit bisou quand même.
13: Je vous ouais, je vous embrasse même pas parce qu'en fait je vous emmerde. Au revoir.
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14: Groupe vétérinaire.
15: Oui, bonjour.
14: Bonjour.
15: C'est vétérinaire ?
14: Oui.
15: Oui, bonjour, c'est Monsieur Lamolle, pareil.
14: Oui.
15: Dites-moi, je vous appelle parce que la chatte à ma femme, elle est quand même dans un triste état. Est-ce que vous pouvez vous en occuper ?
14: Est-ce qu'on l'a déjà vue ?
15: Non, c'est la première fois qu'elle consulte un vétérinaire.
14: Elle a quel âge, cette chatte-là ?
15: Ben, elle a son âge. Hein.
14: Oui,
15: elle est comme ma femme, hein. 79.
14: Alors, merci. Alors, attendez.
15: Oh oui, elle est dans un triste état, la fois que vous la voyez. Hein. Toute boursouflée. Je ne sais pas ce que je lui ai fait, mais bon.
14: C'est quand même bizarre qu'elle soit boursouflée comme ça. Elle est boursouflée partout ?
15: Les lèvres, en fait. Hein,
14: les lèvres.
15: Les grandes lèvres et les petites lèvres aussi.
14: D'accord.
15: Et on dirait un peu comme un... Vous savez les dindons, là ? On dirait un dindon.
14: Je vous mets 17h30 aujourd'hui.
15: Oui.
14: Hein ? Alors, vous m'avez dit, vous êtes monsieur ?
15: Alors, Lamolle.
14: L.
15: A-M-O-L. Bernard. C'est pour la chatte à ma femme.
14: Alors, Bernard... Alors, la chatte, elle s'appelle...
15: Comment ça, la chatte ?
14: Ben, elle a un nom, la chatte.
15: Ah ben, c'est Marianne, oui, c'est le... Enfin, c'est ma femme, hein.
14: Non, mais attendez, vous êtes au groupe vétérinaire, là.
15: Ben oui, je sais bien, oui.
14: Mais vous me dites... Je vous demande le prénom de votre chatte.
15: Ah, c'est pas la mienne, hein.
14: Non, mais je veux le prénom de la chatte.
15: Ben, c'est la chatte à ma femme. Ma femme s'appelle Marianne.
14: Oui, non, mais je veux le nom de l'animal. Je veux pas le prénom de votre dame.
15: Mais quel animal ?
14: Ben, vous me dites que vous êtes au groupe vétérinaire, d'être pas au groupe médical.
15: Oui.
14: Vous voulez faire soigner qui ? Votre femme ou le chat ?
15: La chatte à ma femme.
14: Oui, non, mais même que ça soit la chatte à votre femme...
15: C'est sa chatte, son sexe.
14: Oh, c'est pas vrai. Non, mais attendez, vous vous foutez de moi ou quoi ?
15: Pardon ?
14: Vous êtes au groupe vétérinaire, vous n'êtes pas au groupe médical.
15: Oui.
14: Donc le groupe vétérinaire ne va pas soigner le sexe de votre femme.
15: Mais vous verriez l'état. Je vous ai dit qu'il ressemblait à un dindon maintenant.
14: Oui, non, mais attendez. On est un groupe vétérinaire, on soigne des animaux.
15: Oui.
14: D'accord ?
15: Oui.
14: Donc, adressez-vous au groupe médical...
15: Ah, mais on l'a appelé.
14: Oui.
15: Ils veulent pas s'en occuper.
14: Oui, mais bon, c'est pas nous qu'allons le faire non plus.
15: Ben, ils nous ont dit que dans l'état dans lequel elle était, il fallait voir un vétérinaire.
14: Bon. Écoutez, hein, vous venez à 17h30, on verra avec le vétérinaire. Voilà.
15: Bon. Attendez, je vous passe ma femme. Parce que c'est plus simple avec ma femme, hein, c'est elle qui...
14: Non, mais attends, mais je suis tombée sur quoi ? Le sexe de ma femme...
15: Tiens, viens, il y a le docteur qui est là.
14: Attends, il est
16: allô ?
14: Oui, bonjour.
16: Bonjour, mais c'est le docteur ?
14: Non, c'est pas le docteur. Moi, je suis la secrétaire du groupe vétérinaire.
16: Ah.
14: On soigne les animaux, on ne soigne pas les humains.
15: Mais c'est pour ta chatte. Je ne peux pas laisser le vétérinaire, quand même.
14: Bah non.
15: Mais si, ça coûte moins cher.
14: Ah bah d'accord. Alors là... Non, mais c'est pas possible.
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4: Bonjour monsieur, c'est bien le garage ?
17: Oui.
4: Ambulance Martin à l'appareil, on vient vous chercher.
17: Oui, vous venez me chercher quoi ? Qui ?
4: On m'a dit de récupérer la personne de l'accueil.
17: C'est moi ?
4: Ok, bah j'arrive.
17: Vous venez me chercher pour m'amener où ?
4: À la clinique Martin.
17: Non.
4: Sur ma feuille, c'est marqué la personne de l'accueil.
17: Ouais, bah ça peut être que moi, hein.
4: Ah, je vais quand même vérifier parce qu'il y a un problème là.
17: Oui, exactement, c'est pour ça que je vous demande.
4: Ambulanceur Martin pour Centrale, vous confirmez la prise en charge garage ?
17: Non, vous allez me chercher pour m'amener à la clinique.
4: Ici Centrale, non, on s'est gouré d'adresse, mais on a confirmé. Allô ?
17: Oui.
4: Alors, effectivement, il y a un petit...
17: Quoi ?
4: Voilà, c'est-à-dire que votre adresse a été validée par erreur.
17: D'accord.
4: Mais vu que c'est validé, il va quand même falloir que je vous emmène à la clinique.
17: Non, mais vous allez pas m'emmener, je suis en train de travailler là, vous m'emmenez absolument nulle part.
4: Ah bah si, parce que sinon je suis pas payé pour le transport.
17: Ah mais vous vous débrouillez comme vous voulez. J'ai absolument aucune envie de partir me balader à la clinique. Vous allez venir, vous allez repartir comme vous êtes arrivé.
4: Oui, oui, mais avec vous.
17: Non, je ne vais pas me trimballer quelque part avec vous, d'accord ? Donc vous vous débrouillez comme vous voulez.
4: Ou sinon, j'emmène un de vos collègues.
18: Oui, bonjour.
4: Ah, bonjour madame.
18: On arrive de demander s'il y a eu un problème au serveur. C'est pas notre faute.
4: Ah ouais, mais après ça va tout nous bloquer la facturation.
18: C'est tout bloqué, mais qui c'est qui s'est trompé au départ ?
4: Alors, on va mettre que c'est vous.
18: Ah non.
4: Là, c'est plus pratique.
18: Ah non.
4: Si, comme ça.
18: Ah non.
4: En plus, comme ça, on perd pas la course que vous avez commandée.
18: Mais on n'a pas demandé de course. On n'a rien demandé du tout. Où voulez-vous l'amener, le type ? Où voulez-vous nous emmener où ?
4: C'est ce que je disais. Je vous dépose à la clinique Martin.
18: Et à la clinique ? Oh, on n'a pas de dossier à la clinique. Qu'est-ce que vous voulez qu'on aille faire ?
4: Alors, nous, on a transmis le dossier, justement.
18: Mais quel dossier de quoi ?
4: Déjà, pour que vous ayez une chambre individuelle.
18: Mais,
4: oui, d'ailleurs, vous la gardez, la chambre ?
18: Mais je ne garde pas la chambre, mais putain, je suis pas...
4: Oula, parce que vu le délai, je suis pas sûr que vous puissiez encore annuler.
18: Mais non, mais qui c'est qui a pris la chambre ? C'est pas nous, hein ?
4: Non, c'est nous. On s'est dit, vu qu'on vous dépose là-bas, autant...
18: Mais qu'est-ce que vous voulez qu'on fasse, nous ?
4: Rien, vous passez juste la nuit sur place.
18: Mais n'importe quoi, c'est quoi ce truc ?
19: Oui.
4: Ah, une autre dame.
19: C'est monsieur. Je vais très bien, j'ai pas besoin d'ambulance.
4: C'est pas grave, de toute façon, j'arrive.
19: Mais vous venez, mais vous m'emmenez pas, hein.
4: Ah bah si.
19: Ah non, vous m'emmenez pas, mais vous avez pas la tête, non, mais ça va pas bien.
4: Il faut
19: non.
4: bien que j'embarque quelqu'un.
19: Mais je veux pas partir, vous me faites chier, j'ai appelé personne, moi. Qu'est-ce que c'est ce bordel encore ?
4: C'est pas ma faute, c'est le central qui a enregistré votre adresse.
19: Non, mais ça va pas bien la tête, non ? Vous vous démerdez avec le central, moi j'en sais rien, moi.
4: Écoutez, on va faire plus simple, je viens.
19: Mais vous m'emmenez pas, hein. Moi je vous avertis de suite, ne venez pas, c'est pas la peine. Hein. Vous ne me touchez pas.
4: Ah oui, mais si la Sécu se rend compte que vous commandez des prestations et qu'après.
19: Mais je veux pas faire de prestations, mais dans quel but ?
4: Eh ben, dans le but de vous emmener à votre rendez-vous à la clinique.
19: Mais j'ai rien demandé à personne, je ne partirai pas avec vous.
4: Rassurez-vous, je vous redépose au garage après.
19: Putain, mais vous comprenez ou vous comprenez pas ? Je vous venais, je vous fous dehors.
4: Eh ben dans ce cas, je vous attends devant le garage.
19: Mais vous comprenez ou vous êtes tout bouché ou quoi ?
4: Non, pas bouché, ambulanceur.
19: Eh, vous me touchez pas. Eh, je vous avertis, ça va aller mal. Hein. Ça va aller très mal, hein, je vous le dis.
4: Vous savez quoi ? Si ça se trouve, vous avez pris rendez-vous pour un problème d'amnésie.
19: Mais j'ai appelé personne, moi. Qu'est-ce que vous m'emmerdez avec ça ?
4: Non, mais dans ce cas, ça veut dire que vous en souvenez
19: mais,
4: plus.
19: Mais c'est vous qui êtes amnésique, mon pauvre. Hein.
4: Si on dit que vous êtes amnésique, on peut dire que vous avez demandé avant et que vous avez
19: oublié. Je suis pas amnésique, qu'est-ce que vous me faites chier là ? D'où vous sortez ça, vous ?
4: Ça permettrait d'expliquer comment vous avez oublié ce rendez-vous.
19: Non, mais je suis pas du tout amnésique, rien du tout.
4: Jurez-le.
19: Quoi ?
4: Bah dites, je jure que je ne suis pas amnésique.
19: Ben je le jure.
4: Ah, vous avez oublié un bout de la phrase.
19: Mais vous êtes pas bien, vous quoi ?
4: Non mais vous voyez, c'est la preuve, vous oubliez.
19: Mais j'ai pas oublié !
4: Aïe, aïe, aïe, typique de l'amnésique qui se souvient plus qu'il est amnésique.
19: Et ça suffit, je n'ai
4: vous
19: pas...
4: Vous vous souvenez quand même que vous avez commandé une ambulance Martin.
19: Mais j'ai pas commandé, putain, mais quand même...
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20: Bienvenue. Allô ?
21: Oui, bonjour madame. Madame ?
20: Oui ?
21: Bonjour, vous êtes bien titulaire de l'abonnement 0546 ?
20: Mmh ?
21: Oui, c'est France Télécom à l'appareil.
20: Oui ?
21: Nous installons sur le quartier, sur le 0546, un système téléphonique. Le dernier cri de la technologie infrarouge, c'est-à-dire que vous êtes relié à partir d'aujourd'hui sur l'infrarouge, votre appareil de téléphone qui est un appareil à fil, hein. Vous avez une fiche, vous avez une prise qui va dans votre mur actuellement, n'est-ce pas ?
20: Oui.
21: Voilà, donc maintenant, vous n'aurez plus besoin de cette prise téléphonique, vous allez pouvoir vous transporter, vous promener dans votre appartement, prenant l'appareil que vous avez actuellement, vous le prenez dans vos mains, mais vous débranchez la prise et nous pouvons continuer à parler, voilà le nouveau système. Eh oui, c'est le système.
20: Ah ben, faudrait que vous rappeliez parce que ma belle-mère est descendue, là.
21: Vous avez un appareil de quel type ?
20: Ah ben, je sais pas, c'est chez ma belle-mère, hein. Moi, c'est pas ma maison.
21: Ben non, mais vous savez, madame...
20: Ma belle-fille, moi.
21: Comment ?
20: Moi, je suis sa belle-fille, hein.
21: Ah, c'est pour ça, voilà.
20: Ah ben, écoutez, moi, je suis pas à mon domicile, hein.
21: Voilà, écoutez, c'est un tout petit problème technique. Vous avez
20: votre... revenir, là, dans 10 minutes, hein, quart d'heure, si vous pouvez rappeler à ce moment-là.
21: Non, vous avez votre appareil dans la main ?
20: J'ai l'appareil de ma belle-mère dans la main, oui.
21: Voilà, donc vous prenez l'appareil dans la main. Vous voyez le cordon téléphonique ?
20: Oui.
21: Vous le tendez tout doucement.
20: Oui, je le tends.
21: Oui, tout doucement, hein ?
20: Oui.
21: Bon, nous allons faire un compte à rebours. Je vais inverser la fréquence. Ne bougez pas, madame. Vous faites un essai en cette version. Voilà, un peu plus, voilà. Écoutez, madame, nous avons un petit problème dans votre appareil téléphonique. Vous n'avez pas un appareil qui ferait masse. Il n'y a pas un
20: don. Je ne peux pas vous dire, je ne connais pas le bâtiment ici. Je peux
21: non, un appareil, un appareil en métal, vous savez, avec des. Excusez-moi de vous demander ça, vous n'avez pas d'appareil dentaire, de plombage, de choses comme ça.
20: Si, j'ai un appareil dentaire, moi.
21: Ah! Vous avez un appareil dentaire.
20: Ah bah dites donc, vous me posez beaucoup de questions, dites donc.
21: Ah oui, excusez-moi, mais vous savez...
20: C'est un peu indiscret,
21: mais
20: enfin.
21: Oui, mais vous savez, je suis inspecteur à France Télécom, c'est moi qui fais...
20: Oui, mais vous savez, c'est un peu indiscret, ça.
21: Oui, excusez-moi. Hein? Oui, excusez-moi.
20: Ça me semble un peu indiscret, quoi.
21: C'est un peu intime.
20: Je tique, hein.
21: On va faire le test simplement maintenant pour vérifier que ça marche bien.
20: Oui, mais elle est pas là, hein.
21: Madame, j'ai pas besoin qu'elle soit là. Du moment qu'il y a quelqu'un chez vous, c'est parfait. Nous, on teste la ligne. Vous pouvez prendre donc votre téléphone.
20: Oui.
21: Vous le prenez dans les mains. Là, vous l'avez dans les mains, le téléphone?
20: Oui, j'ai dans les mains.
21: Vous allez, tout en me parlant, hein, j'ai besoin de vous entendre pour faire les tests, vous allez vers votre prise téléphonique.
20: Oui.
21: Et vous allez voir que, quand je vous le dirai, vous enlèverez, vous décrocherez.
20: La prise.
21: Voilà,
20: d'accord.
21: Voilà la prise, et vous verrez que nous pouvons continuer à nous parler normalement.
20: Oui, ben vous allez me dire, et puis je vais la débrancher.
21: D'accord, donc je vais faire avec vous un compte à rebours. Alors, vous m'entendez?
20: Oui.
21: À partir de 5, vous faites le compte à rebours, vous décrochez la prise, et à 0, nous continuons à nous parler normalement.
20: D'accord.
21: Je vous écoute.
20: Oui. Alors, 5, 4, 3, 2, 1, 0.
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20: Oui.
4: Bonjour monsieur, c'est bien le garage Renault?
20: Oui monsieur.
4: Je vous appelle parce que j'ai entendu aux informations, il disait que Renault devait rappeler pour des véhicules.
20: Oui.
4: Et vous m'avez pas rappelé?
20: Oui, mais...
4: Je vous laisse mon numéro.
20: Renault rappelle. Ah non, attends, rappeler. Rappeler, c'est pas un appel téléphonique.
4: Et quand est-ce que je vous laisse mon numéro alors?
20: Mais non, rappeler, ça veut pas dire téléphone monsieur.
4: Oh bah excusez-moi quand même, moi j'ai mon beau-frère qui est téléphoniste, il sait un petit peu ce que ça veut dire.
20: Non, rappeler, ça veut dire convoquer le client.
4: Donc il y a une sorte de tirage au sort et on rappelle que ceux qui...
20: Vous avez rien compris hein monsieur.
4: Parce que soi-disant on fait gagner 15 000 personnes qui... Allô?
20: Je sais pas que ça va faire, hein. C'est n'importe quoi. Allez-y, je vais prendre votre numéro, ça va vous faire plaisir. Allez-y, je vous écoute.
4: Alors, 06.
20: Je sais pas que ça va faire, hein, je travaille, hein, monsieur.
4: Ah, bah moi aussi.
20: Ah, bah c'est très bien. Alors, allez-y.
4: 06 18.
20: Oui. 06 18, après, j'ai pas entendu, monsieur.
4: Oui, 06 18.
20: Je vous entends pas, monsieur.
4: Ah, bah évidemment.
20: Non, bah allez-y, 06 18, après, je comprends pas le chiffre. Hein.
4: Comme par hasard, oui.
20: Comme par hasard, oui.
4: Non, alors, 06
20: 18.
4: 7.
20: Non, je ne vous entends pas, monsieur. Le troisième chiffre est inaudible.
4: Ah bah, ça va être ma faute.
20: Oui, ça va être de votre faute, tout à fait.
4: Bah, je sais pas, vous avez peut-être un problème sur votre portable.
20: Non, j'ai rien du tout, j'ai pas de problème, j'ai des problèmes qu'avec vous, monsieur.
4: Oh bah, évidemment. Alors, 06.
20: 18.
4: Bah, c'est...
20: Après, on n'entend plus rien, monsieur. Voilà.
4: Allô?
20: Il faut que je l'appelle, que je prenne son numéro. J'ai dit, monsieur, c'est pas comme ça que ça se passe.
4: Je suis toujours là, allô?
6: Oui.
4: Ah, bonjour, madame.
6: Non, monsieur.
4: Donc, je voulais vous laisser mon numéro.
6: Forcément, le véhicule vous appartient.
4: Quel véhicule?
6: Là, vous appelez parce que vous appelez parce que vous avez un véhicule Renault.
4: Ah non, pas du tout, non.
6: Pourquoi vous voulez me laisser votre numéro de téléphone si vous n'avez pas de véhicule Renault?
4: Pour en gagner un, puisqu'ils font gagner 15 000 véhicules.
6: Ah non, mais ils vont jamais faire gagner 15 000 véhicules. Bon, attendez, c'est une histoire de fou, là.
4: Ah bah alors, excusez-moi, mais
6: attendez, enfin... Attendez, stop, ce que je vais faire, je vais prendre vos coordonnées téléphoniques. Donnez-moi votre numéro.
4: Alors, comme je disais, 06...
6: Ouais.
4: 18...
6: Ouais.
4: Et... Tête... 2...
6: 06, 18, j'ai pas le reste, ça a coupé.
4: Ah bah ça recommence.
6: Ouais, alors attendez, je vais vous passer mon patron, ça va être plus simple, hein.
22: Oui, allô?
4: Ah bah bonjour madame. Comme j'expliquais, en fait, moi je voulais juste m'inscrire pour le tirage au sort. Hein.
22: Ah écoutez, moi j'ai aucun retour ici, comme quoi il y a des tirages au sort, quoi.
4: Vous faites gagner 15 000 voitures?
22: Comment? On fait gagner 15 000 voitures.
4: Ça sent l'arnaque votre truc un petit peu quand même, non?
22: Bah la magouille, non, ça sent pas la magouille.
4: Ah j'ai pas dit magouille, c'est vous qui dites magouille, tiens.
22: De quoi c'est nous qu'on magouille?
4: Non mais c'est vous qui avez dit magouille, là.
22: Je vous ai pas dit magouille, donc je vais pas passer mon temps.
4: Ah bah vous avez dit magouille.
22: Écoutez, je vous ai pas dit magouille.
4: Vous m'avez dit magouille.
22: Non, j'ai pas dit magouille.
4: Ah vous avez dit magouille?
22: Non, j'ai pas dit magouille.
4: Ah bah bien sûr que vous m'avez dit magouille.
22: Non, je vous ai pas dit magouille.
4: Vous avez dit magouille.
22: Écoutez, si vous auriez dit magouille, je vous l'aurais dit.
4: Ah bah oui, vous me l'avez dit, oui, magouille.
22: Y a pas de magouille.
4: Ah bien sûr, magouille, y a magouille.
22: Non mais vous avez. Non mais. Hey. 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
24: Ah bonjour, c'est bien là qu'on fait des UV?
23: Oui.
24: Ah très bien, je vous appelle pour prendre rendez-vous.
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3: Madame, professeur de la place, dermatologue à Metz, je vous appelle au sujet d'une de mes patientes qui vient de m'appeler à l'instant.
4: Oui.
3: Une dame Ledoux, vous l'avez eue peut-être ?
4: Oui.
3: Oui, parce que je lui ai prescrit 10 séances de duvet.
4: Oui.
3: Pour son furoncle, donc, qui est situé sous la 32e.
4: Oui.
3: C'est-à-dire juste à la base du, 10 cm du coccyx, au-dessus de l'anus, hein, vous avez expliqué ça.
4: Oui.
3: Donc, ce que je voudrais, hein, ce qu'on fait d'habitude, c'est très simple. Donc, elle est sur le ventre, dans vos cabines, hein. Et il faut qu'elle ait donc les jambes écartées.
4: Oui.
3: Et que vous teniez avec vos deux mains, vous savez, à plat,
4: ouais,
3: les fesses écartées.
4: Oui. Je sais pas si je pourrais le faire.
3: Oh, si, c'est très simple, hein. Il suffit juste de tenir les deux fesses écartées de la dame, hein, de la patiente. Vous le tenez écarté pendant, moi j'ai prescrit de 12 à 15 minutes, hein, à peu près.
4: Mm-hmm.
3: Et vous lui tenez les fesses écartées, très écartées pour que ce furoncle soit exposé au rayon, c'est tout, hein.
4: Mais attendez, mais moi je la touche pas, hein.
3: Non, ça... non, mais juste le furoncle.
4: Mais je ne touche rien du tout. Je ne touche absolument rien.
3: Vous inquiétez pas, hein, c'est juste très simple.
4: Ouais.
3: Vous tenez les fesses de la dame écartées,
4: mm-hmm,
3: d'accord ? Vous sortez le furoncle qui est à l'intérieur de l'anus.
4: Oui.
3: Et vous le tenez entre le pouce et l'index pendant les 12 minutes.
4: Je dois encore le sortir.
3: Bah oui.
4: Bah attendez, comme vous me dites, en écartant déjà, ça devrait le faire sortir, non ?
3: Ah non, il est à l'intérieur.
4: Ah mais moi je croyais qu'il fallait juste écarter.
3: Oui. Avant de sortir le furoncle, oui, il faut juste écarter.
4: Ah ouais, mais moi, j'arriverai pas. Hein.
3: Si. C'est un geste très simple à faire. Hein.
4: Ah, punaise, pour vous, parce que vous êtes médecin.
3: Si vous faites ce que je lui ai prescrit, je vous enverrai tous les autres patients. Hein.
4: Vous
3: avez tout à gagner, vous allez devenir spécialiste du furoncle anal.
4: Ah bah non.
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5: Allô ?
6: Oui, bonjour monsieur, c'est bien la boucherie ?
5: Oui.
6: J'ai acheté du porc chez vous, qui visiblement contiendrait de la viande.
5: Ah bah heureusement.
6: Comment ça, heureusement ?
5: Bah heureusement que c'est de la viande, du porc. Il est venu chercher ça quand ?
6: Oh bah il est venu la semaine dernière.
5: Au téléphone, je sais pas, c'est de la viande.
6: Allô ?
5: Oui, bonjour.
6: Oui, bonjour monsieur.
5: Mais qu'est-ce que vous voulez dire, il y avait de la viande dedans ?
6: Ah bah c'est apparemment ça a été fabriqué à base de viande.
5: Bah une côte de porc, c'est de la viande, je comprends pas ce que vous voulez dire là. Une boucherie, on vend de la viande.
6: Ah bah alors ça c'est évident pour vous parce que vous êtes dans le métier.
5: Non, c'est évident pour tout le monde. Celui qui ne sait pas que dans une boucherie, on vend de la viande, c'est qu'il a été hiberné pendant 50 ans.
6: Comme vous dites, j'ai été hiberné dans le sens.
5: Non, hiberné. Vous n'avez pas l'air de connaître beaucoup de termes. Vous regardez dans le dictionnaire, H-I-B-E-R-N-E-R, hiberné. Vous n'avez pas été pigeonné ?
6: Bah si, c'est du bernage, excusez-moi, c'est dans le sens où...
5: Non, dans quel sens ? Dans quel sens c'est du bernage ?
6: Ah bah c'est du bernage dans le sens que vous m'avez pas dit que c'était de la viande.
5: Monsieur, c'est marqué côte de porc. On n'a pas marqué côte de carotte ou côte de poireau. Arrêtez, vous rentrez dans l'épicerie, vous achetez un fruit et légumes, c'est du fruit et légumes.
6: Non, alors là c'est pas du fruit et légumes, c'est ce que je vous dis, c'est de la viande.
5: Non, je vous ai dit, vous entrez dans une épicerie, vous achetez de l'épicerie, vous achetez des fruits et légumes.
6: Ah, parce que vous, en plus, vous voulez me faire croire que vous êtes une épicerie ?
5: Non, mais arrêtez, attends, mais il est malade, lui.
7: Allô ?
6: Ah, c'est madame.
7: C'est comme si que sur les paquets de limonade, c'était pas écrit qu'il y avait du sucre.
6: Ah, bah c'est comme si que surtout personne m'a dit que c'était de la viande.
7: Et vous pensiez que c'était quoi alors ? Du porc, c'est de la viande ?
6: Bah, je pouvais pas deviner, moi je suis pas bouchiste, hein. Je suis pas censé le savoir.
7: On n'est pas censé le savoir, avec monsieur.
5: Ouais, non, mais
7: il a. Monsieur, il doit avoir 35 ans même, et il sait pas ce que c'est de la viande.
5: Il est tombé, mais.
6: Allô ?
5: Il est malade, il est dérangé, mec. Non, mais arrêtez, vous êtes dérangé.
6: Ah, bah encore monsieur, voilà.
5: Faut arrêter un petit peu là.
6: Excusez-moi, c'est quand même moi qui me fais bernager, comme j'expliquais.
5: Bernager, ah bon, ça existe ce verbe-là ? Bah, vous avez pas l'air de connaître grand-chose. Non, mais attends, laisse tomber. Le mec, il essaie de parler. Il sait même pas les mots qu'il utilise.
6: Non, mais ce que je veux dire, c'est qu'à la limite, vous me l'échangez contre des côtes de porc sans viande.
5: Ah, bah oui, bien sûr, oui, c'est ça, vous avez raison. Une viande de la semaine dernière, vous gardez de la viande pendant une semaine au frigo.
6: Bah non, au frigo, pourquoi ?
5: Bah pourquoi vous l'avez conservé ou dans votre chambre peut-être ?
6: Ah, bah non, je l'avais laissé dans l'entrée.
5: Ah, bah oui.
6: Voilà.
5: Non, mais arrêtez, on est en plein délire. Ramenez-le, vous allez voir, on va être content, on va bien rigoler parce qu'elle va être belle, votre viande.
6: Ah, bah écoutez, vous allez voir, parce que là, j'ai le paquet à côté de moi.
5: Oui.
6: Et quand je l'ouvre, écoutez, j'ouvre le paquet.
5: Oui, bah c'est bien, mais ouvrez le paquet, c'est bien. Parce que vous connaissez d'autres porcs, vous, qui n'est pas de la viande ?
6: Moi, je l'ai reconnu au bruit, surtout.
5: Non, mais c'est bien, mais moi, c'est pas mon problème.
6: Ah bah écoutez, non, mais écoutez ma viande.
5: Oui, j'écoute la viande, oui, c'est ça.
6: Oui.
5: Là, faut arrêter.
6: Oui.
5: Non, arrêtez.
6: Oui, je suis de la viande.
5: Ouais, c'est ça, ouais. Là, faut arrêter.
6: Je suis pas fou, vous avez entendu quand même.
5: Mais si, vous êtes fou, là. Parce qu'avec les conneries que vous racontez, vous ne pouvez pas être sain d'esprit.
6: Bah écoutez.
5: Oui. Non, mais c'est tout.
6: Je suis du porc de viande.
5: Non, mais, ouais, allez, au revoir. Hein.
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8: Zambon Immobilier, Véronique, bonjour.
3: Oui, bonjour madame, c'est bien l'établissement Zambon ?
8: Oui.
3: Oui, bonjour, c'est le commissariat central pour un petit renseignement.
8: Oui.
3: Est-ce que par hasard, monsieur Zambon se serait fait prendre en

0: sandwich avec un monsieur Cornichon cette nuit à Laval.
1: Oh non, je crois pas.
0: Parce que là, on a monsieur Cornichon là en audition là.
1: Non, monsieur Zambon était chez lui, non.
0: Attendez, parce que là j'ai monsieur Cornichon, donc je vais vous confronter, hein.
1: Mais allô.
2: Merci. Allô.
1: Oui, bonjour monsieur.
2: Bonjour madame. Madame Zambon.
1: Non, vous êtes. Je suis la collaboratrice de monsieur Zambon Pierre.
2: Voilà. Je suis monsieur Cornichon et j'ai été pris en sandwich cette nuit par un monsieur Zambon.
1: Mais monsieur Zambon Pierre?
2: Ah, il m'a pas dit son prénom.
1: Parce que il y a monsieur Zambon Père aussi, hein.
2: Ah non, il y en avait qu'un.
1: Non, mais je veux dire, il y a deux Zambons à Laval. Il y a monsieur Zambon Pierre et monsieur Zambon Gérard, son père.
2: Ah, écoutez, il m'a pas dit. Moi, je m'appelle monsieur Cornichon Robert.
1: Ah oui, mais je peux vous affirmer que monsieur Zambon n'était pas à Laval hier, hein. Enfin cette nuit. Hein.
2: Il s'est pas fait prendre en sandwich avec moi?
1: Non.
2: Bon, je vous repasse le commissaire, alors.
1: Oui.
0: Merci. Allô?
1: Oui.
0: Oui, excusez-moi.
1: Oui, je vous en prie. Par contre, je me permets de vous demander une chose. Il n'a pas le prénom de ce monsieur, parce qu'il y a monsieur Zambon Gérard aussi, son père. Alors, je ne sais pas...
0: C'était un Zambon comment?
1: Mais ça, il ne sait pas le petit monsieur.
0: Nature. Nature.
1: Zambon Nature.
0: C'est ce qu'il me dit, oui.
1: Bah, écoutez, je suis désolée, mais là, je ne peux pas éclairer vos chandelles. Hein. Là, je ne sais pas du tout. Zambon Nature. C'est bizarre.
0: Oui, mais il a dû prendre un coup de rouge avec, non?
1: Qui donc? Monsieur Cornichon?
0: Oui.
1: Ben, je sais pas. À quelle heure ça s'est produit?
0: Attendez, je vous le passe, vous allez voir avec lui.
1: Hein. Oui, merci, monsieur.
2: Merci. Allô?
1: Oui.
2: Oui, monsieur Cornichon, à l'appareil.
1: Oui, à quelle heure ça s'est... Vous avez eu un petit accrochage avec monsieur Zambon?
2: Il m'a pris en sandwich à 20h45, avec un ballon de rouge.
1: Avec un ballon de rouge?
2: C'était un monsieur Zambon Fromage.
1: Pardon?
2: Je me souviens, Zambon Fromage.
3: Oui, allô?
4: Bonjour madame, c'est bien l'épicerie?
3: Oui.
4: Monsieur Martin à l'appareil des livraisons Martin?
3: Oui, oui, oui.
4: J'ai un colis à vous livrer?
3: Oui.
4: Mais ça m'arrangerait que ce soit vous qui veniez le chercher.
3: Oh là.
4: Non, vous préférez une livraison?
3: Non, mais attendez.
4: Non, vous venez le chercher?
3: Non, je vais. Ah,
4: parce que soit je vous livre, soit vous venez le chercher, il n'y a pas 12 options non plus.
3: Non, mais monsieur.
4: Parce que si je livre, ce sera plus tard.
3: Non, je vous ai rien commandé.
4: D'accord, donc vous venez le chercher aujourd'hui?
3: Non, je vous ai rien commandé! Vous avez entendu?
4: Oui, bah merci, je suis pas sourd.
5: Bon, tiens,
6: pas. Allô?
4: Bonjour monsieur, je crois que votre collègue a un petit problème auditionnel.
6: Et vous êtes quel organisme, monsieur?
4: Monsieur Martin, les livraisons Martin, donc votre colis, je peux vous le livrer.
6: Bah oui.
4: Mais comme je suis en télétravail, ce sera pas cette semaine.
6: Ah, d'accord.
4: La semaine prochaine, je suis en congé. Après, j'ai une formation. Donc, on peut dire dans 3 semaines.
6: Bah, non, monsieur.
4: Après, c'est pas forcément un truc dont vous avez besoin tout de suite.
6: Mais vous avez quand même bien un bon de transporteur.
4: Bien sûr. Attendez, je vous le montre en visio.
6: Mais attendez, voilà. Parce que là, j'ai un téléphone normal et j'ai pas de visio. Hein.
4: Bon, tous les téléphones ont la visio.
6: Je confirme, j'ai pas de visio sur mon téléphone. Non, monsieur.
4: Pardon, mais vous prenez n'importe quel portable. Je suis désolé.
6: Mais c'est pas un portable. Vous m'appelez sur un téléphone de maison, monsieur.
4: Oui, bah, moi, mon smartphone marche très bien à la maison. Donc, je vois
6: mais
4: pas.
6: Mais c'est pas un smartphone. C'est un téléphone...
4: Non, mais si vous voulez pas faire de visio, vous avez le droit.
6: Mais enfin, j'ai des clients devant moi, c'est une histoire de fou, c'est une caméra cachée ou pas?
4: Alors pas tout à fait.
6: Confirmez tous que j'ai pas de caméra, c'est un téléphone de maison. Oh
7: non,
6: c'est une histoire de fou, franchement...
3: Oui.
4: Et bonjour madame.
3: Ben, l'adresse du gars qui l'a envoyé, c'est qui? C'est marqué quelque chose, c'est une entreprise.
4: Ah oui, c'est marqué sur le colis, je l'ai devant moi.
3: Voilà, qui c'est qui l'a envoyé ce colis?
4: Ah non, mais ça j'ai pas le droit de vous le dire, secret professionnel.
3: Ah ouais, d'accord.
4: Et oui, en plus sans la visio, je sais même pas qui est au téléphone.
3: C'est moi qui est au téléphone, c'est...
4: Alors ça, c'est vous qui le dites que c'est vous.
3: Ah si, non, c'est moi qui suis au téléphone, non, je sais qui c'est qui est au téléphone, là.
4: Oui, mais vous me dites que c'est vous que vous êtes au téléphone, mais aussi bien que c'est pas vous.
3: Mais c'est moi. C'est...
4: D'accord, et qu'est-ce qui me prouve que c'est vous?
3: Ben moi-même, je suis là. Hein.
4: Ah oui, logique. Donc je peux vous livrer, mais que dans 3 semaines.
3: Bah, vous me livrez plus tard.
4: Ça marche, je préférais vous prévenir, vu qu'apparemment c'est du frais.
3: Du frais pour 3 semaines?
4: Oui, il y a marqué produit frais sur le colis.
3: Ben, vous le gardez dans votre frigo et puis...
4: Oula, quel frigo?
3: Ben dans le frigo, c'est un colis frais quand même, c'est au frais.
4: Bon, en quelque sorte, oui, je l'ai laissé dehors.
3: Il y a longtemps que vous l'avez le colis là?
4: Oh, ça doit faire une petite dizaine de jours.
3: Ah oui, d'accord, bon ben là on est mort.
4: Non mais vous inquiétez pas, j'ai ouvert le paquet pour que ça s'aère.
3: Ah ouais, ben il est ouvert en plus. En plus,
4: avec la pluie, il reste bien hydraté.
3: Mais qu'est-ce qu'il y a là-dedans alors?
4: Ah bah attendez, je regarde. Oh bah ça alors!
3: La seule chose que j'ai commandé, c'est une photocopieuse. C'est quand même pas du frais, une photocopieuse.
4: Bon, alors exceptionnellement, je vous le dis, effectivement, c'est une photocopieuse.
3: Ah, une photocopieuse dans du frais. Ah bah, puis par contre, il faut refermer le colis parce que s'il est dehors sous la pluie, ça va pas bien se passer pour la photocopieuse.
4: Non, là, je pense qu'il vaut mieux laisser ouvert.
3: Pourquoi?
4: Parce que la photocopieuse, elle s'est mise à fumer un peu, donc je vais pas refermer tout de suite.
3: Oh là là là là là, non, c'est mort, le colis est mort, c'est fini.
4: Non, mais je vous le mets de côté de toute façon.
3: Non, mais moi, ça m'intéresse pas de récupérer un colis qui fume comme ça. Non, c'est mort.
4: Moi, je m'y connais pas en photocopisme, mais aussi bien, la fumée, c'est bon signe.
3: Non, mais moi, j'en veux pas de la photocopieuse. Il faut la renvoyer où elle est partie.
4: Non, je vais plutôt marquer réception âgée par le client.
3: Non, j'ai rien reçu du tout, moi.
4: Bah oui, mais moi, je veux bien vous rendre service en jetant votre photocopieuse, mais si je marque pas livré.
3: Bah, vous me rendez pas service en jetant, vous rendez service à vous-même. Le colis, le truc, il fume. Non, c'est mort.
4: Bah oui, mais après, ils vont dire que c'est ma faute.
3: Ah bah, ça sera de votre faute, ça, c'est sûr.
4: Bah oui, sauf si on fait comme si vous aviez réception âgée.
5: Le colis est adressé pour qui? C'est qui le destinataire?
4: Ah bah bonjour madame, c'est ce que j'ai expliqué, malheureusement j'ai pas le droit de vous le dire.
5: Mais bien sûr, ce serait pas une arnaque surtout, ouais.
4: Bah non, si c'était une arnaque, je vous demanderais de l'argent.
5: Ouais, par contre là...
4: D'ailleurs, vous faites bien en parler parce qu'il faudrait voir pour ma petite note.
5: Comment?
4: Bah oui, entre le stockage de votre photocopieuse,
5: ouais.
4: Plus aération et humidification du colis.
5: Mais bien sûr, Coco, tu crois que je vais payer quelque chose?
4: Bah oui, t'inquiète Coco, je te fais une note.
5: Ouais, carrément, Charlot.
2: Allô. Bonjour monsieur, c'est l'école d'accordéon?
7: Oui.
2: Ah bonjour.
7: Bonjour.
2: Excusez-moi
7: monsieur.
2: De vous déranger monsieur Ledoux à l'appareil.
7: Je vous en prie.
2: Je vous appelle d'une chambre où je suis dans une clinique.
7: Ah.
2: Et rien ne m'aurait fait plus plaisir en guise de dernière volonté.
7: Oui.
2: D'entendre un petit air d'accordéon.
7: Ah bon?
2: Si c'est possible.
7: Ah.
2: Avant que je parte.
7: Écoutez monsieur, vous aimez l'accordéon à ce point alors?
2: Oh oui, j'en ai beaucoup joué.
7: Ah oui?
2: Ça m'aurait fait plaisir avant de partir.
7: Bon, écoutez, je fais le nécessaire. Attendez un petit instant, s'il vous plaît. Hein.
2: Merci, monsieur. Avant de partir, ça fait du bien un petit air d'accordéon. Vous comprenez?
7: Attendez, je vous fais attendre, là.
2: Merci, vous êtes gentil. Allô?
7: Allô?
2: Oui, merci, monsieur.
7: Alors, attendez.
2: Ce sont mes dernières volontés avant de partir, monsieur.
7: Alors, attendez. Je vais vous jouer le retour des hirondelles, hein?
2: Ah oui.
7: Si vous connaissez?
2: Oh!
7: D'accord. Alors, ma femme va prendre le téléphone et moi, je vais prendre l'accordéon. Attendez un instant.
8: Allô?
2: Bonjour, madame.
8: Voilà, il va commencer, là.
2: Je m'assieds.
7: Je commence, hein?
2: Je vous écoute.

0: 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Oh, oh, bravo, monsieur.
1: Ça vous a fait plaisir?
0: Oh, mais vous pouvez pas savoir. Je ne m'attendais pas à ce que vous jouissiez de cette manière. Ce morceau est magnifique et vous êtes un grand accordéoniste.
1: Ah bien, je vous remercie, mais...
0: Je vous le dis du plus profond de mon cœur, monsieur Jacques.
1: Là, vous m'avez pris un peu de court, hein. J'étais vraiment à froid, là.
0: Non, non, je vous le dis, avant de partir, ça me fait toujours du bien. J'appelle les artistes au téléphone tous les matins, avant de partir, faire mes courses sur le marché.
1: Ah.
0: Et comme ça, je m'offre un petit concert privé.
1: Ah oui, oui. Mais donc, avant de partir, c'est sur le marché, parce que j'avais compris avant de partir, à cause d'une grave maladie, non?
0: À mourir, vous voulez dire?
1: Oui.
0: Non, non, je suis en pleine forme.
1: Ah, eh bien, je suis heureux d'avoir satisfait vos désirs.
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3: Bonjour.
4: Bonjour, monsieur, c'est bien la fourrière?
3: Oui.
4: Je vous appelle parce que je cherche une voiture.
3: L'immatriculation du véhicule?
4: C'est-à-dire?
3: Bah, si vous cherchez une voiture, il faut me donner l'immatriculation.
4: Ah ben je l'ai pas.
3: Attendez, je comprends pas ce que vous voulez alors, monsieur.
4: Moi, je cherche juste une petite voiture pour le week-end.
3: Ah mais on ne vend rien, nous, monsieur.
4: Non, non, mais c'est pour emprunter.
3: Non, mais on prête pas de véhicule, monsieur.
4: Non, mais ils vont même pas s'en rendre compte, c'est ça que je veux dire.
3: Mais non, mais ça se pose même pas, on prête pas de véhicule, monsieur.
4: Vous ne facilitez pas la tâche, hein.
3: Bah, de toute façon, je vais pas à vous la faciliter. Il n'y a que le propriétaire qui peut le récupérer, moyennant un justificatif de la police.
4: Bah, je peux en faire un, vous me dites comment c'est.
3: Non, monsieur, écoutez, non.
4: Et si, admettons que, par exemple, il y a un policier à côté de moi qui vous...
3: Ah non, mais même s'il y a un policier à côté de vous, monsieur, non, il faut le papier officiel.
4: Vous avez... Où est-ce que je peux trouver un modèle de ce papier?
3: Mais non, il n'y a pas de modèle, monsieur.
4: C'est pas du tout pour faire un faux, hein, c'est juste par curiosité.
3: Vous vous adressez à la police, vous leur demandez un modèle si vous voulez.
4: Ah oui, ce qu'il me faudrait, c'est ça, il me faudrait une immatriculation, du coup.
3: Mais non, je vous donne pas d'immatriculation, monsieur.
4: Non, mais, monsieur.
5: Oui.
4: Allô? Ah, c'est plus la même personne.
5: Oui, j'ai entendu un petit peu la conversation.
4: Oui.
5: Vous ne pouvez pas emprunter un véhicule. C'est net et simple, et sans bavure.
4: C'est juste pour le week-end.
5: Mais non.
4: Bah si. Moi, je
5: mais
4: vous...
5: non, mais non.
4: Non, mais je vous le rapporte même dimanche, vous êtes ouvert ou pas?
5: Mais écoutez, monsieur, si c'est une fourrière, vous savez ce que c'est une fourrière?
4: Oui, parce que moi, c'est ce que je disais à votre collègue. J'ai essayé d'abord les loueurs de voiture. Mais c'est, le truc, c'est qu'ils me demandent le permis de conduire.
5: Oui, mais alors?
4: Non, mais moi, je l'ai pas le permis. Donc, de toute façon, la question se pose pas sur le permis. Mais
5: alors, vous allez conduire une voiture sur un permis de conduire?
4: Bah oui. Mais je conduis bien, ça n'empêche pas, attention. Hein,
3: Bon, écoutez, monsieur, j'ai autre chose à faire, je vous ai
4: non,
3: expliqué.
4: Non, mais excuse-moi, on peut peut-être juste trouver un moyen de... Tu vois, de...
3: Non, on ne trouve pas de moyen, écoutez.
4: Non, mais t'inquiète, si tu veux le truc pour te... Pour
3: non,
4: te...
3: mais en plus, excusez-moi, je vous connais pas, alors tu...
4: Tu? Ah bah, pourquoi vous me tutoyez?
3: Non, c'est vous qui m'avez tutoyé, hein.
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7: Bonjour.
8: Bonjour madame, c'est bien l'abattoir?
7: Oui.
8: Bonjour, monsieur de la place à l'appareil, directeur du CES Grandville.
7: Oui.
8: Dites-moi, vous abattez quel genre d'animaux?
7: Nous faisons tout ce qui est volaille, donc poulet, poule, pintade, coq, canard, pigeon.
8: Ah oui, là apparemment ils sont tous morts parce que j'en entends pas autour de vous, hein. Bon, je vous appelle parce que vous savez, nous plaçons des jeunes, nous faisons des visites d'entreprise.
7: Oui.
8: Régulièrement, hein, et nous avons de nombreux jeunes cette année qui sont très intéressés par la visite d'un abattoir.
7: Oui.
8: Et moi, j'en ai 17 dans mon établissement.
7: Mm-hmm.
8: Ils aimeraient, dans la mesure du possible, au cours de leur visite en entreprise dans votre abattoir, hein,
7: mm-hmm.
8: ils adoreraient sodomiser un taureau.
7: Eh bien, bon, déjà, les taureaux, on ne fait pas, donc...
8: Attendez, j'ai leur délégué qui est à côté de moi. Il n'y a pas de taureau, mais par contre, il y a des pintades, des pigeons, des poulets. Est-ce que... Il acquiesce. Alors, il me fait signe de la tête, il m'écrit... Oui. Oui, alors évidemment, il me demande si, au cours de cette visite, il pourrait sodomiser un poulet.
7: Bah, je ne sais pas. Je ne vous garantis pas que ce sera faisable de le faire pendant que l'abattoir tourne, parce qu'on est tous sur un poste de la chaîne et qu'on ne peut pas en plus gérer en plus 17 personnes, ça serait un peu beaucoup.
8: 17, attendez. Pour sodomiser le poulet, il serait que 3.
7: Oui.
8: Si c'est possible. Attendez. Il y a le jeune délégué de classe là, qui me tend un papier et qui me demande si les 14 autres, pendant que les 3 sodomisent le poulet,
7: mm-hmm.
8: est-ce que les 14 autres peuvent avoir une fellation avec des dindons.
7: Ben non, parce que des dindons, on n'en fait pas tout le temps.
8: D'accord. Est-ce qu'un canard peut leur faire une fellation ?
7: J'en sais rien, moi.
8: Non, c'est, excusez-moi, hein, c'est ce que me demande le délégué de classe. Mmh. Il remercierait le canard, hein, me dit-il.
7: Bah, écoutez, je peux pas donner de réponse puisque je suis pas gérante et qu'il faut voir ça avec monsieur
8: Le patron, le directeur, hein.
7: Oui, oui.
8: Il pratique, lui, ça ou...
7: Bah non.
8: Mais vous pouvez déjà lui demander, lui, pour ces deux demandes, si c'est possible ?
7: Oui, de toute façon, si ça devient possible, c'est parce que vous visitez l'établissement. Mais
8: voilà, c'est ça. Non, c'est dans ce cadre-là exclusivement. Hein.
7: Oui, oui.
8: Uniquement dans ce cadre-là, hein, évidemment. Donc, est-ce que vous avez noté les deux demandes ? Je vérifie avec vous.
7: Écoutez, j'ai du monde ici. Je ne vais pas répéter.
8: Non, non, mais par élève.
7: 3 et 14.
8: Voilà, 3 pour la sodomisation et 14 pour la fellation du canard ou du dindon, si vous avez un dindon.
7: Ok.
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6: Oui, allô?
4: Bonjour madame, je suis bien à l'entreprise de serruriste.
6: Oui, c'est ça monsieur.
4: Monsieur Martin à l'appareil, j'ai un petit souci.
6: Oui.
4: J'ai dû péter la porte de l'appartement de mon beau-frère parce qu'il avait une télé et que je voulais la récupérer.
6: Oui.
4: Donc, pour pas que ça me retombe dessus, il faudrait dire que c'est vous qui êtes intervenu et que c'est vous qui avez pété la porte.
6: Ah non, monsieur, attendez, vous avez cassé une porte et vous demandez à ce que ce soit moi qui dise qui a cassé la porte. Bah non, monsieur.
4: Ouais, mais c'est juste pour l'assurance.
6: Mais non, monsieur, ce que vous me demandez, c'est totalement illégal.
4: Oui, et?
6: Mais je peux pas finir en prison.
4: Bon, non, je pense qu'au pire, vous avez une amende.
6: Non, attendez, monsieur. Vous cassez une porte. Vous me demandez que je fasse une attestation comme quoi c'est moi qui ai cassé la porte.
4: Voilà, c'est ça. Ni plus, ni moins.
6: Non, mais qu'est-ce qu'on dit que je dise?
4: Vous dites que vous vous êtes trompé de porte, que vous pensiez péter celle du voisin.
6: Comment je...
4: Et que donc vous êtes reparti en laissant ouvert chez mon beau-frère.
6: Non mais c'est de la folie.
4: Ah, d'ailleurs je vais vous déposer le marteau aussi.
6: Vous allez me déposer le marteau?
4: Oui, celui que j'ai pris pour péter sa porte, autant qu'il soit chez vous, si jamais vous devez témoigner.
6: C'est illégal, monsieur. Vous me demandez un truc totalement illégal. Vous me demandez que je témoigne comme quoi c'est moi qui ai accès à la porte de votre beau-frère. Mais vous êtes pas normal, monsieur, ou quoi, là?
4: Bah, pardon, mais ça m'arrange.
6: Mais ça vous arrange, monsieur, mais vous êtes cinglé, ou quoi?
4: Peut-être, mais le vrai problème, c'est que comme j'ai pas dit à mon beau-frère que j'avais pris sa télé, il l'a déclaré volée.
6: Il a déclaré une télé volée.
4: Oui, d'où l'intérêt de faire jouer votre assurance.
6: Mais il est perché, ce type. Oui, allô?
4: Une autre dame, bonjour.
6: Donc vous avez essayé d'ouvrir la porte de votre beau-frère?
4: Correct.
6: Et pourquoi?
4: Parce que comme il me devait de l'argent, je me suis dit, je vais prendre sa télé à la place.
6: Bah ouais, pourquoi vous avez dit que c'était nous?
4: Bah parce que je peux pas lui dire que j'ai pété sa porte à coup de marteau, ça va me retomber dessus.
6: Bah moi, ça va me retomber dessus?
4: Bah non, parce que vous, c'est votre boulot de péter des portes.
6: Ah, c'est mon boulot d'ouvrir une porte avec un marteau, non, monsieur?
4: Bah je crois que si.
6: Mais vous prenez pour qui, monsieur?
4: Alors pardon, je suis pas serruriste,
6: mais
4: j'ai vu à la télé dans un film, il y a un serruriste, il utilise le coup du marteau.
6: Mais monsieur,
4: mais pim, un petit coup et hop, c'est ouvert.
6: Mais je m'en contrefiche, monsieur. Je vais pas vous faire un papier comme quoi je suis intervenu sur une porte alors que je suis pas intervenu, enfin.
4: Ok, vous tracassez pas, je vais le faire, moi, votre papier.
6: Mais non, et on ouvre pas les portes avec des marteaux, nous. Faut arrêter de regarder la télé. Fallait pas ouvrir la porte de votre beau-frère parce qu'il vous devait des sous. Je sais pas, mais...
4: Ah oui, mais dans ce cas, vous lui devez une télé.
6: Comment?
4: Bah oui, parce que sinon, il peut pas faire jouer l'assurance.
6: Mais c'est perché. Maintenant, on lui doit sa télé.
9: Oui, allô?
4: Bonjour, monsieur. Enfin, un patron.
9: Ah non, c'est pas bonjour, monsieur, c'est bonjour, madame. Mais c'est pas la radio, là.
4: Comment ça, la radio? Ah oui, le gars qui fait les blagues au téléphone, là.
9: Allez-y, je vous écoute.
4: Ouais, non, celui qui fait monsieur, monsieur, madame, madame, comment il
9: dit? Oui, et puis vous voulez en aller où?
4: Ah oui, pardon, je voulais en aller. Que si vous faites pas les papiers, vous devez une télé à mon beau-frère, c'est ce que je disais.
9: Ah non, mais attendez, vous croyez, vous gardez vos papiers, vous gardez votre marteau? On n'est pas intervenu sur la porte. C'est pas mon problème à moi, monsieur, c'est votre problème, on est bien d'accord.
4: Bah non, justement, c'est notre problème.
9: Ah bon? Pourquoi?
4: Ben pour la télé.
9: Pour la télé?
4: Oui, ah bah vous suivez pas. Comme il sait pas que je l'ai prise, il va la déclarer volée.
9: Ah, donc vous êtes rentré, vous avez pété la serrure, vous avez pris la télé, et maintenant il va la déclarer volée et vous voulez que je vous signe des papiers par laquelle j'ai ouvert.
4: Ben voilà, comme ça tout le monde est couvert.
9: Et en plus, vous me dites que c'est moi qui vais avoir ouvert et volé la télé qui est à l'intérieur.
4: Non, alors ça je pensais le mettre plutôt sur le dos de ma belle-sœur, mais bon, faut voir.
9: Et vous voulez pas s'emballer un max, monsieur, non?
4: Ah, c'est gentil, mais je viens de manger.
9: D'accord. Et c'est où la porte, monsieur?
4: Alors c'est au 1 rue Martin.
9: Ah là, l'appel compte chez Martin.
4: Non. Ah oui, bravo! Et le pire, c'est qu'au début, vous l'avez dit et que vous vous êtes fait embarquer.
9: Bah ouais, non, mais là, je disais, attends, le mec, il est trop beau, lui.
4: Ah merci, surtout par téléphone.
9: En tout cas, mes fils me disent que vous êtes bons, parce qu'ils vous écoutent tous les matins.
4: Alors, dites-leur qu'on les félicite et qu'ils continuent.
9: Alors, bonne journée.
4: Merci et au revoir, monsieur.
9: Au revoir, madame.
10: Allô?
11: Oui, bonjour, monsieur.
10: Bonjour, monsieur.
11: C'est la mairie de...
10: Oui?
11: Je voudrais monsieur le maire.
10: Moi-même.
11: Ah bah très bien, écoutez, ça tombe bien, je suis le chef de protocole de monsieur le préfet de région, monsieur Robert Ledoux,
10: oui.
11: Qui souhaite vous parler.
10: Oui.
11: Je vais donc vous le passer, mais comme je suis le chef de protocole, je voudrais d'abord vous expliquer que monsieur Robert Ledoux, préfet de région, est une personne d'un certain âge, Donc il a du mal à finir ses phrases, voyez-vous. C'est-à-dire que quand il commence une phrase, c'est plutôt à vous de la finir, quoi.
12: Ben oui, mais il faut savoir ce que veut dire Monsieur le Préfet sur le moment.
11: Ouais, vous inquiétez pas, vous allez vous entendre. Hein.
12: Oui, oui.
11: Je vous passe Monsieur Robert. Oui.
0: Merci. Allô.
12: Oui. Bonjour Monsieur le Préfet.
0: Bonjour Monsieur le.
12: Le maire.
0: Le maire. Comment allez?
12: Comment allez-vous?
0: Oui.
12: Ça va. Je vous remercie Monsieur le Préfet et vous-même.
0: Ça va. Ça va.
12: Ça va bien.
0: Ça va bien. Mmh. Alors, je voulais vous.
12: M'annoncer.
0: Non.
12: Faire part.
0: Non.
12: Féliciter.
0: Oui.
12: Ah, je n'ai pas de félicitations à recevoir, pour ainsi dire, monsieur le préfet.
0: Si.
12: Si.
0: Pour votre.
12: Pourquoi?
0: Pour votre.
12: Pour ma mairie.
0: Oui.
12: Oui.
0: Parce que.
12: Oui, parce que.
0: C'est une.
12: C'est une petite mairie que nous avons restaurée.
0: Oui, et elle a.
12: Elle a un petit cachet maintenant, parce qu'on l'a, rendue gaie, on l'a rendue. Ben, en fait, c'est plutôt le château qui est en face, qui redonne un petit blason à notre mairie, pour ainsi dire.
0: Oui. Alors, quand je suis venu à.
12: Vous êtes venu à.
0: Oui.
12: Ah bon?
0: J'ai vu monsieur.
12: Monsieur. Peut-être.
0: Oui. Oui.
12: Ah, notre propriétaire du château.
0: Voilà. Et oui. Je l'ai entretenu. Non.
12: Ah, vous l'avez encouragé?
0: Comment?
12: Vous l'avez encouragé?
0: Oui, je.
12: Ah, voilà, pour le. Parce que monsieur, je pense, a dû vous solliciter, je crois.
0: Oui, il m'a su.
12: Ah, oui, vous solliciter pour.
0: Non, il m'a su.
12: Suggéré de.
0: Il m'a suggéré.
12: Oui.
0: De l'encourager.
12: L'encourager pour.
0: Pour le.
12: Pour en fait un peu faire classer ce site.
0: Oui.
12: Le château.
0: Alors, oui. Il m'a branlé.
12: Oui. Alors, il vous a demandé probablement que je vous donne quelques renseignements.
0: Il m'a branlé.
12: Il vous a branché sur le.
0: Oui.
12: Oui.
0: Alors, je l'ai
12: encouragé.
0: Oui.
12: Oui, vous l'avez encouragé.
0: Il m'a su.
12: Suggéré.
0: Oui.
12: Voilà, il vous a suggéré pour en fait donner votre avis probablement.
0: Voilà, et derrière le château, il m'a branché.
12: Oui, branché.
0: Oui, et sa femme.
12: Oui, sa femme. C'est oui, sa femme entretient le jardin d'hiver.
0: Elle entretient bien sa pine.
12: Oui. Les pins, quoi, tous les. La pinède.
0: Oui. Il a du.
12: Il a du.
0: Il a du cul.
12: Il a du cachet.
0: Il a du cul.
12: Ah oui, ça, il a du courage pour entretenir ce château.
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13: Oui.
4: Bonjour monsieur, je suis en café.
13: Je suis dame.
4: C'est vous qui le dites.
13: Oui monsieur.
4: C'était pour vous prévenir, je devais acheter un autre bar dans le coin.
13: Ouais.
4: Et mon notaire s'est trompé, il m'a vendu le vôtre.
13: Et pourquoi vous avez acheté chez moi?
4: Ah bah alors c'était pas exprès, c'est mon notaire qui s'est trompé d'adresse, c'est ce que je vous dis.
13: Mais c'est grave, vous rendez compte les notaires ce qu'ils font là?
4: Donc j'ai passé pour régulariser la situation.
13: Mais régulariser quoi monsieur?
4: Bah la situation, donc j'arrive.
13: Non mais attendez, vous répondez aux questions quand même. Je vous pose une question, vous repartez dans votre délire.
4: Oh bah évidemment, ça va être ma faute.
13: Attendez, pourquoi là, vous mettez ma parole en doute?
4: Non, excusez-moi, je remarque juste que je suis votre nouveau patron et que vous me parlez pas très très correct.
13: Mon nouveau patron, mais monsieur, vous vous prenez pour qui pour me parler comme ça?
4: Bah, je suis un peu le nouveau taulier, dans le sens où c'est quand même moi qui ai racheté.
13: Attendez, vous me dites que vous êtes mon taulier.
4: Oui, bah le chef, le big boss, le boss.
13: Oui, et vous me dites que j'ai un vocabulaire qui n'est pas bien.
4: Il y a quand même un respect de la hiérarchie à avoir, si vous voulez, vous voyez, je suis quand même.
13: Non, mais attendez, mais vous vous prenez pour qui, monsieur?
4: Bah, c'est ce que je vous dis, moi
13: mais
4: comme.
13: Mais pour rien, mais vous êtes rien, monsieur. Vous avez peut-être acheté un commerce, certes, mais vous n'êtes pas mon patron.
4: Écoutez, mon petit, je vous demande juste un léger effort de considération.
13: Mais attendez, monsieur, vous avez vu comment vous me parlez, vous?
4: Bah, oui, mais si je pose pas de limite dès le début, après les employés se croient
13: mais
4: tout
13: oui, mais
4: permis.
13: Vous n'avez pas parlé comme ça, monsieur. En plus, vous êtes un homme, vous adressez à une femme.
4: Ah non, non, c'est à vous que je parle.
13: Monsieur, je suis une femme, je viens de vous le dire.
4: Ah, bah ça change.
13: Ah non, ça change pas, monsieur. Je ne suis pas un monsieur, je suis une dame.
4: Bon, admettons.
13: Ah oh, putain. Ah bon, vous avez une... j'ai une voix d'homme.
4: Oui, bah ça j'entends bien.
13: Non mais...
4: Donc, pour revenir à mon nouveau bar...
13: Mais monsieur, j'ai jamais mis mon commerce en vente.
4: Alors, c'est pas un souci, je peux vous le revendre.
13: Ah non, non, non.
4: Bah si, moi je vous ferai un prix sur la vente que je vous ferai.
13: Oui, non mais attendez, je vais pas vous racheter mon café.
4: Je vous dis ça pour vous dépanner, hein, pour vous arranger.
13: Pour me dépanner?
4: Bah oui.
13: Mais non, monsieur.
4: Ah, vous avez changé d'avis.
13: Mais j'ai jamais changé d'avis, monsieur. C'est ça que je suis en train de vous dire depuis tout à l'heure, mais vous restez, vous, dans votre idée.
4: Ah bah un coup on vend, un coup on vend plus.
13: Ah non, monsieur, mon café, moi je l'ai jamais mis en vente.
4: Là, on a quand même fait tous les papiers, vous me dites ça
13: mais
4: maintenant.
13: Mais je vous ai... Mais monsieur, mais c'est un délire. C'est pas possible. C'est un délire. Non, mais c'est ridicule.
4: Ah bah merci.
13: Monsieur, quel est votre nom personnel à vous, monsieur?
4: Mon nom personnel à moi, personnellement, c'est monsieur Martin.
13: Monsieur Martin, oui, comme ça s'écrit normalement.
4: Oui,
13: votre prénom, je vous prie.
4: Martin.
13: Et vous... Votre prénom, c'est Martin?
4: Oui, absolument, oui.
13: Et votre nom, monsieur?
4: Bah, c'est Martin.
13: Vous êtes Martin Martin?
4: Absolument, oui. Enchanté.
13: D'accord. Très bien.
4: Ah, allô?
14: Arrêtez vos conneries, vous faites chier.
4: Ah, je vous entends mal. Madame?
14: Écoutez, monsieur, vous commencez à me casser les pieds. Vous avez acheté ce que vous voulez au notaire, vous vous démerdez avec. Alors, vous allez avec qui vous voulez. Mon nouveau patron, je l'emmerde, mon nouveau patron. Hein. Excusez-moi.
4: Ah, bravo, le respect de la hiérarchie, alors ça?
14: Je vous emmerde, moi.
4: Ou moi, je vais remettre de l'ordre dans l'affaire, moi, attention. Et c'est reparti. Allô?
15: Oui, je vous écoute.
4: Et une autre dame?
15: Madame, non, moi c'est monsieur. Ça n'existe pas ce que vous racontez. C'est de l'escroquerie, ça s'appelle ça.
4: Ah bah excusez-moi, voilà. Je suis quand même le nouveau patron. Donc.
15: Vous êtes le nouveau patron de mon cul, monsieur. D'accord?
4: Alors écoutez, je vais déjà faire patron de bar. Patron du cul, je verrai après.
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16: Oui, allô?
17: Bonjour, monsieur.
16: Bonjour.
17: Adjudant Lamolle à la retraite à l'appareil. Je suis à la pension éducation des chiens, là.
16: Oui.
17: Je vous appelle parce que j'ai un berger allemand.
16: Oui.
17: Et je voudrais le faire éduquer.
16: Oui.
17: Pour qu'il puisse aller mordre les couilles de mon voisin, qui est un...
16: Oui.
17: Un gros con, il n'y a pas d'autre mot, un con parmi les cons.
16: Oui.
17: Au royaume des cons, il sera le premier et le dernier.
16: Oui.
17: Et donc...
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4: Vous vouloir savoir pourquoi je paye pas les taxes.
19: Ah mais oui, mais voilà, alors arrêtez de me faire chier.
4: D'accord, donc on fait que les jerrycans vides, vous avez raison, c'est plus sûr.
19: Rien du tout, je ne veux pas vous voir dans mon garage.
4: Ok, je me mettrai derrière le garage, comme ça vous me verrez pas.
19: Vous ne serez ni devant ni derrière le garage, vous...
4: Ah, bah c'est reparti. Allô?
20: Allô?
4: Et voilà, ils m'ont mis en attente, il n'y a plus personne.
20: Si, si, je suis là, moi, j'attends, hein.
4: Tu vas voir qu'ils sont partis se prendre un petit café à la machine peinard.
20: J'attends après vous.
4: C'est dingue, moi je travaille quand même.
20: Plutôt que raconter des conneries, il faudrait mettre le téléphone à l'oreille, parce que j'attends, hein.
4: Ah, il y a quelqu'un?
20: Ouais.
4: Bonjour madame, j'étais en train de vous attendre.
20: Non, non, c'est moi qui attends après vous, que vous êtes en train de dire que j'ai dû aller prendre un café.
4: Oh, pas du tout.
20: Si, si.
4: Oh, bah, j'aurais jamais dit ça, je me serais pas permis.
20: Ouais, ouais, bien sûr, ouais.
4: Donc, comme j'expliquais, je vous apporte les jerrycans.
20: Eh bien, ça tombe très bien, j'en ai en vente en boutique, moi.
4: Oh, bah, faut pas se gêner, pardon, je suis distributeur exclusif bidon et jerrycans sur toute la région, et vous, tranquille.
20: Mais qu'est-ce que vous me racontez, là? En tant que station-service, moi, qui paye des impôts en France, j'ai pas le droit de vendre de jerrycans.
4: Je m'excuse, mais là, vous me faites carrément concurrence. Déloyaleuse.
20: C'est moi qui fais une concurrence déloyale. Vous voulez venir vendre chez moi sur le parking et c'est moi qui fais une concurrence déloyale.
4: Ah.

0: On est d'accord.
1: Mais t'es complètement taré, toi.
0: Ah bah tu vas voir qu'en plus ça va être ma faute.
1: Fais ton travail chez toi et laisse-moi faire le mien chez moi.
0: Non, on va faire le contraire.
1: Hein?
0: Ouais, moi je fais mon travail chez toi et toi tu fais mon travail chez moi.
1: Mais vous me prenez pour un con,
0: ah bah non, t'as encore inversé, le con c'est moi.
1: Bah c'est bon.
2: Allô, c'est la paroisse.
3: La paroisse, oui.
2: Ah, bonjour, mon père.
3: Oui.
2: Ah, je vous appelle, c'est Madame Lamolle à l'appareil.
3: Oui.
2: Oui, je vous appelle parce que je suis très, très fatigué.
3: Oui.
2: Très souffrante.
3: Oui.
2: J'ai 94 ans.
3: 94 ans, oh là là.
2: Et je n'en ai plus pour très longtemps.
3: Ah.
2: Et donc, je vous appelle parce que je voudrais me confesser.
3: D'accord. Alors, voyons. Alors, je vais marquer votre adresse et je viendrai vous voir.
2: Quand est-ce que vous pouvez venir, mon père?
3: Vous habitez où?
2: Au 2.
3: Oui, pas fort.
2: Oui.
3: Ah, d'accord, j'ai à côté.
2: Oui.
3: Alors, je viendrai chez vous, cet après-midi, si vous voulez.
2: Parce que je vais vous dire, mon père, à 94 ans, je n'ai jamais connu d'homme.
3: Ah, alors c'est merveilleux.
2: Et c'est pour ça que je voudrais me confesser.
3: J'ai à 2h30, j'ai des obsèques. Après les obsèques, donc vers 3h30, 4h, je viendrai vous voir.
2: Oui, les obsèques, je peux m'en occuper, mon père.
3: Non, non. Alors, et donc je viendrai vers 4h, je viendrai vous voir, hein?
2: Mon père.
3: Oui.
2: Est-ce que je mets un porte-chartel?
3: Ah. Enfin, je sais pas, je connais pas.
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5: Oui, allô?
0: Bonjour, monsieur, c'est bien le magasin de meubles?
5: Oui, oui, oui.
0: J'ai acheté un canapé clic-clac chez vous.
5: Ouais.
0: Mais alors, problème, quand je l'ai ouvert, il a pas fait clic-clac, il a fait clac-clac.
5: Ah ouais, non, ça c'est pas grave.
0: Bah si, parce qu'à cause de ce faux bruit, j'ai tout démonté, et là, il est bien pété.
5: Ah, vous avez démonté.
0: En plus, maintenant, il me reste des pièces qui servent à rien.
5: Ouais, mais là... Oh,
0: non, mais pas de panique, vous avez quand même le changer.
5: Ouais, bah attendez, c'est pas si simple que ça.
0: Mais si, vu que c'est une contrefaçon, vous me faites un...
5: N'importe quoi, c'est une marque, c'est pas du tout une contrefaçon, ça va pas ou quoi? N'importe quoi ici.
0: La preuve, il fait pas clic-clac.
5: Si, il fait clic-clac, mais c'est le bruit.
0: Non, il fait clac-clac.
5: Quittez pas un instant. Quand tu ouvres un clic-clac, il fait bien clic-clac ou c'est clac-clac?
0: Pardon, vous parlez d'un clic-clac, mais c'est pas ça, hein.
5: C'était quoi alors?
0: Bah, moi, vous m'avez vendu un clac-clac.
5: Ah, il dit que c'est un clac-clac, parce qu'il y a...
0: Oui, non, mais appelons un clic-clac et un clac-clac, un clac-clac.
5: Ne quittez pas, ne quittez pas, ne quittez pas, ne quittez pas, ne quittez pas.
0: Si on commence à mélanger les clic-clac et les clac-clac, ça va faire quoi? Les clic-clic.
5: Allô?
0: Bonjour, monsieur.
5: Bah, de toute façon, un mécanisme métallique, à partir du moment où il se déplie, ça fait toujours un couinement.
0: Ah, donc il y a bien un problème.
5: Bah, non, ça fait pas un problème, c'est normal.
0: Pardon, mais maintenant, il est tout pété.
5: Je vous l'ai pas vendu pété. Quand vous avez eu le bruit, au lieu de nous appeler, vous avez forcé, donc il a été cassé après.
0: Ah oui, après j'ai tout pété parce que j'essaie
5: voilà,
0: de le réparer.
5: Donc ça passera pas en garantie, on est d'accord.
0: Ah oui, pas faux. Dans ce cas, dites qu'il était défectueux.
5: Ah bah non.
0: Ah bah si.
5: Non, je vous l'ai pas vendu défectueux, monsieur, vous l'avez cassé. Moi j'ai rien cassé du tout.
0: Ah oui, mais comment je fais pour la garantie?
5: Oui, mais moi, il y a combien de temps que vous l'avez?
0: Oh bah il y a au moins 10 ans.
5: Bah il y a pas de garantie 10 ans, j'ai jamais eu de garantie 10 ans, monsieur. À partir du moment où ils vont voir que le canapé a 10 ans, ils vont pas vous donner un canapé neuf.
0: Ouais, d'où l'intérêt de dire que c'est vous qui l'avez pété.
5: Bah non, mais je l'ai pas pété. C'est vous qui l'avez cassé en forçant dessus parce qu'il faisait un bruit bizarre au lieu de nous appeler.
0: Voilà, donc celui-là, vous venez le chercher.
5: Non mais
0: je vous l'ai sorti, il vous attend sur le trottoir depuis hier.
5: Moi je mets pas des meubles dehors si c'est pas pour partir au débarras. Hein.
0: Non mais je le vois par la fenêtre là, il... Ah non, tiens, vous l'avez déjà récupéré.
5: Non, je ne l'ai pas récupéré, monsieur, votre canapé.
0: Bah si, parce que là je le vois plus, donc sinon il y a un problème.
6: Et je sais pas, c'est, le problème c'est vous qui l'avez, c'est pas moi.
0: Bonjour madame, donc c'est vous qui avez pris le canapé j'imagine?
6: Mais non monsieur, enfin, c'est soit vous vous êtes fait piquer votre canapé.
0: Ah oh, bah merci, un truc flambant neuf en plus.
6: Venez au magasin, on va discuter.
0: Oui non mais je vois le coup, vous allez essayer de me revendre mon vieux canapé.
6: La ferme.
0: Oui c'est ça, un coup de peinture pour que je croie que c'est pas le même et hop.
7: Oui bonjour, vous êtes monsieur Martin, c'est ça?
0: Tout à fait madame.
7: Et votre prénom?
0: Martin.
7: Rire et chanson.
0: Mais oui, bravo.
7: C'est un gag, hein, c'est Rire et chanson.
0: Oui bah je sais, c'est moi qui vous l'ai dit hein.
7: Ah oui, je peux entendre. Non, mais je parle à mon collègue.
0: Ah, pardon, d'accord.
7: Allez, bonne journée.
0: Mais oui, et au revoir, madame.
7: Au revoir, madame.
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8: Allô?
9: Oui, bonjour, je suis mis au cabinet médical du docteur...
8: Oui, bonjour monsieur.
9: C'est le docteur lui-même?
8: Oui.
9: Vous êtes bien gastro-entérologue?
8: Oui.
9: Oui, très bien, bonjour docteur, c'est le service de France Télécom, l'appareil, le 14. Oui docteur, nous vous informons qu'à partir de 15h, vous allez hériter d'un nouveau système téléphonique de France Télécom, un nouveau service qui s'appelle la sonnerie personnalisée. Je ne sais pas si vous êtes au courant de ça.
8: Non, pas du tout.
9: Toutes les professions indépendantes de la région vont avoir une sonnerie qui indiquera, par une illustration sonore, la profession que vous avez. Oui. C'est-à-dire qu'évidemment, on saura si vous êtes médecin, on saura si vous êtes agriculteur.
10: Ah bon?
9: Voilà.
10: Mais ça consiste en quoi alors?
9: Ben, les gens qui vous appellent
10: oui.
9: entendront une sonnerie téléphonique, une illustration sonore. Et donc, ils sauront que vous êtes bien de médecin, gastro-entérologue, puisque les...
10: Y a... Comment ils sauront, eux, que ça correspond à la truc gastro-entérologue?
9: Ah bah, vous voulez que je vous fasse entendre?
10: Ouais.
9: Je vais vous faire entendre... Tu me bascules la cartouche. Je vais vous faire entendre des agriculteurs. Vous allez voir, la 14, éleveur-agriculteur. Ouais, vas-y. Je vous fais entendre la cassette, hein.
10: Oui.
9: Pour les agriculteurs, voilà ce que maintenant les gens entendent quand ils appellent un agriculteur, hein. Merci. Allô ? Oui. Vous avez entendu, non ?
10: Oui, c'est parfaitement ridicule. Et quand on appelle un gastro-entérologue, qu'est-ce que ça donne ?
9: Attendez, hein, je vais vous faire entendre. Hein.
10: Oui, faites-moi entendre.
9: Je vous préviens, nous, on n'est pas responsable de ça, ça a été fait à Paris. Hein.
10: Oui, oui.
9: Tu me charges ? Gastro.
10: Ouais ? Ah ben, c'est pas possible.
9: Comment ?
10: Ce sont des rots qu'on entend.
9: Oui, absolument.
10: Bah, on entend quelqu'un qui rote, alors...
9: Bah oui, mais c'est ce qu'il y a pour gastro-entérologie.
10: Oui. Oui, bah c'est lamentable. Je n'ose pas imaginer ce qu'il y a pour le gynécologue, hein?
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11: Bonjour.
0: Bonjour monsieur, c'est bien la boulangerie?
11: Oui.
0: Monsieur Martin à l'appareil, établissement Martin Alimentaire.
11: Oui.
0: Je vais venir récupérer vos ingrédients pour vous les échanger contre d'autres ingrédients, mais moins chers. Comme ça, ça évite la hausse des prix.
11: Mais vous voulez venir récupérer quoi?
0: Bah par exemple, le beurre, on va vous l'échanger contre du saindoux.
11: Oui.
0: Comme ça, vous pourrez en mettre pour faire vos viennoiseries et vos gâteaux.
11: Ah.
0: Et oui, et comme ça, vous économisez.
11: D'accord.
0: En revanche, il y a marqué quoi? C'est pur beurre sur vos étiquettes?
11: Bah faudra modifier.
0: Oui, alors tout ce qui est marqué pur beurre, vous marquez pur saindoux à la place.
11: Les viennoiseries, tout ça?
0: Viennoiseries, gâteaux. Dès qu'il y a du beurre.
11: Oui, je vais changer. Je vais marquer du coup pur saindoux.
0: Alors, si vous pouvez préciser 100% pur porc, même, c'est mieux.
11: Donc, pur porc, ok.
0: Surtout sur tout ce qui est pain au chocolat, tarte aux fruits, etc.
11: Oui, je vais y faire.
0: Parfait. Au passage, vous avez des chaussons aux pommes?
11: Oui, là, j'en ai, moi, des chaussons aux pommes.
0: D'accord. Donc, pour ça, je vais vous apporter de la purée de pommes de terre.
11: Mais comment ça, la purée de pommes de terre? Déjà, pourquoi vous me parlez de purée de pommes de terre, étant donné qu'on parle de chaussons aux pommes?
0: Comme les patates sont moins chères que les pommes, vous allez remplacer la compote par de la purée.
11: Mais pourquoi on va s'amuser à changer si moi, mes chaussons, ils sont faits comme ça, que mon patron veut qu'ils soient comme ça?
0: À mon avis, votre patron veut plutôt que ses chaussons, ils soient moins chers.
11: Mais, ouais, enfin, le patron, il est au courant de tout ça?
0: Ah non, pas du tout.
11: Mais, j'ai rien vu par rapport.
12: Et allô?
0: Ah, c'est madame.
12: Non, c'est monsieur. Je suis le patron.
0: Ah, ok. Donc, je vous apporte le saindoux et les patates.
12: Ben, n'importe quoi. Vous mettez ça derrière la porte, puis je paye pas, m'en fous pas
0: oh
12: mal.
0: Oh là là. Alors, repassez-moi le monsieur d'avant, parce que je crois que vous avez rien compris.
12: Non, je repasse pas avant, c'est moi le patron.
0: Bon, bah, passez-moi un autre patron dans ce cas.
12: Non, le patron, elle a pas 50, elle a moins.
0: Ou alors un surpatron, peut-être.
12: Passez-moi le numéro de téléphone, puis j'appelle les flics pour.
0: Ou sinon, éventuellement, un chef patron.
12: Donnez-moi votre numéro de téléphone.
0: D'accord. Bah, en plus, ça faisait longtemps, ça tombe bien. Donc, 06.
12: 06.
0: 06.
12: 06. D'après.
0: Puis après 06.
12: 06.
0: Puis après, bah 06.
12: Vous foutez pas ma gueule, là?
0: Ah, est-ce que vous pouvez préciser la question?
12: 06.
0: Ah oui, mais j'ai pas fini, attendez. Ensuite, c'est 06.
12: Oui.
0: Et 06.
12: J'ai jamais eu un numéro de téléphone pareil, moi.
0: Ouais, c'est mon beau-frère. Il travaille chez Martin Télécom, il m'a eu un numéro spécial.
12: Ah oui, c'est votre beau-frère, ça, tu sais, qui c'est ce bordel-là? Fais appeler les flics, t'es quoi, comme ça va.
0: Ah, bah justement, mon beau-frère de Martin Télécom est également flic. Vous voyez que ça tombe bien.
12: Bah justement, on va s'expliquer.
0: Attention, les flics policiers, quand même.
12: Oui, on a rien à foutre. Moi, je suis patron, moi.
0: Oui, et ben lui, il est flic policier patron.
12: Oui, mais je t'en fous.
0: Et en plus, il vous entend parce que, heureuse coïncidence, il vient d'arriver.
12: Passez-moi là, de
0: bon
12: fait.
0: Bon, si vous voulez.
12: Oui.
0: Commissaire Martin, je vous passe la dame. Oui, allô?
12: Oui.
0: Commissaire flic policier patron Martin à l'appareil.
13: Oui, bonjour.
0: Enchanté, chère madame.
13: Oui, c'est pas madame, c'est monsieur.
0: Hop, s'il vous plaît, vous parlez au commissaire patron Martin.
13: Oui, mais j'en ai rien à foutre de commencer le
0: Martin. Oh, bah bravo le respect de l'uniformisme.
13: Né à la boulangerie. Et moi, ouais, comme ça, en fait. Comment faire un chauffer les crayons, là? Arrêtez, on raconte des conneries comme de cons, allez.
0: Ah, bah, c'est la première fois qu'on me dit que je suis une bande de cons, moi.
14: Non, mais vous êtes fou, vous êtes un fou, hein.
0: Oula, une autre dame.
14: On va vous tracer, vous inquiétez pas.
0: Comment ça? Là, vous allez me tracer?
14: Oui, on va vous tracer. T'inquiète pas, mon pote, ça va être vite fait, là.
0: Non, me dites pas que vous avez un traceur.
14: Oui, j'ai un traceur. Oui.
0: Très bien. Eh bien, j'enclenche le contre-traceur, vous l'aurez voulu.
14: Eh oui, pipi, mon point sur ta gueule, ça va faire?
0: Bah, pas de problème, j'enclenche l'anti-point sur ma gueule.
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15: Allô?
16: Oui, bonjour madame.
15: Bonjour monsieur.
16: C'est l'école scolaire?
15: Oui, Notre-Dame.
16: Ah oui, c'est ça. Dites-moi, monsieur Lamolle à l'appareil,
2: Je vous appelle pour présenter mes excuses pour ce qui s'est passé hier à la sortie de l'école, là, sur le trottoir.
15: Ah, je suis pas au courant, moi, désolé.
2: On vous a pas dit?
15: Non.
2: Ah, je suis venu, comme je viens de temps en temps à la sortie des écoles pour sortir mon sgeg.
15: Oui.
2: Et malheureusement, en exhibant mon sgeg, il y a mon pantalon qui a craqué. Et il y avait des nounous qui étaient devant, vous savez, comme tous les soirs.
15: Oui.
2: Et elles ont vu, je pense, mon postérieur, comme mon pantalon a craqué, quoi. Et je tenais à présenter mes excuses aux personnes de l'établissement, parce que franchement, j'y suis pour rien.
15: D'accord, ben je le ferai.
2: Hein? Si ça vous dérange pas, c'est pas la première fois que je viens exhiber mon sgeg à la sortie de l'école. C'est pas ça, c'est juste mon pantalon qui a craqué, voilà.
15: D'accord.
2: Demain soir, est-ce que je peux quand même venir représenter mon sgeg, si ça vous dérange pas, sans faire craquer mon pantalon, hein? J'aurais fait une retouche demain.
15: Je pense que ça va être délicat, hein.
2: Pourquoi?
15: Bah, c'est quand même une école.
2: Oui. Non, mais mon pantalon, il va être refait, il va être cousu.
15: Oui, mais si votre pantalon est recousu, d'accord, mais votre sgeg, vous allez le sortir quand même.
2: Bah, évidemment.
15: Donc, il va y avoir le problème.
2: Pourquoi? Il n'y en a jamais eu.
15: Bah.
2: Les nounous, elles adorent, hein.
15: Ah, vous croyez?
2: Je viens vous le montrer et puis vous jugerez sur place et vous me direz si je peux revenir.
15: Non, c'est pas la peine.
2: Bah, pourquoi?
15: Bah, parce que moi j'ai autre chose à faire que de regarder les sgeg des hommes.
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16: J'écoute.
0: Bonjour madame, c'est bien la police?
16: Oui, bonjour.
0: Monsieur Martin, à l'appareil?
16: Oui.
0: Je me suis fait contrôler en voiture et j'ai eu un PV parce que j'avais pas mon permis sur moi.
16: Ouais.
0: Mais je l'avais dématérialisé sur mon téléphone.
16: Ok, pas de souci.
0: Donc vos collègues m'ont dit, montrez-nous votre téléphone.
16: Ouais, ouais, ok.
0: Et c'est là qu'il y a problème.
16: Et il est où le problème? On vous demande de présenter justificatif et
0: bah oui, mais j'allais pas leur sortir mon téléphone, donc évidemment j'ai refusé.
16: Mais moi je vois pas pourquoi vous avez refusé de présenter votre téléphone à l'agent pour vérifier si oui ou non vous aviez votre permis de conduire dessus.
0: Bah j'ai vu venir le truc. Si je sortais mon téléphone, PIM, je prenais un PV pour téléphone en voiture.
16: Bah, mais bien sûr que non, évidemment qu'on va pas vous verbaliser parce que vous avez le téléphone portable dans la main.
0: Ah oui, mais en attendant, moi j'ai eu un PV parce que soi-disant j'avais pas de permis.
16: Bah forcément, vous avez pas présenté le téléphone pour montrer le permis.
0: Alors, le téléphone non, mais j'avais le permis papier de mon beau-frère.
16: Bah, on conduit pas avec le permis de conduire de son beau-frère.
0: Bah, vu que c'est mon beau-frère, c'est le même nom de famille, donc...
16: Non, mais tant bien même que c'est le même nom de famille, va falloir revoir un peu tout le cadre légal, hein, parce que là vous êtes pas bon du tout.
0: Enfin, en attendant, faudrait déjà voir comment on fait sauter mon PV.
16: Bah, non, mais alors attendez.
17: Oui, bonjour.
0: Ah, bonjour monsieur.
17: Madame.
0: C'est-à-dire?
17: Je suis une dame.
0: Ah bah je savais pas.
17: Enfin l'intonation de la voix, mais bon, peu importe, c'est pas bien grave, vous avez dit bonjour, c'est déjà bien.
0: Comment ça j'ai déjà dit bonjour? Ah non, c'est la première fois que j'appelle.
17: Non, vous me confondez avec un homme.
0: Oui, c'est vrai qu'il m'arrive de me tromper.
17: Bon, bref.
0: Oui, bref, pour mon PV.
17: Bon.
0: Moi, mon permis, je l'ai.
17: Et vous l'avez présenté?
0: Bah non, c'est ce que je disais. Je me suis pas fait avoir avec le coup du téléphone.
17: Enfin, monsieur, quand vous vous faites arrêter et qu'il vous demande de présenter votre permis de conduire et que vous l'avez dans votre téléphone, vous devez bien vous douter que l'agent, il va pas vous verbaliser parce que vous lui présentez le téléphone avec le permis de conduire dessus.
0: Ah, mais justement, je me suis dit, oula, ça sent le piège, c'est sûrement un test.
17: Vous croyez que les policiers sont là pour vous tester?
0: Oui, je pense que votre collègue a voulu voir si je respectais le truc du téléphone.
17: Et vous avez affaire, je sais même pas qui vous a verbalisé, monsieur.
0: Alors, je peux vous le dire, c'était un policier.
17: Là, c'est marqué quoi? Le matricule.
0: Ça, j'en sais rien. En revanche, il portait un uniforme.
17: Bah, on a tous un uniforme, monsieur.
0: Oui, mais le sien, il y avait marqué police dessus.
17: Bon, je vous passe mon adjoint parce que je pense que j'ai du mal à vous comprendre.
0: D'accord, merci, monsieur.
18: Oui, bonjour.
0: Et bonjour, madame.
18: Bonjour qui?
0: Bah, bonjour, madame.
18: Non, là, c'est un collègue, mais je pense que niveau voix, je pense pas qu'elle soit aiguë, ma voix, monsieur.
0: Ah non, je n'ai pas dit ça.
18: Ouais, allez, je vous écoute.
0: Ouais, donc je voulais voir avec votre chef pour qu'il m'annule mon PV.
18: Mais pourquoi? C'est pas le caverne plaisir.
0: Bah oui, mais si ça vient du chef.
18: Oui, mais bon, c'est l'agent verbalisateur. C'est vrai que si moi, je vous verbalise avec mon matricule.
0: Hein? Quoi?
18: Moi, par exemple, si je vous verbalise.
0: Ah bah voilà, hop, je prends un deuxième PV en plus.
18: Et vous comprenez français ou vous comprenez? Je vous donne un exemple. Je vous dis pas que je.
0: Non, mais pardon, je savais même pas qu'on pouvait prendre des PV par téléphone.
18: Non, mais apparemment, vous comprenez pas. Alors déjà, vous avez une différence de distinguer entre ce qu'est un homme ou une femme.
0: Bon, attendez deux secondes, je me gare parce que là, je comprends plus rien.
18: Et en plus, vous téléphonez en conduisant?
0: Non, pourquoi?
18: Vous avez le téléphone à la main, là?
0: Non.
18: Bah, me dites pas non, je vous vois la caméra.
0: Ah oula, vous avez des caméras?
18: Vous hésitez, là.
0: Quoi? Moi, j'hésite?
18: Oui.
0: Non, mais je voulais dire, je vais à la gare.
18: D'accord.
0: Oui, pardon, je me suis trompé.
18: En tout cas, voilà, nous, on a rien à voir.
0: Hop, deux secondes, attendez, je reprends l'appareil tout de suite, bougez pas. Allô?
18: Oui.
0: Excusez-moi, il y a vos collègues qui viennent de passer en voiture, je me suis dit, si je reprends encore un PV.
18: D'accord, donc là, faut me pas prendre pour un con, vous avez le téléphone à la main, monsieur.
0: Je n'ai pas dit ça.
18: Si, mes collègues sont passés à côté, vous me dites, attendez, ça veut dire que vous avez baissé le téléphone, vous l'avez mis à côté de vous.
0: Ouais, c'est parce que je captais pas bien, je cherchais du réseau.
18: À partir du moment que vous voyez la voiture qui passe à côté de vous et vous posez le téléphone, là, c'est prendre un peu les gens pour des cons.
0: Ah non, déjà, faut pas inverser, le con, c'est moi.
18: Donc maintenant, votre PV, si vous voulez contester, vous écrivez, vous dites.
0: Super. Est-ce que je peux dire que je viens de votre part quand même?
18: Non, j'ai autre chose à faire.
0: Non, mais si vous pouvez me faire un petit mot comme quoi il y a une erreur.
18: Mais non, il y a un moment, vous êtes un homme, donc il y a un moment, faut peut-être assumer ce qu'on a dans le pantalon.
0: Alors justement, ça c'est un autre problème, c'est que je n'ai pas de pantalon, mais je peux vous expliquer. Non, la prochaine fois.
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3: Je vais faire toutes les pièces, mais inquiétez pas.
4: Mais souvent, on s'habitue. Hein. Oui, c'est ça. C'est ça, le doux, oui. Je vais vous passer Madame Prout. Vous allez voir avec elle.
3: Allô?
4: Oui?
3: Le gaz, je ne sens pas le gaz à l'intérieur.
4: Je vais vous passer les ouvriers. Vous allez leur dire que votre gaz ne sent pas, Madame Prout. Hein.
3: Oui. Je sais que ça a une fuite...
5: Allô?
3: Allô, j'écoute.
5: C'est Madame Prout.
3: Oui?
5: Oui, bonjour, madame. Est-ce que votre gaz sent, Madame Prout?
3: Non, moi, chez moi, il ne sent pas.
5: Bon, mais vous avez pété quelque chose ou pas?
3: J'ai rien pété du tout.
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6: Allô?
7: Bonjour, monsieur, je suis bien chez le plombiste?
6: Oui, le plombier, oui.
7: Non, je crois qu'on dit le plombiste, mais enfin...
6: Oui.
7: Bref, c'est rapport à qui il faudrait maintenant travailler 6 mois, là, pour toucher le chômisme.
6: Oui.
7: Donc, j'ai déclaré comme si j'avais travaillé 6 mois chez vous, et il faudrait que je vous dépose mes papiers avec les contrats.
6: Ah, mais moi, j'en veux pas de vos papiers. Enfin, vous êtes gentil, mais enfin, nous, on paye des impôts. C'est pas pour que les gens, ils nous truandent derrière. Je veux dire, les impôts, faut qu'ils servent à quelque chose.
7: Ah, bah voilà, bah au moins, ils vont payer mon chômisme.
6: Ah, mais vous allez retirer ce que vous avez fait. Vous avez pas lieu de déclarer que vous avez travaillé 6 mois ici. Enfin, c'est quoi le sketch, là?
7: Et comment je fais pour mon chômisme, moi, dans ce cas?
6: C'est pas notre problème.
7: En quelque sorte, si, en tant qu'ex-employeur.
6: Non, vous avez pas travaillé chez nous, donc vous arrêtez vos fausses déclarations avec notre entreprise.
7: Oui, mais comme je vous ai déclaré, vous, je peux pas après dire que...
6: Ah ben, vous allez annuler ce que vous avez déclaré. Non, mais c'est quoi le sketch, là?
7: Le sketch, on pourrait dire que c'est l'appel
6: trop con. Ah non, mais faut pas rigoler, quand même. Je trouve que c'est quand même grave. Nous, on a un service juridique, on va tout de suite prendre vos coordonnées, puis on va leur transmettre.
7: Ah, super! Donc, je suis Monsieur Martin.
6: Attendez, c'est quoi votre nom, Monsieur Martin?
7: Ah, vous me faites le papier?
6: Non, vous me donnez votre adresse, parce que là, vous êtes en numéro privé en plus, donc... Ah, si, vous êtes en numéro privé. Je vous passe, monsieur.
7: Ah, bah non, non plus.
8: Allô, bonjour.
7: Ah, bah si, bonjour, madame.
8: C'est une fausse déclaration, monsieur.
7: Comment ça, c'est une fausse déclaration?
8: Je vais pas vous faire une déclaration, vous avez travaillé là, alors c'est faux.
7: Vous me traitez de menteur, c'est ça?
8: Bah, vous avez travaillé chez moi?
7: Non.
8: Bah alors, vous êtes un menteur.
7: Oh! Vous me traitez de menteur?
8: C'est pas la peine de dire que vous êtes pas un menteur.
7: Ça, quand même, vous êtes gonflé. Moi,
8: monsieur, je suis gonflé, vous foutez de ma gueule, c'est vous qui êtes gonflé.
7: Ah, bah c'est celui qui dit qui est, excusez-moi, parce que là, vous me traitez.
8: De quoi? Je vous traite de menteur.
7: Oh! Il recommence!
8: Vous n'avez jamais travaillé chez moi.
7: Oh, bah, il manque pas d'air, tiens.
8: Le seul Martin qui a travaillé chez moi, c'était du temps de mon père il y a 25 ans.
7: Eh ben, mettons que vous l'avez repris.
8: Non, je l'ai pas repris.
7: Non, mais mettons que si.
8: Je l'ai pas repris.
7: Alors, mettons que je suis de la famille de ce monsieur Martin.
8: Non, ça marche pas.
7: Eh ben, pourquoi, si vous avez déjà eu un Martin, qu'est-ce qui vous empêche d'avoir un deuxième Martin?
8: Vous êtes un menteur, vous n'avez pas travaillé chez moi.
7: Ça suffit, dites donc, hein.
8: Non, mais vous êtes de ma gueule, là. C'est qui fait chez le monde? C'est vous, c'est moi. C'est vous?
7: Ah non, c'est vous qui fait.
8: Non, c'est pas moi, c'est vous.
7: Vous en prime.
8: Vous démerdez avec Pôle emploi, je veux pas entendre parler de vous.
7: Alors, passez-moi ce monsieur Paul.
8: Monsieur Pôle emploi.
7: Oui. Vous
8: connaissez pas monsieur Pôle emploi?
7: C'est le responsable de l'entreprise?
8: Hein? Non, c'est moi le responsable, monsieur.
7: Oui, alors un coup c'est vous, un coup c'est ce monsieur Paul.
3: Ah bah ça va pas, non?
7: Ah, c'est un monsieur. Monsieur Paul, peut-être?
8: Non, c'est une dame, là.
3: Mais qu'est-ce que c'est que cette histoire-là? Mais je comprends rien du tout.
7: Ah bah c'est très simple, c'est que...
3: Ah bah ils vont pas marcher dans votre combine, non?
7: Ah bah si.
3: Non, pas du tout. Alors vous me donnez votre nom exactement et votre adresse. Monsieur Martin, votre prénom.
7: Martin?
3: Non, mais votre prénom.
7: Oui, Martin.
3: Oui, mais Martin, c'est votre nom de famille.
7: Oui.
3: Et votre prénom?
7: Bah c'est Martin aussi.
3: Martin?
7: Voilà.
3: Vous foutez de moi, là. Et vous habitez où?
7: À Martinville.
3: Oh, bah vous foutez de moi, là, mais c'est une grosse connerie, ça. Bon, arrêtez de raconter vos conneries de Martin à Martinville.
7: J'ai mon beau-frère à côté qui peut témoigner que c'est pas une connerie, hein.
3: Il s'appelle comment, votre beau-frère, monsieur Martin aussi?
7: Ah bah vous le connaissez en plus.
3: Bien sûr, je connais plein de monsieur Martin.
7: Ah bah attendez, Martin! Oui, Martin! J'ai le monsieur qui veut te parler! Je te le passe!
3: Je vais vous quitter parce que...
7: Bah non, attendez 2 secondes! Je suis mon beau-frère, monsieur Martin.
3: Non, mais j'ai pas que ça à faire, moi,
7: j'ai ma femme qui veut vous dire un mot, je vous la passe 2 secondes quand même.
3: Non, c'est pas la peine.
7: Bah, pas. Martine! Oui, Martin!
3: Oui.
7: J'ai le monsieur qui veut te parler! Je te le passe! Bonjour, oui, Martin à l'appareil.
3: Oui, bon, bonjour Martine.
7: Bonjour monsieur Paul.
3: Et après, vous me passerez votre oncle et après...
7: Ah bah, il y a tonton Martin qui est à côté justement, tonton Martin! Oui, Martine! Je passe le monsieur! Allô? C'est tonton Martin à l'appareil.
3: Bon, ça y est, vous avez fini?
7: Ah bah attendez, je vous passe Tata. Tata Martine! Oui, tonton Martin! Je passe le monsieur!
3: Bon, en tout cas, je sais pas qui vous êtes.
7: Ah bah, je suis Tata Martine.
3: Vous êtes... Bonjour Tata Martine, au revoir Tata Martine, au revoir tonton Martin, fiston, enfin toute la famille.
7: Ah bah attendez!
3: Oui.
7: Je vous passe mon cousin. Cousin Martin.
3: Non, mais.
7: Oui, c'est... Tata Martine. Je passe le monsieur.
3: Non, mais je vous quitte.
7: Au non, mais revoir. Attendez, vous savez pas qui c'est?
3: C'est le cousin, Martin.
7: Ah, bah, vous m'avez reconnu.
3: Bah, bien sûr.
7: Ah, bah, voilà.
3: Allez, mon mari est là, il commence à s'énerver et il me dit, raccroche, dépêche-toi.
8: J'ai pas mon temps à passer avec des conneries comme ça.
7: Ah, oh, bah, merci.
8: Bah, oui, monsieur.
3: Allez, au revoir et puis bonne journée, hein.
7: Attendez, j'ai encore plein de Martins qui veulent vous parler.
8: Non.
9: Oui, bonjour.
10: Oui, bonjour.
9: Bonjour.
10: C'est le centre de yoga?
9: Oui, absolument.
10: Ah oui, bonjour, parce que j'ai un ami qui m'a conseillé de m'adresser à vous. Paraît-il que je suis trop stressé, que ça me ferait du bien le yoga pour me relaxer. Donc je voulais savoir comment ça

0: se passait en fait
1: Alors oui, en fait, nous, ce qu'on propose aux personnes qui, comme vous, veulent découvrir ce qu'on fait, de venir à...
0: Parce que le yoga, ça, en fait, c'est vraiment fait pour se décontracter, c'est ça, pour déstresser.
1: Après, ça dépend,
0: parce que mon problème, c'est que
1: je dois
0: voir un médecin généraliste avant, quoi, vous voyez, c'est...
1: Non, alors attention,
0: parce que je dois savoir, voilà.
1: Oui, attendez, je vous explique.
0: Là, je suis en parfaite santé, hein, mais...
1: Oui, mais je vais vous dire
0: quelque chose, quand même. Tout le monde me dit qu'il faut que j'apprenne à me décontracter.
1: Alors écoutez, moi, ce que je vous propose, c'est de venir...
0: C'est combien d'heures par semaine, tout d'abord?
1: Alors attendez, monsieur, parce que vous me coupez beaucoup la parole, du coup, j'ai pas le temps de beaucoup vous expliquer
0: excusez-moi.
1: Le contenu de nos activités.
0: Je suis désolé.
1: Voilà, pas de problème.
0: Excusez-moi, vraiment, vous savez, on est un peu stressé.
1: Ouais.
0: Excusez-moi,
1: je vous en prie.
0: Je fais attention.
1: Alors en fait, moi ce que je vous propose, c'est pour que vous rencontriez l'une des personnes...
0: Vous m'avez dit combien d'heures par semaine déjà? J'ai pas noté, pardon.
1: Ah ben je ne vous ai pas répondu, parce qu'en fait, c'est très variable d'une personne à une autre. Voilà, donc écoutez, moi ce que je vous propose, c'est de venir...
0: Il faut une tenue, je crois.
1: Non. Mais monsieur, vous ne me laissez pas parler, donc en fait, je n'ai pas le temps de vous expliquer comment fonctionne ni ce qu'on fait. Alors j'entends bien que vous
0: pouvez
1: avoir beaucoup de questions, mais en fait, comme je n'ai pas le temps
0: d'élaborer ma réponse... Oui, je vous écoute, pardon, excusez-moi, je vous écoute.
1: Voilà, excusez-moi de vous recouper encore une fois, mais... Donc, moi ce que je vous propose...
0: C'est pour ça que mes amis...
1: Oui, d'ailleurs, vous continuez à me couper, monsieur, donc je suis désolé, mais je ne vais pas pouvoir continuer la discussion très longtemps avec vous si vous me coupez chaque fois que j'essaie de vous répondre.
0: Pardonnez-moi, mais je vous trouve un peu mou.
1: Et un peu mou.
0: Peut-être que vous devriez vous mettre au patin à roulettes.
1: D'accord, mais écoutez, monsieur,
0: vous
1: je pense que...
0: Vous m'avez toujours pas répondu pour la tenue, hein.
1: Mais non, parce que je n'ai pas le temps de vous répondre, donc il n'y a pas de tenue particulière.
0: Ah, d'accord, donc je vous écoute alors, parce que je n'avais pas compris ça.
1: Donc, ce que je vous propose, c'est de venir pour une présentation de nos activités. Et là, à ce moment-là, donc il y aurait d'autres personnes qui viendraient pour la première fois.
0: Ah, qui ça?
1: Ah ben, des personnes comme vous qui veulent se renseigner sur le yoga, en fait.
0: Je les connais, non?
1: Ah ben, je ne sais pas, je ne pense pas. Ce sont des personnes qui appellent comme vous, hein, donc...
0: Il y en a peut-être que je connais.
1: Donc, voilà ce que je peux vous proposer.
0: Alors, la finalité, finalement, de vos exercices, ça consiste en quoi?
1: La finalité de toute méditation a pour but de mieux se connaître et de vivre mieux avec soi-même, donc c'est simplement...
0: C'est un peu comme là où j'étais avant.
1: Donc, voilà.
0: J'étais avant dans un club de philatélie et c'était la même devise, en fait. L'idée, c'était qu'à travers les timbres, on arrive à se connaître.
1: Oui. Ben oui, certainement.
0: Par exemple, on avait des timbres du Second Empire.
1: Excusez-moi, monsieur, je vais prendre votre nom.
0: Je peux vous dire qu'à partir du Second Empire, par exemple, on a réussi à remonter quand même l'arbre généalogique des adhérents. Hein.
1: D'accord.
0: Ça a commencé par monsieur Cuvillard. Je ne sais pas si vous le connaissez.
1: Est-ce que je peux prendre votre nom, monsieur? Parce qu'en fait, je ne vais pas pouvoir échanger très longtemps avec vous, parce que j'ai d'autres activités.
0: Donc, le nom du monsieur, en l'occurrence, c'était Cuvillard. René, je ne sais pas si vous le connaissez.
1: Non.
0: Q-U-E-V-I-2-L-A-R-T.
1: D'accord.
0: René.
1: D'accord.
0: Eh bien, il était lui, donc, le fils de Cuvillard. Raymond.
1: Voilà, d'accord.
0: Ah. Vous avez un problème.
1: Non, je pense que c'est vous qui avez plus un problème que moi, il me semble.
0: Ah non.
1: Bon.
0: Vous êtes sûr que c'est bon pour la santé, le yoga, parce que...
1: Ben, pas dans tous les cas.
0: L'ambulance, c'est les pompiers qui viennent vous soigner ou...
1: Oui, d'accord, au revoir, monsieur. 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
2: Allô, oui.
3: Oui, bonjour, monsieur, c'est bien le garage?
2: Non, c'est une dame, mais c'est pas grave, oui, bonjour, monsieur.
3: C'est juste pour savoir, quand est-ce que je peux passer pour récupérer vos postes téléphoniques?
2: Mais parce que vous êtes qui?
3: Ah, monsieur Martin, je suis un particulier, si vous voulez. J'ai fait la démarche pour faire la demande de clôture de ligne.
2: Mais à quel titre vous avez fait ça?
3: Ça me permet de recycler les postes qui vont plus vous servir.
2: Ah, ouais, non.
3: Non, mais excusez-moi, j'ai quand même
2: non,
3: fait
2: non,
3: la...
2: Non. La démarche pour supprimer notre ligne téléphonique.
4: Oui, bonjour.
3: Oui, bonjour madame.
4: Mais pourquoi vous avez supprimé la ligne? On va faire comment? On s'en sert.
3: Je sais pas, vous avez pas des portables?
4: Non, mais de quoi vous êtes mêlé à couper la ligne?
3: Non, mais de toute façon, tôt ou tard, ça va s'arrêter. C'est ce qu'il disait aux infos, c'est que les fixes, là, c'est...
4: Non, mais aux informations ou pas, vous avez pas coupé les lignes des gens comme ça? Non, mais je vous ai demandé quoi? Rien du tout, monsieur. Vous rigolez ou quoi?
3: Vous avez quand même mâché le travail, hein, dans le sens où...
4: Non, vous avez pas mâché le travail, arrêtez de me parler de ça, je vous ai rien demandé. C'est illégal ce que vous faites, c'est interdit.
3: Ah, excusez-moi, mais enfin, c'est quand même moi qui ai fait les démarches.
4: Il n'y a pas de souci, on va vous recevoir. Mercredi ou plus tard.
3: Alors, mercredi ou plus tard? Alors, disons jeudi dans ce cas.
4: Non, mercredi ou plus tard, c'est pas jeudi.
3: Oui, mercredi ou plus tard, j'ai bien compris. Donc, plus tard.
4: Non, mercredi ou plus tard, ça veut dire que c'est avant mercredi. C'est mercredi ou plus tard.
3: Alors, plus tard.
4: Non, vous comprenez pas très bien. Alors
3: vendredi dans ce cas?
4: Au plus tard, c'est mercredi pour se voir.
3: Moi, ça m'arrangerait plutôt avant mercredi, parce que là, vous me dites plus tard.
4: Non, on peut aller laisser tomber.
3: Dimanche matin, dans ce cas, vers 7h.
4: Non, est-ce que vous comprenez ce que je vous dis ou pas? Parce qu'apparemment, il y a un petit problème de compréhension chez vous. C'est soit vous venez au garage.
3: Ou sinon, vous me les envoyez.
4: Non, je vous envoie rien du tout.
3: Allô.
4: C'est ce qui vient d'annoncer, le gars.
3: Je vous entends, hein. Allô.
5: Ouais.
3: Oui, ah, bonjour, madame.
5: Pourquoi vous les récupérez mes postes téléphoniques? Je ne travaille pas avec vous, moi.
3: Non, mais comme ils ne vont plus vous servir, forcément.
5: Et pourquoi ils ne me serviront plus mes postes?
3: Bah, à rapport à votre ligne qui est suspendue, que j'ai fait la demande.
5: Mais je m'en fous, moi, de ça. C'est, moi, je n'ai pas fait d'une demande de suspension de ligne.
3: Bah, non, puisque c'est moi qui l'ai fait. Ah, c'est dingue,
5: pourquoi
3: ça.
5: Pourquoi vous l'avez fait si vous n'avez pas de demande de moi?
3: Bah, parce que vous ne l'avez pas faite.
5: Mais vous êtes grave, je ne peux pas suspendre ma ligne, moi, je suis en activité.
3: Bah, vous ne pouvez pas la resuspendre dans le sens où, comme je l'ai déjà suspendue, vous n'avez pas la sursuspendre.
5: Non, mais attendez. Là, ça va pas du tout. Là, vous êtes sur notre planète, monsieur. Moi, je suis garagiste, j'ai pas suspendu de ligne. Donc si j'ai pas suspendu une ligne, pourquoi vous en suspendez une à ma place?
3: Eh ben parce que justement, si vous le faites pas, qui c'est qui va le faire?
5: Mais pourquoi vous voulez suspendre ma ligne?
3: Eh ben parce que ça me permet de récupérer vos postes, vous voyez, c'est ce
5: mais
3: que...
5: pourquoi vous voulez récupérer mon poste?
3: Eh ben parce que moi je vais recyclager après vos postes.
5: Non, alors là, moi j'appelle Télécom cet après-midi. J'ai pas besoin de vous, moi je travaille avec Télécom.
3: Oui, non mais je vois, on essaye de me doubler.
5: Ouais, vous commencez à m'emmerder.
3: Oh!
5: Donc là, moi je vais porter plainte à la mairie.
3: Oh!
5: Non, attendez, monsieur.
3: Non mais
5: là, ça, maintenant vous allez me donner votre numéro de téléphone, votre adresse. Moi j'ai commencé à appeler la gendarmerie.
3: Moi j'ai quand même bossé pour vous dans le sens.
5: Je vous ai rien demandé, moi, ok?
3: Bah oui, mais alors si vous changez d'avis...
5: Je ne vous ai rien demandé!
3: Voilà, maintenant, merci, parce que j'ai quand même fait tout le boulot.
5: Vous avez fait le boulot de quoi? Mais je vous ai rien demandé, vous êtes grave!
3: Bah, j'ai fait le boulot dans le sens où j'ai demandé la suspensification à votre place,
5: vous
3: voyez?
5: Oui, vous êtes complètement toc-toc, vous êtes tombé sur la tête! Donnez-moi votre numéro, je vais appeler la gendarmerie. Donnez-moi votre numéro de téléphone!
3: 06.
5: Donnez-moi votre numéro de téléphone!
3: Bah, c'est ce que je fais, oui, donc 06.
5: Non, c'est bon. Numéro de téléphone 06, il m'en manque, hein.
3: Donc 06.
5: Alors, allez-y.
3: 06.
5: Alors, 06. Ah, c'est que des 06 chez vous?
3: Oui.
5: Ah ouais, 06. Non, mais vous me prenez pour un con, quoi.
3: Tiens, je me permettrai, bien sûr.
5: Il est avec du numéro 06. C'est bon, franchement, vous foutez de ma gueule.
3: Non, mais je passe quand même pour récupérer les...
5: Moi, j'ai affaire à Télécom. Maintenant, c'est Télécom.
3: Madame, s'il vous plaît. Madame.
5: Je m'en fous.
3: Madame.
5: C'est pas madame, c'est monsieur.
3: Non,
5: alors maintenant, vous me foutez la paix.
3: Non, mais alors, allô?
5: Vous foutez la paix.
3: Non, mais madame.
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8: Oui, bonjour madame.
9: Bonjour monsieur.
8: Monsieur le maire est-il en mairie?
9: Vous êtes monsieur?
8: C'est monsieur de la place à l'appareil, la préfecture.
9: Il est en ligne actuellement, monsieur le maire.
8: Ah.
9: Je peux vous le passer, là, il vient juste d'avoir terminé. Je vous remercie,
8: madame.
10: Oui, j'écoute.
8: Oui, bonjour monsieur, la préfecture à l'appareil.
10: Bonjour monsieur.
8: De la place. Dites-moi, nous faisons une tournée avec la chambre de commerce actuellement dans la région et l'ambassadeur du Japon.
10: Ah.
8: Et donc nous informons évidemment nos collègues de la chambre de commerce japonaise.
10: Ouais.
8: Que nous mettons à leur disposition aujourd'hui des manuels de franco-japonais un peu simplifiés pour toutes les secrétaires de mairie, les offices de tourisme, enfin vous voyez.
10: Oui.
8: Ah, vous connaissez quelques mots en japonais, non?
10: Oh là là, non.
8: Ah, alors écoutez, je vais vous le passer. Il parle français, lui, hein.
10: Oui.
8: Mais il apprécie évidemment dans le texte qu'on glisse quelques mots, vous voyez, de manière récurrente, quoi. Hein.
10: Oui.
8: Donc, pour dire oui en japonais, c'est ok.
10: Ok.
8: Ok. Ouïa.
10: Ok, ouïa.
8: Et donc, pour dire non, donc c'est so.
10: Alors, non.
8: So.
10: So.
8: Voilà.
10: Oui.
8: Dormir.
10: Lolololola. Dormir, oui. Alors, pour dire bonjour, pour dire bonjour.
8: Bonjour, c'est Ohio. Ouais. Ohio.
10: Ohio.
8: Je vous le passe, hein.
11: Vous pouvez passer à moi,
8: ça. Ohio.
10: Bonjour, Ohio. Ouayeux. Bonjour, ouayeux.
11: Bonjour, monsieur le maire.
10: Bonjour, monsieur l'ambassadeur. Ouayeux.
11: Ohio.
10: Ouayeux.
11: Ohio.
10: Ouayeux.
11: Bonjour, monsieur.
10: Bonjour, monsieur l'ambassadeur. Merci beaucoup de m'appeler. Ça me fait beaucoup plaisir. J'en suis très flatté et très honoré.
11: Vous avez utilisé le manuel de franco-japonais?
10: Oui, j'ai entendu parler, oui, effectivement.
11: Alors, combien d'habitants dans votre ville?
10: 1325.
11: Sont-ils heureux?
10: Bien sûr.
11: Comment?
10: Oui, ok. Ok. J'ai perdu le mot. Ungui. Ok, iya, c'est ça?
11: Non. Ok, ouya.
10: Ok, ouya.
11: Ok, ouya.
10: Ok, ouya, c'est ça, voilà, oui.
11: Vous allez bien?
10: Oui.
11: Comment?
10: Ok, oui.
11: J'aime beaucoup votre département.
10: Très flatté, très honoré.
11: Il ne ressemble pas aux villes du Sud.
10: Non. Ok, oui. Non, je dirais non. Sodomi.
11: Voilà. Mais vous l'aimez.
10: Bien sûr, monsieur.
11: Vous l'aimez.
10: Ok, oui. Hoc-Houille.
11: Vous l'aimez beaucoup?
10: Hoc-Houille.
11: Vous y êtes né?
10: J'y suis né, oui.
11: Ah, tous les gens qui habitent avec vous sont nés là?
10: Sodom I.
11: Vous êtes fier d'eux?
10: Hoc-Houille.
11: D'accord. Ils votent tous pour vous?
10: Sodom I.
11: Mais vous êtes quand même bien élu?
10: Hoc-Houille.
11: Depuis combien d'années?
10: 1977.
11: Ça fait du travail?
10: Ça fait beaucoup de travail.
11: Ça fait du travail?
10: Beaucoup de travail.
11: Ça fait du travail?
10: Hoc-Houille.
11: Très bien, monsieur le maire, voyez, c'est facile.
10: Oui.
11: Maintenant, je vais vous expliquer un mot qui veut dire au revoir.
10: Oui.
11: Donc, nous disons Ronk.
10: Ronk.
11: Ronk.
10: Ronk.
11: Voilà, H inspiré.
10: Ronk.
11: Oul.
10: Ronk, oul. Ronk, oul.
11: Un peu plus inspiré.
10: Ronk, oul. Comme ça.
11: Voilà. À la fin, n'oubliez pas le « et ». Ronk, oulé. Et.
10: Ronk, oulé.
11: Plus fort à la fin.
10: Ronk, oulé. Ça va?
11: Non. Inspirez un peu plus.
10: Ronk, oulé.
11: Nous allons donc prendre un congé de vous.
10: Hoc-Houille.
11: Je ne vous ai pas trop retardé.
10: Sodom I.
11: Bon. Alors, monsieur le maire, au revoir.
10: Ronk, oulé.
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12: SPA, bonjour.
3: Bonjour monsieur, c'est bien la SPA?
12: C'est bien ça, oui.
3: D'accord, super, parce que j'ai monté une association de chasseurs, je vous ai déclaré comme siège de l'association. J'ai mis votre numéro et je voulais...
12: Vous avez, pour mettre notre siège, vous avez qui vous a donné cette autorisation?
3: Ah bah c'est moi, parce que c'est moi le président de la société de chasse.
12: Oui, mais enfin, là je vais prendre vos coordonnées, puis là il va falloir voir ça avec la directrice, hein, monsieur. Donc monsieur?
3: Monsieur Martin.
12: Alors monsieur Martin, votre numéro de téléphone?
3: Alors mon numéro c'est le vôtre, étant donné que je l'ai déposé comme étant le mien.
12: Ah oui, non, mais il faut que la directrice puisse vous joindre, hein, monsieur.
3: Eh ben elle peut me laisser un message à votre numéro.
12: Non, monsieur, attendez.
3: Bon, écoutez, en attendant, je vais déjà passer pour poser mon enseigne.
12: Non, mais vous n'avez pas... Mais monsieur, il veut poser ça où?
3: Bah, c'est une enseigne marquée amicale de la chasse.
12: À l'entrée de notre refuge.
3: Voilà, oui.
12: Je crois pas que ça va se faire, monsieur, non.
3: Non, mais parce que moi, je l'ai fait livrer, là.
12: Non, vous n'avez rien à faire livrer, monsieur. Attention, je crois que ça va aller loin, monsieur, si vous continuez ainsi, hein.
3: Bah, pourquoi?
12: Attendez, parce que vous venez d'où? Enfin, attendez un instant. Non, mais
3: mon numéro
12: de téléphone, il donne le nôtre.
3: Allô?
13: Oui, allô?
3: Ah, un autre monsieur.
13: Je vais reprendre vos coordonnées. Votre numéro?
3: Bah, c'est le vôtre.
13: Mais non, votre numéro pour que je puisse vous appeler.
3: Alors, c'est ce que je disais. Comme votre numéro, c'est mon numéro, il faut que vous m'appeliez sur votre numéro pour me laisser un message.
13: Ah, monsieur, là, vous m'appelez pas avec mon téléphone à moi, vous appelez avec le vôtre.
3: Avec mon téléphone, mais sur votre numéro où vous pouvez me laisser un message.
13: Je vais pas me laisser un message, monsieur, si c'est le vôtre. C'est quoi ce truc? Je comprends rien.
3: C'est simple. Vous laissez un message à mon intention que vous notez pour me le transmettre.
13: Imaginez que j'ai des messages. Oui. D'accord? Je vous appelle comment, moi?
3: Ah, bah, vous me les transmettez dans mon bureau.
13: Bah, il est où votre bureau?
3: Ah, bah, alors justement, c'est pour ça qu'il faudrait que je vienne pour voir où je vais m'installer.
13: Mais non, mais nous, on a un siège derrière. Vous pouvez pas prendre notre bâtiment comme ça. Enfin, je sais pas, faut pas être bête pour pas comprendre. Ça, c'est interdit. C'est comme si que moi, je vais faire un papier, puis je me dis, bon, je vais aller vivre chez vous pendant autant de temps.
3: C'est surtout comme si que j'ai eu l'idée avant et que j'ai déjà fait tous les faux papiers nécessaires, donc.
13: Bah, vous pouvez pas, monsieur, faire des faux papiers du siège. Vous pouvez pas faire des faux papiers du siège comme ça.
3: Ah, bah, c'est pas compliqué, hein. Il suffit d'imprimer un papier avec l'ordinateur.
13: Vous pouvez pas faire des faux.
3: Bah, ce qu'il y a, c'est que sinon, ils voulaient pas changer dans les annuaires, ils voulaient pas changer votre nom.
13: Et pourquoi vous avez changé notre nom dans l'annuaire?
3: Eh bah, ben, pour rajouter Amicale des Chasseurs.
13: Amicale des Chasseurs, mais c'est pas possible.
3: Bah si, maintenant vous vous appelez la SPADC, c'est-à-dire Société Protectrice de l'Amicale des Chasseurs.
13: Mais Société Protectrice et Amicale des Chasseurs. Mais c'est impossible, vous vous rendez compte que l'image que vous allez donner à la SPA? La SPA, on est là pour aider les animaux, pour aider les personnes aussi en difficulté.
3: Eh bah, ben, considérez qu'on est des chasseurs en difficulté.
13: Bah non, vous n'êtes pas des chasseurs en difficulté, vous. Oh là, quittez pas.
14: Bonjour.
3: Oui, ah, non, bonjour monsieur.
14: De quoi? Pourquoi vous déclarez ça le propre chef? Vous demandez l'autorisation à qui, vous? Je suis pas d'accord. Moi, je suis la directrice, donc vous m'enlevez ça tout de suite.
3: Oui, mais alors là, vous êtes sympa, parce que si je dois tout refaire maintenant,
14: non, vous rendez... ou quoi, là, sans déconner? Vous venez pas me faire chier ici avec vos collègues de chasse, etc. Vous venez pas ici, c'est tout.
3: Bon, enfin, mes collègues de chasse étant un petit peu vos collègues de chasse aussi.
14: Vous n'êtes pas collègues, vous m'apparentez pas à vous. J'ai rien à voir avec vous, ni de près, ni de loin. D'autres choses à foutre.
15: Ah non, mais ben, vous vous embêtez, celui-là. Vous passez la police, c'est tout ce qu'on va gagner, hein.
3: Allô?
15: Si, ça n'appartient pas à l'amicale des chasseurs, point!
14: Ta gueule, je devrais dire que vous passez là.
3: Vous n'avez pas raccroché. Ça faisait longtemps.
15: Connard.
3: Alors, le connard vous fait dire qu'il vous entend.
15: Si, c'est la SPA, c'est pas la peine de vous présenter. 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
16: 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Oui.
11: Allô?
16: Oui.
11: C'est la mairie de Sarthe.
16: La mairie de où?
11: De Sarthe.
16: De Sarthe, ah non. Vous faites une erreur.
11: Ah, c'est qui ton petit banc, toi?
16: Mais non, vous vous trompez de numéro.
11: Bah tiens, c'est toi qui te trompes d'interlocuteur,
16: dis donc. Bah tiens, bah alors qu'est-ce que tu veux, alors?
11: Oh, bah dans ta gueule, hein.
16: Ah bon?
11: Bah dis donc, mal élevé.
16: Oh.
11: Pourquoi tu me parles comme ça?
16: Mais parce que tu te trompes de numéro, mon grand.
11: Mon gars, dis donc, t'es pas obligé de me parler comme ça, tu sais.
16: Eh ben si, parce que c'est vrai.
11: Ben non, c'est pas vrai.
16: Mais je te dis que si, moi. Mais j'ai fait une erreur.
11: Mais pas du tout, j'ai jamais fait d'erreur dans ma vie.
16: Ah oui, ben la preuve.
11: Ben la preuve que, eh dis donc, toi t'es bien la mairie de Sarthe, hein.
16: Mais pas du tout.
11: Oh bah tiens, t'as la gueule à ça, mon con, hein.
16: Ah oui, mon con, ben ton con toi-même, hein.
11: Eh, dis donc, ton con toi-même, c'est toi le con.
16: Eh, tu veux refaire le numéro?
11: Oui, tiens, je le refais, tu vas voir, je tombe sur toi. Et
16: D'accord, je coupe et tu refais le numéro,
11: tu
16: hein.
11: Tu vas voir, mon con.
16: Allez, mon con.
11: Tu vas voir, du con.
16: Je raccroche et tu vas recommencer le numéro.
11: Eh, tu vas voir ta gueule, bon Dieu.
16: Hein, ta gueule aussi à toi. Tu vas voir.
11: Ben, tu vas voir, tu vas ramasser dans ton cul, oui.
16: Ouais, tu vas voir ton cul toi-même.
11: Donne ta gueule ton cul, hein.
16: Pauvre con, va.
11: Oh, ta gueule. Eh, ton cul, hein.
16: Oui, oui.
11: Où tu vois ta gueule?
16: D'abord, c'est où que ça se trouve, Sarthe?
11: Dans ton cul.
16: Alors, raccroche.
11: Eh, je raccroche et tu vois ta gueule.
16: D'accord.
11: Allez, salut du con.
16: Avec plaisir. Allô?
11: Eh ben, tiens, tu vois.
16: Eh ben, tu vois, tu t'es trompé de numéro.
11: Mais t'es con ou quoi?
16: Eh ben, bon, faut démerder. Toi, tu commences par me faire chier.
11: Oh, ta gueule, hein. 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
17: Bonjour.
18: Bonjour monsieur, c'est bien le garage station service.
17: Oui.
18: Monsieur Martin à l'appareil, société des négociateurs Martin.
17: Oui.
18: J'ai des bouteilles espagnoles de gazole pour vous.
17: Vous avez des bouteilles espagnoles?
18: C'est ça, et dedans il y a du gazole espagnol.
17: Je comprends pas, vous allez me livrer du gazole espagnol?
18: Ouais, parce que je sais pas si vous êtes au courant, mais niveau prix ça n'a rien à voir.
17: Oui, mais je sais bien, parce que moi j'y vais en Espagne.
18: Ok, vous récupérez déjà de l'essence espagnole pour la station.
17: Non, mais pour moi personnellement, quand je vais me promener.
18: Ah non, là c'est pour du diesel pour le vendre à la station.
17: D'accord, ne quittez pas.
18: Merci monsieur.
19: Allô?
18: Bonjour madame, vous êtes la responsable?
19: Non, mais dites-moi.
18: Eh ben, comme je disais à l'autre, je vous dépose des bouteilles de gazole espagnol.
19: Vous allez me déposer, j'ai rien commandé, moi.
18: Ben merci, mais alors qu'est-ce que j'en fais?
19: Mais j'en ai rien à foutre, j'en veux pas de votre essence.
18: Ah non, alors pour l'essence, on pourra voir après.
19: Non, mais.
18: Là, je vais déjà vous déposer du diesel.
19: Ben dites-moi le que je prévienne à la gendarmerie qui soit là en même temps.
18: Oh, ben surtout pas, voyons.
19: Et pourquoi?
18: Pardon, mais vous avez rien compris.
19: Ben,
18: vu que c'est du contrebandisme.
19: Ah non, mais c'est toi qui n'as pas compris, hein.
18: Tu sais quoi? Le mieux,
19: c'est. Ah, ben attendez, ça tombe bien.
18: Oh, ben d'accord.
20: Qu'est-ce que c'est cette magouille, là?
18: Bonjour, monsieur.
20: Non, mais qu'est-ce que vous. Mais
18: pardon, mais cette magouillette, elle vous permet de payer le prix espagnol et de revendre.
20: Non, mais je m'en fous, du prix espagnol, je ne veux pas du carburant espagnol. Je vous ai rien demandé. Je ne veux pas de votre truc, gardez-vous-le, appelez à d'autres stations.
18: Ah, bah là, je peux pas, j'ai mis votre nom sur toutes les bouteilles. Il faudrait que j'en rechange toutes les étiquettes.
20: Mais qu'est-ce que vous m'avez mis mon nom? Mais mon nom de quoi? Qu'est-ce que je vous ai demandé quelque chose?
18: Ah non, c'est une idée à moi. Comme ça, on fait croire que c'est un truc qui a été produit dans la région.
20: Mais.
19: Ah. Alors là, c'est la première fois que je l'entends, ça.
18: Bonjour madame, alors je sais pas si c'est avec vous que je dois voir. C'était pour le gazole espagnol, comme je disais.
19: Mais bien sûr que non. Mais je vous achète pas du gazole comme ça.
18: Non mais officiellement, on va pas dire que c'est du gazole.
19: Mais officiellement, j'en ai rien à foutre.
18: Non, moi je vous fais des étiquettes comme quoi c'est une petite gnôle que vous faites vous-même et vous revendez ça l'air de rien au client.
19: Mais même, je vais pas passer pour un con en disant que je vends du gazole au black.
18: Bon, pourquoi vous les vendriez que à des blacks? Pas du tout, non, vous pouvez les vendre à tout le monde, hein.
19: Pas au black, pas un mec black, sans facture je parle.
18: Ah, ouais, mais pour ça on s'arrange.
19: Et y'a pas de s'arrange, t'achètes pas du gazole en bouteille.
18: Mais si, sur l'étiquette je marque liqueur de gazole espagnol, produite.
19: Oui, allô.
18: Bon allez, bonjour madame.
19: Le gazole espagnol? Mais d'où l'aurait sorti ce gazole?
18: Le gazole espagnol, eh ben on le sort Espagne.
19: Mais attendez, moi je ne l'ai pas commandé, vous vous en démerdez. Hein. Allez, gâchis.
18: Non mais c'est bon, j'ai vu avec vos collègues.
19: Non, mais vous le gardez, moi je ne m'intéresse pas ça. Hein. Vous vous en démerdez, vous amenez-le à la gendarmerie.
18: Oh là là, bah non, alors vous non plus, vous n'avez rien compris.
19: Eh bien, vous faites comme vous voulez.
18: D'accord, donc comme je veux, c'est que je vais vous déposer les bouteilles.
19: Mais non, vous vous en démerdez, moi je ne veux pas.
18: Mais on se fait ça discretos.
19: Non, vous dégagez avec ça, moi je ne veux pas le voir chez moi.
18: Hein. Oh, j'ai une idée. On va dire que vous montez une buvette pour boire des coups devant la station.
19: Non, moi c'est pas une buvette pour boire des coups.
18: Non mais ce sera pas une vraie buvette. Ce sera une buvette à gasoil.
19: Vous en démerdez, non, moi j'en ai pas besoin de buvette à gasoil.
18: Ou alors, rien à voir, un bar à carburant.
19: Allez.
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22: Allô?
11: Bonjour madame.
22: Bonjour.
11: C'est bien vous les éleveurs de chiens?
22: Des éleveurs de chiens, desquels madame?
11: Oui, c'est ça, madame Ledoux à l'appareil. C'est bien eux qu'on a vu à la télé dans la publicité, là.
22: Oh oui, vous en avez déjà vu, oui.
0: Pour les chiens, les voyaient, ils élevaient des teckels et tout ça.
22: C'est ça, madame, oui.
0: C'était dans un spot publicitaire.
22: Oui.
0: Hein, c'est ça.
22: Oui.
0: Je les ai reconnus et tout. Et alors, je voulais savoir quand même, ça m'a choqué un petit peu, parce que ça a dû faire du ramdam là-dedans. Ça fait longtemps qu'ils mangent des chiens.
22: Qu'ils mangent?
0: Oui.
22: On mange du chien?
0: Ben, c'est bien ça, publicité, non?
22: Les chiens mangent des granulés, mais c'est pas eux qui mangent les chiens.
0: Moi, enfin, bon, c'est peut-être un peu sourde, je sais pas, c'est peut-être l'âge, mais on voyait donc les éleveurs, là, vos patrons, avec plein de chiens autour.
22: Ben oui.
0: Et puis alors, ils mettaient, ils disaient, monsieur et madame, hein, ils mangent des chiens.
22: Ben, on ne mange tout de même pas nos chiens, non, mais qu'est-ce que vous allez chercher?
0: Mais je l'ai vu à la télé, madame.
22: Oh, vous avez vu à table en train de manger des chiens?
0: Ben écoutez, alors là, je suis confuse parce que j'ai envoyé un courrier à la SPA pour me plaindre.
22: Oh, ben vous allez nous faire encore une publicité, on va quand même être emmerdés, nous.
0: Je suis désolé.
22: Ah ben, toute désolée que vous êtes, mais qu'est-ce qu'on va être embêtés, nous, alors, hein?
0: Est-ce que j'ai envoyé ça à la SPA, à la Fondation Brigitte Bardot, un peu partout?
22: Oh, ben vous êtes toute maligne, hein?
0: Oh mon Dieu.
22: Oh mon Dieu, oui, une fois que le mal est fait, hein?
0: J'ai fait ce que je croyais,
22: Mais vous avez rien à faire avant de demander?
0: J'ai envoyé une lettre au ministère.
22: Ah oh bah c'est bien, eh ben en effet.
0: À la police également.
22: Mais vous êtes folle, mais folle alliée.
0: Mais peut-être pas quand même, vous exagérez, madame.
22: Mais non, j'exagère pas, on mange même pas nos chiens quand même. Non mais vous rendez compte si on a toutes ces visites-là, la publicité que vous nous faites.
0: Oh mon Dieu, je crois que j'ai fait une bêtise.
22: Oh oui, une connerie, tenez, je vous quitte, j'aime mieux ça. Allô?
0: Oui, excusez-moi, c'est encore moi.
22: Ben, qu'est-ce que vous voulez encore?
0: J'ai appelé M. Bourin Dubourg, vous savez, à télévision.
22: Oui.
0: Parce que je l'avais prévenu aussi, il voulait faire une enquête. Oui, alors je me suis excusé. Je lui ai expliqué, en fait, ce que vous m'avez dit. Et je lui ai dit que c'était pas la peine qu'il vienne faire une enquête. Parce qu'en fait, je lui ai dit que vous touchez pas aux petits.
22: Ben, sûrement pas, on les élève, c'est pas pour les bouffer, hein.
0: Voilà, je lui ai dit, ils touchent pas aux chiots et ils mangent que les mâles.
22: Mais on mange même pas les mâles, qu'est-ce que vous avez encore des conneries?
0: Ah bon?
22: Maintenant, on va autre chose, on mange les mâles maintenant.
0: Mais vous mangez vos chiens.
22: Mais espèce d'imbécile, non, on mange pas nos chiens. Complètement cinglé.
0: Qu'est-ce qu'elle dit la grosse derrière? Qu'est-ce qu'elle dit la grosse, hein? Je vais venir vous manger, moi.
1: Oui? Eh ben venez, moi je vous attends, moi.
0: Eh, dites-moi.
1: Venez franchir la porte, là, venez au portail, puis moi je vous attends.
0: Moi je vous mange, moi.
1: Moi vous mangez, non mais vous rigolez ou quoi?
0: Je vous mange.
1: Je vous mange, bah, moi je vous mangerai même pas parce que vous êtes immangeable.
0: Quoi, je suis immangeable, moi?
1: Bah sûrement, oui.
0: Dire que moi je suis immangeable, c'est dégoûtant.
1: Bah si on mange nos chiens, dans ces cas-là...
0: Pourquoi vous avez dit que j'étais immangeable?
1: Mais c'est pas, mais j'ai dit ça, mais j'ai dit ça sans le dire, mais vous dites qu'on mange nos chiens. Soyez réalistes, on produit du chien, on va pas les manger.
0: Pourquoi vous avez dit que j'étais immangeable?
1: Mais non, non, non, bon, non, on en reste là, on mange pas de chien, vous êtes mangeable.
0: Ah, redites-moi ça.
1: Vous êtes mangeable.
0: Oh, vous êtes très gentil.
1: Mais soyez un petit peu réaliste, pourquoi on mangerait nos chiens?
0: Parce que je travaille à la radio.
1: Oui.
0: À Europe 1.
1: Oui.
0: Je fais des blagues au téléphone.
1: Oui. C'est une blague pour Europe 1?
0: Oui.
1: Après tout ce que vous avez dit, vous croyez qu'on va vous croire?
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2: Oui.
3: Bonjour monsieur, c'est bien la boulangerie?
2: Oui.
3: Monsieur Martin à l'appareil, j'ai acheté des croissants pur beurre chez vous la semaine dernière.
2: Oui.
3: Eh ben ils sont pas pur beurre.
2: Bah si, bah je suis désolé, c'est pur beurre.
3: Bah je suis désolé, mais il y avait aussi de la farine dedans.
2: La farine?
3: Oui, apparemment vous en avez utilisé pour faire vos croissants.
2: Bah les croissants, faut bien faire la pâte à croissant, faut bien mettre de la farine.
3: Pas du tout, si vous faites un pur beurre.
2: On fait une pâte. On incorpore le beurre.
3: Hop, hop, hop. Vous mettez quoi dans la pâte?
2: Oh bah, alors moi, je sais pas, hein, mais il y a de la farine.
3: Ah ah!
2: Bah, pour faire une pâte, faut de la farine, franchement.
3: Ah oui, donc c'est bien ce que je disais. Vous coupez votre beurre à la farine.
2: Mais non! On coupe pas le beurre à la farine.
3: Non, mais je comprends, ça coûte moins cher.
2: Mais ça,
3: au prix du beurre, forcément, plus vous coupez le pur beurre.
2: Mais franchement, mais pur beurre, bah, à ce moment-là, je vous vends une plaquette de beurre.
3: Ah oui, mais en forme de croissant.
2: Mais non! Oh!
3: Bah si, vous travaillez le beurre pour fabriquer.
2: Non, on travaille pas le beurre, on fait une pâte. Une pâte, vous savez ce que c'est?
3: Ah oui, mais c'est pas une pâte pure beurre.
2: Laissez-moi finir. On fait une pâte. On pose le morceau de beurre dedans.
3: Donc à ce moment, vous coupez le beurre avec des pâtes, ça on est d'accord?
2: Ben, oh, putain.
3: Non mais ok, jusqu'ici je vous suis.
2: Mais merde, tiens, vous m'énervez.
4: Allô.
3: Bonjour madame.
4: Non, c'est monsieur.
3: Si vous voulez. Donc qu'est-ce qu'on fait avec vos croissants coupés?
4: Non, ils sont pas coupés. Je suis désolé, pour faire de la pâte, on est obligé de mettre de la farine. Faudra m'expliquer comment on peut faire une masse de beurre pour faire pousser du beurre.
3: Bah avec du beurre que vous ajoutez au beurre pour faire du pur beurre.
4: Mais pur beurre, c'est impossible de faire du beurre. Du beurre, c'est du beurre. On met un croissant, un beurre, c'est touré à 20% de beurre ou voire 25% de beurre. On peut pas faire un croissant qu'avec du beurre.
3: Alors dans ce cas, dites que c'est un croissant 25%, vous voyez, dites pas que c'est un croissant.
4: Non mais vous croyez qu'un pourcent non mais oh, vous mettez un bout de beurre dans une poêle, vous allez voir ce que ça fait, ça va pas vous faire un croissant.
3: Bah parce que moi j'ai pas le coup de main, oui, forcément.
4: Non mais pas le coup de main, je suis boulanger, je suis pas magicien.
3: Bon, je suis sûr qu'avec un peu d'entraînement.
4: Non mais j'ai pas de ça à foutre. Les croissants, c'est pas possible de faire un tas de beurre pour faire des croissants. Donc on tourne, faire un tourage. On est d'accord?
3: Ah, donc vous reconnaissez qu'il y a trompisme sur l'appellation, effectivement.
4: Non, il n'y a pas tromperie sur l'appellation!
3: Bah si, bah dans le sens où.
4: Oh, allez, merde!
3: Bah, pardon, mais.
5: Vous êtes sorti de où, là?
3: Ah, bonjour,
5: les
3: monsieur.
5: Les croissants au beurre, ça se fait catégoriquement avec de la farine. C'est pas en pétrissant que du beurre que vous avez un croissant.
3: Je m'excuse, mais moi je viens de Martinville. Quand on dit pur beurre, c'est pas pour rajouter.
5: Non, mais vous êtes con, excusez-moi, mais vous êtes con ou quoi?
3: Oui, ah bah complètement.
5: Vous n'avez pas de croissant au beurre qu'avec du beurre.
3: Dans ce cas, mettez au moins de la farine de beurre.
5: De la farine de beurre? Non, mais vous entendez votre connerie, de la farine de beurre? Non, mais là, ça me fait rien.
3: Vous voyez, si vous mélangez du beurre avec de la farine de beurre, là, je pense qu'on peut garder l'appellation pur beurre.
5: De la farine de beurre, mais de où vous me sortez ce terme-là?
3: Bah, vous voyez, vous prenez du beurre et vous le farinez.
5: Vous prenez du beurre, vous le farinez.
3: Bah oui, enfin, je veux pas vous apprendre votre métier non plus.
5: Mais putain, mais vous êtes borné, vous êtes têtu, vous allez me prendre la tête pendant combien de temps, là, en fait?
3: Non, mais je dis ça, ça vous évitera de faire du trompisme sur marchandises.
5: Mais y a pas eu de tromperie, un croissant au beurre, il y a forcément de la farine, mais vous êtes débile ou quoi?
3: Oh, je sais juste de vous aider à améliorer votre recette.
5: Comment? Mais vous savez faire à bouffer, vous, dans votre vie, non? Bougez votre cul, puis après, on verra ça ensemble. Ça, vous commencez à me gonfler, sérieusement.
3: Pardon, mais j'ai justement mon avocat à côté de moi, je l'ai convoqué pour le dossier croissant coupé.
5: Oh, votre avocat, mon cul, mais vous êtes un abruti, vous êtes un évadé de Cayenne, je vous le dis, moi.
3: Bon, mais vous inquiétez pas, a priori, on n'ira pas jusqu'au procès.
5: Mais quel procès? Mais vous êtes poney, tout court. Vous êtes cinglé, ma parole, faites-vous soigner.
3: Hein. Attendez, je vous le passe, il va vous expliquer.
5: Merde.
3: Oula, non, il est hyper susceptible, alors dites-lui merde, Maître Martin, sinon il va se vexer.
5: Mais putain, mais bon.
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7: Mairie de
8: Chouze,
7: bonjour.
8: Oui, bonjour, c'est la mairie.
7: Oui, la mairie de
8: Chouze. Bonjour, c'est la mairie de Strasbourg, là, pareil.
7: Oui.
8: Est-ce qu'il y a quelqu'un du service de protection des mineurs chez vous, là, actuellement?
7: Et c'était à quel sujet?
8: Alors, c'est simple, c'est parce que nous sommes l'association de protection des mineurs contre la tabagie et pour l'alcoolisme.
7: Oui.
8: Et donc, samedi, nous organisons une grande manifestation à travers tout notre département. Contre la tabagie pour l'alcoolisme, et donc nous souhaitons vous associer, évidemment, associer toutes les mairies.
7: Oui.
8: Pour que les jeunes qui s'adonnent au tabac passent une soirée sans fumer, tout en continuant à boire abondamment.
7: Oui.
8: Et plus que la coutume. Donc nous aimerions savoir si vous associez pleinement à notre manifestation.
7: Oui, bien sûr. Mais alors, est-ce que moi je peux vous donner l'accord ou pas?
8: Oui, bien sûr. Sinon, vous ne seriez pas là, madame. Moi, je garantis l'antenne de toute la région et celle du département. Alors, nous envoyons des verges et des pas mûrs à longueur de 8 et forcément, ça, nous avons l'habitude. Hein.
7: Oui, ben, écoutez, si vous me dites, moi je suis tout à fait pour, donc moi je peux que vous répondre positivement.
8: D'accord. Donc, vous êtes d'accord pour que les jeunes samedi soir, donc, ne s'adonnent pas à la tabagie.
7: Exactement,
8: et continuent à consommer de l'alcool abondamment et plus que la coutume.
7: Ah oui, oui, tout à fait.
8: Parce que ça, c'est très important.
7: Ah oui, bah écoutez, là, il n'y a pas de problème.
8: Il faut vraiment même... Nous, on a parlé de doubler les doses en alcoolémie, s'ils peuvent, bien entendu. Et par contre, de ne fumer pas la moindre cigarette.
7: Oui.
8: Je pense que c'est intéressant.
7: Oui, ben j'espère,
8: Je pense.
7: Ils sont à votre écoute.
8: Et j'espère aussi que...
7: Que le message passera.
8: Oui, parce que c'est la seule manière que nous avons de dédoubler le tissu anal, vous savez, de la jeunesse actuellement. Je ne sais pas si vous avez vu la circulaire 531 passer, non?
7: Non.
8: Non.
7: Non, écoutez pas, moi-même, non.
8: Non, vous ne l'avez pas vu.
7: Bah, non. Écoutez,
8: les faits sont là, c'est édifiant. Le tissu anal de la jeunesse est dilaté deux fois plus que la coutume. Je ne sais pas si vous réalisez ce que ça fait.
7: Oui, ben écoutez, moi-même si, en tant que maman, de toute façon.
8: Vous aussi, votre tissu anal a été dédoublé également?
7: Oui, ben écoutez, je pense que tout le monde, oui, je ne sais pas.
8: Oui, on leur met beaucoup en ce moment, quand même.
7: Oui, voilà.
8: On s'est aperçu que tout le monde avait dans le fion depuis à peu près 2 ans. C'est terrible.
7: Oui, c'est un petit peu partout, je veux dire, c'est dans tout, partout, oui, dans tout le département, un petit peu, ouais, voilà, partout. Donc,
8: Il faut rétrécir les rondelles, je crois.
7: Oui.
8: Mais comment faire?
7: Voilà, exactement.
8: Ah, c'est ça,
7: Oui.
8: Bon, bah, écoutez, je vois que nous sommes d'accord.
6: Oui. Donc vous voulez parler au secrétaire général?
8: Non, vous lui transmettez. C'est pas la peine, je pense, de l'avaler. Hein. Ça va aller tout seul. Hein.
6: D'accord.
8: Je vous remercie, madame.
6: Je vous en prie, au revoir.
8: Au revoir, madame. 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
9: Bonjour.
3: Oui, bonjour monsieur.
9: C'est bien. Je suis une dame.
3: Vous êtes bien la société pour le gardiennage?
9: Oui, donc là les bureaux sont fermés, donc il faut appeler après 14h.
3: D'accord. Donc j'aurais besoin d'un gardien en fait.
9: Oui, donc les bureaux sont fermés.
3: Je suis sur un répondeur?
9: Non, vous n'êtes pas sur un répondeur.
3: J'entends le bip.
9: Bah, je vous ai dit que c'était pas le répondeur, monsieur.
3: Bonjour, je vous laisse ce message, je suis monsieur Martin.
9: Non monsieur, je ne suis pas le répondeur, j'ai dit.
3: Bon bah écoutez, passez-moi quelqu'un qui n'est pas le répondeur.
9: D'accord, pas de souci.
10: Oui, allô, bonjour, j'ai repris l'appel, monsieur, je vous écoute.
3: Ah, comme j'expliquais, moi, il me faut un gardien de but.
10: Oui, mais attendez, en fait, le souci, c'est que vous appelez dans une société de sécurité privée.
3: Ah, non.
10: Ah, si, si.
3: Ah, bah non, moi, on m'a dit gardiennage.
10: Non, mais monsieur, on sait ce qu'on fait ici, et du gardiennage, c'est pas du gardien de but.
3: Bon, enfin, excusez-moi,
10: je me permets d'être poli avec vous, mais vous prenez un dictionnaire, vous regardez,
3: excusez-moi.
10: C'est du gardiennage, monsieur.
3: Je suis entraîneur depuis quelques années déjà, je sais ce que c'est qu'un gardien de but. Vous allez pas m'apprendre. Allô?
9: Oui, bonjour. Je comprends pas votre demande, en fait, monsieur. Pour un gardien, mais pour quel type de prestation?
3: Pour un gardien de but.
9: Ah, mais vous le faites exprès ou comment ça se passe? Vous me demandez un gardien de but?
3: Non, mais excusez-moi, j'ai compris que vous faisiez des gardiens. Je cherche à en recruter un, c'est ce que je vous dis. Un goal, si vous préférez.
9: Non, mais. Non, mais c'est dans quel but, en fait?
3: Alors, puisque vous me parlez de but, justement, c'est pour un gardien.
9: Non, mais on va pas y retourner. Non, c'est bon. Vous cherchez un goal, c'est bon.
3: Mais oui,
9: bon,
3: vous me demandez dans quel but?
9: Oh non mais c'est bon,
3: moi ce que je veux c'est juste que le gardien soit devant ce but comme vous dites.
9: Ne quittez pas, je vais vous passer la personne qui s'occupe.
3: Merci.
23: Oui monsieur, bonjour.
3: Oui bonjour.
23: D'accord, donc vous cherchez un gardien pour le foot?
3: Bah oui, pas pour les poules.
23: Oui, alors là on a des gardiens qui gardent avec un chien, qui gardent avec une matraque, qui gardent.
3: Ah mais non, ça c'est pas possible, tu peux pas amener son chien sur le terrain.
23: Non, tu peux pas amener son chien sur le terrain.
3: Bah non.
23: Non, mais nous sommes des gardiens, ça s'écrit en deux mots, il y a gardien.
3: J'ai bien compris que vous étiez gardien, c'est ce que je cherche.
23: Attendez, oui, il y a deux sortes de gardiens.
3: Oui, il y a le bon gardien, il y a le mauvais gardien.
23: Non,
3: c'est pas ça.
23: C'est pas ça. Il y a le gardien qui joue dans la cage pour attraper le ballon.
3: Voilà, et il y a le gardien qui joue dans la cage mais qui n'attrape pas le ballon.
23: Qui n'attrape pas le ballon, ouais.
3: Donc le bon gardien, le mauvais gardien.
23: Oui. Non, excuse-moi. Non, chérie. Non, monsieur.
3: Comment? Allô?
23: Oui, d'accord. Alors, c'est pour quelle équipe, d'abord?
3: C'est pour le Sporting RSC.
23: Ça marche.
3: RSC comme Rire et Chanson, bien sûr.
23: Oui, et Chanson, oui.
3: La radio.
23: La radio.
3: Que vous avez au téléphone.
23: Le téléphone.
3: Voilà.
23: C'est un vrai radio ou c'est un vrai radio?
3: C'est une vraie radio, ouais.
23: Très bien. Vous avez tout ce qu'il faut. Un chien, un gardien avec un chien et un chien avec le gardien.
3: Super, ben merci.
23: Merci, au revoir.
9: Non, mais c'est une blague. C'est ça, c'est Rire et Chanson, c'est...
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25: Oui, refuge à Papiche, bonjour.
26: Bonjour madame, c'est la société protectrice des animaux.
25: Oui monsieur.
26: Oui, bonjour madame, mademoiselle Ledoux à l'appareil.
25: Oui.
26: Excusez-moi de vous déranger, je vous appelle de Hayange. Voilà, je me permets de vous appeler pour un petit renseignement, voyez-vous. J'ai un caniche, vous savez, les petits caniches, là.
25: Oui. Hein?
26: Et mon petit-fils a ramené de son voyage en Amazonie un poisson dans un bocal, un piranha.
25: Un piranha?
26: Oui, il m'a dit que c'était très dangereux. Mamie m'a-t-il dit, il faut faire attention.
25: Bah oui, un piranha, c'est dangereux.
26: Vous croyez?
25: Non.
27: Allô?
26: Bonjour, monsieur.
27: Bonjour, voilà. Alors, ce qu'il faut savoir chez les piranhas, c'est qu'il y a plusieurs sortes.
26: Oui.
27: Et qui ne sont pas tous dangereux. Il y a une sorte en Amazonie qui est très dangereuse, mais ils sont tous en bande. Si là, vous avez un piranha solitaire, c'est qu'il n'est pas dangereux.
26: Mais en attendant, je me demandais si je pouvais laisser le petit caniche à côté du bocal où il y a le piranha.
27: Vaut mieux se méfier quand même.
26: Non, mais le vétérinaire doit venir, là, pour qu'il vienne s'occuper de son alimentation.
27: Oui.
26: Je vais laisser le numéro auquel le vétérinaire y rentre et puis qu'il ne me trouve pas.
27: Ouais.
26: Si jamais il appelle, hein, vous lui dites que je reviens dans deux minutes.
27: D'accord.
26: Je vous remercie, monsieur.
27: Au revoir.
26: Au revoir, monsieur.
28: Bonjour.
8: Oui, bonjour madame, c'est le refuge de la SP1.
28: Oui, monsieur.
8: Oui, bonjour madame, je suis le docteur de la place vétérinaire à Hayange.
28: Oui.
8: Excusez-moi de vous déranger, je viens d'arriver chez une dame chez qui j'avais rendez-vous.
28: Oui, et la dame, elle vient juste de partir, elle a dit qu'elle revient dans deux minutes.
8: Madame Ledoux.
28: Oui, mais parce là, que c'est au sujet du piranha.
8: Bah, attendez, il y a un petit problème justement, je me permets de vous appeler parce qu'il y a un bocal hein, sur la table de la salle à manger où
28: oui.
8: est le téléphone.
28: Oui.
8: Et à côté du bocal, je ne sais pas ce qui se passe, mais il y a une carcasse de chien encore fumante.
28: Mais c'était un caniche.
12: Pardon, madame ?
28: C'était un caniche qui était à côté.
12: Ah, il n'y a plus rien là-dessus, hein, le
28: jeudi. Ben oui, je sais, c'est que ça, les piranhas. Hein. Rien de temps, ils vous ont mangé une bête, hein.
12: Il y a encore la laisse autour du cou de l'animal.
28: Oh, mon Dieu.
12: Attendez, bougez pas, hein, je vais voir, attendez, hein.
28: Faites attention.
12: Comment ?
28: Pas qu'il vous mord, hein.
12: Oh, ben, je suis trop gros pour lui, quand même, hein.
28: Mais dès qu'il sent une goutte de sang, c'est fini, hein.
12: Aïe !
28: Ben oui, ben alors faites attention.
12: Mon Dieu, il est en train de me bouffer le bras.
28: Ouais, il a pas bouffé le bras du vétérinaire.
12: Il m'a bouffé le bras.
28: Il a bouffé le bras, mais oui, mais qu'est-ce que tu veux que je fasse?
12: Aïe, aïe, aïe, aïe, aïe, aïe, aïe, aïe.
28: Ah, je
13: devais... Mais qu'est-ce qui se passe ici?
28: Allô?
13: Qui c'est qu'elle appareil?
28: Mais le refuge.
13: Mais qu'est-ce que vous faites là, vous? Mais qu'est-ce qu'il y a dans le bocal, là?
28: C'est le bras du vétérinaire.
13: Pardon, madame?
28: C'est le bras du vétérinaire.
13: Oh, ben zut alors.
28: Mais madame, vous comprenez pas, il a mordu le vétérinaire. Il a... Où est le vétérinaire?
13: Ben j'en sais rien, il y a un bras dans le bocal, puis il n'y a plus que la carcasse de Toto.
28: Et le piranha, il est où?
13: Attendez, je vais le regarder.
28: Mais non, enlevez-vous, pas qu'il vous mord.
13: Oh, ben mince, il y a mon postis qui est tombé dans le bocal, dites-moi.
28: N'allez pas le chercher.
13: Il est en train de bouffer ma perruque.
28: Ben laissez-le.
13: Oh, ben non, ça va pas, ça, il est en train de bouffer ma perruque.
28: Mais c'est pas grave, où vous habitez?
13: Ah, ben, le vétérinaire qui sort du placard. Bonjour, monsieur.
28: Passez-moi le.
13: Ben, il vous manque un bras.
28: Ben oui, madame.
12: Ben oui, c'est votre piranha, là.
28: Allô?
12: Excusez-moi, madame, je peux pas tenir le... Attendez, si vous pouvez me mettre le...
28: Mais c'est... Vous êtes sans bras, là.
12: Oh, ben, ça va, il me l'a coupé net, hein.
28: Oh.
12: Mais moi, je suis droitier, donc ça va, hein.
28: Ben, écoutez, vous avez du courage, monsieur. Moi, je vous le dis, hein. Faut la tuer, la bête, là. Vous avez vu le dégât qu'il fait?
12: Qu'est-ce qui s'est passé, madame, là? Vos cheveux?
28: C'est une perruque.
12: Comment?
28: C'est une perruque.
12: Mais où est-ce qu'elle est, sa perruque?
28: C'est le piranha qui l'a mangé.
12: Pardon, madame?
28: C'est le piranha qui l'a mangé.
13: Docteur, si on l'envoyait au refuge...
28: Ça va pas, non?
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28: Oui.
3: Oui, bonjour monsieur, c'est bien le magasin de vaisselle?
28: Oui.
3: J'ai acheté des verres chez vous.
28: Oui.
3: Je pense qu'ils sont périmés ou il y a un problème en tout cas.
28: Je comprends pas, comment un verre peut être périmé?
3: J'ai essayé de manger un verre et non seulement le truc s'est cassé.
28: Mais pourquoi vous avez mangé un verre?
3: Dans Koh-Lanta, ils font ça chaque année, ils font l'épreuve où ils mangent des verres.
28: Bah, et moi je savais pas qu'il fallait manger des verres, c'est la première fois que j'entends ça.
3: Faut que je vous rapporte ça.
28: Je reprends pas vos verres.
3: Hein. Comment ça vous allez pas reprendre mes verres?
28: Non, bah écoutez, là je pense que.
3: Ah oui, bah, je pense qu'il y a un problème, oui. On est bien d'accord. Donc. Allô?
14: Oui, allô? Bonjour monsieur.
3: Oui, bonjour monsieur. Comme j'expliquais.
14: Madame, je suis madame, c'est madame. Vous mangez du verre? Bon, enfin, monsieur, des verres, ça mange pas, c'est strictement interdit.
3: Alors, expliquez-moi, dans ce cas, pourquoi, depuis des années, dans Koh-Lanta, ils font l'épreuve où ils mangent des verres?
14: Oui, non, mais attendez. Alors, ça, c'est la responsabilité de Koh-Lanta. Nos verres ne sont pas propres à la consommation.
3: Donc, vous reconnaissez?
14: Mais bien sûr.
3: Ah ah, très bien. Bon, écoutez, comme on dit, faute avouée est déjà à moitié avouée.
14: Non, c'est pas une faute. J'ai fait quoi comme faute?
3: Alors, un, vous m'avez pas averti que vos verres périmés n'étaient pas comestibles. Deux, j'aurais pu...
14: Je tombe sur la tête. C'est la première fois de ma vie que j'entends ce genre de choses, monsieur. Je tombe sur la tête. C'est comme si vous mangez des couteaux.
3: Si vous voulez, c'est avec mon beau-frère. Il m'a dit, il y a une épreuve à chaque fois où il mange des verres.
14: Moi, je regarde Koh-Lanta. J'ai jamais vu qu'on mangeait du verre à Koh-Lanta. Vous avez confondu. Votre beau-frère, il vous a dit, il mange des verres de terre.
3: Parce qu'en plus, vous traitez mon beau-frère de menteur.
14: Non, non. Je dis que vous n'avez pas compris ce que votre beau-frère vous a dit.
3: Ah bah je vais lui dire, écoutez, ça va lui faire plaisir, il est à côté. Martin.
14: Bah tant mieux, dites-lui, monsieur.
3: Il y a le monsieur du magasin qui dit que t'es un menteur en plus.
14: Le monsieur, c'est une dame au magasin.
3: Écoutez, je pense qu'on vous a déjà signalé le problème et que vous essayez de faire...
14: Jamais de ma vie, ça fait 50 ans que je suis dans cette boîte parce que je suis née dans cette entreprise et je vous confirme que le verre ne se mange pas.
3: Jurez-le.
14: Je le jure.
3: Vous avez croisé, non?
14: Comment?
3: Vous avez croisé les doigts.
14: Mais monsieur, de quoi vous parlez là? Je ne vous rembourserai pas des verres cassés.
3: Ou sinon, vous me les changez contre des verres qui sont, eux, vraiment comestibles.
14: Mais je vous dis que le verre n'est pas comestible.
3: Oui, non, mais c'est-à-dire que là, le temps que j'arrive, vous allez mettre des verres non comestibles partout avec des...
14: Bon, enfin, monsieur, je vais pas les sortir de l'usine pour les changer dans mon magasin parce que vous arrivez.
3: Non, mais oh. Je vois le truc, c'est que vous allez mettre des petits panneaux verres non comestibles et vous me direz...
14: Rien du tout, je n'ai pas le temps, je ne mettrai rien du tout.
3: Il y a même un morceau qui m'a un petit peu coupé le doigt, donc si vous voulez...
14: Eh ben, c'est bien pour ça qu'on interdit aux gens de... Enfin, ça tombe sous le sens de pas manger du verre.
3: J'ai la facture aussi pour les pansements et le désinfectant.
14: Monsieur, je ne vous les rembourserai pas. Ni les verres, ni les désinfectants, ni les pansements.
3: Bah, en plus, j'ai dû acheter de la lessive pour nettoyer.
14: Et vous allez me faire payer votre lessive parce que vous êtes coupé le bout du doigt.
3: Après, j'ai dû consulter un psychiatrologue parce que j'ai été choqué par cet accident.
14: Non, mais c'est votre problème. Ne venez pas pour ça.
3: Plus, dommages et intérêts, réparation suite à l'arrêt de travail que j'ai dû déposer.
14: Enfin.
11: Mais on tombe sur la tête, là.
3: Donc, vous me devez, attendez, j'ai fait le total, 47 548 euros.
5: Vous pouvez répéter, s'il vous plaît?
3: Si vous préférez, on arrondit à 47 550.
11: Je suis estomaqué. Estomaqué. C'est une blague à la radio, moi, c'est pas possible. Vous êtes en train de m'enregistrer à la radio, c'est une blague au téléphone.
3: Ah bah, alors, oui, c'est une radio. Ah.
5: Balancez quelle radio, dites.
3: Ah bah, alors, devinez.
11: Énergie.
3: Non.
5: Rire et chanson, oui.
3: Ah bah, rire et chanson, c'est ça.
5: Bonne journée.
3: Bonne journée.
5: Allez, au revoir.
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16: Allô?
8: Oui, bonjour madame, c'est la compagnie républicaine de sécurité à l'appareil.
16: Oui.
8: Est-ce que vous avez vu quelque chose de bizarre dans votre coin, là, aujourd'hui
16: Ma foi, non.
8: Non, rien, non. On n'a pas entendu des gros bruits suspects dehors
16: Non. Du tout.
8: Bon, parce que là, on vient d'avoir une communication de la part du zoo de Sansergue. Le zoo qui a des animaux préhistoriques et tout ça, là.
16: Oui.
8: Il y a un dragon qui s'est échappé du zoo.
16: Ah bon?
8: Et oui, et le problème, c'est que...
16: Oh là là, oui.
8: Ben oui, ça fait des dégâts parce que quand il s'envole, il crache du feu.
16: Oui, oui.
8: Et donc, il y a des terres entières qui ont été brûlées.
16: Oh là, oui, en effet.
8: Et apparemment, c'est une femelle et elle est partie, elle s'est échappée parce qu'elle a répondu et on cherche son œuf activement dans tout le département.
16: Oh là là.
8: Donc, on prévient tout le monde.
16: Oui. Hein,
8: nous, on est mobilisés. Vous êtes chez vous, là, actuellement?
16: Ben, encore une heure, oui.
8: Vous avez un tuyau d'arrosage, éventuellement, ou...
16: Oui.
8: D'accord. Mais il est dans votre jardin?
16: Non, il est sur la terrasse, là, oui. À côté, hein.
8: À côté. Votre téléphone va jusque-là, non?
16: Ah oui. Oui, oui.
8: Ah bah alors on va pouvoir faire. Prenez votre téléphone, allez jusqu'à votre terrasse, je vais vous expliquer quoi faire si vous le voyez. Hein.
16: Oui, d'accord. Oui.
8: Oui, madame, vous m'entendez?
16: Oui, oui, je vous entends, je suis dehors, là.
8: Vous êtes sur la terrasse?
16: Oui.
8: Est-ce que vous le voyez d'abord dans le ciel, le dragon, là?
16: Bah, pas du tout, non.
8: D'accord.
16: Oui.
8: Comment on essaie d'établir un relais? Est-ce que vous connaissez madame Lamolle?
16: Non.
8: On demande à chaque habitant de bien vouloir communiquer avec un autre habitant pour pouvoir...
16: La molle, ça me dit rien.
8: Ça vous dit rien?
16: Non. Ah non, je connais pas cette dame-là, moi, non.
8: Bon, si ça vous embête pas, on va vous mettre en liaison téléphonique avec elle.
16: Oui.
8: Expliquez-lui bien ce que c'est, s'il vous plaît, nous, le temps qu'on arrive chez elle.
16: D'accord, okay.
8: Merci beaucoup, madame, à plus tard.
17: Allô?
16: Oui, madame La Molle?
17: Oui.
16: Oui, est-ce que les gendarmes vous ont appelé?
17: Non. Pourquoi? Qu'est-ce qu'il y a? Une mauvaise nouvelle?
16: Non, ils disent qu'il y a un dragon qui est dans le quartier, quoi. Et...
17: Attendez, quittez pas, parce que, excusez-moi, j'ai trouvé quelque chose dans mon jardin. J'ai trouvé un objet bizarre, alors.
16: Ah bon?
17: J'ai apporté dans ma cuisine.
16: Et qu'est-ce que c'est?
17: Oh ben, écoutez, je sais pas comment je vais le casser pour faire une omelette avec, parce que j'ai jamais vu ça. C'est un œuf énorme.
16: Eh ben c'est ça qu'ils recherchent.
17: Mon Dieu, où est-ce qu'il est le marteau?
16: Allô? Ah non, mais faut pas le casser, madame. Hein.
17: Ben c'est un œuf.
16: Mais oui, mais c'est un œuf de dragon.
17: Oh mon Dieu!
16: Alors donc, il faut pas le casser. La sécurité va venir chez vous parce qu'ils vont le récupérer, eux.
17: Attendez.
16: Oui, mais il faut pas. Allez, vous l'avez ramené dans votre cuisine?
17: Ah oui.
16: Eh ben vous le laissez dans la cuisine.
17: Oui, il est lourd. Hein. Oh!
16: Pardon?
17: Mon Dieu!
16: Oui.
17: Il est tombé!
16: Il est tombé?
17: Oui.
16: Oh!
17: Oh, il y a une bête dedans!
16: Mais il fallait pas le casser! Oh là là, il est tombé!
17: C'est une grosse bête dedans, avec des ailes!
16: Oh là là là là, il fallait pas.
8: Allô?
16: Oui. Alors, elle me dit qu'elle a un œuf énorme dans son jardin.
8: Alors, vous lui avez dit, madame?
16: Oui, oui, mais elle vient de me dire qu'elle l'a fait tomber, l'œuf.
8: Et
16: donc, il y a une bête énorme dedans.
8: Ah bah oui, c'est le dragonnet, c'est le petit dragon.
16: Ben voilà.
8: Oh là là là là là.
16: Alors, elle est complètement désemparée. Hein.
8: Qu'elle se prépare déjà des casseroles d'eau et tout, le temps qu'on arrive. Hein.
16: Oui, des casseroles d'eau.
8: Le temps qu'on arrive.
16: Oui, ben je lui ai dit, oui. Allô?
17: Allô?
16: Allô, madame? Eh ben, préparez des casseroles d'eau.
17: Allô?
16: Oui, allô?
17: C'est une drôle de bête avec des ailes, elle crasse le feu.
16: Mais donc, il faut préparer des casseroles d'eau.
17: Mais oui, mais il met le feu! Il met le feu dans ma cuisine!
16: Moi, je sais plus quoi faire. Il faut mettre de l'eau, il faut en mettre de l'eau pour éteindre le feu, essayer de...
8: Allô?
16: Oui?
8: Oui, alors on arrive, mais c'est bizarre, on voit de la fumée chez elle.
16: Oui, oui, parce qu'elle m'a dit qu'il crachait le feu, hein.
8: Oh là là.
16: Oui.
8: Qu'elle dégage tout ce qu'il y a dans son frigo et qu'elle s'enferme dans le frigo.
16: Ah oui, mais vous croyez qu'elle va pouvoir?
0: Allô, madame?
1: Oh, mon Dieu.
0: Oui. Allô, madame?
1: Il me court après.
0: Et mettez-vous dans le... Ils ont dit de vous mettre dans le frigidaire.
1: J'ai le feu à ma gaine de maintien. Oui, il crase les flammes. Il y a ma gaine de maintien qui est en flammes.
0: Essayez de vous mettre dans le frigidaire, si vous pouvez.
1: C'est ma culotte qui est en flammes, là.
0: Oh là là là là là là.
2: Allô?
0: Oui.
2: Allô?
0: Oui. Elle a sa gaine de maintien qui est complètement enflammée, alors...
2: Elle n'est pas encore dans le frigidaire?
0: Ben, je lui ai dit, mais...
1: Allô?
0: Oui.
1: J'ouvre la porte du réfrigérateur.
0: Oui, mettez-vous dans le frigidaire, madame.
1: Faut que je retire tout ce que j'ai dans le frigidaire.
0: Ben, bien sûr, oui, c'est ça, c'est pas facile, hein. Ben...
1: Oh, mon Dieu, oh. Il me regarde avec ses petits yeux rouges, là.
0: Ben, oui.
1: Il avance vers moi. Allô?
0: Oui.
1: Il avance vers moi. Ah, ça y est, je rentre dans le réfrigérateur. Oh, mon Dieu.
0: Mettez-vous, essayez de...
2: Allô?
0: Oui.
2: Vous m'attendez?
0: Oui.
2: Je suis dans le frigidaire. Qu'est-ce que je fais maintenant?
0: Et lui, il est où, le dragon, là?
2: L'huile? Ah ben, l'huile, elle n'est pas dans le réfrigérateur.
0: Non, mais il est où, dans la cuisine?
2: Ah, le dragon?
0: Il est dans la cuisine?
2: Oui, attendez, j'ouvre la porte pour regarder. Allô?
0: Oui.
2: Oh, mon Dieu.
0: Qu'est-ce que tu fais?
2: Il est en train d'ouvrir, vous savez, les boîtes de conserve, là.
0: C'est pas vrai.
2: Mais si, parce qu'il a des griffes à ses pattes.
0: Mmh.
2: Et alors, il ouvre des boîtes de conserve... Oh non, ma boîte de thon à l'huile d'olive.
0: Oh,
2: oh non, je l'ai gardée pour ce soir.
0: Ah. Oh.
2: Il a mangé ma boîte de thon.
0: Il l'a mangé?
2: Oui. Il a mangé mon thon à l'huile d'olive.
0: Oh là là là là. Il est chanson.
15: Syndicat, j'écoute.
3: Bonjour madame, c'est bien le syndicat des chauffeurs de train?
15: Ah non, du tout monsieur, c'est retraité.
3: Comment ça retraité?
15: Ben c'est le syndicat des retraités ici.
3: Ben non, ça existe pas.
15: Ben si.
3: Pardon, mais un syndicat c'est pour les travailleurs.
15: Oui, ben retraités aussi.
3: Ben non, les retraités s'ils sont retraités c'est parce qu'ils travaillent plus, c'est pas logique votre truc hein.
15: Non mais doucement, c'est pas logique. Les retraités ils ont travaillé déjà, c'est bon hein.
3: Voilà, c'est bon, ils ont eu du syndicat tant qu'ils voulaient quand ils travaillaient, ils vont pas continuer maintenant qu'ils travaillent plus.
15: Ben bien sûr que si, bien sûr que si.
3: Eh ben il va falloir revoir tout ça parce que là il y a rien qui va.
15: Non mais oh, qui vous êtes pour me parler comme ça?
3: Ah oui, c'est vrai, pardon. Monsieur Martin, département du réorganisage efficace de Martinville.
15: Oui.
3: J'ai décidé de faire un peu de tri sur les administrations pour resserrer les boulons.
15: Le tri sous les administrations, vous foutez de moi ou quoi?
3: Ouais, je fais la méthode américaine. Tout ce qui est considéré comme branche fictive d'une organisation, hop, on coupe.
18: Allô.
3: Bonjour monsieur.
18: C'est pas une branche fictive, qu'est-ce qui vous arrive hein? C'est pas parce qu'on ne travaille pas qu'on n'a pas une activité.
3: Ah, parce qu'en plus vous travaillez pas?
18: Mais c'est quoi ce type?
3: Pardon monsieur, mais vous dites à ce type que vous ne travaillez pas et pourtant...
18: Mais moi je travaille monsieur, bien sûr que je travaille. Hein.
3: Alors excusez-moi, mais dans ce cas vous n'êtes pas retraité.
18: Mais non, je suis pas retraité.
3: Donc il y a bien un truc louche effectivement. Oui.
19: Allô?
3: Bonjour madame.
19: Vous êtes qui?
3: Monsieur Martin, département du réorganisage efficace de Martinville.
19: Non mais c'est Nicole.
3: Bah oui, justement, il y a un truc qui cloche.
19: C'est vous qui clochez là, qu'est-ce que vous voulez exactement?
3: Eh bien en tant que réorganisationneur, je vais tailler un peu dans le mammouth comme on dit.
19: Oui, ben vous allez tailler ailleurs. Vous êtes persona non grata.
3: Ah non, moi je suis monsieur Martin.
19: Oui?
3: Je ne suis pas du tout monsieur Gratin.
19: Non mais vous êtes persona non grata.
3: Gratin, vous l'écrivez comment? Comme un gratin?
19: Ben, vous connaissez même pas la...
3: Ah ben je connais tous mes collègues, il n'y a pas de monsieur Gratin.
19: Vous connaissez pas l'allocution, le terme persona non grata.
3: Entre nous, vous inventez un truc là, non?
19: Mais non, je n'invente pas un truc, c'est latin, espèce d'ignorant.
3: Pardon, mais un syndicat retraité qui parle en latin, avouez que c'est louche.
19: C'est pas un syndicat retraité, c'est la section de retraité du syndicat des cheminots.
3: Bon, vous savez quoi?
19: Ben vous allez vous faire voir ailleurs.
3: Non, passez-moi plutôt le patron.
19: Mais c'est nous le patron là.
3: Comment ça les patrons? Ah bah déjà, s'il y a plusieurs patrons, c'est qu'il y a des patrons en trop, ça faut tailler.
19: Mais vous êtes borné ou vous êtes con complètement?
3: Oh, je dirais les deux. Moi, je m'inspire directement du modèle des Américains.
19: Mais qu'est-ce que tu me parles des Américains?
3: Je dirais que je suis une sorte de Elon Musk français qui va vous aider à redresser la barre.
19: Qui est redressé la barre? Vous nous emmerdez?
3: Oui, et puis après, quand je vous aurai fait gagner des milliards de dollars, vous serez bien content.
19: Non, mais je vais porter plainte dès de suite à la police.
3: Ah bah c'est marrant parce que justement, mon beau-frère est commissaire policier.
19: Mais j'en ai rien à foutre.
3: Non, mais parce qu'il est à côté de moi, donc si vous avez besoin de la police.
19: Oui, bah passez-moi-le.
3: Très bonne idée, oui, je vous le passe. Commissaire Martin, je vous passe la dame du syndicat retraité. Allô?
19: Oui.
3: Bonjour madame, commissaire Martin à l'appareil.
19: C'est encore vous?
3: Ah non, c'est pas moi, c'est le commissaire là.
19: C'est la même voix, arrêtez de me prendre pour un con.
3: Comment ça la même voix?
19: Eh oui.
3: Allô?
19: Non mais...
3: Vous voyez que c'est pas la même voix. Là, je suis mon beau-frère avec une voix de commissaire.
19: Mais j'en ai rien à foutre dans votre beau-frère.
3: Après, on me dit souvent que j'ai la même voix que ma belle-sœur. Et attendez, je vous la passe.
19: Oui, allez.
3: Allô? Salut, c'est Martine, la belle-sœur du beau-frère.
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22: Bienvenue.
24: Allô?
29: Oui, bonjour, madame Ledoux à l'appareil.
24: Oui.
4: C'est le DDF, GDF.
6: Oui.
4: Je vous appelle parce que je suis témoin d'un phénomène physique inclassable. Vous savez, le passage des ovnis la semaine dernière nous a laissé un peu sans dessus-dessous. Eh bien, depuis chez moi, j'ai observé un phénomène très lumineux et je ne sais pas s'il s'agit d'un extraterrestre.
6: Une petite question indiscrète, madame. Vous avez quel âge, là, s'il vous plaît ?
4: 69 ans.
6: 69 ans,
4: L'extraterrestre a un corps de 10 cm à peu près, opaque, voyez-vous. Et alors, il y a une queue au bout qui fait le tour de mon mur et qui se termine par une espèce de petite touche blanche. Et dès que j'appuie dessus, ça fait de la lumière partout dans la pièce.
6: Et alors, qu'est-ce qui se passe quand vous appuyez sur la touche blanche ?
4: Ben, il y a une lumière incroyable qui inonde ma pièce.
6: Et ça s'était déjà produit avant, madame ?
4: Oui.
6: Mais quand la dernière fois, quand c'est arrivé, qu'est-ce que vous avez fait ?
4: J'ai appuyé sur la touche blanche.
6: Et alors ?
4: Eh bien, la lumière a disparu.
6: Et là, que maintenant vous avez appuyé sur la touche blanche, qu'est-ce qui s'est passé ?
4: La lumière est revenue.
6: La lumière incroyable est revenue ?
4: Ah oui, ah oui, ah oui.
6: Et vous en avez parlé à qui alors, madame, en dehors de nous ?
4: Et à ma voisine.
6: Et qu'est-ce qu'elle a dit ?
4: Elle a dit qu'elle en avait un chez elle aussi.
6: Ah oui ?
4: Oui. Comment dire ? Vous savez, ça fait un peu comme une petite boule, quoi, vous voyez ? Et puis il est tatoué.
6: Ah bon ?
4: Il a un nom.
6: Il s'appelle comment ?
4: Il s'appelle Krypton 75.
6: Ouais, ben, Krypton 75, oui, je vois tout à fait ce que c'est, oui.
4: Qu'est-ce que c'est ? C'est de quelle planète ?
6: Krypton, c'est au-dessus du troisième système solaire, là, madame, hein. Bon, à quelques centaines de millions d'années-lumière de nous, mais, enfin, vous savez, c'est un type d'extraterrestre, effectivement, qui est assez connu, quand même, malgré tout. Ce sont des extraterrestres pacifiques, hein, madame.
4: Je peux vous dire quelque chose, mais je parle doucement, parce que je voudrais pas les alerter.
6: Non, mais vous pouvez parler, hein, je pense que... De ce côté-là, ils sont pas très émotifs. Ils supportent pas mal de choses, vous savez.
4: Il a fait des petits.
6: Il a fait des petits ?
4: Oui, quand j'ouvre la porte de mon réfrigérateur.
6: Oui.
4: Il y en a un aussi. Et il fait que de me regarder.
6: Ouais, mais enfin, tant qu'il vous regarde, mais moi, je vous dis, c'est une race assez pacifique d'extraterrestres. À mon avis, vous n'aurez pas de problème. Hein. Vous savez, on peut pas leur faire grand-chose. On n'a jamais essayé de les détruire. Hein. Il vaut peut-être mieux pas non plus. Hein.
4: Mais je sais ce que je vais faire. Je vais profiter que celui-ci soit disparu ou endormi.
6: Non, non, mais n'y touchez pas, madame.
4: Je vais le tuer, celui-là, pour voir ce que vont faire les autres.
6: Ah non, non, non, non, non, il faut pas faire ça, madame.
4: Attendez, bougez pas, je prends le cendrier.
6: Non, non, ne faites pas ça. Ne faites pas ça. Allô, laissez-le vivre, madame.
4: Allô? Je l'ai zigouillé.
6: Ah ben, il fallait pas faire ça, madame.
4: Maintenant, je vais m'occuper de la petite famille.
6: Mais non, écoute. Faut pas faire ça, allô, madame.
4: Il y en a un au-dessus de mon lit.
6: Non, non, mais il faut pas les assassiner, madame. Ils y sont pour rien, là. Ils ont rien fait de spécial, hein. Arrêtez ce massacre, là. Ça sert à rien, là.
4: Je vais dégommer celui qui est dans mes toilettes.
6: Ah non, non, non, non, non. Arrêtez, madame, allons.
4: Il en reste deux.
6: Il en reste deux, ouais, mais non, mais vous n'allez pas faire ça à tous les extraterrestres qui sont chez vous, là. Je vous ai dit que c'était des pacifiques, madame.
4: Je vais me gêner.
6: Ah bon ?
4: Bougez pas, je vais dégommer celui du couloir, puis après la porte d'entrée, il y en aura plus.
6: Ouais, mais vous allez vous faire mal, là, madame, si vous continuez comme ça, là, hein.
4: Il est allumé.
6: Il est allumé ?
4: C'est le plus dangereux.
6: Ah non, c'est pas le plus dangereux, madame.
4: Les autres étaient éteints.
6: Ah oui.
4: Attention, j'y vais. Ça y est.
6: Et le disjoncteur n'a pas sauté, là ?
4: Oh là là. Il y a la grosse bête noire, là, qui est à côté de la porte d'entrée.
6: Là, il faut pas y toucher, hein, madame.
4: Elle est pas contente, hein ?
6: Non, non, mais il faut pas y toucher, là, madame. Dites-moi, là, vous êtes chez vous cet après-midi ?
4: Il y a leur espèce de vaisseau spatial noir à côté de la porte d'entrée.
6: Ah non, non, non, non, non, ils n'ont pas vaisseau spatial. Les vaisseaux spatials sont repartis la semaine passée, là. On les a vus à la télévision, là.
4: L'espèce d'ovni, là, vous savez.
6: Ah non, non, non, vous trompez, là. C'est pas un vaisseau spatial, ça, madame.
4: Madame, celui-là, je vais me le faire aussi.
6: Ah non, non, non, non, non, non, non, non, non. Allô ?
4: Attention ! C'est parti, au nom de la patrie, j'y vais.
6: Ah non, non, non, mais il faut arrêter, madame. Arrêtez de taper, là. Allô ?
4: Le vaisseau est résistant. Il se défend, il fait de la fumée.
6: Alors, c'est pas un vaisseau, là, c'est le disjoncteur, madame. Il faut arrêter de le taper, ça appartient à EDF, ça, madame. Vous vous trompez, là.
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7: Bonjour.
3: Bonjour monsieur, c'est bien la pizzeria ?
7: Non, c'est madame.
3: Admettons. C'était juste pour vous dire, j'ai monté un site pour livrer vos pizzas par internet.
7: Bah, on a déjà un coursier qui s'occupe de ça.
3: Ah oui, mais moi j'ai mis votre carte sur mon site, et par exemple, pour une pizza à 12 balles, je vous reverse 3 euros.
7: Non mais attendez, je vais vendre la marchandise 12 euros, puis vous me reversez 3. Non mais moi, à la base, j'achète la marchandise.
3: Vous achetez pas vos pizzas ?
7: Bah, attends monsieur, c'est moi qui les fabrique. Si vous me donnez 3 euros par pizza, je suis désolé, moi je suis plus dans la course.
3: Comment ça la course ? C'est vous qui faites la livraison ?
7: Mais non, je veux pas faire la livraison. Le boulot, c'est nous qui le faisons. Vous m'avez demandé l'autorisation avant de le faire ?
3: Vous me l'avez pas demandé non plus, voyez.
7: Non, mais attendez. C'est vous qui prenez l'initiative, c'est pas moi.
3: Oui, mais enfin, c'est mon site, c'est ce que je vous dis.
7: Et donc... alors, vous n'avez pas à mettre mes documents sur votre site.
9: trouve, vous vendez la marchandise, vous prenez 10 euros par pizza, puis vous me donnez 3 euros.
3: Ça dépend. À 15, par exemple, ça vous fait 3,75.
9: Oui, c'est ça. Je vends ma pizza à 3,75. Non, mais vous plaisantez ou quoi?
3: Bah, vous voyez, pour vous, c'est tout bénef.
9: C'est tout bénef de vendre ma pizza à 3,50 euros. Mais vous avez vu ça où, vous?
3: Bah, enfin, excusez-moi de vous faire gagner de l'argent, surtout.
9: Mais hein. Vous ne faites pas gagner de l'argent. Moi, je vais pas vous vendre une pizza à 3 euros, qu'elle me revient déjà à 8 euros. Enfin, vous.
3: Alors non, parce que si vous la vendez à 8 euros, sur 25%, vous touchez 2 euros.
9: Mais enfin...
3: Je vais pas vous filer 3,75 sur une pizza à 8.
9: Mais nous, on fabrique la pizza, monsieur. Je vais pas vendre une pizza à 3 euros pour la fabriquer et la cuire. Enfin, vous plaisantez ou quoi?
3: C'est toujours 3 euros de prix, hein.
9: Je ne veux pas savoir. Vous enlevez ma carte de votre site.
3: Vous essayez de me piquer l'idée, je vois le truc. En plus...
9: Mais n'importe quoi, j'ai déjà un coursier.
3: Vous inventez.
9: J'invente. Bah, venez voir sur place.
10: Allô?
3: Oui, allô?
10: Et bonjour, monsieur le directeur de la maison.
3: Bonjour, madame. Alors, vous n'êtes pas obligé de m'appeler monsieur le directeur.
10: Ah, vous êtes permis de faire un site à nos noms, mais on vous a pas donné l'autorisation, monsieur.
3: Ah, bah, je l'ai pris.
10: Ah, c'est vous qui avez pris l'autorisation? Alors, je vous dis tout de suite, là,

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3: Vous avez entendu ?
4: J'ai rien dit du tout, monsieur. Alors, qu'est-ce que vous racontez ?
5: Oui, allô ?
3: Une autre dame, tiens.
5: Ouais.
3: Bonjour.
5: Ouais, tant qu'à faire, autant faire du business.
3: Ah, bah, enfin quelqu'un de raisonnable.
5: C'est l'appel trop con, quoi.
3: Comment ça, c'est l'appel trop con ?
5: C'est Rire et Chanson.
3: Comment ça, c'est Rire et Chanson ? Alors oui, c'est vraiment l'appel trop con.
5: Ah bah écoutez, ça me fait plaisir parce que je vous écoute tout le temps. Je suis un grand fan.
3: Ah, cool.
5: Bon, bonne continuation.
3: Merci.
5: Salut,
3: ciao.
5: Au revoir.
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6: Ah ?
7: Oui, bonjour, madame.
6: Bonjour,
7: c'est l'élevage de porc.
6: Disons qu'on était élevage de porc, on n'y est plus.
7: Bon, c'est la DAS DDE à l'appareil.
6: Oui.
7: Évidemment, tout ce qu'on va vous dire maintenant est confidentiel. Hein.
6: Oui, oui.
7: Voilà, on a un problème, c'est qu'on a enregistré après la grippe du cochon une nouvelle grippe qui s'appelle la grippe du sanglier, qui a été transmise au porc par les sangliers.
6: D'accord, mais nous, on n'a plus de cochon, ça fait 4 ans.
7: Et plus d'animaux ?
6: Ah à part des canards, des poules, enfin...
7: Des canards ?
6: Canards, oui.
7: Les canards sont dans un enclos, madame ?
6: Oui, oui, oui.
7: Bon, on va vous demander de faire un effort très rapidement, parce que là, on a eu deux élevages de canards qui ont été visités par donc un sanglier porteur de la NP1, NP2,
6: oui.
7: Et qui a contaminé les canards.
6: Ah bon ?
7: Alors, je vais vous donner la liste des signes, si vous êtes connoté.
6: Oui, alors attendez, je tourne la feuille... Oui, allez-y.
7: Si le canard perd ses plumes.
6: Perte de plumes, quoi.
7: Et à la place, il y a des poils qui poussent.
6: Alors, pousse de poils.
7: Également les défenses. C'est-à-dire que votre canard perd son bec. Donc, c'est le bec supérieur, la partie supérieure qui tombe en premier.
6: Oui, perte supérieure.
7: Du bec du canard.
6: D'accord.
7: Et ensuite, la partie inférieure du bec du canard qui tombe.
6: Ensuite, perte inférieure. D'accord.
7: Après les 48 heures, on a une évolution un peu symptomatique qui est plus importante. La pousse des défenses. Donc le canard perdant son bec, c'est un groin qui pousse.
6: Alors, perte du bec, pousse des défenses, pousse un groin.
7: Un groin, donc, comme un sanglier.
6: Un groin à la place du bec.
7: Alors le problème, c'est qu'il continue à cacaner, en fait. Il fait pas le cri du sanglier, il fait le cri du canard, du coin-coin-coin.
6: Oui, oui, oui, d'accord. Ça devient inquiétant.
7: Eh ben oui. Mais alors, les défenses, attention, de la taille des défenses du sanglier.
6: Purée, mais...
7: Vous imaginez ce que ça donne sur un canard ?
6: Oui, oui, alors, défense...
7: Et c'est entre 80 et 1,20 m de longueur.
6: D'accord.
7: À ce moment-là, le canard se gonfle jusqu'à atteindre la taille d'un sanglier de taille moyenne.
6: Le canard se gonfle, oui.
7: Ensuite, donc, ses deux pattes palmées tombent, et avec quatre pattes... qui donc commence à pousser.
6: Oui, enfin comme le sanglier, quoi, oui.
7: Ça, c'est au bout de 72 heures.
6: Alors ça, c'est au bout de 72 heures. Alors, les deux pattes palmées tombent.
7: Toutes les 10 minutes, il y a une patte qui sort.
6: Toutes les 10 minutes, une patte...
7: C'est là qu'au bout de 96 heures, la transformation, la mutation du canard en sanglier est opérée et terminée.
6: Ah oui, la mutation du canard se passe en sanglier, quoi.
7: Et là, donc, le nouveau canard sanglier... s'en va maintenant contaminer d'autres canards à son tour.
6: Oui, oui, ça je comprends. Mais le sanglier, faudrait qu'il approche les canards, quoi.
7: Il les approche et donc la contamination se passe par sodomie.
6: Ah oui.
7: Et une fois que le sanglier a violé le canard, il gonfle,
6: oui.
7: Implose et donc il crève, quoi.
6: Ouais, en effet que...
7: Ah oui, attendez, quittez pas parce qu'on me signale le cas de M. Bourg-Saint-Agnan. Allô ?
6: Oui, oui, je connais, oui.
7: Ah mince, lui il a encore des cochons.
6: Lui il a encore des cochons.
7: Ouais, et ben il y a un de ces cochons qui s'est fait sodomiser par un sanglier.
6: Comment ? Oh, ben alors là, qu'est-ce que ça va devenir si tout ?
7: Apparemment ça crée comme une espèce d'hippopotame.
6: Oh, ben alors ça c'est une bestiole qui serait à détruire quoi pratiquement.
7: On va bien vérifier avec vous, vous avez bien compris le processus pour pouvoir l'interrompre hein, si vous...
6: Qu'est-ce que j'ai marqué ? Bah, que les sangliers se promènent. Bon, ils cherchent à contaminer les canards, quoi.
7: Oui.
6: Et après, bon, quand les canards sont contaminés, bon, il y a la perte de la plume, pousse des poils, le bec supérieur tombe, après c'est le bec inférieur, et il pousse des défenses, comme pour le sanglier, quoi.
7: De quelle taille ?
6: 1,20 m. Et il y a la pousse d'un groin à la place du bec, inférieur et supérieur. Le canard se gonfle jusqu'à atteindre le volume d'un sanglier et le sanglier...

0: billet explose après, je crois. Hein, c'est ce que...
1: Voilà.
0: Bon, ben, si on voit une bestiole traîner autour, la chasse n'est pas ouverte, mais...
1: Si jamais vous voyez un sanglier qui est en train de sodomiser un de vos canards, surtout empêchez ça. Hein.
0: D'accord.
1: Quitte à le prendre, vous arrivez derrière lui et puis vous le tirez comme ça, quoi. Hein.
0: Oui, oui, oui.
1: Mais attention de ne pas vous faire sodomiser à votre tour, parce qu'alors là, vous seriez contaminé. Hein.
0: Ah, d'accord, parce que l'humain aussi.
1: Ah oui.
0: D'accord. Bon.
1: On a une dame, là, malheureusement, qui a attrapé ce virus et qui a été transformée en canard. Hein.
0: Ça vient inquiétant, ça.
1: Un canard d'1m20 de haut.
0: Bon, d'accord, ça donne à réfléchir.
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3: Oui, allô.
4: Bonjour madame, je suis bien chez l'agriculturiste.
3: Oui.
4: Vous avez de la paille encore, vous, ou pas?
3: Oui.
4: Ah, bah alors, il va falloir tout dégager. J'ai un camion qui va passer, là, pour évacuer tout ça.
3: Pourquoi faire? Mais moi, je suis éleveur, moi. Attendez, je vais vous passer mon fils.
4: Allô. Bonjour madame, comme j'expliquais, je vais venir vous débarrasser de votre paille.
3: Mais non, mais nous, notre paille, on la garde.
4: Comment ça, vous la gardez? Bah, bien sûr que non.
3: Mais nous, on a des bestiaux, mais je comprends pas.
4: Bah, parce que, au niveau de la légalité, tôt ou tard, il faut vous débarrasser de vos pailles qui vont être interdites.
3: Non, mais nous, on est agriculteurs. Notre paille, on est obligé d'en, on en met pour reliter nos animaux.
4: Oui, mais je vous rassure, à la place, je vous ai commandé des pailles en carton qui, elles, restent légales.
3: Non. Je veux pas que de quoi vous permettez de venir chez les gens.
5: De toute façon, c'est des casse-couilles comme ça sous les oreilles. Allez,
4: ah, et la dame que j'entends derrière, peut-être c'est le responsable.
3: Déjà, c'est nous les responsables, déjà de une.
4: Oui.
3: Et de deux, la paille, c'est pour nos animaux. Donc vous allez pas nous casser les couilles sans s'étendre.
4: Excusez-moi de vous aider à pas être hors la loi.
3: Mais on n'est pas hors la loi. Mais vous vivez dans un monde merveilleux ou quoi?
4: Ah, bah alors passez-moi le patron, parce que là.
3: Oui.
4: Oui, ah, bah c'est. Bonjour monsieur.
6: Ah non, là, il y a erreur, hein.
4: Comment ça, il y a erreur?
6: Bah, on vous connaît pas, nous.
4: Ah non, bah non, c'est pour ça que je vous appelle, pour vous prévenir.
6: Et c'est qui vous a donné notre nom?
4: Votre nom, c'est moi qui l'ai inscrit dans mon fichier de clientage. D'ailleurs, comme je disais, je vais aussi vous déposer des pailles en carton.
6: Mais de pailles en carton, qu'est-ce que vous racontez? Des pailles pour faire quoi?
4: Bah, pour vous les livrer.
6: Et pour faire quoi?
4: Je vous en ai mis 30 000 que je vais.
6: De dire des trucs comme ça, c'est pour faire quoi cette paille-là?
4: Eh ben c'est pour boire, qu'est-ce que vous voulez que je vous dise, une paille?
6: Mais qu'est-ce que vous voulez qu'on ait des pailles? Nous sommes agriculteurs, on n'a pas besoin de paille, qu'est-ce qu'on va faire avec des pailles à boire? Nous c'est de la paille de blé, d'orge, d'avoine, de tout ce que vous voulez,
4: voilà.
6: Mais c'est pas
4: eh
6: des pailles pour boire.
4: Tout ça, ça va dégager, moi je vous en débarrasse.
6: Arrêtez vos bêtises, qu'est-ce que c'est de ça? On n'a rien commandé, on n'a rien signé, on n'a rien loué.
4: Alors si, je vous compte quand même le locatisme des camions pour récupérer et déposer les pailles. Ah bah vous me le dites maintenant, moi je vous ai fait la commande.
6: Mais vous êtes pas bien, vous m'appelez là, puis vous dites que vous avez fait une commande.
4: Bah excusez-moi de faire mon métier, hein.
6: Eh ben c'est quoi votre métier?
4: Moi je suis pailliste.
6: Non, vous faites rien du tout, on n'a rien commandé, alors vous allez annuler, autrement moi je porte plainte.
4: Alors attendez, je lance un annulage. Tout, bip, bip, bip, bip, bip. Bonne nouvelle, sur les frais d'annulage, je peux vous faire 50%.
6: Mais on en veut pas!
4: Comment ça?
6: Quoi? Eh, dites qu'on a, vous avez loué des camions pour nous, il y a quand même de quoi.
4: Ah, bah on est d'accord. Donc vous confirmez.
6: Non, je ne confirme rien du tout. On n'a rien décrit, on n'a rien signé. Nous,
4: bah, il y a votre collègue qui disait qu'il était d'accord.
7: Ça va pas.
6: Ben, ça va pas, non, arrêtez vos bêtises. Non, c'est son. C'est son mari. Moi, je vais porter plainte. J'appelle la gendarmerie tout de suite.
7: Et bon, c'est moi, là.
4: Alors, ah, c'est toi. Alors, excuse-moi.
7: Bon, je n'ai pas gardé les cochons avec vous, moi.
4: Pardon?
7: Je n'ai pas gardé les cochons avec vous, hein. Je vous ai pas permis de me tutoyer. Hein.
4: Ah, bah, pardon, vous me dites que c'est toi.
7: C'est moi, j'ai dit.
4: Oui, bah, c'est ça, oui, c'est toi.
7: Non, bon, allez.
4: Alors, ce que je peux te vous proposer, c'est un échelonnage des paillements. Allô?
6: Quoi encore?
4: Alors, si on dit qu'on fait 10 000 pailles maintenant, 10 000 le mois prochain.
6: Et on dit rien du tout, vous êtes sourd ou quoi?
4: Non, mais dans ce cas, on échelonne les paillements, c'est ce que je disais.
6: Merde!
4: Je prends ça pour un oui.
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9: Coiffure, bonjour.
10: Oui, bonjour, monsieur. C'est le salon de coiffure.
9: Oui.
10: Dites-moi, est-ce que vous faites des permanentes?
9: Oui.
10: Des balayages, là aussi?
9: Oui.
10: Ah, vous faites des balayages?
9: Également, oui.
10: Parce que je suis juste à côté de vous, là, au 5, moi.
9: Oui.
10: Vous êtes au 3.
9: Oui, c'est ça.
10: Si vous faites des balayages, vous ne pouvez pas venir devant chez moi.
9: Hein? Venir devant chez vous?
10: Parce qu'il y a un chien qui a fait une grosse merde devant la maison.
9: Ah non, je suis désolé, je suis tout seul cet après-midi.
10: Vous venez de me dire que vous faisiez des balayages?
9: Mais c'est un salon de coiffure ici.
10: Mais oui, mais
9: je
10: ça...
9: Je suis tout seul cet après-midi.
10: Mais vous venez maintenant.
9: Mais enfin, c'est pas mon travail, je vais quand même pas aller balayer devant votre porte.
10: Mais monsieur, il y a une merde de chien qui trône devant l'entrée.
9: Bon, écoutez, je suis désolé, mais je ne peux pas.
10: Écoutez, nous on a une raclette, si ça peut vous aider.
9: Non, j'ai du travail.
10: J'appelle la police.
9: C'est ça.
8: coiffure, bonjour.
1: Oui, bonjour monsieur, adjudant de la place Gendarmerie Nationale.
8: Oui.
1: C'est le salon de coiffure qui se trouve aux 3 rue du Port.
8: Oui, c'est cela.
1: Oui, bonjour, on vient d'être appelé par monsieur Ledoux qui se trouve être votre voisin situé au 5.
8: Oui, il m'a appelé pour aller balayer devant la porte.
1: Il paraît que vous avez un chien et que ce chien aurait fait un étron juste devant la porte empêchant ce monsieur et sa femme de sortir de chez eux.
8: Oui, il m'a demandé d'aller balayer, seulement je ne peux pas cet après-midi, je suis tout seul.
1: Mais je comprends, mais bon, ces deux personnes sont âgées, elles doivent aller, elles ont des rendez-vous à des clubs d'anciens, donc
8: oui.
1: Je leur dis de vous rappeler. Hein.
8: Oui.
1: Merci.
8: Au revoir. Coiffure, bonjour.
10: Oui, c'est encore nous.
8: J'arrive.
10: Ah, vous voulez bien le faire?
8: Ben oui, j'ai pas le choix, la gendarmerie vient d'appeler, donc j'arrive.
10: Ah ben écoutez, c'est gentil. Ils vous ont dit aussi pour le petit service en plus, non?
8: Quel service en plus? Écoutez, je suis tout seul.
10: Non, mais il y en a pour 2 minutes. C'est pour la vaisselle.
8: La vaisselle?
10: Oui.
8: Non, mais c'est une plaisanterie ou quoi?
10: Pardon?
8: Mais on est un salon de coiffure. Pourquoi j'irai faire la vaisselle? Je vais aller voir la mère de chien, c'est déjà très gentil de ma part.
10: Voilà.
8: Attendez, moi je suis coiffeur, je fais pas la vaisselle des voisins, ou j'en ai rien à faire, moi.
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11: Oui, bonjour.
4: Bonjour monsieur, je suis bien chez le charcutier.
11: Oui.
4: J'ai eu un problème avec un vol au vent que j'ai acheté chez vous.
11: D'accord.
4: Il fonctionne pas.
11: Il fonctionne pas.
4: Oui.
11: Attendez, un vol au vent, vous appelez quoi à fonctionner?
4: Il vole pas.
11: Un vol au vent, ça vole pas déjà parce que c'est...
4: Ah bah ça oui, j'ai bien remarqué, oui.
11: Oui, mais attendez, un vol au vent, c'est pas défectueux, ça vole pas. Parce que qu'est-ce que vous dites voler?
4: Je me suis mis dehors.
11: Oui.
4: Il y avait du vent, ça soufflait bien. Je l'ai jeté en l'air et plaf, le truc il est tombé, il s'est écrasé comme une bouse. Hein.
11: Ouais, mais bon, c'est pas pour faire voler.
4: Donc vous reconnaissez qu'il y a tromperie sur la marchanderie?
11: Non, sûrement pas, non.
4: Il y a un problème de conception, c'est que vous savez pas le faire ou...
11: Ah oui, non, mais c'est pas moi qui le fabrique. Hein.
4: Ah, c'est ça.
11: Nous, on fait la sauce, on fait tout, mais je ne sais pas.
4: D'accord.
11: Attendez.
4: Oui.
11: Si quelqu'un au téléphone, il prend la tête avec un vol au vent et il dit il y avait du vent, je l'ai fait décoller, il n'a pas décollé, il est tombé par terre.
12: Allô?
4: Ah, c'est pas le même monsieur?
12: Non, je suis une dame.
4: Non, je suis un monsieur. Ouais,
12: ah,
4: ça recommence.
12: Pardon.
4: C'est pas grave, ça arrive.
12: Qu'est-ce que vous appelez qui est défectueux?
4: Il ne vole absolument pas.
12: Vous foutez de ma gueule?
4: Ah, bah je peux vous garantir, je vous ferai la démonstration.
12: Ouais, d'accord, bah venez, on va rigoler 2 minutes.
4: Ah, bah 2 minutes, alors même pas plus. Hein, parce
12: d'accord.
4: Que...
12: C'est bien, on fait comme ça.
13: Bah, passez-vous présenter.
12: Passez-vous présenter.
4: Ah, bah volontiers, oui, je passe.
12: Oui, et vous allez nous la faire comme ça pendant combien de temps? Parce que, excusez-moi, on a autre chose à foutre, d'accord?
4: Non, parce que, en fait.
14: Oui, allô?
4: Ah, bah c'est une autre dame encore.
14: Mais vous n'avez rien à foutre, vous? Qu'est-ce que vous faites dans la vie?
4: Ce qu'il y a, c'est que, comme je disais, c'est que j'ai un autre problème avec du pâté de foie.
14: Ouais, mais moi, je n'ai rien à foutre.
4: Non, mais c'est pas ça.
14: Ouais, mais je n'ai rien à foutre. Venez vous expliquer en face de moi.
4: Là, je peux pas, je travaille.
14: Ah bon, vous travaillez? Bah non, parce que là, vous avez un sacré boulot. Hein.
4: Ouais, c'est un beau métier.
14: Passez votre temps au téléphone, excusez-moi. La France, elle est belle avec des gars comme vous. Hein.
4: Ah bah c'est mon travail, oui.
14: Bon, bah allez, je vous remercie.
4: Non, mais allô? Non, mais attendez.
14: Oh, bon, dommage, je vais rien faire parce que moi, j'ai pas le temps d'écouter des emmerdants comme vous.
4: Ah, parce que c'est la radio.
14: Eh, hey, vous avez que ça à foutre?
4: Bah oui, c'est professionnel, hein. En même temps, je travaille, là.
14: Ouais, vous travaillez, ouais. Vous avez payé à quoi faire?
4: Ah bah, à faire le con au téléphone.
14: Ah ouais?
4: Bah oui.
14: Ah bah putain, vous avez une sacrée place, vous.
4: Ah bah oui, j'avoue que je suis assez content, ouais. Donc, à votre avis, c'est qui?
14: C'est rien, vous.
4: C'est là?
14: C'est la quoi?
4: C'est la RA?
14: La radio, mes couilles, ouais.
4: C'est pas celle-là, non, c'est une autre.
14: Ouais.
4: Celle-là, je la connais pas, mais je suis pas sûr.
14: C'est un gars qui m'a parlé de rire et chanson, c'est quand même bizarre.
4: Qui c'est qui vous a parlé de rire et chanson?
14: Pourquoi c'est ça?
4: Mais qui c'est, un client chez vous?
14: Ouais.
4: C'est ça?
14: Quoi, c'est ça?
4: Ah bah, c'est rire et chanson?
14: Bah ouais.
4: Mais alors, je vous assure.
14: Oh là là, d'accord. Ouais, c'est un client qui nous a parlé, ouais. Il dit, monsieur Martin, il dit, j'écoute, il dit, je connais, c'est un gars qui fait le con à la radio, c'est rire et chanson, donc voilà.
4: Bah, bonne journée.
14: Oui, vous aussi.
4: Et pour le pâté de foie?
14: Oh putain, on va pas recommencer avec le... C'est bon, on arrête là.
4: Non, mais je peux en avoir une fois?
14: Oh putain, il va recommencer, lui.
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1: Oui, allô?
8: Allô?
1: Oui, bonjour.
8: Bonjour.
1: Adjudant de la place Gendarmerie Nationale, pareil.
8: Oui, d'accord.
1: Oui, d'accord, qui?
8: Monsieur Toulis.
1: D'accord, très bien.
8: Monsieur Toulis Bernard.
1: Oui, Bernard, hein, B-E-R-N-A-R-D.
8: D'accord, oui.
1: C'est-à-dire B-E-R.
8: Comme Bernard, N-A-R-D.
1: Non, D.
8: Hein?
1: D.
8: Non, D.
1: D.
8: Bah si je vous dis que c'est un D que mon prénom y porte, c'est que je sais quand même écrire mon prénom quand même. C'est
1: attends.
8: Pas un T, c'est un D.
1: B-E-R.
8: N-A-R-D.
1: N-A-R-D.
8: Ben moi, je vous dis que mon prénom, c'est B-E-R-N-A-R-D.
1: En deux mots?
8: Non, en un seul mot.
1: Attendez, moi, je suis adjudant, quand même, je connais, hein.
8: Ben,
13: Et moi, je suis peut-être que simple citoyen, mais je sais écrire mon prénom quand même.
1: Alors, Bernard, c'est pas votre prénom?
13: Bernard, si, c'est mon prénom, mais ça s'écrit pas comme vous me le prononcez. Ça s'écrit B-E-R-N-A-R-T.
1: Ah, il y a un T, voilà.
13: Un D. Un D.
1: D comme Théodore, hein?
13: Non, D comme démuni.
1: Comme des menuisiers?
13: Démuni, pas des menuisiers, démuni.
1: Démuni.
13: Voilà.
1: Démuni. D-E-S?
13: Oui, mais enfin, c'est à quel sujet, là, s'il vous plaît?
1: Je vous passe le capitaine, hein?
13: D'accord.
1: Le capitaine, on a le citoyen. Termar, c'est ça votre prénom?
13: Non, Bernard.
1: Alors, excusez-moi, capitaine Ledoux à l'appareil.
13: Oui, bonjour, monsieur.
1: Bonjour, monsieur. Monsieur?
13: Bernard, Toulise, Bernard.
1: Alors, Bernard, Toulise, Bernard.
13: Bernard, oui, voilà.
1: Deux fois Bernard.
13: Mais non, Toulise, Bernard. Toulise, T-H-O-U-L-I-2-S-E, Bernard, B-E-R-N-A-R-D.
1: T-E-A?
13: Oh, là, là, là, là, là. B-E-R-N-A-R-D.
1: T?
13: Non, D.
1: B?
13: D.
1: B comme Bernard?
13: Oui, Bernard. B-E-R-N-A-R-B. Non, D.
1: D. André?
13: Non, un D, comme démuni ou autre chose.
1: Démenuisier.
13: Voilà, comme démuni, oui.
1: Alors, monsieur Toulis.
13: Oui.
1: Termer.
13: Bernard.
1: T-S-E-R-M-A-R-P.
13: Oh là là là là là là. B-E-R.
1: V comme Vincent.
13: B comme, comme blouson. E comme Émilie.
1: Alors,
13: R,
1: attendez,
13: comme
1: doucement. Vous portez plainte parce que le blouson de Toulis, Émilie...
13: J'ai pas de plainte de porter, moi j'ai pas eu de blouson de voler.
1: Non, le blouson de votre fille, Émilie.
13: J'ai pas de fille non plus. Ma fille, elle s'appelle Fabienne. Elle s'appelle pas Émilie, puis elle habite à Poitiers.
1: Bah, attendez, on va tout reprendre. Hein.
13: Ah bah oui, ça je veux bien, parce que jusqu'à maintenant, je comprends rien du tout à votre histoire, là. Hein.
1: Alors, monsieur Toulis.
13: Voilà.
1: Vermeert.
13: Bernard, B-E-R-N-A-R-D.
1: R-T? R-D. Écoutez, on va vous appeler Nanar, hein?
13: Voilà, ben si vous voulez. Alors, je comprendrai mieux, d'accord.
1: Monsieur Toulos Vermeer, porte plainte pour le vol du blouson de sa fille, Émilie, que vous auriez dérobé à Poitiers. Vous auriez des remords, c'est ça?
13: Mais j'ai rien dérobé.
1: Allez le chercher, une fourgonnette.
13: Mais qui c'est qui est au bout du fil, là?
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15: Oui,
16: bonjour monsieur. C'est bien le salon de coiffurage?
15: Oui.
16: Je vais passer parce qu'il faut que je mette des petites affiches fermeture exceptionnelle du salon sur la vitrine.
15: Oh, quel honneur. Je vous ai rien demandé, moi.
16: Non, c'est parce que j'ai ma femme qui voulait venir chez vous et comme moi je veux pas qu'elle se coupe les cheveux, je lui ai dit que c'était fermé.
15: Ah non, moi je veux pas de ça, hein. Non, bah elle est quand même libre de faire ce qu'elle veut, je pense.
16: Oui, enfin tant que c'est pas capillaire, oui, mais enfin là, si vous voulez, je vais quand même pas la laisser se couper les cheveux alors qu'elle m'a pas vraiment demandé la permission.
15: Bah parce qu'elle faut demander, elle est pas libre de sa tête? C'est grave, ça.
16: Bah, enfin, ça me semble normal.
15: Ah bah non, j'estime qu'elle est libre quand même de faire ce qu'elle veut de sa tête, hein. Elle va pas se retrouver quand même ratiboisée comme un homme, hein.
16: Ah, en plus.
15: Bah non.
16: Ah bah bravo, vous voulez la
15: ratiboiser. Non, je vous dis, je ne vais pas la ratiboiser, faites attention à ce que je vous dis.
16: Heureusement que j'ai dit que c'était fermé.
15: Ah non,
16: que...
15: non, je vous interdis ça, hein.
16: Comment ça?
15: Eh bah oui, bah quand même, je suis libre, hein. Non mais c'est quoi votre cirque, là?
16: Alors, c'est rien, c'est des affiches, il y a marqué fermeture.
15: Je vous dis que non.
16: Non mais j'ai mis pour cause divine.
15: Je ne veux pas. Un point, c'est tout. Là, autre chose encore. C'est quoi ce cirque là?
16: Non mais alors attention, je fais pas ça à l'intérieur, je les colle sur la vitrine, vous voyez.
15: Mais je sais très bien, mais je ne veux pas. Non mais on met pas des papiers comme ça chez n'importe qui, sans son non non mais pour qui vous prenez là?
16: Bah je suis quand même Monsieur Martin.
15: Oui mais qu'est-ce que ça peut faire, Martin ou Dupont? Moi qu'est-ce que ça vous voulez que ça me fasse? Moi je vous connais pas.
16: Comment ça Dupont?
15: Non Dupont. Non mais oh, faites attention, ouvrez vos oreilles.
16: Oh là là, en plus. Allô?
15: Putain, vous êtes grave.
16: Ah, c'est un autre monsieur.
15: Alors là, on me l'avait pas fait. Non mais vous vous rendez compte? Je vais quand même pas mettre des panneaux fermés parce que votre femme n'a pas le droit de venir chez vous dans le salon de coiffure.
16: Oui, vous avez compris, c'est exactement ça.
15: Mais c'est pas possible. Attendez, vous êtes pas tout seul dans votre tête, messieurs, c'est pas possible.
16: Non, mais j'ai tout imprimé déjà, j'ai les feuilles.
15: Mais vous êtes pas bien, non? Non, mais vous êtes fou, monsieur. Votre femme, vous lui dites qu'elle vient pas se faire couper les cheveux, elle vient pas se faire couper les cheveux, point final.
16: Oh, bah vous la connaissez pas, hein?
15: Eh bah vous me donnez son nom et puis moi je la refuse à la porte et puis c'est tout.
16: Oui, je vois le truc.
15: Comment?
16: C'est elle qui est derrière, non?
15: Mais vous êtes malade, monsieur, mais.
16: Ouh là là, Martine!
15: Oh là là là là, bah là, attendez, vous avez un sérieux problème avec votre dame.
16: Ah bah là oui, je crois qu'il y a effectivement un sérieux problème, c'est que vous êtes en train de la dissimulifier.
15: Je cache votre femme, non mais.
16: Martine!
15: Et votre nom?
16: Martin.
15: Non, mais c'est quoi votre histoire? Alors, monsieur Martin, Martine, oui.
16: Oui, ah bah passez-la moi.
15: Si elle était là, je vous l'aurais passée, je me serais pas chier comme je suis en train de le faire tout de suite, hein.
16: Oui. Oui, ça sent la complicité à plein nez.
17: Oh, vous êtes grave, vous. Hein.
16: Martine
17: oh.
16: Martine, je sais que t'es là.
17: Oui.
16: Ah.
17: Non, mais vous êtes. Non, mais ça va pas, non.
16: Martine, te voilà.
17: Mais votre femme, elle est pas dans mon salon. Mais vous êtes malade ou quoi?
16: Martine, qu'est-ce qui te prend, voyons?
17: Il y a pas de Martine.
16: Enfin, Martine, c'est moi, c'est Martin.
17: Non, mais non, mais ça va pas ou quoi?
16: Non, mais
17: Mais vous vous prenez pour qui?
16: Je me prends pour le mari de ma femme.
17: Mais c'est qui votre femme?
16: Mais c'est toi, Martine.
17: Martine qui? Martine quoi?
16: Martine Martin.
17: Bon, n'importe quoi. Espèce de blaireau, va. Je suis en train de coiffer une dame, je suis en train de m'énerver.
16: Martine, voyons, tu n'as jamais coiffuré personne.
17: J'ai pas de Martine dans mon salon, d'accord?
16: Martine,
17: alors,
16: je te reconnais.
17: Soit vous venez tout de suite, que je vois la gueule que tu as, ou soit vous arrêtez de m'appeler, vous appelez les flics.
16: Non, mais dis donc, Martine.
17: Mais Martine, pauvre con, il y a pas de Martine.
16: Oh, okay, bah bravo, les gros mots, Martine, dis donc.
17: Ouais, bah Martine, c'est ce qu'elle dit, va te faire foutre.
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20: École esthétique coiffure, bonjour.
1: Oui, bonjour.
20: Bonjour, monsieur.
1: Air France à l'appareil.
20: Oui.
1: Nous vous informons que vous avez gagné 16 500 miles.
20: C'est-à-dire?
1: Air France tient à votre disposition 16 500 miles gratuits.
20: Mais ça correspond à quoi? Je ne sais pas ce que c'est.
1: Les heures de vol. Vous savez, quand vous avez un certain nombre d'heures de vol,
20: d'accord,
1: vous avez des miles gratuits.
20: D'accord. Alors, qu'est-ce qu'il faut que l'on...
1: Ben, il faut continuer comme ça. Plus vous avez d'heures de vol, vos esthéticiennes et vos coiffeuses, hein, plus elles ont d'heures de vol et plus vous avez des miles gratuits.
20: Et qu'est-ce qu'il faut faire si...
1: Faut continuer. Faut pas arrêter. Il faut augmenter vos heures de vol. Mais enfin, en général, dans les écoles de coiffure et d'esthétique, vous avez rapidement un certain nombre d'heures de vol. Hein.
20: D'accord.
1: Qu'est-ce qu'on dit?
20: Oui, je vous dis merci alors.
1: Voilà, merci qui?
20: Merci Air France.
1: Eh ben de rien.
20: Merci monsieur.
1: Au revoir madame.
20: Au revoir.
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21: Bonjour.
16: Bonjour monsieur, c'est bien le supermarché?
21: Oui.
16: Apparemment, vous m'avez fait un débitage sans contact.
21: Comment ça?
16: Je suis passé devant le magasin avec ma carte bleue à la main.
21: Oui.
16: Et juste à ce moment-là, j'ai entendu une de vos caisses qui faisait bip.
21: Ouais, bah c'est le bip-bip, mais c'est pas le sans contact.
16: Oui, enfin, toujours est-il que vous m'avez débité à distance, donc...
21: Je vous ai rien débité?
16: Bah si, avec le bip-bip.
21: Mais non, notre appareil, il ne le capte pas à moins de 10 cm.
16: Ah bah oui, j'étais à moins de 10 mètres, ça c'est sûr.
21: Hein. 10 cm?
16: 210 mètres, bah large.
21: 110 mètres.
16: Bon, je vais déjà prévenir mon banquier que vous avez reconnu l'erreur.
21: Pardon? Mais moi, j'ai rien reconnu, monsieur. Il aurait fallu que vous veniez avec votre carte et que vous le colliez sur l'appareil.
16: Ou alors, un de vos collègues me suivait avec un appareil.
21: Pardon?
16: Et en a profité pour me télédébitifier.
21: Non, mais ça va pas bien, monsieur. D'où on s'est amusé à faire ça? Non, mais vous vous rendez compte de ce que vous êtes en train de dire, là? Attendez, vous savez quoi? J'appelle ma responsable.
16: Merci, monsieur.
21: Allô?
16: Bonjour, monsieur.
21: Attends, Chantal.
16: Ah?
21: Il faut que tu me donnes la photocopie de ta carte.
16: Ah, il vous faut la photocopie de ma carte, c'est ça?
21: Non.
16: Attendez, c'est elle est là.
21: Pour que je parlais, c'était à l'employé, monsieur.
16: Vous la faxe, comme ça vous l'aurez tout de suite.
21: Mais non, mais.
16: Ah, c'est en train de passer.
21: Bah, ça sonne chez vous?
16: Ah oui, écoutez.
21: Non, mais quand vous envoyez un fax, normalement ça sonne et après ça s'enclenche. Comme si que un fax il s'envoie, non?
16: Oui, comme si qu'il s'envoie, bah c'est exactement ça. Tiens, je vous fais écouter.
21: Oui. Ouais, bah oui, bah moi j'ai rien.
16: Pourtant il est en train de passer.
21: Et vous envoyez quoi? Parce que j'ai pas bien compris.
16: Ma carte bleue, rapport à la télédébitation de votre collègue. Ah
21: oui,
16: c'est le fax que j'entends là.
21: Oui, bah c'est parce que j'ai appuyé sur Mars.
16: Super, donc vous avez reçu ma carte.
21: Non, c'est pas. Regardez, j'appuie sur un bouton.
16: Ça recommence.
21: Mais non, c'est moi qui appuie sur une touche, je vous dis. Voilà, là je viens de l'éteindre et je l'ai rallumé.
16: Ouh, attendez, dites donc, vous seriez pas en train de me télédébituriser par fax?
21: Mais non, je peux pas, enfin monsieur, c'est pas.
16: Pardon, mais je viens de recevoir un récépissé de télédébititude.
21: Je vous jure que moi je n'ai pas eu votre fax.
16: Alors dans ce cas, dites, je jure.
21: Je jure
16: que. Je n'ai pas débité la carte.
21: Je n'ai pas débité la carte.
16: En utilisant mon fax.
21: En utilisant mon fax.
16: Ou pour mon profit personnel.
21: Ou pour mon profit personnel.
16: Comment ça, pardon?
21: Ou pour mon profit personnel.
16: Pour votre profit personnel?
21: Bah, c'est vous qui me dites de répéter.
16: Ah non, mais déjà votre collègue qui me fait le coup du débitisme à distance avec le sans contact.
21: Non mais monsieur, mais vous allez bien? Je ne vous ai rien débité.
16: Alors si, puisque comme je disais, je viens d'avoir la confirmation par fax que je télétransmets à mon banquier.
21: Déjà, alors dans ces cas-là, votre banquier qu'il me dise le montant du sans contact.
16: Ah bah attendez, je lui télédemande.
21: Oui.
16: Monsieur le banquier, le monsieur demande combien il m'a télédébitagifié. 1000 balles. Oula, il me dit la somme de 1000 balles.
21: Alors comment ça se fait que j'ai encaissé simplement en carte bancaire, monsieur, 246 euros.
16: Ah, vous m'avez encore pris des sous?
21: C'est pas vous, c'est ma totalité de matinée que j'ai fait là.
16: Oui, alors la totalité, vous me devez donc.
21: Ça, c'est les achats que les gens ont fait.
16: Oh bah merci, tout ça avec ma carte.
21: Si je rentre au magasin, il y aura fait une carte bancaire de 1000 balles.
16: 1000 balles, on est d'accord.
21: Mais on n'est pas d'accord, monsieur. C'est vous qui m'avez sorti ça, que votre comptable, il vous dit que vous avez fait une carte sans contact à 1000 euros. Et d'où fait des cartes sans contact à 1000 euros? J'ai jamais vu ça, moi.
16: Et comment vous savez que justement c'était 1000 balles?
21: C'est ce que vous m'avez dit.
16: Certainement pas, c'est une information que je n'avais pas divulguée pour tendre un piège
21: au mal... C'est vous qui m'avez dit
16: bon,
21: qu'il vous
16: a... Bon, on va pas se compliquer, vous me rendez ce que vous m'avez tel débit trafictionné.
21: Mais je vais rien vous rendre du tout, vous me dites que vous êtes rentré en magasin, l'appareil il a fait bip, non mais ça va pas.
16: Et comment vous savez que l'appareil a fait bip?
21: Mais c'est vous qui me le dites.
16: Vous savez quoi? Si c'est ça, je vais vous contre-biper.
21: C'est pas possible.
16: Ah bah, je vais me gêner. Bip, bip, bip.
21: Mais vous me...
16: Je vous contre-bip, oui, parfaitement, monsieur.
21: Contre-bip. Monsieur, vous êtes sûr que vous allez bien, là?
16: Et hop, contre-télétransférage effectué.
21: Non, mais... Hey.
16: Attendez, je vous envoie le fax de confirmation.
21: Non!
16: Mais si!
21: Allô?
0: Madame Nic...
21: Oui?
0: Ah, très bien, bonjour, madame, c'est la mairie, à l'appareil, les services...
21: Qui ça?
0: La mairie.
21: La mairie?
0: Oui.
21: Pourquoi?
0: Pour le dossier administratif B354, parce que nous avons...
21: Comment?
0: Vous m'entendez là?
21: Vous, écoutez, je n'entends pas très bien.
0: Est-ce que vous avez écrit à la mairie ces jours-ci?
21: Faut que j'aille à la mairie?
0: Non, est-ce que vous avez écrit à la mairie?
21: J'ai rien écrit à la mairie, moi.
0: Ah, ben voilà. Alors, il y a un petit problème. Je vais vous passer monsieur le maire, madame. Hein?
21: Vous passerez?
0: Non, non, non.
21: Comment?
0: Je vais vous passer monsieur le maire. Hein?
21: Bon, d'accord.
0: Monsieur le maire.
21: Quand, aujourd'hui?
0: Merci. Allô?
21: Bon, d'accord.
0: Allô?
21: Merci.
0: Allô, allô?
21: Parce que vous savez, moi, j'entends pas bien.
0: Allô?
21: Alors, c'est pour ça que...
0: Allô?
21: Allô?
0: Allô?
21: Oui, c'est pour ça que je vous fais répéter.
0: Oui, bonjour, madame. C'est monsieur le maire à l'appareil.
21: Qui c'est qui est à l'appareil?
0: Monsieur le maire à l'appareil.
21: Comment?
0: Monsieur le maire.
21: Enfin, vous me le direz.
0: Non.
21: Le... Vous me le direz en venant.
0: Non, je suis monsieur le maire.
21: Voilà.
0: Non, le maire, allô?
21: À tout à l'heure?
0: Non, non, non, attendez, c'est le maire à l'appareil.
21: Comment?
0: Le maire, vous savez, le maire de la ville.
21: Oh, c'est malheureux d'être sourd, hein?
0: Oui, mais je suis pas sourd.
21: Hein? Vous n'êtes pas sûr?
0: Non, je suis pas sourd.
21: Ben oui, c'est moi qui suis sourde.
0: Ah bon?
21: Oh, si j'ai un appareil, mais je suis obligée de l'enlever pour téléphoner.
0: Ah oui.
21: Alors,
0: Bon.
21: C'est comme si j'avais rien.
0: Oui.
21: Voilà. Dites-moi. Bon, ben alors, je vais peut-être vous voir tout à l'heure.
0: Comment?
21: Bon.
0: Non, non, non, allô, allô, allô,
21: oui.
0: Allô.
21: Allô?
0: Oui, vous m'attendez?
21: Comment?
0: Vous m'attendez?
21: Mais qu'est-ce que c'est? C'est quelque chose que vous me donnez?
0: Oui, non, c'est, je suis monsieur le maire.
21: Comment?
0: Je suis monsieur le maire.
21: Vous êtes le maire?
0: Voilà.
21: Ah, je suis contente que vous me le disiez parce que je me demandais qui c'était qui pouvait sonner à la porte ou des trucs comme ça, hein?
0: Ah, mais personne ne voulait venir.
21: Alors, faudrait demander peut-être au gardien.
0: Oui.
21: Vous voulez que je vous donne leur numéro au téléphone?
0: Non.
21: Bon, d'accord. Bon, ben, je vous remercie.
0: Oui, je vous en prie.
21: Au revoir.
0: Allô? Allô?
21: Allô?
0: Oui. Vous m'attendez?
21: Hein?
0: C'est pas la mairie, là, hein?
21: Ah, c'est pas la mairie?
0: Non.
21: C'est qui?
0: C'est la radio.
21: La radio?
0: Oui.
21: Alors, qu'est-ce qu'elle veut, la radio?
0: C'était une blague.
21: Comment?
0: Une blague.
21: Une place?
0: Non, une blague.
21: Mais j'ai pas de place, moi.
0: Non, une blague.
21: Écoutez, je comprends rien.
0: Non, c'est
21: téléphonez au gardien, allô, moi, vous verrez.
0: Non, non, c'était une blague, une histoire drôle.
21: Je commence à croire que c'est une farce.
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22: Allô.
16: Bonjour madame, c'est bien ici pour le dépanniste?
22: Pour le quoi?
16: Pour le dépanniste.
22: Dépannage, oui.
16: J'ai mon téléphone qui a été coupé chez moi.
22: Non mais là vous êtes dans un centre de dépannage.
16: Oui, pour... donc j'ai fait transférer mes appels chez vous.
22: Mais pourquoi vous avez fait transférer ça chez nous?
16: Vous pouvez recevoir mes appels, ça vous permet de me prendre les messages.
22: Mais monsieur, on n'a pas que ça à faire nous.
16: Non mais vous voyez, c'est juste, je passerai de toute façon régulièrement.
22: Mais on peut pas, nous nos lignes sont encombrées tout le temps du matin au soir avec nos dépannages. Vous faites ça sans nous demander d'autorisation.
16: Bah c'est-à-dire là je vous préviens justement, non c'est pour ça que je vous appelle.
22: Écoutez, moi je suis pas d'accord du tout, on me prévient pas donc. Non, je suis pas d'accord. Vous appelez de où là monsieur?
16: Bah je suis chez moi, pourquoi?
22: Bah donc vous me dites que vos téléphones ils vont pas. Vous appelez bien un téléphone, là?
16: Ah, bah non.
22: Vous êtes monsieur comment?
16: Monsieur Martin.
22: Donnez-moi votre téléphone.
16: Alors, 02.
22: Oui.
16: 43.
22: Oui.
16: 38.
22: Mais non, ça c'est mon téléphone, ça.
16: Bah oui, puisque maintenant, justement, c'est celui que je donne.
22: Bah non, mais vous donnez pas ce numéro-là, faut arrêter.
16: Bah, et si vous voulez me joindre, il faut bien que je vous donne un numéro pour ma...
22: Donnez-moi votre adresse.
16: Oui, alors c'est 47 rue...
22: Non, ça c'est mon adresse.
16: Ah.
22: Bah, écoutez, je téléphone à gendarmerie, monsieur, j'ai votre numéro.
16: Non, c'est votre numéro.
23: Oui, allô?
16: Oui, bonjour madame.
23: Monsieur Martin, mais c'est qui ça, monsieur Martin? Moi, je vous connais pas.
16: Ah non?
23: Mais vous plaisantez pas un peu, monsieur? J'ai une entreprise, je travaille toute la sainte journée, je vais prendre vos messages.
16: Voilà, bah, c'est très gentil. Donc...
23: Non, quel honneur, non, mais vous rigolez pas un peu vos messages. Il n'y a pas question que vous preniez vos messages.
16: Bah, c'est-à-dire, comme ça va arriver chez vous de toute façon.
23: Mais moi, je m'en fous, je les efface à mesure, j'en ai rien à foutre de vos messages, monsieur.
16: Bah, en tant que dépanniste, vous voyez, moi, c'est ce que je dis.
23: Oui, mais je suis pas dépanniste de téléphone. J'en ai rien à foutre de vos messages.
16: Dans ce cas, ce que je peux vous proposer, c'est que moi, je peux venir.
23: Mais vous me proposez rien du tout, vous me lâchez la grappe.
16: Si vous voulez, comme on est plus ou moins voisins, je me suis c'est pratique.
23: Où vous êtes voisin? Où vous êtes? À quel numéro?
16: Moi, je suis au 30.
23: Non, moi, je passe chez toi, là, maintenant, au 30. J'y vais tout de suite.
16: Oh, vous venez au 30?
23: Ouais.
16: Dans ce cas, prenez votre portable. J'en profiterai pour passer mes coups de fil.
23: Vous voulez que j'aille au commissariat et que je porte plainte contre vous?
16: Ah non, je veux pas que vous allez au commissariat. Prenez juste les messages.
23: Monsieur Martin, maintenant, vous me lâchez les baskets. Ou je vais au commissariat et votre numéro, on va le trouver. Vous inquiétez pas.
16: Ah bah, je vous le donne.
23: Mais.
16: En même temps, vous le connaissez parce que vu qu'on a le même numéro maintenant.
23: Mais je vous ai dit que j'en voulais pas. T'as compris?
16: Ah bah, si on peut se tutoyer, c'est vrai que c'est plus sympa.
23: Arrête de m'emmerder, stop.
16: Je vais passer à la limite. Moi, je peux répondre au téléphone si c'est ça qui t'enquiquine. Hein. Allô?
3: Ouais.
16: Ah bah encore un autre. Bonjour madame.
3: Ouais, c'est une connerie. C'est Martin.
16: Ah bah merde. Non, pas du tout.
3: J'écoute régulièrement. Je sais que c'est une connerie.
16: Alors pas du tout madame.
3: Ah si.
16: Non.
3: C'est Martin à la chanson. Oh, je suis
16: mais de qui parlez-vous?
3: Déjà vous m'appelez madame au lieu de monsieur et c'est tout à fait le style à Martin de la chanson.
16: Ah oh, bah tiens ça se saurait.
3: Ouais. Non mais je le sais c'est tout.
16: Ah oh, bah non.
3: Ouais, ça me fait plaisir de vous avoir au téléphone.
16: Ah bah tant mieux.
3: Ma collègue a failli faire une crise cardiaque. Bah nous ça nous aura arrangé mais bon après.
16: Sympa.
3: Bon en tout cas je vous remercie.
16: Bonne journée.
3: Merci vous aussi, au revoir.
16: Au revoir.
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5: Allô?
7: Oui, bonjour madame.
5: Bonjour monsieur.
7: Madame.
5: Oui.
7: Bonjour madame. Le docteur Meyer à l'appareil.
5: Oui.
7: Radiologue à la retraite.
5: Oui.
7: Voilà. Je n'ai pas eu la chance de vous faire une radio à vous.
5: Non, non. J'ai la chance de ne pas avoir besoin de radio.
7: Oui, moi j'aurais bien aimé.
5: Ah.
7: S'il vous plaît.
5: Mais vous ne me connaissez pas.
7: Je vous connais, c'est-à-dire que je sais qui vous êtes physiquement. Je vous ai déjà vu passer dans la rue.
5: Ah bon?
7: Oui, c'est pour ça que... Ah. Excusez-moi, hein, je... Je suis franc avec vous.
5: Oui.
7: Mon âge me le permet, le fait aussi que mes occupations se soient arrêtées. J'ai toujours rêvé de faire une radio de vous.
5: Ah bon? Et alors là, vous... je suis un peu étonné de...
7: Et je voulais savoir si je pouvais venir faire une radio de vous dans votre magasin.
5: Bah écoutez, je suis très prise, donc je vois pas comment c'est possible. Non, je crois pas que ce soit une bonne idée, ça.
7: J'ai le matériel.
5: Non.
7: C'est juste une petite radio.
5: Non, je vous assure que non, ça, c'est pas possible.
7: Mais il y en a pour 5 minutes.
5: Non, je vous assure.
7: Une mammographie.
5: Certainement pas, non.
7: Je paye la consultation.
5: Non.
7: S'il vous plaît, laissez-moi voir vos glands de ma mère.
5: Certainement pas. Non. Là, on dérape, là. Hein. Je n'ai pas besoin de radio et je n'ai pas envie de faire de radio.
7: Mais c'est mieux la prévention.
5: Non, mais des mammographies, je vais en faire quand il faut.
7: Eh ben voilà, écoutez, je suis chez vous dans une demi-heure.
5: Certainement pas.
7: J'ai une valise avec mon matériel de radio.
5: Arrêtez, là, c'est pas possible. Alors là, certainement pas. Là, je ne recevrai pas. Hein. Non.
7: Une glande de ma mère, pas les deux.
5: Certainement pas.
7: Une seule.
5: Non, alors là, il va falloir que vous pensiez à autre chose, parce que vraiment, ça, je vous dis non.
7: Vous avez quelque chose contre les radiologues?
5: Non, écoutez, docteur, je raccroche, là, c'est pas possible, on dérape complètement, là.
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25: Bonjour.
16: Oui, bonjour madame. Je suis bien à la banque.
25: Exactement.
16: Je vous appelle parce que j'ai vu la pub à la télé comme quoi vous achetez des voitures.
25: Vous voulez qu'on prenne un rendez-vous ensemble?
16: Oui, s'il vous plaît, en fait, parce que moi je revends la mienne. Donc je voulais savoir si vous pouviez me faire comme offre.
25: Ah ouais, mais nous on reprend que si vous achetez.
16: Ah bah non, je m'en débarrasse là parce que j'ai
25: Ah ouais, bah non, ça marche pas dans ce cas-là, ouais, monsieur.
16: Bah si je vous la vends, je vais pas la reprendre derrière. Je veux pas
25: non, mais un autre véhicule, monsieur, je veux dire. Nous on reprend le véhicule si derrière vous nous en prenez un nouveau.
16: Est-ce que ce serait possible d'ailleurs, si je passe cet après-midi, est-ce que ce serait possible de me faire le contrôle technique?
25: Mais on peut pas.
16: Il y aura quand même quelqu'un qui pourra me jeter un petit coup d'œil au moteur, alors?
25: Non, mais monsieur, ce que je veux vous faire comprendre, c'est que si vous je vais vous passer mon directeur.
16: Ah ben, merci.
26: Oui, bonjour.
16: Bonjour, madame.
26: Non, mais nous, on vend des voitures.
16: Oui, voilà, c'est pour vous vendre la mienne.
26: Non, mais attendez, n'hésitez pas.
16: Je dois vous rappeler?
26: Non, attendez, j'essaie d'avoir une conseillère, n'hésitez pas.
16: Est-ce que ce serait possible déjà de prendre un rendez-vous?
26: Non, mais attendez, moi je peux pas me renseigner là-dessus.
16: Non, mais attendez, moi je peux passer, effectivement.
26: Attendez.
16: Non, mais attendez, qu'on prenne au moins déjà rendez-vous sur le contrôle technique.
26: Non, mais attendez, ça se passe pas comme ça, attendez.
16: Non, mais attendez, est-ce que si je passe...
26: Non, mais attendez, moi je peux pas vous répondre là-dessus, donc attendez une demi-heure, je vais vous passer une conseillère.
16: Parce que...
26: Non, mais attendez, je peux pas vous répondre sur cette question-là, je vais vous passer une...
16: Non, mais attendez, dans ce cas, je peux prendre rendez-vous peut-être pour un lavage avec une petite finition polish,
26: Non, mais attendez, Attendez deux minutes.
16: Ah non, mais attendez, je peux prendre rendez-vous pour un shampoing dans ce cas?
26: Non, mais. Non, attendez, attendez.
16: Non, mais. Attendez, moi... vous pouvez me faire une mise en pli quand même.
26: Ah non, pas du tout.
16: Non.
26: Non, mais attendez.
16: Non, mais attendez, un massage. Juste, vous me faites un massage.
26: Non,
16: voilà, mais attendez. Je voudrais commander un double jean fizz avec un petit parasol.
26: Non, mais attendez. Ne quittez pas, je vais vous passer un conseiller qui va vous renseigner.
16: Bon, passez-moi le garagiste, je vais voir avec lui parce que là, ça.
26: Non, mais que vous voulez que je vous passe le garagiste?
16: Parce que je vais lui dire comment je suis reçu à l'atelier.
26: Non, mais attendez. Nous, on vend des voitures, mais on peut pas le contrôle technique.
16: Allô?
4: Oula, allô?
16: Allô?
4: Ah non, mais nous, on est une banque.
16: Oui, et vous faites aussi les...
4: Mais pas les contrôles techniques. Hein.
16: Ah, vous faites plus les contrôles techniques?
4: Là, je pense que vous avez une mauvaise information. En fait, si vous voulez, on fait pas du tout les entretiens de voitures. Par contre, je vais vite vous demander qu'est-ce que vous voulez de plus.
16: Alors, ce que j'aimerais bien en plus,
4: oui,
16: j'ai toujours rêvé d'avoir un poney.
4: D'accord. Et c'est tout ce qu'il vous fallait? Un petit million d'euros peut-être?
16: Ah, hein, au alors c'est bien. Si c'est possible en liquide, ça m'arrange.
4: Oui, ben oui, voilà, en coupure de 500, non? Allons-y, c'est la fête du slip. Allons-y, dites-moi.
16: Ah, ben je veux bien un slip alors.
4: Ah, ben ok. Alors, ah ben alors avec.
8: Fédération?
9: Oui, bonjour monsieur. C'est quelle fédération?
8: Du bâtiment.
9: Ah, d'accord. Dites-moi, monsieur, c'est le baron de la Florana, là, pareil. Cuir?
8: Allô?
9: Oui, je vous pose une question.
8: Oui?
9: Cuir?
8: Mais quoi, cuir?
9: Vous êtes cuir vous-même, non?
8: Ah, vous voulez la fédération des cuirs et peaux, c'est ça?
9: Non, je prospecte. Disons que je recherche des gens qui seraient cuir.
8: Ah, je ne vous comprends pas, je suis désolé. Qu'est-ce que vous entendez par la cuir?
9: Est-ce que vous êtes cuir?
8: Non, je ne crois pas, non.
9: Vous êtes sûr?
8: Ah, je ne sais pas.
9: Bon, attendez, bougez pas, je vous passe le responsable.
1: Allô?
8: Oui, bonjour monsieur.
1: Oui, bonjour monsieur. C'est la fédération?
8: Oui.
1: Cuir?
8: Ah non, c'était la fédération du bâtiment, là.
1: Non, mais vous?
8: Quoi, moi?
1: Cuir?
8: Non.
1: Sûr?
8: Non.
1: Doute?
8: Oui.
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12: Allô?
1: Allô?
12: Oui.
1: Bonjour madame.
12: Bonjour.
1: Oui, comment allez-vous?
12: De qui s'agit-il, s'il vous plaît?
1: Attendez, excusez-nous madame, là c'est le service téléphonique là. Hein. On a des clients en attente, hein. On vous prend après. Hein.
12: Oui.
1: Non, madame, c'est pas à vous qu'on parle, hein, excusez-moi, là pour une seconde. Hein. Vous avez un problème en ce moment, madame, hein?
12: De quoi s'agit-il?
1: Oui, bah écoutez, on va essayer de faire au plus vite, hein, parce que là, j'ai des abonnés qui attendent. Allô?
12: Oui, bonjour.
1: Bonjour, madame Picolet?
12: Non, je suis la babysitter de madame Picolet.
1: Oui, vous ne quittez pas, madame, hein, il y en a pour une seconde. Hein.
12: Bon, alors écoutez, vous venez de m'appeler, alors dites-moi ce qu'il y a.
1: Très bien, madame, merci, au revoir.
12: Oh, c'est pas vrai.
1: Tu peux prendre, s'il te plaît, parce que je peux plus. Madame Picolet.
14: Allô?
12: Allô, bonjour.
14: Oui, bonjour.
12: C'est pas vrai.
14: Oh oui, il va falloir rappeler, là, parce qu'on est débordé, hein. Merci. Allô?
12: Oui.
14: Oui, je suis à vous, hein, excusez-moi, mais vous savez, il y a 50 lignes qui décrochent en même temps.
12: Oui, je comprends, mais enfin, alors, appelez directement les personnes.
14: Ce soir, hein, il n'y aura pas de problème. Ben, je vous remercie de bien vouloir comprendre, hein. Allô? Allô?
12: C'est à moi que vous vous adressez.
14: Bah oui, madame, mais il faut répondre quand on vous parle. Hein.
12: Mais écoutez, j'ai reçu vous appelez, vous vous adressez à d'autres personnes, moi j'attends bêtement au téléphone. Donc j'ai envie que vous m'expliquiez tout de même, au lieu de me demander d'attendre.
14: 16h30, 16h40, hein, parce que là on est débordé. Hein.
12: Oh mais c'est pas vrai.
14: Allô?
12: Oui, je suis la baby-sœur de Madame Picolet.
14: Oui, bonjour monsieur.
12: Allô?
14: D'accord. Pas de problème, merci. Allô?
12: Allô, oui?
14: Oui, bonjour, madame.
12: Bonjour, je suis la babysitter de Madame Picolet. Ça fait un moment que j'attends.
14: Oh, ça va pas durer. Non, non, je vous rassure, hein. Merci, au revoir.
12: Mais,
14: Allô?
12: Allô?
14: Oui, bonjour, madame.
12: Bonjour, monsieur.
14: Oui, qui est appareil?
12: La babysitter de Madame Picolet.
14: Ah, mais on est passé chez vous ce matin, hein.
12: Vous êtes... Ah bon?
14: Ah bah oui. Vous êtes Madame Muller?
12: Non, absolument pas.
14: Oui. Oh. Bah, ça doit marcher, hein, Madame Muller, maintenant. Il n'y a pas de problème, hein. Allô?
12: Allô?
14: Oui, bonjour madame.
12: Bonjour monsieur.
14: À qui ai-je l'honneur?
12: La babysitter de madame Picolet.
14: Elle a arrêté?
12: Pardon? Arrêté quoi?
14: D'accord, ben c'est mieux. Hein. Merci.
12: Oh, c'est pas vrai.
14: Allô?
12: S'il vous plaît, monsieur, est-ce que je pourrais savoir ce qui se passe? Ça fait un moment que je prends au téléphone bêtement.
14: Ok, on s'en occupe. Merci.
12: C'est pas vrai.
14: Allô?
12: Allô, bonjour, monsieur.
14: Oui, bonjour, madame. C'est à quel sujet?
12: C'est à quel sujet? Ça fait un moment que j'attends au téléphone. J'aimerais savoir ce qui se passe.
14: Ben, on va vous expliquer, c'est simple.
12: Alors, je vous écoute.
14: Eh bien, figurez-vous qu'il y a une panne depuis ce matin.
12: Mais une panne de quoi?
14: Une panne de téléphone.
12: Il fonctionne, mon téléphone.
14: Bon, ben écoutez, on va faire le nécessaire.
12: C'est-à-dire?
14: Très bien, madame Houdin. Merci. Oui, oh. Oui. Allô?
12: Oui, bonjour, monsieur.
14: Oui, bonjour, madame. À qui est-ce d'honneur?
12: À la babysitter de madame Picolet.
14: Ah, vous êtes encore là, vous?
12: C'est pas vrai.
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13: Allô.
15: Bonjour madame, c'est bien le garage?
13: Oui, bonjour.
15: Monsieur Martin à l'appareil, je suis venu changer mon pare-brise chez vous.
13: Oui.
15: Mais vous avez oublié de me filer la console de jeu.
13: Mais non, mais j'ai jamais donné une console à personne pour un pare-brise. Où vous avez vu qu'on donnait des consoles?
15: Bah tout le monde le fait, donc légalement je pense que vous devez vous aligner.
13: Ah bah non, c'est pas parce que les autres le font que légalement je suis obligé de vous donner une console.
15: Ah si, c'est marqué dans la loi cadeau.
13: Mais il y a pas de loi cadeau.
15: Ah mais si, article 4, le patron s'engage à récupérer une console pour le client.
13: Mais le patron va pas récupérer de console de jeu.
15: Bon bah sinon mettez-moi une trottinette électronique, c'est pas grave.
13: Mais non, mais rien du tout.
15: Bon bah vous me donnez un aspirateur de voiture, on n'en parle plus.
13: Non, je veux rien vous donner, j'ai rien à vous donner.
15: Bon, vous avez bien un appareil à raclette ou je sais pas, un moule à gaufre?
13: Non, je ne fais aucune offre pour le pare-brise.
15: Ah oui, mais dans ce cas, il faut prévenir avant si vous faites pas le cadeau.
13: Mais je vais pas. Quand la personne vient pour une vidange, je vais pas lui dire je vous offre pas de porte-clés. Hein.
15: Comment ça, vous offrez des porte-clés?
13: Oh là là.
15: Non, parce que moi, j'ai pas eu de porte-clés.
13: Mais j'offre pas de porte-clés non plus.
15: Bon, en même temps, je préfère une console.
13: Je vous verrai tout ça avec mon patron, c'est lui qui prend les décisions.
15: Ah bah, passez-le moi.
13: Voilà.
15: Merci madame.
17: Oui, c'est monsieur.
15: Bonjour madame.
17: Attendez, il y a pas de cadeau chez nous en fait.
15: Si, la console électronique.
17: La console électronique?
15: Ouais, normalement on a une console par pare-brise.
17: Ah bah alors, je sais pas chez qui mais pas chez nous. Il y a un gros malentendu. Je n'offre rien.
15: Ouais, je vois, vous offrez rien parce que ma console vous l'avez un peu mise de côté.
17: Mais j'ai rien mis de côté vu que je n'ai aucun cadeau à donner aux personnes.
15: Non mais entre nous, vous l'avez refilé à quelqu'un d'autre.
17: Non mais il y a pas d'entre nous de rien du tout. Je ne reçois rien de personne.
15: Elle est bien passée quelque part cette console.
17: Mais il y a pas de console de rien du tout. Vu que je vous dis que j'ai rien du tout, je sais même pas de quoi vous me parlez.
15: Alors, une console de jeu électronique, c'est un système qu'on branche sur la télé et ça permet de jouer électroniquement sur la...
17: Je suis pas teubé, je sais ce que c'est un jeu électronique. Il n'y a pas de console, il n'y a pas de trottinette, il n'y a rien chez moi.
15: Ok, vous êtes en rupture de stock.
17: Mais non, je ne suis pas en rupture de stock de rien du tout.
15: Ah bah super, dans ce cas, je vais passer tout à l'heure.
17: Mais vous comprenez pas ce que je suis en train de vous dire. Je vais pas vous filer quelque chose que je n'ai pas.
15: Bah, c'est-à-dire que légalement, il y a quand même obligationnage.
17: Légalement de rien du tout, je suis patron ici, je fais ce que je veux. Une console, vous savez le prix que ça vaut, une console, une trottinette de jeu? C'est même pas l'argent que je gagne sur un pare-brise.
15: Bah ouais, mais si j'avais su, j'aurais pas pété mon pare-brise.
17: Mais si le pare-brise il a été cassé, c'est pas moi qui a cassé le pare-brise, je pense, monsieur, c'est bien vous.
15: Ah oui, c'est moi, oui, je l'ai fait exprès.
17: Mais pourquoi faire?
15: Bah pour que vous me filiez une console, vous suivez vraiment pas.
17: Mais alors là, vous savez quoi, heureusement que je suis assis parce que vous me mettez sur le cul. Je n'ai jamais entendu un truc aussi débile que ça.
15: Merci beaucoup.
17: Je n'ai jamais rien offert de ma vie à personne.
15: Ah non, je demande pas qu'on m'offre un truc, moi j'appelle juste pour récupérer mon cadeau.
17: Je vais couper court à la conversation, ça va être réglé. Il n'y a pas de cadeau chez
15: moi. Bon, allez, c'est bon, filez-moi un aspirateur de voiture.
17: Mais les aspirateurs de voiture, c'est Carglass qui vous offre ça, monsieur, c'est pas moi.
15: Oui, bah c'est pareil, c'est vos collègues, vous allez les voir.
17: C'est pas des collègues, moi c'est des concurrents. Je les connais même pas, ces personnes-là.
15: Non, mais vous leur dites qu'il vous faut un cadeau pour un client à vous.
17: Ah non?
15: Bah oui, mais alors comment vous allez faire?
17: Mais je vais rien faire du tout, vu qu'il n'y a pas de cadeau chez nous.
15: Ah, toujours pas?
17: Non, toujours pas.
15: Bon, bah laissez tomber, je vais acheter une console et je vous déposerai la facture plus tard.
17: Oh, mais encore moi? Non, mais c'est n'importe quoi ça, mais c'est un peu. C'est niaise, c'est hors de question.
15: Eh, et si je vous dis que c'est mon anniversaire?
17: Vous rigolez ou quoi?
15: Bah, c'est pas pile aujourd'hui, mais ça tombe cette année.
17: Bon, vous savez quoi? Allez, au revoir, monsieur, parce que franchement, j'ai autre chose à foutre de ma vie que de gérer des conneries par exemple.
18: Bonjour, vous êtes bien à Électricité?
19: Électricité dépanneur, bonjour.
20: Bonjour, monsieur. C'est le couvent des Dominicaines Notre-Dame de Clarté à l'appareil.
19: Oui.
20: Ben, la Clarté, on n'en a plus.
19: À l'heure actuelle, vous êtes sans courant?
20: Oui, parce qu'on a eu un petit problème avec une sœur cette nuit.
19: Oui.
20: Qui a un appareil là, qui est moderne, elle nous a dit, vous savez.
19: Alors, il ressemble à quoi cet appareil, que je comprenne?
20: Alors, ça ressemble à Ola. Un suppositoire géant.
19: Un suppositoire géant.
20: Enfin, ça fait quoi? 25 centimètres.
19: 25 centimètres. Et quelle épaisseur?
20: Ben c'est un cylindre, en fait. Hein. Un gros cylindre.
19: Un gros cylindre qui ressemble à un support.
20: Oui.
19: Et ça sert à quoi? Ça, c'est pour la lumière? Ça sert à quoi?
20: Ben, il y a une prise au bout. Attendez. Ça sert à quoi, ça, Sir Claude? Elle me dit pour rompre la solitude des femmes. Je ne sais pas plus.
19: Rompre la solitude des femmes. Je ne vois pas.
20: Mais je ne sais pas non plus. Qu'est-ce que vous faites avec ça? C'est quoi? C'est de la lumière? Non? Pour réchauffer le coin.
26: Ah, pour réchauffer l'eau, peut-être.
20: Pour réchauffer l'eau, non. Non, c'est pas... Ça réchauffe, mais pas l'eau. Mais elle
26: ça réchauffe, mais pas l'eau.
20: Elle a l'air de... Je sais pas, l'air de cacher quelque chose. Vous voulez que je vous la passe, peut-être?
26: Ah oui, passez-moi là, s'il vous plaît. Oui, volontiers.
20: Merci. Allô?
26: Oui, bonjour.
20: Oui, bonjour, monsieur.
26: Oui, en quoi puis-je vous aider, madame?
20: C'est l'appareil, moi, que j'ai branché, qui a tout fait sauter.
26: Ah, d'accord. Mais c'est peut-être parce que vous aviez un court-circuit. Vous l'avez essayé avant et il fonctionnait?
20: Ah, oh là, oui, il fonctionnait même très bien.
26: D'accord.
20: C'est un vibromasseur.
26: C'est pour les sœurs et...
20: C'est pour les sœurs. Parfois, ça peut être pour les frères aussi.
26: Ah, c'est pour les frères aussi.
20: Enfin, un peu moins. Ça, c'est pour les sœurs puisque ça s'appelle... Attendez, je vous permettez, je retrouve la boîte.
26: Je vous en prie, madame. Mademoiselle, madame, ma sœur. Je vous en prie, ma sœur.
20: Oui, vibro, ma sœur, ça s'appelle.
26: Vibro, ma sœur. Ah. Bon, ça doit être... C'est peut-être un objet de culte, c'est peut-être religieux.
20: Oui, c'est un objet de cul, c'est marqué dessus.
26: Objet de cul. De...
20: Alors, attendez. Je regarde. Hein.
26: Oui.
20: V-I-B-R-O.
26: B-R-O, oui.
20: Trait d'union, ma sœur.
26: Ma sœur.
20: Mais il y a une faute d'orthographe parce que ma sœur, ça s'écrit M-A, plus loin, S-O-U-E-U-R.
26: Ça doit venir de Chine, sûrement, non? C'est pour ça qu'il doit y avoir une faute d'orthographe.
20: Alors, on branche la prise électrique dans le secteur.
26: Oui, ah, c'est pas à pile, ça fonctionne directement sur le secteur.
20: Oui, et déjà, ça rompt la solitude de la prise qui était toute seule.
26: Ça alimente l'appareil. Vous êtes sûr que c'est cet appareil qui vous a fait disjoncter?
20: Ah ben oui, je suis sûr que ça m'a fait disjoncter, moi. J'ai vu des choses que j'avais jamais vues de ma vie.
26: Ça a fait des éclairs, ça a fait quoi?
20: Des tremblements, et puis des petites secousses, et puis ensuite des grandes secousses, c'était... Oh oui, mon Dieu, mon Dieu, mon Dieu.
26: D'accord. Est-ce que vous pourriez me passer la mère supérieure, parce que je pense que nous avons un petit souci, et peut-être qu'elle, elle pourra me répondre.
20: Oui, je vais la chercher, vous permettez, parce qu'elle est dans la cellule à côté.
26: Je vous en prie, madame.
20: Je reviens.
26: Mais excusez-moi, ma sœur.
20: Merci. Allô?
26: Oui.
20: Le problème, c'est qu'on vient de découvrir ce que c'était que le vibromasseur.
26: D'accord. Mais bon, laissons le vibromasseur là où il est, ce n'est pas un problème. Alors, pour revenir à notre panne première.
20: Attendez, la sœur. Ça y est, elle a retiré la prise. Et le disjoncteur marche.
26: Et le disjoncteur fonctionne.
20: Elle a retrouvé le jus.
26: Ben non, puisque vous avez retiré la prise.
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3: Bonjour, vous êtes bien en communication avec l'hôtel de police d'Or.
6: Oui.
7: Bonjour madame, c'est bien la police?
6: Oui.
7: C'est un problème pour un alcotest, j'ai été contrôlé positif à l'alcotest.
6: Oui.
7: Et en fait, je pense que c'était pas dû à l'alcool, mais à une allergie à l'eau.
6: Une allergie à l'eau?
7: Oui, rapport avec que j'avais bu de l'alcool, mais la veille du contrôle.
6: Oui.
7: Et que le jour où on m'a contrôlé, j'avais bu que de l'eau.
6: Comment ça, l'éthylotest aurait réagi par rapport à une allergie à l'eau? Vous avez bu la veille. Quittez-moi.
7: Merci.
6: Oui, allô?
7: Oui, allô?
6: Oui, bonjour, monsieur.
7: Oui, bonjour, madame.
6: Bah, vous êtes peut-être allergique à l'eau, monsieur. Ah. Mais ce que je veux dire, c'est que quand vous soufflez dans un éthylomètre, le taux qu'il donne, c'est de l'alcool, c'est pas de l'eau.
7: Bah, moi, j'ai l'impression qu'il m'a sorti un taux d'eau, hein, parce que...
6: Ah non, il vous a pas sorti un taux d'eau, non? Non, non.
7: C'était un taux d'eau?
6: Non, non, non, non, du tout. C'est pas un taux d'eau. Vous aviez un taux de combien?
7: En taux d'eau, vous voulez dire?
6: Non, pas en taux d'eau, monsieur, en taux d'alcool. Je vous dis que c'est pas de l'eau.
7: J'avais forcément un taux d'eau, puisque justement.
6: Bon, vous avez soufflé à combien? Un taux d'eau, allez, on va parler d'eau, alors.
7: Bah, en taux d'eau, j'étais à 1 gramme.
6: Vous faites un courrier, si vous voulez, en marquant que vous êtes allergique à l'eau et que l'appareil a donné un taux d'eau.
7: Ok.
6: Bon, monsieur, j'arrête là, j'ai autre chose à faire.
7: Ah, bah, passez-moi le patron.
6: Bah, vous allez l'avoir.
21: Non, non, non, monsieur. J'ai bu hier soir et puis l'alcool est monté en crescendo et...
7: Une cruche d'eau.
21: C'est quoi?
7: Vous m'avez dit une cruche d'eau?
21: Non, non, j'ai pas dit que la d'eau. J'ai dit que c'est monté crescendo.
7: Donc en fait, ce que vous me dites, c'est que j'aurais pas dû boire cette cruche d'eau le matin.
21: Non, mais l'eau, monsieur, il y a rien à faire de l'eau, monsieur.
7: Quand vous dites une cruche, c'est quoi? C'est genre un litre?
21: Attendez, je vous passe une collègue.
7: Ah.
22: Oui, allô?
7: Oui, bonjour, monsieur.
22: Crescendo, pas une cruche d'eau. Vous avez soufflé positif à l'alcool?
7: Non, c'est ce que je vais expliquer. J'ai soufflé positif à l'eau, je pense.
22: Non, mais monsieur, c'est impossible. Réfléchissez franchement. Est-ce que l'eau est de l'alcool?
7: Non. Ah bah non, ah bah on est d'accord.
22: Mais non, mais monsieur, je suis en train de vous expliquer, monsieur, que si vous avez soufflé dans l'appareil, c'est impossible que ça mesure l'eau, d'accord?
7: Dans ce cas, je passe, comme ça.
22: Pour faire quoi? Pour faire quoi, monsieur?
7: Bah pour que vous me passiez un papier pour que je puisse conduire en attendant de récupérer.
22: Là, ça commence à monter.
7: Alors attendez, je veux pas vous faire monter crescendo.
22: Monsieur.
7: Oui. Allô ?
4: Oui, allô ?
7: Ah, bonjour madame.
4: Vous appelez pour ?
7: Corriger parce
4: corriger.
7: Que... Corriger ? Non, mais dans le sens où au moins que vous reconnaissiez l'erreur.
4: Ben non, moi je reconnais rien du tout, monsieur. Il faut faire un écrit.
7: Alors, effectivement, si vous me faites un écrit, c'est encore mieux, oui, comme vous proposez.
4: Non, pas moi, non, certainement pas, non.
7: Bah si, vous me faites un papier comme quoi il y a une défectuosité sur l'alcotex qui mesure...
4: Y a quoi ?
7: Bah une défectuosité.
4: Bah comment je peux le savoir, moi ?
7: Ah bah parce que je vous le dis, que moi ça m'a mesuré...
4: Ah, parce que vous êtes spécialiste, monsieur.
7: C'est juste de la logique, hein, dans le sens où...
4: La logique de quoi ? Vous avez été contrôlé positif.
7: Oui, mais positif à l'eau, je pense.
4: Positif à l'eau. Vous faites un écrit, vous expliquez ça.
7: Faites-le vous, plutôt.
4: Non, certainement pas. C'est pas à moi de le faire.
7: Bah, je vous propose. Moi, je peux vous...
4: Non, vous me proposez pas. Vous me donnez des instructions, limite, là.
7: Bon, bah, dans ce cas, ce que vous faites...
4: Vous me dites pas ce que j'ai à faire.
7: Alors, je vous suggère.
4: Mais, non.
7: Non, mais je vous explique juste ce qu'il faut faire.
4: Il faut que quoi? Non, mais vous vous prenez pour qui, monsieur? Qui vous êtes pour me donner des instructions?
7: Bah, je vous propose.
4: Ah, monsieur, là, vous devenez un petit peu compliqué, là, hein. Ça relève d'une pathologie, monsieur.
7: Alors, peut-être.
4: Peut-être, bah, oui.
7: Non, mais peut-être que je suis allergique à l'eau, effectivement, et
4: d'accord,
7: que c'est ça.
4: D'accord, bah, parfait. Bah, responsable, mais pas coupable. Et puis, vous avez été saoulé à l'insu de votre plein gré, comme les sportifs.
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16: Allô ?
23: J'écoute.
16: C'est le docteur ?
23: Oui.
16: Bonjour docteur, excusez-moi de vous déranger. Madame Ledoux à l'appareil.
23: Oui.
16: Je ne consulte pas, là, c'est pas pour moi, hein. C'est pour mon petit-fils.
23: Oui.
16: Il est arrivé à la maison hier soir, ses parents sont partis, en week-end, voyez-vous, oui. En vacances. Hein. Et alors je vous appelle parce que j'en ai la garde et je lui ai fait prendre un bain, là, ce matin.
23: Oui.
16: Il est sorti du bain avec... La zigounette, quoi, hein, le zizi, tout droit, tout dur.
23: Ah oui, ah, si c'est que ça, oh, madame, vous inquiétez pas. Hein. Il a quel âge ?
16: Oh, écoutez, je vais vous le passer, hein. Je préfère, ça va me rassurer.
23: Il a quel âge ?
16: Bernard, c'est le docteur, là.
23: Docteur ? Oui.
24: Allô ?
23: Oui.
24: Oui, bonjour, docteur.
23: Bonjour, monsieur, oui.
24: Excusez-moi de vous déranger, ma grand-mère me passe l'appareil.
23: Oui.
24: Qu'est-ce qui se passe ? C'est à quel sujet ?
23: Ben, je sais pas, on me téléphone, moi. Je suis le docteur, moi. On me demande on me pose une question, alors j'attends, moi.
24: Attendez, je suis pas au courant, là. Ma grand-mère me tend le combiné. Qu'est-ce qui se passe
23: Ben, je sais pas. Il y a un enfant chez vous?
24: Ah non, enfin, je suis le petit-fils, hein.
23: Vous avez quel âge?
24: J'ai 36 ans.
23: Et alors, qu'est-ce qu'elle me parle d'un enfant qui a pris son bain et puis il avait la zigounette toute raide? J'ai dit, c'est normal.
24: Ah, attendez, je vous la repasse, alors. Oui, ok, je comprends, hein. Je comprends
23: alors,
24: mieux.
23: Je comprends bien, moi, monsieur, je suis là comme un couillon, là, moi.
24: Attendez, je vous la repasse, je préfère ça parce que... Allez voir, mamie. Le docteur va t'expliquer.
16: Merci. Allô ?
23: Oui. Qu'est-ce qui se passe, madame ?
16: Ben, vous l'avez eu au téléphone ?
23: Ben oui, mais...
16: Ben, c'est lui qui a eu la zigounette toute...
23: Ben, c'est normal, madame, à 36 ans.
16: Ah bon ?
23: Ben, écoutez, madame, un homme... C'est un homme ?
16: Oui. Parce que moi, j'étais inquiète, évidemment.
23: Ben, madame, vous avez quel âge, madame ?
16: 82 ans.
23: 82. Alors, vous avez tout oublié dans la vie ? C'est bien, c'est normal, hein.
16: Est-ce que je le mets au lit avec un bouillon?
23: Mais madame, il va pas mettre au lit avec un bouillon parce qu'il a la zigounette qui est raide. Madame...
16: Mais qu'est-ce que je lui donne, alors?
23: Mais rien du tout, madame.
16: Mais je peux pas le laisser comme ça, son âge. C'est mon petit-fils, hein.
23: Oui, ben il est normal, madame, petit-fils.
16: Parce que moi, je me disais peut-être qu'il fallait couper.
23: Mais non, on coupe rien, madame.
16: Où sont les ciseaux?
24: Attends, mamie, là, oh.
16: Faites-le couper.
24: Allô ?
23: Oui.
24: C'est vous qui lui avez dit ça, non ?
23: Mais je suis pas dingue, non, je suis pas fou. Je lui dis que c'est normal et puis que c'est tout à fait logique et puis que...
24: Mamie, lâche les ciseaux !
23: Attention, elle débloque complètement, là.
24: Qu'est-ce que tu fais avec les ciseaux, là ?
23: Elle va vous couper le zizi.
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27: Fromagerie, bonjour.
7: Bonjour monsieur, c'est bien la fromagerie ?
27: Non, c'est pas monsieur, c'est madame.
7: Admettons, monsieur Martin à l'appareil, comité pour les fumeurs de Martinville.
27: Oui.
7: Je vais passer tout à l'heure pour installer une cabine fumeuse dans le magasin.
27: Non mais moi je suis pas prévenu qu'il y a une intervention dans le magasin, donc...
7: Ah mais je vous le dis, il y a une intervention dans le magasin, on installe un coin fumeur dans la fromagerie.
27: Ben oui, mais il faut demander à mon patron.
7: Pas la peine, moi je suis mon propre patron, donc en tant que patron, je vous valide l'intervention.
27: Non, moi je suis employé, donc si vous faites une intervention... Il faut l'autorisation de mon patron.
7: Bah non, parce que sinon ça va faire deux patrons pour une décision.
27: Bah comment vous... comprends pas là.
15: Vu que moi, je donne déjà une autorisation patronnière, on va pas en plus rajouter un deuxième patron.
27: Mais non, mais attendez, vous avez l'autorisation de qui ?
15: Bah de moi-même.
27: Non, mais.
15: Et en plus, vous rendrez service à tous les fumeurs qui pourront venir chez vous pour s'engrayer une peinard.
27: Oui, bah ils vont pas venir engrayer une dans un magasin alimentaire, monsieur. J'ai du fromage et tout ça, donc c'est pas possible.
15: Justement, je me suis dit, avec l'odeur du fromage, vous sentirez même pas le tabac.
27: Mais non, monsieur, n'importe quoi.
15: Ah mais si, je vous assure, laissez traîner quelques minsters dans la boutique, vous serez tranquille.
27: Non mais n'importe quoi, je vous dis.
15: Bon, vous avez même pas essayé.
27: Non mais moi j'ai pas le temps là.
1: Oui, allô ?
15: Bonjour, madame.
1: Alors, c'est monsieur, moi, déjà ?
15: Alors, déjà, si vous voulez.
1: Oui, donc ?
15: Et donc, je voyais avec votre collègue pour l'installation de la cabine fumeuse que je dois mettre chez vous.
1: Attendez. De quoi vous me parlez ? Une cabine fumeuse ? Qu'est-ce que c'est que ça ?
15: Bah, c'est un mini-fumoir qu'on installe dans le magasin pour que les gens puissent venir fumer.
1: Mais moi, j'ai pas envie de cabine chez moi. Je suis une fromagerie, je suis un commerce de centre-ville. Les gens viennent chez moi, ils achètent du fromage, ils repartent. Ils viennent pas fumer chez moi.
15: Justement, l'avantage, c'est que vous aurez vos clients, plus tous les fumeurs qui viennent juste pour griller une clope.
1: Mais je ne veux pas de fumeurs chez moi. Je n'en veux pas, ok ?
15: Bah oui. Mais là, on va plus pouvoir fumer dans les lieux publics avec la nouvelle loi. Donc,
1: non, mais la loi, c'est interdit de fumer en lieu public. La loi ne m'impose pas une cabine chez moi.
15: D'accord. Alors moi, je veux bien ne pas mettre la cabine fumeuse.
1: Bon.
15: Mais après, faudra pas râler si ça sent la cigarette.
1: Mais...
15: Bah oui, si les gens fument et qu'il n'y a pas de cabine, là, même avec du clacos, forcément, ça va sentir.
1: Mais les gens ne fument pas... Putain.
15: Eh oui, alors qu'avec la cabine fumeuse, vous serez beaucoup plus tranquille.
1: Mais Bon.
15: Après, c'est que mon avis, hein.
1: Bonjour.
15: Ah, bonjour, une autre dame.
1: Non, mais je comprends pas votre démarche, monsieur. J'ai pas de cabine fumeuse, hein. Qui vous a demandé ça ?
15: Disons que c'est une initiative personnelle, mais que ça profite à tout le monde.
1: Ah non, du tout, certainement pas, non.
15: Bah si, comme je disais, ça vous ramène tous les fumeurs dans la fromagerie.
1: Non, du tout, ça me ramène rien du tout.
15: Oh, bah en plus, vous avez du bol, j'ai un créneau qui vient de se libérer, je peux venir maintenant.
1: Non, mais ça m'intéresse pas du tout, venez pas.
15: Vous avez une clim ? Parce que j'aurais besoin de récupérer un tuyau.
1: Je vous dis, ne venez pas, ça ne m'intéresse pas. Vous m'appelez en secret, tout ça, nanana, vous allez me forcer un truc, vous ne venez pas.
15: Pardon, monsieur nanana, mais est-ce que vous seriez pas en train de me dire ça pour négocier une deuxième cabine fumeuse ?
1: Non, vous ne venez pas. Je ne veux pas de cabine fumeur chez moi.
15: Oui, mais alors problème, je me suis déjà engagé avec le bureau de tabac pour un échange.
1: Mais moi, je m'en fous. Vous voyez avec votre bureau de tabac ou j'en sais rien. Lui, c'est un vendeur de tabac. Je suis un vendeur de fromage. Qu'est-ce que vous venez me prendre la tête avec ça, là ?
15: Justement, en contrepartie, le tabagiste veut bien installer une cabine fromagère dans son bureau de tabac.
1: Mais j'ai pas besoin.
15: Comme ça, si vous avez des clients qui veulent fumer du fromage, vous pouvez les envoyer au bureau de tabac.
1: Ouais, ok, super.
5: Ambulance, bonjour.
8: Bonjour, madame. Je suis bien aux ambulances.
5: Oui, monsieur.
8: Bonjour, madame.
5: Bonjour, monsieur.
8: Monsieur Ledu à l'appareil.
5: Oui.
8: Je vous appelle parce que, vous savez, on garde des enfants, là, hein, pendant les vacances de Pâques, hein.
5: Oui.
8: Et là, je viens de surprendre mon petit-fils.
5: Oui.
8: Il s'apprêtait à téléphoner, à vous appeler, là. Il allait composer votre numéro.
5: Oui.
8: Pour vous faire une plaisanterie au téléphone, alors qu'il est en vacances et que je lui expliquais que vous travaillez pendant ce temps-là.
5: D'accord.
8: Et que s'il y avait des gens à qui il fallait pas faire des blagues, c'était bien les ambulances.
5: Ah, d'accord.
8: Je vous le passe, si vous pouvez lui expliquer pourquoi il faut pas vous faire de blagues, ça m'arrangera, comme ça. C'est bien que cette génération-là, on leur fasse la morale un peu aussi.
5: D'accord, hein. Merci.
8: Écoute, la dame va t'expliquer.
5: Allô?
8: Il vous écoute, hein.
5: Oui, bonjour.
8: Il est assez timide.
5: Et oui, il faut pas faire de blagues parce que tu sais, nous on a des gens très malades à transporter. Après, si on vient chez toi parce que tu nous as fait une blague, ça va pas aller, quoi. Hein, tu comprends, hein?
8: Oui, allô?
5: Oui.
8: Oui, bonjour. Je sais pas pourquoi vous me dites ça parce que je sais très bien, je suis brancardier à l'hôpital.
5: Bah, attendez, vous avez quel âge, monsieur?
8: Moi, j'ai 50 ans.
5: Hein. Ah, mais voilà.
8: Je vous passe mon grand-père. Hein.
5: D'accord.
8: Allô?
5: Oui?
8: Je vous ai eu.
5: Comment?
8: Eh ben oui, je vous ai eu, je suis content.
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11: Bonjour.
15: Bonjour monsieur, c'est bien le magasin de sacs à main ?
11: Oui.
15: Monsieur Martin à l'appareil, cuir Zépo Martin.
11: Oui.
15: Je vous ai refait des sacs comme ceux que vous avez dans le magasin, il faut que je vous les dépose.
11: C'est-à-dire
15: que je suis passé prendre des photos de vos sacs il y a quelques temps.
11: Oui.
15: Et les photos, je les ai envoyées en Chine, ils m'ont refait vos sacs pareils, mais en vachement moins cher.
11: C'est quoi cette histoire ? En fait, ce sont des contrefaçons.
15: Ah non !
11: Non ?
15: Non, ce sont des imitations identiques à l'original.
11: Oui, donc des contrefaçons, donc.
15: Ah non, on n'a pas le droit de dire contrefaçon, c'est pas légalifié.
11: Mais comment ça se fait si on vous a pas passé de commande, que vous passiez une commande ? Je comprends pas, hein.
15: Bah ça, c'est pareil, c'est les Chinois qui nous font tout.
11: Les Chinois, c'est pas nous, hein.
15: Non, mais ils nous fournissent aussi des imitations de vos bons de commande identiques à l'original.
11: Une commande identique à l'original.
15: Ouais, comme les sacs. Comme ça, vous êtes peinard.
11: Bah, pas du tout, en fait.
15: Ah, il faut que je vous dise aussi, je vous ai mis quelques marques de luxe, genre Vuitton, Dior.
11: Bah non,
22: justement, on n'en vend pas de Vuitton, pas de Dior, on ne vend rien de tout ça.
7: Ah bah justement, c'est l'occasion.
22: Non, bah non, bah là, non, pas du tout. Hein.
7: Et en plus, ça craint rien parce que j'ai légèrement changé le nom des marques.
22: Alors, non.
7: Si, j'ai du Martin Vuitton, du Martin Dior, du Martin et Gabbana aussi, ça marche très bien.
22: Non mais tout ça, ça va être des imitations en fait.
7: Oui, mais identique à l'original.
22: Ah bah du coup, non.
7: J'ai aussi du Martin Paul Gaultier, j'ai du Martin Rabal.
22: Oui, alors, j'ai compris le principe. Hein.
7: Ok, donc je vous fais un petit assortiment.
22: Vous allez rien nous mettre du tout.
7: Ah oui, mais alors les Chinois, ils vont faire la tronche.
22: Non mais c'est une histoire de fou, hein.
7: Bah non, parce que je me suis quand même un peu engagé pour vous.
2: Oh. Allô.
7: Bonjour madame.
2: Alors attendez, vous voulez m'apporter des sacs que j'ai pas commandés?
7: Ouais, alors vu comme ça, c'est un peu réducteur.
2: Parce que je vous ai passé une commande.
7: Alors, c'est ce que j'expliquais.
2: Oui ou non? Qui vous a passé la commande?
7: Bah c'est les Chinois.
2: Et alors, pourquoi les Chinois, ils vont passer les bonnes commandes pour mon magasin? Comment il s'appelle? C'est qui le Chinois?
7: Il s'appelle Monsieur Martzing, c'est mon beau-frère qui habite en Chinoisie.
2: Bah vous rappelez les Chinois et puis vous lui dites que j'en veux pas. Parce que moi j'ai jamais commandé aux Chinois et les Chinois ils commandent pas pour moi.
7: Non, mais moi j'ai appelé les Chinois pour leur commander une commande chinoisique pour vous.
2: Bah vous avez commandé pour moi.
7: Bah oui, c'est encore plus simple.
2: Ah bah oui, c'est encore plus simple. On appelle les gens, le mec de Chine, il a tout commandé pour moi. Mais vous inquiétez pas, les papiers sont faits.
7: Ah, bah vous voyez, au final, on est d'accord, c'est exactement ce que je disais.
2: Non mais, vous avez pas compris en fait.
7: Bah si, on fait comme vous venez de dire.
22: C'est quoi ce délire là?
7: Ah bah bonjour monsieur.
22: Non mais, monsieur, on ne vous a rien commandé.
7: C'est normal, mais vous inquiétez pas, on a géré avec votre collègue.
22: Mais, vous ne comprenez pas? C'est pas possible.
7: Si, c'est calé. Les Chinois s'occupent de tout.
22: Mais non.
7: Je vous ai fait un pack all inclusive avec tout à votre nom.
22: Non.
7: Les sacs et les papiers.
22: Ah mais ils font rien du tout, à aucun nom.
7: Bah oui, mais si je vous refile pas les sacs, moi ça va me faire du surstock. Merci, ça m'arrange pas.
22: Mais ça va vous faire du surstock, on ne s'est jamais parlé auparavant.
7: Bah non, parce que je voulais pas vous donner de faux espoirs.
22: Ah mais j'ai aucun espoir.
7: Non mais je me serais pas permis de vous faire cette fausse joie, de vous appeler sans avoir reçu vos sacs.
22: Mais monsieur, mais il n'y a pas d'histoire de joie ni rien du tout. Je n'ai jamais entendu parler de vous.
7: C'est pas faux. Donc je vais mettre que vous dites oui, mais avec un délai de réflexion.
22: Non, vous mettez que c'est...
7: Bon allez, je...

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2: Au bureau, une dame qui veut partir à Concarneau en vacances du 14 juillet au 15 août.
3: 14 juillet au 15 août, oui.
2: L'année dernière, on l'a envoyée à Saint-Tropez.
3: Oui.
2: Il y a eu plein de problèmes.
3: Oui.
2: Ça nous est retombé dessus parce que bon, c'est une dame qui a un comportement plutôt spécial en vacances.
3: Oui, je vois le genre, oui.
2: Voilà, donc je vais vous la passer.
3: Oui.
2: Mais si je peux me permettre de vous donner un conseil utile.
3: Oui.
2: Faites attention à ce que vous lui dites.
3: Oui, oui, tout à fait.
2: C'est-à-dire que j'avertis à chaque fois qu'elle vient à notre office de tourisme et j'avertis les stations.
3: Oui.
2: Et je leur explique que c'est peut-être pas la peine de vanter les mérites de la station, au contraire, quoi.
3: Ah bon, c'est à ce point.
2: Ah bah oui.
3: Ah oui.
2: Parce que vous, vous êtes un port charmant.
3: Oui, oui, oui, tout à fait. Hein. On a des choses à voir, la défaite, l'été en plus.
2: Eh ben là, vous n'avez pas intérêt à lui dire ça, quoi.
3: Oui, oui.
2: Vous permettez, je vais vous la passer. Hein.
3: Vaut mieux, mais attendez.
2: Allez, je vous passe l'office de tourisme de Concarneau.
4: Merci. Allô?
3: Oui, bonjour.
4: Bonjour, madame. C'est l'office de tourisme de Concarneau.
3: Oui, tout à fait.
4: Ah, très bien. Je viens vous voir du 14 juillet au 15 août.
3: Oui.
4: Hein? On m'a dit que c'était très beau chez vous.
3: Ah, bah ça dépend. S'il a le temps qu'il est avec nous, oui. Autrement, donc, ça dépend, hein, parce que la Bretagne est réputée pour la pluie.
4: Ah bon?
3: Ah oui, parce que l'été dernier, on a eu un temps détestable.
4: Ah bon? Oui, mais au moins, on m'a dit qu'il n'y avait pas de moustiques.
3: Comment?
4: Il n'y a pas de moustiques.
3: Ah si, il y a des moustiques, surtout en temps orageux.
4: Mais c'est embêtant parce que moi, j'aurais bien voulu aller sur la plage, voyez-vous, au bord de l'eau. Hein.
3: Vous avez entendu ça où?
4: Que?
3: Qu'il y avait des plages à Concarneau.
4: Ah bah je sais pas, je sais plus qui m'a dit ça. Pourquoi il n'y en a pas?
3: Ah non, non, non. Il n'y a pas de mer à Concarneau.
4: Ah, c'est pas au bord de la mer?
3: Ah, pas vraiment, non.
4: Ah, mais vous êtes où, alors? Oh ben, qu'est-ce qu'on m'a dit,
3: peut-être alors? Que vous confondez avec une autre ville, peut-être.
4: Mais vous êtes où, en Bretagne, alors?
3: Ah, on n'est pas très loin de la mer, mais on n'est pas au bord de la mer.
4: Mais la route, ça doit aller vite, non? Il n'y a pas d'embouteillage.
3: Vous avez une voiture?
4: Oui.
3: À l'été, je vous assure qu'il y a beaucoup d'embouteillage, hein.
4: Oh ben mince, alors.
3: Parce qu'à Concarneau, je vous assure que pour pouvoir se garer, ce n'est pas évident, hein.
4: Oh ben mince. Est-ce qu'il y a des hommes?
3: Comment?
4: Des hommes, j'aime beaucoup la chair fraîche.
3: Ah, vous aimez la chair fraîche, donc c'est plutôt les jeunes que vous recherchez, alors?
4: Voilà.
3: Non, non, non, non, non. C'est plutôt des vieux, hein. Parce que vous savez, Concarneau, c'est pas une ville de jeunes, hein. À Concarneau, il y a énormément de maisons de retraite. Et comme, généralement, ils n'ont pas vraiment le droit de sortir, hein.
4: Mais ça m'intéresse quand même, parce que je connais pas votre ville, et on m'a dit que l'air était très sain.
3: Ah non, pas du tout. On a des usines et je vous assure qu'on se bat parce que vraiment, ça sent pas très bon.
4: Ah bon?
3: Non.
4: Bah mince alors.
3: Ah oui. Vous savez, avec le temps qu'on a, hein, parce que c'est pas beau du tout, plus les mauvaises odeurs, hein. Allô?
4: Mais il pleut?
3: Comment? Ah oui, il pleut, oui, oui, il pleut.
4: Mais en ce moment-là, ils ont annoncé qu'il y avait du beau temps sur la Bretagne.
3: C'est faux. Il pleut.
4: Il va pas pleuvoir tout l'été, quand même.
3: Ben, ça fait 2 ans qu'on a un été pourri.
4: Ah ben, il y a peut-être une chance cette année.
3: Ça, je sais pas, parce que vu comment c'est parti, ça fait 2 ans, donc on dit jamais 203, hein. Étant donné qu'on n'a pas du tout de beau temps actuellement, hein, on a des orages, de la pluie, des tempêtes de grêle, c'est pas la joie.
4: Mais Concarneau, c'est bien Concarneau en Bretagne.
3: Pas vraiment, madame, hein.
4: Ah bon?
3: Non, ça n'est pas vraiment partie de la Bretagne.
4: C'est où?
3: C'est juste à la limite.
4: Mais c'est où alors?
3: En Lorraine, madame.
4: Où ça?
3: En Lorraine.
4: Ah, Concarneau, c'est en Lorraine?
3: Oui.
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5: Oui, bonjour.
6: Oui, bonjour monsieur. C'est bien le cinéma?
5: Bonjour monsieur, je suis madame. Oui, c'est bien le cinéma. Bonjour,
6: voilà,
5: monsieur.
6: J'ai prévu de diffuser chez vous le spectacle d'Elysse et Moon.
5: Ah bon? Je comprends pas tout là.
6: C'est parce que, en fait, moi, si vous voulez, j'ai eu la chance de pouvoir aller voir Elysse et Moon sur scène, vous voyez.
5: Oui.
6: J'en ai profité, du coup, comme j'avais mon téléphone qui est en HD, j'ai filmé le spectacle.
5: Oui.
6: Et j'organise, du coup, une projection.
5: Elysse et Moon, mais le directeur est au courant?
6: Non, non, c'est une initiative personnelle.
5: Non,
6: hein.
5: Mais monsieur, ça se passe pas du tout comme ça.
6: Moi, je l'ai sur mon téléphone, le spectacle, donc il faut que je vous l'apporte pour que vous puissiez faire une copie.
5: Mais c'est un fait, monsieur, que vous l'ayez, mais il y a une demande d'autorisation auprès du directeur à faire.
6: Ah, mais moi, je vous la donne, l'autorisation, il n'y a pas de problème.
5: Mais on vous demande pas l'autorisation, vous êtes le directeur du cinéma?
6: Non, parce que dans le sens où je travaille pas au cinéma, donc je peux pas prétendre à ce titre de directeur, sauf si vraiment vous me le proposez, mais je...
5: Non, je vous prie, mais ce que c'est pas que... Dans l'ordre, je vais vous informer un petit peu de la procédure. Vous croyez que ça se passe comme ça? Même si vous l'avez sur votre...

0: Non, mais vous, ça vous fait un joli coup de pub, parce que vous serez les seuls à avoir...
1: Non, mais vous n'avez pas à décider si ça nous fait un joli coup de pub ou pas. C'est le directeur, monsieur, je vous prie de m'excuser avec tout le respect que vous êtes.
0: Ah bah, écoutez, avec tout le respect que vous êtes aussi, je me permets de vous faire signaler que j'ai quand même pas mal de réservations déjà.
1: Alors, je vais filmer un spectacle, je vais dire, voilà, ça va vous rapporter de l'argent. Je fais ça dans votre salle sans vous demander l'autorisation. Non,
0: excusez-moi, je rêve ou vous êtes en train d'essayer de me piquer mon idée, là?
1: Pardon?
0: Bah, non, mais c'est, vous êtes en train d'essayer de faire la même chose que... Vous pleurez? Je suis désolé.
1: Je pleure de rire. C'est pas vous qui décidez, monsieur. Vous décidez pas que la salle vous appartient parce que vous avez décidé sur votre téléphone d'avoir Alice Moon.
0: Non, mais ce que je vais faire, c'est que...
1: Est-ce que vous avez vu avec quelqu'un du cinéma?
0: Ben, vous?
1: Non, pas du tout. Vous avez rien vu du tout. Avec moi.
0: Vous voulez des places?
1: Oui.
0: Non, mais c'est ça. Non, mais excusez-moi.
1: Écoutez,
0: vous êtes en train d'essayer de me gratter des entrées gratuites. Hein.
1: Bien sûr.
0: Non, mais allons-y, alors.
1: Ah non, mais... Alors, on va couper la conversation.
0: Bon, passez-moi le directeur.
1: D'accord. Ah, voilà.
2: Oui.
0: Ah ben, bonjour, madame. Comme j'explique...
2: Là, je crois que vous rêvez. Non, mais attendez, c'est vous qui avez décidé, mais moi, de toute façon, c'est clair et net, il n'y a rien du tout.
0: Est-ce que je peux passer au moins qu'on en discute? Parce que là...
2: Non, il n'y a pas à discuter. Ça se fait pas comme ça, vous rêvez, là.
0: Oui, mais enfin, vous rendez compte si vous m'annulez comme ça au dernier moment, moi, qu'est-ce que
2: non,
0: je fais?
2: Non, mais attendez, monsieur, là, c'est vous qui délirez. Ça commence à me gonfler.
0: Non,
2: ça
0: mais...
2: ne m'intéresse pas.
0: Non, mais est-ce que...
2: Il n'y a pas de discussion à faire.
0: Non, mais excusez-moi, je vous vois venir.
2: Ça ne m'intéresse pas.
0: Vous voulez, en fait, vous voulez un pourcentage
2: mais
0: sur...
2: Ça ne m'intéresse pas.
0: Oui, non, mais on en discute.
2: Ça ne m'intéresse pas.
0: Non, mais ce que je veux dire, c'est que si on...
2: Ça ne m'intéresse pas.
0: Ça, j'ai compris, mais je veux dire, ça ne nous empêche pas d'en discuter, vous voyez.
2: Merci, pour... au revoir. 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
3: Bonjour.
4: Oui, allô, bonjour, c'est la SPA.
3: On n'est pas SPA.
4: Ah.
3: On n'est pas SPA, on est un refuge animalier.
4: Ouais, le problème, c'est qu'on n'arrive pas à trouver. Il y a une urgence et j'arrive pas à trouver le numéro de la SPA. Peut-être que vous pouvez m'aider.
3: C'est par rapport à quoi?
4: Ben, on est à Biarritz, moi je suis en cure thalasso.
3: Ouais.
4: Et je vois une dame là qui. Enfin, on voit une dame parce que toute la plage est affolée. Au bout de la plage, vous voyez la grande plage là, devant la thalasso à Biarritz. Hein.
3: Ouais.
4: Il y a une dame qui est en train de manger une mouette crue.
3: Pardon? Qu'est-ce que vous m'avez dit?
4: Une dame qui est en train de manger une mouette.
3: C'est pas vrai.
4: Ben, si je vous le dis, c'est pour ça que j'appelle la Société Protectrice des Animaux, mais j'ai eu votre numéro par les renseignements téléphoniques. Alors.
3: Je vais vous donner le numéro de téléphone. Hein. Qui s'occupe des oiseaux justement protégés.
4: Oui.
3: Le 06.
4: D'accord.
3: Voilà.
4: Parce qu'apparemment, la mouette était encore vivante.
3: Mais n'importe quoi.
4: Elle est en train de la...
3: Bah, bah, ailleurs, faut appeler la police directement, oui.
4: Mais il y a deux policiers, là. Hein. Imaginez la plage, tout le monde est à l'arrêt, elle est au bout de la plage.
3: C'est n'importe quoi, c'est horrible.
4: Elle tient la mouette par les ailes. Tout le monde la regarde. Là, moi, je suis à peu près à 30 mètres d'elle, là, vous voyez.
3: Et... attendez, je me renseigne mon collègue.
5: La femme
3: est en train de bouffer la mouette.
5: Oui.
3: La femme mange la mouette.
5: Oui.
3: Oui. Donc
5: elle est
3: cinglée.
5: Quoi, tu
3: l'appelles? Bon, c'est bon. Ah ouais, vous appelez le numéro de téléphone que je vous ai donné et eux, ils vont faire le nécessaire.
4: Je l'ai donné à ma femme et elle a donné aux policiers qui sont en train d'appeler parce que.
3: Ouais.
4: Il y a une centaine de personnes qui restent à distance de cette dame, une vieille dame, une dame âgée, hein, qui brandit à bout de bras la mouette. Je sais pas si vous imaginez.
3: Mais elle dérangeait cette dame ou quoi?
4: Non, non, apparemment elle est connue. Hein, et, non, c'est une grande. Elle a une bijouterie, je crois, à Biarritz. Hein.
3: Elle a pété un plomb, c'est pas possible.
4: Hein. Elle la mange comme ça, vivante, et on entend la mouette qui baisse des barres et crie. Enfin, c'est horrible. Je sais pas si vous entendez les cris de la mouette, non?
3: Non, j'ai trop de bruit autour.
4: Attendez, je vais essayer d'approcher, hein, quittez pas. Hein.
3: Ah oui, j'entends. Hein. C'est hallucinant. Hein. La mouette, elle est encore vivante. Elle s'est fait bouffer par la femme.
5: Il ne veut pas arrêter la mouette.
3: Oui, une dame. Elle y a la mouette, non? Il y a Rick. Il y a les policiers là sur place.
5: Alors qu'est-ce
3: qu'ils font
5: les flics?
3: Bah, apparemment, ils bougent pas les flics.
5: Mais elle est une femme d'asile. Elle s'est trouvée d'asile.
3: Non, apparemment, elle est connue de certains. Une bijouterie, tout ça là-bas.
5: Une bijouterie?
3: C'est hallucinant, hein. J'entends la mouette.
5: Non.
3: Oui?
5: Mais attends, mais il n'y a personne qui bouge, mais ils sont...
4: Allô?
3: Oui?
4: Attendez, ce que je peux faire, peut-être, c'est passer le téléphone à la dame.
3: Enfin, ça, c'est pas pour autant qu'elle va... Non, elle va pas...
4: Tenez, madame. Il y a quelqu'un qui veut vous parler, là.
6: Allô?
3: Allô?
6: Oui.
3: Bonjour, madame.
6: Bonjour, monsieur.
3: Qu'est-ce que vous faites,
6: hein? Je déjeune.
3: Vous déjeunez? Vous déjeunez quoi?
6: Comment?
3: Vous déjeunez quoi?
6: Une mouette. Une mouette fraîche, oui.
3: Fraîche? C'est connerie, pas possible.
1: Parle, madame, là.
6: Excusez-moi, j'aime pas parler la bouche pleine. Hein.
1: Allô?
6: Oui, allô?
1: Oui, madame, il faut pas manger la mouette.
6: Oh, bah c'est trop tard, hein.
1: C'est trop tard? Vous l'avez mangé, la mouette?
6: Oui, il reste que le bec.
1: Ah, il reste que le bec. Et les pattes, vous les avez mangées aussi?
6: Non, je vais me les garder pour me curer les oreilles.
1: Ah, vous allez garder les pattes pour me curer les oreilles? Ah, c'est pas possible!
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1: Oui, allô?
0: Oui, bonjour monsieur. C'est bien le magasin de vêtements?
1: Oui.
0: Je vous appelle parce que j'ai un contrôle fiscal en ce moment.
1: Oui.
0: Et j'aurais besoin de factures pour couvrir ce que je peux pas justifier au fisc.
1: Votre nom, monsieur?
0: Ah non, mais je suis jamais venu, hein.
1: Ah oui, mais je peux pas vous faire des factures si vous avez jamais acheté chez moi, monsieur. Je peux pas vous inventer une facture pour vous aider par rapport au fisc. C'était pas normal de faire ça.
0: Comment ça, c'est pas normal?
1: Enfin, bah, je sais pas, c'est la première fois qu'on me demande quelque chose comme ça. Vous me demandez de vous créer des fausses factures.
0: Voilà, bah vous avez compris.
1: Ah
0: donc
1: oui,
0: du
1: non.
0: coup, si je passe acheter quelque chose...
1: Si vous achetez quelque chose, vous pouvez vous sortir une facture.
0: Ah, par exemple, si je prends un article à 50 euros, est-ce que vous pourriez mettre, mettons, 5 000?
1: Et... vous comprenez bien que c'est aberrant ce que vous me demandez de faire. Vous en avez conscience quand même.
0: Bah non, moi j'ai mon beau-frère qui est fiscaliseur.
1: Oui.
0: Et qui m'a dit, il faut que tu fasses faire des factures.
1: Votre beau-frère est donc fiscaliseur et donc il vous a dit, il faut que vous fassiez faire des factures.
0: Non mais vous avez un tampon?
1: Oui, j'ai un tampon, mais
0: ah bah voilà.
1: Mais je vous mets pas un coup de tampon non plus.
0: Et pourquoi vous voulez pas me tamponner?
1: Parce que je vous tamponnerai pas.
0: Bah, tamponnez-moi s'il vous plaît.
1: Ouais, mais non, ça marche pas comme ça.
8: De quoi?
0: Allô?
8: Oui, allô?
0: Ah, bonjour monsieur.
8: Non, vous rigolez.
0: Comment?
8: C'est même pas la peine d'insister. On se connaît pas et je vous fais pas de facture.
0: Non, okay? Mais vous comprenez,
8: non,
0: c'est.
8: Non, bon, attendez, vous permettez, je suis dans un commerce, j'ai des clients, ok? Je veux même pas que vous veniez acheter dans mon magasin. Je ne veux même pas entendre parler de vous.
0: Bah oui, mais comme j'ai donné le nom de votre magasin, donc maintenant il me faudrait un truc.
8: Ah oui, en plus, vous osez donner le nom de mon magasin. Ah bah alors là, en plus.
0: Non, mais parce que si vous voulez, il fallait que je dise quelque chose.
8: Mais attendez, vous me connaissez pas. Et comment se fait-il que vous dites mon nom?
0: J'ai pensé à l'enseigne, j'étais passé devant le matin, donc
8: Ça c'est votre problème. C'est même pas la peine d'insister, j'ai dit non.
0: Non, mais j'insiste pas, mais ce que je veux dire, c'est que si je vous achète un truc...
8: Si vous achetez 50 euros, vous aurez une facture de 50 euros, un point, c'est tout.
0: Non, mais on dit que vous êtes trompé dans les zéros.
8: Non, je ne me trompe pas dans les zéros, mais attendez, c'est grave.
0: Non, mais dans ce cas, vous
8: non,
0: me faites
8: non,
0: une...
8: Non, mais attendez, vous pouvez me donner votre numéro de téléphone?
0: Pour?
8: Bah, parce que si je vous rappelle...
0: Non, mais excusez-moi, si c'est moi qui vous rappelle...
8: Non,
0: j'ai pas...
8: c'est moi qui vous rappelle.
0: Pourquoi c'est vous qui me rappelez?
8: Parce que c'est moi qui veux vous rappeler, c'est tout.
0: Ah bah je vous ai appelé en premier.
8: Non, vous me donnez votre numéro de téléphone ou sinon c'est fini.
0: Ça sent le piège, hein?
8: Non, du tout. Donnez-moi votre numéro de téléphone.
0: Vous essayez de me pigifier?
8: Non, pas du tout.
0: Vous essayez de toucher la prime de délation?
8: Qu'est-ce que vous me dites, là?
0: Non, bah, c'est parce que c'est pour la prime de délation, parce que je sais très bien qu'aux impôts, en plus, quand on balance, après...
8: Mais non, votant de que ce... première nouvelle, hein, je suis pas comme ça. Hein.
0: Non, mais vous savez ce qu'on peut faire?
8: Non, mais alors...
0: Je vous donne mon numéro de téléphone, comme ça vous me délationnez?
8: Non, il est hors de question, c'est point barre...
0: Et on partage la prime?
8: Non. Oh là là là là. Bon, hé, c'est incroyable, ça.
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9: Bien-être, bonjour.
10: Oui, bonjour monsieur, c'est le restaurant?
9: Oui.
10: Ah, bon, je vous entends pas bien là, vous pouvez...
9: Bah, non, moi non plus.
10: Il y a du monde là, c'est en plein service là. Il y a du monde aujourd'hui?
9: Oui, il y a du monde, oui.
10: Oui, alors évidemment pour vous c'est le coup de bourre, hein?
9: Oui.
10: Il y a combien de personnes?
9: Qu'est-ce que vous vouliez monsieur? Vous voulez prendre une réservation?
10: Non, il y a combien de personnes là, actuellement à table là, chez vous? À peu près.
9: J'en sais rien, monsieur, écoutez.
10: Ah bon?
9: Mais qu'est-ce que vous vouliez? Vous nous appelez pourquoi?
10: Parce que j'adore emmerder les restaurateurs le midi quand ils sont en train de...
9: Ah, bah, c'est gentil.
10: Voilà.
9: Bah, alors, voilà.
10: Y a combien de personnes, à peu près?
9: Bon, mais, monsieur, si c'est pour me parler comme ça, c'est pas la peine, je raccroche. Merci, au revoir. Oui, restaurant du Bien-être, bonjour.
10: Oui, non, je vous ai fait une blague, c'est pas du tout pour vous déranger, c'était pour une réservation, excusez-moi.
9: Bah oui, non, mais là, vraiment...
10: Voilà. Alors, est-ce qu'on peut réserver?
9: Oui, bien sûr. Pour quand?
10: Pour ce soir.
9: Oui, pour combien de personnes?
10: Alors, nous sommes 17.
9: Combien?
10: 17.
9: Oui. À quel nom?
10: Alors, l'association.
9: L'association?
10: Oui.
9: Oui.
10: Des vieux.
9: Oui.
10: Qui font chier les restaurateurs au moment des coups de bourre.
9: Bon, ben c'est très bien.
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11: Bonjour.
0: Oui, bonjour monsieur. C'est bien la boucherie?
11: Oui.
0: Je vous appelle pour vous prévenir que on va commencer des travaux chez vous, je pense.
11: Mais quels travaux?
0: On va vous installer un sas d'entrée, une double porte pour sécuriser le magasin.
11: Ah non, il y a personne qui Bouchiste vous a demandé de faire un sas de sécurité chez nous, là.
0: Ah si, il y a le chef de la Fédération des Bouchistes qui a dit qu'il fallait de la sécurité.
11: Ah non, non, non, mais là, vous êtes en train de me mitonner, là. C'est quoi cette histoire de chef de boucher? On vous a demandé aucun travaux de sas de sécurité, là.
0: Vous voyez ça comme une protectification pour vous, rapport aux véganistes qui sont en ce moment un petit peu remontés contre les bouchistes?
11: Non, non, non, non,
0: ah, bah,
11: non.
0: Excusez-moi, mais si vous avez les bouffeurs de légumes qui répliquent, là, vous faites quoi?
12: Allô?
0: Oui, bonjour madame.
12: Vous n'avez rien demandé du tout?
0: Non, mais c'est ce que j'expliquais.
12: Vous vous permettez de quoi?
0: Je me permets de venir vous aider à sécurifier votre magasin, parce qu'avec...
12: Oui, attendez, la police, ils arrivent, chercher des sandwichs. Attendez deux minutes, je vais vous les passer.
0: Ah bah oui, oui, bien sûr, oui, bah moi aussi, ils arrivent, tiens, justement. Donc
12: mais vous allez voir. Vous voulez prendre... attendez, vous prennent, là. Hein. Allô?
0: Qui est à l'appareil, excusez-moi?
12: Ah, je suis dans...
0: Alors, attendez, qu'est-ce qu'il y a au-dessus d'adjudant? Attendez, je vous passe le colonel Martin qui est à côté de moi. Colonel Martin, j'ai l'adjudant qui va vous parler. Oui, allô?
13: Oui, bonjour.
0: Colonel Martin à l'appareil.
13: Bonjour.
0: Oui, repassez-moi le bouchiste, je crois qu'il comprend rien.
13: Ne quittez pas.
0: Merci.
13: Oui, allô?
0: Ah, revoilà la dame.
12: Vous êtes quelle entreprise, là?
0: Non, c'est le colonel Martin à l'appareil.
12: Hein? Vous avez combien de barrettes, là?
0: Comment ça? Vous me parlez de drogue?
12: Non, de barrettes, voilà, le colonel.
0: Oulala, oulala, attention!
12: Alors, vous avez un vol dans de barrettes, vous savez?
0: Oh non, mais je ne fume pas, hein. Pas la peine d'essayer de me perversifier.
12: Oh, bah, dis donc! Qu'est-ce que vous racontez, là? N'importe quoi! J'ai besoin de faire votre à la police, à votre colonel.
0: Oui, oui, oui. Dans ce cas, je vous repasse, monsieur Martin.
12: Oui?
0: Oui. Rebonjour, madame.
12: Oui, ben, commencez les travaux, on va voir comment ça va se passer. On est ouvert, de toute façon, venez tout en temps.
0: Pour la facture, si vous pouvez nous faire une partie en liquide, je vous cache pas que ça nous arrange, parce que...
12: Mais on fait pas de noir. Et vous racontez, là, du liquide de quoi?
0: Bon, ça nous arrangerait quand
12: ça
0: même.
12: Ça nous arrange pas du tout.
0: Moi si, parce que...
12: Attendez, moi je connais bien le directeur des impôts qui est notre voisin, vous allez voir, on va vous faire tout drôle. Ça va vous faire tout drôle de prendre du liquide. Si on lui dit ça, vous allez voir. Je vais même pas vous faire 1% en liquide, je vais rien vous faire du tout. Et n'importe quoi.
0: Non, on peut négocier.
14: Ah, oui. Écoutez-moi bien, il n'y aura pas de travaux de fait, monsieur. Vous n'êtes même pas venu prendre les mesures avant, ni rien du tout.
0: Ah bah non, si, mais... ma femme est passée la semaine dernière, elle a mesuré la porte.
14: Et elle passe devant, et vous ne me prévenez pas, ni rien du tout, comme ça, du nuit en blanc, comme ça, POC...
0: Alors, excusez-moi, mais dans ce cas, POC de nuit en blanc, repassez-moi le responsable.
14: Non, mais il n'y a pas besoin d'avoir des responsables, monsieur. D'abord, s'il y a des végas qui viennent devant la boutique, moi je prends le flingue, hein. Vous comprenez bien, monsieur?
0: Je comprends surtout que vous êtes du côté des légumiseurs.
14: Non, monsieur.
0: Ça ne m'étonnerait pas que vous vendiez des légumes en cachette, vous.
14: Non, mais vous rigolez, non?
0: Oh, vous sentez le poireau à plein nez.
14: Ouf, con, quoi.
0: Ah non, mais on m'avait prévenu.
14: Non, mais qu'est-ce qu'il faut pas entendre? Vous prenez l'adresse sur l'annuaire ou sur le Minitel?
0: Alors, attendez, je regarde sur Minitel, puisque vous êtes soi-disant sur Minitel.
14: Non, je ne suis pas sur Minitel.
0: Connexisme en cours. Ah voilà, je suis sur le 3615 boucherie.
14: Non,
0: et vous n'y apparaissez pas.
14: Et alors, qu'est-ce que ça vous concerne?
0: Commence à me demander si ce n'est pas une façade, tout ça.
14: Quoi?
0: Sous couvert de soi-disant vente de la viande, vous vendez des légumes.
14: Pouf, con.
0: Bon, oui, oui. Oh, alors là.
14: Vous êtes un détraqué, mon cher monsieur.
0: Non, mais ça, c'est véganiste et compagnie, je vois le genre.
14: Pff, non, mais.
0: Vous sentez la carotte à plein nez, madame.
14: Eh ben, toi, tu sens le fumier, connard.
15: Allô?
16: Ouais, de toute façon, on verra après. Oui, on va voir après ce que ça... Allô?
15: Oui.
16: Bonjour, madame. C'est la mairie à l'appareil.
15: Oui.
16: Vous êtes bien madame Gadec?
15: Oui.
16: Ah, d'accord. Bon, je suis en ligne avec les services des égoutiers. Ils sont dans les canalisations, là.
15: Oui.
16: Dans tout égout, qui est juste en dessous de chez vous.
15: Oui.
16: Et il y a un truc qui les dérange, donc je vais vous les passer et ils vont vous dire ce qui se passe.
15: D'accord.
16: Je bascule la communication. Vous allez les avoir, ils vont vous expliquer. Ne quittez pas.
15: Oui.
17: Allô?
15: Oui?
17: Ah, bonjour, madame. Oui, on est dans les égouts, là.
15: Oui?
17: Juste en dessous de chez vous.
15: Ah, attendez, je vais regarder par la fenêtre. Alors.
17: Non, mais vous nous voyez pas, on n'est pas sur le trottoir, on est dans. On est d'accord. Dans les égouts.
15: Oui.
17: Parce que dans votre arrivée, là, qui descend de chez vous, il y a un saumon qui remonte par les tuyaux, les canalisations qui arrivent chez vous.
15: Oh!
17: On ne sait pas quoi faire parce qu'il va boucher les canalisations.
15: Oui?
17: Il faudrait que vous le fassiez remonter. Alors, vous allez pouvoir nous aider. Est-ce que vous êtes loin des toilettes, là?
15: Non.
17: Bon, vous prenez votre téléphone à la main.
15: Oui.
17: Et vous allez jusqu'aux toilettes.
15: Et qu'est-ce que je fais, alors?
17: Alors, juste on vérifie que c'est bien votre canalisation. Attends, passe-moi la clé de 12, là, vas-y. Attends. Quittez pas, madame, hein?
15: Oui.
17: Ouais, c'est ça. Allô?
15: Oui.
17: Bon, est-ce que vous auriez un morceau de pain?
15: Un morceau de pain? Oui, bien sûr.
17: Allez chercher un morceau de pain, on va essayer de le faire remonter, il n'y a pas de...
15: Oui, attendez, je prends le morceau de pain. Ça y est, j'ai pris mon morceau de pain.
17: Voilà, et il faudrait une épuisette ou...
15: Pourquoi? Parce qu'il va remonter?
17: Ben oui.
15: Il est gros?
17: Il fait 2 kilos quand même. Hein.
15: Oh, ben attendez, alors je vais appeler un voisin là. Parce que...
17: Non mais c'est rien. Hein.
15: Je vais appeler quelqu'un parce que je ne serais pas capable.
17: Allô?
15: Oui, attendez, je suis en train de me demander si je vois quelqu'un là. Oh, il n'y a personne.
17: Dans l'immeuble?
15: dans la rue.
16: Oui, si vous voyez quelqu'un dans la rue qui pourrait vous aider à monter le saumon, ça serait pas mal, oui.
15: Oui, oui, oui.
16: Allô?
15: Oui, attendez, j'essaye de trouver quelqu'un pour m'aider, là. Oh, ben, il y a trois gars qui arrivent, là. Attendez, je vais en paquet.
16: Ils ont une épuisette, eux?
15: Monsieur? C'est un petit jeune, là, qui vient.
16: Je vais vous aider.
15: Ils sont à trois. Une épuisette, non, j'ai pas un. Attendez, qu'est-ce que je peux trouver autrement?
16: Bon, ils vont l'attraper avec les mains.
15: Hein. Venez m'aider, vous serez bien gentil. Il y a un monsieur qui s'égoutte. Il y a un saumon qui remonte dans les toilettes. Il faut que je donne le pain. Et qu'est-ce que je fais avec le pain? Allô?
16: Oui, alors vous allez mettre le pain.
15: Le pain, je fais quoi?
16: Amenez le petit jeune dans vos toilettes déjà.
15: Oui, oui, oui, attendez, je l'amène. Ils vont venez voir. Il y a un saumon qui remonte des égouts. Et il fait combien de kilos?
16: Oh, ben environ 2.
15: 2 kilos. On vous invitera à manger.
16: Ils peuvent vous aider?
15: Oui, oui, ils sont à 3, là, ils ont l'air bien gentils. On arrive, hein. Rentrez, monsieur. Oh, écoutez, tenez, venez voir. Les water sont là, il faut mettre un morceau de pain?
16: Oui.
15: Attendez, je vous passe le garçon?
16: Oui.
15: Tenez.
13: Allô?
16: Allô?
13: Oui.
16: Oui, c'est les égouttiers, là.
13: Oui.
16: Bon, il est dans les égouts de la dame, là, il remonte.
13: Ouais.
16: Vous avez une épuisette?
13: On n'a pas d'épuisette, non. De toute façon, une épuisette, ça ne rentrera pas dans les toilettes, donc...
16: Ah, mais une petite...
15: Des gants?
16: Alors, si vous avez des gants?
13: Avec des gants, peut-être,
15: des gants,
13: ouais.
15: Pour ne pas qu'ils glissent. Je vous donne ça, parce qu'il paraît qu'il faut mettre ça dans les toilettes.
13: Il faut mettre le pain dans les toilettes, c'est ça?
16: Voilà.
13: Ok. Elle va chercher des gants.
16: Voilà.
13: Ouais, tu peux me tenir le... Il
15: faut mettre des gants.
13: Allez voir ça, les gars, ça va être...
15: Il faut qu'il y ait un chemin. 2 kilos.
13: 2 kilos. Comment il a fait pour remonter les égouts?
15: Ça y est, le petit gars a mis le morceau de pain dedans.
16: Est-ce que... Alors, attendez, on est en train de pousser, nous, le saumon par en dessous, là, dans les... Est-ce que vous voyez sa gueule?
15: Oui, sa gueule. La gueule du saumon.
16: Normalement, vous devez voir sa tête, là.
15: Normalement, on devrait voir sa tête. Non, on ne voit pas.
16: Les petits jeunes ne la voient pas non plus?
15: Les petits jeunes ne la voient pas non plus.
13: Non, pas
16: tirez la chasse d'eau pour voir.
15: Tirez la chasse d'eau.
13: Avec le pain dedans?
15: Avec le pain dedans?
16: Ben oui.
15: Oui.
16: Allô?
15: Oui.
16: Ça y est, le pain est parti.
15: Oui.
16: Merci, madame.
15: Merci, madame.
16: Ah oui, parce que on est dans les égouts, nous, on vit dans les égouts, on n'avait pas de pain pour notre repas, là, ce soir.
15: Quoi? Ah, ça, c'est la dernière, alors. Ils avaient besoin de pain. Merci, madame, qui me dit. Oh, on vit dans les égouts. Aïe, aïe, ah ben, j'aime mieux ça, hein.
13: Bon,
15: ben merci, ouais, merci les gars. Ah ben, je vais vous inviter, mais on n'aurait pas mangé quand même. Merci. Allô?
16: Allô?
15: Oui.
16: Ah, dites-moi madame, est-ce que vous pourriez nous faire passer une bouteille de vin?
15: Non, allez, ça suffit, j'arrête. Hein.
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18: Bonjour.
0: Bonjour monsieur, c'est bien la pizzeria?
18: Oui.
0: Monsieur Martin, Association Martin pour la durabilité énergétique.
18: Oui.
0: Je vais venir vous démonter le four.
18: De quoi vous me parlez? Vous venez démonter quoi?
0: Le four à pizza. Dans le cadre de la transition électroboiseuse, on remplace l'électrique par le bois.
18: Mais quelle transition? Mais je vous ai rien demandé monsieur.
0: Pas besoin, je m'occupe de tout. On remplace le four électrique par un four à bois.
18: Mais vous êtes fou monsieur ou quoi? Mais de quel droit vous faites ça? Mais vous rêvez non?
0: Vous inquiétez pas, j'ai tout prévu. Pour le chauffage, je vais vous installer des braseros.
18: Braseros? Non mais vous êtes fou non?
0: Bah à partir du moment où vous aurez un four à bois, de toute façon.
18: Non mais oh, arrêtez là.
19: Allô?
0: Bonjour madame.
19: Qui, pourquoi, qui vous êtes?
0: Association Martin pour la durabilité énergétique.
19: De quoi?
0: Donc, je vais vous installer votre four à bois.
19: Qu'est-ce que vous me racontez là? Moi, j'ai eu aucune intention de passer au four à bois. Hein. Ça fait 24 ans que je travaille en électrique.
0: Ah, ben 24 ans, effectivement, il est temps, non?
19: Comment ça, il est temps? Mais vous rigolez ou quoi? Vous imaginez ce que ça veut dire le bois? Je travaille en électrique depuis 25 ans, je vois pas pourquoi vous me le rejouez aujourd'hui, c'est un bon four. Qu'est-ce que c'est? histoire.
0: Alors, j'ai pas tout compris dans cette phrase, mais sachez que ça fait 26 ans que j'installe des fours à bois, et si le gouvernement dit qu'il faut économiser l'électricité...
19: Non, mais le gouvernement, il va pas m'imposer de mettre un four à bois alors que je travaille en électrique depuis des années.
0: Bah, à partir du moment où vous avez fait une demande de transition...
19: J'ai pas fait de demande, j'ai rien fait de demande du tout, mon monsieur.
0: Oui, pardon, alors à partir du moment, effectivement, où nous avons fait la demande pour vous...
19: Qui a fait la demande?
0: Bah, moi.
19: Vous n'allez pas décider pour moi ce que je dois faire. Vous me laissez ça tranquille, le four à bois, vous le ramenez, vous faites ce que vous voulez avec.
0: Ah bah, je le ramène, il est à votre nom.
19: Comment ça, il est à mon nom? J'ai rien demandé, moi.
0: Non, mais c'était plus simple que je le mette directement à votre nom.
19: Non, mais me cassez pas les couilles, là. Qu'est-ce que vous me foutez, un four à bois? J'ai jamais demandé de four à bois. Allez vous faire foutre avec votre four à bois. Moi, j'ai jamais demandé de four à bois, là. C'est quoi cette histoire, là? D'abord, j'ai pas de bois. Comment je fais?
0: Ah non, mais vous aurez du bois livré avec votre four, c'est prévu.
19: Mais je veux pas de four, j'ai jamais commandé de four, moi.
0: En plus, ça vous servira aussi pour les bras zéro.
20: J'en ai rien à faire. Je suis la gérante de là, vous ne mettrez rien dans la pizzeria.
0: Bonjour monsieur, pardon, mais vu que vous renoncez à l'électrique...
20: Mais je renonce pas à l'électrique, c'est quoi ces conneries?
0: Bah, c'est ce que je dis depuis tout à l'heure, vu que vous êtes en transition électro-boiseuse.
20: Mais je dis pas du tout à ça. J'ai commandé un four, je viens de l'acheter hier à 4000 euros, je n'ai rien commandé d'autre.
0: Ah, et bah celui-là, vous pouvez le revendre.
20: Non.
0: Monsieur, profitez-en pour vous débarrasser de votre vieux four.
20: Non, non, mais c'est pas vieux four, il est d'hier.
0: Oui, bah vous m'avez dit quoi, 4000 euros? Si vous voulez, je le reprends à 400.
20: Mais, vous m'écoutez quand je vous parle?
0: Pardon, mais vu les économies d'énergie que vous allez faire...
20: J'en ai rien à foutre des économies d'énergie, c'est moi qui paye ça, j'en ai qui? J'en ai rien à foutre de votre four à bois, moi. J'ai même pas allumé le feu. Je suis en électrique, tout est en électrique chez moi.
0: Alors, tout, sauf le four à bois.
20: Non, non.
0: Le chauffage au bras zéro aussi.
20: J'en veux pas.
0: Alors, je précise qu'avec les bras zéro, le charbon est offert.
20: Non, mais j'en ai rien à foutre que le charbon soit offert. Hein. Je travaille pas à la mine, monsieur, hein. Je fais des pizzas.
0: Et pour chauffer la salle, vous faites comment?
20: Stop, arrêtez de me casser les couilles. J'en ai rien à foutre du four. En fait, je suis pas amoureuse de four, vous le savez, ça? Ça sert à rien, là, vous êtes en train de m'agacer. Donc, il vient de même pas livrer le four parce qu'il va prendre la porte et j'appelle le flic, c'est clair?
0: D'accord, mais ça me dit pas ce qu'on fait de vos bras zéro.
20: Mais j'en ai rien à foutre de vos bras zéro, j'ai pas de terrasse. Là. Vous voulez que j'avais tout, vos bras zéro?
0: Ah, mais à l'intérieur, c'est pour chauffer à l'intérieur.
20: Mais bien sûr, et puis quoi encore?
0: Alors, et puis quoi encore? Pour la lumière, je vais vous mettre des bougies.
20: Oui, bien sûr, des bougies, j'allais faire un feu de camp aussi. Non,
0: le feu de camp en intérieur, c'est pas recommandé.
20: Je veux rien, je veux pas votre merde, parce que c'est clair.
0: En revanche, je peux vous mettre une éolienne dans la pizzeria.
20: T'en ai rien à foutre, mais bien sûr, une éolienne et mon pied au cul, tu le veux aussi?
0: Ouais, voilà, alors on essaye de dépanner les gens.
20: Rien du tout, vous dépannez rien du tout, vous êtes des ardasses, vous me faites chier. Ça commence à me gonfler là.
0: Pardon, hein, mais quand on veut un minimum faire des efforts pour la planète.
20: Mais j'en ai rien à foutre, j'ai pas besoin de vous, avec le charbon, non, mais bien sûr.
0: Hein. Vous mets les bougies quand même?
20: Non, non, je vous mettais rien du tout.
0: Vous savez quoi, je vous les mets quand même, c'est pour moi, c'est cadeau.
20: Vous me cassez les couilles, vous êtes un brûleur.
0: Un brûleur, alors ça, faut que je vérifie si
20: je. Oui, vous êtes un brûleur, vous venez là, y a pas de souci, c'est le flic, je vais m'occuper de vous, c'est clair?
0: Pardon, mais la dame que j'avais juste avant vous était quand même vachement plus sympa. Hein.
19: Allez vous faire foutre!
0: Ah, pardon, j'ai rien dit.
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22: Bonjour madame, c'est les dépannages plomberies.
23: Oui.
22: Oui, bonjour madame Ledoux à l'appareil.
23: Oui.
22: Germaine, j'ai mon évier bouché.
23: Alors, Ledoux, c'est accroché ou pas?
22: L'évier?
23: Non, votre nom.
22: Ah, Ledoux, oui.
23: C'est accroché, hein?
22: Oui, c'est accroché. Alors, Parvis de la Défense.
23: Oui.
22: Tour Gentille.
23: Oui.
22: 43e étage.
23: 43e étage?
22: Ben oui.
23: Avec ascenseur, oui.
22: Sans ascenseur.
23: Non, vous rigolez là.
22: Non, je rigole pas. C'est sans ascenseur.
23: Attendez, hein. Bon, quittez pas, madame. Hein.
24: Allô?
22: Allô?
24: Oui.
22: Oui, bonjour, monsieur.
24: Bonjour. Où est votre problème?
22: Vous êtes qui?
24: Ben, le directeur technique.
22: Ah, d'accord. Ben, moi, j'ai pas de problème. Simplement, je vais savoir à quelle heure il venait.
24: Oui, mais c'est au 43e étage?
22: Oui, c'est ça.
24: Oui.
22: Sans ascenseur, oui.
24: Sans ascenseur?
22: Oui.
24: 43 étages sans ascenseur?
22: Oui.
24: Voilà.
22: Il n'y a pas de problème, il n'y a pas de problème.
24: Non, mais 43 étages, il faut les monter à pied, madame.
22: Mais moi, je le fais bien, monsieur.
24: Vous le faites bien?
22: Ben oui.
24: 43 étages à pied?
22: Ben évidemment, je fais mes courses une fois par semaine.
24: Et vous avez un évier bouché?
22: Oui.
24: Maintenant, pourquoi il n'y a pas d'ascenseur dans votre immeuble?
22: Non, c'était un immeuble fonctionnel.
24: Oui.
22: Et puis, les bureaux ont déménagé. Oui. Moi, j'étais la concierge et m'ont relogé là-haut.
24: Au 43e étage?
22: Voilà. Et ils ont muré l'ascenseur puisqu'il n'y a plus personne.
24: Et vous habitez dans un immeuble de 43 étages toute seule, alors, madame?
22: Oui, il y a mon fils qui vient me voir tous les jours.
24: Et, bon, t'as pris l'adresse de la dame, là, parce que... Oui, c'est... Alors, l'évier, il est bouché. Moi, je veux voir un gars, hein. Lionel, tu veux bien monter 43 étages, toi, à pied? Bon. Bon, écoutez, moi, ce que je vais faire, c'est que je vais essayer de vous trouver quelqu'un qui veut bien monter 43 étages à pied.
22: Vous êtes gentil, monsieur.
24: Oui.
22: Alors, c'est très simple, hein. Quand il arrive au 38e étage, il change d'escalier. Il prend l'escalier C, parce que l'escalier est muré, hein.
24: Au 38e étage, il faut changer d'escalier?
22: Oui.
24: Et prendre l'escalier C?
22: Voilà. Alors, avec l'escalier C, c'est un escalier qui descend jusqu'au 5e, hein.
24: Et monter 5 étages?
22: Non, descendre.
24: Comment on descend jusqu'au 5e?
22: Oui, parce qu'ils ont muré après.
24: Oui, alors, il faut descendre jusqu'au cinquième étage.
22: Voilà.
24: Une fois qu'on est monté au 38e.
22: Oui, c'est ça, mais c'est pas par le même escalier, hein.
24: Non, non, mais attendez. On monte 38 étages.
22: Voilà.
24: Voilà. Et après, on descend.
22: Oui, jusqu'au cinquième.
24: On descend jusqu'au cinquième étage.
22: Oui, alors, faut pas qu'il se trompe parce que c'est dans le noir.
24: C'est dans le noir?
22: Ah oui, il n'y a pas de lumière, hein.
24: Comment, il n'y a pas de lumière, là, c'est une galère, ça, hein.
22: Mais moi, je le fais bien, hein.
24: Oui, oui, je sais, mais si vous avez des bons yeux, il faut que je trouve un plombier qui a des bons yeux, hein. Vous savez, monter 38 étages dans le noir.
22: Oui, mais il peut compter dans sa tête, hein. Moi, je compte, hein.
24: Comment il va compter dans sa tête? Ben déjà, oui. Il faut qu'il y arrive, hein. Il ne faut pas que je trouve un plombier cardiaque, moi, hein. Vous vous rendez compte, 38 étages dans le noir? Non, mais moi, je vous tire mon chapeau, madame, hein, vous êtes courageuse, hein.
22: J'ai 73 ans.
24: 73 ans. Parce que à 73 ans, monter 43 étages, redescendre 38 et redescendre de... Attendez, il faut que je fasse le calcul, là. Il faut redescendre 33 et sans lumière. Oui. Et c'est vraiment noir, alors.
22: Ah oui, c'est noir.
24: C'est noir, il faut amener une lampe.
22: Non, il y a une rampe, hein.
24: Il y a une rampe.
22: Oui, enfin, il y a une rampe, tous les étages impairs.
24: Putain, il faut que j'appelle Belmondo, moi, hein, ça irait plus vite avec un hélicoptère et qu'il me jette directement dans votre fenêtre. Mais alors, à chaque fois que vous montez 38, vous descendez 33 et vous remontez 40.
22: Voilà.
24: 43.
22: Oui, c'est ça.
24: Mais ça fait 80 étages dans tout ça.
22: 81.
24: 81. C'est pas possible. Mais c'est inhumain ce qu'ils vous font, là. Putain, vous rendez compte, c'est une après-midi qui est foutue pour un plombier. Et c'est vraiment bouché, votre levier, hein.
22: Ah oui, il est bouché, il refoule, hein.
24: Il refoule. Manqué, s'il n'y a pas de voisin, il peut refouler, hein, il n'y a pas de problème. Hein.
22: Ah oui, mais enfin, c'est pas...
24: Bon.
22: Alors, que je vous dise comment faire quand il arrive. Hein.
24: Oui.
22: Quand il est en bas,
24: oui. Il
22: y a un interphone,
24: oui.
22: Il sonne et je descends lui ouvrir.
24: Vous descendez vous-même?
22: Oui, je vais descendre lui ouvrir.
24: On ne va pas vous faire descendre quand même qu'à 45 étages, 43 étages,
22: mais
24: et
22: si...
24: remonter 81 à 73 ans pour lui ouvrir. Pourquoi il ne marche pas l'interphone?
22: Mais non.
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4: Bonjour.
0: Oui, bonjour madame. C'est bien la boucherie?
4: Oui.
0: J'ai acheté un poulet chez vous.
4: Oui.
0: Et alors vous m'avez vendu un poulet asiatique?
4: Un poulet asiatique?
0: Ah oui, c'est mon beau-frère qui s'y connaît un petit peu en poulet, qui m'a dit que c'était un poulet jaune.
4: Bah c'est pas du tout un problème. Attendez monsieur, renseignez-vous. C'est des poulets qui sont élevés des Landes, ils sont certifiés, ils sont label rouge.
0: Non, pas rouge, hein, jaune.
4: Oui. Poulet jaune?
0: Non mais excusez-moi, mais enfin que vous fournissiez à l'étranger, ça ne regarde que vous. Mais enfin qu'après
4: attendez,
0: vous.
4: Me... Monsieur, je peux vous dire que c'est... on n'est pas dans la cour des grandes surfaces. Là, vous êtes chez un artisan. Hein. Moi, si vous voulez, je vais vous donner le numéro de téléphone de la maison.
0: Ah bah excusez-moi, mais alors si c'est pour me faire appeler en Chine, en plus ça va me coûter un prix.
4: Appeler en Chine? Arrêtez un peu parce que ça ne me plaît pas du tout.
5: Qu'est-ce qu'il nous dit dans des poulets chinois? Hein,
4: ne dites pas n'importe quoi. Hein.
0: Bon, enfin excusez-moi, mais vous reconnaissez vous-même que ce poulet est jaune?
4: Mais c'est normal, c'est une variété comme ça. Je ne fais que des poulets jaunes.
0: Ah bah si vous ne faites que du chinois, ça ne regarde que vous.
4: C'est impossible. Un poulet jaune, au contraire, c'est une qualité supérieure par rapport à un poulet blanc.
0: Écoutez, là, on rentre dans un autre débat de dire que les Chinois sont plus forts que les Européens, etc., etc. Ça, je...
4: Attendez, monsieur. Là, vous êtes en train de m'enquiquiner avec les Chinois. Il n'y a pas du tout de Chinois qui rentrent dans le jeu.
5: Après, les poulets blancs, ils sont dégueulasses.
0: Ah, il y a un autre monsieur derrière qui parle.
5: Non, mais bon, il nous parle de poulets chinois. Attends.
0: Allô?
5: Allô?
0: Oui, bonjour, monsieur.
5: Mais il est jaune. Et vous avez des poulets blancs, des poulets jaunes?
0: Oui, voilà. Bah, blanc, c'est ce qu'on appelle de type européen.
5: Patrick, viens. Ah, non, non, mais nous, on n'est pas chinois, hein. Attendez, coupez, Patrick.
4: Un poulet asiatique?
0: Ah bah maintenant c'est une dame, bonjour madame.
4: Un poulet asiatique?
0: Oui, bah c'est ce que je viens de dire, oui.
4: C'est la première fois que j'entends dire ça, que j'avais un poulet asiatique à la bouche.
0: J'imagine que par jaune, vous entendez de manière un petit peu tendancieuse qui vient d'Asie.
4: Pas du tout, hein. Alors là, mais vous avez jamais vu des poulets jaunes ou quoi? Non mais, là je vous vois...
0: Écoutez, moi je vais vous le rapporter, vous allez voir qu'effectivement, on voit que la peau est un peu jaune, hein.
4: Non. Est-ce qu'il y a marqué asiatique sur le poulet?
0: Non, bah non, parce que vous vous débrouillez comme c'est des contrefaçons de poulet, vous marquez pas le...
4: Oui, on les fabrique en plastique aussi. Non, mais franchement, non, mais monsieur, mais non, mais... Mais moi, là, franchement, vous faites rire. Enfin, je veux dire que c'est des poulets asiatiques qu'on a, parce qu'ils sont jaunes.
0: Non, mais vous-même, vous avez reconnu en plus que c'était un jaune, donc...
4: Ah, mais oui, mais je reconnais que c'est un poulet jaune, oui. Ça,
0: voilà,
4: reconnais, oui.
0: Que vous appelez le poulet chinois des Landes.
4: Mais non, pas le chinois, on n'a jamais marqué chinois dessus. Non, non, non, attendez, c'est...
0: Moi, celui que j'ai devant moi, on voit tout de suite que c'est un chinois. Hein. Je peux vous le passer, vous allez voir. Hein.
4: Oui, passez-moi-le, oui.
0: Je vous passe le poulet.
4: Oui, allez-y.
0: En attendant, c'est le poulet chinois numéro 12.
4: Numéro
0: 12. Ah, je repasse, monsieur Martin. Oui, allô?
4: Oui, il parle pas bien le chinois, quand même.
0: Bah oui, il fait ce qu'il peut. Hein. Alors, il parle pas très bien le chinois, c'est vrai. En revanche, il passe super bien à la radio.
4: Ah, rire et chanson.
0: Eh oui.
1: Bon, d'accord, ok.
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3: Oui, allô ?
6: Oui, bonjour madame.
3: Oui, bonjour.
6: Je suis chez monsieur...
3: Oui, c'est ça.
6: Vous êtes éleveur de volailles, c'est bien ça.
3: Oui.
6: C'est France Télécom, madame, à l'appareil.
3: Oui.
6: Pour vous signaler qu'en raison d'une surcharge de réseau dans la région, nous allons délester certains numéros, leur attribuer un code. C'est-à-dire que quand vous voudrez utiliser le téléphone à partir de maintenant, il vous faudra composer un code que je vais vous donner tout de suite si vous avez de quoi noter.
3: Attendez, je regarde.
6: Alors.
3: Oui, alors vous me donnez le code, oui.
6: Quand vous voudrez téléphoner à partir de maintenant, vous composerez ce code.
3: Oui,
6: avant de faire le numéro de votre correspondant. Hein.
3: Ah, avant le correspondant, oui.
6: Et ensuite, vous raccrochez, vous décrochez à nouveau, et là, vous faites le numéro de votre correspondant.
3: D'accord.
6: C'est simple comme tout, vous inquiétez pas, c'est simplement un code. Alors, je vous le donne, hein.
3: Oui.
6: 1.
3: Oui.
6: 5.
3: 5.
6: 43.
3: 43.
6: 26.
3: 26.
6: 9.
3: 9.
6: 7.
3: 7.
6: 18.
3: 18.
6: 42.
3: 42.
6: 121.
3: Combien ?
6: 121.
3: Oui.
6: 547.
3: Il va falloir composer ce numéro à chaque fois qu'on veut appeler quelqu'un ?
6: 619.
3: Oui.
6: 0, 1 et 3.
3: 3, ouais.
6: Alors on vérifie si vous voulez bien qu'il n'y ait pas d'erreur. Hein. Alors, je vous écoute.
3: 1, 58, 4, 32, 691, 7, 18, 42, 121, 547,
6: 54,
3: 54,
6: 7,
3: oui, 7,
6: 3,
3: 73, 619, 0, 13.
6: D'accord. Alors ça, c'est bon, ça, c'est quand vous voulez décrocher.
3: Oui.
6: D'accord. Maintenant, quand vous recevez un appel.
3: Et qu'est-ce qu'il faudra qu'on fasse? Qu'on décroche?
6: Oui.
3: Qu'on fasse le code et qu'on revienne?
6: Oui, mais je vous rassure tout de suite, ce n'est pas le même code, hein.
3: Oui, pas si long, j'espère.
6: Non, parce que c'est en lettres et pas en chiffres.
3: Oui.
6: Alors, Z.
3: Oui.
6: M.
3: M.
6: Y.
3: Y.
6: W.
3: W.
6: B.
3: B.
6: C.
3: D.
6: Non, B comme Bernard.
3: Oui, B.
6: R.
3: R.
6: S.
3: S.
6: A.
3: Oui, A.
6: Encore un A.
3: Deux A, oui, A.
6: B.
3: B.
6: B comme Bernard.
3: B, oui.
6: Non, B.
3: D.
6: Non, B.
3: B, oui, B.
6: Non, D.
3: Bernard, c'est un B.
6: Non, parce que vous avez dit D.
3: Non, B.
6: Non, B.
3: Oui, bon, enfin bref, B, oui.
6: B, voilà, D. T, A, Z.
3: Oui, A.
6: Non.
3: T, A.
6: T, non, D.
3: Oui,
6: D.
3: D.
6: A, A, B, T, B, A.
3: A, B, A. D, T, A.
6: T, A, A, B, T.
3: Oui.
6: D, T, A, T, B.
3: Oui, A, non. B.
6: Oui, non. Non.
3: T.
6: Oui, T.
3: T, A.
6: T, B, A.
3: Oui.
6: B, T, A, B, P, T, T, A, B, T,
3: mais
6: B.
3: Mais là, vous croyez qu'on va avoir le temps de faire tous ces chiffres et ces numéros, là, avant de téléphoner?
6: Je prends bien le temps de vous les donner, madame.
3: Oui, oui, d'accord.
6: A, bon. Alors, A, T, B, T, B, A.
3: Attendez, B... Oh là, attendez, moi j'en suis plus là.
6: Oh là là, pourtant c'est simple.
3: A, A, B.
6: P, T, B, A.
3: T, A.
6: P, T, B.
3: Non, mais je comprends rien à ce que vous me racontez là.
6: Ben c'est simple, je vais vous les donner en chiffres, ça sera plus simple.
3: Oui, parce que, de toute façon, oui, parce qu'en plus il y a des chiffres W, X, Y, Z pour le même chiffre.
6: Voilà, exact.
3: Alors.
6: Oui, mais ça c'est pour les impulsions.
3: Oui. Vous donnez-moi des chiffres alors.
6: Alors. A.
3: Combien ?
6: A.
3: A. Non, dès le. A.
6: 1, non, 1.
3: Oui, 1.
6: 1. 1, A, B, T, A.
3: Je ne comprends rien. Allô ?
6: Oui, bonjour, monsieur.
8: Ouais, bien, il nous fait chier.
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25: Allô ?
26: Oui, bonjour, madame.
25: Bonjour.
26: C'est la mairie.
25: Oui.
26: Ah, bonjour, je vous appelle. Je suis la nouvelle femme de ménage de monsieur le maire.
25: Oui.
26: Et je suis en train de faire le linge, là. Je voudrais savoir où il met ses produits.
25: La femme de ménage, monsieur le maire.
26: Oui.
25: Ah, bah écoutez, là, je peux pas vous dire. Monsieur le maire n'est pas en mairie, alors je peux pas vous dire.
26: Si jamais il vous appelait.
25: Oui.
26: Pouvez-vous lui transmettre le message?
25: Oui.
26: Hein, qu'il appelle donc Mireille.
25: Oui.
26: Chez lui, à la maison.
25: Mm-hmm.
26: Et lui, pour lui dire où sont les produits, parce que là, je suis en train de faire le linge.
25: Oui.
26: Il y a des taches dans des slips que j'arrive pas à rattraper.
25: Bon, mais écoutez, moi, je laisserai la commission.
26: La grosse, c'est pas la peine parce qu'il l'a déjà faite. Hein.
25: Pardon ?
26: Il l'a déjà faite.
25: Il a déjà fait quoi ?
26: La commission.
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8: Bonjour, vous êtes en relation avec l'hôtel de police de...
9: Bonjour.
0: Bonjour madame, c'est bien la police ?
9: Oui, vous êtes bien commissaire de police.
0: J'aurais besoin que vous me fassiez une carte de policier, je voulais savoir si je pouvais passer cet après-midi.
9: Vous voulez quoi exactement ?
0: Une carte de policier.
9: Une carte de policier, oui. Pourquoi, vous êtes collègue, monsieur ?
0: Comment ?
9: Vous êtes collègue ?
0: Collègue de ?
9: Bah, vous demandez une carte de policier.
0: Oui.
9: Et pourquoi vous voulez ça, monsieur ? On donne pas ça à des personnes comme ça, une carte de police, on donne pas une carte de police comme ça, monsieur.
0: Non, mais vous me faites une temporaire, parce que j'en ai besoin comme 24 heures, en fait, c'est juste pour aller voir le match de l'équipe de France.
9: Pour voir un match de volley-ball, pour un match handball, c'est ça ?
0: Oui, c'est ça, mais c'est pour aller voir la demi-finale.
9: Oui, et pourquoi on doit vous donner une carte de police ? Je comprends pas, monsieur. Là.
0: Bah, parce que comme ça, si je dis que je suis policier, vous me laissez rentrer gratuit.
9: Ah, mais monsieur, on donne pas des cartes de police pour rentrer dans voir un match demi-finale, monsieur.
0: Et pour la finale, dans ce cas ?
9: Bah, la finale non plus, monsieur, on donne pas des cartes de police à citoyen, monsieur.
0: Ah, pour la finale,
9: une carte
0: non
9: de police, c'est une carte professionnelle, monsieur.
0: Oui, oui, bah très bien, je vais prendre ça, alors oui, parfait.
9: Bah, même une carte de professionnel, on donne pas, monsieur.
0: Et alors, dans ce cas, peut-être une carte de policier amateur, si vous n'avez pas de professionnel.
9: Bah non, monsieur, ça se fait pas, ça, monsieur.
0: Non plus. Ah, bah décidément, j'ai pas de chance.
9: Ça appartient à l'État. Vous n'êtes pas policier, vous n'aurez pas une carte de police, monsieur, c'est niette, je vous le dis tout de suite.
0: Non, mais si on peut faire comme si j'étais policier, vous voyez.
9: Non, on peut pas faire comme si vous êtes policier, monsieur. Ça se fait pas comme ça.
0: Et
9: monsieur,
0: dans ce cas, si vous me recrutez pour 24 heures, par exemple.
9: Non, on peut pas vous recruter pour 24 heures, monsieur. Vous avez vu ça où, vous, monsieur?
0: Non, mais on dit que je suis en mission spéciale, voyez. Où...
9: Non, y a pas de mission spéciale, monsieur.
0: Non, alors dans ce cas...
10: Bonjour.
0: Ah, bonjour madame. Voilà, j'ai expliqué à votre collègue.
10: J'ai pas compris, monsieur. Une carte de policier?
0: Oui, s'il vous plaît.
10: Non, mais vous foutez de la gueule de qui, là, monsieur? Une carte de policier, pour quoi faire? Vous aurez besoin d'une carte de policier?
0: Alors, comme il y a la demi-finale de hand, là.
10: Non, mais monsieur, vous tâchez pas de. Je pense pas qu'on doit être sur la même longueur d'onde, là, monsieur.
0: Ah, c'est peut-être mon portable qui passe mal. Attendez, je me déplace.
10: Non, non.
0: Là, c'est mieux, non?
10: Non, je vous parle pas de vous entendre mal ou de ne pas vous entendre correctement.
0: Et là?
10: Monsieur.
0: Ah, là, c'est mieux, non?
10: Allez.
11: Le mec qui appelle,
0: allô,
11: il demande si on peut lui faire une carte de policier pour aller voir le match de handball. Oui, allô?
0: Ah, c'est pas ce mieux, c'est une autre dame apparemment.
11: Oui, bonjour monsieur.
0: Du coup, je peux passer quand?
11: Mais quand vous voulez.
0: Ah bah voilà, bah c'est très gentil.
11: Vous me signerez un autographe?
0: Ah bah avec plaisir.
11: Avec plaisir. C'est Rire et Chanson, c'est Martin.
0: Merde. Donc du coup, vous pouvez me prêter votre carte pour aller voir la demi-finale?
11: Je peux passer, je vous en fais une.
0: Ah bah parfait.
11: Bon, en tout cas, bonne continuation à vous.
0: Bah merci.
11: Je vous écoute tous les jours, ne changez rien.
0: Je change rien et je viens chercher ma carte.
11: Avec plaisir. À tout à l'heure alors.
0: À tout à l'heure.
11: Rire et Chanson. Un canard.
10: Il foutait de la gueule de qui, monsieur?
11: J'en viens pas, tu me prends la tête, j'en veux des chiens.
0: En revanche, vous devriez raccrocher, hein.
11: Oh non. Oh, c'est trop génial.
10: Mais hey, je vais y penser toute l'après-midi, sérieusement. C'est génial.
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12: Allô?
14: Oui, bonjour madame, c'est bien la maison de retraite.
12: On n'est pas une maison de retraite, c'est des appartements.
14: Oui, mais enfin bon.
12: Oui.
14: Bonjour madame, c'est France 3 région.
12: D'accord.
14: Voilà.
12: C'est France 3. Oui.
14: Nous vous appelons dans le cadre d'un reportage que nous faisons, une enquête concernant les traitements infligés aux personnes âgées dans les maisons de retraite. Et votre établissement a été cité à de nombreuses reprises.
12: Bah, bien sûr.
14: Voilà. Vous savez pourquoi, je pense. Hein.
12: Oui.
14: Donc, nous voudrions avoir vos réactions, votre réaction, parce qu'il apparaît donc en troisième position. Hein.
12: Ah ouais, quand même.
14: Voilà, oui. Alors, meilleur lieu de détention. Vous êtes en troisième position, c'est pas mal.
12: D'accord, ah ouais, c'est pas mal.
14: C'est pas mal. Hein. Donc, privation, vous êtes en seconde position.
12: D'accord.
14: Ce qui est aussi, je pense, assez honorable dans le classement. Hein. Supplice, séquestration donc des personnes âgées, vous êtes simplement en cinquième position.
12: Ben...
14: Vous pensez que vous pouvez faire mieux dans les prochains mois ou...
12: Ah, mais c'est certain.
27: Oui, allô?
0: Bonjour monsieur, c'est bien le garage?
27: Oui.
0: Monsieur Martin à l'appareil, établissement Les Recyclistes de Martinville.
27: Oui.
0: Je vais passer vous déposer des vieux pneus que je récupère dans les déchetteries.
27: Bah, vous me ramenez des vieux pneus?
0: C'est ça, comme ça vous pouvez les revendre, ça évite de gâcher.
27: Bah, je vais les vendre à qui?
0: Bah, aux gens qui veulent acheter des pneus.
27: Bah, ils sont pas utilisables.
0: Pour le moment, mais dès que vous les aurez fondus pour refaire des nouveaux pneus avec, ils seront quasi comme neufs.
27: Ah non, du tout. Nous, on n'a pas de structure pour faire fondre les pneus.
0: Ah non, mais vous inquiétez pas, j'ai vu un tuto. Il vous faut juste un chalumeau et du plâtre.
27: Pour faire quoi?
0: Eh ben, d'abord, avec le chalumeau, vous faites fondre les vieux pneus.
27: Non, on fait pas. Nous, on fond pas les pneus.
0: Mais si, puisque je vais vous apporter du plâtre.
27: Bah, vous voulez que je fasse quoi avec du plâtre ?
0: Eh ben, avec le plâtre, vous plâtrez un pneu neuf, vous laissez sécher.
27: De quoi ?
0: Et hop, ça vous fait un moule à pneus.
27: Mais vous voulez que je fasse quoi avec un moule à pneus, monsieur ?
0: Eh ben, dans le moule à pneus en plâtre, vous coulez les vieux pneus fondus, vous laissez sécher.
27: Mais on n'a pas le temps de s'amuser à ça, monsieur.
0: Ah bah, moi, je peux venir au garage vous couler des pneus, si ça vous arrange.
27: Non, non. Oh.
7: Bien où?
13: Oui.
0: Et bonjour madame.
13: Oui, c'est pas madame d'ailleurs, c'est un monsieur.
0: Vous êtes sûr?
13: Oui.
0: Admettons. Donc je sais pas si vous avez suivi, mais.
13: Je peux que vous allez m'amener.
0: Ah bah oui, vous avez suivi.
13: Non mais c'est quoi ce boulot?
0: Ce boulot, c'est que je vous ai inscrit comme récupérateur de vieux pneus dans mon programme de recyclisme.
13: Non, il y a intérêt de me désinscrire, parce que ça va pas le faire.
0: Oulala, un désinscriptionnage, je peux pas faire ça comme ça.
13: Ah bah je ne pouvais pas vous démerder, hein. Bah eh oh.
0: Bah eh oh, pardon. À peine inscrit, ça veut déjà se désinscriptionner.
13: Bah eh oh, vous êtes qui quand t'as inscrit l'autre, c'est pour moi, non?
0: Eh oh non, c'est moi. Mais si vous préférez qu'on dise que c'est vous, y a pas de problème.
13: Ah bah c'est surtout pour moi qui m'ai inscrit, bah nom de Dieu, vous me prenez pour un con, quoi.
0: Eh oh, alors non, ça pareil. Le con c'est moi. Mais si vous préférez.
13: Je sais pas encore ce boulot là. Je veux pas récupérer des pneus là.
0: Alors, ce boulot là, c'est que vous allez recouler des pneus neufs avec les vieux, c'est ce que j'expliquais.
13: Bah oh, c'est qui va le faire, c'est pour moi, non? Je fais pas de pneus de rien du tout.
0: Eh oh, c'est simple, avec le chalumeau, vous commencez par le fondage des vieux pneus.
13: Le chalumeau et puis quoi encore, vous me prenez pour un con, hein.
0: Pardon d'insister, mais pour la deuxième fois, non, c'est moi.
13: Non.
0: Ah si, je vous garantis. Vous avez du plâtre.
13: Vous prenez pour un con quoi?
0: Mais de quel droit ce serait vous?
13: De quoi?
0: Si vous voulez me piquer mon boulot, dites-le tout de suite.
15: Ouais.
0: Ah, c'est une autre dame.
15: Non, mais c'est pas Martin à la radio.
0: Ouh, dis donc, on se serait pas croisé à Martinville.
15: Ah, je l'écoute souvent, ça.
0: Eh ben, merci, bienvenue sur Rire et Chanson.
15: Eh ben, c'est génial de tomber sur vous, je trouve ça super sympa.
0: Ah bah profitez-en, c'est gratuit en plus.
15: Eh ben, monsieur Martin, je vous dis à la prochaine, monsieur Martin.
0: Alors, merci, mais là, c'est pas Martin à l'appareil.
15: Ouais, ouais.
0: Non, je suis sa femme, Martine. En vrai, c'est moi qui fais tout le boulot, parce que Martin, il en glande pas une.
15: Eh ben, merci, Martine.
0: Oh, bah, avec plaisir, au revoir, madame.
15: Ouais, allez, au revoir, madame.
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17: Allô, j'écoute.
18: Oui, bonjour madame.
17: Bonjour monsieur.
18: Je suis bien au domicile du docteur. Il est gastro quelque chose, je crois. Hein.
17: Ah oui, il est gastro quelque chose, comme vous dites.
18: Je vous ai un rendez-vous, c'est possible. Il est là, non?
17: Non, il n'est pas là tout de suite. Il sera là tout à l'heure. Alors le problème, monsieur, c'est que comme il s'en va demain pour une dizaine de jours.
18: Oh là là.
17: Et oui, c'est ça le problème. Écoutez, c'est comme vous voulez, monsieur. Je peux éventuellement encore donner un rendez-vous entre deux personnes si vous tenez absolument à venir. Enfin, bon, je vous ai prévenu, monsieur, vous ne tomberez pas de haut si vous, je vous dis que vous êtes adressé à un professeur et non pas à un gastro-entérologue de quartier.
18: C'est-à-dire, ça coûte combien?
17: C'est-à-dire, c'est la consultation est de 650.
18: Pardon?
17: 650.
18: C'est pas vrai.
17: Mais si, c'est vrai. Bien. Bon, je vous ai tout expliqué, monsieur.
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19: Oui, allô.
0: Bonjour madame, c'est bien à la station-service?
19: Oui, vous êtes bien à la station-service.
0: J'offre des pleins d'essence gratuits chez vous. Est-ce que je peux vous filer la liste des gens?
19: Oui, par mail.
0: Ah, parfait, alors je note.
19: Alors, c'est Total, tout collé en petit.
0: Tout collé, alors attendez, tout TOUT, j'imagine?
19: Non, pas collé. Quand je dis tout collé, c'est...
0: Tout TOUT, oui, non, ça, on est d'accord.
19: Non, il n'y a pas de tout.
0: Quand ça, il n'y a pas
19: c'est
0: de tout.
19: Total.
0: Ah, Total.
19: Mais non, Total, pas Total.
0: T-O-U.
19: Total.
0: Total.
19: Non, T-O-T-A-L.
0: Alors, Total, T-A.
19: T-O, pas T-A.
0: T-A-T-O.
19: Total.
0: Si vous changez tout le temps, excusez-moi.
19: Mais non, quand je vous dis Total, T-O-T-A-L.
0: T-A-T-O-L, ça fait Tatol.
19: Non, T-O, pas T-A.
0: Ah bah donc Tatol, T-A.
19: Mais non, pas Tatol.
0: Bah, T-A-T-O-L, ça fait Tatol.
19: Total, station Total.
0: Alors, T-A-L-T-O, ça fait Talto.
19: Ça fait pas Talto, non.
0: Bah, T-A-L-T-O.
19: Total, station Total. Total comme Total. Pas Tatal, pas Total.
0: Oh, c'est pas facile votre truc, hein.
19: T-O, d'accord, on est bon là.
0: T-O, Total.
19: Non, pas T-O-T-O, non. T-O-T-A-L.
0: Et le tout, alors, je le mets où?
19: Et le tout, vous le mettez dans la poche, vous l'enlevez.
0: Ah, je le retire donc.
19: Vous le retirez, c'est Total.
0: Total, et je le remets après.
19: Non, vous le remettez pas.
0: Excusez-moi, il n'y a pas quelqu'un qui connaîtrait mieux l'adresse?
19: Ah, je vais essayer avec quelqu'un d'autre pour voir.
0: Non, mais Internet, c'est pas votre truc, ça arrive.
20: Oui, bonjour.
0: Oui, bonjour monsieur, excusez-moi, j'étais avec votre collègue là qui se souvient plus de l'adresse, visiblement.
20: Oui. Je vous le dicte, tout en minuscule.
0: Donc alors,
20: oui.
0: Tout en...
20: Mais il faut pas écrire total de la...
0: Ah, faut pas écrire total.
20: Il faut écrire juste total.
0: Juste total, alors, J,
20: voilà.
0: U.
20: Non, alors...
0: C'est juste avant ou c'est juste après?
20: Mais vous vous comprenez pas ce que je vous dis. Il faut pas mettre juste total, arrobase.
0: A-R.
20: Mais vous faites exprès, on n'écrit pas un arrobase. C'est une touche sur le clavier de l'ordinateur.
0: Bon, écoutez, on va faire simple. Je vous envoie mes clients, vous leur faites le plein gratuit, on n'en parle plus.
20: Mais vous, vous leur faites le plein gratuit, mais du coup, vous, vous devez nous payer.
0: Bah non, puisqu'il est gratuit.
20: Non, mais on leur fera pas le plein gratuit, c'est sûr.
0: Bon, ça va, il y a juste une vingtaine de personnes.
20: Ah, et vingtaine, vous imaginez s'ils mettent tous 50 euros?
0: Ben, 20 fois 50, ça fait 100 euros.
20: Oui, oui, mais vous allez venir nous les payer, les 100 euros. 20 fois 50...
0: égale 100.
20: Ça fait 1000 euros.
0: Vous êtes sûr?
20: Je vais faire la calculette.
0: Ok, donc on part pour 1000 euros.
20: Ah, ben oui, mais c'est super simple. Et vous, vous en sortez, on offre 1000 euros d'essence à des clients qu'on n'a jamais vus, et vous en sortez sans les payer.
0: On est d'accord?
20: Ah, ben non, on n'est pas d'accord du tout. 1000 euros à 20 personnes, mais vous vous rendez compte de ce que c'est?
0: Alors là, ça fait 20 000 dans ce cas.
20: Ah, mais je vais vous passer le responsable.
3: Oui, allô?
0: Bonjour madame.
3: Et qui vous êtes?
0: Monsieur Martin, je suis locationneur de voiture.
3: Oui.
0: Et j'offre à mes bons clients un plein gratuit chez vous.
3: Mais depuis quand je vais faire des pleins gratuits, monsieur? Mais d'où vous sortez ça, hein?
0: Bah, c'est ce que je vous dis, c'est une idée que j'ai eue, parce que je me suis dit, tiens, ça va faire venir du monde.
3: Non, mais vous croyez que je vais faire sortir du carburant comme ça, pour le plaisir?
0: Bon, enfin, c'est quand même pas compliqué.
3: Mais monsieur, ils prennent du carburant, il faut me payer. Qui me paye,
0: hein? Excusez-moi, mais enfin, quand c'est gratuit, on va pas payer un truc gratuit.
3: Non, mais moi, je suis à la tête, hein. Vous offrez des pleins gratuits, vous?
0: Alors, si vous voulez, je peux faire un geste. Vous, je peux vous mettre sur la liste.
3: Non, mais je m'en fous, monsieur.
0: Je vous mets deux pleins gratuits.
3: Ah, parce que vous voulez me faire un cadeau de plein gratuit en plus?
0: Non, mais ça me fait plaisir, écoutez.
3: Non, non, vous ne le pas sur la liste. Il est fou, ce type. Il est fou. Mais vous êtes malade.
0: Je dirais plutôt commerçant, mais enfin...
3: Oui, vous êtes commerçant. Oui.
0: En échange, je peux vous faire passer.
3: Passer quoi?
0: À la radio.
3: Eh, ouais.
0: Mais question, laquelle?
3: Ah, franchement, je rirai chez ça.
0: Ben oui, bravo.
3: Qu'est-ce que j'ai gagné? Plein gratuit?
0: Eh ben exactement.
4: Allô?
26: Allô? Oui, bonjour, madame.
4: Oui, qui êtes-vous?
26: Bonjour, je suis Mme Ledoux à l'appareil.
4: Madame?
26: Ledoux.
4: Oui.
26: J'habite deux places de la République, à côté de la mairie.
4: Ah, oui.
26: Voilà.
4: Alors,
26: ben écoutez, ça va?
4: Oui.
26: Mais, enfin, ça va, vous savez, comme ça peut.
4: Oui, d'accord.
26: Voyez?
4: Oui, je vois ce que vous voulez dire. Mais
26: on fait ce qu'on peut.
4: Oh oui, on fait pas ce qu'on veut, hein.
26: On fait pas ce qu'on veut.
4: Ben non.
26: Et on n'a pas ce qu'on
4: voudrait.
26: Ce qu'on voudrait.
4: Voilà.
26: Et alors, on est aussi pas tout à fait complètement ce qu'on devrait.
4: Ben oui, d'accord. Oui.
26: Et alors, une fois qu'on a eu ce qu'on voulait.
4: Ah ben sûrement. Hein.
26: Ben on n'était pas complètement ce qu'on aura.
4: Ah, oh, mon Dieu, tout ça.
26: Et vous, c'est pareil?
4: Ben, je vais, je viens. Hein.
26: Oh, ben oui.
4: Mais vous marchez encore?
26: Je marche sur mes fesses. Hein. Vous avez su ce qui s'est passé, non?
4: Qu'est-ce qu'il y a eu?
26: Ah, oh, vous n'êtes pas au courant?
4: Non.
26: Je suis tombée, donc, sur les fesses de l'escabeau.
4: Oh.
26: Oui. Et mais j'ai fait un angle droit.
4: Oh, mince.
26: Non, pas mince, 90 degrés.
4: Ah oui, d'accord.
26: Et mes jambes se sont redressées.
4: Ah, d'accord. Vous
26: voyez?
4: Oh là là.
26: Donc, je suis pliée en deux.
4: Oh mon Dieu.
26: Comme une crevette.
4: Oh mon Dieu.
26: Alors, je me déplace sur les mains.
4: Oh là là là là là là là.
26: Avec la tête en haut.
4: Oh mon Dieu.
26: Et les pieds en haut.
4: Oh là là. Oh ma pauvre madame. Oh, je ne savais pas.
26: Ben, moi non plus.
4: Oh, aïe, aïe, aïe, aïe, aïe, aïe.
26: Ouïe, ouïe, ouïe, ouïe.
4: Aïe, aïe, aïe, aïe, mon Dieu.
26: Aïe, aïe, aïe, mon Dieu, aïe, aïe, aïe.
4: Ah, vous m'avez téléphoné, c'est gentil.
26: Mais je pensais que ça vous ferait du bien d'entendre toutes mes misères.
4: Oh, mon Dieu, c'est pas vrai, qu'est-ce qui vous arrive toujours?
26: Aïe, aïe, aïe, mon Dieu, aïe, aïe, aïe.
4: Aïe.
26: Oh, oh.
4: Où c'est que vous habitez, vous me dites, près de la mairie?
26: Oui, au 3.
4: Au 3?
26: Oh, oui.
4: Aïe. Ah bon, d'accord. Ben, je ferai attention, là, je regarderai.
26: Oui, hein? Ben, vous verrez, je vous ferai un coucou par la fenêtre avec mes pieds.
4: Hein? Avec tes pieds?
26: Ben, oui.
4: Oh, mon Dieu. Oh, là, là, là, là, là, là, là.
26: Ça me fait mal, oui.
4: Oui, d'accord.
26: Parce que je suis tombée l'autre jour, hein.
4: Oh, mon Dieu.
26: Par la fenêtre.
4: Oh! Oh, aïe, aïe, aïe, aïe.
26: Ah, oui, ça m'a fait mal.
4: Oh, ma pauvre madame.
26: Le doux.
4: Oui, oh là là là là là.
26: Aïe, aïe, aïe. Je suis tombée sur la tête.
4: Aïe, aïe, aïe.
26: Oh, en faisant coucou à comment qu'il s'appelle, monsieur... Monsieur Marek.
4: Ah oui, d'accord.
26: Je faisais coucou avec mes pieds. Je me suis monté sur les mains par-dessus la fenêtre, vous savez, la petite barre, là.
4: Oui.
26: Je suis passé par-dessus.
4: Oh mon Dieu, c'est pas vrai.
26: Du premier étage.
4: Oh là là là là là là.
26: Je suis tombé dans le landau.
4: Dans le...
26: Je suis tombé dans le landau, là, qui était avec sa nounou qui passait par là.
4: Oui.
26: Eh ben, moi, je suis tombé donc sur la tête dans le landau.
4: Ah, d'accord.
26: Sur le bébé.
4: Sur le bébé?
26: Oui.
4: Et il n'a pas été blessé?
26: C'est sa couche qui l'a protégé.
4: Ah oui, d'accord.
26: La couche a amorti ma tête.
4: Oui, d'accord, j'ai compris. Oui.
26: Alors là, j'ai roulé, j'ai traversé la rue et je suis passé sous le camion.
4: Hein?
26: Oui.
4: Oh, c'est pas vrai.
26: Sous le camion de l'électricien, là, vous savez.
4: Oui.
26: Je suis passé dessous.
4: Mais il était arrêté?
26: Non.
4: Il roulait?
26: Oui.
4: Oh, aïe, aïe, aïe, aïe. Alors, vous avez été blessé?
26: Non.
4: Oh.
26: Un miracle.
4: Oh, c'est un miracle, oui, comme vous dites.
26: Oh, mon Dieu. Et je suis arrivé en roulant jusque dans, à la maison de la presse, là. Sur le
4: oh, port. Mon Dieu.
26: Sur le port.
4: Oh,
26: et là, j'ai pris mon journal et j'ai vu tout ce qui se passait dans le monde.
4: Oh, aïe, aïe, aïe.
26: Et je me suis dit, ben, ma pauvre Germaine, il y a plus malheureuse que toi.
4: Oh oui, mais quand même, hein, c'est pas rien. Hein. Oui, oui, oui.
26: Oui, oui, oui, oui, oui.
4: Oh là là là là.
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5: Maroquinerie, bonjour.
0: Bonjour monsieur, oui, c'est bien la maroquinerie.
5: Oui.
0: Inspecteur Martin à l'appareil, commission vérificatoire de la contrebande.
5: Oui.
0: Il faut que je vienne vérifier que tous vos produits viennent bien du Maroc.
5: Ça peut pas être chez nous parce qu'on vend pas de produits du Maroc.
0: Ah ah, et pourtant vous vous appelez maroquinerie.
5: Bah, maroquinerie, c'est où on vend des sacs.
0: Pardon, où on vend des sacs maroquinistes, donc qui viennent du Maroc.
5: Ouais, mais là je pense que...
0: Eh ouais, donc moi je vais contrôler vos sacs.
5: Bah non.
0: Bah si, est-ce que vous avez des gros ciseaux?
5: Des gros ciseaux? Non.
0: Est-ce qu'il faudrait que je puisse découper des petits morceaux de sac pour les envoyer au labo d'analyse maroquiniste.
5: Bah, attendez, je vous passe ma responsable.
6: Ah, c'est du fraude, on n'a pas le droit de s'appeler maroquinerie parce que c'est un terme du Maroc. Et...
7: Allô?
0: Bonjour monsieur.
7: Madame.
0: Si vous voulez, donc je vais venir découper des morceaux de sac.
7: Découper des morceaux? Mais qu'est-ce que c'est que cette histoire?
0: Comme ça, on analyse les morceaux au labo et on voit s'ils sont vraiment maroquinistes.
7: Non, ça c'est pas possible du tout. Vous allez pas découper des morceaux sur des sacs.
0: Bon, on peut couper en dessous, comme ça, ça se voit pas.
7: Ben oui, mais ça va faire des trous dans les sacs, monsieur.
0: Ouais, mais ça c'est pas un problème.
7: Ah bah.
0: Il suffit de mettre un patch thermocollant, on chauffe et vous recollez le morceau.
7: Pas sur des cuirs, monsieur.
0: Si, vous mettez un coup de fer à repasser avec la bande qui colle.
7: On va pas mettre un coup de fer à repasser. Enfin, on vient pas dans une maroquinerie prélever des cuirs pour après les recoller. Les sacs sont neufs.
0: Bah là, disons qu'ils seront neufs et vintage.
7: Ah oui, mais c'est bien, mais nous on fait pas du vintage, monsieur.
0: Ah, et si c'est vous qui coupez des tout petits morceaux discrètement?
7: Ah non, mais je vais pas couper des morceaux dans les cuirs.
0: Non, mais vous les glissez dans une enveloppe, vous les envoyez au labo, ni vu ni connu.
7: Non, monsieur, je vais pas envoyer des morceaux.
0: Bon, après, vous avez le droit de vendre des articles non issus de la maroquinisterie, mais dans ce cas, il faut marquer fausse maroquinerie dessus.
7: Ah, parce que ça vient pas du Maroc, on doit mentionner que c'est de la fausse maroquinerie.
0: Voilà, tout simplement.
7: Ça va pas être possible, hein, moi je vous le dis. Hein.
0: Si, si, moi je peux vous faire des banderoles pour les vitrines.
7: Écoutez, on est ouvert depuis les années 1946.
0: Non, les années 46, c'est pas possible.
7: Pourquoi c'est pas possible?
0: Ah bah, attendez, je prends ma calculette.
7: Il n'y a pas besoin d'une calculatrice. Hein.
0: Bah, ça veut dire que vous avez au moins 90 ans.
7: Bah non, moi j'ai pas 90 ans, merci.
0: Bah non plus, parce que si vous travaillez depuis à peu près 80 ans...
7: J'ai pas dit moi, monsieur.
0: Mettons que vous ayez commencé à 10 ans, vu l'époque.
7: Je peux avoir votre nom, monsieur?
0: Oui, monsieur Martin.
7: Monsieur Martin, vous êtes qui?
0: Je suis inspecteur semi-professionnel.
7: Inspecteur semi-professionnel?
0: Oui.
7: C'est-à-dire?
0: C'est-à-dire que je suis comme un inspecteur, mais que je fais tout à moitié. D'où le nom semi-inspecteur professionnel, parce que je suis pas vraiment professionnel.
7: Inspecteur semi-professionnel, d'accord. C'est votre société?
0: Pas du tout, non, je pratique l'inspectionnement comme un hobby.
7: Un hobby?
0: Oui, je fais ça pour me relaxer quand j'ai le temps.
7: Ah oui, bah en plus.
0: Sachant que en tant qu'inspecteur semi-pro, je peux demander une semi-perquisition de la moitié de vos sacs.
7: Bah comment ça vous allez faire ça, non?
0: Bah si, j'ai mon beau-frère qui est semi-juge, donc je l'appelle, il me donne une semi-autorisation.
7: Ah bah appelez votre beau-frère qui est semi-juge, il y a pas de problème.
0: Alors attention, faut pas tout confondre non plus.
7: Bah comment ça faut pas tout confondre?
0: Bah le semi-juge, c'est pas vraiment mon beau-frère, c'est mon semi-beau-frère.
7: Appelez votre semi-beau-frère si vous voulez.
0: OK, vous avez son numéro?
7: Bah bien sûr que non.
0: Normal, parce qu'en tant que semi-juge, il a qu'un semi-numéro.
7: Bah, enfin...
0: Bah oui, je sais, c'est pas pratique, on peut jamais l'appeler.
7: Je vais raccrocher, monsieur.
0: Non, vous semi-bluffez.
7: Non, bah non.
0: Bah si.
7: Non.
0: Ah bah si.
7: Ah bah non, non, non.
0: La preuve, vous avez pas raccroché.
7: Oh, bon.
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21: Et ça s'entend.
22: Mairie de Notre-Dieu.
23: Oui, bonjour, monsieur.
26: Oui, la mairie.
8: Oui, monsieur.
26: Oui, bonjour, monsieur. Robert Ledoux, à l'appareil, champion du monde de coup de fil le plus court. Alors, ça fait combien de... Ah, ben là, je crois que j'ai gagné.
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21: Bonjour.
0: Bonjour monsieur, excusez-moi de vous déranger. Je vous appelle pour un remboursement.
21: Ah, j'essaie de vous passer ma responsable, savoir si on peut ou pas. Hein.
22: Karine, demande en caisse, s'il vous plaît, Karine, merci.
21: Allô.
0: Allô.
21: Pourquoi vous demandez le remboursement?
0: En fait, ce sont des cadeaux qu'on m'a fait.
21: Oui, mais de toute façon, monsieur, je vous rappelle qu'il faut aller dans le magasin.
0: Vous me rappelez? Alors attendez, vous me rappelez? Je vous donne mon numéro.
21: Bah, je vous rappelle pas, monsieur. Comment voulez-vous que je sache?
0: Bah, vous m'avez dit je vous rappelle.
21: Non, je dis je vous rappelle.
0: Oui, alors 06.
21: Mais non, je vous dis pas que je vous rappelle. Je vous dis que nous, il nous faut le ticket de caisse.
0: Non, mais ça, je peux le faire. C'est pas.
21: Comment ça, vous pouvez le faire?
0: Pour vous, c'est pas important. C'est pas.
21: Comment ça, c'est pas important?
0: Non, mais ce que je veux dire, c'est que vous après.
21: Et monsieur. Bon, attendez. Allô.
0: Oui, bonjour, monsieur.
23: Nous, pas de remboursement, pas de ticket de caisse. Ça, c'est...
0: Oui. Alors, j'ai plusieurs articles. Hein.

0: prends pas.
1: Vous faites les boissons, les liquides ou pas?
0: Non, pas du tout.
1: Parce que j'ai un pack de bière aussi.
0: Non plus.
1: J'en ai bu une, mais les cinq autres.
0: Mais monsieur, ça suffit, il faut arrêter le délire là.
1: Les cinq autres sont comme neuves. Hein,
0: je vous raccroche, monsieur.
1: Ah non, moi d'abord?
0: Non.
1: Comment ça, non?
0: Bah, je peux pas reprendre de la bière, j'en vends pas. Vous vendez un pack qui manque une bière, mais on est parti où là?
1: Non, mais peut-être pour monsieur, je ne sais
0: non
1: pas.
0: Non plus, non plus.
1: Non, vous et vous?
0: Non, je bois pas non plus.
1: Parce que c'est peut-être l'occasion d'essayer.
0: Non, pas de souci, non. Bon. Donc je vais vous raccrocher, monsieur.
1: Pour monsieur, j'ai un slip éléphant aussi.
0: Oui, c'est ça.
1: Avec la trompe et tout.
2: Oui, la gare de Monaco.
3: Allô?
2: Oui.
3: Oui, bonjour monsieur,
2: bonjour.
3: C'est la gare de Monaco.
2: Oui.
3: Oui, je voudrais le bureau des appels en gare.
2: Des appels en gare, oui, c'est ici.
3: Ah, très bien, bonjour monsieur.
2: Bonjour.
3: La DST, l'appareil, division de surveillance du territoire. Dites-moi, nous avons un agent qui est actuellement dans votre gare.
2: Oui.
3: Il faudrait faire un appel en gare pour qu'il puisse rejoindre sa base. Hein.
2: Alors, c'est à quel nom?
3: Alors, c'est un agent, c'est donc confidentiel. Hein.
2: Oui.
3: Je vous passe le patron. Hein.
2: Oui.
3: Donc, colonel, nous avons la gare.
2: Oui, mais c'est pour faire un appel.
4: Très bien, je vous remercie. Allô?
2: Oui, bonjour, monsieur.
4: Bonjour, monsieur. Voilà, oui. Donc c'est assez urgent. Hein.
2: Oui.
4: Alors, c'est un message codé.
2: Oui.
4: Alors, c'est message personnel.
2: Oui, alors, message personnel.
4: La mienne.
2: Comment?
4: La mienne.
2: La mienne.
4: Oui.
2: La mienne.
4: Est plus grosse que la vôtre.
2: Que la vôtre? Voilà, c'est tout?
4: Voilà, alors je patiente. Je vais attendre le message. Hein.
2: Oui, d'accord. Message personnel. La mienne est plus grosse que la vôtre. La mienne est plus grosse que la vôtre. Voilà. On patiente, hein?
5: Des conneries comme ça à Monaco?
2: Ah ben, tiens. Chef de garde de Monaco, bonjour. Qu'est-ce que c'est ce travail?
3: Oui, bonjour monsieur.
2: Vous ne faites qu'à des grossièretés là au micro, là? Non mais ça va pas?
4: Oui, c'est un DST à l'appareil.
2: Oui, oui, en garde de Monaco, on fait pas des trucs pareils, hein?
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7: Bonjour.
1: Oui, bonjour madame. Je suis bien.
7: Monsieur.
1: Je suis bien en bar tabac.
7: Oui.
1: Je vous appelle parce que je sais pas si vous avez vu ce sondage comme quoi les jeunes collégiens boivent de moins en moins et fument de moins en moins.
7: Non.
1: Donc je me dis, il faudrait qu'on trouve des moyens d'inciter les jeunes à se remettre à boire et à fumer.
7: Bah comment ça, ça va pas, non?
1: Bah c'est derrière que si nous on monte pas l'exemple, après ils vont pas s'y mettre tout seuls, quoi.
7: On a rien à foutre de votre discours, là. Vous avez n'importe quoi, là. Attendez, on va pas faire boire les jeunes.
1: Bah c'est ce qu'il faudrait, parce que sinon...
7: N'importe quoi, non mais là, je suis dans un délire, là, c'est pas possible.
8: Je suis la patronne, vous savez que dans un bar, on peut pas servir des personnes mineures en alcool.
1: D'accord, parce que moi dans ce cas, j'ai mon beau-frère qui est falsificatiste.
8: Oui.
1: Donc, lui, il peut faire des cartes d'identité avec un âge majorifié, par exemple.
8: Si vous faites faire des fausses cartes d'identité pour des mineurs, c'est grave.
1: Oui, non, mais comme ça, vous êtes tranquille.
8: Non, même pas.
1: Bah, si le jeune, il a 12 ans, par exemple,
8: oui,
1: vous voyez, mais qu'il vous montre une carte qui dit qu'il a 42 ans...
8: Oui, bien sûr, mais entre un jeune qui a 12 ans et une photo d'une carte d'identité qui a 42 ans, il y a un problème. Je vais peut-être m'en rendre compte, quand même. Peut-être pas me prendre pour une abruti non plus.
1: Non, mais il faut y mettre un peu du vôtre aussi, vous voyez, il faut un petit... Allô?
7: Oui.
1: Oui, bonjour madame.
7: Non, c'est toujours monsieur.
1: Ah pardon, d'accord.
7: Bah alors là, dans des faux papiers, moi je porte plainte, attendez, c'est pas normal.
1: Comment ça vous portez plainte?
7: Bah on n'a pas le droit de vendre à des mineurs.
1: Bah vous allez pas porter plainte contre vous-même?
7: Bah j'ai une personne du service juridique qui écoute ma conversation là et qui est pas d'accord du tout.
1: Du service juridique du bar?
7: Oui.
1: Ah bah peut-être que je peux voir avec lui alors.
7: Bah je vous la passe.
1: Ah bah merci.
9: Bonjour monsieur.
1: Oui, bonjour monsieur.
9: Monsieur, je travaille dans un service juridique. Je regrette infiniment. Ici, il est strictement hors de question d'inciter qui que ce soit, hein, à boire ou à fumer. Vous êtes d'accord?
1: Non, mais là, on parle juste des 10-15 ans.
9: Justement, monsieur, c'est encore pire. Mais vous êtes. Et ça va pas? Vous vous rendez compte de vos propos?
1: Non, mais c'est juste une façon de relancer un peu le commerce aussi.
9: Monsieur, vous pouvez pas relancer un commerce en étant en contravention avec la loi.
1: Non, mais si, parce que dans le sens où le gamin de 12 ans qui vient picoler au bar.
9: Viennent picoler, je n'en veux pas dans ce bar. Enfin, vous êtes complètement siphonné, vous êtes en train d'inciter les gens à boire.
1: Bah oui, bah il faut bien
9: qu'on... Enfin, que ça veut dire?
1: Non mais alors, quand je dis les enfants, je dis pas nos enfants à nous. Hein.
9: C'est encore pire, même si c'est pas les nôtres. J'ose espérer, monsieur, que cette conversation est enregistrée par qui que ce soit.
1: Ah bah je vous rassure, moi j'enregistre cette conversation.
9: Enfin, ça va pas.
1: Non mais après, faudra pas se plaindre, effectivement, si notre jeunesse est pas alcoolique. Hein.
9: Il est strictement hors de question de déroger à la loi. On est bien d'accord?
1: Roger, quel Roger?
9: Roger, vous connaissez pas le français?
1: Je ne sais pas pourquoi vous me parlez de ce monsieur Roger, parce que je...
9: Mais c'est pas monsieur Roger, c'est le verbe déroger, monsieur.
1: Monsieur Roger.
9: Déroger.
1: Je ne connais pas de Roger.
9: Mais ça va pas, hein?
6: Allô, si vous vous déplacez, vous me dites quand et moi j'appelle la gendarmerie en même temps. Ils vous emmèneront au poste.
1: Bah pourquoi ils m'emmèneraient à la poste?
6: Non, non, non, non, non, non, non, non, non, non, non, au poste

0: Gendarmerie.
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3: Allô ?
4: Oui.
3: Oui, bonjour madame.
4: Vous faites des dépannages ?
3: Oui.
4: Est-ce que vous pourriez venir faire dépanner ma fenêtre, s'il vous plaît ?
3: C'est du PVC ou de l'aluminium ?
4: C'est du bois.
3: Comment ?
4: Ça a l'air d'être du bois.
3: Du bois ?
4: Du bois.
3: Du bois et...
4: Non, pas du bois. Du bois.
3: Du bois. Je comprends pas ce que vous me dites. Du bois, c'est...
4: Vous connaissez pas le bois ?
3: Du tout, non.
4: Comme une bouée, mais sans œufs.
3: Mm-hmm, mais ça, on fait pas, madame.
4: Si, si.
3: Non, du tout, non.
4: Ah, si.
3: Non, on ne fait pas, non.
4: Alors, écoutez, si vous voulez pas vous déplacer, est-ce que mon fils et moi, on peut vous amener la fenêtre ?
3: Non, mais nous, si vous nous amenez la fenêtre, on vous la réparera pas, hein.
4: Non, c'est pas grave.
3: Non, ça nous fait une distraction.
4: Vous savez, à notre âge, on a besoin de distraction.
3: Je sais bien, madame, mais on ne fait pas ça. On ne le fait pas. Même en venant, on ne le fait pas.
4: Non, démonte la fenêtre, si tu veux commencer. On va l'appeler pour la dame pour qu'elle voit ce que c'est qu'une fenêtre en bois.
3: Non.
4: Voilà. Elle va rentrer dans la berline. Oui.
3: Non.
4: Là, il est parti la démonter.
3: Non, madame, non. Je suis désolée, j'ai une autre ligne qui sonne. Je vais devoir vous laisser, madame.
4: Oh mon Dieu.
3: Je suis désolée, j'ai une autre ligne qui sonne, madame.
4: Oui, mais vous me faites beaucoup de peine.
3: Je suis désolée, j'ai une autre ligne. Je vais devoir vous laisser, madame.
4: Oui, mais vous me faites beaucoup de peine.
3: Je suis désolée, mais j'ai une autre ligne qui sonne. Je vais devoir vous laisser, madame.
4: Oui, mais vous me faites beaucoup de peine.
3: Je suis désolée, je vais devoir raccrocher.
4: Oui, mais vous me faites beaucoup de peine.
3: Je vais devoir raccrocher, madame.
4: Oui, mais vous me faites beaucoup de peine.
3: Je suis désolée.
4: Oui, mais vous me faites
3: beaucoup
4: de peine.
3: Au revoir, madame.
4: Oui, mais vous me faites beaucoup de peine.
5: Oui, bonjour, Gendarmerie nationale, appareil.
3: Oui.
5: Nous venons d'intercepter une R21 immatriculée 54 avec une dame et un monsieur qui transportaient sur leur capot une fenêtre en bouée, nous disant qu'ils venaient vous l'amener à votre demande.
3: Ah, du tout, non.
5: Ah bah,
3: on lui a jamais demandé de venir avec sa fenêtre. Hein.
5: Ah bah écoutez, elle prétend que c'est vous qui...
3: Ah du tout, non. Non. C'est elle qui s'est engagée en disant qu'elle voulait venir avec sa fenêtre. Nous, on lui a dit non, puisqu'on ne répare pas ce type de fenêtre.
5: C'est une fenêtre en bouée, c'est ça ?
3: Oui.
5: Oui, et donc elle prétend que vous lui avez demandé de la porter.
3: Du tout, non. C'est pas nous qui lui avons demandé. Hein.
5: Attendez, quittez pas. Hein. Oui, alors donc la dame me dit que... Madame, attendez, moi je suis avec les dépanneurs qui me disent que c'est vous, ils ne vous ont jamais demandé de l'amener.
4: Oh la menteuse, alors ça c'est pas vrai.
3: Non, c'est vous qui vous êtes focalisé pour emmener la fenêtre, on vous a jamais dit d'emmener la fenêtre, madame.
4: Elle m'a dit qu'elle ne savait pas ce que c'était le bouet et qu'elle voulait voir...
3: Non, c'est pas vrai, madame.
4: Elle m'a même dit, ah oui, amenez-la assez vite.
3: Vous êtes de mauvaise foi, madame.
4: Les collègues vont pouvoir voir ce que c'est le
3: bouet. Du tout.
5: Attendez, moi je vais vous entendre tous les deux pour une confrontation.
3: Oh, mais attendez, je sais ce que je dis encore. On ne va jamais demander de venir avec sa fenêtre. On n'est pas inconscient quand même, quoi.
5: Même si c'est du bouet, madame ?
3: Même si c'est du bouet, oui.
5: Bon.
3: On envoie un technicien, mais on ne lui a jamais demandé de venir avec la fenêtre, monsieur.
5: Bah, c'est gentil de la dépanner, hein.
3: Ben, on n'a pas le choix, parce qu'elle nous fait passer pour des menteurs, donc...
5: C'est une rustine qu'il faut mettre, apparemment, parce que la fenêtre est crevée, c'est tout. Hein.
3: Parce que la fenêtre est crevée, il faut mettre une rustine.
5: Exactement, hein, c'est ce que je vois, hein. Donc c'est une rustine, écoutez, le trou dans la fenêtre fait à peu près 3 mm d'épaisseur.
3: 3 mm d'épaisseur, oui.
5: Et donc il y a une fuite d'air et évidemment la fenêtre est dégonflée.
3: Une fuite d'air et la fenêtre est dégonflée. Mm-hmm.
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6: Oui, allô ?
7: Oui, bonjour monsieur, c'est bien le bureau de tabac ?
6: Oui.
7: Monsieur Martin, à l'appareil, je suis mineur de profession, c'est dans ma famille quelque chose qu'on se transmet de père en fils depuis maintenant des générations.
6: Oui.
7: Et alors, qu'est-ce que j'apprends ?
6: Bah, je sais pas.
7: Vous refusez de vendre des cigarettes aux mineurs dans votre établissement ?
6: Bah, oui.
7: Ah, et de quel droit ?
6: Que je refuse aux mineurs.
7: Ah oui, parce que moi, si vous voulez, c'est ce que je vous dis, mon père était mineur, mon grand-père était mineur.
6: Bah, c'est pas ça, mineur. Aller dans tous les tabacs, ça c'est pas moi, c'est un décret que j'ai appelé l'État.
7: Oui, bah bien sûr, bah, on met ça sur le dos de l'État parce que vous n'aimez pas les gens de la mine.
6: Non, mais j'aime pas les gens de la mine.
7: Et vous le dites en plus.
6: Bah écoutez, c'est pas grave, j'ai mon conjoint qui est là ce midi, il est policier, il entend la conversation.
7: Ah bah passez-le moi, tiens.
8: Oui, allô.
7: Oui, bonjour madame.
8: Non, bonjour monsieur. Non, déjà, conversez à monsieur que vous vous adressez. Donc, je vous dis bonjour, donc vous me dites bonjour madame, je dis non, je suis à monsieur.
7: Oui, mais bah, c'est ce que j'ai
8: donc,
7: dit.
8: Donc
7: oui.
8: Voilà, on dit bonjour, au revoir. On le remercie et voilà.
7: Et voilà, pour tout le monde, sauf pour les mineurs. Mais c'est quand même
8: non,
7: dingue,
8: monsieur.
7: Ça. Non, mais
8: donc, je vois pas. Laissez-moi parler, monsieur, maintenant.
7: Oui, non, mais.
8: Alors là, maintenant, qu'est-ce que vous voulez.
9: Qu'est-ce que vous voulez.
8: Et comment dire enregistrer votre communication, monsieur. Allez-y. Votre enregistrement, comment dire, est effectué.
7: Alors, bah attendez, dans ce cas, j'effectue un enregistrement de mon côté aussi.
8: Allez-y, je vous écoute, monsieur.
7: Et demandez à votre femme d'arrêter de crier, s'il vous plaît, parce que c'est pas la peine.
8: C'est pas madame qui crie, comment dire, c'est mon chien. Maintenant, comment dire, vous prenez votre voiture ou vous venez à pied, comment dire, et puis comme ça, on s'expliquera et on verra, comment dire, vos arguments et les miens. Maintenant, comment dire, si vous le désirez, comment dire, on se retrouve, comment dire, au commissariat et on s'explique.
7: Non, mais comment dire?
8: Moi, je vous le dis, comment dire, vous êtes, comment dire, en train de parler d'une chose que vous ne connaissez même pas, monsieur.
7: Ah, bah non, comment dire?
8: Pour quelle raison, comment dire, que vous vous, comment dire, permettez de téléphoner aux gens?
7: Comment dire que si vous me présentez,
8: non,
7: vous
8: êtes. Je sais pas comment dire, je parle en français, donc c'est pas la peine de dire comment dire.
7: Non, mais ce que je veux dire, c'est que, comment dire, vous me présentez.
8: Non, c'est pas comment dire, monsieur, encore une fois, c'est, on parle en français, c'est pas la peine de dire comment dire.
7: Non, mais comment dire que je parle en français?
8: Non, mais c'est pas comment dire, monsieur, je vous dis encore une dernière fois, c'est un lapsus que vous faites.
7: Non, mais comment dire que juste.
8: Non, non, pas comment dire, monsieur.
7: Moi, j'ai dit comment dire?
8: Oui.
7: J'ai pas dit comment dire.
8: Bah, si. Encore une fois.
7: Oh bah non, je crois pas, non.
8: Allez.
7: Donc comment dire que...
8: Ouais, encore une fois.
7: Je l'ai dit là.
8: Oui.
7: Bon, bah écoutez, comment dire...
8: Encore une fois.
7: Comment dire que si vous me présentez...
8: Ouais, encore une fois.
7: Présentez-moi juste des excuses.
8: Comment pour... Je pense que vous rêvez là, monsieur.
7: Par rapport que vous êtes anti-mineur.
8: Anti-mineur?
0: Mais on n'est pas anti-mineur, n'importe quoi. Non mais faut arrêter quand même.
7: Non mais pas vous, mais votre collègue qui dit qu'il est anti-mineur, vous voyez.
8: Votre collègue, j'étais présent, comment dire, dans la pièce, comment dire, à la... comment dire, cette personne, comment dire, c'est une personne, c'est une dame.
7: Comment dire?
8: Encore, comment dire?
7: Moi j'ai dit comment dire?
8: Bah oui.
7: Bah bon.
8: Ouais. Surtout votre enregistrement, il faudra l'écouter là, monsieur.
7: Ah bah oui, je vais réécouter, parce que j'ai pas l'impression que c'est moi qui dis comment dire.
8: Parlez français, c'est tout, comment dire, c'est pas... Ça fait 50 fois vous dites comment dire.
7: Ah parce qu'il faut pas dire comment dire.
8: Non mais monsieur, comment dire, je sais pas ce que vous prenez. Donc maintenant, comment dire.
7: Vous avez dit comment dire, non?
8: Non.
7: Ah vous l'avez pas dit?
8: Non.
7: Non parce que je croyais que vous aviez dit comment dire, c'est pour ça que.
8: Non, monsieur, vous le dites, c'est vous qui le dites, monsieur.
7: Ah c'est moi qui dis comment dire.
8: Bah on va pouvoir le localiser, on va aller chercher chez lui.
7: Ah bah très bien. Moi je vous ai localisé aussi, hein.
8: Ouais bah non, il faudrait être déjà équipé, monsieur. Hein.
7: Ah bah je suis équipé, je vous ai localisé, vous êtes au bureau de tabac actuellement.
8: Ah bah oui, maintenant je
7: me
8: monsieur, comment dire, vous êtes vraiment... comment dire, c'est moi qui vous l'ai dit.
7: Oui, la machine confirme. Hein.
0: Donc voilà, monsieur, ça suffit, on arrête là.
7: Non, mais parce que je serais peintre, par exemple. Est-ce que vous auriez marqué interdit aux peintres?
0: C'est tout, on vend pas de tabac.
7: Ah, donc en plus, vous êtes anti-peintre.
0: Anti-peintre, oui, bah voilà.
1: Aérospatiale, bonjour.
4: Bonjour madame, c'est bien l'aérospatiale?
1: Oui monsieur.
4: Je voudrais la direction.
1: Ah je suis désolée, là actuellement ils sont peut-être au repas, le secrétaire également. Ils pouvaient essayer de rappeler un peu plus tard.
4: Non madame, c'est urgent.
1: Oui.
4: Est-ce que vous pouvez leur transmettre un message? Je retourne à mes observations pendant ce temps-là, moi. Il faut que je retourne voir l'évolution du phénomène constaté.
1: Ah. Ouais. On vous a dit de contacter une personne particulièrement? Oui.
4: Alors, on m'a dit d'appeler la direction dès qu'il se passerait quelque chose. Donc vous avez de quoi noter?
1: Oui.
4: Alors, je suis monsieur Robert Ledoux.
1: Oui.
4: Et donc j'ai un télescope, hein, je travaille à mon compte. J'observe depuis 2 jours la Lune.
1: Oui.
4: Et on m'a demandé de faire mon rapport, hein.
1: Oui.
4: Je suis expert, hein.
1: Oui.
4: Voilà ce qui se passe, madame. D'après mes observations de cette nuit, vous savez que la Lune est de plus en plus visible.
1: Oui.
4: Parce qu'on est en période de pleine Lune, hein, il y a une agitation. Donc j'ai observé une matière qui était donc à la base d'un cratère alors qu'elle n'y figurait pas la semaine dernière. J'ai fait un grossissement au 1/500 millième.
1: Ouais, 500 millième.
4: Mes observations sont formelles, madame. On a chié sur la Lune.
1: On a chié sur la Lune?
4: Oui, madame.
1: Donc, ça prouverait qu'actuellement, il y a quand même quelqu'un.
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10: Oui, bonjour.
7: Bonjour, monsieur, c'est bien l'entreprise de travaux?
10: Ah non, je suis madame, mais c'est pas grave.
7: Ouais, admettons.
10: Oui.
7: Monsieur Martin, société Martin Télécom à l'appareil.
10: Oui.
7: Je réalise des tests de téléphone en entreprise actuellement.
10: Oui.
7: Donc on va faire un test auditionnel qui permettra de réaliser l'analyse fréquentielle de votre poste.
10: D'accord.
7: C'est très simple, un robot va vous dire le mot cercle.
10: Oui.
7: Et vous répondez cercle à votre tour. C'est bon pour vous?
10: D'accord, allez.
7: C'est parti. Voix de robot enclenchée. Carré. J'ai dit carré.
10: Carré.
7: Allô?
10: Oui.
7: Pourquoi vous avez pas dit cercle?
10: Ah non, c'était carré.
7: Comment ça, c'était carré?
10: J'ai compris le mot carré. Hein.
7: Oh là là là là là, parce que le robot a dit cercle.
10: Moi, j'ai entendu carré. Vous voyez, on entend super mal.
7: Ah oui, là, il y a un problème.
10: Ah oui, oui, oui.
7: Donc, je vais tout de suite désactiver ce poste à distance.
10: Mais là, je pourrais plus m'en servir.
7: Ah bah non, on vous dit cercle, vous dites carré, vous imaginez bien qu'il est fichu, là.
10: Attendez, en fait, j'ai la société Martin Télécom, ils ont testé la ligne, ils s'aperçoivent qu'on entend super mal, c'est vrai qu'on entend mal, et ils veulent désactiver la ligne, je peux pas?
11: Bah non.
10: Bah non, vous pouvez pas la désactiver, le poste que j'ai, c'est le standard.
7: C'est pas grave, je peux vous transférer sur le portable.
10: Ah mais non, mais on n'a pas de portable.
7: Ok, dans ce cas, je vais vous faire un pack fixe plus portable.
10: Ah non, non, non, non, non, non.
7: Je vous mets le pack entreprise premium, comme ça vous avez des postes fixes et mobiles inclus.
10: Attendez, quittez pas, je vous passe la comptable.
7: Merci monsieur.
10: Oui, allô?
7: Bonjour monsieur, donc je vais déjà passer récupérer vos vieux téléphones.
10: Ah non, non, non, non, non, non, non,
11: vous n'avez pas changé nos téléphones. Qui vous a dit d'enlever nos téléphones?
7: Un rapport à que comme il marche plus, si vous
11: il
7: voulez.
11: Marche plus, mais vous êtes en train de m'appeler sur mon téléphone. Qu'est-ce que vous me racontez qu'il marche plus mon téléphone?
7: Oui, enfin, je vous entends quand même très moyennement.
11: Entendez-moi bien. Personne ne viendra récupérer nos téléphones qu'on a achetés nous-mêmes.
7: Je vous rassure, vous achetez aussi vous-même les nouveaux, hein.
11: Non.
7: En plus, vous avez 100 postes téléphoniques inclus. Plus.
11: 100 postes, mais il y a 4 personnes.
7: Eh ben, ça vous en fait d'avance. Vous en aurez 25 chacun. Vous pourrez changer régulièrement.
11: Vous ne mettrez sûrement pas les pieds ici pour récupérer nos vieux téléphones qui ont à peine un an.
7: Bah, sinon, vous nous le déposez sur le trottoir, on passera les ramasser.
11: Mais bien sûr que non.
7: Bien sûr que non.
11: Mais qu'est-ce que vous me racontez? Mais vous êtes pas bien.
7: Je peux vous apporter un carton, comme ça vous balancez tout
11: mais
7: dedans.
11: Mais non, vous ne changerez pas nos téléphones. Bon, je vais pas passer mon temps au téléphone, je vous dis non. Appelez quelqu'un d'autre.
7: Ah, mais je peux pas.
11: Mais vous vous débrouillez, mais vous n'allez pas récupérer des téléphones qu'on ne peut pas jeter, mais ça va pas à votre tête ou quoi?
7: Le truc, c'est que j'ai déjà un acheteur pour reprendre vos vieux téléphones.
11: Attendez, je mets sur haut-parleur parce que ma collègue, il faut qu'elle entende. Allez-y, on vous écoute, on est deux à vous écouter là, parce que c'est assez comique quand même.
7: Ah, oh bah merci.
11: Martin Télécom, il veut récupérer nos téléphones en fait, nous en fournir d'autres avec une centaine d'ailleurs de postes. Et en plus, apparemment, on a des problèmes sur la ligne.
7: Ah, on est d'accord.
11: De quoi? Mais non, c'est vous qui venez de dire, on ne veut pas.
7: En plus, ça arrange tout le monde. Moi, je revends vos vieux téléphones, vous m'achetez des neufs. Ah, et puis il faut voir où je vous installe les fax aussi.
11: Les fax?
7: Oui, parce qu'avec les 100 téléphones, vous avez aussi 100 fax inclus.
11: Des fax? Mais on n'a plus de fax.
7: Bah pas grave, je vous mets des telex à la place.
11: Non.
7: Sinon des pigeons?
11: Non.
7: Des pigeons voyageurs?
11: Mais
12: c'est une plaisanterie, non? C'est un canular.
11: Oui, c'est pas une blague là?
7: Alors, à votre avis?
11: C'est un canular, c'est ça?
7: Bah oui, gagné.
11: Et voilà, d'accord, ok.
7: Et alors, c'est qui?
11: Ah, mais j'en sais rien.
7: Alors, qui peut faire le con au téléphone avec des gens qu'il ne connaît pas du tout?
11: La radio.
7: Bien, un point pour le monsieur derrière, mais quelle radio?
12: Alors, qui fait ça? Rire et chanson?
7: Bah oui, du premier coup, bravo.
11: Mon Dieu. Oh ben vous m'avez fait ma journée, là.
7: Bah, tant mieux. Bonne journée, monsieur.
11: Madame.
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13: Allô?
14: Oui, bonjour madame.
13: Oui?
14: Madame Huguette.
13: Oui?
14: Bonjour madame, c'est la mairie à l'appareil.
13: Oui?
14: On vous appelle parce qu'on a une communication de la maison de retraite de Musillac. Je ne sais pas si vous la connaissez.
13: Non.
14: Parce que les pensionnaires chantent des petites chansons, vous savez, périodiquement. Toutes les semaines, ils ont des chansons et ils font entendre la chanson à la personne qui a le nom ou le prénom. Enfin, vous connaissez cette coutume, non, dans la région, je pense?
13: Pas du tout.
14: Ah bon? Bah écoutez, aujourd'hui, c'est une pensionnaire de Plomer qui est là. Hein, je vais vous la passer, hein?
13: Oui.
14: Voilà, tenez.
4: Allô?
13: Allô, oui, madame?
4: Bonjour, madame.
13: Oui, bonjour, madame.
4: Oh, vous vous appelez Huguette? Hein?
13: Oui, c'est ça.
4: Ah, oh, ben oui. Vous savez, nous chantons, ça fait 7 ans que nous avons créé le club de chant. Et nous interprétons des chansons du tiroir. Vous connaissez, non?
13: Ah non, écoutez, je ne connaissais pas du tout.
4: Ce sont des hommages à ceux qui ont le nom ou le prénom. Et aujourd'hui, c'est une Huguette.
13: Ah, c'est pour ça que vous m'avez choisi?
4: Ben oui.
13: Eh ben écoutez, je vous remercie. Alors, vous allez me chanter quoi comme petite chanson?
4: Eh ben ça s'appelle « Un jour la petite Huguette ».
13: Ah, écoutez, je vais vous dire, je la connais, parce que quand j'ai des amis, ils me chantaient toujours ça, « Un jour la petite Huguette », mais c'est tout ce que je connais.
4: Ah ben, je vais vous la chanter.
13: Bon, merci beaucoup, madame. Alors, je vous écoute.
4: 1, 2, 3. Un jour la petite Huguette, tripote-moi la bite avec les doigts. On va la chanter tous les deux.
13: Hein? Un jour,
4: la petite Huguette, tripote-moi.
13: Tripote-moi, je sais pas quoi.
4: La bite avec les doigts.
13: La bite avec les doigts.
4: Voilà, je vous écoute.
13: Un jour, la petite Huguette, tripote-moi la bite avec les doigts.
4: Un jour, la petite Huguette s'en allait dans les bois. S'en allait dans les bois. En chemin, elle rencontre.
13: Tripote-moi la bite avec les doigts.
4: En chemin, rencontre 3 étudiants en droit. 3 étudiants en droit. Voilà.
13: Eh bien, écoutez, je vous remercie. Ben, je vais vous laisser. Je vous souhaite une bonne soirée, madame.
4: Je vous remercie.
13: Merci beaucoup.
4: Et si vous voulez bien, je vais vous en chanter une autre. Vous connaissez Gudule?
13: Non.
4: Ah. C'est la grosse bite du Gudule. Oh. long, oui. Je la prends assise, elle m'encule. Toutes les deux. Attention.
13: Ah non, non, non, non, je ne rechante plus. Ah non.
4: Attention.
13: C'est pas dans mon style.
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15: Taxi, bonjour.
7: Bonjour monsieur, c'est bien la compagnie de taxi ?
15: Oui, qui c'est ?
7: Bah c'est monsieur Martin.
15: Oui ?
7: Je vous ai fait un planning pour vos courses du jour, je peux vous envoyer ça comment ?
15: Mais monsieur Martin, de quoi vous... De...
7: Pardon, établissement Martin Taxi Dispatching Professionnel.
15: Oui ?
7: J'utilise une technique de business qui vient d'Amérique. Les gens appellent ma plateforme pour réserver un taxi, je prends la réservation et vous allez chercher le client.
15: Oh là là, attendez, vous me parlez de l'Amérique et tout là. Tu connais Taxi Martin Dispatching ?
7: Bah oui, je connais, c'est ma société professionnelle.
15: Non, je parle à ma collègue, ma responsable.
7: Oui, bah vous gênez pas.
15: Prendre des réservations. Et après, il va nous les envoyer à nous, les réservations.
7: C'est ça. Et je vous rassure, les réservations sont déjà payées.
15: Elles sont payées par qui ?
7: Bah, par les clients que je vous ai réservés.
15: C'est pas mes clients, monsieur. C'est vous me dites, c'est vos clients.
7: Ah non, ce sont mes clients jusqu'à ce qu'ils payent. Mais maintenant, ce sont les vôtres.
15: Je suis avec un monsieur qui s'appelle monsieur Martin et qui veut.
7: Ah bah, ça alors ? Moi aussi, je m'appelle monsieur Martin.
15: Mais monsieur, attendez.
16: Allô ?
7: Bonjour monsieur.
16: C'est une dame.
7: Si vous voulez.
16: Vous avez acheté des raisins, c'est ça ?
7: C'est ça, donc ce serait bien d'aller les chercher, sinon on va passer pour des guignols.
16: Oui, mais c'est vous qui nous réglez ?
7: Non, c'est votre client qui me paye, c'est ce que je disais.
16: D'accord, le client vous règle, mais c'est pas vous qui allez faire la course. Qui va me payer ?
7: Ah bah non, ils m'ont déjà payé moi, ils vont pas vous repayer vous, sinon ils payent double.
16: Oui,
7: non.
16: Bonjour monsieur.
7: Ah, oula, qu'est-ce qui se passe ?
16: Ouais, je reprends, c'est pas normal. Il va falloir.
7: Ah non, c'est pas normal, il y a quelqu'un d'autre.
16: Oui, bonjour. Voilà.
7: Eh ben voilà, il y a un problème sur la ligne en plus.
16: Non, il y a pas de problème sur la ligne, tout va bien.
7: Ah bah si, j'étais en ligne avec le monsieur des taxis. Et là,
16: monsieur,
7: hop, vous arrivez dans notre conversation.
16: Parce que je suis dans le bureau avec ma collègue et que j'entends votre conversation.
7: Ok, enfin dans le bureau, vous êtes dans le même véhicule quoi.
16: On n'est pas dans le même véhicule, on est dans le même bureau.
7: Pardon, mais un taxi dans un bureau, c'est bizarre.
16: On s'en fout de là où on est. Nous, on va aller faire le pigeon d'aller faire la course que vous, vous encaissez. Et nous, en fait, quoi, on fait le travail gratuitement. Je comprends pas votre délire là.
7: Eh ben, c'est une technique américaine de business moderne.
16: Mais est-ce qu'on est en Amérique ?
7: Oh d'accord, j'ai compris. Vous allez me demander de l'argent.
16: Mais monsieur, vous croyez qu'on est des marchands de tapis ?
7: Vous savez quoi, c'est votre jour de chance. Je vous laisse 20% sur le prix de toutes les courses.
16: Vous avez rêvé. On fait votre travail pour vous. Et en fait, vous faites rien, vous restez chez vous. Et nous, on va se déplacer, on va utiliser du gasoil. Et on encaisse que 20% de la course.
7: Voilà, c'est exactement ça.
16: Ben, on encaisse la totalité. On prend rien du tout de 20%.
7: Parce que vous voudriez toucher direct 100%.
16: Mais c'est exactement, c'est moi qui me déplace.
7: D'accord, bon bah dans ce cas, c'est vous qui encaissez la course et vous prenez les 100%.
16: Ouais.
7: Et après, vous n'avez plus qu'à me reverser mes 80%.
16: Mais je vous reverse rien du tout. Ah, vous avez serré, vous avez complètement serré, monsieur.
7: Oh bon, pardon, moi j'essaye de vous faire travailler à l'américaine.
16: Mais qu'est-ce que vous me faites travailler à l'américaine ?
17: Oui, allô ?
7: Bonjour, madame.
17: Non, c'est pas madame.
7: Ah bah, encore raté.
17: Ça craque ou quoi ? C'est pas en Amérique ici, mon grand.
7: Non, mais moi, j'essaie juste de monter un plan pour que tout le monde croque à l'américaine, comme on dit.
17: Ouais, croque à l'américaine, ouais, c'est ça.
7: Après, je suis peut-être trop moderne pour les gens, je sais pas, trop visionnaire.
17: Ah voilà, ça met un gros coup de pied dans la fourmilière, mon grand.
7: Disons qu'en toute modestitude, j'essaie de faire bouger un peu les lignes, mais c'est pas facile.
17: Bien sûr. Champion,
7: j'irai peut-être pas jusque-là. Businessman américain, oui, ça c'est sûr.
17: Ah oui, t'es dans des conneries, t'es trop belle.
7: Oh bah merci, c'est super gentil.
17: T'as pas pris ton traitement ce matin ?
7: Alors lequel ? Parce que j'en ai plusieurs.
17: Bah de tes médicaments pour détendre. Pour éviter d'être con comme ça, je sais pas.
7: Je t'arrête tout de suite, pardon. Les médicaments anti-conneries, ça ne marche pas.
17: Ouais, c'est ça. Ouais.
7: Ah bah non, je les ai tous essayés.
18: Unicis, bonjour.
19: Oui, bonjour madame, c'est l'agence matrimoniale ?
18: Oui, tout à fait.
19: Oui, bonjour madame, je voudrais le service après-vente de l'agence matrimoniale, s'il vous plaît.
18: Vous êtes monsieur ?
19: Robert Ledoux.
18: Eh bien, c'est le service après-vente, c'est madame.
19: Écoutez madame, je suis désolé, j'ai acheté une femme chez vous il y a quelque temps. Je ne suis pas du tout content de ses performances au lit et je voudrais savoir si on peut la changer.
18: Bah de toute façon, nous, on ne sait pas les performances au lit des gens. Hein. Ça, c'est rentre dans des détails intimes qu'on ne peut pas savoir. Hein.
19: Bah écoutez, madame, vous me vendez une femme. Vous savez quand même, vous avez fait un dossier, vous avez affiché, vous connaissez ses performances.
18: Ah bah, tout à fait, bon, mais nous ne connaissons pas au niveau sexuel. Nous n'allons pas jusque-là. Hein.
19: Écoutez, madame...
18: Nous ne demandons pas jusque-là des détails. Hein.
19: Enfin, quand même, madame, vous vendez un produit... Il faut quand même...
18: On vend pas un produit quand même. On n'est pas des bêtes. On est quand même une personne. On est quand même quelqu'un.
19: Mais madame,
18: vous vous entendez causer là ? Moi, je ne sais pas, mais vous avez une drôle de façon de parler des femmes, hein ?
19: Mais madame, c'est moi le cochon de client. J'ai acheté une bonne femme chez vous.
18: Bah oui.
19: Ce produit-là arrive chez moi, s'installe, bon. Et hop, je l'essaye, normal. dès le début, je me dis, tiens, elle est pas... je me dis, bon, ça va peut-être venir. Vous savez, c'est comme les voitures font un rodage, quoi. Hein, vous comprenez, hein. Mais maintenant, ça fait quand même un certain temps. Ses capacités, ses performances sont très limitées.
18: Écoutez, quand même, c'est des détails intimes qu'on n'a pas le droit de demander.
19: Mais enfin, madame, quand t'as...
18: personne, enfin.
19: Mais enfin, quand même, quand un garagiste voit une voiture, il sait très bien...
18: Ah ben, c'est quand même... Entre une voiture et une femme, il y a quand même une différence, monsieur.
19: Mais madame, c'est vous qui l'avez vendu. C'est vous, le garage.
18: Oh ben, dites donc, vous nous considérez vraiment bizarrement, vous, hein. Vous avez une drôle de manière de parler des femmes, hein.
19: Ben, c'est vous qui les vendez, les femmes, c'est pas moi.
18: On les vend pas.
19: Oh, j'ai payé.
18: Mais la dame aussi a payé pour vous rencontrer. De toute façon, on les vend pas.
19: Écoutez, madame.
18: Enfin.
19: Moi, j'avais fait un plan d'épargne pour acheter une grosse. Mais enfin, attendez, si j'avais vu que le modèle que j'ai choisi ne fonctionnait qu'à l'horizontale, j'aurais pas pris.
18: Bah écoutez, je comprends pas votre mentalité, hein. La personne est comme elle est, point final.
19: Madame, c'est quand même pas comme quand on va voir des prostituées. Une prostituée, ça coûte 500 balles. Là, ça m'a coûté 10 000 balles.
18: Là, vous nous traitez comme des moins que rien et tout. Alors là, j'arrive pas à vous comprendre, hein.
19: Si vous me changez pas la bonne femme que j'ai en ce moment contre une autre, neuve et plus performante, alors là, je porte plainte.
18: Bah, de toute façon, porter plainte, pourquoi?
19: C'est un modèle usé.
18: Ah, pas du tout.
19: Oh, bah, dites donc, hein, c'est pas vous qui l'avez dans votre plumard, hein.
18: Non, mais vous entendez parler, vous parlez d'une dame, vous la parlez comme une voiture.
19: Mais madame, il y a de très belles voitures. Arrêtez de dire du mal des voitures, enfin, quand même, c'est scandaleux, ça.
18: Une femme, c'est quand même pas une voiture, il y a une différence, je regrette.
19: Eh ben, il y a des voitures qui valent bien des occasions de bonnes femmes, comme celle que vous m'avez vendue.
18: De toute façon, on n'est pas un concessionnaire de voitures, monsieur.
19: Attendez, je comprends pas, là, c'est pas le garage habite.
18: Ah, vous êtes pas du tout au garage habite, je regrette. Vous êtes dans une agence matrimoniale.
19: Ben, une agence matrimoniale, c'est un garage habite.
18: Mais dites donc, qu'est-ce que vous êtes vulgaire?
19: Oh
18: ben écoutez, vous vous entendez causer un garage habite. Non mais qu'est-ce que c'est que ça? Moi je n'ai jamais entendu ce terme-là. Moi je regrette, vous me choquez énormément.
19: Je veux faire filer une occasion pourrie, lamentable pour 10 000 balles. Hein? Une nana qui tient pas la route. Et c'est moi qui... Ah non ben attendez.
18: Ah là, vous êtes d'une vulgarité pas possible.
19: Vous faites quoi ce soir, madame?
18: Comment? Mais vous me prenez pour qui? Écoutez, moi, je vais porter plainte contre vous.
19: Bah, écoutez, vous n'avez pas porté plainte contre monsieur le préfet de région.
18: Parce que vous êtes pressé?
19: Oui, madame.
18: Eh ben, dites donc, bonjour le langage pour un pressé, hein.
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21: Oui, bonjour.
7: Bonjour, madame, je suis bien chez l'antiquaire.
21: Non, monsieur. Sans déconner, vous reconnaissez pas la voix d'un homme, quoi.
7: Oh, bah pardon, je peux pas deviner non plus.
21: Bah non, une femme, on peut pas deviner la voix si c'est un homme ou c'est une femme,
7: ouais. Oui, bah une chance sur deux, pas de bol.
21: Ouais.
7: Monsieur Martin à l'appareil, Société Martin Avantage.
21: Oui.
7: On vient de retrouver une carte jeune qu'on avait fait pour vous en 1992.
21: Carte jeune en 92?
7: Oui, mais comme je vous l'avais jamais envoyée, eh ben vous l'avez jamais reçue.
21: Ah ouais, putain. Ouais.
7: Donc, je suppose que je ne vous la renouvelle pas.
21: Bah oui, oui, oui.
7: Très bien, comme ça, il y aura juste les arriérés.
21: Quels arriérés?
7: Bah, vous êtes inscrit au club Avantage Martin depuis 92, donc il y a quand même 30 ans d'abonnement à régulariser.
21: Ah ouais, non mais ça marche pas comme ça, monsieur, là. Moi, cette carte, je l'avais pas, j'ai bénéficié de rien, et là, vous me demandez de payer.
7: Non, mais même sans la carte, vous aviez les avantages.
21: Les avantages de quoi?
7: Vous avez 3% de remise sur les albums de timbres pour le philatélisme.
21: La philatélie des timbres, j'ai jamais collectionné. Non, mais attendez, je sens l'arnaque, là.
7: Oh, alors là, pas du tout, vous inquiétez pas, c'est juste une petite régularification standard.
21: 92, ça fait 30 ans, et au bout de 30 ans, vous m'appelez pour me demander de vous payer combien? Faites-moi rêver, là.
7: Alors, 12 mensualités par an, fois 30 ans, ça fait 7200 francs.
21: 7200 francs? Non, mais sans déconner.
7: Donc ça, évidemment, je le conversionne en euros.
21: Ouais, mais en euros, ça fait 1000 euros.
7: Non, ça fait 45 000.
21: 45 000 quoi? 45 000 euros?
7: Bah oui.
21: Non, je crois pas, non.
7: Mais si, faut multiplier par 6,5.
21: Ouais, non, mais alors je reçois pas de carte. Je profite des avantages sur la philatélie. Je collectionne pas les timbres et vous me demandez 45 000 euros?
7: Voilà. Ah bah, vous voyez, finalement, vous avez tout compris.
21: Non, mais y a pas d'histoire de 45 000 euros, mais vous êtes complètement halluciné, mon pauvre monsieur, là. Ça fait longtemps que j'aurais des relances de...
7: Ah, parce qu'en plus, vous avez reçu des relances.
21: Ah non, justement.
7: Ah bah, voilà.
21: Non, vous me
7: oui,
21: dites.
7: Oui, oui, oui.
21: C'est ce que je vous dis.
7: Tiens.
21: C'est ce que je vous dis, monsieur.
7: Oui, j'ai bien compris. Vous avez reçu les relances. Vous les avez ignorées.
21: C'est ce que je vous dis. Non, mais vous êtes, c'est quoi l'histoire, là?
7: Pardon?
21: Non, il n'y a pas de pardon, monsieur. Moi, je suis en train de vous dire que j'aurais reçu des relances. Et là, vous me demandez, au bout de 30 ans, de vous régler 45 000 euros.
7: Ah, mais non! Attendez, vous allez rire.
21: Oui.
7: C'est moi qui les ai, les relances. J'avais oublié de les envoyer, mais je vous les poste aujourd'hui, promis.
21: Non.
7: Si, mais on change les dates.
21: Ah oui, non, mais bien sûr, vous allez m'envoyer des relances, antidatées. Non, mais vous plaisantez des genoux, là, ou quoi?
7: Oui, bien sûr.
21: Non, vous m'envoyez rien du tout, vous allez vous faire têter les yeux.
7: Sinon, je vous les dépose.
21: Non, donnez-moi votre numéro. L'adresse, le nom de la société.
7: Pardon, c'est monsieur que j'entends derrière vous?
21: Non, c'est... Non. là, sans déconner. Non, c'est mon épouse que vous entendez derrière.
7: Oui, bah, passez-le-moi.
21: Non, c'est mon épouse, passez-le-moi. Non, mais vous êtes complètement azimuté, là.
7: Non, mais vu que la carte est au nom de monsieur...
21: Allez, vous êtes qui?
7: Allez, je suis monsieur Martin.
21: Non, Martin comment?
7: Martin.
21: Martin comment?
7: Bah, Martin.
21: C'est bon, ça va me saouler, ça va me saouler. Donnez votre nom de famille, c'est Martin, et votre prénom, c'est quoi?
7: C'est Martin.
21: Martin.
7: Absolument.
21: Il est en train de nous prendre pour un lapin de 3 semaines, là. Il s'appelle Martin, ce connard.
7: Allô?
21: Oui.
7: Bah, quand même, il vous entend, hein.
21: J'en ai rien à branler que vous m'entendiez. C'est quoi cette embrouille? C'est quoi cette arnaque?
7: Oui, et puis mes 7200 francs de carte avantage, Martin.
16: Non, il n'y a pas 7200 francs à donner, il n'y a rien du tout à donner. Qu'est-ce que c'est ça?
7: Ah, bah voilà, enfin, bonjour monsieur.
16: Vous commencez à me faire chier.
7: Comment ça, je vous fais chier? Vous êtes bûcheron?
16: Vous commencez à me faire chier, monsieur. On coupe la conversation, ok?
7: Oh non, attendez, encore mieux. On scie la conversation. Comme ça, on fait d'une pierre deux coups.
16: Arrêtons!
7: Eh, hey, coupez, sciez, vous l'avez ou pas?
3: Accueil service funéraire, bonjour.
5: Bonjour monsieur.
3: Bonjour.
5: Je suis bien aux pompes funèbres?
3: Oui, tout à fait monsieur.
5: Oh bah dites-moi, il y a du bruit chez vous. Hein.
3: Oui, effectivement, c'est l'heure du repas.
5: Ah ouais, oui.
3: C'est pour ça.
5: Ah oui, j'entends ça. Bah dites-moi, c'est la bonne ambiance, hein.
3: Voilà, allez-y. Oui.
5: Ça fait du bien, hein.
3: Oui, de souffler un petit peu de temps en temps.
5: Ah bah oui, vous êtes à table, hein, on boit un petit verre pour se détendre, hein.
3: Tout à fait, oui.
5: Ouais. Bon, écoutez, ma femme vient de mourir.
3: Comment?
5: Ma femme vient de mourir, il y a une heure, là.
3: Alors, ah, d'accord.
5: Mais bon, vous êtes... Alors, dis-moi, ça, alors, c'est une mobilette, ça?
3: Je vais prendre... Ah, attendez, je vais aller chercher mon papier, je vais me mettre de l'autre côté.
5: Oui, pas
3: isoler.
5: De problème, vous inquiétez pas, voilà. C'est la fête.
3: Vous êtes à quel endroit, monsieur?
5: Alors, moi, je suis au 2 avenue Maréchal Leclerc. Mais enfin, là, je vais boire un petit verre quand même, parce que... Quelle heure est-il, là?
3: Il est midi 20.
5: Oh, bah, dites-moi, c'est l'heure de manger, de casser la croûte, quand même.
3: Vous êtes monsieur?
5: Alors, le tour.
3: D'accord. Et votre épouse est décédée à quel endroit?
5: Oh, ben, bah, elle est décédée dans la chambre, hein.
3: À votre domicile?
5: Sur son lit, oui, pas de problème, on est en rez-de-chaussée. Hein. Pour vous, c'est tranquille, je crois.
3: Alors, vous êtes à quel endroit?
5: Alors, nous sommes au 2 avenue Maréchal Leclerc.
3: D'accord.
5: Mais monsieur, je vous embête, vous êtes en train de casser la croûte, vous avez autre chose à faire là quand même.
3: Non mais je suis permanent, vous inquiétez pas.
5: Ouais, bon, enfin bon, vous étiez en train de manger là.
3: Donc c'est madame Letour comment?
5: Je suis désolé. Marie-Josée.
3: Marie-Josée, d'accord.
5: Comme la chanson, vous connaissez, non?
3: Non.
5: Marie-Josée est mal chaussée.
3: Elle avait quel âge?
5: Elle enlèvera ses chaussons, on verra bien. Tous ces morpions. Hey, hop, Marie-Josée, vous connaissez pas ça?
3: J'aimerais mieux vous occuper de votre épouse, si vous voulez.
5: Ah bah oui.
3: Vous allez rester à votre domicile, là, ou vous allez peut-être partir?
5: Je sais pas, parce que il y a quand même une odeur qui me dérange. Hein. Est-ce qu'il faut que j'ouvre la fenêtre, d'abord?
3: Non, justement, faut éviter.
5: Ah bon, pourquoi?
3: Bah, pour éviter, de favoriser la décomposition.
5: Ah bah attendez. Oh bah mince, alors. Elle s'est levée, dites-moi. Elle était pas morte.
22: Non, je me reposais.
3: Oh, oui, mais bon, c'est bizarre.
23: Allô, oui.
7: Bonjour, madame.
23: Monsieur.
7: Si vous voulez, c'est bien la brocante?
23: Oui.
7: Je vous appelle parce qu'on est en train de poser un dérivage électrifique sur votre compteur EDF.
23: Mais qui êtes-vous, là?
7: Monsieur Martin, j'habite juste à côté, donc je vais me brancher sur votre compteur pour faire un partage d'électricité.
23: Mais c'est pas possible. Vous allez pas me piquer mon électricité, quand même.
7: C'est pas grand-chose, hein, y a juste un fil à rajouter.
23: Mais enfin, monsieur, vous n'allez pas brancher un nouveau fil sur mon compteur?
7: Bah si, comme ça, ça m'évite de payer un abonnement.
23: Bah non, mais ça va aller, ouais. Vous n'avez pas le droit de faire ça, enfin.
7: Vous inquiétez pas, mon beau-frère est sur le coup, il est électrifieur, il est en train de vous poser ce qu'on appelle dans le jargon un sous-compteur.
23: Mais je veux pas de sous-compteur.
7: Ah, pas de problème. Dans ce cas, il le branche dans l'autre sens. Ça vous fera un sur-compteur.
23: Mais y a pas de sur-compteur non plus. Y a pas de sous.
7: Bon, en attendant, on va devoir couper un peu.
23: Non, vous coupez pas mon compteur.
7: Non, mais on le remet demain.
23: Hello?
7: Ah, une autre dame.
23: Non, c'est monsieur.
7: Eh ben, décidément.
23: Non, mais vous êtes pas chier les mecs quand même. Vous votez sur une ligne, moi je paye l'abonnement, puis vous que dalle, quoi.
7: En même temps, on va pas payer deux fois l'abonnement.
23: Ah, pourquoi je paierai pour vous à ce moment-là?
7: Bah, parce que c'est le vôtre.
23: Bah, non, mais attendez, vous êtes un peu nono, quoi.
7: Alors, je dirais pas nono, je dirais plutôt bricoliste.
23: Ouais, ça fait marrer, moi, des mecs comme ça.
7: Vous. Eh ben, on est deux. Ouais. Et puis, sur la consommation, je vous filerai un petit dédommageage.
23: Ouais, non, mais moi je suis pas un manouche, monsieur. Hein,
7: je... Ah oui, je peux vous apporter des babouches, par exemple.
23: Non, attendez, venez me rencontrer un petit peu, ouais, c'est de face à face. Attention, hein, ça va chier, hein. Je vous préviens que ça va chier, moi j'ai des gars qui bossent ici avec des machines.
7: Bon, enfin, en même temps, c'est des antiquités, donc.
23: Non, je suis ébéniste antiquaire. C'est-à-dire qu'il y a des machines à boîte, vous n'allez pas emmerder le monde avec un petit particulier, quelque chose à écouter dans l'entreprise, quand même.
7: Ouais, bah, vous n'allez pas me dire qu'il vous faut de l'électricité pour mettre des coups de silex dans des bouts de bois.
23: Ouais, mais encore un abruti qui. Bon, allez, écoute, nana, arrête de me parler, parce que là, tu commences à me faire chauffer, là.
7: Et voilà, on essaye d'économiser les ressources planétaires.
23: Tiens. je vous passe ma femme.
7: Merci madame.
6: Non mais attendez.
7: Bonjour monsieur.
6: C'est vous qui êtes en train de me dire, je ne veux pas payer un abonnement EDF et donc je me pique sur votre compteur pour éviter de payer un abonnement.
7: Ah bah voilà, c'est ça, vous avez compris.
6: Ah mais oui.
7: Quand même, on y arrive.
6: Ah mais il est hors de question.
7: Non mais c'était pas compliqué.
6: Non mais il est hors de question.
7: Oh là là, j'ai cru qu'on n'allait pas se mettre d'accord.
6: Non mais je crois que vous avez pas très bien compris là.
7: Vous inquiétez pas, mon beau-frère est professionnel.
6: Ah non non mais je m'inquiète pas, là je vais prévenir EDF.
7: Ah non, surtout pas.
6: Ah bah si, je suis désolé.
7: Bah dans ce cas, dites-leur que c'est vous qui avez demandé à partager votre électricité.
6: Ah mais non.
7: Bah si.
6: Mais monsieur, prenez un abonnement EDF.
7: Bah non, avec le vôtre, ça nous en ferait deux. Vous n'allez pas payer deux abonnements.
6: Bah, il manquerait plus que ça encore. On va arrêter de rigoler, là.
7: Pas tout de suite, parce qu'il faut aussi que je vous prévienne de pas trop consommer pendant la journée.
6: Pardon ?
7: Ouais, parce que je fais tourner mon lave-vaisselle et mon lave-linge l'après-midi.
6: C'est ça. Alors, votre numéro de téléphone ?
7: Non, je vais vous donner votre numéro de téléphone.
6: Mon numéro de téléphone, je le connais quand même, hein. Merci.
7: Oui, mais comme j'ai aussi dérivé ma ligne depuis la vôtre.
6: Bah, parce que pour le téléphone, vous avez fait ça aussi ?
7: Eh oui, ça me permet d'économiser aussi l'abonnement téléphoniste.
6: Bon, alors, donnez-moi votre nom.
7: Monsieur Martin.
6: Martin, comme banane.
7: Oh bah merci.
6: Votre prénom ?
7: Martin.
6: Votre prénom ?
7: Oui, Martin.
6: Martin.
7: Voilà.
6: C'est ça, votre adresse ?
7: Alors, 1.
6: Oui.
7: Rue Martin.
6: Bon, quand vous aurez foutu de ma gueule, vous me le direz.
7: Comment ça ? Moi, j'aurais foutu de votre gueule ?
6: Oui, oui.
7: Alors, ça dépend. Vous voulez une réponse sincère ?
6: Bon, allez, c'est bon. Allez, hop.
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22: La mascotte, bonjour.
24: C'est bien la crêperie ?
22: Oui.
24: Oui, bonjour madame, monsieur le baron de la place à l'appareil.
22: Oui.
24: Je souhaiterais savoir s'il était possible de réserver pour ce soir.
22: Oui, pour combien de couverts ?
24: Un. Nous sommes un.
22: D'accord.
24: Nous voudrions dîner en tête à tête avec moi-même, mais pourriez-vous nous mettre deux couverts pour un, je vous prie ?
22: Oui.
24: Et si cela ne vous dérange pas, nous serons nus.
22: Oui. C'est quoi ce truc-là, là ?
24: Ah d'accord, on fait des manières. Ah voilà, on n'aime pas les bourgeois.
22: Non, pas du tout, mais...
24: Eh ben voilà, c'est toujours pareil. Monsieur le baron a besoin d'arriver tout seul, de manger en tête à tête, à poil sur sa table, et voilà, on l'aime pas. Et c'est quoi ce truc-là, et comment, et pardon, et j'ai pas le droit de manger à poil. Je peux pas prendre une crêpe tout seul à poil. Pourquoi ? Au nom de quoi ? C'est quoi ? Ça vous dérange pas ?
22: Bah moi, personnellement, non. Hein.
24: Bon bah alors, à 9h ?
22: Bah je sais pas, c'est un petit peu... Attendez, je vais vous passer mon mari.
25: Allô ?
24: Oui, bonjour, monsieur.
25: Bonjour.
24: Monsieur, c'est le responsable de la crêperie, je pense. Hein ?
25: Oui, tout à fait, oui.
24: Oui, bonjour, monsieur le baron de la place à l'appareil.
25: Oui.
24: J'ai demandé à votre femme s'il était possible de réserver pour ce soir. Elle m'a dit oui. Je lui ai dit que nous serions un.
25: Oui.
24: Je lui ai demandé si je pouvais dîner en tête-à-tête avec moi-même, donc si je pouvais avoir deux couverts pour un. Elle m'a toujours dit oui.
25: Oui.
24: Je lui ai dit que j'arriverais tout seul vers 21h. Ça ne l'a pas dérangé.
25: Oui.
24: Et je lui ai dit que je viendrais manger nu.
25: Oui.
24: Et ça, tout d'un seul coup, elle a pris la mouche et elle n'a plus voulu.
25: Oui.
24: Pourquoi donc ?
25: Bah, parce que vous allez venir manger à poil à la maison.
24: Bah, écoutez, monsieur, quand même, je suis seul. Je peux faire ce que je veux, je ne dérangerai aucune personne à ma table.
25: Non, non, mais bien sûr, mais je suis tout à fait d'accord avec vous. Et puis, vos opinions, c'est pour vous.
24: Donc, je viendrai à 21h.
25: Ouais, mais pour à poil, bien sûr.
24: Ah, si, monsieur, aussi.
25: Non, non, bah, vous ne rentrerez pas, c'est tout.
24: Bah, attendez, je ne rentre pas à poil, comme vous dites, dans une crêperie. Non. Je rentre habillé, je me déshabille une fois que j'ai posé mes affaires.
25: Ah, ouais, d'accord. Ah, vous sortirez, c'est tout.
24: Bon, si par contre, est-ce que vous pourriez accepter que je vienne donc habillé, hein ?
25: Oui, bien sûr, hein.
24: Mais que ensuite, quand je m'installe à ma table, je mange les crêpes nues, hein, mais avec... Je pourrais mettre une crêpe sur mon sexe.
25: Non, non, mais non, c'est pas possible, ça, monsieur.
24: Mais pourquoi ?
25: Ah, mais je serais tout à fait d'accord de vous accueillir si tout le monde était à poil dans la... Même moi, le premier, si je peux me trouver un coin pour me mettre à poil... quand il fait beau ou un truc comme ça, je suis le premier à le faire. Mais bon, bah, devant les gens, non, j'évite, quoi. Vous comprenez ce que je veux dire ?
24: Même une crêpe saucisse.
25: Même une crêpe saucisse, oui.
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26: Oui, allô ?
7: Bonjour, monsieur, c'est bien la boulangerie ?
26: Oui, bonjour.
7: Monsieur Martin à l'appareil, bureau départemental de l'amélioration du manger.
26: Oui ?
7: Je vais venir vous installer des aimants magnétiques à l'entrée de la boulangerie.
26: Des aimants magnétiques ?
7: C'est ça, c'est un système pour détecter s'il y a du métal dans votre pain.
26: Bon, on n'était pas au courant.
7: C'est normal, c'est parce que c'est un dispositif qu'on est en train de tester.
26: D'accord.
7: Si vous passez avec du pain métallifié, hop, il est directement aimanté par les aimants magnétiques.
26: D'accord.
7: En revanche, il faut pas qu'il y ait de métal à l'intérieur. Donc, par exemple, vous avez pas de bijoux.
26: Ah si, bah oui. Bah oui, j'ai des bijoux, oui.
7: Ah bah ça c'est pas possible. Tout ce qui est métal dans la boulangerie, il faut que ça dégage.
26: Bah oui, mais toute ma vitrine en pâtisserie, elle en a lu.
7: Oh là, bah oui, ça l'alu, il faut retirer.
26: Mais je peux pas, c'est toute ma vitrine en fait qui est comme ça.
7: Oh bah vous la changez.
26: Bah oui, mais je vais pas changer ma vitrine pour un dispositif que je ne suis même pas au courant en fait.
7: Bah que vous n'êtes pas au courant, mais que vous me dites que vous avez des vitres en aluminium, pardon.
26: Mais c'est pas les vitres, c'est les montants de ma vitrine en fait.
7: Ah donc les vitres, elles sont pas en alu.
26: Bah non, les vitres, elles sont en vitre.
7: Oh bah alors vous pouvez les garder.
26: Bah oui, en fait. fait, c'est juste le montant en fait de ma vitrine en fait.
7: Ah oui, c'est ça, on va juste retirer les montants sur vos vitres.
26: Mais je peux pas enlever les montants, c'est ce qui maintient toute ma vitrine.
7: Eh ben vous pouvez colmater avec vos gâteaux.
26: Bah, mais je ne peux pas.
7: Bah si, si vous poussez les pâtisseries contre la vitre, ça devrait tenir.
26: Bah non, attendez, je vous passe monsieur parce que je comprends absolument rien du tout.
7: Bon, pourtant c'est clair.
23: Oui, allô.
7: Bonjour madame.
23: Oui, c'est monsieur.
7: Admettons, donc on va venir retirer les montants de vos vitrines.
23: Oui, pas bien. Bon, on démonte tout le magasin pendant que vous y êtes.
7: Non, uniquement ce qui est en métal.
23: Ah ben tout le magasin est en métal. J'ai du métal partout, j'ai de la caisse, j'ai de l'inox.
7: Pour la caisse, vous inquiétez pas, je vais passer vous apporter une caisse en plastique.
23: Non, mais j'ai pas besoin que vous veniez.
7: Bah si, déjà pour installer les aimants magnétiques.
23: Mais quel aimant magnétique? Je suis le patron de la boulangerie, je ne suis pas au courant de votre truc.
7: C'est ce que j'ai expliqué, c'est un dispositif pour repérer quand il y a du métal dans vos pains.
23: Bah non, bah pas chez moi.
7: Ah bah si, chez vous.
23: J'ai pas besoin de votre société qui vient aimanter mon pain pour retirer le pain quand il y a des morceaux de métal.
7: Ah oui, alors comment vous faites quand vous avez des morceaux de métal dans votre pain?
23: Mais il y a beaucoup. Pourquoi il y aurait des morceaux de métal dans le pain?
7: Oh bah ça j'en sais rien, ils l'ont dit aux informations à la télé.
23: Ah oui, mais si vous écoutez toutes les informations elles racontent des conneries.
7: Bon, et puis je vous cache pas que ça me permet de toucher des subventions aussi.
23: Ah oui, c'est bien parce que vous touchez les subventions et donc vous êtes payé sur mon dos. C'est vous qui gagnez de l'argent et moi j'ai rien.
7: Voilà, en gros c'est ça.
23: Ah oui, d'accord.
7: Très bien, donc marché conclu.
23: Non mais qu'est-ce que vous comprenez pas comme quoi ça ne m'intéresse pas?
7: Bah je comprends que si vous me dites ça, c'est parce que vous êtes en train d'hésiter.
23: Non mais j'hésite pas du tout, ça ne m'intéresse absolument pas.
7: Oh mais attendez, bien sûr, c'est une technique de négociage, je vous vois venir.
23: Ah oui, bah vous êtes très mauvais en négociation parce que franchement vous êtes tombé sur la mauvaise personne.
7: Bon allez, vous savez quoi, je vous fais
23: 10%. 10% de quoi? Vous laissez 10% de quoi?
7: Bah 10% du prix.
23: Du prix de quoi?
7: Des aimants magnétiques.
23: Ah parce que en plus c'est payant.
7: Ah oui, la pose est offerte, mais on va pas vous offrir les aimants, faut pas abuser.
23: Alors vous gagnez de l'argent et faut que je vous paye en plus pour installer des aimants chez moi que j'ai pas besoin.
7: Voilà, vous avez tout compris. Donc marché conclu.
23: Vous foutez un petit peu de moi là, non?
7: Franchement.
0: Allô?
1: Oui, allô, je suis bien à la syphilis?
0: Ah non, pas du tout, vous êtes à la mairie de la Gripperie.
1: À la Gripperie? Ah oui, mais la Gripperie va s'appeler maintenant la syphilis dans le plan de réforme des communes et des régions.
0: Et écoutez, c'est... je vous dis pas le contraire, mais franchement, ça n'est pas arrivé jusqu'à nous encore.
1: Ah bah écoutez, je suis à la préfecture, donc j'ai vu ça sur les réformes, c'est le 337, qu'est-ce que c'est que ça? Daumier?
0: Bah écoutez, moi je suis la secrétaire.
1: Daumier?
0: Monsieur le maire ne m'a rien dit, ça m'étonnerait quand même qu'il ne me l'ait pas dit.
1: Bon, je vous passe monsieur Daumier, c'est le chef du service de monsieur le préfet. Hein.
0: Entendu.
1: Ne quittez pas.
9: Allô?
0: Oui, bonjour monsieur.
9: Bonjour madame, monsieur Daumier à l'appareil.
0: Oui.
9: Je suis à la mairie de Gripperie.
0: Oui.
9: Ah bah oui, c'est ça, oui, vous n'avez pas reçu le courrier.
0: Ben non.
9: Ah. Normalement, vous auriez dû recevoir la circulaire qui est en application de la réforme des communes et des régions.
0: Mmh.
9: Et donc, qui fait que votre commune va être débaptisée ainsi que 1621 communes françaises.
0: Ah.
9: On vous a informé peut-être du nom de votre...
0: Eh bien, on vient de me le dire, mais si vous voulez bien me le redire quand même, là, parce que j'avoue que j'ai pas bien entendu toutes les syllabes.
9: Alors, votre commune, la Gripperie...
0: Mmh.
9: Devient donc officiellement, à partir du 1er janvier 2010,
0: oui,
9: la syphilis.
0: Oh. Bon.
9: Donc, vous devenez donc, pour les hommes, les syphilitiques. Oui.
0: Oui.
9: Et les syphilitiques.
0: Oui.
9: Sur chancre.
0: Sur centre?
9: Non, sur chancre.
0: Oui.
9: Nous avons hésité longtemps entre vous appeler donc la commune de La Syphilis avec Blénorragie. Il y a eu des hésitations en préfecture avec le ministère.
0: Bon, heureusement que je suis assise, quoi. Hein.
9: Sinon, vous seriez tombé?
0: Ouais, je serais tombé, oui.
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11: Bonjour.
7: Bonjour monsieur, c'est bien l'hôtel?
11: Oui.
7: Je viens de lancer une agence matrimonialiste sur internet.
11: Mm-hmm.
7: Et alors, comme je n'ai pas de ligne professionnelle, je me suis permis de mettre le numéro de l'hôtel sur le site.
11: Mais vous croyez que j'ai que ça à faire monsieur? Mais il n'est pas question que vous utilisez notre numéro de téléphone. Trouvez quelqu'un d'autre, trouvez un autre pigeon.
7: Ah bah oui, mais j'ai mis le vôtre, je ne vais pas tout rechanger alors que les gens...
11: Ah ben vous avez intérêt monsieur de tout rechanger parce que vous avez fait ça sans mon autorisation, alors ça ne va pas se passer comme ça.
7: Oui, c'est ça. Et puis vous allez me piquer l'idée, je vois le truc. Quand je vais passer, hop, ce sera devenu un hôtel agence matrimoniale.
11: Non mais c'est un débile.
7: Et il vous entend, hein?
11: Non mais...
7: Allô?
11: C'est une agence matrimoniale, mais il n'a pas de numéro de téléphone. Donc, il a mis notre numéro de téléphone.
7: Allô?
11: Yes?
7: Ah bah tiens, c'est bien ma veine, en espagnol.
11: Yes?
7: No parlito espagnolo, hein.
4: No espagnol, English.
7: Oui, no espagnol, voilà. Can I speak the responsable, please?
4: Yes, it's me. Me responsable.
7: Oui, le responsable, s'il vous plaît. Je patiente.
4: It's me.
7: Le responsable.
4: It's me, moi.
7: Oh, c'est dingue, ça. El Bosso.
4: Mais vous êtes con ou quoi?
7: Ah oui, mais il me parle en espagnol encore.
4: Là, vous comprenez le français ou pas?
7: Je ne comprends pas l'espagnolique, hein, c'est ce que je vous dis.
4: Mais je parle français, connard.
7: Vous comprendre?
10: Oui, allô?
7: Oui, ah ben voilà.
10: Oui, vous allez nous emmerder comme ça pendant combien de temps?
7: Excusez-moi, mais enfin, on me passe quelqu'un qui me parlait en espagnol que je ne comprends pas du tout.
10: Non, écoutez, monsieur, moi, votre agence matrimoniale à deux balles, là, vous prenez un abonnement téléphonique, mais vous arrêtez de nous emmerder, quoi.
7: Ah bah non.
10: Non, mais vous rêvez, vous êtes tombé sur la tête, vous êtes malade, là, faut vous faire soigner, hein. Faut vous faire soigner, vous prenez notre numéro de quel droit, là?
7: Bah, parce qu'il fallait bien que je donne un numéro professionnel, moi.
10: Mais vous croyez qu'on voit un numéro professionnel comme ça sans demander l'autorisation à la personne concernée? Et vous vivez sur quelle planète, là?
7: Non, mais c'est ce que je vous dis. Moi, j'ai que mon perso. C'est ce que j'expliquais.
10: Eh ben, mettez votre perso.
7: Ah bah non.
10: J'ai créé une ligne professionnelle à ce moment-là. Moi, je ne suis pas associé avec vous.
7: Non, mais je vois le truc. C'est-à-dire que vous allez me récupérer l'idée et puis vous allez.
10: Mais qu'est-ce que j'en ai à foutre de votre idée? J'ai un hôtel restaurant. J'ai pas une agence de matrimonial. Qu'est-ce que j'en ai à foutre, moi, de ça?
7: Je vais passer dans une semaine et comme par hasard, ça sera devenu un hôtel restaurant matrimonial. Je vois le truc.
10: Oui, c'est ça, bien sûr. Un bar à pute aussi, tant que vous y êtes.
7: Oh bah bravo.
10: J'ai pas une lanterne rouge devant la porte, hein.
7: Oh non, mais je comprends mieux, je comprends mieux.
10: Vous comprenez rien du tout.
7: Non, mais je vois le truc.
10: Oui, vous voyez le truc. Bah, à mon avis, vous voyez pas grand-chose, hein.
7: Non, mais moi, je vais passer.
12: Oui, non, mais vous rêvez ou quoi?
7: Ah, c'est une autre dame?
12: Oui, bah alors, bah, vous mettez votre numéro, puis vous...
7: Ah bah non, vous vous rendez compte? Si je mets mon numéro à moi, les gens vont m'appeler tout le temps.
12: Bah alors, bah, j'en ai rien à foutre.
7: Ah bah, ils vont m'appeler toutes les 5 minutes, après...
12: Eh ben, c'est quand même le but, non?
7: Vous êtes jaloux?
12: De quoi?
7: Non, bah, vous êtes jaloux parce que j'ai eu l'idée avant vous et que vous vous dites, tiens, il va...
12: Oui, bah, j'ai autre chose à foutre,
7: alors. Moi, je vais passer, parce que là...
12: Mais essayez donc de passer, vous allez vraiment vous faire recevoir.
7: Ah bah, c'est très gentil, oui, c'est tout.
12: Oui, je vous attends, venez.
7: Écoutez, alors moi, je vais venir. Alors, en revanche,
12: oui.
7: Je vais pas pouvoir passer maintenant.
12: Il vaudrait mieux, oui.
7: Comment ça, il vaudrait mieux?
12: Oui, non, évitez de passer, parce que sinon...
7: Ah bah, faudrait savoir.
12: Oui, non, mais arrêtez votre délire, là.
7: Bah, c'est pas ça, c'est que moi, j'avais prévu de venir refaire la déco chez vous, là, pour mon agence.
4: J'appelle les flics, ok?
7: Ah, bah tiens, revoilà l'hispaniste. Je comprends toujours pas votre langage, hein.
4: Ta gueule, connard!
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4: Allô?
15: Oui, attendez, ne quittez pas, madame, hein.
4: Oui?
15: Oui, bah vous transmettez sur le dossier, ça fait le 15e appel qu'on a, hein, sur Uxonet. De toute façon, on va vérifier ça tout de suite. Je suis justement en train de vérifier, c'est le 5e appel qu'on fait, hein.
4: Oui, c'est pourquoi?
15: Merci, allô?
4: Oui.
15: Bonjour, madame.
4: Bonjour.
15: Madame.
4: Oui.
15: Oui, c'est France Télécom à l'appareil.
4: Oui.
15: Les services du 13, dérangement téléphonique.
4: Oui.
15: Vous êtes bien titulaire de l'abonnement 2934.
4: Monsieur.
15: Oui, monsieur. Oui, bah dites-moi, on a un petit problème, c'est qu'on a constaté de l'écho sur la voix.
4: Ah.
15: Hein?
4: C'est peut-être parce que j'ai un téléphone sans fil.
15: C'est peut-être parce que j'ai un téléphone sans fil. Ah, vous avez entendu?
4: Oui, un double voile.
15: Là. Bon, alors écoutez, on a un petit problème. On vient d'avoir un certain nombre d'appels au service du 13.
4: Oui.
15: Oui. Nous disons qu'il y avait donc des gens qui entendaient de l'écho.
4: Ah oui, d'accord.
15: Ah oui, d'accord. Est-ce que vous l'avez constaté quand?
4: Ben, moi, je ne m'en ai pas aperçu. Les gens que quand je faisais un numéro, il y a des fois, je tombais sur quelqu'un d'autre.
15: Ah bon?
4: Oui.
15: Oui. Bon, on va faire un réglage, madame, puis on va essayer de supprimer cet écho, hein.
4: Oui.
15: Oui. Alors, ça se passe depuis quand?
4: Mais écoutez, moi, ça a l'instant, parce que moi, quand je téléphone, vous n'avez toujours pas de deuxième voix.
15: Ah bon?
4: D'accord. Non.
15: Bon. Est-ce que vous avez un dédoublement d'appel?
4: Non.
15: Vous êtes certaine de ça?
4: Ah oui.
15: Vous n'avez pas la touche R1, R2?
4: Attendez,
15: je vais voir. Oui, si vous pouvez vérifier.
4: R1. J'ai la touche
15: R1. La touche R1, oui. Il n'y a pas la touche R2.
4: Non.
15: Ah. Oh. Enfin, moi, c'est pas possible, en tout cas. Moi, j'entends deux voix. Hein.
4: Mais moi aussi.
15: Et moi aussi.
4: J'entends, mais c'est bizarre.
15: J'entends, oui, c'est bizarre.
4: Oh.
15: Bah, écoutez, parce qu'on a eu des phénomènes d'écho.
4: Oui.
15: Oui. Mais pas des comme ça, hein.
4: Bah, moi non plus. C'est la première fois que...
15: C'est la première fois que...
4: J'entends ça,
15: parce que vous, puisque...
4: Moi, quand je fais un appel, ça arrive que je me trompe, que je trompe des gens, mais jamais j'entends deuxième voix.
15: Jamais vous n'entendez deuxième voix?
4: Ah non.
15: Est-ce que vous voulez qu'on passe... est-ce que vous voulez prendre un rendez-vous? Est-ce que vous pouvez amener de votre poste? Est-ce que...
4: Si vous pouvez passer.
15: Quand est-ce qu'on peut passer?
4: Demain après-midi.
15: Ah, moi, je peux pas, hein.
4: La deuxième voix qui parle là, alors non, il y a un problème.
15: Là, il y a un problème. Hein.
4: Alors c'est étonnant.
15: C'est étonnant.
13: Hein. 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
17: Allô?
7: Bonjour madame, c'est bien le bureau de tabac?
17: Oui.
7: J'ai acheté des cigarettes chez vous.
17: Oui.
7: Vous y allez un peu fort quand même. Vous avez vu les images qu'il y a dessus?
17: Ah, comment?
7: Excusez-moi, mais alors là, c'est dégoûtant. Hein.
17: Je sais bien, mais c'est pas nous qu'on fait les images.
7: Comment ça, c'est pas vous qu'on fait les images, c'est quand même vous qu'on les vendez?
17: C'est nous qu'on les vend, mais c'est fait par les cigarettiers.
7: C'est vous qu'on les vend ou c'est pas vous qu'on les vend?
5: Allô, oui.
7: Oui, ah, bonjour madame.
5: C'est pas nous qu'on choisit les photos. Hein.
7: Ah bah c'est pas vous qu'on choisit, excusez-moi, c'est quand même vous qu'on les vend, donc c'est vous qu'on les choisit.
5: Non, non, c'est pas nous qu'on choisit les photos, monsieur.
7: Ah bah moi j'ai l'impression que c'est vous qu'on choisit quand même. Hein.
13: Allô.
7: Ah bah c'est monsieur.
13: Vous savez, je regarde pas que les images qu'il y a sur le paquet, hein. C'est pas nous qu'on y peut quelque chose.
7: Excusez-moi, mais je pense que c'est vous qu'on y pouvait quelque chose.
13: Ah ouais, mais c'est pas nous qu'on les met les images.
7: Ah bah comment ça, c'est pas vous qu'on les met?
13: Bah attendez, monsieur, où est-ce que vous allez là?
7: Ah bah moi je vais au bureau de tabac. Bah,
13: comment voulez-vous que je prenne tous les paquets de cigarettes puis que c'est moi qui colle les images?
7: Ah donc c'est vous?
13: Mais non, mais je vous dis, comment voulez-vous que c'est moi qui colle les images dessus?
7: Non, mais je comprends, c'est peut-être des photos que vous avez fait vous-même et ça vous fait plaisir
13: bah,
7: de les
13: non,
7: mettre.
13: Non, allons, monsieur, c'est pas nous qu'on met les images, allons, monsieur.
7: Bon, moi j'ai l'impression que c'est vous qu'on met les images.
13: Bah, hein. Réfléchissez un petit peu. S'il faudrait que je prenne tout à chaque paquet puis que je mette et je colle des images dessus, ben j'ai pas fini.
7: Non, mais si vous avez pas fini, c'est bien que vous êtes en train de le faire.
13: Bah non.
7: Bah vous dites que vous avez pas fini de le faire.
13: Ouais, mais c'est une façon de parler. Vous pouvez arriver tout de suite ou bien dans 5 minutes ou bien dans 1 heure et je vous donnerai A plus B que c'est pas nous qu'on le fait. Le paquet de cigarettes est emballé dans du cellophane. Moi j'ai pas de machine pour mettre du cellophane.
7: Jurez-le.
13: Bah je vous jure que j'ai pas de machine pour mettre du cellophane.
7: Oui, mais peut-être vous glissez l'image sous le cellophane.
13: Ben, non, oh, attendez, mais là c'est du n'importe quoi. Je trouve ça tellement aberrant que vous imaginez que chez les buralistes qui s'amusent à mettre des images sur leur paquet de cigarettes.
7: Ah, moi je dis que c'est pas les buralistes, je pense que ce sont plutôt les buraliers des bureaux de tabac.
13: Mais quoi?
7: Bah les buraliers. Bah,
13: un qui vend du tabac, ça s'appelle un buraliste.
7: Ah non, c'est un tabaciste ça.
13: Un quoi? Non, ça s'appelle un buraliste, monsieur.
7: Non, buraliste c'est celui qui vend des bureaux.
13: Non, mais un buraliste aussi c'est un tabac, les tabacs c'est des buralistes.
7: Bon, écoutez, je vais venir.
13: Et vous n'avez que ça qu'à faire.
7: Ah, notre monsieur.
13: Vous êtes malade, monsieur, hein, pour vous faire soigner.
7: Non, mais excusez-moi, mais moi je vais vous rapporter ce paquet, parce que là, si vous voulez,
13: je... Bah, moi, j'en veux pas de votre paquet, vous l'avez acheté.
7: Faudrait que je passe en fin de... Là, je suis au travail, mais...
13: Eh ben, raconte plus que vous travaillez pendant sur votre lieu de travail. Alors là, franchement, vous avez un bon patron, et vous le méritez pas.
7: Alors, je vous rassure, je ne travaille pas toujours sur mon lieu de travail, hein.
13: Ah, vous travaillez pas, ça va pas là, monsieur, hein. Faudrait peut-être consulter, hein.
16: Monsieur.
7: Ah, une autre dame.
16: Bah non, bah attendez, qu'est-ce que vous racontez là?
7: Bah enfin, excusez-moi, c'est qui le patron là dans l'établissement?
16: Bah c'est moi.
7: Je pense que si vous étiez le patron, vous feriez un minimum respecter.
16: Bah respecter quoi? Bah vous pouvez regarder toutes les marques, il y a n'importe quelle photo, c'est dégueulasse partout, hein. Pourquoi vous allez me rapporter, pourquoi faire?
7: Bah pour que vous me mettiez un truc à la place.
16: Mais on rajoute pas de photos. Qu'est-ce que vous racontez là? Bah vous avez un problème, mon col.
7: Non mais vous vous rendez compte pour les enfants, c'est quand même.
16: Bah oui, bah faut pas faire voir aux enfants, c'est tout.
7: Mettez des trucs que les enfants aiment bien.
16: Mais non, mais on fait pas ce qu'on veut.
7: Si vous mettez des animaux, des petits animaux.
16: Ouais, des animaux, bien sûr.
7: Des lapins, je sais pas, des écureuils.
16: Ouais, des lapins, puis des cigognes, et puis des poupées gonflables.
7: Voilà, eh ben voilà.
16: Allez, d'accord.
7: Non, allô? Ah, m'a raccroché. Je vous entends, hein. Allô? Ah bah merci madame.
18: Allô?
19: Allô?
18: Bonjour.
19: Bonjour, comment ça va?
18: Ça va.
19: Bon, je suis en route, là, je suis déjà parti, donc j'arrive. Tu me dis ce qu'il faut que je prenne, donc, pour le dîner?
18: Pour le dîner? Qui que ça qui vient?
19: Ben, hey, c'est Robert Lamolle.
18: Robert, je connais pas.
19: Mais ça fait 3 semaines qu'on correspond sur Internet.
18: Ah? Hein,
19: et tu m'as dit que ce soir, enfin, je pouvais venir te voir et que nos vœux allaient se réaliser.
18: Ben, parce que je me rappelle peut-être pas ou je ne sais pas.
19: Bah, hier soir, tu m'as écrit, donc sur Internet, dans notre site de rencontre.
18: Ah bah, c'est pas moi, alors.
19: Ah bah, si.
18: Ah bah non, moi, j'ai pas de ça.
19: T'as pas de ça quoi?
18: Bah, des machins d'Internet, comme vous dites, un truc...
19: T'as pas d'Internet?
18: Bah non, j'ai pas ces trucs-là.
19: Ah bah, tu sais que moi, j'en ai eu partout dans mes poutres, hein.
18: Ah.
19: Moi, j'ai eu d'Internet partout dans mes poutres, hein. Ça m'a coûté cher, hein, ça bouffe le bois, ces saloperies-là. Ça fait des copeaux, après ça fait de la poussière, dis donc.
18: Ah bon?
19: Je suis parti de Colmar ce matin...
18: De Colmar? Ben, dites donc, je ne connais pas.
19: Ben, de Colmar en voiture, en Alsace.
18: Ah! En Alsace?
19: Ben oui, j'ai pris la route ce matin à 5 heures d'Alsace.
18: Oh!
19: Et là, je suis là dans une heure à peu près. Hein.
18: Ah bon?
19: Ben...
18: Eh ben bon, hein, une belle surprise alors, vous voyez, hein?
19: Ah ben, ça va faire une belle surprise, puisque tu m'as dit enfin que tu étais prête à me recevoir, qu'on allait pouvoir dîner ensemble et que tu m'hébergeais et qu'on verrait bien après.
18: Qu'est-ce que c'est que ça?
19: Ah ben, j'ai reçu ça avec ton adresse.
18: Oh, ben dis-donc, ça c'est quelqu'un qui fait un tour, alors, je sais pas.
19: Ah ben non.
18: Oh.
19: Tu m'as même dit qu'il fallait que je passe par la pharmacie et tout ça sur la route.
18: Hein? Eh ben, j'ai jamais parlé de ça.
19: Ah ben si.
18: Ah non, je m'excuse, ça, jamais j'ai parlé de pharmacie, tout ça, hein.
19: Ben dis-donc, mais moi, qu'est-ce que je fais? Faut que je fasse marche arrière, alors?
18: Bon, je ne sais pas. Je vous verrai bien quand vous arriverez.
19: Ah, bon. Donc on peut se voir.
18: Alors, vous pouvez me dire, mais je ne sais pas qui vous êtes.
19: Bah, c'est pas grave, on fera comme si on se connaissait.
18: Ouais, bah, c'est pas grave, hein.
19: Bon, alors, qu'est-ce que je prends pour le dîner?
18: Oh, bah, je mettrai un pot-au-feu, tant pis, j'ai fait des petits pot-au-feu, mais tant pis.
19: Ah, bah, très bien. Alors, un pot-au-feu, je vais passer prendre du vin, là, chez un bon caviste.
18: Bon.
19: Hein?
18: Comme vous voulez.
19: Voilà.
18: Eh ben, on va vous voir tout à l'heure, alors, si c'est ça, si vous arrivez.
19: Après, on ira au lit, puis on verra bien ce qui se passe, hein.
18: Je vous connais pas, mais on verra bien, vous connaissez, je sais pas qui c'est.
19: Dis-moi, est-ce qu'il faut que je prenne des draps?
18: Mais des draps pour quoi faire?
19: Ben, pour niquer.
18: Hein? Bah, moi, c'est une sacrée surprise, hein.
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3: Charcuterie, bonjour.
7: Bonjour madame, c'est bien la charcuterie?
3: Oui, bonjour monsieur.
7: Monsieur Martin à l'appareil, j'ai acheté des rillettes de porc chez vous, elles sont pas du tout conformes.
3: Vous me parlez de quoi là?
7: Je vous parle de vos rillettes qui ne contiennent absolument pas de poisson.
3: Bah bien sûr, c'est de la rillette de porc, comment vous voulez qu'il y ait du poisson dans de la rillette de porc? Heureusement qu'il n'y a pas de poisson dedans.
7: Bah si ça vient du porc, c'est bien que c'est du poisson.
3: Mais non, viande de cochon, porc.
7: La viande qui vient du porc, que je sache, c'est du poisson.
3: Non, il y a marqué viande de porc.
7: Le porc, c'est là où il y a les pêcheurs.
3: Mais non, viande de porc, quand on parle d'un porc, c'est PORC monsieur.
7: Ah, je comprends. Vous avez fait une faute. Porc, ça s'écrit P-O-R-T.
3: Mais c'est pas... Mais vous écoutez ce que je vous dis. Si je vais dans un garage pour acheter une voiture et que je me trompe...
7: Hop, j'ai rien à voir avec vos problèmes de voiture, merci.
3: Mais non, je ne parle pas de problème de voiture, monsieur, je compare la situation. C'est comme si vous me dites, marquez pas volaille, marquez poulpe, parce que vous connaissez pas le mot volaille.
7: Alors pardon, mais poulpe, c'est bien qu'il y a un problème, parce qu'effectivement, le poulpe, il vient du porc.
3: Mais je vous ai pas parlé de poulpe, vous avez mal entendu, je vous ai dit poule.
7: Bon, peu importe, l'essentiel.
3: Mais c'est... non, peu importe, c'est vous qui me faites chier avec tout ça, vous me dites que c'est mal orthographié alors que c'est pas vrai.
7: Vous inquiétez pas, de toute façon, j'ai demandé un contrôlage.
3: Pardon?
7: Oui, ils vont venir pour contrôlager vos rillettes de porc.
3: Mais qui, ils? Vous m'envoyez qui, là?
7: Alors là, tenez-vous bien, je vous envoie les laboratoires Martin.
3: Mais je veux pas du laboratoire Martin qui fait des...
7: Attendez, vous connaissez quand même les laboratoires Martin?
3: Mais pas du tout, mais à quelle heure?
7: Bon, vous avez sûrement vu la pub à la radio, non?
3: Mais vous rigolez ou quoi? Vous croyez que j'ai autre chose à foutre, quoi?
7: Mais si, les labos Martin.
3: C'est ridicule, votre histoire.
7: C'est des labos super bien.
3: Ridicule.
7: Les labos Martin.
3: Mais
7: t'as vu la pub à la radio?
3: Mais sérieux, c'est quoi votre délire?
7: Non, bah, je vous fais la pub.
3: Attendez.
6: Oui, allô?
7: Ah, bonjour monsieur.
6: Non, mais attendez. Vous allez faire venir quelqu'un pour m'enlever toute ma rillette à cause de... Parce que vous avez cru que c'était des fruits de mer?
7: Alors, il n'y a pas de poisson, mais c'est vrai qu'il n'y a pas non plus de fruits de mer dans vos rillettes, en effet.
6: Dans la rillette de porc, il n'y a jamais eu des fruits de mer, monsieur. Mais ça va pas, non? Vous avez acheté de la rillette de porc. La rillette de porc, c'est de la viande, c'est pas des fruits de mer.
7: Pardon, si vous prévenez pas qu'effectivement vous remplacez les fruits de mer par de la viande.
6: Mais monsieur, la rillette de porc, le cochon.
7: Comment?
6: Bah, le porc, c'est du cochon.
7: Bah, pas du tout.
6: Bah, si, c'est...
7: Bon, fin.
6: La rillette de porc.
7: Quel rapport avec le porc?
6: Bah, le cochon.
7: Bon, rien à voir.
6: Le porc, c'est le cochon.
7: Non, le porc, c'est l'endroit où il y a les pêcheurs.
6: Non, le porc, mais...
7: Après, je dis pas que vous avez fait exprès, c'est peut-être une erreur, ça arrive.
6: Mais c'est même pas une erreur.
7: Ah, donc c'est fait exprès.
6: Mais...
7: Bravo.
6: Mais la rillette de porc, c'est forcément du cochon, monsieur.
7: Et comment je peux le deviner?
6: Vous avez pas vu sur l'étiquette?
7: Ah si, il y a écrit rillette de porc de pêche.
6: Non, le porc de pêche, ça s'écrit pas comme ça, hein.
7: Alors, vous l'écrivez comment?
6: Bon, je vais vous passer le responsable, et puis là, on va sûrement...
7: Ah oui, on va sûrement...
8: Allô?
7: Bonjour madame.
8: Oulala. Allô?
7: Oui, où? Allô?
8: Vous êtes conscient de ce que vous êtes en train de faire ou pas?
7: Bon, je ne vois absolument pas le problème.
8: Eh hey, monsieur, vous êtes dans une charcuterie, rillette de porc.
7: Eh, ok, et alors?
8: Eh, mais je sais pas si vous comprenez bien, là. Je crois que vous avez un problème.
7: Eh voilà, ça va encore être ma faute, tu vas voir.
8: Si, c'est monsieur Martin.
7: Ah?
8: C'est Fun Radio, Rire et Chanson.
7: Alors, il faut en choisir une.
8: Monsieur Martin, Rire et Chanson.
7: Ah bah bravo, c'est la bonne.
8: Oh la taille! Bonjour, madame, bonjour, messieurs, dames.
7: Bah bonjour, mesdemoiselles.
8: Oh la pêche! Excellent! Oh punaise! Oh, je dis, mais il est tordu celui-là, c'est qui celui-là qui a acheté des rillettes de porc dans du porc et tout?
7: Bon, bah je vous souhaite une bonne journée alors.
8: Allez, bonne journée à vous.
7: Au revoir, madame.
8: Eh bah, au revoir, messieurs, dames.
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20: Oui.
21: Allô?
22: Oui, salut ma grande, tu passes Jackie.
20: Ah, Jackie n'est pas là.
22: Ah, où est-il encore?
20: Il travaille.
22: Bah oui.
20: C'est de la part de qui?
22: C'est Bernard, l'appareil.
20: Bernard.
22: Oui, Bernard Ledoux.
20: Bernard Ledoux?
22: Oui.
20: Je suis désolée, je vois pas. Hein.
22: Bon, c'est pas grave. Ça oui. Va te revenir. Je te passe sa marraine. Hein.
20: D'accord.
22: Tata. C'est qui à l'appareil?
20: C'est la femme à Jackie.
22: Oui, mais son prénom?
20: Reine.
22: Tata Germaine. C'est Irène, hein?
24: Ah, merci. Allô?
20: Oui?
24: Bonjour, ma grande.
20: Ah oui, bonjour, tante.
24: Ça va bien?
20: Ben, moi, ça va. Et vous?
24: Mais ça va bien, enfin. T'as su ce qui m'était arrivé, j'imagine?
20: Ben oui, bien sûr. Ça, malheureusement...
24: Ah, qu'est-ce que tu veux?
20: Ah oui.
24: J'ai reçu ta petite carte.
20: La petite carte.
24: Il y avait une petite carte, meilleurs vœux de rétablissement.
20: Ah non.
24: Ah bon, tu m'as pas envoyé de carte?
20: Non, je... non.
24: Rien, elle ne m'a pas envoyé de carte.
20: Enfin, eh ben écoutez, je vais donner votre bonjour à Jackie.
24: Oui.
20: Hein? Et puis je vous dis à la prochaine.
24: Eh ben, ce soir.
20: Parce que... Ah.
24: Oui, parce qu'on vient dîner chez vous ce soir.
20: Eh ben, c'est que ce soir, ça c'est embêtant, on n'est pas là.
24: Ah bon?
20: Ben non, justement, on va prendre l'apéro, justement, là, dans le patelin à côté, chez des amis.
24: Chez qui vous allez?
20: Oh là là, c'est chez la famille, vous les connaissez pas.
24: Comment qu'ils s'appellent, dis-moi?
20: Vous les connaissez pas, ces gens-là.
24: Comment qu'ils s'appellent?
20: Ils s'appellent l'évêque.
24: L'évêque?
20: Oui.
24: Oh ben, tu paries que je les connais.
20: Oh, ça m'étonnerait, hein.
24: Oh ben, si, alors. Ah ben, dis-donc, à quelle heure vous y allez?
20: Ben écoutez, hein, nous, quand on va, on ne sait pas jamais à l'eau où on va et on ne sait jamais à l'eau où on arrive.
24: Oui, enfin,
20: hein.
24: vers 7 heures.
20: Oh, ce sera peut-être plutôt après, hein.
24: Bernard, vers 7 heures, est-ce que tu penses qu'on peut aller chez l'évêque? Ben, Jackie et Rennes, ils y vont pour l'apéritif, hein, tu vas
20: oui,
24: pour l'apéritif.
20: Ben, normalement, c'est pour l'apéritif, j'espère que ce sera seulement pour l'apéritif, hein.
24: Ah oui, parce que si nous gardent à dîner, c'est embêtant, moi, j'aurais préféré vous voir, évidemment, chez vous, à la maison, hein.
20: Ben oui, bien sûr, hein.
24: Mais écoute, tu sais ce qu'on fait?
20: Oui.
24: On va venir vous chercher. Et comme ça, on ira avec vous chez eux.
20: Ben, si on est là.
24: Ma petite reine, pour être sûre de ne pas te rater.
20: Mmh.
24: On va venir tout de suite pour te rendre une petite visite.
20: Ben, tout de suite, c'est que je vais m'en aller, c'est ça le problème.
24: Oh, ben, on est là dans 10 minutes, nous, hein.
20: Ouf, je me sens que ça fait quand même assez loin.
24: Oh oui, mais tu sais, c'est jamais assez loin quand on est de la famille, hein.
20: Ah oui, bien sûr.

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2: C'est normal. On le cuit dans un torchon.
3: Voilà.
2: Après le torchon, le tissu, on va pas le couper à la machine à jambon. Donc on l'enlève.
3: Et vous le remettez après?
2: Bah, on peut pas, on vend pas le jambon au torchon avec le torchon. Bah, le torchon, il passe pas à la machine à jambon.
3: Bah, dans ce cas, c'est pas du jambon au torchon.
2: Le torchon, on l'enlève une fois que le jambon est cuit. Comment voulez-vous couper du torchon avec la machine à jambon?
3: Et dans ce cas, vous remettez des petits éclats de torchon après? Comment ça se passe?
2: Mais vous y faites exprès ou quoi?
3: Non, mais le torchon ne passe pas à la machine à jambon.
2: Bah voilà.
3: D'accord. Donc du coup, vous le coupez à la main?
2: Non, il... Le jambon, je vous explique encore une fois, une dernière fois.
3: Non, mais
2: fois.
3: J'ai très bien compris. Bah voilà, il ne passe pas à la machine. Il faut bien que vous le coupiez à un moment.
2: Mais voilà.
3: Allô? Vous pleurez?
2: Non, je rigole.
3: Excusez-moi, je vous ai fait de la peine. D'accord, pardon. Non, ce que je veux dire, c'est que du coup, pour le préjudice du jambon sans torchon.
2: Oui.
3: Je vous rapporte les tranches.
2: Voilà.
3: Et vous pourrez me donner un torchon à la place?
2: Je vous mettrai un torchon à la place, il n'y a pas de souci.
3: D'accord, merci.
2: Voilà.
3: Allô?
2: Oui, je suis là.
3: Sinon, j'ai un problème avec le jambon à l'os aussi. Vous voyez venir le truc?
2: Oui, mais bien sûr. Là, c'est l'histoire du jambon à l'os sans l'os.
3: Non, mais j'ai rien dit là. J'ai acheté un vol au vent. Et il n'y avait pas de vent. Hein, ça
2: ouais,
3: c'était rien.
2: Nickel.
3: Parce que j'ai... Ah, ça recommence.
2: On pleure, mais de rire.
3: Eh ben écoutez, tant mieux. Ça fait bien plaisir.
2: Exactement, moi aussi. Vous rappelez quand vous voulez, il n'y a pas de souci. Je répondrai à toutes vos questions comme ça.
3: Ah, merci beaucoup. Vous savez qui c'est ou pas?
2: Du tout.
3: Ah, alors devinez. C'est une radio?
2: Ouais.
3: Oui, laquelle?
2: Je sais pas, il y en a quand même beaucoup de radios.
3: Ah oui, il y en a beaucoup, oui.
2: Rire et Chanson.
3: Bravo.
2: Bah nickel alors.
3: Eh ben merci.
2: Il n'y a pas de quoi. On se rappelle, on se fait une bouffe avec jambon.
3: Voilà, on se fait un torchon.
2: Comme ça, on cherchera la sens ensemble. 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
4: Secrétariat de l'évêché, bonjour.
5: Allô, c'est l'évêché.
4: Oui.
5: Bonjour madame, c'est monsieur Lamolle à l'appareil.
4: Oui.
5: Je suis bloqué là.
4: Vous êtes bloqué?
5: Oui, je peux pas sortir.
4: Et vous êtes où?
5: Ben, je suis dans les WC, là, les WC publics, là. Comment vous pouvez me faire sortir de là? Parce que, heureusement, là, j'ai demandé les renseignements téléphoniques et j'ai dit que j'étais donc dans les WC. Et...
4: Ah! Alors, attendez. Vous êtes.
5: Oui, dans...
4: Ben, parce que ici, vous êtes à l'évêché.
5: Oui, c'est ça, l'évêché. C'est là que je suis coincé. Parce que j'ai mis la pièce hein, pour rentrer. Dedans.
4: Oui, mais moi, je peux rien pour vous, parce que là, vous êtes à l'évêché, c'est-à-dire à...
5: Vous êtes, c'est vous qui vous occupez d'évêché?
4: Non.
5: Comment ça, non?
4: Je suis... vous êtes à la maison de l'évêque, si vous voulez.
5: Ah non, pas du tout. Pas moi, non. Moi, je suis dans l'évêché, là. Je suis pas dans la maison de l'évêque. Hein.
4: Oui, mais moi, j'y suis.
5: Ah, vous êtes dans la maison de l'évêque?
4: Ben voilà, c'est pour ça, la maison de l'évêque s'appelant l'évêché.
5: C'est là... Mais je ne savais pas que les gens qui s'occupaient des WC, c'était dans la maison de l'évêque.
4: Ben non, mais enfin, c'est pas tout à fait ça quand même.
5: Si vous pouvez venir me libérer, parce que là, ça fait 7 minutes que je suis coincé.
4: Comment mais oui, mais moi, je peux pas... Alors...
5: Vous savez la petite tirette là pour ouvrir la porte, là?
4: Ben attendez, je vous demande une petite...
5: Elle est bloquée...
4: Mais oui, mais je vous demande une petite minute, monsieur.
5: Oh, bah oui, je suis rentré, moi, en toute confiance. J'ai donné la pièce et puis voilà. Allô? Le Seigneur fait pour moi des merveilles. Saint est son nom. Ah, si Jésus pouvait m'entendre, il me ferait sortir de là.
6: Allô?
5: Oui?
6: Bonjour, monsieur.
5: Ah, bonjour. C'est vous le réparateur, là, pour les WC?
6: Le réparateur? Quel réparateur?
5: Ben, pour venir me décoincer, là.
6: Mais où êtes-vous, monsieur?
5: Alors, je suis dans les WC. Les WC publics.
6: Les WC publics, monsieur. Ici, vous êtes à l'évêché, c'est-à-dire à la maison de l'évêque de Troyes.
5: Ah, ben, pourtant, c'est renseignement téléphonique qui m'ont donné votre numéro.
6: Ils vous ont donné le numéro de l'évêché, de la maison de l'évêque.
5: Ah non, j'aurais demandé l'évêché, moi.
6: Ben oui, l'évêché, c'est la maison de l'évêque.
5: Ah mais ben non, moi je suis dans l'évêché, je peux vous dire que c'est pas une maison.
6: Non,
5: c'est...
6: non, mais vous êtes dans les WC.
5: Oui.
6: WC, c'est pas évêché. C'est deux choses différentes.
5: Ah ben oui, mais là je suis enfermé dans les WC.
6: Ben oui, mais monsieur, je n'y peux rien.

0: Ah bah si,
1: Ah non, non, non, non, non, non, non, je n'y ai plus strictement rien. Je suis prêtre, monsieur, employé du diocèse de Troyes.
0: Mais c'était pas marqué WC catholique pourtant quand je suis rentré dedans.
1: Ben non, justement, parce que ce n'est pas des WC catholiques, c'est des WC publics.
0: Ah, et mon père?
1: Oui?
0: Et si on fait une petite prière, est-ce que vous pensez que ça va s'ouvrir ou pas?
1: Ah ben, on peut toujours prier pour demander que ça s'ouvre, oui, vous pouvez toujours essayer.
0: Alors quelle prière il faut faire?
1: Ben, priez votre ange gardien. Mais c'est tout ce que je peux faire pour vous, moi.
0: La porte s'ouvre.
1: Non, mais écoutez...
0: Attendez, je viens de prier, on va voir si ça marche. Je prie pour que la porte s'ouvre. Ah, allô?
1: Oui.
0: Ça frappe.
1: Ça frappe? Eh ben, dites à cette personne qu'elle fasse le nécessaire.
0: Oui, oui, monsieur, je suis coincé dans les WC, la maison de l'évêque.
1: Non, vous êtes coincé dans les WC, pas dans la maison de l'évêque. Vous êtes dans les water closets.
2: Vous pouvez sortir, monsieur, il y a du monde, là.
0: Mais je peux pas sortir, je suis coincé dans les WC et la maison de l'évêque.
1: Non, vous n'êtes pas dans la maison de l'évêque.
2: Mais c'est pas la maison de l'évêque, monsieur, vous êtes dans les WC publics, là.
1: Je sais ce que lui dit le type.
0: Ben alors, et comment je fais pour sortir?
2: Bah, il faut appeler le service de l'évêché.
1: Non, le service municipal, pas l'évêché.
0: Mais j'ai déjà appelé l'évêché, je suis avec l'évêque en ligne.
1: Bah oui, bah l'évêque, c'est pas son service.
2: Poussez, monsieur, poussez.
0: Bah c'est déjà fait. Hein.
2: Non, mais poussez sur la porte.
0: Ah oui, pardon.
1: Il poussez, monsieur, c'est déjà fait. Monsieur, sur la porte.
0: Ah, allô?
1: Oui.
0: Ça s'ouvre.
1: Ah, ça s'ouvre. Ah bah, voyez bien.
0: Oh, mon Dieu.
2: Ah ben alors, monsieur, qu'est-ce que vous êtes?
0: Ben oui, je suis avec le réparateur au téléphone. Je vous prie,
1: mais je ne suis pas le réparateur, monsieur.
3: Allô?
1: Allô?
3: Oui, bonjour, vous êtes le réparateur WC?
1: Mais monsieur, je ne suis pas dépannateur. Vous êtes à la maison de l'évêque.
3: Ah, vous n'êtes pas dépannateur?
1: Mais absolument pas. WC, c'est WC. Bon, et nous, c'est évêché, E-V-E-C-H-E.
0: J'étais coincé dans la maison de l'évêque.
1: Mais non, c'est pas la maison de l'évêque. C'est les WC. 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
4: Allô?
5: Bonjour monsieur, c'est bien le garage?
4: Oui.
5: Monsieur Martin, à l'appareil, je vous avais appelé parce que j'avais un problème avec ma voiture.
4: Oui, dites-moi.
5: En fait, vous m'aviez dit de remettre de l'huile parce qu'elle faisait des bruits de moteur.
4: Oui, vous avez expliqué les symptômes du véhicule et on vous a dit de remettre de l'huile.
5: Voilà, ah bah vous vous souvenez de moi en plus.
4: Non, je ne me souviens pas.
5: Parce que suite à vos conseils, j'ai balancé une première couche d'huile sur mon moteur et ça s'est mis à fumer de partout.
4: Mais parce qu'il faut faire la jauge d'huile, il faut pas mettre l'huile au pif. L'huile, vous l'avez mis où?
5: Bah sur le moteur.
4: Quel moteur?
5: Le moteur de ma voiture parce que j'ai mis de l'huile moteur. Je sais pas si vous connaissez.
4: Oui, si, je sais ce que c'est l'huile moteur. C'est quoi comme huile que vous avez acheté?
5: Moteur, je viens de vous le dire.
4: Non, mais il y a des marques d'huile. Il y a la C2, il y a la 0W30, il y a la...
5: Ah ouais, mais s'il faut aussi connaître les codes barres des bidons.
4: Non, mais c'est pas des codes barres, c'est des références d'huile.
5: Ouais, bah en tout cas, il fallait pas en mettre du tout de l'huile parce que maintenant, merci, mais ma bagnole, elle démarre plus.
4: Mais on en sait rien qu'il fallait pas mettre d'huile ou pas mettre d'huile. Vous avez la plaque d'immatriculation?
5: Ah non, j'ai pas de plaque sur ma voiture.
4: Vous avez appelé avec quel numéro?
5: Bah le mien.
4: Alors donnez-moi le numéro.
5: Alors je l'ai pas non plus.
4: Non, mais du coup, je vais prendre vos coordonnées.
5: Ah, bah pas de chance décidément parce que je n'ai pas de coordonnées non plus.
4: Ah mais vous avez rien, je vous demande la plaque, vous l'avez pas?
5: Bah ouais.
4: Je vous demande le numéro de téléphone.
5: En revanche, si vous voulez, j'ai votre facture.
4: Quelle facture?
5: Bah mon beau-frère bosse à l'assurance, donc il m'a conseillé de vous faire une facture.
4: Mais il travaille chez qui comme assurance? C'est quoi son nom?
5: Il s'appelle Monsieur Martin, il travaille aux assurances Martin.
4: Monsieur Martin, et il s'appelle comment?
5: Bah Martin.
4: Et le prénom?
5: Ah pardon, le prénom c'est Martin aussi.
4: Quoi? Monsieur Martin Martin?
5: Voilà, c'est lui.
4: Assurance Martin, et c'est où ça?
5: Bah c'est à Martinville.
4: Là, il me dit que son assurance, elle s'appelle Monsieur Martin Martin, et c'est à Martinville.
5: Non, alors pardon, vous mélangez. C'est pas l'assurance qui s'appelle Monsieur Martin Martin.
4: C'est lui, oui.
5: Voilà, c'est l'assuriste.
4: Attendez, quittez pas.
5: Merci, monsieur.
6: Oui, bonjour, monsieur.
5: Bonjour, madame.
6: Vous avez remis combien d'huile?
5: Bah, tout le bidon.
6: Et combien il fait, le bidon?
5: 5 litres.
6: Vous avez mis 5 litres d'huile?
5: C'est ça, oui.
6: Vous avez quoi comme voiture, monsieur?
5: C'est une Zoé.
6: Une Zoé?
5: Oui.
6: C'est une voiture électrique, monsieur, une Zoé?
5: Oui, c'est ça.
6: Non, mais monsieur, vous avez mis de l'huile moteur?
5: Bah oui.
6: Il n'y a pas besoin d'huile moteur?
5: Eh bah voilà, mais comme vous, vous m'aviez dit d'en mettre.
6: Monsieur, l'huile, c'est vous qui l'avez mis?
5: Oui, bon, c'est quand même vous qui m'avez dit de le faire.
7: Allô?
5: Bonjour, madame.
7: Le véhicule, on ne l'a pas vendu, on n'y a jamais travaillé dessus, on ne l'a jamais touché.
5: Alors, justement, si. Vous allez déclarer que c'est vous qui m'avez vendu la voiture.
7: Ah oui, mais non, moi, je vais pas déclarer qu'on vous a vendu une voiture. Il n'y a aucune facture, il n'y a rien.
5: Oh, bah si c'est juste une question de papier, moi je vous l'ai fait. Hein.
7: Ah, mais non, mais même si vous faites le papier, non, moi je ne mets pas mon nom.
5: Oh non, pas besoin de mettre votre nom, vous me mettez un coup de tampon, on n'en parle
7: non, plus. Non, je ne vous ai pas vendu la voiture, je ne vais pas dire que je l'ai vendue. Avec la magouille que vous voulez faire, c'est complètement illégal, ça s'appelle une fraude à l'assurance.
5: Voilà, je cherchais le nom, oui, c'est ça. Donc c'est oui?
7: Donc non, c'est hors de question. Vous me demandez de vous aider à faire une fraude à l'assurance, je suis complice d'une fraude à l'assurance. Vous savez de quoi c'est possible en termes de justice?
5: Alors justement, mon beau-frère est aussi avocat. Il m'a dit, t'inquiète pas sur de quoi c'est possible en termes de justice, ça ne craint rien.
7: Mais si vous, il vous le dit que ça craint rien.
5: Enfin, ça craint rien pour moi, parce que vous, au pire, il faudra que vous témoigniez, comme
7: non,
5: quoi.
7: Non, mais non, je ne veux pas en entendre parler, c'est clair? C'est clair?
5: Bah...
7: C'est clair ou pas?
5: Bah non, je trouve que c'est pas vraiment...
7: Je m'en fiche, dans tous les cas, je ne veux pas travailler avec vous, c'est que du mensonge, je ne veux pas entendre parler de votre nom, de votre voiture, de rien du tout.
5: Bah, disons que si juste, vous...
7: Non, il n'y a pas de si juste, non.
5: Non mais dans ce cas, si on dit juste que vous m'avez loué la voiture...
7: Non, non plus, non plus, non plus, je ne vais pas mentir.
5: Mais non, on dit que c'est un véhicule de courtoisie.
7: Non plus, mais il m'appartient pas, c'est pas un véhicule courtoisie. Arrêtez de chercher des solutions, le véhicule, je ne vous l'ai pas vendu, je ne veux pas y toucher, c'est clair ou pas?
5: Alors dans ce cas, autre solution...
7: Est-ce que c'est clair? Non mais est-ce que c'est clair?
5: Ah bah justement, vous m'avez dit un truc là, mais c'était pas clair.
7: Mais putain... C'est pas possible, quoi.
5: Pardon, ça a coupé. Vous disiez quoi? Est-ce que c'est cher, c'est ça?
7: Je ne veux pas. Allez, au revoir.
5: Bon, je m'excuse, mais si vous étiez clair aussi...
7: Au revoir.
5: Donc quoi, on dit marché conclu?
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10: Allô, papa, j'écoute.
11: Bonjour, madame. C'est bien le restaurant...
10: Bonjour, monsieur.
11: Bonjour, madame. C'est bien le restaurant de la...
10: Oui, monsieur.
11: Bonjour, madame. La préfecture, l'appareil.
10: Oui.
11: Monsieur de la place directeur du cabinet de monsieur le préfet.
10: Oui.
11: Je vous passe, monsieur le préfet, hein. Le préfet, le restaurant. Merci. Allô?
10: Allô?
11: Bonjour,
10: oui,
11: madame.
10: Oui, bonjour, monsieur.
11: Excusez-moi de vous déranger.
10: Oui.
11: Il ne fait pas bien beau dehors en ce moment?
10: Non, pas du tout, monsieur le préfet, non?
11: Après cette magnifique été qu'on a reçue, dites-moi.
10: Oui, c'est vrai,
11: hein,
10: oui.
11: C'était pas vrai. Bon, alors, je vous appelle parce que j'ai l'intention, bien entendu, de venir dîner un de ces soirs. Ça.
10: Bien, monsieur.
11: Voilà. Le patron est là, non?
10: Ben, il est parti faire une course, là.
11: Ah.
10: Parce que vous auriez voulu quelque chose de spécial
11: Vous êtes la patronne, non?
10: Oui, monsieur, ah, oui.
11: Écoutez, je connais un peu votre mari, hein.
10: Ah oui?
11: Oui. Est-ce qu'on peut parler quand même en toute confidence?
10: Ah ben c'est sûr, monsieur, voilà. Pas de problème.
11: Voilà, je vous recommande la plus grande discrétion, madame. Hein.
10: Oui, monsieur. Bon. Oui, pas aucun problème.
11: Voilà, ma femme va en Thalasso pendant une semaine la semaine prochaine.
10: Oui.
11: Je vais en profiter pour amener quelques amis dans votre bon restaurant.
10: Eh ben, c'est gentil de penser à nous, monsieur.
11: Voilà.
10: C'est bien.
11: Nous allons être quatre, monsieur.
10: Oui.
11: Hein? Simplement, votre mari que j'ai eu au téléphone l'autre jour m'a dit que ça, c'était sans doute possible.
10: Ah oui?
11: Oui. Est-ce qu'il est possible de dîner?
10: Oui.
11: À quatre?
10: À quatre.
11: Hein? Mais avec des call girls sous la table.
10: Avec des?
11: Des call girls.
10: Oui.
11: Sous la table.
10: Quatre messieurs.
11: Oui.
10: Hein? Et puis quatre... quatre...
11: Des call girls.
10: Ah oui. Eh bien, de toute façon, vous... Enfin, j'ai pas l'habitude de servir du monde comme ça. Ça va pas choquer les autres personnes à côté?
11: Oh, ce sont des dames fort discrètes et de grande courtoisie.
10: Bah, écoutez... Parce que je voudrais pas qu'il y ait du monde à côté, quand même, peut-être, non?
11: À quelle distance de votre sol tombe la nappe?
10: Ben, ça tombe pas très bas, hein, c'est ça. Je suis pas très, très bien placée pour faire ce genre de service, vous voyez, parce que d'abord, on n'a pas de moquette, on n'a que du carrelage.
11: C'est-à-dire?
10: On n'a que du carrelage, j'ai pas de tapis, j'ai rien, hein. C'est...
11: Oui.
10: Hein, par terre, ça va peut-être être ennuyeux pour être sous la table. Non, c'est... Parce que, bon, si j'avais une moquette, des grandes nappes, des grandes... Puis en plus, j'ai du personnel jeune, tout ça. Ça m'ennuie un peu de faire ce genre de service. Hein, c'est...
11: Oui.
10: Hein, c'est...
11: Bah oui.
10: Ça m'ennuie de...
11: Bah oui.
10: De vous dire...
11: C'est dommage, c'était ma femme qui m'offrait ça pour mon cadeau d'anniversaire.
10: Mais bon, je suis mal placée pour vous recevoir dans ces... Comme
11: ça. Mais tournez-vous.
10: Pardon?
11: Tournez-vous.
10: Oui, bah, ça sera pareil, hein.
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12: LEA, bonjour.
13: Oui, bonjour monsieur. C'est bien l'université de langue?
12: Oui, LEA, oui. Langue étrangère appliquée.
13: En fait, on me propose un travail.
12: Oui.
13: Mais je leur ai dit que j'étais bilinguiste. Donc, il faudrait que je puisse en attester par un papier.
12: Mais vous faites pas partie de LEA?
13: Madame Ella, vous me dites?
12: Non, j'ai pas jamais parlé de Madame Ella. Ici, vous êtes à LEA. Donc, Madame Ella n'existe pas.
13: Il y a quelqu'un qui la remplace?
12: Il y a personne. Mais je vous en parle pas. C'est pas Madame Ella. Elle n'existe pas. Je vous ai jamais parlé d'une Madame Ella. Je vous dis juste que vous êtes à LEA. Langue étrangère appliquée.
13: Bah alors, passez-moi, Madame, langue étrangère. étrangère appliquée, s'il vous plaît.
12: Non, mais il n'y a pas de madame langue étrangère appliquée.
13: Bon, alors, dans ce cas, est-ce que quelqu'un qui travaillerait dans le service de madame langue étrangère appliquée pourrait...
12: Mais pas du tout, c'est pas une madame, c'est pas un service, c'est le nom de l'UFR.
13: Alors, attendez, Luc, vous me dites Luc, comment ?
12: Luc, vous, pourquoi vous me parlez de Luc ? J'ai jamais parlé de Luc.
13: Bah, Luc FR, vous me dites qu'il y avait un monsieur Luc FR dans
12: J'ai
13: ce cas.
12: J'ai pas dit Luc FR, on va reprendre depuis le début.
13: D'accord, alors, je ne suis pas monsieur FR.
12: Non, mais ça, Allô ?
13: Allô ?
14: Vous êtes monsieur ?
13: Monsieur Martin.
14: D'accord.
13: Est-ce que je peux passer dans ce cas en début d'après-midi, juste pour récupérer une feuille en tête ?
14: Attendez, vous pensez que ça marche comme ça ? On délivre des diplômes qui sont reconnus par l'éducation nationale.
13: Ah, parfait. Et combien il faut compter, du coup, pour ça ?
14: Comment ça, il faut compter quoi ?
13: Bah, pour le papier signé, là, dont vous me parlez.
14: Je pense que vous comprenez rien, ou alors vous me prenez vraiment pour une débile. Mais c'est pas parce que vous vous appelez monsieur Martin, on va vous faire une attestation, ça marche pas comme ça. Hein.
13: Non, mais je paye, y a pas de souci. Hein.
14: Mais je suis d'accord avec vous, même si vous voulez payer, mais de toute façon, faut quand même vous renseigner pour savoir comment ça se passe.
13: Oui, je passe. Alors, c'est ce que je disais,
14: non,
13: je passe.
14: Non, c'est pas, vous allez pas passer ici.
13: Non, mais vous n'aurez plus qu'à l'imprimer et à signer,
14: non,
13: vous voyez, je...
14: Non. Vous comprenez pas, je pense pas que vous compreniez, monsieur. On ne délivre pas une attestation en disant que monsieur Martin est bilingue, anglais. Mais pas du tout. Mais
12: il veut une comme quoi il est bilingue.
15: Allô, oui, bonjour, je suis la directrice de l'UFR-DLEA.
13: Ah. Alors, j'ai eu madame langue étrangère appliquée. Ensuite, elle m'a passé ce soi-disant monsieur Luc FR.
15: Non, c'est pas monsieur Luc FR, monsieur. C'est un monsieur qui s'occupe de l'UFR.
13: Oui, qui se faisait passer pour lui. Ça, j'ai bien compris que c'était pas le.
15: Bon, mais monsieur, alors écoutez, moi je vais vous dire tout de suite, ça va être très simple. Donc, moi je suis la directrice et la chef d'établissement.
13: Non, mais c'est ce que je disais du coup. Ça ne dérange pas de payer si vous voulez. Dans le
15: mais
13: sens
15: c'est
13: où
15: pas un problème d'argent. Un diplôme, monsieur, il faut suivre la formation.
13: Dans ce cas, on propose un poste dans une boucherie également. Pour ça, il faut que je manie la langue de bœuf. Donc, est-ce que au moins...
15: Non, mais c'est un gag, monsieur, là où...
13: Non, mais je demande juste une attestation comme quoi je manie la langue de bœuf.
15: Mais bien sûr, mais écoutez, sans problème, ça me fera vraiment plaisir de vous dire, oui, non mais bien entendu, de dire que vous maniez parfaitement la langue de bœuf, c'est tout à fait dans mes attributions.
13: Ah bah voilà, écoutez, je savais qu'on trouverait bien un moyen de s'entendre quand même.
15: Donc je ne sais pas qui est au téléphone.
13: Mais... Alors devinez.
15: Je sais pas, moi, la radio.
13: Ah, pas mal.
15: Ouais, c'est ça. Ouais. Quelle radio ? Il y a monsieur Luc FR qui est à côté de moi. Je sais pas. Énergie ?
13: Non.
15: Quoi, rire et...
13: Ah.
15: Rire et chanson ?
13: Mais oui, bravo !
15: C'est bien ce que je craignais. C'est très très con, je vous félicite.
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17: Pharmacie, bonjour.
0: Oui, bonjour madame, c'est la pharmacie.
17: Oui.
0: Oui, bonjour madame Le Dur, à l'appareil.
17: Oui.
0: Moi, j'ai fait la liste des courses, là, je dois aller faire mes courses. Mon mari il m'a rajouté de passer à la pharmacie, mais j'arrive pas à bien lire ce qu'il a écrit. Préserva, je sais pas quoi.
17: Préservision, c'est pour les yeux ?
0: Non. Préservateur, préserva.
17: Oh. Qu'est-ce que c'est que ça ? Je connais pas.
0: Ou c'est un préservatif.
17: C'est pas préservision plutôt ?
0: Non, c'est préservatif.
17: Ah ben oui. Alors. Bah, là, c'est préservatif. Là, c'est des préservatifs. C'est qui a marqué ça ?
0: C'est mon mari, mais je sais pas ce que c'est. C'est un médicament ?
17: Un médicament ? Ben non, les préservatifs, c'est pour les rapports sexuels.
0: Comment ?
17: C'est pour les rapports sexuels, les préservatifs.
0: Oh, mais il y a longtemps que je fais plus la chose, moi.
17: Mais je sais pas, qu'est-ce qu'il a voulu marquer, alors ?
0: Je vais l'appeler, il a dû prendre son portable.
17: Oui, bah appelez-le, voyez avec lui, ouais.
0: Oui, merci, madame.
17: Je vous en prie. Au revoir.
0: Au revoir, madame.
18: Allô ?
0: Allô ?
18: Oui, bonjour.
0: Oui, bonjour, monsieur. C'est la pharmacie ?
18: Oui.
0: Oui, bonjour. Je pourrais avoir la personne qui vient d'avoir madame Le Dur au téléphone dans votre pharmacie ?
18: Ah, non, je vous demande tout de suite.
0: Merci.
18: Il y a une madame Le Dur ou madame Le Dur au téléphone ?
17: Oui.
0: Oui, bonjour, madame.
17: Bonjour, monsieur.
0: Monsieur Le Dur à l'appareil.
17: Oui.
0: Oh là là, gros souci. Là, ma femme vient de m'appeler pour me dire que vous l'avez eu au téléphone. Elle vous a appelé, je crois.
17: Oui.
0: Et elle a vu pour les préservatifs. Elle vous a appelé ?
17: Oui, tout à fait.
0: Qu'est-ce que vous lui avez dit ?
17: Bah, je lui ai dit que c'était pour des rapports sexuels.
0: Oh mon Dieu.
17: Ah oui ?
0: Oh là là.
17: Parce qu'elle a demandé pourquoi c'était ?
0: Bah oui, mais alors là, ça va faire un drame, ça.
17: Ah ouais ? Ah oui, oui, je comprends bien, mais ouais. Oh. Bah, parce que, mais vous lui avez fait une liste pour qu'elle achète ça ?
0: Non, j'ai rajouté juste ça dans sa liste des courses ce matin. Moi, je pensais pas que vous lui auriez dit, quoi. Moi, j'avais rajouté ça subrepticement, comme on dit, quoi. Hein.
17: Ah ouais, je suis désolée, hein, mais...
0: Bon, écoutez, si elle vous rappelle,
17: oui.
0: Pouvez-vous lui dire que je ne sais pas que c'est un médicament pour la prostate ou quelque chose comme ça ?
17: D'accord.
19: Oh, vous êtes gentil, si vous
17: pouvez. Je vous en prie, non, mais c'est vrai que, bah ouais, c'est délicat, hein.
19: Bah oui, parce que, bon, j'ai...
17: Ouais, non, mais je comprends bien, ouais. Bon, je comprends bien.
19: Ça fait longtemps qu'on n'a plus de... Alors, il a fallu que je me débrouille avec quelqu'un d'autre, comme on dit, mais bon.
17: Ouais, ouais. Mais il faut, par contre, il faut lui donner quelque chose, ou...
19: Ah bah oui, oui, j'ai besoin d'une grande boîte. C'est des boîtes de 20, je crois, ou 24, je sais pas.
17: Ouais, mais elle va regarder. Comment elle va certainement regarder sur la boîte.
19: Vous croyez?
17: Oh ouais. Là, je crois que c'est prendre des risques, hein, quand même.
19: Oh. Et si vous dites que c'est un somnifère?
17: Ouais, mais elle va regarder, non?
19: Non, mais oui, si elle regarde, vous dites que c'est qu'on se met ça sur le nez pour empêcher de ronfler.
17: Oh là là, oh, j'arriverai pas à mentir comme ça, monsieur. Hein.
19: Oh si, vous allez trouver sûrement.
17: Ben écoutez, je vais voir. Hein.
19: Merci beaucoup. Hein.
17: Ben oui, oui, oui, désolée hein, pour la gaffe, mais c'est vrai que là... Parce qu'elle n'arrivait pas à lire, en fait.
19: Ben oui, j'avais pas bien écrit intentionnellement.
17: Ouais, ouais, ouais.
19: Vous voyez,
17: ben, j'espère qu'elle va pas lire. Si elle lit sur la boîte...
19: Oui, mais elle a une vue très basse. Hein.
17: D'accord. Une boîte de 24 qu'il faut.
19: S'il vous plaît, oui.
17: D'accord.
19: Avec le petit réservoir.
17: Très bien, bon, ben on s'en occupe, on fait au mieux, alors,
19: oh,
17: monsieur.
19: Vous êtes gentil, merci beaucoup.
17: Merci. Au revoir.
19: Au revoir, madame.
17: Allô?
0: Allô?
17: Oui?
0: Oui, bonjour, c'est la pharmacie.
17: Oui, c'est la pharmacie, madame.
0: Ah, c'est vous que j'ai eu tout à l'heure?
17: Oui, madame Ledu.
0: Oui.
17: Oui, c'est moi que vous avez eu tout à l'heure, oui.
0: Alors,
17: vous avez eu de votre mari au téléphone?
0: Oui.
17: Oui, alors et, dites-moi.
0: Ben, j'ai pas compris ce qu'il m'a dit.
17: Ah.
0: Mais il m'a dit de venir les prendre assez vite.
17: D'accord.
0: C'est quoi, alors? Vous avez trouvé ce que
17: ben,
0: c'est?
17: On va regarder, venez avec le papier, on arrivera à lire, nous. On arrivera à lire.
0: Non, c'est des préservatifs, il m'a dit.
17: D'accord, je regarde. Je tape à mon ordinateur. D'accord.
0: Alors, qu'est-ce que c'est?
17: C'est un médicament pour la prostate. C'est pour sa prostate, à monsieur. C'est ça. On a trouvé, là.
0: Qu'est-ce qu'il a, mon mari, à sa prostate? Vous me faites peur.
17: Oh, mais non, non, non, non, non. Vous inquiétez pas, c'est rien du tout, madame. Non, non. Ne vous inquiétez pas. Il n'y a pas de souci, là.
0: Oh mon Dieu!
17: Non, non, non, non, ne vous inquiétez pas!
0: Mais alors, c'est quoi? C'est des dragées, des suppositoires, des cachets, c'est quoi?
17: C'est des comprimés!
0: Ça se met dans l'eau?
17: Oui, mais il se débrouillera, il connaît, je pense, hein!
0: C'est la première fois que je vois ça!
17: Ah ouais, d'accord! Non, non, mais je pense qu'il connaît, hein! Ah oui!
0: Les préservatifs, hein?
17: Oui, oui, c'est ça, madame!
0: Ah bah attendez, j'ai le dictionnaire!
17: Oui, mais vous trouverez pas dans ce dictionnaire-là!
0: Alors, préservatif! Préservatif masculin,
17: l'homme... Ah oui, mais ça, c'est ce que je vous ai dit tout à l'heure. Je me suis trompée, c'est pour les rapports sexuels. Ça n'a rien à voir.
0: Si c'est marqué langue vulgaire, capote anglaise, qu'est-ce que c'est que ça, une capote...
17: Non, non, mais c'est pas ça, madame.
0: C'est une maladie anglaise?
17: Non, non, non, non, pas du tout.
0: Oh, mon Dieu.
17: Mais non, non, non, ne vous inquiétez pas.
0: Pourtant, il n'a pas attrapé de maladie en Angleterre, il n'est jamais allé...
17: Non, non, non, non.
0: Oh, mon Dieu, mais oui, il a serré la main à un Anglais l'autre jour.
17: Mais non, non, non.
0: Si. Oh, mon Dieu!
17: Mais non, ne vous inquiétez pas, c'est rien du tout. Là, c'est ce que vous lisez, là, c'est dans le dictionnaire. Mais nous, on a un autre dictionnaire, c'est pour les médicaments. Ça n'a rien à voir.
0: Ah, bon, bah, vous me rassurez.
17: Ouais, ouais, non, non.
0: Parce que j'espère qu'il pourra continuer quand même à vivre.
17: Mais oui, mais bien sûr, non, non, mais il est pas malade.
0: À être heureux et à faire l'amour avec la concierge. Parce que ça, ça lui fait du bien, vous savez.
17: Ah, bon, ah, ah.
0: Je dis rien parce qu'il a un certain âge et il faut qu'il en profite. Vous pensez qu'il pourra continuer avec la concierge parce que c'est une belle histoire, leur histoire?
17: Ah, je ne sais pas.
0: J'espère simplement qu'il se protégera bien.
17: Oui, voilà. Oui, oui. Ouais, ouais. Vous passez à la pharmacie tantôt et puis on vous donnera ça.
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20: Oui.
13: Bonjour monsieur, c'est bien la casse auto?
20: Oui, c'est une dame, c'est pas grave.
13: Admettons.
20: Bonjour monsieur, pour vous.
13: Bonjour monsieur, pour vous aussi. Monsieur Martin à l'appareil.
20: Monsieur Martin, oui. Allez-y, j'écoute.
13: Je dirige la discothèque, club, bar de nuit, Disco Martin.
20: Vous êtes le bar de nuit que vous me parlez, vous êtes où là?
13: Là, bah je suis au téléphone.
20: Non.
13: Bah si, je suis en train de vous parler.
20: Le bar de nuit qui est où? Où, dans quelle ville?
13: Ah, Disco Martin, c'est la plus grosse boîte de nuit de Martinville.
20: Martin quoi?
13: Martinville.
20: Martinville? Boîte de nuit.
13: Voilà, et comme là, on doit fermer pendant 4 semaines.
20: Oui.
13: On fait un transférage de la Disco Martin dans vos locaux.
20: Comment?
13: Comment? Oh ben, c'est très simple, on va installer le matériel chez vous.
20: Installer le matériel chez nous? Mais vous savez où vous êtes ici?
13: Oui, à la Casse Auto.
20: Oui, et alors?
13: Et alors, nous, on n'a pas le droit d'ouvrir la nuit, mais vous?
20: Oui, ben nous, on va pas ouvrir la nuit non plus, hein.
13: Non, mais vous, vous avez le droit.
20: Bon, et alors, vous n'allez pas venir amener votre matériel ici pour faire la musique, quand même?
13: Alors, il y a la musique, il y a les lumières, il y a le bar.
20: Vous avez le parking d'Intermarché, le parking de Leclerc. Vous aurez beaucoup plus de place, vous avez des bâtiments.
13: Non, pas possible.
20: Ben, si c'est possible, quand même, vous rêvez ou quoi?
13: Ben non, parce que nous, on a déjà changé les panneaux sur les routes pour indiquer que la Disco Martin était chez vous.
20: Ah bon, c'était chez nous. Ah bon, vous êtes bien alors? Ben bravo. N'importe quoi, interdiction, n'importe quoi.
13: Comment ça, interdiction?
20: Il n'est pas question de vous déposer quoi que ce soit chez nous.
13: Vous inquiétez pas, on a tout prévu. Il y a juste pour les toilettes. Les clients peuvent utiliser les vôtres.
20: Les toilettes, oh non.
13: Non, mais on vous rajoute des urinoirs.
20: Des urinoirs, non, mais vous rêvez ou quoi? Mais
13: c'est pas... mieux, parce que comme ça, les gens restent moins longtemps.
20: Non, vous êtes, c'est n'importe quoi ce que vous me dites.
13: Alors
20: là.
13: Après, nous, au pire, on ferme à 6h du matin. Donc après, vous
20: 6h
13: êtes...
20: du matin, mais bien sûr, allez, une grave partie, quoi.
13: C'est ça, on fait la grave partie jusqu'à 6h du mat, et après, vous êtes tranquille jusqu'au soir.
20: Ah oui, bien sûr, non.
13: Il y aura juste les cendriers et les urinoirs à vider, mais.
20: Non, vous n'êtes pas bien, là. Je crois qu'il y a quelque chose qui va pas, là.
13: Et puis, imaginez le prestige pour vous d'accueillir la Disco Martin.
20: Disco Martin?
13: Ah oui, vous connaissez la Disco Martin?
20: Non, Disco Martin.
13: La
20: non.
13: résidence officielle de DJ Martin.
20: DJ Martin?
13: Non, me dites pas que vous ne connaissez pas DJ Martin.
20: Votre numéro de téléphone, c'est quoi?
13: Ah, quelle surprise, il arrive justement. Je vous le passe.
20: Oui.
13: DJ Martin, il y a le monsieur de la Casse Auto qui veut vous parler.
20: Le monsieur de la Casse Auto, le monsieur, bah oui, t'as vraiment dit bonjour monsieur.
13: Oui, allô?
20: Vous êtes qui?
13: Je suis DJ Martin.
20: Bon, je connais pas du tout.
13: What is DJ Martin in the Disco Martin?
20: N'importe quoi, vous êtes...
13: Allô?
20: Oui?
13: Est-ce que tu m'entends?
20: Oui, je vous entends.
13: Est-ce que tu veux faire la teuf avec DJ Martin?
20: Vous qu'on dit d'abord.
13: Et qu'on dit d'abord que DJ Martin est le roi de l'ambiance.
20: Est-ce que je peux avoir votre numéro de téléphone pour commencer?
13: Tu peux me tutoyer, t'inquiète, car DJ Martin est cool.
20: Allez, vas-y, donne-moi ton numéro de téléphone.
13: Ouais, cool. Alors, DJ Martin t'attend au 0606.
20: Oui.
13: 0606.
20: Oui.
13: 0606.
20: Bon, ok.
13: Wouhou. Et je compte sur toi pour mettre l'ambiance.
20: Mais c'est une blague ou quoi?
13: Plus fort que ça!
20: Mais c'est un gag ou quoi?
13: Encore plus fort!
20: Il y a quelque chose qui va pas là.
13: Et maintenant, on tape dans les mains?
20: Je veux bien votre numéro de téléphone.
13: Encore?
20: Oui, mais c'est pas bon, le numéro que vous m'avez donné, c'est pas bon sûrement.
13: Ah, non. Alors je te donne mon 07!
20: Ouais, ça va.
13: 0707!
20: Ça va.
13: 0707!
20: Non, je crois que vous n'êtes pas bien du tout.
13: Hein. 07!
20: Je crois qu'il y a quelque chose qui va pas dans votre tête là.
13: Allez, DJ Martin est chaud, il te donne aussi son... 08!
20: Ouais.
13: 08!
20: Vous êtes dingue!
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22: Allô, c'est le cabinet vétérinaire.
23: Oui, bonjour madame.
22: Bonjour madame, je vous appelle parce que mon mari a bouffé ma chatte.
23: Qui c'est qui a mangé votre chatte?
22: Mon mari.
23: Comment ça a mangé votre chatte?
22: Il l'a mangé cette nuit. J'ai rien pu faire, j'étais pas d'accord, mais j'ai pas pu l'empêcher.
23: Il a mangé votre chatte?
22: Oui.
23: Et comment il a mangé?
22: Goulûment, sans l'ombre d'un remords.
23: Il reste des morceaux?
22: Oh, il reste pas grand-chose, il reste juste une touffe de poils, quoi.
23: Qu'est-ce qu'il a pris à votre mari de manger votre chatte?
22: C'est pas la première fois, hein.
23: C'est pas la première fois?
22: Non.
23: Allô, oui?
22: Allô?
23: Oui, bonjour.
22: Allô?
23: Oui, bonjour madame. Oui,
22: bonjour madame, vous êtes le vétérinaire?
23: Oui.
22: Mon mari a bouffé ma chatte.
23: Mais il n'est pas bien votre mari.
22: Mais voilà, c'est pour ça. Il l'a mangé hier soir.
23: Il est suivi votre mari par un médecin?
22: Derrière le bill actuellement? Non, il n'y a personne. Hein.
23: Ah non, mais votre mari, d'habitude, il y a un médecin qui le soigne ou pas?
22: Non.
23: Non, il faudrait peut-être qu'il y ait un médecin qui le soigne, parce que c'est pas normal, hein.
22: Qu'est-ce que je peux faire?
23: Pour votre chat, vous avez un jardin ou pas?
22: Oui.
23: Vous pouvez enterrer ce qui reste si vous voulez.
22: La queue dépasse encore.
23: Mais qui dépasse d'où?
22: De la chatte.
23: Et le reste, il est...
22: Il l'a
23: avalé?
22: Oui, là, oui.
23: Bon, mais ce qui reste de la chatte, soit vous l'enterrez dans votre jardin, soit vous nous l'emmenez et on le fera incinérer.
22: Mais dites-moi, docteur.
23: Oui.
22: Si j'enterre ma chatte.
23: Oui.
22: Elle va pas se faire bouffer par des vers de terre?
23: C'est un petit peu, si.
22: Mais ça va pas faire mal.
23: Absolument pas, puisqu'elle est morte, madame.
22: Ah non, elle n'est pas morte, hein.
23: Mais s'il reste que la queue.
22: Non, mais c'est la queue de mon mari qui dépasse.
23: La queue de votre mari dépasse de votre chatte.
22: Mais oui.
23: Vous êtes sûr que vous allez bien ?
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3: Allô ?
13: Bonjour madame, je suis bien chez les ramonageurs.
3: Oui.
13: Monsieur Martin, à l'appareil, j'ai eu un petit souci rapport à ma cheminée.
3: D'accord.
13: J'ai voulu ramonager moi-même avec un balai télescopifique.
3: Oui.
13: Et ça m'a mis de la suie partout.
3: D'accord.
13: Et le problème, c'est que j'ai eu un PV.
3: Vous allez m'appeler et je vous aurais fait votre ramonage et je vous aurais délivré un certificat.
13: Ah non, mais alors le PV, rien à voir avec le certificat.
3: D'accord.
13: En fait, juste après, je me suis fait contrôler par la police. J'étais couvert de suie.
3: D'accord.
13: Et là, je vous le donne dans le mille, ils ont dit que je faisais un blackface.
3: C'est quoi un blackface ?
13: Bah, un blackface, c'est quand on se maquille en noir pour se moquer.
3: Vous êtes maquillé en noir ?
13: Bah non, vous suivez pas, c'était la suie.
3: Non mais là vous êtes en train de me dire que...
13: Non mais alors j'ai tout arrangé. J'ai dit que c'était une blague de ramonageur et que c'est vous qui me l'aviez conseillé.
4: Expliquez-moi votre problème.
13: Ah, c'est madame, bonjour.
4: Oui, expliquez-moi votre problème parce que je comprends pas là.
13: Bah, c'est ce que je disais, suite à mon ramonageage, j'étais couvert de suie.
4: Oui.
13: Et la police a cru que je faisais un blackface.
4: Quoi ?
13: Ah bah décidément, un blackface.
4: Face. Blackface.
13: C'est ça, oui. Ah bah vous connaissez.
4: Non, ça s'écrit comment fesse ?
13: Bah fesse, logiquement, ça s'écrit F-E-2-S-E.
4: Ouais, d'accord.
13: Donc, pour éviter que ça me retombe dessus, j'ai dit que c'était une blague de ramonageur de se mettre de la suie sur la tête.
4: Oui, et alors ?
13: Et alors, comme apparemment, même avec la suie, c'est interdit, je vais vous déposer le PV.
4: Bah pourquoi vous voulez me déposer le PV, monsieur ?
13: Parce que j'ai dit que c'est vous qui m'avez dit de faire la blague.
4: Oh non, je rentre pas dans ces choses-là.
13: Non mais, vous dites que ça vous fait marrer quand on se met de la suie sur la tête ?
4: Bah ça me fait peut-être rigoler, je vous dis pas le contraire.
13: Ah bah dans ce cas, encore mieux, je vais venir et on se fait un petit selfie pour montrer à la police.
4: Non !
13: Mais si !
4: Non, rien !
13: Moi, je vous apporte une perruque. Vous vous mettez de la suie.
4: Vous mettez les perruques que vous voulez, vous allez où vous voulez, mais on se rencontre pas.
13: Et si on se retrouve direct au commissariat, mais déjà déguisé ?
4: Non !
13: Bon, on fait simple, je vous dépose le PV, comme ça vous voyez.
6: Allô ?
13: Eh, bonjour, monsieur.
6: Mais je vois pas pourquoi vous allez déposer votre PV chez nous, je comprends pas votre système.
13: Bah, c'est pas ma faute, c'est que votre collègue veut même pas se déguiser pour aller au commissariat.
6: Non, y a pas question de choses comme ça, c'est un ramoneur sérieux, avec les diplômes et tout.
13: Ah, il est diplômé ramoneur.
6: Bah oui.
13: Ok, parce que normalement, les ramonageurs diplômés, ils sont dispensés de PV.
6: Mais non.
13: Écoutez, je vous le dépose dans la boîte aux lettres.
6: Bah, vous n'allez pas me déposer un PV dans la boîte aux lettres.
13: Bah sinon, je peux le mettre sous le paillasson.
6: Mais non, mais même sous le paillasson.
13: Ou sous un pot de fleurs.
6: Non.
13: Sur un pot de fleurs.
6: Moi, je le reporte aux flics, si c'est comme ça. Je dis, c'est n'importe quoi, cette histoire.
13: Oui, bah il faudra le rapporter aux flics avec le paiement, effectivement, parce que sinon...
6: Bah, non, je ne vais pas aller payer pour vous, enfin, c'est n'importe quoi.
13: Comment ça, c'est n'importe quoi ? Mais bien sûr.
6: Bah, vous pouvez dire n'importe quoi, c'est du gros n'importe quoi, votre histoire.
13: Ou alors, vous dites que vous avez organisé une soirée déguisée dans le cadre de la société de ramonageage.
6: Non, je vais pas dire que j'ai organisé une soirée déguisée. Vous arrêtez vos élucubrations, c'est du n'importe quoi.
24: C'est quoi ce délire, là ?
13: Ah, allô ?
24: C'est quoi ce bordel ? Allô ?
13: Bonjour, madame.
24: Ok, c'est comment ? Non, mais vous êtes qui, là ? Non, mais c'est quoi ce délire, là ?
13: Monsieur Martin, donc soit je vous rapporte des
24: perruques. Ok, vous avez été contrôlé par la police ?
13: Affirmatif.
24: Ok, donc je vais prendre votre nom et moi je vais les contacter.
13: Oh non, vous compliquez pas, je le ferai.
24: Ah, non, moi je les contacte directement. Alors vous êtes monsieur ?
13: Oui, je suis un monsieur, oui.
24: Vous êtes monsieur comment ?
13: Ah non, pas du tout.
24: Vous êtes monsieur comment ?
13: Non, je ne suis pas monsieur comment, je ne sais même pas de qui vous me parlez.
24: Je parle de personne. Votre nom ?
13: Quoi, votre nom ? Pourquoi vous voulez que je vous donne votre nom ?
24: Non, donnez-moi votre nom à vous.
13: Bah, votre nom à vous, vous devez le connaître.
24: Ah non, mais vous, votre nom à vous.
13: Ah oui, d'accord.
24: Oh putain.
13: Bah, c'est toujours monsieur Martin.
24: Monsieur Martin comment ?
13: Ah non, toujours pas. Moi, c'est monsieur Martin, Martin.
24: Ouais, c'est bon, laissez.
13: En revanche, je peux vous passer mon cousin, c'est monsieur Pourquoi ?
24: Ah ouais, dégage.
13: Non, parce que monsieur Pourquoi connaît très bien monsieur comment ?
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25: Centre de recrutement de l'armée de l'air, bonjour.
26: Bonjour madame, je suis au centre de recrutement...
25: De l'armée de terre.
26: Oui, c'est ça. Adjudant-chef Le Duret à la retraite.
25: Bonjour chef.
26: Vous avez quel grade ?
25: J'ai grade de brigadier-chef.
26: Ça va ?
25: Oui, ça va bien.
26: Bon, pas trop...
25: Merci.
26: Pas trop dur avec le soleil ?
25: Ça va, c'est des températures appréciables pour l'instant.
26: Oui, moi je me souviens, dans mon bureau, j'avais du mal à dormir.
25: Mmh.
26: Tellement il faisait chaud à cette époque-là.
25: Ah bon, eh bien.
26: Pas vous ?
25: Pour l'instant, ça va.
26: Bon, parlons peu, mais parlons bien. Depuis que je suis à la retraite, comme je suis un passionné de l'histoire de l'armée, évidemment, hein,
25: oui.
26: Je collectionne tout ce qui est militaire.
25: Oui.
26: Et là, j'aurais aimé savoir si vous pouviez m'aider, en fait, pour avoir le slip du colonel. Parce que je n'en ai pas. C'est une pièce assez rare.
25: Le quoi ?
26: Le slip du colonel.
25: Ah non, mais je sais, non, mais franchement, je. Non, comment voulez-vous que j'arrive à avoir un slip d'un colonel ?
26: Bah, vous êtes une femme, vous pouvez.
25: Ah ben non, mais.
26: Je vous donne la pièce.
25: Bah oui, mais je vous dis, là, moi, je pourrais le faire pour vous, hein. Faudra appeler dans un régiment. Les chefs de corps, ils sont dans les régiments.
26: Mais s'il y a un colonel qui passe, est-ce que vous pouvez essayer au moins ?
25: Non, c'est pas mon travail de demander sous-vêtements à mon chef de corps. qu'est-ce qu'il va penser de moi? Il va croire que je veux coucher avec lui.
26: Mais non.
25: Bah si.
26: Alors attendez, écoutez. Pour le cible du colonel, vous pouvez rien faire.
25: Non.
26: Bon. Et éventuellement,
25: oui.
26: Je cherche le soutien-gorge de la standardiste.
25: Monsieur.
26: J'en ferai don après au patrimoine du ministère.
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5: Allô?
22: Allô, monsieur le curé?
5: Oui.
22: Bonjour, monsieur le curé. Excusez-moi de vous déranger, c'est Bernadette Ledoux à l'appareil.
5: Oui.
22: Oui, je vous appelle parce que je suis une vieille dame que vous connaissez pas. Mais j'étais à... pendant la guerre, voyez-vous. Oui. Et... jusqu'à la libération. Je vous appelle pour avoir une dernière confession, si c'était possible.
5: Oui.
22: Voilà. Vous savez que le général Patton, le général américain, était passé par...
5: Mais non.
22: C'est là que je l'ai connu.
5: Oui.
22: Et j'ai eu une histoire d'amour avec lui.
5: Oui.
22: Et je ne l'ai jamais dit à mon fils.
5: Ah.
22: J'aurais souhaité, si c'était possible, monsieur le curé, que vous en informassiez mon fils.
5: Et votre fils, c'est...
22: Bernard.
5: Oui.
22: Et le fils du général Patton. Je vous le passe, c'est Bernard. Bernard, viens là.
7: Qu'est-ce qu'il y a?
5: Allô?
22: Monsieur, quelqu'un veut te parler, mon fils.
7: Merci, oui. Allô?
5: Allô?
7: Oui.
5: Ici, c'est monsieur le curé de...
7: Bonjour, mon père.
5: Bon, eh bien, vous me voyez en conversation avec vous, d'une façon tout à fait impromptue et inopinée, là.
7: Oui, bah oui, ma mère vient de me passer le téléphone.
5: Oui, alors, voyons, elle est âgée, votre maman.
7: Oui.
5: Bon. Alors, elle me charge de vous dire une chose qu'elle ne vous a jamais dite.
7: Ah.
5: Elle me dit que le général Patton serait passé par au moment de la guerre.
7: Oui, je sais, je suis étudiant en histoire, oui.
5: Et alors, c'est cette chose délicate qu'elle ne vous a jamais dit, elle me demande de vous le dire. Vous me voyez bien embarrassé, elle aurait eu une aventure avec lui.
7: Oui, mais ça, bon, je sais que beaucoup de femmes françaises ont connu des soldats américains.
5: Hein. Non, mais d'accord, bon, vous le savez maintenant. Hein. Alors, c'est pour vous informer que vous êtes son fils.
7: Oui, je sais, je suis le fils de ma mère, ça je savais.
5: Du général Patton aussi.
7: Pardon?
5: Oui.
7: Je suis le fils du général Patton?
5: Oui.
7: Papa, tu savais que j'étais le fils du général Patton?
5: Ah bon, alors en
19: fait... Il fallait pas le dire. Hein? Qu'est-ce que c'est que cette histoire? Allô?
5: Allô, oui.
19: Oui, bonjour, monsieur.
5: Oui.
19: Qu'est-ce qui se passe?
5: Bon, mais écoutez, moi, je suis...
19: Mais qu'est-ce que c'est?
5: Allô?
22: Non, mais je te l'avais jamais dit. Mais je me suis marié avec ma femme en 40.
5: Et oui, mais écoutez, moi... Elle me téléphone et elle me demande d'avertir votre fils de cette histoire-là.
19: Ah bah dites-moi, moi...
5: Mais moi, j'en sais pas plus.
19: C'est incroyable. Là, j'avoue que je tombe des nues.
5: Écoutez, moi...
19: J'ai toujours été... Et alors, vous voyez comme la vie est curieuse, mon père.
5: Oui.
19: J'ai toujours été convaincu que c'était mon fils.
5: Eh bien, écoutez, moi, je n'en sais pas plus.
19: Mais c'est vrai. Je trouvais qu'il me ressemblait pas tellement, remarquez. Oui. Mais c'est très curieux. Il lui ressemble. Ah bah ça, tu es le fils de Patton, dites-moi. Ça, c'était pas tant.
5: Oui,
19: ben... Ma femme m'a trompé, elle m'a trompé. Bon, mais c'est quand même avec le général Patton, c'est pas n'importe qui.
5: Eh oui.
19: Eh ben, c'est bien qu'il le sache, parce que fils du général Patton, c'est quand même autre chose que moi. Hein,
5: oui,
19: moi.
5: D'accord. Mais j'ai l'impression que c'est quelque chose qui lui pesait fort.
19: Ah, ben oui, il était drôlement costaud, hein.
5: Non, c'est pas ça. Bon, mais ça y est, j'ai fait la commission.
19: Ça fait du bien, non?
5: Oui.
19: Hein?
5: Oui.
19: Parce que moi, je suis bloqué depuis ce matin, je suis constipé, ça passe pas.
5: Non, eh bien, d'accord. J'ai accompli ce qu'on m'a demandé de faire.
19: Hein. Oh, c'est formidable.
5: Voilà.
19: Vive la France.
5: Merci.
8: Allô?
13: Bonjour madame, c'est bien le bar en Corse?
8: Oui, mais vous appelez en secret. Normalement, en secret, je réponds pas.
13: Oui, admettons.
8: Oui.
13: C'était juste pour vous prévenir, je me suis permis de me faire domicilifier chez vous, rapport aux impôts.
8: Attendez, c'est pourquoi vous me dites?
13: Comme j'habite en France, à partir du moment où je déclare une adresse à l'étranger, en l'occurrence en Corse, eh ben ça me permet de pas payer les impôts.
8: Et là, ça nous concerne quoi, nous, là?
13: Eh ben ça concerne que j'ai mis votre adresse sur ma déclaration.
8: Non, mais vous avez pas à mettre l'adresse du bar.
13: Et pourquoi?
8: Mais comment, pourquoi, monsieur?
13: Bah parce que moi, ça me permet de pas payer, c'est ce que je vous dis.
8: Oui, non, mais attendez. attendez, changez d'adresse, ne mettez pas cette adresse ici.
13: Ah ben je l'ai déclaré là.
8: Ah mais vous avez déclaré, vous faites comme chez vous alors. Hein.
13: Alors oui, c'est ça, c'est que j'ai dit que c'était chez moi.
8: Ah même ça. Non mais attendez, vous manquez de moi ou quoi là? Vous mettez une adresse où vous connaissez même pas par rapport aux impôts.
13: Ce qui serait bien, c'est que vous me décriviez un petit peu effectivement l'état.
8: Non mais moi je décris rien du tout, moi monsieur. Enlevez l'adresse immédiatement, hein. C'est votre problème. Hein. Moi je porte plainte contre ça. Hein.
13: Ah ben non.
8: Ça ne manque pas. Mettez la direction qui permet de pas l'impôt.
13: Excusez-moi, je parle pas du tout le corsien.
8: Oui, alors. Mais moi, je n'ai rien à foutre de vos impôts, moi. Oh, et ma fin, attendez, les impôts. Eh, vous les payez comme tout le monde. Qu'est-ce que ça veut dire, ça? Je vous connais pas, hein, je vous dis franchement. Hein.
13: Comment ça, vous me connaissez pas? Bien sûr que vous me connaissez. Allô? Allô?
1: Allô?
13: Ah, monsieur.
1: Vous êtes fait domicilier chez nous?
13: Voilà, c'est ce que j'expliquais.
1: Non, mais attendez.
13: Moi, j'ai mon beau-frère qui est dans le comptabilisme, qui m'a dit, si tu déclares une adresse à l'étranger, tu payes pas les impôts en France.
1: Ah, et en Corse, vous êtes à l'étranger, bien sûr.
13: Eh ben oui, je sais.
1: Vous me gonflez, hein. Vous savez quoi? Vous révisez un peu votre géographie avant d'appeler les gens. Pouh, franchement.
13: Oh. Oh, bah, pour vous-même, excusez-moi, hein.
1: Excusez-moi, hein. On n'a pas que ça à foutre, hein.
13: Non, mais moi, c'est juste, vous voyez.
1: Tonto, Guis. C'est une expression corse. Ça veut dire que vous êtes complètement charbé à la masse, hein, je sais pas, moi.
13: Allô?
10: Enfin, monsieur, vous ne connaissez pas, vous déclarez vos impôts ici. Oh.
13: Bah, c'est normal, parce que moi,
10: c'est. Comment ça, c'est normal? Je vais déclarer ma feuille d'impôt chez vous, monsieur. On n'est pas à l'étranger, on est en Corse, monsieur. La Corse, c'est français.
13: Vous êtes peut-être pas au courant, parce qu'aux infos, ils ont dit qu'il y avait eu des élections.
10: Enfin, monsieur, mais ça n'existe pas, ça.
13: Bah, vous faites comme si j'étais moi aussi, d'origine corsienne.
10: Déjà, corsienne, ça se dit pas, c'est Corse.
13: Vous êtes sûr?
10: Oui, oui.
13: Bon, admettons.
10: Qu'est-ce que ça veut dire, ça?
13: Ah, c'est un festival. Allô?
11: Allô?
13: Encore une autre dame?
11: Non, monsieur. Mais qui c'est votre beau-frère?
13: Monsieur Martin.
11: Mais moi, je sais pas qui c'est, monsieur Martin.
13: Bah, c'est mon beau-frère.
11: Il vous a dit ça. Si vous déclarez une adresse à l'étranger, vous payez pas d'impôts en France.
13: Voilà, c'est, bah, apparemment, c'est un truc qui se fait pas mal.
11: Attention, parce que là, vous avez l'impôt et un deuxième impôt. Il y a l'impôt révolutionnaire à payer aussi, hein.
13: Comment ça?
11: Attention. Moi, je peux pas parler au téléphone, parce qu'on risque d'être sur écoute, mais renseignez-vous sur l'impôt révolutionnaire, hein.
13: Comment ça, sur écoute?
11: Des grandes oreilles.
13: Vous voulez dire que la conversation sera enregistrée?
11: Eh, mais bien sûr, hein. Toutes les conversations de l'étranger sont enregistrées par l'État, hein.
13: Et pas que par l'État, à mon avis.
11: Ah.
13: Il pourrait y avoir la radio aussi qui enregistre la conversation.
11: Eh, exactement.
13: Ah.
11: Ah, n'importe laquelle. Hein.
13: Ah, bah non, pas n'importe laquelle, Rire et Chanson.
11: C'est pas Rire et Chanson qui va réussir à me monter la zègue, hein, c'est mon métier. Je vous ai appris à marcher, vous voulez m'apprendre à courir, mais ça va pas. Hein.
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12: Oui?
14: Oui, bonjour madame. C'est madame Martinez?
12: Oui?
14: C'est état civil, appareil. Vous pouvez peut-être nous donner des renseignements, hein.
12: Oui.
14: Je vais vous passer Monsieur Chaumol parce que nous sommes en train de mettre dans l'ordinateur d'informatiser toutes les données concernant les habitants de la ville. Hein.
12: D'accord.
14: Monsieur Chaumol est légèrement handicapé, c'est-à-dire que c'est un problème de mémoire. Il a une mémoire normale comme vous et moi, hein, et puis la mémoire par contre décalée, ce qui fait que s'il n'entend les choses qu'une fois, il ne les comprend pas, donc n'hésitez pas à les dire deux fois.
12: Deux fois d'affilée, il faut lui dire, hein.
14: Ah ben oui.
12: D'accord.
14: Je vous remercie, hein, je vous le passe. Monsieur Chaumol. Monsieur Chaumol. Merci. Allô?
12: Oui. Oui.
14: Bonjour, madame.
12: Bonjour, monsieur. Bonjour, monsieur.
14: Dites-moi, est-ce que monsieur Martinez est là?
12: Non, pas du tout. Non, pas du tout. Monsieur Martinez est au chantier. Monsieur Martinez est au chantier.
14: Je voudrais peut-être vous demander à ce moment-là, comme j'ai trois renseignements, peut-être que vous connaissez.
12: Ça dépendra ce que vous allez me demander. Ça dépendra ce que vous allez me demander.
14: Alors, je vais vous donner la date de naissance et vous allez me dire si c'est correct. Hein?
12: Oui.
14: Alors, 13 avril 1951.
12: Pour qui? Pour qui?
14: Monsieur Martinez.
12: Non, ce n'est pas cette date-là. Non, ce n'est pas cette date-là.
14: Ah, pouvez-vous me donner la date exacte?
12: Oui. Février 1963. Le 8 février 1963.
14: Donc c'était le 13 avril.
12: Non, ce n'est pas cette date-là. Non, ce n'est pas cette date-là.
14: Je ne comprends pas.
12: Monsieur, la date de naissance que vous me donnez ne correspond pas à celle de mon mari. La date de naissance de mon mari ne correspond pas à la date que vous m'avez donnée. Qu'est-ce que je viens de dire? Qu'est-ce que je viens de dire?
14: La date de naissance que je vous ai donnée ne correspond pas à celle de votre mari.
12: Bingo! Vous avez entièrement raison. Vous avez entièrement raison. C'est parfait. Qu'est-ce qui vous manque maintenant? Qu'est-ce qui vous manque?
14: Alors, l'heure
12: L'heure, je ne la sais pas. L'heure, je ne la sais pas.
0: Ah.
12: Non, il faudrait que je demande à ma belle-mère.
0: Comment ?
12: Il faudrait que je la demande à ma belle-mère. Je ne sais pas quand, à l'heure qu'il est né, mon mari.
0: Il faudrait le demander à quelqu'un.
12: À sa maman, je lui demanderai. Je le demanderai à sa maman.
0: J'ai pas compris.
12: Je lui demanderai à sa maman. Je le demanderai à sa mère.
0: Voilà, ça c'est une bonne idée.
12: Olé, c'est bien.
0: Comment ?
12: C'est parfait. C'est parfait, monsieur. Bon, continuez, que vous me donnez des sueurs froides aujourd'hui. Alors, qu'est-ce qui vous manque ?
0: Alors, je vais vous demander maintenant, pour conclure, l'heure de naissance de votre mari.
12: Je viens de vous dire que je ne la sais pas. Ça y est, je crois. C'est bien. Ils ont foutu un handicapé au téléphone. Il faut répéter deux fois d'affilée la même chose. Ça fait quatre fois qu'il me demande à quelle heure il est né. Je lui dis que je ne sais pas à l'heure qu'il est né. Alors le gars, il m'a dit, écoutez, ayez patience parce que nous, nous donne des sueurs froides aussi. Alors on se le passe dans les services. Hein. Alors je te dis pas, pauvrement.
0: Allô ?
12: Oui. Bon, écoutez, est-ce que vous m'avez comprise, là ? Est-ce que vous m'avez comprise ?
0: Oui.
12: Bon, alors, on reprend. Qu'est-ce qui vous manque, maintenant ? Qu'est-ce qui vous manque ?
0: Alors, l'heure.
12: Je ne l'ai pas. Je ne l'ai pas.
0: Mais dites-moi, madame, pourquoi vous répétez tout comme ça ?
12: Ben, le monsieur m'a répété de vous dire deux fois la même chose. Sinon, vous ne comprenez pas.
0: C'est lui qui m'a dit que vous étiez comme ça.
12: Je me flingue.
9: Allô.
15: Bonjour madame, c'est bien la quincaillerie ?
9: Oui.
15: Monsieur Martin à l'appareil, je vous ai acheté des piles l'autre jour.
9: Oui.
15: Et le problème c'est qu'elles se sont déchargées mais qu'elles se sont pas rechargées quand je les ai branchées.
9: Mais c'est des piles rechargeables ?
15: Non.
9: Ah ben si vous n'avez pas demandé des piles rechargeables, on vous a donné forcément des piles normales. Hein.
15: Eh oui, c'est ça, vous vous êtes trompé. Donc je vais vous apporter le devis.
9: Mais le devis de quoi ?
15: Bah pour le tableau électrique.
9: Le tableau électrique ? Non mais nous qu'est-ce qu'on a à voir avec le tableau électrique ?
15: C'est que j'ai mis vos piles dans mon chargeur de piles et pim, ça m'a fait sauter les plombs.
9: Non mais
15: Bah pardon, mais qui c'est qui m'a bousillé mon compteur ?
9: Vous ?
15: Oui, pas faux, mais enfin, avec vos piles.
9: Non, mais...
15: Donc, vous me signez le devis.
9: Mais je vous signe rien du tout. Vous avez vu ça où ? Dans un autre monde, non ?
15: Pardon, au Martin Land, en général, on fait même signer les devis vierges et on les remplit après.
9: Mais je vais pas vous... écoutez, je vais pas vous signer un papier sans connaître le truc, non, mais vous avez vu ça au cinéma, non ?
15: Oui, bah aussi, dans Martin contre le quinquennisme.
9: Oui, non, mais vous allez voir avec le patron.
16: Oui, non.
15: Bonjour madame, donc c'est vous qui signez les papiers ?
16: Les papiers de quoi ?
15: Les papiers que quand j'ai branché vos piles, il y a le levier sur le tableau électrique qui est descendu.
16: Non mais si ça c'est descendu, vous avez pas 50 lignes qui ont cramé, hein. Il faut le réarmer, c'est tout.
15: Bah je crois pas parce que l'électricien, il me dit qu'il faut refaire toute l'installation.
16: Ah ben ça a pris, il faudrait votre électricien.
15: Ah bah il est là justement, je peux vous le passer.
16: Ah non, mais vous ne le passez pas non.
15: Quittez pas.
16: Non mais en fait je vous...
15: Allô ?
16: Oui, allô.
15: Bonjour madame, monsieur Martin l'électricien, vous vouliez me parler ?
16: Ah non, du tout.
15: Ah d'accord. Alors tant que je vous tiens entre nous, le gars c'est juste son disjoncteur qui a sauté, il suffit de relever le levier.
16: Bon mais voilà, s'il y a que le bien relevé, il n'y a pas besoin de tout changer.
15: Ben si, vu qu'il y connaît rien, j'en profite un peu.
16: Ah oui.
15: Eh oui, donc je lui ai dit qu'il fallait tout refaire.
16: Ah oui, non, non, voilà.
15: Et ça passe nickel.
16: Oui, non, d'accord.
15: Donc je vous le repasse et vous confirmez qu'il faut tout changer.
16: Non, mais nous, moi, je confirmerai rien du tout.
15: Si, si, quittez pas. Non. Monsieur Martin, je vous repasse la dame, elle veut vous confirmer pour les travaux.
16: Non.
15: Oui, allô ?
16: Oui, allô.
15: C'est à nouveau monsieur Martin, il paraît que vous avez un truc à me dire.
16: Oui, donc, après moi, je suis pas là-bas, donc si l'électricien vous dit que c'est foutu, mais donc.
15: Oh là là, et vous me confirmez que c'est foutu en plus. Ah bah oui, il faut tout changer.
16: Ah non, non, je vous confirme rien du tout.
15: Bah c'est foutu ou c'est pas foutu, y a pas 36.
16: Oui, non, mais après, moi, il m'a expliqué comme il m'a expliqué. Après, voilà.
15: Bon, attendez, je vous le repasse alors.
16: Non, non, mais je.
15: Allô ?
16: Oui.
15: C'est l'électricien Martin. C'est mieux si vous lui dites clairement que tout est fichu.
16: Non, là. Non, mais je lui dis rien du tout. Mais je vais pas lui dire que son truc est foutu s'il est pas foutu.
15: Ah, donc, attendez, bougez pas. Monsieur Martin, oui ? La personne confirme qu'il faut tout changer, hein ?
16: Non, non, mais j'en ai rien à faire. Moi, c'est. Ça me...
15: Allô ?
16: Non.
15: C'est à nouveau, monsieur Martin.
16: Bon, allez, vous voyez avec votre électricien. Et
15: ah, bah, voilà. Je vous le repasse ?
16: Non, non, non, c'est bon. On va pas passer deux heures.
15: C'est toujours l'électricien Martin, oui. Ce que vous allez lui dire.
16: Non, non, non, je dis rien du tout.
15: Ah, bah, dans ce cas, je vous le repasse.
16: Non, non, mais j'en ai rien à faire. Moi.
15: Allô ? C'est monsieur Martin.
16: Non, mais attendez.
17: Non, non, mais monsieur, attendez, monsieur.
15: Ah, c'est un monsieur.
17: L'électricien, il vous dit ce qu'il veut, lui, il veut faire ses travaux, c'est tout.
15: Ah, bah tiens, il commence justement les travaux.
17: Il a commencé, monsieur.
15: Ah, bah il y va fort, hein.
17: Oh, monsieur.
15: Non, mais doucement.
17: Monsieur.
15: Oh la vache.
13: Allô ?
17: Oui.
13: Eh ben voilà, il m'a fait un trou dans le mur, la faute à qui ?
17: Eh ben justement, monsieur, c'est votre responsabilité.
13: Oui, mais maintenant, faudrait surtout voir comment vous allez me boucher le trou.
17: Mais je peux pas voir pour vous boucher le trou.
13: Non, mais vous me faites juste un plâtre, un enduit.
17: Mais monsieur, vous appelez une quincaillerie, là.
13: Ou alors vous me posez un petit placo en attendant.
17: Eh ben, mais on pose pas du placo, on fait rien, nous, on vend.
13: Ah oui, et vous finissez à quelle heure, vous ?
17: À 17h.
13: Parfait, eh ben vous passez après le boulot, on dit 17h30 chez
17: mais
13: moi.
17: Mais monsieur, je vais pas venir après, monsieur, on a personne.
13: Pardon, mais l'électricien m'a dit que c'est vous qui lui avez dit de faire un trou.
17: Pardon ?
13: Ah oui, il m'a dit, allez-y Franco, vous pouvez même péter le mur.
3: Oui, allô ?
13: Et bonjour madame.
3: Passez-moi l'électricien, on va rigoler.
13: Ah bah oui, j'espère qu'on va rigoler, oui.
3: Ah bah oui.
13: Allô ?
3: Oui, bonjour.
13: Bonjour madame, électricien Martin à l'appareil.
3: Ah mais c'est un canular téléphonique ?
13: Comment ça ? Un canular téléphoniste ?
3: Ah, c'est juste, non.
13: Mais si ! C'est Rire et Chanson, bien joué.
3: Elle appelle trop con.
13: Ah bah bravo. Et au revoir qui ?
3: Au revoir madame alors.
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4: Allô ?
7: Oui, bonjour madame.
4: Bonjour monsieur.
7: Je suis bien chez monsieur.
4: Oui monsieur.
7: Et bonjour madame, est-ce qu'il est là ?
4: Non monsieur, il ne rentrera même pas pour ce midi.
7: Ah, c'est dommage. Vous êtes sa secrétaire ?
4: Oui monsieur.
7: Je suis le docteur Givaro madame.
4: Oui.
7: Et j'avais un rendez-vous téléphonique avec lui vers 12h. Peut-être qu'il ne l'a pas noté.
4: Ça m'étonnerait bien.
7: Bon, je vous explique, madame.
4: Oui.
7: Je travaille dans la réduction dentine, c'est-à-dire que nous faisons de la réduction de tête. Hein, c'est notre spécialité, ça vient d'Amazonie, madame. Hein.
4: Oui.
7: Et monsieur était très intéressé par nos travaux, puisque nous faisons collection de têtes, que nous réduisons.
4: Oui.
7: Et vous savez que, bon, nous cherchons avidement, au nom de la science, des gens qui font don de leur corps à la science.
4: Bien sûr.
7: Et donc, votre patron avait souhaité laisser faire don de son corps à la science et à notre spécialité.
4: Oui.
7: Donc, j'aurais pris... je devais prendre le papier qui m'autorisait à prélever sa tête en cas d'accident.
4: Bien. Écoutez, il a vos coordonnées ?
7: Oui, il les a. Ah ben, bien sûr, oui. Simplement, est-ce que vous pouvez le préciser ? Il m'avait demandé quelques détails quant à l'opération.
4: Oui.
7: Est-ce que vous avez de quoi noter ?
4: Oui, monsieur.
7: D'accord. Voilà, donc, alors, une fois que les papiers sont en règle.
4: Oui.
7: Donc, nous réduisons, donc, réduction de la tête dans de la chaux vive. Après, on la malaxe.
4: Oui.
7: On en fait, donc, une boulette que l'on pétrit bien. Qu'on introduit, donc, dans la sarbacane.
4: Introduite ensuite dans une serbe.
7: Non, la sarbacane, hein, vous savez, c'est ce long tuyau.
4: Oui, oui, on l'introduit dans la sarbacane.
7: Donc, et hop. C'est les trois opérations de hop, les trois opérations indiennes, et hop, et hop, et hop. Donc, c'est la formule qui nous est demandée, le rituel indien.
4: Puis, et comment ça s'écrit-il ?
7: Comment
4: ça s'écrit-il ?
7: Hop, et hop, et hop. Vous l'écrivez comme ça se prononce, puisqu'il n'y a pas de traduction. Hein.
4: Et hop, et hop, et hop. Alors, je fais ET plus loin, HOP.
7: HOP trois fois.
4: Bon.
7: Donc, on gobe tout ça. Donc, la pâte réduite, la boulette.
4: Oui.
7: Et hop, encore une fois. Donc, il l'a dans le baba. C'est exactement la traduction.
4: Donc, écoutez, pour ne pas faire trop de sottises. Donc, oui. Le prélèvement de la tête.
7: Oui.
4: Mise en chaux vive.
7: Réduction.
4: Réduction de la tête.
7: Oui.
4: En chaux vive.
7: Oui.
4: Malaxage.
7: Oui.
4: Une boulette bien pétrie.
7: Oui.
4: Introduite dans la sarbacane.
7: Oui.
4: Et hop, hop, hop.
7: Oui.
4: Le tout est gobé.
7: Oui.
4: Hop.
7: Oui.
4: Et dans le baba.
7: Voilà. Je vous remercie.
4: J'espère... Mais y a-t-il un papier spécial, s'il vous plaît ?
7: Ah oui, ben, il va falloir qu'il signe la décharge. Donc la décharge, alors il aura la décharge demain.
4: Oui.
7: Il la signe tout de suite et il me la renvoie à mon cabinet.
4: Bon, c'est entendu.
7: Je vous remercie, madame.
4: Je vous en prie, docteur.
7: Vous avez bien noté mon nom ?
4: Docteur Givaro.
7: Givaro, voilà.
4: J-I-V-A-2-0.
7: Vous lui transmettrez ça à quelle heure, madame ?
4: Dès qu'il arrive, je présume vers 14h30, 15h, monsieur.
7: Je vous remercie, madame, de votre diligence et de votre célérité.
4: Je vous en prie, docteur.
7: Au revoir, madame.
4: Au revoir, docteur.
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6: Collège, bonjour.
13: Ah, bah voilà, c'est le répondeur, évidemment.
6: Allô ?
13: Oh, mais comme par hasard, on tombe sur une machine.
6: Mais non, je suis là.
13: Ah, ça, c'est bien l'éducation, tiens, jamais personne.
6: Allô ?
13: Ah, allô ?
6: Bah oui, moi, je vous entends, monsieur.
13: Ah, bah bonjour, monsieur, excusez-moi, parce que là, vous m'avez mis en attente.
6: Mais non, moi, je vous parle depuis tout à l'heure.
13: Ouais.
6: Bah oui, c'est pourquoi ?
13: C'est pour vous prévenir que je suis officiellement le nouveau responsable chef de l'accueil du lycée.
6: Il doit y avoir une erreur, hein.
13: Ah non, aucune erreur.
6: Bah, attendez.
18: drôle de bonhomme au téléphone.
13: Allô ?
20: Oui ?
13: Bonjour monsieur.
20: Alors je suis une dame moi.
13: Comment ça ?
20: Bah vous me dites oui, bonjour monsieur, je suis une dame.
13: Admettons.
20: Oui, vous êtes à l'accueil monsieur.
13: Justement, c'est ce que je disais, je vais venir pour vous remplacer au travail.
20: Oh bah je sais pas si c'est possible ça monsieur.
13: Bah si, il suffit que vous rentriez chez vous, comme ça, ça me laisse la place pour...
20: Pas du tout, j'ai pas vous laisser la place monsieur, vous rendez compte ce que vous me demandez ?
13: Non mais vous inquiétez pas, je ferai votre boulot.
20: Mais non mais si, non y a pas de vous inquiétez pas, faut que je demande à la direction si quelqu'un peut emprunter mon poste.
13: Considérez-moi comme la direction puisque je me suis déclaré responsable
20: de l'accueil. Mais non, c'est pas vous, la direction de mon établissement, c'est pas vous.
13: Oui, bah attendez deux secondes, je me fais un badge directeur.
20: Mais non, mais là, il faut qu'on demande...
13: Tiens, attendez, directeur chef, même, je vais mettre, de l'accueil.
20: Non, mais là, vous êtes personne pour nous, ici.
13: Alors si, parce que j'ai fait croire à mon vrai patron que je bossais chez vous.
20: Non, mais je m'en fous de votre patron.
13: Oh, bravo, le respect de la hiérarchie.
20: Bonjour, monsieur.
13: Ah, bonjour, monsieur.
20: Attendez, vous êtes déclaré responsable de l'accueil du collège. On a déjà quelqu'un à l'accueil.
13: Oui, mais moi, on dit que je suis chef du quelqu'un de l'accueil.
20: Mais on n'a pas le droit, monsieur. Voyons, si vous avez fait une fausse déclaration, il est hors de question, je ne peux pas vous faire pénétrer dans l'établissement.
13: Dans ce cas, laissez juste la porte ouverte, je me débrouillerai pour
20: passer. Non, monsieur, ça ne marche pas comme ça. Vous imaginez la responsabilité ? Il n'y a aucun document officiel qui vous rattache au collège.
13: Ah, mais je vous les ai fait, les documents officiels.
20: Mais vous avez fait, mais c'est tous des documents faux, monsieur. Il y a un gros problème, là, attendez.
13: Mais non, pas de problème. Je vous fais un certificat d'authenticité de mes documents officiels.
20: Vous faites plein de documents faux ? C'est quoi ce délire ?
13: Et si je vous fais une attestation officielle du certificat d'authenticité pour dire que mes faux documents officiels sont des vrais ?
20: Non, mais attendez, mais c'est quoi ça ?
13: C'est pour vous aider, hein.
22: Allô ?
13: Bonjour madame.
22: Attendez, excusez-moi, je suis chef d'établissement au téléphone.
13: Enchanté, moi je suis le chef de l'accueil de l'établissement au téléphone.
22: Non, attendez, premièrement, vous ne travaillez pas dans l'établissement.
13: Ça se discute.
22: Non mais ça se discute pas, on tombe sur la tête. Vous ne travaillez pas ici, je vous l'ai dit. Donc
13: c'est parce qu'il y a écrit sur mon contrat.
22: Et quel contrat ?
13: Mon contrat de chef d'accueil que je me suis fait.
22: Attendez, c'est-à-dire que vous avez fait, au nom du collège, un contrat de responsable.
13: Oui, je trouvais que ça faisait plus sérieux si
22: je... Vous n'êtes pas responsable en chef du collège, chef d'établissement c'est moi.
13: Voilà, donc du moment que vous me couvrez, aucun...
22: Mais je ne vous couvre pas du tout, c'est absolument illégal ce que vous faites. Non mais on va arrêter. N'importe quoi, je ne peux pas corroborer effectivement ce type de pratique.
13: Comme vous dites, on considère qu'on va collaborer.
22: Non, corroborer ce type de...
13: Collaborer, on dit. Hein.
22: Non, corroborer, ça n'a rien à voir.
13: Alors, pardon, mais il faut m'expliquer la différence entre collaborer et collaborer, parce
22: j'ai
13: que
22: pas
13: là...
22: Je dis collaborer, je dis corroborer.
13: Bon, de toute façon, je vais juste finir mes papiers.
22: Non, il n'y a pas...
13: Alors, je vais prendre votre numéro de téléphone professionnel.
22: Bah, mon numéro de téléphone, c'est celui du collège, vous m'appelez sur le numéro du collège. Arrêtez de dire n'importe quoi.
13: Ah, donc on partage le même numéro.
23: Allô ?
13: Et un nouveau monsieur.
23: Non mais attendez monsieur, c'est pas possible une chose pareille. Vous allez prendre sa place à l'accueil pour dire que vous travaillez chez nous.
13: Ah, et bah quand même, hein, qui comprend, merci.
23: Attendez, j'ai l'impression d'être dans un vidéo gag là, je suis pas sûr.
13: Sûr ?
23: J'ai l'impression d'être sur Rire et Chanson là.
13: Ah bah tiens, ce serait Fort de Café.
23: Ouais, ce serait pas mal, ouais.
13: Plus que pas mal, c'est Rire et Chanson, bravo.
23: Rire et Chanson.
13: En personne, ouais monsieur.
23: L'appel trop con.
13: Et comment vous savez ?
23: Tout simplement parce que je l'écoute.
13: Ah oui, c'est une bonne raison.
23: Enchanté, monsieur Martin.
13: Ah bah merci, au revoir monsieur, bonne journée.
23: Au revoir madame. 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
24: 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Allô ?
25: Oui, bonjour madame.
24: Bonjour.
25: Madame Rohr.
24: Oui ?
25: France Culture, Munchausen à l'appareil, la radio donc de France Culture. Est-ce que vous avez un jardin, madame ?
24: Oui.
25: Très bien. Nous essayons de sensibiliser les jeunes au problème des médias actuels qui dévalorisent complètement l'image des femmes. Vous savez, les jeunes animateurs des radios libres utilisent des mots qui sont vraiment dévalorisants pour les femmes.
24: Mais qu'est-ce que ça a à voir avec le jardin ?
25: Parce que figurez-vous que, par exemple, quand ils veulent parler des femmes, ils utilisent le mot « la touffe ».
24: Oui.
25: Alors que les poètes, avant, et nous le savons bien sur France Culture, utilisaient le mot « jardin ».
24: Oui.
25: Donc nous allons parler de votre touffe comme si vous nous parliez de votre jardin. Comment est votre jardin ? C'est vous qui vous en occupez ?
24: Oui.
25: Qu'est-ce que vous mettez dans votre jardin ?
24: Ben, je mets des légumes.
25: Et quelle sorte de légumes ?
24: Tomates et haricots.
25: D'accord. Donc les haricots, ça pousse bien entendu, mais les tomates, hein, est-ce que ça rentre les tomates ?
24: Ben oui.
25: D'accord. Vous en mettez combien des tomates dans votre...
24: Oh là, je ne vais pas vous dire. Parce que l'année dernière, j'en ai mis une vingtaine et tout a pourri. Alors si vous pouvez me donner une recette pour qu'ils ne pourrissent pas...
25: D'accord. Donc les concombres.
24: Oui, concombres j'avais.
25: Ah, vous en mettez aussi dans votre touffe ?
24: Oui.
25: Combien ?
24: Deux.
25: En même temps ?
24: Bon, à 8 jours d'intervalle. Mais bon, j'ai acheté les jeunes plants, hein.
25: Oui. Vous mettez des jeunes, vous ?
24: Oui, que j'ai acheté, hein. J'ai pas mis de la semence.
25: Ah, pas de semence ?
24: Mais pour les concombres, non.
25: On risque pas de se retrouver engrossé, hein. C'est ça l'idée, non ?
24: Mais moi, pour le peu qu'il me faut, il m'en faut un pied ou deux, pas plus.
25: Ah, vous mettez les pieds aussi dans la touffe ?
24: Ben, bien sûr.
25: Ah.
24: Mais où est-ce que vous voulez que je les mette ?
25: Dans le petit rond, non ?
24: Quel petit rond ?
25: Non, je vous demandais des potirons.
24: Ah, des potirons, oui.
25: Vous avez mis des potirons ?
24: Oui. Écoutez votre conversation, commence à me prendre les baskets, hein, ça me fatigue.
25: Bon, alors, juste pour conclure, sur France Culture, combien de potirons avez-vous mis dans votre touffe?
24: Deux ou trois. C'est pas les potirons, c'est les potimarrons.
25: Ah, mais les potimarrons, derrière ou devant?
24: Ça commence à être ridicule.
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1: Allô.
13: Bonjour madame, je suis bien chez le vigneron culteur.
1: Oui, bonjour monsieur.
13: Monsieur Martin à l'appareil, société de chimisterie industrielle Martin.
1: Oui.
13: On teste un nouveau pesticide là, donc on vient d'en pulvériser sur vos vignes pour voir si ça fonctionne.
1: Non mais attendez là, vous êtes en train de me dire, vous êtes rentré chez moi sans me prévenir monsieur, et vous êtes venu, vous avez foutu quelque chose sur mes parcelles?
13: Voilà, mais comme le produit est un peu instable, vous devriez mettre des bâches sur vos plants de vignes.
1: Non mais attendez monsieur, vous avez mis quelque chose sur mes vignes, je suis pas au courant, et vous êtes en train de me dire qu'il faut que je bâche mes vignes, vous avez mis quoi?
13: En fait c'est un pesticide qu'on a enrichi aux métaux lourds.
1: Mais monsieur, vous êtes un pesticide. Je suis bio. Vous êtes où, là, vous?
13: Là, je suis à Martinville, au siège des établissements Martin.
1: Vous êtes à Martinville, d'accord. Donc, de quel droit vous êtes allé dans mes vignes, monsieur?
13: Oh, disons qu'on fait ça au nom de la science.
1: Au nom de la science, monsieur, vous êtes chez moi. Vous testez pas sans mon accord chez moi. Vous le testez chez qui vous voulez, mais c'est pas chez moi.
24: C'est ce
13: parvenu, là. Ah, allô?
1: Monsieur Martin.
5: Mais qu'est-ce que c'est que vos histoires, là?
13: Eh ben, bonjour, madame.
5: Mais personne ne vous a rien demandé.

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3: Il faut juste éviter d'aller vous balader dedans en rapport au produit.
4: Oui, bien sûr que si, qu'on est dans les vignes tous les jours.
3: Ok, dans ce cas, on va vous équiper en protection.
4: Mais qu'est-ce que c'est que ça? Mais moi, j'ai rien demandé.
3: Je vais vous déposer un lot de scaphandres avec des bouteilles d'oxygène.
4: Des scaphandres avec des bouteilles? Mais pétard, mais qu'est-ce que c'est que ça? Mais
3: voilà,
4: c'est...
3: comme ça, vous pourrez vous balader peinard dans les vignes.
4: Oui, on va mettre le scaphandre pour sortir de chez nous. Non,
3: exactement, mais... enfin, dès qu'on aura installé le sas de décompression, évidemment.
4: Un sas de décompression? Mais qu'est-ce que c'est que ça?
3: C'est un sas qu'on va construire à l'entrée de chez vous pour vous permettre de décompressifier quand vous mettez les scaphandres.
4: Un sas de décompression à l'entrée de chez nous. Non mais c'est des farfelus, ça. Vous allez voir un peu comment ça va se passer, hein. Mais je réponds pas de la casse, hein.
5: De quel droit?
3: Ah tiens, c'est pas monsieur Margot que j'entends derrière?
5: Non mais arrêtez votre cinéma là, qu'est-ce que c'est ces conneries? Allez vos scaphandres, allez au bord de la mer, vous aurez un scaphandre.
3: Non mais vous inquiétez pas monsieur Margot, y a pas de problème.
5: Y a pas de problème? Quoi, y a pas de problème?
3: Bah c'est ce que je disais, on va les remplacer vos pieds de vigne.
5: Arrêtez vos conneries, je vous dis monsieur.
3: À la place, je vais vous mettre des pieds de chou-fleur et des pieds de brocoli.
5: Mais vous êtes malade, des patates.
3: Oula, des patates, oui, il me reste quelques pieds de patates, je vous les mets avec.
5: Connard.
3: Ah non, ça j'en ai plus.
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6: Allô?
7: Madame Briet?
6: Oui, qui est-ce?
7: Bonjour, je suis une de vos voisines, figurez-vous. J'habite au 2 de la rue, moi. Vous êtes toutes 12?
6: Oui.
7: Voilà, ben, je voulais vous proposer un coup de main pour ce soir pour vous aider à faire les gâteaux.
6: Un gâteau pour ce soir, pour quelle raison?
7: Ben, avec les invités que vous allez avoir, là, ce qu'ils ont dit à la radio. On vient d'entendre votre nom et votre adresse à la radio.
6: Mon nom, mon adresse à la radio.
7: Ah, vous êtes pas au courant?
6: Pardon, pas du tout.
7: Eh ben, il y a une émission de petite annonce sur les top 50 FM, là, vous savez, la radio libre, quoi.
6: Oui.
7: Et puis, alors, ils ont dit qu'il y avait une fête chez vous. Ils ont même donné votre adresse. Moi, j'ai tendu l'oreille, j'ai entendu l'adresse, je me suis mis ça à côté de chez nous.
6: Et j'ai oui. J'ai rien entendu, moi.
7: Tous les gens qui partent pas en vacances et qui restent dans le 18e arrondissement, vous êtes invités, il y a une fête ce soir chez elles.
6: Une fête ce soir chez moi?
7: Ah oui? C'est ce qu'ils ont dit, hein.
6: Oh, mais je ne reçois personne chez moi.
7: Et vous êtes pas au courant?
6: Ben, je suis pas au courant.
7: Bah écoutez, je vais vous donner leur numéro de téléphone, puis dites-leur bien qu'ils ont dû faire une erreur. Hein.
6: Bah ils ont fait une erreur, oui.
7: 42.
6: Oui, allez-y.
7: 51. Allez.
6: Bon, bah, je vous remercie, madame.
7: Mais c'est normal si on ne s'aidait pas entre voisins.
6: Merci beaucoup.
7: Je vous en prie, madame.
6: Merci beaucoup, madame.
7: Au revoir, madame.
6: Au revoir.
8: Allô?
6: Allô, monsieur.
8: Oui, ne quittez pas, madame, parce que nous sommes à l'antenne. Hein.
6: Bah oui,
8: vous êtes
6: oui.
8: Bien, chers auditeurs, sur Top 50 FM, la radio qui en a, n'ayons pas peur de le dire. Et à l'instant, nous venons d'écouter donc Daniela. Oh, Daniela, comme c'était super, chanté par les sulfureux Elmer Footbeat. Je vous rappelle que pour Daniela, il reste 3 places pour tous les copains qui passent. En attendant, je vous rappelle nos 2 petites annonces de la matinée, donc qui courent depuis ce matin. La première, Jean-Pierre Bullock, il est super extra sympa comme mec. Vous allez voir, vous allez l'adorer. Il a 33 ans, les filles, il est célibataire et il voudrait rencontrer une jeune femme rieuse pour faire la mouette ensemble. Et la deuxième annonce, donc je vous rappelle tout de suite la deuxième annonce, une grande fête qui est offerte dans le 18e arrondissement avec madame Ginette Briet.
6: Bah oui,
8: au 12 rue, attendez madame, on est à l'antenne, hein. Au 12 rue, cette dame fort sympathique, donc vous pouvez l'appeler vous-même chers auditeurs au 42 ce soir, donc chez elle. Attention, à partir de 22h, une bouteille de champagne par personne, ça va être la fête. Je vous rappelle que l'orchestre donc de salsa de Patato Valdés, 30 musiciens de salsa chez madame Ginette Briet.
6: Et nous prenons tout... monsieur.
8: Attendez madame, vous permettez, nous prenons tout de suite notre débat avec donc notre auditrice. Allô, bonjour, comment t'appelles-tu?
6: Oui, mais moi je suis madame Briet.
8: Madame Briet.
6: Bah ben, je veux personne chez moi, moi.
8: Ah bah écoutez, c'est formidable, madame, vous êtes donc
6: là. Ah ben non, je veux
8: attendez.
6: Personne chez moi.
8: Chers auditeurs, écoutez,
6: mais
8: c'est
6: merveilleux. Je veux personne chez moi, monsieur, je reçois personne chez moi.
8: Chers auditeurs, chères auditrices, vous avez donc votre hôtesse ce qui vient de nous appeler. Elle doit certainement nous appeler pour donner le code d'entrée de l'immeuble.
6: Non, je ne donne rien du tout.
8: À vous tous, attendez, madame, on va parler après.
6: Non,
8: hein. Attendez. À tous les auditeurs et les auditrices qui sont coincés dans les embouteillages donc de ces grandes routes de week-end et de vacances.
6: Bah oui,
8: eh bien, on va vous passer donc madame Briet tout de suite. Alors, madame Briet, je crois que votre prénom, si je ne me trompe pas, je vais même te tutoyer, c'est Ginette. Ginette, comment ça va?
6: Oui. Ça va mal, mais je veux personne chez moi.
8: Eh bien, écoute, j'ai une bonne nouvelle pour toi. Est-ce que tu sais combien...
6: Mais pourquoi vous tutoyez, monsieur?
8: Tu n'es pas une auditrice fidèle de la radio? Allez.
6: Bah, si, mais
8: ah, bah,
6: j'ai
8: tu
6: pas
8: vois.
6: Entendu, mais...
8: Eh ben, écoute,
6: c'est une dame qui m'a téléphoné de me dire que il y a du monde chez moi ce soir.
8: 400 personnes.
6: Mais 400 personnes, je vais les mettre.
8: Ah, pas ça. Attendez, déconnez surtout pas. Attendez, on prend l'antenne. Oh. Eh bien, jeune kid dynamique, jeune fille, t'es super extra comme nana. Je crois que je vais avoir une bonne nouvelle pour toi. Est-ce que tu sais combien d'appels téléphoniques on a eu? 400 auditeurs, auditrices.

0: qui viennent de nous dire à l'instant qu'ils venaient tous chez toi avec une bouteille de champagne. Est-ce que tu sais quel est l'orchestre qui va jouer chez toi ce soir?
1: Mais j'ai pas d'or.
0: Eh ben, c'est place, Carlos hein. Patato Valdez avec ses 20 musiciens de salsa. Bon, qu'est-ce qu'on
1: Carlos
0: dit?
1: Patato Valdez, je sais pourquoi là.
0: Et qu'est-ce qu'on dit moi, qu'est-ce qu'on dit, jeune kid? On dit merci.
1: Bah, je dis merci, je dis pas merci, je veux personne chez moi.
0: Et attends, j'ai une bonne nouvelle, figure-toi. Attends, c'est pas fini.
1: Arrêtez de me tutoyer, mon sang.
0: On te prête une sono de 2 x 4000 watts.
1: De quoi?
0: 2 x 4000 watts.
1: Mais non, j'ai pas de place chez moi.
0: Et attention.
1: Ça va pas la tête, non.
0: Je vous rappelle.
1: Mais ils vont casser personne chez moi, je veux pas les mettre, voyons, que c'est cette histoire de bêtise.
0: Ils vont danser.
1: Donc, vous dansez où?
0: Moi, je vous rappelle l'adresse, tout le monde sait Ginette
1: Brier. Non. Ne donnez plus mon adresse sur l'antenne.
0: 12 rue.
1: Arrêtez ces bêtises. Mais arrêtez ces bêtises.
0: Elle est cool, Ginette. Et c'est dans le 18e arrondissement.
1: Cool, je suis pas cool, moi.
0: 42.
1: Non. 30... Ne donnez pas mon numéro de téléphone. Je veux personne chez moi. Ce soir, je m'en vais.
0: J'espère que ton appartement est grand, ma chérie.
1: Non,
0: parce
1: il
0: que...
1: est pas grand, mon appartement.
0: J'espère que ton appartement est assez grand pour contenir.
1: Non, mon appartement est pas grand.
0: Ginette.
1: Je veux personne chez moi.
0: Ginette, je te donne l'antenne.
1: Ginette, elle en a marre, Ginette.
0: Ginette, t'es géniale. Les 400 auditeurs donc sont...
1: Oh, j'en ai marre de conneries.
0: Allez, on t'embrasse très fort.
1: Oui,
0: salut, Ginette.
1: Salut.
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3: Oui.
4: Bonjour monsieur, c'est bien le magasin de meubles?
3: Oui, bonjour monsieur.
4: Excusez-moi, je vous appelle parce qu'il y a un problème, c'est que là je suis passé chez mon beau-frère qui a acheté chez vous une bibliothèque.
3: Oui.
4: Et j'ai l'impression que vous l'avez arnaquifié, dites donc.
3: Qu'est-ce que vous me racontez là?
4: Oh bah oui.
3: On a livré une bibliothèque chez monsieur qui?
4: C'est qui ce monsieur qui?
3: Bah monsieur qui?
4: Ah non, alors vous confondez.
3: Non mais je voudrais savoir la personne, monsieur qui, où c'est on a livré du meuble?
4: Je ne connais pas de monsieur qui. Moi c'est monsieur Martin.
3: Mais vous me dites votre beau-frère, je voudrais savoir son nom.
4: Mais c'est pas monsieur qui?
3: C'est monsieur, votre beau-frère, il s'appelle monsieur.
4: Comment ça il s'appelle monsieur? Non, il s'appelle Martin.
3: Monsieur Martin?
4: Oui.
3: D'où? Parce que dites-moi, parce que moi j'ai plusieurs clients.
4: Oui, et puis vous allez faire disparaître sa fiche, je vois le truc.
3: Mais non, écoutez, nous on est artisans, alors ne dites pas de bêtises. Parce que là, on a arnaqué personne. Dites-moi, monsieur Martin, où c'est il habite?
4: Non mais, excusez-moi, j'ai la preuve, parce que j'ai pris en photo sa soi-disant bibliothèque.
3: Bah, dites-moi, c'est quoi comme bibliothèque?
4: Ah bah, alors c'est pas une bibliothèque, justement. Il y a le meuble, mais il n'y a pas de livre.
3: Non mais, il n'y a pas de livre. Vous croyez que quand on livre une bibliothèque, déjà, il y a des livres à l'intérieur?
4: Ah bah, sinon, c'est pas une bibliothèque.
3: N'importe quoi.
4: Écoutez, passez-moi un responsable. Parce que...
3: Mais écoutez, moi, je suis la femme du responsable, alors ne lui dites pas de bêtises, je sais ce qu'on fait. On vous vend pas une bibliothèque avec des livres, non?
4: Ah, donc c'est pas une bibliothèque, vous reconnaissez?
3: Mais n'importe quoi, je sais même pas. Donnez-moi l'adresse du client, monsieur Martin, l'adresse.
4: Et... Oui, et puis vous allez déposer les livres.
3: Mais comment voulez-vous?
4: Je suis passé ce matin chez lui, j'ai vu le meuble, il était vide.
3: Mais qui c'est, ce monsieur? Donnez-moi son adresse, je vais le voir si j'ai dans le fichier client.
4: Oui, et puis vous allez, c'est ce que je dis.
3: Mais non, dites-le-moi, comment voulez-vous? Nous, ça fait 30 ans qu'on est installé, alors arrêtez de dire des bêtises.
4: Ou enfin, excusez-moi, c'est pas une raison pour vendre des fausses bibliothèques au premier venu, vous voyez, parce que...
3: Mais on vend pas des bibliothèques, il y a longtemps que j'ai pas vendu de bibliothèque, alors c'est pas la peine de rappeler si vous me donnez pas plus de renseignements.
4: Ah bah tiens, le voilà, justement, j'ai mon beau-frère qui arrive, là.
3: Là, mais il a combien de temps qu'il a acheté ça, votre beau-frère? À ce moment-là, faut me le passer.
4: Ah bah attendez, je vous le passe. Martin, oui, je te passe le monsieur qui vend les fausses bibliothèques. Ah, merci.
3: Le monsieur, déjà, je suis une dame.
4: Oui, allô?
3: Bon, bah alors, j'attends votre beau-frère.
4: Ah oui, c'est moi, oui, bonjour.
3: Oui, bonjour.
4: Je suis mon beau-frère.
3: Oui, donc vous avez acheté une bibliothèque il y a combien de temps?
4: Alors, une soi-disant bibliothèque.
3: Oui, bah vous dites-moi votre soi-disant bibliothèque.
4: Ah, le monsieur reconnaît.
3: Mais j'en sais rien. Vous me parlez, je ne comprends rien. Une fausse bibliothèque, mais n'importe quoi, je voudrais savoir.
4: Le monsieur a reconnu que c'était une fausse bibliothèque.
3: Je suis une dame et non un monsieur.
4: Donc, moi, je vais vous la rapporter.
3: Rapportez si vous voulez, mais j'ai déjà pris chose qui sait. C'est qui?
4: Ah, bah attendez, il y a monsieur qui arrive aussi. Monsieur qui? Oui, mais... Le monsieur des meubles cherchait après vous.
5: Mais quoi, ce merdier là?
4: Oui, bonjour monsieur, c'est monsieur qui? Il paraît que vous me...
5: Oh, bah, c'est pas possible, hein, oh.
4: Bon, attendez, alors je vous passe le beau-frère de monsieur Martin. Monsieur Martin? Oui?
5: C'est un canular ou quoi?
4: Je vous repasse le meuble.
5: Vous vous foutez de moi là?
6: Oui.
4: Bonjour madame, excusez-moi, mais j'ai votre sous-fifre là.
6: Attendez, vous avez parlé de qui là? De mon sous-fifre?
4: Oui, que j'avais à l'instant.
6: D'accord, et toi t'es le gros con?
4: Alors non, moi je suis un ami de monsieur qui? Je suis monsieur Martin.
6: Mais tu pourrais être poli quand même avant de lui parler comme ça.
4: Bah je suis poli.
6: Ah bon, un sous-fifre? Non, j'appelle pas ça poli moi.
4: Je connais pas son nom, donc pour ça je l'appelle par sa fonction.
6: Bon, maintenant qu'est-ce qu'il y a? T'es un gros con.
4: C'est la meilleure, c'est moi qui me fais avoir et c'est à moi qu'on va reprocher.
6: Tu vas être poli déjà avant de commencer. Ah, vas-y, raconte ta vie, on verra après.
4: Disons que pour résumer en toute politude, le beau-frère de mon beau-frère a passé monsieur qui à votre sous-fifre qui...
6: Oh, bah, c'est tout, on va te faire foutre.
7: Allô, oui.
8: Oui, Mike.
7: Oui.
8: Je m'en fais pas te parler parce que j'ai un herpès sur la bouche.
7: Tu dis?
8: Attends, c'est bien Mike.
7: Bah oui.
8: Bah Mike, alors que...
7: C'est pas Jack Starling.
8: Voilà.
7: Ah bah dis donc, bah, ça fait des ans, je crois que t'étais mort moi.
8: Mais tu te souviens de moi?
7: Bah t'étais bien Jack Starling.
8: Bah, oui, Mike.
7: Bah, évidemment, je me souviens de toi. Comment je t'aurais oublié? Tu rigoles ou quoi? Qu'est-ce que tu deviens?
8: Toujours dans le jazz?
7: Bah oui.
8: On va voir. Quel instrument je jouais?
7: Du piano.
8: Et comment je jouais? Comment?
7: Comme un dieu.
8: Ouais, ah. T'as pas oublié, hein?
7: Bah dis, merde, on a quand même joué ensemble, non?
8: Ouais, c'est... Salut Mike.
7: Salut.
8: C'est Jack. Ah, sacré Mike. Ça fait plaisir de t'entendre.
7: Ah oui, bien sûr, ouais.
8: Bon, alors, let's jazz.
7: Let's jazz. Oui, always, man.
8: Mike, t'es prêt?
7: Ouais.
8: 3, 4, et 3, 4.
7: Oh,
8: vas-y, je t'écoute, je suis avec toi, Mike. Oh,
7: Rip to be. J'avale mon cou. Dis, tu m'appelles, vous, que je chante dans le téléphone à 3h de l'après-midi, toi?
8: Rip to be abedobedoura. Hey, Mac.
7: Ouais.
8: Ça fait du bien, hein?
7: Ça dégage. Mais je vois toujours pas qui tu es, hein.
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9: Bonjour.
4: Bonjour monsieur, c'est bien le bureau de tabac?
9: Oui, bonjour.
4: Monsieur Martin à l'appareil, société d'importisme-exportisme Martin.
9: Oui.
4: Je vais venir remplacer vos cigarettes jetables.
9: Quelles cigarettes jetables?
4: Toutes celles qui contiennent du tabac, celles qui sont vendues en paquet, vous voyez.
9: Hein?
4: Celles-là, je vous les change toutes.
9: Toutes les marques de cigarettes?
4: Exactement.
9: Mais elles sont pas jetables.
4: Bah si, parce qu'une fois qu'elles sont fumées, vos cigarettes avec du tabac, vous pouvez pas les refumer, donc elles sont jetables.
9: Et vous m'échangez contre quoi?
4: Contre des cigarettes non jetables à base de tabac ignifugifié. C'est un tabac qui résiste au feu.
9: Qu'est-ce que c'est cette histoire?
4: C'est un truc que j'ai trouvé sur un site chinois. Le tabac ne brûle pas, donc la cigarette ne s'allume pas.
9: Non.
4: Si, je crois que c'est un mélange de tabac et d'amiante.
9: Non, on veut pas ça.
4: Ah, mais c'est impressionnant. Vous pouvez passer une clope au chalumeau, elle ne bouge pas.
9: Non, mais c'est du n'importe quoi.
4: Donc, je vais vous les apporter.
9: Alors, vous...
4: Voilà, c'est ça. Donc, vous voulez que je passe quand?
9: Alors, attendez.
4: Merci, monsieur.
9: Allô?
4: Bonjour, monsieur. Votre collègue vous a expliqué pour le remplaçage de vos cigarettes jetables.
9: Mais vous me racontez quoi? Je comprends pas. Dans ce cas-là, ça s'appelle des cigarettes électroniques, ce que vous me parlez. Des puffs.
4: Ah non! Les puffs électroniques, ça fait déjà longtemps que c'est interdit. Là, je vous parle de vos vraies cigarettes.
9: Non, mais pas du tout, monsieur. Là, en fait, vous comprenez pas.
4: Vous savez quoi? Je vais déjà valider l'échangisme de vos cigarettes.
9: Non, mais vous validez rien du tout. Parce qu'en fait, y a rien que vous allez venir récupérer ici, hein.
4: Bah si.
9: Bah non.
4: Bah si. Vos cigarettes que vous avez pas le droit de vendre.
9: Mais qu'est-ce que vous appelez ces cigarettes qu'on doit pas vendre, là?
4: Ils l'ont dit aux actualités. Toutes celles qui sont pareilles. Utilisables, elles sont interdites.
9: Mais c'est quoi qui est pas réutilisable? Vous êtes vraiment niaise, il y a un problème. Vous me donnez votre nom et votre prénom, s'il vous plaît.
4: Bien sûr, monsieur Martin. Martin.
9: D'accord, monsieur Martin de où? Des douanes, je pense pas, parce que je le connais bien, monsieur Martin des douanes, hein. C'est pas vous, hein.
4: Oula, monsieur Martin Redouane. Bah, passez-moi ce monsieur Redouane.
9: Non, pas Redouane, des douanes. Bien, en plus, vous êtes Miro, vous avez un problème d'oreille en plus.
4: Bah, je crois pas, vous êtes le premier à me dire que je suis Miro des oreilles, ça c'est nouveau.
9: Ah ouais? Mais...
4: Ah ouais, que je suis sourd des yeux à la limite, mais miro des oreilles, non.
9: Mais...
4: Enfin, vous inquiétez pas, j'ai vos nouvelles cigarettes,
9: Mais quelle cigarette?
4: Bah, le nouveau modèle en tabac ignifugifié, impossible à allumer, c'est ce que
9: vous
4: je disais.
9: Vous allez m'apprendre à moi que là, il y a des nouvelles cigarettes qui vont arriver, vous êtes complètement ravagé, hein.
4: Oh bah, pardon de vous faire partager le progrès.
9: Ici, vous mettez même pas un pied ici, je vous le dis de suite, vous mettez pas un pied dans mon tabac, je vous le dis.
4: Ah oui, et comment je viens récupérer vos cigarettes sans mes pieds?
9: Eh ben, tant pis, on vendra des cigarettes illégales, parce qu'ici, vous prendrez pas un paquet, en fait, monsieur.
4: Oh non, je vous rassure, je vous prends tous les paquets.
9: Restez bien au téléphone, 5 minutes. 30 et je vous mets depuis tout à l'heure sur activation. Y a pas de souci.
4: Comment ça sur activation?
9: Ah voilà.
4: Ne me dites pas que vous m'avez mis sur activation. l'information.
10: Bah, vous savez que maintenant, les buralistes, on a un nouveau truc.
4: Oh oui, je connais, bien sûr. Mais enfin, rappelez-moi ce que c'est pour qu'on vérifie que je pense bien à la même chose.
10: Bah non, je vais quand même pas vous expliquer des choses qui sont faites exprès pour les arnaqueurs.
4: Ah, bien joué.
10: Ouais.
4: Donc là, en clair, je suis sur activation.
10: Oui, oui, vous inquiétez pas, vous êtes sur activation.
4: Ok, monsieur Martin. Oui, monsieur Martin. Activez la contre-activation, s'il vous plaît. Ah, on nous a mis sur activation.
10: Oui, passez-moi la personne qui est à côté de vous.
4: Bien sûr, oui, je vous passe la personne.
10: Merci.
4: Monsieur Martin, le monsieur du tabac veut vous parler.
10: Mais je crois que c'est vous, monsieur Martin.
4: Oui, aussi. Mais là, je vous passe monsieur Martin, mon beau-frère, le responsable de la contre-activation.
10: Vous êtes que des monsieur Martin.
4: Ah, oh, bah vous suivez toujours pas. C'est mon beau-frère. Donc forcément, on a le même nom.
10: Oh, dis donc.
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11: Mérite Tao, bonjour.
12: Allô.
11: Oui, bonjour,
12: oui,
11: monsieur.
12: Bonjour, madame. Je suis bien à la mairie.
11: Oui, vous êtes à la mairie de Thaon-les-Vosges.
12: Voilà, c'est ça. Mm-hmm. C'est ce qu'on m'avait dit, en fait. Hein, parce
11: oui,
12: que...
11: c'est... non, donc, c'est... Oui, la mairie que vous voulez.
12: Ben, non, en fait, pas tout à fait.
11: Ah bon, ben alors.
12: Voilà. Mm-hmm. Je suis bien à la mairie de Thaon-les-Vosges.
11: Oui, de Thaon-les-Vosges. Oui.
12: Ah, c'est ça, d'accord. Très bien.
11: Oui, alors.
12: Oui, parce qu'on m'avait donné votre numéro, vous savez.
11: Mm-hmm. Donc, vous voulez quoi, monsieur?
12: La personne à qui j'ai demandé, justement, au préalable, si je pouvais vous joindre, m'a donné votre numéro de téléphone.
11: Oui, bah oui, donc vous êtes à la mairie, donc vous voulez quel service?
12: Ah oui, c'est normal, parce qu'on m'a donné votre numéro de
11: oui,
12: téléphone.
11: Oui, bah oui, d'accord, mais je voudrais bien savoir ce que vous voulez.
12: Voilà. En fait, savoir si la mairie est ouverte actuellement.
11: Oui, elle est ouverte jusqu'à 18h.
12: Ah bon, vous êtes sûr?
11: Je suis sûr. Pourquoi?
12: Ben, parce que je veux pas venir et puis qu'elle soit fermée, hein.
11: Ben oui, pourquoi je suis sûre? Je travaille à la mairie, je sais que les bureaux sont ouverts jusqu'à 18h.
12: Ah, mais vous y êtes, là?
11: Eh ben oui, je suis au standard.
12: Ah.
11: Eh ben oui, je comprends pas trop ce que vous voulez.
12: Parce qu'on m'a donné votre numéro de téléphone.
11: Eh ben oui, j'ai bien compris, on vous a donné notre numéro de téléphone. 39...
12: Ah non, pas le mien, hein, le vôtre.
11: Oui, ben oui, j'ai bien compris, vous êtes à la mairie.
12: D'accord.
11: Voilà, donc vous pouvez venir avant 18h.
12: Jusqu'à quelle heure?
11: Jusqu'à 18h.
12: Ah, pas plus.
11: Écoutez, je vous entends mal, je raccroche.
12: Je vous entends, madame, allô?
11: Méritant, bonjour?
12: Ah, oui, parce qu'on a été coupé.
11: Attendez, là, je reprends le standard, là. C'est pourquoi, monsieur?
12: C'est pour savoir si je suis où, là?
11: Bah, Méritant-les-Vosges, monsieur.
12: Ah, c'est pas vous que j'ai eu tout de suite, là?
11: Non.
12: Ah, d'accord. Thaon-les-Vosges.
11: Voilà, Thaon-les-Vosges.
12: Ah, c'est Thaon ou Thaon?
11: Mais vous n'êtes pas de Thaon?
12: Ah bah pas du tout, non.
11: Vous appelez d'où là?
12: La préfecture, Saint-Dié.
11: Ah bon?
12: Vous comprenez?
11: Oui, je comprends bien, oui.
12: Ah
11: oui.
12: D'accord, oui, parce que juste avant, la dame que j'avais avant, elle n'était pas... Elle comprenait pas du tout.
11: Ah bon? Alors vous voulez quoi là? Simplement les renseignements? Vous êtes bien à la ville de Thaon-les-Vosges?
12: Oui, c'est ça. Ça existe depuis longtemps?
11: Quoi?
12: Les Vosges.
11: Ah bah bien sûr, oui.
12: Ah d'accord. Mmh.
11: Oui, parce qu'il y a Thaon dans le Calvados, mais Thaon tout seul. Alors, hein, c'est dans le 14, mais c'est une autre commune.
12: Thaon, les Calvados. Ah oui, mais c'est pas ça. Moi, j'ai demandé Thaon-les-Vosges.
11: Oui, bah, vous êtes bien Thaon-les-Vosges.
12: Bah, vous venez de me dire que...
11: Il existe un autre Thaon tout seul, puisque vous me dites que les Vosges, est-ce que ça fait longtemps que ça existe? Oui, je vous ai répondu. Et Thaon tout seul, sans les Vosges à la suite, c'est dans le Calvados.
12: Oula, attendez, j'ai pas compris. Je suis stagiaire, je débarque de l'ENA et de Sciences Po, donc j'ai besoin de comprendre. Alors,
11: et vous voulez comprendre quoi, monsieur?
12: Thaon. À quoi ça correspond et surtout à quoi ça sert?
11: Thaon-les-Vosges, à quoi ça correspond et à quoi ça sert?
12: À quoi ça sert, oui.
11: Bah, c'est une ville, hein, comme Épinal, comme Saint-Dié, comme c'est une ville.
12: Oui, mais elle sert à quoi, madame?
11: Qui?
12: Bah, votre ville.
11: Elle sert à quoi, notre ville? Qu'est-ce que vous entendez par ce qu'elle sert à quoi?
12: Est-ce que vous pouvez me passer la précédente standardiste? Parce que j'ai l'impression que vous ne comprenez pas...
11: Bah, il faut dire que c'est difficile à vous comprendre, monsieur. Hein.
12: Comment?
11: Je ne sais pas ce que vous voulez. Vous me demandez le Thaon-les-Vosges, qu'est-ce que c'est? Bah, c'est une ville. Hein. Moi, je ne peux pas vous dire autre chose. Hein.
12: Ah, je ne vous ai pas demandé ça.
11: Écoutez, je vais vous passer la directrice générale.
12: Non, je vous ai demandé à quoi ça servait.
13: Allô?
12: Oui, bonjour, madame.
13: Bonjour, monsieur.
12: Bernard Lamolle, je suis l'assistant de monsieur le préfet. Je viens d'être nommé à Saint-Dié, je sors de l'ENA.
13: Oui.
12: Et je travaille sur un plan de réforme des standards de mairie actuellement.
13: Oui.
12: Et donc j'ai appelé votre standard, je suis tombé sur deux standardistes. Et effectivement, il est urgent de réformer ça, hein. Si je peux me permettre, hein.
13: Oui, alors quel est le but de votre appel là?
12: De vérifier les compétences de chacun au standard, hein.
13: D'accord.
12: Alors madame, vous êtes bien sûr temps vous aussi?
13: Thaon-les-Vosges.
12: Donc c'est une ville.
13: Oui.
12: Et à quoi ça sert, madame?
13: Une ville? Eh ben, être administré tous ces habitants.
12: Une ville, ça sert à administrer les habitants. Non, ça c'est la mairie, madame. La ville, à quoi sert votre ville?
13: À quoi ma ville, elle sert à plein de choses.
12: Oui. Combien de choses? À peu près, hein. À 100 près.
13: À 100 près?
12: Oui, madame.
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14: Bonjour.
4: Oui, bonjour monsieur. Je suis bien chez le fromagiste.
14: Oui, tout à fait, fromager, oui.
4: J'ai dit à mon employeur que je ne pouvais pas aller travailler cette semaine pour cause d'intoxication alimentaire.
14: Oui.
4: J'ai dit que j'avais bu du lait périmé que j'avais acheté chez vous.
14: Ah oui, non, c'est hors de question que je prenne ce genre de responsabilité, ça c'est clair.
4: Je vais passer aujourd'hui parce que j'ai gardé une bouteille de lait que j'ai laissé tourner, vous voyez.
14: Non.
4: Je vais juste mettre la bouteille de lait périmé dans vos rayons.
14: Non, c'est trop facile. Attendez, les responsabilités, ça va être nous.
4: C'est bien le but, oui, c'est ça, parce que sinon ça va être ma faute.
14: Attendez, c'est pas notre faute à nous si vous avez dit quelque chose à votre employeur qui n'était pas vrai. Je vois pas pourquoi moi je vais accepter la responsabilité d'avoir du lait périmé chez moi.
4: Parce que sinon mon patron il va me décompter des jours, vous voyez.
14: Mais ça c'est votre problème, c'est pas le mien. Vous vous êtes mis dans le bazar, après à vous de vous en sortir.
4: Moi pour me débazarifier, je passe tout à l'heure.
14: Non, c'est pas la peine de passer, je vous ouvrirai pas.
4: Je prends une photo, vous voyez,
14: non,
4: comme ça.
14: Non, il y a hors de question qu'on vous fasse la moindre photo, qu'on vous ouvre pour mettre un lait périmé dans un rayon. Enfin, attendez, vous vous rendez compte?
4: Non, mais la photo, je la fais moi-même, je vous rassure.
14: Non, mais j'ai bien compris, mais je vous dis non.
4: Je vous demande même pas d'être dessus, hein.
14: Je vous dis non.
4: Non, c'est un non qu'on peut négocier quand même, j'imagine.
14: Non, c'est pas un non négociable, c'est non.
4: C'est non peut-être.
14: C'est non.
4: Non éventuellement.
14: Non.
4: C'est un non ou?
14: Non. Enfin, je sais pas, je suis claire.
4: C'est un non mais?
14: Je m'en fiche, c'est non.
4: Si.
14: Non.
4: Non, mais c'est un nom qui veut dire oui.
14: Non.
4: Oh si, c'est un nom qu'on peut négociabilifier.
14: Non.
4: Si.
14: Non.
4: Oh si.
14: Non.
4: Ah bah si.
14: Non.
4: Si.
14: Non.
4: Si.
14: Non.
4: Si.
14: Non.
4: Si.
14: Non.
4: Si.
14: Je sais pas, vous entendez pas, là. On ne fera rien ici, vous ne venez pas, vous mettez pas votre clé dans un rayon, vous prenez aucune photo, il y a hors de question.
4: Ah bah si.
14: Non, on arrête là, vous nous appliquez pas là-dedans, c'est non. Je vais pas passer ma journée à vous dire non, trois barres, c'est tout.
4: Ah bah je crois que si, vous allez passer la journée.
14: Non, non.
4: Ah bah si.
14: Non.
4: Ah bah si.
14: Non.
4: Ah si.
14: Non.
4: Si.
14: Non, vous...
4: Allô?
14: Vous n'importe quoi. Je vais mettre dans mes rayons du lait périmé pour justifier.
4: Alors, je vous rassure, moi je vous le fournis.
14: J'en ai rien à foutre de votre lait périmé. Qu'est-ce que je vais aller mettre du lait périmé dans mon. C'est une histoire abracadabranque.
4: Ah, mais non, c'est pas abracadabranque.
14: Vous vous enfermez, hein. On n'a pas ça à faire que d'écouter vos conneries.
4: Bah, excusez-moi d'avoir le sens pratique. Allô?
15: Oui.
4: Ah, c'est madame.
15: Attendez, monsieur, je vais vous faire une attestation signée de ma main comme quoi je vous ai vendu des produits périmés. Non, mais on marche sur la tête.
4: Ah, bah c'est très gentil.
15: Oui, non, mais vous allez pas m'emmerder avec ça toute la journée. Hein. Je m'en fous, je veux pas en entendre parler. On est clair?
4: D'accord. Alors, en revanche, est-ce que du coup, la dame que j'ai eue pourrait peut-être.
15: Non, vous n'impliquez personne de mon personnel, d'accord? Enfin, je veux dire, à un moment donné, il faut arrêter, quoi.
4: Si je vous envoie un fax, en fait.
15: Moi, j'ai du boulot, monsieur. C'est pas me faire chier pour justifier des absences à des employeurs qui sont fausses en plus. Vous croyez que j'ai que ça à foutre, là, de ma journée, là?
4: Non, mais je veux dire, je vous envoie.
15: Non, parce que là, c'est les gendarmes.
4: Ah, bah c'est moi les gendarmes qui vais les appeler, tiens, ça va être vite vu.
15: Bah appelez-les, ça va être très bien.
4: Je vous mets en relation avec les gendarmes, tiens.
15: Appelez-les.
4: Ne quittez pas.
15: Pas de problème. Tu prends ton magasin, viens avec les gendarmes ici.
4: Ah bah attendez, je suis en train de transférer.
15: Tu commences à me faire chier, là. Tu me fais pas tout, je te jure.
4: Comment ça, tout?
15: Je te retrouve, ça va pas bien se passer, là. Espèce de gros con, va.
4: Bon, je préfère Monsieur Martin, mais enfin.
16: Allô?
17: Oui.
16: Monsieur Gilbert?
17: Oui.
16: Bonjour, monsieur. Monsieur Robert Ledoux, à l'appareil.
17: Oui.
16: Vous habitez bien en 91, vous?
17: Oui.
16: Est-ce que vous connaissez mes parents, monsieur et madame Ledoux, qui habitent au 37 de la rue?
17: Écoutez, le nom ne me dit rien du tout.
16: Parce que je voulais vous demander un petit service maintenant. Évidemment, faut que vous me disiez si ça vous dérange. Hein. J'aurais voulu, si c'était possible, que vous alliez les voir.
17: Oui.
16: Ah, vous êtes gentil. Parce que voilà, moi, je suis en prison. À la santé.
17: Oui.
16: Hein?
17: Ça fait combien de temps que vous êtes là?
16: En prison?
17: Oui.
16: Oh, ça fait maintenant 3 semaines.
17: Oui, d'accord.
16: Vous voyez? Et ils m'ont mis, vous savez, avec les putes. J'ai 3 putes dans ma cellule, vous voyez?
17: Oui, oui.
16: Et le problème, c'est que je n'ai plus d'argent. Parce que j'ai bien un chéquier, voyez-vous?
17: Oui.
16: Mais les filles, elles prennent pas les chèques.
17: Ah bon, d'accord.
16: Et je voulais savoir si mon papa ou ma maman pouvaient m'envoyer un mandat.
17: Et ils savent où vous êtes?
16: pas tout à fait.
17: Ah, d'accord. Bien, écoutez... Je vais faire le nécessaire pour aller les voir.
16: Ah ben, attendez, vous quittez pas?
17: Oui, oui.
16: Je vais essayer de vous les faire avoir au téléphone. Parce qu'on est... Vous savez, en prison, on a des bidouilles pour appeler au téléphone.
17: Ah, là. Oui, d'accord.
16: Vous allez attendre une sonnerie. Puis oui. Normalement, on va tomber chez eux.
17: Ah bon?
16: Oui. Oui, allô? Allô?
17: Oui?
16: Oui, bonjour, monsieur. Roger Ledoux, à l'appareil.
17: Oui, bonjour, monsieur.
16: Oui, c'est à quel sujet?
17: Vous êtes bien le père de monsieur Ledoux?
16: Robert, oui.
17: Robert.
16: C'est mon fils.
17: C'est votre fils. Justement, il vient de m'appeler, là.
16: Ah, comment va-t-il?
17: Eh bien...
16: La santé, ça va?
17: Ben, oui.
16: Bon.
17: Oui, parce qu'il est à la santé.
16: Comment ça, il est à la santé?
17: Il est à la prison de la santé.
16: En prison?
17: Oui.
16: Ah ben?
17: Oui, et il est dans une chambre, il est dans une pièce avec trois putes.
16: Il y a des putes en prison maintenant?
17: Oui, il en a trois dans sa cellule. Et il n'a plus d'argent, il m'a téléphoné pour que je vous contacte, pour que si vous pouvez lui envoyer de l'argent.
16: Il a un chéquier pourtant.
17: Il a un chéquier, mais il peut pas s'en servir.
16: Pourquoi?
17: Parce que les putes, ils veulent pas prendre le chèque.
16: Ben, elles sont pas de la gueule.
17: Ah ben, ben oui.
16: Il y a ma femme qui a l'écouteur.
17: Oui.
16: Elle voudrait vous poser une question. Je peux vous la passer?
17: Mais bien sûr.
16: Viens. Viens, Thérèse. Le monsieur, il a quelque chose à te dire qui va te faire plaisir.
17: Moi, je vous transmets ce qu'il m'a dit, hein.
16: Ah, c'est gentil, ça. Allô?
17: Oui, bonjour, madame.
16: Bonjour, monsieur. Vous avez des nouvelles du petit?
17: Voilà, il vient de me téléphoner, là.
16: Alors, où il est?
17: Il est à la prison de la santé.
16: Ah, c'est bien. Il est avec des bons compagnons de cellule.
17: Ouais, des compagnons, des compagnes.
16: Comment ça?
17: Il avait des putes.
16: Ah bon?
17: Oui.
16: Mais alors, pourquoi vous nous appelez à la maison?
17: Eh bien, il veut que vous lui envoyiez de l'argent.
16: Ah, ben oui, mais pour faire quoi?
17: Ben, pour les putes.
16: Ben, dites-moi, combien qu'on lui met, alors?
17: Ah, ben, écoutez...
16: Si on lui met 1 000 francs.
17: 1 000 francs avec, hein? 1 000 balles, je ne sais pas, ça... Tout ça, ça dépend de tarif des buts, hein. Je sais pas, j'y suis jamais allé, moi.
16: Où ça, monsieur?
17: En prison.
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18: L'Assemblée nationale, bonjour.
4: Ah bah évidemment, c'est le répondeur.
18: L'Assemblée nationale, bonjour.
4: Allô?
18: Oui, oui, je vous écoute, monsieur.
4: Bonjour, madame, je suis bien à l'Assemblée nationale?
18: Oui.
4: Moi, je suis un jeune artiste français, en fait, musicien.
18: Oui, et donc?
4: Bah, je voulais vous remercier parce que grâce à vous, je vais pouvoir passer à la radio.
18: Et là, monsieur, vous êtes au standard, donc...
4: Voilà, j'ai écrit du coup une petite chanson pour l'occasion. Comme ça, vous me dites si vous pensez que ça peut passer.
18: Bon, monsieur, écoutez, là, vous êtes gentil, je propose d'appeler, je sais pas, quelqu'un d'autre, le Sénat, par exemple.
4: Bon, attendez, je vous en fais juste un morceau. Je me présente, je m'appelle Martin.
18: Monsieur.
4: Je sais pas.
18: Allô?
4: Si je chante très, très bien, très, très bien.
18: Là, vous êtes un standard, donc moi, je peux pas vous écouter. Ou vous me demandez quelque chose, je vous passe.
4: Attendez, je vous fais la suite. Mais au moins, je chante en français.
18: J'ai pas le temps de vous écouter, monsieur.
4: Comme ça, les radios vont me diffusationner. Allô?
19: Bonjour.
4: Oui, bonjour, monsieur.
19: Madame, vous avez appelé l'Assemblée nationale, monsieur.
4: Oui, j'ai interprété mon morceau pour savoir si c'était pris en compte dans les chansons françaises de la radio.
19: Ok, c'est l'Assemblée nationale, monsieur. C'est l'institution de la République pour des débats des députés.
4: Je vous en fais un petit morceau a cappella, quand même.
19: Non, non, mais
4: Je me présente, monsieur. Je m'appelle Martin.
18: L'Assemblée nationale, bonjour.
4: Oui, ah, mais je suis revenu sur le...
18: Vous êtes au standard, monsieur.
4: Oui, parce que vous n'avez pas passé la bonne personne pour les...
18: Ah ben moi, monsieur, je passe ce qu'on me demande.
4: Ah ben non, je vous ai rien demandé, vous m'avez passé.
18: Écoutez, monsieur, que demandez-vous?
4: Alors, moi, pour savoir si dans le truc que vous avez voté, je peux passer en tant qu'artiste français. Je sais pas si je...
20: Allô?
4: Allô?
20: Oui, monsieur, que désirez-vous?
4: Comme j'expliquais à votre collègue, moi, je voulais juste savoir si la chanson que j'ai écrite peut passer dans les radios en tant que chanson française.
20: Monsieur, vous vous adressez à une maison de radio, mais certainement pas à l'Assemblée nationale.
4: Non, mais comme...
20: Sinon, vous avez un député à qui vous voulez parler, vous me donnez son nom, je vous mets en relation.
4: Ah ben, je veux bien un député, alors, parce que...
20: Non, monsieur, vous avez été voté, donc vous savez quel député vous avez voté ou qui n'est pas passé. Vous me donnez son nom. Je ne peux pas choisir au hasard, monsieur.
4: Michel.
20: Voilà. Michel, comment?
4: Moi, j'ai voté Michel, donc je peux pas vous dire après.
20: Oui, mais lequel, monsieur?
4: Bah, celui qui est en costard, toujours.
20: Non, monsieur, je suis en train de perdre votre temps. J'ai plein d'autres appels derrière.
4: Non, mais celui qui a une cravate, là.
20: Mais non, monsieur, ça suffit. Je perds mon temps avec vous.
4: Non, mais excusez-moi.
20: Je vous souhaite une bonne journée.
4: Allô,
20: monsieur.
4: Allô.
18: Ah, allô.
4: On devait me passer un député.
18: Mais lequel?
4: C'est ce que j'expliquais, celui qui est toujours en costume avec la cravate, là.
18: Celui qui a toujours un costume avec une cravate. Ils sont 577 comme cela, monsieur.
4: Avec une coupe de cheveux assez classique.
18: Assez classique?
4: Oui.
18: Oui, et il s'appelle comment?
4: Je crois que c'est Michel.
18: Michel?
4: Oui.
18: Et Michel comment?
4: Ah, ben ça, j'en sais rien.
18: Ah, bah oui, non, mais monsieur, il faut que vous me donniez un nom, et à ce moment-là, je vous passe en secrétariat, mais...
4: Vous avez mis un Michel, quand même.
18: Non, monsieur, il faut que vous me donniez un nom.
4: Alors, Patrick?
18: Non, Patrick, c'est un prénom, c'est pas un nom.
4: Bah peut-être qu'il y a un monsieur.
18: Monsieur, vous avez internet, vous cherchez sur internet, vous me trouvez le nom d'un député, vous me rappelez.
4: Voilà, dans ce cas, ce que je vais faire, c'est que moi, je vous chante la chanson. Allô.
0: Monsieur, nous perdons notre temps avec vous, monsieur. Au revoir, monsieur.
4: Madame.
18: Alors, monsieur, nous venons de prendre votre numéro de téléphone. On va devoir en faire part
4: à la radio,
18: à la police nationale.
4: Mais non, c'est pas eux qui vont me faire chanter.
18: Ah. Si.
0: Tu raccroches.
18: Voilà.
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21: Secrétariat des touches à tout, Laurence, bonjour.
22: Oui, bonjour. Je suis bien à la garderie d'enfants, là.
21: Vous êtes au secrétariat de la crèche, oui.
22: Ah, voilà, bonjour, c'est monsieur le curé à l'appareil.
21: Oui.
22: Je voulais savoir si vous étiez complet en ce moment. Ou est-ce qu'il y a encore des places?
21: Oui, non, en ce moment, on est au complet. À l'halte garderie, il y a encore un petit peu de place.
22: Ah, voilà, parce que je viens d'avoir deux jumeaux.
21: Oui.
22: Et c'était pas prévu.
21: Oui.
22: On pensait n'en avoir qu'un, évidemment. Et ça a été une grande surprise pour la maman et moi-même.
21: Oui.
22: Et donc, j'ai besoin d'avoir deux places à la crèche, quoi.
21: Ah, est-ce que vous aviez fait une préinscription avant la naissance des enfants?
22: Non, parce que, voyez-vous, moi, en tant que prêtre, évidemment, je n'ai pas vocation à m'immiscer dans les affaires civiles.
21: D'accord. Donc, il faudrait que la maman vienne faire une inscription, déjà.
22: Oui, mais là, elle est au couvent actuellement.
21: D'accord.
22: Comment faire?
21: Alors, c'est un petit peu compliqué. Un instant, s'il vous plaît. Je vais voir avec la directrice.
22: Merci.
23: Allô?
22: Oui, bonjour.
23: Oui, bonjour, monsieur, oui.
22: Oui, monsieur le curé, à l'appareil.
23: Oui, de Brignoles?
22: Non, je suis de Gaulin, mais je préfère placer mes enfants dans une crèche qui n'est pas forcément à côté de Brignoles.
23: D'accord.
22: Si vous comprenez.
23: D'accord.
22: Pour plus de discrétion, n'est-ce pas?
23: Bon, voilà. D'accord.
22: Voilà. Alors, nous avons eu des jumeaux.
23: Oui.
22: Et évidemment, on n'avait pas imaginé ça. Et c'est une grande surprise. Malheureusement, ça pose des problèmes d'intendance.
23: Oui.
22: Parce que, vous savez, en sacristie, là, ça ferait beaucoup, quoi. Autant un enfant peut passer inaperçu, autant deux enfants, bon.
23: Oui.
22: Donc, je suis obligé de les mettre en garderie. Et le problème, c'est que comme leur maman est au couvent, évidemment, ça pose un problème. Elle ne peut pas se déplacer pour faire l'inscription.
23: Elle est religieuse ou...
22: Oui, oui.
23: D'accord. À Gaulin aussi?
22: Oui.
23: Mm-hmm. D'accord. Alors, vous avez la possibilité d'héberger, de vous occuper les enfants le matin et le soir. Comment ça se passe?
22: Oui, nous avons un de nos prêtres qui est lui-même papa, mais alors lui, il en a sept.
23: Alors oui.
22: Ça, c'est pas la même chose. Hein. Il m'a dit très clairement, bon, 9 ou 7, c'est pareil, monsieur le curé, donc il peut les prendre.
23: D'accord. Ils ont quel âge, ces enfants?
22: Alors, 2 ans.
23: Et jusqu'à maintenant, ils ont été accueillis où?
22: Au couvent.
23: D'accord. Et c'est plus possible maintenant?
22: Ben, ça commence à éveiller un peu les soupçons, parce que moi, j'en suis à mon... Enfin, là, ce sont mes 23e et 24e enfants, quand même. Vous imaginez?
23: Oui. Non.
22: Rien que dans ce couvent-là.
23: Bon. Alors, vous pouvez me donner votre nom ou pas?
22: Oui, bien sûr.
23: Oui.
22: Donc, c'est le père Bernard.
23: Oui.
22: Est-ce que vous auriez deux places éventuellement?
23: Écoutez, quand est-ce que vous pouvez venir me voir? Mercredi après-midi.
22: Mercredi après-midi, je suis au couvent. On visite tous les mercredis.
23: Et jusqu'à quelle heure vous êtes pris?
22: Ça dépend en fait, c'est variable. Ça dépend du tempérament de la religieuse que je visite en ce moment. Mais disons 17h, 17h30, 18h, ça dépend.
23: Mm-hmm. On peut prendre un mercredi à 18h, 17h30.
22: D'accord. Et dans quel hôtel nous retrouvons-nous?
23: Comment? Comment ça, l'hôtel? Au bureau.
22: Oh?
23: De la crèche.
22: J'ai besoin de discrétion.
23: Oui, mais enfin, bon, vous pouvez venir au bureau, hein, personne ne vous identifiera.
22: D'accord. Bon, pour moi, c'est réglé. Passons au triplé de l'évêque, si vous voulez bien.
23: Au quoi?
22: Au triplé de l'évêque.
23: C'est quoi ça?
22: Ben, l'évêque a eu des triplés.
23: Comment vous dire?
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25: Allô, bonjour.
26: Bonjour, monsieur.
1: C'est le club du troisième âge de...
3: Oui.
1: Oui, bonjour, je voudrais la direction.
3: Ah, il n'y a personne pour le moment.
1: Ah bon? Vous pouvez leur laisser un message?
3: Je ne pourrais pas joindre la directrice.
1: Oui, moi, ben
3: je...
1: vous êtes gentil.
3: Je ne verrai personne.
1: Là. Madame Ledoux à l'appareil.
3: Bonjour, Madame Ledoux.
1: Vous avez de quoi noter?
3: Ben...
1: Vous êtes gentil.
3: Là, j'ai rien,
1: alors, madame. Je vous donne le message, hein.
3: Attendez, pour la directrice, là...
1: Hip, hip, hip.
3: Comment?
1: Vous me dites pour la directrice?
3: Oui.
1: Oui, je disais hip, hip, hip.
3: Mais qu'est-ce que je veux dire? Pour ce qui est de la directrice, chère madame...
1: Hip, hip, hip. Oui, cher monsieur, je vous écoute.
3: Je pourrais pas la voir, moi.
1: Attendez, je prends un stylo et un bout de papier pour noter votre message. Vous permettez?
3: Oui, bien sûr, chère madame.
1: Allons-y. Alors, je prends votre message.
3: Oui.
1: Alors, monsieur...
3: Comment?
1: Vous êtes monsieur...
3: Monsieur...
1: Oui, alors je note votre message, hein, allez-y. Hein.
3: Je ne pourrai pas joindre la directrice.
1: Ne pourra pas joindre la directrice. À quelle heure?
3: Oh ben, toute la journée, hein.
1: Oui, alors, pourquoi?
3: Ben, c'est-à-dire que moi, j'ai pas de relation avec elle.
1: Ben, heureusement.
3: Ah, ça, je vous fais pas dire, madame.
1: Ben, si vous me le faites dire. Vous venez de me le faire dire à l'instant.
3: Oui, bien sûr, madame.
1: Alors, pourquoi vous me dites que vous me le faites pas dire si vous me le faites dire?
3: Oui, mais...
1: Vous savez, monsieur, j'ai plus d'un tour dans mon sac et c'est pas une vieille guenon comme moi qu'on apprend à faire la grimace cette fois dans sa bouche, hein?
3: Ah, ça, je vous fais pas dire, ça, madame.
1: Comment ça?
3: Comment?
1: Comment ça, vous me le faites pas dire? Moi, j'ai le droit de dire que je suis une vieille guenon, mais vous n'avez pas le droit de m'insulter, jeune homme. Quel âge avez-vous?
3: Ah, non, non, non, mais moi, je me permets pas de vous insulter, chère madame.
1: Bah, vous m'avez traité de vieille guenon à l'instant.
3: Ah, non, non, non.
1: Ah, mais si, vous m'avez dit, je vous le fais pas dire.
3: Oui, mais...
1: Ah, mais tout le monde est témoin.
3: Vous?
1: Oui.
3: Vous pourrez pas appeler demain, parce que là, aujourd'hui, l'établissement est fermé, là, chère madame.
1: Alors, vous avez de quoi noter mon message, hein?
3: Mais je peux pas noter, moi, madame.
1: Voilà. Alors, Madame Ledoux, Germaine.
3: Attendez.
1: Ah, vous voyez, quand on veut, on peut.
3: Oui, ça, je vous fais pas dire.
1: Mais si vous venez de me le faire dire.
3: Je me suis mal expliqué, excusez-moi.
1: Oh, mais je vous en prie. Bon, alors, voilà. Le message est le suivant.
3: Allez-y, je vous écoute.
1: Donc, avec quoi allez-vous le noter?
3: Papier et un crayon.
1: Ah bon? Bon, formidable. J'ai demandé à madame la directrice une petite pipe, hurrah, donc du club du troisième âge, si elle voulait bien me sponsoriser pour le championnat du monde de vitesse des boîtes à savon pour cul de jatte.
3: De cul de Jacques?
1: Cul de jatte, pas de Jacques.
3: D'accord.
1: Non, parce que Jacques, c'était mon époux quand même.
3: Oui.
1: C'est une grande douleur, monsieur.
3: Oui, je ne sais pas dire.
1: Ben si, vous me le faites dire.
3: Oui, bien sûr, madame.
1: Pourquoi me l'avez-vous fait dire?
3: Excusez-moi.
1: Je ne vous le fais pas dire. Bien écoutez, monsieur, je vous souhaite une bonne journée.
3: Merci, vous de même.
1: Et je vous le fais pas dire.
3: Au revoir, madame.
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6: Oui, bonjour.
24: Bonjour, monsieur, c'est bien le lycée?
6: Oui.
24: Monsieur Martin à l'appareil, les cours correspondantiels Martin?
6: Oui.
24: Je fais des cours à domicile et cette année, j'ai proposé une formule tout compris avec passage du bac à domicile.
6: Ouais.
24: Donc, il faut que je vous dépose les copies de mes élèves.
6: C'est les copies?
24: Bah, ce sont les copies de leurs épreuves du bac, mais qu'ils ont faites chez eux.
6: Ah ouais?
24: Et ouais, donc ça reste entre nous, mais normalement, ils devaient passer leur bac au lycée.
6: Ah ouais, d'accord.
24: Et ouais, donc vous allez récupérer les copies de mes clients.
6: Ah.
24: Et vous allez discrètement les envoyer avec les autres copies du bac.
6: Ah, je sais pas, mais moi, je sais pas si je peux faire ça.
24: Mais si, vous dites que c'est une pile qui est restée à l'accueil et que vous venez de les retrouver.
6: Bah, ça va être embêtant parce qu'ils vont me dire, tiens, il y a des copies qui sont restées à l'accueil.
24: Bah oui, mais moi, les élèves, ils me payent pour pouvoir passer le bac chez eux, ils me filent 100 balles par épreuve.
6: Ah ouais, c'est bien, oui, je sais.
24: Comment ça, vous savez? Ah, vous aussi, vous vendez des épreuves?
6: Non, je sais pas, non, c'est vous qui me dites ça, j'en sais rien, moi.
24: Ah, non, mais pardon, j'ai compris. Vous me demandez un petit bifton?
6: Non, sûrement pas.
24: Ouais. Peux vous laisser un petit billet de 5 pour chaque copie passée?
6: Non.
24: Aussi.
6: Non.
24: Oh bah si, vous faites quand même une partie du boulot.
6: Non, je peux pas.
24: Allez, un petit billet de 10 balles alors.
6: Non, je vous les prends pas.
24: 15 balles alors, un billet de 15 balles.
6: Non, monsieur, je prends pas les copies ici, là, c'est impossible.
24: Bon, vous savez quoi? Dites-moi votre chiffre.
6: Non, je dis rien du tout. Faut que je demande la permission avant.
24: Ah bah oui, c'est vrai, il suffit de demander la permission, évidemment. Il faut demander à qui?
6: Bah, la principale adjointe.
24: Bah, passez-moi la principale adjointe.
6: Ouais, je vais voir, mais là.
24: Merci, monsieur.
5: Ne quittez pas, nous allons vous répondre.
24: Et allez, normal.
25: Oui, allô?
24: Bonjour, monsieur. Votre collègue me dit qu'il faut voir avec vous pour déposer des copies du bac supplémentaire.
25: On ne nous a jamais informé que quelqu'un de l'extérieur devait nous déposer des copies?
24: Bah si, moi je vous informationne, justement, je vais vous déposer mes copies.
25: Ah mais c'est pas possible?
24: Mais si, suffit de dire que vous avez oublié de les envoyer.
25: Ah mais non, ça ne fonctionne pas comme ça, c'est pas un oubli de notre côté.
24: En vrai, non, mais officiellement, si vous dites que c'est un oubli...
25: Non, officiellement, ça ne fonctionne pas comme ça. On ne peut pas se permettre de scanner des copies qui ne nous ont pas été données à la base. Nous, on a un certain nombre de candidats qui nous sont donnés, on ne peut pas ajouter d'autres personnes.
24: Eh ben dans ce cas, il suffit de retirer des copies à vous, puis de rajouter les miennes.
25: Ah non, on peut pas ne pas scanner nos copies.
24: Bah si, puisqu'à la place vous scannez mes copies, donc au final ça vous en fait autant.
25: Mais nos élèves ont tous passé les épreuves, on peut pas ne pas scanner les copies de nos élèves.
24: Non mais pas tous, vous en virez quelques-uns.
25: Ah oui, et puis nos élèves, comme ça, ils ont pas leurs copies.
24: Non mais vous prenez que les nuls, comme ça vous risquez rien.
25: On ne peut pas faire comme ça, monsieur.
24: Ah oui, et alors comment on fait?
25: Eh ben fallait pas vous avancer sur le fait que vous pouvez passer leurs épreuves à domicile.
24: Bon bah vous compliquez pas, je vais passer, je les ferai moi-même, les scans.
25: Non, vous ne passez pas, ce n'est pas possible, monsieur. Vous entendez quand même, ce n'est pas réalisable. Nous ne pouvons pas scanner vos copies, point. Ça s'arrête là.
24: Sauf si on dit que vous m'avez recruté en tant qu'agent scanneriste.
25: Non, il n'y a pas de magouille à faire, c'est comme ça, c'est pas autrement.
24: Bah oui, mais c'est pas pratique.
25: Non, ce n'est pas pratique, c'est quelque chose de légal, monsieur. On est sur un examen national.
24: Après, vous n'allez pas me dire qu'il compte non plus à la copie près.
25: Mais si.
24: Bon, s'il y en a 50 de plus, 50 de moins, il doit y avoir des quotas, ça passe.
25: Mais monsieur, vous vous rendez compte quand même? Les élèves, là, normalement, doivent passer dans un centre d'examen.
24: Ah oui, non mais vous, vous déclarez que mes élèves ont passé le bac chez vous, évidemment.
25: Et au niveau de la fraude, on fait comment? Ils l'ont passé à domicile, c'est juste pas possible de faire comme ça.
24: Ah oui, non mais ça reste entre nous, on s'arrange.
25: Non, ça sert à rien de négocier, de toute façon, les copies, on ne les prendra pas.
24: Attention, je sais pas si votre collègue vous a précisé, mais il y a quand même un billet de 15 balles en jeu.
25: Non mais vous...
24: Si vous prenez l'échec, je peux monter à 20 euros.
25: Non, c'est bon.
7: Allô.
8: Oui, bonjour, je suis bien au presbytère.
7: Oui.
8: De la cathédrale.
7: Oui.
8: Je voudrais parler à monsieur le curé, s'il vous plaît.
7: C'est de la part de qui, s'il vous plaît?
8: C'est de la part de Su, Michel Su, la mairie.
7: Ah, d'accord.
9: Allô.
8: Oui, bonjour mon père.
9: Oui, bonjour monsieur, oui.
8: C'est Michel Su, la mairie à l'appareil.
9: Oui.
8: Dites-moi, vous savez que...
9: Quel service?
8: Alors, je vous explique, service santé de la mairie.
9: Oui.
8: Nous avons reçu la liste des gens qui ne sont pas du tout à jour de leur vaccin.
9: Oui.
8: Les rappels.
9: Oui.
8: Ce qui est votre cas.
9: Comment ça, mon cas?
8: Vous avez 17 vaccins en retard.
9: Oui.
8: Vaccins et rappels.
9: Oui.
8: Alors, donc, je vous propose un rendez-vous pour vendredi.
9: Ah non. Je suis désolé, vendredi, je ne peux pas.
8: D'accord. Alors, mardi.
9: On va vous faire... À quelle heure, monsieur?
8: Alors, mardi, 9h.
9: Non, moi j'ai la messe à célébrer le matin.
8: D'accord, donc mardi après-midi,
9: 15h30.
8: Alors, il y a donc 17 vaccins et rappels, on vous fait tout d'un seul coup. Hein.
9: Ah bon? Mais je trouve ça extraordinaire, c'est la première fois que j'entends parler de ça.
8: Bon, écoutez mon père, je peux me permettre d'être indiscret?
9: Oui.
8: Ah, merci.
9: Ben, vous pouvez, oui, au point où nous en sommes.
8: Oui. Vous n'auriez pas peur des piqûres par hasard?
9: Ah non, j'ai pas peur des piqûres, absolument pas. Non, alors là, c'est vraiment pas... Mais 17... Ah non, monsieur, excusez-moi. Non, j'ai pas peur des piqûres, le problème n'est pas là.
8: Vous avez
9: je
8: peur
9: n'aime
8: des piqûres.
9: Pas de tout ce procédé.
8: Vous avez peur des piqûres?
9: Non, je n'ai pas peur des piqûres. Mais je n'irai pas, je trouve ce procédé un peu étonnant.
8: Mais vous ne seriez pas un peu anarchiste, mon père?
9: Eh bien, écoutez, vous le prenez comme vous voulez, mais monsieur, je n'irai pas.
8: Bien.
9: Bien.
8: Donc je note qu'une infirmière diplômée passera à votre presbytère mardi 15h30.
9: Eh bien, je ne suis pas obligé de la recevoir. Au revoir. Allô?
10: Allô?
9: Allô?
10: Oui, bonjour, c'est monsieur le curé.
9: Oui, bonjour madame. Oui.
10: Ah, bonjour, madame Lamolle à l'appareil. Je suis
9: madame?
10: Lamolle, je suis l'infirmière diplômée pour mardi.
9: Oui. Ah non, mais moi je refuse ce procédé.
10: Oui, c'est ce qu'on m'a dit à la mairie.
9: Ah non, je trouve ça complètement inacceptable.
10: Mais oui, vous êtes douillet, pareil.
9: Non, mais qu'est-ce que c'est que cette histoire? Je suis douillet, n'importe quoi. Mais madame, je vous permets, mais vous êtes comme le monsieur qui raconte des piqûres, j'en ai déjà eu. Alors madame, ça suffit. Mais c'est quoi ça? C'est n'importe quoi. Allons.
10: Monsieur le curé, écoutez, ça fait 40 ans que je travaille dans tous les établissements scolaires et autres de la ville.
9: Oui, mais madame, n'insistez pas, s'il vous plaît, c'est tout.
10: Je n'insiste pas. Je tenais juste à ce que vous sachiez,
9: oui.
10: Monsieur le curé,
9: oui.
10: Que des enfants douillets...
9: Mais écoutez, arrêtez,
10: j'en
9: madame,
10: ai vu.
9: Le oui. problème n'est pas là.
10: Mais bien
9: je
10: sûr que
9: ce
10: si.
9: Je trouve ce procédé inacceptable.
10: Oui, on trouve toujours des bonnes excuses.
9: Mais non, madame, arrêtez, ça suffit comme ça. Je refuse d'en savoir plus sur cette question.
10: Non, c'est pas
9: c'est
10: ça.
9: C'est vraiment n'importe quoi.
10: Permettez-moi de vous dire quand même, monsieur le curé, qu'à votre âge, avoir peur de deux...
9: Bah écoutez, madame, arrêtez,
10: aiguille.
9: Ça suffit comme ça.
10: Oh.
7: Allô?
8: Oui, bonjour, madame. Monsieur De Apio, à l'appareil. L'adjoint au maire.
7: L'adjoint au maire?
8: Oui, De Apio. Passez-moi, monsieur le curé.
7: Oui.
9: Allô?
8: Monsieur le curé, des hommes douillets.
9: Mais monsieur, arrêtez, ça suffit comme ça. Je refuse, vous pouvez pas m'y obliger.
8: Peureux.
11: Rire et chanson.
7: Oui?
24: Oui, bonjour monsieur. C'est bien le bar ?
11: Oui.
24: Je vous appelle rapport à ce qu'ils ont dit au gouvernement là qui voulait lutter contre l'alcoolification.
11: Je sais même pas, je suis même pas au courant.
24: Je me suis permis de vous commander des boissons sans alcool pour remplacer vos boissons avec alcool.
11: Ben, de quel droit, enfin ?
24: Ah bah pour vous donner un coup de main rapport à la lutte contre l'alcoolification. Donc la commande, elle est partie à votre nom.
11: Non, mais attendez, c'est quoi ce délire là ? Mais moi non, j'en peux pas. On ne fait pas un truc comme ça sans parler aux commerçants avant.
24: Bah, je suis en train de vous en parler.
11: Vous pouvez la garder, votre commande, hein, bah, j'en veux
24: non,
11: pas.
24: Non, mais ce qu'on va faire, c'est que moi, je suis avec mon beau-frère qui fait du grossisme de boissons sans alcool.
11: Non, je m'en fous. Je n'en veux pas. Je n'en veux pas. Ça ne m'intéresse pas. Vous pouvez vous la mettre où je pense.
24: Quand vous dites où je pense, j'imagine que vous avez une cave ou quelque chose comme ça.
11: On ne fait rien du tout. Je ne prends pas de commande. Je ne veux rien du tout.
24: Non, mais ce que je veux dire, c'est que déjà, on va venir pour vider tout ce que vous avez en alcool.
11: Non. Je n'ai pas vidé mon alcool.
24: À la limite, pour pas gâcher, si vous voulez, on vous le boit.
11: Non, monsieur, je m'en fous, moi j'ai pas fait de commande.
24: Après, vous pouvez re-remplir vos bouteilles d'alcool avec du faux alcool dedans.
11: Non, mais vous rigolez ou pas ?
24: Non, mais parce que comme ça, vos clients, ils y verront que du feu, vous voyez ?
11: Mais non, mais on perd des vraies bouteilles d'alcool avec de la fausse alcool.
12: On va chercher la gendarmerie.
24: Vous voyez ce que je veux dire ? C'est tout bénef.
11: Non, non, moi ça m'intéresse pas. Là, vous commencez à me faire chier, d'accord ? Je n'ai pas l'intention de vider mes bouteilles et laissez-moi tranquille.
24: Ah non, mais on vous demande pas de les boire, on va les boire pour vous, c'est ce que je disais.
12: La fraude.
24: Ah, il y a un autre monsieur derrière. Allô ?
13: Non, non, mais vous passez rien du tout.
24: Ah voilà, oui, bonjour monsieur.
13: De où vous commandez quoi que ce soit de ma part ? Alors vous n'allez pas me faire chier avec vos conneries. Hein.
24: Mais non, mais ce que je veux dire, c'est que vous, vous jetez vos trucs avec de l'alcool.
13: Non, je ne jetterai rien. Vous venez pas dans mon bar, vous me faites pas chier.
24: Ce que je veux dire, c'est que vous n'êtes pas obligé de dire aux clients que c'est du sans-alcool, vous voyez ?
13: Non, mais je veux pas lutter contre l'alcoolisme.
24: Ah, vous êtes pour l'alcoolisme ?
13: Oui, je suis pour l'alcoolisme.
24: Ah, et ben fallait le dire. Dans ce cas, on va vous virer tous les trucs sans alcool.
13: Je vous ai dit non, je parle français quand même.
24: Non mais parce que si on vire les jus de fruits pour mettre de la picole à la place...
13: Je ne veux pas vous voir.
24: Non mais on les vide sur place si vous voulez même.
13: Je vous emmerde, c'est clair.
24: Non mais excusez-moi, on essaie de vous rendre service, vous voyez.
13: Vous me rendez pas service, j'ai un commerce qui marche très bien.
24: Non mais si on inverse...
13: Non, vous allez rien faire du tout parce que si je vous vois, je vous déglingue la gueule.
24: On met les alcools dans les jus de fruits et les jus de fruits dans les alcools.
13: Ouais, d'accord. Non mais sérieusement, c'est une blague, je passe à la radio, je sais pas.
24: Ah bah si, moi je sais que vous passez à la radio et vous savez laquelle ?
13: J'en sais rien, honnêtement j'en sais rien. Je sais pas, je vais dire... Radio 8 ?
24: Ah non.
13: Rire et chansons.
24: Oui, bah voilà.
13: Ah super. J'adore vous écouter quand je monte à Charleville et tout.
24: Vous allez pouvoir vous écouter vous-même.
13: Ouais. Ah, c'est assez fantastique, là. J'avoue que je me suis bien fait avoir.
24: Bon, bah écoutez, je vous envoie tous les auditeurs de la chanson pour une grande tournée générale, alors.
13: Ok, pas de problème.
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15: Allô ? Oui ?
16: Bonjour, madame.
15: Bonjour, monsieur.
16: Comité d'entreprise des PTT à l'appareil.
15: Oui ?
16: Nous faisons un petit pot aujourd'hui pour la mise à la retraite d'un ami qui travaille au PTT.
15: Oui.
16: Alors le problème, c'est qu'on avait invité un dresseur d'animaux, Monsieur Robert Ledoux, qui est venu faire un numéro de dressage de rats. Et le problème, c'est que la bête est partie dans le standard téléphonique et qu'apparemment, d'après nos recherches, elle serait dans votre coin.
15: Ah bon ?
16: Oui. Est-ce que vous voyez le câble de votre téléphone là ?
15: Oui.
16: Il n'y a aucun endroit où il serait plus gros ?
15: Bah non, je ne remarque rien qui est anormal en tout cas.
16: Monsieur Doux, vous permettez, je vais vous passer le dresseur. Hein.
15: Oui.
26: Très bien, je vous remercie. Allô ?
15: Allô, monsieur ?
26: Bonjour, madame.
15: Bonjour, monsieur.
26: Monsieur Robert Ledoux à l'appareil, dresseur pour rats pour le comité d'entreprise du PTT. Oui, alors, est-ce que vous avez entendu un petit bruit très, très aigu ?
15: Bah, non, je ne remarque rien. C'est ce que j'ai déjà dit au monsieur. Je ne remarque rien d'anormal. Ah, il y a un petit sifflement, là.
26: Ah.
15: Oui, il y a un sifflement, oui.
26: Oui, bah c'est lui, hein.
15: Deux fois, ça. La première fois très fort, la deuxième fois, voyez. Oh oui, là, c'est beaucoup, hein. Voilà, ouais. Oui.
26: Bon, alors attendez. Donc ça veut dire qu'il est dans votre combiné téléphonique. Essayez de regarder dans les petits trous normalement liés dans votre combiné. Vous avez des petits trous, là ?
15: Oui, il y a des... Oui, vous savez que je parle, il y a des petits trous.
26: Voilà.
15: Mais je vois pas grand-chose, hein.
26: C'est un rat tout gris, hein, avec des tout petits yeux rouges. S'il a les yeux rouges...
15: Ah, oui, je vois deux petits points rouges à travers mon truc, là.
26: Attendez, vous le voyez, là ?
15: Mais je sais pas, je vois deux petits points très brillants.
26: Oui, bah c'est ses yeux.
15: Très brillant.
26: Eh ben, il est dans votre téléphone. Il doit être mort de peur, hein.
15: Ben oui, c'est ce que je me dis, parce que...
26: Essayez de le rassurer.
15: Oui, n'aie pas peur, on va venir te chercher.
26: Il s'appelle Amadou.
15: N'aie pas peur, Amadou, n'aie pas peur, hein.
26: Est-ce que vous avez un petit bout de fromage, peut-être, pour lui ?
15: Oui, mais ça pourra passer à travers votre...
26: Ah oui, ça va passer.
15: Petit trou, là, Minus.
26: Oui.
15: Bah, je lui mets peut-être un peu de râpé, ce serait peut-être plus facile.
26: Voilà.
15: Ouais.
26: Et, chers auditeurs, nous sommes donc avec une auditrice de Belfort qui va nourrir mon rat avec donc du fromage râpé et elle va le mettre dans les petits trous du téléphone. Allô?
15: Oui, allô, je suis en train d'essayer d'y mettre des petits bouts de fromage.
26: Oui, on entend ça.
15: Ça va à travers d'un combiné, c'est pas facile à donner quelque chose.
26: Oui. Vas-y, Amadou, tu peux le manger. Vas-y, mon petit.
15: Allez, mange. Sois rassurée, je suis en train de te donner à manger, hein, tu es gentil, hein? Oui, tu es rassurée, ça va? Ça va? Oui. Oh, il me parle, là.
26: Il a l'air content ou pas?
15: Oh, bah, je sais pas, monsieur. Il fait des petits sifflements aigus. Hein. Je connais pas leur langage. Hein. Oh, mais oui. Tu en veux encore? Tu en veux encore? Oui? Eh ben, je t'en donne. Eh ben, prends. Oui, t'as l'air bien malheureux. Hein.
26: Allez, maintenant, viens. Reviens au standard du téléphone.
15: Va faire ton maître au standard. Allez, va vite. Ben, bien sûr, il t'attend. Allez, ben, va.
26: Ah, ça y est.
15: Il est revenu.
26: T'as bien mangé? Qu'est-ce que tu as mangé?
15: Il a mangé du râpé. Il est content, là.
26: Il est content, oui.
15: Ah, ben, c'est bien.
26: Je vais vous le passer, il va vous remercier.
15: Oh, ben, de rien.
26: Viens là, mon petit, viens. Dis merci à la dame.
15: Ben, je suis bien content, je suis très touchée. Ben, merci. Oh, ben, t'as une bonne bête. Oui, t'es très gentil et très poli.
26: À qui vous dites ça?
15: Ben, au revoir.
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0: Bonjour.
24: Bonjour monsieur, c'est bien le fleuriste?
0: Non, je suis une dame.
24: Ah, c'est pas le fleuriste.
0: Si, je suis le fleuriste.
24: Ça, c'est dingue, je compose le numéro du fleuriste et c'est pas un fleuriste.
0: Mais si, je suis fleuriste.
24: Bon, je vous ai demandé, vous m'avez dit non.
0: Non.
24: Ah si, vous m'avez dit non.
0: Non.
24: Si.
0: Vous m'avez dit bonjour monsieur et je lui dis non.
24: Oui, bah si vous me dites non, c'est bien que je suis pas chez le fleuriste.
0: Si.
24: Ah oui, mais pardon, si quand vous dites non, il faut deviner que ça veut dire oui, je suis chez le fleuriste.
0: Non, je dis non.
24: Eh ben voilà, vous me redites non.
0: Mais pourquoi je dis non? Parce que vous m'avez dit bonjour monsieur. Je vous ai répondu non, je suis une femme.
24: Ça m'a pas l'air très logique, mais enfin, admettons.
0: Bah si, c'est logique, parce qu'un homme et une femme, il y a quand même une différence. Hein.
24: Bah faudra m'expliquer, parce que c'est pas très clair quand même.
0: Non, je sais pas qui est pas clair, là. Mais c'est pourquoi vous voulez des fleurs?
24: Ah non, je veux pas de fleurs, pourquoi vous me demandez ça?
0: Bah pourquoi vous m'appelez chez un fleuriste, alors?
24: Rien à voir. Monsieur Martin, service Martin Télécom Électronique.
0: Oui, et alors?
24: J'installe des brouilloteurs électroniques. C'est un système pour éviter que les jeunes soient collés à leur téléphone toute la journée pendant les cours.
0: Oui.
24: Et comme vous êtes en zone périscolarifiée, ça coupera aussi le réseau chez vous pendant les heures d'école.
0: Ah bah non, mais c'est n'importe quoi votre truc là. Eh oh. Et puis alors et quoi? N'importe quoi.
24: En tout cas, je note que vous n'avez pas d'a priorisme contre le brouillotage électronique.
0: Oui, bah bien sûr.
4: Non mais il se complète ma parjo.
24: Il vous entend, hein?
4: Bonjour.
24: Bonjour monsieur, comme j'expliquais à votre collègue, je m'occupe d'installer le brouillotage.
4: Le brouillotage?
24: Oui, pour brouilloter le réseau pour empêcher les jeunes d'y aller.
4: Alors c'est quoi qui fonctionne pas? Je comprends pas.
24: Bah juste téléphone et tout ce qui est internet.
4: Ah mais moi je peux pas. Si j'ai pas internet, mon boîtier fonctionne pas. Ma caisse non plus.
24: Quel boîtier?
4: Le boîtier de CB.
24: Bah pourquoi vous avez une CB chez un fleuriste?
4: Non, la CB.
24: Ouais, je sais ce que c'est qu'une CB, c'est le truc de routier là.
4: Non, mais je fais pas ça.
24: Salut, tu me copies?
4: Non. Attendez, je crois qu'on sait pas de quoi.
24: Non mais au final, CB, CB, c'est pareil.
4: Attendez, je fais pas de CB, juste j'ai un boîtier de carte bancaire et moi, faut qu'il fonctionne toute la journée.
24: Ah bah le dimanche, vous l'aurez toute la journée.
4: Non, toute la semaine.
24: Ah bah non, vu qu'en plus vous êtes juste en dessous du brouilloteur, vous comprenez bien que c'est pas possible.
4: Mais attendez, c'est où que vous installez ça?
24: Bah sur le toit, au-dessus de chez vous.
4: Mais pourquoi chez moi?
24: Parce que comme le brouilloteur, ça envoie des ondes qui sont mauvaises pour la santé, on n'a pas le droit de les installer trop près des établissements scolaires.
4: Et notre santé par contre, c'est pas dérangeant. S'en fout.
24: Ah non mais vous inquiétez pas, je vous pose un isolage anti-brouilloteur.
4: Ok.
24: Vous avez combien en hauteur sous plafond?
4: De 2 mètres, 2 mètres 50, un truc comme ça.
24: Impec, parce que moi je vous mets une mousse isolante au plafond, ça fait 1 mètre d'épaisseur environ.
4: Uh-huh.
24: Donc ça vous laisse 1 mètre 50 de hauteur sous plafond dans le magasin.
4: Bah, vous me dites il y aura que 1 mètre de différence, donc ça veut dire que si j'ai des clients qui sont grands, bah ils se taperont dedans forcément.
24: Oui, enfin vous avez de la marge, parce que jusqu'à 1 mètre 50 ça devrait passer.
4: Mais monsieur, vous vous rendez compte que quelqu'un fait forcément plus d'1m50, sinon c'est des enfants. Et vous, vous faites combien?
24: Alors, moi je suis grand, je fais 1m49, mais vous voyez, ça passe quand même.
4: Non, vous faites pas 1m49.
24: Non, en vrai, je fais 1m47, mais sur mon passeport, j'ai mis 1m49.
4: Bah, je suis 1m65 déjà, monsieur.
24: Waouh!
4: Bah oui, on vit pas chez les minimoys, hein.
24: C'est pas grave, il suffit de creuser dans le sol pour regagner des centimètres.
4: Mais on peut pas creuser dans le sol, monsieur. Je vais pas creuser dans le sol pour que les clients rentrent dans le magasin.
24: Bah sinon, faut les faire rentrer à quatre pattes.
4: Ah bah, rentrer à quatre pattes, bah encore mieux, oui.
24: Le problème, c'est surtout pour repartir. Parce que si on a un bouquet dans une main, ça veut dire qu'on est obligé de marcher à trois pattes.
4: Non, mais arrêtez, c'est un sketch.
24: Oh, bah c'est un sketch, oui.
4: Oui, c'est un sketch, là.
24: Ah, oui, c'est vraiment un sketch, oui, c'est ce que je vous dis.
4: Non, mais vous rigolez.
24: Je dirais même que c'est un canular, tiens.
4: Ok.
24: Tant que j'y suis, je pourrais même dire que c'est la radio.
4: D'accord.
24: Et d'ailleurs, ce serait quelle radio?
4: Les
24: Réchansons. Bravo, bah voilà, bienvenue.
4: D'accord, ok.
24: Donc, je vous laisse le réseau, je vous souhaite une bonne journée.
4: Merci.
24: Et au revoir, monsieur.
4: Au revoir, madame. Bonjour.
17: Oui, bonjour madame. Je souhaiterais être mis en rapport avec le rayon tronçonneuse.
4: Oui.
18: Oui, allô?
17: Oui, bonjour monsieur. C'est le rayon tronçonneuse?
18: Oui.
17: Bonjour, dites-moi, je vais savoir s'il existe des modèles uniques.
18: Des modèles uniques?
17: De tronçonneuse, oui.
18: Qu'est-ce que vous appelez?
17: Qui servent qu'une fois.
18: Vous avez un gros chantier à faire, non?
17: Non, pas très gros, c'est juste un morceau d'1m65 à peu près, vous voyez. C'est pas très résistant, faut que je le coupe en plusieurs morceaux, quoi.
18: D'accord, donc moi l'électrique, le premier prix que je vais avoir, c'est 59 euros.
17: Ça peut couper quoi, ça, 59 euros?
18: Oh, ben, ça coupe tout, hein.
17: Si c'est un peu liquide, un peu humide à l'intérieur de ce que je coupe, est-ce que ça pose un problème?
18: Non, si vous en avez pas beaucoup à couper, non. Faut pas que ça soit des cailloux, de la pierre, des choses comme ça.
17: Non, non, non.
18: Ça reste que du bois.
17: C'est des os. Hein.
18: Des os, hein.
17: Oui.
18: Ouais.
17: Avec de la chair autour, un petit peu. Pas beaucoup, mais un petit peu.
18: Ouais. Bon, vous en avez pas beaucoup à couper.
17: C'est-à-dire que j'ai... attendez. Deux bras. Je vais faire quatre morceaux avec les bras. Quatre morceaux avec les jambes. Et la tête, ça fait... Non, ça fait sept rondins, quoi.
18: Ouais, bon, si, ça va le couper. Hein. Mais l'os, c'est dur, hein, l'os. Hein.
17: Ah bon?
18: Mais bon, ça se coupe quand même. Hein. Mais c'est quoi comme animal que vous allez couper, là?
17: C'est pas vraiment... Enfin, c'est un animal... C'est une vieille pie, quoi, on va dire. Voilà.
18: Une vieille pie? Mais c'est tout petit, ça.
17: 1m65. Exact.
18: Ah, purée, c'est grand, alors.
17: C'est une grande vieille pie, oui.
18: Ah bon? Non, mais il n'y a pas de problème, vous pouvez venir la chercher.
17: Bon, 59 euros. Jusqu'au bout, elle m'aura coûté de l'argent, hein.
18: Vous pensez venir quand la chercher?
17: Je vais venir tout à l'heure.
18: D'accord. Et vous habitez quelle région?
17: J'habite Angers, hein.
18: Angers?
17: Oui.
18: Ah purée, vous venez d'Angers chercher ça?
17: Oui, non, mais c'est parce que je suis dans le secteur. Je suis venu voir ma belle-mère, là, en voiture, tout à l'heure. Et donc, je la ramène dans le coffre. Mais je voudrais bien la débiter, comme je vous l'ai dit, en plusieurs morceaux.
18: Ah, on va voir de là.
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20: Bonjour.
24: Bonjour monsieur, c'est bien le bar?
20: Oui.
24: Monsieur Martin à l'appareil, société Les Martinettes Électriques.
20: Oui.
24: On va installer des bornes de recharge devant votre établissement pour nos martinettes, qui sont les nouvelles générations de trottinettes.
20: Oui.
24: Donc, est-ce que vous vendez de l'alcool par hasard?
20: Bah, on dans un bar, on vend de l'alcool monsieur.
24: D'accord, donc ça il faudrait arrêter parce que sinon on pourra pas installer nos martinettes.
20: Vous allez installer un truc et on va plus vendre d'alcool, non mais
24: vous inquiétez pas, je me suis engagé pour vous à ne plus servir de boissons alcoolifiées.
20: Vous êtes engagé pour nous comme quoi on servait plus l'alcool, non mais c'est pas...
24: Ah oui, parce que ça évite que les conducteurs de martinettes picolent avant de prendre la route.
20: Il y a un monsieur qui m'appelle en disant qu'il va mettre une borne électrique et qu'on doit arrêter de servir de l'alcool. Allô?
24: Bonjour monsieur.
20: On vend de l'alcool, hein, monsieur. Je ne veux pas non plus vendre de bière par rapport à des bornes.
24: Non, mais les bières, vous pouvez les remplacer discrètement par des bières sans alcool.
20: Non, mais attendez, il ne faut pas prendre les gens pour des cons, hein, monsieur. Une personne qui veut une lèvre, je ne vais pas lui donner une lèvre sans alcool. Hein, vous allez où?
24: Bon, moi je note déjà que la patronne est d'accord.
20: Non, mais moi je ne suis pas la patronne, monsieur, je suis l'employé.
24: C'est vous qui le dites.
20: Attendez, mais prenez un coup ce truc au téléphone, non, parce qu'il m'énerve le bonhomme. Là. Il paraît qu'on peut pas vendre d'alcool.
1: l'alcool.
3: Oui, bonjour monsieur.
24: Oui, bonjour madame.
3: Alors, je vous arrête tout de suite. Moi, je vendrai de l'alcool.
24: Eh, ça va vous ramener du monde en plus.
3: J'en ai rien à foutre, j'ai du monde, je suis déjà plein. Vous croyez où? Il y a hors de question que je ferme de vendre de l'alcool pour vous, monsieur.
24: Mais non, vous fermez pas. C'est ce que je disais. Il suffit que vous remplaciez l'alcool par du sans-alcool, ni vu ni connu. Et
3: mais bien sûr que non, monsieur. C'est interdit par la loi. Il y a hors de question que je fasse ça pour quelqu'un que je ne connais pas.
24: Non, mais comptez sur moi, ça restera entre nous.
3: Bah, ça restera rien entre nous du tout, monsieur. On se connaît pas.
24: Ah non, mais je vais pas vous balancer. Je
3: C'est pas une question de balancer ou pas. Je vais pas mettre mon commerce en péril pour quelqu'un comme vous, monsieur.
24: Ah oui, et c'est maintenant que vous me le dites.
3: Mais vous êtes pas venu vers moi, monsieur.
24: Bah oui, mais enfin vous non plus, vous n'êtes pas venu vers moi, pardon.
3: Mais moi, j'ai pas à venir vers vous. C'est vous qui proposez.
24: En plus, on s'occupe de tout. On a même fait les démarches pour l'électricité là, pour votre compteur.
3: Pour l'électricité.
24: Oui, mon beau-frère est sur le coup. Vous inquiétez pas.
1: Dès qu'il prend le téléphone.
24: Ah, papa. C'est reparti.
1: C'est trop bien. Ils vont nous mettre des bornes pour les trottinettes dangereuses. Et puis on peut pas vendre d'alcool. Quoi? Vous allez où vous?
24: Allô.
1: Allô. Ne quittez pas, je passe sur.
24: Merci monsieur.
5: Allô.
24: Ah, une autre patronne.
5: Non, il y a quatre patrons, c'est moi.
24: Enfin, vous, plus celui que j'avais juste avant.
5: Bah, c'était une dame.
24: Ah, donc c'est avec qui que je vois pour le contrat EDF?
5: Mais EDF, y'a rien à voir avec lui, frère. Vous êtes...
24: Oula, pardon, frère, mais si.
5: Non, mais attendez, on va aller au ralenti, je comprends pas.
24: Oui, bah j'ai l'impression qu'on consomme pas que de l'électricité.
5: Bah, allez-y,
24: Oui, oh, bah c'est simple, il suffit de ne plus vendre d'alcool.
5: Quoi, pas vendre d'alcool

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5: Autoroute Information, bonjour.
6: Bonjour, madame.
5: Vous ne quittez pas un instant.
6: Ben non. Ça fait du bruit par où ça passe, ça, dis donc.
5: Allô?
6: Oui, ben, ça fait du bruit chez vous.
5: Oui.
6: Hey. Bonjour, madame.
5: Bonjour, monsieur.
6: Monsieur Ledoux à l'appareil.
5: Oui.
6: Vous êtes bien le centre d'information sur les autoroutes?
5: Oui, monsieur.
6: Bien, je pars en vacances en Espagne, là.
5: Oui.
6: Avec ma femme, mon petit neveu Georges et mon chien.
5: Oui.
6: Voilà. Ben oui, mais alors, le problème, on a un problème, on est en train de charger la voiture et tout. Enfin, on a déjà fait quelques kilomètres, mais on est en train de changer les valises de place, parce qu'avec le Kléber, les valises, elles n'ont plus de place dans le coffre, vous voyez?
5: Ah oui, d'accord.
6: Alors, donc, on a des problèmes, quoi, évidemment. Alors, on voudrait savoir s'il y avait une forêt sur le bord de la route qui mène en Espagne.
5: Une forêt?
6: Oui.
5: À quel niveau?
6: Oh ben, pas trop loin, quoi. C'est parce que ma femme n'arrive pas à dormir avec le clébar qui aboie tout le temps parce qu'il étouffe dans le coffre, quoi.
5: Ouais.
6: Alors, on se disait qu'on pourrait peut-être... Enfin, juste pendant un mois, quoi. Laisser le chien dans la forêt au bord de la route pour qu'on puisse le reprendre après, vous voyez, quoi.
5: Ah oh non, mais vous n'allez pas abandonner votre chien pendant un mois?
6: Trois semaines et demie.
5: Trois semaines et demie dans la forêt, vous voulez abandonner votre chien?
6: Non, pas abandonner. C'est-à-dire qu'on pensait que, vous voyez, en plus, les forêts dans le sud de la France, c'est dangereux.
5: Oui.
6: En été, il y a des incendies de forêt.
5: Oui.
6: Alors justement, nous, le petit chien, il pourrait peut-être vous aider dans la lutte contre les incendies de forêt parce qu'il passe son temps à pisser sur les arbres. Vous voyez?
5: Mais comment il va vivre pendant trois semaines?
6: Mais il peut surveiller les arbres, il peut protéger les champignons, quoi.
5: Mais vous pouvez pas faire ça.
6: Mais bon, on rentrera au bout de trois semaines alors. Vous savez, les chiens, ils font ami-ami avec les écureuils, ils ont chacun une truffe, ils se frottent la truffe, ils aiment bien ça les chiens. Les écureuils leur apportent des glands.
5: Les écureuils leur apportent des glands aux chiens?
6: Ah ben bien sûr madame.
5: Mais c'est pas possible, monsieur, ses amis les écureuils, ils vont pas le nourrir.
6: Si.
5: Ils vont pas le nourrir assez, c'est pas avec des glands qu'il va se nourrir.
6: Mais si, le chien, ça mange n'importe quoi.
5: Mais non, dans une SPA, à la SPA, il va être nourri normalement.
6: Mais nous, on l'a entraîné à bouffer des glands depuis trois semaines, et ben il se porte bien.
5: Votre chien, il va pas rester pendant trois semaines au même endroit. Hein.
6: Mais on va l'attacher à l'arbre.
5: Ah bah oui, bah c'est très malin. Hein. Mais il va être malheureux, le chien va pas pouvoir bouger, vous rendez pas compte.
6: Mais il aime bien pas bouger, c'est un feignant, c'est un gros feignant, chien là. Je vous dis, il fait rien.
5: Allô?
6: Oui.
5: Mais monsieur, excusez-moi, mais vous êtes sûr que vous êtes très normal?
6: Madame, je vous...
5: Non, mais je me permets de vous demander ça, monsieur, parce que là, vraiment, d'abord, est-ce que vous savez où vous êtes ici?
6: Je pense que je suis chez des gens sympathiques.
5: C'est-à-dire?
6: Honnêtes. Plaisant, que j'aurais bien aimé rencontrer dans ma vie, avec qui j'aurais aimé me lier d'amitié, pourquoi pas.
5: Non mais monsieur, vous vous rendez compte de ce que vous dites? Est-ce que vous avez déjà vu, je sais pas qui vous êtes, qu'est-ce que vous faites dans la vie, monsieur?
6: Monsieur Bernard Ledoux, retraité des PTT.
5: Je suis bien heureuse de le savoir. Alors dans les PTT, on est comme ça?
6: Comment ça, on est comme ça?
5: Ben, écoutez monsieur, vous avez pris un chien. Moi, je sais pas, j'ai quatre chiens, monsieur. Et croyez-moi, je pars aussi en vacances, quand ça m'arrive de temps en temps, et je laisse pas mes chiens au bord d'une forêt, hein.
6: Mais je veux pas les laisser au bord de la forêt.
5: Non, vous voulez l'attacher à un arbre, alors c'est encore pire.
6: Mais oui, mais je veux pas le laisser au bord de la forêt. S'il faut le mettre au milieu de la forêt, je l'attache au milieu de la forêt.
5: Non, mais enfin, monsieur, il mangera comment, votre chien? Vous rêvez ou quoi?
6: J'ai expliqué à la dame que les écureuils leur apportent des glands.
5: Non, mais vous plaisantez, chien, ça mange des glands. Moi, mes chiens, ils mangent de la viande, monsieur.
6: Moi, ça fait trois semaines qu'on entraîne mon chien a bouffé des glands.
5: Vous l'entraînez à manger des glands. Vous en mangez, vous, des glands?
6: Et j'ai essayé.
5: Oui, et c'est bon?
6: Ben écoutez, à mon avis, c'est bon pour le chien.
5: Ah, c'est bon pour le chien, ça, bien sûr. Mais pourquoi pas? C'est peut-être bon pour les écureuils, mais ça m'étonnerait que ce soit bon pour un chien.
6: Eh ben, il en bouffe. Hein.
5: Il en bouffe.
6: Eh ben, d'ailleurs, on a déjà une cargaison. En plus, le temps que...
5: Cargaison.
6: Mais oui, parce qu'on a pensé à tout. Le temps que les écureuils fassent ami-ami avec lui, on va lui mettre un petit panier à côté de sa laisse, puisqu'on va le mettre avec la laisse à l'arbre.
5: C'est ça, oui.
6: Alors, vous êtes un ami des chiens?
5: Ah oui, monsieur, oui.
6: Alors, à quel arbre croyez-vous qui sera le mieux? Un sapin, un hêtre ou un bouleau?
5: Non, mais monsieur, est-ce que vous plaisantez là où...
6: On part dans une demi-heure, madame.
5: Partez dans une demi-heure. Bon, mais écoutez-moi, d'abord, premièrement, si vous êtes...

0: avez un problème, c'est à la SPA qu'il faut vous adresser, à la Société Protectrice des Animaux, et non pas à un service autoroute.
1: Mais ils n'en veulent pas de mon chien à la SPA.
0: Comment ça, ils n'en veulent pas de votre chien? Ça m'étonnerait. À la SPA, on accepte les chiens.
1: Non, la dame m'a dit qu'ils n'en voulaient pas.
0: Et pour quelle raison?
1: Parce que c'est un éjaculateur précoce.
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4: Oui, bonjour.
5: Bonjour madame, c'est bien la boucherie ?
4: Non, monsieur, s'il vous plaît.
5: Oui, si vous voulez. Cabinet immobilier Martin, à l'appareil.
4: Ouais.
5: Bonne nouvelle, j'ai vendu votre boucherie.
4: J'ai pas envie d'acheter de vendre ma boucherie. Je prends ma retraite et c'est mon fils qui reprend.
5: Ah bah dites-lui que c'est pas la peine de venir parce que j'ai déjà accepté une offre.
4: Non, mais mon fils, si vous voulez, il travaille déjà avec moi. Et il reprend quoi ? Je prends ma retraite, il reprend.
5: Oula, bah oui, mais s'il est intéressé, fallait le dire parce que moi j'ai contractifié la vente.
4: Mais c'est quoi ce boulot là ? Qu'est-ce que vous faites là ? Ma boucherie n'a jamais été en vente.
5: Peut-être, mais j'ai quand même eu une super offre que je pouvais pas refuser.
4: Mais j'en veux pas.
5: Vous inquiétez pas, mon notaire a tout préparé pour vous.
4: Non, mais il n'y a même pas question de notaire, il n'y a rien du tout, monsieur, je veux même pas vous rencontrer.
5: Ah bah tiens, justement, il arrive, je vous le passe.
4: Bah oui, je veux pas.
5: Maître Martin ? Oui, monsieur Martin ? La dame de la boucherie insiste pour vous rencontrer.
4: Non, je veux pas vous rencontrer.
5: Allô ?
4: Ouais, allô ?
5: Bonjour madame, Maître Martin à l'appareil, je suis le notariste de monsieur Martin.
4: Vous êtes tous des Martins,
5: hein ? Oui, bah on travaille souvent en famille, oui.
4: Oui, peut-être, mais ma boucherie n'est pas à
5: alors,
4: vendre.
5: Avant tout, félicitations pour votre vente.
4: Ah, mais moi, je veux pas vendre ma boucherie.
5: Ah oui, mais pardon, au vu du délai prescriptificatoire, c'est...
4: Ah oui, mais ça, moi, je veux pas le savoir. Moi, on s'est vu, on a signé quelque chose. Mais moi, ma boucherie, elle est pas à vendre, point à la ligne.
5: Non, mais vous inquiétez pas, j'ai fait tous les papiers.
4: Non, non, mais je veux même pas entendre parler, c'est pas à vendre, c'est tout, point.
5: Le problème, c'est que si vous annulez, ça va vous...
4: Mais j'annule pas, monsieur, j'ai même pas mis en vente, voyons, arrêtez un peu.
5: Pardon, mais c'est la légalité. Si vous annulez,
4: c'est quoi ce bordel? Le gars, il me dit que ma boucherie, elle est à vendre. Non, mais de quel droit? C'est pas possible. Non, mais...
6: Allô ?
5: Bonjour madame.
6: Allez, on va pas perdre de temps, ça me prend de la tête.
5: Ok, bah on fait ça vite fait, je passe, vous me signez les papiers.
6: Je vais rien signer du tout, puisque j'ai rien signé pour faire quoi que ce soit.
5: Non mais pour ça on s'arrange.
6: Mais on va pas s'arranger de rien du tout, étant donné que moi j'ai rien fait. J'ai donné pouvoir à personne, j'ai pas signé un papier à qui que ce soit. Alors, il va se démerder avec ses conneries, moi j'ai pas de temps à perdre.
5: Alors, il va plutôt vous dire de faire une contre-offre pour que vous rachetiez votre boucherie, comme
6: mais
5: ça.
6: Mais non, il y a pas de contre-offre du tout.
5: Bah si.
6: Il y a pas d'offre initiale, qu'est-ce que je vais signer une contre-offre?
5: Si vous me proposez plus que mon client...
6: Oui, bah t'as raison.
5: Je vais faire monter le dossier... Ni vu ni connu.
6: Même pas en rêve.
5: En revanche, faudrait déjà me verser 30% d'acomptage.
6: Je verse 30%, bah bien sûr. Bah bien sûr, je vais te donner des sous. T'as raison.
5: Après, on peut toujours s'arranger en liquide. Hein.
6: Oui, bah bien sûr, on va s'arranger en liquide. Ouais.
5: Super, comme ça, je vous rajoute dans le fichier client.
6: Je suis client de personne. Apportez les papiers et puis on verra bien.
5: Ah, bah on dit raisonnable.
6: On dit raisonnable.
5: Ah, bah on a compris qu'il y avait une bonne bascule à faire, oui.
6: Ouais, n'importe quoi. J'ai pas de temps à perdre avec des abrutis comme toi.
5: Pardon, mais c'est ce que j'ai expliqué à l'autre dame. Si vous annulez.
6: Mais moi j'ai rien fait, donc qu'est-ce que je risque?
5: Bah 10% quand même, c'est pas rien.
6: Ouais, t'as raison, 10% quoi?
5: 10% de pénalité.
6: Mais moi j'ai pas de pénalité puisque j'ai rien mis en vente.
5: Excuse, code de l'agent immobiliste, article 12, une pénalité de 10%.
6: Vous allez me les faire payer les 10%, vous allez venir?
5: Oui, oh bah oui, tiens, bah je vais me gêner.
6: Oui, bah bien sûr. Tu vas avoir 10% de coup de boule en plus que tu prends quand t'arrives.
5: 10% de semoule?
6: Pas de semoule, de coup de boule, si t'arrives.
5: Pardon, mais je ne prends pas les paiements en couscous.
7: Bonjour.
8: Allô, oui, merci.
7: Allô.
8: De me laisser votre message.
7: Allô.
8: Je bip sonore. À bientôt. Allô, oui.
7: Allô.
8: Oui, qui est à l'appareil?
7: Oui, bonjour monsieur, c'est la mairie à l'appareil.
8: La mairie?
7: Oui, le service d'état civil.
8: Oui.
7: Bon, dites-moi, nous avons eu un problème informatique. Tous les noms propres de la ville, des habitants de la ville, ont subi malheureusement un petit problème, ce qu'on appelle un virus informatique.
8: Oui.
7: Votre nom, il y aura une faute d'orthographe. Pendant un mois, tous vos papiers qui vont arriver, comme les impôts et tout ça, il y aura une faute d'orthographe.
8: Oui.
7: Mais vous n'en tenez pas compte.
8: Moi, c'est Monsieur Lair, donc Lair, L-A-I-R.
7: Voilà, mais là, il y aura un Q devant.
8: Pardon ? Un quoi donc, hein ?
7: Un Q, la lettre Q.
8: Ah bon ?
7: Pendant un mois, ils ont mis un Q devant.
8: Oui.
7: Vous allez avoir le Q à l'air.
8: D'accord. Bon, bah, de toute façon, je pense que le facteur et tout ça sera informé.
7: Oui.
8: D'accord.
7: Voilà. C'est malheureux, mais c'est comme ça.
8: Bon, ça y est, j'ai compris. Ça y est, ok.
7: Merci.
8: Merci.
7: Au revoir.
8: Au revoir. Allô, oui.
9: Oui, bonjour, monsieur.
8: Bonjour, monsieur.
9: Adjudant Ledoux à l'appareil. On vient de recevoir une information écrite nous disant qu'il paraît que vous aviez le cul à l'air.
8: Oui.
9: Qu'est-ce que c'est que cette histoire?
8: Vous êtes qui, vous?
9: Gendarmerie.
8: Ah, la gendarmerie. On vient de me téléphoner il y a quelques instants, justement de la mairie, venant de me signaler que, justement, c'est une erreur d'informatique pour m'expliquer la raison pour laquelle il y a un Q devant mon nom.
9: Nous, on a reçu une information nous disant que vous aviez le Q à l'air.
8: Oui. Ah ben, je vous dis, il faut voir. On m'a expliqué que c'était une erreur d'informatique.
9: Oui. Ben voyons.
8: Écoutez,
9: monsieur, vous vous promenez le cul à l'air et vous me dites que c'est une erreur d'informatique.
8: Ah ben écoutez, c'est ce qu'on vient de me dire.
9: Oh.
8: C'est vraiment n'importe quoi, mais qu'est-ce que vous voulez que j'y fasse, moi?
9: Vous vous promenez pas le cul à l'air.
8: Ben non, écoutez.
9: Parce que la seule recommandation qu'on peut vous faire, évidemment, hein, si vous vous promenez le cul à l'air, nous on vous demande juste de mettre un slip, hein.
8: Pardon?
9: Vous mettez un slip, hein.
8: Je suis habillé normalement comme tout le monde. Et je ne me promène jamais nu.
9: Vous vous promenez jamais nu, poil au cul, à l'air.
8: Je pense que c'est que cette histoire de fou, là. C'est une erreur d'informatique. Je m'appelle toujours L-A-I-R, point.
9: Bah, je ne...
8: C'est pas parce qu'il y a une erreur d'informatique qu'il y a un cul devant mon nom et que je me balade à poil.
9: Excusez-nous, monsieur.
8: Merde, alors.
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3: Bonjour.
5: Bonjour monsieur, c'est bien le petit supermarché ?
3: Oui, c'est madame.
5: Comment ça ?
3: Non, vous m'avez dit bonjour monsieur.
5: Ah, pas du tout.
3: Avant, pardon.
5: Oh non. On sera rendu compte quand même. Non.
3: Excusez-moi, j'ai mal entendu alors.
5: C'est pas grave, ça arrive. Monsieur Martin, à l'appareil.
3: Oui.
5: Établissement Martin Office.
3: Oui.
5: Vous savez, on s'occupe de tout ce qui est matériel bureautistique.
3: Oui, tout à fait.
5: Vous connaissez la maison ?
3: Tout à fait.
5: Bien sûr. Je vous appelle rapport à la disparition des tickets de caisse.
3: Oui.
5: On vous a commandé des nouvelles caisses enregistreuses pour remplacer les vôtres.
3: D'accord.
5: Comme elles sont équipées Wi-Fi, les tickets sont directement télétransportés. Missionner chez moi.
3: Oui.
5: Et je peux vous les imprimer si besoin.
3: Attendez, je comprends pas. Vous les imprimez, mais il sort où ? Il sort pas chez moi ?
5: Non, s'il vous faut un ticket, vous me passez un coup de fil et je vous l'imprimante.
3: Comment je fais, moi ? Parce que j'ai des clients qui veulent leur ticket, je vais pas vous appeler à chaque fois.
5: Dans ce cas, vous m'envoyez vos clients pour qu'ils viennent chercher leur ticket chez moi.
3: Non, mais pour un ticket de caisse, il faut aller les chercher.
5: Bah oui, comme ça évite de gâcher du papier.
3: Vous êtes où ?
5: Moi, je suis à Martinville, mais la plateforme d'imprimantage se trouve dans le Pas-de-Calais.
3: Non, enfin, moi, je suis en Creuse, mais on va pas monter dans le Pas-de-Calais pour un ticket de caisse. Le client, il le veut tout de suite, son ticket.
5: Ah, mais il peut venir la chercher tout de suite.
3: Non, mais dans le Pas-de-Calais, on est en Creuse.
5: Oui.
3: Bah, il doit y avoir 600 km.
5: Bah, ça me laisse le temps d'imprimer le ticket de caisse.
3: Non, mais vous rendez pas compte.
10: Mais c'est quoi le délire ?
5: Ah, allô ?
10: Non, mais vous êtes où là ?
5: Bonjour monsieur. Donc, comme je disais, moi je suis à Martinville.
10: Je comprends pas ce que vous dites, moi. Attends, attendez. Excusez-moi, on fait comment ?
5: Oh là là, je vous entends plus.
10: Vous m'entendez ou pas ?
5: Non.
10: Ah, putain. Là, vous m'entendez ?
5: Non, toujours pas.
10: Non. Là, vous m'entendez ?
5: Ah, allô ?
10: Oui ?
5: Ah bah non, je vous entends toujours pas.
10: Et là, vous m'entendez ?
5: Bah déjà, vous m'entendez ?
10: Oui.
5: Et bah moi, je vous entends pas.
10: Et vous pouvez pas me rappeler ?
5: Bah non, comme je vous entends pas, comment voulez-vous que je vous rappelle ?
10: Oh mince.
5: Bah mince, oui, comme vous dites.
10: Ah mince, je comprends pas. Là, vous m'entendez quand je parle ?
5: Non.
10: Non ?
5: Ah non, mais pas du tout.
10: Si vous me répondez, c'est que vous m'entendez.
5: Ah bah ça y est, oui, c'est revenu. Allô ?
10: Oui.
5: Oui, alors surtout, vous ne touchez plus à rien. Hein.
10: Ah d'accord.
5: Donc, je vais vous mettre les nouvelles caisses.
10: Vous allez donc commander les nouvelles caisses ?
5: Voilà, mais d'abord, il faut qu'on embarque vos vieilles caisses.
10: Vous allez faire ça quand ?
5: Bah maintenant.
10: Maintenant là ? Vous avez combien de temps pour faire ça ?
5: Pour embarquer vos caisses, bah, y en a pour 5 minutes.
10: Non, mais pour mettre les autres en route.
5: Bah les autres, elles seront livrées sous 8 à 10 jours ouvragés. Donc,
10: non, mais attendez, si vous prenez nos caisses. Comment on fait pour encaisser ?
5: On va vous laisser des petits calepins.
10: Ah, carrément ?
5: Voilà, comme ça, vous aurez plus qu'à prendre un crayon, vous notez les additions dedans.
10: Non, mais attendez, mais vous croyez quoi ? On va pas pouvoir, on a de la clientèle constamment. Comment on fait ?
5: En attendant, ce serait sympa si vous pouviez déjà me sortir vos caisses sur le trottoir, comme ça on perd pas de temps.
10: Je peux pas sortir les caisses, monsieur ! Attendez, je passe mon mari.
5: Merci, monsieur.
11: Oui ?
5: Bonjour, madame Marie, pourrais-je parler au responsable ?
11: C'est moi le responsable.
5: Ah, super, parce que votre collègue ne comprend rien.
11: C'est pas mon collègue, c'est ma femme.
5: Oui, bon, on peut être collègue et femme.
11: Ouais, mais de toute façon, on a une société qui s'occupe de notre caisse.
5: Non, alors plus maintenant, vu que je vous remets aux nouvelles normes.
11: Mais on s'en fout des nouvelles normes.
5: Et puis pour tout vous dire, en plus, j'ai déjà revendu vos vieilles caisses.
11: Ah, vous avez déjà vendu ?
5: Ouais, j'ai un collègue à vous qui me les rachète.
11: Non, j'appelle les flics.
5: Oh, bah, allez-y, mon beau frère est commissaire.
11: Eh ben, si votre frère est commissaire.
5: Ben, parfaitement, mon frère aussi. Et en plus, il est à côté de moi.
11: Oui.
5: Et je vais même vous le passer.
11: Ouais.
5: Commissaire Martin, je te passe la dame. Oui, allô ?
11: Oui.
5: Commissaire Martin, à l'appareil, on voulait me parler ?
11: Mais je vous connais pas, monsieur.
5: Alors, pardon, mais on dérange le commissaire Martin alors que j'étais en pleine enquête.
11: Je m'en fous du commissaire Martin, moi, je connais pas de commissaire Martin.
5: Ah, mais c'est moi, merci, bravo le respect de l'uniformitude.
11: Non, mais vous arrêtez de me casser les pieds, j'ai pas que ça à faire, monsieur.
5: Bon, écoute, Coco, moi, je suis en pleine filature.
11: Écoute, pardon, vous me tutoyez en plus ?
5: Oh, pardon, déformation professionnelle.
11: Non, mais vous prenez pour qui, là ?
5: Non, mais c'est une technique d'interrogatoire pour déstabilifier les suspects.
11: Non, mais n'importe quoi.
5: Bref, on y retourne. Alors, t'étais où la nuit du 17 au 23 août ?
11: On s'en fout.
5: Alors, je note. le suspect s'en fout.
11: Mais vous rigolez ou quoi?
5: Oh, mais bien sûr.
11: Hein?
5: Et je rajoute, le suspect dit...
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13: Allô?
14: Allô?
13: Oui?
14: Commandant?
13: Comment?
14: Commandant? Allô, vous m'entendez?
13: Oui, mais vous êtes une erreur.
14: Je ne suis pas chez le commandant Cousteau.
13: Ah non?
14: Bon, écoutez, est-ce que vous m'entendez bien, là?
13: Bah, évidemment, mais bon, écoutez, je suis pressé, monsieur.
14: Écoutez-moi, je suis le capitaine Nemo à l'appareil, hein. Nous sommes à bord de la Calypso dans les Galapagos. Et nous essayons de joindre le commandant Cousteau à Paris. Nous n'arrivons pas à le joindre ce matin. Apparemment, il y a un problème de téléphone.
13: Ah, mais c'est pas chez moi. Pourquoi vous êtes chez moi?
14: Écoutez, madame, nous sommes à bord de la Calypso. Et nous sommes à 300 mètres de profondeur au sud des Galapagos. Nous observons un phénomène nouveau. On a besoin de le joindre. Est-ce que vous pouvez prendre le numéro et l'appeler?
13: Écoutez, je viens, mais s'il me dit que c'est pas rien...
14: Non, mais vous inquiétez pas, madame, ça va aller très vite, c'est juste lui donner le renseignement que je vais vous donner, hein. Alors, je vous donne son numéro à Paris que nous essayons de joindre depuis ce matin.
13: Oui.
14: C'est le 4723...
13: Et alors, qu'est-ce qu'il faut que je fasse?
14: Bon, je suis le capitaine Nemo.
13: Ah bon?
14: Voilà. Alors, Michel Nemo.
13: Michel?
14: Ah bon? Vous lui dites qu'on observe sur le radar avant une formation de moules géantes...
13: Des moules.
14: Géantes, hein.
13: Géantes.
14: 200 mètres de tour, hein.
13: Oh là.
14: Alors, vous lui dites qu'elles ont l'air très, très agressives.
13: Agressives, bon, agressives, hein.
14: Agressives, voilà. Alors, demandez-lui ce qu'on fait.
13: Bon, bah alors, je vais l'appeler tout de suite, alors.
14: Appelez-le tout de suite et dites-lui qu'il nous rappelle tout de suite, qu'il se mette en contact s'il arrive à nous joindre, hein.
13: Bon, d'accord, je vous ai
14: verrouillé. Verrouillez tout, verrouillez les radars. Merci, madame.
13: Au revoir, monsieur.
1: Camarade Cousteau, j'écoute.
13: Vous êtes le commandant Cousteau?
1: Oui, bonjour, oui, madame.
13: Je suis une particulier.
1: Oui.
13: On m'a appelé parce qu'on ne peut pas vous avoir. Et c'était ça, c'est assez urgent. C'est le capitaine Nemo.
1: Michel?
13: Michel qui a appelé chez moi.
1: Mais où sont-ils?
13: Au sud Galapagos. Galapagos, je ne sais plus comment dire, je ne sais plus.
1: Oui, oui.
13: Oui, ils ont observé des mouches géantes et qui sont agressives et oui. À 200 mètres de tour.
1: Oui.
13: Alors, il faudrait que vous l'appeliez parce qu'il ne peut pas vous avoir.
1: Bon, alors écoutez, madame, ce que je vais faire là, je vais composer le numéro d'urgence de la Calypso. On ne va pas raccrocher.
13: Bon, ah bon, très bien.
1: Alors, dès que vous entendez un sifflement, vous essayez de leur parler. Eux, ils ne m'entendront pas. C'est vous qui vont entendre.
13: Oui, alors c'est à eux que je parlerai.
1: C'est à eux que vous allez parler, vous allez répéter ce que je vais vous dire.
13: Bon, d'accord.
1: Alors, attention.
13: Allô?
14: Capitaine Nemo, l'appareil.
13: Ça y est, oui, c'est moi, madame. Je vous m'avais appelé tout à l'heure.
14: Ah ben, c'est vous, mais comment vous avez eu le numéro?
13: Ben, je viens d'appeler le commandant Cousteau.
1: Vous m'entendez, madame?
13: Oui.
1: Demandez au capitaine Nemo la couleur des moules.
13: Tout de suite, là?
1: Oui.
13: Et comment je vais l'appeler?
1: Capitaine Nemo, il doit vous entendre.
13: Allô? Capitaine Nemo?
14: Allô, oui, madame.
13: Oui, alors voilà, le commandant Cousteau demande la couleur des moules.
14: Les moules sont bleus, madame, hein?
13: Alors, allô, commandant?
1: Allô?
13: Oui?
1: Je vous écoute, madame.
13: Alors, la couleur des moules sont bleues, hein?
1: Bon, alors ce sont des moules très dangereuses, qu'ils fassent demi-tour arrière, très vite.
13: Attendez, j'appelle, allô? Capitaine Nemo?
14: Capitaine Nemo, madame, oui.
13: Oui, écoutez, il vous dit de... Oh, alors, je sais plus ce qu'il m'a dit.
14: On est... Madame, vous m'entendez?
13: Oui.
14: Oui, la moule géante.
13: La moule géante.
14: A ouvert la gueule.
13: A ouvert la gueule.
14: Et le Calypso est rentré dans la moule.
13: Allô? Commandant?
1: Oui, allô, je vous entends, madame.
13: C'est trop tard. La moule géante est rentrée dans la gueule du Calypso.
1: Vous voulez dire que la Calypso est dans la moule?
13: Oui.
1: Demandez leur de hisser le drapeau blanc. Et de chercher la sortie de la moule à l'arrière.
13: Bon, d'accord. Allô?
14: Allô?
13: Le commandant demande que vous hissiez le drapeau blanc et que vous essayiez de sortir par l'arrière de la moule, parce qu'il y a certainement une sortie.
14: Par l'arrière?
13: Oui, par l'arrière de la moule, oui.
14: Oui, mais on ne voit rien. On ne voit rien, là. On est dans le noir total.
13: Allô, commandant?
1: Oui, madame.
13: Ils disent qu'ils sont dans le noir total et qu'ils ne peuvent pas, qu'ils peuvent rien voir. Ils ne peuvent pas sortir.
1: Bon, écoutez, madame, il n'y a qu'une solution.
13: Oui?
1: Les assistants viennent de me donner le plein de la moule.
13: Oui.
1: Et il y a une pancarte avec une inscription issue de secours à l'intérieur de l'animal.
13: Ah bon? Ben, je vais demander, hein. Capitaine Nemo?
14: Allô?
13: Oui? Alors, le commandant demande s'il y a une pancarte à l'intérieur de la moule.
14: Oui, il y a une pancarte.
13: Oui? Il y a marqué issue de secours.
14: Oui, c'est ça.
13: Oui?
14: Qu'est-ce qu'il faut faire?
13: Allô?
1: Oui?
13: Alors, il demande qu'est-ce qu'il faut qu'il fasse.
1: Il se dirige vers l'issue... Allô?
13: Allô, oui?
1: Il se dirige vers l'issue de secours.
13: Allô, commandant Nemo?
14: Capitaine Nemo, madame.
13: Oh, excusez-moi, capitaine Nemo. Il faut que vous alliez vers l'issue de secours. C'est ça?
14: Ça y est, madame, nous voyons la lumière.
13: Oui, bon, c'est tout ce que vous avez à dire au commandant?
14: Écoutez, madame, ça y est, nous sortons de la moule.
13: Oui, vous sortez de la moule. Allô, commandant?
14: Et nous gagnons la lumière.
13: Oui.
14: Nous sommes sauvés.
13: Vous êtes sauvés et sortis.
14: Nous sommes sauvés et sortis, nous sommes à la lumière.
13: Allô, commandant?
14: Oui.
13: Oui, maintenant, il n'y a plus de danger, ils sont sortis, ils sont à la lumière.
1: Ils sont sortis de la moule.
13: Oui, oui, la Calypso est sauvée.
1: Ben, écoutez, madame, nous vous remercions.
13: Il faut bien se rendre service, et puis, vous savez, je regarde beaucoup votre émission, n'importe comment.
1: Merci pour tout, madame.
13: Ah ben, je vous en prie, hein. Si vous avez d'autres problèmes, ben, vous me rappellerez.
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12: Bonjour.
5: Bonjour monsieur, c'est bien le magasin de meubles de bureau?
12: Oui.
5: Monsieur Martin, les livraisons Martin?
12: Oui.
5: J'ai un petit souci avec votre commande.
12: Vous livrez quoi?
5: Alors justement, en principe, je devais vous livrer des chaises.
12: Oui.
5: Mais je me suis gouré à l'entrepôt et je vous ai mis des chèvres.
12: Des chèvres?
5: Ouais, il y a une trentaine de bestioles, donc faudrait les réceptionner.
12: Mais moi, je veux pas de chèvres, on veut pas de chèvres ici.
5: Ouais, c'est-à-dire que ce serait plus simple pour moi si vous les gardez parce que
12: on
5: sinon...
12: On a rien pour des chèvres, nous, c'est un bâtiment avec des bureaux. On va pas mettre des chèvres à l'intérieur.
5: Mais si, il suffit de leur prévoir un coin avec un peu de fourrage à chèvres.
12: Non, on prévoit rien du tout. Vous ne ramenez pas vos chèvres ici?
5: Pardon, mais selon mon bon de commande, déjà ce sont vos chèvres.
12: Je m'en fous, vous ramenez pas de chèvres tout court. C'est vous qui vous débrouillez de renvoyer à l'expéditeur, nous on n'en veut pas.
5: Alors non, justement, le retour c'est à vous de le prendre en charge.
12: Retour c'est à nous, c'est quoi ça?
5: C'est-à-dire que dans ce cas, c'est à vous de renvoyer les marchandises.
12: Mais... Bah non!
5: Bah si!
15: Oui, bonjour.
5: Ah, bonjour madame.
15: Non, mais attendez, je vois pas pourquoi on nous livrerait des chaises.
5: C'est ce que j'ai expliqué. Normalement, je devais vous livrer 30 chaises.
15: 30 chaises?
5: Voilà, des chaises de bureau.
15: Ah, c'est mieux là.
5: Ouais, sauf que moi j'ai mal compris.
15: Ouais.
5: Résultat, je vous livre 30 chèvres.
15: Ah oui, mais nous, qu'est-ce qu'on va en faire des chèvres?
5: Alors, il faudra juste les stocker en attendant de pouvoir les renvoyer.
15: Mais on peut pas stocker des chèvres.
5: Mais... Ah non, mais attention, ce sont des chèvres que j'ai récupérées dans un cirque. Elles sont dressées, elles arrivent à faire des pyramides humaines en chèvres.
15: Mais même dressées, même en or, même en. On les prendra pas, monsieur.
5: Non, mais parce que vous les mettez dans un coin, vous leur dites de se mettre en pyramide.
15: On peut pas avec les clients, les biquettes, ils vont se balader dans tout le magasin, ils vont être, on n'a pas d'enclos, on n'a rien de tout ça, nous, ici.
5: Bon, sinon, vous avez bien une arrière-boutique, une réserve ou une cour, je sais pas.
15: Il y a quoi, il y a même pas un mètre carré de pelouse, tu vois, derrière les bâtiments, c'est tout, il y a rien d'autre.
5: Ah, bah, vous avez de la pelouse, parfait.
15: Mais non, mais c'est...
5: Non, mais fallait le dire, vous avez une prairie, vous le dites même pas.
15: Mais oui, mais non, c'est pas une prairie, c'est juste derrière les bâtiments.
5: Moi, ce sera très bien, vous leur installez juste un point d'eau, quelques mangeoires.
15: Et on n'a pas besoin de faire tout ça, vu qu'on n'est pas concerné par les animaux.
5: Non, mais de toute façon, elles vont repartir rapidement, les chèvres.
15: Ah, bah oui, ça, c'est clair et net.
5: Bah oui, faudra juste les garder quelques semaines, le temps que je vous envoie le bon de retournage et la facture.
16: Pourquoi ça?
17: On va aller mettre tous les chèvres.
5: Ah.
16: Pourquoi on mettrait des chèvres?
5: Il y a quelqu'un d'autre, non?
16: C'est quoi ça? Mais non, écoutez, là, je comprends pas.
5: Eh ben, bonjour, monsieur.
16: J'ai jamais commandé de chèvres, là. Qu'est-ce que vous voulez qu'on fasse avec des chèvres? Surtout, non.
5: Oh, ben, vous pouvez faire plein de trucs avec des chèvres. Vous pouvez récupérer le lait pour faire du fromage.
16: Vous allez les traire? Vous allez venir les traire?
5: Oh non, vous pouvez le faire vous-même. Il suffit de mettre votre magasin aux normes agriculturistes.
16: Vous croyez que je vais traire et que je vais remettre les bâtiments de mise aux normes ou quoi que ce soit? On n'a rien pour traire, nous. Vous annulez tout. De toute façon, il n'est pas question que j'ai des chèvres. J'en veux pas.
5: Alors, annuler, je peux pas parce que j'ai un bon de livraison avec déjà une signature de chèvre dessus.
16: Vous avez un bon de livraison avec une signature de chèvre?
5: Bah oui, c'est bien le problème.
16: Ah bah, vous avez un bon de livraison qui a été signé, vous me dites, par une chèvre?
5: Oui.
16: Signé par qui?
5: Bah par une de vos chèvres, Martinette.
16: Par une chèvre?
5: Ouais, Martinette, c'est la chef des chèvres.
16: Non mais signé par une chèvre, là vous vous foutez de moi, là, c'est pas possible.
5: Ah bah attendez, elle a bossé dans un cirque, elle sait quand même écrire son nom.
16: Ah bon?
5: Bah oui.
16: Bah oui.
5: Ah bah attendez, je crois qu'elle veut vous dire un truc.
16: Oui.
5: Bougez pas, je vous la passe. Mais bonjour monsieur, c'est Martinette.
16: Vous foutez de ma gueule, là.
5: Merci de nous accueillir chez vous.
16: Ah oui, vous foutez de ma gueule.
5: Mais vous croyez?
16: Bon, allez, au revoir, monsieur.
5: Mais non, c'est madame.
18: Allô?
19: Oui, allô?
18: Oui.
19: Bonjour, monsieur.
18: Bonjour.
19: C'est la menuiserie?
18: Oui.
19: Ah, bonjour, je voudrais un renseignement, s'il vous plaît. Je voudrais savoir si vous était possible de prendre rendez-vous.
18: Oui, mais avec qui?
19: Avec moi.
18: Ah bon?
19: Oui.
18: Vous êtes d'où, là?
19: Alors, je suis au 3 rue des Rosiers, à Malensac.
18: 3 rue des Rosiers. Votre nom, c'est comment?
19: L'œuf dur.
18: Comment?
19: L'œuf dur.
18: L'œuf dur?
19: Oui.
18: Rue des Rosiers, c'est où, là, déjà?
19: Vous voyez la mairie?
18: Oui.
19: Vous voyez l'église?
18: Oui, oui.
19: C'est pas là.
18: Ah bon? J'ai demandé.
19: Oh, c'est pas la peine.
18: Comment?
19: C'est pas la peine.
18: Ah bon? C'était pour quoi faire?
19: Alors, je voudrais prendre rendez-vous.
18: Oui, d'accord, mais pourquoi?
19: Bah, pour qu'on se voit, monsieur.
18: Ah bon? Donnez-moi votre numéro, puis je vais vous redire quand je vais aller.
19: Oui.
18: Numéro de téléphone?
19: Oui, c'est le 12.
18: Le 12?
19: Oui.
18: Oh, c'est impossible.
19: Le 12, oui. Rue des Rosiers.
18: Mais avait dit le 3 tout à l'heure.
19: Non.
18: 3 rue des Rosiers, vous m'avez donné tout de suite alors.
19: Oui, c'est ça, c'est le 3.
18: Votre numéro, c'est le 3?
19: Non, à Malais 3.
18: Quoi?
19: Le 12, à Malais 3.
18: Vous êtes à Malais 3?
19: Oui.
18: Bah, vous me dites que vous êtes à Malais 5?
19: Moi, pas du tout, monsieur. Vous entendez pas bien. À votre âge, c'est normal.
18: Oui, allô?
19: Allô?
18: Oui?
19: Il y a votre boîte aux lettres qui a coupé.
18: Quoi?
19: Il y a votre boîte aux lettres qui a coupé.
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20: Allô?
5: Bonjour madame, c'est bien la boucherie?
20: Oui, bonjour.
5: Monsieur Martin, l'appareil, les aménageurs Martin?
20: Oui.
5: Je vais venir vous installer un fauteuil monte-escalier.
20: Mais j'ai pas de monte-escalier, moi.
5: Bah, je sais, oui, c'est pour ça que je viens vous en installer un.
20: Mais j'en ai pas besoin. Qu'est-ce que je ferais avec ça, moi?
5: Bah, avec ça, vous pouvez monter l'escalier.
20: Oh, non, vous comprenez pas ou quoi? C'est une boucherie ici.
5: Oui, bah, par exemple, quand vous avez un morceau de viande un peu lourd. Oui.
20: C'est quelqu'un qui ça va pas.
21: Oui, allô?
5: Bonjour madame.
21: Non, mais nous, on n'a pas besoin de monte escalier. Pourquoi faire? Il n'y a pas d'escalier.
5: Ah, vous n'avez pas d'escalier?
21: Bah, on n'a pas d'escalier, non?
5: Bon, eh ben, écoutez, je vous mets aussi un escalier.
21: Ah, mais arrêtez, là, vous allez où, là?
5: Non, mais je vous en prête un, juste le temps d'installer votre monte escalier.
21: Bah, pourquoi faire un monte escalier? On n'a jamais demandé ça.
5: Vous inquiétez pas, j'ai fait une demande pour vous à la Sécu, et comme j'ai déclaré que vous aviez plus de 70 ans, vous avez le droit.
21: Non, mais j'ai pas 70 ans, hein.
5: Oui, je sais, mais enfin, si l'assurance maladie vous pose la question, il faudra dire 87.
21: Bah, bien sûr, non, mais on va où, là?
5: Non mais comme ça, je récupère votre subvention financiériste.
21: Non, mais attendez, je vais... Ouais, hop.
5: Allô?
22: Allô, ouais, pardon. Allô, ouais, c'est moi qui prends la relève, ouais.
5: Ok, bonjour madame.
22: Ouais, dis-moi.
5: Donc...
22: Bonjour madame.
5: Oui, je vous ai dit bonjour, oui.
22: Bonjour madame.
5: Oui, je viens de vous le dire. Bonjour madame.
22: Non mais, oui, bonjour madame. Un homme, vous dites bonjour madame?
5: Bah non, à un homme, je dis bonjour monsieur.
22: Bah là, c'est qui est au téléphone? C'est un homme ou c'est une femme?
5: Bah dites-moi.
22: Bah, c'est un homme, je crois.
5: Ok, en même temps, je pouvais pas deviner non plus.
22: Ah bon, bah si, à la voix, on entend.
5: Oui, enfin, pour les gens qui vous connaissent, sûrement.
22: Ouais, mais c'est quoi cette histoire de monte-escalier?
5: Alors oui, le fauteuil monte-escalier.
22: Donc en fait, je fais un monte-escalier dans une boucherie où il n'y a pas d'escalier, quoi.
5: Ah bah voilà, c'est ça. Donc vous êtes au courant, parfait.
22: Mais non, je suis pas au courant.
5: Donc moi, je vous prête mon escalier le temps de faire les travaux et après, je le reprends.
22: Ah oui, bah du coup, il n'y aura plus de monte-escalier. Si vous récupérez l'escalier qui sera fictif, bah du coup, il n'y aura plus rien.
5: Ah non, le monte-escalier, je vous le laisse parce qu'il sera fixé dans votre mur. Moi, je reprends que l'escalier.
22: Ah, il est fixé, un monte-escalier qui est fixé au mur, mais il n'y a plus d'escalier, quoi.
5: Eh oui, d'où l'utilité du monte-escalier, sinon vous pouvez pas monter du tout.
22: Vous êtes payé à quoi? Vous êtes payé à vendre n'importe quoi aux gens?
5: Oui, alors c'est un peu ça, mais je vous rassure, c'est votre sécu qui paye au final.
22: Ah ouais, donc en fait c'est une fraude à la sécu qu'on va faire alors.
5: Mais oui, tout simplement.
22: Oh, il n'y a pas assez de fraude avec la sécu, avec tout ça, et vous rajoutez une couche. En fait, je crois que vous êtes un sketch à vous tout seul, je crois.
5: Oh bah merci.
22: Ah bah ouais, non mais vous êtes vraiment. En vrai, vous êtes con, vous êtes bête, vous êtes quoi?
5: Alors ça, je me pose souvent la question.
22: Oh, dommage que c'est pas enregistré, que les clients qui sont là, ils vous entendent pas, parce que c'est à mourir de rire ce que vous racontez. Hein.
5: Ah bah encore une fois, merci, ça me touche vraiment.
22: Bah oui, là vous allez frauder à la sécurité sociale, vous allez toucher de l'argent pour un monte-escalier qui n'existe pas, donc ça, c'est intelligent, ça.
5: Ouais, je sais. Mais bon, revenons à notre business.
22: Eh ben, je m'en fous.
5: Bah, il faut qu'on voit quand même quand je peux passer.
22: Mais vous passez jamais.
5: Bah, il faut au moins que je passe pour récupérer la compte avant les travaux.
22: Là, mais vous êtes dingue ou il veut passer pour la compte, c'est vraiment...
5: Ouais, parce que la sécu rembourse 2% du monte-escalier. Après, c'est selon votre mutuelle.
23: Oui, allô?
5: Ah, donc ça rechange, c'est monsieur?
23: Oui, donc votre truc de merde, on s'en cogne, je m'en bats les reins total.
5: Pardon, mais l'avantage, c'est que vous pourrez vous en cogner tout en étant confortablement installé dans
23: non,
5: le fauteuil
23: monte. Non, mais j'en ai rien à faire, mon patron vous a dit que c'était pas nécessaire, on n'a pas de putain d'escalier, on en a strictement rien à foutre, alors maintenant arrête tout de suite.
5: D'accord, vous pouvez quand même me repasser le patron.
23: T'es pire qu'une mythe, ma parole.
5: Ah, bah c'est la première fois que je me fais traiter de mythe.
23: On s'en cogne.
5: D'accord, et pour le patron, donc je...
23: Il est occupé, il a pas que ça à foutre de t'avoir au téléphone.
5: Ah ouais, ah bah si tu peux juste lui dire qu'il me prépare un chèque dans ce cas.
23: Mais il a pas besoin de te faire de chèque, t'as qu'à aller demander un chèque à ta grand-mère, qu'est-ce qu'il en a à foutre?
5: Ah non, pas possible, mamie Martinette est interdit bancaire.
23: Oh putain.
5: Non mais c'est parce qu'elle vendait des panneaux solaires, elle a eu des petits soucis.
23: Allez, salut.
5: D'ailleurs, vous en avez vous des panneaux solaires?
23: Non, au revoir.
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24: Bienvenue. Allô?
25: Allô?
24: Oui?
25: Oui, bonjour monsieur, c'est bien la poste de...
24: Oui.
25: Oui, bonjour. Du nom de la place, l'appareil, gendarmerie.
24: Oui, bonjour.
25: Robinson. Nous venons d'intercepter le chef d'une bande. Hein.
24: Oui.
25: C'est-à-dire ces trois dames d'une soixantaine d'années.
24: Oui.
25: De forte corpulence qui ont semé un peu le bazar dans la région.
24: Dans la région?
25: Oui, dans la région.
24: Ah bon, d'accord.
25: Je vous explique ce qu'elles font. Hein. Elles sont spécialisées dans le viol des receveurs de poste.
24: Ah.
25: Donc on vient d'intercepter leur chef, mademoiselle Ledoux, 61 ans, 98 kilos. Oui.
24: Dites ça.
25: Et elle s'attaque au receveur. Hein.
24: Est-ce que je peux aviser ma guichetière là, tout de suite?
25: Oui, elle est à côté de vous là?
24: Oui, il y a trois dames. dont une vient d'être interceptée à la gendarmerie. Ces femmes sont spécialisées dans le viol des receveurs. Elles sont plus que deux, hein, de forte corpulence. Une soit. T'en as une très forte. Attachée les cheveux, attachée derrière, très forte. Oui, alors tu ne vas pas, hein, là-bas.
14: Il y en a une, là
24: Elle a une dame qui lui a demandé d'aller lui faire voir pour le Minitel.
14: Attendez, elle est où, là?
24: Elle est au guichet.
14: Alors, écoutez-moi, de toute façon, elles ne sont pas dangereuses. Elles se jettent sur l'homme, simplement. Elles le font tomber parce qu'elles sont très corpulentes.
24: Oui.
14: Profitant de leur poids, elles vous entraînent par terre.
24: Oui.
14: Et là, il y en a une qui vous tient pendant que l'autre se laisse tomber sur vous.
24: Oui.
14: Et donc, vous viole, hein.
24: D'accord.
14: Alors, ce qu'on va faire, hein, vous allez la faire venir à côté de vous au téléphone. Oui. Elle est toute seule, l'autre n'est pas là encore.
24: Il y en a qu'une. Il y en a qu'une, oui.
14: Bon, alors c'est elle.
24: Oui.
14: Alors je vais vous passer Mademoiselle Ledoux.
24: Oui.
14: Hein, qui va vous expliquer quoi faire. Hein.
24: Oui.
19: Merci. Allô?
24: Oui.
19: Bonjour, monsieur.
24: Oui, bonjour, madame.
19: Mademoiselle Ledoux à l'appareil.
24: Oui.
19: Alors là, vous êtes dans l'embarras, je crois, d'après ce qu'on me dit.
24: Oui.
19: Alors vous lui dites que Mademoiselle Ledoux est à l'appareil et qu'elle vous demande de ne pas vous violer.
24: Oui. Madame? S'il vous plaît, si vous voulez venir la voir. Alors, j'ai Mademoiselle Ledoux, là, qui est au bout du fil. Hein? Vous connaissez Mademoiselle Ledoux?
19: Elle va dire non.
24: Alors, elle me demande de ne pas me violer. Hein? Vous comprenez ce que je vous dis, là, oui? Bon, alors, moi, je ne suis pas d'accord, hein, avec, pour ce que vous êtes venu faire. Hein? Elle ne comprend pas, elle dit.
19: Ah oui, c'était une grande comédienne.
24: Oui. Est-ce que vous êtes venu ici pour me violer? Non. Ben, vous en êtes sûr, oui? Oui. Et vous êtes venu ici pour quoi faire? Oui. Comment? Vous avez téléphoné au docteur Dumas. Et vous êtes... Comment vous vous appelez, vous? Madame? J'entends pas. Attendez, vous voulez me faire voir votre carnet de chèque?
14: Comment s'appelle-t-elle?
24: Alors, madame...
19: Ah bah, c'est pas elle, alors.
24: Comment?
19: Ah bah, c'est une erreur.
24: Vous la connaissez pas?
19: Est-ce que vous pouvez vous excuser auprès d'elle? Parce que je voudrais entendre ça.
24: Oui, bah, je vais m'excuser, oui.
14: Attendez, allô?
24: Oui.
14: Rapprochez-la de vous, hein.
24: Oui. Alors, écoutez, madame, je suis là en contact avec la gendarmerie qui recherche une personne qui correspondait à votre signalement.
0: Ah bon?
24: Hein? Et bon, il y a eu donc un malentendu, hein. Alors, mais vous pouvez pas lui expliquer, là, vous?
14: Non, parce qu'on est en train d'auditionner Madame Ledoux en même temps, si vous pouvez lui...
24: Bon, alors, on croyait que vous étiez une personne qui était spécialisée, si vous voulez, dans le viol des receveurs.
0: Là, je comprends pas du tout, hein.
24: On s'excuse, tout le monde s'excuse.
0: Là, vous vous trompez beaucoup.
24: Eh bien oui, mais c'est pour ça, c'est...
0: Alors là, moi, je suis rentrée simplement parce qu'il n'y avait pas de cabine dehors avec des pièges. Je suis simplement rentrée pour téléphoner,
24: voilà.
0: C'est tout.
24: Alors on s'excuse beaucoup. Hein.
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6: La poste de Brive, Madame Primo, j'écoute.
14: Oui, bonjour, madame. C'est la poste de Brive.
6: Oui.
14: Oui, bonjour, je ne sais pas si vous m'entendez bien, parce que j'ai un téléphone portatif.
6: Non, c'est bon.
14: Je vous appelle, je suis étudiant à l'IUT de gestion.
6: Oui.
14: Et on est en examen, alors j'ai pris un téléphone portatif.
6: Mmh.
14: Voilà, on me pose une question sur le courrier et l'entreprise.
6: Oui.
14: Et la question, il me reste 5 minutes hein, pour rendre la copie. La question, c'est quel est le tarif à 5 francs près d'un paquet pesant 1 kilo, destination New York?
6: Là, attendez, je prends mon tarif tout de suite.
19: Posez les copies sur le bureau.
6: Oh mince.
19: Et vous sortez calmement. De la place, c'est quoi ce téléphone, là?
14: Ben, je suis avec ma mère, là. Allô?
6: Oui,
14: je me suis repéré.
6: Oui, j'ai entendu. Bon, mais écoutez, je peux pas vous le donner.
19: Téléphone? Allô?
6: Oui.
19: Bonjour, madame.
6: Bonjour, madame. Monsieur.
19: Madame de la place.
6: Oui.
19: Vous êtes la maman de Jean-Baptiste.
6: Bien sûr.
19: Ah, c'est un bon élève, hein?
6: Ah ben, j'espère, hein.
19: Mais vous savez quand même qu'il est en examen aujourd'hui.
6: Ben, je voulais savoir comment ça se passait, je pensais que c'était terminé.
19: Ah, non.
6: Ah, alors, excusez-moi d'avoir dérangé, hein.
14: Vous avez appelé votre mère, pourquoi, Jean-Baptiste? Ben, c'est-à-dire que c'est à propos de tonton Lulu, hein, qui peut pas venir, c'est ça,
6: Oui.
14: Samedi?
6: Oui.
3: Allô ?
7: Oui.
3: Qu'est-ce qui est arrivé à votre oncle ? C'est pas grave ?
7: Non, c'est une petite intervention chirurgicale.
3: Ah, il a été opéré ?
7: Oui.
3: De quoi ?
7: Il a été opéré de la prostate.
3: Ah, ben je comprends mieux, Jean-Baptiste, vous auriez pu me l'expliquer. Bah oui, mais c'était pas facile, quoi, hein, maman ?
7: Bah oui.
3: Et alors, les nouvelles, alors, comment il va ?
7: Bah écoute, ça s'est bien passé, on attend qu'il se réveille, là, maintenant.
3: Allô ?
7: Oui ?
3: Il est à l'hôpital ?
7: Oui, l'hôpital de Brive, oui.
3: Ah bon, il est dans quel service ?
7: Bah, dans le service d'opération pour la prostate, je sais pas le service, vous savez, on a attendu toute la matinée.
3: Ah oui, évidemment, vous devez être sous le choc.
7: Un petit peu, oui.
3: Oui. Et c'est un monsieur de la place aussi, son nom, alors ?
7: Oui, oui, c'est ça, de la place.
3: Lucien, alors, puisqu'il parle de tonton Lunu.
7: Voilà.
3: Ah, d'accord.
7: Voilà.
3: Parce que j'ai un ami qui opère à l'hôpital, justement. Attendez. Ah. Si vous voulez, ne quittez pas, hein. Je vais prendre mon téléphone aussi. Je vais essayer de vous donner des nouvelles plus fraîches.
7: Ah.
25: Allô ?
7: Oui ?
25: Il part à son bureau.
7: Ah oui ?
25: Allez donc, je vous remercie parce que... vous avez été formidable, hein. Cette histoire de tonton Lulu, moi j'étais mal. J'ai trouvé que ça.
7: C'est n'importe quoi, hein.
3: Allô ?
7: Oui ?
3: Oui, excusez-moi. Bon, alors, j'ai appelé mon ami à l'hôpital.
7: Oui ?
3: Il ne connaît pas de Lucien de la Place, hein ?
7: Comment ça, il ne connaît pas de Lucien de la Place ?
3: Il n'y a pas de Lucien de la Place au service de chirurgie.
7: Oh, oh bah alors là, ça c'est un peu fort, ça. Écoutez, il vient de se faire opérer ce matin, je rêve pas, quand même.
3: Au service du professeur ?
7: Bah écoutez, moi, j'ai pas retenu le nom du professeur, hein. J'ai aucune mémoire pour les noms, en plus.
3: Attendez, hein.
25: Oh là là là là.
7: C'est ce bazar.
25: Il est en train d'appeler l'hôpital. Apparemment, il a un collègue qui est professeur en chirurgie.
7: Ah ouais, bah, il tombe mal parce que moi, les professeurs, les machins, les trucs, je les connais pas du tout. Hein.
3: Allô ?
7: Oui ?
3: Bon, je viens de rappeler.
7: Oui ?
3: Alors, il y a un Lucien de la Place.
7: Ah.
3: Oui, mais alors, madame, excusez-moi, Jean-Baptiste, c'est peut-être pas la circonstance. Hein. Il n'est pas en service de chirurgie.
7: Ah bon ?
3: Il a été transféré, madame, excusez-moi, à l'Institut médico-légal ce matin.
7: Ouais.
25: Oh, c'est pas vrai.
7: Eh oui. Qu'est-ce que tu veux ? Je voulais pas te le dire, hein.
3: Pas tonton Lulu.
7: Eh ben oui, mais mon petit...
3: Maman.
7: Oui. Écoute, on se retrouve pour manger à midi. On va manger à midi et puis on en parlera. Tu sais, c'est pas grave.
3: Je suis désolée, madame.
7: Mais enfin, vous auriez pu attendre pour lui dire, quoi. Il est en plein examen, là.
3: Tonton Lulu.
7: Oh, mais mon petit, t'as mis pas dans tous ces états, tu sais.
3: Ah non, là, c'est bon, le doyen, là, c'est Robert Ledoux.
7: Voilà. Bon, mais écoutez, monsieur, excusez-nous notre émotion, mais je vais récupérer mon fils, hein.
3: Bien, bah, madame, je vous remercie, je vous le repasse.
7: Voilà, excusez-nous, hein.
25: Allô, maman ?
7: Oui, ça va ?
25: Tu m'entends, maman ?
7: Oui.
25: On a échappé belle. Surtout que c'était une blague pour la radio.
7: Oh l'horreur!
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9: Oui?
10: Oui, bonjour monsieur, c'est bien l'agence matrimoniale?
9: Oui, je suis pas monsieur, je suis madame, mais c'est pas grave.
10: J'ai rencontré ma femme par le biais de votre agence il y a quelques temps déjà.
9: Ah bon?
10: J'ai entendu aux informations que les gens qui avaient payé pour rencontrer des femmes allaient être taxés par la justice.
9: Non, pas du tout, c'est pas du tout ça.
10: Mesure phare de la proposition de loi renforçant la lutte contre la prostitution.
9: Moi, c'est pas de la prostitution, attention, je veux pas tout mélanger, hein.
10: En fait, il faut que je fasse une déclaration sur l'honneur, comme quoi c'est vous qui m'avez vendu la femme sans
9: j'ai
10: prévenir.
9: J'ai pas vendu de femme, attention, je n'ai pas vendu de femme. Même quelqu'un qui est marié, la femme n'appartient pas à son mari, je suis désolée.
10: Enfin, c'est quand même ma femme, vous voyez, c'est pas...
9: Oui, non, mais je suis d'accord, c'est peut-être votre femme.
10: Attendez, vous êtes en train de dire que c'est pas ma femme ?
9: Non, j'ai pas dit ça. Elle pourrait dire, j'ai acheté mon mari.
10: Ah bah non, là, c'est pas pareil.
9: Ah bah pourquoi c'est pas pareil ? Je vois pas pourquoi ça irait dans un sens et pas dans l'autre.
10: Bah, on achète une femme, on n'achète pas un homme.
9: Mais je ne fais pas de la prostitution, moi. C'est ça que vous voulez pas mettre dans votre tête.
10: Alors, excusez-moi, j'ai pas dit vous, hein, je me permettrai pas. Mais je veux dire, au niveau des femmes que vous vendez.
9: Je ne vends pas de femmes.
10: Pardon, en tout cas, en ce qui concerne les femmes que vous louez, si vous préférez.
9: Mais attendez, mais est-ce que vous vous entendez ce que vous dites ? Moi, les gens qui viennent me voir, ils m'appartiennent pas, hein.
10: Bah non, puisqu'après vous les revendez à d'autres.
9: Mais je les vends pas, puisqu'ils m'appartiennent pas. Je peux pas vendre quelque chose qui m'appartient pas.
10: Ça veut dire, vous vendez des trucs qui sont même pas à vous.
9: Mais je vends pas. Je ne vends pas. Comment je peux vous le dire autrement?
10: Non, mais attendez, parce que là, ça remet tout en cause. Dans ce cas, ça veut dire que ma femme, c'est pas vraiment ma femme.
9: Mais vous comprenez rien, hein. C'est du n'importe quoi. Votre femme n'était pas une prostituée. Moi, j'en ai rien à voir, ni l'un ni l'autre.
10: Qu'est-ce que vous sous-entendez sur ma femme?
9: Non, mais vous me dites, vous, parce que vous me parlez de prostitution. Ça
10: qu'est-ce que ça veut dire? C'est un aveu que vous me faites?
9: Non, c'est pas un aveu. Non,
10: mais moi, si c'est ça, je préfère la rapporter, hein.
9: Non, mais vous vous rendez compte? Bah, merci pour elle, hein. Je comprends. Bah, je la place. Vous la prenez pour un objet. Bien. Bravo.
10: Je passe en fin de semaine et comme ça, je vous redépose ma femme et on n'en parle plus.
9: Non, mais ça va vraiment pas. Hein.
10: Elle est en très bon état encore, vous voyez.
9: Je sais pas si vous vous entendez de ce que vous dites sur votre épouse en disant que je vous la rapporte comme si c'était un objet. Je sais pas, elle a peut-être son mot à dire, elle aussi, non?
10: C'est quand même moi qui ai payé dans l'histoire, hein, donc.
9: Non, mais.
10: Écoutez, moi je vous la dépose. Hein, vous me faites une reprise.
9: Non, pas du tout. Non, mais ça va pas. Hein.
10: Là, je regarde sur Internet pour ma femme. Là, je suis en train de regarder sa cote Argus.
9: Vous divaguez complètement, monsieur. Excusez-moi, mais.
10: Non, elle est encore très bien cotée, hein.
9: Non, mais est-ce que vous entendez ce que vous dites? Est-ce que vous entendez ce que vous dites? Est-ce que vous avez une cote aussi? Non, mais vous êtes en train de parler de votre épouse comme une voiture, elle cote ça. Non, mais est-ce que vous entendez ce que vous dites?
10: Non, mais excusez-moi.
9: Bon, écoutez, ça commence à m'énerver, hein.
10: Si vous allez sur l'Argus des femmes, vous regardez sur un modèle.
9: Mais l'Argus des femmes, mais ça ne me concerne pas, ok?
10: Excusez-moi, mais.
9: Non, mais attendez.
10: En fonction des options que j'ai, avec Airbag.
9: Non, mais ça va pas, hein, la tête. Ça va pas, hein. Alors arrêtez, maintenant c'est bon.
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12: Cabinet docteur, bonjour.
19: Allô, c'est le docteur.
12: C'est la secrétaire, bonjour madame.
19: Bonjour madame, c'est le gynécologue. Hein?
12: Oui.
19: Ah bonjour, je vous appelle parce que ça faisait longtemps que j'avais pas appelé un gynécologue, mais là je crois qu'il faut que je consulte.
12: Je n'ai pas de rendez-vous madame avant fin juin.
19: Oh ben oui, ça va aller alors.
12: Jeudi le 12 juin, 9h20.
19: Oh, écoutez, je vais essayer, oui, à ce moment-là.
12: Votre nom, c'est madame?
19: Alors, madame Le Duret.
12: L-E?
19: Oui, plus loin, D-U-R-E-T.
12: Oui.
19: Mais vous pensez que le docteur va pouvoir s'occuper de moi?
12: Elle est gynécologue, donc elle s'occupera de vous, il n'y a pas de problème.
19: Oh, oui, parce que j'étais en voiture, là, voyez.
12: Mm-hmm.
19: Et puis, j'ai pris un autostoppeur, là, sur le bord de la route à Chitilgem.
12: Oui.
19: Il me regardait bizarrement et il m'a dit que j'avais une mycose.
12: L'autostoppeur, vous a dit que vous aviez une mycose?
19: Oui.
12: Mais comment il sait que vous aviez une mycose, l'autostoppeur?
19: Il est étudiant en médecine.
12: Mais donc vous lui avez parlé de votre cas?
19: Non, pas du tout, non, je lui disais rien, on parlait de la pluie et du beau temps.
12: Mais si vous lui avez pas parlé de votre état de santé?
19: Oui.
12: Comment il peut savoir que vous avez une mycose?
19: Ben ça, je sais pas, je me suis arrêtée sur le bord de la route, voyez.
12: Mm-hmm.
19: Puis j'ai regardé dans le rétroviseur.
12: D'accord.
19: Et effectivement, il y a quelque chose, voyez-vous, de pas net.
12: Et le jeune homme?
19: Non.
12: C'est vous?
19: Oui.
12: Mais vous avez où la mycose?
19: C'est délicat de dire ça au téléphone.
12: Oui, je comprends.
19: Je préfère vous passer le jeune à l'étudiant, il va vous dire. Le gynécologue.
13: Merci. Allô?
12: Oui, bonjour.
13: Bonjour. Bernard Toulier, l'appareil.
12: Oui.
13: Oui, c'est moi qui ai détecté.
12: Mais vous l'avez ausculté?
13: Ah non, pas du tout. Moi, je suis étudiant en mathématiques et je sais qu'il y a 47% des femmes qui ont des mycoses, hein, qui ne le savent pas.
12: Mais donc, elle vous a dit ce qu'elle avait?
13: Non, pas du tout.
12: Comment vous savez que c'est une mycose si elle vous a pas dit ce qu'elle a?
13: Parce qu'il y a 47% des femmes qui ont une mycose, donc j'en ai déduit qu'elle avait une chance sur deux, donc on s'est arrêté sur le bord de la route, elle a regardé dans le rétroviseur, elle a vu qu'effectivement, voilà quoi.
12: D'accord.
13: Je suis quand même pas mauvais, hein.
12: Oui, je comprends.
13: C'est pas un diagnostic, hein, c'est juste des mathématiques.
12: Mm-hmm.
13: Je vous la repasse.
12: Merci.
19: Allô?
12: Oui?
19: Je préfère vraiment la soigner avant le mariage. Hein. Parce que c'est un jeune quand même, je voudrais pas le décevoir.
12: Mais vous allez vous marier?
19: Ben oui, on s'est rencontrés sur le bord de la route, c'est une belle histoire de champignons. Mais de champignons magiques.
12: Ben je vous souhaite beaucoup de chance et de bonheur, madame Le Duret. Allô.
15: Bonjour monsieur, c'est bien le magasin de vêtements?
17: Oui.
15: J'ai monté un site internet pour vendre vos vêtements en ligne au nom de la boutique.
17: Attendez, ne quittez pas, je vous passe la responsable. Oui, bonjour.
15: Bonjour monsieur, comme j'expliquais, j'ai monté un site au nom de votre boutique.
17: Je ne comprends pas comment vous avez monté un site.
15: Moi j'ai mon beau-frère qui fait de l'informatisme, on a pris des photos si vous voulez de la boutique.
17: De quel droit?
15: Bah le droit de l'informatisme.
17: Oui, mais qui vous a autorisé à prendre des photos et à commencer à faire un site du magasin?
15: Voilà, c'est ça. Donc on a commencé les ventes.
17: Monsieur, vous me répondez s'il vous plaît?
15: Oui, là on a mis le site en ligne.
17: Bah, donc... Ne me répondez pas par une autre phrase. Là, c'est de la folie. Moi, je ne fais pas de vente en ligne avec vous.
15: Non. Vous occupez de rien. Moi, je prends les commandes.
17: Non. non, vous ne faites rien avec moi. Vous mettez pas mon magasin en ligne, vous faites rien du tout.
15: Ah bah oui, mais alors attendez, moi j'ai fait tout le site.
17: Mais j'ai rien demandé, vous plaisantez ou quoi? Je vais porter plainte tout de suite, moi.
15: Ah bah c'est la meilleure, c'est moi qui vais porter plainte, oui, parce que vous vous rendez compte.
17: Mais c'est vous qui allez porter plainte. Mais on est où, là? Moi ce que je vous propose tout de suite, c'est de venir me voir immédiatement et qu'on mette ça au clair. Je veux vous voir, monsieur.
15: Pas de problème, attendez, j'active l'appel vidéo sur mon portatif.
17: Non, je ne fais rien par téléphone.
15: Non,
17: il n'y a pas de mais.
15: Ah bah si, il y a un mais.
17: Il n'y a pas de mais, vous plaisantez ou quoi?
15: Oui, mais sachez quand même que je compte vous reverser 10% des ventes.
17: Vous me reversez 10% des ventes?
15: Me semble quand même...
17: Ça vous semble logique? Mais on va où? Vous êtes qui, vous?
15: Bah, monsieur Martin.
17: Mais vous êtes qui?
15: Bah, monsieur Martin.
17: Vous êtes qui, à part monsieur Martin? Vous êtes qui?
15: Bah, si vous voulez, moi, je suis un entrepriste...
17: Un entrepriste?
15: Oui.
17: Parlez français, je comprends pas ce mot-là, entrepriste.
15: Entrepriste, c'est celui qui fabrique son entreprise.
17: Un entrepriste, c'est celui qui fabrique une entreprise. Vous me prenez vraiment pour une con? Non, mais c'est de la...
11: Allô?
17: Là, vous êtes sur haut-parleur, tout le monde vous écoute et c'est enregistré, donc il n'y a pas de problème. Allez-y, continuez.
15: Donc...
17: Continuez parce qu'on va... Continuez.
15: Oui.
17: Allez-y.
15: Je représente, si vous voulez, votre boutique en ligne, officiellement.
17: Vous
15: puisque...
17: représentez ma boutique en ligne officiellement?
15: Oui, enfin, qui est maintenant la mienne, puisque j'ai déposé.
17: Ah, qui est maintenant la vôtre?
15: Oui, voilà. Vous changez le nom de votre boutique, dans ce cas.
17: Ah, je change le nom de ma boutique?
15: Bah, oui.
17: Ah, non, mais monsieur, on va se revoir au tribunal. Il n'y a pas de problème. Et là, on va se retrouver au tribunal. Avec plaisir, monsieur.
15: Avec qui?
17: Avec plaisir.
15: Alors, j'imagine que c'est votre avocat?
17: Comment? Mais vous êtes taré ou quoi? Vous êtes taré?
15: Non, mais qui est ce maître plaisir? C'est pas votre avocat.
17: Avec plaisir, c'est mon avocat.
15: Écoutez, de mon côté, je viendrai avec maître Brio.
17: Vous êtes dingue, il y a un problème dans votre tête ou quoi?
15: Non, mais comme ça, vous viendrez avec plaisir, je viendrai avec Brio.
17: Espèce de con, va. Tu sais quoi? J'ai encore un souci sur un site, sur ma boutique ou quoi? Je porte plainte et je te fais la misère.
15: Ah, ben on se tutoie?
17: Tu as compris, je te fais la misère.
15: Non, mais t'as raison, entre collègues, c'est plus sympa.
17: Tu as compris?
15: Non, mais t'as raison, le tutoyage entre collègues, c'est toujours un.
17: Tu t'arrêtes tout de suite, tu oublies le numéro, tu oublies la boutique, tu oublies tout. C'est compris?
15: Est-ce qu'on peut quand même se voir?
17: C'est compris? Non.
15: Ou alors, arrêtez-moi si je me trompe, mais ça, c'est un nom qui veut dire oui.
17: Rigole.
15: Ah non, je rigole pas.
17: Je te fais manger ta... Non.
15: Tu peux quand même.
17: Non, toi, tu vas comprendre. Vraiment. Mais vraiment.
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20: Topus?
21: Ah, mais il va pas décrocher, c'est un imbécile de moniteur d'auto-école.
20: Mais allons. Eh ben, c'est gentil. Ça fait un moment que je réponds.
21: Ah, le feignant, il est encore parti s'arsouiller au café d'ivrogne. Allô?
20: Vous êtes con ou quoi?
21: Allô?
20: Oui, j'écoute.
21: Allô?
20: Oui, j'écoute.
21: Il va pas décrocher, l'ivrogne. Hein?
20: Ton connard. Ça va pas, non?
21: Ah, le feignant.
20: Oui.
21: Allô?
20: J'écoute, oui.
21: Et dis donc, le feignant, là. Quand tu seras sorti des toilettes où t'es en train de vomir ta bile, là, tu décrocheras le téléphone?
20: Dis donc, un petit peu connard, hein, ça commence à bien faire maintenant, espèce d'enfoiré.
21: Et tous les moniteurs des toits écoles, tous des poivrons, mais alors celui-là, il est con comme un balai, il va pas décrocher.
20: Écoutez, vous êtes con ou quoi?
21: Allô?
20: Hein?
21: Y a quelqu'un?
20: Non, y a personne, connard.
21: Ah, ça y est, je vous entends, bonjour madame.
20: Oui, bonjour monsieur.
21: Ah, bonjour madame, c'est le moniteur de ton école?
20: Écoutez, pourquoi vous m'insultez comme ça?
21: Comment?
20: Ça va pas, non? D'insulter non. Les gens comme ça.
21: Non, mais dites donc, je vous ai pas insulté, moi.
20: Oui, ben, connard, va.
21: Et dis donc, j'appelle pour prendre des cours d'auto-école.
20: Oui, ça suffit maintenant avec vos conneries.
21: Mais je crois qu'il y a une erreur, madame, vous confondez.
20: Oui, je confonds. Mais mes fêtes, je confonds.
21: Écoutez, j'étais en train d'appeler à un auto-école.
20: Oui, et qu'est-ce que vous voulez, finalement?
21: Je vous appelle parce qu'on vient de me retirer mon permis.
20: Oh, eh ben, écoutez, c'est pas la peine d'appeler, hein, espèce de connard.
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22: Bonjour.
15: Oui, bonjour, monsieur. C'est bien le magasin de jouets?
22: Oui.
15: J'ai acheté un puzzle chez vous.
22: Oui.
15: Et mon chien a mâchouillé deux pièces qui, du coup, ne rentrent plus.
22: Oui.
15: Donc, je voulais savoir si je pouvais vous le rapporter cet après-midi pour l'échanger.
22: Mais qu'est-ce que je fais, moi, avec les deux pièces qui ont été mâchouillées?
15: Ah, bah, ça, après, c'est plus mon problème, ça.
22: Mais vous m'avez dit que les pièces avaient été mâchouillées par votre chien.
15: On a du mal à se comprendre.
22: Oh là là, monsieur, attention, parce que.
15: Ça peut venir de chez vous aussi, vous voyez, c'est.
22: Je demande pardon, j'ai pas de chien ici, mais c'est pas possible.
15: Je dis pas que c'est vous qui avez mâchouillé les pièces.
22: Mais comment voulez-vous que ça ait été mâchouillé chez moi? Enfin, c'est incroyable. J'ai jamais vu ça. Les puzzles, ils sont dans le magasin et ils sont pas mâchouillés. Ça veut dire quoi, cette histoire?
15: Bah, je ne sais pas. Moi, il y a quelqu'un qui s'amuse.
22: C'est logique, c'est pas un défaut de fabrication.
15: Bon, écoutez, passez-moi un responsable, comme ça.
22: J'ai jamais vu ça, c'est incroyable.
26: Oui, bonjour.
15: Bonjour, madame.
26: Ça, c'est de votre faute, c'est pas de la nôtre.
15: Comment ça, c'est de ma faute?
26: Votre chien a mâchouillé les pièces. Moi, je me retrouve avec un jeu invendable.
15: Après, vous le remettez en rayon, vous faites comme si vous ne saviez pas, vous voyez, c'est pas non plus.
26: Ouais, je me fous pas de la gueule des gens comme ça, non, mais je vous en prie.
15: Non, mais je vous en prie vous-même, hein.
26: Non, non, c'est une mauvaise utilisation, c'est pas de notre faute, c'est de la vôtre.
15: Comment ça, c'est de ma faute?
26: Bah, non, mais vous nous prenez pour qui, là, monsieur? Je suis désolé.
15: Non, mais je vois venir le truc, c'est qu'on a, on essaie de... Allô?
0: Oui, oui, oui. Moi, je suis le gérant de la société.
15: Oui.
0: Ah, je vous écoute. Allez-y.
15: Bah, c'est-à-dire qu'apparemment, il y a quelqu'un chez vous qui a mâchouillé les pièces du puzzle que vous m'avez vendu.
0: Oui, mais vous plaisantez ou quoi? Vous avez le droit à rien du tout, parce qu'on ne mâchouille pas des puzzles.
15: Excusez-moi, jurez-le.
0: Je c'est pas même pas la peine de venir. Je ne ferai rien pour vous.
15: Ah, mais jurez que vous n'avez pas mâchouillé le...
0: Monsieur, je vais pas vous... Vous vous prenez pour qui?
15: Vous dites, je n'ai jamais...
0: Non, mais monsieur.
15: Je jure que...
0: Excusez-moi.
15: Non, mais je jure
0: moi, ça fait 25 ans que je suis sur la place. Je ne mâchouille pas de puzzle.
15: Non, mais dites, je jure n'avoir jamais mâchouillé un puzzle.
0: Mais vous êtes pas bien, vous.
15: Non, mais je vois. On essaye de louvoyer.
0: Mais vous êtes... Faut vous faire soigner, hein.
15: Non, mais chacun ses manières.
0: On ne mâchouille pas de puzzle. Je ne vais pas jurer que je ne mâchouille pas de puzzle parce que je ne suis pas débile, moi. Donc, on fait du service après-vente. Mais pour des gens comme vous, je suis désolé, mais on n'en fera pas parce qu'on ne mâchouille pas de puzzle. Point final.
15: Donc, alors, dans ce cas, si je viens cet après-midi avec mon beau-frère qui est dentiste,
0: oui.
15: Est-ce que vous seriez prêt à prendre une empreinte mâchoriale?
0: Certainement pas, non.
15: Ah ah, donc on évite le...
0: Non, mais, et puis vous voulez faire aussi une analyse ADN aussi pendant que vous y êtes? Non, mais vous sentez bien? Vous allez bien ou...
15: Non, mais faisons un moulage.
0: Non, monsieur, on va arrêter là tout de suite. J'ai pas de temps à perdre avec des gens comme vous. Je ne veux plus vous entendre. Vous passez avec votre puzzle. Je vous fous dehors, hein. Vous êtes en train de me faire une empreinte dedans après avoir... Non, mais attendez, vous croyez...
15: Bon, alors dans ce cas, juste un échantillon de salive, peut-être, pour pouvoir...
0: échantillon de salive, maintenant. Non, mais attendez.
15: Excusez-moi, enfin...
0: Monsieur...
15: Oui, il me faudrait aussi un petit morceau d'ongle et quelques cheveux.
0: Mais j'ai pas approuvé mon histoire. Non, non, monsieur, excusez-moi.
15: Et le slip que vous portiez hier, s'il vous plaît.
0: Vous réfléchissez un peu à votre demande.
15: Vous êtes le mâchouilleur?
0: Mais monsieur, je ne... Certainement pas. Mais...
2: Quel débile.
4: Bonjour.
21: Allô?
4: Oui.
21: Oui, bonjour, c'est le gardien du cimetière, là, monsieur Durier.
4: Oui.
21: Je vous appelle... C'est bien le magasin de pêche, là?
4: Non.
21: Comment ça?
4: Non, c'est pas un magasin, on est grossiste, on livre les magasins.
21: Ah oui, d'accord, ben justement, ça peut vous intéresser. Dites-nous, au cimetière, vous savez, on a beaucoup, beaucoup d'asticots.
4: Oui.
21: Est-ce que vous seriez intéressé?
4: Ben non, parce que nous, c'est de l'asticot dégraissé qu'on achète.
21: Non, mais le nôtre, il est bien nourri, hein, il est tout frais. Hein. L'asticot de cimetière, il n'y a pas meilleur, hein, pour la pêche. Hein.
4: Oui, mais vous, il est dégraissé, il passe dans des tamis.
21: Ben évidemment. L'asticot de cimetière est nourri avec la plus riche des nourritures, vous le savez bien.
4: Oui, oui, je sais bien, mais il faut qu'il soit dégraissé, nettoyé.
21: C'est fait. On le fait avec application, croyez-nous. On est pêcheurs nous-mêmes, hein, donc
4: bon. On
21: connaît. Vous savez, je peux vous donner un secret, je vous demande simplement de ne pas le répéter.
4: Oui.
21: Ça fait maintenant 15 ans que j'appâte à l'asticot de cimetière.
4: Oui.
21: Chaque année, je gagne 5 ou 6 concours de pêche, et dont 2 au niveau national.
4: Vous êtes gardien de quel cimetière?
21: Ben, à Aubais, hein.
4: D'accord. Et vous savez produire combien de quantités?
21: Oh ben là, actuellement, on fait du 50 kilos au jour.
4: Ouais.
21: On est au creux de la vague, là, parce qu'avec des grosses chaleurs, l'asticot, vous savez, il n'aime pas trop ça.
4: Oui. Et à quel prix vous le vendez?
21: Alors, nous, par nuit, on fait en moyenne 50 kilos. Ça nous prend environ 5 heures, parce qu'il faut déterrer celui qui a été enterré dans la journée.
4: Ouais.
21: Hein, aller chasser au-dessous, parce que les asticots, ils viennent, évidemment, ils sont appâtés. C'est là qu'ils arrivent, sur les dernières tombes. Donc, on passe environ 5 heures pour 50 kilos.
4: Ouais.
21: On est deux dessus, les deux gardiens du cimetière. Ça nous fait donc une heure par kilo. C'est-à-dire une heure, on fait 10 kilos par heure.
4: D'accord.
21: Après, on les dégraisse.
4: Ouais.
21: Encore une heure, à peu près, deux heures, quoi. Hein. Est-ce que 2 euros le kilo, ça vous irait?
4: Je pense que ça doit aller. Faut que je regarde, parce que moi, je l'achète au litre. J'achète pas au kilo, j'achète au litre. Il faut que je pèse un litre. Et vous faites des factures ou vous faites des factures?
21: Ah ben non, attendez.
4: C'est sans facture. Ah ben non, mais il faut que je sache.
21: Ben nous, on est gardien de cimetière, on n'est pas...
4: C'est tout du blanc, vous le colorez pas, vous le vendez blanc.
21: Oui, on le vend. Il est blanc, on le vend blanc.
4: D'accord.
21: Ce qu'on fait souvent, c'est qu'on les colorie en jaune.
4: D'accord.
21: C'est-à-dire qu'on pisse dessus.
4: Oui.
21: Après les avoir bien dégraissés, on se met à deux au-dessus de la bassine et on pisse dessus. On les laisse 10 minutes dans la pisse, quoi. Hein. Et quand ils sortent, ils sont colorés. Alors là, je peux vous dire, mais n'importe quel poisson qui passe, il y va.
4: J'avais jamais entendu de ma vie qu'on colorait de l'asticot avec de la pisse, hein. Je sais pas, mais... Bon, faut que je regarde mon prix d'achat d'habitude.
21: Attendez, moi je vous rappelle quand même le prix. Pour moi, en ce qui me concerne, asticot naturel, 2 euros le kilo.
4: Ouais.
21: Asticot naturel à la pisse, 2,50 euros. Avec ça, on gagne tous les concours.
4: D'accord.
21: Mais qu'est-ce qu'on fait des 50 kilos là, qu'on a là, pour aujourd'hui?
4: Ah bah là, pour aujourd'hui, moi, je peux rien faire. Hein. Je suis toute seule. C'est pas moi qui décide. Hein.
21: Est-ce que vous voulez que je vous les amène pour que vous fassiez un essai gratuitement?
4: Je peux pas, mes chambres froides, elles sont pleines, j'ai été livrée cette nuit.
21: Non, mais nous, on vous les dépose, vous inquiétez pas. En plus, on les a fait à la pisse, alors ils vont être parfaits. Voilà, on vous les amène, c'est des 50 kilos à la pisse, c'est dans 10 litres de pisse.
4: Non, mais j'en veux pas aujourd'hui.
21: T'es parti? Ouais, tu leur fais cadeau, hein. Non, non, il n'y a pas d'argent, là, c'est pour justement pour qu'ils essayent.
4: Ouais, non, mais je veux pas ça aujourd'hui,
21: C'est pas grave si la pisse est chaude, les asticots sont toujours vivants, oui, je sais.
4: Non, mais votre truc coloré à la pisse, ça m'intéresse pas.
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5: Bonjour.
10: Bonjour monsieur, c'est bien la pizzeria?
5: Oui.
10: Monsieur Martin à l'appareil, association des allergiques anonymes.
5: Oui.
10: Je vais vous basculer en pizzeria sans gluten.
5: Mais non, je suis pas sans gluten.
10: Eh, je sais bien, mais alors, à partir de maintenant, rassurez-vous, ça va changer.
5: Non, vous m'inscrivez pas ce truc-là, hein. De quel droit en plus?
10: Bah, du droit du travail sans gluten.
5: Bah non, mais de toute façon, je peux pas, tous mes produits, il y a du gluten, hein. Moi, je fais ma pâte moi-même, hein. Moi, c'est...
10: Alors, déjà, pour la pâte à pizza, vous pouvez la remplacer par des tortillas de maïs, c'est sans gluten.
5: Je peux pas faire mes pizzas avec des tortillas, ça veut... Non.
10: Sinon, avant de cuire votre pâte, vous retirez le gluten.
5: C'est la farine de blé, donc du coup...
10: du blé. Non, bah, alors bravo, ah, bah, faut tout virer.
5: Ah ouais, non, c'est hors de question.
10: Vous inquiétez pas, je vais vous débarrasser de tous vos trucs toxiques.
5: Non, mais vous me mettez pas là-dedans, mais c'est quand même, c'est mon entreprise, je fais ce que j'ai envie, non.
10: Bah ça change pas, vous faites ce que vous avez envie, mais sans gluten.
5: Non, mais...
10: Donc, je vous ai prévu des produits de substantification pour remplacer les vôtres.
5: C'est à qui l'entreprise? À vous, à moi?
10: Alors, si ça vous arrange, on peut faire 50-50. Je m'occupe.
5: Non, c'est pas la peine, vous me mettez pas là-dedans. Mais... c'est quand même terrible, ça.
10: En plus, c'est vrai que ça simplifie les démarches quand je commande des trucs à votre place.
5: Ouais, bah, c'est ça, ouais.
10: Bah, c'est quand même plus simple.
5: Non, hors de question, vous m'enlevez de l'or.
10: Et puis surtout, c'est pratique.
5: Oui, bah, c'est pas pris...
10: C'est quand même vachement Patrick, comme vous dites.
5: Déjà, avant de faire des trucs comme ça, peut-être demander au propriétaire, non?
10: Non, bah, j'ai demandé à mon responsable, je trouvais ça plus Patrick.
5: Oui, mais votre responsable, je connais pas, moi.
10: Bah, c'est Monsieur Martin.
5: Ouais, bah, je m'en fous, c'est Monsieur Martin, vous m'enlevez de ce truc, là.
10: Je peux pas, j'ai déjà une livraison qui est en route.
5: Non, mais et de quoi? Une livraison de quoi? Mais je vous ai jamais rien commandé. Mais ça, c'est la meilleure, alors.
10: Pour les nouilles de riz?
5: Mais je veux pas de votre riz. Moi, je vais pas faire mes pizzas avec du riz, à la farine de riz, c'est hors de question.
10: Non, alors non, là, c'est pas pour les pizzas, c'est pour les pâtes. Vous aurez des pâtes de riz chinoises.
5: Mais je ne veux pas votre truc, mais... d'où c'est que vous emmenez des livraisons sans qu'on vous commande quoi que ce soit, vous?
10: Bah, c'est d'où que c'est que j'ai passé la commande au nom du restaurant.
5: Mais vous avez passé, mais pourquoi? Vous êtes le chef de cette entreprise?
10: Oh non, je me permettrai pas. Non, je me suis déclaré comme co-chef.
5: Co-chef, mais ça va pas, hein, chez vous, hein.
10: Bah, fallait bien que je déclare un truc, sinon les commandes, elles passaient pas.
5: Bah, vous déclarez, vous n'aurez rien du tout, moi, je vous, ça, c'est sûr que la commande est refusée. Mais de quel droit vous commandez des choses pour les gens comme ça? Ça va pas mieux? Et du sang gluten dans une pizzeria? Mais, moi, je travaille quand même le menu du coin. Je vais pas lâcher de la farine de riz chinoise.
10: Oh là là, vous mélangez tout.
5: Bah mais non, mais je m'en fous.
10: Pour remplacer les pâtes, vous aurez des nouilles chinoises. Et pour remplacer les pizzas, vous aurez des tortillas mexicaines.
5: Des tortillas? Mais je vais pas faire mes pizzas à base de tortillas. Moi, je fais de la pizza traditionnelle, pas de la merde. Hein.
10: Oh pardon, mais au Mexique, c'est hyper traditionnel de faire sa pizza avec une tortilla.
5: Oui, bah au Mexique, mais moi, je m'en fous, moi, cher Carnot. J'ai des pâtes, je fais ma pâte moi-même.
10: Oui, alors ça, je vais vous en débarrasser.
5: Non, mais vous m'enlevez de cette association, mais... qui vous a demandé de faire quoi que ce soit?
10: Attendez, en plus, on vous a mis président d'honneur des allergiques anonymes.
5: Président d'honneur, mais vous êtes pas bien. Hein.
10: Ah, non, l'avantage, c'est qu'en tant que président d'honneur, vous pourrez en plus nous faire des donations.
5: Je m'en fous.
10: Excusez-moi, monsieur le président.
5: Monsieur le président, ça va pas mieux. Hein. Alors, ça, vous avez fait un arbre ou quoi?
10: Bah, vous êtes président. C'est normal que je vous appelle président, monsieur le président.
5: Mais je m'en fous.
10: En revanche, il faudra faire un petit effort de vocabulaire.
5: Ouais, vous allez arrêter de m'emmerder parce que j'ai autre chose à foutre.
10: Oh, monsieur le président.
5: Oui,
10: fuite vous-même, monsieur le président.
5: Allez, hop.
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11: Allô?
19: Allô?
11: Oui?
19: Bonjour, monsieur.
11: Bonjour.
19: Bonjour, c'est madame Paljoie à l'appareil.
11: Ah?
19: Comment allez-vous?
11: Ça va.
19: Ça va, dites-moi, je suis un peu ennuyé de vous demander ça, mais je suis en train de faire mon loto, voyez-vous?
11: Oui.
19: Et il me manque des chiffres, alors je voulais... quel âge vous avez, vous?
11: 48.
19: Ça fait le 48, oui. Ça, c'est bon, ça rentre dans les 49 chiffres. Combien de dents qui vous restent?
11: Deux.
19: Comment ça, deux?
11: Comment de temps?
19: De dents.
11: Oh, ben là, j'en sais rien, vous.
19: Si vous pouvez compter, c'est pour mon loto.
11: Ben, je sais pas, moi, il y en a combien, maintenant? 30.
19: Ah, vous avez compté?
11: Oui.
19: 30 dents. Il y a votre dame à côté de vous?
11: Oui.
19: Elle en a combien?
11: Ben, elle a plus, elle.
19: Oh, bah, qu'est-ce qui est arrivé? Elle a mangé des cailloux? Qu'est-ce qu'elle a?
11: Un dentier.
19: Un dentier. Ah, bah, combien il y a de dents dans le dentier?
11: Bah, je sais pas.
19: Bah, à peu près. Vous pouvez pas l'enlever et compter, s'il vous plaît.
11: Combien t'en as, toi? Là, combien vous prenez? 22?
19: C'est pour mon loto.
11: 12.
19: Vous avez enlevé le dentier?
11: Ouais, 12.
3: Mais comment vous avez compté?
11: Ben, en maison dentaire.
3: Oui.
11: 12 et 7.
3: C'est quoi 7?
11: 12 plus 7.
3: Ah, 12 en bas et...
11: Voilà.
3: Ça fait donc le 12. Alors, attendez. Le 30, hein?
11: Mmh.
3: Le 12, le 7.
11: Voilà.
3: Bah, ça c'est bien. Et vous avez toujours vos deux bras, vous, oui?
11: Heureusement.
3: Oui. Alors, le 2. Voilà. En combien de temps vous avez fait l'amour cette nuit?
11: Oh ben moi, je regarde pas, moi.
3: C'est pour mon auto.
11: Ben oui, mais je regarde pas, moi.
3: Ben, demandez à votre dame.
11: Ben, c'est pareil, elle regarde pas, moi, regarde si, pas.
3: Hein. Si, elle m'a dit, quand j'ai croisé, elle m'a dit, oh là là, je regarde toujours l'heure, j'ai hâte que ça se termine.
11: Alors, elle est pas là, elle est partie.

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3: Combien qu'elle mesure au repos et combien qu'elle mesure...
4: Bah bon Dieu, bah, il n'y a pas d'autres questions, hein.
3: Mais non, mais écoutez, quand même...
4: Bah, faut qu'on n'a pas exagéré, là. N'importe quoi, là.
3: Non, mais c'est pour mon loto.
4: Ouais, mon loto.
3: Comment ?
4: Voilà, que vous prenez, là, vous.
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5: Oui, bonjour.
6: Bonjour, monsieur, c'est bien la pharmacie ?
5: Alors, je suis une dame, et oui, tout à fait.
6: Monsieur Martin, à l'appareil, établissement Les Friandises Martin.
5: Oui ?
6: Je vous ai refourgué un stock de bonbons aspirine que j'ai plus le droit de vendre sur Internet.
5: Ah, attendez, parce que comment ça se fait que c'est offert ?
6: Comment ça offert ? Non, je vous revends mon stock.
5: Ah ben non, ben moi je refuse la livraison.
7: On n'a rien demandé, c'est quoi ce délire, quoi ?
5: Non, mais moi,
6: il y a un autre monsieur derrière.
5: C'est l'adjoint, vous allez voir ça avec elle, là.
6: Merci, monsieur.
5: Allô ?
6: Eh, bonjour, monsieur.
5: Je n'ai rien demandé, donc vous arrêtez tout de suite votre numéro.
6: Non, mais c'est juste des bonbons en vrai. Mais comme il y a marqué aspirine sur la boîte...
5: Mais je n'en veux pas de vos cochonneries.
6: Bah, pardon, mais rapport à votre pénurie, c'est quand même bien pratique.
5: Mais une pénurie de quoi ? Une pénurie de bonbons ?
6: Non, d'aspirine.
5: Mais vous vendez des bonbons ou de l'aspirine ?
6: En fait, ce sont des bonbons, mais dans des boîtes marquées aspirine.
5: Ce sont des bonbons dans des boîtes d'aspirine. N'importe quoi. On n'a jamais vu ça.
6: Normal, c'est une exclusivité des établissements Martin. Vous serez les seuls à l'avoir, d'ailleurs.
5: Non, mais vous vous rendez compte, là, que vous vous adressez quand même à des pharmacies.
6: Justement. Vous avez le droit de vendre de l'aspirine.
5: Ouais, bien sûr. Et vous me dites de vendre des bonbons à la place.
6: Oui, mais vous pouvez les mettre dans des vraies boîtes.
5: Non, mais vous êtes... Mais j'ai jamais vu ça, hein.
6: Bah, vous allez voir, parce que je vous dépose quelques cartons.
8: Oui, bonjour.
6: Bonjour, c'est un autre monsieur.
8: Non, mais attendez, vous prenez le nom aspirine et vous mettez des bonbons dedans. Non, je suis désolée, j'en veux pas de vos trucs.
6: Bon, bah, dans ce cas, passez-moi le responsable.
8: Mais c'est moi le responsable.
6: Oh, ouais, je connais le truc. Vous me faites une fausse voix de responsable.
8: Non, je vous fais pas une fausse voix.
6: Voici, vous me dites le responsable.
8: Non.
6: J'entends bien que c'est la même personne.
8: Mais je m'en cogne de vos trucs, en fait. Vous m'appelez, vous me dites, j'ai des cartons, je sais pas quoi, gna gna gna, avec du sucre dedans. Je ne veux pas de ces sucres à l'aspirine.
6: Non, mais vous rayez bonbon. Vous laissez juste marquer aspirine.
8: Mais vous me dites qu'il y a du sucre dedans et il y a écrit aspirine. Je vends des médicaments, je suis pharmacien, docteur en pharmacie, je suis diplômé. Je suis en interdiction de vendre des bonbons à la place de je sais pas quoi, mon sang.
6: Oui, mais si vous le dites pas que c'est des bonbons.
8: Il y a écrit aspirine dessus, je suis pharmacien. Aspirine, c'est un médicament.
6: Ah non, mais vous inquiétez pas. Sur les boîtes, j'ai marqué aspirine, effet placenta. Comme ça, on est couvert.
8: Ah oui, placenta, bah d'accord. Bah c'est carrément un médicament qui est enceinte, maintenant.
6: Oh, pas du tout. Mon beau-frère m'a expliqué. Un médicament placenta, c'est comme un médicament, mais c'est pas un médicament.
8: Alors, un médicament placenta, ça veut rien dire. Un médicament placebo, oui. Alors, votre beau-frère, je sais pas qui c'est.
6: Pardon, c'est donc... le docteur Martin qui s'y connaît un petit peu, je pense.
8: Oui, là, là. Bah, alors, à un moment donné, il va falloir lui expliquer l'anatomie d'une femme. Le placenta, c'est pas de l'aspirine, ni je sais pas quoi.
6: Bah non, c'est pas de l'aspirine, vu que c'est effet placenta.
8: Non, mais
6: justement.
8: Moi, vous insistez sur le mot placenta, là.
6: Ah, bah c'est le docteur Martin qui l'a dit.
8: Le docteur Martin qui confond un placebo et un placenta, il peut venir ce qu'il veut, j'en ai rien à faire.
6: Bon, bah passez-moi le vrai responsable.
8: Mais c'est moi le responsable, bon sang. Vous êtes poussé ou bien?
6: Pas du tout, je suis bombéquiste, je vends des bonbons.
8: Je dis que moi je suis pharmacien, que je ne vendrai pas vos trucs.
6: Non mais parce que le patron, lui, il doit savoir ce que c'est l'effet placenta.
8: Un placenta est un organe de l'organisme humain.
6: Non.
8: L'effet placebo, c'est effectivement du sucre.
6: Je crois que vous mélangez un petit peu, mais c'est pas grave.
8: Non, je mélange pas, c'est vous qui mélangez tout. Changez de métier.
6: Oh, bah alors c'est la meilleure, ça va être ma faute en plus.
8: Mais oui, c'est de votre faute de me raconter que des conneries depuis tout à l'heure. De quoi vous me parlez? Je vais rien vous acheter, qu'est-ce que vous me dites?
6: Et si je viens vendre moi-même les bonbons aspirine chez vous?
8: Mais bien sûr, allez, Gougougne et compagnie.
6: Comment ça, Gougougne?
8: Gougougne et compagnie, là, y a pas d'autre mot.
6: Ah, bah ça c'est dingue, c'est la première fois qu'on m'accuse de gougougner quelqu'un.
8: Oui, c'est dingue, vous me racontez que des conneries depuis tout à l'heure.
6: Pardon, mais venant de quelqu'un qui connaît même pas l'effet placenta.
8: Mais arrêtez de m'apprendre mon métier, bon sang!
6: Oh, vous êtes tendu, vous. Vous voulez pas un bonbon aspirine?
8: Ah, arrêtez!
6: Bon, je prends ça pour un oui.
9: Allô?
3: Allô, c'est l'électroménager.
9: L'électroménager? Non.
3: Oh, madame, ne quittez pas parce que j'ai fait une bêtise. Vous m'entendez?
9: Oui.
3: Je suis tombé dans ma machine à laver, vous m'entendez?
9: Vous êtes tombé dans votre machine à laver?
3: Oui.
9: C'est une dame qui est tombée à sa machine à laver, une très grande machine à laver.
10: Allô?
3: Allô, c'est le magasin d'électroménager?
10: Non.
3: Oh, madame, vous pouvez peut-être m'aider. Bonjour, madame. Vous m'entendez bien?
10: Oui.
3: J'habite au 3 rue Romain Rolland.
10: Oui.
3: Je suis une dame âgée.
10: Oui.
3: Je suis montée ce matin, là, tout à l'heure, il y a une heure, sur une chaise pour attraper un paquet de lessive. Vous savez, ce qui était sur une étagère.
10: Oui.
3: Et je suis tombée dans la machine à laver.
10: Oui.
3: Et heureusement, j'ai mon téléphone portable dans la poche de ma blouse.
10: Oui.
3: Et là, je vous appelle parce que je suis coincé dans la machine à laver et la porte s'est fermée.
10: Et comment vous respirez, là ?
3: Ben, ça va, et je respire parce que je pense que l'air passe à travers les joints en caoutchouc.

0: chaud, hein.
1: Oh.
0: Il y a trois boutons à l'intérieur de la machine.
1: Oui, non, non, mais moi, qu'est-ce qu'il y a de marqué?
0: Alors, c'est marqué, il y a un bouton bleu, un bouton jaune, un bouton rouge. Et c'est marqué « Open »,« Exit » et « On ». Lequel j'appuie?
1: C'est que je ne sais pas, moi, parce que...
0: Attendez,
1: bon, surtout pas sur « On », mais...
0: Ah, « On », vous m'avez dit?
1: Non, non, non.
0: Ça y est.
1: Non, non, non.
0: Oh!
1: Non.
0: Allô?
1: Non, surtout pas, n'appuyez pas sur « On », je vous ai dit.
0: La machine tourne!
1: Je vous ai dit de pas appuyer sur « On ».
0: Oh!
1: Je vous ai dit de pas appuyer sur « On ».
0: Oh!
1: Je vous ai dit de pas appuyer sur « On ».
0: Oh! Oh,
1: entends ça, elle crie au téléphone, elle appuyait sur « On », la machine tourne. N'appuyez pas, surtout pas sur « On ».
0: Vous m'entendez?
1: N'appuyez surtout pas sur « On », je vous ai dit. Écoutez, je m'habille, je vais voir le réparateur et on vient vous voir.
0: Je suis en train de tourner à toute vitesse.
1: Oh, je suis en train de tourner à toute vitesse, mais qu'est-ce que c'est que ça? J'arrive, je vais voir le réparateur.
0: Non, non, attendez. Je suis en train de tourner à toute vitesse et c'est très désagréable.
1: Oh, mais écoutez, mais qu'est-ce que c'est que ça? C'est une histoire de fou, ça. Je sais où est le réparateur, je perds pas de temps.
0: Écoutez-moi, allô, ça s'arrête.
1: Ça, écoutez.
0: Allez, ça s'arrête.
1: Ça s'arrête, je vais voir le réparateur.
0: Non, mais arrêtez, ça y est, ça s'arrête, c'est bon.
1: Bon, mais je vais voir le réparateur.
0: Ah, bah il y a mon mari qui arrive.
1: Mais son mari vient d'arriver.
2: Qu'est-ce que tu fais là-dedans, toi?
1: Mais qu'est-ce que... Vous êtes là, monsieur?
0: Allô?
1: Oui.
0: Bonjour, madame, excusez-moi, je prends le téléphone parce qu'il y a ma femme qui est toute retournée, ses cheveux qui sont complètement retournés, elle sort de la machine à laver.
1: Elle m'a téléphoné, je sais pas comment elle a atterri chez moi, comme quoi elle était tombée dans la machine à laver. Elle est sortie?
0: Elle est en train de sortir, mais elle a un caleçon sur le nez.
1: Elle a un caleçon sur le nez?
0: Ben oui, comment ça se fait?
1: Mais écoutez, je sais pas, mais c'est une histoire de fou, ça!
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4: Allô?
5: Oui, bonjour monsieur, je vous appelle au sujet d'un ticket d'euro-million défectueux.
4: Ah bon?
5: Oui, que j'ai acheté chez vous.
4: Ticket d'euro-million défectueux?
5: Voilà, c'est-à-dire qu'il n'est pas factueux, quoi, comme on dit.
4: Il est passé en machine?
5: Et ça m'a rien rapporté du tout.
4: Bah si vous l'avez passé pour voir une borne qui a rien, c'est qu'il n'y a rien. Si vous avez rien gagné, vous avez rien gagné.
5: Bah oui, c'est qu'il ne marchait pas, donc du coup...
4: Ah non, si vous avez rien gagné du tout, c'est qu'il n'y avait rien au niveau...
5: Oui, c'est un problème de machine, c'est ça?
4: Ah non.
5: Non, je comprends bien.
4: Non, c'est que vous avez rien gagné au niveau du tirage. Vous avez aucun lot.
5: On est bien d'accord, c'est pas normal. Donc,
4: si, c'est normal, c'est parce que vous avez rien au niveau de la Française des Jeux. Moi, je peux rien faire pour vous. Hein.
5: Bah, vous me donnez un ticket effectueux à la place du ticket défectueux.
4: Je sais pas, vous avez coché 1, 2, 6, 8.
5: Alors attendez. Alors vous m'avez dit 1, 2, 6, 8.
4: Bah, je ne sais pas, le tirage qui a eu lieu. Je peux pas vous dire le tirage de l'euro-million.
5: Mais c'est vous qui me dites 1, 2, 6, 8, alors...
4: Je ne sais pas, je vous dis des numéros au hasard, monsieur, enfin.
5: Bon, concrètement, comment on peut réparer cette erreur de votre part?
4: C'est pas une erreur. Écoutez, monsieur, vous passez...
5: Comme on a vu qu'il était pas bon, il faut que vous me le changiez contre un bon, ça me semble.
4: Ah ben non, hein, je peux pas changer contre des bons, hein, monsieur. Vous réalisez, là?
6: Je suis en train de mettre là, ouais.
5: Allô?
6: Oui, allô?
5: Oui, bonjour madame.
6: Oui.
5: Excusez-moi, comme j'expliquais à votre collègue, j'ai un ticket qui est défectueux.
6: Ah non, mais venez, avancez-moi, on va discuter en face.
5: Pourquoi en face? Vous voulez pas qu'on reste chez vous?
6: Venez me voir au café, venez, avancez.
5: Alors, en face du café, alors?
6: Non, dans le café.
5: Ah bah, vous me dites en face.
6: Mais non, mais on sera de vue à vue.
5: De vue à vue?
6: Voilà, comme ça, on téléphone, on ne voit rien.
5: Ah bah, regardez, il est là, le ticket. Vous le voyez, là, ou pas?
6: Non, mais avancez.
5: Alors, attendez, j'avance un peu. Voilà, c'est mieux?
6: Non mais venez au café pour faire voir votre ticket.
5: Donc je viens en face du café en vis-à-vue.
6: Non bon, si vous comprenez pas, c'est pas de ma faute. Rentrez dans le bistrot pour qu'on passe votre ticket dans la machine.
5: Ok, alors...
6: Tout de suite.
5: Non mais sérieusement monsieur, excusez-moi.
6: Non mais sérieusement, là vous commencez à me gonfler, je vous le dis, c'est que vous avez perdu.
5: Non mais monsieur, je vous en veux pas, vous vous êtes trompé, vous m'avez...
6: Non, il y a rien du tout, on s'est pas trompé, la Française des Jeux, la machine, elle sort... Point final.
5: Voilà, donc vu qu'il y a préjudiciation financière morale, vous me remboursez, j'imagine.
6: Comment je vais vous rembourser un ticket que vous avez rien gagné, mais vous allez où, là?
5: Ah bah, je vais en face du bistrot, en vue, ça j'ai compris.
6: Ouais, allez, oui.
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8: La Fourrière, bonjour.
9: Oui, bonjour, je suis bien à la SP1.
8: À la Fourrière pour animaux, je vous écoute, monsieur.
9: Vous m'entendez bien, parce que je suis avec mon
8: portable. Oui, je vous entends très bien. Ouais.
9: Je suis avec mon portable. Alors on se promène là sur le lac.
8: Oui.
9: Et il y a un type qui est en train de pêcher.
8: Oui.
9: Et apparemment, il pêche le brochet. Il appâte le brochet avec des chinchillas. Vous voyez les
8: ouais.
9: Ouais, des chinchillas.
8: Alors moi, dans un premier temps, d'abord, j'appellerai la police, monsieur.
9: Mm-hmm.
8: J'ai pas le numéro par là-bas, mais vous faites le 17. Hein.
9: Ouais, parce que là, je suis pas loin de lui, là, et...
8: Ah bah non, c'est inadmissible. Oui, vous avez raison, faut faire quelque chose, hein, monsieur.
9: Et c'est surtout que ça fait trois chinchillas qu'il met au bout de sa canne.
8: Vivants ou morts?
9: Ah non, ils sont vivants, hein.
8: Hein? Non, mais appelez la police tout de suite. Laissez-moi vos coordonnées, monsieur.
9: Alors, 0800...
8: Et vous êtes monsieur?
9: Derval.
8: Bon, bah écoutez, je vous rappelle, moi.
9: Merci.
8: À tout à l'heure.
9: Tout à l'heure. Allô?
2: Oui, monsieur Derval?
9: Oui, bonjour.
2: Oui, c'est le refuge de Guérande.
9: Ah, vous êtes... Attendez, je parle doucement parce que je suis pas loin du gars, là.
2: D'accord, ok.
9: Bon, on vous a raconté ce qui se passe, non?
2: Oui.
9: Il a déjà accroché sept chinchillas.
2: Et avec des chinchillas vivants?
9: Avec des chinchillas vivants.
2: Il est taré, lui.
9: Le mieux, parce que sinon, je vais plus avoir de batterie. Nous, on a aussi de la route à faire, parce qu'on rentre sur Paris.
2: D'accord.
9: Je vais vous le passer. Hein.
2: D'accord, très bien, passez-le-moi.
9: Excusez-moi, il y a quelqu'un qui veut vous parler. Là. Qui est-ce qui veut me parler? Allô?
2: Oui, bonjour, monsieur.
9: Oui?
2: C'est la Société Protectrice des Animaux.
9: Ah oui, bonjour.
2: Je voudrais savoir, vous êtes en train de pêcher des brochets avec des chinchillas vivants?
9: Oui.
2: Oui, et c'est autorisé par la loi, ça?
9: Ah, je ne sais pas du tout ça, mais je ne me suis pas renseigné, hein.
2: Parce que c'est pas tout à fait normal, ça, hein.
9: C'est-à-dire c'est...
2: Bah, on ne pêche pas avec des animaux comme ça vivants.
9: Ah, mais je vous rassure, malheureusement, j'ai pas sorti un brochet. Les chinchillas, je ne sais pas pourquoi, ils croquent dedans les brochets, mais ils les bouffent. Mais par contre, je n'ai pas fait un seul brochet ce matin. Hein.
2: Ah, mais ce n'est pas pour les brochets que je m'inquiète.
9: Ah bon?
2: Ben, c'est pour les chinchillas, monsieur, enfin.
9: C'est-à-dire?
2: Mais on ne noie pas comme ça des chinchillas vivants.
9: Mais ils ne sont pas noyés, ils sont bouffés par le brochet.
2: Mais quand même, vous ne vous rendez pas compte?
9: Ben, ça fait 17 ans que je pêche comme ça, et de temps en temps, je fais un brochet avec.
2: Vous n'avez aucune morale là-dessus? C'est quand même inadmissible de voir ça.
9: Je ne sais pas pourquoi vous utilisez des grands mots comme inadmissible. C'est mon fils qui m'envoie les chinchillas par la poste. C'est très bien, ils font des petits trous et l'animal, il ne souffre pas.
2: Non, mais il ne souffre pas. Mais quand il est plongé dans l'eau, dévoré par les brochets, vous ne croyez pas qu'il souffre? Je ne savais même pas que ça pouvait exister, une chose pareille.
9: Un brochet?
2: Non, un chinchilla bouffé par un brochet au bout d'une ligne. Vous vous rendez compte? Mais le chinchilla, c'est un animal de compagnie.
9: Mais madame, enfin, je vais à la pêche avec lui, donc c'est un animal de compagnie. Il me tient compagnie pendant que je pêche.
2: Mais c'est inadmissible, monsieur. On ne pêche pas avec des animaux vivants comme ça.
9: Mais bien sûr que si.
2: Vous aimez les animaux?
9: Ben, j'aime les brochets, oui.
2: Mais on ne jette pas des animaux vivants comme ça. Mais je trouve ça... Je comprends pas que ça ne vous pose aucun problème.
9: Ben, ça m'en pose. J'en ai pas à ramener un seul de brochets.
2: Oui, ça vous en pose parce que vous allez rentrer bredouille.
9: De toute façon, c'est nul le chinchilla, hein. Je vous rassure. Hein.
2: C'est nul.
9: Ben oui, ça ne marche pas comme appât, ça. J'ai pas ramené un brochet depuis une semaine, alors.
2: Je vous demande pas si c'est un bon appât. Je vous demande juste d'arrêter de donner des chinchillas à des brochets.
9: J'en ai donné 86, là, depuis deux mois.
2: Mon Dieu.
9: Qu'est-ce qui se passe? Qu'est-ce qui vous arrive?
2: 86 chinchillas? En plus, c'est un animal qui est assez difficile à bien manipuler et tout. C'est un animal fragile, un
9: c'est
2: animal
9: vrai.
2: Peureux.
9: C'est vrai, j'ai beaucoup de mal à l'accrocher à l'hameçon, ça c'est vrai. À chaque fois, je perds au moins 10 minutes.
2: Parce que c'est pas fait pour être accroché au bout d'un hameçon. C'est comme si tout le monde a des chats comme animal de compagnie. On mettait des chatons au bout de l'hameçon pour nourrir le brochet.
9: Non, je vais pas mettre un chat au bout de l'hameçon.
2: C'est la même chose, monsieur.
9: Un chat, mais non, madame, mettez-vous. Le chat, il va casser le fil, c'est trop lourd, enfin, pour le...
2: Mais je vous parle de moralité, dans l'esprit, de faire mal à l'animal.
9: C'est logique, il y a une chaîne alimentaire, hein.
2: Oui.
9: Le brochet bouffe du chinchilla.
2: Ouais.
9: Moi, je bouffe le brochet, voilà.
2: Oui, d'accord. Sauf que le chinchilla, il vient pas naturellement dans l'eau. Hein.
9: Si.
2: Ah non, il vient pas naturellement. Il est pas né au bord du lac. Et il plonge tout seul dans l'eau pour se faire bouffer par un brochet. Vous le mettez au bout d'une ligne.
9: Ça donne au brochet un petit goût très relevé. Vous dites ça parce que vous n'avez
2: c'est
9: jamais...
2: C'est horrible de me dire ça.
9: Comment? Vous n'avez jamais goûté, madame, un brochet nourri au chinchilla. Vous ne diriez pas ça.
2: Mais monsieur, le chinchilla n'est pas une nourriture. Le chinchilla est un animal.
9: Ah, quand même, il parfume le brochet agréablement. Hein. Vous n'aimez peut-être pas manger, c'est ça?
2: Si, j'aime manger, monsieur, mais là, je crois qu'on va arrêter notre discussion ici parce que vous n'avez l'air de rien comprendre. Un animal n'est pas fait pour nourrir un autre animal jeté au bout d'une ligne, monsieur. Je suis désolée. Au revoir, monsieur.
9: Attendez, il y a le monsieur qui veut vous parler. Elle n'est pas d'accord, la dame. Hein. Allô?
2: Oui. Heureusement que j'étais assise, parce que je crois que je serais tombée sur le cul, là.
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11: Bonjour.
5: Bonjour monsieur, c'est bien la boutique de mariage?
11: Oui, tout à fait.
5: Je voudrais vous rapporter la robe de mariée de ma femme.
11: Mais vous voulez ramener la robe, pourquoi?
5: Bah parce qu'on en a plus besoin. Ça y est, on s'est mariés, on va pas...
11: Bah oui, mais moi je reprends pas les robes, monsieur. Bah non.
5: Bah vous la remettez discrètement dans
11: le... Mais bien sûr que non, monsieur, on revend jamais des robes comme ça.
5: Non mais les gens n'en sauront rien, vous voyez, ni vu ni connu.
11: Non mais attendez, je vais perdre mon emploi pour une connerie de robe.
5: Une connerie de robe? Bah excusez-moi, respectez quand même le métier du robisme.
11: Non mais attendez, je vais pas mettre mon travail en péril pour prendre votre robe qu'on travaille pas comme ça. J'ai mes patrons qui vont me tomber dessus.
5: Bah enfin, qu'est-ce que je vais en faire?
11: Bah et moi?
5: Ah bah vous, je sais pas, vous êtes marié ou pas?
11: Non.
5: Ah bah voilà, donc du coup ça peut vous servir pour vous.
11: Attendez, là déjà moi je suis en vente. Vous êtes sans doute bien gentil, mais je commence à m'énerver parce que moi j'ai des clientes qui m'attendent.
5: Non mais comprenez que...
11: Attendez monsieur, vous comprenez pas, NON, non. Je suis en clientèle monsieur.
5: Oui, non mais ça me dérange pas, il y a pas de souci.
11: Ah bah moi ça me dérange.
5: Non non, mais on peut prendre 5 minutes.
11: Non oui. Non. Monsieur,
5: si vous voulez
12: rapporter la robe
5: de
12: sa femme.
5: Oui. Ah, c'est un autre monsieur.
12: Je comprends pas très bien en fait. Vous voulez repasser en magasin pour rapporter votre la robe de mariage de votre femme, c'est ça?
5: Voilà, ah bah c'est ça, on vous a expliqué.
12: La robe elle a été utilisée.
5: Bah enfin juste une fois, voyons.
12: Oui, bah la journée. Oui.
5: Bon, écoutez, moi je vous rajoute une housse gratuite.
12: Mais je veux pas de la housse gratuite, je m'en fiche, on prend pas les robes de mariée. En
5: fait. Alors, je vous mets la housse gratuite et je rajoute un bouquet de fleurs.
12: Mais même si, peu importe.
5: Et si je rajoute une bouteille de champagne?
12: Toujours pas.
5: Voilà, je rajoute le bouquet, la housse, une bouteille de champagne et un set de coupettes.
12: Non mais, je vous assure, hein, monsieur, on reprend pas.
5: Alors, je rajoute une photo de ma femme dans sa robe de mariée.
12: Vous pouvez continuer, hein, vous pouvez renchérir en disant je rajoute.
5: Je rajoute un bouquet de fleurs, je rajoute une housse, je rajoute une bouteille de champagne, je rajoute un set de coupettes de champagne, je rajoute un téléviseur écran plat de 72 cm.
12: Non, mais même...
5: Je rajoute une église pleine avec le curé.
12: Non, mais vous avez beau rajouter...
5: Avec les alliances et avec une cérémonie pour 250 personnes.
12: Excusez-moi, parce que là, du coup, ça me fait rire.
5: Je rajoute ma femme et je rajoute mon beau-frère avec ma femme.
12: Non plus.
5: Même si je rajoute ma femme.
12: Je suis désolée.
5: Alors dans ce cas, si je rajoute avec ma femme, avec mon beau-frère, je rajoute une place au second tour de la primaire.
12: Non mais excusez-moi.
5: Contre Fillon ou Juppé, vous choisissez.
12: N'importe quoi. Non, j'apprends toujours pas.
5: Bon, et si je garde la robe et que je vous rends juste ma femme dans ce cas, c'est possible?
12: Non, on peut pas, ça marche pas.
5: Alors, je rajoute...
12: Non mais, par contre, c'est une blague, non?
5: Bah, enfin, est-ce que ça a l'air d'être une blague?
12: C'est une blague, c'est ça?
5: Alors, je rajoute votre passage à la radio.
12: Non, ça marche pas non plus, mais non, sérieux, c'est une blague.
5: Ah bah sérieux, je rajoute que vous passez sur Rire et Chanson.
12: Mais je passe quand chez Rire et Chanson?
5: Bah maintenant.
12: Mais non.
5: Et pourtant, vous passez sur Rire et Chanson.
12: D'accord, donc c'était bien une blague.
5: Bah pas du tout.
12: Ok. Merci. Oh là, vous m'avez fait pleurer de rire. Bah je vous souhaite une bonne journée.
13: Allô. Alors, je vous rappelle, chers auditeurs, que nous appelons deux personnes. Actuellement, nous sommes en train d'appeler Monsieur Villadar, Jean, ainsi que Monsieur Villosset Célestin à Le P. Alors, attention. Pour le moment, les deux téléphones sonnent dans le vide. Apparemment, il n'y a personne.
14: Mais si.
13: Vous connaissez bien la règle du jeu?
14: Oui, mais moi, je suis là, je vous entends.
13: Dès que le téléphone sera décroché, c'est le premier de ces deux auditeurs qui dira « mort aux vaches » deux fois qui aura gagné. Pour le moment, le téléphone sonne chez M. Villadar. Apparemment, ça ne répond pas.
14: Mais si, je suis à l'écoute.
13: Chez Villosset, qu'il y a du nouveau?
14: Oh, ben ça ne va pas, votre histoire. Moi, je suis à l'écoute, enfin.
13: On attend toujours que ça sonne.
14: Oh.
13: Dès que nous entendons mort aux vaches...
14: Ben, je vous dis mort aux vaches, moi.
13: Pour le moment...
14: Ah oh ben non. Coule pas, j'ai décroché, moi, j'entends, alors. Je sais que ça.
13: Toujours rien, régie.
14: Mort aux vaches, mort aux vaches.
13: Encore 40 secondes.
14: Mais moi, je vous dis mort aux vaches, hein. Moi, ça, c'est qu'ils ne m'entendent pas, je comprends pas, là. Ça aussi coule pas.
13: Il y avait quand même un tracteur à gagner.
14: Oui.
13: Et nous n'entendons toujours pas.
14: Oh, mort aux vaches, mort aux vaches.
13: Attendez, nous entendons quelque chose.
14: Oui, mort aux vaches, mort aux vaches.
15: Allô?
14: Oui.
13: Ah, nous entendons quelqu'un, il y a quelqu'un. Monsieur Villosset? Oh,
14: non, c'est Villalard.
15: Oui, c'est Monsieur Villosset.
14: Oh non, c'est pas Villosset, c'est Villalard.
13: Oui, bonjour monsieur.
14: Oh, ouais.
13: Vous êtes donc en direct sur Radio 104.7?
14: Il y a 10 fois que je réponds, quand même.
13: Alors, est-ce que vous connaissez le mot de passe?
15: Et quel mot de passe?
14: Ah ah, mort aux vaches, mort aux vaches. Ah ah, moi je le sais.
13: Eh bien, attention, monsieur Villosev, vous avez écouté l'émission. C'est dommage, ça sonne toujours chez Villalarme, il n'y a personne qui répond.
14: Mais si je réponds ! Oh !
15: C'est le mot de passe d'hier ou le mot de passe d'aujourd'hui ?
14: Ah !
13: Ah, ben c'est le mot de passe, vous devez le connaître.
14: Ben c'est Morovache, voilà.
13: Qu'est-ce qu'on dit, monsieur Villosev, comme insulte aux policiers ?
14: Oh, non, c'est pas vrai, ça.
15: On dit qu'ils ont des cornes, ou je ne sais pas.
14: Non,
13: pas du tout. Et ça sonne toujours chez Villalarme.
14: Oui, je réponds. Mort aux vaches.
15: CRSSS.
14: Oh là là.
13: Pas du tout, ça n'est pas ça du tout. Et c'est dommage que ça ne réponde pas.
14: Mais si ça répond. Villalarme répond. Mort aux vaches. Tout de même. Qu'est-ce qui se passe, Jean ? Le téléphone n'est pas bien ou quoi ?
13: Monsieur Villosset, dernière réponse.
14: Oh non,
15: je ne sais pas, moi. Mort aux vaches.
13: Qu'est-ce que vous avez dit, là ?
14: Oui, il m'a entendu, c'est tout. Oh non.
15: Mort aux vaches.
14: Ben voilà, il m'a entendu.
13: Est-ce que vous êtes certain de votre réponse ?
14: Moi ? Monsieur Villalarme, ah oui.
13: Est-ce que vous en êtes sûr ?
14: Oui, ben absolument.
15: Oui. Ah oui, j'en suis certain.
14: Et moi, je ne le dis plus puisqu'il m'a encore entendu. Oh non.
13: Alors, attention.
14: Je comprends pas, moi, parce que c'est moi qui ai dit la première. Hein.
15: Mort aux vaches !
13: Vous avez gagné !
14: C'est moi qui ai dit la première réponse, hein. Ce n'est pas juste. C'est pour ça que le monsieur vous a répondu, c'est parce qu'il m'a entendu.
13: Monsieur Villosset.
14: C'est moi qui ai dit la première.
13: Alors donc, monsieur Villosset a gagné un tracteur ?
14: Je ne suis pas contente.
13: Et madame Villalarme a gagné un pins.
14: Ah oui, mais non, je me fous pas mal du pins. Moi, je devais avoir gagné le tracteur, normalement. Hein.
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16: Oui,
5: bonjour madame. C'est bien le contrôle technique ?
16: Oui.
5: Vous êtes contrôleuse technicienne vous-même ?
16: Oui.
5: Oui, voilà, je vous appelle parce que je voulais me renseigner pour les histoires de pollution de voiture. Là, j'ai entendu qu'ils voulaient mettre des normes en place.
16: Oui.
5: Vous savez, il y a des histoires de pastilles.
16: Non, on peut pas ça, nous.
5: Donc vous me faites, vous avez un papier ?
16: Non, j'ai pas de papier, je suis dans une voiture, là.
5: Ah, bah regardez dans la boîte à gants, peut-être. Il y a peut-être des fois, il y a des papiers qui traînent dans les boîtes à gants.
16: Non, là, celle-ci, il y a rien.
5: Et dans le vide-poche, sur le côté ?
16: Non, il y a rien.
5: Bah, vous avez pas regardé ?
16: Bah si, hein, on contrôle tout. Hein.
5: Vous contrôlez les vide-poches aussi ?
16: Les vide-poches, non.
5: Ah, bon, vous êtes côté passager ou conducteur ?
16: Là, je suis côté conducteur.
5: Non.
16: Si.
5: C'est pas vrai.
16: Si.
5: Non.
16: Bon, pourquoi ?
5: Klaxonner pour voir ?
16: Ah bah, c'est pas de souci.
5: J'ai rien entendu. Allô ?
16: Oui ?
5: Oui, vous pouvez klaxonner pour voir ?
16: Bah oui, je viens de le faire deux fois déjà.
5: Ah non ?
16: Voilà.
5: Non, je disais, est-ce que vous pouvez klaxonner ?
16: Je viens de le faire.
5: Donc vous êtes du coup côté passager en fait ?
16: Bah non.
5: Bah si vous étiez côté conducteur, vous pourriez klaxonner ?
16: Bah je klaxonne.
5: Ah bah non.
16: Je vais vous mettre le téléphone devant. Voilà.
5: Vous pouvez mettre le clignotant pour voir ?
16: Voilà.
5: Ah bah je l'entends pas.
16: Ah bah ici, on les entend pas fort, hein, là-dessus. Hein.
5: Ouais, donc il n'y a pas de clignotant, vous êtes en train de me flûter.
16: Mais, oh, écoutez, monsieur.
5: Non, mais j'ai l'impression, quoi. Voilà.
16: Je vais mettre vers la centrale. Ça fait pas plus de bruit que ça, hein.
5: C'est vous qui le faites à la bouche, ça ?
16: Bah non, hein.
5: Bon, si, vous...
16: Bon, monsieur, franchement,
5: oui.
16: Vous me dérangez.
5: Alors, d'accord. Alors, dans ce cas...
16: Oui.
5: La portière est ouverte ou pas ?
16: La portière, non, elle est fermée, là.
5: Ouais, vous n'êtes pas dans la voiture, en fait.
16: Oh, écoutez, vous me cassez les pieds, là.
5: Bah non, mais j'ai l'impression que vous essayez de me balader, là. Vous
16: pourquoi prenez... vous baladez ?
5: J'entendrais la portière claquer si vous étiez dans la voiture.
16: Bah, allez, hop. Voilà.
5: Pardon ?
16: Je viens de la faire claquer, là.
5: Non.
16: Bon, monsieur.
5: Non, mais dans ce cas, vous avez des manches longues ou pas ?
16: Oui.
5: Est-ce que vous pouvez peut-être écrire sur la manche ? Vous me faites une attestation comme quoi ma voiture ne pollue pas, vous voyez, c'est
16: bah,
5: très...
16: J'ai pas de stylo, là, sur moi.
5: Ah, parce que sinon, on découpe un bout de manche, ça marche aussi, hein, c'est juste...
16: Mais non, on peut pas, ça, monsieur.
5: Bah,
16: mais non.
5: Bah, si.
16: Non.
5: Bah, si.
16: Mais je vous dis que non.
5: Bah, moi, je vous dis que si.
16: Non.
5: Bah, si.
16: Moi, à partir du moment où je fais un contrôle,
5: ouais.
16: Même ne serait-ce de pollution, je suis obligé d'entrer une carte grise.
5: D'accord. Et une carte bleue, ça marche aussi ou pas ?
16: Une carte bleue.
5: Bah, j'ai une carte bleue. Ça marche, ça, ou pas ?
16: Bah, je sais pas, moi, il faut voir. Moi, je l'ai pas devant les yeux. Hein.
5: J'ai une carte vitale aussi. Bah, elle est verte.
16: Une carte vitale, une carte bleue, non, mais... Oui, une carte vitale, n'importe quoi, là.
5: Ah bah, je ne sais pas, moi, vous me dites une carte grise. Ça n'existe pas, la carte grise.
16: Ça n'existe pas, ah bon ?
5: Bon, enfin, ça se saurait.
16: Bah, vous avez bien une fiche d'identification du véhicule.
5: C'est vous qui le dites ?
16: Oh, écoutez, monsieur, franchement, vous m'énervez. Au revoir, monsieur.
5: Non, mais excusez-moi, allô ?
16: Oui.
5: Vous êtes même pas au téléphone.
16: Oh, monsieur.
5: Non, mais vous me faites croire que vous êtes au téléphone ?
16: Non.
5: Moi, je suis sûr que vous êtes même pas au téléphone.
16: Si.
5: Bah, raccrochez pour voir.
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17: Oui, allô ?
15: Allô, Henriette ?
17: Ah non ?
15: Oh bonjour, excusez-moi, je me suis trompé de numéro.
17: Vous demandez quoi, madame ?
15: Ben, je voulais parler à ma cousine parce qu'on fait les mots croisés par téléphone toutes les deux.
17: Ah, d'accord.
15: Et alors,
17: là, vous êtes à Lauribois, madame ?
15: C'est l'hôtel ?
17: Oui.
15: Ah oui, je me suis trompé de numéro.
17: Oh, c'est pas grave, vous avez dû vous tromper dans un chiffre, il faut recommencer.
15: Ah bah oui, mais je vais encore me tromper.
17: Oh, mais c'est pas grave, si ça ressonne ici, on vous dira,
15: c'est
17: madame.
15: C'est ma dernière ligne, vous savez, des mots croisés.
17: Oui.
15: Alors, il me demande, en trois lettres.
17: Ah.
15: Ça commence par un C.
17: Oui.
15: Ensuite, il y a un O. Et on me dit que c'est le mâle de la poule. C'est quoi la dernière lettre?
17: Un coq. Il faut mettre un Q. Coq, C-O-Q.
15: Quelle lettre?
17: Un Q.
15: Ah, vraiment, vous pensez qu'à ça dans les hôtels? C'est lamentable.
17: Ah non.
15: Bah, la preuve, hein. C'est lamentable, madame. Vous devriez avoir honte.
17: Mais c'est vous qui m'avez dit votre énigme, hein. Moi, je vous réponds, hein.
15: Oh oui, vous avez vu quelle lettre vous avez utilisée?
17: Ben, coq, ça s'écrit C-O-Q, hein, madame, je suis désolée, mais c'est comme ça.
15: C'est un hôtel de passe ou quoi?
17: Ah non, c'est pas encore un hôtel de passe, madame, non.
15: Lamentable.
17: Voilà, allez, bonsoir, madame.
15: Ben, je vous dis pas au revoir.
17: Voilà, moi non plus, au revoir, madame. 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
18: Garage, bonjour.
5: Bonjour monsieur, c'est bien le garage?
18: Oui, bonjour madame, pas bonjour monsieur.
5: Ah non, moi je suis un monsieur, faut pas se tromper.
18: Non mais vous m'avez dit bonjour monsieur.
5: Ah pas du tout.
18: Si, vous m'avez dit bonjour monsieur.
5: Je pense pas, non.
18: Non, bonjour monsieur.
5: Bonjour monsieur. Donc je disais...
18: bonjour madame.
5: Comment ça?
18: Bonjour madame, vous me redites bonjour monsieur. Vous venez de me le redire à l'instant.
5: Oh, pardon monsieur, faut que je fasse gaffe, hein.
18: Oui, dites-moi.
5: Oui, c'est rapport que j'ai déclaré que vous avez bousillé mon moteur.
18: On a bousillé votre moteur, c'est-à-dire?
5: Ah, vous êtes au courant en plus?
18: Bah non.
5: Bah si.
18: Bah non, je suis pas au courant monsieur.
5: Bah, pourquoi vous me dites on a bousillé votre moteur?
18: Bah non, c'est vous qui m'en parlez monsieur.
5: Ah oui, c'est vrai.
18: Quel moteur qu'on a bousillé?
5: Celui de ma voiture, parce que votre garageur m'avait conseillé de mettre des nouvelles bougies.
18: Alors attendez, vous allez vous expliquer avec lui. Quittez pas.
5: Merci monsieur.
19: Allô.
5: Bonjour madame.
19: On a fait quoi sur la voiture?
5: Ah non, rien, vous m'avez juste conseillé de changer les bougies, donc je l'ai fait moi-même et maintenant c'est tout pété.
19: Ah oui, donc on vous a dit de mettre des bougies, vous avez changé les bougies vous-même et puis maintenant vous...
5: Bah oui, comme ça vous avez plus qu'à le faire passer sur l'assurance du garage.
19: Ah vous avez raison, c'est nickel. Bah vous, vous êtes le roi du monde.
5: Merci, alors je sais pas si j'irai jusqu'à roi du monde.
19: Est-ce que vous avez un ordre de réparation de chez moi?
5: Alors ça, faudrait me le faire justement.
19: Ah mais l'ordre de réparation, je vais vous faire un ordre de réparation. Non mais
5: si, parce qu'il faut que je le mette dans mon dossier.
19: Vous rêvez, mais vous rendez compte de ce que vous dites?
5: Sinon vous m'en laissez un vide et puis je le remplis.
19: Je veux rien vous laisser du tout.
5: Je m'excuse, c'est quand même vous qui m'avez dit de changer les bougies.
19: Mais moi, je vous ai dit, vous changez les bougies, mais c'est qui les a fait les bougies? C'est moi ou c'est vous?
5: Officiellement, c'est vous.
19: Officiellement, vous avez fait un papier avec une facture, comment? Mais vous rêvez, vous?
5: Oui, alors pour la facture, j'ai fait un petit montage sur internet avec votre logo.
19: Ah, bah vous avez mis le logo, vous avez fait des montages, et puis non, mais vous êtes cinglé, c'est pas possible. Mais vous.
5: D'ailleurs, si l'assurance vous demande.
19: Mais elle peut m'appeler, l'assurance.
5: Parfait, donc vous leur dites que vous m'avez mis des bougies.
19: Non, je ne dirais pas que j'ai mis de bougies, j'ai pas intervenu sur la voiture.
5: Oui, mais sur mes papiers, il y a écrit que vous avez intervenu.
19: Mais des papiers, mais j'en ai rien à. Mais vous avez compris ou pas? Mais vous avez un problème, c'est pas possible.
5: Bah oui, j'ai un problème, c'est qu'on me dit de mettre des bougies.
19: Mais putain, mais je suis pas intervenu sur la voiture. Je vous ai dit de mettre des bougies, je vous ai dit de sauter en zone, vous avez sauté en zone.
5: Oula, c'est pas net votre truc, hein.
19: Mais non, mais c'est vous qui êtes pas net, hein.
5: Ah bah tu vas voir que ça va être ma faute.
19: Mais c'est un truc de fou.
17: Bah non.
5: Ah, bonjour monsieur.
17: Comment vous avez pu aller sur internet et faire une facture avec nos... Non mais où c'est que vous avez vu ça monsieur?
5: Où c'est que j'ai vu ça sur internet? Il y a un tuto pour faire les fausses factures chez vous.
17: Un tuto qui explique comment faire une facture et en fait vous faites un faux là monsieur.
5: Oui, mais j'aurais pas besoin de le faire si vous m'aviez pas dit pour les bougies.
17: Les bougies, mais sur quel moteur? Sur quelle voiture?
5: Bah la mienne.
17: Eh ben c'est quoi votre voiture? Je vous pose la question.
5: Alors là, aucune idée.
17: Ah vous savez pas ce que vous roulez?
5: Bah non, moi je suis dedans, de l'extérieur, on voit ce que c'est marqué dessus. Mais dedans...
17: Non, attendez, vous savez pas ce que vous roulez comme voiture? C'est grave hein. Et qui c'est qui vous a fourni les bougies?
5: Je les ai achetées au supermarché, donc là aussi j'ai fait mettre la facture à votre nom.
17: Ah ben encore mieux, tiens. Alors moi, je vais acheter des bougies à Mammouth. Hein.
5: Ah oui, je vois, vous êtes anti-Mammouth.
17: Non, je suis pas anti-Mammouth, je suis pas anti-ceci.
5: Bon, en attendant, les bougies chez Mammouth, c'est moi qui les ai payées, donc il faudrait me les rembourser.
17: Bien sûr, oui, on va vous rembourser les bougies que vous nous avez pas payées. Non, mais c'est ça.
5: Voilà, c'est exactement
17: non,
5: ça.
17: Non, mais je crois que vous rêvez là, monsieur. Là, moi, je me crois dans un film. Hein.
5: Bah voyons, pourquoi pas à la radio?
20: Ah ben non, ah ben sûrement pas, monsieur.
5: Eh bien, bonjour, madame.
20: Ah ben, certainement pas. Vous êtes en train de me demander de faire une fausse facture.
5: Non, je l'ai faite. Vous, il faut juste que vous la mettiez dans votre compta.
20: Mais je peux pas la mettre dans ma compta.
5: Dans ce cas, vous dites que l'ordinateur est pété.
20: Non, mais l'ordinateur, je ne veux pas dire que l'ordinateur est pété, monsieur.
5: Ah, alors il faudrait dire à la compta d'effacer pour pouvoir ensuite remettre.
20: Mais on ne veut pas dire à la compta d'effacer. C'est interdit. On ne peut pas toucher.
5: Ne vous inquiétez pas, moi j'ai un petit truc qu'on branche sur l'ordinateur.
20: Non, mais votre petit truc pour brancher sur l'ordinateur, je ne le ferai pas.
5: Bon, vous compliquez pas, je vais le faire.
20: Ah ben là, de toute façon, on porte plainte direct. Hein.
5: Oh ben c'est moi qui porte plainte.
20: Ah ben allez-y, portez plainte, monsieur.
5: Refus d'effacage de comptabilité, tiens, hop là, déjà ça.
20: Refus d'effacage de comptabilité, vous voulez porter plainte pour ça?
5: Mais bien sûr.
20: Ah bah, vous, ah bah là.
5: Ah bah là, oui. Et tiens, et je rajoute, refus de truc historique d'ordinateur. Pim!
20: C'est impossible.
5: Oh, ça c'est un impossible qui veut dire possible.
21: Oui, Serge, j'écoute.
22: Oui, salut collègue.
21: Paris, oui.
22: Non, justement, on a pris une ligne dérivée là.
21: Ah bon?
22: C'est le commissariat d'Agen.
21: Oui.
22: Je suis bien au commissariat de...
21: Ouais.
22: D'accord, dis-moi, on vient d'avoir une visite. On a une visite de inspection des services, là.
21: Ouais.
22: C'est pour ça que je t'appelle par une ligne de Paris.
21: D'accord.
22: Ils sont arrivés, ils ont fait souffler tout le monde dans le ballon.
21: Ouais.
22: Et ils ont fouillé tous les placards, y compris les placards perso.
21: Ok, donc ils viendraient peut-être après, quoi.
22: Ah ben, ils sont en route pour... Ils font tout le tour du département. Nous, ils nous ont piqué toutes nos bouteilles.
21: D'accord, bon, ben, tu fais mieux de me le dire parce que...
22: Ah oui, t'as un blâme s'ils trouvent une canette de bière.
21: Ok, d'accord. Bon, ben, écoute, on voit ça de suite, hein. Je te remercie.
22: Ben,
21: c'est qui, là?
22: Pignon.
21: Pignon.
22: P-I-N-O-N.
21: Et Jean-Michel est au courant?
22: Oui, bah tu parles.
21: Ouais.
22: Attends, tu quittes pas une seconde?
21: Ouais.
22: Je vais voir s'il est là, hein. Quitte d'accord. Pas, je reviens.
0: Il y a l'IGPN qui arrive. Ils viennent d'aller à Jeun, ils ont tout piqué dans les placards, les bouteilles, les machins, ils ont soufflé tout le monde dans le ballon. Il a pris une ligne dérivée. Parce que je dis, c'est Paris, mais non, c'est à Jeun, mais j'ai pris une ligne dérivée pour pas. Vous avez rien dans vos placards? Putain, faut que j'aille voir, moi je crois que j'ai. Non, mais c'est vrai, en plus. Mais alors, mais tout le monde en a. Surtout, vide les placards, il y a l'IGPN qui arrive. Je te promets, j'ai à Jeun, là, c'est le syndicat, ils viennent d'aller, t'en parles pas à lui, là-bas, ils viennent de descendre à Jeun, ils ont fait souffler tout le monde dans le ballon, ils ont vidé tous les placards perso, le placard machin, il faut enlever toutes les bouteilles qui ont un blâme, une canette de bière, un blâme. Et il faut absolument virer toutes les bouteilles qu'on a dans le... Si, le placard perso. Écoute, je te jure, c'est la tête de mon fils. Il m'a dit, tu préviens tous les collègues s'ils ont des bouteilles dans les placards et tout, qu'ils virent ça, parce que... Non, mais nous, il faut qu'on vire... Il faut que tu le mettes dans la voiture, tu prends dans la voiture, tu le mets chez toi. Dans la boîte, chez toi. Non, mais vous mettez tout dans un sac. Non, mais appelle-le, parce qu'ils vont pas tarder. Ils sont en route, là. Ils sont en route. Non, pas chez elle, comme une ADS. Mais non, mais chez Michel. Essaye de trouver déjà un carton ou une poche pour commencer à... Non, mais ils sont sur la route, hein. Et me dit, démerdez-vous, hein. Christian, t'as rien dans ton placard?
1: Moi, je mets dans mon sac. Ah
0: oui, mais attends. Ou dans ta bagnole. Ou dans la mienne. Moi, je te file les clés de ma voiture, tu fous dans la mienne, je m'en fous. Ouais, à la limite, c'est encore mieux.
22: Ok, allô?
21: Oui.
22: C'est bon, ça y est. Vous avez du pot, hein. Ils sont partis sur Paris.
21: Bah alors j'annule tout alors.
22: Ah parce que t'avais commencé déjà?
21: Bah ouais, moi j'ai déjà prévenu mon collègue. Bon ok, d'accord, je te remercie quand même, hein.
22: Ah bah oui, tu peux respirer.
21: Ouais.
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21: Allô?
22: Oui, bonjour monsieur.
21: Non, mais je vais vous le penser tout de suite.
22: Non bah attendez monsieur, c'est Europe 1 l'appareil, la radio. Pour notre grand jeu, écoutez, de toute façon, ce qui compte, c'est que vous soyez là, puisque nous sommes là, hein.
21: Ah oui, mais on n'a rien écouté, alors.
22: Non, mais vous inquiétez pas, justement, ça va venir. Vous allez recevoir un appel téléphonique dans quelques instants. Et le mot de passe, vous avez de quoi noter?
21: Oui.
22: Le mot de passe, va te faire voir chez les Grecs. Cette expression, monsieur, vous devrez la prononcer à votre prochain interlocuteur téléphonique.
21: Ouais, d'accord.
22: Nous sommes bien d'accord?
21: Va te faire voir chez les Grecs, ouais.
22: Très bien, monsieur. Alors donc, attention, vous allez être...
21: On n'a rien à perdre avec ça, là?
22: Ah ben, vous avez tout à gagner, vous voulez dire.
21: Et qu'est-ce qu'on gagne?
22: Ah ben, vous le découvrirez, monsieur, à l'annonce des résultats, hein. Alors attention, monsieur, je vais raccrocher. Dès que j'ai raccroché le prochain appel, c'est pour vous, et c'est donc le mot de passe. Attention.
21: Je raccroche, moi?
22: Nous raccrochons tout de suite, monsieur, en attendant le prochain appel. Hein. Merci, monsieur.
21: Allô?
22: Oui, bonjour, monsieur.
21: Oui?
22: Je suis bien au coué.
21: C'est bien ça, oui.
22: Ah, très bien.
21: Va te faire voir chez les Grecs.
22: Pardon, monsieur?
21: Va te faire voir chez les Grecs.
22: Oui, monsieur, je suis monsieur Robert Ledoux à l'appareil, direction des impôts de Rennes. Vous pouvez me redire ce que vous venez de me dire, là?
21: Ben, ah ouais, mais... Non, mais... Là, c'est...
22: Passez-moi le dossier. J'étais sur votre dossier, en plus.
21: Non.
22: Non, parce que ce monsieur vient de me dire, va te faire voir, je ne sais plus quoi.
21: Oui, chez les Grecs. Non, mais c'est-à-dire, attendez, je vais vous expliquer. On vient d'avoir un coup de téléphone.
22: Oui.
21: Et donc, cette personne, elle m'a dit de... sitôt que il a raccroché lui et ils nous disent c'est pour ça j'ai toujours peur à ces bêtises là parce qu'ils nous disent bon vous allez prendre ce mot de passe et moi j'ai raccroché qu'il a dit la personne qui était au bout et par rapport au prochain coup d'appel qu'il va y avoir vous allez décrocher et vous allez dire le mot de passe Vous comprenez?
22: Pas du tout, monsieur, hein.
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6: Bonjour.
5: Bonjour monsieur, c'est bien la quincaillerie. Oh, attendez, qu'est-ce qui se passe? Je crois qu'il y a mon téléphone portatif qui sonne.
6: Non, non.
5: Ah si, si, j'entends que ça sonne.
6: Non, c'est mon téléphone, monsieur.
5: Ah, c'est vous qui essayez de m'appeler?
6: Non, j'ai mon téléphone qui sonnait quand j'ai décroché.
5: Oui, bah c'est normal qu'il sonne puisque je vous appelle.
6: Non, non, vous m'avez appelé sur le fil.
5: D'accord, et vous, en même temps, vous essayez de m'appeler sur le portatif?
6: Non, je vous appelle pas sur le portable.
5: Ah bah non, effectivement, ça ne sonne plus.
6: Bon, c'est pas grave.
5: Oui, bref, monsieur Martin à l'appareil, j'ai acheté un spray de dégraissant chez vous.
6: Vous avez acheté un dégraissant?
5: Voilà. Et alors ma femme s'en est pchitée sur le ventre, une catastrophe.
6: Pourquoi elle en a mis sur le ventre?
5: Bah c'est pour son summer bodies, elle voulait se dégraisser un peu avant les vacances d'été.
6: C'est quoi ce...
5: Mais alors problème, ça lui a fait des boutons partout.
8: Oui, dites-moi.
5: Bonjour madame, comme je disais, votre dégraissant n'est pas du tout adapté. Non seulement il n'a pas dégraissé ma femme...
8: Monsieur, écoutez, on va pas refaire l'apologie de l'histoire. Vous allez regarder déjà si vous l'avez acheté chez nous, monsieur.
5: Alors sans faire d'apologisme historiste, je suis quand même sûr que je l'ai acheté chez vous.
8: Non, mais vous êtes sûr? Moi je suis pas sûr de vous avoir vu déjà, voyez.
5: Ah bah ce que je vois, c'est qu'elle a dû se faire prescrire une crème déboutonnante pour enlever ses boutons. Donc ça, je vais vous apporter la facture.
8: Non mais j'ai pas payé sa crème, monsieur. Attendez, entendons-nous bien.
5: Bon, bien sûr que si.
8: Bah bien sûr que non, monsieur. Je vous permets pas déjà.
5: Pardon, vous me vendez un dégraissant défectueux.
8: Non, non, monsieur, je ne vous permets pas.
5: Bon, alors disons que vous me vendez un dégraissant qui ne marche pas sur les femmes.
8: Monsieur, écoutez, moi je suis une monsieur, on va arrêter là tout de suite.
5: Oh bah non, ce serait dommage.
8: Oh, si, si, non, non, non, mais attendez, attendez. Vous prenez pour qui, monsieur?
5: Alors moi je suis monsieur Martin.
8: Non, non.
5: Ah si, si. Et pardon de vous le dire, mais vos produits de beauté sont nuls.
8: Je vous ai pas vendu un produit de beauté, monsieur, réfléchissez.
5: Oula, surtout pas.
8: On est dans une société de matériaux de construction, monsieur. On n'est pas un esthéticien ici.
5: Ah oui, mais alors pourquoi vous vendez du dégraissant?
8: Mais ça vous regarde pas que je vends du dégraissant, monsieur.
5: Bah, à vous. Que c'est quand même bizarre de vendre des produits de beauté dans un
8: mais
5: magasin.
8: C'est pas du produit de beauté, vous êtes cinglé, hein, moi je vous le dis tout de suite. Hein. Vous allez vous calmer, hein. Vous allez vous calmer direct. Hein.
5: Oh, bah, tu vas voir que ça va être ma faute.
8: Vous allez vous calmer tout de suite, hein, je vous le dis moi.
5: Pardon, mais enfin votre dégraissant ne fonctionne pas du tout sur les femmes.
8: Non, non, mais attendez, du dégraissant c'est pour les machines, monsieur, sûrement pas pour la peau.
5: Ah si, si, Martine, c'est ma femme, elle m'a expliqué.
8: Ah, votre femme? Eh bah, votre femme, magnifique. Écoutez, je la connais pas, mais en tout cas, le gagne est connu.
5: Comment ça, vous connaissez Martine?
23: Bonjour.
5: Ah, bonjour, une autre dame. Bah, vous savez quoi? Passez-moi le patron directement, à la limite.
23: Oui, c'est moi.
5: Super. Donc, c'est pour un problème de dégraissage de femmes, comme j'expliquais à votre collègue.
23: Non, mais dégraissage de femmes, je suis pas une pharmacie.
5: Oh, bah, de mieux en mieux.
23: Eh oui, mais ça n'a rien à voir avec moi, votre truc. Vous êtes drôle.
5: Merci, mais enfin, je vais quand même vous rapporter la facture.
23: La facture de quoi?
5: C'est ce que je disais. On a dû acheter une crème déboutonnante parce que votre pchit dégraissant, ça lui a fait plein de petits boutons.
23: Mais ce qui est normal. Personne penserait à mettre un dégraissant WD-40 sur le corps d'une femme.
5: Oui, ah, bah, c'est exactement ça, WC-40. Donc, on est d'accord, il y a un problème qui vient de chez vous.
23: Mais non, c'est pas un
5: Écoutez, on va faire simple, je vais venir vous déposer ma femme.
23: Et ça sert à rien de déposer votre femme, que voulez-vous qu'on...
5: Eh ben vous lui faites une séance de dégraissage de femme.
23: Mais je sais pas, je fais pas ça moi.
5: Pardon? Vous refusez de dégraisser ma femme?
23: Mais c'est pas qu'on refuse, c'est qu'on peut pas dégraisser votre femme, c'est pas du tout notre truc.
5: Bon bah dans ce cas vous me la changez.
23: De quoi?
5: Bah vous me la changez contre une neuve.
23: De quoi, votre femme?
5: Bah oui, vous faites jouer la garantie sur le produit.
23: Ah, oui, oui.
5: Vous dites comme quoi vous pouvez pas remettre à neuf le modèle existant. Non mais comme ça le problème est réglé, vous mettez une neuve à la place.
23: En vrai, c'est une farce, non?
5: Ah, en vrai, c'est possible. Et qui c'est qui pourrait vous faire ce genre de farce téléphoneuse?
23: C'est la chanson.
5: Ah, ça dit quoi derrière?
23: Les chansons.
5: Bravo. Et au revoir, madame.
23: Au revoir, madame, monsieur.
5: Merci.
24: Allô?
25: Bonjour, monsieur. C'est le conseil général à Appareil. Vous oui. Habitez bien Niederensen?
24: Oui.
25: Très bien. Vous savez qu'aujourd'hui, c'est la journée de l'Angleterre dans la région.
24: Oui.
25: Et le Conseil général offre gratuitement à tous les habitants de plusieurs communes hein, de la région un cours d'anglais. Et donc, il s'agit de retenir une seule phrase qui va vous servir à vous faire comprendre des anglais et à comprendre l'anglais. Est-ce que vous parlez l'anglais?
24: Non, pas du tout.
25: Très bien. Alors, vous avez un stylo?
24: Ouais, allez-y.
25: Donc, la première phrase pour aujourd'hui qu'il va vous falloir apprendre, hein, c'est donc... I fuck you, comme la fac, hein. I fuck you, bullshit. Dans quelques instants, vous serez appelé par un anglais. Il vous dira donc hello. Et quoi qu'il se passe, monsieur, vous lui dites invariablement I fuck you, bullshit.
24: I fuck you, bullshit. Bullshit.
25: Bull, comme une boule.
24: Oui.
25: Bullshit. Nous sommes d'accord? Voilà. Merci, monsieur.
24: Merci. Au revoir.
25: Au revoir.
24: Allô?
25: Hello.
24: I fuck you, bullshit.
25: Yes. Do you fuck me in the ass?
24: I fuck you, bullshit.
25: Yes, correct. Votre accent est bon, monsieur.
24: Merci.
25: No, you say, vous dites...
24: I fuck you bullshit.
15: C'est parfait.
24: I fuck you bullshit.
15: Perfect.
24: I fuck you bullshit.
15: Je vous remercie, monsieur.
24: I fuck you bullshit.
15: En vous disant que vous avez un accent parfait.
24: I fuck you bullshit.
15: Sorry.
24: Bon, je vous laisse, monsieur, j'ai autre chose à faire. Hein. Allez, au revoir.
15: I know. En anglais.
24: I fuck you bullshit.
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7: Allô, oui.
5: Bonjour madame, c'est bien le bar?
7: Oui.
5: Je vous ai sélectionné comme établissement donationneur pour la Journée mondiale des pauvres.
7: Vous voulez faire quoi?
5: C'est une journée de solidarité pendant laquelle vous allez offrir à boire à tout le monde.
7: Je vais offrir les boissons à qui?
5: Eh ben, aux gens qui se présentent.
7: Ah non, non, non, pas question.
5: Ah si, si, si.
7: Ah non, non, non.
5: Ah si, si, si.
7: Ah non, non, non, non, non, c'est impossible.
5: Ah si, si, si, si, si, c'est possible parce que je l'ai déjà annoncé.
7: Ah non, non, non, mais moi c'est quoi ce truc-là? J'ai jamais entendu parler de ça. Hein.
5: Ah ben si, si, si, moi je vous en parle là justement.
7: Ah non, non, non, je ne valide pas.
5: Hein. Ah si, si, si, vous validez?
7: Ah non, non, non, non.
5: Ah si, si, si, si, si.
7: Ah non, non, c'est pas la peine. Hein.
5: Ah si, si, si, c'est la peine.
7: Ah bah non, vous avez fait ça sans mon autorisation. Hein.
5: Oui, mais enfin, il fallait bien que quelqu'un le fasse, vous voyez.
7: Ah non, non, non.
5: Ah si, si, si.
7: Ah non, non, non.
5: Ah si, si, si.
7: Ah non, je vais voir mon syndicat des quartiers, je vais vous foutre au tribunal. Hein.
5: Ah non, non, non.
7: Ah si, si, si, si, si.
5: Ah non, non, non, non, non.
7: Si, si, si, si, si, si.
5: Non, non, non, non, non, non.
7: Si, si, si, si, je vous attaquer.
5: Ah bah non, non, non.
7: Ah si, vous allez voir, vous me connaissez pas encore.
5: Ah si, si, si, je vous connais.
7: Ah non, non, non.
5: Bah si, si, si, si.
7: Non, non, vous allez voir, vous allez avoir des problèmes.
5: Hein. Ah bah non, non, non, non, non.
7: Ah si, vous avez demandé autorisation à qui, à quand?
5: Ah bah à mon beau-frère qui est à côté de moi, qui m'a validé le truc.
7: Quel beau-frère?
5: Marty Martin, le frère de ma sœur, Martine Martin.
7: Je connais pas monsieur Martin.
5: Écoutez, lui me dit que si, si, si.
7: Ah non, non, non, bah ça,
5: je... Attendez, je lui demande. Martin, oui, Martin, tu connais la dame du bar? Ah oui, oui, oui, je connais cette dame, elle m'a validé la journée gratuite.
7: Ah non, moi j'ai pas validé, hein.
5: Ah si?
7: Ah non, non, non.
5: Ah si, si, si.
7: Ah non, non, non, non, non, moi j'ai pas validé, hein.
5: Ah bah vous m'avez dit, ah si, si, si, si, si, je valide.
7: Non, non, non, non, non, non.
5: Si, si, si, si, si, si.
7: Ah non, non, non, j'ai dit que j'allais vous foutre au tribunal.
5: Ah non, non, non.
7: Si, si, si, si. Ça, c'est de l'arnaque. De toute façon, j'ai mon. Bah, je vais appeler mon petit-fils, il est gendarme. Et mon neveu, il y a un cutter financier à la brigade financière. Et faites-moi confiance que vous allez avoir des nouvelles.
5: Ah bah excusez-moi, moi j'ai ma grand-mère qui bosse à la CIA.
7: Ah bah moi je m'excuse, mais vous allez avoir des nouvelles et. Attendez, je vais vous passer quelqu'un.
9: Oui, allô?
5: Oui, bonjour madame.
9: C'est pas madame, c'est monsieur. Hein.
5: Oui, si vous voulez.
9: Je suis quand même le patron du bar.
5: Très bien, donc vous, vous offrez les boissons.
9: Qui va payer ces boissons?
5: Ah bah c'est vous le patron, c'est vous qui paye.
9: Mais non, mais je n'offre rien du tout.
5: J'ai aussi prévu des encas parce que on boit, après on a faim.
9: Je n'offre ni les boissons, ni les encas, je n'achète rien.
5: Alors si, parce que je vais vous livrer des plateaux repas que je vous facture.
9: Mais vous n'allez rien livrer du tout et vous n'allez même pas mettre un pied dans mon bâtiment. J'en ai rien à foutre. Je n'offre rien.
5: À part?
9: Tout s'achète.
5: À part les?
9: Non, mais vous...
5: À part les bois?
9: Non, non, non, non.
5: Bah, à part les boissons?
9: Non, mais vous ne m'avez pas bien compris, là.
5: Bah si, vous avez dit pour les boissons, ça j'ai bien compris.
9: Non, je ne vous ai rien dit de tout cela. Alors maintenant, je vous somme sur le champ.
5: Bon, pour les plateaux, on va quand même vous les déposer.
9: Non, vous n'allez pas me pomper longtemps, hein.
5: Ah, allô?
9: Ouais, allô?
5: Oui, bonjour madame, je vous écoute.
9: Ah, c'est pas moi qui t'écoute, c'est toi qui vas m'écouter.
5: Oui.
9: Vas-y, raconte-moi un peu ta fable.
5: Non, bah c'est ce que j'expliquais à ton collègue. Comme
9: non,
5: quoi...
9: c'est pas mon collègue déjà. Et on n'a pas élevé les cochons ensemble, t'as pas à me tutoyer, coco, d'accord?
5: D'accord, bah je te tutoie pas.
9: Vas-y, explique-moi, explique-moi.
5: Je t'explique. Comme je disais à ton copain.
9: Non, c'est pas mon copain et on n'a pas élevé les cochons ensemble. Donc tu trouves une autre phrase, sinon je te raccroche à ton nez.
5: Ah bah excuse-moi, mais dans ce
9: non,
5: cas.
9: Non, non, y a pas d'excuse-moi, t'as pas à me tutoyer. Tu me parles autrement dans les 10 secondes, sinon je te raccroche à ta gueule. T'as compris?
5: Je te tutoie pas.
9: Et dégage. Non, mais y a pas mon pote parce que ça va chier.
5: Ah, donc c'est ton pote.
9: Connard.
5: Ah non, je suis trop con. Monsieur trop con.
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10: Allô?
15: Bonjour madame.
10: Bonjour madame.
15: Madame Ledoux à l'appareil.
10: Oui.
15: C'est bien vous qui vous occupez de la SPA?
10: Oui, à quel endroit vous êtes madame?
15: Ben, je vous appelle de Morgat.
10: Oui.
15: Parce que figurez-vous que j'ai perdu mon petit toutou.
10: Oh.
15: Oh oui.
10: Et comment?
15: C'est un petit caniche, c'est une femelle, elle s'appelle Coupe Rose.
10: Oh.
15: Et oui, parce que cette nuit, on est allé se promener sur la plage.
10: Oui.
15: Et puis, je l'ai mis sur le trampoline parce que ça lui fait du bien de sauter un petit peu en l'air.
10: Oui.
15: Et elle a fait un bond sur le trampoline, j'ai jamais vu ça, je l'ai perdu, je l'ai regardé s'envoler, hop.
10: Oh.
15: Oh oui, comme vous dites, ah. Je vous jure, c'est pas une vie, la vie
10: elle
15: qu'on
10: vit. Elle a quel âge?
15: Elle a 4 ans.
10: 4 ans.
15: Mais elle en paraît 3.
10: Oui. Elle est tatouée?
15: Oui, elle est à moi.
10: Elle est tatouée?
15: Oui, elle est à moi.
10: Bien. Oui, mais il n'aurait pas fallu le mettre là-dessus, madame.
15: Mais oui, mais elle est championne de France des caniches sur trampoline, vous savez. Les...
10: Ah bon?
15: C'est là-bas. Oui, elle a gagné déjà 2 concours quand même.
10: Bon, alors, écoutez, on va voir hein, si on la trouve à Morgat, hein.
15: Oui, pourrais-je vous dire quelque chose quand
10: oui,
15: même?
10: Oui, bien sûr.
15: C'est un petit chien très important.
10: Oui.
15: Parce que c'est un caniche bleu unique en son genre.
10: Oui.
11: Oui, je l'ai fait colorer en bleu pour le faire distinguer des autres.
10: Bon, alors cherchez-le, madame, hein.
11: Ben oui, vous savez, j'ai commencé depuis ce matin, mais j'ai trouvé que des bigorneaux, alors vous parlez.
10: Non, ben laissez les bigorneaux pour une autre fois, cherchez votre petit chien, hein.
11: Oui, dites-moi, les bigorneaux, là, que j'ai trouvés.
10: Oui.
11: Vous pensez que je peux les mettre sur le trampoline?
10: Oh non, ils vont s'étouffer avec ça.
11: Ah, vous croyez?
10: Oh oui, oui, oui, non, non, cherchez-la, appelez-la, hein. D'accord. Et continuez à la chercher là où elle est partie, hein.
11: Ah ben j'ai une idée.
10: Oui.
11: Si je me mets sur le trampoline comme elle hier soir.
10: Oui.
11: Et que je saute comme elle a fait dans la même direction.
10: Oui.
11: En atterrissant, je vais atterrir.
10: Oui.
11: Je vais peut-être la chercher là-bas.
10: Mais bien sûr, alors faites ça tout de suite, hein. Dépêchez-vous même.
11: Coupeuse ! Coupeuse !
10: Allô ?
12: Oui, bonjour madame.
10: Bonjour monsieur.
12: C'est la SPA ?
10: Oui.
12: Oui, bonjour madame, monsieur de la place à l'appareil. Je vous appelle de la plage de la Palue.
10: Oui.
12: Voilà, on a loué une petite maison à la Palue.
10: Oui.
12: Et figurez-vous que cette nuit, on a eu un problème, on a entendu un gros bruit, on s'est précipité dans le grenier.
10: Oui.
12: Et il y avait un trou dans le grenier, quoi, hein, oui. Dans le toit. Et on a trouvé un petit chien.
10: Oui.
12: Qui a atterri, on ne sait pas comment, en l'air, quoi. Hein. Un caniche bleu.
10: Ah oui, ça y est, la dame. Oui, oui, la dame vient de me téléphoner.
12: C'est-à-dire ?
10: Ah oui, c'est une dame qui a l'air bizarre. Hein. Elle m'a dit, j'éteins mon chien en bleu pour ne pas qu'il soit comme les autres.
12: Oui.
10: Et alors, elle a mis sur le trampoline...
12: Bah oui, mais madame, comment voulez-vous qu'un chien traverse mon toit ?
10: Mais oui, c'est le champion, monsieur, unique au monde, un champion de trampoline.
12: Ah, ben d'accord.
10: C'est un champion, c'est un chien qui va dans les airs. C'est un cascadeur, il est unique au monde. C'est le champion des trampolines.
12: Ah, d'accord.
10: Oui.
12: Ah, mais c'est pour ça qu'il a une médaille. Attendez, bougez pas.
10: Il a une médaille, il a un tas de trucs.
12: Champion du monde de trampoline 1989.
10: Voilà, c'est ça, oui, oui. Il fait des bonds en l'air comme un avion.
12: Ah, d'accord.
10: Oui, c'est un champion de trampoline.
12: Ah, ben...
10: Il est bleu.
12: Ah, d'accord. Attendez, parce que... Qu'est-ce qui tombe là par la fenêtre?
10: Allô?
12: Mais c'est pas possible, qu'est-ce que c'est que ça?
10: Quoi?
12: Il y a des bigorneaux qui rentrent par la fenêtre maintenant.
10: C'est la dame qui doit être là, alors.
12: Attendez, vous pouvez me répéter ça?
10: Oui, elle m'a dit, mon chien est parti par le trampoline. Je vais mettre des bigorneaux et peut-être ils vont rejoindre le chien.
12: Ah ben c'est ça alors?
10: Ah oui, oui, oui.
12: Ah ben écoutez madame, c'est incroyable parce qu'il y en a 6 là.
10: Oui, oui, ben je n'ai pas pris, vous allez en voir encore autre chose. Et peut-être même la bonne femme aussi, elle m'a dit, je vais aller...
12: Attendez, ah! Qu'est-ce que c'est que ça?
10: Oui.
12: Allô, ben il y a une dame qui vient d'arriver par la fenêtre.
10: Oui, oui, c'est elle, elle est championne de trampoline aussi.
11: Madame Ledoux, championne de trampoline, je vous prie, mon chien...
10: Oh, si, voilà.
11: Ah, ben bon, bonjour, madame, c'est vous, j'en prie.
12: Allô?
10: Allô?
12: Ben écoutez, je vous la passe. Hein.
10: Oui.
11: Allô?
10: Voilà, vous avez récupéré votre chien, madame.
11: Ben vous savez ce que j'ai fait, je me suis mis sur le trampoline.
10: Oui.
11: Et puis je suis arrivé sur la place de la Palue.
10: Oui.
11: Et puis là, j'ai trouvé mon chien, c'est le monsieur.
10: Mon Dieu.
11: Et j'ai fait un bond de... Ça fait combien, la Palue, à la distance de la place de Morgan?
10: Oh, 10 kilomètres, 9-10.
11: 10 kilomètres?
10: Au moins, oui.
11: J'ai battu mon record.
10: Bon Dieu, bravo!
11: Merci, madame.
10: Vous êtes championne.
11: Ben oui.
10: Allez, récupérez votre chien, hein.
11: Merci, madame.
10: Au revoir, hein.
11: Au revoir, madame.
10: Au revoir.
11: Au revoir.
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16: Oui, allô?
18: Bonjour monsieur, c'est bien l'Institut de Beauté?
16: Oui.
18: Monsieur Martin à l'appareil, Association pour la pudeur en institut paramédical, la pipe. J'imagine que vous avez déjà entendu parler de la pipe?
16: Non du tout.
18: Bah, en fait, on nous a demandé d'établir une nouvelle réglementation suite au débordement un peu olé olé de certains salons de massage.
16: Oui.
18: Donc, il y a un nouveau protocole pour les soins. Vos clients doivent rester habillés, quelle que soit la prestation.
16: Bah oui, mais comment on fait pour faire un soin du corps avec des vêtements?
18: Vous faites pareil, c'est juste que vous le faites par-dessus les vêtements.
16: Bah, si elle garde son t-shirt, je peux pas lui faire de soins sur son dos, admettons. Sur le dos, je dois appliquer un lait démaquillant, mais faut que je le rince.
18: Alors ça, vous inquiétez pas, tout ce qui est lait, crème, huile, beurre, etc., pas de problème, si vous frottez bien, ça passe à travers les vêtements.
16: Ouais.
18: Et pour rincer, vous faites comment?
16: Bah, on rince avec des gants et de l'eau chaude.
18: Et bah ça change pas non plus.
16: Ouais.
18: Vous rincez la cliente tout habillée, comme ça vous lui nettoyez en même temps la peau et les habits.
16: Bah, pas forcément, parce que les clientes, elles seront pas d'accord de ressortir avec leurs vêtements mouillés. S'il fait froid dehors et qu'elles ressortent avec leurs vêtements mouillés...
18: Et bah, dans ce cas, vous faites semblant de leur mettre des produits, mais vous les mettez pas vraiment.
16: Non mais stop monsieur, on va pas vendre un soin du corps à 65 euros sans mettre de produits, les clientes ils s'en rendent compte.
18: De toute façon, elles vous voient pas, elles sont couchées sur le ventre.
16: Bah, oui mais elles le sentent aussi les produits sur eux.
18: Non mais vous faites des bruits de flacons, vous ouvrez un truc, vous refermez un truc, bah, à la fin vous leur mettez un petit coup de pchit et c'est réglé.
16: Bah écoutez, je vous laisse voir avec la responsable.
18: Ah bah avec plaisir, elle est là.
16: Ouais mais elle est en train de faire un soin du visage.
18: D'accord, rassurez-moi, la personne est habillée.
16: Bah, sur les soins du visage, après, elle retire juste le haut pour pas qu'on mouille, mais je veux dire, elle est en soutien-gorge, des fois elle a
18: encore... Oh là là, qu'est-ce que vous me dites?
16: Bah, elle a son soutien-gorge.
18: Et pourquoi la responsable est en soutien-gorge?
16: Non, la cliente.
18: La cliente aussi, ah bah de mieux en mieux, donc les deux sont en soutien-gorge.
16: Mais non, la responsable est habillée, elle est en train de faire le soin sur sa cliente.
18: Qui se promène tranquillement dans la boutique en soutif, allez.
16: Non, j'y sais pas qu'ils se promènent dans le... Ils sont en cabine, monsieur.
18: Bah oui, mais je vois le truc. La cliente, elle va sortir toute nue de la cabine pour aller se mettre juste devant la vitrine.
16: Bah non.
18: Vous savez quoi? Dites à la cliente de ne pas sortir de la cabine, je vais passer.
16: Bah, je peux pas la faire entendre.
18: Ah non, mais alors, si vous pouvez pas la faire entendre, vous avez qu'à mettre le haut-parleur.
16: Non, faire attendre.
18: Ouais, bon, enfin après, merci, c'est moi qu'on appelle pour me dire que vos clientes se trimballent en slow-bar.
16: Bah. Mais ma
0: cliente...
16: Oh là là là.
0: Oui, allô?
18: Ah, bonjour, monsieur.
0: Mais monsieur, moi, déjà, je ne masque les femmes, donc je vous arrête tout de suite.
18: Oui, oh bah c'est pas parce que c'est des femmes qu'elles ont tous les droits.
0: Pardon?
18: Vous savez quoi? Je vais passer vite fait, quand même.
0: Non, mais j'ai pas envie de vous recevoir.
18: Non, mais juste pour vous mettre un sticker polarifiant sur la vitrine.
0: Mais monsieur, je ne vous autorise à rien du tout à mettre sur ma vitrine.
18: Bah si, comme ça, on voit pas de l'extérieur, ça évite que les gens qui passent devant la boutique doivent supporter la vision de vos clientes qui se trimballent en vitrine.
0: Oh là là là là, attendez, vous allez mettre des trucs sur ma vitrine comme si les clientes se promènent à poil dans ma vitrine.
18: Bah, pardon, mais les gens n'ont pas forcément envie de voir vos clientes à poil quand ils passent devant chez vous.
0: Mais vous croyez quoi? Vous croyez que mes clientes, elles ont pignon sur rue et que les gens les voient de l'extérieur?
18: On est bien d'accord.
0: Bah attendez.
4: Bonjour.
18: Bonjour madame, pardon, mais vos collègues ne veulent pas suivre la nouvelle réglementation pour les massages.
4: Mais alors, faut bien qu'elles soient en sous-vêtements.
18: Ok, mais dans ce cas, c'est ce que je disais. Je vous mets un sticker polarifiant plus des plaquettes d'avertissement comme quoi il y a des risques de femmes déshabillées à l'intérieur.
4: Ça coûte combien? Le sticker et puis vos petites plaquettes, ça coûte combien?
18: Ah non, je vous demande pas d'argent. Pour ça, c'est complètement gratuit.
4: Bon, passons, on verra ça, ouais.
18: Super, comme ça, je vous apporte la facture en même temps.
4: Non, vous m'aviez dit, vous passez, mais j'avais rien à payer. Et puis maintenant, vous me parlez de facture?
18: Oui, alors le sticker et les plaquettes, c'est gratuit. En revanche, il y a ma consultation à régler.
4: Non.
18: Ah si, moi je vous ai fait du coaching pour votre commerce.
4: Non.
18: Pardon, mais je vous donne des conseils. Je vous fais un petit consulting semi-professionnel.
4: Non.
18: Je vous file mes petits trucs, mes petits conseils pro.
4: Non, vous m'avez donné, non.
18: Mes petits tips, mes petits tutos.
4: Je vous ai rien demandé, c'est vous qui m'appelez, puis maintenant vous voulez me facturer parce que vous m'avez dit certains trucs. Non, mais.
18: Je vais pas travailler gratos.
4: Non, commencez pas à me raconter des conneries.
18: Ah bah ça trop tard, j'ai déjà commencé il y a un certain temps.
14: Allô?
25: Oui, allô?
14: Oui.
25: Oui, bonjour, c'est le père abbé de l'abbaye de à l'appareil.
14: Oui.
25: Si je vous parle du frère Robert, est-ce que ça vous dit quelque chose?
14: Absolument pas.
25: Ça ne vous dit rien?
14: Ah non, absolument pas, non. Hein.
25: Bon, parce que nous avons trouvé des photos de vous.
14: Ah bon?
25: Oui.
14: Où ça?
25: Dans sa cellule.
14: Pardon?
25: Dans sa cellule. Sa cellule, c'est une chambre.
14: Photos de moi?
25: Oui, ma fille.
14: Mais c'est n'importe quoi, mais...
25: Vous connaissez le frère Robert ou pas?
14: Non, absolument pas. Je ne connais aucun frère. Je suis sidéré.
25: Parce que lui prétend qu'il vous connaît.
14: Robert, je connais pas.
25: Mais non, mais c'est un moine de chez nous, de l'abbaye.
14: Et alors, pourquoi il aurait fait des photos de moi?
25: Vous savez, les moines, hein, ils vivent seuls.
14: Pardon? Photos de moi? Attendez, là. Ça va pas, non?
25: Bon, en tout cas, il y a des photos de vous dans sa cellule, voilà.
14: Mais moi, je n'ai pas de photos, je ne lui ai pas remis de photos. S'il a pris des photos, c'est un problème avec votre frère, je ne sais qui.
25: Oui, voilà, c'est ce que je vous dis.
14: C'est pas moi.
25: Non, mais je ne vous accuse pas, ma fille.
14: Attendez, ben je vais passer à la gendarmerie, moi. Ça va pas rigoler, là.
25: Le frère est à côté de moi, il souhaiterait s'excuser.
14: Ah non, s'excuser, il n'y a pas d'excuse, moi. Je trouve ça trop grave, vous m'annoncez là.
25: Vous pouvez lui accorder
14: votre... Si je vais à la gendarmerie, je laisse passer comme ça.
25: Pardonnez-lui, ma...
14: Non, attendez.
25: Pardonnez-lui.
14: Oui, alors c'est quoi, là? Pardonnez-lui?
25: Oui.
14: Mais moi, vous m'appelez, là.
25: Oui.
14: Moi, j'ai rien demandé. Vous vous arrangez entre vous, point barre.
25: Je souhaiterais simplement que vous lui accordiez déjà votre pardon pour que je puisse le renvoyer à ses tâches dans le jardin.
14: Il va être sanctionné, là?
25: Oui.
14: Oh, mon Dieu, quel bazar.
25: Je vous le passe, hein. Merci, mon père. Allô?
14: Oui.
25: Je vous demande humblement, à genoux, votre pardon.
14: Ouais,
25: je regrette, hein, j'ai pris ces photos.
14: Non, mais bon, vous les avez toujours, là?
25: Mais oui, mais en fait, je ne voulais pas du tout vous photographier. Je faisais des photos pour illustrer le journal de l'abbaye.
14: D'accord.
25: Et il se trouve que je vous ai prises. Bon, mais j'ai trouvé les photos très jolies, vous voyez?
14: D'accord, peut-être, voilà. Oui, je sais pas.
25: Et donc, j'ai mises dans ma chambre.
14: Oui.
25: Et là, on me fait un procès parce que...
14: D'accord.
25: Les photos d'une femme dans ma cellule, voilà.
14: Ah oui, je comprends mieux, là. D'accord. Je vous pardonne, il n'y a pas de souci. Hein.
25: Oh, écoutez.
14: Il n'y a pas de souci, il n'y a absolument pas de souci.
25: Oh, mon Dieu.
14: Ah oui, je vous soulage, quoi.
25: Oh, mon Dieu, comme vous me soulagez.
14: Bah oui, mais non, mais c'est tout à fait...
25: Vous m'avez bien soulagé les bourses pendant 4 jours.
14: Comment?
25: Vous m'avez bien soulagé les bourses pendant 4 jours.
14: Oui, c'est ça, je vous soulage autre chose, là, j'ai compris maintenant.
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1: Allô.
5: Bonjour monsieur, c'est bien l'hôtel ?
1: Oui.
5: Monsieur Martin, l'appareil, je vous appelle parce que je vous ai recruté des petits jeunes là en apprentissage.
1: Non, mais on tient notre hôtel à deux personnes, mon mari et moi, on peut pas prendre d'apprenti, c'est impossible.
5: De toute façon, vous les aurez qu'une semaine sur deux parce que le reste,
1: non,
5: ils seront en cours avec moi.
1: Non, je ne veux pas, monsieur, je vous le dis, je ne les veux pas.
5: Ah bah c'est trop tard parce que là, le délai, c'était jusqu'à...
1: Non, Eric, attends, il y a un monsieur qui me dit que j'ai mis des apprentis ici pendant une semaine en alternance.
5: Ah, on est d'accord.
1: Non, c'est impossible.
5: J'ai entendu, vous disiez à votre collègue que vous aviez pris
1: non,
5: les...
1: Non, non, non, je parle à mon mari, il n'y a pas de collègue, on va pas prendre des apprentis.
5: Alors attendez, je confirme parce que j'ai mon beau-frère qui est à côté. Oui, c'est bon, j'ai le monsieur de l'hôtel là qui me dit que
1: non,
5: c'est bon.
1: Non, monsieur, je vous dis que je veux personne.
17: Attends.
1: Je vous dis que je veux personne, monsieur.
5: Oui, j'ai bien compris qu'on a mis des personnes, oui, oui, oui.
1: Non, je veux personne.
5: Il veut les personnes.
1: Ça m'intéresse pas, monsieur. Ça m'intéresse pas, j'ai jamais voulu personne. Vous comprenez?
5: Oh bah si vous changez d'avis toutes les deux minutes, excusez-moi, mais là c'est pas...
1: N'importe quoi, vous racontez que des conneries là. Je vous dis, vous commencez à m'énerver, je suis appelé la police. Eh, vous arrivez là, j'appelle la police, j'ai jamais rien demandé.
5: Si vous êtes anti-jeune, vous êtes anti-jeune, ça c'est
1: oui,
5: bon
1: voilà,
5: dire.
1: Oui, voilà, je suis anti-jeune. Eh, ça va pas la tête, vous êtes barjot.
5: Eux, ils vont venir quand même, ils vont se présenter parce que je leur ai donné l'adresse.
1: Vous êtes... Vous comprenez ou quoi?
5: Alors, je comprends vaguement, mais est-ce que vous pourriez parler un tout petit peu plus fort? Parce que là, vous chuchotez.
1: En personne! C'est un petit hôtel, il y a 5 chambres! On est qu'à deux! Moi et mon mari! On prend pas d'apprenti, on prend personne! Vous comprenez ça?
5: Oui, je comprends, mais vous voyez, déjà, vous leur fournissez le gîte et le couvert.
1: Mais n'importe quoi, je n'ai même pas le couvert! Arrêtez un peu le cinéma!
5: Est-ce que je pourrais avoir peut-être le responsable alors?
1: C'est moi le responsable!
5: Ah bah très bien, bah alors passez-le moi, s'il vous plaît, monsieur.
1: Non, c'est moi! Arrêtez! Je vous dis, c'est pas la peine, c'est non!
5: Oui, non, mais c'est un non qui veut dire oui, ça.
1: Arrêtez, ça va deux minutes, hein!
5: Non, mais c'est négociable, dans le sens où je vois.
19: Allô?
5: Ah, c'est madame.
19: Attendez. Bisous, qu'est-ce que vous me racontez? On n'a fait aucune demande d'alternance, là.
5: Non, c'est moi qui les ai faites, les demandes.
19: Non,
5: parce
19: mais vous faites une demande sans nous poser la question si on a besoin d'alternance?
5: Bah, c'est-à-dire que si vous voulez, c'est aujourd'hui le dernier jour pour les dossiers.
19: Non, mais attendez, vous faites les choses à l'envers, monsieur. D'abord, demandez-moi si on a besoin de quelqu'un.
5: Ah oui, mais si vous voulez, avec les délais de réponse, ceci, cela, là, c'était un coup, est-ce que je suis planté?
19: C'est pas la peine d'envoyer du des étudiants pour faire une alternance chez nous si on n'a pas de besoin. Réfléchissons un peu. Vous me faites des choses sans poser la question aux employeurs. Non, mais vous êtes bien ou quoi, là?
5: Oui, c'est ça. Bah, j'ai prévenu les employés.
19: Aux employeurs. Pas employés. Employeurs.
5: Employeur.
19: Oui, employeur, c'est un patron d'entreprise.
5: Ah oui, mais moi, j'ai demandé aux employés.
19: Non, mais vous me parlez de quoi, là? Écoutez, monsieur, vous avez pas bien compris le sujet.
5: Ah, mais si.
19: Mais non, vous envoyez personne ici.
5: Non, mais là, c'est trop tard dans le sens où j'ai, si vous
19: non,
5: voulez.
19: Mais vous allez envoyer du personnel qu'on n'a pas besoin. Non, mais vous réfléchissez à ce que vous faites.
5: Bah, que c'est vous qui me dites qu'on n'a pas besoin, mais peut-être que...
19: Ah, bah, allez.
1: Bon, arrêtez, c'est un calunar.
5: Un calunar.
1: C'est un calunar, ça.
5: Eh bien oui, Vabro, c'est en effet un calunar.
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26: Allô?
25: Oui, bonjour monsieur. L'inspection d'académie à l'appareil. Nous sommes bien à l'école privée de garçons.
26: Oui.
25: Ah, très bien. Je vais vous passer l'inspecteur d'académie. Hein.
26: Si.
25: Inspecteur. Il y a deux communications pour vous. Il y a l'école privée de garçons et votre neveu. Mon neveu. Laissez-moi tout seul. Hein. Refermez la porte, merci. Mon neveu et l'école. Très bien. Je vous remercie. Allô?
26: Allô, oui.
25: Mais t'es fou de m'appeler, là.
26: Excusez-moi.
25: Tu veux que j'ai des histoires ou quoi?
26: Excusez-moi, je ne suis pas votre neveu, monsieur. Je suis l'école privée de garçons, hein. Oui. Excusez-moi, monsieur l'inspecteur.
25: Dis-moi, très rapidement, ce soir, je ne peux pas venir te chercher.
26: Non.
25: Attends, ne quitte pas, je prends mon calepin.
26: Excusez-moi, monsieur l'inspecteur. Je suis désolé, vous me prenez pour votre neveu et je suis le directeur de l'école privée, monsieur l'inspecteur.
25: Alors, écoute bien jusqu'au bout ce que je vais te dire, parce que je ne veux pas que l'autre entende. Imagine le scandale si ça savait.
26: Mais oui, mais excusez-moi, monsieur l'inspecteur, je suis désolé. S'il vous plaît, hein, ne continuez pas. Ne continuez pas, je ne suis pas votre neveu, monsieur l'inspecteur.
25: Écoute-moi bien, je suis sur une autre ligne, il faut que je parle avec le directeur d'une école privée.
26: Ben oui, je suis le directeur de l'école privée, monsieur l'inspecteur.
25: On m'a mis en dédoublement d'appel, surtout ne dis rien, je ne peux pas t'entendre. Écoute bien, ce que je vais dire avant, écoute bien, surtout ne dis rien. Ma femme a trouvé un caleçon qui ne m'appartenait pas dans ma voiture. Tu as dû l'oublier par mégarde. Alors écoute, il faut que... Je ne sais pas comment on va régler ça. Attends, quitte pas. Je prends l'autre ligne, une seconde. Allô?
26: Allô, monsieur l'inspecteur?
25: Oui, monsieur... Bonjour, monsieur, c'est bien l'école?
26: Excusez-moi, monsieur l'inspecteur, mais...
25: Comment ça, Patrick? Tu n'es pas sur l'autre ligne?
26: Non, je suis...
6: tu es Patrick, alors qui est de l'autre côté?
26: Alors,
6: ça fait 2 minutes que je suis en ligne avec quelqu'un. Attends,
26: oui.
6: Ne quitte pas, Patrick, hein, ne quitte pas. Allô?
26: Allô, oui, monsieur l'inspecteur.
6: Oh, merde.
26: Oui, mais non, ça n'est pas grave. Hein. Écoutez, je garderai ça pour moi, mais j'ai beau vous appeler, vous supplier de ne pas continuer, et puis vous ne m'écoutez pas. Hein, je ne sais pas, vous êtes ennuyé, mais je ne peux pas vous...
6: Oh, merde.
26: Non, mais ça n'est pas grave, monsieur l'inspecteur, je vous en prie. Hein.
6: Oh, quelle catastrophe.
26: Mais non, monsieur l'inspecteur, je vous assure que je suis désolé. Hein.
6: Oh, c'est ma carrière qui s'enfuit.
26: Mais non, absolument pas. Je garderai totalement ça pour moi. Je vous assure que je suis très ennuyé, là.
6: C'est en toute humilité que je vous demande.

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3: Vous foutez de ma gueule là, non? Vous voulez dans un magasin de bricolage, vous voulez que j'ai un diplôme de dentiste, mais où vous allez là?
4: Ça me semble la moindre des choses, à partir du moment où vous vendez des produits d'hygiène quand même.
3: Je prouve que vous avez demandé un spray pour les dents, nous on vous a vendu un détartrant pour les WC, monsieur.
4: Ah bravo! Bravo.
3: Mais bravo, quoi? C'est vous qui êtes un imbécile, je crois, non? De mettre un truc dans la bouche. Vous lisez sur le flacon avant, non? Là, il faut arrêter. Vous venez en face de moi, vous venez me le dire, ça, hein?
4: Je vous faisais confiance à ce que je pensais être un professionnel de santé.
3: Non, où vous voyez un professionnel de santé dans un magasin de bricolage? Non, mais là, il faut arrêter quand même.
4: Vous reconnaissez donc qu'il y a usurpatisme?
3: Non, vous êtes dans un magasin de bricolage, monsieur.
4: Oula! Vous l'avez entendu?
3: Non, monsieur.
4: Je viens de perdre une dent.
3: Vous venez de perdre une dent. Ah ben alors c'est bien, monsieur. Alors vous vous déplacez, on arrête par téléphone, monsieur.
4: Alors j'ai une immobilisation. Mon dentiste m'a interdit de sortir parce qu'il m'a dit c'est trop dangereux.
3: Oh là là, maintenant le dentiste a interdit de sortir. Non, mais là, vous foutez de nous.
5: Mais qu'est-ce qu'il raconte, lui?
4: Allô?
5: C'est moi le patron, je vous parle là. C'est moi le patron, monsieur. Je ne vends jamais un produit pour les dents à la place de détartrant de WC, monsieur.
4: Excusez-moi, mais enfin moi je faisais confiance à votre dentiste là qui m'avait vendu le produit.
5: Quel dentiste, monsieur? On n'a pas un dentiste ici, monsieur. C'est ma femme, c'est la patronne. Non, c'est...
4: Ah, vous êtes le.
5: Le mari.
4: Vous êtes le mari de la dentiste.
5: Vous êtes taré dans ta tête, des tarés ou quoi? Là, je te parle plus maintenant. Parce que je pense que t'es un peu malade dans ta tête.
4: Ah, bah, c'est pas dans ma tête, c'est surtout au niveau des gencives que je suis malade, dans le sens.
5: Bah, tu viens ici au magasin, on verra. Pourquoi tu casses les couilles à tout le monde comme ça, monsieur? C'est pas normal, ça.
4: Non, mais excusez-moi, mais alors, juste, à la limite, si vous pouvez me rattraper le détartrage.
5: Hein? Mais je rattrape rien du tout, au moins, mais ça va pas ou quoi? On n'a pas un hôpital, on n'a pas de dentiste, monsieur, ici. Vous achetez un produit pour les WC, vous mettez dans les dents. Bah, alors, franchement, chapeau, hein. C'est bien ça.
4: Non, bah, excusez-moi, ça marche pas, ça marche
5: mais
4: pas.
5: C'est quoi que ça marche pas, monsieur? Mais vous êtes taré ou quoi? Non mais franchement, on est où là? Ah ouais, il faut se réveiller, je sais pas moi. Vous savez même pas lire? C'est marqué WC, vous mettez dans les dents. Alors vous prenez l'acide chlorhydrique et que vous mettez à l'apéro à la place du pastis. Vous venez ici, monsieur, vous montrez la dame que vous avez vendu ça.
4: Oui, non, mais puis après vous allez m'arracher une dent. Hop.
5: Ah oui, je vous rache un dent. Pourquoi je vous rache un dent? Mais on est où, monsieur? Pourquoi on vous rache du dent, monsieur?
4: Bah parce que vous êtes dentiste.
5: Oh, je pense que t'es malade, oui, je pense. Vous appelez comment, monsieur?
4: Monsieur Martin.
5: Martin quoi? Votre prénom?
4: Martin.
5: Martin, comme les noms, comme les prénoms.
4: Exactement.
5: Vous habitez où?
4: Bah, à Martinville.
5: Vous appelez Martin, le prénom Martin, et vous habitez à Martin.
4: Voilà, exactement.
5: Je pense qu'il faut aller voir un docteur, pas dentiste, monsieur, un docteur dans la tête.
6: Secrétariat médical, bonjour.
7: Allô, bonjour, c'est les urgences gynécologie.
6: C'est pourquoi, madame?
7: Écoutez, j'ai un certain âge.
6: Oui.
7: 87 ans.
6: Oui.
7: Mais bon, il y a longtemps, évidemment, que je suis ménopausée.
6: Oui.
7: Mais là, je me suis pensée en avant.
6: Oui.
7: Pour enlever mes chaussures.
6: Mm-hmm.
7: Et d'habitude, j'ai très mal au dos. Mais je le fais pas moi-même. Mais là, la femme de ménage n'est pas là aujourd'hui. Donc, j'ai enlevé mes chaussures. Et en me penchant en avant, j'ai vu que j'avais des cheveux entre les jambes, entre les cuisses. Et je me demande si je suis pas en train d'accoucher.
6: D'accoucher?
7: Oui, d'accoucher.
6: Bah, vous pouvez pas être en train d'accoucher, madame.
7: Ben oui, c'est ce que je pensais, mais il y a les cheveux du bébé, ils sont poivre et sel.
6: Oh là. Alors, est-ce que vous avez des enfants? Quelqu'un qui pourrait venir chez vous, là?
7: Ben, ils sont en vacances, hein.
6: Ouh là là. Bon, alors là, c'est sûr que ça doit pas être ça, hein. À votre âge, je pense pas, madame, hein. Pour accoucher, enfin... vous aviez un gros ventre, quelque chose?
7: Non, mais je vois des cheveux, vous savez, entre mes cuisses.
6: Des cheveux? Excusez-moi, c'est pas vos poils pubiens, non?
7: Ah! Oh.
6: Non?
7: Ah ben, attendez.
6: Là, j'ai jamais vu ça. Non.
7: Attendez.
6: C'est peut-être vos... Je sais pas du tout comment on va faire, là.
7: Parce qu'ils sont poivre et sel.
6: Ouais, ça serait normal, à votre âge.
7: Ben, un bébé, il n'est pas avec des cheveux poivre et sel.
6: C'est pour ça que je vous dis que ça peut être vos poils pubiens.
7: Qu'est-ce que je fais, alors?
6: Tirez. Bon, excusez-moi. Tirez dessus, si c'est vos poils pubiens, vous allez sentir que vous êtes en train de vous tirer dessus, là.
7: Je tire dessus fort ou doucement?
6: Vous sentez que c'est vous, que vous tirez votre peau, là?
7: Non.
6: Qu'est-ce que c'est que ça? Vous allez appeler votre médecin traitant, savoir s'il peut venir vous voir, là, chez vous, à votre domicile, ou... Parce que là, je sais pas quoi vous dire, là, hein. Vous n'avez pas un voisin, une voisine qui peut venir vous voir?
7: Ah ben, attendez, oui, il y a le voisin, attendez.
6: Bon, appelez le voisin qui vienne au téléphone.
7: Attendez, quittez pas. Hein.
6: Allez-y, dites-lui qu'il vienne au téléphone.
7: Quittez pas.
6: Ah bien, Alzheimer qui guette là.

0: elle a l'impression qu'elle va accoucher. 87 ans, elle voit des poils gris qui sortent entre ses jambes. Je pense plus que c'est ses poils à elle, quoi. Mais bon, je veux pas la laisser comme ça, pauvre dame. Non, mais alors là, je vais finir.
1: Entrez, bonjour, monsieur. Entrez, je vous en prie.
0: Oui. Je parle à un voisin, là, parce que là, ça va pas.
2: Bonjour, qu'est-ce qui se passe encore?
0: Qu'est-ce qui se passe encore, le voisin?
1: Bon. Je me demande si je suis pas en train d'accoucher.
2: Pardon?
1: Je suis avec quelqu'un au téléphone. Je voulais que je vous le passe.
0: Ah bah passez-moi-le, madame, passez-moi-le.
2: Qu'est-ce qui se passe ici?
0: Allô?
2: Oui, allô, bonjour.
0: Oui, bonjour, excusez-moi, monsieur, je suis la secrétaire du docteur. Et la dame m'appelle en me disant si elle est bien aux urgences, parce qu'elle a l'impression qu'elle va accoucher.
2: Elle va accoucher.
0: Bah, elle a l'impression d'avoir... Enfin, moi, je vous dis ce qu'elle m'a dit. De voir des poils... des cheveux gris, poivre et sel, quoi, entre ses jambes.
1: Là, je me mets comme ça. Je vais écarter les jambes, puis vous allez regarder.
2: Ah là, c'est-à-dire que c'est un peu embêté. Allô?
0: Oui. Qu'est-ce qui se passe?
2: Ben, elle me demande si je peux regarder.
0: Bah oui, moi je sais pas, il n'y a pas un médecin ou...
1: Alors voilà, j'écarte, hein.
0: Regardez. Bah regardez, monsieur, au moins on sera fixé, hein.
1: Voilà.
2: Bon, attendez.
0: Regardez, hein.
1: Mettez-vous à genoux.
2: Oh mon Dieu.
0: Allô?
2: C'est assez embêtant, vous vous mettez à ma place.
0: Bah je comprends, hein, mais là moi je suis un petit peu dans le flou.
1: Approchez, n'ayez pas peur.
2: Oh mon Dieu, c'est pas facile.
0: Ah bah non.
2: Ne serrez pas les cuisses, madame, comme ça. Ne serrez pas.
1: Ah, je le tiens. Lâchez-moi. Ah, vous m'entendez?
0: Oui.
1: Elle est en train de m'étouffer entre ses cuisses.
0: C'est pour vrai? Elle est en train de l'étouffer entre ses cuisses, le monsieur. Je fais quoi, là?
1: Oh non.
2: Allô?
0: Allô?
1: Elle m'a pété dessus.
0: Elle lui a pété dessus.
1: Oh! Voilà. Ça t'apprendra à laisser ton poirier avec tes poires dépasser de la S. Allô?
0: D'accord.
1: Oh! Oh non!
0: Mais sortez de la maison, hein.
1: Oh!
0: Qu'est-ce que c'est que ce truc?
1: Et voilà. Allô?
0: Allô?
1: Ça lui apprendra, ce salopard.
0: Oui, enfin, ça va pas, hein. Enfin, excusez-moi, mais il y a vraiment un problème, là, hein.
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0: Allô?
4: Bonjour monsieur, c'est bien le magasin de téléphonisme?
5: Oui, excusez-moi, il faut que tu me donnes la photocopie de ta carte.
4: Comment ça, la photocopie de ma carte?
5: Allô?
4: Oui, alors attendez, je vous l'envoie par fax.
5: Vous envoyez quoi? J'ai pas bien compris.
4: Bah, ma carte bleue, j'imagine qu'il vous la faut
5: mais
4: pour...
5: Non, mais j'ai parlé à une employée. C'était une employée qu'elle partait.
4: Alors attendez, j'ai mis ma carte dans le fax.
5: Bah non, mais.
4: Et c'est parti!
5: Ça sonne, c'est vous?
4: Ah bah oui, écoutez.
5: Oui.
4: Vous entendez?
5: Ouais, bah oui, bah moi j'ai rien.
4: Ah, j'ai entendu, il a sonné là.
5: Oui, bah c'est parce que j'ai appuyé sur ma.
4: Donc vous avez reçu?
5: Non, c'est pas. Regardez, j'appuie sur un bouton.
4: Ça recommence.
5: Mais
4: il est passé deux fois.
5: Mais non, c'est moi qui appuie sur une touche, je vous dis. Voilà, là je viens de l'éteindre et je l'ai rallumé.
4: Ah, justement, j'ai le récépissé qui arrive.
5: Mais refaites plus, hein, c'est pas la peine, il marche pas. Donc
4: oula, bah oui, vous m'avez débité en plus.
5: Mais non, je peux pas débiter ça à travers un fax, hein, c'est pas possible.
4: Ah, mais je comprends tout.
5: Je vous jure que moi, je n'ai pas eu votre fax.
4: Depuis le début, vous avez débité ma carte.
6: Bah, attendez, là, qu'est-ce que vous êtes en train de me dire, là?
4: Bonjour, monsieur, pardon, mais votre collègue vient de me téléprélever.
6: Eh ben, j'ai un fax, j'ai le matériel. Comment voulez-vous qu'on vous débite votre carte bleue avec parce que vous avez posé votre carte bleue sur le fax? Non, mais vous réfléchissez.
4: Oh, je constate surtout que vous avez l'air bien au courant.
6: Bah, c'est vous qui venez de me dire.
4: Pas faux. N'empêche qu'il faudrait quand même voir pour le remboursement de ce que vous m'avez
6: téléprélevé. Un remboursement, mais il faudrait déjà que vous nous donniez la preuve quand vous a débité quoi que ce soit. Non, mais attendez, là, notre fax, il est là, il n'y a rien du tout.
4: Comme par hasard.
6: Bah, comme par hasard.
4: Oui, soi-disant.
6: Soi-disant. Non, mais je sais pas, mais vous allez à votre banque, vous nous amenez la preuve quand vous avez débité.
4: Ah bah j'y suis, là, je suis avec mon banquier, justement, qui lui m'a confirmé.
6: Eh ben.
4: Ah bah il m'a dit que c'était apparemment un truc assez courant d'arnaque au télécopisme.
6: Non mais, vous regardez trop la télévision, non?
4: Non, alors moi j'écoute beaucoup la radio.
6: Non, mais de toute façon, je vous rembourse rien du tout pour le moment. Non mais attendez, vous comprenez pas le français, là?
4: Yes, mister, mais mon banquier m'a dit que le remboursage doit être...
6: Ah bah vous savez quoi? Vous dites à votre banquier qui nous appelle.
4: Justement, il est à côté de moi.
6: Oui.
4: Ah oui, monsieur Martin, il y a remboursage. remboursage ou pas, là? Ah oui, il y a remboursage.
6: Qu'est-ce qui me prouve que c'est votre banquier, hein?
4: Ah bah écoutez, monsieur Martin. Oui, monsieur Martin, vous êtes bien mon banquier. Oui, je suis bien mon banquier.
6: Non, mais...
3: Oui, bonjour.
4: Ah, madame.
3: Monsieur, ça fait 26 ans qu'on est là. On serait des voleurs, on serait plus là depuis longtemps.
4: Je dis pas qu'on serait des voleurs.
3: Ah, si, c'est exactement ce que vous venez de dire.
4: Non, je dis juste que vous m'avez déclenché un débitage de carte par télépaiement sans contact.
3: On déclenche rien par fax. Vous savez pas du tout comment marche le sans contact. Le sans contact, ça marche pas par fax. N'importe quoi.
4: Après, je dis pas que vous avez fait exprès.
7: Arrêtez donc un peu.
4: Monsieur.
7: J'ai entendu ce que mon collègue vous disait.
4: Ah, super. Donc on est d'accord, vous m'avez bien débité.
7: Mais non, je vous ai jamais dit ça.
4: Écoutez, je vais vous faxer une demande de remboursage.
7: Le remboursement, on dit, monsieur, quand on est français.
4: Alors, pardon, je m'excuse, mais on dit le remboursage.
7: Le remboursement.
4: Remboursage.
7: Remboursement.
4: Remboursage.
7: Non.
4: Ah, si.
7: Non.
4: Si, mon banquier confirme, on dit remboursage.
7: Alors, votre banquier, il est en France?
4: Oui, il est à côté de moi.
7: Ah, votre banquier, il est avec vous?
4: Oui, bah, c'est ce que je disais à votre collègue.
7: Ah, bah, tiens, comme par hasard.
4: J'avoue que c'est une sacrée coïncidence.
7: Ça fait, il y a 5 minutes, on vous a prélevé et vous êtes à côté de votre banquier.
4: Ah oui, c'est dingue, hein. Tiens, je vous le passe.
7: Non, non.
4: Ah non, tiens, mieux, je vous faxe mon banquier.
7: Bah, écoutez. Stop.
4: Attendez, deux secondes.
7: Non, stop, arrêtez.
8: Bonjour, je suis le banquier.
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10: Allô?
11: Bonjour madame.
10: Oui.
11: C'est la halte garderie.
10: Oui.
11: Bonjour madame, c'est le Père Noël à l'appareil.
10: Oui.
11: Nous appelons toutes les crèches et les haltes garderies de la région aujourd'hui.
10: Oui.
11: Pour faire la grande opération Papa Noël téléphone. Voilà. Et donc, nous vous demandons de nous passer deux ou trois petits-enfants.
10: Bon, viens, il y a le Père Noël au téléphone, Alexandra et ma...
11: Voilà.
10: Bon, viens, ma chérie. Allô?
11: Oui.
10: Je vous la passe, hein.
11: Restez à côté d'elle, hein.
10: Ok, d'accord.
11: Bon, bien écoutez.
10: Au revoir, Père Noël.
11: À tout à l'heure, madame.
12: Allô, Père Noël?
11: Bonjour, comment tu t'appelles?
12: France.
11: France, quel âge as-tu, ma chérie?
12: 5 ans.
11: 5 ans. Est-ce que tu sais lire?
12: Je sais pas.
11: Tu sais pas lire encore?
12: Non.
11: Eh ben, dis-moi, il va falloir apprendre. Et c'est pour ça que je t'appelle aujourd'hui, puisque je suis le Papa Noël de la CGT. Et figure-toi que nous te proposons aujourd'hui pour t'apprendre à lire les œuvres complètes de Karl Marx, reliées et cartonnées, pour 235 francs. Frais de port compris.
12: D'accord.
11: Tu vas demander ça à tes parents à Noël?
12: Oui.
11: Eh ben, écoute, je te souhaite un très bon Noël et puis je veux bien parler à ton ami.
10: Allô?
11: Oui.
10: Oui. France a parlé?
11: Oui.
10: Un peu intimidée, hein.
11: Oui, elle est un peu intimidée. Ouais. On va voir si la deuxième l'est moins.
10: Alexandra, tu viens dire bonjour au Père Noël, ma chérie? Tu veux même pas lui dire bonjour?
11: Mais si, elle veut
10: alors bien... que lui, il pense à vous, là, bientôt.
11: Ah oui.
10: Dis, Alexandra.
11: Je suis en train de préparer leurs cadeaux.
10: Bah, tu vois, il me dit qu'il est en train de préparer vos cadeaux, le Père Noël. Tu viens lui dire bonjour?
11: Ce sont des beaux livres pour apprendre à lire.
10: À lire. Tu viens, Alexandra? Tu viens lui faire un gros bisou.
11: Je suis le Père Noël de la CGT.
10: Un bisou? Non, elle écoute, mais elle est intimidée.
11: Eh ben, on fera pas notre beurre aujourd'hui, chez vous.
10: Voilà, bon, bah, écoutez, merci beaucoup.
11: Oui, bah, je vous en prie, c'est normal, parce que c'est pas dans votre crèche aujourd'hui qu'on fera notre beurre, parce que je suis le Père Noël de la CGT.
10: Ah, bon, oh là là.
11: Voilà. Et oui. Nous essayons de savoir, évidemment, ce qu'elles aiment. Alors, il y en a une, la première, qui m'a dit qu'elle voulait les œuvres complètes de Karl Marx, et ça tombe bien, parce que nous les vendons 235 francs de TTC. Et c'est un très bel ouvrage qui
10: oui,
11: est relié...
10: Non, moi, ça m'intéresse pas. Hein.
11: Non, non, je sais bien, vous non, parce que vous les avez déjà lus, forcément, mais la petite, oui. Alors, ouais. Il faut qu'on envoie ça à quelle adresse?
10: Comment ça? Attendez, je vous suis pas, là.
11: Mais non, en fait, si vous voulez, je suis le Père Noël de la CGT.
10: Oui.
11: Et nous vendons un très beau livre pour les enfants.
10: Oui.
11: Qui s'appelle Le Capital.
10: Oui, non, mais je suis d'accord avec vous, mais enfin, votre prospection, à ce moment-là, vous la faites autrement.
11: Oui, mais enfin, je suis le Père Noël, quand même.
10: Ah, bah oui, non, je suis désolée. Non,
11: bon, bah, écoutez,
10: c'est un peu décevant, ça, par contre, vous voyez.
11: Non,
10: tout à fait.
11: Non, bah, attendez.
10: Oui.
11: Vous savez ce qu'on va faire?
10: Oui.
11: On va chanter une petite chanson avec eux. Vous allez chanter avec moi, vous allez voir, ils vont adorer. Vous êtes prêts?
10: Non, hein, bah, je vous passe France et vous allez chanter avec
11: voilà,
10: elle. Hein,
11: voilà,
10: je te passe France, ma chérie.
11: Voilà.
10: Regarde, tu
11: vas chanter
10: avec le Père Noël.
11: Bonjour, France. Quel âge as-tu?
12: 5 ans.
11: Eh ben, c'est bien, t'es en âge de lire les œuvres complètes de Karl Marx, mais avant, je dois te chanter une petite chanson. Tu es prête? Tu vas chanter avec moi?
12: Oui.
11: 1, 2, 3. C'est de la lutte finale.
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13: Bonjour.
4: Bonjour monsieur, c'est bien la quincaillerie?
13: Oui, bonjour monsieur, c'est une fille, mais c'est bien la quincaillerie.
4: Bon, pourquoi vous me dites ça?
13: Mais je suis une femme, monsieur.
4: Ah bah ça, c'est vous qui le dites, mais maintenant, pardon, on sait plus, ça change tout le temps.
13: Ben oui, ça c'est vrai. Mais
4: oui, ouais. Avant c'était clair, un monsieur c'était un monsieur, une madame c'était une madame.
13: Quoique maintenant, vous savez, les messieurs sont des filles et les filles sont des messieurs.
4: Eh bah voilà, donc logiquement, si vous avez une voix de fille, c'est probablement que vous êtes un garçon.
13: Mais moi je suis encore à l'ancienne, je suis encore à une fille.
4: Ah ouais, à l'ancienne, ok, donc vous êtes une vieille fille.
13: Ouais, exactement, voilà.
4: Voilà, après je juge pas, si vous voulez. voulez vraiment être une fille, après tout, pourquoi pas?
13: Mais je suis tout à fait d'accord avec vous, mais bien entendu.
4: Mais donc, c'est bien la quincaillisterie?
13: Tout à fait.
4: Monsieur Martin, à l'appareil, des travaux Martin.
13: Monsieur Martin, les travaux Martin.
4: Ouais, c'est moi qui m'occupe de la mise en place pour l'application de la taxe de passage client.
13: Je sais pas, je suis pas au courant, je sais pas.
4: Mais si, c'est la nouvelle taxe qui vient d'être votée.
13: Oh, ben c'est pas de souci, hein. Une taxe de plus, c'est parfait, ça nous arrange ça.
4: En même temps, celle-là, c'est pas vous qui l'a payée.
13: C'est pour qui alors?
4: Bah pour vos clients.
13: Ah oui?
4: Bon, taxe de passage client, ça vous dit rien?
13: Non.
4: Comme quoi, chaque client qui rentre dans un magasin doit maintenant payer une sorte de taxe de séjour pour sa visite.
13: Ouais.
4: Donc je vais vous installer une tourniquette payante à l'entrée de la quincaillerie.
13: Alors, bah écoutez...
4: Ah.
14: Allô?
4: Bonjour madame.
14: Qu'est-ce que vous venez faire chez moi d'abord?
4: C'est ce que je disais, j'installe le dispositif de collectification pour la taxe de passage client.
14: La taxe de passage client, qu'est-ce que c'est ça, la taxe de passage client?
4: Eh ben vos clients, pour rentrer dans le magasin, forcément, ils passent par l'entrée.
14: Oui.
4: Donc je vais vous mettre une sorte de portique avec une machine à pièces et il faudra payer pour rentrer.
14: Non.
4: Bah si, si le client veut venir dans la boutique, il met 1 euro dans la machine.
14: Non, 0.
4: Ah bah s'il met 0, il paye pas la taxe de visite, donc il rentre pas.
14: Je m'en fous de la taxe, j'en ai à payer assez des taxes. Ne venez pas chez moi, je vous reçois pas.
4: Ah non, il faut juste que je puisse accéder à l'entrée du magasin pour installer la tourniquette à client.
14: Un tourniquet, vous vous foutez de ma gueule ou quoi?
4: Possible, oui.
14: Non, j'ai pas besoin de tourniquette, je vais vous foutre la gueule, votre tourniquette, moi.
4: Ah oui, mais pardon, si je vous installe pas la tourniquette à client.
14: Qu'est-ce qu'il y a de tourniquet?
4: Eh ben, si j'installe pas la tourniquette, je peux vous mettre un portillon automatifié à la place.
14: Non, j'ai pas besoin de ça, dégagez.
4: Ou alors, on met tout simplement un guichet avec mon beau-frère.
14: Non, je m'en fous.
4: Non, mais on lui met une petite guérite avec une barrière devant le magasin.
14: Non, j'en veux pas. Si vous voulez repartir avec Pierre Tefraca, vous avez qu'à venir.
4: Oh, et eh ben alors, passez-moi ce monsieur Pierre.
14: Monsieur?
4: Vous me parlez de monsieur Pierre Tefraca, passez-le moi.
14: Ouais, par ses fracas, c'est ça, ouais.
4: Non, mais je vais lui expliquer, vous inquiétez pas.
14: Vous êtes un truand, vous, hein. Vous amusez pas trop à venir ici.
4: D'accord. Et si on dit que je viens pas ici, mais que je viens là-bas?
14: On dit rien du tout, on s'occupe pas de vous.
4: Ah non, mais vous occupez pas de moi, je me débrouille. Je vous installe la barrière.
14: Dégagez, venez pas par ici, vous partez avec une hache par la tête, hein.
4: Une hache? Qu'est-ce que vous voulez que je fasse avec votre hache?
14: Comment?
4: Bah, la hache, c'est un truc pour attraper les poissons.
14: Non.
4: Ah si, la barrière, ce sera beaucoup plus efficace.
14: Je n'en veux pas.
4: Eh, parole de monsieur Martin, la hache à client, ça va pas marcher.
14: Monsieur Martin, vous commencez à me casser les burnes, hein.
4: Ok, c'est vous qui voyez. Donc, je suis d'accord. Je vous mets votre nache à client.
14: Non, je suis pas d'accord, espèce de con.
15: Oui.
16: Allô?
15: Oui.
16: Bonjour, madame Humbert.
15: Bonjour, monsieur.
16: Bonjour, madame. C'est la gendarmerie à l'appareil.
15: Ah bon?
16: Ouais, mais tout va bien, je vous rassure. Je voulais juste vous signaler, je sais pas si vous êtes au courant des décisions du président là pour faire descendre la... les agressions et les hold-up et les braquages à domicile, vous avez suivi, non?
15: Oui.
16: On a un petit problème actuellement sur les communes du département.
15: Oui.
16: Nous avons repéré 3 ou 4 bandes de voleurs, on va dire, qui agissent en se faisant passer pour des jardiniers bénévoles.
15: Oui.
16: Donc ils téléphonent aux gens, les gens acceptent évidemment, c'est normal, ils acceptent que des gens viennent s'occuper bénévolement de leur jardin.
15: Oui.
16: Et dans ces cas-là, donc ils sont volés des objets, enfin bref. Donc oui. Nous on a mis au point le plan A, c'est-à-dire que quand on vous appelle, vous faites le chien.
15: Vous faites quoi?
16: Le chien, vous aboyez en fait, vous faites comme s'il y avait un chien dans la maison.
15: Ah bon, bon.
16: Et évidemment, si on fait comme s'il y avait un chien dans la maison, ils viennent pas. Hein.
15: Oui.
16: Vous voyez?
15: Oui. Alors vous êtes gendarme, vous êtes quoi?
16: Ah oui, je suis l'adjudant Monique.
15: Ah bon, je vous remercie parce que j'aime encore bien de savoir à qui on a affaire.
16: Oui.
15: Oui.
16: Voilà. Ah, attendez, on me signale l'étape d'écoute, ils sont en train de vous appeler là.
15: Ah bon?
16: Alors je raccroche immédiatement et je reste en table d'écoute pour écouter ce qu'ils vont vous dire.
15: Entendu, merci beaucoup.
16: À tout de suite.
15: Oui.
17: Allô? Oula. Je crois qu'ils ont un chien, dis-moi. Ils ont un chien. Ouais, mais enfin, c'est bizarre. C'est le chien qui a décroché le téléphone. Ben, je t'assure, il n'y a personne. Allô? Allô, il y a quelqu'un?
16: Allô, madame? Allô, c'est la gendarmerie, là, vous m'entendez?
15: Oui.
16: Bon, on est sur table d'écoute. Alors, c'est bien ce que vous faites, c'est parfait, sauf que vous avez oublié de dire allô.
15: Ah bon?
16: Ben oui, parce qu'un chien peut pas décrocher le téléphone.
15: Oui, d'accord. Ah. Oui, quand ils ont dit c'est drôle que c'est un chien qui décroche. C'est pour ça que après j'ai oublié de dire allô, oui.
16: Alors, surtout là, on va vous les repasser parce qu'ils sont ils sont très étonnés, ils sont très surpris.
15: Oui.
16: Nous, on va les intercepter pendant qu'ils vous appellent, on va les intercepter tranquillement. Mais dites-leur bien que oui, vous avez dressé, vous leur dites bonjour et tout. Oui, mon chien est dressé pour répondre au téléphone.
15: Entendu.
16: Et puis c'est un grand chien, il est dressé pour répondre au téléphone, pour attraper le courrier, pour aller faire nos courses, il paye tout ça. Enfin, vous voyez, vous dites n'importe quoi du moment qu'on puisse les garder à l'écoute pour pouvoir les intercepter.
15: Oui.
16: Hein? D'accord. Allez-y.
15: Alors raccroche.
16: Non, surtout pas. Ils sont toujours en ligne. J'entends plus le chien.
18: Hello.
17: Oui, bonjour.
18: Ouh, ouh, ouh.
17: Ah, bonjour, madame.
18: Ouh, ouh.
17: Oui, et dis-moi, le chien, ta maîtresse est là ou ton maître?
18: J'ai un chien qui est très... Enfin, nous l'avons dressé pour. Alors, étant dressé pour, il va même chercher notre journal, il va, enfin, tout ça, quoi.
17: Mais dressé pour quoi?
18: Ben, on l'a dressé pour tout, quoi.
17: Mais c'est lui qui a décroché le téléphone?
18: Non. C'est moi qui l'avais décroché. Mais alors, le chien, aussitôt qu'il entend le téléphone, ça y est.
17: Ah bon? Ben alors ça, c'est curieux, dites-moi.
18: Ben non, mais c'est pas curieux du tout, monsieur. Pau, pau, pau.
17: Oui, c'est un berger allemand, ça.
18: Pau.
17: Mais dis-moi, le chien, t'as l'air bien...
18: Pau, pau, pau, pau, pau, pau.
17: Oui, on peut...
18: Pau.
17: Oui.
18: Pau, pau, pau.
17: Il est mignon. Il est gentil, le chien.
18: Pau.
17: Dis-moi, le chien. Pau. Oui.
18: Pau.
17: Oui.
18: Pau, pau, pau, pau.
17: Oui, et ta maîtresse est là, non?
18: Pau.
17: Ah oui.
18: Pau, pau, pau, pau.
17: Oui, je peux parler à ta maîtresse?
18: Wow, wow, wow.
17: Oui. Dis-moi... Wow. Bah, dis...
18: wow, wow.
17: Oui, est-ce que ta maîtresse est là?
18: Wow.
17: Non, tu lui dis que je voudrais lui parler.
18: Oui. Oui.
17: Ah, tu parles en plus? Le chien, tu as dit oui? Oui, ça c'est pas possible, ça c'est un chien qui a dit oui. Allô, ta maîtresse est là?
18: Non, écoutez, j'ai un chien qui est très bien dressé. On l'a dressé pour tout, donc je n'ai plus affaire à vous, et puis c'est tout. J'ai que ça à vous dire, et c'est tout. Voilà.
17: C'est lui qui décroche le téléphone?
18: Non, je suis à côté.
17: Ah.
18: Et voilà. Ouh, ouh.
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19: Bonjour.
4: Bonjour monsieur, c'est bien le salon de coiffure?
19: Oui.
4: Monsieur Martin à l'appareil, service des eaux aquatiques de Martinville.
19: Oui.
4: On fait une petite modif sur le réseau.
19: Ouais.
4: Au lieu d'être alimenté avec de l'eau potable normale, je vous bascule sur le réseau des eaux usagées.
19: Et on peut plus boire d'eau au robinet du coup?
4: Boire ça va, en revanche, évitez tout contact avec la peau parce que c'est pas hyper recommandé.
19: Bah contact avec la peau, nous, enfin les shampoings.
4: Quoi les shampoings?
19: Les oreilles de mes clients, leur cuir chevelu. Je vais pas leur faire un shampoing avec un bonnet, hein.
4: Ah mais si, très bonne idée, comme ça vous êtes tranquille.
19: Bah, non mais quand vous faites un shampoing dans la douche, vous pouvez pas mettre un bonnet.
4: Et alors, pourquoi il y a des bonnets de douche?
19: Bah, les bonnets de douche, c'est justement quand vous prenez la douche que vous voulez pas mouiller vos cheveux.
4: Eh ben justement, donc c'est parfait.
19: Non mais.
4: Ou si vous préférez, vous faites bouillir l'eau avant de l'utiliser.
19: Bah, j'en fais quoi de l'eau que j'ai bouillie? J'en fais quoi moi?
4: L'eau bouillie, le soir, vous la versez dans des petites bouteilles d'eau, comme ça vous faites votre stock pour le lendemain.
19: Bah non mais, je vais me faire 50 bouteilles d'eau pour mettre après sur la tête de mes clients tous les soirs.
4: Voilà, mais l'eau elle aura refroidi pendant la nuit, donc pas de problème.
19: Non, je vais pas mettre les bouteilles d'eau froide sur la tête de mes clients.
4: Ah ouais, vous avez pas un petit réchaud?
19: Non, j'ai pas de réchaud.
4: Et si vous remplissez des grands avec de l'eau chaude le matin.
19: Mais après, je fais comment pour rincer ma couleur? Je mets le seau sur la tête de la cliente?
4: Non, moi je vous conseille plus de demander aux clients de se mettre eux-mêmes la tête dans le seau.
19: Non, mais vous réfléchissez, je vais pas mettre la tête de mes clients dans le seau.
4: Bon, moi je vous propose des idées pour économiser de l'eau, hein, après.
19: Vous avez appelé les autres salons de coiffure pour leur faire ce que vous me dites là?
4: Oui, mais alors tenez-vous bien, les autres ils voulaient pas.
19: Bah bien sûr, mais moi je veux pas non plus, c'est mort.
4: Ah oui, mais alors le problème c'est que vous êtes le dernier sur ma liste et il faut bien que je mette quelqu'un.
19: Bah je vois pas pourquoi les autres elles auraient le droit de pas le faire et que moi j'aurais pas le droit, là, c'est non. Les autres sont pas d'accord et moi parce que je suis la dernière de la liste. Non, mais n'importe quoi, là.
4: Il faut qu'on voit pour vos protections à vous aussi.
20: Mais c'est quoi ce délire?
19: Non, mais là, je délire.
4: Ah, allô?
20: Bonjour, monsieur.
4: Bonjour, monsieur. Comme je disais, on vous bascule sur les eaux usagées.
20: Bah non, mais le faites pas, en fait.
4: Non, mais en fait, vous inquiétez pas. Il suffit que vous mettiez des gants.
20: Mais je fais pas les shampoings avec des gants.
4: Bah, comme ça, vous craignez rien.
20: C'est pas pour moi, monsieur. C'est pour mes clients.
4: Oh, bah, les clients, ils peuvent mettre des gants aussi.
20: Et quand je fais un shampoing, ils ont pas besoin de mettre de gants, monsieur.
4: Ah ouais, d'accord.
20: Bah oui.
4: Et sinon, si à la place des bonnets, vous leur mettez des charlottes.
20: Bah, je mets pas une charlotte quand je lave le cheveu. Je peux pas laver les cheveux au client avec une charlotte.
4: Ah, mais vous êtes pas obligé de porter une charlotte.
20: Non, mais j'ai compris.
4: C'est le client qui la porte.
20: Bah, comment vous voulez que je fasse un shampoing avec une. Si je mets une charlotte à mes clients?
4: Eh ben, vous faites pareil, mais vous mettez le shampoing sur la charlotte.
20: Oh, qu'est-ce que ça va être ce bordel encore?
4: Question de coup de main, hein. Après, ça change pas grand-chose.
20: Bah, non, mais je sais pas, vous avez pas de femme qui va en faire une coiffure?
4: Si, j'ai une femme, Martine Martin.
20: Bah alors demandez-lui quand, si elle met une charlotte pour se faire laver les cheveux au salon de coiffure.
4: Ah oui, toujours. Elle vient avec sa propre charlotte. D'ailleurs, elle ne la quitte pas tant qu'elle est en train de se faire coiffer.
20: Non, bah, j'ai jamais vu ça, monsieur. Ça fait 30 ans que je coiffe. On coiffe pas avec une charlotte.
4: Bonjour! Ah bah tiens, justement, voilà Martine!
20: On n'a jamais vu ça.
4: Ah bah je vous la passe!
20: Non, je...
4: Oh si, je vous la passe quand même, bougez pas!
20: Non mais...
4: Martine, explique ta technique au coiffeur parce qu'il comprend rien.
20: Bah si, j'ai compris, je suis pas neuneu.
4: Allô?
20: Oui.
4: Bonjour monsieur, Martine Martin à l'appareil, je suis ma femme.
20: C'est pas la voix d'une femme.
4: Oh bah si, me dites pas que j'ai pas une voix de bonne femme.
20: Non, Là, vous êtes en train de m'entuber.
4: Ah non, je me permettrai pas. Et d'ailleurs, en tant que femme...
20: Non, mais attendez, je vais appeler la mairie parce que vous n'êtes pas une femme, vous êtes la même personne.
4: Oh, mais attendez, mais c'est vrai, je ne suis pas une femme.
20: D'accord.
4: Oh bah attendez, je préviens mon mari.
20: Hey.
4: Martin, faut que je te dise un truc.
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2: Allô?
21: Oui, bonjour, monsieur.
2: Bonjour.
21: Excusez-moi de vous déranger, c'est au sujet de la manifestation d'hier.
2: Oh, attendez, attendez, quel numéro demandez-vous, monsieur? C'est un faux numéro, ça, hein?
21: Vous n'êtes pas à la CGT?
2: Non, monsieur, absolument pas. Et c'est un ancien numéro, ça. Vous le rayez, il vous faut demander un nouveau numéro.
21: Ah oui, mais faut pas m'insulter, moi.
2: Mais je vous insulte pas, monsieur, je vous dis simplement que c'est un ancien numéro.
21: Oui, j'ai compris, camarade, mon
2: frère. Eh bien alors, camarade syndiqué, moi je suis pas syndiqué et je suis l'ancien numéro.
21: Ben oui, voilà. Écoutez-moi, jeune homme.
2: Oui.
21: Vous pouvez avoir du respect quand même.
2: Mais j'ai du respect, monsieur, je vous dis simplement que c'est un ancien numéro que vous faites, là.
21: Oui, mais vous me dites ancien numéro comme si j'étais vieux de la feuille, moi.
2: Mais je vous le dis parce que c'est pas le premier, je veux faire changer de numéro. Au revoir, monsieur.
21: Mais écoutez-moi, jeune homme.
2: Oui, mais écoutez, j'ai pas de temps,
21: je
2: monsieur.
21: Travaille, je suis administrateur des PTT.
2: Eh bien, je suis bien content.
21: Alors,
2: pour vous,
21: dites-moi
2: monsieur,
21: dites-moi quel est votre problème et moi je vous change votre numéro en 5 minutes.
2: Non, mais c'est pas la peine, monsieur, mais je me débrouillerai tout seul, je vous remercie.
21: Non, j'insiste, jeune homme.
2: Non, mais je vous remercie, monsieur, vous êtes vraiment aimable.
21: Camarade.
2: Oui.
21: Je change votre numéro. Je m'en occupe dans 2 minutes.
2: Non, c'est pas la peine. Si, j'insiste, monsieur.
21: Si, j'insiste.
2: C'est un ancien numéro qu'on m'a attribué. Voilà.
21: Non, je vous le sens sans problème.
2: Mais je ne veux pas, monsieur.
21: Ah, monsieur.
2: Écoutez, vous nous faites. Je me débrouille, monsieur.
21: Monsieur, considérez ça comme acquis. Dans 5 minutes, votre
2: numéro. Je ne veux pas, monsieur. Ne change pas mon numéro. Ne change pas, s'il vous plaît.
21: Camarade, excusez-moi, je vous donne un nouveau numéro.
2: Moi, je n'en veux pas, monsieur. Écoutez, vous débrouillez. Au revoir, monsieur. Allô?
22: Oui, bonjour, monsieur. Le 40.
2: Oui,
22: bonjour monsieur, Central 10 à l'appareil, on vient d'avoir un état de demande de changement de numéro.
2: Mais non, mais c'est un monsieur qui m'a téléphoné, qui se mêle de ce qu'il regarde pas,
22: j'ai pas demandé... Monsieur, vous permettez monsieur, c'est Central 10 à l'appareil, je vous demande de nous excuser une minute, nous vous donnons votre nouveau numéro qui va prendre donc, qui va être en activité dans 10 minutes.
2: Mais je le veux pas monsieur, mon nouveau numéro, moi j'en ai un numéro que j'ai communiqué à tout le monde, je le conserve.
22: Nous sommes désolés, les ordres ont été transmis de manière électronique, c'est trop tard.
2: Hein. Mais par qui monsieur, c'est pas moi qui ai fait la demande. Alors comme ça, n'importe qui peut faire la demande sur mon numéro, où êtes-vous exactement? À Jaurès, là?
22: Oui, nous sommes à Jaurès, monsieur.
2: Oui, mais écoutez, je vais venir déjeuner tout à l'heure.
22: Monsieur.
2: Je travaille moi-même au PTT, je ne veux pas changer de numéro.
22: Bon, écoutez-moi, monsieur, nous avons eu une demande de l'administrateur, monsieur Duringer.
2: Oui, mais justement, ce monsieur m'a téléphoné tout à l'heure, il s'est trompé de numéro.
22: Non, écoutez-moi.
2: Écoutez, monsieur, c'est pas le bon numéro, mais ne vous cassez pas la tête, je vous le fais changer.
22: Écoutez-moi, camarade, je vous donne votre nouveau numéro.
2: Mais je n'en veux pas, monsieur, moi je vais venir tout à l'heure à l'agence commerciale, j'arrive dans un quart d'heure.
22: Mais monsieur...
2: Je veux conserver mon 42.
22: Monsieur.
2: Ce n'est pas parce que Monsieur Tartampion a décidé de me faire changer de numéro.
22: Ce n'est pas Monsieur Tartampion, c'est l'administrateur qui est donc le secrétaire général du syndicat, vous le savez très bien.
2: Mais je m'en fous, monsieur, qui que ce soit.
22: Ah, vous avez...
2: Et il a été charmant, il a été gentil, mais moi je m'en fous.
22: Monsieur, vous permettez, vous êtes prié de venir avec vos 3 dernières factures ainsi que 150 francs.
2: Pardon?
22: Ah bah oui, monsieur, non.
2: Mais vous plaisantez, en plus, il va falloir que je paye.
22: Bah écoutez-moi, monsieur.
2: Non, mais qu'est-ce que c'est cette plaisanterie? Mais là, je vous garantis que ça va aller loin, cette histoire-là. Non, mais en plus, il va falloir que je paye pour changer de numéro que je n'ai pas demandé.
22: 150 francs, monsieur.
2: Mais jamais de la vie, primo, je suis employé PTT, donc je ne paie pas le téléphone, je ne paie pas l'abonnement.
22: Ah ouais,
2: hein?
22: Ah mais ça, vous n'avez pas signalé, c'est trop tard.
2: Non, non, mais je ne voulais pas signaler, mais vous m'avez rien demandé, monsieur.
22: Bon, attendez.
2: Ça, alors là, je vous garantis que ça ne se passera pas comme
22: monsieur,
2: ça. Hein?
22: Bah justement, monsieur Deringer vient de rentrer dans mon bureau. Attendez.
2: Oui, mais justement, qui c'est ce monsieur-là?
22: Attendez, vous permettez, je vous passe.
2: Oui, je vous en prie.
22: Il y a le client, là, vous avez demandé, on a déjà son nouveau numéro, puis il n'en veut pas.
23: Et c'est moi, je vais le prendre.
2: C'est la meilleure de l'année, celle-là.
21: Allô?
2: Bonjour, monsieur.
21: Mais qu'est-ce qu'il y a, camarade? On a l'heure.
2: Mais je ne voulais pas changer de numéro, moi, monsieur. Vous êtes bien gentil, vous êtes aimable, vous êtes urbain comme tout, mais je ne veux pas changer de numéro,
21: mais
2: monsieur.
21: Je ne sais pas.
2: Pourquoi vous me faites changer de numéro de force?
21: Vous allez payer 150 francs, mais en une journée, vous allez avoir votre
2: numéro. Mais je m'en fous, monsieur. Écoutez, ça va me coûter impression de Doloris terrible, cette histoire-là. Moi, je ne veux pas.
21: Écoute-moi, camarade.
2: En plus, je suis moi-même employé des PTT, monsieur. Je ne paie pas. Ni l'abonnement, ni l'installation, ni rien. Vous voulez me faire payer 150 francs?
21: Eh oui, mon camarade, parce que CGT, nous sommes contre les privilèges. Il n'y a aucune raison que toi, tu ne casques pas comme nous.
2: Mais comment? Mais vous payez quoi, monsieur? Mais qui est à l'appareil? J'ai pas compris. Écoutez, vous me dites où vous êtes, monsieur. Je viens vous voir parce que nous sommes voisins. On va s'expliquer de vive voix parce que là, on s'époumonne tous les deux. Hein?
21: Écoute-moi, camarade, ton comportement frise d'hystérie.
2: Mais
21: ça
2: écoutez,
21: ne m'étonne pas de la part des castes des privilégiés.
2: Mais je suis pas un privilégié, nom de Dieu. Je suis un préposé. Vous appelez ça un privilégié, vous?
21: Mais
2: un préposé?
21: Est-ce que tu es venu hier à la manif?
2: Mais non, je suis pas venu, moi je bricole, monsieur, chez moi. J'ai du boulot par-dessus les oreilles,
21: alors. Monsieur, travaille au noir.
2: Qu'est-ce... Oh.
21: Ah oui, alors non, mais...
2: c'est une plaisanterie, non?
21: Écoute-nous, camarade, tu parles quand même à quelqu'un d'obédient à ses étés. D'une part, t'es privilégié, ensuite tu travailles au noir quand tes camarades défilent sous la pluie.
2: Mais c'est que... Attendez, une question, monsieur. Vous êtes qui exactement?
21: Monsieur Döringer.
2: Döringer, où êtes-vous exactement, monsieur?
21: À Jaurès, monsieur.
2: Pardon?
21: À Jaurès.
2: On peut vous rencontrer d'ici un quart d'heure, 20 minutes, monsieur Döringer.
21: Vous venez au bureau 203, mais je te signale que l'accueil va être musclé parce que...
2: Ah ben écoutez, moi je suis ravi parce que là, je viens au bureau 203, mais qu'est-ce que vous avez contre moi, monsieur, s'il vous plaît?
21: Nous n'avons rien contre toi, tu es paranoïaque, privilégié et en plus tu travailles au noir.
2: Comment je travaille au noir? Je travaille chez moi.
21: Déviationniste, liquidateur.
2: Attendez, restons calmes. Poste 203, c'est une plaisanterie, ça, hein?
21: Oui, c'est une plaisanterie.
2: Oh, félicitations. Alors là, écoutez, j'ai pas marché, j'ai cavalé. Vous m'avez fait prendre la colère de ma vie, là, hein?
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1: Oui, bonjour.
4: Bonjour monsieur, c'est bien le salon de toilettage?
1: Oui.
4: Monsieur Martin du bureau départemental de la gestion aquatique de l'eau liquide.
1: Oui.
4: Pour économifier l'eau, on va vous faire des coupures en journée. Est-ce que vous avez besoin de savoir à quel moment?
1: Oui, parce que le problème c'est que étant donné que je lave les chiens, faudrait pas que je sois en train de laver un chien et qu'on m'arrête l'eau quoi.
4: Ah, parce que vous les lavez à l'eau?
1: Ah ben c'est mieux quand même, oui.
4: Ah d'accord.
1: Si j'ai pas d'eau, je peux pas le laver.
4: Bon, alors vous inquiétez pas parce qu'on coupera juste de 9h à 19h en semaine.
1: Non mais attendez, vous rigolez ou quoi? Moi je travaille de 9h à 18h. Donc ça veut dire que vous allez me couper l'eau au moment où je travaille.
4: Bon, il suffit de s'adapter, rien de sorcier.
1: Mais non, vous comprenez pas ce que je vous dis, quoi. C'est pas une question de s'adapter.
4: Mais si, déjà, vous pouvez changer les horaires de travail.
1: Je ne peux pas changer les horaires de travail.
4: Vous faites comme vous voulez, mais le soir, à partir de 19h, vu qu'on vous remet l'eau.
1: Et vous voulez que je travaille la nuit?
4: Bah c'est ça, vous faites toilettageur de nuit.
1: Les gens, ils vont pas venir à 3h du matin pour faire toiletter leur chien.
4: Pour le chien, qu'il soit 3h du matin ou de l'après-midi, vous savez, c'est pareil. Hein.
1: Non, mais vous êtes pas... Je sais pas si vous... ça marche bien dans votre cerveau. Non, mais franchement.
4: Bon, moi, je vous propose une solution.
1: Non, il n'y a pas de solution dans ce style-là. Moi, je suis la gérante, ok?
4: Ah, vous n'êtes pas le vrai patron?
1: Moi, je suis pas la patronne. Mais le problème, il est toujours le même.
4: Ah bah non. Bah non, parce que si j'avais le vrai patron, je suis sûr que ce serait déjà réglé.
1: Eh bah oui, vous allez lui expliquer.
4: Oui, ah bah passez-le moi.
1: Allô?
4: Bonjour monsieur.
1: Je vous explique, je fais du toilettage quand même, moi.
4: Oui, mais comme j'expliquais à votre faux patron, nous on coupe juste de 9h à 19h la semaine.
1: De 9h, ça veut dire que j'ai plus d'eau.
4: Ah, bah voilà, je savais que le vrai patron comprendrait mieux, c'est exactement ça.
1: Non mais monsieur, mais attendez, c'est un truc de fou ce que je suis en train de dire. Je fais du toilettage. Si je peux pas laver le chien, je fais comment?
4: Bah vous faites tout le reste, vous le séchez, vous brossez.
1: Oui, je sais monsieur, mais si j'ai une coupure d'eau de 9h du matin à 19h, c'est impossible pour moi de travailler, d'accord?
4: Ah, bah faudra m'expliquer pourquoi.
1: Parce que si je peux pas les laver, monsieur.
4: Alors, soit vous lavez sans eau entre 9h et 19h.
1: Mais c'est pas possible. Non, mais on
4: soit
1: va...
4: vous dites à tous les chiens de venir à 7h du matin, comme ça vous les lavez tous entre 7 et 9.
1: Mais 7h à 9h du coup, du matin?
4: C'est ça.
1: Je peux pas, monsieur, je vais pas ouvrir à 7h du matin.
4: Ah bah alors du soir, dans ce cas vous faites 19, 21.
1: Mais vous me dites qu'à 19h, on lave les chiens. Les gens, ils vont pas venir à 20h pour toiletter leurs chiens.
4: Mais si, comme ça vous pouvez les laisser sécher tranquillement jusqu'à 9h le lendemain matin.
1: Et monsieur, vous délirez ou quoi? Vous avez un problème dans votre tête ou
4: quoi? Ou alors, vous demandez aux gens de vous apporter que des chiens propres.
1: Monsieur,
4: comme ça vous êtes
1: tranquille. On fait du toilettage, on lave les chiens. Les gens, ils vont pas les laver eux, les chiens.
4: Bah si, parce que par exemple, le séchage, ça c'est un truc que vous pouvez faire sans eau.
1: J'ai compris que je peux sécher le chien, j'ai l'électricité, encore heureux.
4: Ah, justement, l'électricité, il faut que je vous en parle.
1: Non, mais ça va pas.
4: Non, parce que c'est possible que quand on coupe l'eau, ça fasse un court-circuit et ça...
1: Allô?
4: Bonjour, monsieur.
1: Bon, écoutez-moi.
4: Ah, mais c'est le faux patron que j'avais avant, non?
1: Non, mais écoutez...
4: Non, mais dites au vrai patron que je vais passer.
1: Mais vous allez passer, ça me sert à rien.
4: Mais si, parce que j'ai oublié de lui dire. Sinon, je peux aussi vous avoir du shampoing sec.
1: Non, vous passez.
4: Je passe vous déposer les deux palettes, justement, que je vous ai mis de côté.
1: Vous mettez deux palettes de quoi? De shampoing sec, vous êtes à la masse ou quoi?
4: Pas du tout, non, je suis à Martinville.
1: Ne me faites pas chier avec vos shampoings secs. Votre gueule, là, parce que là,
4: quoi?
1: Je vais vraiment...
4: Quoi, ma gueule?
1: Vos gueules, d'accord?
4: Qu'est-ce qu'elle a, ma gueule?
1: J'ai pas le temps de m'amuser avec vous, là.
4: Quelque chose qui ne va pas!
1: Oh non!
4: Elle ne te revient pas!
1: Allez vous faire voir.
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5: Vous écoute.
23: Oui, bonjour, madame.
5: Bonjour, monsieur.
23: Madame...
5: Oui.
23: Très bien, c'est les Ilotiers, l'appareil du 19e.
5: Oui.
23: Est-ce que vous avez allumé la télévision, là, ce matin?
5: Ben, j'ai une télévision allumée, oui.
23: Bon, est-ce qu'elle marche bien?
5: Non, c'est un petit peu brou, enfin, pas si bien que... pas si net, quoi.
23: Ouais, d'accord. Bon, ben, je vois ce que c'est. Je vais tout vous expliquer, madame, hein.
5: Oui, je vous écoute.
23: On a des collègues qui surveillent le toit avec les jumelles et qui essayent d'apercevoir ce qui se passe.
5: Oui.
23: On voit un homme, apparemment, d'un certain âge, hein.
5: Ah bon?
23: Qui est grimpé sur le toit. Et qui utilise votre antenne de télévision.
5: Ah bon?
23: Ouais, parce que vous savez que quand vous mettez la télé, l'antenne devient chaude.
5: Oui.
23: Et d'après ce qu'on voit dans la jumelle, vous avez donc ce monsieur qui est en train de faire cuire quelque chose, on voit pas très bien ce que c'est, sur l'antenne de télévision.
5: Ah bon? Ah, c'est bien.
23: Voilà.
5: On verra tout.
23: Oui, mon collègue me signale qu'il a un téléphone portatif à portée de la main.
5: Oui.
23: Donc on a repéré son numéro de téléphone.
5: Oui.
23: On va vous le faire passer.
5: Oui.
23: On va faire basculer la ligne téléphonique, comme ça vous allez la voir. Essayez de savoir ce qu'il est en train de fabriquer sur l'antenne de télé.
5: Oui.
23: Hein? Et alors, on va faire un mot de passe, comme ça vous aurez le signal. Pour que vous puissiez nous reparler, parce que nous, on reste en ligne avec vous. Hein? Vous n'avez qu'à dire 33.
5: D'accord.
23: Et comme ça, vous nous reprendrez. Hein?
5: Oui, d'accord.
23: Je compose le numéro, madame. Hein?
5: Oui.
3: Allô?
6: Allô, j'écoute.
3: Oui, bonjour, madame.
6: Bonjour, monsieur. Je voulais savoir, qu'est-ce que vous faites sur le toit?
3: Ben, je suis en train de faire ma petite cuisine.
6: Et pourquoi vous faites la cuisine sur un toit, vous?
3: Ben, figurez-vous que mon gris est tombé en panne.
6: Ben oui, mais c'est pas une raison, parce que votre gris est tombé en panne pour faire votre cuisine sur un toit, voyons.
3: Ben écoutez, madame, j'avais acheté des saucisses, vous savez, de la saucisse de Strasbourg, oui, et de la merguez.
6: Oui.
3: Et j'ai transformé votre antenne de télé.
6: Ah ben oui, c'est pour ça que mon antenne, il y a quelque chose qui marche pas dans ma télé. Je trouvais ça tout à fait anormal. Alors je me suis dit, qu'est-ce qui se passe? Alors je voulais savoir ce que vous faisiez là-haut.
3: Eh ben je fais cuire des merguez sur l'antenne de la télé.
6: Ben oui, je vous dis pas, monsieur, mais enfin vous avouerez que j'ai pas une place pour aller faire cuire des saucisses et des merguez sur un toit.
3: Ben oui, mais j'ai plus de grille.
6: Ben mais écoutez, monsieur, alors voyons, réfléchissez. Qu'est-ce que c'est que ces façons de monter sur un toit pour faire cuire vos saucisses?
3: Attendez, vous permettez, parce
6: oui,
3: que...
6: Oui, je vous écoute.
3: Il faut que je surveille.
6: Bon. Alors, qu'est-ce que vous comptez faire? Vous continuez de griller vos saucisses ou quoi? Et vous redescendez ou pas?
3: Attendez, parce qu'après, il faut que je nettoie bien, parce que ce soir, j'ai un poulet.
6: Ah, ah bon, parce que vous comptez monter le soir aussi, faire cuire votre poulet?
3: Ben oui, parce qu'avec l'antenne de télé, ça fait broche.
6: Ah, oh ben c'est bien.
3: Ça fume, attendez, madame, parce qu'il y a de la fumée partout, là.
6: Ben oui, il y a de la fumée, mais moi, je marche plus, hein. Faire cuire sur des antennes de télé, sur un toit, voyons. Alors, réfléchissez, monsieur, hein.
3: Oh mon Dieu, il y a toute la graisse qui coule là.
6: Bah ça... oui, il y a toute la graisse, vous vous rendez compte? Puis alors vous allez dégueulasser le toit. Non, bah, ça va pas. Ah non, non, vous arrêtez immédiatement. Hein. Bah, puis vous n'avez pas intérêt à remonter ça parce que... Ah non, non.
3: Bah, ce soir, j'ai invité des amis.
6: Bah je m'en fous, moi. Vous avez invité des amis, est-ce que c'est une raison pour venir faire cuire votre poulet sur le toit? Vous n'avez qu'à le faire cuire dans une rôtisserie, votre poulet. Vous avez en bas, boulevard Serrurier, il y a un mec qui va vous le faire cuire, votre poulet.
3: Il n'a pas la télé, lui.
6: Mais je ne vous parle pas de monter sur son toit.
3: Oui, mais l'antenne de télé, ça donne du goût, voyez-vous.
6: Mais je m'en fous que ça vous donne du goût. Mais ça marche pas, ça. Bon, j'appelle la police, hein, ça suffit. 33.
23: Oui, je vous écoute, madame.
6: Oh, bon non, alors. Il va remonter ce soir parce que l'antenne de télé donne du goût à son poulet.
23: Bon, alors écoutez, vous savez ce qu'on va faire? On va lui donner une leçon. Est-ce que vous avez votre télé, là?
6: Oui.
23: On va mettre votre télé à fond. Et comme ça, ça va chauffer, ça va faire flamber ses saucisses, comme ça, il ne pourra pas les bouffer. Ça va lui donner une bonne leçon.
6: Comment je dois faire? Je dois machiner le son le plus fort pour chauffer?
23: Voilà.
6: D'accord, ne quittez pas.
3: Ouais, monsieur Ledoux, qu'est-ce que vous faites là-haut? Ben, je fais cuire mes petites saucisses, hein.
7: La famille et la photo à l'honneur cette semaine dans le juste prix.
6: Allô? 33. Oui,
23: allô?
6: 33.
23: Oui, allô?
6: Oui, j'ai mis la télé à fond.
23: Ouais, on entend ça, ouais. Et allez la baisser maintenant, on va voir ce que ça donne là-haut.
6: D'accord.
3: Qu'est-ce que c'est que ce bordel?
23: Oui, madame, je vous écoute.
6: Bon, ben, j'ai baissé. Qu'est-ce qu'il en advient?
23: On va voir ce que ça va donner là-haut, hein.
6: Oui.
23: Je vous le repasse.
3: Oh, ben, merde, alors.
6: Qu'est-ce qu'il y a?
3: Ben, elles ont flambé, mes saucisses.
6: Elles ont flambé, vos saucisses?
3: Ben, oui.
6: Oui, ben, je vous dis pas, mais moi, j'ai mis ma télé à fond. Hein? Comme ça, ça flambe sous vos saucisses, et si vous recommencez ce soir, je remettrai ma télé à fond, et votre poulet sera brûlé. Bon, et allez faire cuire vos saucisses ailleurs, hein.
3: Bon, ben, écoutez, madame, vous m'entendez?
6: Oui, je vous écoute.
3: Je vous ai compris.
6: Bon, ben, j'espère bien que vous m'avez compris, hein.
3: Ce soir, je fais pas de poulet.
6: Eh ben, vous faites ce que vous voulez.
3: Oui, mais... je vais faire de la sardine grillée.
6: Eh ben, non, mais ça va pas.
8: Allô?
24: Bonjour monsieur, c'est bien la société de transport routier?
8: Oui.
24: Monsieur Martin à l'appareil, les transports Martin?
8: Oui.
24: J'ai fait faire des cartes grises pour mes véhicules professionnels à la préfecture, et alors vous allez rire?
8: Ouais, ouais.
24: Ouais, parce que à la place de mes coordonnées, ils ont mis les vôtres.
8: D'accord.
24: Donc ça veut dire que c'est vous qui allez avoir les PV de mes véhicules.
8: Ah.
24: Vous avez déjà reçu des PV à moi?
8: Non.
24: Ok, bon bah c'était juste pour vous prévenir de toute façon. Et puis je vous souhaite une bonne journée.
8: Une fois que je vais recevoir le PV, je fais quoi?
24: Ah bah vous le payez.
8: Je ne vais pas payer quelque chose dont je ne suis pas responsable.
24: Ouais, mais faites gaffe parce que sinon après ils vont vous le majorer.
8: Non mais attendez monsieur, je crois rêver là. Vous allez les faire refaire les cartes grises?
24: Ouh, surtout pas. S'ils les remettent à mon adresse, c'est moi qui vais recevoir mes PV.
8: Bien sûr.
24: Ah bah ça m'arrange pas.
8: Ah bah non mais j'ai jamais vu ça. Vous faites des cartes grises avec des fausses adresses?
24: Ah non, c'est une vraie adresse.
8: Ah bah oui, ça je sais bien, c'est la mienne.
24: Eh oui, donc pas de problème.
8: Mais non mais c'est une usurpation d'identité monsieur.
24: Mais non, puisque c'est aussi votre vraie identité.
8: Il y en a combien de cartes grises?
24: Bon, une soixantaine.
8: Pardon?
24: Oui, enfin entre 60 et 80.
8: Combien vous m'avez dit?
24: Bon, à tout casser, il y en a 100.
8: Et elles sont toutes en notre nom?
24: Oui, je trouve que c'est plus pratique pour tout le monde en plus.
10: Je crois pas, non. Quittez pas.
11: Allô ?
24: Bonjour madame, comme je disais, vous inquiétez
11: mais
24: pas.
11: C'est vos camions, c'est pas mes camions. Donc je vais pas payer vos PV, non mais c'est alors c'est tout le monde va mettre mon adresse.
24: Ah non mais il y a une ruse, rassurez-vous. Il suffit que vous mettiez le PV sur le dos d'un de vos chauffeurs, comme ça c'est lui qui paye.
11: Mais non mais moi je veux pas que mes chauffeurs payent vos camions.
24: Alors ça j'y avais pas pensé, mais effectivement, vu que mes camions sont à votre nom, vous pourriez participer au prix d'achat, c'est pas faux.
11: Mais quoi ? Mais non mais je vais pas payer vos camions, non mais vous croyez où ça ?
24: Ok, bah moi juste les PV, ça me va déjà très bien.
11: Mais non mais je vais pas payer vos PV.
24: C'est même pas vous qui payez, c'est ce que je vous dis.
11: Ouais, c'est mon chauffeur, allez.
24: Bah oui, moi je voulais juste vous prévenir, je trouvais ça normal.
11: Non, je trouvais ça normal, mais non, mais vous sortez d'où ? C'est normal que vous me prévenez que je vais payer vos PV ?
24: Oh bah c'est la moindre des choses, oui.
11: Mais non, mais c'est la moindre des choses, mais vous, mais ça va pas du tout. Vous croyez où que je vais payer vos PV ? Moi, je vais vous retrouver vos camions. Si je dois payer un PV, je vais chercher le camion. C'est quoi, c'est le transport Martin Doux ?
24: Oh non, je vous dis pas, sinon je vous vois venir, vous allez mettre vos véhicules à mon nom pour que je paye vos PV.
11: Mais vous croyez que je vais mettre mes véhicules à votre nom. Mais vous êtes taré ou quoi ?
24: Ah mais ça, je le vois venir gros comme un camion, ouais.
11: Mais c'est dément.
24: Oui, vous voulez contre-transférer votre adresse sur la mienne.
11: Alors là, j'en ai eu. Et honnêtement, j'en ai eu des bonnes, là. Mais là, quand même, là, vous êtes champion.
24: Ah, merci. Donc, pour les PV, on fait comme on a dit.
11: Je n'ai rien à foutre. Moi, je suis droit dans mes baskets. Vous essayez de m'agouiller ?
24: Pas du tout. En plus, si vous payez mes PV, j'ai prévu une petite compensation, évidemment.
11: Je m'en fous, non ?
24: Ah, mais attendez, je vous ai mis de côté un stock de poterie savoyarde.
11: Moi, je m'en fous, moi, des trucs savoyardes, moi.
24: Ah, bah, elles sont fabriquées main dans une usine du Bangladesh.
11: Mais je m'en branle complet, moi, de ça.
24: Oui, bon, après, si vous êtes contre les savoyards du Bangladesh, c'est pas ma faute.
11: Je suis contre les gars qui sont pas honnêtes. J'ai autre chose à branler que casser les couilles, là.
24: Ouh, ça fait beaucoup de manipulations en même temps.
11: Je vous retrouverai, vous inquiétez pas.
24: Eh ben, pour ça, je peux vous donner mon adresse, ça peut vous aider.
11: Eh ben, donnez-moi votre adresse.
24: Vous avez de quoi noter ?
11: Ouais.
24: Donc, rire, R-I-R-E,
11: okay.
24: Et E-T,
11: ouais.
24: Chanson.
11: Rire et chanson.
24: C'est ça, bienvenue.
11: Alors là, c'est très fort. Oh non.
24: Ah si.
11: Alors là, vous l'avez fait bonne.
24: Eh ben, merci pour tout, bonne journée, et au revoir, madame.
11: Allez, au revoir.
24: Au revoir qui ?
11: À madame Martin, pardon.
12: 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Allô?
13: Oh, not you. Allô?
12: Allô?
13: Oui, c'est la SPA?
12: Oui.
13: Ah, bonjour, dites-moi. J'ai roulé sur un lapin, là. Enfin, j'ai pas fait exprès, hein. J'étais sur la route et j'ai écrasé un lapin, quoi.
12: Oui.
13: Et il est encore vivant. Je suis désolé, mais je voudrais savoir comment il faut faire, en fait.
12: Oui, ben, je ne peux pas vous dire. Nous, on ne prend pas les lapins. On prend que les chiens.
13: Oui, non, mais je voulais vous demander comment il faut faire.
12: Il est blessé ?
13: Oui, un peu, oui.
12: Vous le mettez dans une cage et puis quand il est rétabli, vous le relâchez.
13: Ah, c'est pas ça que je vous demandais. Non, en fait, je voulais vous demander comment on fait pour le préparer. C'est pour le manger, en fait.
12: Ah, d'accord. Bon, ça, vous demandez à un cuisinier, hein.
13: Mais vous savez pas comment faire un lapin, non ?
12: Ah bah si, très bien, mais là, comme ça, par téléphone...
13: Attendez, j'ai un stylo.
12: Oh bah non, là, je regrette, hein, je n'ai pas le temps, monsieur.
13: Non,
12: appelez-moi
13: mais...
12: plus tard.
13: Comment on fait ça ?
12: Comment on fait ? Il faut le dépecer, déjà, d'une part.
13: Et puis après ?
12: Eh bah après, le découper, le retire.
13: Oui, et on lui coupe la tête ou pas ?
12: Ah oui.
13: C'est avec un marteau ou avec un couteau ?
12: Ah, je ne sais pas, vous demandez à un boucher. Moi, je ne suis pas boucher de nature, hein. Vous le dépecez... Et vous le découpez.
13: En rondins ?
12: Non, pas aux oignons. Vous coupez les cuisses d'abord et après le tronc. Et vous préparez ça avec du beurre et des oignons.
13: Du beurre ?
12: Voilà.
13: Des oignons ?
12: Oui.
13: Des oignons, c'est ça ?
12: Oui, des oignons, oui.
13: D'accord. Et,
12: voilà.
13: Et pour les rats, c'est pareil ou pas ?
12: Ah ben non, les rats, on les détruit. Hein, ça.
13: Dites-moi... Je suis bien à la SPA, là, hein ?
12: Oui, oui.
13: D'accord, à vous me rassurer.
12: Voilà.
14: Allô ?
24: Bonjour, madame. Je vous appelle rapport à la petite annonce que j'ai vue sur l'Internet.
14: Oui.
24: Pour un buffet.
14: Voilà, c'est bien ça.
24: Donc, ce serait pour 6 personnes, samedi midi.
14: Alors, attendez, un buffet pour...
24: Alors, on sera 6, il y a 2 enfants.
14: Ah oui, non, mais attendez. Non, mais vous me dites 6 personnes, c'est pour manger ?
24: Oui, samedi midi.
14: Mais non, mais vous n'avez pas compris de ce que c'est qu'un buffet. Je vous dis un buffet.
24: Ah bah, je sais très bien, un buffet, c'est quand on va se servir soi-même. Je suis quand même pas abruti.
14: Non, mais monsieur, vous dites n'importe quoi. Si vous ne savez pas ce que c'est qu'une armoire.
24: Attendez, vous êtes en train de me dire que je confonds une armoire et un buffet.
14: Bah oui.
24: Alors, pourquoi vous faites un buffet ?
14: Oh, mais vous comprenez rien. c'est grave, quoi. Je vous dis que je vends une armoire.
24: Non, alors n'essayez pas de me refourguer vos trucs, puisque moi, je vous appelle juste pour le déjeuner.
14: Attendez, monsieur, vous n'avez pas à m'appeler pour le déjeuner.
24: Bah, excusez-moi, mais moi, si je passais une annonce pour dire restaurateur...
14: Et monsieur, qu'est-ce que vous m'inventez comme annonce, là ? Où est-ce que vous avez vu ça ? Ça devient grave.
24: Passez-moi le patron du restaurant, s'il vous plaît, parce que là, c'est...
14: Bah, bien sûr, bah, bien sûr. Attendez, je vais vous passer une personne...
24: Allô ?
10: Oui, bonjour.
24: Oui, bonjour, monsieur.
10: Non, mais attendez, vous voulez rire, là ? Vous croyez où ?
24: Je suis déjà allé au restaurant, excusez-moi. Hein.
10: Oui, bah alors, il relit, regarde l'annonce.
24: Ah, mais non, mais il vous dit qu'il va réserver le buffet froid.
10: Mais il n'y a pas de buffet froid, monsieur.
24: Ah bah, il voudrait venir à 6 personnes samedi midi, c'est ce qu'il vous dit.
10: Eh ben, c'est pas possible.
24: Bah écoutez, c'est pas grave, on va venir dimanche.
10: Mais vous êtes bouché. Je n'ai pas de restaurant, monsieur, je suis un particulier.
24: Ah, vous faites des repas à domicile, en fait.
10: Oui, bon, allez vous faire voir, vous commencez à me faire chier.
24: Ah, bravo, la restauration. Et si c'est comme ça que vous accueillez les clients au restaurant, là, bravo.
10: Mais j'ai...
24: Clap.
15: Allô, oui, bonjour.
24: Ah, bah c'est à nouveau madame.
15: Non, c'est la même personne, mais...
16: Non, c'est le mari.
15: C'est le mari.
24: Ah, c'est la même personne.
15: Oui.
16: Non, c'est le mari.
24: J'ai l'impression que vous avez changé de voix quand même. Excusez-moi, madame, mais là...
10: Non, monsieur, je vous passe mon mari.
15: Bah oui, mais qu'est-ce que c'est ? C'est quoi ?
16: Attends, bah vas-y, tu m'as rigolé.
15: Oui ?
24: Ah bah c'est encore la même personne, oui.
15: Non, mais vous foutez de ma gueule ou quoi ?
24: Ah bah non, mais excusez-moi, enfin, parce que là...
10: Non,
24: vous...
10: mais attends, mais moi, je reprends.
24: Ah bah bonjour, monsieur.
10: Raccroche. Mais vous êtes bourré ou... Attends, mais je ne fais pas de buffet, je fais pas de restaurant, monsieur.
24: Bon, et si on prend la carte ?
10: N'importe quoi. Mais je ne fais pas à manger, vous voulez rire?
24: Ah, parce que c'est votre dame derrière qui s'occupe de cuisiner.
10: Non, c'est mon mari que vous avez eu derrière, là.
24: Je vais lui dire quand même comment on réceptionne les clients.
10: Mais j'ai pas de clients, qu'est-ce que vous m'emmerdez? J'ai jamais fait à manger pour personne.
24: Non, mais ça, c'est parce que j'ai dit qu'il y avait des enfants et vous voulez pas d'enfants.
10: Mais
24: reste...
10: non, mais enfin, vous êtes fous.
24: Bon, alors ça, c'est quand même...
10: Je vends un meuble, vous savez ce que c'est qu'un meuble?
24: Non, mais j'ai compris, vous faites de la sélection clientèle.
10: Mais ça n'a rien à voir. Ah non, pas du tout, pas du tout. Pourquoi je vous ferai à manger? Je peux manger à personne.
24: Bah parce que c'est quand même votre boulot.
10: Non.
24: Bah vous êtes buffetteuse ou vous êtes pas buffetteuse?
10: C'est quoi buffetteuse?
24: Bah c'est celle qui fait les buffets.
10: Oh, ça, j'ai jamais entendu ce nom là, monsieur.
24: Non mais excusez-moi, mais alors si comme vous prétendez vous êtes dans la restauration, vous savez ce que c'est qu'un buffetteur?
10: Non, je ne suis pas dans la restauration.
24: Ah, donc c'est peut-être pour ça que vous savez pas ce que c'est qu'un buffetteur ou une buffetteuse.
10: Pop, mais vous êtes malade, je raccroche.
24: Passez-moi le chef, s'il vous plaît.
10: Bon, dites donc.
24: Comment?
10: Pour qui vous prenez? Je sais pas, vous le passez. Je suis maître chez moi.
24: Non mais passez-moi le chef.
10: Le chef, il vous dit merde.
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18: Allô, oui ?
25: Oui, bonjour, monsieur.
18: Oui, bonjour, monsieur.
25: Monsieur Robert Van Antuk, ambassadeur du Vietnam à Paris, de passage dans votre ville.
18: Oui.
25: J'aurais une nuit réservée ce soir au restaurant vietnamien.
18: Oui.
25: Pour 147 personnes.
18: J'ai pas la place, moi.
25: Bon, ben, est-ce que les gens peuvent se serrer un peu ?
18: Ah oui, mais on peut monter à 80 personnes.
25: Oh non, ça va pas.
18: C'est pour quand, monsieur ?
25: Alors, c'est pour ce soir. Hein ?
18: Ce soir.
25: Alors, vous avez de quoi noter ?
18: Oui, je note, oui.
25: Vous avez noté de quoi noter ?
18: Oui, oui.
25: Passez-moi la liste.
18: Oui, mais monsieur, je vous dis, monsieur, je ne peux pas vous mettre, je n'ai pas la place.
25: Alors là, il y en a combien ? J'essaie de réduire, monsieur, hein, mon cher monsieur.
18: Oui, vous prenez deux restaurants, quoi.
25: Alors, on commence, hein. Famille récipient. Six personnes.
18: Récipient.
25: Six personnes.
18: Six personnes.
25: Famille Pudiglan. Trois personnes.
18: Pudiglan, trois personnes. Récipient, six personnes.
25: Famille... Non, c'est récipient.
18: Récipient.
25: Trois personnes. Valise... En carton.
18: Oui.
25: 6 personnes.
18: Valise 100 personnes, 6 personnes, 12 personnes, 17 personnes.
25: Qu'est-ce que vous avez ? Récipient ?
18: Récipient, 6 personnes. Plus du gland, 3 personnes.
25: 3 personnes, c'est ça.
18: Récipient, 17 personnes.
25: Phonétiquement.
18: Oh, monsieur, je vous passe ma femme.
25: Non, attendez.
18: Oh, non, je comprends pas. Je comprends pas le vietnamien, je comprends pas.
26: Allô ?
25: Oui.
26: Vous parlez le vietnamien?
25: Oh, pas du tout, non. Je suis Berichong.
26: Ah, c'est papa qui parle vietnamien.
25: Non.
26: Oui.
25: Non.
26: Oui.
25: Moi, je dis comme Dong.
26: Oui.
25: Il n'est pas là, votre mari?
26: Oui, mais il ne comprend pas.
25: Non, mais il ne va plus noter les noms maintenant. On va noter les chiffres.
26: Noter les chiffres.
18: Allô?
25: Oui, on a fini, hein. Vous avez noté?
18: Oui, j'ai noté, oui.
25: Je vous écoute.
18: Monsieur, je suis incapable de vous relire la liste, monsieur. Je ne peux pas, ce n'est pas...
25: Je vous écoute.
18: Monsieur, je vais venir vous voir.
25: Monsieur, nous partons immédiatement.
18: Bon, j'ai une table de 6.
25: À quel nom ? À quel nom ?
18: Récipient.
25: Oui.
18: 6 personnes.
25: Récipient, 6 personnes.
18: Judith Gros, 3 personnes.
25: Oui. Celle-là, vous n'avez pas dû bien noter, parce que je ne vois pas ce que c'est, mon frère. Ensuite ?
18: Brutus Neyland, 7 personnes.
25: Oui.
18: 23 personnes.
25: À quel nom ?
18: Jus.
25: Quoi ?
18: Jus.
25: Oh non, c'est pas ça.
18: 3 personnes.
25: À quel nom ?
18: Pismi.
25: Pismi ?
18: Oui.
25: C'est pas vietnamien, ça.
18: Ben non, je marquais comme ça.
25: Ah, c'est famille Pudugan.
18: Pudugan, voilà. 3 personnes.
25: Et de la bite.
18: Comment ?
25: Et de la bite.
18: Oui.
25: 6 personnes.
18: Vous pouvez m'en donner d'autres, j'ai de la place. Hein.
25: Famille Mekoy.
18: Oui.
25: Ça, c'est des Grecs.
18: Combien ?
25: 17. Alors, on va reprendre. Hein.
18: Oui.
25: Je vous écoute.
18: 6 personnes.
25: À quel nom ?
18: Récipient.
25: Oui.
18: 3 personnes. Judy.
25: Oui.
18: 7 personnes. Brutus Nelly.
25: British Leyland.
18: Oui. 6 personnes. Megan.
25: Oui.
18: 6 personnes. Culabit.
25: Oui.
18: 17 personnes. Mec.
25: Mec quoi ?
18: Houille.
25: Non, c'est Vokouille.
18: Vokouille. Vokouille.
25: Vokouille ?
18: Oui. Oh, monsieur, arrêtez, hein. Mes couilles.
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4: Allô ?
24: Bonjour monsieur, c'est bien la fromagerie ?
4: Oui.
24: J'ai un problème avec un camembert que j'ai acheté chez vous.
4: C'est quel camembert ?
24: Vous savez, c'est ceux qui sont dans une boîte ronde en bois.
4: Bah tous les camemberts sont en boîte ronde en bois.
24: Oui, mais celui-là, il a aussi une étiquette ronde sur la boîte.
4: Bah là c'est pareil, c'est toujours en rond, les étiquettes des camemberts.
24: Ah oui, mais alors celui-là, dans la boîte, le camembert est emballé dans un petit papier.
4: Bah c'est toujours le cas, c'est toujours le cas.
24: Oui, mais celui qui est rond, le camembert lui-même est rond.
4: Oui, mais ils sont tous ronds, monsieur, les camemberts.
24: Ah bon ?
4: Ouais.
24: Enfin, le problème, c'est que je l'ai pesé, il fait 250 grammes.
4: Bah vous m'avez dit que vous l'avez pesé, il fait 250 grammes.
24: Bah oui.
4: Et bah c'est normal.
24: Bah non.
4: Bah pourquoi ?
24: Parce qu'aux infos, ils ont dit qu'il y avait 20% d'augmentation sur tous les fromages.
4: Non mais d'augmentation, pas d'augmentation du gramme.
24: Alors justement, augmentation grammatique, j'ai fait le calcul.
4: Non mais
24: 20% de 250 égale 50.
4: Alors
24: plus 250 égale 300.
4: Non mais je pense que là, alors.
24: Donc si vos camemberts font 250 grammes, c'est bien que ce sont des vieux de l'année dernière.
4: Mais ça va pas, non mais je prends pas des camemberts des vieux de l'année dernière. Non mais franchement.
24: Bah, pardon, vous allez pas me dire que c'est moi qui me trompe non plus.
4: Ah bah si.
24: Ah bah non.
4: Si si si.
24: Non non non.
4: Eh bah si monsieur.
24: Eh bah non monsieur.
4: Bah si.
24: Bah non, je vais vous rapporter le camembert.
4: Non non, mais il est hors de question que je vous rembourse un camembert.
24: Ah bah si.
4: Ah non mais non non mais non.
24: Ah mais si mais si si mais si.
4: Mais non mais vous... Non mais c'est pas possible quoi.
24: Ah non mais c'est dingue, c'est limite de la fraude camembertistique.
4: Mais fraude, mais n'importe quoi, tous les camemberts ils font 250 grammes, c'est marqué sur les étiquettes.
24: Non mais ça c'est normal, vu que ce sont des fromages de l'année dernière.
4: Mais c'est pas des fromages de l'année dernière, vous voulez que je vous montre toutes mes factures
24: Ou alors, c'est le modèle de cette année, mais dans ce cas ça veut dire que vous vous mettez de côté 50 grammes par fromage.
4: Mais ça va pas, mais vous êtes pas bien, mais franchement vous êtes pas bien.
24: En fait vous prélevez des morceaux discrètement. Non,
17: mais... Oui alors bonjour.
24: Ah. Bonjour madame.
17: Alors je sais pas où vous avez vu qu'un camembert doit faire 300 grammes, il va falloir arrêter la bibine à mon avis. Hein.
24: Je m'excuse mais c'est le poids officiel pour cette année.
17: Non non, un camembert ça fait toujours 250 grammes, cette année il fait toujours 250 grammes, l'année prochaine il fera 250 grammes, dans 3 ans il fera 250 grammes.
24: Ah bah non, parce que s'il prend 20% sur un an.
17: Mais de quoi ça a pris 20%? Qu'est-ce qui a pris 20%?
24: Tous les fromages, ils l'ont dit aux actualités.
17: C'est le prix. Alors là, vous mélangez l'inflation du prix et le poids d'un produit.
24: Ouais, bah, ça explique pas ce que vous avez fait de mes 50 grammes de fromage en plus.
17: Mais quels 50 grammes de fromage en plus ? Faut arrêter la drogue, hein.
24: Bah, ceux que vous avez récupérés sur mon camembert de 300 grammes.
17: Mais ça change pas, hein, Neuchâtel, ça fait 200 grammes depuis plus de 20 ans. Un camembert, ça a toujours fait 250 grammes. Franchement, vous avez réussi à récupérer de la cocaïne sur les plages du Havre ou quoi ? Vous savez, c'était pas de la farine, hein, là-dedans. Hein.
24: De la farine dans du camembert ?
17: Vous êtes grave, hein, franchement. Là, je comprends pas, vous mélangez tous les pinceaux.
24: Non, mais pardon. Mélanger farine et camembert, reconnaissez qu'il y a un problème.
17: Non, non, mais je reconnais que vous êtes grave, que vous avez un problème.
24: Bon, vous savez quoi ? Je vais passer.
17: Je vous attends. Allez-y, je vous attends. J'y suis là.
24: Oui, et puis le temps que j'arrive, je vous vois venir, vous allez changer toutes les étiquettes.
17: Mais quelles étiquettes ? Je vous attends, j'ai changé quelles étiquettes ?
24: Bah, celles de vos camemberts de l'année dernière.
17: Allez, vous savez quoi ? Vous appelez les fraudes. Et puis vous venez avec eux, comme ça on va bien rigoler.
24: Ah, bah écoutez, si c'est pour bien rigoler, avec plaisir.
17: Bah, franchement, là, franchement, Il y avait longtemps que j'avais pas rigolé comme ça.
24: Non, mais c'est super. Vous savez quoi? On se marre tellement qu'on devrait passer à la radio.
17: Oui, appelez la radio. Ils vont bien rigoler aussi.
24: Ah, bah j'espère. Attendez, je les appelle tout de suite.
17: Allez.
24: Eh ben voilà, on est à la radio.
17: Eh ben c'est très bien.
24: Non, mais on est vraiment à la radio.
17: Oui, c'est très bien.
24: Non, mais c'est vrai.
17: Allez.
24: Non, mais vraiment, vraiment. Allô?
0: Le refuge de Landerneau, bonjour.
1: Ah, bonjour madame. Je suis au refuge animalier.
0: Oui, de Landerneau, oui.
1: Très bien. Je voulais savoir si vous aviez des chatons en ce moment.
0: Ah, nous n'avons que des chiens au refuge.
1: Et est-ce que vous avez des chiots?
0: On a un chiot, mais qui sera de grande taille adulte.
1: Quelle taille il fait à peu près?
0: Oh, il fait quoi, 4-5 kilos, je dirais.
1: Ah oui, c'est gros ça. Ça va pas rentrer. Attendez, je vérifie.
0: Ça va pas rentrer dans quoi?
1: Parce que nous, on fabrique des, ce qu'on appelle des bijoux vivants, vous voyez.
0: Des bijoux vivants, et expliquez-moi là, parce que là, j'ai peur de comprendre. C'est-à-dire?
1: Sinon, la dame me dit qu'il fait 3-4 kilos, donc on peut le mettre que dans un Jéroboam, ça rentrerait, mais pas une bouteille normale.
0: Et qu'est-ce que vous me racontez là? Vous faites quoi exactement?
1: Comment?
0: Qu'est-ce que vous faites exactement avec les chiens?
1: Vous voyez les bouteilles d'alcool?
0: Oui.
1: Dans lesquelles on met une poire et qui grossit à l'intérieur.
0: Oui.
1: On fait la même chose donc avec des chatons.
0: Vous mettez des chatons dans des bouteilles? Mais vous êtes à moitié malade?
1: Mais ils sont nourris, hein. On les nourrit avec un entonnoir et parfois des pailles en plastique médical, hein.
0: Mais vous êtes pas bien ou quoi?
1: Attendez madame, on n'est pas bien, dites-moi. On a vendu 367 en un mois, on a un chiffre d'affaires qui est à plus 31 sur la région. Et
0: mais à quoi ça rime de mettre des chiens, des chatons dans des bouteilles et de les nourrir avec un entonnoir?
1: Bah, madame, enfin ça fait plaisir à des gens.
0: Mais c'est pas des bateaux en bois, non? Mais franchement, c'est des animaux vivants, qu'est-ce qu'ils font dans des bouteilles et des chiens? Vous parlez de mettre des chiens dans un Jéroboam, mais ça va pas, hein.
1: Madame, s'il fait 3-4 kilos, je pense qu'il rentrera pas, de toute façon. Donc vous pouvez
0: De toute façon, il est hors de question que vous preniez un chien chez nous pour les mettre dans des bouteilles, hein, ça c'est clair. Hein. Ah, je préfère les voir rester en chenille et... Ah non, mais ça va... Mais n'importe quoi, hein. Mais c'est pas légal, votre truc.
1: Mais si, parce que nous, on les exporte.
0: Vous les exportez?
1: Oui.
0: Vous aimez les animaux pour les mettre dans des bouteilles comme ça?
1: Bah oui, j'aime les animaux, sinon...
0: Mais vous trouvez que c'est leur lieu de vie dans des bouteilles? Mais c'est quoi cette histoire-là? Mais c'est abracadabrant.
1: Madame, ce sont...
0: Déjà, les mettre dans des cages, c'est pas terrible, mais alors là, dans des bouteilles, ça sert à rien de les caresser, ça sert à rien de leur faire voir un petit peu le monde extérieur, c'est sûr, vaut mieux les laisser dans des bouteilles.
1: Pardon? On les caresse avec le goupillon du biberon, vous savez, comme pour nettoyer les biberons.
0: Non,
1: attendez, madame. Il y a quelque chose qui m'étonne dans ce que vous dites, quand vous dites qu'on les prive du monde extérieur, du regard sur le monde extérieur, mais les bouteilles sont transparentes.
0: Mais les chatons, vous pensez que les chatons, ils sont bien dans les bouteilles?
1: Mais oui.
0: Ah oui, ils sont heureux, ils vous font des sourires, ils vous disent « Ah, coucou, salut, je suis heureux !»
1: Bah, ils miaulent pas, madame, déjà.
0: Ils miaulent pas, bah, ça c'est clair, ils risquent pas de miauler.
1: Eh ben oui, donc...
0: Ah, justement, ça devrait vous... Qu'ils miaulent pas. Non, mais moi, je trouve que c'est même la limite de la cruauté.
1: Oh non, mais attendez.
0: C'est dingue, oui.
1: Et vous avez demandé l'avis des chats?
0: Et vous?
1: Ben, ils rentrent bien dedans, hein?
0: Ils rentrent bien dedans, ils rentrent bien dedans. Bah oui, mais c'est n'importe quoi, votre histoire, là.
1: Ben.
0: Vous avez pas honte d'aller dans les SPA?
1: Pour?
0: Bah, pour demander des chiens pour mettre dans vos bouteilles.
1: Bah, c'est là que c'est le moins cher, madame.
0: C'est là que c'est moins cher. Ah bah oui, alors, faut que l'entreprise soit rentable, mais c'est une...
1: Non, mais attendez.
0: Bah, j'espère que votre société, elle cassera la gueule, franchement. 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
2: Allô.
24: Oui, bonjour madame. C'est bien le café?
2: Oui.
24: J'ai eu un petit problème, c'est que l'autre jour j'ai fait une fête à la maison, il y a eu un peu de bruit et il y a des voisins qui ont signalé à la police.
2: Oui.
24: Donc pour éviter que ça me retombe dessus, j'ai dit que ça venait du bar.
2: Foutez de ma gueule là.
24: C'est-à-dire que sinon c'est sur moi que ça retombait, vous voyez, parce que moi ils m'ont rappelé.
2: Ah, peut-être bien que ça va vous retomber dessus. Non mais vous rigolez pas, non?
24: Si, un peu quand même, mais l'essentiel.
19: Allô.
24: Oui, bonjour monsieur.
19: Non mais je vous prends pas la responsabilité de votre tapage nocturne, il fallait prévenir votre voisinage.
24: Votre tapage nocturne.
19: Ah non, c'est pas le mien. Hein.
24: Maintenant, c'est le vôtre puisque moi je leur ai dit.
19: Ah, je crois pas monsieur, il en est hors de question, vous prenez vos responsabilités. Dites voir.
24: Si vous voulez, j'ai pris la responsabilité de dire qu'effectivement c'était chez vous.
19: Attendez, c'est trop facile. Je m'excuse. On ferme à 20h, le tapage nocturne, vous le prenez pour vous. Non, mais attendez.
24: C'est pas grave. Ce que vous faites, c'est que vous allez les voir, vous leur dites bon, exceptionnel.
19: Il est hors de question, c'est pas moi de me déplacer. Non, mais vous les appelez, vous leur dites que vous avez fait une grosse connerie, qu'il n'y a rien eu chez moi. Hein.
24: Ce que je vous propose, c'est qu'on y aille ensemble dans ce cas.
2: Allô.
24: Ah bah encore un. Bonjour madame.
2: Attendez, on parle pas de ça au téléphone, vous venez me voir.
24: Non mais après, ce que vous faites, c'est qu'après le boulot, vous passez voir
2: Vous rigolez ou quoi? Ça va pas ou quoi la tête, hein? C'est pas mon problème, moi. Chacun sa merde, hein.
24: Bah dans le sens où, comme j'ai dit que c'était chez vous, vous voyez, c'est...
2: Donnez-moi votre adresse et votre nom.
24: Moi j'ai donné l'adresse du café.
2: Ah oui, bah vous emmerdez pas, quoi. Moi c'est pas mon problème, j'en ai rien à foutre de vous.
24: Bah
2: moi.
24: Si, dans le sens où...
2: Bah déjà, vous venez me voir et on cause, déjà, avant de balancer des choses.
24: Ah bah non, j'ai déjà balancé, ça s'est fait, hein.
2: Oui, ça s'est fait. Bah viens me voir, je vais te causer du pays, moi, tu vas voir.
24: Ah bah c'est gentil, mais...
2: Viens me voir, tu vas voir, je vais te montrer comment je m'appelle, moi.
24: Comment ça, comment tu t'appelles?
2: Ouais, Viens voir, avant de balancer des choses là.
19: C'est charmant de nous mettre ça sur le dos.
24: Ah, notre monsieur.
19: Vous faites du bruit, vous vous faites engueuler par la gendarmerie, et après vous dites que c'est nous. Non mais tant pis pour vous, attendez, il y a un moment, faut assumer, hein.
24: Alors justement, ce serait bien que vous présentiez des excuses, peut-être que vous alliez
19: non,
24: les voir.
19: Non mais attendez, vous foutez de ma gueule, hein. Faut que j'aille présenter moi des excuses alors que j'ai rien fait.
24: Oui, alors si ce n'est que pour me disculpifier, j'ai été un petit peu obligé quand même d'aller déclarer que c'était chez vous.
19: Ah mais ce serait pas grave, ce soit une fausse déclaration, monsieur. Et on portera plainte en diffamation, pas de souci.
24: Moi je peux y aller avec vous en disant écoutez.
19: Ah, non, mais moi j'ai autre chose à foutre, moi je suis commerçante, monsieur, j'ai autre chose à foutre que d'aller à la gendarmerie, moi leur des questions. Alors, vous me lâchez, vous résolvez vos problèmes tout seul et vous m'emmerdez pas.
24: Non mais je dirais que je vous en veux pas.
19: Non mais attends, stop. Là c'est moi qui vais appeler la gendarmerie.
24: J'y suis justement. À la limite, je peux vous les passer.
19: Non mais vous foutez de ma gueule. Non mais c'est hors de question.
24: Non mais comme ça, je leur.
19: Non mais il y a pas de comme ça, c'est hors de question.
24: Écoutez, je vous passe le brigadier Martin. Brigadier Martin.
19: Non mais.
24: Oui monsieur Martin. Je vous passe le monsieur du bar.
19: Pardon.
24: Ah merci monsieur Martin.
19: Brigadier Martin et monsieur Martin. Franchement c'est.
24: Mais non.
19: Vous êtes.
24: Brigadier Martin.
19: Oui bien sûr brigadier. Ça fait longtemps qu'on n'appelle plus les gendarmes comme ça monsieur.
24: Ah ben bien sûr, je suis à la brigade story. Je suis brigadier.
19: À la brigaderie.
24: À la brigade history.
19: Non mais stop, ça suffit là.
24: Allô?
3: Oui.
24: Oui, bonjour madame.
3: Ouais, c'est pas l'appel trop con.
24: Oh merde, ça faisait longtemps.
3: Et voilà. Ça, c'est Rire et Chanson.
19: Non.
3: Si, c'est Rire et Chanson.

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3: Après 15 heures, s'il vous plaît.
4: Vous croyez ?
3: Hein ?
4: Vous croyez ?
3: Oui, non. Oui.
4: pour le moment, là, il n'y a personne.
3: Oui. Il y a une personne, un japonais.
4: C'est pas vrai.
3: Oui, je ne peux pas parler français, merci.
4: Ah bon ?
3: Oui. Pardonne-moi.
4: Alors, après
3: 15 heures. Oui. Non.
4: Non, c'est parce que on a trouvé un appareil de photo.
3: Appareil de photo.
4: Oui. Appareil de photo. Clac clac.
3: Clac clac.
4: Clac clac.
3: Clac clac.
4: Clac clac.
3: Clac clac.
4: Clac clac. Clac clac.
3: Ah
4: ah. Eh oui.
3: Ah ah. Non. Bon trompe pas. Mais après. À 15h. Oui, s'il vous plaît. Merci.
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5: Allô.
6: Bonjour monsieur, c'est bien le tabac ?
5: Bonjour monsieur.
6: Bonjour monsieur, oui, c'est ce que je disais.
5: Non, bonjour madame.
6: Non, c'est monsieur à l'appareil, hein. C'est pas grave. C'est pour vous prévenir, je me suis permis de vous faire de la publicité sur internet.
5: Oui.
6: Il y a de moins en moins de jeunes qui fument, donc j'ai lancé une campagne publicitariste pour réinciter les jeunes à fumer. Il vous suffit d'offrir des cigarettes aux jeunes qui se présentent.
5: On donne pas des paquets de cigarettes comme ça, mais de où ça sort ça ? Vous savez que ça peut aller loin ce que vous faites là ?
6: Ah bah ça peut vous rapporter du monde, ça c'est sûr, hein.
5: Ça va pas pour rien rapporter du tout.
6: Et alors comment ils vont se mettre à fumer les jeunes si vous les aidez pas un petit peu au départ ?
5: Non, justement les jeunes normalement, on fume pas.
6: Bah, c'est bien ça le problème. C'est pour ça que moi, je me suis dit, je lance le mois du tabac pour que les jeunes se mettent à fumer.
5: Mais je sais pas, c'est du jamais vu. Moi, ça fait 16 ans que je suis là, j'ai jamais vu ça de ma vie. Hein.
6: Non, bah, il y a un début à tout, vous voyez.
5: Oui, non, mais il n'y a pas de début à rien du tout.
6: Moi, je vous fais quand même la publicité gratuitement.
5: Non, il n'y a pas de pub. Ça me saoule.
7: Ils nous ont mis sur un site.
6: Allô
7: pour qu'on offre un paquet de clopes aux jeunes. Tiens, c'est ça pour l'autre.
8: Oui.
6: Bonjour, madame.
8: Non, mais vous rigolez. Vous pourrez quand même pas que je vais offrir un paquet de cigarettes.
6: Non, mais juste aux jeunes, hein.
8: Ah ben, je m'en tape. Offrir un paquet de cigarettes aux jeunes. Non, mais vous arrêtez de fumer, quoi. À un moment, faut arrêter, mais vous plaisantez. Vous croyez quand même pas que tous les jeunes, ils vont venir. Je veux piller un paquet de cigarettes.
6: Bon, écoutez, déjà, je vais passer parce que je voudrais récupérer des paquets pour les distribuer, en fait.
8: Vous croyez quand même pas que je vais vous donner des paquets de cigarettes, quand même, gratuitement.
6: Bah, c'est pas pour moi, hein. C'est pour les sorties d'école,
8: non,
6: en fait.
8: Non, mais monsieur, mais sur quelle planète vous vivez? Mais vous rigolez ou quoi? Mais vous venez même pas, monsieur. Mais vous venez même pas.
6: Vous me lâchez 2-3 cartouches que je puisse les distribuer à la sortie de l'école.
8: Non, mais, et puis, vous voulez pas ma carte bleu et ma voiture aussi, tant que vous y êtes. Comme ça, vous balancez des paquets de clubs dans la rue.
6: Alors, c'est très gentil de proposer, mais
8: non.
6: Dans ce cas, est-ce que vous pouvez mettre directement des cigarettes dans le coffre ?
8: Aucun problème, et ma carte bleue, comme ça, vous allez chez mes collègues et vous dépensez.
6: Ah, mais c'est très gentil.
8: Mais comprenez quelque chose ou pas, là ?
7: Non, mais ils viendront, on les enverra balader. Bon, c'est bon.
6: Allô ?
7: Oui.
6: Ah, ben c'est à nouveau le monsieur.
7: Mais non, alors attendez, vous voulez que je porte plainte ? Vous faites des choses qu'on n'a rien demandé. Je ne veux pas. Point.
6: Ce que je veux dire, c'est que moi, je vous décide.
7: Ce que vous voulez dire, vous faites ce que vous voulez. Vous n'avez pas lieu de faire des choses derrière mon dos.
6: Non, mais j'essaye de rendre service, vous voyez. C'est
7: non,
6: quand même...
7: rendre service, on n'a pas besoin de vous. Mais on n'a pas besoin de vous. Mais d'un coup, là, vous nous avez mis sur un site, mon nom, vous le retirez. J'ai rien demandé, moi. J'en veux pas.
6: Non, mais.
7: Je n'en veux pas.
6: Non, mais.
7: On est d'accord? J'ai appelé Redouane.
6: Redouane? Qui est ce Redouane?
7: Redouane sont au courant et là, je porte.
6: Comment ça, Redouane?
7: J'en ai rien à faire. Parce que, vous savez, nous, on a des connaissances, hein. J'ai donné votre nom, donc maintenant, vous êtes suspect. Ça va aller loin.
6: Ah oui?
7: Voilà. Appelle Laurent.
6: Ah bah j'appelle Laurent tout de suite. Laurent ?
7: Non, on appelle un flic qui est client ici.
6: Bah écoutez, moi aussi j'appelle Laurent. Laurent !
7: Vous allez pas m'emmerder, je
6: Laurent !
7: Vais...
6: Laurent !
7: Vous n'allez pas nous faire chier.
6: Bah, Laurent ne répond pas, j'essaye d'appeler Redouane.
7: Attendez.
6: Redouane ! Oui, c'est Martin, tu peux prendre le monsieur ?
7: Non.
6: Bien sûr. Bonjour monsieur Redouane à l'appareil.
7: Non, c'est pas du tout ça. Non. J'ai appelé Redouane.
6: Bah, je suis monsieur Redouane, oui.
7: Ça m'étonnerait, parce que c'est pas monsieur Redouane qu'on a.
6: Ah bah tiens, attendez. Martin, oui, comment je m'appelle ? Redouane. Ah, la preuve.
7: Vous foutez de ma gueule ou quoi ? Bon, écoutez, j'ai prévenu les flics, ils vous ont pisté.
6: Ah non, attendez. Laurent, Redouane, oui, oui, on est repéré. Planquez-vous.
7: Ras-le-bol. Au revoir.
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9: Bonjour.
10: Oui, bonjour monsieur.
9: Oui.
10: C'est le restaurant ?
9: C'est lui-même.
10: Oui, bonjour. Docteur de la place à l'appareil.
9: Oui, docteur, oui.
10: Je voudrais réserver pour deux personnes ce soir.
9: Deux personnes ce soir, à quelle heure ?
10: 20h15, 20h30.
9: 20h15, 20h30.
10: Mais est-ce que ce serait possible d'avoir un endroit un peu tranquille ?
9: Vous serez tranquille, il y a toujours un écart de 3 mètres entre nos tables.
10: Oui, parce que je serai accompagné par la femme d'une notaire. Enfin bon, je préfère vous dire, comme ça vous saurez. Je suis un vieil ami de Maître Ledoux, que vous connaissez certainement.
9: Bah, peut-être, monsieur, mais enfin, nous, que vous soyez accompagné par une dame qui ne devrait pas l'être avec vous,
10: ouais,
9: c'est pas
10: enfin,
9: un
10: bon.
9: Problème.
10: Monsieur. Non, bien sûr, mais j'aimerais bien, si vous voulez, enfin, elle, surtout, préférer que nous ne soyons pas vus, évidemment.
9: Mais si cette dame ne doit pas être vue et qu'elle est vue, moi, je n'y suis pour rien, monsieur. Hein.
10: D'accord.
9: Bien, docteur.
10: Je vous remercie, à tout à l'heure.
9: D'accord, à tout à l'heure.

0: Oui, bonjour, monsieur. C'est le restaurant ?
1: C'est le restaurant, monsieur.
0: Bien, je voudrais réserver pour deux personnes, s'il vous plaît.
1: Pour quand ?
0: Ce soir, si c'est possible.
1: Oui, à quel nom, monsieur ?
0: Maître Ledoux.
1: Maître Ledoux.
0: Notaire.
1: Non, Maître Ledoux.
0: Oui, notaire Maître... à Argentan. Oui, je suis déjà venu.
1: Oui, mais attendez pour le nombre de places.
0: Allô ?
1: Allô, oui ?
0: Oui ?
1: Une seconde, monsieur Ledoux. Je viens de vérifier ses prix. C'est complet.
0: Ah bon ?
1: Ah oui, oui, oui, je suis en train de regarder mon planning. C'est complet. J'aurais 1, 2, 3, 4, 4, et la fois 8 ici, la fois 4 là, fois 3 là, une fois 2 ici. Non, monsieur, il me reste plus de table. C'est plus possible.
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3: Oui, bonjour.
4: Bonjour, monsieur. C'est bien le café ?
3: Oui.
4: Monsieur Martin à l'appareil. Société Martin Limited Incorporated. Je suis une société américaine.
3: Vous pouvez me répéter votre nom de société ?
4: Bien sûr. Martin Limited Incorporated.
3: Martin Limited Incorporated.
4: Voilà. On est donc spécialisé dans les boissons américaines et autres.
3: C'est pourquoi, monsieur ? C'est pour un démarchage ?
4: Ah non, pas du tout. C'est parce que je viens vous installer un bar pop-up.
3: Pop-up, c'est quoi ça ?
4: Bah, pop-up, c'est un système américain. C'est comme un pop-up store. Vous savez, les magasins éphéméristes.
3: Ah, bougez pas. Je vous passe quelqu'un. Allô ?
4: Bonjour, monsieur.
3: Non, je suis une femme, mais c'est pas grave.
4: Oh non, c'est pas grave. Donc, comme j'expliquais, je vais installer un stand de boissons pop-up sur votre terrasse.
3: Mais bien sûr que non, vous allez sûrement pas installer un stand de boissons. Parce que nous, en fait, on a un café, un bar, monsieur. Vous allez... Donc, votre numéro de téléphone ?
4: Oh, bah, ça faisait longtemps, volontiers. Donc, 06...
3: Allez-y, 06, oui ?
4: Oui, 06...
3: Alors, 06, 06...
4: Voilà, encore deux fois 06...
3: 06, 06...
4: C'est ça, plus 06...
3: Oui, à part 06, vous avez quoi d'autre dans votre numéro de téléphone ?
4: Bah, c'est tout. Ah non, pardon. Et 06, il en restait un.
3: Et 06, et on va se renseigner.
4: Bon, n'hésitez pas. En attendant, si je m'installe juste sur la moitié de la terrasse...
3: Mais même...
5: Oui, allô ?
4: Bonjour madame, nous on s'installe devant mais on peut vous laisser un peu de place, c'est ce que je disais.
5: Non, mais même pas devant.
4: Bah pardon, mais j'ai quand même une licence américaine.
5: Ouais, non, mais après moi je m'en fiche de votre licence américaine. Vous débarquez avec un bar éphémère, c'est quoi cette histoire ?
4: Je m'excuse, mais j'ai quand même un décret de Donald Trump qui m'autorise à faire un bar pop-up devant chez vous. Donc si les Américains ils l'ont dit...
5: Les Américains, mais je vais appeler Poutine, moi je vais appeler les Russes, vous allez voir.
4: Oh bah passez-moi ce monsieur Poutine, allons-y.
5: Je vous l'envoie.
4: Oh mais je ne quitte pas.
6: Oui, qu'est-ce qui vous arrive ?
4: Ah, bonjour, vous êtes monsieur Poutine ?
6: Ben non.
4: Ah, parce qu'apparemment, on devait me passer le patron.
6: Oui ?
4: Qui serait un certain monsieur Poutine.
6: Oh ben attendez, je vais vous le passer parce qu'il m'a pas parlé de ça.
4: Qui ça ?
6: Ben le patron.
4: D'accord, ben oui, passez-le moi ce monsieur Poutine.
6: Ah non, c'est... Enfin, je suis... Limited, machin, il va venir vendre des boissons américaines.
7: Oui, allô ?
4: Et c'est madame ?
7: Non, c'est monsieur, moi.
4: Si vous voulez.
7: C'est moi le patron, mais je suis pas au courant.
4: Ah, bah quand même, enchanté, monsieur Poutine.
7: Oui, mais alors attendez, c'est quoi le concept, alors ?
4: Alors, le concept, c'est que je monte un bar pop-up pour vendre des boissons comme les vôtres, mais américaines.
7: Oui, non, mais vous comptez vous installer où ?
4: Oh, bah sur la terrasse, juste devant.
7: Bah absolument pas.
4: Alors sinon, je me mets dedans, dans la salle.
7: Non, bah absolument pas non plus.
4: Mais si, moi je vous laisse la terrasse, et vous me laissez l'intérieur.
7: Bah, vous êtes gentil, vous, mais non, mais ça va. Vous allez pas vendre des boissons devant chez moi alors que j'en vends déjà.
4: Ouais, mais les nôtres, comme ce sont des boissons américaines, on paye pas les taxes, donc on peut les vendre 10% moins cher que vous.
7: Bah et alors, sans déconner, vous voulez pas non plus vendre à 50 centimes ?
4: 50 centimes, non, mais ce qu'on peut faire, si vous préférez, c'est que moi, je m'aligne sur vos prix.
7: Non, mais vous avez pas à vous aligner sur mes prix. Tout ce que vous vendez, c'est moi, je le vends pas.
4: Non, mais vous, en même temps, vous augmentez tous vos prix à vous de 10%.
7: Eh ben alors, moi, je m'en fous.
4: Bah, comme ça, tout le monde y gagne.
7: Ouais, d'accord, allez.
8: Attends, allô ?
4: Eh bonjour madame, je croyais qu'il n'y en aurait plus.
8: Vous devez vendre des boissons américaines devant chez moi ?
4: Voilà, c'est ce que j'ai expliqué au patron. Moi je m'installe peinard sur la terrasse.
8: Bah viens te mettre devant, oui, ça va bien se passer.
4: Super, alors si ça te dérange pas, est-ce que tu peux déjà commencer à faire un peu de place ?
8: Ça vous dérange pas, on dit. Si ça vous dérange pas.
4: Oh pardon, je croyais qu'on se tutoyait.
8: Non, se tutoie pas, non.
4: Oh bah excuse-moi.
8: Voilà.
4: En fait, tu préfères que je te vouvoie ?
8: Oui.
4: Ok, donc pas de problème, je vais te tutoyer.
8: Allez.
4: Je vais te vouvoyer.
9: Oh, la pluie, la
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11: Oui, allô ?
12: Oui, bonjour madame.
11: Bonjour monsieur.
12: Vous êtes paysagiste ?
11: Oui.
12: Ah, très bien. Alors, je vous appelle en fait parce que j'ai un grand terrain de 2 hectares 7.
11: C'est beaucoup.
12: Et à mon âge, c'est...
11: Qu'est-ce que vous rechercheriez ? Ce sont que des idées ou il y aurait réellement derrière une amélioration et une conception, une réalisation ?
12: Oui, tout, un peu tout ça. En fait, je voudrais apporter un peu d'originalité et de la profondeur.
11: D'accord.
12: Parce que je jardine, hein, évidemment.
11: Bon, bah alors écoutez, je vais vous prendre un rendez-vous.
12: Oui, parce que...
11: Et ce sera pas maintenant, de toute façon, tout ce qui est modification ou même éventuelle plantation, ça va être un petit peu plus décalé dans le temps maintenant.
12: Ah non, je vous rassure tout de suite, il ne s'agit pas de planter. Je voudrais éviter d'avoir sans arrêt à faire la navette entre le jardin et la maison. Donc je souhaiterais qu'on creuse un trou au fond du jardin pour que je puisse chier. juste pour que je chie, quoi. Parce que s'il faut à chaque fois que je fasse aller-retour entre la maison et le jardin, c'est trop loin.
11: D'accord. Et vous voudriez scier quoi ?
12: Comment ?
11: Vous voudriez scier quoi ?
12: Ah non, non, un trou pour chier.
11: Ah bon ?
12: Voilà, avec évidemment un contrat d'entretien, ça c'est sûr.
11: C'est-à-dire ?
12: Ben que toutes les semaines, ils viennent pour nettoyer le trou.
11: Oh bon non monsieur, on peut pas. Faut pas, on n'est pas amené à faire ce genre de travaux.
12: Attendez, je comprends pas, vous êtes paysagiste.
11: Mais oui mais attendez, je vais pas aller nettoyer un trou de caca, c'est pas possible.
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9: Oui, bonjour.
4: Bonjour madame, c'est bien le concessionnaire auto ?
9: Oui.
4: Monsieur Martin à l'appareil, il faudrait que je vous dépose des papiers pour ma piscine.
9: Vos papiers pour ? Vous parlez de piscine ?
4: Oui, parce que je suis en train de faire construire une piscine chez moi.
9: Oui, mais qu'est-ce que ça vient pour la piscine ?
4: Ça vient que je viens d'avoir la réponse pour mon permis de construire, mon terrain n'est pas pisciniste.
9: Oui.
4: En revanche, vous, vous êtes en terrain pisciniste.
9: Oui.
4: Donc je déclare ma piscine sur votre concession et je récupère le permis de construire.
9: Non, non, non, je rentre pas dans les magouilles, non, non, non.
4: Bon, c'est rien, c'est juste des papiers.
9: Bah, vous m'avez demandé quelque chose avant ?
4: Non, mais je peux vous le demander là.
9: Eh ben, je vous dis non.
4: Ah bah non.
9: Bah si.
4: Et si je vous le redemande maintenant ?
9: Eh bah moi je vous dis non.
4: Bon, et si on dit que je vous ai demandé avant ?
9: Vous m'aurez demandé avant, c'était non.
4: Ah oui, parce que le problème c'est que moi j'ai supposé que c'était oui, j'ai déjà rempli les papiers.
9: Bah attendez, mais vous faites n'importe quoi, vous.
4: Eh oui.
9: Vous allez vous faire voir avec votre piscine, ça n'a rien à cirer.
4: Oh bah merci le solidarisme.
9: Mais non mais,
4: Bah non mais,
9: Il se fout de moi ou quoi ?
4: Ah bah, manquerait plus que ça.
9: Mais il est pour rien, lui.
4: Il vous entend, hein ?
11: Monsieur, vous êtes dans un garage automobile. Je vois pas le rapport avec une piscine, là.
4: Alors, bonjour monsieur, monsieur Martin à l'appareil. Le rapport...
11: Mais je suis pas monsieur Martin.
4: Ah non, vu que monsieur Martin, c'est moi.
11: Ah, pardon. J'avais du mal.
4: Ah, parce que vous aussi, vous vous appelez Martin.
11: Non.
4: Non, parce que c'est rare que je tombe sur d'autres Martins.
11: Non, mais je suis pas madame Martin.
4: En même temps, je reconnaissais pas la voix de madame Martin.
11: Non, mais je...
4: Dites-moi un truc pour voir.
11: Bah non, je suis pas madame Martin.
4: Ah bah non, c'est pas vous, effectivement. Bon, enfin, ça aurait pu être possible.
11: Ça aurait pu être possible, mais c'est pas le cas.
4: C'est marrant quand même. Imaginez, je tombe sur un autre Martin.
11: Mais vous me parlez de piscine, là.
4: Oui, enfin, j'essaye de vous expliquer, mais bon, vous me coupez tout le temps. Allô ?
11: Oui ?
4: Oui, donc je vais vous déposer les papiers.
11: Mais les papiers de quoi ?
4: Oh là là, vous avez pas suivi. Les papiers de ma piscine.
11: Mais bon sang, je ne suis pas une entreprise de piscine.
4: Ah bah oui, je sais ça.
11: Mais pourquoi vous me parlez d'une piscine, alors ?
4: Bah, parce que moi, j'en construis une chez moi.
11: Mais c'est pas mon problème, monsieur. Vous êtes dans un garage automobile.
4: Je sais, puisque c'est votre adresse que j'ai déclarée pour ma piscine. C'est ce que je disais.
11: Ah oui, vous avez mis l'adresse du garage pour faire construire votre piscine.
4: Voilà, c'est tout.
11: Alors, attendez. C'est faux et usage de faux pour une entreprise.
4: Ah oui, alors ça, c'est pas faux.
11: Ah bah...
4: Mais, en contrepartie, je veux bien qu'on partage.
11: Mais on partage quoi ? La piscine ?
4: Non, les frais pour les travaux.
11: Les frais pour les travaux ? Mais quels travaux ?
4: Bah, les travaux de la piscine.
11: Mais nous, on compte pas construire de piscine, là, mais... À un moment donné...
4: Non, la piscine que je fais chez moi. Si vous voulez, on fait 50-50 sur les travaux.
11: Mais on va quand même pas vous payer la moitié de votre piscine, elle est pas mal celle-là.
4: Bah officiellement, elle est quand même à votre adresse.
11: Ah bah oui, bien sûr, tant qu'à faire. Non mais, c'est vous qui allez nous payer.
4: Oh là là là là, pardon, mais je crois que vous compliquez tout là.
11: Non, c'est vous qui compliquez tout, monsieur. Vous êtes dans une entreprise, vous n'avez pas le droit d'utiliser cette adresse, même si vous, ça vous arrange au niveau du PLU.
4: Bah voilà, c'est ce que je disais, vous compliquez. En plus, je n'ai rien à voir avec votre PMU.
11: Le PLU, c'est un plan d'utilisation des terrains.
4: Non, c'est un bar où on joue au 421 en pariant sur des chevaux.
11: Non, pas le PMU, le PLU.
4: Ah ouais, non, en fait, vous mélangez tout.
11: Non, c'est vous qui mélangez tout, monsieur, et ça commence sérieusement à me gonfler.
4: Et allez, tu vas voir que ça va être de ma faute.
11: Sérieux,
4: moi, je demande juste un petit service.
11: Mais on s'en fout, on est une entreprise.
4: Oui, bah alors, disons un petit service professionnel.
11: Sérieux, là ?
4: Quoi ? Il y a un truc que j'ai pas compris ?
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10: Allô ?
13: Bonjour monsieur.
10: Bonjour monsieur.
13: Je suis bien à la boucherie ?
10: Oui, c'est l'employé là.
13: Oui, très bien, bonjour monsieur Robert Ledoux à l'appareil.
10: Oui ?
13: Excusez-moi de vous déranger. Je suis pêcheur, hein ?
10: Oui.
13: Et je vous appelle parce que j'aurais voulu savoir si, dans votre boucherie, vous pourriez pas, de temps en temps, me mettre un peu d'asticot de côté.
10: Non. On n'a pas du tout ça.
13: Ben, c'est pas ce qu'on m'a dit, hein ?
10: Ah bon ? Qui c'est qui vous a dit ça ?
13: Ben, écoutez, ça m'embête, hein. C'est quelqu'un qui a vu des mouches qui passaient devant chez vous.
10: Ah bon ? Alors, vous voulez peut-être parler au patron ? Parce que moi, je suis l'employé, là, vous...
13: Ben, je voudrais pas vous déranger, mais c'est juste pour vous m'en mettiez un peu de côté.
10: C'est un monsieur qui téléphone parce qu'on lui a dit qu'il y avait des mouches, puis de temps en temps, on avait des asticots pour lui mettre des asticots de côté. Alors, on y a fait une farce, là. Allô ?
13: Bonjour, monsieur.
10: Bonjour, monsieur.
13: Monsieur Ledoux, à l'appareil.
14: Oui.
13: Excusez-moi, je vous appelle parce que je sais que vous êtes dans la boucherie, évidemment.
14: Oui.
13: Et on m'a dit que vous aviez des asticots. Et
14: j'ai des asticots. Ben, celui-là qui vous a dit ça, ben, je serais bien content de le connaître. Hein.
13: C'est l'autre boucherie, hein. Le boucher concurrent. C'est comment il s'appelle, un monsieur...
14: C'est lui qui vous a dit de venir chez nous pour des asticots?
13: Oui.
14: Ah oui. Eh bien, vous pouvez lui dire que c'est un beau con de ma part.
13: Ah ben, je crois que c'est lui.
14: Eh bien, il est gonflé, le mec, hein.
13: Attendez, vous permettez, je vais demander à mon petit-fils, hein.
14: Oui, oui, oui, oui. À quelle occasion il lui a dit ça?
13: Parce qu'il passait devant la rivière, il était en train de pêcher, puis là, il s'est arrêté, il lui a dit, vous cherchez des asticots? Alors, mon petit-fils lui a dit oui. Il a dit, ben, faut aller à la boucherie.
14: Elle est bonne, celle-là. Ben, c'est ce fumier de... Une belle ordure. Croyez-moi, quand il se pointera chez moi, il sera pas déçu du voyage. Ouais. Parce qu'il m'a déjà fait des saloperies pas mal. Ah, mais là, ça, là c'est une bonne, celle-là, hein.
13: Attendez, vous quittez pas?
14: Oui, oui, oui, oui.
13: Mon petit-fils me dit qu'il avait une mauvaise haleine, le gars qui lui a dit ça.
14: Ah, ben c'est une barrique à deux pattes.
13: C'est une?
14: Une barrique à deux pattes, c'est un ivrogne fini.
13: Ah, ben voilà, c'est pour ça.
14: C'est un ivrogne. Vous pensez que je le connais, ce pistolet? Mais il m'en veut à mort, je sais pas pourquoi, j'en sais rien, je sais pas, il me fait des...
13: Ah,
14: des,
13: ben non, ah non.
14: Il crasse pas mal.
13: Non, il vous en veut pas, parce qu'il a dit que c'était les meilleurs asticots de toute la vie.
14: Ah, ben bien sûr, mais envoyez un client, vous parlez d'une réputation, monsieur, envoyez un gars chez Boucher pour des asticots, vous rigolez? Vous parlez d'une réputation?
13: Mais il a dit que c'est les meilleurs asticots de la ville.
14: Ah, ben bien sûr, les meilleurs asticots de la ville, bien sûr. Mais le meilleur camp, vous allez chez lui, vous le trouvez, hein? Ça, je vous le dis, hein.
13: Vous marquez, je suis assez embêté. Parce que moi, j'ai transmis votre adresse, là, vous savez, au guide départemental de la pêche.
14: Oui.
13: Et ils ont mis un article.
14: Oui.
13: Alors, c'est marqué boucherie.
14: Oui.
13: Et en grand, c'est marqué les meilleurs asticots de toute la région.
14: Ben là, là, vous faites bien de me dire ça, monsieur.
13: Et en dessous, c'est marqué en petit. Et en plus, c'est gratuit, ils vous accueillent avec le sourire.
14: Et en plus, c'est gratuit, ils vous accueillent avec le sourire. Eh bien, je vous remercie beaucoup, monsieur. Là, vous avez bien fait de me téléphoner. Parce que je vais m'occuper de l'affaire. Et croyez-moi, je vais m'occuper de l'affaire. Hein.
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15: Oui, allô?
4: Bonjour, monsieur. C'est bien
15: bonjour, madame.
4: Bon, si vous voulez, c'est bien la société de déménageurs.
15: Oui.
4: Monsieur Martin, établissement Martin, dépannage téléphoniste.
15: Oui.
4: Je vous appelle pour vous dire qu'on va bientôt rétablir votre ligne téléphonique, là.
15: Je suis pas au courant.
4: Bah, votre téléphone est coupé.
15: Ah bon? T'es au courant que les lignes sont coupées, toi?
4: Oui, parce que là, pour le moment, comme votre ligne est suspendue, vous n'avez pas d'appel.
15: Bah, si, ma collègue vient d'essayer de m'appeler avec son portable. Elle arrive à me joindre.
4: Ah non.
15: Ça fonctionne puisque j'ai eu des appels ce matin.
4: Écoutez, c'est pas grave, je vais quand même rétablifier la ligne.
15: Ça fonctionne, je vois pas pourquoi faire. Je vous demande de rétablir une ligne qui fonctionne.
4: Pas faux. Dans ce cas, je vais d'abord vous couper la ligne, comme ça je pourrai ensuite la rétablir.
15: Qui vous demande de couper cette ligne?
4: Bah, c'est moi, parce que ça me permet ensuite de faire mon boulot de rétablisseur.
15: Ah oui, moi, là, tout est connecté avec mon ordinateur. Si vous me faites ça, j'ai plus rien pour travailler.
4: Non, mais je vous remettrai ça d'ici quelques jours, vous inquiétez pas.
15: Mais non, vous pouvez pas, je dois. On tient une société, on travaille.
4: Oui, ah bah moi aussi, je travaille. Le truc, c'est que si vous me dites que ça fonctionne, moi, ça m'enlève du boulot.
15: Non, vous pouvez pas me couper ma ligne, je travaille, j'en ai besoin.
4: Donc, ce sera rétabli dans 7 jours, plus ou moins.
15: Mais vous voulez rétablir quoi? Une ligne qui fonctionne déjà? Vous avez pas besoin de couper ma ligne. Je vais pas attendre 7 jours, moi, pour travailler.
4: Profitez-en pour trier de la paperasse.
15: Non, j'ai pas de paperasse, nous, c'est des visites qu'on prend, les gens nous téléphonent. Mais c'est dingue, ça.
4: Dans ce cas, je peux vous ouvrir une ligne temporaire à côté.
15: Je demande rien, je vous demande pas de ligne, je veux que vous me laissiez ma ligne. Attendez, ne quittez pas. Vas-y, parce que j'arrive. Allô?
4: Bonjour, monsieur.
15: Vous êtes dans une société professionnelle. Si vous nous coupez de ligne, on peut plus travailler. Ça va pas, ça?
4: Ah, c'est une société professionnelle?
15: Bah, bien sûr.
4: Ah, parce que moi, on m'avait dit que c'était une société non professionnelle, justement.
15: Non, là, vous êtes dans une société professionnelle.
4: Ah, c'est professionnel. Dans ce cas, je suis obligé de vous compter le supplément professionnel pour rétablir la ligne.
15: Mais non, il faudrait rétablir tout puisqu'elle fonctionne.
4: Non, elle fonctionne pas.
15: Bah, si que ça fonctionne, sa ligne.
4: Ah, bah non, qu'elle fonctionne pas.
15: Bah, si qu'elle fonctionne, la ligne. Puisque vous m'appelez avec, je vais essayer d'appeler, elle fonctionne.
4: Oui, bah, ça, vous avez bidouillé un truc. Je ne sais, un renvoi ou je ne sais quoi.
15: Non, on n'a rien bidouillé du tout, monsieur. Arrêtez vos conneries. Vous allez m'envoyer un mail, monsieur, déjà, pour me donner vos coordonnées. Et je vais vous renvoyer.
4: Ah, vous avez renvoyé, on est d'accord.
15: Comment j'ai renvoyé?
4: Bah, vous avez fait un renvoi d'appel.
15: Non, j'ai dit ce que je vais vous dire. Vous m'envoyez un mail.
4: J'ai le monsieur qui reconnaît qu'ils ont renvoyé les lignes.
15: Non, on n'a rien renvoyé du tout, les lignes. Mais vous êtes un cinglé ou quoi là? Vous comprenez ce qu'on vous dit, là? On n'a pas fait de renvoi d'appel, c'est ma ligne. Direct, normal. D'abord, vous coupez rien du tout, parce que sinon, je porte plainte.
16: C'est monsieur Martin, la société.
4: Allô?
16: Si j'avais eu des problèmes avec le téléphone, j'aurais appelé France Télécom.
4: Bonjour, monsieur.
16: Il faut nettoyer vos oreilles, cher monsieur.
4: Alors oui, je peux venir nettoyer votre appareil?
16: Non, On n'a pas de problème de téléphone. Je vous réponds au téléphone. Vous êtes bête ou vous faites exprès?
4: Et qui me dit que vous n'êtes pas en train de simuler un coup de téléphone pour me faire croire...
16: Bon, écoutez, monsieur, je pense qu'il faut aller prendre une petite pilule, aller vous coucher, et puis demain matin, ça ira mieux.
4: Très bien, dans ce cas, je passerai demain matin.
16: Bah, vous n'allez rien venir voir du tout, cher monsieur, à part prendre une bonne claque dans votre gueule.
4: Oh, bravo.
16: Ça commence à bien faire, hein, votre cirque.
4: Non, mais vous avez de la chance que j'ai une conscience professionnaliste, parce que je suis à deux doigts d'annuler l'intervention.
16: Oh,
4: là.
16: Je vous dis que j'ai pas de problème de téléphone. Alors, soit tu prends un cachet, Pépé, et puis tu vas te coucher, demain tu te lèves et ça ira mieux, ou alors tu fais quelque chose, mais t'as un gros problème. Hein.
4: Ah, bah, ce que je vais faire, c'est que je vais déjà vous rétablir la ligne. Voilà. Et on dit merci qui?
16: Elle est rétablie, du con.
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18: Oui, allô?
13: Allô, monsieur Noir?
18: Oui.
13: Vous êtes bien, dites-moi bonjour, vous êtes bien 34 de la rue, vous?
18: Oui, oui, oui.
13: Ah, parce que moi, je suis au 15.
18: Oui.
13: Et voilà, et je me permets de vous appeler parce que je viens d'avoir une portée de chats, j'en ai eu 7 des chatons. Oui. J'ai pas le courage d'aller les noyer, voyez-vous. Et je voulais savoir si vous qui êtes mon voisin, vous pourriez aller les noyer vous-même cet après-midi.
18: Ah, en fin de soirée. Je suis pris cet après-midi.
13: Ah, oh, c'est gentil. En fin de soirée, vers quelle heure?
18: Oh, 6h30 par là.
13: D'accord.
18: Oui.
13: Bon, il y en a 7.
18: Ah, bon Dieu.
13: Oui, ça fait trop pour moi.
18: Ah non, non, non, puis des chats, bon, bah, il faut les nourrir. Hein.
13: Oui, c'est
18: vous
13: ça.
18: Vous êtes au numéro 15?
13: Oui, voilà.
18: Quel don, donc, c'est, saint curieux?
13: Alors, Madame Lamolle.
18: Madame?
13: Lamolle.
18: Vous êtes en face chez Mimille, là, non?
13: Oui, comment? Exactement.
18: Ah, c'est la grande maison.
13: Voilà.
18: Oui, oui, oui, oui. Vous avez votre petit-fils avec vous?
13: Exactement.
18: Ah, d'accord, madame.
13: Voilà.
18: Bon, ben, je sonnerai, puis, ben, on les noiera, hein. Parce que...
13: Oui, je peux pas.
18: Ça serait des lapins encore, ça irait?
13: Oui, on pourrait les revendre à la boucherie ou...
18: Oui, oui, non, non, non, mais on ferait du pâté de lapin.
13: Ah ben attendez, parce que ça tombe bien, mon fils, il a un lapin, et il m'a mordu.
18: Ah oui.
13: Est-ce que ça vous embêterait également de pour le lapin?
18: Qu'est?
13: Mon fils.
18: Oui.
13: Il a un lapin.
18: Oui.
13: Et le lapin, il s'appelle Sam.
18: Oui.
13: Et il m'a mordu.
18: Ah bon?
13: Oui, il m'a mordu.
18: Ah oui, oui, oui.
13: Est-ce que ça vous embêterait
18: de
13: vous en occuper?
18: Oh, ben, je verrai ça en passant ce soir. Hein?
13: Vous pouvez vous en occuper du lapin ou pas?
18: Oui, oui, oui, oui, oui.
13: Ah, c'est vrai?
18: Oui, oui, oui.
13: Et là, vous ferez du pâté ou?
18: Ah, ben, on achète un peu de cochon, puis on mélange, on fait du pâté de... Vous voyez, il est gros.
13: Oui, quand même.
18: Ah oui, oui. Bon, ben, on fait comme ça, madame. Oui.
13: Et éventuellement, c'est vous qui allez lui tordre le cou ou c'est moi qui le fais? C'est plutôt vous?
18: Non, non, mais on les saigne, un lapin.
13: Ah, vous croyez?
18: Ah ben si, il faut le saigner. Une bête, ça saigne.
13: Ah, mais il faut
18: ça,
13: pas...
18: c'est pas... La viande, elle n'est pas bonne.
13: Ah, je lui tords pas le cou en vous attendant?
18: Non, non, non, non, non. Ah non, non, non, non, non, non, non, non. On reparlera ça tout à l'heure. Oui.
13: Vous savez, pour vous remercier.
18: Oui.
13: Hein, si ça vous embête pas. Parce que je suis une dame honnête.
18: Oui.
13: Vous savez, je ne suis pas slave, mais oui. je suis honnête quand même, parce qu'on dit toujours les slaves honnêtes.
18: Oui, oui, oui, non, non, non, mais je vous écoute, là, oui, oui.
13: Vous savez, les slaves honnêtes.
18: Oui, oui, oui.
13: Et je vous ferai une petite gâterie.
18: D'accord. Bon.
13: Ça vous embête pas?
18: Non, non, non. Bon, à ce soir, madame.
13: Attendez, et mon voisin, vous le connaissez, Mimille?
18: Oui, Mimille, oui.
13: Il est un peu...
18: Oh, il est un peu zozo, hein.
13: Voilà. Est-ce que ça vous embêterait de m'en débarrasser?
18: De vous débarrasser de...
13: Du voisin. Est-ce que ça vous embêterait de noyer avec les chats?
18: Ah non, non, non.
13: Mais pourquoi?
18: Ah ben non, je le connais depuis longtemps. Il faut le laisser comme il est, ce pauvre.
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19: Oui, bonjour.
4: Bonjour monsieur, c'est bien la SFR?
19: Oui, tout à fait.
4: Voilà, je vous appelle pour la Coupe du Monde de rugby. Vous aurez quelques petites informations, s'il vous plaît, de la fédération.
19: De rugby,
17: mais on a SFR, hein. Je vends pas de place de
20: rugby. Bah oui, la Fédération Française de Rugby, FFR.
17: Moi, je suis la boutique SFR, mais on vend des téléphones.
20: Depuis quand la Fédération vend des téléphones? C'est nouveau, ça.
17: Mais je suis pas une fédération, je suis un réseau. Bah. Une boutique de téléphone. Quand vous me demandez si je suis une boutique SFR, oui, je suis une boutique SFR.
20: Excusez-moi, vous m'avez dit FFR ou FFR?
17: C'est un magasin de téléphonie.
20: Du coup, est-ce que je peux peut-être passer?
17: Pour, hein.
20: Pour les places?
17: Mais je vous dis que je n'ai pas de place de rugby.
20: Bon, alors excusez-moi, mais dans ce cas, il y a usurpationnisme.
17: Alors attendez, ne quittez pas, s'il vous plaît.
20: Ah ben merci. Allô?
21: Allô?
20: Oui, bonjour monsieur, je demandais un responsable pour la FFR.
21: Mais je vous écoute.
20: On est bien d'accord que ici, c'est la FFR.
21: SFR, oui.
20: Voilà, alors est-ce que vous pouvez, s'il vous plaît, expliquer à votre sous-fifre...
21: Comment?
20: Qu'on est bien à la Fédération Française de Rugby.
21: Ah non, pas du tout.
20: Non, parce qu'elle ne sait même pas où elle travaille. Hein.
21: Vous êtes qui, monsieur?
20: Monsieur Martin, alors je suis passionné de rugby. Je suis spécialement Sébastien Sabal depuis maintenant 5 ans.
21: Mais qu'est-ce que j'en ai à faire, moi, du rugby, monsieur?
20: Bah, Sébastien Sabal, vous voyez
21: Non, mais c'est pas possible.
20: Ah bah, excusez-moi, mais vous tapez Sébastien.
21: Non, mais ça va, je sais qui c'est, ça. C'est celui qui a les cheveux longs.
20: Voilà.
21: Sébastien Sabal, il est fan de Sébastien Sabal.
20: Voilà, avec un S.
21: Non, monsieur, moi, je vends des téléphones. Vous avez besoin d'un forfait? Je vous le fais, c'est tout.
20: Excusez-moi, il serait pas là, par hasard?
21: Qui?
20: Bah, Sébastien Sabal.
21: Non, mais là, j'ai du monde, monsieur. J'ai des clients qui attendent. Donc, je vous souhaite une très bonne journée.
20: Bon, alors, je passe. Vous me mettez deux places de côté quand même pour le match de
21: douleur. Y a pas de souci. Vous passez quand vous voulez récupérer les places de rugby.
20: Merci. Ça. Vous faites un bisou à Sébastien de ma part.
21: Y a pas de souci. Bonne journée.
20: Je vous laisse mon numéro.
21: Non, mais c'est une blague.
20: Non, mais je vous laisse mon numéro ou pas?
21: Non, pas besoin de votre numéro, monsieur. Vous passerez quand vous voulez.
20: Mais non, mais pour qu'il me rappelle.
21: Oui, y a pas de souci.
20: D'accord. Et est-ce que je pourrais avoir quelqu'un de la fédération quand même?
21: Juste un... C'est une blague.
20: Allô?
21: Ah non, mais c'est une blague, monsieur!
20: Allô? Ah bah alors expliquez-moi, parce que...
21: Monsieur, je ne peux plus, là.
20: Mais pour les places, c'est bon, vous les mettez...
21: Vous passez quand vous voulez pour les places, monsieur.
20: Et je peux vous envoyer tous les auditeurs de Rire et Chanson aussi, ou pas?
21: Ah, d'accord, j'étais sûre que c'était un truc comme ça, mais... Rire et Chanson.
22: Non.
21: Ouais, j'étais sûre, c'est un truc comme ça.
22: Rire et Chanson. Alors, à samedi, oui. Allô, oui.
23: Oui, bonjour, madame. Bonjour. C'est bien la poissonnerie?
22: Oui, monsieur.
23: Oui, bonjour. C'est le service vétérinaire gynécologique de Deauville, à l'appareil.
22: Service vétérinaire gynécologique de Deauville, oui.
23: Oui. Je vous appelle pour savoir si vous avez des moules en ce moment en vente.
22: Ouais.
23: Est-ce que vous pouvez prendre une moule, s'il vous plaît? Et je vais vous demander une petite observation, simplement.
22: D'accord, quittez pas.
23: Voilà, en attendant, chers auditeurs, vous...
22: Oui, alors je la tiens, oui.
23: Voilà, vous la tenez, alors vous avez une moule, là? D'accord. J'aimerais bien que vous ouvriez cette moule.
22: Ouais, attendez, quittez pas.
23: Si vous pouvez ouvrir votre moule, madame.
24: Mais c'est pas une brèche, je suis au téléphone, on n'entend rien.
23: Si vous pouvez...
24: Merde, il en fait exprès ou quoi?
23: Est-ce que vous pouvez ouvrir votre moule, s'il
22: oui,
23: vous plaît?
22: Oui, c'est ce que je suis en train de faire. Aïe.
23: Bon. Est-ce qu'elle vous paraît fraîche?
22: Ah oui, et puis elle est belle, elle est bien rosée, elle est bien pleine et bien rosée.
23: Votre moule est pleine et...
22: Elle est rosée.
23: Elle est rosée.
22: Oui.
23: Quand vous la touchez, est-ce qu'elle se rétracte?
22: Ah oui, sans problème.
23: D'accord. Votre moule, donc, se rétracte dès que vous la touchez, hein?
22: Ben, elle se rétracte et puis après, elle se remet dans le bon sens.
23: Elle s'ouvre, hein, de toute façon.
22: Oui, c'est ça, tout à fait.
23: D'accord. De quelle couleur est-elle à l'intérieur, votre moule?
22: Elle est un petit peu jaune rosée, quoi. Mais elle est bonne, hein.
23: Est-ce que vous pouvez mettre un doigt dans votre moule?
22: Oui. Alors, qu'est-ce qui se passe?
23: Alors, comment réagit-elle?
22: Bah, elle bouge.
23: D'accord. Vous touillez un peu, non?
22: Non, pas spécialement.
23: Essayez de voir un peu en frottant, un peu à l'intérieur.
22: Oui, bah, elle bouge.
23: D'accord. Mettez deux doigts maintenant. Qu'est-ce qui se passe?
22: Bah, je l'écrase, là.
23: Ah, vous écrasez votre moule avec deux doigts?
22: Bah oui.
23: D'accord. Et trois doigts, est-ce que ça passe ou pas?
22: On peut pas, elle est trop petite.
23: Donc votre moule, c'est une petite moule en fait, hein?
22: Bah oui, c'est une petite moule qui fait quoi, 3,5 cm, 4 cm? 3,5.
23: Ça fait petit, hein?
22: Bah c'est pas une très grosse moule, hein. La longueur réglementaire, je crois que c'est 4 cm, alors ça fait pas plus, hein?
23: Ouais. Votre moule n'est pas facile d'accès.
22: Non.
23: D'accord. Vous m'avez dit qu'elle était poilue?
22: Non, elle est propre.
23: Les consommateurs de votre moule sont contents d'elle ou pas, en général?
22: Bah, on n'a jamais eu à se plaindre.
23: D'accord. Au niveau de la raie, maintenant, on a vu la moule. On a vu votre moule, hein. Au niveau de votre raie.
22: La raie?
23: Oui. Est-ce que vous pouvez toucher votre raie?
22: La raie, eh ben, oui, elle est rugueuse.
23: Votre raie est rugueuse, hein. Donc, Je ne peux pas mettre trois doigts dans votre moule parce qu'elle est trop petite. Et votre raie est...
22: rugueuse. Elle est même, comment on dit là, il y a de la glu dessus là.
23: Il y a de la glu dans votre raie.
22: Non, sur la peau de la raie. Il y a de la glu dessus là, que, du truc...
23: Oui, mais je veux pas savoir. Oui, de collant, oui. Je veux pas savoir où vous avez passé la nuit, madame, hein.
22: Non, mais vous parlez de marchandises ou vous parlez de moi, là? Parce que vous avez l'air de vous foutre de la gueule du monde, là.
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0: École élémentaire, bonjour.
20: Bonjour monsieur, c'est bien l'école?
0: Oui, bonjour.
20: Je vous appelle parce que je vais vous déposer mes enfants dimanche matin. Je voulais savoir si à 8h30 ce serait déjà ouvert.
0: Dimanche matin?
20: Oui.
0: Pourquoi vous voulez déposer les enfants dimanche matin?
20: Bah pour rattraper la journée de lundi, comme vous avez pris une journée de vacances en plus, il faut bien la rattraper.
0: On travaille jamais, monsieur, le dimanche matin.
20: Bah sauf...
0: Comment sauf?
20: Bah sauf quand vous avez gratté un jour en début de semaine, puisque là ce lundi vous avez pas...
0: Alors attendez, ne quittez pas. Allô?
20: Oui, allô?
0: Bonjour monsieur, vous êtes?
20: Bonjour monsieur. Monsieur Martin, voilà comme j'expliquais à l'autre monsieur.
0: À l'autre monsieur, c'était ma secrétaire qui était avant vous.
20: Vous êtes sûr?
0: Oui, allez-y.
20: Et vous êtes monsieur?
0: J'ai une voix de monsieur, je ne savais pas.
20: Oui, bah oui, vous avez. C'est pour ça que je vous dis bonjour monsieur.
0: Bah, en tout cas, je suis une dame, je suis directrice d'école, je ne suis pas un monsieur. Alors je sais pas, mais vous avez une drôle de façon d'écouter. Je ne sais pas ce que vous racontez ce matin, mais allez-y.
20: Ce que je disais donc à votre collègue, je vais déposer les enfants dimanche matin. Je voulais savoir si à 8h30 c'était trop tôt.
0: Dimanche matin?
20: Bah oui.
0: Bon, vous appelez dans une école, monsieur, vous savez que les écoles ne travaillent pas le dimanche matin.
20: Bah sauf.
0: Qu'est-ce que c'est que cette bêtise? Qu'est-ce que vous me racontez là?
20: Bah vu que vous avez pris un jour de vacances en plus avec ce lundi là, lundi dernier.
0: J'ai pris un jour de vacances en plus, mais qu'est-ce que c'est que ces conneries là? C'est le ministère qui décide du calendrier de vacances, ce sont pas les enseignants.
20: Oui voilà c'est ça. Donc vous avez vu avec le ministère pour avoir un jour en plus.
0: N'importe quoi.
20: Non mais je vous le reproche pas, c'est de
0: votre
20: faire.
0: Vous faites quel métier vous monsieur?
20: Ah bah je suis sans emploi.
0: Ah oui donc vous prenez beaucoup de jours de vacances.
20: Bah c'est pas tout à fait les vacances en fait.
0: Hein, Est-ce que vos enfants sont scolarisés dans mon école? Parce que je n'ai pas d'enfants qui s'appellent Martin dans mon école.
20: Non ils sont pas scolarisés chez vous. Mais comme je vais chez mon beau-frère dimanche, du coup ça m'arrange de les déposer chez vous parce que sinon ça va me faire de la route en plus.
0: Mais c'est quoi cette connerie là?
20: Pardon.
0: Vous êtes mais je sais pas. Dans quelle planète, sur quelle planète vous vivez monsieur? Mais
20: bah non mais c'est juste de la logique dans le sens où en tant qu'éducationneuse professionnelle, bon vous avez gratté un jour, bien joué. Mais maintenant
0: j'ai pas gratté un jour monsieur.
20: Non mais vous voyez il faut...
0: Bah vous êtes un parent, vous occupez de vos enfants, c'est pas l'école qui va se substituer. Déjà qu'elle éduque au lieu de seulement d'enseigner, on va pas non plus faire garde d'enfants le dimanche matin monsieur.
20: Non mais c'est pas que dimanche matin en fait, c'est la
0: journée. Bon, il suffit monsieur, j'ai un travail.
20: Non mais
0: excusez-moi, je n'écoute pas des parents idiots et avec des conversations stériles.
20: Non mais excusez-moi, mais alors juste dans ce cas
0: non, je ne vous excuse même plus, vous me fatiguez et vous me faites perdre mon temps.
20: Ah bah bravo, vive l'éducation nationalifiée.
0: L'éducation nationale, bah, c'est n'importe quoi ça, c'est quoi cette connerie là? Mais vous êtes ridicule.
20: Ah bah c'est moi qui suis ridicule, c'est pas moi.
0: Mais oui vous êtes ridicule, quand vous avez un calendrier de vacances monsieur, vous le respectez, je n'ai pas à justifier quoi que ce soit.
20: Non mais c'est pas moi qui ai gratté un
0: jour.
20: Quand
0: je fais des heures de plus le soir, vous venez pas me les payer, merci. C'est bon quoi, ça suffit.
20: Non mais alors justement, parlons-en, dans ce cas, dédommagification.
0: Mais vous êtes ridicule monsieur, vous m'importunez. Je suis pour l'école de la République, l'école qui donne une égalité de chance à tous. Et j'en ai marre d'entendre quelqu'un qui me raconte des conneries au téléphone. Je suis poli.
20: Non, vous n'êtes pas super poli quand même.
0: Bah, mais bonne journée.
20: Ah bah bonne journée monsieur.
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3: Allô?
5: Allô?
3: Oui.
5: Bonjour monsieur.
3: Bonjour monsieur.
5: C'est bien l'office togolais des phosphates, hein?
3: Oh, l'office là, ça c'est d'exister depuis longtemps, hein?
5: Ça n'est plus l'office togolais des phosphates?
3: Oui, ici, ça est devenu service de presse du Togo, hein, depuis.
5: Ah, ben voilà. D'accord. Ben écoutez, nous avons une commande de 150 tonnes de bicarbonate de potassium.
3: Vous appelez l'ambassade?
5: Non, mais c'est pour vous.
3: Pour le service de presse?
5: Oui, absolument.
3: Ah bon?
5: Il y a 150 tonnes de bicarbonate de potassium pour le service de presse. Et c'est offert donc par le général Yadema.
3: Ah, c'est ça.
5: Le président de la République.
3: La République, quand même, oui.
5: Pour la bonne année.
3: Ah bon?
5: Alors, est-ce qu'on peut vous les livrer maintenant?
3: Oui. Une seconde, là, viens rapidement, là. Bicarbonate de potassium est offert au service de presse.
5: Oui. Bon. Ça fait donc 8 camions.
3: 8 camions?
5: Ah bah oui, il y a 150 tonnes. Hein.
3: Mais il a la lettre du téléphone. Et ils sont en route?
5: Ils sont en route, ils arrivent dans un quart d'heure chez vous.
3: Bon, vous et... Parce que bon, nous, on est un service de presse, on est deux seulement ici. Personne ne nous a dit qu'il y a quelque chose comme ça.
5: Est-ce que vous pouvez les aider à décharger?
3: Nous-mêmes les aider à décharger. Ils disent, ça fait... Vous avez dit combien de camions?
5: 8.
3: Mais on ne peut pas...
1: Où est-ce qu'on va les entreposer, tout ça? Mais que ça signifie?
5: Ben, vous les mettez dans la rue. Ils sont sur des palettes de 5 tonnes.
1: Mais 5 tonnes? Mais on ne comprend rien. Moi, mon second est en train de rire, parce que là, on tombe des nues, là.
5: Il y a 30 palettes de 5 tonnes. Il faut l'aider à décharger et les mettre devant la rue.
1: Mais comment est-ce qu'on peut faire des choses comme ça?
5: Ah ben, ils ont des pelles, ils vont vous donner des pelles, hein.
1: Mais on ne comprend pas.
5: Non, mais vous inquiétez.
1: Je vous passe, mon second.
6: Allô?
5: Allô?
6: Bonjour, monsieur.
5: Bonjour, monsieur.
6: Vous nous excuserez d'être, disons, insistant, parce que si là où vous êtes, un bon matin, on vous dit qu'on vous livre une marchandise de 5 tonnes...
5: 150 tonnes, hein?
6: De 150 tonnes, dont vous n'êtes pas du tout informé, je crois que vous réagiriez exactement comme nous.
5: Je pense également.
6: C'est ça. 150 tonnes de quoi, s'il vous plaît?
5: C'est du bicarbonate de potassium.
6: Mais nous ne sommes pas une usine. Ici, c'est un bureau. 150 tonnes de bicarbonate de potassium, bon, on ne saura même pas où mettre ça d'abord.
5: Alors, il y a une consigne, hein?
6: Oui.
5: C'est indiqué, donc, sur la commande, il faut absolument les rentrer dans le bureau.
6: Mais on dirait que vous connaissez nos bureaux.
5: Ah non, je ne connais pas, non.
6: Même 2 kilos ne resteraient pas dans notre bureau.
5: Bon, écoutez, pourrais-je me permettre de vous redemander votre collègue?
6: Oui, je vous le passe.
5: Je vous remercie.
6: Oui. Allô?
5: Oui, c'est avec vous que j'étais en ligne tout à l'heure.
6: Oui, oui.
5: Bon, qu'est-ce que vous avez contre le bicarbonate de potassium?
1: Nous, on n'a rien contre. Nous sommes des journalistes. Nous, on n'utilise pas du bicarbonate de potassium. Nous sommes des journalistes de la presse. On n'a rien. Nous sommes un bureau. On ne peut pas.
5: Bon, écoutez, je vais demander à mes chauffeurs de vous donner un coup de main pour les mettre, les 150 tonnes de bicarbonate de potassium, sur le toit de l'immeuble. Ça vous va, ça?
1: Ah, on ne peut pas grimper sur le toit de l'immeuble. Nous avons au moins, je crois, 7 ou 8 étages.
5: Oui.
1: Mais ce n'est pas possible.
5: Pourquoi?
1: Qui va le faire? Nous, journalistes?
5: Ben, avec les voisins. Vous avez des voisins, ils vont vous donner un coup de main.
1: Mais comment vous parlez de la France comme moi? Mais comment? On va appeler qui, moi? Mais ce n'est pas possible, monsieur. Je m'excuse, hein.
5: Bon, ben écoutez...
1: Je m'excuse.
5: Je vous remercie.
1: Oui.
5: Est-ce que je peux me permettre de vous soulager?
1: Oui.
5: Nous n'allons pas vraiment vous livrer 150 tonnes de bicarbonate de potassium.
1: Oui.
5: Vous savez pourquoi?
1: Non.
5: Parce que c'était une plaisanterie pour la radio.
1: Ah, c'est ça. Et ensuite...
6: C'était un jeu?
1: Oui.
5: Oui.
1: Bon, je vous passe mon second.
6: Allô?
5: Oui, bonjour.
6: Mais dis donc, je me suis dit, mais c'est une histoire de fou. Alors, ça, comment ça va?
5: Ça va bien.
6: Mais vous avez eu vraiment?
5: Oui, mais je vous ai soulagé.
6: La prochaine fois, je serai plus malin. Mais c'est pas possible.
5: Si.
6: Mettez-vous à notre place. 15 tonnes, mais c'est ahurissant. Mais c'est pas possible.
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8: Oui.
4: Bonjour monsieur, c'est bien l'auto-école?
8: Oui.
4: Monsieur Martin à l'appareil, établissement Les Recyclageurs Martin, on est spécialisé dans le recyclageage des appareils électroménagers.
8: Oui.
4: Là, j'ai récupéré un lot de moteurs d'aspirateur que j'ai remis à neuf.
8: Oui.
4: Donc, je vais vous les apporter, comme ça vous pourrez changer les moteurs de vos voitures.
8: Mais non, je change pas le... attendez.
4: Ben si, vous mettez les moteurs d'aspirateur qui sont électriques à la place des moteurs essence et ça vous fait des voitures électriques.
8: Je suis pas sûre du tout, attendez. J'ai un monsieur pour changer le moteur pour passer de voiture essence en voiture électrique. Attention.
12: Oui, allô.
4: Bonjour madame, comme je disais, moi je vous ai retapé des moteurs d'aspirateur.
12: Les moteurs, attendez, pour que faire?
4: Bah pour mettre sur vos voitures à la place des moteurs essence, c'est ce que je disais.
12: Les moteurs de l'aspirateur pour faire fonctionner ma voiture.
4: Voilà, comme ça, plus besoin d'essence, il suffit de vous brancher sur une prise.
12: Mais non, mais je vais pas installer essence mes voitures.
4: Bah ça serait bien parce que moi je vous ai attribué un lot de moteurs en disant que vous passiez à l'électrique.
12: Ah bah non, mais
4: vous
12: attribuez, mais je...
4: Bah si, parce que je touche du subventionnisme quand je refourgue des moteurs recyclés.
12: Ah bah moi c'est pas mon problème.
4: Oh non, mais vous inquiétez pas, je m'en occupe. Donc je mets que vous êtes d'accord.
8: Attendez.
4: Rebonjour monsieur, c'est bon, c'est réglé avec le patron, il est ok.
8: Mais non, il a dit qu'il le ferait pas.
4: Ah, bon bah c'est pas grave, vous savez quoi? On va dire qu'il a dit oui.
8: Non, on va pas dire qu'il a dit oui, puisqu'il a dit non.
4: Non mais on lui dit pas, moi je passe discrètement pour faire l'échange de moteur dans vos voitures, ni vu ni reconnu.
8: Non, même pas discrètement, puisque je vous dis qu'il veut pas.
4: Bah aussi bien, il s'en rendra même pas compte qu'il roule avec un moteur d'aspirateur.
8: Mais quand on va rendre la voiture auto-école,
4: ouais.
8: Puisque c'est une location, ils vont s'en rendre compte.
4: Bon, je pense pas qu'il regarde le moteur quand même.
8: Ah si,
7: ils font le tour de la voiture.
4: Alors, je vous donne un truc. Quand vous rendez la voiture, vous leur dites, pas besoin de regarder le moteur, il n'y a aucun problème. Et comme ça, ils regardent pas.
7: Ah bah si, ils vont regarder encore plus que normalement.
4: Sauf s'ils peuvent pas ouvrir le capot.
7: Mais pourquoi ils pourraient pas ouvrir le capot?
4: Parce que vous allez le souder avant de rapporter la voiture.
7: Mais non, parce qu'on va payer en plus pour qu'ils ouvrent le capot encore plus, puisqu'ils vont le forcer.
4: Bah, sinon, vous le collez ou vous mettez du scotch.
7: Mais même, je ne veux pas que vous touchiez au moteur de la voiture.
4: Moi, je peux vous scotcher le capot si vous voulez.
7: Mais non!
4: Non, mais discrétos!
7: Non, même discrètement, je ne veux pas que vous le fassiez.
4: Oh, mais attendez, j'ai tout compris. En fait, il y a le patron à côté, donc vous pouvez pas vraiment me parler, c'est ça?
7: Non, même pas. Le patron, c'est mon mari.
4: Eh oui, et vous voulez pas qu'il entende qu'on est en train de magouiller ses voitures, normal?
7: Non, on ne magouillera rien puisqu'on le fera pas.
4: Oui, oui, enfin, on se comprend.
7: Non, vous me comprenez pas, puisque vous me dites que vous voulez le faire quand même.
4: Non, mais quand vous me dites non, en vrai, c'est une façon de me dire oui, mais comme il écoute, vous voulez pas...
7: Non! N, je vous dis non.
4: C'est ça, comme il est à côté, vous pouvez pas me dire oui.
7: Non.
4: Ah bah voilà, j'ai compris.
7: Non.
4: On va faire un test. Dites-moi oui.
7: Non.
4: Ok, c'est ça. En fait, c'est un code pour me faire comprendre que vous êtes d'accord.
7: Non. Je vous ai dit non. Ça veut dire non. Vous êtes con, vous le faites exprès.
4: Les deux, mais enfin, si vous m'expliquez pas votre code, je peux pas deviner.
7: Ah si, vous pouvez deviner. Quand je vous dis vous êtes con ou quoi, ça veut bien dire ce que je dis.
4: Ça d'accord, mais alors comment je touche mon subventionnisme si je change pas vos moteurs?
7: J'en ai rien à faire. On a jamais dit oui, puisque ça veut dire non, veut dire non.
4: Bah, sauf quand non veut dire oui. En fait, il y a une chance sur deux.
7: Non, vous êtes vraiment d'une connerie humaine, pas possible.
4: Ah, mais attendez, en fait, quand vous me dites non, ça veut vraiment dire non.
7: Voilà, tout à fait.
4: Ah bah, vous auriez pu me le dire plus tôt.
7: Oh putain, mais...
4: Est-ce que je peux quand même marquer oui dans mon dossier?
7: Non.
9: Est-ce qu'il est, bonjour?
10: Oui, bonjour, madame. Je suis bien l'office de tourisme de Sarzeau.
9: Oui.
10: C'est en Bretagne, hein?
9: Oui, tout à fait.
10: Oui, c'est ça. Je compte passer un week-end prochainement avec ma femme et mes enfants, ma famille.
9: Oui.
10: Je souhaiterais avant toute chose de connaître la liste des vaccins obligatoires avant de quitter Paris.
9: Pour la Bretagne?
10: Oui.
9: Il n'y a, aucun vaccin obligatoire, monsieur.
10: Pardon?
9: Ben non.
10: Il n'y a plus la lèpre?
9: Ah non, non, non, du tout.
10: La peste?
9: Bah non plus, monsieur. Enfin, non, non, il n'y a pas de vaccin obligatoire pour venir en Bretagne, non.
10: Je note, hein, vous permettez?
9: Oui.
10: Le choléra?
9: Non, non, non, rien. Je vous dis, oui, vous n'avez aucun vaccin.
10: Restons sérieux, madame. Je tiens à prévenir quand même mes enfants et éviter le pire. Hein. La Bretagne, je sais que c'est une région très reculée. Je crois que vous êtes complètement à l'ouest de la France. Hein. C'est bien ça?
9: Oui. Mais on est quand même dans un pays civilisé, on n'a pas de soucis particuliers. Non, non, du tout. Hein.
10: Je note. Alors, la tuberculose.
9: Moi, j'en ai pas entendu parler non plus, non, ma foi.
10: Le typhus.
9: Typhus, je sais pas.
10: Ah, donc vous avez le typhus également en Bretagne.
9: Je sais pas s'il y a du typhus en Bretagne, mais enfin...
10: Bon, il va falloir que j'amène mes enfants à l'Institut Pasteur et nous verrons après, ils vont me donner la liste, j'imagine.
9: Oui, voilà, si vous voulez. Enfin, moi, je vis ici depuis 44 ans maintenant et j'ai jamais entendu parler de peste ni de choléra en Bretagne. Hein.
10: D'accord. Actuellement, vous êtes en... il n'y a pas de guerre
9: En Bretagne?
10: Oui.
9: Ah non, du tout.
10: D'accord. Donc, pour le moment, c'est relativement calme.
9: Non, bah écoutez, je pense que ça commence à devenir un peu ridicule quand même.
10: Pardon?
9: Parce que pourquoi voulez-vous qu'on ait la peste de choléra, le choléra et une guerre civile en Bretagne?
10: Non, je vous demande au chapitre des informations. Hein. Dites-moi, comment fait-on pour circuler?
9: Eh bien, comme tout le monde, en voiture.
10: Ah, il y a des routes?
9: Il y a des routes.
10: Pour se laver, est-ce qu'il faut aller au puits?
9: Non, vous avez des salles de bain avec l'eau courante.
10: L'eau est potable?
9: Certains endroits, oui.
10: Non, parce qu'il n'y a pas de robinet, c'est ça?
9: Bah si, vous avez des robinets, bien sûr. Bon, écoutez, je m'excuse. Mais là, faut que je raccroche parce que j'ai vraiment beaucoup de monde à l'accueil qui attend. À bientôt.
10: J'ai juste une dernière question.
9: Oui.
10: Comment se fait-il que vous ayez le téléphone?
9: Ah, ça, je sais pas, mais j'aimerais bien ne pas l'avoir aujourd'hui. Au revoir, monsieur.
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14: Bonjour.
4: Bonjour madame, je suis bien chez le brasseur.
14: Oui.
4: Monsieur Martin à l'appareil, établissement Martin Boisson.
14: Martin Boisson.
4: Oui, on a un stock de canettes de bière périmée à vous livrer.
14: C'est Martin Boisson qui nous ramène des canettes périmées.
4: Exactement.
14: C'est quoi cette histoire?
4: Cette histoire, c'est que comme on peut plus les vendre en canettes aux particuliers vu qu'elles sont périmées, on vous les revend à vous.
14: Ah ouais, bah non, nous on peut pas reprendre la marchandise comme ça, hein. On n'a pas le droit. Hein.
4: De toute façon, vous les revendez derrière, voyez, donc au final.
14: Ah non, non, non, non, non, nous on revend pas derrière de la marchandise des autres. Bon, comment je la refuse? Au niveau des douanes, ça passe pas.
4: Ah mais ça, il suffit de changer les étiquettes.
14: Ah non, bah oui. une.
4: Eh ben oui, tout simplement.
14: Non, ça marche pas comme ça.
4: De toute façon, le transporteur est en route.
14: C'est qui le nom du transporteur?
4: C'est mon beau-frère, monsieur Martin, des établissements Martin Transport.
14: Monsieur Martin, c'est votre beau-frère.
4: Bah oui. Oui, je confirme.
14: Vous êtes, y a qui à côté de vous?
4: Ah, ça c'est monsieur Martin, c'est mon responsable.
14: Passez-le moi.
4: Et pourquoi?
14: Parce que je veux lui parler.
4: Ah, d'accord. Monsieur Martin! Oui, monsieur Martin! La dame veut vous parler!
14: La dame.
4: Bonjour madame, monsieur Martin à l'appareil, le responsable de monsieur Martin.
14: Vous êtes de où, vous?
4: Je suis de Martinville.
14: Vous êtes de Martinville, et c'est se trouve où, Martinville?
4: Oui, c'est entre Bourg-sur-Martin et Saint-Martin-les-Glandes.
14: Alors attendez, je vais taper sur internet. Alors, Martinville.
4: Ah, message de monsieur Martin, le chauffeur, vos bières arrivent.
14: Oh bah, c'est même pas question, nous les accepte pas.
4: C'est pas grave, je lui dis de vous les laisser devant la porte.
13: Oulala.
4: Allô?
13: Allô?
4: Oui, bonjour monsieur.
13: Mais on fait pas des choses comme ça, on fabrique de la bière ici, c'est pas possible.
4: Eh bah, vous reversez les vieilles canettes dans vos fûts, c'est pas compliqué.
13: Mais non, on ne peut pas prendre des bières qui ne sont pas à nous pour les reverser dans des fûts.
4: Eh bah, vous remettez une nouvelle étiquette, ni vu ni connu.
13: Mais on ne peut pas remettre des étiquettes, on est contrôlé et puis c'est pas nos produits.
4: Bon, vous savez quoi, je m'en occupe, je vous fais un devis étiquette tout de suite.
13: Mais je ne veux pas de devis étiquette.
4: Non mais comme ça, vous aurez plus qu'à les recoller sur les vieilles canettes.
13: Oh, pas, non, n'importe quoi.
15: Allô?
4: Et c'est madame.
15: Ouais, bah ouais, puis on les met dans des fûts, puis on va les vendre aux gens, puis...
4: Ah, merci! Ah bah, enfin un qui comprend!
15: Non, mais non!
4: Ah tiens, justement, message des établissements, Martin étiquette, vos étiquettes sont prêtes!
15: Bah, vous avez demandé l'autorisation à qui pour faire des étiquettes à notre nom?
4: Bah, je viens de voir avec votre collègue à l'instant.
15: Alors, ma collègue, vous l'avez eu, elle vous a demandé de faire des étiquettes, vous avez déjà fait, bah punaise, bah, impressionnant, vous êtes rapide.
4: Ah, nouveau message, les étiquettes sont collées, ça y est, on va pouvoir vous livrer vos bières.
15: Non, mais vous déposez rien du tout.
4: Pardon, il y a quand même votre nom sur l'étiquette.
15: Bah, mais c'est vous qui l'avez mis!
4: Oui, bah, on dira que c'est vous, comme ça, ça reste entre nous.
15: Non, bah, ça reste entre nous. On appelle qui de droit, hein, moi, je...
4: Ah, tiens, ah bah, passez-le-moi, ce monsieur.
15: Qui ça?
4: Bah, monsieur Guy, Guy de droit.
15: Non, qui de droit?
4: Oui, eh bah, passez-le-moi, ce Guy.
15: Mais non, je vous passe personne.
4: J'insiste, passez-moi, monsieur de droit.
15: Non, mais lui, il n'existe pas, lui.
4: Oh, tiens, il n'existe plus.
15: Mais non, mais...
4: Comme par hasard.
15: Il s'appelle pas Guy de droit, non.
16: Oui, monsieur Martin.
4: Ah, monsieur de droit.
16: Bah, je comprends pas que vous me livriez des bières alors que j'en fabrique moi-même.
4: Non, vous avez pas besoin d'en fabriquer puisqu'on vous en apporte.
16: Qu'est-ce que...
4: Donc, mon beau-frère est en route.
16: Et c'est monsieur Martin, c'est ça?
4: Absolument.
16: Ok. Et votre chef, c'est monsieur Martin aussi?
4: Ah, vous le connaissez?
16: Ah, très bien. J'écoute souvent. D'ailleurs, vous le saluerez.
4: Ah, mais je vous le passe. Monsieur Martin, il y a la dame qui veut vous parler. Bonjour, chef Martin à l'appareil.
16: Oui, bonjour, monsieur Martin. Je viens d'avoir monsieur Martin.
4: Je vous passe ma femme, elle veut vous faire une bise.
16: D'accord, c'est parfait.
4: Martine, viens faire une bise à la dame. Bonjour, c'est Martine Martin.
16: Oui, bonjour, madame Martin. Bon, on vous attend avec plaisir.
4: Oh, bougez pas, il y a le petit qui veut vous faire coucou.
16: D'accord.
4: Le petit Martin. Je viens dire bonjour à la dame. Bonjour, madame, c'est le petit Martin.
16: Bonjour.
4: Ah, bah, ça me fait plaisir de vous parler, hein.
16: Moi aussi.
4: Ah, bah, d'ailleurs, il y a tonton qui veut vous parler. Tonton Martin.
16: Oui.
4: Oui, bonjour, c'est tonton Martin.
16: Bonjour, tonton Martin.
4: Ça va?
16: Très, très bien.
4: Il y a justement tata Martine qui demandait de tes nouvelles.
16: Ok. Allez, bon courage à vous.
4: Ah, bah, non, attends.
16: Oui.
4: Je te la passe. Tata Martine.
16: Au revoir.
4: Ah, bah, non, attends, c'est tata Martine. Bonjour, ça va?
16: Au revoir, monsieur Martin.
4: Ah, attends, il y a aussi Rex Martin qui te dit bonjour. Bonjour.
16: À bientôt.
4: Bon.
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25: Allô?
23: Oui, bonjour monsieur. Monsieur.
25: Oui?
23: Oui, bonjour, c'est la mairie à l'appareil.
25: Oui?
23: La délégation du commerce international. Mais je vous entends mal, c'est la télévision qui est si forte, hein?
25: Oui, ça va.
23: C'est la télévision qu'on entend?
25: Ah ben, je mets les informations.
23: Écoutez, monsieur, on vous appelle parce que les gens trouvent que vous écoutez la télévision trop fort.
25: Ah, mais et pourtant, je mets doucement, je ne vois pas qui se plaint.
23: Tout le monde, hein. Là, vous l'écoutez doucement, là.
25: Oui, voilà.
23: Vous pouvez la mettre un peu plus fort, s'il vous plaît.
25: N'écoutez pas.
23: S'il vous plaît, oui. Encore plus fort. Allô?
25: Voilà, c'est plus fort. Bon. Je suis à fond, là.
23: Vous êtes à fond?
25: Oui.
23: Bon, je vous passe, monsieur le maire, hein. Merci. Allô?
25: Oui.
23: Bonjour, monsieur.
25: Bonjour.
23: Monsieur le maire, l'appareil.
25: Comment?
23: On va vous demander de laisser la télévision très, très fort.
25: Ah ben oui, mais là je peux pas plus, hein.
23: Vous pouvez absolument pas mettre plus fort.
25: Comment?
23: Vous pouvez pas mettre plus fort, là?
25: Non, je peux pas, je suis à fond, là. Alors, vous voyez que je peux pas dépasser le son.
23: Alors, vous m'entendez là?
25: Comment?
23: Est-ce que vous pouvez aller chercher votre voisin?
25: Et pourquoi faire?
23: Vous lui dites que c'est le maire qui veut lui parler. Laissez bien la télévision comme c'est, à fond, hein?
25: Comment?
23: Laissez bien la télévision très fort et allez chercher votre voisin.
25: Voilà, et le voisin, pourquoi faire?
23: Parce que je veux lui demander quelque chose.
25: Attendez, je vais voir s'il est là.
23: Merci, monsieur. Ah. Allô.
0: Allô.
23: Oui, bonjour monsieur.
0: Bonjour.
23: De la place, attaché culturel à la mairie.
0: Oui.
23: Nous sommes avec monsieur le maire. Vous pouvez demander à monsieur Casamata, s'il vous plaît, de remettre le son de la télévision à fond comme il l'avait auparavant.
0: Ah, parce qu'il a baissé.
23: Oui.
0: Bah écoutez, nous, moi j'habite juste à côté. Hein. J'ai le mur qui vraiment donne à côté, dans la pièce.
23: Oui.
0: Bon, oui, ça arrive qu'on entende un peu la télé, mais enfin, c'est pas...
23: Bon, parce qu'il vient de nous expliquer qu'il était obligé de le mettre très fort parce qu'il vous entendait la nuit, bon, vous voyez ce que je veux dire, pousser des cris, etc.
0: Ah non, ça m'étonnerait parce qu'à côté, c'est notre salon, on dort pas à côté, donc...
23: Bah, c'est ce qu'il nous dit. Hein.
0: Ah bon ?
23: Est-ce que vous pouvez lui demander gentiment, bien entendu, de faire une expérience là, de mettre sa télévision à fond ?
0: Oui. Vous pouvez mettre à fond la télévision pour voir ?
25: C'est à fond.
0: Vous n'entendez pas, vous ? Vous nous entendez la nuit ou des fois ou... Quand il y a des matchs de foot ou quoi vous... non ? Bon, il n'entend rien, monsieur.
23: Bon, alors écoutez, je vais vous demander de faire un effort pour qu'il vous entende. Je vais vous expliquer pourquoi. C'est parce que, bon, on peut parler franchement.
0: Là, je vous écoute.
23: Il voudrait bien profiter de la nuit. Ce que, bon, vous voyez ce que je veux dire, quoi.
0: Oui, d'accord. Mais écoutez, enfin même s'il nous entendait, ça serait pas possible parce que nous on à côté c'est un salon. Il y a même il y a
23: mais vous
0: on...
23: pouvez pas faire ça dans le salon.
0: Il y a une cloison, c'est vrai que c'est notre salon de l'autre côté, mais nous on dort dans la chambre qui est à l'autre bout de l'appartement.
23: Et vous pouvez pas
0: même
23: le faire
0: si on faisait des cris la nuit, ce serait dans notre chambre donc
23: mais est-ce que vous pouvez pas le faire dans votre salon ?
0: Oh, ça peut arriver, mais enfin c'est rare quoi.
23: mais là, il faudrait le faire pour lui.
0: Mais je comprends pas le but de votre démarche en fait.
23: Il nous a demandé s'il pouvait vous entendre la nuit avec votre femme.
0: Attendez, non mais... Attendez, là, je comprends pas bien.
23: Bah, demandez-lui, il va vous expliquer. C'est nous appeler pour ça, nous.
0: Ah, il vous a appelé pour ça ?
23: Bah oui.
0: Ah, bah écoutez, je sais pas quoi vous dire. Moi, je vais pas... Si vous voulez, je vais faire une vidéo. À ce moment-là, je vais la donner à monsieur, mais...
23: Non, mais il faut peut-être pas exagérer, on vous demande pas. Mais...
0: Ah. bah écoutez, je sais pas. Monsieur, vous voulez nous entendre la nuit avec ma femme ?
25: Mais non. Alors, après, ça, il nous voit pas.
0: Non, j'hallucine.
25: Allô ?
23: Allô ?
25: Oh là là, mais qu'est-ce que c'est cette histoire aujourd'hui ?
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20: Bonjour.
21: Bonjour madame, c'est bien la droguerie ?
20: Oui, c'est oui.
21: J'ai acheté de l'insecticide chez vous, il n'est pas homologifié du tout.
20: Le mieux c'est que vous le rameniez, vous m'arrivez, c'est étonnant. Mais bon,
21: ah bah moi j'ai mon beau-frère qui est médecin, je peux vous dire qu'il m'a confirmé que c'était pas bon.
20: Qu'est-ce qu'il y a de médecin ? Pourquoi vous avez mis un médecin avec ?
21: Si vous voulez, j'ai voulu traiter mon fils qui avait des poux. Et alors ?
20: Non mais attendez, c'est pas fait du tout pour les humains. Si vous précisez pas que c'est pour mettre sur quelqu'un, vous passez ce soir, comme ça on verra.
21: Oui, et puis hop, entre-temps vous allez faire disparaître tous les antipoux des rayons.
20: Ah pas du tout, monsieur.
21: Oulala.
20: Ça va passer dans 5 minutes, si vous voulez. J'ai pas l'habitude de tromper mes clients, alors. Non.
21: Oui, bon, puis vous allez changer les étiquettes, etc.
20: Mais non, monsieur. Enfin, attendez, vous prenez pour un idiot, quoi.
21: Non, bon, oui.
20: Habitué, ça fait 31 ans que je suis commerçant. Je suis quand même pas idiot à ce point-là. Je vais pas changer exprès pour vous embêter.
22: C'est quoi ton produit ?
20: Un produit pour les poux.
22: On n'a pas de produit pour les poux.
20: Voilà, ma femme veut dire.
21: Bah, vous n'en avez plus, comme par hasard.
22: Mais on n'a jamais eu, c'est en pharmacie. Pour
21: ah, bah, tiens.
20: Allez, ma femme vous répond.
22: C'est en pharmacie.
20: Je vous dis.
21: Ah, bah, vous me le dites maintenant, oui, mais enfin, excusez-moi, parce que.
20: Bon, alors, ça commence à bien faire. Vous ramenez la bombe, monsieur, ok ?
21: Ok, alors, je rapporterai aussi la note pour la perruque que j'ai dû acheter à mon fils.
20: Et bien sûr. Bon, vous venez avec le produit.
21: Plus la facture de l'esthéticienne, parce que je lui ai fait tatouer des sourcils, vu que les siens étaient tombés.
20: Je m'en fiche. Vous ramenez la facture que vous voulez, mais je m'en fiche. C'est bon.
22: Allô ?
21: Ah, bah, c'est monsieur.
22: Non, non, qu'est-ce qui est marqué sur la bombe ? C'est marqué quoi ? Au revoir, madame.
21: Pourquoi vous me dites au revoir, madame ?
22: Mais je mets une cliente au magasin. Je vous réponds, je réponds. J'ai dit au revoir à ma cliente, j'ai quand même le droit de dire au revoir à ma cliente.
21: Oui, mais enfin, je vois pas de quel droit vous me dites au revoir, madame.
22: Mais il est pas possible. Eh ben, vous revenez au magasin avec la bombe et on en discutera.
21: Plus, c'est ce que je vous dis, la facture du docteur.
22: Mais non, mais on s'en fout. On vend pas de bombe pour mettre sur la tête des enfants. Vous êtes complètement malade. C'est tout. Vous n'en plus rien si vous êtes malade, hein.
21: Oh, bah, tiens, alors ça va être ma faute.
22: On est droguistes, on n'est pas des pharmaciens.
21: Droguistes vous-même? De quoi vous me traitez, là?
22: Ça fait 31 ans qu'on est droguiste, alors vous n'allez pas nous apprendre notre métier. Il faut être malade de mettre des produits à puce sur une chevelure d'enfant.
21: Ah bah, il n'y a plus de chevelure, c'est ça le problème.
22: Il n'y a plus de chevelure, forcément.
21: Non mais, si vous êtes contre les enfants, c'est votre droit,
22: mais
21: après.
22: Mais on n'est pas contre les enfants.
21: Non mais je respecte, hein, vous avez le droit d'être en photophobe.
20: Monsieur.
21: Ah bah, c'est encore la dame.
20: Vous utilisez un produit insecticide pour mettre dans les pièces sur la tête de votre fils. Qu'est-ce que je lui peux ? C'est vous qui n'avez pas utilisé le produit comme il faut.
21: Ah bah, attendez, je vais vider toute la bombe d'insecticide sur la tête.
20: Monsieur, vous allez sur Internet.
21: Ah bah, ça y est, la faute d'Internet.
20: Et, monsieur, bon.
22: Vous avez rien à faire, vous. Vous êtes en retraite, peut-être.
21: Comment vous savez ?
22: Parce que vous avez rien à faire, apparemment. Alors, je veux un numéro de téléphone.
21: Parce que j'ai chiffré le préjudice.
22: Votre numéro de téléphone.
21: J'ai dû acheter quand même une perruque.
22: Vous avez rien à faire, je veux votre numéro de téléphone. C'est pas compliqué.
21: Alors, 06 06 06.
22: 06 06 06 après.
21: 06 06 06.
22: Non, mais c'est soit Lequel des deux?
21: Les deux.
22: Vous êtes débiles.
21: Alors, oui aussi.
22: Alors, vous êtes monsieur comment?
21: Monsieur Martin.
22: Monsieur, on a ça. Tous les hommes s'appellent Martin.
21: Ah, bah merci.
22: Votre numéro de téléphone?
21: Alors, votre numéro de téléphone?
22: Non, le vôtre.
21: Oui, le vôtre, oui.
22: Non, le mien, je le connais.
21: Bah alors, pourquoi vous me le demandez?
22: Vous êtes complètement malade. Hein. Non, mais c'est ça. Vous êtes un malade.
21: Bah merci.
22: Alors, venez au magasin avec la bombe.
21: Oui, et puis vous allez la faire disparaître. Je vous vois venir.
22: Mais bien sûr. C'est vous qui avez le produit, on va pas faire disparaître la bombe que vous avez entre les mains.
21: Non mais je vois le tableau, ça va être hop, écran de fumée, disparition dans un chapeau.
22: Ah oui, c'est ça, on fait des tours de magie au magasin. Ah bah ça c'est sûr.
21: Ouh, attendez, je connais cette voix.
22: Ah non, depuis 31 ans, on n'avait jamais entendu ça encore. Hein.
21: David Copperfield?
22: Ok, c'est du grand n'importe quoi.
21: Garcimore?
22: Vous êtes complètement débile.
1: Allô?
3: Oui, bonjour madame.
1: Bonjour.
3: C'est l'école de danse?
1: Oui, tout à fait.
3: Monsieur Ledu à l'appareil.
1: Oui.
3: Dites-moi, j'étais à un mariage la samedi.
1: Oui.
3: Et il y a une nouvelle danse là qui a l'air très, très intéressante où j'ai appris plein de choses. C'est mon petit cousin qui a ramené ça de Paris.
1: Oui.
3: J'en ai parlé à mon club de boulisme là.
1: Oui.
3: Et tous ceux qui, comme moi, pratiquent les boules.
1: Oui.
3: Ça les intéresse cette danse.
1: Ah, d'accord. C'est quoi comme danse?
3: La zézette.
1: Ah, je connais pas.
3: Ben, la danseuse, elle a la zigounette du monsieur à la main.
1: Oui.
3: Elle tourne comme ça, vous voyez. Hop, hop, hop. Et donc le monsieur, lui, se laisse faire. Il est mené par la... Par, comment on appelle ça? Sa zézette, quoi. Sa zigounette, quoi.
1: Ouais, mais bon...
3: Oh, ben, vous savez...
1: Bon,
3: oh, mais on est 12, hein.
1: Ouais, mais ça fait rien.
3: Non, mais...
1: On c'est est pas trop...
3: On est motivé. On est motivé.
1: Oui, oui, mais peut-être, mais moi, c'est pas trop ma tasse de thé, ça. Hein.
3: Je vous rassure, non. On a déjà acheté donc, les chaussons de danse et puis la tenue de danseur.
1: Ouais,
3: et donc, il n'y a pas de braguette, de trucs comme ça. C'est tout de suite la zigounette, la zézette.
1: Ah, d'accord.
3: On la sort.
1: Non, non, c'est pas trop mon truc, ça. Hein. Moi, j'apprends pas tous ces trucs-là, hein. Je suis désolée. Hein.
3: Comment?
1: Ah non, ouais mais là c'est pas un truc qui m'intéresse. Je vous dis franchement, ça, c'est pas des trucs qui m'intéressent. Hein. Montrer les zézettes, c'est pas trop mon truc, hein. Allô?
3: Mais madame, je comprends pas, je croyais que vous étiez professeur de danse.
1: Professeur de danse, c'est pas pour montrer les zézettes, hein?
3: Mais non, mais il s'agit pas de montrer...
1: Ah oui, parce que là, si c'est pour montrer la zézette, c'est pas... Je peux vous dire tout de suite que c'est non, hein?
3: Mais c'est pas pour la montrer, c'est pour la tenir, pour la danse, voyez? C'est pas tout à fait pareil, c'est
1: oui,
3: pas...
1: Oui, mais même si vous la sortez pour la tenir, c'est pas pareil, quand même.
3: Bah c'est ça qu'on fait.
1: Ah oui, bah alors je suis désolée, non, c'est non, hein.
3: Attendez, il y a le président du club de boules qui est là.
1: Non, non, mais c'est non, hein. C'est pas la peine, n'insistez pas.
5: Allô?
1: Allô?
5: Bonjour, madame.
1: Oui, bonjour, monsieur.
5: Bonjour, madame, monsieur le baron de la Florana, là, à l'appareil.
1: Oui.
5: Juste une petite question qui me taraude d'esprit.
1: Oui.
5: Pouvez-vous me dire exactement ce qu'il y a de choquant à enseigner à 12 boulistes la zézette dans un club de boules?
1: Ah non, non, vous m'excuserez, là, c'est juste désolé, là, c'est non, hein. Moi, je vais pas m'amuser à faire des danses avec, à montrer que le mec monte sa zézette et puis la nana la tienne, je suis désolée.
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1: Au revoir. Oui.
21: Oui, bonjour monsieur, c'est bien la boulangerie-pâtisserie?
1: Oui.
21: Je vous appelle rapport à un problème de trompisme sur une marchandise achetée chez vous.
1: Comment?
21: Je vous appelle rapport à un trompisme sur une marchandise achetée chez vous, c'est ce que je disais.
1: Un quoi?
21: Un trompisme, vous êtes trompé.
1: Sur quoi?
21: On m'a vendu soi-disant un gâteau appelé le millefeuille.
1: Oui, un millefeuille, oui.
21: Voilà. Et alors, il y a, à tout casser, il y a une dizaine de feuilles, pas plus. Hein.
1: Une dizaine de feuilles?
21: Ah oui.
1: Ça s'appelle un millefeuille, c'est...
21: Bah oui, on est bien d'accord, il y a un problème.
1: Parce que j'ai dit un millefeuille.
21: Ah bah, vous m'avez dit un millefeuille,
1: ah,
21: oui.
1: C'est le nom du gâteau, c'est comme ça.
21: Donc, comment vous comptez procéder?
1: Bah, je vais pas procéder, qu'est-ce que vous voulez que je fasse?
21: Ah bah si, vous allez procéder.
1: Bah non.
21: Ah bah si.
1: Non, je veux pas de réparation, j'ai vendu un millefeuille, voilà.
21: Ah bah non, vous avez vendu un 10 feuilles, là, à tout casser. Hein.
1: Un 10 feuilles.
21: Ouais.
1: C'est n'importe quoi.
21: Je peux venir cet après-midi?
1: Si vous voulez.
21: Alors, je viendrai accompagné d'un huissier qui pourra recompter les feuilles avec nous.
1: N'importe quoi.
21: Et vous pourrez constater de vous-même qu'il manque plus de 900 et quelques feuilles.
1: Ouais, bah, je vais vous laisser, ça m'énerve ce truc-là. Bon,
21: ah, voilà. Je quitte pas.
1: Bah, moi, je raccroche, hein, j'ai pas le temps. Hein, j'ai plein de monde.
21: Allô?
1: Oui, j'ai plein de monde, j'ai pas le temps.
21: D'accord, je ne quitte pas.
1: Comment?
21: Bah, je reste en ligne.
1: Oui, mais j'ai pas le temps, là. Je vais.
21: Ah, d'accord, donc je patiente?
1: Non, bah, rappelez plus tard.
21: Excusez-moi, allô?
1: Oui.
21: Est-ce que je peux avoir le chef des gâteaux dans ce cas, s'il vous plaît?
1: Oui.
17: Ah, allô?
21: Oui, c'est pas la même dame, ça.
17: Non, mais pourquoi vous appelez?
21: Ah, bah, c'est ce que j'expliquais. Il y a eu trompisme sur au niveau de la marchandise.
17: Y a quoi?
21: Il y a eu trompisme. Ah, bah, non plus, vous ne.
17: Je sais pas, c'est quoi, pourquoi vous appelez un numéro masqué déjà?
21: Ah, bah, parce que je suis au boulot et c'est pas ma faute. Ça faut dire à mon patron, hein, qu'ils mettent des numéros normaux. Ça, j'ai pas rien.
17: Bah, passez-moi votre patron.
21: Alors, vous voulez que je vous passe mon patron?
17: Bah, Ouais, bah, passez-moi votre patron.
21: Ah, bah, je vais vous le passer. De toute façon, il a vu le gâteau lui aussi, hein. Il y a à tout casser, il y a 10 feuilles dedans, il n'y a pas plus, hein.
17: C'est une connerie, là, j'espère.
21: Ah, bah, écoutez, vous allez les compter vous-même, hein.
17: Ouais, ils sont sales, les gens comme ça, voilà. Ouais, 1000 feuilles, c'est une expression,
21: ce B,
17: là.
21: Bah, excusez-moi, il n'y a pas 1000 feuilles, hein.
17: Ah, non, c'est 1000 feuilles, c'est un truc comme ça, t'as que j'allais mettre 1000 feuilles ou quoi?
21: Bah, et non, alors, c'était la première fois,
17: Bah, la prochaine fois, je dirais 10 feuilles, c'est bon, faut.
21: Ah bah là, c'est... là ok.
17: Ah, ok, ouais,
21: là, si vous me vendez un 10 feuilles, effectivement, il n'y a pas de trompisme.
17: Ouais.
21: Toujours est-il que là, il faudrait quand même envisager réparationnisme.
17: Déjà, je comprends pourquoi t'as appelé un numéro masqué.
21: Bah, je vous ai dit, parce que je suis au boulot, c'est mon patron qui masque les numéros.
17: Vas-y, passe ton patron, le ZB. Passe ton patron.
21: On peut se tutoyer, alors. Je... Ne quitte pas. Patron ? Allô ?
17: Allô ?
21: Oui, que se passe-t-il ?
17: Ouais, je sais pas ce qu'il a, il me dit, je sais pas quoi, tromperie ou je sais pas quoi par rapport à un gâteau à 1000 feuilles.
21: Ah, c'est vous, qui vous êtes trompé sur le gâteau ? Est-ce que je pourrais parler à votre patron, moi aussi ?
17: Ouais, c'est quand même la meilleure, vous dites à 1000 feuilles. Genre...

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3: Et vous cherchez quoi ?
4: Un job ?
3: Oui, j'ai bien compris.
4: Ah. C'est pas un travail.
3: Et c'est quoi alors ?
4: Ben, un job, un job. Un zobi.
3: Oui, mais ça veut dire quoi ?
4: Et quand même, vous êtes une femme, vous savez ce que c'est qu'un zob ?
3: Mais si je vous pose la question, c'est que je sais pas.
4: Un zob, une tobi. Une tobi, vous voyez ce que c'est ?
3: Non.
5: Mais c'est parce qu'il a des problèmes de ce côté-là qui se permet d'en parler comme ça.
4: Comment ?
3: Ça, c'est ma collègue qui vous parle.
6: Oui, bonjour, monsieur.
4: Bonjour, madame.
6: Ben, écoutez, je ne sais pas ce que vous lui dites, mais apparemment, moi, j'ai mis le haut-parleur à partir d'un moment où vous lui parlez de votre organe sexuel. Donc, écoutez, je ne sais pas exactement
4: Pardon
6: ce que vous recherchez en appelant chez nous. Nous sommes une agence de travail temporaire, si
4: mais...
6: vous êtes quelqu'un de sérieux et motivé.
4: Mais madame, oui.
6: D'accord.
4: Je cherche un job.
6: D'accord. Eh bien, écoutez, dans ce cas-là, vous venez vous inscrire.
4: Mais pour faire quoi ?
6: Eh bien, pour qu'on vous fasse travailler, monsieur. Il faut
4: mais je ne veux pas travailler, madame. Je cherche un zob.
6: Ben alors, expliquez-moi ce que vous recherchez, parce que là, je ne vois pas du tout. Moi, dans mon...
4: Un zob ? Une bite ?
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7: Allô ?
8: Bonjour madame, c'est bien le garage ?
7: Oui.
8: J'organise la première journée nationale du garagisme lundi prochain et on a choisi votre établissement pour faire les portes ouvertes.
7: Bah qui c'est qui vous a dit oui ?
8: Ah bah c'est moi qui ai dit oui.
7: Je suis pas au courant moi de ça. Là vous mettez de bout en blanc.
8: Bah je vous ai pas mis de bout en blanc.
7: Bah vous m'avez pas appelé avant. Moi je peux pas, j'ai pas un établissement pour recevoir des gens comme ça.
8: Non mais les gens ils viennent, ils prennent les outils, ils bricolent. Hein.
7: Mais vous avez dit que c'était chez moi, mais vous m'avez pas demandé mon avis mon cher monsieur.
8: Excusez-moi, moi je peux pas tout faire non plus. Hein. Déjà j'organise le truc, je suis bien gentil.
7: Non, attendez. La première chose à faire, c'est bien de demander au propriétaire du garage s'il est ok quand même.
8: Ah non mais alors. Excusez-moi, parce que j'ai déjà des gens qui ont réservé.
7: Mais vous avez déjà réservé, vous m'avez pas demandé mon avis, mon cher monsieur. C'est moi le patron, c'est la première fois que j'entends parler de ça.
8: Oui, bah c'est bien pour ça qu'on dit être de mauvaise foi comme un garagiste. Hein.
7: Ah non. Me dites pas que c'est moi qui ai de mauvaise foi quand même.
8: Ah bah vous savez ce qu'on dit sur les garagistes.
7: Oui, bah on dit ce qu'on dit sur les garagistes, je sais qu'on est de mauvaise foi.
8: Ah mais, on reconnaît.
7: Non, on dit.
8: Ah ah.
7: On passe pour de la mauvaise foi.
8: Tiens, on y vient, voilà.
7: Non, mais.
8: Excusez-moi, mais vous allez pas me foutre en l'air toute l'opération, alors que je me suis quand même cassé.
7: Vous allez pas me foutre tout en l'air l'opération.
8: Vous dites donc. C'est mon opération.
7: C'est votre opération, c'est quand même mon garage, non, c'est quand même moi qui paye, je vous ai rien demandé, moi. C'est non, point, la ligne, c'est tout.
8: Moi, j'ai trois vidanges qui sont calées.
7: Mais vous avez fait la pub pour moi, mais bordel de merde. Vous m'avez jamais appelé, vous me dites, aujourd'hui, on vient le 28 pour faire les portes ouvertes chez vous.
8: Ah bah, on est d'accord.
7: On est d'accord quoi ?
8: Bah, vous avez dit le 28.
7: C'est vous qui venez de me dire le 28 que vous aviez trois vidanges de prévu. Allez pas me dire que c'est moi qui est au courant.
8: Je vous ai quand même calé du monde.
7: Vous avez calé du monde sans me demander mon autorisation. C'est quand même terrible de voir ça quand même.
8: Faudrait quand même qu'on se mette d'accord. Rapport à que moi, j'ai mon carnet de rendez-vous qui est plein. Là.
7: Mais c'est même pas la peine, vous avez votre carnet d'entretien qui est plein, vous êtes...
8: Moi les gens qui ont réservé, je leur ai facturé quand même, donc ils m'ont déjà payé...
7: Mais en quel honneur vous avez demandé mon garage comme ça ? En quel honneur vous venez travailler chez moi comme ça ?
8: Parce que moi ils me payent quand même un petit forfait.
7: Et moi vous me payez quoi ?
8: Ah non mais vous le faites pour la beauté de la journée du garagiste.
7: Vous prenez un autre clampin, un autre garagiste, moi je n'ai pas le temps.
8: C'est pas grave, puisque les gens bricoleront eux-mêmes, vous voyez ?
7: Mais je ne veux pas que les gens bricolent dans mon garage.
8: Je leur ai dit que vous étiez d'accord aux gens, donc il n'y a pas de problème.
7: Non, vous leur avez dit, quel honneur vous leur avez dit que j'étais d'accord ? De quel honneur ? De quel droit vous dites aux gens, le monsieur il est d'accord quand même ?
8: Ah, mais le monsieur il est d'accord.
7: De quoi ?
8: Vous venez dire que vous étiez d'accord.
7: Je vous donne même pas l'accord, vous annulez tout.
8: Attention, moi si ça continue, j'annule tout. Hein.
7: Mais vous annulez tout, mais vous...
8: Faudra pas se plaindre après, faudra pas dire, ah oui...
7: Mais si, vous pouvez annuler, je vous le dis.
8: Je serai capable de le faire.
7: Mais... Vous n'avez pas l'air de comprendre le truc là.
8: Attention.
7: Quoi ? Attention de quoi ?
8: Ah bah attention, je vais vraiment annuler hein, si ça continue.
7: Vous annulez ?
8: Ouh là là !
7: Mais quoi ouh là là ?
8: Ouh là là là là !
7: Quoi ouh là là là là ?
8: Ouh là là là là là là là là !
7: Non mais vous foutez de moi quoi ?
8: Ah mais non, c'est moi qui décide. Et si ça continue, je vais vraiment annuler.
7: C'est vous qui décidez ? Vous êtes qui pour me dire ça ?
8: Monsieur Martin, j'ai une formation d'annulationniste en plus.
7: Hein ? Vous avez une annulation. Vous pouvez annuler et au revoir monsieur. On est bien d'accord.
8: Après, faudra pas me dire je regrette.
7: Faut vous le dire comment ? Je vais devenir désagréable là maintenant.
8: Écoutez, d'accord, je vous laisse une dernière chance de vous rattraper. Vous me présentez vos excuses, on n'en parle plus.
7: Mais arrêtez de me faire chier, bordel de merde !
8: Oh là là !
7: Non, voilà, ici c'est tout.
9: Allô, docteur ?
10: Oui ?
9: Ah, bonjour, docteur. Excusez-moi de vous déranger. J'ai 37,8, là.
10: Comment ?
9: J'ai 37,8.
10: Oui, 37,8 de fièvre ?
9: Oui. Est-ce que vous pouvez venir m'enlever le thermomètre ?
10: Comment ? Je sais pas ce que vous voulez me dire.
9: C'est bien le docteur.
10: Oui, docteur. Ah, je suis pas docteur.
9: Comment ça ?
10: Je m'appelle docteur. Comme vous appelez Martinez ou je sais pas. Je suis pas docteur.
9: J'ai essayé avec la pointe de mon parapluie.
10: Oh.
9: Mais j'arrive pas.
10: Oh, ma pauvre. Il n'y a pas une infirmière par là ?
9: Attendez, je demande. Inquiétez.

0: pas.
1: Ouais.
0: Infirmier! Infirmier! Ah bah attendez, j'ai appelé infirmier par la fenêtre et puis il y a un monsieur qui arrive là.
1: Ah ben oui, vous avez raison.
0: Quittez pas docteur.
1: Je ne suis pas docteur, hein. Je m'appelle docteur, mais je suis pas docteur. C'est comme vous, par exemple, Martinez ou Jiménez ou... Moi, c'est docteur.
0: Bonjour, monsieur.
2: Bonjour, madame. Qu'est-ce qui vous arrive?
0: Ben, je suis avec le docteur qui est en ligne. Elle va vous expliquer.
2: Merci. Allô?
1: Allô?
2: Oui, bonjour, docteur.
1: Je suis pas docteur, hein. Mon nom, c'est docteur. Comme vous diriez, vous, Martinez ou Jiménez. Moi, c'est docteur.
2: Ah, c'est votre nom?
1: Oui, c'est mon nom, docteur.
2: Comme quelqu'un s'appellerait...
1: Martinez, Jiménez, Sanchez. Moi, je m'appelle docteur.
2: Bon, je sais pas comment on va faire pour l'aider.
0: Mais demandez au docteur.
2: Oui, docteur.
1: Oui.
2: Si vous pouvez...
1: C'est madame docteur, c'est pas docteur, hein.
2: Ah.
1: Mais je suis pas docteur, c'est comme mon nom Martinez ou Jiménez ou... Vous voyez, c'est notre ami.
2: Sanchez.
1: Oui. Moi, c'est docteur. Comme vous, votre famille, c'est quoi?
2: Martinez.
1: Eh ben voilà, comme vous, Martinez, moi, c'est docteur.
2: Ah, mais vous, vous vous appelez docteur, c'est votre nom comme...
1: Moi, c'est... oui, mon nom de famille. Comme vous, Martinez, Jiménez, Sanchez.
2: Ah, d'accord.
1: Tout ça, c'est pareil.
2: Attendez, parce que là, il faut que je m'en aille, je peux pas aider la dame, attendez. Je vous laisse avec la dame, parce que là, j'ai pas le temps, il faut que je m'en aille.
1: Ah ouais.
0: Merci, monsieur. Il s'en va. Attendez, il y a un autre monsieur qui arrive.
3: Bonjour, monsieur.
4: Qu'est-ce qui vous arrive? J'ai entendu appeler infirmier, là-dehors.
0: Demandez au docteur, je suis avec le téléphone, là, avec le docteur.
4: Allô?
1: Allô?
4: Oui, bonjour, docteur.
1: Mais non, je suis pas docteur. C'est mon nom de famille, comme vous, par exemple, si vous appuyez... Gilbert Martinez ou Louis Martinez, vous voyez?
0: Michel Martinez?
1: Non, je dis, par exemple, c'est un exemple que je vous donne.
0: Vous n'êtes pas médecin?
1: Et je ne suis pas docteur. Je m'appelle docteur, comme vous, Martinez, ou Jiménez, ou Sanchez.
0: C'est votre nom de famille, quoi.
1: Voilà, comme vous, par exemple. Vous êtes comment, votre nom de famille?
0: Martinez.
1: Eh bien, Martinez, moi, je suis docteur.
0: Alors, vous êtes le docteur Martinez?
1: Ouais.
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6: Bonjour.
7: Bonjour monsieur, c'est bien le bureau de tabac?
6: Oui, mais c'est madame.
7: Si vous voulez. J'ai eu un PV de stationnement qui a été majoragé parce que je l'ai pas payé.
6: Oui.
7: Pour éviter les complications, j'ai dit que je l'avais payé chez vous et que c'est vous qui avez pas transmis.
6: Non, non, mais monsieur.
7: Monsieur?
6: Vous n'avez pas à dire qu'on n'a pas transmis.
7: Bah si.
6: Eh ben non, monsieur.
7: Si, parce que comme ça évite que ça me retombe dessus.
6: Il y a un petit problème. Vous avez fait un paiement avec la machine.
7: Alors non, en vrai, j'ai juste oublié de payer.
6: Non, mais attendez, monsieur. Non, mais il doit le faire exprès, c'est pas possible.
7: Il le fait peut-être exprès, mais il vous fait dire qu'il vous entend.
6: Non, mais je m'en fous, monsieur, parce que là, ça craint.
7: Mais non, on va juste dire que c'est votre faute.
8: Comment ça, notre faute?
7: Ah, bonjour, monsieur.
8: Je comprends pas, là, c'est quoi cette histoire?
7: Bah, vous dites que votre machine a bugué.
8: Ah non, pas du tout, plaisantez ou quoi?
7: Oui, bien sûr.
8: Il n'y a aucune faute de notre part. Vous êtes venu en retard, vous êtes venu en retard, ne mettez pas la faute sur nous. Je suis pas d'accord, vous plaisantez ou quoi?
7: Oui, oui, absolument.
8: C'est pas mon problème, ça, vous vous rendez compte ce que vous êtes en train de me dire?
7: Si, maintenant c'est votre problème, parce que comme on considère que vous avez foiré.
8: Ah, mais j'ai pas foiré du tout, attendez, non, vous plaisantez ou quoi?
7: Alors, pour la troisième fois, je vais vous dire oui.
8: Vous savez quoi, vos histoires, vous démerdez, hein, c'est bon, attendez.
7: Oui, je me débrouille, aucun souci. Je signale votre foirage. Ensuite...
8: Il n'y a pas eu de foirage, mais vous arrêtez un peu de dire n'importe quoi. Vous n'avez pas payé votre PV à temps et vous mettez la faute sur nous parce que c'est la machine qui l'a pas remonté à temps.
7: Voilà, ben on va dire ça, très bien.
8: Ah ben non, on dit rien du tout. Vous plaisantez ou quoi?
7: Oui, quatrième fois. Donc on va dire que la machine souffre de déblocage.
8: Mais non, mais la machine, elle remonte le PV le jour même. Vous plaisantez ou quoi?
7: Ah mais oui, cinq
8: mais
7: fois.
8: Vous me mettez dans vos embrouilles là. C'est vous qui me mettez dans la merde en disant que ma machine remonte pas à temps.
7: Ah, on est d'accord, la machine remonte pas à temps.
8: Ma machine remonte à temps, ça se fait automatiquement. Il est où le justificatif? Vous l'avez?
7: Justement, je vais passer pour que vous m'en fassiez un.
8: Ah non, pas du tout. Vous plaisantez ou quoi?
7: Alors, pour la sixième fois, je vous confirme...
8: Mais je peux rien vous faire, moi.
7: Si, il faudrait me justificater.
8: Non, je justifie rien du tout. Vous êtes venu en retard. C'est pas de ma faute si vous payez vos PV en retard. Qu'est-ce que vous me racontez, là? C'est quoi, cette histoire?
7: Ce qu'on va faire, c'est que vous allez me justificater de la semaine dernière.
8: Je vous justifie rien du tout.
7: Et si?
8: Non, vous payez vos PV en retard et c'est de ma faute. Non, mais ça va pas, non? Mais où ça s'est vu, ça?
7: Bah, ça s'est vu chez moi, du côté de Martinville.
8: Ah ouais, mais vous vous foutez pas dans vos embrouilles.
7: Moi, je passe. Mais... Vous me faites le justificatisme.
8: Non, je peux pas vous faire de justificatif. Mais vous plaisantez ou quoi?
7: Mais bien sûr, septième fois. Écoutez, je vais préparer le justificatif moi-même.
8: Non, vous préparez rien du tout. Vous savez quoi, vous passez pas, vous débrouillez avec votre merde.
7: Ah bah non, c'est pas ma mère qui va me faire le papier.
8: Non mais ça va pas, non, de me foutre dans vos histoires à la con là.
7: Alors, je dirais plus appel trop con que histoire à la
8: allez,
7: con.
8: C'est bon, vous savez quoi, vous m'avez gonflé, allez.
7: Non mais ça va.
8: Quoi ça va? Quoi ça va? Plaisantez ou quoi?
7: Bien sûr que oui, neuvième fois. Et puis en plus, ça va juste vous coûter 2 points et 335 euros. Donc
8: eh franchement... ben, fallait le payer votre PV pour 2 points et 335 euros. Qu'est-ce que vous m'emmerdez là? Non mais ça va pas, non. vous plaisantez ou quoi?
7: Pour la dixième fois, oui, absolument.
8: Vous ne me faites rien du tout. Passez au magasin, venez.
7: Oui, oui, alors je viens comme ça, je vous apporte.
8: Non, mais c'est bon.
7: Ah, bonjour madame.
9: Tu me fais rigoler là, mon pote là. Ça va, tu peux raccrocher là et tu me cherches pas trop là, tu comprends là?
7: Oui, eh ben je vais passer directement, t'as raison, c'est plus simple.
9: Tu sais où je suis là? Mais tu viens me voir et tu me fais pas chier. À tes histoires, j'en ai rien branlé. Tu me fais pas chier ou tu viens me voir. Tu me le dis de vive voix, mon pote, tu comprends?
7: Ah, merci mon pote, ça fait plaisir d'avoir enfin quelqu'un qui a envie de m'aider.
9: Ok, allez, ciao.
7: Bisous, bah à tout de suite mon pote.
9: Mais oh, qu'est-ce que c'est ce merde?
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10: Allô?
2: Allô, Nicole?
10: Oui?
2: Bonjour, petite Nicole, c'est Fragiado à l'appareil.
10: Qui?
2: Ben, tu n'as pas encore payé ton abonnement?
10: Qui donc, vous dites?
2: Fragiado, le journal de l'enfance heureuse. Qu'est-ce que tu as fait cette semaine? Tu as oublié? Tu sais que si tu l'envoies pas avant le 21, tu pourras pas concourir pour le grand concours qui te permettra peut-être de gagner un beau voyage à Disneyland, alors, Nicole?
10: Vous vous trompez complètement, là.
2: Non, écoute-moi, tu t'appelles bien Nicole?
10: Oui.
2: Tu es psychiatre?
10: Oui.
2: Bon, eh bien, tu nous as... Je sais bien, j'ai devant moi le fichier. Je suis nouveau responsable. Je suis étudiant pendant le reste de l'année. Je m'occupe des abonnements de Fragiado pendant les vacances.
10: Oui, mais je ne suis pas du tout abonné à cette chose-là.
2: Oh, dis-moi, j'ai même devant moi le dernier, tes derniers résultats pour le grand concours, sondage que tu as donné, Nicole, quand même.
10: Dire.
2: Eh bien, avec les records de saut de la grenouille.
10: Non, pas du tout moi, ça.
2: Dis-moi, tu veux plus le payer, dis-moi tout de suite.
10: Non, mais je suis pas abonnée à cette chose-là.
2: Pourquoi tu nous as pas écrit?
10: Mais je suis pas du tout abonnée, c'est une... D'abord, qu'est-ce que c'est que cette façon de me tutoyer comme ça? On n'a pas gardé les vaches ensemble, hein. Moi, je suis pas du tout abonnée à votre hebdomadaire ou mensuel, je sais pas de quoi il s'agit.
2: Mais quand même, non, le non. Mensuel de l'enfance heureuse, des
10: non,
2: 5 à 15 ans...
10: C'est une erreur, hein.
2: Non, écoute, Nicole. Non, mais écoute, alors là, non. Moi, je vais encore me faire taper sur les doigts. Je t'ai envoyé, pourtant, le grand poster de Jean-Luc Lahaye.
10: Mais je suis pas une adolescente.
2: Non, écoute-moi.
10: Ne me tutoyez pas, ça me gêne.
2: Non, bon, excusez-moi. Tu es allée ce week-end au bord de la mer et tu as attrapé un coup de soleil, non? Tu te souviens pas du tout de ce que tu as fait cette année?
10: Non.
2: Nicole, en plus, tu as dit 3,17 m pour les grenouilles. T'étais pas loin, t'étais 3,20 m.
10: C'est pas moi. Vous vous trompez, hein. Perdez votre temps, c'est pas moi. Bon, je vous laisse, hein. Au revoir.
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12: Allô?
7: Bonjour madame. Je voudrais parler à Emmanuel Macron, s'il vous plaît.
12: Ah, monsieur Macron?
7: Oui, s'il vous plaît.
12: Non, il n'y a pas monsieur Macron, vous êtes au garage. J'ai pas de monsieur Macron ici.
7: On vous a demandé de ne pas le passer, j'imagine bien.
12: Non, j'ai pas de monsieur Macron. Attendez, je vais vous passer le patron, vous allez voir.
7: Non, mais je me permets d'insister parce que.
12: Non, mais monsieur, là, vous me prenez de où, là, tout de suite, là?
7: Non, mais je comprends bien.
12: Non, mais j'ai pas qu'on me prenne de où comme ça, de suite, là.
7: Ah, vous dites que je vous prends des de où?
12: Non, mais vous êtes en train de m'accuser que je suis des appels et puis là, attention, hein. J'ai pas de monsieur Macron, je peux pas vous le passer.
7: Vous ne pouvez pas ou vous ne voulez pas?
12: J'ai pas de monsieur Macron, mais c'est pénible.
7: Non, mais excusez-moi, j'ai acheté ce numéro sur internet, je sais quand même où j'appelle.
12: Vous avez acheté quoi?
7: J'ai quand même payé pour avoir le numéro de monsieur Macron, si vous voulez.
12: Vous avez payé pour avoir le numéro de monsieur Macron. C'est nouveau, ça. Vous payez un numéro de téléphone, c'est nouveau. Vous êtes qui?
7: Ah bah, une autre dame.
12: Ah non, vous êtes au garage.
7: Bon, tiens.
12: Voilà, si je vous le dis.
13: Je suis garage.
7: Vous faites barrage?
13: Bah, je suis garagiste, moi.
7: Vous vous faites passer pour un garagiste pour me faire croire que monsieur Macron n'est pas là?
12: Vous avez du mal à comprendre, apparemment. Monsieur Macron, c'est président.
7: Ah bah, je sais bien.
12: C'est du grand n'importe quoi. Monsieur Macron, c'est à Paris. Est-ce que vous vous rendrez compte de votre bêtise, quand même? Allô?
7: Ah, monsieur Macron? Monsieur le président?
12: Monsieur, alors, c'est quoi votre numéro de téléphone? Je vais vous appeler, vous allez comprendre. Ou je vais faire appeler la gendarmerie, comme ça vous allez comprendre que c'est un garage automobile ici. Et que vous êtes en train d'embêter votre monde avec un numéro masqué, en plus.
7: Non, mais excusez-moi, je comprends bien que vous cherchez à protéger le président, parce que
12: mais monsieur, je n'ai rien à foutre du président, vous comprenez ça? Moi, j'ai certainement pas voté pour lui. Je vous le dis franchement, parce que quand voilà la merde qu'il fout, et puis derrière, avoir des gens qui me cassent les couilles, parce que il veut monsieur Macron, je sais pas où on va là, hein. Il faut arrêter monsieur, alors donnez-moi votre numéro de téléphone, je vais rappeler la gendarmerie, et comme ça vous allez comprendre que c'est un garage automobile.
7: Ah bah c'est moi qui vais vous les passer, alors attendez, ne quittez pas.
12: Allez-y, passez-moi la gendarmerie, qu'on rigole 5 minutes, et que vous comprenez votre connerie. Et après je déposerai plein de comptes vous, parce que vous êtes vraiment un rude casse-couille.
7: Ah bah moi d'abord, alors ne quittez pas, j'active le transfert.
12: En plus, il fait du cirque, tu sais. Il va se faire passer pour un gendarme, il fait un numéro de téléphone, tu sais, avec sa bouche, tu sais, le garçon.
7: Allô?
12: Oui?
7: Oui, j'ai presque fini. Mais allô?
12: Ouais. Gendarmerie nationale, bonjour.
7: Ah non, c'est moi la gendarmerie.
12: Ah, c'est vous la gendarmerie?
7: Ah oui.
12: Bon, alors je veux votre grade, je veux tout, monsieur. Est-ce que je vais appeler quelqu'un de gradé? Parce que là...
7: Alors, je suis sergent-chef Martin.
12: Alors, appelez-moi.
7: Alors, sergent, S-E-R.
12: Ouais, sergent, ça je connais, hein, mais...
7: Voilà. Votre nom. Chef, C-H-E-F.
12: C-H-E-S.
7: Voilà, sergent-chef Martin.
12: Ouais.
11: Martin.
7: Voilà.
11: Alors.
7: Amiral de cavalerie.
11: Amiral de la cavalerie.
7: Oui.
11: Sergent-chef Martin, amiral de la cavalerie. Mais après, il va me sortir quoi encore, celui-là?
7: Et contre-colonel de l'infanterie mobile.
11: C'est ça. Vous appelez quelle gendarmerie, monsieur?
7: Alors, c'est la gendarmerie secrète d'Emmanuel Macron.
11: C'est la gendarmerie secrète de Madame Macron, maintenant. Alors, pourquoi c'est une gendarmerie secrète? J'ai jamais vu ça de ma vie, monsieur. Mais il y en a, ils ont vraiment que ça.
7: Non, mais je compte sur vous pour pas les bruiter, hein.
11: Pour pas les bruiter, ah ouais, bien sûr.
7: Merci et vive la France.
11: Ouais, vive la France, ouais, c'est ça.
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14: Allô, la maison de la bonjour.
2: Bonjour madame, je suis bien aux pompes funèbres.
14: Oui.
2: Oui, bonjour, je voudrais parler à madame Josette Thomas. Ah,
14: c'est moi.
2: Eh bien, bonjour, madame, et bravo, c'est l'état civil de la mairie à l'appareil.
14: Oui.
2: Je suis le nouveau stagiaire, en fait.
14: L'état civil.
2: Oui, exactement.
14: Vous êtes avec madame Mathieu, alors?
2: Exactement.
14: Ah, d'accord, j'ai tout piégé. Bon, voilà. Alors, dites-moi tout.
2: Eh bien, écoutez, on est très heureux de ce qui vous arrive aujourd'hui. Forcément, c'est la fête. Malheureusement, madame Mathieu, elle n'est pas là. J'ai oublié de lui dire que ce qui vous arrivait...
14: Qui m'arrive?
2: Comment ça, qu'est-ce qui vous arrive?
14: Bah, j'en sais rien.
2: Bah, attendez, madame Josette Thomas.
14: Oui.
2: Pompe funèbre.
14: Oui.
2: Aujourd'hui.
14: Oui.
2: C'est votre anniversaire.
14: Mon anniversaire.
2: Et
14: ma,
2: oui.
14: Ma foi, non.
2: Mais si.
14: Non.
2: Et si.
14: Non.
2: Et aujourd'hui, vous êtes devenue la doyenne de la ville.
14: Hein? Vous rigolez ou quoi?
2: Attendez.
14: Non, non.
2: Madame, vous êtes...
14: C'est pas mon anniversaire. Je connais ma date de naissance. C'est pas mon anniversaire.
2: Vous êtes née... Le 17 septembre.
14: Non.
2: 1905.
14: Non.
2: Ah si.
14: Ah bah non, c'est pas à moi.
2: Ben si.
14: Non.
2: Vous avez exactement aujourd'hui 104 ans.
14: Non. Ah je sais. Mais enfin, écoutez, je sais quand même quand est-ce que je suis née. Allez, merci, au revoir.
15: Ah oui.
0: Allô?
15: Oui.
0: Bonjour monsieur.
15: Bonjour madame.
0: C'est madame Thierry à l'appareil.
15: Oui.
0: Je voudrais parler à madame Josette Thomas.
15: Vous êtes Annie?
0: Oui.
15: Oui. Alors, je vous parle Josette. Hein.
14: Allô?
0: Félicitations.
14: Pourquoi?
0: Ben, il paraît que vous êtes la doyenne.
14: Bon, ça va pas, non? C'est des conneries, tout ça.
0: Ah ben, j'étais à la mairie.
14: Non, non, non, non, non, c'est des conneries.
0: Ils ont dit que vous aviez 104 ans.
14: Oh, ben ils disent n'importe quoi.
0: Non, c'est vrai. Alors, ils vont venir vous féliciter avec...
14: Eh ben, qu'ils viennent, je les attends.
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16: Oui, bonjour.
7: Bonjour, madame. C'est bien le contrôle technique?
16: Ah, c'est pas madame, c'est monsieur.
7: Admettons. Monsieur Martin, chambre des métiers de Martinville.
16: Oui.
7: J'ai fait une demande pour modifier vos horaires d'ouverture, mais il faut me la signer.
16: Oula. Alors moi, je suis qu'un ouvrier. Il faut avoir le patron pour ça.
7: Oh bah non, vous compliquez pas. Je note que l'ouvrier a validé les nouveaux horaires.
16: Mais c'est pas moi, monsieur. J'ai pas le droit d'aller modifier quoi que ce soit.
7: Ah non, c'est moi qui fais la modification.
16: C'est vous qui faites la modification. Ben, alors vous êtes qui?
7: Monsieur Martin.
16: Monsieur.
7: Chambre des métiers de Martinville.
16: Ok. Alors, un numéro de téléphone où on peut vous joindre, s'il vous plaît.
7: Avec plaisir. Oui, c'est le 06.
16: Oui.
7: 06.
16: Deux fois.
7: 06.
16: Trois fois.
7: 06.
16: Quatre fois 0. Ouais.
7: Et 06.
16: Alors, votre numéro, c'est 06. 06-06-06-06.
7: Tout à fait.
16: Et vous êtes monsieur Martin, de la chambre des métiers de Martinville.
7: Exactement.
16: Bon.
7: Donc moi je note que vous avez validé...
16: Pas du tout, monsieur.
7: Ah bon?
17: Allô?
7: Bonjour, monsieur.
17: Qu'est-ce que vous avez besoin de m'appeler pour que j'aille vous signer un papier sur mes horaires d'ouverture?
7: C'est parce que mon beau-frère ouvre un contrôle technique juste à côté du vôtre.
17: Mais je fais ce que je veux. Votre beau-frère, il ouvre son contrôle technique, il se démerde. Qu'est-ce que j'ai à voir là-dedans?
7: Bah, c'est qu'il faudrait pas que ça fasse de la concurrence. Donc, vous allez vous mettre en horaire alternatif.
17: Non, mais vous vous foutez de ma gueule ou quoi?
7: Oui, non, mais c'est simple. En fait, chacun d'entre vous ouvre pendant une heure, chacun son tour.
17: Bah, je fais quoi? J'ouvre de 9h à 10h. Vous ouvrez de 10h à midi.
7: Eh ben, voilà, vous avez tout compris.
17: Non, mais vous foutez du monde. Occupez-vous de vos fesses. Et puis après, le reste, on verra. Non,
7: non, je vais d'abord m'occuper de vos affaires et ensuite de mes soeurs.
17: Mais monsieur, je vous ai rien demandé.
7: Non, mais comme la mairie, ils veulent votre signature pour valider.
17: Eh ben alors, qu'est-ce que vous voulez que j'aille valider un papier à la mairie pour votre beau-frère? Vous vous foutez de ma poire ou vous le faites exprès?
7: Bon, je dirais les deux.
17: Mais depuis quand? Non, mais votre beau-frère, il veut ouvrir un contrôle technique. Eh ben, vous savez quoi? Démerdez-vous.
7: Oui, c'est ce que je fais. D'où la modification de vos horaires.
17: Mais la modification de quoi? Mais vous êtes complètement sonné ou vous le faites exprès?
7: On bat toujours les deux.
17: Eh monsieur, je suis ouvert à mes horaires d'ouverture et parce que votre beau-frère à la con, là, il a décidé d'ouvrir un contrôle technique, vous voulez que j'aille dire qu'à partir de maintenant, mes horaires vont se modifier?
7: Bah oui, parce que si on n'arrive pas à trouver un accord, c'est passage en force. Hein.
17: Et je ne serai... Bah je vais passer en force.
7: attention, n'insistez pas, sinon j'applique le 49.3.
17: Vous foutez de ma gueule, là, vraiment?
7: Ah, mais vraiment? En tant que Premier ministre de la Chambre des métiers...
17: Bon, écoutez, monsieur, vous voulez que je porte plainte?
7: Ah non, mais si vous préférez, on vote.
18: Allô?
7: Bonjour, madame.
18: Non, monsieur.
7: Oui, je vous écoute.
18: Allez-y, bah, je sais pas, c'est vous qui m'appelez.
7: Ah, oui, c'est vrai. Donc, je propose qu'on vote pour la modification.
18: Ouais, t'as raison. Et pourquoi je changerai mes horaires de boulot?
7: Bah, parce que ça arrange mon beau-frère.
18: Ah ouais?
7: Bah ouais.
18: Non, mais ce que vous allez faire, là, vous allez me dire au revoir, monsieur. Excusez-moi de vous avoir dérangé, puis vous allez raccrocher.
7: Bah non.
18: Bah oui.
7: Bah non, parce qu'on a toujours pas validé.
18: Parce que tu crois que je vais valider un truc que je connais même pas ce que ça veut dire?
7: Et... Oui, mais que c'est un truc que je vous explique.
18: Ah, en fait, je t'ai changé tes horaires, vas-y, tu valides.
7: Ah, bah tu valides. Super.
18: Mais t'es parti où, mon garçon?
7: Moi, je suis encore à Martinville, mais je vais passer. Je peux venir quand?
18: Bah écoute, moi j'ai une date, c'est Saint-Glinglin.
7: À la Saint-Martin?
18: La Saint-Glinglin.
7: Ah, alors je note Saint-Glinglin.
18: À la Saint-Glinglin, et on se donne rendez-vous à Tataouine.
7: Ah non, Tataouine je peux pas.
18: Pourquoi?
7: Je suis interdit de séjour là-bas.
18: Bah
7: ouais, parce qu'avec Martine, on avait fêté notre anniversaire de mariage, ça avait un peu dégénéré.
18: Ça fait 32 ans que je suis installé, hein, tout va bien. Alors des farfelus comme toi, j'en ai jamais rencontré.
7: Merci.
18: J'ai déjà vu des gens qui voulaient me baiser, me prendre du pognon, mais là, vraiment là, c'est le Graal.
7: Super. Donc quoi, on vote?
18: Si tu veux vraiment changer mes horaires, tu viens à mon centre de contrôle.
7: Parfait, ah bah attends-moi, j'arrive tout de suite.
18: Quand tu veux. Et il y en a vraiment qui ont que ça à foutre.
7: Ah ouais? Et puis il y en a vraiment qui ont un problème pour accrocher leur téléphone.
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20: Allô?
2: Oui, bonjour madame.
20: Bonjour monsieur.
2: C'est la comptabilité perverse à l'appareil, hein?
20: Oui.
2: Pour l'URSSAF. Est-ce qu'on peut avoir la taille de vos seins, madame, s'il vous plaît?
20: La taille de mes seins?
2: Bah oui, madame.
20: Bah, que c'est que cette histoire?
2: Et c'est la comptabilité perverse, madame. Est-ce que vous voulez que je vous passe chef de service?
20: Écoutez, ça doit être du 85 ou 85, je crois.
2: 85, bonnet...
20: Petit.
2: Bonnet A?
20: Oui, sûrement.
2: D'accord. Je vous passe chef de service, madame.
20: Merci.
21: Merci. Allô?
20: Allô?
21: Oui, bonjour, madame.
20: Bonjour, monsieur.
21: Monsieur Robert Ledoux, chef du service de la comptabilité perverse. Donc, 85 bonnets A, c'est ça?
20: Oui.
21: D'accord. La forme, est-ce qu'ils sont en poire, en pomme?
20: Ah non, c'est armature même, parce que j'ai pas beaucoup de poitrine.
21: Bah, 85, ça se tient quand même, hein, on va
20: oui,
21: dire.
20: Mais enfin.
21: Est-ce qu'ils sont agréables à toucher ou est-ce qu'ils sont trop mous, pour vous, hein?
20: Oh, ben vous savez, les explications comme ça, moi j'abandonne, hein.
21: Mais madame, c'est la comptabilité perverse de la mairie. Alors, est-ce que vous diriez qu'ils sont plutôt mous ou durs?
20: Moyen.
21: Ni durs, ni mous?
20: Voilà.
21: D'accord. Alors... Tour de hanche.
20: Tour de hanche, 95.
21: 95, d'accord. Vous mettez une gaine de maintien.
20: Oui.
21: Gaine de maintien. La couleur chair.
20: Oui.
21: Très bien. Je récapitule, madame. Hein. Vous avez donc une poitrine de 85 bonnets A.
20: Oui.
21: Armature.
20: Oui.
21: Les seins ni trop mous, ni trop durs.
20: Non.
21: Vous portez une gaine.
20: Oui.
21: De couleur chair.
20: Voilà.
21: D'accord. Bon, à la comptabilité perverse, nous faisons des échanges d'informations. C'est-à-dire qu'à chaque fois qu'un habitant nous donne des informations comme celles que vous nous avez données sur votre poitrine, nous donnons une information sur nous-mêmes.
20: Oui, oui.
21: Voilà. Alors, je vais vous donner, madame, la taille de ma bite. Vous avez de quoi noter?
20: La taille de?
21: La taille de ma bite.
20: Ah ben,
19: je... 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
22: Oui, bonjour.
7: Bonjour monsieur, c'est bien le bar à bière?
22: Oui.
7: Monsieur Martin à l'appareil, société de prévention alcooliste de Martinville, la SPAM.
22: Oui.
7: Je vous ai inscrit pour tester une nouvelle mesure anti-alcoolificatoire.
22: Oui.
7: Pour limiter la consommation, la taille de vos bières va être réduite.
22: Les tailles de bières vont être réduites.
7: Voilà, c'est-à-dire que vous allez réduire le demi à 15 centilitres et la pinte à 30 centilitres.
22: C'est pas possible. 15 centilitres, c'est le galopin?
7: Non, le galopin, il passe à 5 centilitres.
22: Ah oui. Alors là, c'est...
7: Eh oui, mais rassurez-vous, je vous ai préparé des verres qui contiennent 5, 15 et 30 centilitres, mais qui sont marqués 15, 25 et 50.
22: Ah non, ça c'est de l'arnaque, on peut pas.
7: Non, il suffit de pas le dire au client.
22: Ah non, mais attendez, oh. Mais
7: vous, par exemple, on vous demande 25 centilitres, vous remplissez le faux verre jusqu'au faux trait 25, mais en vrai, il y a 15.
22: Non, parce qu'on n'a pas le droit de mettre 15 centilitres dans du 25, même si c'est un faux trait. Hein.
7: Dans ce cas, si vous utilisez vos vrais verres, vous mettez 15 centilitres dedans.
22: Non!
7: Non, mais après, vous effacez le trait 25 et vous le remettez en dessous.
22: Je n'ai pas le droit, est-ce que vous le comprenez?
7: Non, pardon, mais si vous faites aucun effort, c'est sûr qu'on va pas y arriver.
22: Ça m'énerve, ce genre de fraude là, ça m'énerve.
7: Non, alors c'est pas tout à fait de la fraude.
22: Oui, c'est de la fraude, monsieur.
7: Non, parce que nous, c'est un truc anglais qu'on appelle la shrinkflation.
22: Non, monsieur, c'est de la fraude.
7: Ou shrinkflation.
22: C'est de la fraude.
7: De la shrinkflation.
22: Monsieur, c'est de la fraude.
7: Enfin, c'est un terme anglais qui veut dire...
22: Mais je m'en fous des anglais. On est en France.
7: Alors, justement, à ce sujet...
22: Attends, mais...
1: Juste bonjour.
7: Bonjour monsieur.
1: Vous pouvez pas m'imposer à moi, chef d'entreprise, me dire bonjour, je viens, je vous donne des verres en 15 et des verres en 30. C'est à un moment donné, je fais ce que je veux chez moi.
7: Sauf qu'il y a les Anglais, c'est ce que je disais.
1: Oui, mais je m'en fous des Anglais.
7: Ah bah faut pas, parce que j'ai déclaré que vous étiez une entreprise anglaise, justement.
1: Je suis pas une entreprise anglaise.
7: Vous inquiétez pas, je vous ai fait une double déclaration de double nationalité commerciale.
1: Mais vous êtes qui pour faire une double déclaration?
7: Monsieur Martin, c'est ce que je disais.
1: Oui, mais je m'en fous.
7: Ah bah oui, bah vous me demandez.
1: Vous êtes personne aujourd'hui dans mon entreprise pour décider de ce que vous faites dans mon établissement, quand même.
7: Non, mais parce que moi, mon patron, il est britannique.
1: Mais je m'en fous.
7: Bah, c'est plus logique si vous dites que vous aussi, vous êtes british.
1: Vous comprenez pas quoi dans le nom? Je vous jure que vous avez intérêt de m'enlever de peu importe où vous m'avez inscrit parce que je n'ai absolument rien signé.
7: Alors, pour ça, je vous rassure, mon responsable a signé pour vous.
1: Eh bien, passez-moi votre responsable.
7: Oh là.
1: Il y a aucun souci.
7: Vous parlez anglais quand même?
1: Ben non, je ne parle pas anglais.
7: Ok, bon, bah, je vous passe le patron. Mr. Martin.
1: Et puis, je vous explique, j'ai des clients.
3: Hello, how do you do?
1: Mais non, mais c'est une blague.
3: No, I am not a blague. I am Mr. Martin, the responsible.
1: Mais non, mais c'est vous.
3: Ah non, it's not moi.
1: Mais...
3: Hey, the proof, I parle anglais.
1: Ok, vous parlez anglais, mais vous avez la même voix.
3: Attendez, one second.
1: Mais non, mais...
3: Allô, c'est à nouveau Monsieur Martin, le français.
1: Mais vous avez la même voix.
3: Oui, c'est normal, c'est parce que Mr. Martin est mon beau-frère, donc forcément...
1: Ouais.
3: Eh oui, donc je vous apporte les verres.
4: Allô?
3: Eh, bonjour madame, d'accord.
4: Non, monsieur, on dit monsieur. Je suis pas madame, moi.
3: Oh, bah, je pouvais pas savoir.
4: Ouais, ouais, non, mais j'ai pas l'aspect d'une dame, hein. Faire attention.
3: Bah, justement, comme je vous vois pas, je peux pas deviner.
4: Ouais, ouais, mais enfin, la voix quand même.
3: Ouais, enfin, en tout cas, je vous ai bien inscrit sur ma liste de participants.
4: Ah non, non, non, mais vous, vous m'avez inscrit, mais moi, je me suis pas inscrit, donc j'en ai rien à foutre.
3: Ah oui, mais excuse me, en tant qu'entreprise anglo-britanniste, vous êtes obligé.
4: Mais c'est quoi, là...
3: Comment ça, quoi
4: Qu'est-ce que vous me racontez, là?
3: Ah, attendez, laissez-moi deviner, c'est un crapaud.
4: Hein?
3: Bah, quoi Vous imitez le crapaud? J'adore ce jeu, attendez, je vous fais un animal.
4: Mais je m'en fiche.
3: La mouette?
4: Je m'en fous.
3: Ah non, flûte, ça c'était le corbeau, alors attendez.
4: Tu raccroches.
3: La mouette?
4: Putain.
3: Ah non, encore raté, attendez.
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24: Bonjour.
25: Oui, bonjour, je voudrais parler à la patronne du salon de coiffure. C'est vous.
24: Moi-même.
25: Bonjour madame, c'est Améry à l'appareil.
24: Oui, bonjour.
25: Pierre Brasier. Dites-moi, on vous appelle parce qu'on vient de recevoir un appel en urgence de la part du camp de naturistes du Cap d'Agde, qui est en, apparemment, ils ont besoin très rapidement de culottes et de strings de femmes. Est-ce que vous avez des clientes qui pourraient auprès de qui on pourrait collecter ces culottes?
24: Alors ça, je ne sais pas.
25: Est-ce que vous pourriez leur demander et nos collecteurs passeraient le plus rapidement possible cet après-midi au salon à ce moment-là, tout de suite. Maintenant, vous avez une promesse de don à nous faire?
24: Je ne peux pas vous dire. Hein. Oui, mais... je vais bien poser la question.
25: Mais... Allez-y, allez leur demander, nous...
24: Ouais.
25: On patiente. Hein.
24: Ils demandent des culottes, des strings. Et voilà, dans tous les salons de coiffure. Pourquoi ils parlent? Là, pour l'instant, non, j'ai que deux clientes et...
25: Ah, très bien, deux.
24: Non.
25: Deux promesses.
24: On n'a pas, non, j'ai rien, là.
25: Comment ça?
24: Écoutez, les clientes, elles sont là, elles n'ont pas leur...
25: Bah, écoutez, madame, vous pourriez montrer l'exemple, déjà.
24: Ah bon? Non, mais écoutez, là, j'ai pas de petite culotte à disposition, je suis désolée. Hein.
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26: Bonjour.
7: Bonjour monsieur, c'est bien l'entreprise de matériaux et bricolage?
26: Oui.
7: Monsieur Martin, établissement Martin, on va attaquer le ravalage de votre façade.
26: Bah attendez, vous appelez de la part de qui?
7: Bah de mon responsable, monsieur Martin.
26: Bah attendez, moi je suis en location, c'est pas chez moi ici. Vous allez venir faire les travaux devant que le propriétaire m'ait prévenu?
7: Bah moi je vous préviens.
26: Ah.
7: En plus, vous participez au chantier?
26: Non, je participe pas, je suis locataire.
7: Bah si, parce qu'on vous a mis le tarif participatiste.
26: Ah non, non, attendez monsieur, attendez.
7: Donc ça implique que vous faites une partie du boulot?
26: Non, mais moi je ne veux pas. Ne me faites pas faire des choses que je ne veux pas.
7: En parlant de ça, est-ce que vous savez poser du crépi?
26: Ah non, non, non, mais attendez, il n'y a pas de crépi, c'est uniquement de la vitrine.
7: Ah, parce que nous, on a prévu du crépi, donc c'est pas grave, on le mettra dessus.
26: Ah non, mais je ne prends rien, vous allez venir, je ne veux pas vous ouvrir, mais c'est ce que vous comprenez pas, monsieur.
7: Bah non, puisque c'est à l'extérieur, surtout laisser la porte fermée,
26: mais
7: oui.
26: Moi, c'est pas possible, ça. Est-ce que c'est une obligation?
7: Bah maintenant, oui.
26: Alors, je vais aller voir tout de suite le propriétaire qui est juste à deux pas de mon bureau, qui m'explique un petit peu, il aurait pu quand même me prévenir un petit peu, quand même, je suis locataire de ces locaux.
7: Ah bah, passez-le moi.
26: Non, non, attendez, vous êtes monsieur Martin, je sais pas quoi, là.
7: Établissement Martin.
26: Attendez, établissement Martin.
7: Voilà.
27: Allô?
7: Oui, bonjour madame.
27: Non, c'est un monsieur.
7: Si vous voulez. Donc, pour le crépi, on va vous montrer.
27: Attendez. Arrêtez de vous enflammer. Je suis le directeur de la société. Je suis pas au courant de cette histoire.
7: C'est pour ça que je vous le dis, oui. C'est comme ça, vous êtes au courant.
27: Bah non, mais oui, non.
7: Bah oui.
27: Oui, mais vous m'avez rien dit du tout. Je suis pas au courant. Point.
7: Je viens de vous le dire.
27: Mais putain, moi, j'ai rien signé.
7: Non,
27: donc.
7: Mais pardon, je vous l'ai dit ou je vous l'ai pas dit?
27: Je ne suis pas au courant.
7: Non, mais est-ce que vous me dites que je vous l'ai pas dit alors que je viens de vous le dire?
27: Mais vous,
6: je vous passe quelqu'un.
3: Oui, non, parce que ce que je voulais dire, c'est que moi, comme ça...
6: Non, mais je m'en fous. Je vous passe quelqu'un. Moi, je ne suis pas au courant. Point.
3: D'accord, donc je dis à la personne que vous êtes au courant et que j'ai vu avec vous.
6: Mais vous n'avez rien vu avec moi. Vous avez eu qui pour nettoyer une façade? Vous avez vu avec qui?
3: Bah, avec mon responsable, monsieur Martin.
6: Eh mais putain, eh, vous comprenez rien. Vous avez vu avec qui chez nous, chez moi, dans ma société? Vous l'avez vu avec qui?
3: Ah bah là, je vois avec vous, oui.
6: Non, mais vous voyez rien. Oh là là là. Mais vous on vous a signé un devis?
3: Alors, le devis, je vous l'ai pré-signé.
6: Vous l'avez pré-signé, le devis? Non, mais moi, est-ce que je vous l'ai rendu signé?
3: Bah, vous me le rendrez tout à l'heure quand je vous l'apporterai.
6: Moi, j'ai rien signé. Je vous passe à une personne qui a peut-être signé le devis. Deux secondes.
3: Non, mais
6: deux
3: parce
6: secondes.
3: Que vous voyez.
6: Non, deux secondes.
8: Oui, allô?
3: Oui, bonjour monsieur.
8: Madame, oui.
3: Donc il paraît que c'est vous qui me signez le devis.
8: Mais non, mais c'est pas possible. Vous n'avez encore pas compris.
3: De toute façon, je vous dépose le devis en même temps que les fournitures.
8: Mais quelles fournitures? Je vous ai rien demandé.
3: Bah, les matériaux pour le ravalage.
8: D'abord, on dit plutôt ravalement, non?
3: Bah non, dans le métier, nous, on dit ravalage.
8: Bon, ravalage?
3: Oui.
8: Quel ravalage? Je vous ai rien demandé.
3: Peut-être, mais bonne nouvelle, j'ai tout calé.
8: Mais tout calé avec qui? Vous téléphonez aux gens? Vous amenez des matériaux?
3: Ah, pardon. Vous préférez qu'on prenne vos matériaux à vous, c'est ça?
8: Oh, mais non, mais vous comprenez rien ou quoi? Non, mais c'est un vrai sketch, hein, vous, là.
3: Oui, bah bien sûr, je suis Muriel Robin.
8: Non, mais c'est...
3: Pourquoi pas rire et chanson, tant qu'on y
8: mais
3: est?
8: Mais non, non, mais attendez.
3: Bref, pour la partie du chantier en distanciel, il faut qu'on s'organise.
8: Mais en distanciel, comment ça, en distanciel?
3: Vous avez un vidéo téléphone?
8: Un vidéo téléphone? Non, non, mais je vais pas...
3: Non, mais comme ça, on pourra vous guider en visioconférence pour trouver des solutions quand...
8: Mais quelle solution à quoi? Je vous ai rien demandé.
3: Bah oui, mais une fois qu'on aura installé vos échafaudages...
8: Vous n'installez rien du tout!
3: Alors, si c'est vous qui l'installez et qu'on vous guide en...
8: Je n'installe moi-même rien du tout!
3: Sauf si on vous guide en visio.
8: Non! Je ne veux rien faire!
3: Et en vidéo par téléphone?
8: Non!
3: Ou alors en conversation filmée?
8: Non!
3: Bon, bah dans ce cas, par visiofax.
8: Non, mais vous avez bu là ou quoi? Vous êtes shooté ou quoi? Vous comprenez ce que je vous dis ou pas?
3: Non, mais vous voyez, par exemple, quand vous allez poser le crépi.
8: Mais c'est pas possible!
3: Mais si, c'est possible! On va vous aider, vous allez voir, c'est pas si compliqué!
8: Bon, écoutez, merde, ne...
3: Alors non, merde, vous confondez avec le torchis. Là, on serait plutôt sur un crépi.
8: Bon.
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10: Allô?
25: Oui, bonjour monsieur.
10: Oui.
25: Monsieur Gérard.
10: Oui.
25: Oui, bonjour, c'est le service des tables d'écoute à l'appareil.
10: Oui.
25: Vous connaissez le professeur Ledoux, monsieur dermatologue à Clermont-Ferrand, non?
10: Dermatologue à Clermont-Ferrand, non, pas du tout.
25: Pas du tout, bon.
10: On n'a jamais eu à faire affaire avec ce monsieur-là.
25: Ce monsieur porte plainte parce qu'il a reçu un certain nombre de coups de fil dans lesquels on a pu entendre proférer des insultes. Oui, monsieur, je ne vais pas vous les énumérer ni vous les citer. Le problème est que nous sommes remontés, évidemment, après enregistrement des appels, jusqu'à l'auteur de ces communications téléphoniques grossières.
10: Tiens.
25: Oui, elles proviennent du 73-35. C'est bien votre numéro?
10: Ah, c'est bien mon numéro. Mais alors là, vous m'étonnez, parce que cette personne, moi, j'ai jamais eu affaire avec elle. Et je vois pas qui est-ce qui est un peu... On est des gens civilisés, ici.
25: Donc ça ne vient pas de chez vous, d'après vous?
10: Ah, hein, je vous le garantis.
25: Bon, alors nous allons faire une vérification. Professeur Ledoux, prenez l'écouteur.
10: Oui.
25: Merci. Oui, alors cette personne dissimule donc sa voix dans un élément en coton. Après expertise de la bande 1935, nous sommes aperçus que cet élément en coton était un slip en coton, un slip banal, un slip, vous voyez ce que je veux dire. Et donc il met sa tête dans ce slip.
10: Ça relève, mais c'est invraisemblable.
25: Monsieur, est-ce que vous avez quelque chose en coton que vous pourriez mettre sur la tête pour que nous puissions vérifier que vous n'êtes pas l'auteur de ces plaisanteries?
10: Écoutez, là, tout de suite, vous me prenez à court, enfin, quand même. Bien sûr, si vous voulez.
25: Je vous remercie, monsieur. Chers auditeurs, vous pouvez vous-même, chez vous, enfiler un slip en coton et vérifier que vous n'êtes pas l'auteur de cette plaisanterie. Merci.
10: Allô?
25: Allô?
10: Oui?
25: Oui. Alors, qu'est-ce que vous avez, là?
10: Ben, j'ai un slip en coton, si vous voulez, mais c'est ridicule.
25: Pardon, monsieur?
11: Tu te soumets à l'expérience?
25: Écoutez, monsieur, c'est...
10: Moi, je viens faire l'expérience. Qu'est-ce que vous voulez que je fasse avec ça?
25: Alors, vous avez un slip en coton. Vous l'enfilez sur votre tête comme une cagoule.
10: Oui.
25: De telle manière qu'il couvre votre bouche et qu'il vous arrive sous le menton. Ensuite, vous plaquez ce slip sur la bouche.
10: Oui, comme... oui, voilà.
25: Vous l'avez, là?
10: Ah oui, ça y est.
25: Votre voix n'est pas changée.
10: Ah, écoutez, je regrette. Mon épouse vient de partir, elle l'a vu elle-même.
25: Elle est à côté, là? Vous pouvez la rappeler?
10: Tu peux venir?
11: Oui.
10: Bon, elle prétend que j'ai rien sur la tête. Alors, est-ce que t'es témoin que je me mets bien le truc sur la bouche?
11: Oui, oui.
10: Mais écoutez, venez constater vous-même. J'ai le slip sur la tête, hein, et qui me couvre la bouche. Et je parle avec le slip sur la bouche, qui me colle sur la bouche.
25: Très bien. Alors, vous allez bien plaquer le slip sur la bouche.
10: Oui.
25: Le professeur Ledoux, dermatologue à Clermont, va donc vous entendre parler, hein.
10: Oui.
25: Et vous allez parler normalement dès que je vous entendrai le signal sonore, hein.
10: D'accord. Eh bien, je parle normalement et je dis que chez moi, les gens sont toujours tenus correctement et n'ont jamais proféré d'insultes par téléphone.
12: Allô?
10: Oui?
12: Professeur Ledoux à l'appareil.
10: Oui?
0: Personne chez vous n'a jamais parlé avec un slip sur la tête.
9: Absolument, je vous garantis. Nous, ici, nous sommes une famille honorable.
0: Donc jamais vous n'avez parlé au téléphone avec un slip sur la tête.
9: Ah, je vous garantis.
0: Vous le jurez?
9: Bah, sauf un instant.
0: Ah.
25: Oui, mais enfin là, vous lui avez demandé...
9: Vous venez de me demander de faire un enregistrement.
25: Oui, là, c'est pour l'enquête. Hein,
9: pour l'enquête?
0: Ah ben oui, quand même, hein.
9: Mais qu'est-ce que c'est que cette histoire? Écoutez, c'est invraisemblable.
25: Ou alors, c'était une blague peut-être de la part de ce professeur, ça m'étonnerait. Le professeur, non, le professeur.
9: Écoutez, c'est pas le professeur qui peut faire...
0: Je suis diplômé ancien interné des hôpitaux de Paris.
9: Oui.
25: Et vous étiez interné où ça?
0: Ben, à Sainte-Anne, à l'hôpital psychiatrique.
9: Qui?
25: Comment, monsieur?
9: Pardon, je comprends pas.
0: Ben, j'ai été interné 3 ans à l'hôpital Sainte-Anne, ancien interné des hôpitaux de Paris.
9: Oui. Ah. Ah ben voilà. Ça complique l'affaire.
25: Et vous êtes qui alors?
0: Ben, je fais des canulars, moi.
9: Écoutez.
25: Ah ben d'accord.
9: Ah ben voilà.
25: Alors là, monsieur, excusez-nous alors.
9: Oh ben, je vous ai tout excusé, bien sûr.
25: Ah ben alors ça, on a été victimes d'un canular tous les deux.
9: Eh ben, j'ai compris. Ben voilà.
0: Eh ben, je vous ai bien eu, hein.
9: Ben, vous avez quand même pas réussi à me foutre un slip sur la tête, hein.
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12: Oui.
7: Bonjour monsieur, c'est bien l'entreprise de plombisme?
12: Oui, vous êtes bien l'entreprise de plomberie.
7: Professeur Martin à l'appareil, suite à la journée mondiale de la plomberie, j'organise chez vous une semaine porte ouverte pour mes élèves.
12: Pardon? Une semaine porte ouverte dans notre entreprise?
7: Oui, alors je leur ai dit qu'ils iraient aussi filer des coups de main sur vos chantiers.
12: Non mais attendez, vous avez pas pu faire ça alors que vous nous avez pas demandé notre accord.
7: Non mais c'est un plan gagnant-gagnant, attention.
12: Ah non, c'est pas gagnant-gagnant.
7: Bah vous, ça vous fait de la main d'œuvre.
12: Attendez.
13: Oui, allô?
7: Bonjour madame.
13: C'est hallucinant votre truc là. On prévient pas quand on vous envoie des stagiaires 3 jours avant. Mais vous êtes qui vous?
7: Professeur Martin.
13: Alors professeur Martin d'où?
7: De l'école Martin évidemment.
13: Je trouve ça hallucinant.
7: Non mais tout est géré. Les parents ont vos coordonnées, ils vous déposent les enfants.
13: Mais je m'en fous, mais j'en ai rien à faire. Je ne peux pas emmener qui que ce soit sur un chantier.
7: Bon, vous avez pas un camion?
13: Attendez, on a 2 places dans le camion, on a déjà un apprenti. On les met dans la caisse.
7: Eh ben voilà, oui, problème réglé.
13: Quoi?
7: Vous les mettez derrière dans le camion?
13: C'est du bétail vos élèves, vous les mettez dans le camion?
7: Bon, c'est des gamins, entre nous, c'est un peu pareil.
13: Mais vous rigolez?
7: Oui, bien sûr.
13: Pour mettre des gamins dans un camion? Mais, ah bah, ce compte-là, ce qu'on va faire, si, on a une remorque.
7: Oui, ah bah, si vous voulez, très bien.
13: Mais non, mais...
7: En revanche, faites juste gaffe de pas en perdre,
13: Mais c'est strictement n'importe quoi, ce que vous me racontez, là. Vous les attacherez pas, vos gamins, dans les voitures?
7: De toute façon, il n'y a pas de ceinture dans le camion.
13: Il n'y a pas de ceinture dans le camion?
7: Bah oui, pas derrière.
13: Bah, il n'y a pas de ceinture, donc vous ne mettez personne dans un camion quand il n'y a pas de ceinture.
7: Non, mais ça, je vais vous bricoler un système avec de la ficelle et 3 bouts de scotch.
13: Mais vous vivez à quel âge, quoi? Vous, non, mais attendez, franchement, quoi. Mais c'est quoi?
7: C'est de la débrouille.
12: Allô?
7: Ah, rebonjour, monsieur.
12: Quittez pas.
7: Non, mais alors, c'est bon, j'ai tout réglé avec votre collègue.
12: Non, c'est pas bon du tout. C'est pas bon du tout. Je vous passe mon patron, monsieur.
7: Ah, parce que l'autre, c'était même pas le patron. Oh là là là là.
12: Quittez pas.
7: Merci, monsieur.
14: Allô?
7: Ils m'ont mis en attente.
14: Non, je vous ai pas mis en attente, monsieur. Allô? Allô? Monsieur, c'est André Breton qui vous guette, vous.
7: Oh là là là là, c'est dingue, ça. Hein?
14: Ah, ça peut être dingue, c'est dingue. Hein?
7: Ah, il y a quelqu'un?
14: Bah oui, hein.
7: Ah, et ben enfin.
14: Bah, je vous entends depuis tout à l'heure.
7: Pardon, vous m'aviez mis en attente, donc.
14: Mais non, c'est madame qui m'a mis en attente. Moi, je vous ai pris, vous avez vu. Vous aussi, je suis chanté.
7: Et ça
14: hein?
7: Recommence, ils m'ont remis en attente.
14: Oh là là.
7: Ah, allô?
14: Oui, monsieur.
7: Oui, vous trouvez ça drôle?
14: Quoi, comment ça?
7: Ça vous fait peut-être rigoler de mettre les gens en attente?
14: Bah non, je rigole pas.
7: J'espère, oui, parce qu'on n'est pas là pour ça.
14: Eh, monsieur, on vous a rien demandé, on vous a rien dit, on fait pas de porte ouverte.
7: Si, vu que mes élèves doivent venir.
14: Non, rien du tout, monsieur. Je m'en fous de ça.
7: Non, mais vous leur faites faire 2-3 bricoles sur les chantiers.
14: Attendez, monsieur. Là, vous allez arrêter tout de suite parce que je vous préviens. J'ai un beau-frère.
7: Ça, c'est complètement dingue parce que moi aussi, j'ai un beau-frère.
14: Comme on est en gendarmerie, on va s'occuper de votre cas et à mon avis, ça va pas le faire. Vous allez voir, hein.
7: Pardon, il est quoi, votre beau-frère?
14: Il est commandant de gendarmerie, d'accord?
7: Eh ben, moi, le mien, il est commandant chef.
14: Hein?
7: Eh ouais.
14: Ah, bon. Eh ben,
7: donc, c'est lui le chef.
14: Ouais, mais je vous... Non.
7: Bah, ben, si. Donc, vous me prenez mes élèves et on n'en parle plus.
14: Bah, non.
7: Bah, si.
14: Bah, non.
7: Bah, si.
14: Bah, non.
7: Bah, si.
14: Bah, non.
7: Bah, si.
14: Si moi, je téléphone chez vous pour venir boire un coup, pour venir manger, vous allez m'accepter?
7: Mais bien sûr, mais passez. On boit un coup, on en discute.
14: On en discute. On est 25. Y a pas de problème.
7: Mais y a pas de problème. Venez à 30.
14: Et puis, on est tous... Attention, on est des fouilles crottes, hein. Nous, on se mouche partout.
7: Ah, bah, ben, c'est super. En plus, j'adore les fouilles crottes. Allez.
14: Hey, vive la France.
7: Mais oui, vive la France.
14: Bon, vous arrêtez. Franchement.
7: Hey, vive la République.
14: Vous inquiétez pas, vous allez voir, vous allez mourir.
7: Et vive le Martin Land libre.
14: Allez, dégage.
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15: Allô?
25: Oui, bonjour madame.
15: Bonjour monsieur.
25: C'est le salon de coiffure?
15: Oh oui.
25: Dites-moi, vous êtes coiffeuse à domicile?
15: Oui monsieur. monsieur.
2: Vous pouvez faire un peu la nuque et tout ça des monsieur, non?
15: Oui, monsieur.
2: Ah, très bien. Est-ce que c'est possible tôt le matin?
15: Ah, ça dépend à quelle heure, monsieur.
2: Ben, je ne sais pas à quelle heure vous commencez.
15: Écoutez, monsieur, ce que je peux vous proposer, ce sera le samedi 17 à 8 heures.
2: Samedi à 8 heures, ça c'est parfait. Je vais vous dire pourquoi.
15: Oui.
2: Parce que je vous demanderai un petit service par la même occasion. Hein.
15: Oui, oui, oui.
2: Le matin, comme tous les hommes, hein, on peut parler franchement. Hein. Vous savez, on se gratte les roubignoles, quoi. Il n'y a pas d'autre mot.
15: Oui.
2: Et c'est ma femme qui le faisait avant, mais là, elle en a assez, elle ne veut plus le faire.
15: Ah oui. Ben écoutez, monsieur, elle avait peut-être raison. Hein.
2: Donc je vous demanderai de bien vouloir me le faire.
15: Et... Ah ben ça, je ne sais pas, monsieur. Ça, je ne crois pas. Hein.
2: Ah ben je vous donnerai la pièce.
15: Ah non, mais non,
2: ah,
15: non
2: ben,
15: mais
2: si.
15: Quand même non.
2: Ah ben permettez-moi.
15: Non.
2: Madame,
15: non.
2: Permettez-moi d'assister, ça me fait plaisir.
15: Oui, mais moi je vous dis non, monsieur, je ne ferai pas ça.
2: Ah ben, madame, je sais très bien que vous pouvez, et c'est tout en votre honneur, le faire bénévolement, hein, gentiment.
15: Non, mais je vous dis non, je ne le ferai pas, monsieur.
2: Madame.
15: Je coupe les cheveux, c'est tout.
2: Madame, soyons clairs.
15: Non, monsieur, je vous dis que non.
2: Madame, écoutez.
15: Nous restons corrects, s'il vous plaît.
2: Écoutez, je suis très correct et très bien élevé. Je comprends votre pudeur à accepter le pourboire, mais ça me fait plaisir. C'est
15: non,
2: tout.
15: Non, mais moi, je vous dis, je ne ferai pas ce travail-là, s'il vous plaît.
2: Je n'aime pas les choses gratuites.
15: Oui, non, mais moi, je vous dis, je ne ferai pas ce genre de travail.
2: Bon, ben, considérons ça comme un petit amusement, hein, et puis voilà, comme
15: non,
2: ça.
15: Non, pas du tout, même pas. Ça me fait pas rigoler, hein. Bon, excusez-moi, monsieur, mais je crois que je ne viendrai pas. Excusez-moi. Oh?
2: Allô, je suis choquée parce que mon mari vient de vous dire, vous êtes la coiffeuse?
15: Oui.
2: Oh, je suis désolée.
15: Ah mais non, mais moi je suis pas désolée, je m'en fiche madame, mais moi non. Hein. Ce genre de choses, il est hors de question.
2: C'est ce que je lui dis. J'étais choquée par ce qu'il vous a dit.
15: Oui.
2: Quand il m'a dit que vous vouliez le faire gratuitement.
15: Non, j'ai pas dit que je faisais gratuitement. J'ai dit que je ne faisais pas le travail. Moi, j'aime bien les gens corrects. Hein.
2: C'est ce que je lui ai dit, il faut donner la pièce.
15: Non.
2: Il faut que tu donnes la pièce à la dame.
15: Non, mais il n'y a pas de ni pièce ni rien du tout. Je refuse de le faire.
2: Ah oui, mais vous savez, si j'ai arrêté de lui faire tous les matins, c'est parce que moi, il ne me donnait pas la pièce.
15: Ah oui, d'accord.
2: Alors maintenant, je ne suis plus d'accord, c'est pour ça que je dis,
15: d'accord.
2: Tu vas donner la pièce à la dame.
15: Madame, mais je suis occupée.
2: Oh pardon, vous êtes en train de le faire à un monsieur, c'est ça?
15: Merci beaucoup, au revoir madame.
5: Bonjour et bienvenue à la mairie.
16: Allô?
3: Bonjour monsieur, c'est bien la mairie?
16: Alors, oui.
3: Monsieur Martin, Société Martin Plomberie, il faudrait me passer le cabinet du maire, s'il vous plaît.
16: À quel sujet, monsieur?
3: Au sujet que je vais augmenter la pression d'eau sur le quartier.
16: Oui.
3: Donc il faudrait que quelqu'un se rende tout de suite dans le cabinet du maire.
16: Oui.
3: Pour tirer la chasse d'eau et permettre ainsi d'éviter un surpressionnage du réseau aquatique.
16: Ah oui, non, mais monsieur, vous me dites ça, vous m'appelez ça comme ça en urgence. Là, vous êtes à l'accueil de la mairie, état civil.
3: Alors attendez.
16: Oui.
3: Et top!
16: Top quoi?
3: Bah, top tirage de chasse d'eau.
16: Bah, écoutez, monsieur, mais c'est quoi ce truc, ce bin, ça, monsieur? C'est quoi tirer la chasse?
3: Pardon, mais si vous tirez pas la chasse, quand je dis top, on risque le surpressionnage.
16: Attendez.
5: Pour l'action sociale, le logement.
16: L'entreprise Martin, apparemment, son
17: travail. Oui, bonjour.
3: Bonjour, monsieur. Je suis au cabinet du maire.
17: Oui.
3: Parfait. Donc, je relance l'intervention.
17: Mais attendez, je suis pas au courant.
3: Votre collègue vous a pas expliqué quand je vous dis top.
16: Je tirerai la chasse d'eau.
3: Ah, bah voilà, il y en a au moins qui suit. Merci. Vous êtes bien dans le cabinet?
17: Oui, monsieur.
3: Alors, top.
17: Bah, attendez.
3: Top.
17: Ah, bah,
3: Non, mais allô?
17: Oui.
3: Oui, bah, j'ai dit top.
17: Oui.
3: Non, mais top. Ah, il est parti tirer la chasse.
17: Monsieur, c'est bon, j'ai tiré la chasse d'eau, qu'est-ce que je dois faire?
3: Oh là là, bah oui, mais c'est trop tard.
17: Ah bah attendez, c'est pas à côté, c'est la toilette. Hein.
3: Et pourquoi vous m'avez dit que vous étiez déjà au cabinet?
17: Bah, au cabinet de monsieur le maire de la mairie.
3: Oui, bah il suffisait de tirer la chasse du cabinet de monsieur le maire de la mairie.
17: Non mais...
3: Bon bah c'est gagné, je vais devoir couper l'eau pendant mes travaux.
17: Hein?
3: Oui, bah pardon, vous auriez tiré la chasse d'eau au bon moment, on n'en serait pas là.
17: Ah, attendez, monsieur, je suis au secrétariat général. Vous avez demandé le cabinet du maire.
3: Voilà, mais si vous dites que vous êtes au cabinet et que vous êtes même pas au cabinet,
17: monsieur,
3: comment je peux le savoir?
17: Je précisais qu'il fallait être aux toilettes.
3: Bon, là, vous êtes dans les toilettes du maire.
18: Qu'est-ce que c'est que ce truc?
3: Oula! Il y a une dame au cabinet avec
1: Attendez,
3: vous.
1: Attendez, monsieur, je suis avec mon BGS.
4: Bonjour, monsieur.
3: Bonjour, madame.
4: Qu'est-ce que vous faites? Qu'est-ce que
3: Martin Plomberie, désolé, mais vos collègues font n'importe quoi.
4: Quel collègue, monsieur?
3: Bah, celui qui est au cabinet avec vous.
4: Écoutez, cher monsieur.
3: Oui, chère madame.
4: D'abord, vous parlez autrement à ma collègue.
3: Hein? Non, mais après, il faudra pas râler parce que je coupe l'eau.
4: Ah, mais pourquoi vous allez nous couper l'eau, monsieur? Vous travaillez pour qui?
3: Là, je fais des travaux dans la maison de mon beau-frère, qui est deux rues à côté de la mairie.
4: Oui, et alors, qu'est-ce que ça vient faire, la mairie?
3: Eh bah, la mairie, elle est en tuyauterie commune avec la maison de mon beau-frère.
4: Oui, entre la maison de votre beau-frère et la mairie. Ça veut dire que vous allez couper l'eau dans tout le quartier.
3: Ah bah oui, tiens, vous avez raison. Autant que je coupe l'eau dans tout le quartier.
4: Non, mais attendez, vous coupez de l'eau pendant combien de temps?
3: Oh, je pense quoi, pour 2-3 semaines?
4: Quoi, les gens vont pas avoir d'eau pendant 3 semaines chez eux? Vous rigolez ou quoi?
3: Bah oui, bien sûr.
4: Mais attendez, vous coupez l'eau pendant 3 semaines dans tout le quartier. Non mais qu'est-ce que c'est que ça? Vous avez des gros problèmes, monsieur, hein, je vous le dis.
3: Oh, pardon de faire mon boulot de plombiste.
4: Donnez-moi votre numéro de cabis.
3: Ah non, je ne vous appelle pas d'une cabine.
4: Non, votre numéro de cabis.
3: Non, pas du tout, j'ai mon propre téléphone portatif.
4: Non mais monsieur, vous êtes une entreprise.
3: Exactement, et je ne vois pas pourquoi je devrais vous appeler d'une cabine alors que j'ai un téléphone professionnel.
1: Vos coordonnées, c'est quoi, monsieur?
3: Oula, vous êtes toujours là, vous?
1: Oui.
3: Alors, je me mêle peut-être de ce qui me regarde pas, mais je commence à me demander ce qui se passe dans les toilettes chez vous.
4: Mais vous rigolez, monsieur?
3: Oui, bah, j'ai l'impression que je suis pas le seul.
4: Mais non, mais vous croyez où,
3: toi? Non, mais, cela dit, vous faites ce que vous voulez aux toilettes, ça me regarde.
4: Non, mais monsieur.
3: Et avec qui vous voulez?
4: Qu'est-ce que ça veut dire?
3: Bon, ça veut dire que parfois, on fait des rencontres charmantes aux sanitaires, hein, ça nous est non, tous
4: mais
3: arrivé.
4: Mais qu'est-ce que c'est que ça? Mais on se croit où?
3: Oh, bah là, pardon, chère madame, mais on se croirait un peu à la fête du slip.
1: Non, mais
4: très bien, non.
3: Enfin, du moment que vous tirez la chasse d'eau.
4: Bon.
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18: Allô?
25: Oui, bonjour. Je suis mis au cabinet médical du docteur...
18: Oui, bonjour, oui. Monsieur.
25: C'est le docteur lui-même?
18: Oui.
25: Vous êtes bien gastro-entérologue?
18: Oui.
25: Oui, très bien. Bonjour, docteur. C'est le service de France Télécom, l'appareil, le 14. Oui, docteur, nous vous informons qu'à partir de 15h, vous allez hériter d'un nouveau système téléphonique de France Télécom. Un nouveau service qui s'appelle la sonnerie personnalisée. Je ne sais pas si vous êtes au courant de ça.
18: Non, pas du tout.
25: Toutes les professions indépendantes de la région vont avoir une sonnerie qui indiquera, hein, par une illustration sonore, la profession que vous avez.
18: Oui.
25: C'est-à-dire qu'évidemment, on saura si vous êtes médecin, on saura si vous êtes agriculteur.
18: Ah bon?
25: Voilà.
18: Mais ça consiste en quoi alors?
25: Ben, les gens qui vous appellent entendront une sonnerie téléphonique, une illustration sonore. Et donc, ils sauront que vous êtes bien de médecin, gastro-entérologue, puisque les...
18: Mais comment ils sauront, eux, que ça correspond à la truc gastro-entérologue?
25: Ah bah, vous voulez que je vous fasse entendre?
18: Ouais.
25: Je vais vous faire entendre. Tu me bascules la cartouche. Je vais vous faire entendre déjà agriculteur. Vous allez voir, la 14, éleveur-agriculteur. Ouais, vas-y. Je vous fais entendre la cassette, hein.
18: Oui.
25: Pour les agriculteurs, voilà ce que maintenant les gens entendent quand ils appellent un agriculteur, hein. Merci. Allô? Vous avez entendu, non?
18: Oui, c'est parfaitement ridicule. Et quand on appelle un gastro-entérologue, qu'est-ce que ça donne?
25: Attendez, hein, je vais vous faire entendre. Hein.
18: Oui, faites-moi entendre.
25: Je vous préviens, nous, on n'est pas responsable de ça, ça a été fait à Paris. Hein.
18: Oui, oui.
25: Tu me charges? Gastro.
18: Ouais? Ah ben, c'est pas possible.
25: Comment?
18: Ce sont des rots qu'on entend.
25: Oui, absolument.
18: Bah, on entend quelqu'un qui rote, alors...
25: Bah oui, mais c'est ce qu'il y a pour gastro-entérologie.
18: Oui, bah c'est lamentable. Je n'ose pas imaginer ce qu'il y a pour le gynécologue, hein?
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1: Oui?
3: Bonjour monsieur, c'est bien la droguerie?
1: Oui.
3: J'avais acheté un antifourmi chez vous.
1: Oui.
3: Et alors il me fait des plaques rouges sur toute la jambe.
1: Vous l'avez mis sur vous?
3: Bah sur les jambes, oui, parce que en fait...
1: On n'est pas une pharmacie, monsieur. Les antifourmis, c'est fait pour mettre au sol sur les fourmis.
3: Bah moi, les fourmis, je les ai dans les jambes, je les ai pas au sol.
1: Non, monsieur. Bon, je crois que c'est une arnaque.
3: Ah bah ça, effectivement, j'ai l'impression qu'il y a arnaquisme.
1: Ah bah non, faut pas exagérer.
3: Allô?
20: Oui, bonjour monsieur.
3: Ah, bonjour madame. Comme j'expliquais au monsieur...
20: C'est pas pour mettre sur le corps l'antifourmi. C'est du miel empoisonné. Vous avez pas pu le mettre sur le corps.
3: Bah c'est ça, je me suis étalé ça sur les jambes.
20: Bon.
3: Et alors maintenant, le truc, ça me fait des plaques partout.
20: Ah ouais, forcément, c'est pas fait pour s'enduire dans le corps, allons.
3: Ah bah ça marche pas, oui, c'est ce que je dis.
20: Ouais, mais moi, il m'a pris l'antifourmi, il m'a pas dit pour ce que c'était faire. Sinon, j'aurais dit halte là.
3: Ah bah halte là, c'est facile de dire halte après, parce que là, il vous dit qu'il s'en est mis sur les jambes.
20: Il m'a rien dit, il m'a pris les pièges.
3: Ah bah excusez-moi, mais enfin, il vous dit quand même qu'il a les jambes toutes irritées là. Hein.
20: Bah ouais, mais moi, je pouvais pas le deviner que c'était pour mettre sur vos jambes, allons quoi.
3: Bah enfin, allons, si on vous prend de l'antifourmi, c'est pourquoi votre.
20: L'antifourmi, c'est fait pour mettre dans les pièces, allons, c'est pas fait pour se mettre sur les jambes, allons.
3: Non mais allons, excusez-moi, mais allons, je n'ai pas de fourmis dans les pièces, moi j'ai des fourmis dans les jambes.
20: Eh ben oui, mais moi je le savais pas, moi, il m'a rien dit.
3: Alors maintenant il vous appelle et vous faites celui qui n'est pas au courant.
20: Ah bah non, je suis pas au courant, forcément, il me l'a pas dit, alors.
6: je comprends pas.
7: Allô?
6: Oui, bonjour.
7: Ah, bonjour madame.
6: Oui, bonjour monsieur.
7: Voilà, comme j'explique.
6: Vous n'avez pas mis sur vous l'antifourmi?
7: Bah si, sur les jambes.
6: Sur vos jambes?
7: Bah oui.
6: Je suis pas pharmacien monsieur, moi, je vends pas des produits pour la peau, hein.
7: Bah alors pourquoi vous vendez l'antifourmi? Alors ça
6: mais
7: c'est.
6: Mais non, mais monsieur, c'est des fourmis, des insectes. Vous connaissez l'insecte, la fourmi. C'est d'une évidence, en 30 ans de temps, c'est la première fois que j'entends ça.
7: Écoutez, hein. Je vais passer. Comme ça, je vais vous rapporter le.
6: Donc, moi, j'ai pas besoin du pot, hein, monsieur. Hein.
7: Ah bah vous devez quand même me le rembourser.
6: Oh bah si vous voulez, je vous rembourserai, je vous redonnerai 1,30€, je crois, ou je sais plus.
7: Plus la facture du vétérinaire, quand même, que j'ai dû aller consulter.
6: Oh bah ça, c'est hors de question.
7: Bah excusez-moi, mais enfin, c'est quand même votre produit qui m'a bousillé les jambes.
6: Ah hein. Bah non, monsieur. Alors là, je ne vous rembourserai certainement pas la note du vétérinaire. Alors ça.
7: Ah bah moi, j'étais obligé de consulter un vétérinaire pour mes fourmis, forcément.
6: Mais attendez, mais c'est dans une droguerie, monsieur, vous comprenez? Une droguerie.
7: Le vétérinaire a regardé mes jambes et il m'a dit déjà, les fourmis, elles sont revenues.
6: Bah écoutez, je vous donnerai, je sais plus combien.
7: C'était 153€, je crois.
6: De quoi?
7: 153€.
6: C'est quoi ça? 153€? Ça vaut 1,50€?
7: C'est ce que je vous dis, il y a le prix du vétérinaire en plus.
6: Bah, ça, c'est votre problème, monsieur.
8: Qu'est-ce que je veux faire?
7: Allô?
8: Ouais, allô?
7: Ah bah c'était encore une autre dame.
8: Non, mais c'est pourquoi j'entendais discuter là sur des fourmis? Qu'est-ce qui se passe, monsieur?
7: Ah bah ce qui se passe, c'est que votre collègue me disait que je pouvais passer, du coup.
8: Vous passez, monsieur, vous passez, puis on s'arrangera. Ça me fait, excusez-moi, je vais pas me foutre de vous, mais ça me fait sourire.
7: Ah bah merci.
8: Vous êtes venu ici pour vous soigner les jambes parce que vous avez des fourmis dans les jambes.
7: Voilà, c'est ça. Et alors ça.
8: Je travaille depuis l'âge de 20 ans dans le beauté, que c'est l'homme l'a jamais fait. J'ai vu des trucs marrants, mais des trucs comme ça, je n'ai jamais vu.
19: Cimetière Animalier, bonjour.
21: Allô?
19: Oui.
21: Oui, bonjour madame.
19: Bonjour madame.
21: C'est le cimetière pour animaux.
19: Oui.
21: Oh mon Dieu, dites-moi, je voulais savoir ce que vous faisiez de tous les os.
19: Ah ben non, on enterre les animaux entiers, ça reste dans la tombe, dans la boîte.
21: Oh, est-ce que vous auriez la gentillesse de m'en mettre un de côté?
19: Vous avez un animal qui est pas bien?
21: Si, il est bien, mais il aime bien jouer avec les os.
19: Votre animal aime jouer avec les os?
21: Mais oui.
19: Mais les animaux qui sont enterrés, les os restent à la personne qui enterre l'animal?
21: Mais il y en a bien de temps en temps, quand il pleut beaucoup, il n'y en a pas un qui remonte à la surface.
19: Vous voulez demander quoi? Un os d'un chien qui remonte à la surface?
21: Non, mais pas forcément qui remonte à la surface, mais qui, je ne sais pas, au moment où ils les mettent dans les boîtes. Là.
19: Mais au moment où ils les mettent dans les boîtes, ils sont entiers, les bêtes.
21: Eh bien, justement, vous pouvez peut-être en enlever un.
19: Mais vous plaisantez ou quoi?
21: Mais vous pouvez peut-être le faire en cachette.
22: Oui, bonjour madame.
21: Bonjour monsieur.
22: Qu'est-ce qui vous arrive?
21: Mais je comprends pas, j'ai appelé parce que mon petit chien, ben, il aimait bien jouer avec les os.
22: Ah non, on n'a pas d'os, non. Les os, ils sont enterrés, ils restent dans la terre.
21: Mais est-ce que, quand il pleut, est-ce qu'il n'y a pas des os qui remontent à la surface?
22: Non, jamais. Vous avez vu, vous, dans un cimetière, que les os des humains sortaient? Non.
21: Mais non, mais c'est normal, les humains, ils sont dans des cercueils.
22: Ah ben, les chiens aussi.
21: Ah ben c'est pour ça qu'elle a pas voulu m'en donner.
22: Eh ben oui, mais il faut déterrer, puis enlever le cercueil et tout. Vous vous rendez compte, ça vous coûte une fortune.
21: Combien?
22: Puis j'ai pas le droit de toute façon.
21: Ah j'entends votre dame derrière.
22: Non, mais j'ai pas le droit.
21: Oh, s'il vous plaît.
22: Oui.
21: Si je viens avec mon canis.
22: Oui.
21: Est-ce que vous m'autorisez à ce qu'il fouille un peu la terre?
22: Ah non, ça c'est interdit qu'il fouille la terre. Non, attendez, vous êtes parti où là? Écoutez, moi quand vous serez mort, j'irai chercher un os. Il aime bien jouer avec les os d'humains, mon petit-fils. Alors je vais aller chercher un os d'humains au cimetière, puis je dirais, tiens, amuse-toi.
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24: Neto, bonjour.
26: Buongiorno, signora.
24: Buongiorno.
26: Ah, italiano, fantastico.
24: Ouais, italiano, sì.
26: Ma che parlare italiano, che pasta di parmigiano per tutti.
24: Allo.
26: Sì, allo.
24: Mais je suis pas du tout italien.
26: Comment ça, vous n'êtes pas italien? C'est pas le magasin Netto?
24: C'est de la part de qui?
26: Monsieur Martin, comité des traditions italiennes sur le territoire français.
24: Mais je vois pas du tout à quoi ça concerne, monsieur.
26: Ça concerne à que vous êtes magasin italien et que pourtant vous écrivez pas les étiquettes en italien.
24: Mais je suis pas magasin italien ici.
26: Pardon, mais vu que vous utilisez un nom italien, forcément.
24: Ouais, c'est vrai, t'as raison, avec ta connerie.
26: Ah bah grazie mille, vous êtes le patrono?
24: Le patron? Bougez pas, je vous le passe.
26: Ah si, per favore.
24: Allô?
26: Allô, buongiorno patrono.
27: On parle français.
26: Ah, vous parlez Francesco?
27: Ah ouais, bah alors vous êtes en France?
26: Ah oui, mais on devait me passer le patron italien, donc on n'a pas dû me passer le bon.
27: Bah si, moi je suis la chef de magasin, mais je suis française, donc ça risque pas que vous avez parlé italien avec moi.
26: Ah, vous êtes français en plus?
27: Bah oui, hein.
26: Oh là là, bon, bref, je vais devoir changer 2-3 trucs dans le magasin.
27: Non, vous changez rien?
26: Bah si, déjà il faut qu'on vous mette le double affichage.
27: Non, y a pas de double affichage.
26: Il faut mettre les prix en euros français et en euros italiens.
27: Bah il y a personne qui va payer en euros italiens, c'est des euros normales.
26: Et pourquoi c'est que des euros normales et pas aussi des euros italiens.
27: Bah parce que c'est comme ça, ça a toujours été comme ça, on est en France, monsieur.
26: Je m'excuse, mais j'ai mon collègue qui est venu d'Italie exprès pour cette affaire.
27: Bah c'est bien votre collègue d'Italie, mais moi je vous dis que...
26: Ah bah d'ailleurs le voilà, je vous le passe. Ah. Signor Martino Martinelli.
27: T'as un truc de fou, ouais.
26: Si, pronto.
27: Allô.
26: Buongiorno, signor.
27: Bonjour.
26: Signor Martino Martinelli, présidente del Felicità di Bella Ciao.
27: Ouais, bah il faut parler en français, là, je suis pas italienne.
26: Si, italiano.
27: Non.
26: Si.
27: Ah bah non.
26: Ah ma que si.
27: Ouais, c'est ça, ouais.
26: Oh, signor Martin, prendo le téléphone. Che me dite de gromo.
27: Allô.
26: Oh là là. Allô.
27: Allô.
26: Oui, c'est à nouveau monsieur Martin. Pardon, mais Martino Martinelli est furax. Apparemment, vous lui avez dit quelque chose de pas très joli.
27: Bah ouais, non.
26: Ah si, vous avez dit ouais, c'est ça, ce qui est une énorme insulte italophone.
27: Comment?
26: Bah oui.
27: Ah, je lui ai dit des gros mots en italien.
26: Vous saviez pas?
27: Ah bah non.
26: Bah faites gaffe quand même.
27: Oh, et puis votre collègue, il travaille en France et il sait pas démaquer un mot en français. Ah bah dis donc.
26: C'est pas grave, je m'en occupe.
27: Le patron est au courant que vous allez faire ça?
26: Ah, parce qu'il y a encore un patron au-dessus.
27: Ah ouais?
26: Eh bah dites-lui que j'arrive.
27: Non, vous passez pas. Tu comprends le français, qu'est-ce que ça veut dire? Vous ne passez pas.
26: Non mais t'inquiète, déjà je vais changer toutes tes étiquettes.
27: Rien du tout. Il y a rien, tu touches à rien. Tu touches pas à mon magasin. Voilà, tu comprends? Tu ne touches pas.
26: Bah je suis obligé de toucher pour mettre les prix en euros italiens.
27: Ah bah, mais il est abouti, ah ouais, c'est pas possible.
26: Bon, on dit que je prends ça pour un oui?
27: Non, on dit rien du tout.
26: Allez.
27: Non, vous touchez à rien.
26: Allez, s'il te plaît.
0: Oui, allô?
26: Ah, buongiorno, signora.
0: Buongiorno.
26: La patrona italiana. Parla italiano?
0: Parla francese, parla francese.
26: Ok, una storia importante au soleil.
0: Non, monsieur.
26: Si?
0: C'est moi le responsable, monsieur. Je vous dis que je suis pas italien, nous on n'est pas italien.
26: Ah, parce qu'en plus, je voulais faire un hommage à Berlusconi, donc il fallait...
0: Berlusconi, reste en Italie. Il est bien là-bas.
26: Ah bah ça, il reste pas de bouger maintenant, c'est sûr, oui.
0: Ah bah c'est clair.
26: Enfin, pardon. À partir
0: monsieur, il n'y a pas de pardon, je vous dis c'est bon, d'accord?
26: Non, mais ce que je veux dire,
0: c'est que... Je veux dire, Berlusconi, il reste en italien, et moi, je suis en France, et Berlusconi, je l'apprécie pas plus que ça. Donc c'est même pas la peine.
26: Considérez que vous faites ça pour vos compatriotes.
0: Mais je vous calme, vous êtes bouché ou quoi, les Italiens?
26: Alors, je me permets, en italien, on dit bucero, pas bouché.
0: Je vous dis, on n'est pas italien, on est français, bordel de merde.
26: Vous avez quand même un accent.
0: D'accord, donc si vous ne savez pas dire les Italiens, c'est pas ma faute.
27: Oh, incroyable.
26: Ah.
27: C'est pas possible d'être aussi bête.
26: Mal raccroché, très bien.
27: Bon, on m'a dit que les Italiens, ils étaient bons mais cons, mais alors là, je veux bien savoir.
26: Hein. Merci pour les compliments, mais on vous entend toujours.
27: Bah,
0: c'est bon.
26: Non, on dit c'est bueno.
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9: Allô?
10: Bonjour madame.
9: Bonjour.
10: C'est bien vous les éleveurs de chiens?
9: Les éleveurs de chiens desquels madame?
10: Oui c'est ça, madame Ledoux à l'appareil. C'est bien eux qu'on a vu à la télé dans la publicité là?
9: Oh oui, vous en avez déjà vu, oui.
10: Pour les chiens, on les voyait, ils élevaient des teckels et tout ça.
9: C'est ça, madame, oui.
10: C'était dans un spot publicitaire.
9: Oui.
10: Hein, c'est ça.
9: Oui.
10: Je les ai reconnus et tout. Et alors, je voulais savoir quand même, ça m'a choqué un petit peu, parce que ça a dû faire du ramdam là-dedans. Ça fait longtemps qu'ils mangent des chiens.
9: Qu'ils mangent?
10: Oui.
9: On mange du chien?
10: Ben, c'est bien ça, publicité, non?
9: Les chiens mangent des granulés, mais c'est pas eux qui mangent les chiens.
10: Moi, enfin, bon, c'est peut-être un peu sourde, je sais pas, c'est peut-être l'âge, mais on voyait donc les éleveurs, là, vos patrons, avec plein de chiens autour.
9: Ben oui.
10: Et puis alors, ils disaient, monsieur et madame, ils mangent des chiens.
9: Ben, on ne mange tout de même pas nos chiens, non, mais qu'est-ce que vous allez chercher?
10: Mais je l'ai vu à la télé, madame.
9: Oh, vous avez vu à table en train de manger des chiens?
10: Bah écoutez, là je suis confuse parce que j'ai envoyé un courrier à la SPA pour me plaindre.
9: Oh, oh bah vous allez nous faire encore une publicité, on va encore être emmerdés, nous.
10: Mais je suis désolé.
9: Ah bah toute désolée que vous êtes, mais qu'est-ce qu'on va être embêtés, nous, alors, hein?
10: Est-ce que j'ai envoyé ça à la SPA, la Fondation Brigitte Bardot, un peu partout?
9: Oh bah vous êtes toute maligne, hein?
10: Oh mon Dieu.
9: Oh mon Dieu, oui, une fois que le mal est fait, hein?
10: J'ai fait ce que je croyais,
9: Mais vous avez rien à faire avant de demander?
10: J'ai envoyé une lettre au ministère.
9: Oh, bah c'est bien, eh ben en effet.
10: À la police également.
9: Mais vous êtes folle, mais folle alliée.
10: Mais peut-être pas quand même, vous exagérez, madame.
9: Mais non, j'exagère pas, on m'en soumet même pas nos chiens quand même. Non, mais vous rendez compte, si on a toutes ces visites-là, la publicité que vous nous faites.
10: Oh mon Dieu, je crois que j'ai fait une bêtise.
9: Oh oui, une connerie, tenez, je vous quitte, j'aime mieux ça. Allô?
10: Oui, excusez-moi, c'est encore moi.
9: Ben, qu'est-ce que vous voulez encore?
10: J'ai appelé monsieur Bourin Dubourg, vous savez, à télévision.
9: Oui.
10: Parce que je l'avais prévenu aussi, il voulait faire une enquête. Oui, alors je me suis excusé, je lui ai expliqué, en fait, ce que vous m'avez dit. Et je lui ai dit que c'était pas la peine qu'il vienne faire une enquête, parce qu'en fait, je crois, je lui ai dit que vous touchez pas aux petits.
5: Bah, sûrement pas, on les élève, c'est pas pour les bouffer, hein.
21: Voilà, je lui ai dit, ils touchent pas aux chiots et ils mangent que les mâles.
5: Mais on mange même pas les mâles, qu'est-ce que vous avez encore des conneries?
21: Ah bon?
5: Maintenant, on va autre chose, on mange les mâles maintenant.
21: Mais vous mangez vos chiens?
5: Mais espèce d'imbécile, non, on mange pas nos chiens. Complètement cinglé.
21: Qu'est-ce qu'elle dit la grosse là derrière? Qu'est-ce qu'elle dit la grosse là? Je vais venir vous manger, moi.
5: Oui? Eh ben venez, moi je vous attends, moi.
21: Eh, dites-moi.
5: Venez franchir la porte là, venez au portail, puis moi je vous attends.
21: Moi je vous mange, moi.
5: Moi vous mangez, non mais vous rigolez ou quoi?
21: Je vous mange.
5: Je vous mange, bah, moi je vous mangerai même pas parce que vous êtes immangeable.
21: Quoi, je suis immangeable, moi?
5: Bah sûrement, oui.
21: Dire que moi je suis immangeable, c'est dégoûtant.
5: Bah si on mange nos chiens, dans ces cas-là.
21: Pourquoi vous avez dit que j'étais immangeable?
5: Mais c'est pas, mais j'ai dit ça sans le dire, mais vous dites qu'on mange nos chiens. Soyez réaliste, on produit du chien, on va pas les manger.
21: Pourquoi vous avez dit que j'étais immangeable?
5: Mais non, non, non, bon, non, on en reste là, on mange pas de chien, vous êtes mangeable.
21: Ah, redites-moi ça.
5: Vous êtes mangeable.
21: Oh, vous êtes très gentil.
5: Mais soyez un petit peu réaliste, pourquoi on mangerait nos chiens?
21: Parce que je travaille à la radio.
5: Oui.
21: À Europe 1.
5: Oui.
21: Je fais des blagues au téléphone.
5: Oui. C'est une blague pour Europe 1?
21: Oui.
5: Après tout ce que vous avez dit, vous croyez qu'on va vous croire?
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11: Bonjour.
26: Bonjour monsieur, c'est bien le supermarché?
11: Oui.
26: J'ai un livrage de masques pour vous.
11: C'est quoi en fait?
26: C'est ce que je dis, un livrage pour vous livrager des masques protectionnistes.
11: Non mais je sais pas, vous dites que vous allez me déposer des masques.
26: Oui, parce que comme j'en vends, je vous ai préparé une commande.
11: Le patron était au courant?
26: Ah non, pas du tout, mais vous inquiétez pas, je lui dirai que vous avez validé pour lui.
11: Bah moi j'ai rien validé, moi c'est juste que vous me dites que vous venez ramener, donc après nous comme on n'est pas au courant.
26: Comment ça vous avez rien validé?
11: Bah moi j'ai rien validé de moi-même, hein.
26: Ah parce que moi j'ai entendu, oui je valide de moi-même.
11: Non j'ai rien validé.
26: Ah bah vous m'avez dit oui, moi j'ai pris ce point un oui.
11: Ah non, je veux pas accepter. Une livraison que mon patron n'est pas au courant. Je ne vais pas accepter une livraison et après c'est moi qui vais me faire engueuler.
26: Ouais.

0: masques comme ça par téléphone.
1: On est d'accord.
0: Et arrêtez votre délire là, monsieur. Il n'y a aucune commande de passer 5000 masques. Vos masques, vous les gardez.
1: Oh là là là là là là là là là là là là là là, il change d'avis maintenant.
0: Oui.
1: Non, parce que si c'est pour me négocier le prix.
2: Non, mais nous, on va rien payer. Hein. Ah. Vous avez eu le patron directement du magasin.
1: Revoilà le monsieur d'avant.
2: Oui, c'est moi, vous avez eu avant.
1: Très bien. Donc, je mets la commande à votre nom.
2: Ben, vous n'avez pas de nom, donc vous ne pouvez pas le valider à mon nom.
1: D'accord, mais pour vos 5000 masques perso que vous m'avez demandé en plus.
2: J'ai jamais dit que j'en voulais 5000.
1: 5000 fois 95 centimes plus frais de livrage et de routisme, ça nous fait 10 euros le masque.
2: Ben, 10 euros le masque, non, c'est trop cher déjà.
1: Bon, vous n'allez pas chipoter pour 50 000 euros quand même.
0: Je crois qu'on en a un bon là.
1: Ah, j'entends encore la dame derrière.
0: Ouais, bon, vous arrêtez votre connerie maintenant parce que ça va bien faire. Sinon, je fais une déclaration à la police. Donc maintenant.
1: Ah, mais moi d'abord, tiens, je vais faire un déclarage.
0: Vous arrêtez d'appeler tout de suite.
1: Petit 1 primo, vous arrêtez d'appeler en prums. Et petit 2 tertio pour les masques.
0: Bah, vous bouffez les casques ou j'en sais rien, vous vous démerdez. Mais je veux plus entendre parler de vous, ok?
1: Alors, des casques, j'en ai aussi, ça tombe bien. Je vous rajoute 5000 casques.
0: Oui, des masques. Bah, vous les mettez un par un dans le trou du cul.
1: Ah, parce qu'il y en a 5000, donc ça va prendre un certain temps.
3: Oui, la Poste Service Distribution, je vous écoute.
4: Bonjour, monsieur.
3: Madame.
4: Madame Ledoux à l'appareil.
3: Oui.
4: Je voudrais des nouvelles de mon facteur.
3: De quel facteur?
4: Eh ben, je connais pas, moi. C'est
3: celui... Oui, mais moi, où est-ce que vous habitez? Je vous connais pas non plus, hein.
4: Non, rue de Valdois.
3: Rue de Valdois? Qui c'est qui fait la tournée, rue de Valdois? Oui. Oui, pourquoi? Qu'est-ce qui se passe, madame?
4: Ben, écoutez, il n'est pas passé, enfin...
3: Il n'est pas passé?
4: Si, il passe de plus en plus en retard.
3: Et il... Ben écoutez, c'est qu'il y a du travail sur sa tournée, et donc il va pas... À quelle heure il passe habituellement?
4: Oh ben, il passe vers 9h, 9h30.
3: 9h, 9h30, puis il n'est pas passé aujourd'hui?
4: En général, il passe à 9h, 9h30, mais là, il passe de plus en plus en retard.
3: Il vient de plus en plus en retard? Ah bon, comment ça se fait?
4: Ah ben, ça s'en sait rien, moi.
3: Vous savez pas?
4: Je sais qu'il s'arrête chez ma fille tous les matins.
3: Ah, oui.
4: Qui habite deux numéros avant. Hein.
3: Mm-hmm.
4: Mais avant, ça durait 5 minutes, là.
3: Oui.
4: Et puis maintenant, il vient une demi-heure en retard.
3: Ah bon? Il reste un peu plus tard chez votre fille, alors?
4: Oui.
3: Ah ouais? Et vous?
4: Oui. Il passe chez moi après être allé chez ma fille.
3: Ah ouais, d'accord.
4: À 9h30, il est chez ma fille.
3: Oui.
4: Alors, je crois que ma fille lui donne des cours de Kama Sutra ou quelque chose comme ça. C'est une langue du oriental, m'a-t-il dit.
3: Ah bon?
4: Oui.
3: Alors là, excusez-moi, mais ça me surprend quand même qu'il prenne des cours sur sa tournée. C'est quand même pas normal. Hein.
4: Mais c'est pour ça que je vous appelle.
3: Ben, on va surveiller on va le surveiller un peu et puis on va lui demander ce qui se passe, vraiment, et puis le surveiller.
4: Il arrive chez ma fille toujours juste après que son mari soit parti, hein, mon gendre. Hein.
3: Oh là là, alors, bon.
4: Oui, parce que ma fille m'a dit qu'il était très appliqué.
3: Pardon?
4: C'est très compliqué, hein, m'a-t-elle dit. Parce que il paraît qu'il faut être une fois à genoux, une fois accroupi. Oui, c'est ce que ma fille m'a dit.
3: Ouais, bon, mais écoutez, vraiment...
4: Qu'est-ce qui vous fait rire?
3: Excusez-moi, mais non, parce que... collègue...
4: C'est une nouvelle langue ou quoi? Allô?
3: Écoutez, madame, non, ce que je vais
4: qu'est-ce
3: faire...
4: Qu'est-ce qui se passe?
3: Non, mais, qu'est-ce, ce
4: non,
3: que
4: mais
3: je vais...
4: rassurez-moi.
3: Non, non, ce que je vais faire, on ira le suivre sur sa tournée pour voir si l'arrêt dure vraiment plus longtemps que de coutume. Hein. C'est pas normal qu'ils prennent des cours de langue sur sa tournée. Hein.
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6: Oui, bonjour.
1: Bonjour, monsieur. C'est bien la plomberie?
6: Oui.
1: Monsieur Martin, du bureau d'inspection du contrôle écranologique. J'imagine que vous avez déjà entendu parler de nous.
6: Non, pas spécialement.
1: En gros, on s'occupe des limites d'âge pour qu'il n'y ait pas d'abus en rapport aux écrans.
6: Oui.
1: Donc, je vais venir confisquer tous les smartphones des enfants de moins de 13 ans qui travaillent chez vous.
6: Bah, on est dans une société de plomberie chauffage. On n'a pas de personne qui travaille chez nous qui a moins de 13 ans.
1: Pardon. Moi, mon beau-frère, il est plombeur. Il fait régulièrement appel à des enfants pour qu'ils passent dans les endroits trop petits.
6: Ah, bah oui, bien sûr. On les met en dessous, dans les vides. Sanitaire,
1: voilà, oui, c'est exactement ce qu'il m'a expliqué.
6: Mais non, mais n'importe quoi, on ne travaille pas avec des enfants de moins de 13 ans dans la société, ça va pas, non?
1: Vous venez de me le dire.
6: Mais non, je rigole, n'importe quoi, comme si qu'on va prendre des enfants, ça va pas, non?
1: Après, je juge pas, mais comme si que c'est vrai que c'est quand même bien pratique.
6: N'importe quoi, ici. Bonjour.
1: Bonjour, monsieur.
7: Moins de 13 ans, des employés. Non, mais vous, ça va, la tête?
1: Eh, vous inquiétez pas, je suis pas inspectionneur du travail.
7: Bah, même si vous étiez l'inspection du travail...
1: Ce que je veux dire, c'est que quand, à l'occasion, vous faites travailler des moins de 13 ans, vérifiez juste qu'ils qu'ils n'ont pas de smartphone.
7: Non, mais ça va, on travaille pas comme les filles.

0: Chinois ou les machins. Hein.
1: Non, alors pour une fois, je ne parlais ni des Chinois ni des machins, je parlais des plombistes.
0: Non, mais ça n'existe pas dans l'entreprise, non ?
1: Pardon, mon beau-frère, il a toujours fait ça.
0: Bah, il fait ce qu'il veut, il est hors la loi.
1: Ouais, bah en tout cas, dans son entreprise, il n'y a pas un smartphone qui traîne chez les jeunes.
2: Non mais attendez monsieur, qu'est-ce que vous me racontez? Je comprends rien du tout.
1: Ah, bonjour madame.
2: Vous connaissez des enfants qui travaillent dans des entreprises?
1: Oh, on en connaît tous.
2: Non mais en France monsieur?
1: Oui, eh ben déjà d'ailleurs moi-même.
2: Passez-moi un responsable.
1: Me le dites pas deux fois sinon je vous le passe.
2: Oui, je veux le responsable monsieur.
1: Non parce que sinon je vous passe le responsable.
2: Oui, bah passez-le moi.
1: Bon bah quittez pas.
2: Bah très bien.
1: Monsieur Martin, oui mon petit Martin, la dame veut vous parler.
2: Ouais.
1: Allô?
2: Oui.
1: Bonjour madame, je suis monsieur Martin le responsable.
2: Ah vous aussi vous appelez monsieur Martin?
1: Ah oui c'est vrai, oh, bon, c'est une coïncidence.
2: C'est une coïncidence, d'accord. Je peux avoir vos coordonnées monsieur?
1: Ah mais aucun problème.
2: Oui.
1: Il faut juste que je vérifie que vous avez plus de 13 ans, sinon j'ai pas le droit de vous parler au téléphone.
0: Ah oui, mon mari, il a moins de 13 ans, bah oui, forcément.
1: Ah, bonjour monsieur, donc vous reconnaissez.
0: Mon mari peut pas avoir moins de 13 ans, monsieur, réfléchissez un petit peu.
1: Ah tiens, et celle que j'entends derrière, là, vous allez me dire qu'elle aussi, elle a plus de 13 ans?
0: Bah, il a pas moins de 13 ans, on n'a pas d'employé de moins de 13 ans, c'est interdit d'avoir des employés de moins de 13 ans.
1: Oh, bah passez-la, moi.
3: Oui, bonjour, monsieur.
1: Bonjour, mademoiselle. C'est bien ce que je disais, vous n'avez pas 13 ans.
3: 13 ans d'âge?
1: Ah bah oui, ça s'entend. Vous avez quoi, 12?
3: Bah, vous comprenez rien, qu'est-ce que c'est que cette histoire là, tu es né en 62. Moi, je pensais les appareils de moins de 13 ans.
1: Ah, mais attendez, si vous avez moins de 13 ans et que votre téléphone aussi a moins de 13 ans, c'est encore pire.
3: Eh non, vous êtes bouché ou pas? Je vous dis, mes appareils, ils ont moins de 13 ans.
1: Bah, votre smartphone, il a quel âge?
3: 2 ans.
1: Ok, donc moi, je vais vous le confisquer pendant 11 ans.
3: Hein? Et si vous passez le chercher, je fais comment pour travailler chez une entreprise?
1: Ah bah, à moins de 13 ans, vous avez le droit au téléphone fixe, en revanche.
3: C'est quoi votre numéro de téléphone?
1: Ah oui, pardon. Alors, moi, j'ai que 12 et demi.
3: 12 et demi, quoi?
1: Ben, moi, j'ai que 12 ans et demi.
3: 12 ans et demi, mais qu'est-ce que c'est que cette histoire, alors?
1: Ouais. Donc, dans 6 mois, j'aurai un smartphone, et à ce moment-là, je pourrai vous rappeler pour vous donner mon numéro. De toute façon, on a tous les deux 12 ans, donc on est dans
3: Mais vous
1: même...
3: prenez pour un con, là? Je suis né en 62, vous savez compter ou pas?
1: Ah bah, 62, c'est même pas encore passé, donc déjà ça, c'est pas possible.
3: Je suis né en 62, vous êtes con ou pas?
1: Impossible, vu qu'on est même pas encore en 2062.
3: Mais je suis né, la date de naissance, vous comprenez le français ou pas?
1: Ce que je comprends pas, c'est comment vous pouvez me parler alors qu'on est même pas en 2062.
3: Non.
1: Ou alors vous me parlez du futur, mais ça aussi c'est rare.
3: Bah ça c'est une connerie.
1: Ah oui, alors ça en revanche je confirme.
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5: Bienvenue.
6: Allô?
7: Oui, bonjour madame.
6: Bonjour.
7: Madame de Guérand?
6: Oui.
7: Vous êtes bien au Petit Moulin?
6: Oui.
7: C'est l'observatoire de Brest à l'appareil.
6: Oui.
7: Nous avons observé un astéroïde qui arrive à grande vitesse. Alors c'est un petit astéroïde. Hein.
6: Ah oui.
7: Vous comprenez les comètes?
6: Oui, d'accord.
7: Il faut éviter que cet astéroïde tombe chez vous.
6: Ah, oh là là. Et qu'est-ce qu'il faut faire?
7: Alors, est-ce que votre téléphone va jusqu'à la fenêtre?
6: Oui, un peu. Oui, quand même. Oui, à peu près. Si je peux quand même avec mon fil approcher d'une fenêtre, oui.
7: Voilà. Est-ce que vous avez un drap d'oreiller ou quelque chose comme ça, un drapeau blanc, à portée de la main?
6: Oui, c'est un torchon, quoi. Hein.
7: Alors, vous allez ouvrir la fenêtre, s'il vous plaît.
6: Faut que je fasse maintenant?
7: Oui.
6: Bon. Bon, ça y est.
7: D'accord. Est-ce que vous auriez quelque chose, une poêle ou quelque chose, vous savez, qu'on pourrait utiliser comme une raquette de tennis?
6: Une poêle?
7: Oui.
6: Ah, si, oui.
7: Voilà. Alors, vous allez en prendre une, s'il vous plaît, assez vite.
6: Et je prends ma poêle et puis...
7: Donc, ce qu'on va faire maintenant...
6: Oui, mais attendez, moi, de ma main gauche, j'ai mon téléphone, et puis alors, si, je ne vais pas pouvoir tenir ma poêle et puis mon...
7: Alors, vous êtes face au ciel, vous êtes orienté vers le ciel?
6: Oui.
7: Donc, vous allez agiter le drapeau blanc déjà?
6: Oui.
7: Et donc, si jamais cette comète était habitée, même par des civilisations microscopiques, elles connaissent le code du drapeau blanc et elles savent donc que c'est un signe de paix. Hein.
6: Ah oui.
7: Alors, qu'est-ce que vous faites exactement, là?
6: Eh ben, il est au-dessus de ma tête et je l'agite, quoi.
7: Vers où?
6: Ben, vers le ciel.
7: Tout le monde est en place maintenant. Nous vérifions tout de suite si la comète est habitée. Trace de vie. Mettez en place les traducteurs synthétiques. Vous m'entendez?
6: Oui, je vous entends.
7: Les habitants de cette comète vous voient et ils voient que vous êtes en paix.
6: Bon.
7: Donc apparemment, elle ne s'écrase pas du tout, mais alors par contre, elle a besoin d'un effet rétro pour repartir d'où elle vient.
6: Oui.
7: Est-ce que vous pouvez les aider?
6: Ouais, qu'est-ce qu'il faut faire?
7: Vous avez votre poêle?
6: Ah oui, j'ai la poêle, oui.
7: C'est une poêle à frire?
6: Oui.
7: Alors?
6: Mais elle est en téfale, ça fait rien?
7: Attendez, on leur demande. Hein. Alors, je mets en place le traducteur, madame. Hein.
6: Oui.
7: Demandez-leur bien si ce sont des extraterrestres. Hein.
6: Oui.
8: Psst, psst. Allô, la Terre?
7: Psst,
6: Oui. Est-ce que vous êtes bien des extraterrestres?
5: Allô?
6: Allô?
5: Bonjour, madame.
6: Bonjour.
5: Nous venons d'une lointaine planète. Vous m'entendez?
6: Oui. Bon, j'ai une toile dans ma main, mais elle est en téfale. Est-ce que c'est bien?
5: Le téfale? De quoi s'agit-il?
6: Ben, une toile que quand on fait cuire quelque chose, ça ne colle pas.
5: Pouvez-vous traduire faire cuire?
6: Faire cuire des œufs ou de la viande.
5: Très bien. Nous avez la possibilité de nous renvoyer dans l'espace intergalactique.
6: Oui, donc je vous fais voir ma poêle.
5: Nous l'observons.
6: Vous la voyez?
5: C'est du téfale.
6: Bon.
5: C'est parfait pour nous.
6: Bon, alors, qu'est-ce que c'est bon? Allô?
7: Allô?
6: Oui?
7: Qu'est-ce qu'ils disent?
6: Ben, ils disent qu'ils voient ma poêle, quoi.
7: Ouais.
6: C'est parfait pour nous, qu'ils ont dit.
7: Ah oui, parce que c'est une...
6: Parce que c'est une poêle téfale.
5: Allô, la Terre?
6: Oui.
5: Nous allons approcher maintenant à grande vitesse de la Terre.
6: Oui.
5: Vous pourrez nous renvoyer de là d'où nous venons avec votre poêle.
6: Oui. Elle est au-dessus de ma tête.
5: Savez-vous faire un smash?
6: Qu'est-ce que c'est que ça?
5: Avez-vous déjà joué au tennis?
6: Jamais.
5: Saurez-vous taper dans notre astéroïde?
6: Ben, qu'est-ce qu'il faut faire pour ça?
5: Vous allez lancer maintenant la poêle au moment de l'impact dans notre astéroïde.
6: Mais comment que je fais? Je la lance comment, ma poêle?
5: Vous évitez de la lancer dans le carreau. Vous la lancez au-dessus de votre tête, mais pas sur votre tête.
6: Ah ben non, je m'en doute, oui. Alors, je la lance, mais je la lance où, ma poêle?
7: Allô?
6: Allô?
7: Vous m'entendez, madame?
6: Oui.
7: Oui, c'est Observatoire. Vous êtes toujours en ligne avec les extraterrestres, là?
6: Ils disent qu'il faut que je lance ma poêle au-dessus de ma tête.
7: Faites attention, hein.
6: Ben oui, oui, ben oui, ben ils m'ont bien dit de prendre la... Ben oui, faites attention, mais où, comment faut que je t'achète dans... Moi je suis là sur des...
5: Allô, la terrienne?
6: Oui, bon, alors oui, vous m'avez dit de lancer ma poêle comme une balle de tennis.
5: Vous allez tenir votre poêle. Au moment de l'impact, vous lancerez la poêle dans notre astéroïde et nous pourrons repartir à 2 milliards de kilomètres.
6: Mais où je la lance n'importe où?
5: Impact 3 secondes.
6: Oui, d'accord, oui.
5: Impact 2 secondes.
6: Oui.
5: Impact 1 seconde. Lancé.
6: Ça y est, c'est fait.
5: Raté.
6: Oh, c'est raté? Allô?
7: Vous nous entendez, madame?
6: Oui.
7: Alors?
6: Ils me disent que j'ai lancé ma poêle et c'est raté. Qu'est-ce qu'il faut que je fasse, alors?
7: Alors, à ce moment-là, ce qu'il faut, c'est la relancer quand ils vont vous le dire.
6: Ah mais oui? Mais la lancer, mais où comme... La lancer à combien, alors?
7: À 1,750,000,000 de kilomètres.
6: Ben mais... oui, mais je comprends plus rien. Où voulez-vous que je... Moi, j'ai devant, là, j'ai des rosiers, là, j'ai un parterre, là. Alors...
7: Ben oui, mais il faut sauver la Terre, madame. Hein.
6: Ben oui. Bon, alors, vous me remettez en... Oui.
5: Allô, la Terre?
6: Oui. Bon, alors, comment faut que je fasse, maintenant?
5: Vous devez nous renvoyer à 2 milliards de kilomètres, avez-vous bien compris?
6: Bon, alors, je recommence à la lancer.
5: Attention, vous êtes prête?
6: Oui, alors je lance ma poêle le plus loin possible.
5: Impact 3 secondes.
6: Oh.
5: Impact 2 secondes.
6: Je lance.
5: Maintenant. Smash.
6: Ça y est. Allô?
7: Allô?
6: Allô?
7: Il s'éloigne.
6: Ah bon, ben ça y est.
7: Voilà, vous avez renvoyé, madame, l'astéroïde dans l'espace.
6: Ça y est.
7: Vous l'avez renvoyé à 3 milliards de kilomètres, vous avez sauvé le cosmos.
6: Bon, eh ben dis donc. Mais moi, vous savez...
7: Bravo, madame.
6: Ah bon?
7: Ah, oh, vous avez fait quelque chose de formidable.
6: C'est vrai?
7: Oui, bravo.
6: Mais je croyais que c'était une blague au départ. Eh ben, je suis contente de moi.
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8: Oui, bonjour.
1: Oui, bonjour madame. C'est bien le centre de réparation automobile?
8: Oui, tout à fait.
1: J'ai vu votre pub comme quoi vous prêtez des véhicules de courtoisisme.
8: Oui, c'est pour remplacer votre pare-brise sur quoi?
1: Comment ça pour remplacer? Non, pour vous empruntifier le véhicule de courtoisisme.
8: Ah non, on ne prête pas des voitures de courtoisie comme ça, monsieur, sans faire de remplacement sur...
1: Hop, excusez-moi, oui. Vous l'avez dit à la télé, hein?
8: Oui.
1: Voilà, du coup, est-ce que
8: non,
1: je
8: pourrais... Non, monsieur, on prête un véhicule de remplacement uniquement qu'à partir de moment...
1: Hop,
8: il n'y a pas de hop, monsieur, on prête un véhicule de remplacement... Arrêtez de me dire hop, monsieur, s'il vous plaît. Je ne suis pas votre gamin, d'accord? On prête un véhicule de remplacement gracieusement.
1: Hop,
8: monsieur, vous me dites encore hop, une fois, je vous raccroche.
1: Hop,
8: Pardon ?
1: J'ai pas dit hop hop hop.
8: Si, vous venez de le dire.
1: Vous êtes sûr ?
8: Oui, monsieur.
1: Admettons.
9: Non, j'ai pas dit, moi, je ne prête pas de vitrage.
8: Monsieur, c'est moi le responsable. On est un garage de changement de vitrage automobile.
1: Et de prêt de voiture ?
8: Non, si quelqu'un a un vitrage de cassé, il nous amène le véhicule avec son vitrage cassé.
1: D'accord, vous avez en fait une vitre cassée sur votre voiture.
8: Mais non, je vous ai dit, c'est un client qui a sa voiture.
1: Un client qui vous a cassé la vitre ?
8: Une personne, comme par exemple vous, vous avez un véhicule personnel.
1: Comment ça, moi ? Vous m'accusez d'avoir cassé la vitre ?
8: Je vous ai jamais dit que vous avez cassé. Vous me dites que maintenant je vous accuse d'avoir cassé une vitre. Je vous ai jamais dit ça.
1: Je n'ai même pas pris votre voiture de courtoisie, donc comment j'aurais pu casser la vitre ?
8: Je vous ai jamais accusé, monsieur. Je vous ai jamais dit que vous avez cassé la vitre, vous.
1: Alors, dites que j'ai pas cassé la vitre.
8: Je vous le dis, vous avez pas cassé la vitre, monsieur.
1: Bon, je préfère ça.
8: Mais attendez, je vous ai jamais accusé de quoi que ce soit,
1: Bon, alors, cette vitre, vous allez la changer.
8: Il n'y a pas de vitre à changer, monsieur. Je vous dis que nous, on fonctionne avec des clients. Il y a des clients qui viennent chez nous.
1: Et qui cassent des vitres chez vous. Je ne vois pas.
8: Non, mais attendez, c'est pas possible. J'ai jamais dit que le client, il cassait des vitres.
1: Non, mais si moi, dans ce cas, je viens demain et je casse une vitre.
8: Oh là là, mais monsieur. Mais les clients, ils viennent pas nous casser des vitres, Les clients se font casser les vitres de leur véhicule.
1: Donc, j'ai peut-être mal compris, pardon. Donc, dans ce cas, si moi, je viens et que je casse la vitre d'un de vos clients, est-ce que je pourrais avoir cette voiture?
8: Mais vous n'avez pas cassé une vitre d'un client pour avoir une voiture de prime, c'est du n'importe quoi. Alors, je vais chez vous, je vous cambriole, c'est pareil, monsieur.
1: Ah bah non.
8: Eh si, attendez, vous cassez la voiture d'un client, mais attendez, où on va où, là?
1: Comme ça, en même temps, vous, ça vous fait du boulot, et puis ça me permet...
8: Je m'en fous de ça, monsieur, mais attendez, vous avez joué ça, vous cassez les voitures comme ça des gens pour avoir une voiture de prime, attendez. On va où
1: avec... Juste une vitre,
8: Mais c'est du n'importe quoi ce que vous me racontez.
1: Bon, un rétroviseur.
8: Ouais, venez avec un marteau, une massette, n'importe quoi. Venez casser une vitre chez moi et après on verra ensemble.
1: Ah bah, entre nous, c'était pas compliqué quand même,
8: Ben non, c'est pas compliqué, y a pas de souci, monsieur. Venez demain à 17h et on s'expliquera ensemble tous les deux tranquillement.
1: Vous me l'auriez dit dès le début, on n'aurait pas perdu tant de temps quand même,
8: Ouais, on perd plus de temps là.
1: Bon.
8: Ouais, c'est ça.
1: Bisous, à demain.
8: Ouais, bisous, vous me prenez pour un con quoi.
1: Non, je vous prends pour un bisouteur.
8: Un bisouteur, hein. Bah, allez, ciao.
10: Mairie de Venem ?
11: Allô, c'est la mairie ?
10: Oui ?
11: Oui, bonjour madame.
10: Bonjour.
11: Excusez-moi de vous déranger. Madame Ledoux à l'appareil. Je vous appelle pour vous dire que mon mari est parti vous rendre visite à la mairie. Oui. Est-ce qu'il est arrivé ?
10: Non.
11: Ah bon, parce que c'est un monsieur âgé, il est distrait. Et il est tellement distrait que je l'ai vu partir par la fenêtre ce matin. Il est parti avec sa veste et sa chemise et sa cravate, mais il n'a pas mis de pantalon. Et je n'arrive pas à le joindre sur son téléphone portable. Est-ce que ça serait possible que je fasse un transfert d'appel pour voir si vous arrivez, vous, à le joindre ?
10: Oui, alors il faudrait que je fasse quoi ?
11: Eh bien, écoutez, demandez-lui de rentrer évidemment à la maison parce qu'il n'a pas de pantalon. Alors attendez, je vais faire le numéro, quittez pas.
12: Oui, allô ?
10: Allô ?
12: Oui, bonjour, madame qui est à l'appareil.
10: Oui, vous êtes monsieur Ledoux ?
12: Oui.
10: Oui, j'ai votre femme souhaiterait que vous rentriez chez vous.
12: Qu'est-ce qui se passe ?
10: Je sais pas, elle me téléphone en me disant que vous êtes sorti sans pantalon.
12: Attendez, madame, vous appelez sur le portable de monsieur le préfet de région, je suis en réunion avec mon administration et je dois rentrer chez moi mettre un pantalon.
10: Je comprends pas. Il y a une dame qui m'a téléphoné, mais qui m'a transféré sur votre numéro.
12: Attendez, je peux parler. C'est monsieur le maire qui est derrière ?
10: C'est monsieur... Attendez, je vous le passe.
13: Oui, monsieur, excusez. Bon, je pense qu'on peut s'excuser, mais j'étais à côté donc de la secrétaire de mairie qui téléphonait avec une dame qui a transféré donc l'appel et elle retombe sur vous. Alors, je pense que c'est une plaisanterie qui est tout à fait regrettable.
12: Non, mais attendez.
13: Oui.
12: Vous rendez compte à qui vous parlez, quand même.
13: Mais, écoutez, monsieur le préfet, ne le prenez pas comme ça. Moi, je suis conseiller municipal à Venem.
12: Oui.
13: C'est une histoire complètement abracadabrante. Cette dame téléphonait à la secrétaire de mairie pour dire qu'il fallait qu'elle rappelle son mari qui était sorti sans pantalon. Voilà. C'est complètement idiot.
12: Vous permettez une seconde. Je vais mettre l'amplificateur pour que...
13: Oui, oh, bah, de toute façon, je pense pas que ça va intéresser beaucoup de monde.
12: Oh, mais... je pense que si.
13: Oh, ben vous savez, mais c'est plutôt comique, je dirais.
12: Oui, ben moi, ça me dérange.
13: Oui, non, mais j'entends bien, monsieur. Bon,
12: attendez.
13: Écoutez.
12: Attendez, vous permettez.
13: Oui.
12: Voilà. Alors, écoutez, nous sommes avec la mairie de Venem qui vient de me demander de rentrer chez moi pour mettre un pantalon. C'est bien ça, monsieur ?
13: Monsieur le préfet, est-ce que je peux me permettre de vous faire comprendre que nous avons eu votre numéro de téléphone ?
12: J'ai bien un pantalon,
13: suite,
12: monsieur.
13: À la suite, écoutez-moi.
12: Allô ?
13: Oui ?
12: Oui, bonjour, monsieur.
13: Oui, je vous reçois très bien.
12: Je suis l'assistant de monsieur le préfet.
13: Oui.
12: Je peux vous assurer que monsieur le préfet a bel et bien un pantalon,
13: Non, mais attendez, monsieur, comprenez bien ce qu'on vous explique.
12: Qu'est-ce que c'est que cette histoire ?
13: Sincèrement, c'est tout à fait, je dirais, c'est dramatico-comique en quelque sorte, parce que...
12: Comique ?
13: Sérieusement, non mais attendez, pour nous, je peux vous dire que c'est quand même un peu dramatique, parce qu'on se trouve avec le préfet de région, mais nous n'y sommes pour rien.
12: Bah.
13: Hein. Alors, la seule chose que je peux vous dire, personnellement, en mon nom, mais aussi au nom de la secrétaire de mairie, c'est qu'on est vraiment navré de vous avoir embêté, mais croyez-moi que pour nous, c'est pas mieux. Bah. Voilà.
12: Eh bien, écoutez, hein, je vous remercie. J'ai compris. Transmettez mes voeux à votre secrétaire.
13: Je vous remercie d'avoir
12: Reprends ma conversation, je vous rassure. J'ai bel et bien un pantalon sur moi ce matin.
13: J'en ai jamais douté, de toute évidence. Mais c'est vraiment abracadabrant, quand même. Hein.
12: Bon, transmettez mes amitiés au maire de Venem, que je ne connais pas, d'ailleurs.
13: Eh bien, écoutez, je vous remercie, je le lui transmettrai. Au revoir, monsieur le préfet.
12: Au revoir, monsieur.
13: Et bonne journée.
12: Je vous en prie.
13: Allô, oui.
11: Allô.
13: Oui.
11: Bonjour, monsieur.
13: Oui, bonjour, madame.
11: Madame Ledoux à l'appareil.
13: C'est madame Ledoux, oui.
11: Oui.
13: Bon, alors, je vous écoute.
11: Ben, écoutez, on fait des plaisanteries avec des amis et c'est mon anniversaire aujourd'hui.
13: Oui.
11: Et je vous ai transféré.
13: Oui, vous m'avez transféré le préfet de région. Je vous remercie, c'est très gentil de votre part.
11: Comment ça a marché?
13: Ben, le préfet de région, c'était super, hein, entre nous, soit dit. Hein.
11: Ah.
13: Ah oui, oui, très bien. Non, mais il était très content. Il nous a dit que son pantalon était bien sur ses fesses, si j'ose dire. Voilà, ça vous fait rire.
11: Attendez, je vais informer mes amis.
13: Oui, eh bien, informez-les.
11: Ça a marché. Ils ont eu le préfet.
13: Oui.
11: Et le préfet s'est amusé.
13: Mais enfin, c'est une plaisanterie qui est un peu forte, quand même. Hein.
11: Oui.
13: On l'a vraiment dérangé en pleine... Il a mis le haut-parleur... Et ensuite, il a passé son secrétaire et puis il a terminé en nous souhaitant effectivement une bonne journée.
11: Attendez, quittez pas. Mmh. Appelle-le la préfecture et puis on va faire un transfert d'appel.
13: Ah non, plus maintenant, hein. Arrêtez, non. Ne faites plus de transfert d'appel maintenant. Hein.
11: Monsieur le préfet, oui, bonjour.
13: Ah bon?
11: Voilà, je vous appelle. C'est la mairie de Venem à l'appareil.
13: Ah non, recommencez pas.
11: Il paraît que vous avez fait caca dans votre pantalon.
13: Ah non, là, vous exagérez. Hein.
11: Il a raccroché, t'es furieux.
13: Bah oui, je me doute. Non, là, vous exagérez. Hein. Allez, je vous souhaite un bon anniversaire.
11: Au revoir, monsieur.
13: Et au revoir. Oui, mairie de Venem, j'écoute.
14: Oui, la préfecture apparaît. Je vous passe, monsieur le préfet.
13: Ah oui, je vous remercie.
14: Merci.
13: Monsieur le préfet.
14: Oui, monsieur, excusez-moi.
13: Oui.
14: J'ai fait quoi exactement dans mon pantalon?
13: Bon, alors, écoutez, j'ai réussi... à avoir, parce qu'il a la personne qui fait les plaisanteries...
14: Vous venez de m'appeler à l'instant.
13: Non, c'est pas moi, monsieur, c'est lui.
14: Vous m'avez dit, j'ai fait...
13: caca dans votre pantalon.
14: Oui, et vous le redites.
13: Ben oui, ben bien évidemment, je le redis, puisque je l'ai entendu.
14: Non, mais attendez.
13: Écoutez, moi, alors là, j'arrête, hein. Ça fait fort, hein.
14: Parce que non seulement, monsieur, évidemment, en préfecture, j'ai un pantalon...
13: Oui, mais attendez, mais je le sais, j'ai bien compris.
14: Et en
13: plus...
14: Vous
13: avez un pantalon et vous n'avez pas fait caca dans votre pantalon, ça, j'en ai jamais douté, croyez-moi.
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15: Allô ?
16: Oui, bonjour monsieur, c'est bien la SPA ?
15: Oui.
16: Je vous appelle rapport à la publicité mensongère que vous avez faite.
15: Quelle publicité mensongère ?
16: Comme quoi il y avait journée porte ouverte la semaine dernière.
15: Le week-end dernier, oui, le 23 et 24 mai.
16: Ce qui donc est faux.
15: Pourquoi ?
16: Bah parce que moi je suis venu.
15: Oui.
16: Bon certes, j'étais en train de regarder mon téléphone, j'ai regardé un truc sur mon portatif. Et je pensais que la porte était ouverte et je l'ai prise dans la figure.
15: Forcément, on est un refuge, donc on est obligé de fermer le portail pour pas que les animaux s'échappent. Vous aviez juste à ouvrir le portail.
16: Donc il y avait publicité mensongère, on est d'accord ?
15: Ah bah quand vous allez à la poste et que la porte est fermée et que vous vous cognez dedans, vous portez plainte contre la poste, soyons sérieux.
16: J'ai quand même la coupure de presse où il y a écrit porte ouverte. Hein.
15: Porte ouverte, c'est une expression, ça veut dire qu'on est ouvert, ça veut pas dire que la porte est ouverte.
16: Moi, je suis allé chez le docteur, donc ça a entraîné une tarification.
15: Mais on ne vous fera rien du tout, on ne remboursera rien, c'est bon.
16: Non mais excusez-moi, mais dans le sens où vous êtes fautif.
15: Bon.
16: Excusez-moi, est-ce que je pourrais dans ce cas avoir peut-être un responsable ?
15: C'est moi le responsable.
16: Ah bah un autre responsable ?
15: Ah bah oui, si vous voulez.
16: Ah bah oui, s'il vous plaît, monsieur.
15: Non mais, bon, allez. Vous êtes bien au refuge Fourrière SP. Allô ?
16: Oui, bonjour monsieur.
15: Oui, c'est bonjour madame, mais c'est pas grave.
16: Vous avez un chat dans la gorge ?
15: Pardon ?
16: Excusez-moi, je vous entendais tousser, je m'inquiétais.
15: C'est un chien qui aboie.
16: Ah, excusez-moi. Je vous appelle au sujet de la publicité mensongère qui a été faite.
15: Bah, comptez bien sur moi, parce que ça, c'est bien un problème qu'on va bien vite élucider, je vous raconte, c'est sûr et certain.
16: Ah bah ça, il y a intérêt, oui.
15: Bah oui, il y a intérêt.
16: Ah bah tiens.
15: Là, c'est l'hôpital qui se fout de la charité, mais bon, c'est pas grave.
16: Et en parlant d'hôpital, justement, moi j'ai ma facture.
15: Mais attendez, c'est de notre faute, ça, peut-être ?
16: Ah bah oui.
15: Ah bon ?
16: Ah ben oui.
17: C'est quoi cette histoire-là? Je vais prendre vos coordonnées.
16: Vous pouvez faire les virements carte bleue ou pas?
17: Parce que dans ce cas, non, mais il n'y a pas de virement. Je veux votre numéro de téléphone, monsieur.
16: Non, mais parce que dans ce cas, je vous donne mon numéro de carte. Vous pouvez directement...
17: Non. Donnez-moi votre numéro de téléphone.
16: Ah ben, donnez-moi vous votre numéro de téléphone.
17: Mais vous l'avez, vous venez de m'appeler.
16: Ah oui, c'est vrai. Bon, du
17: vous
16: coup...
17: Vous m'appelez pour me dire que je me suis pris une porte dans le nez parce que la porte n'était pas ouverte. Non mais,
16: Alors voilà, j'ai pris une photo de la porte.
17: Mais c'est bien.
16: Du coup, on voit vraiment que vous avez une porte. Ça prouve.
17: Ben, comme par hasard.
16: À la limite, on peut peut-être faire un échange. J'oublie cette histoire de porte ouverte.
17: Non. Donnez-moi votre numéro de téléphone.
16: Et à la place, vous prenez mon beau-frère.
17: Beau-frère de quoi, là?
16: Bah, mon beau-frère, en fait, j'aimerais bien m'en débarrasser. Le truc, c'est que je peux pas l'abandonner sur une aire d'autoroute parce qu'il paraît que c'est mal vu.
17: Mais bien sûr. Voilà. On appellera la fourrière.
16: Comme il mange comme un porc, je me suis dit porc, cochon, animal, SPA. Il y a peut-être un truc à jouer.
17: Super. C'est la radio?
16: Oui, ah bah oui, c'est la radio.
17: C'est la radio?
16: Alors, c'est quelle radio?
17: Je sais pas du tout. Littoral.
16: Non, c'est pas Littoral.
17: Oh, bah alors, aidez-moi.
16: Alors, une radio avec beaucoup d'humour.
17: Rire et chanson.
16: Oui!
17: Oh, rire et chanson.
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19: Ambulance, bonjour.
7: Oui, bonjour, c'est l'abbaye, l'appareil.
19: Oui.
7: Le père abbé, bonjour.
19: Bonjour, monsieur.
7: Je vous appelle parce que nous avons un petit problème.
19: Oui.
7: Nous avons des moines à transporter à Pontivy.
19: Vous pouvez patienter un instant, monsieur?
7: Bien entendu.
19: Merci. Allô?
7: Oui.
19: Oui, bonjour.
7: Oui, c'est le père abbé de l'abbaye de l'appareil.
19: Oui.
7: Écoutez, nous avons un petit problème. Nous devons acheminer mes moines à l'hôpital de Pontivy. Ils doivent aller en consultation pour voir un dermato-vénérologue, je crois. Ils ont attrapé ce qu'on appelle les morpions.
19: Oui.
7: Est-ce que vous pouvez nous en amener à l'hôpital?
19: Oui, il y en a combien à prendre?
7: Bah écoutez, il y en a 13. Alors, ils sont furieusement en train de se gratter de partout. Et je ne sais pas pourquoi les taxis ne veulent pas les prendre, parce qu'ils disent que ça va en mettre partout, et les passagers, enfin...
19: Parce que ça va se mettre partout, vous croyez?
7: Bah écoutez, les morpions, apparemment, sont dans les poils pubiens.
19: Ouais.
7: Il paraît que ça se contracte. Bon, moi j'en ai attrapé aussi ce midi d'ailleurs. Hein. Ça se met partout dans les poils sur les testicules.
19: Ouais. Est-ce qu'ils vous ont expliqué comment on pourrait faire alors à l'hôpital? Ils vous ont pas expliqué?
7: Si on pouvait mettre les moines dans des housses.
19: Comment? Dans des housses?
7: Ouais. Comme ça, les morpions resteraient à l'intérieur des housses.
19: Ouais, mais qu'est-ce qu'on va mettre comme housses?
7: Je sais pas. Vous avez des housses ou non?
19: Ah, non, moi, j'ai pas de housse.
7: Mais vous faites pas pompe funèbre?
19: Ah, bah si, je mets. Ah, bah ouais, j'ai ces housses-là, ouais. Quand je fais un décès, ouais. Ouais, mais je veux pas mettre les gens là-dedans, quand même.
7: Qu'est-ce que c'est comme housse?
19: Oh, bah, c'est des trucs vraiment, c'est vraiment comme un sac avec une fermeture éclair, je veux pas les mettre dedans.
7: Ah, bah, c'est ce qu'ils nous ont dit à l'hôpital, hein.
19: Ah, ouais, c'est. Parce que moi, c'est un sac, en fait, quoi, avec une grande fermeture éclair.
7: Et est-ce qu'ils peuvent se gratter à l'intérieur sans que ça sorte, les morpions?
19: Ah, bah, si on ferme et puis qu'on mette juste leur tête dedans.
7: D'accord. Et ouais. Mais ils vont respirer par où?
19: Ah bah à ce moment-là, on ferme pas la fermeture, hein, on les enveloppe dedans et on laisse leur tête dépasser, quoi. Moi, j'ai que ça comme truc, hein.
7: Bah ça, c'est parfait. Attendez, j'ai un dédoublement d'appel, je crois que c'est l'hôpital, justement.
19: D'accord.
7: Attendez, quittez pas.
19: Ok.
7: Oui, c'est l'hôpital. Ah bah attendez.
19: Franck?
7: Allô? Oui.
19: Viens là.
7: Merci.
19: Viens.
7: C'est le docteur. Je vous passe le docteur. Allô?
19: Je te dis de venir, c'est important.
20: Oui, docteur Rochet, j'écoute.
19: Oui, bonjour, c'est les ambulances.
20: Ah, bonjour. Alors, qu'est-ce que vous avez comme solution pour nous les amener?
19: Ben, c'est la housse pour les décès, quoi.
7: Et leur tête dépasse, quand même?
19: Ben, leur tête, à ce moment-là, on enveloppe la tête au niveau du cou, quoi.
20: Mais oui, mais alors les morpions, ils vont sortir.
19: Ben ouais, voilà.
20: Elles sont de quelle couleur?
19: Elles sont blanches.
20: Oui, donc on va voir les morpions à travers, non?
19: Qu'est-ce qu'on va voir à travers?
20: Ben, parce qu'il faut qu'ils soient nus, ils vont pas être habillés.
19: Ah ouais, ben ouais, non, ben non.
20: Attendez, quittez pas, on m'appelle sur une autre ligne, hein.
19: Il y a un problème, Franck. Il y a un problème de morpions. Et on a 13 moines à amener, mais ils trouvent personne pour les transporter. Il faut trouver une solution pour les transporter. Ils sont nus dans des housses. Moi, j'ai que des housses de LPF, quoi. Il faut qu'ils soient complètement hermétiques.
21: Tu trouves ça où?
19: Ben, je sais pas comment ils ont chopé ça.
21: Ils ont transporté des morpions.
19: Ouais, mais ils sont kikinés. Ils savent pas comment les transporter, hein.
7: Allô?
19: Oui, je vous écoute.
7: Bon, je viens d'avoir le médecin.
19: Oui.
7: Donc, en fait, on a fait partir nos 13 moines... à pied.
19: Oui, mais ils sont habillés, comment je les...
7: Ah non, ils sont pas habillés, ils sont tout nus, là, hein, vous pouvez y aller.
19: Mais ils les font partir à pied, là, je comprends pas.
7: Ils sont partis à pied en courant à travers champs pour vous retrouver, pour que vous les embarquiez à l'hôpital.
19: Bon, vous rigolez, là.
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2: Bonjour et bienvenue au centre hospitalier. Si vous souhaitez contacter un patient hospitalisé, veuillez raccrocher. Sinon, veuillez patienter.
18: Oui, je vous écoute.
16: Oui, bonjour monsieur. Je voudrais prendre rendez-vous pour mon ordinateur et moi-même, s'il vous plaît.
18: Attendez, un instant. Hein.
16: Merci.
18: Écoutez, ma collègue vous écoute aussi. Alors, vous voulez quoi exactement ?
16: Bonjour docteur. Mon ordinateur a un virus informatique, oui. Vous voyez ? Et comme moi, je me sers de l'ordinateur, j'ai probablement été contaminé.
18: Vous voulez un médecin, hein, c'est ça ?
16: Oui, bah oui.
18: C'est pour vous le médecin. Vous êtes contaminé par l'ordinateur, c'est bien ça ?
16: Exactement, oui.
18: Comme symptôme, vous avez quoi ?
16: J'ai tendance à bugger assez facilement, j'ai remarqué.
18: Ne quittez pas, je vous passe quelqu'un.
16: Merci.
22: Bonjour.
16: Bonjour monsieur. Je voudrais prendre rendez-vous parce que j'ai peut-être eu un virus informatique.
22: Ah, informatique, voilà. D'accord. Bah, écoutez, je vais vous passer.
16: Bah, oui, vous voyez, parce que j'ai... Alors maintenant, je mets des gants pour taper au clavier.
22: Oui.
16: Mais est-ce que c'est suffisant pour me protéger du virus informatique ?
22: Écoutez, moi, je sais pas, je vous passe les rendez-vous. Ne quittez pas.
2: Nous nous efforçons d'écourter agréablement votre attente.
23: Consultation externe.
16: Bonjour monsieur.
23: C'est madame.
16: Non, c'est monsieur, non.
23: Non, mais là, je vous appelle c'est bonjour parce que... monsieur, vous me dites droit,
16: oui.
23: Je vous dis
16: bonjour.
23: Bonjour,
16: bah oui, bonjour.
23: Oui.
16: Voilà, je vous appelle parce que j'ai peur que mon ordinateur m'ait refilé un virus informatique.
23: Que votre ordinateur vous ait refilé un virus.
16: Voilà.
23: Pourquoi votre ordinateur a la grippe ?
16: Ah ben, je sais pas ce qu'il a. Je sais que c'est un virus, mais je sais pas lequel.
23: Ouais, mais enfin, les virus, c'est une contamination d'humain à humain. Vous serrez la main de quelqu'un, vous allez aux toilettes avec quelqu'un qui est contaminé.
16: Non, je vais pas aux toilettes avec des gens que je...
23: Non, mais vous pouvez très bien, même en famille, je veux dire, moi, voilà, aujourd'hui,
16: je vais pas aux toilettes en famille, je vois pas le rapport.
23: Vous n'allez pas aux toilettes en famille, monsieur. Bah... Voilà. Vous n'allez pas attraper le virus de votre ordinateur, monsieur. Je ne pense pas.
16: Je préfère passer quand même, parce que c'est...
23: Bah, là, c'est votre médecin traitant, monsieur, faut voir votre médecin traitant. Ici, c'est des spécialistes, des gastro-entérologues, pneumologues, cardiologues.
16: Virusologue, vous avez pas ?
23: Des virusologues, non, monsieur. On me l'a jamais faite, monsieur, celle-ci. Hein, là, jamais.
16: Bah, enfin, c'est un virus.
23: Vous me dites que vous n'allez déjà pas en toilette en famille. Sinon, après, vous passez par les urgences avec votre ordinateur, monsieur.
16: Vous me confirmez que la grippe, donc, peut m'être transmise par mon ordinateur.
23: Je connais pas tous les fils de la médecine, mais c'est la première fois, hein, monsieur. C'est franchement la première fois.
16: Si je passe en milieu d'après-midi ?
23: Attendez, parce que là, moi, je vais vous passer quelqu'un qui s'y connaît.
16: D'accord.
23: Patientez un instant.
16: Oui.
23: La cadre.
2: Si vous souhaitez contacter un patient hospitalisé, veuillez raccrocher.
24: Oui, bonjour.
16: Oui, bonjour monsieur, excusez-moi. Vous êtes l'infirmier ?
24: L'infirmière.
16: J'ai peut-être été contaminé par un virus informatique.
24: Non mais... mais monsieur, vous ne pouvez pas attraper de virus informatique, enfin. Est-ce que vous avez des symptômes ?
16: Parfois, je parle en minuscule et d'un coup, je me mets à parler en majuscule. Allô ?
24: Je pense que vous pouvez reprendre votre vie en minuscule.
16: Quand je dis en minuscule, ça n'a rien de physique, hein, c'est juste...
24: Bon, en tout cas, vous aurez égayé mon après-midi. Hein. Bon, bon après-midi.
16: Eh ben, bisous.
24: Non.
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7: Oui, bonjour madame.
25: Bonjour monsieur.
7: Monsieur le maire est-il en mairie ?
25: Vous êtes monsieur ?
7: C'est monsieur de la place à l'appareil, la
25: oui.
7: Préfecture.
25: Il est en ligne actuellement, monsieur le maire.
7: Ah.
25: Je peux vous le passer là, il vient juste d'avoir terminé, ne quittez pas.
7: Je vous remercie madame.
26: Oui, j'écoute.
7: Oui, bonjour monsieur, la préfecture à l'appareil.
26: Bonjour monsieur.
7: De la place, dites-moi, nous faisons une tournée avec la chambre de commerce actuellement dans la région et l'ambassadeur du Japon.
26: Ah.
7: Et donc nous informons évidemment nos collègues de la chambre de commerce japonaise,
26: oui.
7: Que nous mettons à leur disposition aujourd'hui des manuels de franco-japonais un peu simplifiés pour toutes les secrétaires de mairie, les offices de tourisme, enfin vous voyez.
26: Oui.
7: Ah, vous connaissez quelques mots en japonais, non ?
26: Oh là là, non.
7: Ah, alors écoutez, je vais vous le passer. Il parle français, lui, hein.
26: Oui.
7: Mais il apprécie évidemment dans le texte qu'on glisse quelques mots, vous voyez, de manière récurrente, quoi, hein. Donc, pour dire oui en japonais, c'est ok.
26: Ok.
7: Ok.
26: Ok.
7: Oui.
26: Ok, oui.
7: Et donc, pour dire non, donc c'est so.
26: Non.
7: So.
26: So.
7: Voilà.
26: Oui.
7: Dormir.
26: Lolololola. Dormir, oui. Alors, pour dire bonjour, bonjour.
7: Bonjour, c'est Ohio. Ouais. Ohio.
26: Ohio.
7: Je vous le passe, hein. Ohio.
26: Bonjour, Ohio. Bonjour, Ohio.
12: Bonjour, monsieur le maire.
26: Bonjour, monsieur l'ambassadeur, Ohio.
12: Ohio.
26: Ohio.
12: Ohio.
26: Ohio.
12: Bonjour, monsieur.
26: Bonjour, monsieur l'ambassadeur. Merci beaucoup de m'appeler, ça me fait beaucoup plaisir. J'en suis très flatté et très honoré.
20: vous avez utilisé le manuel de franco-japonais.
26: Oui, j'ai entendu parler, oui, effectivement.
20: Alors, combien d'habitants dans votre ville ?
26: 1325.
20: Sont-ils heureux ?
26: Bien sûr.
20: Comment ?
26: Oui, ok. Ok. Oui, j'ai perdu le mot ungui. Okuya, c'est ça ?
20: Non. Okuya.
26: Okuya.
20: Okuya.
26: Okuya, c'est ça, voilà, oui.
20: Vous allez bien ?
26: Oui.
20: Comment ?
26: Okuya.
20: J'aime beaucoup votre département.
26: Très flatté, très honoré.
20: Il ne ressemble pas aux villes du sud.
26: Non. Okuya. Non, non, je dirais. Non,
20: Voilà. Mais vous l'aimez.
26: Bien sûr, monsieur.
20: Vous l'aimez.
26: Okuya.
20: Vous l'aimez beaucoup.
26: Okuya.
20: Vous y êtes
26: né. J'y suis né, oui.
20: Ah, tous les gens qui habitent avec vous sont nés là.
26: Sodom-i.
20: Vous êtes fiers d'eux.
26: Okuya.
20: D'accord. Ils votent tous pour vous.
26: Sodom-i.
20: Mais vous êtes quand même bien élu.
26: Okuya.
20: Depuis combien d'années ?
26: 1977.
20: Ça fait du travail.
26: Ça fait beaucoup de travail.
20: Ça fait du travail.
26: Beaucoup de travail.
20: Ça fait du travail.
26: Okuya.
20: Très bien, monsieur le maire, voyez, c'est facile.
26: Oui.
20: Maintenant, je vais vous expliquer un mot qui veut dire au revoir.
26: Oui.
20: Donc, nous disons honk.
26: Rock.
20: Honk.
26: Honk.
20: Voilà, à s'inspirer.
26: Honk.
20: Oul.
26: Honk, oul. Honk, oul.
20: Un peu plus inspiré.
26: Honk, oul. Comme ça.
20: Voilà. À la fin, n'oubliez pas le « et ». Hank Oulé. Et.
26: Hank Oulé.
20: Plus fort à la fin.
26: Hank Oulé. Ça va ? Non ?
20: Inspirez un peu plus.
26: Hank Oulé.
20: Nous allons donc prendre congé de vous.
26: Okuya.
20: Je ne vous ai pas trop retardé.
26: Sodom-i.
20: Bon. Alors, monsieur le maire, au revoir.
26: Hank Oulé.
0: Oui, allô.
1: Bonjour, monsieur, c'est bien l'entreprise de travaux ?
0: Oui, c'est ça.
1: Monsieur Martin à l'appareil, les négociationneurs Martin.
0: Oui.
1: J'ai des clients qui n'arrivent pas à trouver d'entreprise disponible, donc je vous ai booké quelques chantiers.
0: D'accord, sur quel secteur ?
1: Bon, c'est essentiellement autour de Lisbonne.
0: Au Portugal.
1: Ah bah vous connaissez, super.
0: D'accord. Et nous, vous savez qu'on est dans le nord de la France.
1: Ouais, mais comme il n'y a aucun artisan disponible en ce moment au Portugal, je suis obligé de sélectionner un peu large.
0: Ouais, il y a juste un petit problème. Nous, on travaille dans un rayon de 5 à 10 km autour de chez nous.
1: Oui, bah ça vous permet d'élargir un peu votre périmètre.
0: Ah, on a déjà du boulot, on est pris jusqu'à l'année prochaine.
1: Ah oui, mais alors comment on fait ?
0: Mais vous, vous démerdez, monsieur.
1: Ouh, bah dans ce cas, c'est vous qui prévenez le client que vous annulez parce qu'il va faire...
0: Ah non, mais nous, on annule rien du tout, monsieur.
1: Bah pardon, si on dit qu'on fait un truc et qu'après on le fait plus...
0: Non, mais attendez, est-ce que nous, on a fait un devis à notre nom avec notre numéro de sirette ou quoi que ce soit à un client.
1: Ça, vous inquiétez pas, les devis, je les ai fait pour vous.
0: Ah, vous avez fait des devis à notre nom avec notre numéro de sirette.
1: Bah oui, comme ça on gagne du temps.
0: Donc ma garantie décennale et tout le bordel, on est d'accord.
1: On est d'accord, j'ai tout mis. D'ailleurs, il me faudrait votre assurance aussi.
0: C'est un faux et usage de faux, y a pas de problème, monsieur.
1: Pas de problème, super. Puis c'est vrai que c'est quand même mieux qu'on mette tout à votre nom.
0: Non, mais c'est plus simple. Bah vous savez quoi ? Envoyez-moi tout ça. Maintenant, vous allez vous retrouver dans la merde. Vous voulez que je travaille au Portugal ? Je vais aller au Portugal, je vais aller à Barbès, je vais aller n'importe où.
1: Alors, le chantier de Barbès, il faut que je vous en parle après. Là, déjà, on va faire Lisbonne.
0: Non, mais bien sûr, non, mais Lisbonne, je connais très bien. Ma fille est à Portimao, là, dans le sud.
1: Ah, bah, vous voyez, super. En plus, elle pourra vous aider sur les chantiers.
0: Ah, bah, vous voyez, c'est génial.
1: Pour le logement sur place, je vous ai trouvé un petit studio.
0: Oui, bien sûr.
1: Donc, il faudrait que vous envoyiez un acompte maintenant pour le loyer.
0: Mais évidemment, vous voulez. Alors, vous m'envoyez votre trip, je vais vous faire un acompte de 10 000 euros pour le logement.
1: Parfait, donc ça, déjà, je confirme.
0: Ouais, bah, oui. Sinon, bah, écoutez, laissez tomber pour le logement, je me débrouillerai par moi-même. Il suffit d'aller à Costa de Caparic ou Schenek.
1: Ah bah non, Costa de Paparic et Schenek, je connais très bien, c'est en Allemagne.
0: Ah non, pas du tout, c'est juste à côté de Lisbonne.
1: Oh bah je crois pas, non, mon beau-frère habite à Schenek.
0: Bah écoutez, vous savez quoi, prenez votre téléphone, mettez Google.
1: Oh bah merci, pas la peine de me dire des gros mots.
0: Je vous dis un gros mot parce que je vous dis que vous avez un problème avec Google.
1: Ah bah voilà, vous m'avez dites à...
0: Non, attendez.
1: Moi, sympa, je vous trouve un boulot, un logement.
0: Non, j'ai dit vous avez un problème avec Google, j'ai pas dit ta gueule.
1: Ah bah si, bah si.
0: Non, mais monsieur Martin, là par contre, je vais être clair, allez vous faire enlever.
1: Alors, juste avant ça, il faut aussi qu'on voit pour les transports sur place.
0: Non.
1: Moi, je vous ai trouvé une camionnette.
0: Allez vous faire enculer, monsieur Martin.
1: Allô.
0: Allez vous faire enculer, monsieur Martin. Allô. Allez vous faire...
1: C'est peut-être le moment où je vous dis que vous êtes à la radio. Allô?
0: Ça, salut là.
1: Mais complètement, enchanté monsieur.
0: Non, mais dites pas que c'était pour rire et chanson, parce que...
1: Ah, bah qu'est-ce que je fais alors? Je vous le dis, je vous le dis pas?
0: Bah allez-y.
1: Bah, alors je vous le dis, c'était pour rire et chanson.
0: La diffusez pas alors, à mon avis, parce que...
1: Alors, un, je vous rassure, je pense que je vais mettre des bips, et deux, merci pour ce moment.
0: On va de rien.
1: Et au revoir monsieur.
0: Au revoir madame. 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
3: 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Allô?
5: Oui, bonjour madame.
3: Bonjour.
5: Madame Latruffe?
3: Oui.
5: Oui, bonjour, c'est la mairie à l'appareil.
3: Oui.
5: Le service de l'état civil.
3: Oui.
5: Je disais à monsieur le maire qu'il y avait une madame Latruffe qui habitait au 6 rue Gange.
3: Oui, c'est moi.
5: Voilà, et monsieur le maire ne voulait pas me croire.
3: Et alors?
5: Bah parce que, vous savez, monsieur le maire a beaucoup de travail, il est toujours sous pression. Alors on essaie toujours de le faire un peu rire.
3: Hein. Ah bon?
5: Évidemment, quand il a su qu'il y avait une madame Latruffe, ça lui a fait du bien parce qu'il riait, mais aux anges. On aurait dit un bébé.
3: Ah bon?
5: Voilà, je vais vous le passer. Monsieur le maire, c'est madame Latruffe. Oh, mais non, ça n'est pas possible. Ça n'existe pas. Allô?
3: Allô, bonjour, monsieur le maire.
5: Bonjour, madame. Je ne vous dérange pas?
3: Non, non, du tout.
5: Alors, comment vous appelez-vous?
3: Je m'appelle madame Latruffe. L-A-T-R-U-2-F-E. Mais ça vous fait rire?
5: Il est plié de rire.
3: Oui.
5: Il est en train de s'étouffer, là.
3: Ah bon, il s'étouffe?
5: Arrêtez, monsieur le maire.
3: Bon,
5: monsieur
3: allez.
5: Le maire, attention, monsieur le maire, parce que là, vous allez vous faire mal.
3: Allô?
5: Il a fait un malaise.
3: Hein? Il a fait un malaise?
5: Il a fait un malaise à cause de vous, madame.
3: Comment?
5: Il a fait un malaise à cause de vous.
3: Ah ben, je m'en fous, moi, qu'il ait fait un malaise. Pour savoir comment je m'appelle, bon, ben, je m'appelle madame Latruffe. Et c'est tout, hein. 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
6: Collège, bonjour.
16: Ah bah voilà, c'est le répondeur, évidemment.
6: Non, c'est pas le répondeur, monsieur.
16: Oh là là, ça y est, c'est la grève, il n'y a plus personne.
6: Allô?
16: Bah je vais attendre le bip, je vais laisser un message, hein, de toute façon.
6: Allô, monsieur? C'est pas la messagerie, c'est bien quelqu'un.
16: Le truc tourne en boucle, en plus.
6: Bonjour, monsieur, vous pouvez attester, là, j'ai un problème avec le standard. Il me dit qu'il y a le répondeur.
16: Ça, c'est dingue, ça.
6: Allô, monsieur?
16: Voilà, j'ai le message, là, ça recommence.
6: Non, vous êtes pas sur une messagerie?
16: Mais ça, c'est la grève, ils sont tous partis, hein.
6: Vous entendez ce qu'il dit?
8: Oh. Je peux faire quoi, là?
16: Pop.
6: Allô? Bonjour, monsieur.
16: Excusez-moi, j'étais en attente, là.
6: Ah non, moi, je vous entendais bien. Vous dites l'éducation nationale, il n'y a personne, ils font grève.
16: Du coup, donc, vous me confirmez qu'il n'y a personne dans l'établissement?
6: Bah, on fait pas grève, puisqu'on est là.
16: Bah, enfin, ils ont dit partout qu'il y avait grève des enseignants.
6: Bon, bah, je vais vous passer le CPE, monsieur.
9: Le collège vous remercie de votre appel et vous invite à patienter quelques instants.
10: Oui.
16: Oui, bonjour monsieur. Je vous appelle.
10: Non, c'est madame.
16: Non, c'est monsieur. Vous êtes bien en grève aujourd'hui?
10: Oh non, pas du tout. Mais vous êtes qui?
16: Bah, je suis un parent d'élève, mais enfin, excusez-moi, personne ne m'a prévenu qu'il n'y avait pas grève.
10: Bah, justement, c'est le contraire. On prévient quand il y a grève.
16: Bah oui, mais enfin, vous pourriez aussi prévenir quand il n'y a pas grève, qu'on sache.
10: Bah, enfin.
16: Je demande pas grand-chose, un petit SMS.
10: Bah, mais c'est n'importe quoi, ça.
16: Ah bah, je suis bien d'accord, c'est n'importe quoi.
10: C'est la première fois depuis que je travaille que j'entends une chose pareille.
16: Alors, excusez-moi, vous êtes peut-être nouvelle, je ne sais pas.
10: Non, ça fait 42 ans que je suis là, monsieur.
16: Oui. Toujours est-il que moi, j'ai eu aucun préavis de non-grève.
10: Bah, vous êtes... Vous...
16: Donc, excusez-moi.
10: Non,
16: mais je vois que vous essayez d'esquiver, là.
10: Vous fichez de moi, là.
16: Allô? Je ne vous entends plus.
11: Allô?
16: Oui, bonjour, madame.
11: Bonjour. Non, monsieur principal du collège.
16: Pardon?
11: Monsieur principal du collège.
16: Oui, le principe, oui, je sais, oui.
11: Alors, allez-y, je vous écoute.
16: Voilà, moi, on me dit qu'il n'y a pas grève.
11: Non, ben non, j'ai pas de grève dans l'établissement aujourd'hui.
16: Voilà, et personne m'a averti. Donc, du coup, moi, j'ai dit à mon fils de rester.
11: Bah, attendez, je vais pas vous prévenir. Moi, je ne suis pas le. Je n'ai rien à faire quand il y a le jour de grève.
16: Bah, ça, je me doute que vous n'avez rien à faire quand il y a la grève. Mais dans ce cas, profitez de ce temps libre pour au moins avertir.
11: Mais j'ai pas de temps libre, monsieur. Qu'est-ce que vous me racontez? Je ne suis pas un syndicaliste, monsieur. Je suis un agent de l'État, moi. Et...
16: Parce que moi, du coup, j'ai pris ma journée pour garder mon fils. Il faudrait que vous me fassiez un mot pour expliquer que.
11: Non, je ne peux pas faire un mot, monsieur. Il n'y avait aucun problème.
16: À partir du moment où vous ne m'avez pas prévenu qu'il n'y avait pas la grève.
11: Mais je n'ai pas à vous prévenir qu'il n'y a pas la grève, et je ne savais pas même pas qu'il y avait grève. C'est impossible. Ce que vous me dites là, c'est complètement irréaliste, monsieur. Voilà. Je pense qu'on va arrêter notre conversation, monsieur.
16: Alors, dans ce cas, il faudrait me faire un mot où vous mettez je sous-signé principal du collège, estime que les grévistes sont des gros glandeurs.
11: D'accord. Et... Très bien. Au revoir, monsieur.
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28: Allô, clinique vétérinaire.
7: Oui, bonjour madame, monsieur de la place à l'appareil.
13: Oui, bonjour.
7: C'est bien le vétérinaire ?
13: Oui, c'est elle-même à l'appareil.
7: Ah, très bien, bonjour docteur. Je souhaiterais prendre un rendez-vous. J'ai ma poule qui va mal.
13: Oui, alors pour cela, vous pouvez venir en consultation. On consulte tous les jours de 14h à 19h, sauf le samedi de 14h à 17h. Vous venez l'après-midi quand ça vous arrange.
7: Bah écoutez, je vais vous la passer. Je préfère voir qu'elle voit ça directement avec vous. Hein.
14: Allô ?
13: Oui.
14: Oui, bonjour, c'est le docteur vétérinaire.
13: Oui.
14: Oui, bonjour madame. Je suis la poule de monsieur de la place. Quand est-ce que je peux passer?
13: On est là jusqu'à 19h, madame.
14: Jusqu'à 19h, oui. Et vous, je peux faire une épilation du maillot? Non, c'est parce que j'ai des morpions.
13: Je vous ai dit.
14: C'est pour ça que j'appelle un vétérinaire. J'ai tué un veto.
13: Oui.
14: Docteur, à quelle heure puis-je passer?
13: Quand vous voulez, avant 19h.
14: Vous pouvez me faire l'épilation du maillot. Parce que j'ai beaucoup de morpions, vous comprenez? Et les esthéticiennes ne veulent pas le faire. Elles m'ont dit qu'il fallait que j'aille voir un vétérinaire. Allô, docteur?
13: Oui, oui.
14: Vous faites l'épilation du maillot poil?
13: Oui, on fait l'épilation du maillot, mais tout.
14: Poil à poil ou...
13: Qui est à l'appareil?
7: C'est Bernard.
13: Bernard qui?
7: Bernard Kouchner.
13: C'est Bernard Kouchner.
14: J'appelle pas seulement parce que j'ai des morpions, hein. Mais le problème, si vous voulez, docteur, c'est qu'en plus, j'ai un morpion qui a la grippe. Et ça, l'esthéticienne, elle peut rien faire. Il s'est enrhumé hier soir dans la voiture parce qu'avec monsieur de la place, on est sorti. Et j'ai entendu mon morpion qui toussait et j'ai pas fait attention. Et il a toussé toute la nuit, m'a empêché de dormir. Vous avez déjà entendu un morpion tousser?
13: Non.
14: J'ai pris un bain de siège, mais ils savent pas nager. Alors ils sont restés accrochés à mes poils. J'ai eu peur pour eux, j'ai cru que ça allait faire le Titanic. 1500 morpions qui se noient. Le Titanic dans la baignoire. Alors voyez-vous, je suis bien dans la peine. Mais il faut que je m'en débarrasse. Attendez, je vous repasse mon amant.
7: Allô?
13: Oui.
7: C'est un peu complexe.
13: Oui, j'ai compris, oui.
7: À quelle heure peut-elle passer?
13: Vers 18h.
7: Ah, 18h, c'est pas possible.
13: Ah bon?
7: À cette heure-là, elle passe la tondeuse.
13: À quoi elle passe la tondeuse?
7: Ah, attendez, il y a quelqu'un qui veut vous parler.
15: Allô, je suis un morpion. Vous pouvez venir nous chercher? Sauvez-nous.
13: Vous devriez appeler Greenpeace.
15: Plutôt. SOS.
13: Oui.
15: Est-ce que je peux venir vous voir?
13: Ah oui, aucun problème. Oui.
15: Je saute dans une enveloppe.
13: Oui, si vous voulez.
15: Et puis le facteur m'amène demain.
13: D'accord, pas de problème.
15: Voilà.
13: Au revoir.
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13: Oui.
1: Bonjour monsieur, je cherchais à joindre madame Martin.
17: Bah c'est moi madame Martin.
1: Admettons.
17: Oui.
1: Moi aussi je suis monsieur Martin et je viens d'ouvrir les établissements Martin juste à côté de chez vous.
17: Oui.
1: Mais alors à ce qu'on m'a dit, vous aussi vous utilisez le nom Martin.
17: Bah oui, c'est notre nom de famille.
1: Eh oui, mais il faudrait changer parce que sinon ça va me faire de la concurrence.
17: Eh bah on peut pas changer de nom de famille.
1: Non mais vous inquiétez pas, je vous ai moi-même préparé une nouvelle identité.
17: Ah nous on est comme ça depuis 97, on va pas changer hein.
1: Oui bah pardon, je suis né bien avant 97, je crois que j'étais là en premier. Mais c'est pas grave puisque vous changez votre nom.
17: Ça va pas? En quel honneur?
1: Ben, en l'honneur que ça m'arrange pour mes affaires, c'est ce que je vous dis.
17: Non mais on est parti où là? Vous êtes qui pour me commander ce que je dois faire ou pas faire?
1: Pardon, mais je suis quand même le vrai monsieur Martin.
17: Eh ben mais nous on est monsieur Martin, on est né Martin et on restera Martin. Point à la ligne.
1: Ah ben je crois que j'étais monsieur Martin avant vous parce que selon mes calculs, je suis Martin Ier.
17: Vous êtes pas Martin Ier hein?
1: Ah ouais? Et pourquoi je serais pas Martin Ier?
17: Eh ben pourquoi vous seriez Martin Ier? Mon beau-père s'appelait Martin avant vous.
1: Alors attendez, je vérifie dans mon fichier des Martins. Vous me parlez de quel Martin, vous dites?
17: Mon beau-père.
1: Alors, beau-père Martin... Ah, bah pardon, beau-père Martin, c'est Martin 217.
17: Alors?
1: Bah, et alors, il est très loin derrière moi.
17: Et on s'en fout. On changera pas de nom pour vous faire plaisir. Si ça vous pose des difficultés pour votre société, vous aviez qu'à en choisir un autre.
1: Mais non, plus la peine.
17: Non mais, et franchement, vous nous prenez vraiment pour des débiles, non?
1: Ah non, pardon, mais entre Martin, on a quand même un minimum de respect.
17: Entre Martin, il y a un minimum de respect. Vous vous permettez de faire des choses en notre nom parce que vous appelez Martin?
1: C'est ça. D'ailleurs, je vous ai refait vos cartes d'identité. Maintenant, vous vous appelez les Tartins. Monsieur et Madame Tartin.
17: Les cartes d'identité et tout ça, vous les avez pris où? On fait pas des démarches comme ça parce que vous appelez Martin.
1: Hein. Après, vous changez que d'une lettre, hein. Vous passez de Martin à Tartin.
17: C'est sûr, oui.
1: À la limite, vous aurez qu'à dire que vous saviez pas que vous vous appelez Tartin.
26: C'est pas un peu abruti, non?
17: Alors, dites-moi d'où vous êtes exactement.
1: Bon, en tant que Martin, vous devez vous en douter.
17: Non, vous êtes d'où?
1: Non, me dites pas que vous savez pas.
17: Vous êtes d'où?
1: Bah, je suis de Martinville, évidemment.
17: De Martinville, c'est où ça?
1: Allô, vous êtes un Martin et vous connaissez pas Martinville?
26: Non, alors, on est en train de faire les papiers pour vous faire fermer, je pense. Et ça va bien?
17: Alors, c'est pas compliqué, je vais aller à la gendarmerie.
1: Ah, mais justement, j'y suis à la gendarmerie. Je suis passé pour leur dire que maintenant vous êtes Monsieur Tartin.
26: Vous allez rien faire du tout, vous allez aller vous faire foutre.
1: Eh ben, bonjour madame, déjà.
26: Oui, vous allez rien faire du tout, vous allez juste aller vous faire foutre.
1: Non. Oui, alors, pourquoi pas, mais est-ce que je pourrais reparler à Monsieur Martin, parce que
26: c'est moi, Martin. Il y a un problème?
1: Ah oui, il y a un problème. C'est qu'avec moi, ça fait déjà deux Martins de trop.
17: Et moi aussi, hein.
1: Donc c'était plus logique de vous changer de nom pour éviter la concurrence.
26: Mais, fallait le faire pour toi?
1: Non, j'ai préféré le faire pour vous parce que moi j'ai des clients.
26: Ah ouais, et moi j'ai pas de clients, moi.
1: Ah, ben si vous avez pas de clients, aucun problème, ça tombe bien.
26: Et t'es con, c'était pas une question. Je t'ai dit que j'en avais, moi, des clients. Moi je travaille aussi.
1: C'est pas grave. Au lieu de travailler en tant que Martin, tu travailleras en tant que Tartin.
26: Et ben, mais toi, tu veux pas travailler en tant que con parce que t'en es un bel abruti, hein.
1: Oh, mais ça, c'est une super idée.
26: Tu m'as créé abruti, je pense, t'aurais une clientèle folle.
1: Non, hé, je vais même marquer trop con.
26: Trop con. Ah, mais trop con, mais c'est peut-être même pas assez encore pour te signifier.
1: Alors mieux, je mets l'appel trop con.
26: À peine trop con, ouais, je pense.
1: Ouais, ça c'est bien, ça peut marcher, ça.
26: Donc, ce que tu vas faire, tes petites idées, tu vas les garder pour toi.
1: Oh bah non, moi je préfère partager autant que tout le monde écoute.
26: Si t'as un problème, tu descends chez nous et on va te le régler.
1: Alors, c'est très gentil, Madame Tartin.
26: Et t'en veux d'autres?
1: Quoi, d'autres Martins? Non, je pense que là on est bien déjà.
26: Oh! Tu t'enfermes!
1: En revanche, si vous pouvez parler un poil plus fort.
26: Alors, tu raccroches!
1: Oh non, vas-y, toi d'abord.
26: Au revoir!
1: Bisous, Madame Tartin!
2: Allô?
18: Oui, bonjour madame.
2: Bonjour.
18: Vous êtes bien madame?
2: Oui.
18: Bonjour madame. Le centre d'observation spatiale français à l'appareil en Guyane, vous nous entendez bien?
2: Oui, très bien.
18: Nous vous appelons, est-ce que vous avez un jardin?
2: Pourquoi?
18: Parce que figurez-vous que vous êtes situé à 186 de latitude et 33 de longitude, à la perpendiculaire de l'orbite actuellement d'un satellite français. Donc nous allons vous demander, le toit est en quoi?
2: Attendez là.
19: Oui, allô?
18: Oui, bonjour monsieur.
19: Ouais.
18: Monsieur.
19: Ouais.
18: Oui, bonjour. Quelle est la nature du toit de votre habitation?
19: Pourquoi? Qu'est-ce qui se passe?
18: C'est l'Agence spatiale européenne qui vous appelle.
19: Ouais, bah ouais. Et vous êtes basé où là?
18: Nous sommes en Guyane, à Kourou.
19: Ah, d'accord, ok, ouais.
18: Bon, nous ouvrons dans quelques minutes le SAS contenant les déjections des trois spationautes qui sont actuellement en orbite géostationnaire. Et vous êtes situé à 114 de longitude sur 176 de latitude.
19: Oui,
18: donc
19: alors,
18: ça va être pile à perpendiculaire de chez vous. Si vous êtes bien, monsieur...
19: Oui, tout à fait.
18: C'est
19: ouais.
18: Ça. Donc, la fosse sceptique du satellite va s'ouvrir et 3 tonnes de déjection, ce qui correspond à une année, vont être projetées, si vous voulez, traverser l'atmosphère et risquent de tomber à proximité de chez vous,
19: ouais.
18: En particulier, normalement, si tous nos calculs sont exacts, sur votre toit.
19: Ouais.
18: Alors, on a besoin de connaître la nature de votre toit.
19: C'est un toit avec des tuiles, hein?
18: D'accord, donc ça devrait résister.
19: Mais j'espère, parce que sinon ça...
18: Donc, on va prendre des dispositions. Tout d'abord, je vais vous demander si vous avez une cheminée.
19: Attendez, bon moi je peux pas monter dans ma cheminée, hein. Elle non. Est à 15 mètres, hein.
18: Non, vous montez pas, mais au sol, vous mettez un sac plastique à l'intérieur de votre cheminée, un grand sac poubelle si vous avez, hein.
19: Mais ça doit tomber à quelle heure, ça?
18: 14h18, dans 3 minutes.
19: Bon, écoutez, dans ce cas-là, ok, je vais le faire. Je vais le faire.
18: Alors, on patiente avec vous, monsieur.
19: Attendez, il faut peut-être que je rentre les voitures aussi. Hein.
18: Vous avez 3 minutes, vous n'avez pas le temps de rentrer les voitures.
19: Ah si, de toute façon, j'ai une bagnole neuve, je vais la rentrer.
18: Non mais monsieur, vous n'avez pas le temps de rentrer votre voiture. Les kilos d'excréments de ces astronautes vont vous tomber sur le toit, vous n'avez pas le temps de rentrer votre voiture. Le plus important, c'est véritablement, monsieur, de mettre un sac poubelle à l'intérieur de votre cheminée. Parce que si ça passe par la cheminée, vous allez être envahi par les excréments. Hein, donc... Déployez juste un sac poubelle à l'intérieur de la cheminée, s'il vous plaît.
19: J'en ai trois. Hein.
18: Bon, vous inversez les turbos. Vous mettez en double propulsion les paraflex latéraux. Allô ?
19: On va voir, là.
18: Bien, alors...
19: Mais vous pouvez pas larguer ça au niveau de la mer ?
18: Attendez, monsieur, excusez-moi d'être vulgaire, hein, mais c'est quand même de la merde. On va pas balancer de la merde dans la mer.
19: Ouais, mais bon, vous me la balancez à la limite chez moi, quoi.
18: Non, mais monsieur, vous, c'est pas grave, parce que vous pouvez nettoyer, mais la mer, ça
19: pollue...
18: Non,
19: moi, je nettoie rien du tout, c'est vous qui allez nettoyer.
18: Pardon ?
19: C'est vous qui allez nettoyer, moi, je nettoie rien du tout, hein.
18: On est en Guyane.
19: Mais je m'en fous, c'est vous qui allez nettoyer.
18: Bah, je dirais aux spationautes de venir nettoyer, mais...
19: Non, mais je m'en fous.
18: Ah ouais, mais ils seront pas sur Terre avant maintenant une semaine, hein.
19: Et c'est vous qui allez nettoyer, ça je vous prie de croire.
18: Allô ? Vous m'entendez, là ?
19: Oui, je vous entends.
18: J'entends un moteur.
19: Je suis en train de rentrer la voiture dans le garage. C'est tout, hein. Une bagnole neuve et je voudrais pas qu'elle traîne quelque chose, hein.
18: Ouais, mais monsieur, il est 14h17, là, hein. Il va falloir faire vite.
19: Non, mais j'en ai rien à foutre. Mais j'ai rentré la bagnole de toute façon. Celle-là, je l'ai rentrée parce que, bon, elle est neuve, hein.
18: Vous vous rendez compte, 3 tonnes de merde et...
19: Et après ? Moi, je suis dans la merde aussi, après.
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12: Oui, allô ?
1: Bonjour, madame. Je suis bien au magasin de chausseurs.
12: Oui, bonjour, monsieur.
1: Monsieur Martin, comité des chausseurs de Martinville, on va vous déposer du matériel.
12: Matériel de quoi ?
1: Alors, c'est essentiellement du matériel de chausse à cours, des carabines, des chiens de chausse.
12: On est des chausseurs.
1: Oui, ben moi aussi, je chausse quasiment tous les week-ends en forêt.
12: Je suis un chausseur, pas un chasseur, un chausseur.
1: D'accord, donc vous dépendez de la Fédération de la chausse.
12: Tu vas partir de la Fédération de la chasse, monsieur ?
20: Mais non, pas du tout.
1: Bonjour, monsieur.
20: Mais non, on va pas s'en sortir. On est des chausseurs, monsieur.
1: Voilà. Bah, vu qu'on partage tous cet amour de la chausse.
20: Non, mais vous avez un problème.
1: Oui, alors le problème, déjà, c'est est-ce que vous pourriez faire un peu de place parce qu'il faut que je vous installe un congélo pour mettre le gibier qu'on chausse.
20: Non, mais attendez. Non, je n'ai pas de place pour mettre un congélateur pour garder du gibier en plein centre-ville.
1: Et c'est pas un gros truc. Ça permet juste de garder la viande au frais en attendant.
20: Bon, j'ai pas de prise dans ma réserve. J'ai pas de cuisine. C'est une réserve que pour des chaussures. Donc
1: d'accord. Donc je prévois des prises, une
20: stop,
1: cuisine.
20: Stop. Vous ne nous connaissez pas. Vous connaissez pas mes patrons.
1: Bon, vous savez, entre chasseurs, on se connaît tous plus ou moins.
20: Mais on n'est pas chasseurs, monsieur.
1: Ah bah, faudrait savoir.
20: On est des chausseurs. F.
1: D'accord. F. Vous êtes chauffeur.
20: Oh non, ça va pas. Des chausseurs, comme des chaussures.
1: Comme des chauffeurs de taxi.
20: Non, pas du tout.
1: Des chauffeurs de poids lourds.
20: Non, pas du tout non plus, non.
1: Des chauffeurs de train.
20: On est chausseurs, pas chasseurs. Chausseurs.
1: Oui, bah, je vois pas la différence.
20: Vous voyez pas la différence entre chaud et
1: chaud? Non, mais je vois pas pourquoi vous utilisez le terme de chausseur si vous aimez même pas la chausse.
20: Oh, c'est mon Dieu, c'est terrible, monsieur. Je vous dis que le mot, c'est chausseur comme pour chaussures. On est chausseurs, on vend des chaussures, point barre. Enfin, ça, voyons, quand même.
1: Alors, pardon, mais vous me dites que vous vendez des chaussures.
20: Non, on vend pas des chaussures, du coup.
1: Oh là, c'est louche, votre affaire, hein.
20: Mais ça va pas, hein.
1: Non, parce que moi, je demande juste un coup de main entre collègues.
20: Mais on n'est pas collègues, je vous le dis depuis 2 minutes, là.
1: Bon, alors, c'est vrai, vous et moi, on n'a jamais chaussé ensemble.
20: Mais non, puisqu'on chasse pas.
1: Mais bon, vu qu'on fait partie de la même fédération.
20: Mais on fait pas partie de la Fédération des chasseurs.
1: Ah, tiens.
20: Mais je viens de vous le dire 20 fois.
1: Si ça se trouve, vous avez même pas votre permis de chausse.
20: Oh là là, mon Dieu. Ah, mon Dieu, c'est terrible.
1: Ah bah oui, c'est terrible, parce que surtout, vous avez pas le droit.
20: Allô ?
1: Bonjour, monsieur, vous êtes peut-être le patron ?
20: Oui, c'est moi.
1: Alors, pardon, je ne sais pas ce qui se passe dans votre relais de chausse.
20: Nous, attendez, on vend des sandalettes.
1: Bon, là là, des sandalettes. Ah bah non, déjà, il faut des bottes.
20: Des bottes ?
1: Bah oui, vous imaginez faire une battue avec des sandalettes ?
20: Qu'est-ce que vous appelez des battues ?
1: C'est quand on rabat le gibier dans la forêt.
20: Mais oui, mais non, on fait pas du tout de battue, monsieur.
1: Ah oui, donc ça se confirme, je suis tombé sur des faux chausseurs.
20: Non, mais là.
1: Pardon,
20: là...
1: monsieur, mais je crois que vous n'avez carrément pas le droit de chausser.
20: J'aurais pas le droit de chausser. Ah bon, donc c'est vrai qu'on est chausseur, mais on n'a pas le droit de chausser. Là, je pense qu'on s'entend pas du tout, monsieur.
1: Eh ben, dans ce cas, montrez-moi votre permis de chausse.
20: Mais alors, attendez.
1: Bah oui, moi, par exemple, je pratique la chausse à cours, j'ai un permis.
20: Oui, donc de la chausse à cours, donc vous parlez mais nous, on n'a rien à voir.
1: Oui, mais c'est valable aussi pour les chausseurs de gibier.
20: Mais je suis pas chausseur de gibier.
1: Alors, pourquoi vous vous présentez comme un chausseur de gibier?
20: Mais on se présente pas du tout comme chausseur de gibier. Chausseur, oui, parce que chausseur de ville.
1: Pardon, vous chaussez en ville en plus?
20: Oh, bon.
1: Ah non, mais c'est complètement interdit.
20: Chausser en ville? Non, mais chausser en ville. Non, mais attendez, là, je rêve.
1: Ah non, moi, je rêve plus. Je m'excuse.
20: Rire et chanson, c'est ça.
1: Qu'est-ce que vous dites derrière ?
20: Rire et chanson.
1: Bravo, monsieur !
20: Ah, vous voyez, c'est une client qui vous a dénoncé.
1: Bravo les clients, alors.
20: Bravo les clients, il a dit, monsieur, hein. Rire et chanson. Oh là là.
1: Oui, bah, passez-le moi, tiens.
20: Tenez, madame, le monsieur, il veut vous parler. Vous écoutez Rire et chanson ?
21: Oui.
20: Ah, bah voilà. C'est parce qu'elle a entendu, hein ? Allô ?
1: Bonjour, monsieur, alors comme ça, on balance. Merci.
20: Je les voyais en panique.
1: Mais raison de plus.
20: Merci à vous de nous faire rire.
1: Ah bah non, merci vous de nous écouter et au revoir monsieur.
20: Au revoir monsieur Martin.
1: Au revoir qui ?
20: Au revoir madame.
1: Ah !
20: Au revoir madame.
1: Merci.
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0: Oui, allô.
7: Bonjour madame, c'est les affaires sociales de la mairie de Trélot-sur-Marne, pareil. Nous appelons pour savoir si vous étiez au courant de l'existence de mademoiselle Germaine Ledoux, qui est une ancienne Miss France, Miss France 1938.
0: Non, ça ne dit rien.
7: Bon, alors là, donc, je vais vous la passer parce qu'elle veut parler à des femmes, donc je me permets de vous la passer, quoi.
0: Oui.
14: Merci. Bonjour, madame.
0: Bonjour, madame.
14: Mademoiselle Germaine Ledoux à l'appareil.
0: Oui.
14: Miss France 1938.
0: Oui.
14: Vous n'avez pas oublié.
0: Oh, vous ça... savez, hein.
7: Oui.
0: Oh, oui.
7: Oui, oui. Oh, oui.
14: Je sais.
0: Vous savez quoi, comment c'est, hein.
14: Oh, oui.
0: Oui.
14: Oh, moi, c'est pareil, hein.
0: Ah, oui.
14: Ah, ben, maintenant, c'est fini, hein.
0: Oui, hein.
14: Quand je dis ça, c'est à propos de moi.
0: Mais vous savez, moi, je ne suis pas... Non, je ne suis pas...
14: Ah, non, ben, j'ai pas dit ça, hein.
0: Non.
14: J'ai jamais dit que vous étiez...
0: Non.
14: Hein,
0: non.
14: Vous... On peut pas dire.
0: Non.
14: Si, si,

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5: Oui.
3: Bonjour monsieur, c'est bien le collège ?
5: Oui, bonjour monsieur.
3: Je propose un nouveau service aux collégiens qui ne peuvent plus utiliser leur portable en cours.
5: Oui.
3: Je renvoie toutes leurs lignes de portable sur la ligne de votre standard.
5: Vous vous rendez compte, il y en a une centaine par jour ?
3: Une centaine ? Non, on devrait être plus dans les 2000-2500 appels jour.
5: Oh là là, oui, attends.
3: Oh là, bah oui.
5: On va être complètement saturé. Ça va être ingérable, ça.
3: Oh bah c'est pas grand chose, hein. Vous prenez un petit bout de papier, vous notez les noms.
5: Oh bah non, je vais pas noter les appels des élèves qu'ils ont sur leur portable.
3: Ah bah si, les appels qu'ils ont sur leur portable, il faudra.
5: Ah bah ça, je vous passe la direction. Moi, je peux pas accepter. Ne quittez pas.
6: On va comprendre les messages.
7: C'est vous de vous-même qui a décidé que les messages des élèves seraient...
3: Ah bah c'est moi qui a décidé que vous va prendre les messages.
7: Ah ouais. Non, moi je prends pas de messages du tout, monsieur, ça va pas être possible.
3: Bah excusez-moi, mais alors dans ce cas, il y a arnaque, hein.
7: Oui, bah écoutez, moi je suis pas leur standardiste, hein, je suis désolée, hein, donc les messages des élèves...
3: Bah, mais non, mais vous notez juste sur un petit bout de...
7: Ah
3: sur...
7: non, mais moi j'ai pas le temps de noter pour les élèves, je suis désolée, enfin j'ai pas que ça à faire, enfin faut arrêter, non.
8: C'est quoi ce truc là? Oui, bonjour monsieur. Ah mais attendez, on parle de quoi là?
3: Oui, bonjour madame.
8: De quoi on parle?
3: Alors, on parle de renvoyage d'appel.
8: Ah bah non, mais moi je suis désolé, ma secrétaire a décrochera pas, hein.
3: Ah si?
8: Ah bah non.
3: Ah bah si.
8: Bah non.
3: Bah si.
8: L'interdiction des téléphones portables, je sais pas comment vous avez interprété la loi.
3: Ah bah ils l'ont dit.
8: Non, laissez-moi finir.
3: Non mais ils l'ont dit aux infos.
8: Non, non, c'est les infos, faut pas les regarder à la télé. On déborde pas ça sur un standard d'établissement public, cher monsieur. Ça va pas le faire, hein.
3: Comment ça?
8: Bah quoi, comment ça? Vous êtes en train de me dire que tous les numéros de portable des élèves vont être débordés sur mon standard.
3: Ah bah voilà, vous avez compris.
8: Bah oui, j'ai compris. Et ça, je vous le dis, c'est d'entrée, c'est niette. De toute la journée, on décrochera pas le téléphone. Parce que ça va sonner tout le temps.
3: Je vais quand même vous recruter 2-3 standardeurs en plus.
8: Mais moi, je recrute personne en plus. Attendez.
9: Bonjour, monsieur.
3: Bonjour, monsieur.
9: On va commencer par le début. Je suis la chef d'établissement. Moi, je refuse que ce service soit activé.
3: Ah, bah, c'est trop tard.
9: Je ne veux pas.
3: Comment ça, vous voulez pas?
9: Je ne veux pas. Je veux pas répondre au téléphone des portables. Ça va pas, non?
3: Oh, bah, vous me le dites maintenant, vous vous rendez compte? Moi, j'ai tout
9: activé. Mais moi, je m'en moque. Vous m'avez demandé mon autorisation avant.
3: Alors, disons que pour dépanner, je peux éventuellement venir travailler chez
9: non,
3: vous.
9: Non, mais je viens de vous poser une question.
3: Vous êtes sûr?
9: Et j'appelle le rectorat, ça va, je vais déposer plainte. Il n'est pas question de faire des
3: bascules. Vous n'êtes pas téléphoniste non plus, voyez.
9: Je veux pas savoir. J'ai dit non. C'est non. Et si on a le moindre appel, de toute façon, je le signale immédiatement au rectorat qu'on a des soucis avec vous.
3: Non, mais vous, de toute façon, vous êtes là autant que ça sert.
9: Je vous dis non, monsieur.
3: Oui, mais quand vous dites non, est-ce que vraiment vous
9: quand
3: pensez?
9: C'est non, c'est non, c'est clair.
3: Oui, enfin, il y a aussi des noms qui veulent dire oui, voyez.
9: C'est non.
3: Franchement.
9: C'est non.
3: Allez.
9: Je vous donne pas l'autorisation, c'est clair.
3: Ah, là, vous avez pas dit non.
9: J'ai dit non.
3: Bon, oui, mais enfin, on peut négocier un petit peu, j'imagine.
9: Vous négociez quand je dis non, c'est non. Il n'y a pas de négociation possible.
3: Ah bah alors là, excusez-moi, mais il y a un problème.
9: Ah mais je m'en moque de vos problèmes, c'est pas le mien. Je dépose plainte parce que vous basculez des choses privées sur notre ligne de collège. Je dépose plainte et je suis en train d'envoyer un mail au rectorat pour le signaler, c'est inacceptable.
3: À la limite, si ça peut vous arranger, je
9: mais
3: peux
9: rien
3: venir...
9: m'arrange, c'est non. Enfin, c'est quoi ça? C'est complètement...
3: Si je viens pour vous aider à décrocher les appels, vous voyez.
9: Oui, c'est cela. Non, mais vous êtes fou, monsieur.
3: Il y aurait plutôt que j'ai le sens des affaires.
9: Au revoir, monsieur.
3: Ah non, moi c'est madame.
9: Oui, n'importe quoi.
10: Oui, allô?
11: Oui, madame Dire.
10: Oui?
11: Oui, bonjour, c'est la Poste, appareil.
10: Oui, bonjour.
11: Bonjour. Dites-moi, nous vous informons que à partir de ce jour, nous ne passons plus vous délivrer le courrier.
10: Ah bon? Pourquoi?
11: Bah, écoutez, madame, j'en ai parlé avec mes collègues, avec nos collègues facteurs et le receveur. Ça fait combien de temps qu'on vous délivre le courrier à cette adresse?
10: Mais j'en sais rien, pourquoi?
11: Ça fait des dizaines d'années, vous êtes d'accord avec moi?
10: Oui, oui.
11: Est-ce que vous nous avez déjà payé un verre, madame? Un verre de blanc, un verre de rouge?
10: Mais à qui?
11: Au facteur? Jamais.
10: Oui, mais est-ce que tout le monde doit payer un verre au facteur?
11: Mais pas tous les jours, mais au moins une fois. Hein, vous pourriez quand même, madame, avoir la gentillesse d'ouvrir une bouteille de vin, même si ça vous... Hein, même si
10: mais j'ai... attendez, mais j'ai pas le temps, moi, les trois quarts du temps, quand les facteurs passent, moi, je suis au magasin.
11: Et alors? Le facteur, il est sur sa tournée, lui?
10: Mais est-ce que dans toutes les maisons, on lui sert un verre à boire?
11: Ah oui, madame.
10: Partout où il passe?
11: Mais bien sûr.
10: Non mais attendez, est-ce que ma voisine la coiffeuse lui paye un verre à boire?
11: Oui.
10: Est-ce que ma voisine la boulangère lui paye un verre à boire?
11: Oui.
10: Non mais j'y crois pas. Oui?
11: Oui, mais
10: ah,
11: pas
10: hein?
11: Mais pas tous les matins.
10: Non mais même pas tous les matins.
11: Mais vous n'avez jamais ouvert une bouteille?
10: Non mais j'y crois pas que vous allez refuser de me livrer le courrier parce que je paye pas un coup à boire au facteur?
11: Oui.
10: Moi je ne savais pas qu'il fallait de temps en temps, tous les jours je proposerai à la factrice de boire un verre, voilà.
11: D'accord.
10: Voilà.
11: Bon, donc...
10: Et comme ça, vous me livrerez le courrier.
11: Ah. Non, mais c'est juste une forme de courtoisie, quand même. Hein.
10: Non, mais attendez. Mais là, vous êtes qui, vous?
11: Moi, je suis Monsieur Lamolle.
10: Monsieur Lamolle.
11: Ah, mm-hmm. Je suis en charge des relations extérieures avec le public. Donc, je peux assurer ma, fac-

0: factrice que ce, à partir d'aujourd'hui, elle pourra...
1: C'est votre factrice qui s'est plainte, en fait.
0: Oui.
1: Oui, bon, d'accord. Alors, moi, j'aurais aussi des choses à dire, hein, parce que j'ai jamais entendu, j'ai jamais vu ça, parce qu'on ne paie pas un coup à boire à la factrice ou au facteur, qu'on ne va plus nous livrer le courrier. Mais de quel droit vous feriez ça?
0: Bon, écoutez...
1: C'est ça que je ne comprends pas.
0: Ce que je vous propose, c'est de trouver un arrangement. Vous savez ce qu'elle boit, la factrice, déjà, ou pas?
1: Ben non, mais j'en sais rien. Mais écoutez, à chaque fois, moi, j'ai du monde au magasin. Bon. Elle arrive, elle pose le courrier.
0: Alors, on va, alors, notre factrice, elle, elle est au whisky glace.
1: Alors, le matin, à 9h ou 9h30, va falloir que je lui paye un whisky glace.
0: Voilà.
1: C'est ça?
0: Oui, madame.
1: Écoutez, monsieur Lamolle, ou Lamotte, je, Lamolle, hein, vous m'avez dit.
0: Oui.
1: Là, je ne comprends plus. Là, là, vraiment, c'est vous qui appartenez au PTT qui de me demandez de servir un verre d'alcool à la factrice?
0: Oui.
1: Mais à moi spécialement, est-ce qu'elle en demande aux autres? Alors là,
0: oui.
1: Non, moi, j'avoue.
0: Oui, oui, bien sûr, bien sûr, bien sûr. Mais même à l'école maternelle. Hein.
1: Et vous, vous acceptez ça et vous trouvez que c'est normal? Et
0: l'essentiel, c'est le résultat. Il faut que le courrier soit délivré, et voilà. Alors, elle n'ose pas vous en demander deux.
1: Pardon? Non, franchement, alors là, non. Là, non, c'est pas possible.
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3: Oui, allô.
4: Éric-Antoine?
3: Mm-hmm.
4: Oui, bonjour. Comme je présente en ce moment des sketchs à diverses productions, j'aurais besoin de témoignages de gens qui pourraient dire comme quoi on a bossé ensemble.
3: Mais d'abord, d'abord, qui êtes-vous?
4: Ah, je m'appelle Martin.
3: Martin, d'accord. Et on a bossé où ensemble, alors?
4: Non, évidemment, on n'a pas bossé ensemble. Mais en fait, le truc, c'est que moi, je me dis, si je marque ça sur...
3: Sur un CV, ça va cartonner.
4: Bah, sur un CV, non, mais enfin, sur un... Voilà.
3: Et comment vous avez récupéré mon numéro de téléphone?
4: Par Franck.
3: Franck qui?
4: Mon beau-frère. Voilà. Donc l'idée, on n'a pas besoin de se voir, ce serait juste que vous me fassiez un petit mot comme quoi on a écrit des trucs ensemble, vous voyez, ou des trucs comme ça, juste pour me crédibiliser en fait.
3: Vous imaginez bien que malgré le fait que je sois un illusionniste et un escroc de métier, je ne peux pas faire une chose pareille. Je ne peux pas soutenir artistiquement quelqu'un que je ne connais pas sans l'avoir vu sur scène, c'est impossible.
4: Et ou juste un petit com, tu vois, un truc, enfin si je peux te tutoyer.
3: Tu peux, il n'y a pas de souci, t'es suffisamment rigolo.
4: Comme quoi, bah voilà, tu me trouves très rigolo.
3: Alors je te trouve très rigolo, mais je ne sais pas encore si c'est parce que tu l'as choisi ou si c'est malgré toi. C'est ça toute la difficulté de l'humour, c'est qu'il faut que ce soit un choix. En tout cas, malgré toi, tu es couillu et rigolo et t'as une nature très forte, mais d'une manière ou d'une autre, je ne ferai pas ce mot.
4: Attends, est-ce que je peux enregistrer ça et tu me le redis alors?
3: Mais tu es malin, le mec est malin en plus.
4: Bah attends.
3: On t'aurait dû tout enregistrer depuis le début.
4: Ah ouais, merde.
3: Rappelle-moi ton prénom.
4: Martin.
3: Martin, je suis obligé de te laisser. Ça va couper dans
4: Top.
3: Un instant.
4: Ça enregistre, vas-y.
3: Voilà, cher Martin, c'est le coup de fil le plus étrange que j'ai eu de ma vie. En tout cas, tu as égayé ma journée et je te remercie pour ce moment.
4: Et on peut faire un échange, hein. Moi, si tu veux, je peux te filer d'autres numéros.
3: Ah, c'est cool. Oh. En plus, t'es généreux. Allez, mon Martin.
4: Ou je peux te faire passer sur Rire et Chanson.
3: Il est bon, le Martin. Tu diras aux gars qui t'ont filé mon numéro que c'est des enfoirés.
4: D'accord.
3: Et que je leur fais pipi dans la bouche.
4: D'accord.
3: Voilà, tu leur diras très clairement. Mais en toute amitié.
4: Ben, bien sûr.
3: En toute amitié. Mais je te remercie, Martin. C'est cool. Tu m'as fait mal.
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6: Bureau de poste Paris-Bichat, bonjour.
7: Bonjour, monsieur. C'est le bureau de poste.
6: Oui, c'est le bureau de poste, oui.
7: Oui, bonjour. Je voudrais un renseignement, s'il vous plaît. Je voudrais avoir le bureau des renseignements.
6: Oui, c'est moi-même.
7: Ah, bonjour, monsieur. Je peux vous demander un renseignement?
6: Qu'est-ce que vous voulez comme renseignement?
7: Je voudrais le numéro de téléphone des renseignements de Paris-Bichat.
6: Vous y êtes, au renseignement de Paris-Bichat?
7: Vous pensez que je peux leur demander un renseignement?
6: Mais, et pour leur demander quoi?
7: Un renseignement.
6: Non, mais je peux peut-être vous renseigner, moi.
7: Oui, voilà. Vous êtes des renseignements?
6: Oui, mais je peux. Tout dépend ce que vous allez me demander.
7: Le numéro de téléphone de Paris-Bichat.
6: Oui, mais... Bon, bah, écoutez, c'est ici. Vous y êtes.
7: Ah, c'est
6: vous
7: ici.
6: Vous y êtes au renseignement de Paris-Bichat.
7: Et vous êtes quel bureau de poste?
6: Paris-Bichat.
7: Voilà, c'est ça. C'est celui-là que je veux.
6: Bon, eh ben, le 46-06-71-50, celui que vous venez de faire.
7: Vous pensez qu'ils pourront me donner un renseignement?
6: Mais oui, bien sûr.
7: Ah bon, bah, je vais les appeler, alors.
6: Mais oui, si vous voulez.
7: Très bien, bah, je vous remercie.
6: Je vous en prie. Bureau de poste Paris-Bichat, bonjour.
7: Bonjour, monsieur. Je voudrais le numéro des renseignements de Paris-Bichat.
6: Oui, mais c'est le numéro que vous venez de faire.
7: Ah, ben tiens, je reconnais votre voix.
6: Oui.
7: Ah, ben vous êtes drôlement gentil. Vous m'avez donné le numéro de téléphone des renseignements de Paris-Bichard.
6: Oui. Et qu'est-ce que vous voulez savoir, alors?
7: Un renseignement.
6: Oui, demandez-moi.
7: Alors, je voudrais le numéro de téléphone de Paris-Bichard des renseignements de...
6: Mais il n'y a qu'un seul numéro de téléphone à Paris-Bichard. Oui. C'est le numéro que vous venez de composer.
7: Alors, je vais faire donc celui-là.
6: Mais vous venez de le faire. Vous tomberez sur moi.
7: Ah ben, je vais le faire tout de suite, alors.
6: Mais non, mais attendez. Bureau de poste Paris-Bichat, bonjour.
7: Bonjour, monsieur.
6: Bonjour, oui.
7: Ah ben, je vous reconnais.
6: Oui, bon, et maintenant, vous allez téléphoner longtemps, comme ça, toute l'après-midi? Qu'est-ce que vous voulez savoir?
7: Je voudrais un renseignement.
6: Oui, mais je vous l'ai déjà donné.
7: Mais c'est votre numéro à vous.
6: Mais je viens de vous le donner.
7: Mais pourquoi vous me l'avez donné?
6: Mais parce que vous me l'avez demandé.
7: Mais non.
6: Mais si.
7: Mais pas du tout. Je voulais les renseignements de Paris-Bichat.
6: Eh ben, il n'y a qu'un seul numéro de téléphone à Paris-Bichat.
7: Ben, je vais les rappeler.
6: Mais non, vous allez tomber sur moi. Et après, vous allez me demander le numéro de renseignements de Paris-Bichat. Je vais vous redonner le même numéro. Et on va continuer comme ça pendant 7 heures.
7: Mais pourquoi je tombe sur vous à chaque fois à l'heure?
6: Ben, c'est normal. C'est moi qui peux vous renseigner.
7: Ah, c'est vous les renseignements de Paris-Bichat?
6: Oui.
7: Ah ben alors écoutez, ça tombe bien, je peux vous demander un renseignement.
6: Bien sûr.
7: Ah ben j'avais pas compris, excusez-moi. Vous m'en voulez pas?
6: Non, pas du tout.
7: Bien, ben je voudrais s'il vous plaît le numéro de téléphone des renseignements de Paris-Bichat.
6: Je viens de vous le donner.
7: Je vous remercie monsieur.
6: À votre service.
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8: Bonjour.
4: Bonjour madame, c'est bien l'entreprise de travaux électriques?
8: Oui.
4: Monsieur Martin à l'appareil?
8: Oui.
4: Il faudrait me remettre mon compteur Funky comme il était avant?
8: Hein?
4: Oui, vous savez les compteurs électriques connectés, il faudrait venir s'en occuper.
8: Pour faire quoi?
4: Parce que mon beau-frère m'a branché un fil en plus pour payer l'électricité moins cher, mais vu qu'ils vont venir relever le compteur, il faudrait virer le fil.
8: Ah bah non. Bah non, voyons. S'il a passé un fil qui n'est pas correct, nous on peut pas y toucher, hein.
4: Bah oui, mais moi pardon, si vous me retirez pas mon fil, je fais comment?
8: Si vous a mis ça, c'est que c'est aux normes, c'est correct.
4: Ah oui, c'est complètement légal.
8: Bah pourquoi vous voulez l'enlever?
4: Parce qu'en fait c'est légal tant qu'on s'en rend pas compte.
8: Ah bah non.
4: Donc vous passez, vous m'arrachez le fil vite fait.
8: Bah non. Il y a rien à faire du tout. On ne se déplacera pas.
4: D'accord, mais si c'est moi qui viens.
8: Pourquoi faire?
4: Bah pour vous déposer mon compteur électrifique.
8: Vous n'avez pas, vous pouvez pas faire ça, voyons. Ça se démonte pas.
4: Bah si quelqu'un l'a monté, forcément, ça doit se démonter, hein.
8: N'insistez pas.
4: Alors, je n'insiste pas, mais vous pouvez dire que mon compteur est en révision chez vous.
9: Oh. Oui, allô?
4: Bonjour, monsieur.
9: Monsieur Martin, vous n'êtes pas client.
4: Alors, disons oui et non, vu que je m'inscris pour un contrat entretien de mon compteur.
9: Vous êtes inscrit pour un contrat d'entretien pour un compteur?
4: Oui, mon compteur Flicky, c'est ce que je disais à votre collègue.
9: Non, je vais pas prendre la décharge que je vous ai fait ça alors que je ne l'ai pas fait.
4: Alors, si vous voulez pas prendre de décharge, le mieux, c'est de couper le courant avant d'intervenir.
9: Non, mais c'est pas ça que je vous parle. Je m'en fous de ça.
4: Oui, ben moi, ce que je vous parle, c'est de la sécurité quand même.
9: C'est pas la question, c'est mon métier.
4: D'ailleurs, si vous voulez, j'ai des gants à la maison, je peux vous les prêter, mais faudra me les rendre après.
9: Mais j'en ai aussi, mais je m'en fous de ça de vos gants.
4: Oui, ben moi, je dis ça pour vous aider.
9: Bah, et alors, moi, vous êtes pas mon client.
4: Ah non, mais vous inquiétez pas pour ça. Je vous apporte un contrat d'entretien, c'est ce que je disais.
9: Non, ne venez pas m'amener un papier à vous faire signer. Je fais pas de papier comme ça.
4: Ah non, c'est moi qui fais le papier.
9: Bah, et alors?
4: Bah, et alors vous aurez qu'à le signer.
9: Bah, je vais pas vous signer un papier alors que j'ai rien fait chez vous.
4: Ah, flûte.
9: Vous rendez compte? C'est pas la peine de venir me faire signer un papier.
4: Bon, c'est pas grave. Dans ce cas, mettez-moi un coup de tampon, ça passera.
9: Mais non, monsieur, je ne travaillerai pas pour vous. Ça suffit.
4: Et en plus, j'ai dit à votre collègue que j'allais vous déposer mon compteur.
9: Même vous démontez votre compteur, faites ce que vous voulez, vous appelez un autre électricien.
4: Impossible. Je vous ai mis comme entreteneur exclusif de mon compteur Milky.
9: Non, ben vous n'avez pas à admettre que je fais l'entretien. Enfin, je n'ai jamais fait d'entretien chez vous.
4: Ah oui, mais ça, vous auriez dû me le dire avant, parce que...
9: Comment fallait... Ben je vous l'ai dit avant. Je vous ai dit que je ne ferai jamais rien.
4: Ah, parce que j'ai compris, au contraire, que vous me disiez que vous faisiez toujours tout.
9: Non, pas du tout, je vous ai dit non.
4: Vous êtes sûr? Parce que moi, j'ai clairement entendu oui, hein.
9: Comment ça, hein, oui?
4: Ah oui, vous m'avez dit pas de problème, c'est oui.
9: Pas du tout, je vous ai pas du tout dit pas de problème.
4: Ah si, vous avez rajouté, je cite, le truc du petit fil sur le compteur Jackie, j'en fais à tiers la rigo.
9: Non, pas du tout, alors là, certainement pas. Je ne fais jamais ça. Rappelez votre beau-frère qui vous a fait ça.
4: Ah non, mais mieux que rappeler mon beau-frère, je vais vous faire écouter l'enregistrement, bougez pas.
9: Non, mais dis donc.
4: Non, mais dis donc, attendez, j'ai tout enregistré, oh. Je rembobine la cassette.
9: Mais qu'est-ce que vous faites là?
4: Bah comme c'est enregistré, je suis en train de rembobiner pour écouter ce qu'il dit.
9: Non, c'est-à-dire arrêtez, hein.
4: Attendez, ça y est, on y est, écoutez. Tchic, tchic,
10: électrique.
9: Non.
10: Ah oui, je suis l'électricien. Le truc du petit fil, j'en fais à tiens, l'arigot.
9: Non, mais vous foutez de ma gueule, monsieur, ou quoi?
10: Ah bah, me dites pas que ça, c'est pas vous.
9: Franchement, vous êtes un menteur, hein.
10: Bah, on reconnaît votre voix.
9: Arrêtez.
11: Mairie de Loire-Boulesse, bonjour.
7: Allô, c'est le commissariat.
11: Non, c'est la mairie.
7: Oh mon Dieu, j'ai fait une erreur, madame. Mais vous pouvez peut-être m'aider.
11: Oui.
7: Madame Lamolle, à l'appareil, rue du Rhin, j'habite là.
11: Oui.
7: Parce que j'ai fait un pas en arrière dans l'escalier parce que j'avais fait tomber quelque chose de mon sac. Et en reculant, je me suis assis en tombant sur le facteur, le monsieur de petite taille, là, vous savez.
11: Je connais pas.
7: Vous connaissez pas le facteur? Attendez, parce que il est coincé. Je suis assis sur lui, puis il est coincé. Et attendez, je vais essayer d'approcher le téléphone de sa bouche, parce que... Attendez.
11: Mais il est coincé où?
0: Allô?
11: Oui.
0: Allô?
11: Bonjour.
0: Oui, bonjour, Gaspilla, l'appareil. Vous m'entendez, là?
11: Oui.
0: La dame, elle est quand même âgée, et elle est assise sur moi, là, sur mon nez. Et je suis coincé avec mon nez, qui est donc mal placé, quoi, on va dire, hein, sous la robe de madame.
11: Et vous ne pouvez pas vous relever?
0: Ah bah, j'ai mon nez qui est coincé dans le postérieur de madame, avec tout le respect que je lui dois, mais là, je sais pas quoi faire, hein.
11: Ah mince, c'est où? Vous êtes où?
0: Ah ben là, c'est son postérieur, quoi, dans la rue des Fesses, quoi.
11: Non, mais je veux dire où? C'est à quelle adresse?
0: Eh ben, c'est rue du Rhin.
11: Mais quel numéro?
0: Ah, au 33.
11: 33, oh, rue du Rhin.
0: Elle a des flatulences, en plus.
11: Aïe, aïe, aïe. Écoutez, j'appelle tout de suite les pompiers, que quelqu'un vienne très, très vite.
0: Oh non, non, n'appelez pas les pompiers, parce que c'est embarrassant pour moi, hein. C'est
11: mais
0: pas les
11: nous, on peut pas envoyer quelqu'un d'autre. Qui c'est que vous voulez que j'envoie?
0: Non, mais si vous pouvez me dire comment je peux faire pour sortir de là, parce que la dame, comme je vous ai dit, avec la chaleur, là, j'ai rien contre les dames, hein.
11: Non, mais
0: avec la chaleur, ça cocotte, hein, quand même, là-dedans, hein.
11: Mais écoutez, quelqu'un doit venir vous dégager.
0: Et je peux vous passer la dame, vous pouvez lui demander si elle peut contrôler un peu ses flatulences, si c'est possible, hein, parce
11: Mais ça, moi, je peux pas le lui dire, vous
0: attendez.
11: Vous rendez compte?
0: Ben si, vous pouvez lui dire. Attendez, je vous la passe, hein.
11: Il veut que moi je lui dise à la dame qu'elle contrôle ses
7: flammes. Allô?
11: Oui. Écoutez, j'appelle tout de suite les pompiers, on vient vous dégager, hein.
7: N'appelez pas les pompiers parce que je veux pas qu'on me voie comme ça, j'ai certain âge, hein.
11: Elle veut pas qu'on la voie comme ça. Mais qu'est-ce que vous voulez qu'on fasse alors?
7: Attendez, je vous passe le facteur.
11: Mais
0: c'est... Allô?
11: Oui.
0: Oh non, hein, non, il faut lui dire quand même parce que c'est insupportable, hein.
11: Mais monsieur...
0: Oh, attendez. Levez-vous, madame, comme ça. Attendez, elle se lève un peu. Ça y est, j'arrive. Attendez. Oh, ça y est. Vous m'entendez?
11: Oui.
0: Il est sorti. Je vous le passe. Allô?
11: C'est bon, vous êtes dégagé?
0: Oh oui, vous savez pas d'où je sors, là. Oh là. Attendez, j'ai un truc sur le nez. Qu'est-ce que c'est que ça? Oh, ben, un supposé. J'ai un suppositoire sur le nez?
11: Non.
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12: Oui, bonjour.
13: Bonjour madame, c'est bien la fromagerie?
12: Oui monsieur.
13: Le fromage que j'ai acheté chez vous est totalement défectueux.
12: Je ne sais pas de quoi vous parlez, monsieur. Quel fromage c'était, monsieur?
13: C'était de l'emmental.
12: Donc si je comprends bien, vous êtes venu acheter un morceau d'emmental.
13: Voilà, et là, j'ouvre le paquet à la maison, pim, je vous le donne dans le mille, plein de trous. Des trous partout, plein de fromage.
12: Mais monsieur, dans l'emmental, il y a des trous.
13: Ah oui, on est d'accord qu'il y a un problème, en effet.
12: Mais c'est pas un problème, monsieur. L'emmental, il y a des trous dans l'emmental. Arrêtez de dire que je suis d'accord.
13: Bon, on est d'accord ou on n'est pas d'accord?
12: Non, on n'est pas d'accord.
13: Ah, on n'est plus d'accord, parce que vous avez quand même reconnu.
12: Il y a des trous dans l'emmental, mais c'est normal qu'il y a des trous dans l'emmental, sinon j'en vendrais pas, monsieur.
13: Ah, donc en plus, vous le saviez?
12: Non, mais...
13: Excusez-moi, mais ça n'a pas l'air très sérieux, quand même.
12: Attendez, monsieur, vous êtes en train de... Attendez, monsieur, n'allez pas trop loin non plus. Hein.
13: Bon, bah, excusez-moi, je me fais quand même arnaquer.
12: Vous me traitez de quoi? D'arnaqueur, c'est ça?
13: Non, alors, je dirais plutôt arnaquiste.
12: Qu'est-ce que vous venez de dire?
13: Je viens de dire arnaquiste, oui, parfaitement. Ah, allô?
14: Oui.
13: Ah, bonjour, monsieur.
14: Ah, c'est madame.
13: Vous êtes sûr?
14: Je sais, je suis enrhumée, j'ai peut-être une voix d'homme.
13: Oui, quand même, oui.
14: Alors, qu'est-ce que vous avez comme problème sur les mentales?
13: Bah, c'est ce que je disais à votre dame, il est complètement plein de trous.
14: Non, mais vous êtes en train de vous foutre de moi, là.
13: Alors, je peux vous jurer sur la tête de mon beau-frère et du beau-frère de mon beau-frère que votre emmental est absolument troué.
14: Bah, l'emmental, il y a des trous dans l'emmental. Mais vous plaisantez, mais c'est comme ça, l'emmental.
13: Oui, oh non, mais je vois, on essaye de courir son complice.
14: Non, mais arrêtez. L'emmental, il y a des trous, moi, je peux rien faire pour vous, monsieur.
13: Bien sûr que si, vous allez me le détrouer. Et c'est pas la peine de faire semblant de pleurer pour m'attendrir.
14: Non, mais bon, je peux rien faire pour vous, monsieur, je suis désolée.
13: Ah bah, si, vous allez me reboucher les trous.
14: Pas vous reboucher les trous, moi.
13: Ah, bien sûr que vous allez me reboucher les trous, oui. Ouais,
14: j'ai du monde dans la boutique.
13: Bah, excusez-moi, mais à un moment, il va falloir prendre 5 minutes pour me reboucher les trous, quand même, hein.
14: Ah, ben, je peux pas vous reboucher les trous.
13: Ah, ben, il y a peut-être une cliente, quelqu'un qui peut me reboucher les trous.
14: Ah, ben, je sais pas, les clientes, vous êtes d'accord de reboucher les trous? Elles veulent pas non plus.
13: Dites que c'est pour monsieur Martin.
14: Mais non, mais personne peut boucher les trous de monsieur Martin.
13: Bon, eh ben, je garde mes trous débouchés, alors.
14: Eh ben, vous gardez vos trous débouchés. Maurice, vous habitez où ?
13: J'habite à Martinville, pourquoi ?
14: Ah oui, à Martinville. Ah non, mais c'est Rire et Chanson.
13: Comment ça, c'est Rire et Chanson ?
14: Bah non, parce que Rire et Chanson, il y a quelqu'un qui fait des blagues comme ça.
13: Ah bah c'est un sacré con à mon avis, excusez-moi.
14: Mais si, ça c'est Rire et Chanson. Si, j'en reconnais.
13: Comment ça, vous en reconnaissez ?
14: J'écoute Rire et Chanson et je reconnais votre voix. Et souvent vous dites d'ailleurs bonjour monsieur pour madame.
13: Ah certainement pas monsieur, alors là je pense que vous...
14: Si, si.
13: Ah non monsieur.
14: Si, si, je vous reconnais.
13: Non, alors non, c'est pas moi.
14: Vraiment, je me suis dit, mais c'est qui ce client ? Quand je vais dire ça à mon mari, parce qu'en fait...
13: Ah, c'est votre mari qui bouche les trous ?
14: Bah, ça lui arrive.
13: Bravo !
14: Voilà. Alors, ça va pas passer, ça, vous allez...
13: Ah bah, je vais me gêner, tiens.
14: Oh bah, super.
13: Bon, bah écoutez, embrassez le bouche-trou pour moi.
14: Oui.
13: Au revoir, monsieur.
14: Eh bien, au revoir, madame.
13: Merci.
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16: Allô.
7: Allô. Bonjour madame.
16: Bonjour.
7: Madame Ledoux à l'appareil.
16: Oui. Qui vous demandez madame?
7: Ben je suis bien la SPA.
16: Mais non madame. Non non, vous n'êtes pas la SPA, vous êtes à Puget-Théniers.
7: Oh ben mince, qu'est-ce que je fais là? Alors figurez-vous que je suis à Roquebière dans la forêt et je suis ornithologue. Vous savez, je m'occupe des nids d'oiseaux. Et je voulais avoir un renseignement auprès de la SPA.
16: Moi, une fois, j'étais déléguée responsable, mais maintenant, je le fais plus.
7: À la SPA?
16: Oui.
7: Ah ben, vous pouvez, on sait jamais, peut-être que vous pouvez me donner un renseignement.
16: De me téléphoner pas au vétérinaire.
7: Mais oui, mais je ne peux pas, mon téléphone ne marche pas. C'est un téléphone portatif. Et le problème, voyez-vous, c'est que je suis en train de surveiller un nid d'aigles royaux.
16: Oui.
7: Et alors, je suis à 2 mètres du nid des petits aigles. Mmh. Et j'aurais voulu savoir si les aigles, les parents, étaient plus ou moins agressifs.
16: Ah, je sais pas. Ça, je sais pas du tout.
7: Aïe, aïe, aïe, parce que je sais pas si je peux rester en observation.
16: Oui, je comprends. Vous voulez pas vous faire attraper non plus.
7: Ben oui, parce que ce sont des aigles très solides. Ils peuvent embarquer un mouton dans les aigles.
16: Ben oui, alors oui, oui, oui.
7: C'est pour ça que je voulais avoir le renseignement. Attendez, parce que là, je vois... Attendez. Ah, qu'est-ce que c'est ? Oh là là. Allô ?
16: Allô ?
7: Aïe.
16: Allô ?
7: Oh, il y a quelque chose qui m'arrive dans le dos, là. J'ai comme une pince dans le dos.
16: C'est l'aigle ?
7: Ah !
16: Allô ?
7: Oh, mon Dieu ! Je suis en train de décoller.
16: Comment ?
7: Je suis en train de m'envoler dans les airs.
16: C'est un aigle qui vous a pris.
7: On est en train de voler au-dessus de la forêt.
16: Qu'est-ce que je dois faire ?
7: Ça va très vite.
16: Parlez-moi tout le temps. Parlez, parlez, parlez.
7: Ici, Madame Ledoux.
16: Oui, ici, madame.
7: Bonjour, madame.
16: Bonjour, madame. N'ayez pas peur, je reste avec vous.
7: Oh, mon Dieu.
16: Allons, allons, je suis là.
7: Il a dû me prendre pour un lapin.
16: Je vous entends.
7: Je vais prendre le téléphone. Je vais le mettre aux côtés de ses oreilles, là.
16: Oui.
7: À côté de ses ouïes.
16: Oui.
7: Criez dedans, va voir.
16: Va coucher.
7: Allô.
16: Allô, va coucher. Allez, dors. C'est pas un lapin. Va coucher. Allô, madame Ledoux. Allô, allô, c'est pas un lapin, mais il comprend pas.
7: Ah, allô. Il y a les trains qui se libèrent.
16: Comment? Il lâche.
7: Il commence à desserrer son étreinte.
16: Django. C'est pas un lapin. C'est madame Ledoux.
7: Allô.
16: Allô, n'ayez pas peur, je suis là.
7: Il me libère.
16: Vous tombez où? Allô. Allô. Allô. Allô, ici Puget-Théniers.
7: Allô.
16: Allô, madame, ça va mieux?
7: Je ne suis pas un lapin.
16: Oui, il vous a lâché l'aigle.
7: Je suis madame Ledoux.
16: Oui, je sais. Vous m'avez téléphoné pour que je fasse peur à l'aigle.
7: C'est vous?
16: Oui, c'est moi.
7: Oh, bah, madame, comment vous remerciez? Vous m'avez sauvée.
16: Mais, madame, c'est rien du tout. C'est une grande joie pour moi de rendre service.
7: Eh ben, on était à 400 mètres du sol.
16: Oh là là.
7: Il m'a regardé avec ses yeux et il m'a lâché.
16: Il nous a lâché. Pauvre femme.
7: Et je suis tombée la tête dans le sang.
16: Écoutez, madame, si vous avez l'occasion de passer à Puget, je vous embrasserai volontiers.
7: Oh, bah, c'est moi qui vais vous embrasser. Merci beaucoup.
16: Notre amour des animaux nous a sauvés.
7: Oh, bravo, madame.
16: Eh bien, j'ai fait peur à l'aigle. Je suis contente de moi.
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17: Bonjour.
13: Bonjour madame, c'est bien la cordonnerie ?
17: C'est monsieur, mais c'est une cordonnerie effectivement.
13: Admettons.
17: Oui ?
13: Monsieur Martin, à l'appareil, j'ai des papiers de ma banque à vous déposer.
17: Des papiers de la banque ? Je peux savoir c'est quoi la raison hein?
13: Bien sûr, c'est quoi la raison que j'ai ouvert un livret A au Martinland il y a quelques temps, mais vu qu'ils relancent les contrôles de fiscalitude, je l'ai fait mettre à votre nom.
17: Mais pourquoi votre livret est passé à mon nom? C'est improbable cette histoire.
13: Bah, c'est-à-dire que j'ai déjà eu quelques petits soucis rapport à une affaire avec le fisc, donc je préfère mettre mon livret étranger à votre nom.
17: Mais j'en ai rien à faire, mais c'est quoi le rapport? Enfin, vous me parlez de livret, d'affaires bancaires, moi qu'est-ce que j'ai à voir avec ça? Moi je répare des chaussures, c'est quoi votre délire là?
13: Justement, on se connaît pas, donc jamais on pourra remonter jusqu'à moi.
17: Mais à quel moment vous arrivez, vous mettez un compte, là si vous venez ici avec vos papiers, la police est à côté, moi je les connais très bien, donc ils viendront. Hein.
13: Alors, je vous cache pas que ce serait mieux d'éviter, parce que c'est un coup à ce qu'on se fasse balancer tous les deux, ça.
17: Non mais vous faites quoi là, monsieur, là? Vous avez complètement pété un plomb, là. C'est quoi votre histoire de transfert de banque, de machin?
13: Bah, officiellement, on dira que c'est vous qui...
17: Mais officiellement, on dira quoi? Je ne vous connais pas, qu'est-ce que vous me faites, là? Vous avez complètement craqué.
13: Eh, vous savez quoi? Si ça vous arrange, on fait un papier.
17: Mais d'où on ferait un papier? Pourquoi on ferait ça?
13: Bah, pour attestifier.
17: Pourquoi, pardon?
13: Pour attestifier.
17: Pour un pesticier.
13: Non, attestifier. Quand on attestifie, c'est pour dire qu'on est d'accord.
17: Mais à quel moment j'aurais envie d'attestifier? En plus, c'est même pas français, mais apprenez le français déjà.
13: Non, mais vous inquiétez pas, je vous la rédactionne, votre déclaration.
17: Je vous la rédactionne en plus. Ouais, sans déconner, je vous la rédige. Apprends le français, mec. Là, ça devient vraiment comique. Là.
13: Merci, mais moi, j'essaie juste de trouver un accordage. Bah, un accordage, quand on est d'accord.
17: Mais vous êtes un peu...
18: Ça va pas, non, mais qu'est-ce que c'est cette histoire-là?
13: Ah, bonjour monsieur.
18: C'est encore une arnaque, ça.
13: Pardon, mais votre collègue comprend rien. Moi, je vous fais les papiers.
18: Et vous faites ça sans me prévenir? Non, mais ça va pas à la tête, non?
13: Non, mais c'est pour vous simplifier les démarches.
18: Ah non, je ne veux pas de ça.
13: Allez, on dit que c'est oui et on en parle plus.
18: Non, je vous dis non.
13: Vous me dites non, mais...
18: Rien du tout.
13: Ah, moi j'entends un non qui veut dire oui.
18: Non.
13: Parce que moi, ça m'arrangerait que ce soit oui.
18: Ah ben moi, ça m'arrangerait que ce soit non.
13: Bon, bah on met oui cette fois-ci et puis on mettra non la prochaine fois.
18: Non.
13: Oh, si.
18: Ah non.
13: Oh, si.
18: Ah non.
13: Si.
18: Non.
13: Non, et si.
18: Non, mais ça suffit, écoutez.
13: Bon, je coche oui.
18: Non.
13: Ah oui, mais sinon, faut que je coche non.
18: Non, vous ne cochez rien du tout.
13: Ah si, je suis obligé de cocher.
18: Non, vous n'êtes pas obligé de cocher, ça suffit.
13: Si, parce que s'il n'y a pas cochage, le dossier n'est pas validé.
18: Eh ben, ça valide pas le dossier, j'aime pas.
13: Sauf si je le valide moi-même, dans ce cas.
18: Non, je ne veux pas.
13: Ah oui, mais après, il faut pas s'étonner si on peut pas vous faire les papiers.
18: Mais qu'est-ce que vous faites là? Qu'est-ce que c'est ces papiers que vous me dites là? À quelle banque vous avez mis ça?
13: Bah, à la banque du Martinland, évidemment.
18: Martinland, j'ai jamais entendu parler de ça.
13: Moi si, le Martinland, vous savez, c'est là où on planque de l'argent pour pas déclarer aux impôts.
18: Ah bah bien sûr, et vous appelez pas ça une arnaque? Non mais, eh oh,
13: justement, je suis actuellement à la banque du Martinland.
18: Oui, bah moi je suis pas à la banque du Martinland et je ne veux pas.
13: Eh bah venez, on vous attend.
18: Non, je ne veux pas.
13: Oh là là là là là là, oui mais là...
18: Là, rien du tout.
13: Bah là, si, à la limite, vous prenez un taxi, vous lui dites de vous déposer à la banque.
18: Non mais la banque est où?
13: La banque du Martinland, bah c'est au Martinland. Hein.
18: Et c'est où ça?
13: C'est à la frontière entre la Pologne et la Norvège.
18: Non mais la Pologne et la Norvège, non mais moi je suis en France moi.
13: Oui, c'est pour ça que je recommande le taxi, parce qu'à pied ça va vous faire une trotte.
18: Non mais ça va pas la tête. Hein.
13: En plus vous verrez, le Martinland est un charmant petit étang cette saison.
18: Oui ben moi le petit étang il vous dit merde.
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20: Bonjour.
21: Oui, bonjour madame. Est-ce que vous vendez des prothèses, ma mère?
20: Oui madame, bien sûr.
21: Ah très bien. Neuve ou...
20: Neuve, oui madame, c'est à usage unique.
21: Ah, bon.
20: Parce que, dites-moi.
21: Il se trouve que la nature m'a pourvu de poitrine fort généreuse, puisque je fais du 145.
20: A.
21: B.
20: 145B?
21: Oui. Et en fait, c'est donc pour savoir si éventuellement je peux les vendre, quoi.
20: Pour les vendre?
21: Oui.
20: Oh là, vous pourrez pas, madame.
21: Pourquoi?
20: Mais elles sont neuves ou d'occasion?
21: Les miennes?
20: Oui.
21: Ah bah c'est du neuf, hein.
20: Elles ont pas servi?
21: Bah enfin, moi, c'est les miennes. C'est... Moi, je vous parle de mes seins, hein.
20: Vous parlez de prothèses, madame.
21: Ah non, pas du tout. Je voulais savoir si vous rachetiez des seins d'occasion.
20: Des quoi d'occasion?
21: Des seins. Mes seins, moi.
20: Vos seins, on les rachèterait d'occasion. Mais pourquoi? Ça n'existe pas, ça, madame.
21: On m'a dit que si.
20: Mais vous avez... Votre poitrine, elle est attachée à votre corps. C'est pas des prothèses que vous avez.
21: Non, ce sont mes seins.
20: On va pas vous enlever vos seins et les vendre, madame.
21: Mais je suis prêt à faire un prix. C'est combien le prix au kilo?
20: Mais ça...
21: Parce que là, j'en ai pour 13 kilos 650.
20: Oui.
21: Donc je fais, si c'est possible, 28,13 € le kilo.
1: Bah écoutez, madame, mais on n'a jamais...
21: Attendez, il y a le facteur. Vous permettez, je vais ouvrir.
1: Oui, je vous en prie.
21: Merci.
3: Elle a une poitrine de 145 libés et elle doit au livre. À 28 euros.
21: Allô?
1: Oui.
21: Elle est partie.
1: Ah bon? Oui, mais moi, comme je vous disais, madame, ça ne se fait pas, ces choses-là.
21: Mais et si on n'en vend qu'un?
1: Mais qu'un ou deux, ça ne se fait pas, madame, je vous assure. Qui vous a mis une idée comme ça dans la tête?
21: C'est mon mari.
1: Mais ça ne se fait pas, madame.
21: Mais est-ce que vous pouvez lui dire? Parce que lui, c'est lui qui est responsable de ça. Je vous le passe.
22: Merci.
1: Allô?
22: Oui, bonjour, madame.
1: Oui, bonjour, monsieur.
22: On a mal à l'appareil.
1: Oui, bonjour, monsieur.
22: Ma femme me dit que vous voulez me parler. C'est à quel sujet?
1: Pourquoi vous voulez qu'on rachète des seins? On n'a jamais fait une chose pareille, monsieur.
22: Non, mais on ne peut plus appeler ça des seins. Hein. C'est de la barbaque, voyez-vous. Il y a un moment où ça devient ridicule, quoi.
1: La barbaque.
22: C'est un tas de graisse. Et bon, qu'est-ce qu'on va faire avec...
1: Oui, monsieur, mais bon...
22: Même à 28 euros le kilo, vous ne pouvez pas en prendre 2 ou 3 kilos.
1: Mais monsieur, mais on n'achète pas... Ce n'est pas des pommes de terre qu'on vous achète.
22: Écoutez, madame.
1: Oui.
22: Est-ce qu'on peut faire l'essai simplement avec une tranche de 1 kilo? Ça sent quand même une livre.
1: Qu'est-ce que c'est que cette histoire, monsieur? Mais vous vous trompez d'adresse, parce qu'ici, il n'y a pas ce genre de choses.
22: Bon, alors rien pour les seins. Bon, tant pis pour elle. Et alors, et pour ma bite?
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25: Bienvenue.
26: Mairie de... Bonjour.
21: Allô, c'est la mairie.
26: Oui.
21: Oui, bonjour, madame.
26: Bonjour.
21: Madame Ledoux à l'appareil.
26: Pardon, madame Ledoux.
21: Oui, excusez-moi, je suis la grand-mère de mon petit-fils.
26: Oui.
21: Je suis en train de lui donner à manger, là, mais c'est pas facile, hein.
26: Ah oui.
21: Vous savez, il a 18 mois, hein.
26: Ah oui.
21: Intérêt à manger, hein, parce que sinon, vous savez, moi, je lui fais peur. Enfin, je lui dis, s'il mange pas, c'est monsieur le maire qui va le faire manger. Et on sait pas pourquoi avec mon fils, mais ça lui fait peur et d'un seul coup, il mange.
26: Ah, bah, ça va, là.
21: Oh, oui.
26: Quand on trouve un moyen, c'est bien.
21: Oui, mais alors là, aujourd'hui, hein, depuis midi, j'essaie de le faire manger sa purée de carottes, il n'y a rien à faire.
26: Ah, oui. Il fait un caprice.
21: Oh, il fait un caprice, oui, alors là... C'est pas facile, hein?
26: Ah non.
21: Hein, vous travaillez à la mairie, vous?
26: Oui.
21: Ah ben justement, tiens, attendez, je vais brancher l'amplificateur, vous allez pouvoir m'aider. Hein? Voilà.
26: Oh, il est pas gentil, hein?
21: Si tu veux pas manger celle-là, c'est monsieur le maire qui va te donner à manger avec ses doigts jaunes.
26: Ah ouais.
21: Eh ben, il veut pas, hein?
26: Ah ouais, ben je l'ai entendu.
21: Écoute, la dame, c'est une fée, la dame.
26: Ah oui.
21: La dame, elle est très gentille, hein, madame la fée?
26: Ah oui, mais il faut manger, hein, sinon oui. C'est monsieur le maire qui va venir.
21: Voilà, puis qu'est-ce...
26: Oh.
21: Monsieur le maire avec ses doigts tout jaunes.
26: Ah oui.
21: Puis qu'est-ce qu'il va lui montrer, monsieur le maire, s'il mange pas, le petit Pierre?
26: Oh, il va lui montrer son gros nez poilu.
21: Écoute, Pierre.
26: Ah oui, Pierre, il faut manger, hein, sinon monsieur le maire, il va venir te donner à manger, hein. Puis il va te montrer son gros nez tout poilu si tu manges pas. Il est un petit peu chagrinou, non? J'ai entendu un petit peu ronchonner.
21: Oui.
26: Alors, petit Pierre, il faut manger, hein? Bien, moi, je vais prévenir monsieur le maire. Attention, hein, je travaille à la mairie, je vais prévenir monsieur le maire. Hein. Puis il va venir, hein, il va venir chez toi.
21: Oui.
26: Ah, il faut manger, hein?
21: Il va venir te montrer ses dents, hein, madame?
26: Ah oui, c'est vrai, hein?
21: Puis comment elles sont, ses dents?
26: Oh, elles sont pas belles, elles sont toutes jaunes.
21: Et elles sont toutes creuses aussi.
26: Ah ouais, puis toutes crochues. Puis il est là en plus.
21: Oui.
26: Il est à côté de moi.
21: Ouais, il est à côté de vous.
26: Waouh.
21: Ah oui. Son haleine, hein, quand il ouvre la bouche, monsieur le maire.
26: Oh là là. Ça sent pas bon, puis on a peur. Waouh, pas bon.
21: Et puis quand on enlève ses cheveux.
26: Oh, ben il n'y a plus rien.
21: Le maire, Pierre, si tu manges pas.
26: Ah, hein, il va lui parler, hein.
21: Oui, et puis.
26: Ah oui, hein.
21: Il va lui montrer son mouchoir.
26: Ah oui.
21: Et puis qu'est-ce qu'il y a dans son mouchoir?
26: Oh, il y a des grosses bébêtes.
21: C'est des bébêtes comment?
26: Oh là là, elles sont énormes.
21: Il va te montrer sa femme, monsieur le maire. Hein? Et comment elle est, hein, madame?
26: Ah, oh, c'est une sorcière.
21: C'est une sorcière, oui. Elle n'est pas belle.
26: Oh non, mon Dieu.
21: Elle est moche comment?
26: Oh là, elle a un gros nez, puis elle a un gros bouton dessus.
21: Hein, voilà, Pierre, t'as entendu?
4: Alors là, il commence à manger. Hein.
26: Oui.
4: Et puis, attention, parce que monsieur le maire, hein, si t'es pas gentil, père, et si tu manges pas, il va te montrer sa queue, hein,
26: ah,
4: madame.
26: Ah oui, oh là là.
4: C'est une... Elle est énorme, hein, madame.
26: Ah oui.
4: Elle est comment, sa queue?
26: Elle est grande, et puis il y a plein de piquants dessus. 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
5: Allô, oui, bonjour.
13: Bonjour, monsieur. C'est bien la société de locateurs de voitures?
5: Oui.
13: Je vous appelle parce que j'ai un petit souci avec un véhicule de chez vous.
5: Un utilitaire?
13: Voilà, parce que j'ai la même camionnette.
5: Oui.
13: Et comme j'arrivais pas à l'ouvrir, je croyais que c'était la serrure qui était gelée, donc j'ai demandé à mon beau-frère garagiste de l'embarquer au garage.
5: Oui.
13: Non, le truc, c'est qu'en arrivant, il s'est rendu compte que c'était pas ma camionnette, mais la vôtre.
5: Mais vous n'avez pas lieu de prendre les véhicules qui vous appartiennent pas, monsieur?
13: Bah, c'est surtout qu'il faudrait que vous veniez le chercher parce que lui, ça
5: Non, mais vous vous rendez compte? Vous nous piquez de notre véhicule sur notre bord de la route, et puis c'est moi qui viens me déplacer pour aller chercher le véhicule.
13: Ce qu'il y a, c'est qu'il m'a dit que sinon ça fait des frais de gardiennerie parce qu'il est obligé.
5: Mais vous n'en dites rien à faire, je m'en fiche. C'est pas mon problème, monsieur.
13: Sinon, il peut vous le garder quelques jours, mais il est obligé
5: Mais il n'y a pas à garder quelques jours.
13: Et il en a profité, il m'a dit qu'il avait fait une vidange parce qu'apparemment c'était.
5: Mais il n'y a pas de vidange à faire, mais qu'est-ce que c'est de ça? Mais bon sang, vous n'avez pas les clés du véhicule, comment vous avez fait pour l'ouvrir?
13: Bah parce qu'il a dû changer la serrure.
5: Mais non, mais vous voulez rire ou quoi?
13: Comme moi, je pensais que c'était la serrure qui était bousillée, je lui ai demandé de la changer.
5: Non, mais de quoi vous vous mêlez? Non, mais.
13: On vous met la TVA ou pas sur la facture?
5: Mais monsieur, je n'ai pas de facture à avoir, mais vous foutez du monde ou quoi?
13: Vous êtes en train de me proposer du black, c'est ça? Vous voulez le faire?
5: Non, je ne paye pas du black, je ne paye rien du tout. Est-ce que vous voulez demander quelque chose?
13: Ah bah moi j'ai mon beau-frère, parce que là je suis au garage.
5: Mais votre beau-frère, j'en ai rien à faire, votre beau-frère.
13: Ah bah je peux vous le passer si vous voulez, comme ça il va vous expliquer.
5: Mais vous pouvez me le passer, vous
13: Martha,
5: êtes même pas fait.
13: Il y a le monsieur du locateur de voiture qui veut te parler.
5: Non, je suis pas un monsieur, je suis une dame, monsieur. Non mais.
13: J'ai fini la vidange là, tu peux lui dire. Hein.
5: Non, pas de vidange, monsieur, je ne paye rien.
13: Hein. Faudra changer les pneus aussi, hein, parce que là.
5: Non, vous n'avez rien à faire dessus sur le véhicule là. Hein.
13: Allô?
5: Oui.
13: Oui, bonjour monsieur.
5: Non, c'est madame. Votre gars, il s'exprimerait très mal.
13: Ah bah tiens.
5: Ah bah, il embarque un véhicule qui lui appartient pas. Vous voulez rire ou quoi? Où que c'est que vous l'avez récupéré?
13: Où que c'est que je l'ai récupéré? Bah sur la route, parce que vous l'avez laissé traîner.
5: J'apprends aujourd'hui que vous nous avez volé notre véhicule.
13: Bon, volé, excusez-moi de faire mon métier.
5: Est-ce que je vous ai fait un bon de commande, monsieur?
13: Alors, moi je me suis permis de le faire le papier, parce qu'effectivement j'avais besoin de...
5: Vous avez fait un papier, vous, Bali?
13: Oui, on a fait un truc vite fait, voyez.
5: Vous avez fait un truc vite fait? Non mais vous foutez du monde ou quoi? J'appelle le client à qui j'ai loué le véhicule.
13: Non mais le client, il est là parce qu'il était dans le...
5: Quel client qui était là?
13: Ah bah le client qui avait loué, il était dans le véhicule.
5: Mais il était dans le véhicule, mais vous vous rendez compte ou quoi?
13: Bah je savais pas, moi j'essayais d'ouvrir, lui il était à l'intérieur, je l'avais pas vu.
5: Non mais vous voulez rire ou quoi? Vous embarquez les gens comme ça?
13: Bah il faudrait venir chercher le véhicule et puis le client aussi parce que là moi je vais pas le garder.
5: Il a qu'à revenir avec le véhicule.
13: C'est-à-dire qu'il peut pas parce que lui il a l'ancienne clé et comme j'ai changé les serrures entre-temps.
5: Eh ben vous remettez les serrures qu'il y avait, monsieur. Je veux bien être gentil, monsieur, mais il faut pas exagérer. Donnez-moi l'immatriculation que vous avez sur la plaque.
13: Ah bah attendez, bah on est en train de la démonter la plaque, donc.
5: Je vois pas pourquoi vous démontez la plaque d'immatriculation.
13: Bah parce que je vois pas d'ici, donc je vais demander.
5: Eh ben allez voir.
13: Non mais j'ai mon gars qui va me l'apporter, ça va être plus simple.
5: Non mais n'importe quoi.
13: Tu fais sauter la.
5: Non mais vous faites sauter les plaques maintenant. Non mais c'est voilà. Pas possible. On aura tout vu.
13: Vous voulez l'ancienne plaque ou la nouvelle?
5: Pourquoi?
13: J'en ai plusieurs parce que j'ai.
5: Non, plusieurs. Non normalement il y en a qu'une sur les véhicules, monsieur.
13: Non parce que comme on a changé à l'avant mais qu'on n'avait pas encore changé à l'arrière, on n'a plus la même à l'avant et à l'arrière.
5: Mais comment que ça se fait, vous n'avez plus la même à l'avant? Comment? Vous avez été faire une carte grise comme ça en claquant des doigts?
13: Eh oui, parce que j'ai mon autre beau-frère qui travaille à la préfecture.
5: Bah bien sûr, j'appelle la gendarmerie, monsieur. Je porte plainte.
13: À moi d'abord.
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9: Allô, taxi, bonjour.
10: Allô?
9: Oui, allô?
10: Oui, bonjour, c'est le taxi?
9: Oui.
10: Oh, dites-moi, vous pouvez venir me chercher? Je suis monsieur Lamolle.
9: Il faut venir vous chercher où?
10: Alors là, je suis chez la Georgette.
9: La Georgette qui?
10: Ben, je sais pas qui c'est, moi c'est la dame que j'ai rencontrée hier soir, on l'appelle la Georgette.
9: Ah, et puis elle habite où, cette Georgette?
10: À Lèves.
9: Elle habite à Lèves, la Georgette.
10: Oui, c'est tout ce dont je me souviens.
9: Et c'est quoi ton nom de famille, vous savez pas?
10: Ah non, puis là, je peux... Là, elle est tellement saoule que je peux pas la réveiller. Alors, ça fait un quart d'heure.
9: Ah, et puis vous êtes où, Alain? Vous savez pas?
10: Ben non, c'est une maison un peu isolée.
9: Une maison un peu isolée?
10: C'est pour m'amener chez moi à la guiche.
9: Ben moi, je veux bien venir vous chercher, mais il faut plus d'explications que ça.
10: Je voulais que je vous la décrive.
9: Ben non, moi, je voudrais savoir où c'est que vous êtes. Qu'est-ce qu'il y a autour de chez vous, là?
10: Il y a un champ, là. Enfin, moi, je suis chez elle, hein.
9: Oui, ben qu'est-ce qu'il y a là-bas, autour?
10: Il y a un champ, il y a un enclos, là. Il y a la route devant, là, pas loin.
9: Ouais.
10: C'est une dame, attendez.
9: Vous n'avez pas un papier d'identité? Vous n'avez rien?
10: Pouvez-vous réveiller, là-haut? Je dois partir, moi, faut que j'ai votre adresse.
9: T'as le temps d'aller à la guiche?
10: Réveillez-vous.
9: Oui, vous êtes avec une femme qui est bourrée, il ne sait pas comment elle s'appelle.
10: Et réveillez-vous, là.
9: Vous en avez au moins pour 60-70 euros, hein, monsieur?
10: Moi, c'est pas un problème, hein. J'ai fait des économies de prostituée cette nuit, je peux me payer ça. Hein.
9: Ah bon? Bah ouais, mais moi, il me faut une adresse. Elle a pas un sac à main? Elle a pas une adresse? Regardez voir dans son sac à main.
10: Oh non, j'ai jamais fait ça, hein.
9: Secouez-la!
10: Ah, c'est une bonne idée, je vais la secouer, oui.
9: Allez, pour lui faire du mal.
10: Allez, réveille-toi.
9: Ça marche?
10: Réveille-toi, bon Dieu, allez.
9: Elle bouge pas?
10: Ah, mon Dieu! Allô?
9: Oui, je vous entends, mais elle est réveillée, là?
10: Elle commence à bouger.
9: Ah, ça y est, ça fait de l'effet?
10: Ah, mon Dieu. Ben alors, la Georgette, attendez, je vais vous la passer.
9: Où c'est qu'elle habite?
10: Je vous la passe, hein?
9: Ouais.
10: Ben, dis donc, t'aurais pu te réveiller avant, j'ai... Attends, j'ai... Allô?
9: Oui, bonjour, madame.
10: Oui, bonjour, madame.
9: Ben, dites donc, monsieur, vous vous foutez de moi ou quoi, là?
10: Comment?
9: Vous êtes le monsieur, vous n'êtes pas la dame, là.
10: Ah, pas du tout.
9: C'est elle qui parle?
10: Ben oui, c'est elle, hein, c'est pas moi, hein, moi je suis à côté d'elle. Hein.
9: Ouais, non, mais ça va pas, là, je reconnais votre voix, vous la transformez en femme, là.
10: Ah, oui.
9: Ouais, vous êtes qui?
10: C'est Jean-Yves Lafesse de la radio Rire et Chanson, à l'appareil.
9: Oh putain, vous êtes con, hein. Rire et Chanson. Oui, allô?
0: Bonjour, monsieur. C'est bien le garage?
9: Oui, bonjour.
0: Oui, monsieur Martin, à l'appareil. Je vous ai recruté quelqu'un en réinsertion professionnelle, une personne âgée, qui va commencer chez vous la semaine prochaine.
9: Une personne âgée? Je comprends pas bien, alors. C'est comment le nom?
0: Alors, il s'appelle Pépé Martin.
6: Présent!
0: Vous voyez, il est avec
9: c'est
0: moi.
9: C'est quoi l'histoire? De quel droit vous nous dites?
0: Moi, ça me permet de toucher une prime pour plaçage de personne âgée.
9: Ah, ben oui, mais je m'en fous, moi, monsieur.
0: Rien ne vous empêche, dans ce cas, de licencier quelqu'un qui est déjà chez vous.
9: Non, mais c'est comme ça. Vous licenciez quelqu'un et vous prenez ma personne à ma place.
0: Eh ben voilà.
9: Non, mais n'importe quoi. Non, mais vous êtes tombé sur la tête. Vous sortez d'où, là, monsieur Martin?
0: Non, mais en plus, vous pouvez le payer moins cher, il compte encore en francs.
9: Non, mais c'est pas une question de payer moins cher. On jette pas des gens comme ça à la rue.
0: Excusez-moi, je vous fais gagner de l'argent avec un vieux.
9: Vous me faites gagner rien du tout. Avec un vieux, bah, c'est bien de dire ça déjà.
0: Je peux vous apporter un modèle de lettre de licenciement pour la personne?
9: Non, c'est pas la peine d'amener une lettre de licenciement. Je ne licencierai personne.
0: Non, mais on voit pour le licenciage.
9: Pour le licenciage, wouhou. Ça doit pas se dire comme ça, hein.
0: Ah, si, j'ai le dictionnaire. Licenciage, action de licencimenter un employé.
9: Oui, bah, ça s'appelle un licenciement. Ça s'appelle pas un licenciage.
0: Ouais, enfin, ça me permet de toucher cette prime de vieux.
9: Ça me permet de toucher une prime, j'ai gonflé. Allô, mais...
0: Bonjour, madame.
8: Mais attendez. Pourquoi vous me dites que vous placez des vieux?
0: Je vous rassure, j'ai fait un contrat à votre nom.
8: Pardon? Vous avez fait un contrat à mon nom?
0: Oui, c'est ça.
8: Oui, mais attendez, pour qui vous prenez, monsieur?
9: Moi, je
8: ne paye rien du tout.
9: Allô, oui, bonjour, monsieur.
0: Ah, c'est à nouveau un monsieur.
9: Ah, vous m'écoutez, monsieur.
0: Oui, alors je vous écoute. Vous c'est êtes... ce que je disais à la dame que j'avais avant.
9: Ah, monsieur, vous avez eu avant déjà.
0: Ah, oh, vous êtes sûr?
9: Oui, tout à fait.
6: Je vais te la mettre dans le cul, tu vois.
9: C'est un monsieur, hein.
0: Admettons.
9: Oui, admettons. Mais la personne âgée que vous allez mettre, là, qu'est-ce qu'il va faire dans notre établissement?
0: Entre nous, pas grand-chose, hein. Il vient essentiellement pour faire la sieste.
9: Bien sûr. J'ai autre chose à faire, monsieur, que de rémunérer des personnes âgées à rien faire.
0: En parlant de ça, il faudrait lui prévoir un espace repos avec un canapé
9: bien
0: lit.
9: Bien sûr, parce que vous croyez aussi que je vais faire des espaces repos. Mais attendez, monsieur, vous savez ce que c'est qu'un chef d'entreprise?
0: Ah, bah, un peu, oui. Je suis moi-même chef entreprise de formation.
9: Comment on peut se permettre de placer des gens comme ça dans des établissements?
6: Et qu'est-ce qu'il va faire?
9: Bah rien, il a dit.
6: Il sait servir d'un ordinateur pour gérer les boîtiers électroniques.
0: Comment?
8: Il sait gérer un ordinateur pour faire des boîtiers électroniques.
0: À la limite, si vous avez un Minitel, il peut peut-être faire quelque chose.
8: Et ben voilà, donc ça va.
9: Mais vous êtes con ou bien vous faites?
0: Ah bah là, sans hésiter, les deux, hein.
8: Allô?
0: Ah, c'est à nouveau une dame.
8: Non, c'est pas la dame, c'est son mari. C'est quoi, vous êtes qui pour imposer ça?
0: Parce que j'ai remarqué que l'État filait des primes si on aidait les vieux.
8: Le vieux? Non mais attends.
0: Non mais c'est ce que j'expliquais, il suffit de licenciementer un jeune.
8: Licencier un jeune? Bah, il faut que je te licencie pour prendre un vieux, Laurent. Bah non, ça va pas être possible. Hein. Je suis désolé pour le vieux, comme vous dites là.
0: On dit personne âgée. Hein.
8: Bah, non mais c'est ce que depuis tout à l'heure vous dites le vieux. Hein. Donc,
0: moi? Ah non, j'ai pas dit ça.
8: Ah bah non, à peine.
0: Je me serais pas permis. Hein.
8: Ouais, à peine.
0: Donc, je vous apporte le contrat du vieux cet après-midi.
8: Du vieux. Dis pas le vieux, dis le vieux.
0: Ah non, j'ai pas dit ça.
8: En plus, il sait plus ce qu'il dit, le pauvre monsieur.
0: Donc, je vous apporte le contrat de Pépé.
8: Pépé.
0: Comment ça, de Pépé? Non, mais dites donc.
8: Mais c'est quoi? C'est une blague?
0: Bon, alors, admettifions que c'est une blague, mais encore.
8: Ah, bah, je sais pas.
0: Eh bah, c'est une blague à la...
8: À la radio.
0: Ah, bah, bravo. Et alors, à quelle radio?
8: C'est Rire et
0: Chanson. Bravo.
8: Voilà, j'ai gagné quoi, alors?
0: Ah bah, vous avez gagné que je vous envoie Pépé Martin.
8: Voilà, je l'attends, de pied ferme, qu'il vienne avec sa boîte à outils.
0: Ah non, il foutra rien, en revanche.
8: Ah bon, il foutra rien.
0: Ah non, il vient manger, faire la sieste.
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6: Allô?
11: Bonjour, monsieur.
2: Bonjour, monsieur.
21: Madame Ledoux, à l'appareil.
2: Oui.
21: Vous êtes détective ?
2: Oui.
21: Ah, très bien. Bonjour, je suis Madame Ledoux, la femme de monsieur Robert Ledoux, de l'Académie française.
2: Oui.
21: Vous devez connaître mon mari.
2: J'avoue que non, madame. Excusez-moi. Voilà.
21: Je vous en prie. Je vous appelle parce que mon mari est accusé d'avoir provoqué un accident de voiture le 3 février à 15h, à Angers.
2: Mm-hmm.
21: Or, le 3 février à 15h, mon mari ne pouvait pas être dans sa voiture, car il était aux putes.
2: Il était où, vous me disiez ?
21: Aux putes.
2: Aux putes, c'est... j'ai le trou de mémoire encore là. Ça se trouve...
21: Comment ?
2: C'est où ?
21: Ah ben, je ne sais pas, vous savez, c'est... Il m'a dit, je pars aux putes. Il a emprunté 400 francs à mon fils, et il lui a dit qu'il allait aux putes.
2: Oui.
21: Il est parti aux putes, et apparemment, ça doit être un endroit charmant, parce qu'il y va tous les jours en ce moment.
2: Ah, oui.
21: Vous connaissez, non ?
2: Non, mais enfin bon, aux putes. Bon, mais de toute façon, lui, qu'est-ce qu'il dit de cet accident ? Il le nie ou quoi ?
21: Mais oui, parce que voyez-vous, le groupe d'assurance qui l'attaque prétend qu'il était dans sa voiture avec une dame.
2: Mm-hmm.
21: Or, comment voulez-vous qu'il soit avec une femme dans sa voiture alors qu'il est aux putes ?
2: Aux putes. Mm-hmm. Aux putes.
21: J'ai confiance en mon mari. S'il me dit qu'il va aux putes, il va aux putes. Hein. Vous comprenez ? Alors écoutez, monsieur, je vais être franche avec vous. Je vous propose d'aller aux putes avec mon mari.
2: Je pense que c'est ça qu'il faut faire.
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7: Bonjour.
0: Bonjour monsieur, c'est bien la société de transportage routier ?
7: Oui.
0: Monsieur Martin à l'appareil de la maison Martin du Gastéropode.
7: Oui.
0: Je vais vous apporter vos escargots, vous serez là cet après-midi ?
7: Des escargots à manger ?
0: Exactement, oui. Donc il y en a 200 pièces, il faudra les mettre au frais.
7: En fait, on n'a pas un grand frigo quoi.
0: Ah, alors il faudra les mesurer dans ce cas ?
7: Ben non, mais pas des frigos professionnels.
0: Ah oui, d'accord. Bah attendez, bougez pas, je vous mets en attente. Monsieur Martin, jeune monsieur là, il voudrait qu'on lui mette un frigo professionnel avec ses escargots.
7: Mais non, on n'a pas besoin de frigo professionnel.
0: Ouais, c'est dingue ça, les gens commandent des centaines d'escargots. Et après ça se demande si c'est un frigo assez grand.
7: Non mais il comprend rien.
0: Bon, je le reprends en ligne. Oui, allô, merci d'avoir patienté.
7: Alors, je vous ai entendu parler, déjà c'est pas monsieur, c'est madame.
0: Ah non, vous n'avez pas pu m'entendre parce que je vous avais mis en attente.
7: J'ai tout entendu, vous pensiez que j'étais en mute, mais non, j'étais pas en mute.
0: Oh là là, qu'est-ce que vous me dites, pardon ?
7: Bah ouais, vous pensez que
0: mais
7: j'ai
0: pourquoi
7: que...
0: donc, qu'est-ce que vous me dites que vous êtes en jupe ?
7: J'ai pas dit en jupe. J'ai dit en mute.
0: Oh là là là là, d'autant plus que ça ne me regarde pas du tout.
7: Oh non, mais vous comprenez pas en fait quand je vous parle.
0: Je vous appelle pour vous livrer des escargots, vous me dites je suis en jupe, pardon, mais je ne vois pas le rapport.
7: Mais non, j'ai pas dit en jupe, j'ai dit en mute, quand vous bloquez quelqu'un et que l'autre peut pas entendre.
0: Ah, donc vous entendiez pas ?
7: Bah si, j'ai tout entendu ce que vous avez dit.
0: Ah oui, mais ça c'est pas normal.
7: Bon, bref, je ne vous ai pas dit qu'il me fallait des frigos, je vous ai demandé...
0: Attendez, je vais quand même vérifier. Voilà, là il m'entend plus.
7: Moi je vous entends.
0: Ah, flûte, ça marche pas.
7: Bon, bref, peu importe. Combien de places ça prend ?
0: Attendez, j'essaye un autre truc.
7: Non mais, je voulais juste savoir.
0: Voilà, là vous m'entendez plus.
7: Bon, monsieur, j'ai pas que ça à faire. Vous devez livrer des escargots pour qui ?
0: Ah, mais vous entendez toujours ?
7: Bon, écoutez, je vous passe mon responsable.
0: Oh, attendez, bougez pas.
11: Allô ?
0: Voilà, là il m'entend plus.
11: Si, je vous entends. Qu'est-ce que vous voulez, monsieur ?
0: Bonjour madame, vous m'entendez toujours là ?
11: Oui, je vous entends, monsieur.
0: Vous êtes sûr ?
11: Ah oui, je vous entends.
0: Ah, attendez, j'essaie un autre bouton.
11: Qu'est-ce que vous voulez ? Qu'est-ce que je peux faire pour vous ?
0: Ah bah il y a un problème, c'est que je sais pas ce qu'affiche votre collègue, mais mon attente ne marche plus.
11: Quel collègue, monsieur ?
0: Le monsieur que j'avais avant.
11: Un monsieur ou une dame ?
0: Oui, c'est ça, oui.
11: Un monsieur ou une dame ?
0: Ah, bah je sais plus en fait.
11: C'est pas, vous vous souvenez pas si c'est un monsieur ou une dame que vous venez d'avoir ?
0: C'est-à-dire qu'il m'a pas dit non plus.
11: Non mais
12: les gens ils commandent des escargots et ils ont pas les frigos.
0: Oui, voilà, je l'entends. C'est lui qui m'a pété mon téléphone en commandant les escargots.
12: C'est ça, foutre, commander des escargots.
0: Bon, vous savez quoi, je vous mets des frigos avec.
12: On s'en fout des frigos.
14: Non, mais 220 escargots, s'il te plaît.
0: Non, allô ?
7: Allô ?
0: Oui, quand je disais 200 pièces, c'était 200 douzaines, évidemment.
12: 200 douzaines d'escargots ?
0: C'est ça, ça vous fait 2400 bestioles.
12: C'est pire.
15: non, mais monsieur, c'est pas du tout chez nous. Hein.
13: Écoutez, moi je livre, après vous en faites ce que vous voulez.
15: Mais qui va vous payer? Vous me dites, vous en faites ce que vous voulez, je vais pas vous payer 212 douzaines d'escargots que j'ai pas commandé.
13: Alors pardon, mais aux informations, ils disent partout que vous organisez une opération escargot, et quand on vous livre le matériel...
15: Opération escargot.
13: Ah, tiens, j'ai l'impression que la mémoire vous revient.
15: Écoutez, il y a une opération escargot à cause des prix du gasoil. Ça n'a rien à voir avec vos escargots à manger.
13: Nous y voilà, vous organisez donc bien une journée de l'escargot.
15: Mais on n'organise rien, mais vous avez deux neurones ou quoi?
13: Ah, il y a une opération bulot aussi qui est prévue la semaine prochaine. Je vous inscris.
16: Oh là là là.
13: Profitez-en, on vous fait une tonne achetée, une tonne offerte.
15: Non mais il est sérieux, lui. Allez.
17: Allô?
18: Oui.
17: Allô, madame Braco.
18: Pardon? Je pense que vous faites erreur, monsieur.
17: Attends, je suis pas sur Plouer, là?
18: Pas du tout.
17: Ah, ben on est où, là, alors?
18: Pour quelle raison vous voulez savoir ça?
17: C'est une base militaire, madame. C'est très important, parce qu'on nous a indiqué votre numéro pour une position pour atterrir. On est en parachute actuellement, est-ce que vous...
18: On est sur l'un.
17: Attendez, bougez pas, parce que là, on est en chute libre à 850 mètres.
18: Ah bah alors là, dis donc.
17: Redonnez-moi la position, s'il vous plaît. Allô, PC. Alors, ne quittez pas, madame, ne quittez pas. Hein. Merci beaucoup, ne quittez pas.
18: Je vous en prie.
17: PC, oui, 23. Redonnez-moi la position, s'il vous plaît. Affirmatif. 5 sur 5. Bon, la réception est bonne. Alors écoutez, on va se poser. Est-ce que c'est un terrain à côté de chez vous
18: Oui, justement. C'est ce que j'allais vous dire. Il y a un champ qui n'est pas très loin de chez moi. Il y a un petit aéroclub.
17: Ouais, c'est ça. Bah, c'est pour ça qu'ils nous ont donné cette position. Le seul problème, voilà, c'est que moi, je suis à 850 mètres au-dessus d'une maison.
18: Ça c'est un peu... parce que même moi, je ne vous vois pas. Alors.
17: Ouais, bah, à 850 mètres, vous ne pouvez pas me voir.
18: Ouais,
17: le seul problème que j'ai, si vous voulez, c'est que moi, il me faut... comme là, j'ai une courroie qui est rompue, j'ai un problème de courroie, il faut que je puisse atterrir. Est-ce que vous avez une cheminée? Quelque chose comme ça?
18: Non, pas du tout. C'est un toit mansardé. Je ne vois pas comment vous pouvez atterrir sur le toit. Vous ne voyez pas le terrain du tout?
17: Je vois le terrain, mais je suis en chute libre.
18: Ah oui, d'accord.
17: Le parachute ne s'est pas ouvert, si vous voulez.
18: Ah oui, d'accord.
17: Et là, je suis à 650 mètres et là, il va falloir que je trouve un point d'urgence parce que là, j'atterris, je crois que c'est une maison que je vois là.
18: Ouais.
17: Est-ce que vous avez la possibilité d'ouvrir une fenêtre? À ce moment-là, je vais voir ce que je peux faire.
18: Ouvrir une fenêtre?
17: Ouais, une fenêtre, ouais, s'il vous plaît.
18: Il y en a une qui est ouverte.
17: Ouais, mais elle est pas assez grande, celle-là.
18: Bah écoutez, c'est la fenêtre que j'ai.
17: Alors, je vais essayer. Vous êtes devant la fenêtre, là?
18: Attendez deux secondes. C'est la taille des fenêtres ici, partout dans la maison. Alors,
17: ouais.
18: Moi, je ne sais pas comment je peux faire.
17: Ouais, je vais essayer de... Comme je suis en chute libre, je peux peut-être essayer tête en avant, mais bon...
18: Je ne vois pas comment je peux vous aider, là. Il n'y a pas de place, parce que là, c'est dans la chambre... Et il y a juste à côté le lit. Hein.
17: Ouais, c'est ça. Est-ce que vous auriez une bassine d'eau, genre cocotte minute, une chose comme ça, que je puisse atterrir au moins, que l'eau amortisse ma chute avec les pieds? Parce que je ne voudrais pas exploser votre toit quand même.
18: Une bassine d'eau?
17: Ouais. Je rentre par
18: attendez,
17: la fenêtre.
18: Je ne suis pas sur le toit là. Vous allez rentrer dans la chambre avec vos pieds, c'est ça?
17: Oui, voilà. Oui, mais je les essuierai à pied après, vous inquiétez pas. Hein,
18: je ne suis pas inquiète, mais attendez, vous êtes en chute libre et vous dites ne pas m'inquiéter. Attendez. Une bassine avec de l'eau.
17: Oui, s'il vous plaît.
18: Vous chutez dans combien de temps, là?
17: Là, on est à 400 mètres, à peu près.
18: Et vous vous rendez compte, l'état de la maison, quand vous chutez à l'intérieur?
17: Si la fenêtre est bien ouverte et qu'il y a la bassine avec de l'eau...
18: Elle n'est pas bien ouverte, la fenêtre, justement. C'est qu'un seul côté de la fenêtre qui est ouvert.
17: Ça va, je passe par là, je passerai. Vous inquiétez pas, je suis commando. Hein,
18: Là, c'est un peu quand même risqué, ce que vous faites, là.
17: J'en suis à 187 missions, alors vous inquiétez pas.
18: Et vous avez l'habitude de chuter dans des maisons?
17: Oui, madame.
18: Non, mais attendez, là j'hallucine un petit peu. Vous pouvez pas atterrir dans le balcon, par exemple? Parce que j'ai un balcon de l'autre côté. Est-ce que vous le voyez?
17: Ouais, c'est... Oui, un petit balcon, là.
18: Un petit balcon, voilà.
17: Voilà, c'est ça. Alors, est-ce que vous pouvez mettre la bassine là? Ou un seau d'eau, enfin, vous voyez, quelque chose que je puisse...
18: Oui, un seau d'eau, mais il est tout petit, le seau d'eau, hein, écoutez.
17: Mais est-ce que je rentre un pied dedans, au moins un pied, l'autre, je
18: un
17: peux
18: le... Un seul pied, oui. Ouais, ça, c'est... Oui, bon. À mon avis, oui. Je ne sais pas la taille de vos pieds, mais...
17: 43.
18: 43.
17: Là, je suis à 180 mètres. Tout va bien.
18: Je remplis le seau d'eau.
17: De l'eau tiède, si vous avez, plutôt, parce que c'est en suspension.
18: De l'eau tiède. Oui.
17: 130 mètres, chers auditeurs. 120, chers auditrices.
18: Voilà.
17: Voilà. Alors, vous êtes où que je puisse poser le pied dans le seau, madame, en atterrissant?
26: Je suis dans le balcon.
17: Bon.
26: Et j'ai une robe rouge.
17: D'accord.
26: Je pense que vous pouvez pas la louper, ça.
17: Non. Non, mais c'est bizarre parce que... Attendez, vous avez posé le seau, là?
26: Il est rouge aussi.
17: Oui, alors mettez-le un petit peu à distance de vous, quand même, pour que je puisse juste atterrir sur un pied en chute libre, hein, dans le seau.
26: Ben écoutez, le balcon, il est tout petit, je vous préviens d'avance. Hein.
17: Oui, attention. Ben, vous n'avez pas une robe rouge? Allô, je vois une dame avec une robe bleue, vous m'entendez, madame?
26: Je vous entends très bien, monsieur.
17: Allô, sur l'an?
26: Oui?
17: Allô?
26: Oui? Allô? Monsieur?
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1: Nous allons vous mettre en relation avec un conseiller de l'assurance maladie.
26: Oui.
3: Bonjour monsieur, c'est bien l'assurance maladie?
26: Oui, bonjour monsieur.
3: J'ai vu un article comme quoi les Français l'année dernière, ils ont eu 16,6 jours d'arrêt de travail en moyenne.
26: Oui.
3: Alors j'ai refait mes comptes, j'ai eu que 12 jours d'arrêt de travail en 2015.
26: Oui.
3: Donc ça veut dire que vous me devez 4,6 jours d'arrêt de travail encore.
26: Si vous n'avez pas été malade, on ne vous reverse rien du tout.
3: Et alors mes 4,6 jours, qu'est-ce qu'on en fait?
26: Bah, rien du tout.
3: Comment ça rien du tout?
26: Enfin, je ne suis pas malade, ça fait plusieurs années que je n'ai pas été malade et on n'a jamais rien reversé.
3: Non mais je comprends, parce que si vous dites à tout le monde que vous empochez 16,6 jours sans...
26: Ah non, je ne récupère pas 16 jours et demi.
3: Vous êtes en train de vous les mettre de côté?
26: Pas du tout. Ben non monsieur, pas du tout, soyons sérieux.
3: Bah mes 4,6 jours, ils ont disparu.
26: Et dans notre bureau, les agents ne sont pas malades, ils ne récupèrent rien du tout.
3: Bah ils récupèrent les jours des autres qui n'ont pas eu leurs 16,6.
26: Mais non.
3: Jurez?
26: Bah oui, je vous jure.
3: Dites, je jure que je ne récupère pas les arrêts de travail d'autrui.
26: Bah, je ne récupère pas les arrêts de travail d'autrui, monsieur, je vous jure. On peut vous le prouver.
3: Vous avez croisé?
26: N'importe quoi.
3: Moi, je suis sûr que vous avez... Alors dites, je m'engage à restituer les jours que je dois.
26: Je ne m'engage à rien du tout, étant donné que nous ne restituons pas de jours.
3: Ah ah.
26: Je vais vous mettre en relation avec un chef, ne quittez pas.
3: Vous allez me faire le coup du faux chef?
26: Ah, pas du tout, je vais vous mettre en relation avec madame...
3: Ah.
26: Bah, attendez, je vais vous mettre en relation avec elle. Bonjour, c'est comment votre...
3: Excusez-moi, elle est en train d'effacer ses traces.
26: D'effacer quelles traces, monsieur? On peut pas effacer, on n'est pas habilité à effacer des traces. Je sais pas, mais vous êtes dans une autre dimension, c'est pas possible autrement, monsieur. Vous imaginez ce que vous êtes en train de nous dire, là?
3: Ah, vous êtes de mèche?
26: Non, vous comprenez pas, monsieur.
3: En fait, elle est en train de faire disparaître toute trace de mes 4,6 jours.
26: Oui, on est en train de faire disparaître votre nom, votre salaire, on est en train de faire disparaître...
3: J'enregistre vos aveux, là, vous êtes consciente, hein?
26: Enregistrez-moi, je m'en fous complètement.
3: Bon, enfin, vous venez d'avouer, quand même, hein?
26: Mais de quoi je viens d'avouer, quoi? Venez cet après-midi, à 14h.
3: Oui, non, mais je vois venir le truc, vous allez murer un bureau ou je ne sais quoi pour tout planquer.
26: Bah, venez voir de votre propre yeux.
3: Ah bah très bien, je vais venir vérifier de mon propre yeux, oui.
26: Non mais monsieur, vous vous rendez compte de ce que vous dites?
3: Moi je suis sûr que votre collègue, elle est en train de passer tous mes papiers à la déchiqueteuse, là, pendant ce temps.
26: Oh ouais, c'est vrai qu'on a une déchiqueteuse dans le service.
3: Ah!
26: On n'en a même pas!
3: J'entends le bruit de la déchiqueteuse, hein.
26: On n'a même pas de déchiqueteuse, monsieur.
3: Vous avez une déchiqueteuse.
26: Comment?
3: Ah, c'est pas le même monsieur.
26: Et comment votre prénom?
3: Martin.
26: Et votre nom de famille?
3: Martin.
26: Oui, Martin, c'est pas possible, monsieur.
3: Et pourquoi?
26: Bah, parce que c'est pas tout que ce soit Martin ou Martin machin ou Martin truc, on vous trouve pas.
3: Essayez Marty peut-être alors. Il y a peut-être une coquille.
26: Vous nous prenez vraiment pour des imbéciles, monsieur?
3: Non, pas du tout.
26: Un petit peu, c'est pour une radio, c'est pour quelque chose dans ce genre-là?
3: Bah oui, bah évidemment. Bah dans ce cas, je vous dis que c'est Rire et Chanson, que je m'appelle Martin, que c'est l'appel trop con.
26: Oui,
3: et...
26: bah écoutez, pensez ça, une bonne journée, monsieur. Au revoir.
3: Non mais c'est vrai. Allô?
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16: Allô?
19: Oui?
16: Oui, bonjour madame.
19: Bonjour monsieur.
16: Madame Marfort.
19: Oui.
16: Madame Marfort, ça va bien? Ça va fort, hein?
19: Ça va fort,
16: très bien. Bonjour madame, gendarmerie nationale, pareil. Adjudant de la place. Ah là, ça va moins fort là, hein?
19: Oui. J'écoute, hein.
16: Ouais. Là, ça va moins fort, là.
19: Qu'est-ce qui vous amène?
16: Bah, en général, c'est mon adjudant-chef, c'est lui qui me conduit. Pourquoi me demander ça?
19: Ah bon?
16: Bah, je comprends pas.
19: Moi non plus.
16: Bon, madame.
19: Oui.
16: Votre véhicule?
19: Oui.
16: Est de quel type?
19: Je n'en sais rien. Je n'y connais rien.
16: Non, mais c'est simple. Est-ce que c'est un type 4 roues ou un type 2 roues?
19: Je ne peux pas vous dire, c'est peut-être un type 4 roues.
16: Hein? Donc, votre voiture a 4 roues. Nous sommes d'accord?
19: Oui. Elles ont toutes 4 roues.
16: Pardon, madame?
19: Elles ont toutes 4 roues, mais je ne sais pas dans quel type qu'elle est.
16: Bon, écoutez, madame, si vous commencez à vous moquer...
19: Non, j'écoute.
16: D'un gendarmerie nationale...
19: Ah, vous savez, je suis vieille. Hein.
16: Mais non!
19: Oh là là!
16: Mais c'est dans la tête, vous rigolez, c'est ça qui compte. Vous êtes très bien dans votre tête.
19: Je vais bientôt partir pour le grand voyage.
16: Bon, bah, vous n'avez pas l'air d'y danser. Moi, je peux vous dire, à la voix...
19: Oh oui, mais ça ne durera pas!
16: Mais si!
19: Ouh, non.
16: Écoutez-moi, vous m'entendez?
19: Oui, j'écoute.
16: Vous m'entendez? Vous n'entendez que le son de ma voix, madame.
26: Oui.
16: Est-ce que vous êtes prête pour le grand voyage?
26: Oui, prête.
16: Bien.
26: Voilà.
16: Eh bien, madame, la gendarmerie nationale vous souhaite une bonne route.
26: Voilà, je vous remercie.
16: Et si vous voyez l'adjoint-chef Charrier qui nous a quittés malheureusement lors d'un accident de voiture il y a 3 ans, il est encore bourré, vous pouvez le saluer de notre part?
26: Oui, oui, entendu. Je ferai votre commission.
16: Vous avez noté son nom?
26: Eh bien, je vais marquer tout de suite avec mon crayon.
16: Voilà, adjoint-chef.
26: Oui.
16: Charrier.
26: Charrier.
16: Oui.
26: Bon, j'inscris tout de suite.
16: Voilà.
26: Et si je le vois, je vais lui donner le bonjour de votre part.
16: Voilà.
26: Hein? Entendu.
16: Merci à vous.
26: Oui, au revoir.
16: Au revoir.
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4: Oui, hello.
5: Oui, bonjour monsieur, c'est bien le salon de coiffage?
4: Oui, bonjour.
5: C'est juste pour vous prévenir que j'ai fixé des rendez-vous chez vous pour mes clients.
4: Pourquoi vous envoyez des clients chez moi?
5: Je lance ma société de toilettage et promenage de chiens. Et comme j'ai pas de local, je vais m'installer chez vous.
4: Non mais vous foutez de moi là, non? Je ne tombe pas les chiens, je coiffe.

0: que j'ai dit? Qu'est-ce que j'ai fait, monsieur? Dites-moi.
1: Bah justement, vous avez pas dit que vous étiez contre.
0: Contre quoi?
1: Contre ma société animaliste de pet sitting toileting.
0: Mais je ne connais même pas votre société. Je n'ai jamais eu affaire à vous. Vous m'avez jamais envoyé de papier. Vous m'avez jamais envoyé de courrier.
1: Oui, non, mais j'ai fait un site internet quand même.
0: Pardon, vous dites? Mais je n'ai jamais fait ce genre de choses, monsieur.
1: Bah non, j'ai tout fait moi-même. Excusez-moi de travailler pour vous, surtout.
0: Non, mais de travailler pour moi, vous rigolez, vous foutez de ma gueule ou quoi? Là, franchement, vous poussez le bouchon un peu loin. Je vais appeler mon avocat et vous allez voir, ça va être vite vu. D'ailleurs, vous allez me donner votre nom, vos coordonnées.
1: Monsieur Martin.
0: Monsieur Martin, d'accord.
1: Oui, et ma commande, alors?
0: Quelle commande?
1: Bah, parce que j'ai quand même fait commander des trucs qui vont être livrés chez vous, donc je vois le truc.
0: Mais quelle commande?
1: Alors, j'ai un bac spécial pour les shampoingages caniniques.
0: Mais attendez, monsieur, je ne suis pas toiletteur. Je suis coiffeuse.
1: Oui, bon, enfin, vous voyez, c'est quand même un peu le même métier, j'imagine.
0: Vous rigolez, vous foutez de ma gueule ou quoi?
1: Oh, bah, c'est pas mon genre.
0: Je vais pas nettoyer les chiens, moi. Je travaille sur des personnes. Mais vous savez ce que c'est, le genre humain? Vous savez, les hommes, les bonnes femmes. Vous voyez ce que je veux dire?
1: Je vois pas trop la différence, mais enfin, bon, c'est...
0: Surtout jamais j'aurais accepté un truc pareil. Mais vous êtes complètement marteau, vous. Je n'accepte pas de chien dans mon salon de coiffure, monsieur. Donnez-moi votre nom, monsieur Martin. Votre adresse.
1: Excusez-moi, mais entre des poils de tête ou des poils de chien, je vois pas.
0: Non, ça n'a rien à voir, monsieur. Vous foutez de ma gueule, là.
1: De toute façon, j'ai mon avocat qui est là, qui me confirme que.
0: Bah, passez-moi votre avocat.
1: Ça va pas être la même mayonnaise, hein, je vous préviens. Hein.
0: Allez-y.
1: Ah bah, Maître Martin.
0: Maître Martin, comme par hasard.
1: Quoi, comme par hasard? Bah, c'est mon beau-frère.
0: Bien sûr.
1: Maître Martin. Oui, je vous passe le monsieur du.
0: D'abord, je suis pas un monsieur, je suis une dame, déjà, et d'une.
1: Oui, il veut vous parler.
0: Non, mais monsieur, je tiens à vous signaler que je ne suis pas un homme, je suis une femme.
1: Allô?
0: Oui.
1: Oui, bonjour, Maître Martin, à l'appareil.
0: Ouais, vous avez la même voix que l'autre Martin, c'est marrant, c'est rigolo.
1: Eh ben, c'est entre beaux-frères, on échange nos voix. Bonjour, monsieur.
0: Bien sûr, ouais. Non, d'abord, je suis pas un monsieur, merde, je suis une dame. Et foutez-moi la paix, espèce de vieux con et vieux.
1: Ah non, pas vieux con. Ou alors, à la limite, vieux trop con.
0: Bonjour, monsieur.
2: Allô?
3: Oui, bonjour, madame, les laboratoires Coco Bayeux à l'appareil, laboratoire d'hygiène dentaire. Mm. Vous êtes au courant, non?
2: Pourquoi?
3: Ben écoutez, madame, on ne veut pas vous faire de peine, mais on est au PTT actuellement. Là, on fait des expériences avec le téléphone. Et il se trouve que, d'après vos dernières conversations téléphoniques, vous auriez plutôt mauvaise haleine. Est-ce que.
2: Ah bon, non, mais vous fichez de moi, non, arrêtez vos bêtises, hein, je vous en prie.
3: Ben, écoutez, madame, je suis avec l'ingénieur.
2: Oui, communication téléphonique, excusez-moi, mais enfin, je ne suis pas idiote.
3: Non, madame, je crois que vous êtes en train de vous égarer. Je vous explique. Nous avons mis au point un brevet. Qui nous permet de détecter, donc conjointement avec le ministère de la Santé, vous savez que les problèmes dentaires sont très mal remboursés en France.
2: Ah, ça je le sais, parce que...
3: Oui, vous avez... Bah oui, justement...
2: Non,
3: vous...
2: j'ai pas de problème, hein. Ah, pas bah... du tout, ne vous inquiétez pas.
3: Bah si, si vous le savez, c'est que...
2: Bah je le sais, parce que de toute façon, en ce moment, je vais chez le dentiste, mais je... c'est pas parce que j'ai mauvaise haleine, je me fais mettre des dents, c'est tout à fait différent.
3: Bah oui, madame, mais... C'est justement peut-être parce que vous êtes en train de vous faire mettre des dents que vous avez mauvaise haleine.
2: Ah non, pas du tout. Justement, ces dents-là, elles sont enlevées depuis 15 ans, alors je risque pas d'avoir mauvaise haleine avec. Hein.
3: Mais je sais, même plus c'est vieux et plus...
2: Je suis suivie régulièrement, si vous voulez savoir. Alors, mauvaise haleine au téléphone, excusez-moi, hein, mais... N'importe quoi.
3: Écoutez, moi, je ne veux pas vous décevoir ni vous heurter, mais là, bon, j'ai un masque sur le nez, et heureusement.
2: Oh, écoutez, non, mais dis donc, hé... Non, mais vous avez un masque sur le visage pour ne pas sentir mon haleine. Non, mais pour qui vous me prenez? Non, mais je suis pas idiote, hein.
3: Bon, madame.
2: Bah, il n'y a pas de
3: écoutez,
2: madame.
3: Bon, madame, je vais continuer cette conversation en enlevant le masque, comme ça...
2: Vous... Non, mais vous êtes tombée sur la tête ou quoi?
3: J'enlève le masque, madame.
2: Ouais, mais enlevez le masque et puis mettez-le où vous voulez, j'en ai rien à faire.
3: Je le pose sur la table.
2: Mais c'est ça, mais c'est ça.
3: Bon, écoutez-moi.
2: Oui, bah, moi je vais vous raccrocher au nez, ça va être vite fait.
3: Écoutez, je préférerais justement... Oh, je remets le masque, excusez-moi madame. Vous pouvez me raccrocher au nez, s'il vous plaît.
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5: Allô?
1: Bonjour monsieur, c'est bien l'exploitation agricole?
5: Oui.
1: Monsieur Martin à l'appareil, service de démaraboutage téléphoniste.
5: Oui.
1: Je vous appelle au sujet du marabout Martin qui est soupçonné d'escroquisme. Enfin, j'imagine que vous êtes déjà au courant.
5: Alors là, non, je suis pas du tout au courant de cette histoire-là.
1: Ah, parce qu'il vient de nous dire que vous travaillez ensemble.
5: Alors là, sûrement pas.
1: Je vais vérifier. Apparemment, votre ligne téléphonique est maraboutée.
5: Oh, c'est quoi cette histoire? Et vous faites partie de quel machin, vous?
1: Service de démaraboutage téléphoniste. Donc je vais démarabouter votre ligne.
5: Et ça veut dire quoi, démarabouter, s'il vous plaît?
1: Ça veut dire que pour être sûr que vous n'utilisez pas cette ligne pour marabouter les gens, je la démaraboute, tout simplement.
5: Oh là là, alors là, je ne sais pas où je m'en vais, alors. Hein.
1: Non, alors vous n'allez nulle part, vous restez là.
5: Oh là là, ça me paraît très suspect, cette histoire.
1: Oh là là, on est bien d'accord. Bon, je lance la démarabouterie.
5: Non. Mais attendez.
6: Initiage du démaraboutisme de la ligne.
7: Qu'est-ce que c'est que ça? Impossible.
1: Ah, allô?
8: Je sais pas, il y a un problème avec un marabout.
7: Oui, allô?
1: Bonjour madame, pourriez-vous me passer le responsable, s'il vous plaît?
7: C'est moi-même.

0: Enchanté, monsieur Martin, service de démaraboutage.
1: Qu'est-ce que c'est que cette histoire-là, là?
0: Eh bien, je suis avec le marabout Martin qui vient de me dire que votre ligne servait à marabouter.
1: Non, mais là, vous allez mettre ça, c'est un truc sur le dos que je n'ai jamais fait de ma vie. J'ai jamais fait de marabout.
0: Tiens, pourquoi vous me parlez de marabout?
1: Bah, c'est parce que là, c'est vous qui me le dites.
0: Ouais, c'est pas faux.
1: Je suis agriculteur. Bah, je suis pas marabout.
0: Enfin, vous pouvez très bien être agriculteur le jour et marabout la nuit.
1: Ah, non, pas du tout. Alors là, je suis.
0: Et puis surtout, il y a votre ligne téléphoniste.
1: Ma ligne, qu'est-ce qu'elle a encore à faire là-dedans?
0: Bah, comme par hasard, votre ligne est maraboutée.
1: Ah, bah, j'ai été piraté. C'est pas possible.
0: Oui, vous allez me dire que vous n'étiez pas au courant?
1: Ah non!
0: Comme par hasard!
1: Non! C'est vous qui me l'apprenez! C'est vous qui parlez de marabout!
0: Pardon, mais le marabout Martin est avec moi, il est formel! Ah oui, je suis le marabout Martin, je suis formel!
1: Bah, non, mais là, ce coup-ci, il va accuser tout le monde, lui!
0: Comment ça, tout le monde?
1: Bah, s'il dit que c'est moi, c'est, mais j'ai jamais été marabout!
0: Ah, parce qu'il y en a d'autres dans la combine!
1: Bah, j'en sais rien, moi!
0: Oui, vous me dites tout le monde, vous pensez à qui?
1: Bah, je sais pas à qui!
0: Non, mais moi, je sais! Vous pensez au client que vous lui avez présenté!
1: Ah, j'ai pas présenté le client!
0: Ah si, c'est même lui qui m'a présenté Paul Pogba!
1: Ah non, pas du tout! Je le connais pas, ce monsieur-là.
2: Qui c'est ça?
0: Bonjour, monsieur. Donc, visiblement, vous avez présenté Paul Pogba au marabout Martin.
2: Ben, c'est qui, Paul Pogba?
0: Ben, Paul Pogba, le footballeur.
2: C'est que cette histoire.
1: Eh ben, qu'est-ce que je vais faire avec un footballeur?
0: Apparemment, vous auriez maraboutagé Kylian Mbappé pour qu'il rate un pénalty.
1: Ah, ben, ce coup-ci, c'est un footballeur, mais il faut pas arrêter quand même.
0: Vous allez me dire que vous n'avez jamais maraboutifié Mbappé?
1: Personne! Comment voulez-vous que je suis même pas capable que je sois le marabout?
0: On dit qu'on n'est pas capable qu'on ait le marabout, et puis dès que je vais raccrocher, je vois le truc, vous allez ressortir tous vos gris-gris.
1: Oh, j'ai des potes gris-gris, de toute façon.
0: Oui, ou égorger un poulet, je sais pas.
1: J'ai pas de poulet, j'ai pas rien.
0: Ah, tiens, comme par hasard, qu'est-ce que j'entends?
1: Non, mais là, vous allez quand même pas mettre des choses que je n'ai jamais fait, quand même. Merde, alors.
0: J'avoue tout, cette dame est mon complice.
1: Ah bah non, ah non, excusez-moi, moi je veux...
0: Ah.
1: Parce que là, non.
0: Ah bah voilà, l'affaire est dans le sac, j'ai les aveux du marabout, Martin.
1: Ah, c'est faux, monsieur.
0: Ah bah, vous savez quoi, je vous le passe.
1: Non, j'ai rien fait que de marabout.
0: Ah, et si je lui dis de passer vous voir directement?
1: Je veux pas le voir.
0: Dans ce cas, il passe vous voir, mais vous restez dodo.
1: Non.
0: Bah si, comme ça vous le voyez pas.
1: Merde, alors.
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5: Allô?
6: Allô?
5: Oui.
6: Je suis bien à la quincaillerie?
5: Oui, bonjour.
6: Oui, bonjour, c'est la maison de retraite, hein, pareil, et j'ai un patient en chambre 28 qui a besoin donc de quelque chose, qui vous téléphone, mais je veux vous dire qu'il souffre de la maladie de Gilles de la Tourette, vous connaissez?
5: J'ai entendu parler, je sais plus trop ce que c'est, mais j'en ai entendu parler, là, de la Tourette, là.
6: Vous savez, ils ont des spasmes, c'est un, comme des tocs, en fait, et ils prononcent des mots malheureux, un peu.
5: D'accord.
6: Voilà. Je vous le passe,
5: hein. Ok, merci.
6: 28, Gisèle, 28.
7: Allô?
5: Oui, bonjour.
7: Ah, bonjour, c'est la quincaillerie?
5: Oui.
7: Ah, bonjour, dans ton cul. C'est pour de la colle.
5: Qu'est-ce qu'il vous faut comme colle?
7: Est-ce que vous avez de la colle à bois dans ton cul?
5: Oui, c'est de la colle à bois. En tube ou en pot?
7: En pot, mais alors c'est pour quel bois dans ton cul?
5: Toutes sortes de bois.
7: Et sur des planches dans ton cul de balsa?
5: Ça va pour du balsa.
7: Pour faire des planeurs dans ton cul?
5: Oui, ça va pour faire des planeurs, oui.
7: Elle n'est pas trop épaisse dans ton cul?
5: Ah non, elle est assez fluide.
7: Alors oui, vous savez, on a besoin pour nos guides en balsa, pour le club de modélisme dans ton cul.
5: Oui.
7: On est donc 7,
5: oui,
7: dans ta quéquette, oui, à avoir donc un plan de modélisme pour des planeurs qui font 1m80,
5: oui,
7: d'envergure.
5: Oui.
7: Donc quelle quantité il nous faut dans ton cul, dans ton nez?
5: Eh ben moi je pense, nous c'est des bidons de 250 grammes.
7: Des bidons?
5: Oui, c'est des petits flacons.
7: Des flacons dans ton cul?
5: Oui, de 250 grammes.
7: C'est coûte combien?
5: Attendez, je regarde.
7: Dans ton cul?
5: Oui. Le prix, c'est 4,30 euros.
7: Et il en faut combien dans tes reins?
5: Oh, avec un, vous devez en avoir assez.
7: 15 dans ta chatte?
5: Ah non, un seul.
7: 4 dans ton cul?
5: Un seul.
7: Ah, un seul dans tes couilles?
5: Oui.
7: 3 dans ton cul?
5: Oui.
7: Bon, ben je vous passe le standardiste.
5: D'accord.
7: Dans tes couilles?
5: Oui, merci.
7: De rien dans tes seins.
6: Allô? Allô, oui, c'est la
5: oui,
6: maison de retraite. Vous avez eu mon patient?
5: J'ai eu votre patient, et donc, j'ai un pot de colle, là, ça vaut 4,30 ou 6,35. Je lui dis 4,30, mais il n'y aura que 6,35, parce que comme à chaque fois, il me répète toujours un peu des mots, donc...
6: Quel mot il vous a dit?
5: Souvent, il me disait dans ton cul, il disait trois mots, puis hop, dans ton cul. Vous voyez, ça fait souvent. Il a essayé de rimer, par exemple, comme il m'a dit dans ton nez, parce que j'avais dû dire quelque chose qui terminait par « et ». Vous voyez, il a fait le... vous voyez, comme si c'était pour que ça rime.
6: D'accord.
5: Et comme là, à la fin, je lui dis de rien, il m'a dit « dans tes seins ». Vous voyez? Il m'a parlé du club de modélisme.
6: Oui.
5: Il a su me dire les dimensions, ça paraissait cohérent. Bah, sauf que de temps en temps, il répétait dans ton cul, ça c'est sûr. Il le disait entre les... Vous voyez
6: D'accord.
5: Parce que bon, des fois, ça rimait pas forcément. Si, il y a un moment donné, parce qu'il m'a dit dans ta quéquette, je crois, il m'a dit... Il devait y avoir un mot qui terminait par « être », il m'a dit dans ta quéquette. Je m'en souviens bien maintenant.
6: « Être », vous êtes sûr du...
5: Ah ben sûr. Hein. Ah,
6: oui. Attendez, je voudrais bien vérifier quand même.
5: Oui.
6: Trouvez un mot à « être », « elle est » ou « étiquette » et on va voir.
5: Ah ben c'est peut-être avec « étiquette ».
6: Réessayez, hein. Ouais, on va voir avec lui, hein. Attendez. Merci. Ça a sonné ?
5: Oui, c'est moi. Je vous rappelle pour la colle. J'ai bien été voir sur l'étiquette. Et
7: t'as ton cul ?
5: Oui, et le prix était, sur l'étiquette, était de 6,35€.
7: Dans ta quéquette ?
5: Sur l'étiquette.
7: Dans ton cul ?
5: Oui, et ben c'était 6,35€.
7: Dans ta quéquette ?
5: Oui.
7: Merci, dans ton cul.
5: Ben de rien. Repassez-moi le standardiste, alors.
7: Je te passe le docteur dans tes seins.
5: Oui, merci.
7: De rien, dans ton cul.
6: Allô ?
5: Oui, allô ?
6: Oui, docteur, dans ton cul, à l'appareil, j'écoute.
5: Oui, ben ça a marché, hein, parce que là, il me l'a dit, les mots arrêtent, il l'a bien dit, hein, deux fois il l'a dit dans tes quéquettes, et quand je lui ai demandé de me repasser le standardiste, il m'a dit, ben je vous repasse le docteur dans tes seins. Et voilà, il m'a dit ça.
6: Jamais dans ton cul.
5: Ah si.
6: Ah.
5: Ah si, ça, il l'a dit plusieurs fois.
6: Donc
5: c'est
6: quel...
5: ce qu'il a dit le plus, ça. J'ai dit, allô, il a dit, dans ton cul. Et puis, donc je lui ai dit, j'ai fait exprès, j'ai répété deux fois le mot étiquette, et deux fois il a dit le mot quéquette. Et à la fin, il m'a dit dans tes seins. Une fois dans ton cul, deux fois dans ta quéquette, et la troisième fois dans tes seins. J'ai du monde, là, je sors du magasin.
6: Mais vous êtes sorti du magasin, pourquoi donc ?
5: Non, parce que j'avais des clientes à côté, alors quand elles m'entendent, elles ne comprennent pas.
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8: Oui, bonjour.
0: Oui, bonjour monsieur. C'est bien ici le club de vente de livres ?
8: Oui, tout à fait.
0: J'ai vu que vous faisiez une offre, 4 livres pour 1 euro.
8: C'est une offre proposée par Internet, oui.
0: Du coup, moi je suis intéressé, je pars en Angleterre la semaine prochaine. Je voudrais changer 25 euros, ce qui me ferait donc 100 livres.
8: Ah oui, mais on vend des livres.
0: Des livres sterling, oui, c'est ça que
8: non,
0: je voulais...
8: Non, oui, mais non.
0: Alors
8: non.
0: Après les coupures, est-ce qu'on a le choix des billets ou pas ?
8: Monsieur, je vends des livres, des books
0: oui,
8: en anglais.
0: Vous voulez que je vous parle en...
8: Non.
0: You want I talk in English ?
8: Si vous voulez, mais ça ne change rien. Vous
0: I
8: me
0: want
8: parlez...
0: 100 English livres.
8: Vous me parlez de monnaie.
0: Yes, money.
8: Mais non, no.
0: Moi, give you 25 euros.
8: No.
0: And you give me...
8: No, I don't sell the money.
0: Yes, money.
8: Book.
0: Money.
8: Book.
0: Money.
8: No, no. I sold the book.
0: Je comprends pas.
8: I sold...
0: Je comprends pas ce qu'elle me dit.
8: Book.
0: Non, écoutez, on va faire en français parce que je comprends rien.
8: Monsieur, je ne vends pas d'argent.
0: Allô?
9: Oui, je suis le responsable de cette boutique-là, mais moi, j'ai pas d'informations à vous compléter, monsieur.
0: Vous pouvez pas me compléter ?
9: Non.
0: Parce que là, je regardais sur le site de ma banque.
9: Pourquoi votre banque ?
0: Bah, parce que eux aussi, ils font du change de monnaie.
9: Attendez, je suis en train de comprendre que vous me parlez pas de livres, là.
0: Si, de livres, oui, bien sûr.
9: Bah, bien sûr, vous appelez dans une librairie.
0: Ce que je vais faire, c'est que je vais passer, du coup.
9: Vous allez vous déplacer où ?
0: Ah, bah, je vais venir vous voir, parce que moi, comme
9: non,
0: je pars.
9: C'est assez simple, je suis en train de vous dire qu'en magasin, même si vous vous présentez avec cette offre-là, je ne la ferai pas.
0: Prenez une calculette.
9: Je ne prendrai pas de calculette.
0: Sur un bout de papier, vous allez voir, c'est facile.
9: Je ne ferai rien non plus. Vous comprenez rien.
0: Excusez-moi, vous êtes une honte pour le milieu bancaire, monsieur. Hein, je suis au regret de vous le dire.
9: Je vous demande pardon.
0: Vous êtes une honte pour le milieu bancaire. Hein, je suis désolé de vous.
9: Mais je ne suis pas une banque.
0: Je suis désolé de vous le dire, mais enfin, moi, j'ai jamais vu ça, quoi. Et pourtant,
9: je ne suis pas une banque, monsieur.
0: Vous êtes responsable clientèle ?
9: Non, mais vous plaisantez, là.
0: Bah, vous me dites que vous êtes responsable, donc j'imagine que vous êtes.
9: Je suis responsable de magasin, pas de banque.
0: Ah, bah, on change de version.
9: Vous téléphonez où, là, monsieur ? On est une librairie. Vous vous attendiez à quoi ?
0: Ah, bah, tiens, maintenant, on est une librairie.
9: Non, mais c'est une blague, là.
0: Ah bah, si c'est comme ça, écoutez, je vous passe la police.
9: Monsieur.
0: Attendez, je transfère. Oui, allô, inspecteur Martin, l'appareil, on nous a signalé une fraude.
9: Ah oui, alors, je vais vous expliquer l'histoire. Donc, je suis monsieur le responsable.
0: Il m'a dit que vous refusiez de lui changer de l'argent.
9: Oui, tout à fait.
0: Voilà, c'est assimilé fraude bancaire quand même ce que vous faites. Hein.
9: Donc, vous n'êtes pas inspecteur, je reconnais absolument votre voix.
0: Absolument, si, inspecteur Martin.
9: Je refuse de vous échanger de l'argent, je vous ai déjà expliqué que...
0: Attendez, je vous retransfère la victime.
9: Non, vous allez me repasser personne, j'ai pas de temps à perdre avec vous.
0: Allô ? Vous essayez de me pigeonnifier ?
9: Oui, d'accord, oui, je vous pigeonne. Allez, au revoir, monsieur.
10: Allô ?
6: Oui, bonjour, monsieur.
10: Bonjour, monsieur.
6: France Télécom Arcachon, à l'appareil.
10: Oui.
6: Voilà, nous avons un petit problème de centrale.
10: Oui.
6: Avec un faisceau de ligne, donc, qui a été perturbé.
10: Oui.
6: Nous devons réparer.
10: Oui.
3: Vous allez recevoir pendant quelques minutes un certain nombre de communications téléphoniques en provenance d'Arcachon.
10: Oui.
3: Ces coups de fil ne vous sont pas adressés.
10: Oui.
3: Tout ce qu'on vous demande, c'est de relayer la sonnerie.
10: Oui.
3: C'est-à-dire que ça va sonner chez vous.
10: Oui.
3: Vous décrochez.
10: Oui.
3: Vous ne dites pas allô.
10: Non.
3: Vous ne vous présentez pas.
10: Oui.
3: Mais vous relayez la sonnerie.
10: Ça veut dire quoi?
3: Vous faites la sonnerie avec des fréquences vocales, les vôtres.
10: Oui.
3: C'est-à-dire que vous faites tout.
10: Ah ouais.
3: Tout.
10: Ouais, d'accord.
3: Hein?
10: Ouais, d'accord.
3: Jusqu'à ce que l'autre personne ait raccroché.
10: Bon, d'accord.
3: Nous sommes d'accord?
10: Oui.
3: Voilà, je vous remercie, monsieur.
10: Il y en a... j'accroche là.
3: Oui, il y en a pour quelques minutes. Hein.
10: Voilà, merci.
3: Merci, au revoir.
11: Je dois être sur le répondeur, là. Bon, ben, je vais laisser un message. Hélène, mon amour. Je voulais te dire que je t'aime. Cette nuit a été pour moi une révélation. J'ai aimé tout ce que nous avons fait. J'ai aimé ton corps sur les draps de soie et de satin mélangés que j'ai acheté chez Tati. J'ai aimé tes cheveux, ta bouche, tes seins, ton ventre et tes longues jambes brillantes. J'aime tes fesses. J'aime tes cuisses blanches, longues et galbées. Et j'aime aussi celles de ta sœur, celles de ta mère. J'aime le corps de toutes les femmes de ta famille. Voilà, Hélène. J'espère que vous aurez ce message. Et qu'ensemble, nous pourrons cette nuit, dans votre grand lit, poursuivre toutes nos cochonneries. J'espère vous entendre crier dans la nuit. Mordre la descente de lit. Oh, mes cochonnes, comme je vous aime.
3: Allô?
10: Oui.
3: Oui, monsieur, c'est France Télécom, là.
10: Oui.
3: Ça y est, c'est fini, hein? Vous avez eu des appels?
10: Oui.
3: D'accord, hein?
10: Mais alors, attention, hein? C'était un peu cru.
3: Ah, c'était un peu cru?
10: Oh, oui, oui.
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12: Oui, bonjour.
13: Oui, bonjour, monsieur. C'est bien l'entreprise de chauffageurs?
12: Oui.
13: Je voulais savoir si vous coupez l'électricité quand vous fermez le soir.
12: Dans notre société?
13: Oui.
12: Pourquoi vous me posez cette question-là?
13: Bah, parce que rapport à la vague de froid, là, où ils disent qu'il faut baisser sa consommation chez soi, je me suis permis de me brancher sur votre compteur.
12: Comment ça, vous vous branchez sur notre compteur? Réfléchissez. C'est comme si moi, j'allais me mettre sur le compteur du voisin.
13: Ah, donc vous l'avez fait aussi, donc,
12: mais non, je l'ai pas fait. Bah, enfin! Alors là, vraiment, c'est la première fois que j'entends ça. On va pas se brancher sur le compteur des autres, faire payer la facture aux autres. C'est aberrant.
13: Allô?
14: Vous êtes monsieur?
13: Monsieur Martin, non, c'est parce que...
14: C'est quoi le but de votre appel?
13: Bah, comme il y a la vague de froid, vous voyez?
14: Oui.
13: Ils disent qu'il faut baisser sa consommation électrique.
14: Oui.
13: Donc, en branchant sur votre compteur, moi, ça me baisse sur le mien, forcément.
14: Bah. Ça sort de où, ça?
13: Du coup, je deviens un citoyen plus responsable puisque je consomme moins sur mon compteur.
14: Bah oui, mais vous allez vous brancher sur notre compteur et nous, on va payer vos factures.
13: Moi, je vous rassure, mon beau-frère, il est dans l'électrisme depuis quelques temps, ici.
14: Ouais, mais non, mais de quel droit vous branchez sur notre compteur électrique?
13: Eh bah, c'est ce que je vous disais, c'est dans un respect de l'environnementation.
14: Ah oui, mais moi, je m'en fiche, le respect de l'environnement. C'est nous qui allons régler vos factures. Non, mais c'est quoi le délire? Non, mais c'est une fraude, ça.
13: Comment ça, une fraude?
14: Bah,
13: c'est une question de solidarité, vous voyez.
14: De solidarité.
13: Bah oui.
14: Bien sûr. Je vais vous passer mon collègue, vous allez lui expliquer tout ça.
13: C'est pas la peine, hein. Moi c'était juste pour
14: si
13: être...
14: Si, je vais vous passer mon collègue.
13: Non, mais je veux pas vous déranger.
14: Je vais vous passer mon collègue, monsieur Martin. Prends-le parce que je vais...
15: Allô?
13: Oui, bonjour monsieur.
15: Oui, c'est madame.
13: Oui, oui, c'est ce que j'ai dit.
15: Vous foutez de ma gueule là, clairement, monsieur.
13: Pardon?
15: Vous foutez de ma gueule. Monsieur dit qu'il s'est branché sur notre compteur, donc il veut savoir si on coupe le courant le soir pour son chauffage.
13: Bah oui, parce que sinon... Allô?
16: Allô?
13: Oui, ah, bonjour madame.
16: Alors ça s'appelle du vol, ça?
13: Ben non.
16: Ben si.
13: Ah ben non.
16: Moi, j'allais chercher des trucs chez vous, alors. Vous avez des trucs dans votre frigo, je vais me servir, et puis c'est pareil.
13: Ah ben excusez-moi, mais déjà, si vous coupez l'électricité, les trucs dans mon frigo vont être foutus, hein.
16: Non, mais vous habitez où, là? J'ai appelé EDF en même temps.
13: Alors non, parce que si vous les appelez, c'est un coup, est-ce qu'ils enlèvent le branchement, vous voyez?
16: Mais c'est pas un professionnel qui vous a fait ça.
13: Ah bah c'est mon beau-frère, je sais quand même de qui je parle.
16: Il est pas artisan.
13: Ah bah si.
16: Il est artisan, il a fait ça lui. Non mais vous rigolez ou quoi? Ça me viendrait même pas l'idée d'aller piquer le courant chez les voisins, moi.
13: Bah peut-être parce que vous êtes pas bricoleur, ça je ne sais pas.
16: Mais non, mais moi c'est du vol, j'appelle EDF, c'est tout. Là c'est clair, là ça s'appelle du vol.
13: Non mais ce que je veux dire c'est que tant que vous payez votre facture, c'est pas du vol, vous voyez.
16: Eh bah et vous allez pas la payer alors, c'est gratuit.
13: Bah on va pas la payer deux fois, si vous la payez, je vais pas la payer.
16: Bah oui, bah c'est ça, mais vous me prenez pour qui? Non mais là le courant va être coupé ce soir.
13: Ah mais non,
16: là, vous pouvez être sûr. Ah bah je vais me gêner moi.
13: Non mais vous vous rendez compte?
16: Non. Si vous voulez discuter, vous avez été capable de venir brancher chez moi. Vous habitez où, là, exactement, que j'aille vous voir, moi?
13: Non, mais parce que déjà, il vous a pas facturé l'intervention, parce que normalement, c'est un truc qui fait payer, vous voyez, il y a un déplacement.
16: Non, mais vous rigolez ou quoi?
13: C'est quand même son métier, hein, donc.
16: Non, mais il va quand même pas me facturer à moi? Foutez de ma gueule ou quoi?
13: Bah, dans le sens où c'est chez vous, quand
16: alors
13: même.
16: Alors, moi, j'appelle EDF tout de suite.
13: Ah, bah, je les appelle d'abord.
16: Ah, bah, appelez-les, vous allez voir.
13: Ah, bah, je vais les appeler. EDF!
16: Bah, vous êtes taré ou quoi, vous?
13: Excusez-moi, j'appelle EDF. EDF!
16: Vous appelez EDF comme ça, vous?
13: Bah, c'est vous qui m'avez dit d'appeler EDF.
16: Ouais, allez, salut, je coupe le con.
13: EDF!
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17: Bonjour, Camping La Bienheureuse.
7: Ah bonjour, c'est le camping.
17: Oui.
7: Ah bonjour madame. Ça va, il fait beau?
17: Oui, il fait beau.
7: Ah, c'est merveilleux. Dites-moi, vous savez, ça va être nos 70 ans de mariage avec ma femme?
17: Oui.
7: Alors, on voudrait réserver donc deux chambres du 14 juillet au 15 août.
17: Je fais pas les chambres. C'est un camping.
7: Oui, deux chambres avec vue sur mer, s'il vous plaît.
17: Non, c'est pas possible. Nous sommes un camping. Ce n'est pas un hôtel. Nous sommes un camping.
7: Non, nous voulons pas la vue sur le camping, non.
17: Je sais, mais...
7: On veut la vue sur mer.
17: Nous sommes 45 kilomètres de la mer, d'ici.
7: Voilà.
17: Nous sommes un camping.
7: Dites-moi, vous avez un accent du sud, vous, hein?
17: Oui, mais ça, c'est un camping.
7: Ah, vous êtes chinoise?
17: Non, monsieur.
7: Madame Ping, vous dites?
17: Non, camping.
7: Parce que c'est très difficile de trouver de la place dans les hôtels en ce moment. Hein.
17: Oui, mais je ne suis pas un hôtel. Vous avez trompé le numéro, monsieur.
7: Oui.
17: Vous l'avez appelé un camping.
7: Oui, madame Ping, j'ai bien compris.
17: Vous avez une autre personne à côté de vous?
7: Oui.
17: Je peux parler avec lui?
7: Oui, je vais vous la passer. C'est ma femme, hein?
17: D'accord.
7: Bien. Je suis avec l'hôtel. Une dame très gentille, elle a un accent chinois, elle s'appelle Madame Ping. Merci. Allô?
17: Oui, madame.
7: Bonjour, madame. Madame Ping, c'est ça?
17: Non, ce n'est pas Madame Ping, c'est votre mari qui l'avait trompé.
7: Mais pas du tout.
17: Oui, monsieur.
7: Mais non, mais je t'ai jamais trompé. Allô?
17: Nous sommes un camping, un terrain de camping.
7: Allô, Madame Ping?
17: Non, madame. Nous sommes un camping, un terrain de camping. Je loue pas les chambres.
7: C'est très bien.
17: Et nous sommes loin de la mer.
7: C'est ça qu'il nous faut.
17: Oui, mais vous voulez une chambre?
7: Oh non, on veut pas une chambre, bien sûr que non.
17: D'accord.
7: On en veut deux.
17: Aïe, aïe, aïe.
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19: Allô?
13: Bonjour madame, je suis bien à l'exploitation agricole.
19: Oui, bonjour.
13: Monsieur Martin, les autoroutistes Martin, on est fabricant d'autoroutes.
19: Oui.
13: Et là, je sais pas si vous savez, mais on a dû fermer l'autoroute à côté de chez vous pour faire des travaux.
19: Oui.
13: Donc, je vais construire une autoroute temporaire de délestation qui passera par chez vous.
19: Dans mon champ, vous voulez dire?
13: Exactement, oui, juste au milieu.
19: Ah non, c'est hors de question, j'ai une culture dans le champ, et puis si on fait passer des véhicules sur la culture...
13: Ah non, mais vous inquiétez pas pour ça, on va tout couvrir avec du bitume, donc vos cultures, elles seront en dessous, elles seront protégées.
19: Oui, mais bitume, moi, vous me faites un contrat, il y aura des dédommagements.
13: Ah mais bien sûr, rassurez-vous, on a prévu des dédommagements puisque vous ne paierez pas le péage.
19: Non, mais le péage, j'en ai rien à foutre.
13: Bah, c'est quand même normal. En plus, ça amortit votre participation à l'étude de terrain.
19: À l'étude de terrain?
13: Oui, parce que moi, j'ai dû faire une étude pour voir comment j'allais bitumifier votre champ. Pardon, mais c'est du boulot, c'est pas gratuit.
19: Je participerai à vos frais alors que vous voulez prendre du terrain à moi. Et puis quoi encore, vous vous foutez de ma gueule, là?
13: Franchement.
19: Non, vous vous foutez de la gueule du monde, vous voulez prendre mon argent alors que vous voulez prendre mon terrain.
13: Voilà, parfait, vous avez tout compris.
19: Vous vous foutez de ma gueule du monde.
13: Alors, c'est pas vraiment que je me fous de votre gueule de votre monde.
19: Oui.
13: Ah, bonjour monsieur.
19: Non mais vous êtes où là? Non mais.
13: Je suis encore chez moi à Martinville, mais je vais passer pour commencer le bitumage.
19: Mais bien sûr.
13: Super. Au passage, je vois aussi qu'il y a un gros bâtiment sur le terrain.
19: Ben oui.
0: Le problème, c'est qu'il est sur mon tracé d'autoroute. Mais c'est pas grave, on le déplace d'une vingtaine de mètres, ça devrait suffire à faire passer les voitures.
20: Non mais attendez, on ne déplace pas un hangar comme ça. Le hangar, il est là, il va y rester, hein. Mais je rêve ou quoi?
0: Non mais je vous donne un coup de main, on le soulève, on décale un peu.
20: Mais je suis pas d'accord du tout.
0: Oh, un petit peu quand même, non?
20: Je suis pas du tout d'accord, du tout.
0: Bon, bah sinon on passe tout simplement dans le bâtiment.
20: Oh, mais...
0: Ah.
20: Pourquoi ?
0: Bonjour monsieur, votre collègue vous a expliqué ?
20: Non, pas du tout.
0: Bah, rapport aux travaux sur l'autoroute à côté, je viens faire une autoroute de délestationnage sur votre champ.
20: Ah bon ? Mais dites donc, on est en train de faire la PAC. Votre PAC est faite, nous.
0: Comment ça, la PAC ? Bah, c'est déjà passé, la PAC.
20: Mais non, la PAC.
0: Oui, bah, je sais ce que c'est que la fête de Pâques, merci.
20: PAC ! La PAC !
0: Oui, bah oui, PAC ! Les œufs en chocolat.
20: Non, la PAC !
0: Les cloches, les lapins, tout ça.
20: La PAC ! Agricole.
0: Ah d'accord, vous fêtez la PAC agricole après la PAC normale.
20: Oh, non mais vous me prenez pour une bouille ou quoi? La PAC agricole, les déclarations de PAC des agriculteurs, tant d'hectares de blé, tant d'hectares de...
0: Ah ok, et bah dans ce cas vous pouvez rajouter quelques hectares de bitume aussi dans votre déclaration.
20: Mais qu'est-ce que vous... Mais il faut que je refasse toute la PAC.
0: Bon, de toute façon le lundi de PAC c'est tous les ans donc...
20: Oui mais ça c'est PAC, c'est la fête de PAC. Moi je vous parle de la PAC, PAC, parle de la PAC, PAC.
0: D'accord, pardon, parce que je croyais que vous me parliez de la PAC PAQUES, et en fait, vous me parlez de la PAC PAQUES.
20: Non, vous comprenez pas du tout, hein. Alors, vous venez cet après-midi, on va s'expliquer.
0: Ok, bah, comme ça, on verra pour le gros bâtiment que vous avez sur le terrain.
20: Un gros bâtiment sur le terrain? Mais vous n'avez pas placé le corps de ferme.
0: Ah, parce qu'il y a aussi une ferme?
20: Bah oui, il n'est pas du tout question.
0: Ah.
20: Alors là, il n'est pas du tout question d'y toucher.
0: Si, c'est ce que je disais, dans ce cas, on peut passer à travers.
20: Mais non! Vous n'allez pas détruire un bâtiment de ferme, non, mais ça va pas, non?
0: Oh non, on se permettrait pas, non, on fait juste une ouverture pour faire passer l'autoroute à l'intérieur du bâtiment.
20: Mais non, mais attendez, vous passez à côté, vous avez du terrain à côté, non? Entre la route et puis la ferme.
0: Alors oui, mais le problème, c'est que le terrain d'à côté, c'est celui de mon beau-frère, et ça n'arrange pas du tout qu'on lui mette le bazar. Donc il préfère que ce soit chez vous.
20: Non.
0: Bon, disons qu'on part sur un OK de principe.
20: Non, c'est pas OK pour nous.
0: Et si on part sur du en attente de confirmage?
20: Non.
0: Non plus. Bon, bah, on va mettre en réflexion avant acceptage.
20: Mais vous me prenez pour une gourde ou quoi?
0: Ah non, alors pardon, mais ça physiquement, c'est impossible.
20: Quoi?
0: Bah déjà, est-ce que vous avez un bouchon sur la tête?
20: Non.
0: Donc vous pouvez pas être une gourde.
21: Allô?
22: Allô?
21: Oui.
22: Bonjour madame.
21: Bonjour.
22: Oui, comment allez-vous?
21: De qui s'agit-il, s'il vous plaît?
22: Attendez, excusez-nous, madame, là, c'est le service téléphonique, là, hein. On a des clients en attente, hein, on vous prend après, hein.
21: Oui?
22: Non, madame, c'est pas à vous qu'on parle, hein, excusez-moi, là, pour une seconde, hein. Vous avez un problème en ce moment, madame, hein?
21: De quoi s'agit-il?
22: Oui, bah, écoutez, on va essayer de faire au plus vite, hein, parce que là, j'ai des abonnés qui attendent. Allô?
21: Oui, bonjour.
22: Bonjour, madame Picolet?
21: Non, je suis la babysitter de madame Picolet.
22: Oui, vous ne quittez pas, madame, hein, il y en a pour une seconde, hein.
21: Bon, alors écoutez, vous venez de m'appeler, alors dites-moi ce qu'il y a.
22: Très bien, madame, merci, au revoir.
21: Oh, c'est pas vrai.
22: Tu peux prendre, s'il te plaît, parce que je peux plus. Une madame Picolet.
23: Allô?
21: Allô, bonjour.
23: Oui, bonjour.
21: C'est pas vrai.
23: Oh oui, il va falloir rappeler, là, parce qu'on est débordé, hein. Merci. Allô?
21: Oui.
23: Oui, je suis à vous, hein, excusez-moi, mais vous savez, il y a 50 lignes qui décrochent en même temps.
21: Oui, je comprends bien, enfin, alors, appelez directement les personnes.
23: Ce soir, hein, il n'y aura pas de problème. Ben, je vous remercie de bien vouloir comprendre. Hein. Allô? Allô?
21: C'est à moi que vous adressez.
23: Ben oui, madame, mais il faut répondre quand on vous parle. Hein.
21: Mais écoutez, j'ai reçu vous appelez, vous vous adressez à d'autres personnes, moi j'attends bêtement au téléphone. Donc oui. J'aimerais vous m'expliquer tout de même, au lieu de me demander d'attendre.
23: 16h30, 16h40, hein, parce que là on est débordé. Hein.
21: Oh, mais c'est pas vrai.
23: Allô?
21: Oui, je suis la baby-store de Madame Picolet.
23: Oui, bonjour, monsieur.
21: Allô?
23: D'accord, pas de problème, merci. Allô?
21: Allô, oui.
23: Oui, bonjour, madame.
21: Bonjour, je suis la baby-store de Madame Picolet. Ça fait un moment que j'attends.
23: Oh, ça va pas durer, non, je vous rassure, hein. Merci, au revoir.
21: Mais,
23: Allô?
21: Allô?
23: Oui, bonjour, madame.
21: Bonjour, monsieur.
23: Oui, qui est à pareil?
21: La baby-store de Madame Picolet.
23: Ah, mais on est passé chez vous ce matin, hein.
21: Vous êtes... Ah bon?
23: Ah bah oui. Vous êtes Madame Muller?
21: Non, absolument pas.
23: Oui.
21: Oh.
23: Bah ça doit marcher, hein, Madame Muller, maintenant, il n'y a pas de problème. Hein. Allô?
21: Allô?
23: Oui, bonjour, madame.
21: Bonjour, monsieur.
23: À qui ai-je l'honneur?
21: La babysitter de Madame Picolet.
23: Elle a arrêté?
21: Pardon? Arrêté quoi?
23: D'accord, bah c'est mieux. Hein. Merci.
21: Oh, c'est pas vrai.
23: Allô?
21: S'il vous plaît, monsieur, est-ce que je pourrais savoir ce qui se passe? Ça fait un moment que je prends votre téléphone bêtement.
23: Ok, on s'en occupe. Merci.
21: C'est pas vrai.
23: Allô?
21: Allô, bonjour, monsieur.
23: Oui, bonjour, madame. C'est à quel sujet?
21: C'est à quel sujet? Ça fait un moment que j'attends au téléphone. J'aimerais savoir ce qui se passe.
23: Ben, on va vous expliquer, c'est simple.
21: Alors, je vous écoute.
23: Eh bien, figurez-vous qu'il y a une panne depuis ce matin.
21: Mais une panne de quoi ?
23: Une panne de téléphone.
21: Il fonctionne, mon téléphone.
23: Bon, ben, écoutez, on va faire le nécessaire.
21: C'est-à-dire ?
23: Très bien, Madame Houdin. Merci. Oui, oh. Oui. Allô ?
21: Oui, bonjour, monsieur.
23: Oui, bonjour, Madame Kiesener.
21: À la babysitter de Madame Picolet.
23: Ah, vous êtes encore là, vous ?
21: C'est pas vrai.
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5: Zambon Immobilier, Véronique, bonjour.
22: Oui, bonjour madame. C'est bien l'établissement Zambon ?
5: Oui.
22: Oui, bonjour. C'est le commissaire central pour un petit renseignement.
5: Oui.
22: Est-ce que par hasard, monsieur Zambon se serait fait prendre en sandwich avec un monsieur Cornichon cette nuit à Laval ?
5: Oh non, je crois pas.
22: Parce que là, on a monsieur Cornichon là, en audition, là.
5: Non, monsieur Zambon était chez lui, non.
22: Bon, attendez, parce que là, j'ai monsieur Cornichon, donc je vais vous confronter, hein.
5: Mais, allô ?
8: Merci. Allô ?
5: Oui, bonjour monsieur.
8: Bonjour madame. Madame Zambon ?
5: Non, je suis la collaboratrice de monsieur Zambon Pierre.
8: Voilà. Je suis monsieur Cornichon et j'ai été pris en sandwich cette nuit par un monsieur Zambon.
5: Mais monsieur Zambon Pierre ?
8: Ah, il m'a pas dit son prénom.
5: Parce que il y a monsieur Zambon Père aussi, hein.
8: Ah non, il y en avait qu'un.
5: Non, mais je veux dire, il y a deux Zambons à Laval. Il y a monsieur Zambon Pierre et monsieur Zambon Gérard, son père.
8: Ah, écoutez, il m'a pas dit. Moi, je m'appelle monsieur Cornichon Robert.
5: Ah oui, mais je peux vous affirmer que monsieur Zambon n'était pas à Laval hier, hein. Enfin cette nuit. Hein.
8: Il s'est pas fait prendre un sandwich avec moi ?
5: Non.
8: Bon, je vous repasse le commissaire, alors.
5: Oui.
22: Merci. Allô ?
5: Oui.
22: Oui, excusez-moi.
5: Oui, je vous en prie. Par contre, je me permets de vous demander une chose. Il n'a pas le prénom de ce monsieur, parce qu'il y a monsieur Zambon Gérard aussi, son père. Alors, je ne sais pas...
22: C'était un Zambon comment ?
5: Mais ça, il ne sait pas le petit monsieur.
22: Nature. Nature.
5: Zambon Nature ?
22: C'est ce qu'il me dit, oui.
5: Bah, écoutez, je suis désolée, mais là, je ne peux pas éclairer vos chandelles. Hein. Là, je ne sais pas du tout. Zambon Nature. C'est bizarre.
22: Oui, mais il a dû prendre un coup de rouge avec, non ?
5: Qui donc ? Monsieur Cornichon ?
22: Oui.
5: Bah, je ne sais pas. À quelle heure ça s'est produit ?
22: Attendez, je vous le passe, vous allez voir avec lui.
5: Oui, merci, monsieur.
8: Merci. Allô ?
5: Oui ?
8: Oui, monsieur Cornichon, à l'appareil.
5: Oui, à quelle heure ça s'est... Vous avez eu un petit accrochage avec monsieur Zambon ?
8: Il m'a pris un sandwich à 20h45, avec un ballon de rouge.
5: Avec un ballon de rouge ?
8: C'était un monsieur Zambon Fromage.
5: Pardon ?
8: Je me souviens, Zambon Fromage.
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5: Allô ?
0: Bonjour monsieur, c'est bien la station service ?
5: Oui.
0: Monsieur Martin à l'appareil, établissement Martin Bricolage.
5: Oui.
0: Je vais venir installer un stand bidoniste devant la station.
5: Mais vous voulez installer quoi ?
0: Un stand bidoniste, parce que je vais venir vendre des bidons et des jerrycans pour vos clients.
5: Mais vous n'allez pas installer un truc sans qu'on se soit vu avant ?
0: Non, mais on se met juste sur un coin du parking, on installe le matos.
5: Non, mais je m'en fiche, on vient se présenter avant d'amener du matériel.
0: Ah oui, de toute façon, je serai là 10 minutes avant la livraison, il faut que je réceptionne.
5: Non, vous venez pas 10 minutes avant votre installation, vous me dire bonjour, je m'appelle monsieur Martin et je m'installe dans 10 minutes.
0: Pardon, pourquoi vous me dites bonjour, je suis monsieur Martin ?
5: Non, c'est vous monsieur Martin.
0: C'est ça, donc je peux venir demain, comme ça on démarre.
5: Allô ?
0: Bonjour monsieur.
5: Alors, juste comme ça, si jamais demain matin vous venez, vous mettez quoi que ce soit sur le parking.
0: Demain matin ? Alors attendez, je regarde si je suis dispo le matin.
5: Non, j'étais en train de vous dire que si demain matin vous vous pointez à la station de service, j'appellerai le 17.
0: Le 17 ? Ça nous fait 4 jours ça, le 17, parce que si c'est un mercredi...
24: Allô ?
0: Et bonjour madame.
24: Bonjour, vous êtes ?
0: Bah, au téléphone.
24: Non mais qu'est-ce que vous voulez faire là ?
0: Je dois installer mon stand bidoniste, donc votre collègue propose que je passe le 17.
24: Non, le 17, c'est la police.
0: Ok, bah dans ce cas, je peux passer le 18.
24: Non, vous avez rien compris.
0: Bah c'est vous, dites-moi quand ça vous arrange, hein. Moi je peux venir dès maintenant.
24: Eh bien, ce qu'on fait, vous venez l'installer.
0: Ah bah super.
24: Moi j'ai le tractopelle à côté, comme ça une fois que vous avez fini l'installation...
0: Oh non, pas besoin de tractopeller, mais enfin c'est gentil de proposer votre aide.
5: Oui, allô ?
0: Ah, alors là je suis plus, ça c'est le monsieur d'avant.
5: Je suis la gérante du garage, je fais ce que je veux, je suis chez moi.
0: Bah non, c'est le patron qui fait ce qu'il veut.
5: Mais c'est moi la patronne, qu'est-ce que vous faites chier ?
0: Pardon, mais vos clients qui vont en Espagne pour chercher de l'essence, ils seront bien contents.
5: Non, ils y vont pas en Espagne, mes clients.
0: Ah d'accord, bah prévenez-les que c'est quand même beaucoup moins cher en Espagne.
5: Oui, non, mais bien sûr, je vais leur dire que c'est moins cher en Espagne, alors comment je vends du carburant ? Mais vous êtes con ou quoi ?
0: Ouais, et je vous ai pas tout dit. En vrai, les jerrycans, ils sont déjà pleins d'essence.
5: Non, mais je m'en fous, je n'en veux pas, je vous ai dit non. Qu'est-ce que vous comprenez pas dans le nom ?
0: Bah, je comprends déjà que vous parlez un peu fort.
5: Je m'en fous, je ne veux pas.
0: Non, mais on s'arrange. Moi, je vous revends l'essence espagnoliste qui est dans les jerrycans.
5: Alors, je vais vous dénoncer au truc des fraudes. Voilà, ça va être vite fait.
0: Ah, bah non, sinon, à tous les coups, les fraudes, ils vont vouloir savoir pourquoi je paye pas les taxes.
5: Ah, mais oui, mais voilà, alors arrêtez de me faire chier.
0: D'accord, donc on fait que les jerrycans vides, vous avez raison, c'est plus sûr.
5: Rien du tout, je ne veux pas vous voir dans mon garage.
0: Ok, je me mettrai derrière le garage, comme ça vous me verrez pas.
5: Vous ne serez ni devant ni derrière le garage, vous.
0: Ah, bah c'est reparti.
13: Allô ?
2: Allô ?
13: Et voilà, ils m'ont mis en attente, il n'y a plus personne.
2: Si, si, je suis là, moi, j'attends.
13: Tu vas voir qu'ils sont partis se prendre un petit café à la machine peinard.
2: J'attends après vous.
13: C'est dingue, moi je travaille quand même.
2: Plutôt que raconter des conneries, il faudrait mettre le téléphone à l'oreille, parce que j'attends, hein.
13: Ah, il y a quelqu'un ?
2: Ouais.
13: Bonjour madame, j'étais en train de vous attendre.
2: Non, non, c'est moi qui attends après vous, que vous êtes en train de dire que j'ai dû aller prendre un café.
13: Oh, pas du tout.
2: Si, si.
13: Oh, bah, j'aurais jamais dit ça, je me serais pas permis.
2: Ouais, ouais, bien sûr, ouais.
13: Donc, comme j'expliquais, je vous apporte les jerrycans.
2: Eh bien, ça tombe très bien, j'en ai en vente en boutique, moi.
13: Oh, bah, faut pas se gêner, pardon, je suis distributeur exclusif bidon et jerrycans sur toute la région, et vous, tranquille.
2: Mais qu'est-ce que vous me racontez, là ? En tant que station-service, moi, qui paye des impôts en France, j'ai pas le droit de vendre de jerrycans.
13: Je m'excuse, mais là, vous me faites carrément concurrence déloyaleuse.
2: C'est moi qui fais une concurrence déloyale. Vous voulez venir vendre chez moi sur le parking, et c'est moi qui fais une concurrence déloyale.
13: Ah oui, on est d'accord.
2: Mais t'es complètement taré, toi.
13: Ah bah tu vas voir qu'en plus ça va être ma faute.
2: Fais ton travail chez toi et laisse-moi faire le mien chez moi.
13: Non, on va faire le contraire.
2: Hein ?
13: Ouais, moi je fais mon travail chez toi et toi tu fais mon travail chez moi.
2: Mais vous me prenez pour un con,
13: ou ? Ah bah non, t'as encore inversé, le con c'est moi.
2: Mais c'est bon.
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6: Bonjour.
22: Bonjour madame, c'est bien l'abattoir ?
6: Oui.
22: Bonjour, monsieur de la place à l'appareil, directeur du CES Grandville.
6: Oui.
22: Dites-moi, vous abattez quel genre d'animaux ?
6: Nous faisons tout ce qui est volaille, donc poulet, poule, pintade, coq, canard, pigeon.
22: Ah oui, là apparemment ils sont tous morts parce que j'en entends pas autour de vous, hein. Bon, je vous appelle parce que vous savez, nous plaçons des jeunes, nous faisons des visites d'entreprise. Régulièrement, hein, et nous avons de nombreux jeunes cette année qui sont très intéressés par la visite d'un abattoir.
6: Oui.
22: Et moi, j'en ai 17 dans mon établissement.
6: Mm-hmm.
22: Ils aimeraient, dans la mesure du possible, au cours de leur visite en entreprise dans votre abattoir, hein,
6: mm-hmm.
22: ils adoreraient sodomiser un taureau.
6: Eh bien, non, déjà, les taureaux, on ne fait pas, donc...
22: Ah, attendez, j'ai leur délégué qui est à côté de moi. Il n'y a pas de taureau, mais par contre, il y a des pintades, des pigeons, des poulets. Est-ce que... Il acquiesce. Alors, il me fait signe de la tête, il m'écrit... Oui. Oui, alors évidemment, il me demande si, au cours de cette visite, il pourrait sodomiser un poulet.
6: Je ne sais pas. Je ne vous garantis pas que ce sera faisable de le faire pendant que l'abattoir tourne, parce qu'on est tous sur un poste de la chaîne et qu'on ne peut pas, en plus, gérer en plus 17 personnes, ça serait un peu beaucoup.
22: 17, attendez. Pour sodomiser le poulet, il ne serait que 3.
6: Oui.
22: Si c'est possible. Attendez. Il y a le jeune délégué de classe là, qui me tend un papier et qui me demande si les 14 autres, pendant que les 3 sodomisent le poulet,
6: mm-hmm.
22: est-ce que les 14 autres peuvent avoir une fellation avec des dindons ?
6: Ben non, parce que les dindons, on n'en fait pas tout le temps.
22: D'accord. Est-ce qu'un canard peut leur faire une fellation ?
6: J'en sais rien, moi.
22: Non, excusez-moi, hein, c'est ce que me demande le délégué de classe.
6: Mm-hmm.
22: Il remercierait le canard, hein, me dit-il.
6: Ben, écoutez, je peux pas donner de réponse, puisque je suis pas gérante et qu'il faut voir ça avec monsieur de toute façon.
22: Mm-hmm. Le patron, le directeur, hein ?
6: Oui, oui.
22: Il pratique, lui, ça ou...
6: Ben non.
22: Mais vous pouvez déjà lui demander, lui, pour ces deux demandes, si c'est possible ?
6: De toute façon, si ça devient possible, c'est parce que vous visitez l'établissement. Mais
22: voilà, c'est ça. Non, c'est dans ce cadre-là exclusivement. Hein.
6: Ah, oui.
22: Uniquement dans ce cadre-là, hein, évidemment. Donc, est-ce que vous avez noté les deux demandes ? Je vérifie avec vous.
6: Écoutez, j'ai du monde ici. Je ne vais pas répéter.
22: Non, mais par élève.
6: 3 et 14.
22: Voilà, 3 pour la sodomisation et 14 pour la fellation du canard ou du dindon, si vous avez un dindon.
6: Ok.
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9: Oui, bonjour.
13: Oui, bonjour monsieur, c'est bien la médecine du travail ?
9: Oui, c'est madame.
13: Non, c'est monsieur à l'appareil. Il faudrait que vous me fassiez une attestation comme quoi je peux pas aller travailler.
9: Une attestation comme quoi vous pouvez pas aller travailler.
13: Comme je peux pas encore officiellement prendre de vacances, ça me permettrait de pouvoir prendre une ou deux semaines tranquille, vous voyez.
9: C'est-à-dire, vous voulez que le médecin du travail vous mette en arrêt une semaine ou deux pour que vous ayez des vacances, monsieur ?
13: Bah, alors, idéalement, 2 semaines, c'est vrai que moi ce serait parfait.
9: Mais non, elle vous fera pas. On fait pas n'importe quoi, monsieur, ici, à la médecine du travail.
13: Je suis sur mon lieu de travail, donc je vous passe mon responsable.
9: Il est sur son lieu de travail, mais c'est quoi cette histoire-là ? Quittez pas, je vais vous passer la responsable. Allô ?
13: Oui, bonjour docteur.
9: Bonjour, non, je suis pas docteur, je suis la coordinatrice de centre. Eh ben, passez-moi votre responsable, il n'y a pas de souci, je vais voir ça avec lui.
13: Ah ben voilà. Monsieur Martin, Je vous passe le docteur.
10: Je vous passe le docteur. Monsieur, je suis pas docteur.
13: Excusez-moi, faites comme si.
10: Faites comme si, non mais attendez, vous rigolez.
13: Non mais parce que sinon, moi, qu'est-ce qu'il va me dire? Je vais avoir...
10: Non mais attendez, faites comme si, je suis pas médecin, monsieur. Si vous avez un problème avec votre employeur, vous le gérez avec votre employeur.
13: Oui, non mais lui, il le sait pas.
10: Lui, il le sait pas, c'est pas mon problème, monsieur. Je ne suis pas médecin.
13: De quoi je vais avoir l'air, moi?
10: Bah, c'est pas mon problème, monsieur.
13: Vous voyez, ça, je vais passer pour un menteur.
10: Bah, et alors, et moi, je passe pour une menteuse parce que je me fais passer pour un médecin?
13: Mais non, mais ça, il y a que nous qui le savons, ça.
10: Non mais vous rigolez. Je vais pas me faire passer pour un médecin alors que je ne suis pas médecin. Si vous n'avez pas envie de travailler, ça me regarde pas.
13: Non, mais lui, il y connaît rien, hein, si vous lui dites...
10: Lui, il y connaît rien, c'est pas mon problème.
13: Ça reste notre secret, si vous voulez, dans le sens...
10: Non, ça reste pas notre secret du tout, je suis pas là pour faire des secrets avec vous, monsieur.
13: On se comprend, quoi.
10: Non, on se comprend pas du tout. Passez-moi votre responsable.
13: D'accord, excusez-moi, c'est le docteur, je vous le passe.
10: Non, je suis pas docteur.
13: Oui, allô, bonjour.
10: Allô, je suis pas docteur.
13: Comment ça, vous n'êtes pas docteur?
10: Non, mais attendez, vous arrêtez là.
13: Bon, enfin, excusez-moi.
10: Vous êtes monsieur?
13: Monsieur Martin.
10: Monsieur Martin.
13: Oui.
10: Je peux avoir votre date de naissance, s'il vous plaît, monsieur Martin?
13: Je vais prendre la vôtre d'abord.
10: Bah non, du tout.
13: Et pourquoi?
10: Vous m'appelez pour avoir un rendez-vous avec un médecin, donc donnez-moi votre date de naissance.
13: Ah non, alors attendez, c'est pas moi qui appelle, c'est vous le médecin. Moi, je suis le responsable.
10: Non, je suis pas médecin, monsieur.
13: Alors pourquoi on me dit qu'on me passe le docteur?
10: Non, on vous dit pas qu'on passe le docteur. C'est le monsieur que j'ai eu au téléphone qui demandait à voir un docteur.
13: Il m'a dit qu'il était arrêté 15 jours, c'est ça?
10: Non, il n'est pas arrêté 15 jours. Arrêtez votre cinéma.
13: Monsieur Martin, j'ai le docteur qui me dit qu'il n'est pas docteur.
10: Je suis pas docteur.
13: Bon, est-ce qu'on peut faire comme si vous étiez docteur?
10: Absolument pas. Quelle est votre demande, monsieur, s'il vous plaît?
13: Alors, il faudrait arrêter mon employé pendant 15 jours.
10: Pour quel motif?
13: Vacances.
10: Vacances.
13: Voilà.
10: Et qu'est-ce que vous voulez qu'on fasse?
13: Bah, ce que vous faites, c'est que vous, comme vous êtes un faux docteur, il m'a expliqué, vous lui faites un faux certificat.
10: Ouais, bien sûr.
13: Pour qu'il ait des vraies vacances.
10: C'est un truc de fou.
11: Non, mais quel débile. Quel débile.
13: Le débile est toujours là. Allô?
11: Mais mon Martin, c'est mon bidon en plus.
13: Allô? Vous avez mal raccroché, hein?
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15: ELC, bonjour.
25: Bonjour, monsieur. Monsieur Robert Ledoux de Villers à l'appareil.
15: Oui.
25: C'est la chérie?
15: Oui.
25: Oui, très bien. Est-ce que je peux parler à un chien, s'il vous plaît?
15: Lequel?
25: N'importe lequel, c'est un problème d'affûtage. Hein.
15: Ah, un moment. Allô?
25: Oui, bonjour, monsieur.
15: Monsieur?
25: Monsieur Robert Ledoux de Villers à l'appareil.
15: Oui.
25: J'ai une chérie à Schafferhoff, hein?
15: Oui.
25: Vous êtes sûr vous-même?
15: Oui.
25: Ah, très bien. Oui. Excusez-moi de vous déranger pendant votre travail. J'espère que vous n'étiez pas en train de chier, non?
15: Oui, où est le problème?
25: C'est un problème d'affûtage sur une lame.
15: Écoutez, je ne sais pas si vous vous adressez à la bonne adresse, là.
25: Comment ça se...
15: Vous êtes à Schafferhoff?
25: Oui, mais c'est bien la Syrie.
15: Oui, j'ai une Syrie, oui, d'accord.
25: Bon, et vous êtes sûr, vous-même?
15: Oui.
25: Bon,
15: mais vous avez des collègues autour de vous, là-bas, où... comment qu'il s'appelle, là?
25: Weber.
15: Weber, le B.I. Weber et tous ces gens-là.
25: Weber est pas là, il est... Quand je l'ai appelé, il était en train de chier. Il est allé...
15: Et vous avez le plus grand, notre président du syndicat, monsieur...
25: Mais c'est pas un chieur, lui.
15: Mais c'est quoi, alors? Il faut bien qu'il scie.
25: Ah bah oui, bien sûr.
15: Mais dites, moi, c'est pareil. Moi, personnellement, je ne scie pas. Hein?
25: Vous êtes chieur?
15: Ben oui. Mais... Scieur, c'est-à-dire, j'ai une scierie. Mais je ne scie pas. Je ne scie pas. Je n'ai jamais été derrière un châssis.
25: Ah, vous ne sciez pas, vous-même?
15: Ah ben non.
25: Mais qui est-ce qui scie pour vous,
15: alors? Ce sont mes employés.
25: Ah, d'accord. Ah ben, c'est pas pareil.
15: Ah ben non.
25: Bon, est-ce que vous pouvez me passer quelqu'un qui est en train de chier, là, qui pourrait me donner le renseignement?
15: Bah écoutez, là, je regrette, parce que là, je peux pas l'appeler au téléphone, maintenant.
25: Qu'est-ce qu'ils font?
15: Bah, ils scient.
25: Ah là, ils sont en train de chier.
15: Eh ben oui.
25: Bon, écoutez, moi, je vais retourner chier, parce que j'ai du travail.
15: Oui, moi aussi.
25: Vous retournez chier, vous aussi?
15: Oh oui.
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26: Oui, allô?
13: Bonjour madame, c'est bien l'armurerie pour la chasse?
26: Oui.
13: Monsieur Martin, à l'appareil?
26: Oui.
13: J'aurais besoin de vous emprunter votre permis de conduire.
26: Et pourquoi faire mon permis de conduire?
13: Parce que, petit souci, je me suis fait contrôler par les gendarmes ce matin.
26: Ouais.
13: Et vu que j'avais bu un petit café arrangé, j'ai soufflé positif à l'alcotestisme.
26: Ouais.
13: Donc, c'est votre permis que je vais donner aux gendarmes.
26: Et puis? Non, mais là, je comprends pas, là.
13: Parce qu'aux infos, ils ont dit que les chasseurs, ils peuvent picoler à plus de 0,5.
26: Ah oui?
13: Donc vous, vous dites que vous êtes chasseur, et hop, ça fait sauter le PV.
26: Ah oui, d'accord, oui.
13: Ouais, bah oui, le tour est joué.
26: Non, mais ça, c'est à la chasse, hein. C'est pas sur la route, hein.
13: Sauf pour les chasseurs.
26: Les chasseurs.
13: Vu que vous avez le droit d'être...
26: chasseur, moi, si je suis contrôlé à 0,5 sur la route, je suis fait aussi. Hein.
13: Sauf si vous dites que vous êtes en train de chasser.
26: Non, mais si t'as été contrôlé au volant, tu peux pas dire que t'étais en train de chasser.
13: Bah, moi, mon beau-frère, il organise des safaris. Vous avez qu'à dire que vous aussi...
26: Ça y est, t'as fini, là, parce que moi, je suis en train de travailler et tu commences à me casser les couilles.
13: Oh là, voilà. Alors, dès qu'on demande un petit coup de main...
26: Bah, si tu veux, tu viens me voir, on se parle en face, et puis au moins, hein, d'accord?
13: Ou alors, plus simple, tu me l'envoies par mail.
26: De quoi?
13: Ton permis.
26: Mais je t'envoie rien du tout. Pourquoi je t'enverrai mon permis? De toute manière, si c'est toi qui a été contrôlé, contrôlé, t'as été contrôlé, t'as bu un coup, c'est ton problème.
4: Ouais, ouais. Et puis en même temps.
13: Ah, c'est une collègue que j'entends derrière?
26: Bah oui.
4: Pardon?
13: Dans ce cas, file-moi son permis à elle.
4: Ah, attendez, quoi vous me parlez là?
13: Ah, bonjour madame.
4: Bah, attendez, mais vous êtes qui là? C'est quoi cette histoire?
13: C'est ce que j'ai expliqué. Vu que vous êtes chasseur, vous avez le droit de picoler, donc on dit que c'est vous qui étiez au volant.
4: Mais c'est un raisonnement de merde, ça, c'est un raisonnement qui tient pas la route.
13: Non, mais c'est vrai que je profite d'une petite faille juridictionnelle.
4: Oui, monsieur, bah alors vous êtes tellement con, monsieur, que ça devient pitoyable là.
13: Ou l'autre, et pourquoi?
4: Mais parce que vous êtes un abruti fini. Vous êtes en train de vouloir me faire passer pour un alcoolo à votre place.
13: Alors non, j'ai pas déclaré alcoolo, j'ai mis amateur.
4: Démerdez-vous, mais bien sûr que si, monsieur. Et puis continuez comme ça, ça va mal se terminer pour vous.
13: Pardon, ce que je voulais dire, c'est que vu qu'en tant que chasseur, vous avez le droit d'être bourré.
4: C'est ça, j'ai bien compris, monsieur. Et vous, en tant que professionnel de la connerie, vous avez le droit de prendre les gens pour des cons.
13: Oui, ça se défend.
4: Je sais pas où vous en êtes de votre intelligence, mais pour l'instant, c'est mal barré pour vous.
13: Afflux.
4: Étant donné que je suis chasseur, je n'aurai pas de PV puisque j'ai le droit d'être bourré.
13: Comment ça, vous êtes chasseur?
4: Pardon?
13: Bah pourquoi vous me parlez de votre sœur?
4: Non, mais vous parlez de moi en disant que je suis sa sœur, donc j'ai le droit.
13: Ah, je suis sa sœur, j'avais compris que je suis sa sœur, pardon.
4: Votre connerie, elle est abyssale.
13: Oula, elle est où?
4: Elle est abyssale, votre connerie, vous savez même pas ce que ça veut dire, oui, d'accord.
13: Bah, pardon, non, je suis jamais allé abyssale, je sais même pas où c'est.
4: Non, mais vous savez pas où c'est, oui. Vous avez pas dû vous travailler, non, normalement?
13: Non, là, je suis en pause.
4: Ah, voilà, vous avez rien à branler, donc vous êtes dit, je vais passer un coup de fil comme ça à la con.
13: Oui, bah, je me suis dit que c'était un concept qui pouvait marcher.
4: Oui, bah, pourquoi pas, après tout. Ça peut être un métier, hein.
13: Oh, un métier, peut-être pas quand même.
4: Ah bah ça peut.
13: Ah bah c'est une bonne idée ça.
4: Tiens. Enfin ce serait drôle si vous m'aviez dit que vous êtes un gars qui fait des blagues sur la radio, des trucs comme ça, mais c'est même pas ça, oui.
13: Si, bien sûr, je suis un gars qui fait des blagues sur la radio, oui.
4: Ah la radio, oui.
13: Bah bien sûr.
4: Oui, bah dites-moi laquelle.
13: Alors attendez, ça va me revenir. Zut.
4: Bah non, vous êtes nul mon pauvre.
13: Pardon, mais même les plus grands animateurs qualitatifs peuvent avoir des trous de mémoire.
4: Vous êtes nul, vous êtes même pas un animateur qualitatif. Ça s'entend tout de suite.
13: Si, d'ailleurs je suis à la radio là.
4: Ah oui, bah c'est ça, à la radio.
13: Bien sûr, je pourrais même vous mettre un jingle.
4: Eh ben allez-y, mettez-moi le jingle.
13: Ah, attendez, je lance le magnétophone.
4: Tchic.
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4: Oh l'abruti, allez, salut.
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16: Allô?
17: Oui, bonjour madame.
16: Oui.
17: Oui, bonjour, c'est France Télécom à l'appareil.
16: Oui.
17: Dites-moi, vous n'avez pas eu des problèmes de réception dernièrement?
16: Non.
17: Parce que, apparemment, d'après le dispositif nouveau de nos relais antennes, vous aviez quand même un fort risque en degré 6 en potentiel de radiation. Vous êtes sûr qu'on n'ait rien sorti de nouveau dans son téléphone?
16: Ah non.
17: Bon, on va faire.
16: Je ne peux pas être embêté.
17: Là, vous êtes actuellement, vous avez un signal de 1530.
16: Oui.
17: Hein, c'est-à-dire que c'est un signal qui est quand même élevé.
16: Ben, j'en sais rien, moi, je ne connais rien.
17: Non, mais c'est pour vous expliquer, vulgariser un peu notre propos. Donc, ce qu'on va faire, c'est qu'on va monter le signal là tout de suite à 1700.
16: D'accord.
17: Donc, vous allez me dire si vous ressentez quelque chose. Est-ce que vous pouvez avoir quelque chose à mettre sur la tête pour protéger un peu des radiations?
16: Oh non.
17: Cellulose ou, vous voyez, un papier celluloïde. Un papier toilette, par exemple. Vous avez
16: ça? Je vais chercher ça.
17: Merci beaucoup. On va passer, le, chers auditeurs, de 1530 à 1700. Jean-Baptiste, vous montez, s'il vous plaît, le signal. Ben, tu vas en PHR. Tu vois,
16: voilà.
17: Ben, je suis à 1543. D'accord. Allô?
16: Oui.
17: Oui. Alors, vous avez un rouleau de papier hygiénique?
16: Oui.
17: C'est ça. Alors, vous le dépliez et vous l'enroulez à partir du visage, vous voyez, à partir de la bouche, jusqu'au front et jusqu'aux cheveux, pour vous protéger des radiations.
16: Mm-hmm. Ah.
17: Vous commencez par la bouche, puis vous entourez à partir du bas vers le haut. Hein. La bouche, le nez... 1600. On est à 1600 là maintenant. Premier stop. Ok, pas de radiation.
16: Ça y est, je suis protégé.
17: Alors, vérifions s'il vous plaît. Le papier toilette, vous l'avez enroulé comment là?
16: Je l'ai enroulé autour de la tête, entre mes oreilles, les cheveux et puis la bouche, le nez.
17: Le nez, tout est protégé?
16: Oui.
17: Donc vous savez, un peu comme une momie quoi?
16: Oui.
17: Vous voyez? D'accord. C'est du double épaisseur vous avez mis?
16: Oui.
17: D'accord. Rose, blanc?
16: Il est blanc,
17: d'accord. Alors, maintenant, on va faire un essai, madame. Vous allez gonfler, on va en voir en réception, hein, donc tu vas passer à 1780. Allô?
16: Oui, je vous entends plus.
17: Vous m'entendez plus, voilà, d'accord. Donc là, on va passer à 1700, vous m'entendez bien?
16: Oui, là, je vous entends.
17: Très bien, donc vous allez
22: fermez la bouche, gonflez vos joues et soufflez d'un seul coup quand je vous le dirai, d'accord ? Attention. Fermez la bouche. Allez-y. Encore ? Voilà. Vous pouvez enlever le papier.
1: Ça y est.
22: Voilà. Est-ce qu'il y a une marque sur le papier, à l'endroit où vous avez soufflé ?
1: Non.
22: Un endroit où vous avez fait...
1: Non.
22: Non. Il n'y a pas une marque marron ?
1: Non.
22: Bon, bah écoutez, madame, vous n'avez rien.
1: Mm-hmm.
22: Votre ligne est en sécurité. Qu'est-ce qu'on dit à France Télécom ?
1: Merci.
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18: Allô ?
13: Bonjour madame, c'est bien l'entreprise de jardinisme ?
18: Oui, bonjour monsieur, oui, dites-moi.
13: J'ai un petit problème, c'est que j'ai installé un cabanon dans mon jardin.
18: Ouais.
13: Et je savais pas, mais il faut payer une taxe dessus.
18: Oui.
13: Donc j'ai dit que c'était votre cabanon, ce qui me permet de ne pas payer la taxe.
18: Ouais, mais enfin, moi, c'est à ce moment-là, c'est moi qui vais être redevable de cette taxe.
13: C'est ça.
18: Ouais, mais pourquoi que vous voulez que ce soit moi qui la paye ?
13: Parce que je vous ai déclaré propriétaire.
18: Bah non, et pourquoi voulez-vous que je devienne propriétaire quelque chose qui...
13: Parce que c'est votre nom sur les papiers que j'ai fait.
18: Ouais, bah non, c'est un fou ça, monsieur. Je vois pas pourquoi moi j'irais prendre ça en charge.
13: Parce que sinon, c'est moi qui vais devoir le payer.
18: Ah ouais, bah, qui serait logique un peu quelque part.
13: Bah non, je préfère que ce soit vous.
18: Ah, bah non, c'est une affaire à dormir debout. Je me fais porter le chapeau, quelque chose que je suis pas responsable.
13: Non mais on peut dire que c'est des choses que vous êtes officiellement responsable.
18: Non, il n'y a pas d'officiellement, non, attendez, c'est un truc à dormir debout ça, attendez.
19: Oui, allô ?
13: Bonjour madame, comme j'expliquais...
19: Non, rien du tout, je ne veux pas participer à ce type de démarche.
13: Oh là là, vous me le dites maintenant ?
19: Bah dites, qui c'est qui a fait la démarche en premier monsieur ? Vous êtes parti où là ?
13: Ah oui, ah bah parlons-en des démarches, c'est moi qui ai tout fait.
19: Vous êtes complètement à la main, c'est quoi cette histoire là ?
13: Sympa, je remplis les papiers pour vous.
19: Mais c'est pour vous ?
13: Je fais vos attestages, j'envoie votre dossier.
19: Ah pas compris, je ne marche pas dans votre combine monsieur.
13: Oh, tout de suite, combine.
19: Bah putain, vous m'avez rien dit.
13: Non, je vous explique. D'abord, vous allez payer la taxe.
19: Mais vous êtes complètement à la main, ça va aller ? Vous êtes parti où là ?
13: Elle va pas se payer toute seule de toute façon la taxe de mon cabanon.
19: Oh putain, vous savez, je suis complètement à la masse.
20: Allô ?
13: Bonjour monsieur.
20: Non madame.
13: Si vous voulez.
20: Vous êtes en faute, vous assumez votre faute monsieur, je vois pas ce qu'on a à voir là-dedans.
13: Bah, c'est qu'il faudrait régulariser votre situation parce que...
20: Bah régulariser, vous voulez que je régularise quoi monsieur ? C'est chez vous votre cabanon, c'est pas chez moi. C'est votre cabanon, j'ai pas de cabanon. Vous débrouillez avec votre cabanon, mais c'est quoi ce bordel là ?
13: Si, parce que comme mon cabanon est devenu votre cabanon, il faut que vous fassiez une déclaration cabanon pour une taxe cabanon.
20: Bah je n'ai pas de cabanon monsieur, je vois pas pourquoi je vais vous payer un truc qui est pas à moi. Enfin, c'est débile votre truc là, non ?
13: Bah non, vu que ça m'évite de payer.
20: Bah si, c'est débile votre truc parce que vous avez mis un cabanon chez vous, vous l'avez pas déclaré, alors maintenant c'est moi qui vais avoir les emmerdes.
13: Voilà, vous voyez, rien de sorcier.
20: Bah bien sûr, vous voulez que je fasse un chèque aussi, mais vous voulez que je fasse quoi ? Je paye votre taxe avec moi ?
13: Oui, alors ils m'ont dit que vous pouvez payer soit en chèque, soit par virement.
20: Non, mais je paye rien du tout, monsieur. Mais non, mais vous vous prenez pour qui, là ?
13: Non, mais on s'arrangera après.
20: Non, il n'y a pas d'arrangement. J'hallucine, bah, c'est comme si que je vais mettre un cabanon et puis je vais dire bah, c'est à mon voisin.
13: Ah bah c'est comme si que c'est tout à fait ça, oui.
20: Je vais... Bah non, mais je sais pas, mais vous êtes tombé sur la tête ou quoi ?
13: En revanche, traînez pas pour payer, hein, parce que si vous faites majorer, après, faudra pas dire que c'est ma faute.
20: Non, mais ça sera de ma faute. Bah bien sûr, c'est de ma faute. Non, mais vous avez vu ça où, là ?
13: Je dis ça pour vous, parce qu'après...
20: Ouais, vous dites ça pour moi, bah bien sûr, ouais, vous dites ça pour moi. J'ai pas que ça à faire, monsieur, allez, bonne journée.
13: Non, attendez, c'est pas fini.
20: Qu'est-ce que vous voulez encore ?
13: J'ai aussi un petit souci avec ma piscine.
20: Oh, c'est encore quoi, ça ?
13: Bah, c'est que j'ai pas payé la taxe non plus.
20: Vous voulez pas déballer un mars avec, non ?
13: Non, mais si vous pouviez juste la compter en même temps que le cabanon...
20: Ouais, mettez-toi en même temps, ouais.
13: Tant que j'y suis, j'ai encore quelques traites aussi pour payer ma bagnole.
20: Ouais, bah mettez-la avec aussi, non, tant qu'on y est.
13: Super, merci beaucoup.
20: Mais non, mais...
13: J'osais pas vous demander, je me suis dit, ça va faire trop.
20: Mais c'est quoi ce truc-là ? Je vais péter un câble dans deux secondes. Une blague, là, c'est quoi ? C'est un canular que vous êtes en train de me faire, là, non ?
13: Bon, pourquoi ?
20: Parce que là, vous êtes en train de m'énerver, mais comme il faut.
13: Ah, parce que oui, c'est un canular.
20: Ouais, c'est quelle radio ?
13: Devinez.
20: Ah bah, devinez, quelle radio ?
13: Ouais, une radio sur laquelle on se marre beaucoup.
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13: Oh, bravo, en cœur, en plus.
21: Ah, bah d'accord.
13: Bonne journée, au revoir, monsieur.
20: Oui, bah, au revoir, madame, alors.
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21: Allô ?
28: Allô ?
21: Oui ?
28: Anita ?
21: Oui ?
28: C'est Georgette.
21: Qui, Georgette ?
28: Georgette Ledoux.
21: Ah, vous avez dû vous tromper, madame.
28: Ben, je ne suis pas chez Anita.
21: Oui ?
28: Eh ben, alors, Anita, tu me reconnais pas ?
21: Ben, non.
28: Mais tu m'as aidé à traverser la rue deux fois, j'habite à côté.
21: Ah, non, vous avez dû vous tromper, hein.
28: Tu m'as jamais aidé à traverser la rue ?
21: Ben, non.
28: Enfoiré, va. Pour être occupé de ton semblable, hein.
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19: Allô ?
13: Oui, bonjour madame, c'est bien le magasin de bricolage ?
19: Ah, c'est un monsieur.
13: Oui, bonjour madame.
19: C'est un monsieur.
13: Oui, c'est gentil, mais si, je vous dis bonjour madame. C'était pour les détecteurs de fumée. Moi, j'ai récupéré un lot de détecteurs chinois.
19: Oui, mais vous n'avez pas de papier pour l'assurance, pour le client. Vous les revendez à qui, vous ?
0: au détecteur.
13: Moi, je pensais en mettre chez vous, en fait.
0: Ah, mais je suis pas là pour ça, monsieur. C'est trop facile. Vous achetez des détecteurs, je sais pas où, et puis vous voulez que je voulais.
13: Bah, non,
0: dans l'envers, ça.
13: Attention, c'est pas n'importe où, c'est en Chine, hein. C'est quand même les premiers mondiaux, hein.
0: Ouais, ouais, non, mais ça m'est égal, moi. Mais je suis pas là, moi, pour vous envoyer des produits qui sont peut-être pas NF ou CE, j'en sais rien.
13: Bref, quand est-ce que je peux passer?
0: Mais vous pouvez pas passer, monsieur. C'est comme ça.
13: Alors.
0: C'est tout, monsieur.
13: Dans
0: on arrête là.
13: Est-ce que
0: non,
13: juste.
0: Non,
13: mais si.
0: On arrête la conversation là, monsieur. C'est tout.
13: On va faire affaire, je le sens bien.
0: Non, non. On arrête là.
13: Vous, c'est tout. On arrête juste après. Mais...
0: Non. Arrêtez.
13: Non, mais deux secondes.
0: J'en veux pas, monsieur, je raccroche.
13: Alors,
0: c'est
13: dans un instant, mais.
0: On vous dit 20 fois qu'on va pas vous répondre, ça ne s'intéresse pas, donc c'est
13: excuse-moi.
0: Tout.
13: Ah, c'est pas la même dame.
0: Non, mais c'est pareil, j'étais à côté, donc.
13: D'accord.
0: J'en ai plus de 300 qui arrivent cette semaine, j'ai pas reconnu.
13: Plus de 300?
0: Oui.
13: Je vous en mets 400 si vous voulez.
0: Mais non, vous comprenez ce que je dis? J'en ai déjà 300, j'en ai déjà beaucoup qui arrivent, j'en ai
13: écoutez,
0: déjà trop.
13: Je double la mise, je vous en mets 600.
0: Mais j'en veux pas des détecteurs, vous
13: 600.
0: Comprenez pas, si j'en ai déjà trop. Si vous n'avez pas l'air fougué à quelqu'un, c'est de la merde peut-être, j'en sais rien, mais j'en veux pas.
13: Vous avez quelque chose contre les Chinois?
0: Voilà, c'est tout. J'aime pas les Chinois je les aime pas, voilà, vous avez raison, voilà.
13: Si je vous mets des nems avec...
0: Pardon?
13: Et si je vous mets des nems avec les... Par exemple, si vous me prenez 100 détecteurs de fumée...
0: Mais vous avez fait une école de commerce ou pas? Non, vous avez rien fait, je pense.
13: Non, mais...
0: Vous êtes vraiment très nul.
13: Et hein, si voilà. Je vous mets des rouleaux printemps avec? Rouleaux printemps.
0: Non, mais vous me prenez pour un con ou quoi, là? C'est pas possible, hein. Si vous êtes nul, vous n'avez pas réussi à les vendre,
13: Et si je vous mets 50 nems, les rouleaux printemps, la sauce soja?
0: Non, mais...
13: Allô?
2: Monsieur.
13: Bonjour madame.
2: Écoutez monsieur, vous êtes têtu ou quoi?
13: Ah bah je sais ce que c'est, le business, show business is show business, hein.
2: Ouais bah show business, je veux pas recommander que 3000 ou même 500 ou même 200.
13: 3000, vous me dites 3000? Vous me dites 3000.
2: Attendez, je vais faire encore mieux que ça, je vais vous passer la grande direction, vous allez discuter avec lui, hein.
13: Non mais si vous aimez pas les Chinois, dites-moi, j'aime pas les Chinois.
2: Bah attendez monsieur, arrêtez, hein. Faut pas déconner, mélangez rien.
13: Non mais je...
2: Allô?
13: Oui, bonjour madame.
3: Bonjour monsieur, je suis le responsable du magasin.
13: Très
3: monsieur,
13: bien,
3: oui.
13: Donc j'ai vu avec votre collaboratrice qui me disait que c'était ok pour 3000.
3: Non mais attendez, où est-ce que vous allez là? Qu'est-ce que c'est que cette histoire là? Eh oh, attendez, c'est quoi ça?
13: Eh.
3: Où on va là?
13: Allô?
3: Ouais, vous avez énervé mes vendeurs et j'ai horreur de ça. Hein.
13: Alors bah ouais, c'est le business, hein, c'est ce que je disais. Ouais,
3: c'est du business, mais il faut arrêter les conneries quoi. Hein.
13: Donc,
3: attendez.
13: Moi
3: j'ai pas du tout envie de travailler avec des gens comme vous, hein, c'est tout. Hein.
13: Bah c'est ça, vous n'aimez pas les Chinois.
3: Mais... Absolument pas, ma belle-fille est japonaise, arrêtez. Hein.
13: Oui, c'est vrai, chinois-japonais, c'est pareil. Hein.
3: Non mais arrêtez, monsieur.
13: Vous aimez les mêmes?
3: On arrête là.
13: C'est...
3: Vous arrêtez de me faire chier.
5: Gare de l'Est, mon numéro de service, bonjour.
6: Oui, bonjour, c'est l'hôtel Gare de l'Est.
5: Oui.
6: Oui, bonjour, c'est France Sécurité à l'appareil.
5: Oui, bonjour.
6: Dites-moi, on a mis un garde du corps parce que vous allez recevoir la visite, là, ils vont vous appeler pour réserver une chambre. Alors, c'est pour le maire, monsieur le maire de Pleugriffette. Vous en connaissez, non?
5: Écoutez, non, mais vous allez me faire connaissance.
6: Alors, on va donc, nous, avoir deux agents qui vont être de garde à l'entrée de votre hôtel. Donc, il faut qu'on prépare le terrain. Est-ce que all is okay à la at the reception?
5: Bah, écoutez, nous, on a tout ce qu'il faut. Hein. En fait, monsieur le maire va séjourner chez nous.
6: Ouais.
5: Et donc, ils vont venir avec les gardes du corps.
6: Ouais, c'est ça, ouais. Et également, la nuit, donc, il y aura 5 agents de France Sécurité qui patrouilleront dans les couloirs de l'hôtel. Hein.
5: Alors, monsieur le maire, c'est le maire de qui, vous m'avez dit, d'où?
6: Le maire de Pleugriffette.
5: Plus vieille fête.
6: Plus vieille fête, non. Pleugriffette, oui.
5: Plus grossette.
6: Pleugriffette.
5: Plus griffette.
6: Pleugriffette, pleu.
5: Que griffette.
6: Mais nous, on vérifie d'abord que all is okay at the reception.
5: Bah écoutez, de toute façon, c'est un hôtel comme un autre. C'est all is okay. Pour nous, c'est avec plaisir que nous recevrons monsieur le maire.
6: Parce que nous, vous savez, quand on fait nos rondes de sécurité, on est obligé quand même de vérifier dans les chambres de vos clients. Hein, que...
5: C'est-à-dire?
6: Ah bah il faut que tout soit under control. Hein.
5: Ah bah malheureusement, monsieur, c'est un lieu privé, non pas public.
6: Non, mais on va s'en occuper, nous.
5: C'est-à-dire?
6: Monsieur, c'est le maire de Pleugriffette quand même, hein, c'est pas n'importe qui.
5: Je ne refuse pas de recevoir monsieur le maire de Griffette, c'est pas ça
6: non,
5: le
6: c'est
5: problème.
6: Pleugriffette.
5: C'est par rapport à votre travail de sécurité qui risque d'être gênant par rapport aux autres clients.
6: Alors si all is not under control, il va falloir qu'on évite de faire des patrouilles de sécurité à l'intérieur des chambres.
5: Ah bah ça, c'est niette de toute façon dans les chambres des autres clients.
6: D'accord, donc ça veut dire voilà. Qu'on est obligé de mettre 2 tireurs d'élite sur les toits, monsieur. Hein.
5: Non mais où est le rapport par rapport à des clients qui sont dans leur chambre et mettent des tireurs d'élite?
6: Bah
5: c'est quand même
6: sont...
5: un petit peu...
6: Bah on est obligé, monsieur, de les viser hein au cas où ils feraient...
5: Nous sommes quand même un hôtel qui reçoit des touristes, donc maintenant...
6: Mais monsieur, excusez-moi, ils viennent alors qu'il y a le maire de Pleugriffette dans votre hôtel quand même.
5: Dans ce cas-là, Je vais voir avec ma directrice, je vais prendre vos coordonnées, le nom de monsieur le maire et...
17: Monsieur Le Duret, maire de Pleugriffette.
5: L-E-D-U-R-E-T.
17: Oui.
5: Donc ça, c'est monsieur le maire, hein?
17: Oui, de Pleugriffette.
5: Alors, P-R...
17: Comme ça se prononce, hein, Pleugriffette.
5: Ah, vous pouvez m'appeler, s'il vous plaît?
17: Oui, Pleugriffette, en fait.
5: C'est-à-dire P-R...
17: P-L...
5: P-L...
17: U-G-R-I...
5: E...
17: 2-F-T...
5: Attendez... P-L-E-U...
17: G-R-I-2-F-R-E-U-T-E.
5: Est-ce que vous pouvez aller plus, moins vite?
17: Oui, bien sûr. P-L-E-U-G-R-I-2-F-E-T-E.
5: Pleugriffette, qui
17: non.
5: Se trouve dans...
17: Non, non, Pleugriffette.
5: Pleugriffette.
17: Pleu, comme...
5: Pleugriffette.
17: Avec deux T, donc deux F, Pleugriffette.
5: Alors, P, comme papa.
17: Non, excusez-moi. P comme Pierre.
5: Si vous voulez, P comme Pierre, L comme... Allô?
17: Ben non, c'est à vous, là, je passe la main.
5: Alors, L comme Lionel.
17: Je préférerais éviter, monsieur.
5: C'est-à-dire?
17: Attendez, monsieur, quand même, attendez, nous, on fait de la sécurité, vous me dites L comme Lionel, pardonnez-moi.
5: Écoutez, je ne sais pas quel est votre objectif, là, actuellement, mais...
17: Mon objectif est d'assurer la sécurité du maire de Pleugriffette.
5: Oui, mais la sécurité de monsieur Pleugriffette, ça, c'est votre...
17: Non, le maire de Pleugriffette.
5: Exactement, mais d'un autre côté aussi, il me faut des informations.

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2: 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Lionel. Voilà, comme ça on est quitte.
3: Alors, P comme Pierre, L comme Lionel, E comme œuf, vous m'avez dit.
2: Oui.
3: Alors, ensuite.
2: O comme œuf.
3: Je vous souhaite une bonne journée. Au revoir.
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4: Allô.
5: Bonjour monsieur, c'est bien l'hôtel-restaurant ?
4: Oui.
5: Monsieur Martin à l'appareil, service technologiste de Martin Télécom.
4: C'est quoi ça ?
5: Martin Télécom, c'est la société qui s'occupe de retirer tout ce qui est câble métal pour mettre de la fibre optique à la place.
4: Bah on est déjà en fibre optique, hein.
5: Oui, ah bah ça je le savais, mais là vous me parlez d'internet et du téléphone.
4: Bah oui.
5: Bah oui, mais pour votre installation électrique, je parie que vous avez encore des fils électriques.
4: Bah oui.
5: Eh bah voilà, donc tout ce qui est fil électrique dans le bâtiment, je vais le changer par de la fibre optique.
4: Ouais, mais vous allez pas changer tous nos fils à l'intérieur, vous allez quand même pas tout démonter. Tout la maison.
5: Non, alors je vous rassure, je n'enlève que ce qui contient du métal.
4: Alors les radiateurs, vous allez tout enlever et tout ?
5: Ah bah les radiateurs, très bon sujet, effectivement. En principe, on vous les laisse, mais je vais quand même vous embarquer les tuyaux.
6: Allô ?
5: Bonjour monsieur, on est en train de faire le point sur vos câbles et tuyaux qui contiennent du métal.
6: Pourquoi vous me demandez ? Je comprends pas là.
5: Parce que comme je dois remplacer tout ce qui contient du métal par de la fibre optique, évidemment ça concerne les radiateurs.
6: Non mais monsieur, vous me récupérez mes radiateurs ?
5: Non, rassurez-vous, je vous laisse les radiateurs, je vais juste démonter et embarquer toute la tuyauterie de l'hôtel.
6: Bah, pourquoi voulez-vous que je vous donne les tuyaux ?
5: Parce que je remplace tout par de la fibre optique, c'est beaucoup plus moderne.
6: Bah, non, hors de question.
5: Et puis pour tout vous dire, j'ai surtout des gens qui me rachètent les tuyaux que j'embarque.
6: Bah non mais vous...
5: Et là j'ai déjà vendu les vôtres, donc il faudrait pas traîner.
6: Vous me dites que vous allez revendre mes tuyaux.
5: Ouais, et au passage, je vous ai pas demandé non plus, les poignées de porte chez vous, elles sont en métal ou pas ?
6: Vous êtes de quelle société, monsieur ?
5: Service technologiste de Martin Télécom.
6: Martin Télécom.
5: Ah, vous avez le patron à côté ?
6: Ouais, je suis avec un responsable.
5: Très bien, alors dites-lui que c'est vous qui m'avez missionnifié pour les travaux.
6: Moi, ouais, mais je vous ai pas missionné, monsieur, mais enfin.
5: Bah, ça évitera qu'il fasse des histoires quand je viendrai tout démonter.
6: Non, mais vous me racontez des conneries, là, enfin.
5: Oui, mais enfin, c'est quand même mieux si vous dites que c'est vous qui avez demandé.
6: Bah, bien sûr, c'est mieux, monsieur. C'est moi qui vous ai missionné. Je vais dire ça à vos responsables.
5: Voilà, je vous demande pas grand chose non plus.
6: Ouais, bien sûr, ouais, bien sûr.
5: Bien sûr, vous lui dites qu'il aura tout en fibre optique à la place.
6: Mais bien sûr.
5: Mais bien sûr.
6: Là, vous vous foutez de moi, là.
5: Oh, mais bien sûr que c'est mon genre.
7: Monsieur Martin.
6: Oui.
5: Ah, un autre monsieur. Bonjour.
8: Oui, déjà, c'est pas monsieur, c'est madame.
5: Oh, pardon. Allô?
8: Oui.
5: Dites donc, c'est pas monsieur, là, pareil, c'est madame.
8: Oui.
5: Ah ouais, parce que si vous le dites pas, moi, après.
8: Si, j'ai dit, c'est pas monsieur, c'est madame.
5: Oui, mais enfin, peut-être que vous parliez de quelqu'un d'autre.
8: C'était non, mais
5: pas...
8: vous êtes qui, en fait?
5: Je suis quand même monsieur Martin, chef des services technologiques.
8: Je m'en fiche, moi, je vous ai rien demandé.
5: Non, mais ça, c'est réglé. On va dire que c'est votre collègue qui m'a missionnagé. Comme ça, je confirme.
8: Y a rien à confirmer. Vous ne touchez rien, rien du tout chez moi.
5: Non, mais j'embarque juste ce qui contient du métal. Câble électrique, tuyauterie, poignée de porte.
8: Vous embarquez rien du tout.
5: Ah, j'ai oublié de demander. Est-ce que vous ou vos collègues, vous avez des plombages dentaires?
8: Oh, il est con, lui, ou quoi?
5: Oh, il est complètement con, oui.
9: Oui, bonjour.
5: Eh, bonjour, madame.
9: Attendez. Me dites pas que c'est le monsieur Martin de la radio, quand même.
5: Attendez. Si je vous dis que c'est monsieur Martin de la radio, qu'est-ce qui se passe?
9: Non, je vous crois pas, c'est pas possible.
5: Ah, bah, dommage, parce que ça, c'est vrai.
9: Non, c'est pas lui, c'est pas vrai.
5: Ah, bah, attendez, la preuve, je vais vous parler avec ma vraie voix. Allô, salut, c'est monsieur Martin de la radio.
9: Ah, bon, c'est pas la radio, je...
5: Quoi, tu me reconnais pas?
9: Mais non.
5: C'est peut-être parce que je suis un peu enrhumé.
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2: J'écoute, oui. Oui, bonjour, madame.
10: Bonjour.
2: C'est la fleuriste ?
10: Oui.
2: Oui, bonjour, madame de la place, chef des services de la voirie à la mairie.
10: Oui.
2: Dites-moi, madame, on a eu des petits problèmes encore samedi avec le stationnement automobile devant votre magasin de fleurs.
10: Quel problème ?
2: Ben, il y a eu des contraventions et des gens qui sont garés en double fil.
10: Oui.
2: Donc, on a décidé à la voirie ce matin de vous mettre des bites.
10: De mettre quoi ?
2: On va vous mettre des bites. Vous voyez ce que c'est comme... ce sont des tubes...
10: Bon.
2: Alors, on va en mettre donc devant chez vous, de part et d'autre, à gauche et à droite, et sur le devant. Alors, combien voulez-vous qu'on vous mette de bites ?
10: J'en sais rien, monsieur, moi.
2: Bah, attendez,
10: je suis une femme.
2: Comment ?
10: J'ai dit, je suis une femme, j'y connais rien.
2: Ah, madame, attendez, excusez-moi, les femmes connaissent les bites quand même. Attendez, c'est quoi cette histoire-là ?
10: Non, mais je veux dire par là que, bon, si vous les mettez à combien de distance ?
2: Environ 2 mètres.
10: Ah, voilà, c'est ça qu'il faut me dire. Eh ben, 2, ça me suffit, moi.
2: 2, ça vous suffit? Attendez, je réfléchis, je regarde le plan. Je vais vous mettre une bite devant.
10: Oui.
2: Qui rentre et qui sort.
10: Oui, ben, faut pas, vous ne me la mettez pas devant, vous me la mettez juste au côté.
2: Bon, la bite pourra rentrer, donc, dans vous, quoi, hein.
10: Oui.
2: Et sortir de vous également.
10: Voilà.
2: Ça vous va, ça?
10: Ah ben là, ça me va.
2: Et vous réglez
10: pour... ben, ça me va parfaitement, parce que s'il y a, c'est que des fois, moi, je peux pas sortir.
2: Non, mais là, vous inquiétez pas, c'est la bite qui rentrera.
10: Oui.
2: Vous voyez?
10: Oui, non, mais j'ai compris.
2: Alors, derrière, je vous mets une autre bite.
10: Oui.
2: Je vous mets une bite derrière également. Est-ce que ça va? Attendez, laissez-moi.

0: vous me laissez réfléchir, parce que là, vous m'avez pris drôlement sur le vif. Hein.
1: Ah, vous savez, quand on met une bite devant, une bite derrière, il faut agir vite. Hein.
0: Ben justement.
1: C'est pour votre bien, madame.
0: Alors, à partir du coin, si vous m'en mettez juste une là, est-ce que ça va?
1: Ouais, ça va. Je vous en mets une au coin qui vous prendra un peu de biais, vous voyez?
0: Oui, une qui prendra sur le biais.
1: Voilà.
0: Je ne pense pas qu'il faut m'en mettre une autre, je ne crois pas.
1: Si.
0: Bon, ben vous la mettez. Ben alors, une aux deux extrémités, mais pas deux d'affilée.
1: Qui rentre et qui sort, on est d'accord?
0: Vous me la mettez juste au coin?
1: Je vous la mets dans le fond.
0: Ouais.
1: Ça vous va, ça?
0: Bah, de toute façon, je suis bien obligé de m'y plier. Hein.
1: Mais vous inquiétez pas, hein, madame, c'est de la bonne bite. Hein, c'est pas. On n'a pas parlé de la taille. Est-ce que vous voulez des grosses ou des moyennes?
0: Oh, alors ne me demandez pas ça. Moi, je connais rien du tout.
1: Est-ce que vous préférez une grosse bite devant et une moyenne derrière ou une grosse bite derrière et une moyenne bite devant?
0: Et vous en mettez devant tout le monde comme ça?
1: Devant et derrière, oui.
0: Moi, je sais pas quoi vous dire.
1: Alors, devant, qu'est-ce que je vous mets? Une grosse bite ou une bite moyenne?
0: Devant, vous mettez la grosse.
1: Je vous mets quoi?
0: Devant, une grosse.
1: Une grosse bite devant et derrière?
0: Mettez les deux pareils et puis c'est tout. Oh là là, je...
1: Écoutez, c'est très curieux dans cette ville parce que toutes les femmes ont commandé deux grosses bites.
0: Ah, les femmes, elles sont ce qu'elles sont, puis moi aussi. Hein.
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3: Allô?
4: Bonjour monsieur, c'est bien l'agence de voyage?
3: Oui.
4: Monsieur Martin à l'appareil, le relais Martin.
3: Le relais Martin? C'est pourquoi?
4: J'ai une réservation à votre nom.
3: Et on a réservé quoi?
4: Bah pour le dîner ce soir, une table pour 12.
3: Ah, c'est un restaurant! Personne n'a réservé un restaurant!
5: Bah non.
3: Non, c'est pas chez nous, hein.
4: Alors si, justement, c'est chez vous.
3: Mais nous n'avons pas fait de réservation.
4: Non, c'est nous qui avons fait la réservation, mais à votre nom.
3: Ah?
4: Ouais, c'est une idée du patron. On fait des fausses réservations, mais avec des vrais noms.
3: Qu'est-ce que c'est que ça?
4: Comme ça, on fait croire que la salle est pleine et ça nous remonte dans les classements internet.
3: D'accord.
4: En revanche, ne soyez pas surpris, il y a des frais si vous réservez sans vous présenter, évidemment.
3: Bah, vous rigolez, monsieur. Pourquoi voulez-vous que je paye un truc que j'ai jamais demandé à personne?
4: Bah, c'est la règle, hein. Ceux qui se présentent pas sans annuler, forcément.
3: Non, mais vous me dites que c'est votre direction qui crée pour remplir la carte, je sais pas quoi, j'ai rien compris.
4: Pour remplir la salle, oui, je trouve que c'est une super idée du patron, d'ailleurs.
3: Bah, alors, bah, vous allez voir votre direction et puis vous leur dites de m'appeler.
4: D'accord, mais qui est à la direction? Parce qu'il y a le responsable Martin, il y a le patron Martin, il y a le chef Martin.
3: Je m'en fous, moi, je connais pas tout votre personnel, donc vous l'appelez, vous lui dites, bah, écoute, t'as fait une connerie.
4: Ah bah tiens, il y a justement le chef Martin qui est là.
3: Appelez le chef Martin, vous lui dites d'appeler Valence.
4: Non, attendez, je vous le passe.
3: Voilà.
4: Chef Martin.
6: C'est quoi ce délire là? Non, mais.
4: J'ai le monsieur qui a fait la réservation.
6: Le monsieur qui a fait la réservation.
4: Devinez quoi? Il a changé d'avis.
6: Non, mais c'est quoi cette connerie? J'ai changé d'avis apparemment.
4: Oui, allô?
6: Oui, bonjour.
4: Bonjour monsieur, chef Martin à l'appareil. Vous voulez me parler?
6: Bah écoutez, je sais pas, mais. Attendez, je vais vous passer.
7: Non, mais c'est moi la gérante.
4: Eh bah bonjour monsieur, chef Martin à l'appareil.
7: Je sais pas qui c'est que vous essayez d'appeler, mais ce n'est pas nous.
4: Ah si, c'est vous. Je vous ai fait moi-même la réservation. Attendez. Au nom de monsieur Martino.
7: Il n'y a pas de monsieur Martino chez nous.
4: Comment ça? C'est pas vous, Martino?
7: Non.
4: D'accord, eh ben passez-moi Martino.
7: Vous êtes buté. Il n'y a pas de Martino chez nous.
4: Ah, mais attendez. Je crois qu'en fait, il n'y a pas de monsieur Martino chez vous.
7: C'est ce que je me tue à vous dire.
4: C'est pas grave. Donnez-moi votre nom, comme ça je vais vous faire un compte à la place de celui de Martino.
7: Mais je ne veux pas de compte chez vous.
4: Bah si, parce que sinon vous pourrez pas nous mettre le petit commentaire 5 étoiles sur internet.
7: Non, mais c'est n'importe quoi chez vous. Si je mets un commentaire, ça va être tout sauf ça.
4: Non, mais vous compliquez pas. Vous mettez c'est super.
7: Non.
4: Les Martins sont des gens très sympas.
8: Non, mais on est dans quel monde?
4: Ah, bah c'est madame.
8: Monsieur, que ce soit clair net. À ce heure-ci, vous êtes en train de me dire qu'il y a quelqu'un qui, à l'heure d'aujourd'hui, va m'envoyer les factures parce qu'on n'est pas venu.
4: Voilà, pour résumer, au jour de ce heure-ci, on est d'accord.
8: On a des services juridiques du top de top de top, bah, qu'ils essayent.
4: Non, mais vous inquiétez pas, j'annule Martino.
8: Non, mais je m'en fous, je suis pas monsieur Martino, vous voulez me réserver?
4: Non, mais Martino, je vous donne sa place.
8: Non, mais je m'en fous de sa place. Allô?
4: Ah, Martino.
8: Ah, on n'a pas de Martino ici, nous. Hein.
4: Toujours pas. Bon, bah, chef Martin à l'appareil.
8: Ouais, je m'en branle. Moi, je suis chef aussi, je suis chef de mon truc, moi aussi.
4: Ah,
8: c'est pareil.
4: Super, on va enfin pouvoir se parler entre chefs.
8: Ah, voilà, entre chefs, on va se parler. Donc, tu m'envoies une facture. Si tu m'envoies une facture, je viendrai voir ta gueule. Tu comprends? Tu vois ce que je dis? T'as compris?
4: Bah, pardon, chef, mais non, c'est pas très clair.
8: Sinon, tu sais où se trouve le tribunal de commerce, non?
4: Ah, bah oui, parce que j'ai mon avocat qui est justement à côté de moi.
8: Donc, y a aucun souci. Il suffit après d'aller voir le tribunal de commerce pour aller s'expliquer devant le juge.
4: Ah, bah attendez, si vous voulez, je vous passe direct mon avocat.
8: Ça me dérange pas, moi.
4: Ok, bougez pas. Maître Martin.
8: Ouais.
4: Bonjour, Maître Martin à l'appareil.
8: C'est la même voix que l'autre, hein, de toute façon.
4: Ah, pas du tout.
8: C'est le même mec qui parle.
4: Non, c'est pas moi.
8: Et puis on va raccrocher parce que ça commence à me casser les bonbons. Donc, voilà.
4: Ah bah ça tombe bien parce que j'ai justement le bonbonnier Martin à côté de moi. Alors, coup de bol.
8: Ah, bien sûr. Ouais,
4: attendez, je vous le passe.
8: Oh, c'est pas la peine.
4: Si, il va pouvoir vous aider en plus.
8: Ouais, c'est ça, ouais.
4: Pardon, mais pour réparer les bonbons cassés, vous trouverez pas mieux.
8: C'est un gag ou quoi?
4: Oh bah vous savez quoi, je dirais oui.
8: Ah.
4: Je dirais même que vous passez à la...
8: À la radio? Non.
4: Ah si, à la radio. Ah, je l'ai entendu.
8: Vous la chanson, vous pensez?
4: Ah bah je pense même que je confirme. Donc je compte sur vous, on se voit ce soir au relais Martin.
8: Voilà, sans problème.
4: Parfait. Salut Martino.
8: Au revoir. Oui.
1: Bonjour monsieur.
5: Bonjour.
1: Monsieur Poirot.
5: Oui.
1: Oui, bonjour. France Télécom à l'appareil.
5: Monsieur.
1: France Télécom.
5: Oui.
1: Nous vous appelons parce que nous venons d'apprendre que vous n'aviez pas le téléphone chez vous.
5: Si.
1: Ah ben non.
5: Bien sûr que si. Mais qu'est-ce que c'est que vos histoires? Je vais vous raconter des conneries, excusez-moi. Écoutez, vous voyez bien, vous avez bien réussi à m'appeler, hein.
1: Comment ça?
5: Ben, vous venez de m'appeler.
1: Déjà, vous n'avez pas de poste de téléphone, alors je vois pas comment vous pouvez faire, hein.
5: Ben, vous racontez des conneries.
1: Quoi?
5: Ben, qu'est-ce que vous voulez? Actuellement, vous me téléphonez, j'ai bien le téléphone, non?
1: Mais monsieur, je suis France Télécom, je sais ce que je fais, c'est mon métier, monsieur.
5: Oui. Et ben, vous venez à la maison, puis vous venez constater qu'on a le téléphone.
1: Mais en attendant, il faut qu'on prenne rendez-vous.
5: Écoutez, je prends rendez-vous, j'irai à France Télécom, rue Aubert, et puis on en reparlera. N'est-ce pas? Puis je vous apporterai les preuves que j'ai bien le téléphone et puis que je le paye.
1: Je préfère que vous veniez parce que nous, si on vient chez vous, on est obligé de prendre un rendez-vous.
5: Oui.
1: Et donc, on va le prendre par téléphone.
5: Oui.
1: Comment voulez-vous qu'on le prenne puisque vous n'avez pas le téléphone?
5: Comment?
1: Alors, quand vous viendrez à la boutique de France Télécom,
5: oui.
1: On va, à ce moment-là, vous donner un kit.
5: Oui.
1: Hein, c'est-à-dire un appareil téléphonique, un combiné de téléphone. Et il y a un mode d'emploi pour apprendre à téléphoner.
5: Est-ce que je ne sais pas téléphoner?
1: Ben non, monsieur, comment voulez-vous savoir téléphoner puisque vous n'avez pas le téléphone?
5: Oh là là.
1: Sinon, l'idéal aurait été que vous alliez dans une cabine téléphonique pour prendre rendez-vous, peut-être pour...
5: Non, je vous téléphonerai. Et puis...
1: Vous avez une cabine téléphonique à côté, non?
5: Non.
1: Ben, comment vous allez faire?
5: Ben, puisque je peux téléphoner depuis chez moi.
1: Ben non, monsieur.
5: Ah là là là là, vraiment, ça va pas. Hein.
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9: Allô?
4: Bonjour monsieur, c'est bien l'exploitation agricole?
9: Oui.
4: Maître Martin, du cabinet d'avocats Martin, Martin et Martin Associés.
9: Oui.
4: Je vous appelle pour le procès des écoutes qui concerne le candidat Martin.
9: Je suis pas au courant là.
4: En gros, il a un procès parce qu'il a pas déclaré tout ce qu'il devait pour sa campagne électoraliste.
9: Ah d'accord.
4: Donc, pour les sommes en liquide qu'il pouvait pas justifier,
9: oui.
4: On a dit que c'est vous qui les aviez données.
9: Oh, moi je rentre pas dans ces histoires, hein, je vous avertis.
4: Et pourquoi?
9: Parce qu'on veut pas avoir d'emmerde de derrière, hein.
4: Ah non, tant qu'on raconte la même version au juge, en principe on craint rien du tout.
9: Eh bien voilà, c'est ça. Une guerre c'est vite fait, hein.
4: Donc je vous explique. Vous allez dire que vous avez donné 500 000 euros au candidat Martin. Vous expliquez que c'est un peu d'argent liquide que vous aviez oublié, par exemple.
9: Oui, tiens, on oublie.
4: Voilà, et en les retrouvant, vous avez décidé de nous les donner.
9: Oui, puis s'il y a des problèmes après derrière, c'est nous qu'on a dans l'os, hein.
4: Bah oui, mais sinon c'est le candidat Martin qu'on a dans l'os, donc je préfère que ce soit vous.
9: Pas question. Vous trouvez un autre pigeon si vous voulez, mais ça sera pas ici, hein.
4: Je peux pas, je vous ai déjà désigné comme pigeon principal dans mon dossier.
9: Ah ben non, ça, mon mari voudra pas, hein. Je vous avertis, ça ira mal.
4: Non, mais vous lui expliquerez.
10: Oui, allô?
4: Ah, bonjour madame.
10: C'est moi qui décide, j'aime pas qu'on décide à ma place. Si je suis par là, je pense qu'on va avoir des explications.
4: Ah bah si vous êtes par là, c'est encore mieux, oui.
10: Ouais.
4: Bah oui, comme ça, je vais faire des photos de vous avec le candidat Martin.
10: Ouais, non, mais j'ai pas à peine faire des photos du candidat Martin avec moi. Hein.
4: Mais si, vous faites semblant de lui donner une valise pleine de cash.
10: Alors là, si vous venez faire des photos, vous savez ce que vous allez ramasser?
4: Bah oui, un alibi.
10: Un bon coup de pied dans le cul, et ça va déménager.
4: Bon, oh, bah voilà, alors dès qu'on demande un petit effort pour la République...
9: Mais oh, c'est bon, hein, vous avez pas le droit de faire ça, hein, je suis désolée.
4: Pardon, monsieur, mais comme je disais à la dame, je vous dépose les papiers.
9: Mais je veux pas ça à la maison, mais je sais pas casser cette magouille, de quel droit vous vous permettez de faire ça? Mais enfin, mais vous pourriez demander l'autorisation avant.
4: Bah non, parce que vous êtes déjà censé le savoir que vous nous avez donné 500 000 balles.
9: Mais moi, je suis censé rien du tout. Moi, ce monsieur Martin, je le connais même pas, mais j'en ai strictement rien à foutre, hein, franchement dit.
4: Alors, franchement dit, vous êtes supposé le connaître, vu que vous êtes son trésorier de campagne.
9: Mais qu'est-ce que c'est ce truc? Mais je suis pas trésorier de campagne, mais qu'est-ce que c'est ce truc? Vous mettez ça dans la boîte à lettres?
4: Alors, je préfère pas dans la boîte à lettres, rapport au liquide qu'on va mettre avec.
9: Vous mettez du liquide avec?
4: Oui, parce qu'on n'a pas réussi à tout claquer les 500 000 balles, donc on va planquer le reste chez vous.
9: Mais non, mais moi, je veux pas ça chez moi, hein. Il y a quelque chose que vous comprenez pas dans le nom.
4: Oh, mais si, je comprends très bien. Vous essayez de me négocier une petite prime.
9: Mais hors question que je négocie quoi que ce soit, hein, je veux pas rentrer dans vos magouilles.
4: Bon, je vous vois venir, vous allez me dealer un petit bifton.
9: Je dis rien du tout, c'est vous qui me téléphonez pour ça, mais enfin, on n'était même pas au courant, mais vous exagérez pas un peu, non?
4: Ah non, mais je vous comprends tout à fait.
9: Ah non.
4: Tiens, ça c'est un nom qui veut dire oui.
9: Ah, surtout pas, hein.
4: Oh si, et ça c'est un surtout pas qui veut dire surtout oui.
9: Non mais n'importe quoi, hein.
4: Écoutez, j'ai dans mes mains un billet de... 5 euros.
9: Non, mais ça va pas. Non, mais vous êtes pas bien. Oh, là, vous déconnez complètement, là.
4: Hein. Oh, mais je n'ai pas dit mon dernier mot.
9: Ah, mais vous m'emmerdez, hein.
4: Et si je vous dis que j'ai entre les mains un billet de...
9: Ça suffit maintenant.
4: 6 euros pour vous.
9: Ah, non. Écoutez, c'est
4: bon. Et je rajoute une pièce de 3 euros.
9: Arrêtez de m'emmerder ou j'appelle la gendarmerie. Ça suffit.
4: Bon, allez, on dit marché conclu.
9: Oh, ouais, bien sûr.
4: Super. En revanche, est-ce que vous pouvez m'avancer l'argent parce que je suis un peu juste?
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12: Allô ?
1: Oui, mais attendez, ne quittez pas, madame. Hein.
12: Oui ?
1: Oui, ben vous transmettez sur le dossier, ça fait le 15e appel qu'on a hein, sur Xenet. De toute façon, on va vérifier ça tout de suite. Je suis justement en train de vérifier, c'est le 5e appel qu'on fait. Hein.
12: Oui, c'est pourquoi ?
1: Merci. Allô ?
12: Oui.
1: Bonjour, madame.
12: Bonjour.
1: Madame ?
12: Oui ?
1: Oui, c'est France Télécom à l'appareil.
12: Oui.
1: Les services du 13, dérangement téléphonique.
12: Oui.
1: Vous êtes bien titulaire de l'abonnement 2934 ?
12: Monsieur.
1: Oui, monsieur. Oui, ben dites-moi, on a un petit problème, c'est qu'on a constaté de l'écho sur la voix.
12: Ah.
1: Hein?
12: C'est peut-être parce que j'ai un téléphone sans fil.
1: C'est peut-être parce que j'ai un téléphone sans fil. Ah, vous avez entendu ?
12: Oui, à double voix.
1: Oui, à double voix, là. Bon, alors écoutez, on a un petit problème. On vient d'avoir un certain nombre d'appels au service du 13.
12: Oui.
1: Oui. Nous disons qu'il y avait donc des gens qui entendaient de l'écho.
12: Ah oui, d'accord.
1: Ah oui, d'accord. Est-ce que vous l'avez constaté quand ?
12: Ben, moi, je ne m'en ai pas aperçu. Les gens que quand je faisais un numéro, il y a des fois, je tombais sur quelqu'un d'autre.
1: Ah bon ?
12: Oui.
1: Oui. Bon, on va faire un réglage, madame, puis on va essayer de supprimer cet écho, hein ?
12: Oui.
1: Oui. Alors, ça se passe depuis quand ?
12: Mais écoutez-moi, ça a l'instant, parce que moi, quand je téléphone, vous n'avez toujours pas de deuxième voix.
1: Ah bon ?
12: D'accord.
1: Non. Bon. Est-ce que vous avez un dédoublement d'appel ?
12: Non.
1: Vous êtes certaine de ça ?
12: Ah oui.
1: Vous n'avez pas la touche R1, R2 ?
12: Attendez,
1: je vais voir. Oui, si vous pouvez vérifier.
12: R1. J'ai la touche
1: R1. La touche R1, oui. Il n'y a pas la touche R2.
12: Non.
1: Ah. Oh. Enfin, moi, c'est pas possible, en tout cas. Moi, j'entends deux voix. Hein.
12: Mais moi aussi.
1: Et moi aussi.
12: J'entends, mais c'est bizarre.
1: J'entends, oui, c'est bizarre.
12: Oh.
1: Bah, écoutez, parce qu'on a eu des phénomènes d'écho.
12: Oui.
1: Oui. Mais pas des comme ça. Hein,
12: bah, non plus. C'est la première fois
1: c'est
12: que...
1: C'est la première fois que...
12: J'entends ça, puisque... Moi, quand je bosse pas un appel, ça arrive que je me trompe, que je trompe des gens, mais jamais j'entends une deuxième voix.
1: Jamais vous n'entendez une deuxième voix ?
12: Ah non.
1: Est-ce que vous voulez qu'on passe... est-ce que vous voulez prendre un rendez-vous ? Est-ce que vous pouvez amener de votre poste ? Est-ce que...
12: Eh bien, si vous pouvez passer...
1: Si vous pouvez passer... Quand est-ce qu'on peut passer ?
12: Eh bien, demain après-midi.
1: Ah, moi, je peux pas, hein.
12: La deuxième voix qui parle là, alors non, il y a un problème.
1: Il y a un problème. Hein.
12: Alors, c'est...
1: C'est étonnant. Hein.
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13: Allô ?
4: Bonjour monsieur, c'est bien le magasin de lingerie ?
13: Oui monsieur.
4: Député Martin à l'appareil de l'Assemblée nationale de Martinville.
13: Oui ?
4: J'ai acheté de la lingerie chez vous il y a quelques mois, mais je l'ai fait passer en note de frais.
13: Ah bon ?
4: Oui, mais là, comme ils contrôlent toutes les dépenses, j'ai refait une nouvelle facture pour remplacer la vôtre.
13: De quoi il s'agit là d'une facture, hein ?
4: Ouais, pour que ça passe en note de frais plutôt que de la lingerie, j'ai dit que vous m'avez vendu des fournitures de bureau.
13: Oui, mais s'ils viennent contrôler...
4: Justement, j'ai mon beau-frère qui travaille chez Martin Fourniture, il va mettre le stock de son magasin chez vous.
13: Ah non, moi j'ai pas de large chez moi, hein ? Moi, il n'y avait pas question. C'est pas, il fallait me contacter avant.
4: Ben, c'est ce que je fais.
13: Ah, mais c'est trop tard. Je regrette, là. Non. Moi, dans mon magasin, pas question de fourniture de bureau ni quoi que ce soit. Je sais pas où je le mettrai.
4: Alors, j'ai mon beau-frère qui travaille à la menuiserie Martin qui va vous faire des étagères.
13: Ah non, mais dites, j'ai pas de place.
4: Mais si, puisque mon beau-frère qui travaille chez Martin Chantier va vous monter une cloison en placo au milieu du magasin.
13: Ah, au milieu du magasin.
4: Comme ça, il y aura une partie fourniture.
13: Mais j'ai pas de place puisque vous êtes venu chez moi. Vous devez connaître le magasin.
4: Oui, alors, j'ai fait faire un plan par le cabinet Martin Architecte. Effectivement, ça empiètera un peu sur la rue, mais bon, ça
13: ah
4: c'est...
13: Non. Écoutez, je vais prévenir la gendarmerie, car quelque chose, c'est pas normal, là.
4: Hein. Ah bah non. Sinon, vous allez voir que je vais devoir rendre les slips que j'ai achetés chez vous.
13: Rapportez-moi les slips. Si vous l'avez pas mis, vous le rapportez.
4: Alors, disons que c'est pas moi qui les ai mis. Ils ont quand même été portés, oui,
13: ah,
4: mais...
13: Ah ben, alors, qu'est-ce que c'est que cette histoire ? Ah non, oui, là, c'est douche, hein.
4: Non, mais vous me demandez, je vous le dis.
13: Ah ben oui, mais si quelqu'un peut les apporter, je reprends pas quand même la marchandise qu'on a portée.
4: Bah, c'est pas moi qui les ai portés, c'est ce que je vous dis.
13: Ah ben, c'est pas vous, alors qui c'est qui les a mis ?
4: Oh, je sais pas, moi, j'ai pas fait gaffe.
13: Mais pas regardé le pédigré de la personne. C'est pas moi qui...
4: Non, mais c'était des gens de passage, donc je connais pas non
13: ah
4: plus.
13: Ah non. Ah, mais si ce sont des gens de passage, alors non, là, c'est pas net, hein, votre histoire.
4: Pardon, mais s'il faut connaître les noms de tous les gens qui viennent porter des slips chez moi...
13: Bon, écoutez, j'ai deux personnes qui sont témoins de votre conversation.
4: Oh, bah le coup des témoins, tiens.
13: Oui, il y a des personnes qui entendent de la conversation.
4: On est mais non, il y a personne.
14: Ici, on est là.
4: Vous bluffez.
13: Non.
14: On est là, non, on bluffe on là, pas.
13: Deux personnes.
4: Non, mais c'est toujours le même monsieur qui parle.
13: Ah, écoutez, je regrette, nous sommes que des femmes, déjà. Alors, merci bien.
4: Oui, je vois, vous essayez de changer de voix, bien joué, mais pas à moi.
13: Oui, écoutez, allez vous promener, je vous préviens. Ah.
15: Allô?
4: Toujours le même monsieur, c'est bien ce que je disais.
15: Écoutez, monsieur, là, vous êtes en train de me prendre pour une grosse imbécile. Hein. Il n'y aura pas une fourniture de bureau dans le magasin. Maintenant, c'est clair, c'est bien. C'est pas clair, c'est pareil. OK?
4: OK. Du moment que vous notez fourniture sur la facture, moi, ça me va.
15: Mais je ne vends pas de fourniture de bureau. Je peux pas vous noter que je vous ai vendu des fournitures de bureau. Mais enfin.
4: Eh bien, dans ce cas, on coupe la poire en deux. Vous dites que vous m'avez vendu des slips de bureau.
15: Non, mais vous foutez de ma gueule, là. C'est un gag. C'est... Qui c'est qui me prend pour un con, là?
4: Hop, hop, hop. On n'inverse pas les rôles, s'il vous plaît.
15: Non, on inverse. Allez, stop.
4: Non, parce que le con dans l'histoire, c'est quand même moi.
15: C'est une blague, monsieur. Non, arrêtez. Dites-moi que c'est une blague, j'en peux plus.
4: Ah, alors, je vais vous dire que c'est une blague. Oui.
15: Vous me faites rire maintenant.
4: Et je vais même vous dire que c'est une blague qui passe à la...
15: À la radio.
4: Bravo, monsieur. Et quelle radio, alors?
15: À la radio...
4: Une où on aime bien se marrer.
15: Ah, rire et chanson.
4: Mais oui.
15: Allez, super, vous avez réussi. Franchement, bravo. Excusez-moi, j'ai mis longtemps à me rendre compte.
4: Eh ben, bienvenue.
15: Eh ben, génial.
4: Eh, bonne journée, monsieur.
15: Merci, au revoir.
4: Au revoir qui?
15: Au revoir, monsieur.
4: Ah non, c'est madame.
15: Mais merde. Au revoir, mademoiselle.
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16: Allô?
17: Allô?
16: Bonjour.
17: Bonjour, monsieur.
16: Oui, je vous écoute, monsieur.
17: Non, c'est madame à l'appareil.
16: Ah, veuillez me pardonner. Écoute, je vous écoute.
17: Je vous appelle parce que je crois que vous faites de la désinfection de gaines.
16: Oui, tout à fait. Oui. Ah. Et qu'est-ce que vous souhaitez exactement?
17: Je voudrais que vous désinfectiez ma gaine.
16: Mais c'est une gaine de...
17: De maintien.
16: De?
17: Une gaine de maintien.
16: Votre gaine de maintien?
17: Oui, ça fait 7 ans que je l'ai sur moi.
16: Une gaine de maintien?
17: Oui.
16: Oui, c'est un problème.
17: Qu'est-ce qui se passe, monsieur?
16: Vous pouvez me donner la dimension de la gaine?
17: La taille?
16: Oui.
17: 88.
16: C'est ça? Quand?
17: 88. Allô?
16: Oui.
17: Qu'est-ce qui se passe, monsieur?
16: Excusez-moi, c'est nerveux. C'est mon téléphone. Alors, pourriez-vous me donner des précisions?
17: Ça me commence à me faire des croûtes.
16: Voilà, ouais.
17: Et c'est purulent au niveau de la chatte.
16: Pardon?
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18: Bonjour.
4: Bonjour monsieur, c'est bien la carrosserie?
18: Oui, bonjour monsieur.
4: Monsieur Martin à l'appareil, société Martin Auto.
18: Oui.
4: Je vais vous apporter des kits moteur essence pour repétrolifier les voitures électriques.
18: Alors attendez, parce que là je suis pas au courant, c'est normal ça?
4: Alors, c'est un procédé exclusif de Martin Auto, ça transforme les voitures électriques en voitures à essence pour économiser l'électricité.
18: Ouais, mais bon, c'est gratuit, c'est quoi? Vous nous livrez une commande, vous nous livrez quoi?
4: Là, je vous livre 50 kits repétrolifieurs, mais ils sont pour mes clients.
18: Non, bah on peut pas être livré de choses qu'on n'a pas commandées.
4: Non, mais vous les mettez de côté en attendant?
18: Non.
4: Bah si, parce que mes clients doivent les récupérer.
18: On s'en fout.
4: Oh bah pardon de vous ramener du monde, alors on veut aider le petit commerce, on nous traite comme des rastafaires.
18: Là va falloir arrêter parce que je vais prendre votre téléphone et puis on va passer à la gendarmerie pour dire que vous êtes une vraie arnaque. Hein.
4: Ah puis ça va être encore moi l'arnaquiste.
18: Non attendez monsieur, ne quittez pas.
19: Non mais attendez, mais c'est quoi ces conneries là?
4: Oui, bonjour à vous aussi monsieur.
19: Il y a quelqu'un qui vous a commandé ça de chez nous?
4: Ah et bah si en plus il y a quelqu'un qui nous commande ça de chez vous, c'est super.
19: Non, hein. Non, mais je vous demande si quelqu'un vous a passé une commande.
4: Alors une commande, je m'en occupe.
19: Non.
4: 50 kits repétrolificateurs.
19: J'ai rien demandé du tout, si on n'est pas intéressé, je vais pas vous en prendre. Non, mais c'est quoi le truc là?
4: Le truc c'est que moi je les ai vendus en ligne et j'ai dit à mes clients de venir faire la pause chez vous.
19: Mais on fait pas de mécanique nous.
4: C'est pas grave, du moment que vous avez un mécanicien.
19: Mais j'ai pas de mécanicien.
4: Bah vous avez du bol, je peux vous en trouver un.
19: Mais je ne veux pas de mécanicien, mais putain, mais arrêtez donc.
4: Attendez, je demande à mon beau-frère.
19: Mais je ne veux rien du tout,
4: Martin,
19: moi.
4: Oui, Martin.
19: Ah, mais c'est quoi ces conneries?
4: Le monsieur insiste pour avoir un mécanicien.
19: Putain, mais vous comprenez pas, là, en fait.
4: Non, mais il vous fera un prix d'amis, hein.
19: Non.
4: Allô?
19: Oui.
4: C'est madame?
20: Non, là, c'est l'ouvrier.
4: Ok, donc c'est vous qui poserez les kits repétrolificationneurs.
20: Non, il n'y a pas de pause de quoi que ce soit.
4: Si, si, je me suis calé avec votre collègue.
20: Qui? Quel collègue?
4: Bah, le monsieur que j'avais avant vous.
20: Non, c'est une femme.
4: Peut-être.
20: Elle nous a jamais dit comme quoi elle a pris une commande.
4: Ah, si, si, elle a même insisté pour avoir 50 kits repétrolificationnateurs.
20: Mais nous, vous savez ce qu'on fait, nous, ici? Nous, on est carrossiers, on n'a pas de mécano, aussi.
4: Ça, c'est bon, je l'ai dit, mon beau-frère va venir.
20: Ah, bah, il va pas être déçu du voyage.
4: Ah, merci, je compte sur vous pour bien l'accueillir.
20: Mais on n'en veut pas de mécano! On n'en veut pas!
4: Ah, vous n'en voulez plus.
20: Mais on n'a rien à branler, on fait pas, nous on répare les véhicules des clients, et puis basta, on pose pas de trucs électriques ou quoi que ce soit sur les véhicules électriques.
4: Alors pas tout à fait, là on parle de kits de repétrolificatatation.
21: Vos kits, vous les gardez avec vous?
4: Ah, rebonjour monsieur, mais je ne vous entends plus là.
21: Oui, comme par hasard, vous m'entendez plus.
4: Oui, je pense qu'il y a un problème technique.
21: Donc bref, vous ne faites rien livrer chez nous.
4: Est-ce qu'il n'y aurait pas un autre téléphone décroché?
21: Donc moi...
4: Vous avez plusieurs postes, téléphoniste?
21: J'en sais rien, là je suis à l'accueil.
4: Alors peut-être que dans un bureau, quelqu'un a décroché un autre téléphone.
21: Eh ben peut-être, mais là je vous dis
4: Est-ce que vous pourriez faire le tour des bureaux pour voir qui est au téléphone?
21: Non, j'ai pas le temps, donc moi je vous dis que maintenant...
4: Alors ça vient peut-être de votre poste, je vais vous en commander un nouveau.
21: Oui, bah très bien, vous commandez un téléphone aussi, puis vous me commandez ce que vous voulez. Moi, vous n'allez pas me saouler.
4: En attendant, essayez de vous éloigner un peu de votre téléphone.
21: Oui.
4: Ah, allô?
21: Oui, et ben quoi?
4: Oh bah c'est encore pire.
21: Oui, alors qu'est-ce que vous voulez là? Parce que là, je vais pas rester comme ça 10 ans. Hein.
4: Essayez de vous déplacer, peut-être si vous sortez du bâtiment.
21: Non, je me déplace pas, j'ai un fixe. Donc maintenant, qu'est-ce que vous voulez?
4: C'est un problème de réseau, ça, à mon avis.
21: Oui, et ben très bien. Le réseau, il fonctionne très bien. Qu'est-ce que vous voulez là?
4: Laissez-moi deviner, vous passez par la Wi-Fi.
21: Je m'en fous, vous voulez quoi maintenant?
4: Alors, vous allez réinitialifier votre box.
21: Arrêtez de vous foutre de ma gueule, parce que si vous voulez, là, ça commence vraiment à me chauffer. Hein.
4: Oh là, alors si ça chauffe, débranchez la directe, elle doit avoir un court-circuit.
21: Pas ça.
0: Ouais, ferme ta gueule.
4: Oui, bah bisous aussi.
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22: Bien-être, bonjour.
1: Oui, bonjour monsieur, c'est le restaurant?
22: Oui.
1: Ah, bon, je vous entends pas bien là, vous.
22: Bah, non, moi non plus.
1: Il y a du monde là, c'est en oui. Plein service là. Il y a du monde aujourd'hui?
22: Oui, il y a du monde, oui.
1: Oui, alors évidemment pour vous c'est le coup de bourre, hein?
22: Oui.
1: Il y a combien de, personnes?
22: Qu'est-ce que vous vouliez, monsieur? Vous voulez pour une réservation?
1: Non, il y a combien de personnes actuellement à table là chez vous? À peu près.
22: J'en sais rien, monsieur, écoutez.
1: Ah bon.
22: Mais qu'est-ce que vous vouliez? Vous nous appelez pourquoi?
1: Parce que j'adore emmerder les restaurateurs le midi quand ils sont en train de...
22: Ah, bah c'est gentil.
1: Voilà.
22: Bah, alors, voilà.
1: Il y a combien de personnes, à peu près?
22: Bon, mais, monsieur, si c'est pour me parler comme ça, c'est pas la peine, je raccroche. Merci, au revoir. Oui, restaurant oui. Du bien-être, bonjour.
1: Oui, non, je vous ai fait une blague, c'est pas du tout pour vous déranger, c'était pour une réservation, excusez-moi.
22: Ah oui, non, mais là, vraiment.
1: Voilà. Alors, est-ce qu'on peut réserver?
22: Oui, bien sûr. Pour quand?
1: Pour ce soir.
22: Oui, pour combien de personnes?
1: Alors, nous sommes 17.
22: Combien?
1: 17.
22: Oui. À quel nom?
1: Alors, l'association.
22: L'association?
1: Oui.
22: Oui.
1: Des vieux.
22: Oui.
1: Qui font chier les restaurateurs au moment des coups de bourre.
22: Bon, c'est très bien.
23: Oui, bonjour.
4: Bonjour monsieur, c'est bien la pizzeria à Nice?
23: Oui.
4: Voilà, je suis Mario Balotello, le sosie de Mario Balotelli.
23: Oui.
4: Le joueur de foot là qui vient de signer à Nice.
23: Oui.
4: Du coup, je vais venir manger chez vous.
23: Vous êtes combien?
4: On sera 8.
23: D'accord, je vous fais une table de 8.
4: Après, mettez-nous où ça vous arrange, parce que déjà qu'on paye pas la nourriture, on va pas faire les difficultés.
23: Et pourquoi vous payez pas la nourriture?
4: Pardon, vous n'avez pas compris, je suis le sosie de Mario Balotelli.
23: Oui, mais vous pouvez être le sosie, monsieur. Moi, il faut me payer les couverts.
4: Bah, si on n'utilise pas les couverts.
23: Ben, vous me payez les pizzas que je fais, monsieur. Je suis désolée.
4: Non, mais si on vient avec nos couverts dans ce cas.
23: Mais, monsieur, si vous amenez vos couverts, la pizza, je la fais.
4: Très bien, donc on vient avec nos couverts et vous nous offrez la pizza.
23: Mais, monsieur, je ne peux pas vous faire cadeau de cette pizza.
4: Eh ben, vous mettez ça sur le compte de Mario Balotelli.
23: Non, je ne mets rien sur le compte de rien du tout, monsieur.
24: Allô? Oui, allô?
4: Ah, oui, ah ben, c'est pas la même dame.
24: Écoutez, monsieur, écoutez.
4: Oui, madame?
24: Il me semble qu'elle a été très claire.
4: Non, mais je crois qu'elle n'a pas compris. Parce
24: il me semble qu'elle a été très claire.
4: Parce qu'elle, elle voulait nous faire payer les fourchettes.
24: Écoutez, je suis gentil avec vous. Non, c'est non.
4: Non, mais parce que la dame voulait me faire payer mes fourchettes.
23: Allô?
4: Oui, ah bah, vous n'avez pas compris.
23: Non, en fait. Monsieur, je vous ai dit non, monsieur. C'est non et c'est non.
4: Je connais personnellement le sosie de Michel Platini, hein. Je peux
23: bien. Vous connaissez Michel Platini, j'en ai rien à faire, monsieur. Je vous dis que c'est non, c'est non.
4: Alors, non, enfin, je connais pas vraiment Michel, c'est son sosie que je connais. Michel Platino.
23: Papa, vous me faites un chèque.
4: Ah, vous prenez les chèques?
23: Oui, vous me faites un chèque.
4: Ah, bah, je peux vous faire un chèque au nom de Mario Balotelli?
23: Ah, bah, j'espère, si vous me faites un chèque, il sera payé quand même ce chèque.
4: Ah, bah, non, parce que moi, je ne suis pas vraiment Mario Balotelli, c'est ce que je vous expliquais.
23: Mais vous venez manger, vous réglez vos repas. Je suis désolée. Moi, vous venez manger, vous me payez.
4: Écoutez, j'attends la confirmation également de Lionel Messo.
23: Non, même si vous venez avec qui vous voulez.
4: Et il est très possible que Cristiani Ronaldi soit avec nous.
23: Mais j'en ai rien à faire, monsieur. J'en ai rien à faire. Qu'il soit n'importe qui, le président n'importe qui. Moi, chez moi, on vient manger. On règle.
4: Et alors, si j'ai François Hollande, qui est le sosie du président.
23: Non, mais attends.
4: Allô?
24: Monsieur, oui.
4: Ah, bonjour madame. Voilà, j'expliquais à votre serviteuse, c'était pour une table gratuite.
24: Et pourquoi une table gratuite?
4: Bah, parce que je suis monsieur Balotello, je suis le sosie de Mario Balotelli.
24: Mais on s'est déjà rencontré, on s'est déjà vu?
4: Non.
24: Et comment je peux être sûr que vous êtes le sosie?
4: Alors, en fait, je suis un faux sosie, c'est-à-dire que je ne ressemble pas physiquement, mais intérieurement.
24: Ah, donc c'est mort, quoi.
4: Non, mais je suis le faux sosie officiel de Mario Balotelli, si vous voulez.
24: Bien sûr. Arrêtez de se moquer de moi un petit peu.
4: Bah non, pas du tout. Non. Attendez, bougez pas, j'ai Franck Ribeiro qui est à côté de moi, il peut témoigner. Franck? Allô?
24: Oui.
4: Oui, bonjour Franck Ribeiro.
24: Bien sûr que oui.
4: Je pensais venir aussi avec Zinedine Zidane.
24: Bah venez, on vous attend, il y aura de la place.
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25: Allô?
17: Oui, bonjour, Madame Ledoux à l'appareil.
25: Oui.
17: C'est le DDF-GDF?
25: Oui.
17: Je vous appelle parce que je suis témoin d'un phénomène physique inclassable. Vous savez, le passage des ovnis la semaine dernière nous a laissé un peu sans dessus-dessous. Eh bien, depuis chez moi, j'ai observé un phénomène très lumineux, Et je ne sais pas s'il s'agit d'un extraterrestre.
0: Une petite question indiscrète, madame. Vous avez quel âge, là, s'il vous plaît ?
17: 69 ans.
0: 69 ans.
17: L'extraterrestre a un corps de 10 cm à peu près, opaque, voyez-vous. Et alors, il y a une queue au bout qui fait le tour de mon mur et qui se termine par une espèce de petite touche blanche. Et dès que j'appuie dessus, ça fait de la lumière partout dans la pièce.
0: Et alors, qu'est-ce qui se passe quand vous appuyez sur la touche blanche ?
17: Ben, il y a une lumière incroyable qui inonde ma pièce.
0: Et ça s'était déjà produit avant, madame ?
17: Oui.
0: Mais quand la dernière fois, quand c'est arrivé, qu'est-ce que vous avez fait ?
17: J'ai appuyé sur la touche blanche.
0: Et alors ?
17: Eh ben, la lumière a disparu.
0: Et là, que maintenant vous avez appuyé sur la touche blanche, qu'est-ce qui s'est passé ?
17: La lumière est revenue.
0: La lumière incroyable est revenue ?
17: Ah oui, ah oui, ah oui.
0: Et vous en avez parlé à qui alors, madame, en dehors de nous ?
17: Et à ma voisine.
0: Et qu'est-ce qu'elle a dit ?
17: Elle a dit qu'elle en avait un chez elle aussi.
0: Ah oui ?
17: Oui. Comment dire ? Vous savez, ça fait un peu comme une petite boule, quoi, vous voyez ? Et puis il est tatoué.
0: Ah bon ?
17: Il a un nom.
0: Il s'appelle comment ?
17: Il s'appelle Krypton 75.
0: Ouais, ben, Krypton 75, oui, je vois tout à fait ce que c'est, oui.
17: Qu'est-ce que c'est ? C'est de quelle planète ?
0: Krypton, c'est au-dessus du troisième système solaire, là, madame. Hein, bon, à quelques centaines de millions d'années-lumière de nous, mais, enfin, vous savez, c'est un type d'extraterrestre, effectivement, qui est assez connu, quand même, malgré tout. Ce sont des extraterrestres pacifiques, hein, madame.
17: Je peux vous dire quelque chose, mais je parle doucement, parce que je voudrais pas les alerter.
0: Non, mais vous pouvez parler, hein. Je pense que... De ce côté-là, ils sont pas très émotifs. Ils supportent pas mal de choses, vous savez.
17: Il a fait des petits.
0: Il a fait des petits ?
17: Oui, quand j'ouvre la porte de mon réfrigérateur.
0: Oui.
17: Il y en a un aussi. Et il fait que de me regarder.
0: Ouais, mais enfin, tant qu'il vous regarde, moi, je vous dis, c'est une race assez pacifique d'extraterrestres. À mon avis, vous n'aurez pas de problème. Hein. Vous savez, on peut pas leur faire grand-chose. On n'a jamais essayé de les détruire. Hein. Il vaut peut-être mieux pas non plus. Hein.
17: Mais je sais ce que je vais faire. Je vais profiter que celui-ci soit disparu ou endormi.
0: Non, non, mais n'y touchez pas, madame.
17: Je vais le tuer, celui-là, pour voir ce que vont faire les autres.
0: Ah non, non, non, non, non, il faut pas faire ça, madame.
17: Attendez, bougez pas, je prends le cendrier.
0: Non, non, ne faites pas ça. Ne faites pas ça. Allô, laissez-le vivre, madame.
17: Allô ? Je l'ai zigouillé.
0: Ah ben, il fallait pas faire ça, madame.
17: Maintenant, je vais m'occuper de la petite famille.
0: Mais non, écoute... Faut pas faire ça. Allô, madame ?
17: Il y en a un au-dessus de mon lit.
0: Non, non, mais il faut pas les assassiner, madame. Ils y sont pour rien, là. Ils ont rien fait de spécial, hein. Arrêtez ce massacre, là. Ça sert à rien, là.
17: Je vais dégommer celui qui est dans mes toilettes.
0: Ah non, non, non, non, non. Arrêtez, madame, allons.
17: Il en reste deux.
0: Il en reste deux, ouais, mais non, mais vous n'allez pas faire ça à tous les extraterrestres qui sont chez vous, là. Je vous ai dit que c'était des pacifiques, madame.
17: Je vais me gêner.
0: Ah bon ?
17: Bougez pas, je vais dégommer celui du couloir, puis après la porte d'entrée, il n'y en aura plus.
0: Ouais, mais vous allez vous faire mal, là, madame, si vous continuez comme ça, là, hein ?
17: Il est allumé.
0: Allumé ?
17: C'est le plus dangereux.
0: Ah non, c'est pas le plus dangereux, madame.
17: Les autres étaient éteints.
0: Ah oui ?
17: Attention, j'y vais ! Ça y est.
0: Et le disjoncteur n'a pas sauté, là ?
17: Oh là là ! Il y a la grosse bête noire, là, qui est à côté de la porte d'entrée.
0: Là, il ne faut pas y toucher, hein, madame.
17: Elle n'est pas contente, hein.
0: Non, non, mais il ne faut pas y toucher, là, madame. Dites-moi, là, vous êtes chez vous cet après-midi ?
17: Il y a leur espèce de vaisseau spatial noir à côté de la porte d'entrée.
0: Ah non, non, non, non, non, ils n'ont pas vaisseau spatial. Les vaisseaux spatials sont repartis la semaine passée, là. On les a vus à la télévision, là.
17: L'espèce d'ovni, là, vous savez.
0: Ah non, non, non, vous trompez, là. Ce n'est pas un vaisseau spatial, ça, madame.
17: Madame, celui-là, je vais me le faire aussi.
0: Ah non, non, non, non, non, non, non, non, non. Allô ?
17: Attention ! C'est parti, au nom de la patrie, j'y vais.
0: Ah non, non, non, mais il faut arrêter, madame, arrêtez de taper, là. Allô ?
17: Le vaisseau est résistant. Il se défend, il fait de la fumée.
0: Alors, c'est pas un vaisseau, là, c'est le disjoncteur, madame, il faut arrêter de le taper, ça appartient à EDF, ça, madame, vous vous trompez, là.
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6: Oui, allô ?
4: Bonjour madame, c'est bien l'exploitation agricoliste ?
6: Oui.
4: Monsieur Martin à l'appareil, les ébénisteries Martin, on travaille tout ce qui est à base de bois.
6: Oui.
4: Et justement, je dois venir changer vos pneus sur vos véhicules agricolistes.
6: Changer nos pneus sur nos véhicules agricoles ?
4: Ah bah vous êtes déjà au courant, super.
6: Non, je suis pas au courant.
4: Bah maintenant si, je viens de vous le dire.
6: Ah bah moi bon, je vous avais demandé pourquoi vous venez changer les roues.
4: Parce qu'apparemment, sur vos véhicules, il y aurait encore les vieux pneus en gomme là, les trucs en caoutchouc.
6: Et alors, si j'ai pas envie de changer, franchement, Antoine, je vois pas où est le problème.
4: Bah le problème, c'est que vos pneus, ils sont pas en bois.
6: En quoi ?
4: Bah il faut changer vos pneus en caoutchouc, par des des pneus en bois, c'est beaucoup moins polluant.
7: Par du bois.
4: C'est ça. Donc moi, je vais vous mettre des roues en bois. Vous avez combien de véhicules?
7: J'en ai une trentaine de véhicules.
4: Parfait. Alors, je valide la commande pour vous tailler 120 roues en bois.
7: Pourquoi? Vous me commandez, vous me taillez des roues?
4: C'est mon métier. En tant qu'ébénisteur, je taille des roues depuis des années, je peux vous dire.
7: Et alors, je peux avoir 200 roues, je suis pas obligé de les changer.
4: 200 roues? Ah bah, pas de problème. Moi, je vous les taille.
7: Mais même si j'en ai 300, il est où le problème? Si je veux pas changer.
4: Oula! Alors, 300 roues, je ne pourrais pas vous les livrer tout de suite.
7: Non. Je vous ai dit, même si j'avais 300 roues à changer.
4: Bah, pardon, mais tout est taillé à la main. Si vous voulez pas que je vous taille des roues carrées, il faut quand même.
7: Mais je n'en veux pas de vos roues, vous comprenez ou pas?
4: Non.
7: Vous comprenez le français?
4: Bon, ça m'arrive, et vous?
7: Bah, bien sûr. Mais qui c'est qui vous a commandé des roues?
4: Ah, c'est moi, pardon, j'ai fait une autocommande.
7: Ah, bah, vous faites la commande sans que les clients soient d'accord. Ah, vous êtes facile, vous.
4: Non, mais... Oh, bah, je me suis dit que le client soit sûrement d'accord.
7: Non, mais arrêtez, je change pas mes roues. Hein. Même si c'est gratuit, je change pas mes roues.
4: Comment ça, gratuit? Alors, pardon, c'est quand même du chêne massif.
7: Et alors,
4: en plus, je vous ai fait des jantes en ronce de noyer.
7: Mais je vous ai rien commandé, très bon. Au revoir, monsieur, merci. Qu'est-ce que vous m'emmerdez?
4: Non, mais c'est que moi, ça me gêne de les garder, parce qu'après, vous allez payer pour rien.
7: Bon, tiens, oui, et puis alors, ça vous gêne à quoi? C'est pour ça que vous avez un numéro masqué?
4: Tiens, une autre madame, bonjour.
7: Mais qui vous êtes déjà?
4: Monsieur Martin, les ébénisteurs Martin, j'étais en train de voir pour vous mettre les roues en bois à la place de vos roues en pneus.
7: Des roues en pneus?
4: Ouais, la différence, c'est que la roue en pneu, elle est en pneu, alors que la roue en bois, elle est en bois.
7: Non, mais arrête, on sait ce que c'est qu'une roue en pneu, puis une roue en bois.
4: Eh ben voilà, donc on est d'accord que la roue en pneu, elle est beaucoup plus polluante.
7: Ah, tu pollues pas, toi, avec ta grande jatte, là.
4: Ma grande chatte? Ah, bah, ça m'étonnerait, j'ai pas d'animal.
7: Et toi, donc, ça, c'est Charlot.
4: Ah, bah, t'as de la chance, monsieur Charlot est justement à côté de moi, je te le passe.
7: Ouais.
4: Monsieur Charlot, je vous passe la dame. Oui, allô?
7: Ouais.
4: Bonjour, madame, monsieur Charlot au téléphone.
7: Monsieur Charlot, oui, c'est le même Gugus, quoi.
4: Non, alors, monsieur Gugus est en RTT aujourd'hui, c'est pour ça que c'est moi, monsieur Charlot, qui reprend votre dossier.
7: Eh ben,
4: je vais passer en fin de journée vous déposer vos 300 roues en bois.
7: Oh, tu peux venir même à minuit.
4: À midi.
7: À minuit, pas à midi.
4: Attends, je vérifie sur mon agenda électronique.
7: Non. 0h, 0h, 0h.
4: Ah bah non, tu te rends compte, 0h, 0h, 0h, ça ferait genre minuit du soir.
7: Allez, ferme-la, te fais chier.
4: Eh, hey, te complique pas, on reste sur midi du matin.
7: Oh, grosse couille, putain.
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9: Oui.
10: Allô?
9: Oui.
10: C'est la mairie de Sarthe.
9: La mairie de où?
10: De Sarthe.
9: De Sarthe? Ah non. Vous faites une erreur.
10: Ah! C'est qui ton petit banc, toi?
9: Ben non, c'est juste, vous vous trompez de numéro.
10: Ben tiens, c'est toi qui te trompes d'interlocuteur,
9: ben
10: dis donc.
9: Tiens, ben alors qu'est-ce que tu veux, alors?
10: Oh, ben dans ta gueule, hein?
9: Ah bon?
10: Ben dis donc, mal élevé.
9: Oh!
10: Pourquoi tu me parles comme ça?
9: Mais parce que tu te trompes de numéro, mon grand.
10: Ben, mon gars, dis donc, t'es pas obligé de me parler comme ça, tu sais.
9: Ben si, parce que c'est vrai.
10: Ben non, c'est pas vrai.
9: Mais je te dis que si, moi. Mais j'ai fait une erreur.
10: Mais pas du tout, j'ai jamais fait d'erreur dans ma vie.
9: Ah oui, ben la preuve.
10: Ben la preuve que, hey, dis donc, toi t'es bien la mairie de Sarthe, hein?
9: Mais pas du tout.
10: Ah oh ben tiens, t'as la gueule à ça, mon con, hein?
9: Ah oui, mon con, ben ton con toi-même, hein?
10: Eh, dis donc, ton con toi-même, c'est toi le con.
9: Eh, tu veux refaire le numéro?
10: Oui, tiens, je le refais, tu vas voir, ça tombe sur toi. Et je
9: d'accord,
10: sais...
9: je coupe et tu refais le numéro,
10: tu
9: hein?
10: Tu vas voir, mon con.
9: Allez, mon con.
10: Tu vas voir, du con.
9: Je raccroche et tu vas recommencer le numéro.
10: Eh, tu vas voir ta gueule, bon Dieu.
9: Hein? Et ta gueule aussi à toi. Tu vas voir.
10: Là, tu vas voir, tu vas ramasser dans ton cul, oui.
9: Ouais, tu vas voir ton cul toi-même.
10: Dans ta gueule, ton cul, hein.
9: Pauvre con, on va.
10: Oh, ta gueule. Et ton cul, hein.
9: Oui, oui.
10: Où tu vas, ta gueule?
9: D'abord, c'est où que ça se trouve, Sarthe?
10: Dans ton cul.
9: Alors, raccroche.
10: Hé, hey, je raccroche et tu vas ta gueule.
9: D'accord.
10: Allez, salut du con.
9: Avec plaisir. Allô?
10: Eh ben, tiens, tu vois.
9: Eh ben, tu vois, tu t'es trompé de numéro.
10: Mais t'es con ou quoi?
9: Eh ben, bon, faut démerder. Toi, tu commences par me faire chier.
10: Oh, ta gueule, hein.
12: Bonjour.
4: Bonjour, monsieur. C'est bien le magasin de Hi-Fi et électroménagerie?
12: Oui.
4: Monsieur Martin, à l'appareil, j'ai acheté un casque sans fil chez vous, des petits écouteurs, là, pour écouter de la musique.
12: Oui.
4: Et alors, ils marchent pas du tout, donc je vais vous les rapporter pour le remboursage.
12: Bah après, nous, faut qu'on les essaye, monsieur.
4: Ouah. Alors, dans ce cas, faudra d'abord les remonter, parce que là, moi, j'ai tout démonté.
12: Ah, parce que si vous les avez ouverts et démontés...
4: Enfin, démontés, expression de parler, hein, parce qu'en forçant à peine avec un couteau, il y a des morceaux qui se sont pétés partout.
12: Ah bah, s'ils sont cassés, monsieur, je pourrais pas vous rembourser, hein. Nous, on démonte pas des écouteurs, monsieur.
4: Vous inquiétez pas, démonter, je m'en suis occupé. Vous aurez juste à remonter, et en plus, j'ai gardé les morceaux pétés.
12: Oui, mais si... Enfin, je veux bien que vous les ayez gardés, mais ça passera pas en garantie.
4: Mais si, vous remettez les morceaux en trop à l'intérieur, un coup de scotch, et hop, vous remettez en rayon, ni vu ni reconnu.
12: Alors, ça se passe pas comme ça, normalement.
4: Ah bah normalement si, d'autant plus que votre casque sans fil, dès le début, il a pas marché. Je l'ai mis sur mes oreilles, rien, pas de musique.
12: Oui, mais le casque, il faut brancher sur quelque chose pour qu'il y ait un son qui sorte.
4: Bah non, on peut pas le brancher vu que c'est un sans fil.
12: Oui, mais c'est un sans fil, mais vous l'avez connecté à quelque chose.
4: Pas besoin, vu que c'est sans fil, ça marche tout seul.
12: Ah bah non.
4: Alors pardon, mais à quoi ça sert de pas avoir de fil?
11: Non, mais c'est un casque Bluetooth.
4: Ah, un casque Bluetooth.
11: C'est un casque Bluetooth.
4: Vous pensez que ce sont des écouteurs Bluetooth?
11: Oui, c'est ce que je vous dis, oui, ils sont Bluetooth.
4: Vous êtes sûr que vous confondez pas avec un casque toutou pour les chiens?
11: Non. Bluetooth.
4: Ou alors c'est peut-être un casque Philippe Poutou. Il paraît que ça marche jamais.
11: Non,
4: ça.
11: Bluetooth.
4: Bluetooth. Ah ben je savais même pas.
11: Ah c'est un casque Bluetooth, mais en fait ça se connecte en Bluetooth à un appareil.
4: D'accord. Ah ben attendez, j'ai un ordinateur. Il y a sûrement une prise Blue Blue.
11: Non mais Bluetooth c'est pas un câble, monsieur.
4: Non mais il y a une prise là. Si je force un peu, je devrais pouvoir rentrer le casque dans l'ordinateur.
11: Non, ça se rentre nulle part, monsieur.
4: Ici, attendez, j'y suis presque. Oh là là. Ah ben il est bloqué dedans maintenant.
11: Bah écoutez, ramenez tout et on.
4: Ah, attendez, j'essaye de l'arracher.
11: Non.
4: Oh là là, oh bah encore pire.
11: Ah non, faut pas toucher, nous. Non.
4: Vous auriez jamais dû me dire de brancher le boubou.
11: Ah non. Bah en fait, je pense que là, tout le monde se mélange un peu les pinceaux. Là, il y a un coup à gauche. Ouais, mais moi, je veux savoir où.
4: Hop. Et maintenant, il y a deux vents en même temps.
11: Non, je veux savoir où vous.
4: Bah c'est ça, il y a une autre personne. Pas gêné.
11: Bah, oui, on est deux, monsieur.
4: Bah non, là, on est trois.
11: Monsieur. Le Bluetooth.
4: Ah oui, bien sûr, le Bluetooth. Eh bah, il m'a tout pété, le Bluetooth.
11: C'est quoi, c'est un filière ou c'est un sans fil?
4: Alors non, c'est pas un filière puisqu'il n'y a aucun filiage.
11: Bah si c'est connecté, il y a pas de fil, monsieur. Vous devez pas brancher.
4: Bah oui. Mais alors maintenant, en plus, il faut me rembourser l'ordinateur qui est pété aussi.
11: Bon, écoutez, monsieur, vous passez avec votre matériel parce que là, on va pas rembourser un ordinateur. Hein.
4: Bon, je vais plutôt vous faire une facture globale.
11: Une facture?
4: Oui, parce qu'il y a un autre problème.
11: Où est le problème?
4: Bah, c'est qu'en arrachant le casque foufou, comme je tirais un peu fort,
11: ouais.
4: Mon ordinateur est parti, pam, d'un coup comme ça, il a atterri sur ma bagnole.
11: Oh là là.
4: Et bim, il m'a défoncé une portière.
11: Ça fait quoi?
4: Bah, l'ordi a percutationné ma voiture qui est juste à côté, et maintenant j'ai une portière complètement enfoncée. Alors là, merci.
11: Mais j'ai rien fait du tout, moi.
4: Bon, c'est vous qui m'avez dit de brancher le casque sur la prise Loulou.
11: Bon, écoutez, monsieur, vous passez au magasin.
4: Oh là là là, attendez.
11: Oui?
4: Ma voiture est en train d'avancer toute seule.
11: Hein?
4: Ouais, je crois qu'en défonçant la portière, l'ordinateur a aussi enlevé le frein à main. Oh là là, aïe.
11: Mais...
4: Ah bah voilà, le mur du salon maintenant.
11: C'est quoi ça? C'est pas une blague de radio?
4: Comment ça, vous me faites une blague à la radio?
11: Non, pas du tout, monsieur.
4: Eh, ça aurait été une sacrée coïncidence parce que vous allez pas me croire, mais je fais des blagues à la radio.
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15: Coiffure, bonjour.
16: Oui, bonjour, monsieur. C'est le salon de coiffure?
15: Oui.
16: Dites-moi, est-ce que vous faites des permanentes?
15: Oui.
16: Des balayages, là aussi?
15: Oui.
16: Ah, vous faites des balayages?
15: Également, oui.
16: Parce que je suis juste à côté de vous, là, au 5, moi.
15: Oui.
16: Vous êtes au 3.
15: Oui, c'est ça.
16: Si vous faites des balayages, vous pouvez pas venir devant chez moi?
15: Venir devant chez vous?
16: Parce qu'il y a un chien qui a fait une grosse merde devant la maison.
15: Ah non, je suis désolé, je suis tout seul cet après-midi.
16: Vous venez de me dire que vous faisiez des balayages?
15: Mais c'est un salon de coiffure, ici.
16: Mais oui, mais...
15: Je suis tout seul cet après-midi.
16: Mais vous venez maintenant?
15: Mais enfin, c'est pas mon travail, je vais quand même pas aller balayer devant votre porte.
16: Mais monsieur, il y a une merde de chien qui trône devant l'entrée.
15: Bon, écoutez, je suis désolé, mais je ne peux pas.
16: Écoutez, nous on a une raclette, si ça peut vous aider.
15: Non, j'ai du travail.
16: J'appelle la police.
15: Et c'est ça. Coiffure, bonjour.
25: Oui, bonjour monsieur, adjudant de la place Gendarmerie Nationale.
15: Oui.
25: C'est le salon de coiffure qui se trouve aux 3 rue du Port.
15: Oui, c'est cela.
25: Oui, bonjour, on vient d'être appelé par monsieur Ledoux qui se trouve être votre voisin situé au 5.
15: Oui, il m'a appelé pour aller balayer devant la porte.
25: Il paraît que vous avez un chien et que ce chien aurait fait un étron juste devant la porte, empêchant ce monsieur et sa femme de sortir de chez eux.
15: Oui, il m'a demandé d'aller balayer, seulement je ne peux pas cet après-midi, je suis tout seul.
25: Mais je comprends, mais bon, ces deux personnes sont âgées, elles doivent aller, elles ont des rendez-vous à des clubs d'anciens, donc
15: oui.
25: Je leur dis de vous rappeler. Hein.
15: Oui.
25: Merci.
15: Au revoir. Coiffure, bonjour.
16: Oui, c'est encore nous.
15: J'arrive, hein.
16: Ah, vous voulez bien le faire?
15: Ben oui, j'ai pas le choix, la gendarmerie vient d'appeler, donc j'arrive.
16: Ah, ben écoutez, c'est gentil. Ils vous ont dit aussi pour le petit service en plus, non?
15: Quel service en plus? Écoutez, je suis tout seul.
16: Non, mais il y en a pour 2 minutes, c'est pour la vaisselle.
15: La vaisselle?
16: Oui.
15: Non, mais c'est une plaisanterie ou quoi?
16: Pardon?
15: Mais on est un salon de coiffure, pourquoi j'irais faire la vaisselle? Je vais aller voir la mère de chien, c'est déjà très gentil de ma part.
16: Voilà.
15: Attendez, moi je suis coiffeur, je fais pas la vaisselle des voisins ou j'en ai rien à faire, moi.
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26: Bonjour.
4: Oui, bonjour monsieur, c'est bien le centre d'épilation?
26: Oui, tout à fait.
4: Oui, voilà, je vous appelle parce que j'aurais besoin de récupérer des poils, s'il vous plaît.
26: Ah, mais c'est pas possible. Et pour en faire quoi?
4: Parce que moi, je vends en ligne, en fait, des poils de soldats de la guerre 14-18. J'ai beaucoup de demandes sur les poilus et du coup, j'ai besoin de poils pour pouvoir les envoyer.
26: Ouais, donc en fait, vous êtes un gros mytho, clairement.
4: Parce comment ça?
26: Vous vendez des poils de clientes à nous qui auraient soi-disant appartenu à des poilus.
4: Mais ça, je le dis pas, moi.
26: Je veux dire, c'est trop facile. En aucun cas, vous venez récupérer nos poils, quoi. Je veux dire, c'est un truc complètement taré, quoi.
1: Ah bah c'est la meilleure.
26: C'est la meilleure. Il suffit qu'il y en ait un qui fasse un test de carbone 14, et ben vous l'avez dans le cul, excusez-moi l'expression.
1: Non mais, à la limite, vous les sortez à quelle heure, les poubelles?
26: Ah mais ça vous regarde pas, de toute façon, c'est un centre commercial, donc vous pourrez même pas les récupérer, les poubelles.
1: Vous voulez une participation, c'est ça?
26: Ah mais moi, je m'en fous.
1: Non mais c'est ça.
26: Surtout
1: vous voulez...
26: pour faire votre commerce, en aucun cas je vais demander quelque chose.
1: Non mais dites-le franchement, vous voulez être intéressé au business?
26: Ah mais rien du tout.
1: Allez, je vous propose 10%.
26: Mais je m'en tape de vos 10%.
1: Sur toutes les ventes.
26: Mais je m'en tape royalement, vous êtes un menteur.
1: Ah bah vous d'abord.
26: Ah bien sûr, vous d'abord. Non mais attendez, moi quand je vends quelque chose, c'est certifié original. Vous avez des certificats, non? C'est des poils de jambes de nos clientes. Mais vous vous prenez pour qui?
1: Et dans ce cas, est-ce que vous pourriez me faire un certificat?
26: Un certificat de quoi?
1: Bah comme quoi c'était des poils de poilus, vous voyez.
26: Bien sûr, oui, tout à fait, mais vous avez fumé quoi là, sérieusement?
1: À la limite, moi je peux vous apporter un truc tout prêt, vous aurez qu'à le signer, vous voyez.
26: Mais je m'en tape, je vais pas signer votre papier.
1: Mais si, non mais vous mettez,
26: Je sous-signais rien du tout, je sous-signais, je vous emmerde, vous me faites perdre mon temps, vous
1: n'avez
26: qu'à appeler un autre institut, avec votre délire de poils ou de je sais pas quoi là.
1: Parce que l'intérêt c'est que si vous me faites le papier, justement, moi ça me garantit de pas avoir de problème.
26: Mais c'est quoi, vous avez pas compris dans la phrase que j'ai dit, je ne vous ferai pas de papier?
1: Comprenez, c'est juste une protection juridictionnelle.
26: Mais je m'en tape de votre protection, vous êtes un mytho. Vous volez les gens, clairement.
1: Bah, vous voyez ça comme une sorte de Robin des Bois moderne, alors parce que
26: Robin des Bois moderne, mais rien du tout.
1: Vous avez un tampon?
26: Mais moi, j'ai pas de tampon. Qu'est-ce que vous voulez, faut foutre un tampon, sérieusement. Venez passer. Je vais appeler la police en même temps. Comme ça, on va s'arranger tous ensemble.
1: D'accord.
26: Mais en aucun cas, vous venez récupérer nos poils. Non, mais ça va pas. Vous avez qu'à épiler les vôtres.
1: Alors, moi, c'est déjà fait. Le problème, c'est que j'en ai plus.
26: Voilà. Et bah, vous épilez ça de votre femme.
1: Mais j'ai pas de femme.
26: Ah, bah, c'est con. En même temps, ça m'étonne pas. Bah, vous avez qu'à épiler vos potes.
1: Excusez-moi, je me trompe ou vous êtes en train de me draguer là?
26: Bien sûr que je suis en train de me draguer. Mais mec, moi je suis mariée, j'ai un gosse. Qu'est-ce que c'est?
1: Ah bah bravo en plus.
26: Bah ouais, en plus.
1: Ah bah vous ne m'intéressez pas du tout. Je préfère.
26: Ah bah moi
1: dire.
26: Non plus, encore moins. Hein.
1: Donc, je comprends ce que vous voulez dire. Il y a du monde autour de vous.
26: Il y a du monde, mais il y a personne. Ma collègue elle est pliée en deux. Vous voulez que je vous dise quoi, sérieusement?
1: Dites-moi oui, d'accord.
26: Non, je vous dirai pas oui, d'accord. Je dirais rien du tout. Donc avec vos idées cheloues là, allez vous faire soigner. Bonne journée, au revoir.
18: Bonjour.
19: Oui, bonjour madame.
18: Bonjour.
19: Je suis bien chez le plombier.
18: Oui, c'est ça, oui, on fait bien de la plomberie.
19: Je vous appelle parce qu'on m'a dit que vous étiez le moins escroc de tous les plombiers du coin.
18: Ah, en effet, là c'est très flatteur, il faudrait que je le dise au plombier.
19: Oui, enfin, il n'a pas ajouté de loin, mais quand même, ça peut compter.
18: Ah oui, c'est vrai.
19: C'est le moins escroc de tous.
18: Ah bon, eh bien,
19: j'ai entendu ça deux fois déjà.
18: D'accord.
19: En 20 ans.
18: Si les gens le disent, c'est que ça doit être vrai.
19: Alors voilà, donc je voudrais savoir comment je peux faire pour être dépanné.
18: Oui, alors dites-moi, dépanné pourquoi?
19: Un robinet.
18: Vous voulez le changer, le réparer?
19: Ben, ce qui coûtera le moins cher.
18: Qu'est-ce qu'il a, votre robinet? Il marche mal et il fuit?
19: Non, c'est pas ça, c'est que je suis obligé d'aller le vidanger à peu près toutes les deux heures aux toilettes.
18: Ah.
19: Vous voyez, il faut juste le sortir, quoi, je pense, le robinet, hein.
18: Mm-hmm.
19: Le sortir, le prendre dans la main, évidemment, hein.
18: Oui.
19: Le tendre un peu, je pense, hein.
18: Mm-hmm.
19: Et puis donc, le faire couler.
18: Oui.
19: Ensuite, donc, le secouer.
18: Mm-hmm.
19: Et ensuite, le remettre à sa place.
18: D'accord, ça c'est pour le vidanger.
19: Oui, c'est toutes les deux heures à peu près. Ça dépend ce que j'ai bu, quoi.
18: Ok, et en fait, vous voudrez que vous vidangez pas tous les deux heures? Que ce soit moins fréquent?
19: Ben oui, si c'était possible. C'est surtout que je voudrais ne plus avoir à le faire moi-même.
18: Ah, qu'il se fasse automatiquement, tout seul?
19: Bon, non, je préférerais pas, parce que sinon ça serait direct dans mon pantalon. Vous vous mettez à ma place quand même. Je suis le président du comité des fêtes, hein.
18: D'accord.
19: Je suis souvent en public. Non, ce serait mieux que ce soit le plombier qui vienne me le vider de temps en temps. Quand il peut, toutes les deux heures.
18: Ah oui, alors là, je ne sais pas s'il pourra tous les deux heures. Hein.
19: Et vous?
18: Oui.
19: Vous pourriez, vous, venir me faire ça ou pas?
18: Moi, personnellement?
19: Oui.
18: Ah ben non, moi je travaille, monsieur.
19: Ah oui, non, mais je paye, hein.
18: Ben écoutez, je ne sais pas,
19: C'est quoi vos tarifs?
18: Ah, je ne sais pas, par contre, là, les tarifs, je ne peux pas vous en parler. Mais déjà, il faut enlever le robinet.
19: Il faut le sortir, hein?
18: Oui, le sortir. Il faudrait le secouer, enfin, le vidanger l'eau qu'il y a dedans, enfin, sur s'il y en a.
19: Ah, c'est pas de l'eau, hein?
18: C'est quoi?
19: Bah, c'est du pipi, madame, hein?
18: Ah, d'accord, j'avais pas compris. D'accord, alors attendez, je vais le noter. Et ensuite, le remettre.
19: Dans mon pantalon, enfin, dans mon caleçon, quoi.
18: Attendez, mais là, je suis pas. Excusez-moi, je comprends pas. Vous me parlez d'un robinet, vous me parlez de le mettre dans votre caleçon. Excusez-moi, mais je vois pas le...
19: Bah, c'est mon robinet à moi.
18: Mais oui, votre robinet que vous avez chez vous. Excusez-moi, mais je comprends pas.
19: Ah, moi, je croyais que vous parliez de mon robinet à moi, de mon... Enfin, de mon zizi, quoi.
18: Ah, ah ben non, pas du tout. Excusez-moi, monsieur, mais pas du tout, hein.
19: Ben, on s'est mal compris tous les deux.
18: Oui, un peu, oui. Excusez-moi, mais je parle... Enfin, je vois pas...
19: C'est pour ça que je vous ai demandé si vous pouviez venir le faire vous-même.
18: Oui, mais non, pas du tout. Excusez-moi, mais je vous trouve très mal poli.
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3: Oui, allô, bonjour.
1: Bonjour madame, c'est bien le bureau de tabac?
3: Ouais.
1: Monsieur Martin à l'appareil, je suis passé il y a quelques jours et j'ai acheté une cigarette jetable.
3: Ouais.
1: Et alors déjà, j'ai essayé de l'allumer, impossible.
3: Vous avez enlevé la petite pastille qui est au bout?
1: Bah non, ça je peux plus parce que ça a tout cramé.
3: Ça a cramé?
1: Bah oui, j'ai essayé d'allumer la cigarette jetable avec mon briquet.
3: Avec un briquet, une cigarette électronique? Ça s'allume pas avec un briquet, ça monsieur.
1: Ah non, mais le vrai problème, c'est que comme ça marchait pas, je l'ai jeté.
3: Ouais.
1: Et là, le pompon, je me suis fait verbalifier parce que j'avais jeté ma cigarette jetable dans la rue.
3: Ah bah ouais, bah on jette rien dans la rue, n'importe quoi. Des papiers, on ne jette pas dans la rue non plus, monsieur.
1: Bah, alors, ça dépend.
3: Allô?
1: Ah, c'est une autre dame.
3: Oui, je vous écoute, là.
1: Non, mais c'est ce que je disais, vos cigarettes jetables, elles sont pas jetables.
3: Oui, bah, jetables, mais vous le jetez où?
1: Oh, bah, dans la rue, sur le trottoir.
3: Ah, bah, ça jette pas dans la rue, ça jette au moins dans une poubelle, hein.
1: Ah, oui, mais alors ça, vous m'avez pas prévenu pour la poubelle.
3: Bah, attendez, monsieur, non, mais attendez, vous le prenez pour un innocent ou quoi, là?
1: Bon, écoutez, je vais vous déposer le papier.
3: Le papier de quoi?
1: Bah, l'amende, enfin, le procès verbal, le rapport à votre truc pas jetable.
3: Non, mais attendez, vous rigolez pas, non, c'est pas moi qui va vous payer le procès.
1: Oh, bah, bien sûr que si, que je rigole, que ça me semble tout à fait logique que c'est vous.
3: J'ai rien à payer, c'est moi qui va vous payer vos contraventions. Non mais vous n'y êtes plus là, ça ne va plus là, monsieur.
1: Pardon, mais moi vous me dites que c'est jetable, c'est pas du tout ce que m'a dit la police.
3: Non mais attendez, vous, qu'est-ce que vous me dites là?
1: Et une autre, bonjour madame.
3: Même si vous jetez une canette de coca en fer vide sur le trottoir, vous pouvez être verbalisé, hein. C'est interdit de balancer des quoi que ce soit sur la voie publique, hein.
1: D'accord, moi je voulais du jetable, mais vous m'avez pas vendu le bon truc.
3: Ah bah si, c'est le bon truc. C'est pareil, les paquets de cigarettes, vous les jetez dans une poubelle.
1: Ah mais c'est pas pareil. Est-ce que les paquets de cigarettes sont jetables?
3: Bah oui.
1: Bah non, mauvaise réponse.
3: Ils font quoi les paquets de cigarettes? Les gens les collectionnent et les gardent chez eux?
1: Bah non, ils les mettent à la poubelle. Alors que jetable, ça veut dire qu'on peut balancer n'importe où.
3: Non, pas du tout.
1: Oh bah si, jetable du verbe jetager, action.
3: Attendez,
1: de...
3: un mouchoir jetable, vous le mettez où monsieur?
1: Ah bah s'il est jetable dans la rue, dans un magasin, n'importe
3: et
1: où.
3: Eh bah même s'il est jetable, parce qu'un mouchoir jetable c'est un détritus.
1: Oui, et c'est pas la peine de me traiter d'olibrius.
3: Non, je vous dis.
1: Tout ça parce que vous me vendez un truc pas jetable.
20: Allô?
1: Bonjour monsieur, je m'excuse, mais j'ai l'impression que vos collègues, ils essayent de m'embrouillager.
20: Pardon?
1: Votre cigarette, elle est pas jetable.
20: Comment ça, elle est pas jetable?
1: Oui, alors après, c'est peut-être une fausse, hein, ça je sais pas.
20: Pardon?
1: Non mais je sais ce que c'est, parfois on achète une contre-fortification parce qu'on se dit que c'est moins cher que la vraie.
20: Non, non monsieur, j'ai pas de problème, moi je fais pas de fausse.
1: Non mais on peut se tromper, ça arrive, du moment que vous prenez mon PV.
20: Y a pas de souci. Mon mari est flic, il verra avec vous.
1: Oh non, ça c'est dingue parce que moi ma femme est gendarmette. Oh bah passez-le moi.
20: Y a pas de souci, quittez pas.
21: Allô, y a un con au téléphone.
1: Comment ça, y a un con au téléphone?
21: Y a un con au téléphone.
1: Je vous entends, hein.
21: Vous avez entendu quoi, monsieur?
1: Non, parce que vous dites qu'il y a un con au téléphone.
21: Alors, monsieur...
1: Je vais pas vous dire le contraire.
21: Alors, monsieur, mais... monsieur...
1: Bon, enfin, chacun son rôle, je veux dire, le con, c'est moi.
21: Monsieur, faites ce que vous voulez, si vous dites pourquoi... Votre cigarette, elle va pas, c'est ça?
1: Bah oui, moi, je demande une jetable, et je me prends un procès verbalifiant par vos collègues, parce qu'elle est pas jetable.
21: Écoutez, monsieur, moi, c'est simple, parce que moi, je vais ressortir... Si vous voulez faire un procès pour ça, il n'y a pas de problème. Moi, je vais ressortir toutes mes factures depuis 16 ans.
1: Ah, oh, bah si c'est comme ça, moi, je ressors toutes mes factures depuis 17 ans.
21: Carrément.
1: Ah, mais je vais me gêner, même 17 ans et demi, tiens.
21: Vous jetez une cigarette jetable et vous voulez mettre le procès à mon nom. Mais ça va pas dans votre tête, monsieur.
1: Bon, je dirais que ça va, ça vient.
21: Vous vous rendez compte de ce que vous me dites? Vous voulez m'envoyer un procès parce que vous avez acheté une cigarette jetable?
1: Ah, bah voilà, en fait, vous avez tout compris.
21: Mais réfléchissez deux secondes, monsieur.
1: Alors, attendez, un Mississippi.
21: Allez, merci, au revoir, monsieur.
1: Eh, hey, ça fait pas deux secondes.
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22: Allô?
25: Oui, ne quittez pas, monsieur. Hein, c'est la station d'épuration, à l'appareil. Ne quittez pas. Hein. Merci. Allô?
22: Oui.
25: Oui, bonjour. Je voudrais parler à monsieur
22: Il est pas là. Il travaille ce matin.
25: Ah, pardon. Vous êtes son fils?
22: Oui, je suis sa maman. Hein.
25: Ah, pardon. Bonjour, madame. Vous
22: bonjour,
25: avez...
22: monsieur.
25: Excusez-moi,
22: Mais c'est pas grave, hein.
25: Je suis l'ingénieur de la place à la station d'épuration à Fontenay, là.
22: Oui.
25: On a eu des petits problèmes ce matin. On se demande si c'est pas les prémices du bug. Vous savez que les stations d'épuration, c'est régi par ordinateur.
22: Oui.
25: Et donc on fait un contrôle parce que il y a des apparemment on aurait c'est pas grave mais on vérifie quand même. Est-ce que vous avez bu de l'eau potable?
22: Bah écoutez, nous l'eau c'est l'eau du puits.
25: Ah. Et on va faire un petit vous n'avez rien sorti, vous n'avez pas eu des picotements, rien du tout. C'est pas grave hein, je vous rassure tout de suite mais on vérifie quand même hein. Bon, est-ce que vous avez un thermomètre?
22: Un thermomètre...
25: Pour prendre la température, hein, pas...
22: Oui, oui. Ah oui, d'accord, oui, je comprenais pas, oui.
25: Voilà, il faudra en prendre un, s'il vous plaît, on va vérifier ensemble. On fait ça sur tous les habitants de la ville aujourd'hui, hein.
22: Il faut que je prenne un thermomètre, puis s'il que vous je prenne plaît. La température, c'est ça?
25: Voilà, on va voir ça tout de suite ensemble, hein.
22: D'accord, mais écoutez, attendez une seconde, je vais y aller.
25: Merci, madame. Voilà, donc, à tous et toutes qui nous écoutez, vous faites la même chose, vous prenez un thermomètre, et vous allez faire scrupuleusement ce que nous allons vous demander, puis appeler le standard de la radio. C'est délicat, mais c'est pas grave.
22: Oui ?
25: Allô ?
22: Oui ?
25: Ah, vous avez le thermomètre, madame ?
22: Oui, oui.
25: Très bien, donc vous allez prendre votre température.
22: Oui.
25: Vous me dites quand vous avez introduit le thermomètre. Hein.
22: Ça y est, c'est fait.
25: Vous l'avez où, là ?
22: À l'anus.
25: D'accord. Et on attend une petite minute.
22: Oui.
25: J'espère que ça se passe bien. Pas de difficulté pour l'introduction ?
22: Non, non.
25: Parce que nous avons une plainte d'une dame du quartier, là.
22: Ah bon ?
25: Elle nous a dit qu'elle avait un anus donc avec une, qui faisait donc à peu près 50 centimes. Mmh. Et que là, depuis ce matin, elle était à 5 francs. Donc on lui a dit que c'était pas la peine de faire d'histoire pour 4 francs 50, bien entendu. Hein. Mmh. C'est normal, hein, mais vous savez, il y a des gens qui se plaignent tout le temps.
22: Hein. Oui, oui.
25: Je vous dirai quand le sortir. Hein.
22: Oui.
25: Ça se passe bien ?
22: Oui, oui.
25: Oui, ben, vous avez l'habitude ?
22: Oh oui.
25: je parlais de la température.
22: Non, mais...
25: Bien.
22: Je peux l'enlever, là, non ?
25: Deux secondes encore.
22: Oui.
25: Pour le plaisir.
22: D'accord.
25: Voilà, vous pouvez l'enlever.
22: 37,1.
25: Ah. Vous avez 37,1 dans les fesses, là ?
22: Oui.
25: Ben, il y a des dames à qui ça ferait plaisir, hein ?
22: Je sais pas. Ben, on sait jamais, hein.
25: Est-ce que vous pouvez recommencer ?
22: Ben, écoutez, je vais le faire, oui.
25: Ben, je vous remercie. Ça fait du bien, non ?
22: Ça fait pas de mal, de toute façon.
25: Heureusement qu'on n'est que tous les deux, hein, au téléphone, vous imaginez, hein.
22: Oui, c'est bien. Vrai.
25: Vous imaginez qu'il y a des centaines de milliers de personnes qui nous entendent. Ça serait quand même plus délicat, hein.
22: Tout à fait.
25: Par exemple, si on était sur une radio.
22: Mais...
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6: Crousse, bonjour.
1: Oui, bonjour monsieur, je suis bien en Crousse.
6: Je suis une dame, monsieur, mais c'est pas grave.
1: Ah, je suis pas au Crous, pardon, excusez-moi.
6: Si, vous êtes au Crous, ah, okay. Monsieur, mais vous oui. Me dites bonjour, monsieur.
1: Oui, bref.
6: Je vous dis que je suis une dame.
1: D'accord. Je vous appelle pour un logement étudiant, s'il vous plaît.
6: Oui, monsieur. Vous êtes étudiant ?
1: Absolument pas, non, non, non.
6: Ah, parce que les logements que nous avons, monsieur, sont destinés aux étudiants.
1: D'accord, donc du coup, il me faudrait quoi ? Il me faudrait une carte d'étudiant ?
6: Ben, vous
1: avez un modèle que je pourrais vous emprunter ?
6: Mais vous pouvez pas avoir une carte étudiant, monsieur, si vous n'êtes pas étudiant.
1: Non, mais c'est pour simplifier, je fais une carte, comme ça, hop, on n'en parle plus.
6: Ça fonctionne absolument pas comme ça, on peut pas vous... Une carte étudiant, elle est délivrée...
1: Vous avez une photocopieuse, vous, d'ailleurs, dans les...
6: C'est pas possible, monsieur. Vous pouvez pas avoir une carte étudiant si vous n'êtes pas étudiant.
1: Vous avez pas de photocopieuse ?
6: Mais non, mais c'est pas ça, mais... Vous ne pouvez pas avoir une carte étudiant qui n'est pas à vous, monsieur.
1: Non, mais c'est pas... Après, on raye, on met mon nom à la place, vous voyez, comme ça, on...
6: Mais monsieur, vous pouvez pas... C'est pas possible que vous fassiez une carte étudiant si vous n'êtes pas étudiant.
1: C'est ça, il y a que nous qui le savons que je suis pas étudiant, vous voyez, ça reste entre nous.
6: Non, non, ben ça reste pas entre nous, non, non, non.
1: Vous avez des cartes,
6: parce
1: là ?
6: Parce qu'il faut des certificats de scolarité, etc. Hein.
1: Attendez, je vais noter tout ce qu'il faut que je... Donc vous me dites une fausse carte, un faux certificat de scolarité.
6: Non, c'est là...
1: Non, mais il faut qu'on trouve une magouille.
6: Non, non, mais il n'y a pas de possibilité de magouille, monsieur. Hein.
1: J'ai pensé à autre chose.
6: On va... Non, non, mais vous n'avez rien pensé, monsieur.
1: Si, si.
6: On va s'arrêter là pour aujourd'hui.
1: Monsieur, si on prend une carte d'un vrai étudiant...
6: Non, non, non, non, non, non, monsieur.
1: On prend un vrai étudiant avec une vraie carte, mais moi, je me mets un masque qui copie la tête de l'étudiant.
6: C'est pas possible. Là, je vais vous passer le régisseur. Hein.
1: Ah, merci.
6: D'accord. Oui. Bonjour.
1: Ah, on devait me passer Régis.
6: Régis ?
1: Oui, on m'a dit, je vous passe monsieur Régis, sœur.
6: Que... Ah, Régis, sœur,
1: oui, voilà, Régis.
6: Hein ? Vous patientez, monsieur, je vous le passe.
1: Merci.
7: Oui, bonjour, monsieur Régis.
1: Monsieur Régis ?
7: Non, le régisseur.
1: Ah bah, on m'a dit qu'on passait Régis, je comprends.
7: Bon, allez, va pour Régis. Quel est votre problème ?
1: Oui, alors, en fait, c'est pour un logement étudiant.
7: Oui.
1: Il faut que je fasse une carte d'étudiant.
7: Non, ah non, non, non, nous, on délivre pas de carte d'étudiant.
1: Non, moi, j'ai juste besoin de faire une photocopie, en fait, puisque moi-même, n'étant pas étudiant...
7: Mais une copie de quoi, si vous avez pas... Pour avoir à faire une copie, il faut un original. Si vous
1: voilà, et eh bah, c'est pour ça, il faut que vous me fournissiez un original.
7: Bah, non, on n'en fera pas.
1: Bah, si.
7: Non.
1: Bah, si.
7: Bah, non, c'est non.
1: Bah, pourquoi ?
7: Bah, c'est, je vous dis que c'est non.
1: Allez,
7: non.
1: S'il te plaît.
7: Non.
0: c'est non.
1: Je peux t'appeler Régis?
0: Pas question.
1: Monsieur Sœur?
0: Non. Il faut être étudiant.
1: Oui, mais ça, je le suis pas.
0: Oui, non, mais justement, donc c'est foutu. Vous pouvez pas avoir de chambre.
1: Non, mais on ferme les yeux.
0: Non, on fermera pas les yeux. Non, c'est, ça marche pas comme ça.
1: Et avec une coloc, alors?
0: Non.
1: Parce que je me disais, je peux peut-être me mettre en coloc avec une étudiante qui sera en solo.
0: Non, il n'y a pas de colocation qui existe chez nous.
1: Mais même une moche, hein, ça me dérange
0: oui,
1: pas.
0: Oui, allez.
1: Régis!
5: Allô?
8: Oui.
5: Bonjour ma fille. Le père Lafesse à l'appareil, de la paroisse de Médeux. Je voudrais un renseignement. C'est bien la caisse du crédit municipal de...
8: Oui, ne quittez pas.
5: J'entends mal, ma fille.
8: J'écoute.
5: Oui, bonjour ma fille.
8: Bon, c'est bien... Monsieur Dimunch, que vous arrive-t-il?
5: Comment?
8: Monsieur Dimunch?
5: Ben non, pourquoi vous me demandez ça?
8: C'est pas Monsieur Dimunch?
5: Si, c'est le prix.
8: Oh, ben dis donc, vous êtes un vrai plaisantin, vous.
5: Ben oui.
8: Qu'est-ce qui vous arrive, Monsieur Dimunch?
5: Ben, des problèmes d'argent.
8: C'est vrai, à ce point-là?
5: Oui.
8: D'accord. Oh, je pense qu'il n'y a pas de problème, Monsieur Dimunch, vous pouvez venir. Vous viendrez quand, demain?
5: Oui.
8: Oui, ben sans problème.
5: 20 000?
8: Ah, 20 000, non, hein, je pense pas.

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3: Ça va être la vraie, ça va jaser à tous les étages, jusqu'au troisième étage. Et le troisième étage, c'est la direction, c'est le patron. Moi, je ferai comme si de rien n'était. Hein. Moi, je tiens à vous le signaler. Hein. Moi, je suis pas dans vos combines, hein, parce que alors là, vous n'avez pas eu peur qu'elle vous raccroche au nez, parce que vous savez, hein, ma collègue, celle-là, elle n'a pas l'air commode. Hein. Il suffit qu'on plaisante un peu, elle raccroche, elle se dit c'est une plaisanterie, je passe pas au service.
4: Alors, vous savez quoi? Moi, je me dis, celle-là, elle est bouchée du cul.
3: Ah oui, elle est un peu coincée. Non, mais c'est vrai, en fait, c'est une femme de militaire, mais vous savez, elle doit le mener à la baguette. Hein.
4: Vous croyez?
3: Ah, ça, j'en suis sûre. Hein. Le pauvre, je le plains, parce que franchement, déjà ici, au crédit, il faut se la farcir, alors...
4: Et on peut parler?
3: Oui, allez-y, va.
4: Elle n'a pas la voix à sucer de la glace, hein?
3: Ça, je veux bien vous le croire. Hein.
4: Mais vous savez quoi?
3: Oui.
4: Elle a la tête à péter plus haut que son cul.
3: Ah, mais alors là, vous n'avez pas tout à fait tort, parce qu'elle est de petite taille, alors donc...
4: On dirait une autriche.
3: Oui, oui, tout à fait.
4: Quand elle se baisse pour ramasser une pièce de 20 centimes.
3: Ah oui, oui, tout à fait. Enfin, bref,
4: mais
3: faut pas être trop médisant non plus, et si je suis sur écoute, monsieur Dimune, ça y est, hein. Oui. Ça va créer de la zizanie ou ça même du crédit.
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5: Oui, allô?
6: Oui, bonjour madame. C'est bien le cordonnier?
5: Oui, c'est bien ça.
6: Je viens de me faire verbaliser par la police, là, parce que j'avais grillé un feu.
5: Oui.
6: J'ai fait établir le PV à votre adresse.
5: Comment ça se fait? C'est vous qui avez grillé le feu?
6: Oui, mais alors moi, j'avais pas mes papiers. C'est pour ça qu'ils m'ont dit, monsieur, il nous faut vos cordonniers. Donc, moi, je leur ai...
5: Monsieur, vous avez mal compris. C'est les coordonnées. C'est pas la même chose que cordonnier. Et de toute façon, moi, je veux rien savoir. Je vois même pas pourquoi vous m'appelez.
6: Bah, parce que j'imagine que vous avez un accord avec eux pour les amendes.
5: J'ai pas d'accord avec eux, moi, monsieur.
6: Vous leur dites que vous avez grillé un feu?
5: Non, mais vous êtes pas bien ou quoi?
6: Non, mais voyez-vous, c'est votre métier.
5: Moi, je suis cordonnier, monsieur, je répare les chaussures, j'ai rien à voir avec vous.
6: Bah, enfin, en tant que cordonniste, vous avez...
5: Mais ça va pas, non, mais où que c'est qu'on s'en va, là? Ça va vraiment pas.
6: Ah bah, c'est eux qui m'ont demandé le cordonnier.
5: Vos coordonnées, pas vos cordonniers, vos coordonnées. Moi, mon métier, c'est cordonnier, d'accord?
6: Votre métier, en tant que cordonniste, c'est quand même de fournir les cordonniers des autres.
5: Non, moi, j'ai rien à voir avec vous, c'est vous qui êtes dans la voiture, monsieur. Vous avez qu'à venir au magasin, on va régler ça, on va aller au commissariat tous les deux.
6: Bah, attendez, bah, j'ai la police à côté, je vous les passe. Oui, allô?
5: Oui, allô?
6: Oui, bonjour madame, inspecteur Martin.
5: Oui?
6: Alors, on nous a donné vos cordonniers.
5: Moi, j'ai rien à voir avec ça, monsieur.
6: Bah, on nous a donné vos cordonniers quand même.
5: J'ai rien à voir avec ça, monsieur, faut vous débrouiller avec la personne que vous avez arrêtée.
6: Alors, ne quittez pas. Oui, allô?
5: Allô?
6: Oui, excusez-moi, excusez-moi.
5: Monsieur?
6: Oui.
5: Débrouillez-vous, démerdez-vous avec vos problèmes.
6: Ah, allô?
7: Oui, bonjour.
6: Bonjour madame. Comme j'expliquais.
7: Madame, non monsieur.
6: Oui, bon, admettons.
7: Qu'est-ce que c'est que cette histoire? Alors, c'est pas un cordonnier, c'est un cordonné, c'est pas pareil.
6: Bah, cordonnier, oui, c'est un cordonnier,
7: non,
6: c'est ça.
7: Coordonné.
6: Un coordonnier.
7: Comment?
6: Coordonné, oui, j'ai compris.
7: Non, pas un coordonnier.
6: Bah, un cordonnier.
7: Un coordonné.
6: Bien, donnier.
7: Non, ouais.
6: Coordo.
7: Non,
6: cordo.
8: Allô?
6: Allô?
8: Qu'est-ce qui se passe? Pourquoi vous m'appelez, monsieur?
6: Bah, alors, c'est ce que j'expliquais.
8: Alors, c'est vous qui conduisiez et vous donnez mon adresse. Non, mais on va où? Mais vous assumez, monsieur? Vous n'avez pas vos papiers? Vous assumez, monsieur?
6: Bah, parce qu'ils me l'ont demandé.
8: Ouais, bien sûr. Bah oui, j'ai un forfait chez la police.
6: Ah bon?
8: Ouais, j'ai un forfait. Je reçois tous les amendes de tous les fraudeurs, là, sur la route. Alors, c'est quoi vos coordonnées à vous, monsieur?
6: Moi, je ne suis pas coordonnée, hein.
8: Vos coordonnées?
6: Non, justement.
8: Vous m'avez pris pour un abruti ou quoi?
6: Bah, excusez-moi, je vous demande juste de faire votre métier, vous voyez, c'est quand même
8: ouais,
6: pas...
8: Ouais, faire mon métier, bah bien sûr. Parce que je suis là pour payer les amendes des autres.
6: Bah, en tant que coordonnier, j'imagine que ça fait partie...
8: Ouais, effectivement... coordonnier, ouais, c'est ça. Moi, ça me dérange pas de vous payer votre amende, hein, mais je voudrais bien savoir à qui je la paye. Votre nom et votre prénom, monsieur?
6: Bah, mettez monsieur Martin.
8: Monsieur Martin, c'est ça, ouais.
6: Comment ça, c'est ça?
8: Oui, bah bien sûr.
6: Parfaitement, oui.
8: Monsieur Martin.
6: Mais tout à fait.
8: Monsieur Martin.
6: Je dirais même Martin, tiens, si...
8: C'est l'appel trop con?
6: Bah oui.
8: Je viens juste de le comprendre. Ah non, mais ça m'énerve. Je vous écoute tout le temps, en plus, et je me suis dit, il faut pas que je me fasse savoir. Ça y est.
6: Vous inquiétez pas, si j'ai besoin de vous rappeler, j'ai gardé vos coordonnées.
8: Ouais, c'est ça, ça marche, pas de soucis.
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9: Allô?
10: Oui, bonjour madame, c'est la compagnie républicaine de sécurité à l'appareil.
9: Oui.
10: Est-ce que vous avez vu quelque chose de bizarre dans votre coin, là, aujourd'hui
9: Ma foi, non.
10: Non, rien.
9: Non.
10: On n'a pas entendu des gros bruits suspects dehors
9: Non, du tout.
10: Bon, parce que là, on vient d'avoir une communication de la part du zoo de Sansergue. Le zoo qui a des animaux préhistoriques et tout ça, là.
9: Oui.
10: Il y a un dragon qui s'est échappé du zoo.
9: Ah bon?
10: Et oui, et le problème, c'est que...
9: Oh là là, oui.
10: Ben oui, ça fait des dégâts parce que... Quand il s'envole, il crache du feu.
9: Oui, oui.
10: Et donc, il y a des terres entières qui ont été brûlées.
9: Oh là, oui, en effet.
10: Et apparemment, c'est une femelle et elle est partie, elle s'est échappée.

0: occupée parce qu'elle a répondu et on cherche son œuf activement dans tout le département.
1: Oh là là.
0: Donc, on prévient tout le monde.
1: Oui.
0: Nous, on est mobilisés. Vous êtes chez vous, là, actuellement ?
1: Encore une heure, oui.
0: Vous avez un tuyau d'arrosage, éventuellement, ou...
1: Oui.
0: D'accord. Mais il est dans votre jardin ?
1: Non, il est sur la terrasse, là, oui. À côté. Hein.
0: À côté. Votre téléphone va jusque-là, non ?
1: Ah oui. Oui, oui.
0: Ah, alors on va pouvoir faire. Prenez votre téléphone, allez jusqu'à votre terrasse, je vais vous expliquer quoi faire si vous le voyez. Hein.
1: Oui, d'accord. Oui.
0: Oui, madame, vous m'entendez ?
1: Oui, oui, je vous entends, je suis dehors, là.
0: Vous êtes sur la terrasse ?
1: Oui.
0: Est-ce que vous le voyez d'abord dans le ciel, le dragon, là ?
1: Ben, pas du tout, non.
0: D'accord.
1: Oui.
0: Comment on essaie d'établir un relais ? Est-ce que vous connaissez madame Lamolle ?
1: Non.
0: On demande à chaque habitant de bien vouloir communiquer avec un autre habitant pour pouvoir...
1: Lamolle, ça me dit rien.
0: Ça vous dit rien ?
1: Non. Ah non, je connais pas cette dame-là, moi, non.
0: Bon, si ça vous embête pas, on va vous mettre en liaison téléphonique avec elle.
1: Oui.
0: Expliquez-lui bien ce que c'est, s'il vous plaît, nous, le temps qu'on arrive chez elle.
1: D'accord, okay.
0: Merci beaucoup, madame, à
1: de
0: plus
1: rien.
0: Tard.
2: Allô ?
1: Oui, madame Lamolle ?
2: Oui.
1: Oui, est-ce que les gendarmes vous ont appelé ?
2: Non. Pourquoi ? Qu'est-ce qu'il y a ? Il y a une mauvaise nouvelle ?
1: Non, ils disent qu'il y a un dragon qui est dans le quartier, quoi.
2: Attendez, quittez pas, parce que, excusez-moi, j'ai trouvé quelque chose dans mon jardin. J'ai trouvé un objet bizarre, alors.
1: Ah bon ?
2: J'ai apporté dans ma cuisine.
1: Et qu'est-ce que c'est ?
2: Oh ben, écoutez, je ne sais pas comment je vais le casser pour faire une omelette avec, parce que je n'ai jamais vu ça. C'est un œuf énorme.
1: Eh ben, c'est ça qu'ils recherchent.
2: Mon Dieu, où est-ce qu'il est le marteau ?
1: Allô, ah non, mais faut pas le casser, madame. Hein.
2: Ben, c'est un œuf.
1: Mais oui, mais c'est un œuf de dragon.
2: Oh, mon Dieu !
1: Alors, donc, il faut pas le casser. La sécurité va venir chez vous, parce qu'ils vont le récupérer, eux.
2: Attendez.
1: Oui, mais il faut pas... Allez, vous l'avez ramené dans votre cuisine ?
2: Ah oui !
1: Eh ben, vous le laissez dans la cuisine.
2: Oh, il est lourd, hein ? Oh !
1: Pardon ?
2: Mon Dieu !
1: Oui.
2: Il est tombé !
1: Il est tombé ?
2: Oui.
1: Oh !
2: Oh, il y a une bête dedans !
1: Mais il fallait pas le casser ! Oh là là, il est tombé !
2: C'est une grosse bête dedans, avec des ailes !
1: Oh là là là là, il fallait pas...
0: Allô ?
1: Oui. Alors, elle me dit qu'elle a un œuf énorme dans son jardin.
0: Alors, vous lui avez dit, madame ?
1: Oui, oui, mais elle vient de me dire qu'elle l'a fait tomber, l'œuf.
0: Et
1: donc, il y a une bête énorme dedans.
0: Ah bah oui, c'est le dragonnet, c'est le petit dragon.
1: Ben voilà.
0: Oh là là là là là.
1: Alors, elle est complètement désemparée. Hein.
0: Qu'elle se prépare déjà des casseroles d'eau et tout, le temps qu'on arrive. Hein.
1: Oui, des casseroles d'eau.
0: Le temps qu'on arrive.
1: Oui, ben je lui ai dit, oui. Allô ?
2: Allô ?
1: Allô, madame, ben préparez des casseroles d'eau.
2: Allô ?
1: Oui, allô ?
2: C'est une drôle de bête avec des ailes, elle crasse le feu.
1: Mais oui, mais donc il faut préparer des casseroles d'eau.
2: Mais oui, mais il met le feu dans ma cuisine.
1: Oh, moi je sais plus quoi faire. Il faut en mettre de l'eau pour éteindre le feu, essayer de...
0: Allô ?
1: Oui ?
0: Oui, alors on arrive, mais c'est bizarre, on voit de la fumée chez elle.
1: Oui, oui, parce qu'elle m'a dit qu'il crachait le feu, hein.
0: Oh là là.
1: Oui.
0: Qu'elle dégage tout ce qu'il y a dans son frigo et qu'elle s'enferme dans le frigo.
1: Ah oui, mais vous croyez qu'elle va pouvoir ? Allô, madame ?
2: Oh, mon Dieu.
1: Oui ? Allô, madame ?
2: Il me court après !
1: Mettez-vous dans le... Ils ont dit de vous mettre dans le frigidaire.
2: J'ai le feu à ma gaine de maintien.
1: Oui,
2: il crache des flammes. Il y a ma gaine de maintien qui est en flammes.
1: Essayez de vous mettre dans le frigidaire, si vous pouvez.
2: C'est ma culotte qui est en flammes, là !
1: Oh là là là là là là.
0: Allô ?
1: Oui.
0: Allô ?
1: Oui. Elle a sa gaine de maintien qui est complètement enflammée, alors...
0: Elle n'est pas encore dans le frigidaire ?
1: Ben, je lui ai dit, mais...
2: Allô ?
1: Oui.
2: J'ouvre la porte du réfrigérateur.
1: Oui, mettez-vous dans le frigidaire, madame.
2: Faut que je retire tout ce que j'ai dans le frigidaire.
1: Ben, bien sûr, oui, c'est ça, c'est pas facile, hein. Ben...
2: Oh, mon Dieu, il me regarde avec ses petits yeux rouges, là.
1: Ben, oui.
2: Il avance vers moi. Allô ?
1: Oui.
2: Il avance vers moi. Ah, ça y est, je rentre dans le réfrigérateur. Oh mon Dieu.
1: Essayez de...
3: Allô ?
1: Oui ?
3: Vous m'attendez ?
1: Oui ?
3: Je suis dans le frigidaire. Qu'est-ce que je fais maintenant ?
1: Et lui, il est où, le dragon, là ?
3: L'huile ? Ah ben l'huile, elle n'est pas dans le réfrigérateur.
1: Non, mais il est où ? Dans la cuisine ?
3: Ah, le dragon ?
1: Il est dans la cuisine ?
3: Oui, attendez, j'ouvre la porte pour regarder. Allô ?
1: Oui ?
3: Oh mon Dieu.
1: Qu'est-ce qu'il fait ?
3: Il est en train d'ouvrir, vous savez, les boîtes de conserve, là.
1: C'est pas vrai.
3: Mais si, parce qu'il a des griffes à ses pattes.
1: Mmh.
3: Et alors, il ouvre des boîtes de conserve. Oh non, ma boîte de thon à l'huile d'olive.
1: Oh,
3: oh non, j'ai gardé pour ce soir.
1: Ah. Oh.
3: Il a mangé ma boîte de thon.
1: Il l'a mangé?
3: Oui. Il a mangé mon thon à l'huile d'olive.
1: Oh là là là là.
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5: Bonjour.
6: Bonjour madame, c'est bien la boucherie?
5: Oui.
6: Monsieur Martin à l'appareil, la pharmacie Martin.
5: Oui.
6: Je vous appelle rapport à la personne chez vous qui a des problèmes de flatulence.
5: Je sais pas. Moi je suis un employé, hein. Ça doit pas être pour moi. Ça doit être pour le boss.
6: Ah, c'est le boss qui a des problèmes de gaz?
5: Bah je pense, c'est beau, je suis pas au courant.
6: Oh bah passez-le moi.
5: Je le passe.
6: Merci madame.
5: Allô?
6: Bonjour madame, votre collègue m'a dit que c'était avec vous pour le petit souci de flatulence.
5: Quelle flatulence? C'est quoi ça?
6: Flatulence, eh ben dans le jargon pharmacologiste, c'est ce qu'on appelle scientifiquement le prout. Donc apparemment c'est vous.
5: Ah non.
6: Bon, après j'ai pas l'identité du ou des flatuleurs, si ça se trouve ce sont des clients.
5: Bah les clients ne sont jamais plaints comme quoi qu'ils avaient des problèmes de flatulence.
6: Écoutez, dans le doute, je vais vous livrer du charbon.
5: Charbon?
6: Oui, c'est un excellent anti-flatuliste.
5: Ah, et alors?
6: Et alors vous, vous frottez vos morceaux de viande avec du charbon avant de les vendre, et hop, plus personne ne flatule chez
5: ah
6: vous.
5: Ah non, moi j'ai rien. Ah non, moi j'en veux pas.
6: Je vous ai mis le stock complet, il y en a pourquoi? À peine 14 000 balles.
5: Ouais, 14 000 balles, c'est encore des arnaques, ça.
6: Oh non, mais pas du tout. Vous savez quoi? Vous me payez en deux fois. Vous me filez deux fois 10 000, on n'en parle plus.
5: Ah non, ouais, pas même deux fois 10 000.
6: Bon, exceptionnellement, je peux vous proposer un 3 fois 15 000.
5: Et mon cul, c'est du poulet.
6: Ah bah ça, pour un boucher, ce serait quand même dingue.
5: Ah bah ouais.
6: Ah bah ouais, vous vous rendez compte?
7: Ouais.
6: Ah, moi bah j'en espérais pas un autre. Bonjour madame.
7: Vous appelez qui là?
6: La boucherie, c'est ce que je disais à votre patronne. Je vais vous livrer du charbon pour empêcher vos clients de flatuler dans la boutique.
7: Qui c'est qui vous a commandé ça?
6: C'est moi qui vous l'ai commandé parce qu'il me restait un petit surstock de 15 mètres cubes.
7: 15 mètres cubes?
6: C'est ça, donc je vous ai tout attribué. Est-ce que vous venez les chercher ou vous préférez qu'on livre?
7: Non, non, mais j'ai rien besoin. Si j'ai rien demandé, on me livre pas, hein. Parce que c'est que vos histoires.
6: Bah, c'est-à-dire que 15 mètres cubes, ça fait quand même dans les 15 tonnes de charbon.
7: Ah ouais, 15 tonnes. Non, mais vous réfléchissez un peu dans votre tête.
6: Non, mais vous inquiétez pas, c'est du long conservation.
7: Non mais 15 tonnes, non mais vous êtes tombé sur la tête ou quoi? Moi j'ai pas la, je vois pas le rapport avec la viande et le marchand de charbon non plus. Hein.
6: C'est ce que j'expliquais, vous frottez votre viande au charbon, comme ça tous ceux qui en mangent sont immunifiés contre tout flatulage.
7: Non, j'ai rien besoin, merci, au revoir.
6: Sinon, je peux vous faire un moitié-moitié mix and match.
7: Non.
6: Je vous mets moitié charbon, moitié huile de foie de morue, qui est aussi un très bon anti-flatulerie.
7: Allez vous faire foutre, merci.
6: Oh bah de rien, mais qu'est-ce qu'on fait pour le charbon?
7: Allez vous faire foutre, j'ai dit, faut pas venir m'emmerder avec vos conneries, d'accord?
6: Alors d'accord.
7: Bon, voilà.
6: Bon, enfin, si je peux me permettre.
7: Allez vous faire foutre, j'ai dit, allez vous faire foutre, sinon...
6: Oui, non mais pardon, il y a quand même un truc qu'il faut m'expliquer.
7: Quoi?
6: Bah, pourquoi vous insistez depuis tout à l'heure pour que j'aille jouer au foot?
7: J'ai pas dit d'aller voir au foot, j'ai dit allez vous faire foutre.
6: Ah bah d'accord, alors on essaye d'aider les bouchers à déflatuler, même pas un merci.
7: Non mais, qu'est-ce que vous venez m'emmerder?
6: Non mais je vous vois venir, c'est une technique pour négocier.
7: Vous ramenez votre femme, oui, comme ça sera gratuit.
6: Oula, bah attendez, ça je vais voir avec elle, mais ça m'étonnerait.
7: Ah bah attention.
6: Ah bah attention, vous connaissez pas Martine.
7: Ah ouais.
6: Ah bah elle est à côté de moi, tiens, je vous la passe.
7: Ah bon?
6: Martine, la dame veut te négocier les 15 tonnes de charbon.
7: N'importe quoi.
6: Allô? Oh bonjour, c'est Martine à l'appareil.
7: Non mais...
6: On est quand même mieux entre bonnes femmes.
8: Allô?
9: Oui, bonjour madame, c'est l'université?
8: Oui.
9: D'accord, bon, l'inspecteur de la place des renseignements généraux à l'appareil.
8: Oui.
9: On vient d'apprendre dans un rapport que les lycéens voulaient vous prendre cet après-midi.
8: Ah.
9: Par derrière.
8: Ah.
9: Ouais, ainsi que la Sorbonne.
8: D'accord.
9: Donc ils vont être à environ, d'après nos chiffres, 150 000. Et ça, c'est les chiffres de la préfecture.
8: Oui.
9: Alors on sait qu'ils veulent vous prendre par derrière. Hein.
8: Oui.
9: 150 000, ça fait quand même beaucoup.
8: Oui.
9: C'est énorme.
8: Non, bah oui, surtout qu'il y en a déjà du monde à l'intérieur.
9: Ah bon? Combien?
8: Je sais pas, les chiffres exacts, je ne sais pas.
9: Eh ben, ça va faire mal.
8: En plus, oui.
9: Mais écoutez, madame, je vous souhaite une bonne journée.
8: Oui, ben bah, merci.
9: Je crois qu'elle va pas être mauvaise.
8: Oui, je crois aussi. Je vous remercie.
9: Et puis je vous souhaite bien du courage parce que 150 000...
8: Bah oui, on va essayer d'assurer.
9: Bah je vous remercie.
8: De rien, au revoir madame. Monsieur.
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5: Oui.
6: Bonjour madame, c'est bien la pension pour animaux?
5: Oui.
6: Monsieur Martin à l'appareil, bureau électoraliste pour les européos législatives.
5: Qu'est-ce qui vous amène?
6: C'était juste pour vous prévenir que pour les législatives, il y a quelqu'un qui va voter à votre place.
5: Quelqu'un va voter à ma place?
6: Voilà, je me suis permis de lui faire une procuration pour vous.
5: Ah non, bah, je suis pas d'accord, pourquoi vous avez fait une procuration mon nom? Si j'ai envie d'aller voter, je vais voter.
6: Alors j'ai regardé les listes, apparemment vous avez pas voté aux européennes. Donc forcément, moi je récupère cette voix pour les législatives.
5: Mais c'est pas parce que je n'étais pas présent aux européennes que je serais pas le présent aux législatives.
6: Bah, j'ai préféré considérer...
5: Ah non, c'est non,
10: c'est toi cette personne.
6: Bonjour Bonjour monsieur, cette personne vous entend.
4: Je comprends pas votre système en fait. Donc en fait, vous récupérez des voix comme ça. On sort d'où là? C'est aberrant quoi.
6: Bah, c'est pour éviter de gâcher. Je récupère tous ceux qui n'ont pas voté aux européennes et je réattribue leur vote pour les législatives.
4: Comment vous pouvez réattribuer des votes? C'est un truc de dingue quoi.
6: Ah, on fait des procurations tout simplement.
4: Et vous faites des procurations pour, avec quelqu'un qu'on connaît même pas et qu'on sait pas qui va être voté pour nous.
6: Quelqu'un que vous, vous savez pas, mais quelqu'un que moi, je peux m'en servir pour équilibrer les votes.
4: Mais enfin, on va où là? Comment vous voulez que la France soit représentée correctement? C'est un truc de dingue quoi. Donc en fait, chacun fait ce qu'il veut en fait. Les élections, en fait, ce sera vous qui aurez décidé qui va être élu au final quoi.
6: Oh non, j'aurais pas cette prétention. Disons que je compte pour un petit 50% des votants, mais pas plus.
4: Bah, c'est un truc de dingue. Vous entendez ce que vous dites? Vous imaginez un petit peu ce que vous faites là? En fait, vous magouillez les listes, vous magouillez tout ça.
6: Bon, magouille tout de suite.
4: Bah si, un peu. Je suis désolée, monsieur. Vous prenez mon vote à moi comme ça pour aller voter n'importe qui, mais.
6: Alors, je vous rassure, y a pas que vous. Hein. J'ai procuré tous ceux qui travaillent à la pension.
10: Ouais.
6: Bonjour madame.
10: Et vous savez, on n'a qu'une bande de magouilleurs, donc moi je vote plus, ça sert à rien.
6: Justement, vous embêtez pas avec ça puisque je m'en occupe pour vous.
10: Ah non, j'en ai rien à foutre de vos conneries.
6: Ah bah pardon d'essayer de vous aider à être un petit peu démocratiste.
10: Ah ouais, pour donner plus de force à une bande de guignols là qui sont que des escrocs.
6: Voilà, c'est exactement ça, oui.
10: De toute façon, moi je vois pas pourquoi les autoroutes sont payantes alors que c'est nous qui les payons, et puis il y a Vinci qui s'en fout 60% dans la fouille, net et sans bavure.
6: Ah, alors je vais noter de vous rappeler pour qu'on parle un peu autoroute plus tard parce que ça devrait être pas mal.
10: Non, mais...
6: Si, je trouverai un sujet. En attendant, je valide votre procurification.
11: Mais attendez, mais...
6: Ah, eh ben bonjour monsieur.
11: Qu'est-ce que vous dites? Vous avez procuration pour nous?
6: Ouais, ça c'est bon, j'en ai fait pour tout le monde.
11: Non mais ça va plus, non mais qu'est-ce que c'est cette arnaque là? Vous n'avez pas voté pour nous quand même?
6: Si, parce que comme ça, ceux qui iront voter aux législatives, il y en a que je pourrais faire voter deux fois à chaque tour.
11: Vous votez une deuxième fois?
6: Voilà.
11: Mais c'est la pure arnaque ça.
6: Disons que j'appelle plus ça du politique business, personnellement.
11: Oh là là là là là là là là là là.
6: Oh non mais ça va, pas de quoi faire. Oh là là là là là là là là non plus.
11: Attention, vous savez pas où vous tombez là.
6: Oh là là. Là, c'est-à-dire?
11: Mon fils est élu, hein, je vous préviens. Hein.
6: Pop, faut surtout pas lui dire. Hein.
11: Ah, pop.
6: Ou alors, l'idéal, ce serait qu'il démissionne.
11: Qu'il démissionne de quoi? Mais il va pas démissionner.
6: Non, mais dans ce cas, moi, je lui refais des papiers d'identité.
11: Refaire des papiers pour quoi?
6: Bah, comme ça, il aura un autre nom et il pourra voter avec.
11: Attends, je préviens la mairie tout de suite.
6: Tot, vous bluffez.
11: Tot. Madame la mairesse sera au courant.
6: Ah, bah, si c'est madame la mairesse, ça tombe bien parce qu'elle est justement à côté de moi.
11: Ah, de passez-moi la mairesse alors.
6: Tot, bougez pas, je vous la passe.
11: Ah bah alors là.
6: Madame la mairesse, je vous passe le monsieur qui refuse de voter.
11: Qui refuse de voter? Mais vous êtes bien ou quoi? Mais qu'est-ce que vous racontez là?
6: Écoutez, je suis en ligne avec lui, je vous le passe.
11: Mais qu'est-ce que c'est ça?
6: Oui, allô?
11: Oui.
6: Bonjour mon petit, madame la mairesse à l'appareil.
11: Ah mais ça va plus non?
6: Si, ça va, j'ai juste un chaton dans la gorge.
11: Allez hop.
6: Bah attendez, on peut parler deux minutes entre filles.
11: Au revoir.
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14: Ah?
15: Oui, bonjour, madame.
14: Bonjour, monsieur.
15: C'est l'élevage de porc.
14: Disons qu'on était élevage de porc, on n'y est plus.
15: Bon, c'est la DAS DDE à l'appareil.
14: Oui.
15: Évidemment, tout ce qu'on va vous dire maintenant est confidentiel. Hein.
14: Oui.
15: Voilà. On a un problème, c'est qu'on a enregistré après la grippe du cochon une nouvelle grippe qui s'appelle la grippe du sanglier, qui a été transmise au porc par les sangliers.
14: D'accord, mais nous, on n'a plus de cochon, ça fait... 4 ans.
15: Ouais. Et plus d'animaux?
14: Ah bah, à part des canards, des poules, enfin...
15: Des canards?
14: Canards, oui.
15: Les canards sont dans un enclos, madame?
14: Oui.
15: On va vous demander de faire un effort très rapidement, parce que là, on a eu deux élevages de canards qui ont été visités par donc un sanglier porteur de la NP1, NP2,
14: oui.
15: Et qui a contaminé les canards.
14: Ah bon?
15: Alors, je vais vous donner la liste des signes, si vous êtes connoté.
14: Oui, alors attendez, je tourne la feuille... Oui, allez-y.
15: Si le canard perd ses plumes.
14: Perte de plumes, quoi.
15: Et à la place, il y a des poils qui poussent.
14: Alors, pousse de poils.
15: Également les défenses. C'est-à-dire que votre canard perd son bec. Donc, c'est le bec supérieur, la partie supérieure qui tombe en premier.
14: Oui, perte supérieure.
15: Du bec du canard.
14: D'accord.
15: Et ensuite, la partie inférieure du bec du canard qui tombe.
14: Ensuite, perte inférieure. D'accord.
15: Après les 48 heures, on a une évolution un peu symptomatique qui est plus importante. La pousse des défenses. Donc le canard perdant son bec, c'est un groin qui pousse.
14: Alors, perte du bec, pousse des défenses, pousse un groin.
15: Un groin, donc, comme un sanglier.
14: Un groin à la place du bec.
15: Alors le problème, c'est qu'il continue à cacaner, en fait. Il fait pas le cri du sanglier, il fait le cri du canard, du coin.
14: Oui, d'accord. Ça devient inquiétant.
15: Eh ben oui. Mais alors les défenses, attention, hein, de la taille des défenses du sanglier.
16: Purée, mais...
15: Vous imaginez ce que ça donne sur un canard ?
16: Oui, oui, alors défense...
15: Mais c'est entre 80 et 1,20 m de longueur.
16: D'accord.
15: À ce moment-là, le canard se gonfle jusqu'à atteindre la taille d'un sanglier de taille moyenne.
16: Le canard se gonfle, oui.
15: Ensuite, donc, ses deux pattes palmées tombent et a les quatre pattes qui donc commencent à pousser.
16: Oui, enfin, comme le sanglier, quoi, oui.
15: Ça, c'est au bout de 72 heures.
16: Alors, ça, c'est au bout de 72 heures. Alors, les deux pattes palmées tombent.
15: Toutes les 10 minutes, il y a une patte qui sort.
16: Toutes les 10 minutes, une patte.
15: C'est là qu'au bout de 96 heures, la transformation, la mutation du canard en sanglier est opérée et terminée.
16: Ah oui, la mutation du canard se passe en sanglier, quoi.
15: Et là, donc, le nouveau canard sanglier s'en va maintenant contaminer d'autres canards à son tour.
16: Oui, oui, ben, ça, je comprends. Mais le sanglier, il faudrait qu'il approche les canards, quoi.
15: Il les approche, et donc la contamination se passe par sodomie.
16: Ah oui.
15: Et une fois que le sanglier a violé le canard, il gonfle,
16: oui.
15: Implose, et donc il crève, quoi.
16: C'est vrai, en effet que...
15: Ah oui, attendez, quittez pas, parce qu'on me signale le cas de M. Bourg-Saint-Agnan, allô ?
16: Oui, oui, je connais, oui.
15: Ah mince, lui, il a encore des cochons.
16: Lui, il a encore des cochons.
15: Ouais, eh ben, il y a un de ces cochons qui s'est fait sodomiser par un sanglier.
16: Comment ? Ah, oh, ben alors là, qu'est-ce que ça va devenir, si tout ?
15: Apparemment, ça crée comme une espèce d'hippopotame.
16: Oh, ben alors ça, c'est une bestiole qui serait à détruire, quoi, pratiquement.
15: On va bien vérifier avec vous, vous avez bien compris le processus pour pouvoir l'interrompre, hein, si vous...
16: Qu'est-ce que j'ai marqué ? Ben, que les sangliers se promènent. Bon, ils cherchent à contaminer les canards, quoi.
15: Oui.
16: Et après, bon, ben, quand les canards sont contaminés, bon, il y a la perte de la plume, poussent des poils, le bec supérieur tombe, après c'est le bec inférieur, et ils poussent des défenses, comme pour le sanglier, quoi.
15: De quelle taille ?
16: 1,20 m. Et il y a la pousse d'un groin à la place du bec, inférieur et supérieur. Le canard se gonfle jusqu'à atteindre le volume d'un sanglier et le sanglier explose après, je crois. Hein, c'est ce que...
15: Voilà.
16: Bon, ben, si on voit une bestiole traîner autour, la chasse est pas ouverte, mais...
15: Si jamais vous voyez un sanglier,
16: oui,
15: qui est en train de sodomiser un de vos canards, surtout empêchez ça. Hein.
16: D'accord.
15: Quitte à le prendre, vous arrivez derrière lui et puis vous le tirez comme ça, quoi. Hein.
16: Oui, oui, oui.
15: Mais attention de ne pas vous faire sodomiser à votre tour, parce qu'alors là, vous seriez contaminé. Hein.
16: Ah, d'accord, parce que l'humain aussi.
15: Ah oui ?
16: D'accord, bon.
15: On a une dame, là, malheureusement, qui a attrapé ce virus et qui a été transformée en canard. Hein.
16: Ouh, ça vient inquiétant, ça.
15: Un canard d'un mètre 20 de haut.
16: Bon, d'accord, ça donne à réfléchir.
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17: Oui, allô.
18: Bonjour madame, je suis bien au bar.
17: C'est ça même.
18: C'est pour signalifier un problème.
17: Oui.
18: Je suis venu boire des bières,
17: oui.
18: On m'a dit qu'on me servait des demi.
17: Ouais.
18: Eh ben en vrai c'était des quarts.
17: Oui, je comprends rien du tout ce que vous me dites là. Soit disant qu'on aurait servi des quarts pour des demi. Il a pris un demi, il a eu 25 centilitres.
18: Ah, nous y voilà. 25 centilitres égale un quart, donc il manque un deuxième quart pour faire un demi.
17: Non.
18: On m'a fait payer le double de la moitié du quart.
17: Vous a fait payer le double de la moitié du quart. Alors vas-y, expliquez-moi là.
18: En principe, en prenant deux demi, ça devrait faire un entier, et pourtant ça me faisait deux quarts, c'est-à-dire un demi.
17: Ah non, n'importe quoi.
18: Si sur chaque demi, vous vous mettez un quart dans la poche, au bout de quatre demi, vous récupérez un quatre quarts.
17: Non. Eh, déjà, avant de parler au téléphone, vous venez me voir.
18: Ah bah oui, et puis entre-temps, vous allez changer tous les trucs.
17: Vous divaguez là. Mais vous divaguez complètement, on va changer quoi ?
18: Vous allez mettre des verres de demi à la place des verres de quart, et puis hop.
17: Des verres de demi, mais c'est des verres des 25 centilitres.
18: Voilà, c'est des quarts.
17: Mais non, c'est un 25, et tu vas me péter les couilles là.
18: J'ai fait quand même du mathématisme comme tout le monde. Je sais qu'un quart, c'est 0,25.
17: Je vous passe mon épouse.
19: Oui.
18: Oui, bonjour, monsieur.
19: Écoutez-moi, monsieur. 1 minute, c'est 1 minute.
18: Voilà, et comme un quart de litre, c'est un quart de litre égale un demi-demi-litre, donc c'est bien qu'il y a arnaquage.
19: Bah, oh là là là. Bah non, pas du tout, monsieur. Vous êtes qui, d'abord ?
18: Monsieur Martin.
19: Martin d'où ?
18: De Martinville.
19: De Martinville. Et vous habitez Martin dans la France ?
18: Oui, ah bah absolument, oui, en région Martin.
19: Oui.
20: Vous n'allez jamais nulle part.
18: Ah, une autre dame.
20: Vous sortez jamais, vous n'êtes qu'à l'église et vous n'allez jamais dans un bar, alors.
18: Bah, déjà, je suis venu chez vous, merci que ça m'a bien vaccinifié de sortir.
20: Mais vous êtes qui, vous ? Vous savez ce que c'est qu'un demi en France ?
18: Ah bah, un demi, c'est 50, c'est 0,5.
20: Non, monsieur. C'est un sérieux, c'est 50.
18: Comment ça, je suis pas sérieux ?
20: Vous comprenez rien.
18: Oh, je crois que j'ai plutôt trop bien compris, oui.
20: Vous êtes tombé tombez sur la tête, vous sortez d'où, là? Déplacez-vous, venez.
18: Oui, non, puis le temps que j'arrive, vous aurez planqué tous les quarts, vous aurez mis des demi à la place.
20: Mais vous n'êtes jamais sorti, monsieur, c'est pas possible.
18: Ah, ben c'est surtout que moi j'ai calculé ce que vous me devez quand même, parce que.
20: Mais je vous dois quoi? Bah, allez-y, venez.
18: Alors, j'ai calculé avec la préjudiciation liée au profitage économiste sur les trop perçus.
20: Prenez une calculette surtout, hein. Comptez pas de.
18: Très bonne idée, j'allume la calculette. Calculette allumée.
20: Oh là là.
18: Je pose donc tout, un quart, je retiens un demi, tout, fois 0,5, tout, sur 0,25.
20: Allez-y, comptez. J'appelle le 17.
18: Ah, attendez, j'ai le résultat qui sort, là.
20: J'appelle 17. J'appelle la gendarmerie tout de suite.
18: Ah, non, moi d'abord.
20: Taisez-vous.
18: Non, allô? Ah, vous avez mal raccroché. Et il fait le 17. Allô?
20: Oui, allô?
18: Bonjour, madame. Commissaire Martin?
20: Oui, bonjour. C'est monsieur du bar tabac. Je suis harcelé par quelqu'un au téléphone qui nous dit qu'on l'a arnaqué parce qu'on lui a vendu un demi alors que c'est un quart, enfin bref.
18: Excusez-moi, parce que nous on a un monsieur Martin qui nous dit qu'il s'est fait arnaquer.
20: Oui, c'est ça, oui, bah c'est le même, ouais.
18: D'accord, vous appelez donc pour reconnaître votre arnaquage?
20: Bah non, bah attendez, là. Mais c'est quoi ce truc là?
18: Vous êtes gonflé quand même, c'est-à-dire que vous appelez...
20: Ah non, attendez, là, il y a quelque chose qui va pas là.
18: Oh là là.
20: Ah non, attendez, là, il y a quelque chose qui va pas là.
18: Ah oui, là, ça va pas là.
20: Vous pouvez vous déplacer, venir nous voir là?
18: Oui, oui, et puis vous allez me faire le coup que vous avez fait à monsieur Martin, vous allez me vendre un demi au prix du quart.
20: Non, c'est la même personne ça? C'est la même voix que la personne que j'avais tout à l'heure ça?
18: Ah non, c'est pas moi non?
20: Non?
18: Moi je suis le commissaire Martin, mais on confond souvent avec monsieur Martin, c'est vrai?
20: Ah bon, pardon.
18: Pas vrai, monsieur Martin? Ah bah vrai de vrai!
20: Ah, c'est encore vous?
18: Bah non, c'est pas moi puisque je suis le commissaire Martin.
20: Allez hop, au revoir, merci.
0: Oui, allô?
2: Allô?
0: Allô?
2: Bonjour, monsieur, c'est l'école d'accordéon?
0: Oui.
2: Ah, bonjour. Excusez-moi de vous déranger, monsieur Ledoux, à l'appareil.
0: Je vous en prie.
2: Je vous appelle d'une chambre où je suis dans une clinique.
0: Ah.
2: Et rien ne m'aurait fait plus plaisir en guise de dernière volonté.
0: Oui.
2: D'entendre un petit air d'accordéon.
0: Ah bon?
2: Si c'est possible.
0: Ah.
2: Avant que je parte.
0: Écoutez, monsieur, vous aimez l'accordéon à ce point, alors?
2: Oh, oui, j'en ai beaucoup joué.
0: Ah oui?
2: Ça m'aurait fait plaisir avant de partir.
0: Bon, écoutez, je fais le nécessaire. Attendez un petit instant, s'il vous plaît. Hein?
2: Merci, monsieur. Avant de partir, ça fait du bien un petit air d'accordéon. Vous comprenez?
0: Attendez, je vous fais attendre, là.
2: Merci, vous êtes gentil. Allô?
0: Allô?
2: Oui, merci, monsieur.
0: Alors, attendez...
2: Ce sont mes dernières volontés avant de partir, monsieur.
0: Alors, attendez. Je vais vous jouer le retour des hirondelles, hein?
2: Ah oui.
0: Si vous connaissez?
2: Oh!
0: D'accord. Alors, ma femme va prendre le téléphone et moi, je vais prendre l'accordéon. Attendez un instant.
21: Allô?
2: Bonjour, madame.
21: Voilà, il va commencer, là.
2: Je m'assieds.
0: Je commence, hein?
2: Je vous écoute.

0: Lay. Oh.
1: Allô?
0: Bravo, monsieur.
1: Ça vous a fait plaisir?
0: Oh, mais vous pouvez pas savoir. Je ne m'attendais pas à ce que vous jouissiez de cette manière. Ce morceau est magnifique et vous êtes un grand accordéoniste.
1: Ah bien, je vous remercie, mais...
0: Je vous le dis du plus profond de mon cœur, monsieur Jacques.
1: Là, vous m'avez pris un peu de court, hein. J'étais vraiment à froid, là.
0: Non, je vous le dis. Avant de partir, ça me fait toujours du bien. J'appelle les artistes au téléphone tous les matins avant de partir faire mes courses sur le marché.
1: Ah.
0: Et comme ça, je m'offre un petit concert privé.
1: Ah oui. Mais donc, avant de partir, c'est sur le marché, parce que j'avais compris avant de partir à cause d'une grave maladie, non?
0: À mourir, vous voulez dire?
1: Oui.
0: Non, je suis en pleine forme.
1: Ah, eh bien, je suis heureux d'avoir satisfait vos désirs.
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4: Allô, oui.
5: Oui, Mike?
4: Oui.
5: Je m'en veux pas te parler, parce que j'ai un herpès sur la bouche.
4: Tu dis?
5: Attends, c'est bien Mike?
4: Bah oui.
5: Bah Mike, alors...
4: C'est pas Jack Starling?
5: Voilà.
4: Ah bah dis donc, bah, ça fait des ans, je crois que t'étais mort, moi.
5: Mais tu te souviens de moi?
4: Bah t'étais bien Jack Starling.
5: Bah oui, Mike.
4: Bah évidemment je me souviens de toi, comment je t'aurais oublié, tu rigoles ou quoi? Qu'est-ce que tu deviens?
5: Toujours dans le jazz?
4: Bah oui.
5: On va voir, quel instrument je jouais?
4: Du piano.
5: Et comment je jouais, comme un...
4: Comme un dieu.
5: Ouais, ah... T'as pas oublié, hein?
4: Bah, dis, merde, on a quand même joué ensemble, non?
5: Ouais, c'est... Salut, Mike.
4: Salut.
5: C'est Jack. Ça va, sacré Mike. Ça fait plaisir de t'entendre.
4: Ah oui, bien sûr, ouais.
5: Bon, alors, let's jazz?
4: Let's jazz. Always, man.
5: Mike, t'es prêt?
4: Ouais.
5: 3, 4, et 3, 4.
4: Rip to be. J'avale mon cou. Dis, tu m'appelles, vous, que je chante dans le téléphone à 3 heures de l'après-midi, toi?
5: Rip to be, abedobedoura. Hey, Mac.
4: Ouais.
5: Ça fait du bien, hein?
4: Ça dégage. Mais je vois toujours pas qui tu es, hein?
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6: Hello?
7: Bonjour madame, c'est bien le bar?
6: Oui. Oui.
7: Monsieur Martin, à l'appareil, les enseigneurs Martin.
6: Oui.
7: Je vais vous poser une nouvelle enseigne.
6: Qu'est-ce que c'est que cette enseigne, là?
7: C'est que moi, en tant qu'enseigneur, je fabrique des enseignes pour les magasins.
6: Oui.
7: Et là, on a un barbier, un barbeur, qui nous a fait une commande.
6: Mmh.
7: Mais problème, à l'atelier, on a mélangé barbier et barbeur, et au final, sur l'enseigne, il y a marqué barbière.
6: Oui.
7: Et je me suis dit, vu que vous êtes un bar et que vous vendez de la bière, je vous pose l'enseigne barbière.
6: Mais combien ça coûte, ça?
7: Ah, bah, c'est là que c'est top. Ça va rien vous coûter parce que vous allez vous faire rembourser par votre assurance.
6: Non, mais j'ai pas d'assurance. C'est quoi cette histoire,
7: là? Ah oui, mais si vous êtes pas assuré aussi.
6: Bien sûr que je suis assuré, mais pas pour les trucs que j'ai pas commandés.
7: Ah, mais vous inquiétez pas. Moi, je vous facture l'enseigne. Comme ça, vous avez plus qu'à déclarer à l'assurance que vous l'avez pété en la faisant tomber, par exemple.
6: Non, mais vous rigolez ou quoi?
7: Bien sûr.
6: J'ai pas passé de commande. Vous voulez me poser un truc et que je me fasse rembourser par mon assurance après, mais c'est n'importe quoi, votre truc.
7: Bah, pardon, c'est une idée de mon patron. Il m'a dit, il suffit de trouver un pigeon pour lui refourguer l'enseigne.
6: Bah, votre patron, je l'emmerde. Voilà. C'est clair, ça.
7: Ouais, alors mon patron m'avait prévenu qu'il y aurait peut-être des gros mots aussi.
6: Oui, bah, votre patron, vous lui dites qu'il m'appelle directement ou qu'il vienne me voir. Je vais me faire un plaisir de le recevoir.
7: Ah, bah, ça tombe bien, il est juste à côté. Vous voulez que je vous le passe?
6: Ouais, passez-moi le patron, ouais.
7: Monsieur Martin, je vous passe la dame du bar. Oui, allô?
6: Oui, bonjour.
7: Bonjour, madame.
6: Non, c'est monsieur.
7: Si vous voulez.
6: Ah ouais.
7: Monsieur Martin, le patron à l'appareil.
6: Non, mais franchement, cherchez d'autres pigeons, comme me le disait votre collègue, là.
7: Ah, j'en déduis que c'est vous qui récupérez l'enseigne barbière.
6: Mais absolument pas, je suis pas au courant de votre truc, là.
7: Oh, pourtant, le secrétaire Martin, avec qui vous étiez à l'instant, me dit que vous êtes d'accord. Ah oui, elle est d'accord.
6: Non, mais d'accord de quoi? C'est du grand n'importe quoi. Le mec, il appelle il y a 30 secondes en me disant qu'il vient poser une enseigne chez moi, que je suis pas au courant. Il me dit que j'ai donné mon accord. Mais c'est quoi cette arnaque?
7: Arnaque, non, c'est juste une petite combine. Je sais pas si vous avez expliqué pour l'assurance.
6: Non, mais il m'a expliqué, je m'en fous de votre explication. Il me dit qu'il me pose un truc, faut que j'appelle mon assurance pour me faire rembourser d'un truc qui est tombé.
7: C'est ça, vous allez dire que vous avez pété l'enseigne en essayant de la bricoler.
6: Mais ça va pas bien dans votre tête là. C'est quoi votre numéro de téléphone?
7: Alors, nous n'avons pas le téléphone malheureusement.
6: Vous avez pas de téléphone, vous m'appelez, vous avez pas de téléphone.
7: Bah non, c'est parce qu'on est une société moderne.
6: Ah oui, c'était moderne, vous êtes des arnaqueurs, oui, c'est tout ce que vous êtes.
7: Pas du tout, non, c'est parce qu'on fonctionne exclusivement par fax.
6: C'est grand n'importe quoi votre histoire là. Je vais quand même signaler votre appel à la gendarmerie.
7: Oh bah ça je peux le faire, vous embêtez pas.
6: D'ailleurs, vous voulez un gendarme, j'en ai un juste à côté de moi là.
7: Non.
6: Mais bien sûr que si.
7: Bon, il est pas gendarme.
6: Il est pas gendarme?
7: Bah non, s'il y avait un gendarme, j'aurais entendu un pimpon de gendarme.
6: Ah tiens, mais je vous le passe.
7: Oh bah oui.
6: Tiens, j'allais se trouver au téléphone là. Allô?
7: Ah bah voilà, le vieux coup de la même personne qui change même pas de voix.
6: Vas-y, parle en même temps. Qu'est-ce qu'il dit le monsieur là?
8: Oui, oui, on est deux.
6: Mais c'est vraiment des escrocs, les mecs, il a même pas le numéro de téléphone, sans déconner.
7: Le mec vous entend, hein? Allô?
6: Oui.
7: Ouais, donc c'est bon, je pense qu'on s'est mis d'accord sur tout.
6: Non mais je me suis mis d'accord de rien du tout, vous vous asseyez dessus, je veux pas de votre truc. C'est pas possible, ça, vous êtes con ou quoi?
7: Ah bah oui, ou alors j'aurais mal compris un truc, mais ça m'étonnerait.
6: Ah oui, vous avez très mal compris, franchement vous comprenez rien. Je peux vous dire que si jamais il y en a un qui se pointe sur ma vitrine et puis qui commence à me poser un truc, il va dégager rapido.
7: Ah bah voilà, là j'ai compris. Vous voulez bien que quelqu'un se pointe, mais seulement s'il vient rapidos.
6: Je vous ai rien demandé, je vous ai pas demandé que ça se pointe.
7: Bah vous me dites qu'il vous faut quelqu'un en rapidos. Moi je peux vous passer en formule rapidos, mais c'est plus cher.
6: Même pas s'ils sont en rapidos, je n'en veux pas.
7: Ah mais si vous en voulez pas, il suffit de dire non, hein, c'est pas compliqué.
6: Je vous ai dit non, vous êtes con ou quoi? Vous avez pas de téléphone, vous avez pas de mémoire non plus.
7: Ah bah je peux vous dire que moi, si c'est non, c'est non, hein, y a pas à discuter.
6: Mais c'est non, mais c'est un non, mais.
7: Après, vous avez le droit de changer d'avis.
9: Oui, allô?
0: Bonjour, monsieur.
9: Bonjour.
0: Adjudant Lamolle à la retraite à l'appareil. Je suis à la pension éducation des chiens, là.
9: Oui.
0: Je vous appelle parce que j'ai un berger allemand.
9: Oui.
0: Et je voudrais le faire éduquer.
9: Oui.
0: Pour qu'il puisse aller mordre les couilles de mon voisin, qui est un...
9: Oui.
0: Un gros con, il n'y a pas d'autre mot, un con parmi les cons.
9: Oui.
0: Au royaume des cons, il sera le premier et le dernier.
9: Oui.
0: Et donc, voilà, ce type-là, je voudrais bien que mon chien, il lui meurt des couilles. Est-ce que c'est envisageable?
9: Il a quel âge, votre chien?
0: Il a 4 ans.
9: Et qu'est-ce qui se passe, alors, avec votre voisin?
0: Ben, si vous voulez, c'est un con, quoi. C'est-à-dire qu'il supporte pas que je fasse des exercices de tir, parce que, bon, je suis à la retraite, mais je m'entraîne encore, quand même. Hein.
9: Oui.
0: Au cas où la France serait envahie un jour, on ne sait jamais, vous savez, aujourd'hui au train où ça va, on ne sait pas ce qui peut se produire, vous savez, dans le futur. Donc j'ai converti mon jardin en petit champ de tir avec des murs et des abris. Et donc je fais des exercices de tir au PM, à la 12-7, en grenade à plâtre, grenade des offensives et des défensives, bien entendu. Et ça ne plaît pas à mon voisin qui est un lâche, évidemment.
9: Ah oui.
0: Et donc il m'emmerde. À chaque fois que je fais des exercices de tir, devinez ce qu'il fait.
9: Ben, je peux pas deviner, là. Je vais vous poser une colle, là.
0: Il arrose avec son tuyau d'arrosage de l'autre côté et il m'asperge comme ça, alors que je suis en train de tirer, hein.
9: Ah ouais.
0: Voilà. Donc, Je voulais savoir si vous pouviez dresser mon chien, éventuellement, aller lui mordre les couilles.
9: Ah ben, ça, je peux pas, parce que j'ai plus le droit de faire mordre des chiens.
0: Écoutez, moi, je vous donne l'autorisation.
9: Ah ben,
0: j'ai le bras long.
9: Ah, carrément. Il vient vous voir, votre voisin, de temps en temps?
0: Il met des pommes pourries dans ma boîte aux lettres.
8: Parce qu'il arrive que quand on lance la grenade avec les copains le samedi soir, il y en a qui, évidemment, bon, bah, ça arrive hein, quand même, il y en a qui vont péter de temps en temps sur son terrain.
9: Mais pas. Non, mais ça. Non, mais. Écoutez, si vous lancez des grenades le samedi soir sur votre terrain.
8: Non, on lance pas.
9: Je sais pas quel moment vous avez accepté ça.
8: Non, mais on lance pas dans son jardin, lui.
9: Mais vous lancez dans votre jardin, oui, c'est vrai. Oui,
8: mais il y en a parfois qui passent par-dessus le muret.
9: Ben, purée.
8: Voilà, donc ça arrive. Alors, on lui... Non, mais on lui dit que c'est un accident.
9: Ah oui.
8: Ah, quand même, on est pas mal élevé.
9: Mais moi, si vous lanciez des grenades à côté de chez moi, est-ce que vous croyez que je serais content, moi?
8: Ah non, mais attendez, c'est pour la France, hein.
9: Non, mais écoutez, je sais pas.
8: Non, mais bon, c'est vrai. Bon, il y a eu des petits incidents, mais rien du tout. Sa voiture qui était garée donc dans son jardin.
9: Ouais.
8: Enfin, quand on est un peu sérieux, on gare pas sa voiture dans un jardin. Bah oui, mais non, mais monsieur, mais ça peut arriver, mettez-vous à notre place. On a un exercice de tir.
9: Vous lui avez tiré sur sa voiture.
8: Mais non, mais on en tire 20 dans la cible. Bah forcément, sur les 20, il y en a une qui part, qui est un peu décadrée, ça. Vous avez fait du tir, vous savez ce que c'est quand même.
9: Oui.
8: Bon, bah sa voiture a pris le mortier. Alors là. Mais non, mais c'est pas de notre faute, c'est un accident.
9: Et depuis, il n'est pas content.
8: Ah oui, il n'est pas content. Mais je ne me demandez pas pourquoi, je ne sais pas. Non, mais.
9: Vous imaginez, vous cassez ma voiture dans mon jardin.
8: Oui, mais attendez, il s'est vengé depuis.
9: Ah oui.
8: Mais il a pissé sur la voiture de ma femme.
9: Ah, mais rendez compte.
8: Non, mais vous savez pourquoi il a fait ça? Parce qu'on a bousillé ses chats. Non, mais attendez, monsieur, attendez. On a tiré sur ses chats. Il venait d'avoir une portée. Bon, mais moi, je le savais pas. On n'a pas fait exprès. Nous, on tirait sur la cible. Bon. Et c'était un copain. Vous savez, c'était le jour de son anniversaire. Et donc, on avait sorti le pastis, quoi, évidemment.
9: Vous avez tué la portée de chat?
8: Ben oui, les chats, ils meurent, d'accord. Mais ouais. Il va pisser sur la voiture de ma femme. C'est pas ma femme qui a tiré.
9: Il va pisser sur la voiture de ma femme.
8: Voilà. Voyez, c'est ce comportement inadmissible qui fait que moi, je ne veux plus me laisser faire par un con pareil.
9: Ouais.
8: Et que je vous demande si...
9: Vous avez besoin d'un chien? Parce que vous n'êtes pas fermé.
8: Ben, je voudrais que mon chien puisse aller lui mordre directement les couilles pour qu'il comprenne une bonne fois pour...
9: Que les couilles?
8: Ben oui.
9: Non, c'est pas moi qui vais vous l'indiquer. J'aurais trop peur d'aller chez vous, moi.
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10: Oui, bonjour.
7: Bonjour, monsieur. C'est bien le centre automobile?
10: Oui.
7: J'ai vu qu'il y avait une promo, là, qu'il y avait 75 euros offerts.
10: Je vous donne déjà le prix des pneus. Ça dépend si vous en changez 2 ou 4.
7: Ah non, mais je veux pas changer de pneus. Non, je vous appelais juste pour la promotion, pour les 75 euros offerts.
10: Mais si vous voulez pas changer de pneus, comment vous voulez bénéficier de la promotion?
7: Bah, vous me donnez les 75 euros.
10: Je vous donne les 75 euros?
7: Volontiers, oui.
10: Est-ce que vous pouvez juste répéter ce que vous voulez me dire? Vous voulez venir récupérer les 75 euros?
7: Voilà. Alors, si je peux passer cet après-midi, ce serait super.
10: Non, mais monsieur, réfléchissez. Vous venez venir récupérer 75 euros sans faire quoi que ce soit?
7: Bah, non, je passe quand même. Si vous voulez, je me déplace.
10: Non, mais.
11: Allô?
7: Ah, c'est madame maintenant.
11: Et vous voulez juste 75 euros parce que vous avez vu une pub à la télé?
7: Bah oui.
11: Je vous offre pas 75 euros comme ça, de la soirée, je les sors pas de la bonne main cheval. Vous me prenez vraiment pour un jambon, monsieur, ou quoi là? Vous me prenez pour un con?
7: Enfin, j'ai l'impression que c'est un petit peu le contraire là.
11: Et pour la pose de pneus fait dans notre atelier.
7: Non mais.
11: Est-ce que les pneus, ils ont été posés dans nos ateliers?
7: Bah alors, si ça vous arrange pour vos papiers, on peut dire ça. Moi, ça me dérange pas si vous voulez.
11: Mais monsieur, mais je vais vous faire une fausse facture de 4 pneus pour que vous ayez 75 euros. Mais vous êtes complètement barré, monsieur.
7: Bah, je dirai rien si c'est ça qui vous.
11: Mais je vous dirai rien. Mais monsieur, mais vous êtes. Vous avez la lumière dans toutes les pièces. Vous voulez que je vous fasse une fausse facture pour que je vous donne 75 balles? Mais je m'en fous de vos 75 balles, c'est vous qui les voulez. Non, mais c'est Rire et Chanson à l'appareil, là, ou quoi?
7: Pardon?
11: C'est Rire et Chanson à l'appareil, là? C'est l'appel trop con, ou quoi?
7: Ah bah merde, il manquerait plus que ça, tiens.
11: Ah bah oui, vous voulez qu'on vous donne 75 euros alors que vous avez fait le travail ailleurs. C'est comme si vous allez chez le restaurateur avec votre baguette de pain. Il va vous foutre dehors, le mec. Bah moi, c'est pareil, si vous venez tout à l'heure, je vous fous dehors. On est d'accord?
7: Moi, si c'est ça, je vais en parler à mon beau-frère qui est au syndicat des démonteurs. Vous allez voir que ça va pas être la même chose.
11: Au syndicat des quoi?
7: Des démonteurs de pneus.
11: Des démonteurs de pneus, ouais.
7: Oui.
11: Oh, c'est Rire et Chanson, là.
7: Vous insistez, là, quand même,
11: assurant. Ouais, bah ouais, parce que franchement, c'est une blague.
7: Ah bah franchement oui.
11: Et bah qu'il a... Alors le mieux, vous savez ce que vous faites? Je vous donne les coordonnées, la direction.
7: Oui, d'accord, vous allez me donner le numéro d'un complice.
11: D'accord, mais monsieur, mais putain, mais oh, mais franchement, je suis mort de rire.
7: Bah j'entends ça, oui.
11: J'ai que ça à foutre d'expliquer un...
7: Non mais j'ai bien compris, si vous voulez magouiller des papiers...
11: Mais je veux pas magouiller des papiers, monsieur. Les 75 euros sont offerts uniquement si vous venez chez moi.
7: Oui, c'est bien ce que je dis, je viens chez vous récupérer les 75 euros ou je viens cet après-midi?
11: Non, non, monsieur, attendez, j'ai pas fini ma phrase. Je mets 75 euros, je vous offre 75 euros.
7: Très bien,
11: si vous
7: oui.
11: Achetez,
7: eh bah, écoutez,
11: vous
7: c'est
11: montez, j'ai 4 pneus. Est-ce que vous allez acheter et monter 4 pneus chez moi?
7: Alors, pas dans l'immédiat, mais ça, rien ne dit que...
11: C'est pas la peine de venir me voir. Je vous offre 75 euros si vous achetez 4 pneus.
7: Voilà, on est d'accord. Donc, est-ce que...
11: Non, si... monsieur, vous entendez la moitié de ce que vous écoutez. Vous êtes con ou quoi?
7: Bah, merci, bah, de mieux en mieux. Bon, écoutez, moi je passe.
11: Ouais, passez, s'il vous plaît, venez, s'il vous plaît. Ça va me faire plaisir, je vais passer un bon quart d'heure.
7: Ah bah écoutez, tant mieux. Allô?
12: Oui, bonjour.
7: Ah, bonjour monsieur, voilà, comme j'expliquais à votre collègue.
12: Vous n'arriverez pas à m'avoir.
7: Pour?
12: C'est monsieur Martin.
7: Non, non, merde.
12: Excellent. L'appel trop con de Rire et Chanson.
7: Ah bah voilà.
12: Ah, je vous écoute tout le temps. Et quand je rentre du bureau, je finis à 12h15, je reste dans ma voiture jusqu'à 12h30 pour vous écouter.
7: Bon, et pour tout ça, je peux pas avoir les 75 balles quand même.
12: Bah écoutez, passez toujours, on pourra faire un petit effort.
7: Parfait.
12: Il n'y a pas de stress chez nous. C'est super. Au revoir Martin.
7: Au revoir.
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13: Oui.
14: Oui, bonjour madame.
13: Bonjour.
14: Je suis bien à l'école.
13: Oui.
14: Oui, bonjour madame. Monsieur de la place à l'appareil inspection d'académie. Est-ce qu'on peut avoir la direction?
13: C'est moi.
14: Ah bah très bien, bonjour. Un inspecteur d'académie est venu vous voir, je ne sais pas si vous l'avez vu.
13: Non, je ne l'ai pas vu.
14: Il n'est pas arrivé encore. Est-ce que s'il arrive, vous pouvez lui demander de nous rappeler d'urgence à Toulouse?
13: Qui rappelle?
14: Qui rappelle, absolument. Monsieur de la place à l'inspection d'académie. Hein.
13: Oui.
14: Alors l'inspecteur d'académie s'appelle monsieur Moncu. M-O-N-C-U-L.
13: Oui, d'accord.
14: Ah, attendez, parce que...
15: Il est arrivé, non?
14: Bah non, apparemment, il n'est pas arrivé.
15: Allô?
13: Oui.
15: Bonjour, madame.
13: Bonjour, monsieur.
15: Vous l'avez vu, non?
13: Mais...
15: Vous l'avez vu?
13: Mais qui?
15: Mon cul.
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16: Oui, allô?
7: Bonjour, monsieur. C'est bien...
16: Non, c'est madame.
7: Vous êtes sûr?
16: Ah oui, vous êtes une madame, là.
7: C'est bien le magasin de vêtements?
16: Oui.
7: Il y a eu une erreur suite aux achats chez vous, parce que j'ai fait une carte.
16: Oui.
7: Au lieu de débiter mon compte, ça l'a crédité.
16: Oh là là, attendez. Au lieu de lui enlever sur votre compte, ça en a rajouté.
7: Voilà.
16: Oh là là.
7: Comme effectivement, il y a eu fautisme.
16: Bah, en fautif, bah, vous êtes gagnant, vous.
7: Bah, qui me dit que vous n'avez pas fait exprès?
16: Ah non, non, non, non. Là, vous me la mettez à l'envers.
7: Ah bah tiens, on me rajoute de l'argent comme ça, on croit que je vais rien dire.
16: Bah, attendez, monsieur, on va se calmer un petit peu. Hein. Attendez, vous faites une grosse erreur.
7: Je vais pas marcher dans votre combine, hein, je vous le dis tout de suite.
16: Mais non, mais il n'y a pas de combine à avoir. Mais pas du tout, mais on me l'a jamais faite, celle-là.
7: Ah bah non, mais j'ai très bien compris, vous essayez de me frauduler, là.
16: Bien sûr.
7: Oui, non, mais le vieux coup de « on me rajoute de l'argent en douce », ça... Ah. Allô?
17: Mais qu'est-ce que c'est que ce truc?
7: Bonjour monsieur.
17: Alors c'est madame.
7: Si vous voulez.
17: Si je vends des articles, je vais pas créditer votre compte, non mais faut être logique, non?
7: Non mais que vous fassiez des magouilles, ça vous regarde.
17: Ah, et puis quoi encore? Mais je fais pas de magouilles, monsieur. Donnez-moi votre numéro de téléphone déjà que je vous rappelle.
7: Non, vous allez me rajouter des sous sur mon opérateur téléphonique?
17: Non mais ça va pas, non.
7: Bon, je vois venir le truc, alors gros comme une maison. Hein.
17: Certainement pas. Donnez-moi le numéro de carte bleue.
7: Bah attendez, j'ai ma femme qui est à côté, je lui explique que vous me demandez ma carte.
17: Pardon?
7: Martine!
17: Mais ça,
7: Martin!
17: Mais
7: monsieur qui me demande ma carte!
17: Mais pas du tout.
7: Ah bah pas du tout que si, oui.
17: Accès, monsieur, à votre compte en banque. J'ai juste à mettre le montant, je mets votre carte bleue et c'est tout.
7: Et hop, vous rajoutez sur mon compte. Ah ben,
17: c'est bien ça. Mais je peux pas faire ça, monsieur.
7: Vous vous rendez compte que vous utilisez un compte qui n'est pas le vôtre, en fait.
17: Oh, mais ça va pas du tout, monsieur, de m'accuser des choses comme ça.
7: Bah, j'ai vu aux informations, ils disent qu'avec le sans contact...
17: Ah bah, arrêtez d'en regarder les informations, parce que là, franchement...
7: Ah bah, c'est quand même pas moi qui me permet de rajouter en douce de l'argent.
17: Mais moi non plus, je l'ai pas fait, monsieur. Donnez-moi votre nom, je vais direct à la banque. Si j'ai confirmation d'avoir fait ça, je voudrais bien savoir comment que j'ai fait ça.
7: Bah, j'imagine que vous avez appuyé sur le bouton envoyer de l'argent sur le compte.
17: Mais je vous dis, je ne peux pas faire ça, monsieur.
7: J'ai vu sur internet, ils disent hop, on se rapproche discrètement de la
17: Arrêtez
7: personne.
17: Arrêtez un petit peu avec internet parce que je crois que ça vous va pas du tout parce que vous inventez des choses.
7: J'ai vu la vidéo, hein, où on voit le gars, il se rapproche.
17: Oui, mais ça, c'est à la télé, monsieur.
7: Jurez-le que vous vous permettez pas de rajouter en douce de l'argent sur les comptes des.
17: Mais je peux vous jurer sur la tête de mes enfants, monsieur, je ne peux pas faire ça. Si vous n'avez pour 100 euros, je tape 100 euros, je glisse votre carte et après.
7: Oh non, vous allez pas encore me rajouter 100 euros.
17: Vous comprenez rien, c'est un exemple.
7: Ah bah, sur internet, ils disent qu'il y a un bouton en dessous.
17: En dessous de quoi?
7: Bah, sous la machine.
17: Bah, attendez, je vérifie parce que je suis peut-être bête. J'ai aucun bouton sous ma machine, monsieur.
7: Bon, vous venez de l'enlever.
17: Mais
7: j'ai entendu, ça a fait clic-clic.
17: Ah bah, clic-clic, non, c'est l'appareil que j'ai soulevé pour regarder s'il y a un bouton en dessous. Venez au magasin, vous verrez par vous-même qu'il n'y a pas de bouton.
7: Bah oui, parce que vous l'aurez mis dans votre poche ou je ne sais où.
17: Oh, vous pouvez me donner votre nom, s'il vous plaît?
7: Oui, monsieur Martin.
17: Et le montant?
7: Le montant.
17: Bah, du montant que vous me dites que je vous ai donné.
7: Ah! Là, vous êtes grillé, là.
17: Mais de où je. Vous allez me rendre folle, monsieur, là. Vous êtes en train de me rendre folle, hein.
7: Vous me dites le montant que vous
17: m'avez rajouté. Mais vous m'avez dit que je vous ai rajouté, c'est vous qui me l'avez dit.
7: Oui, bah, c'est bien de le reconnaître, oui, quand même.
17: Je n'ai rien reconnu, c'est vous qui me l'avez dit. Moi, je vous ai dit, je vous donne un exemple. Moi, je peux taper 100 euros.
7: Encore?
17: De votre. Oh, je vais péter un cap. Vous me laissez votre numéro, comme ça, je vous rappelle?
7: Je peux vous laisser un portatif?
17: Oui, bien sûr.
7: Alors, donc 06.
17: Oui.
7: 06.
17: Oui.
7: 06
17: 06 06, vous allez me dire.
7: Ah non, alors la carte bleue ça suffit pas, en plus vous piratez mon téléphone.
18: Solarium, bonjour.
0: Bonjour madame, c'est l'Institut de bronzage?
18: Oui.
0: Ah bonjour, c'est bien là qu'on fait des UV?
18: Oui.
0: Ah très bien, je vous appelle pour prendre rendez-vous.
18: Ah, on prend pas de rendez-vous madame, on vient quand on veut, à n'importe quel moment de la journée, du lundi au samedi, de 9h à 20h.
0: Oh bah c'est très bien comme ça.
18: Voilà.
0: Parce que mon dermatologue m'a dit que ça me ferait du bien pour ce que j'avais.
18: Ah ben alors, vous venez, et puis voilà.
0: Voilà. Oui, parce que en fait, je, malheureusement, à mon âge, vous savez, on a souvent des furoncles.
18: Oui.
0: Et j'en ai un qui est très mal placé.
18: Ah oui.
0: Voilà, qui est dans l'arrêt des fesses, au, en bas, quoi. Et il m'a dit, là, ça c'est les UV, ça va vous faire du bien.
18: Ah ben, je sais pas, hein, je pense que oui, hein.
0: D'accord.
18: Voilà.
0: Bon, ben, je vais l'appeler tout de suite.
18: Voilà.
0: Et puis, je viens vous voir en fonction de ce qu'il va me dire, alors.
18: Voilà, il n'y a pas de souci. De toute façon, moi, je suis ouvert, comme je vous ai dit, du lundi au samedi, de 9h à 20h sans interruption.
0: Eh ben, moi, donc, je serai ouverte quand je pourrai.
18: Voilà, il n'y a pas de souci, madame.
0: À tout à l'heure.
18: À tout à l'heure. Solarium, bonjour.
14: Oui, bonjour, madame, professeur de la place, dermatologue à Metz. Je vous appelle au sujet d'une de mes patientes qui vient de m'appeler à l'instant.
18: Oui.
14: Une dame Ledoux, vous l'avez eue peut-être?
18: Oui.
14: Oui, parce que je lui ai prescrit 10 séances d'UV.
18: Oui.
14: Pour son furoncle, donc, qui est situé sous la 32e.
18: Oui.
14: C'est-à-dire juste à la base du 10 cm du coccyx, au-dessus de l'anus, hein, vous avez expliqué ça.
18: Oui.
14: Donc, ce que je voudrais, hein, ce qu'on fait d'habitude, c'est très simple. Donc, elle est sur le ventre, hein, dans vos cabines. Hein, et il faut qu'elle ait donc les jambes écartées.
18: Oui.
14: Et que vous teniez avec vos deux mains, vous savez, à plat,
18: ouais,
14: les fesses écartées.
18: Oui. Je ne sais pas si je pourrais le faire.
14: Oh, si, c'est très simple. Hein. Il suffit juste de tenir les deux fesses écartées de la dame, hein, de la patiente. Vous les tenez écartées pendant... Moi, j'ai prescrit de 12 à 15 minutes, hein, à peu près.
18: Mm-hmm.
14: Et vous lui tenez les fesses écartées, très écartées, pour que ce furoncle soit exposé au rayon, c'est tout. Hein.
18: Mais attendez, mais moi, je ne la touche pas, hein.
14: Non, mais juste le furoncle.
18: Mais je ne touche rien du tout. Je ne touche absolument rien.
14: Vous inquiétez pas, hein, c'est juste très simple.
18: Ouais.
14: Vous tenez les fesses de la dame écartées,
18: mm-hmm,
14: d'accord? Vous sortez le furoncle qui est à l'intérieur de l'anus.
18: Oui.
14: Et vous le tenez entre le pouce et l'index pendant les 12 minutes.
18: Je dois encore le sortir.
14: Bah oui.
18: Bah attendez, comme vous me dites, en écartant déjà, ça devrait le faire sortir, non?
14: Ah non, il est à l'intérieur.
18: Ah, mais moi, je croyais qu'il fallait juste écarter.
14: Oui, oui. Avant de sortir le furoncle, oui, il faut juste écarter.
18: Ah ouais, mais moi, j'arriverai pas. Hein.
14: Si. C'est un geste très simple à faire. Hein.
18: Ah, funeste pour vous, parce que vous êtes médecin.
14: Si vous faites ce que je lui ai prescrit, je vous enverrai tous les autres patients. Hein. Vous avez tout à gagner. Vous allez devenir spécialiste du furoncle anal.
18: Ah ben non.
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19: Allô, oui.
7: Oui, bonjour monsieur, oui. C'est le centre équestre.
19: Oui.
7: J'ai vu un article il n'y a pas longtemps, il disait comme quoi les écuries n'étaient pas soumises à la taxe d'habitation. Du coup, je me suis permis de déclarer aux impôts mon habitation comme une écurie qui vous appartient.
19: Oh, là ça me plaît pas du tout, je m'excuse.
7: Bah parce que moi du coup, vous voyez, ça me permet d'éviter de payer la taxe d'habitation.
19: Ah non, mais là je suis pas d'accord du tout, vous êtes bien gentil, dès quel croix vous faites ça. De toute façon, si ça me revient, je porte plainte à la gendarmerie.
20: Oui, c'est un appel masqué en plus.
19: Ouais, oh. Alors appel masqué, ça va bien.
20: Allô.
7: Allô. Ah, mais c'est pas le même...
20: Vous pouvez pas faire ça.
7: Ah si, non mais vous voyez, dans le sens...
20: Bah, comment voulez-vous déclarer une écurie dans un appartement? Non, mais c'est pas possible ça. Là, vous usurpez l'identité de quelqu'un, là.
7: Non mais j'ai fait un papier, de toute façon j'ai fait une attestation, je vous rassure. Hein.
20: De toute façon, moi j'ai rien signé, je suis pas au courant de rien.
7: Alors
20: rien,
7: justement, hein. C'est pour ça il faudrait que je puisse passer.
20: Ah non, je signe rien, non, c'est net, c'est tout, c'est pas...
7: Vous dites juste que vous êtes propriétaire de mon appartement écurie?
20: Ah absolument pas, je suis pas propriétaire de votre appartement, que vous avez l'écurie, comme... Non, vous allez là, c'est quoi ça? Vous allez où là? Mais c'est de la folie pure là.
7: Bah je vais où, c'est ce que je disais, je peux venir chez vous, comme ça on signe ce papier.
20: Non, je ne signe rien.
7: Bah oui, parce que moi après s'ils me demandent des...
20: Ah bah s'ils vous demandent des trucs, bah ça c'est que vous n'avez qu'à être en règle, hein. Faut être raisonnable. Moi ça fait 50 ans que je suis dans les faux, et puis c'est la première fois que j'entends ça.
21: Mais c'est les gendarmes.
7: Alors est-ce que ce serait possible dans ce cas que je passe juste par quelques photos?
20: Ah bah non, absolument pas, je vous interdis.
7: Non mais vous me prenez en photo avec quelqu'un.
20: Non, je rentre pas dans ce genre-là.
7: Non mais si vous me prenez en photo...
20: Non monsieur, non. point barre.
7: Non, mais si vous me prenez en photo avec quelque chose.
20: Non, non, non, je veux pas rentrer dans votre système. Ce sont mes chevaux, c'est privé, c'est tout.
7: Et dans ce cas, si vous venez avec un cheval, on peut prendre une photo du cheval dans mon appartement.
20: Non, c'est pas possible.
7: Non, mais l'ascenseur est grand, je suis au deuxième étage.
20: Non, mais vous vous rendez compte? Là, vous délirez complètement, monsieur.
7: Écoutez, je vous loue un poney 2 heures.
20: Non, il y a pas. Oui, bien sûr, non, je loue pas de poney.
7: Non, mais juste pour faire des photos.
20: Oui, je m'en fous.
7: Alors, est-ce que vous auriez dans ce cas juste peut-être un déguisement de cheval?
19: Attendez.
7: Allô?
19: Non, mais vous croyez où? Attendez, vous prenez pour qui, là? Il n'y a pas à passer, vous allez vous faire recevoir, mais comme vous n'êtes jamais fait recevoir, monsieur, il est hors de question que je fasse une faute à cette station en disant que votre appartement sert d'écurie. Non, mais en plus, un appartement, quoi. Vous êtes tombé sur la tête ou quoi?
7: C'est juste du bon sens, dans le sens où, effectivement.
19: Ah oui, du bon sens, une écurie dans un appartement. Non, mais il est où le bon sens, là, monsieur? Non, il est hors de question que je déclare quelque chose qui est entièrement faux.
7: Et sans signer, juste mettre au moins un coup de tampon, peut-être?
19: Ah non, non, mais ça va pas, non? Je vous fais une petite fellation aussi.
7: Non.
19: Non, mais vous croyez où, monsieur? Non, mais vous êtes complètement barge, hein.
7: Et alors, si moi je me déguise en cheval?
19: Oui, non.
7: Vous,
19: mais...
7: ce que je vous demande juste, c'est de poser à côté, genre en train de me donner du foin?
19: Non, mais foutez de ma gueule.
7: Vous préférez une réponse franche?
20: Monsieur, au revoir, merci, au revoir.
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21: Allô?
22: Allô?
21: Oui.
22: Oui, bonjour, c'est Anne-Marie?
21: Oui.
22: Anne-Marie, tu peux baisser ta télé, là, j'entends rien.
21: Qu'est-ce que c'est?
22: Merci, Anne-Marie, au revoir.
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19: Oui.
7: Bonjour monsieur, je suis bien en café.
19: Ah mais c'est pas un monsieur.
7: Comment ça c'est pas un monsieur? Bah si, je suis un monsieur.
19: Mais non, mais moi.
7: Ah bah vous, je sais que vous êtes un monsieur.
19: Ouais.
7: Je vous appelle parce que j'ai un petit souci. J'ai été contrôlé par la police parce que j'étais un petit peu alcoolifié en sortant de discothèque.
19: Oui.
7: Donc j'ai dit aux gendarmes que c'est vous qui m'aviez fait boire des trucs frelatifiés.
19: Oh bah voilà le travail, bah chapeau.
7: Ah bah merci.
19: Bah oui, non mais venez tout de suite, s'il vous plaît.
7: Oui, alors je vais venir parce que je vous ai préparé une déclaration pour les gendarmes justement, comme quoi vous.
19: Ah ouais, bah, non, bah venez. Vous avez été en disco, vous avez dit que vous sortez chez moi, vous savez ce que je risque moi?
7: Non mais c'est pas grave, voyez. Ça, au moins...
19: Non, mais si c'est grave.
7: Mais non, mais ce que je veux dire, c'est
19: non,
7: que...
19: Non, je veux pas le savoir. Je veux pas le savoir, vous venez tout de suite.
7: Tout de suite, non, mais peut-être plutôt pour l'apéro.
19: Non, je ne discute pas par téléphone. Vous venez, je sais pas qui j'ai affaire. À qui ai-je l'honneur?
7: Alors, monsieur Martin.
19: De où?
7: Là, je suis dans mon canapé, je suis au salon.
19: Oui, mais non, mais vous habitez où?
7: Ah, alors, j'habite 1 rue Martin.
19: Où?
7: À Martinville.
19: C'est où ça?
7: Mais c'est à côté de Saint-Martin, je sais pas si vous voyez.
19: Non.
7: Bon, enfin bon, bref.
19: Oui, non, il n'y a pas de bref, monsieur. Là, c'est trop grave ce que vous avez fait, là. Alors là, on va pas chercher mieux les 14 ans si vous habitez à Martinville ou à Martin, je sais pas où, là. Vous êtes fait arrêter où?
7: Ben, c'était en sortant de Martinville, justement.
19: Et alors, vous avez dit que vous sortiez en discothèque à Martinville? Non, mais vous êtes à l'ouest ou quoi?
7: Non, alors c'était plus au nord de Martinville, en fait.
19: Mais vous vous rendez compte où est-ce? Moi, je porte plainte contre vous.
7: Ah, bah, moi d'abord.
19: Comment?
7: Attendez, les gendarmes, je voulais pas si c'est ça, puisque là, j'ai
19: double
7: appel. Je transfère, hein, vous ne quittez pas?
19: Ah, allez-y, y a pas de souci, monsieur.
7: Allô?
19: Oui, allô?
7: Oui, bonjour, Brigadier Martin à l'appareil.
19: Oui, bonjour.
7: Que se passe-t-il?
19: Ben, je sais pas, là, il y a une personne qui me dit qu'il est venu chez moi, que je lui ai servi de l'alcool frelaté, monsieur.
7: Ah, c'est vous qui servez l'alcool frelatifié, monsieur Martin.
19: Qu'est-ce que c'est que cette histoire-là?
7: Oui, ben, on nous a parlé de vous, oui.
19: Ah bon?
7: Ah ben oui, c'est mon chef, le caporal Martin, qui m'a fait le rapport, il est juste à côté, je peux même vous le passer.
19: Passez-moi le caporal.
7: Oui, alors, caporal chef 5 étoiles Martin? Oui?
19: Oui.
7: Je vous passe le monsieur. Oui, allô?
19: Oui.
7: Oui, caporal chef 5 étoiles Martin à l'appareil.
19: Bah, c'est la même personne que j'ai au téléphone.
7: Ah non, c'est pas moi. Non, pas du tout.
19: Ah, bah c'est pas la même personne.
7: Attendez, monsieur Martin veut vous reparler, je vous le repasse.
19: Oui, d'accord.
7: Monsieur Martin? Oui, c'est le caporal chef Martin. Je vous repasse le monsieur. Oui, allô, c'est à nouveau monsieur Martin.
19: Non, mais, qu'est-ce que c'est que cette histoire-là?
23: Allô?
7: Ah, bah, c'est madame.
23: Pour la déclaration comme quoi je vous ai vendu des produits frelatés.
7: Voilà, c'est ça.
23: Oui, que j'ai acheté en Espagne ou en Italie.
7: Ah, bah oui, très bien, oui, très bonne idée.
23: Bah, tiens, et essayez de faire fumer vos neurones.
7: Non, j'avais pas fumé, j'avais bu.
23: Ah bon?
7: Mais comme c'est la disco de mon beau-frère, j'ai dit aux gendarmes.
23: Ah oui, d'un beau-frère, la belle-sœur et ça.
7: Alors attendez, ma belle-sœur, c'est un autre dossier parce que là vous mélangez.
23: Ah bon, parce que je suis con, je comprends pas. Alors vous sortez de la discothèque et après vous me demandez de faire une attestation comme quoi vous êtes venu au préalable chez moi. Mais vous êtes complètement zigzornif, mon pauvre monsieur.
7: Zigzortruc vous-même?
23: Mais oui, vous êtes zigzornif. Venez, je vous accueille, d'accord?
7: Ah bah je savais bien qu'on finirait par s'entendre. Bah dis donc.
23: Ah bah dis donc. Bah dis donc, tu te prends pour un con ou quoi? Approchez le téléphone, vous commencez à m'exaspérer, d'accord?
7: C'est pas pour vous exaspérer, c'est que juste...
23: Ah si, mon pote! Alors, écoutez, si vous avez des couilles au cul, vous venez me voir, crois-moi que tu vas avoir un bon accueil.
7: Ah bah c'est super, je viendrai avec une bouteille.
23: Ok, à tout de suite. Ciao, bambino.
1: Allô? Allô ?
3: C'est qui ?
1: Oui, bonjour, madame Schneider ?
3: Oui, c'est moi-même, oui.
1: Ah, bonjour, madame, c'est la préfecture à l'appareil.
3: Ah.
1: Alors, vous êtes madame Schneider...
3: Paulette.
1: Voilà, donc...
3: Oui.
1: Alors, la reine des paupiettes... Je vais vous passer, monsieur le député, mais moi je vais rester en ligne pour traduire, parce que lui, il ne parle pas alsacien.
3: Ah, mais je parle le français.
1: Oui, mais enfin, c'est approximatif, là. Alors, monsieur le député, nous avons donc madame... Merci.
0: Allô ?
3: Oui, bonjour, ouais. Monsieur.
0: Bonjour, madame.
3: Oui.
0: Excusez-moi, je ne parle pas l'alsacien.
3: Oui, oui, j'entends votre accent, oui.
1: Voilà, ah, je ne comprends pas, là. Madame dit qu'elle entend votre accent.
3: Mais comment je ne sais pas le pourquoi de...
1: Attendez, je demande au traducteur, hein.
3: Oui.
1: Madame demande pourquoi on l'appelle, hein. C'est ça, madame, hein?
3: Oui, c'est ça, oui. Oui, là, je suis un petit peu curieuse.
1: Elle est un peu curieuse.
3: Oui.
0: Ah, très bien, je comprends. J'espère que vous me comprenez, madame.
3: Mais oui, je vous comprends très bien.
0: Parce que vous qui parlez, vous parlez pas le français, j'imagine.
3: Mais si, je parle la plupart du temps le français.
1: Oui, si, elle parle la plupart du temps le français.
0: Enfin, vous le comprenez, vous ne le parlez pas.
3: Mais si que je parle le français, je parle avec vous le français.
1: Comment, vous pouvez répéter, j'ai pas compris. Là, vous parlez français, là ?
3: Oui.
1: Alors, madame, vous voulez comprendre le pourquoi de l'appel ?
3: Mais oui, c'est ça, c'est sûr.
1: Oui, ça, c'est sûr.
0: Ah oui, ça, c'est sûr. Alors, nous sommes en pleine procédure pour la réforme des AX53, qui est donc la procédure TTP locale, hein, pour les fiches d'individualité.
3: Ah, ah bon ?
0: Vous comprenez le français, alors ?
3: Mais oui, que je comprends le français.
1: Mais oui, qu'elle comprend le français.
0: Ah, bon,
3: bah je peux vous dire que j'ai été la meilleure en français, à l'école.
1: Mais en deuxième langue, alors ?
3: Nous, on n'avait pas de deuxième langue.
1: Ah, ben je vous passe, monsieur le préfet.
3: Oui, parce que j'ai des trucs à faire, là.
1: Des trucs ?
3: Le repas.
1: C'est quoi, c'est des saucisses ou ?
3: Non, j'ai le repas.
1: Madame fait des trucs, c'est-à-dire c'est...
0: Des saucisses, non ?
3: Non, je ne fais pas des saucisses.
1: Des saucisses, c'est pas des trucs en allemand, si ?
3: Non.
1: Des trucs ?
3: Non, les saucisses, c'est des saucisses, c'est pas des trucs, ça c'est...
1: Saucisses, c'est kartoffeln, je crois, hein ?
3: Non, ça c'est pomme de terre, patate.
0: Non, mais dites-moi, madame, pourquoi vous moquez de moi comme ça ?
3: Non, monsieur, non, je n'oserais pas. Non, on dit pomme de terre, mais le plus souvent on dit patate, c'est...
0: Oui, c'est pas la peine de...

0: au restaurant, une box internet ou un appareil électronifique?
1: Ah ben, c'est branché, si, à une box, hein.
0: Oh là là, sur la box, on va chercher plus.
1: Oui.
0: C'est un bug classique.
1: Oui.
0: Donc il suffit de retourner votre téléphone, ça devrait mieux fonctionner.
1: Comment de le retourner? De retourner quoi?
0: Le combiné, vous le tournez tête en bas.
1: Et pourquoi?
0: Ben, c'est parce que quand on branche le téléphone sur une box, en général, ça inverse le micro et l'écouteur.
1: Alors là.
0: Donc, il suffit de retourner le combiné.
1: Le retourner, comment le retourner?
0: Vous le mettez tête en bas, vous parlez dans la partie écouteur et vous m'entendez par le micro.
1: Oui.
0: Ah, vous l'avez retourné là?
1: Oui.
0: Oui, ah bah je vous entends beaucoup mieux.
1: Ah non, moi je vous entends moins bien.
0: Bizarre, parce qu'en principe vous devriez m'entendre beaucoup mieux.
1: Ah ben si, moi je vous entends moins bien.
0: Alors peut-être que vous êtes trop près pour bien entendre. Essayez de vous éloigner du combiné.
1: Ouais bon, et on va faire laisser comme c'est, puis voilà.
0: Hein. Oula, allô? Vous avez remis le combiné à l'endroit, non?
1: Oui.
0: Ah bah c'est ça, oui, je vous entends plus.
1: Mais moi je vous entends bien là.
0: Donc il y a vraiment un problème, je vais vous changer votre téléphone.
1: Moi c'est les téléphones tout neufs, je vais pas encore changer de téléphone, c'est bon. Hein.
0: Justement, à la place de vos téléphones neufs, je vais mettre des vieux téléphones.
2: Chef. Allô.
0: Bonjour madame.
2: Pourquoi vous voulez me changer de téléphone?
0: Bon, on vient de vérifier avec votre collègue, il marche pas.
2: Non mais moi mon téléphone il est à moi, il est pas à vous, vous allez pas me changer mon téléphone.
0: Ah non mais c'est gratuit, vous avez combien de postes?
2: 3.
0: Ok, donc je vous apporte 3 téléphones.
2: Mais c'est qui me donne ces téléphones? Je comprends pas.
0: C'est moi, Martin Télécom.
2: Ok.
0: Comme ce sont des vieux téléphones, je vous les fais pas payer.
2: Voilà, vous me les déposez devant la porte.
0: Parfait, pour la facturation on fait comment?
2: Vous m'avez dit que vous m'avez mis le téléphone, vous avez jamais parlé de facturation.
0: Non, alors les téléphones sont gratuits, mais je vous facture quand même le déplacement, l'enlèvement, le recyclage et la dépose de votre
2: téléphone. Monsieur, je ne vous prends pas 3 téléphones.
0: Ah oui, mais là vous me demandez.
2: Monsieur, laissez tomber, c'est pas grave.
0: Non, parce que s'il y a annulage, c'est pas pareil.
3: Mais de quoi vous parlez là?
0: Eh, bonjour monsieur.
3: Personne vous a rien demandé monsieur.
0: Si, la patronne.
3: De quoi?
0: Bah, votre collègue que j'avais à l'instant insiste pour que je lui dépose 3 combinés de type téléphoniste devant la porte.
3: Non, mais tu voulais 3 combinés?
2: Non, je veux rien du tout.
3: Non, elle a dit qu'il veut rien du tout.
0: Comment ça? J'aurais mal compris.
3: Et il a changé d'avis.
0: Ah, il a changé d'avis?
3: Eh oui.
0: Eh oui, mais le problème c'est que ça va lui faire des frais de changement d'avis.
2: Bon, écoutez, monsieur, je ne vous ai pas acheté téléphone et je n'ai rien signé, ni de bon de livraison, ni de bon de commande.
0: Alors, attendez, je vais noter tout ça.
2: Ni de bon de commande. Écoutez-moi.
0: Pardon, vous me dites donc bon de livraison.
2: Non, il n'y a pas de pardon, monsieur.
0: Ah, si, il y a pardon.
2: Monsieur, faites attention, hein. Maintenant, je vous dis. Honnêtement, allez.
0: Ouais, bah, comme vous dites, allez, on se voit tout à l'heure.
2: Non, c'est ma bande maintenant. Viens te mettre devant moi que je te mette une tarte, là.
0: Alors, c'est très sympa, mais j'aurais vraiment pas le temps de rester pour manger.
2: Allez, dégage.
0: D'accord, mais alors, on fait comment pour la facture?
2: Vas-y, facture. Vas-y, facture. Je te jure, écoute-moi bien. Tes téléphones, je t'en mets un dans la bouche, un dans les trous d'oreille.
0: Ah, bah, je m'en sors pas si mal. J'ai eu peur.
2: Et un dans le cul, je suis
0: bien. Ah, si, oui, d'accord, je me disais aussi.
2: Écoute-moi, allez, viens, je t'attends là. Viens.
0: Donc finalement, je viens.
2: Vas-y.
0: Oui, mais alors, je viens un plus, c'est pas clair, hein, pardon.
2: Je dirais clairement, va te faire un.
0: Non, alors ça, non, merci, jamais au travail.
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6: Allô?
7: Allô, monsieur le curé?
6: Oui.
7: Bonjour, monsieur le curé. Excusez-moi de vous déranger, c'est Bernadette Ledoux à l'appareil.
6: Oui.
7: Oui, je vous appelle parce que je suis une vieille dame que vous connaissez pas. Mais j'étais à pendant la guerre, voyez-vous, oui. Et jusqu'à la libération. Je vous appelle pour avoir une dernière confession, si c'était possible.
6: Oui.
7: Voilà. Vous savez que le général Patton, le général américain, était passé par.
6: Mais non.
7: C'est là que je l'ai connu. Et j'ai eu une histoire d'amour avec lui.
6: Oui.
7: Et je ne l'ai jamais dit à mon fils.
6: Ah.
7: J'aurais souhaité, si c'était possible, monsieur le curé, que vous en informassiez mon fils.
6: Et votre fils, c'est ?
7: Bernard.
6: Oui.
7: Et le fils du général Patton. Je vous le passe, c'est Bernard. Bernard.
8: Qu'est-ce qu'il y a ?
6: Allô?
7: Monsieur, quelqu'un veut te parler, mon fils.
8: Merci, oui. Allô?
6: Allô?
8: Oui.
6: Ici, c'est monsieur le curé de.
8: Bonjour, mon père.
6: Bon, eh bien, vous me voyez en conversation avec vous, d'une façon tout à fait impromptue et inopinée, là.
8: Oui. Ben oui, ma mère vient de me passer le téléphone.
6: Oui, alors. Voyons, elle est âgée, votre maman?
8: Oui.
6: Bon. Alors, elle me charge de vous dire. Une chose qu'elle ne vous a jamais dite.
8: Ah.
6: Elle me dit que le général Patton serait passé par au moment de la guerre.
8: Oui, je sais, je suis étudiant en histoire, oui.
6: Bon. Et alors, c'est cette chose délicate qu'elle ne vous a jamais dit, elle me demande de vous le dire. Vous me voyez bien embarrassé, elle aurait eu une aventure avec lui.
8: Oui, mais ça, bon. Je sais que beaucoup de femmes françaises ont connu des soldats américains.
6: Non, mais d'accord. Bon, vous le savez maintenant. Hein. Alors, c'est pour vous informer que vous êtes son fils.

0: Oui, je sais, je suis le fils de ma mère, ça je sais. Ouais.
1: Du général Patton aussi.
0: Pardon ?
1: Oui.
0: Je suis le fils du général Patton ?
1: Oui.
0: Papa ! Tu savais que j'étais le fils du général Patton ?
1: Ah bon, alors en plus...
0: Il fallait pas le dire. Hein ? Qu'est-ce que c'est que cette histoire ? Allô ?
1: Allô, oui.
0: Oui, bonjour monsieur.
1: Oui.
0: Qu'est-ce qui se passe ?
1: Bon, mais écoutez, moi je suis...
0: Mais qu'est-ce que c'est ?
1: Allô ?
2: Mais je ne te l'avais jamais dit.
0: Mais je me suis marié avec ma femme en 40.
1: Et oui, mais écoutez, moi, elle me téléphone et elle me demande d'avertir votre fils de cette histoire-là.
0: Ah ben dites-moi, moi...
1: Mais moi, je ne sais pas plus.
0: C'est incroyable. Là, j'avoue que je tombe des nues.
1: Écoutez, moi...
0: J'ai toujours été... Et alors, vous voyez comme la vie est curieuse, mon père.
1: Oui, oui.
0: J'ai toujours été convaincu que c'était mon fils.
1: Eh bien, écoutez, moi, je ne sais pas plus...
0: Mais c'est vrai, je trouvais qu'il me ressemblait pas tellement, remarquez. Oui. Mais c'est très curieux, il lui ressemble. Ah bah ça, tu es le fils de Patton, dites-moi. Ça, c'était Patton.
1: Oui, ben.
0: Ma femme m'a trompé, elle m'a trompé. Bon, mais c'est quand même avec le général Patton, c'est pas n'importe qui.
1: Oui.
0: Eh ben, c'est bien qu'il le sache, parce que fils du général Patton, c'est quand même autre chose que moi. Hein,
1: oui,
0: moi.
1: D'accord, mais j'ai l'impression que c'est quelque chose qui lui pesait fort.
0: Ah bah oui, il était drôlement costaud, hein.
1: Non, c'est pas ça. Bon... Mais ça y est, j'ai fait la commission.
0: Ça fait du bien, non ?
1: Oui.
0: Hein ?
1: Oui.
0: Parce que moi, je suis bloqué depuis ce matin, je suis constipé, ça passe pas.
1: Non, eh bien d'accord. J'ai accompli ce qu'on m'a demandé de faire. Hein.
0: Oh, c'est formidable.
1: Voilà.
0: Vive la France.
1: Merci.
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5: Bonjour, vous êtes bien au commissariat de... Ne quittez pas, nous avons traité votre appel.
6: Bonjour.
7: Oui, bonjour madame, c'est bien le commissariat ?
6: Oui.
7: Je vous appelle parce que j'ai entendu aux infos qu'ils allaient peut-être interdire la fessée en France.
6: Oui.
7: C'est pour ça que je voulais l'avis de quelqu'un qui connaît un peu la loi, parce que je voulais savoir ce que légalement je pouvais faire à la place.
6: Qu'est-ce que je vous dise, moi gronder l'enfant ?
7: Ah non, pas pour un enfant, pour les adultes, je demandais en général, en fait.
6: Pour les adultes ?
7: Oui.
6: Mais c'est pour donner une fessée à qui ?
7: Bah ça dépend, ça peut être un collègue, ça peut être...
6: Vous êtes sérieux, là ? Bah écoutez...
7: Parce que j'ai vu dans un épisode de Navarro, je crois, il disait qu'il mettait des coups de bottin.
6: Oui, alors Navarro, ça a déjà plus de 20 ans, pour commencer.
7: Ouais.
6: Et c'est de la télévision, monsieur, ce n'est pas la réalité.
7: Pourquoi vous parlez de télé-réalité ? Je vois pas le...
6: Non, la différence entre la télé et la réalité.
7: Oui, genre les, voilà. Comme les ch'tis, les marseillais, tous ces trucs-là.
6: Non, c'est pas ce que je dis.
7: Bah vous me parlez de la télé-réalité.
6: Je ne vous parle pas de télé-réalité.
7: Bah, et du coup, comment je fais ?
6: Comment vous faites ?
7: Bah oui.
6: Si les gens ne sont pas OK, c'est très simple. Ils font comme vous, ils regardent la télé, donc ils déposeront plainte contre vous. C'est aussi simple que ça.
7: Vous donnez suite sur un truc comme ça ou pas ?
6: Bah, bien sûr, c'est un délit.
7: Même une fessée ?
6: Bien sûr.
7: Et si je mets une moufle ?
6: Ah bah c'est pareil.
7: Parce que moi, mon beau-frère, il m'a dit que comme il n'y avait pas d'empreinte, on ne pouvait pas après porter plainte.
6: Non, c'est pareil. Par contre, je vais vous laisser, monsieur, parce que j'ai un petit peu de travail.
7: D'accord, bah, je peux avoir peut-être un caporal, quelqu'un qui pourrait me.
6: Un caporal, vous êtes en police, monsieur.
7: Bah, un sergent, je sais pas.
6: Ne quittez pas. Hein.
7: Merci.
8: Bonjour. Oui.
7: Oui, bonjour madame. Oui. J'ai entendu que la fessée risquait d'être interdite en France.
8: La quoi ?
7: La fessée.
8: Ah, la fessée ! Je pratique plus.
7: Allô ?
8: Oui.
7: Oui.
8: Bah là, pour l'instant, on sait pas spécialement, là, pour l'instant. Hein.
7: Qu'est-ce qui se passe ?
8: Non, c'est un collègue qui...
7: Donc pour le moment, vous continuez à administrer des fessées, par exemple, en interrogatoire ou des trucs comme ça ?
8: Ah, des fessées en interrogatoire ? Non, pas du tout, non. Vous parlez par rapport à nous, aux interrogatoires.
7: Il doit vous arriver parfois de mettre une fessée à un suspect pour le faire parler, par exemple.
8: Non, je suis désolé, non.
7: Jamais ?
8: Non, moi ça m'arrive pas. Donc...
7: Bah, peut-être votre collègue, parce qu'il disait qu'il a arrêté. Là.
8: Ah non, mais même mon collègue.
7: Non, mais parce que s'il le faisait avant, qu'est-ce qu'il fait maintenant ?
8: Mais par rapport à qui ?
7: Bah, par rapport, je vous dis, par exemple, à des collègues.
8: Ah non, c'est la fessée par rapport aux parents.
7: Ah non, moi je parlais au niveau des adultes.
8: Au niveau des adultes ?
7: Oui. Qu'est-ce que vous me conseillez à la place ? Parce que du coup, il me faut un truc légal à la place.
8: Non, mais je sais pas, là c'est vraiment bizarre votre question. Hein.
7: Ou alors en intervention. J'imagine qu'en intervention, parfois, vous attrapez un bandit, tac, vous lui collez une fessée pour l'immobiliser.
8: D'accord.
7: Non,
8: non, pas du tout, non.
7: Ah bon, je pensais parce que j'ai vu un.
8: C'est pas.
7: Dans les
8: experts. Je suis pas. Comment ça s'appelle ? Je suis pas quand même à la radio là.
7: Ah non. Bah il manquerait plus que ça.
8: Ah bah je sais pas. Je me pose des questions.
7: Ah bah ce serait une drôle d'idée ça.
8: Donc.
7: Et admettons si jamais vous étiez à la radio par exemple.
8: Oui.
7: Vous diriez laquelle ?
8: Je dirais laquelle. Et après je gagne quelque chose. Non, après je dirais je sais pas moi énergie.
7: Non.
8: Je cherche la radio. Vous êtes qui déjà là ?
7: Ah bah je vous ai pas dit.
8: Non.
7: Non, je m'appelle Martin.
8: Martin.
7: Voilà.
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7: Bravo !
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10: Franck Finition, bonjour.
0: Bonjour madame, je suis au magasin de couture.
10: Oui.
0: C'est le professeur Chéroux à l'appareil du CHU.
10: Oui.
0: Dites-moi, est-ce que vous faites des retouches ?
10: Sur quoi, monsieur ?
4: Là, il s'agit juste de faire un ourlet, en fait, parce que c'est un patient qui souffre donc d'une hypercroissance, vous voyez, de la peau, ça arrive. Hein. C'est un problème qu'ont souvent les hommes, je ne sais pas si vous avez déjà remarqué ça, ils ont souvent trop de peau sous les testicules.
9: Oui, j'ai eu l'occasion de voir quand même, oui.
4: Hein, il a 8 à 10 cm de trop sur les testicules, on voudrait faire un ourlet.
9: Faire où ça? Sur le patient?
4: Oui.
9: Bah, attendez, là, vous n'êtes pas au bon numéro, monsieur.
4: Mais je croyais que vous étiez un atelier de couture.
9: Bah, écoutez, moi, j'ai jamais fait ça.
4: Bah, c'est rien du tout, moi, je suis avec vous, je vous montre, c'est très simple. Hein.
9: Mm-hmm.
4: On prend la peau des testicules qu'on tend, on la plie en deux, on fait juste un ourlet.
9: Ah.
4: C'est une machine industrielle que vous avez ou c'est une...
9: Bah, on est équipé en machine industrielle, oui.
4: Ouais, bah, c'est ça, il n'y a aucun souci.
9: Mais comment vous passez ça sur la machine? Bah, c'est ça que je vois pas du tout, là.
4: Quand vous avez un tissu,
9: oui.
4: Vous le tendez.
9: Vous le tendez.
4: Bon, là, c'est la même chose. On tend la peau qu'il a en trop, en dessous des testicules. On la tend.
9: Mais non, mais ça ne peut pas passer sur la machine. Techniquement, ce n'est pas possible.
4: Ah, si, madame, si.
9: Pourquoi vous
4: possible.
9: Faites ça à la machine à coudre? Pourquoi vous ne faites pas ça des points?
4: Parce que c'est plus régulier. Vous posez la peau des testicules donc, du patient, vous tirez dessus, vous, hein, pour l'amener sous votre aiguille. Et puis, paf, vous enclenchez et l'ourlet se fait comme ça.
9: Oui, mais sur une piqueuse plate. Je vois pas, moi, passer le patient sous ma machine.
4: Comment ça? Je pense que vous savez comment on manipule les testicules.
9: Oui.
4: Ça vous posera pas de problème, quand même.
9: Non.
4: Voilà.
9: Je pense pas.
4: Donc, nous, on tend la peau des testicules. Vous rabattez son sexe vers le haut pour quand même pas...
9: quand même.
4: Et pendant que vous tenez le sexe dans la main, vous piquez avec la plate.
9: Bon, bah, m'écoutez, si vous le dites, hein. Moi, je veux bien.
4: Eh ben voilà.
9: Si vraiment vous êtes embêté, vous n'avez personne d'autre, pourquoi pas? Ah, mais je vais être quand même novice dans l'affaire, hein. Je vous l'annonce, hein.
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10: Mairie de Troyes, bonjour.
7: Bonjour monsieur. Voilà, je vous appelle parce qu'on m'a conseillé d'appeler ce numéro pour un plan à Troyes.
10: Oui. Alors ne quittez pas. Oui.
7: Bonjour monsieur, excusez-moi de déranger.
10: C'est une dame, mais c'est pas grave.
7: Je vous appelle parce que je cherche un plan à Troyes.
10: Ah, on n'a plus de plan nous ici.
7: Ah, parce qu'avec ma femme, si vous voulez, on s'est dit qu'il fallait qu'on essaye un truc.
10: Et vous voulez quoi exactement?
7: Un plan à Troyes.
10: Ah, c'est quoi votre histoire?
7: Bah oui, parce que si vous voulez, on n'est pas du tout du genre club échangeur, couple libéral, vous voyez tous ces trucs de Patrick Sébastien. Allô?
10: Mairie de Troyes, bonjour.
7: Ah, je suis revenu à l'accueil.
10: Oui.
7: J'appelais pour un plan à Troyes.
10: Oui, et au service com, on n'a pas su vous renseigner?
7: Bah non, parce qu'ils pensaient à un plan de la ville.
10: Et vous, c'est un plan de quoi?
7: Bah un plan à Troyes, c'est-à-dire qu'avec ma femme, on s'est dit qu'il fallait pas mourir idiot, quoi. Donc,
10: Un plan à Troyes? Ouais. Je comprends pas votre demande non plus. C'est pas un plan de la ville que vous voulez?
7: Ah bah non.
10: Nous, à la mairie de Troyes, on n'a qu'un plan de la ville à vous donner. Si c'est un plan de rencontre, non, c'est pas la ville qu'il faut appeler.
7: Bah. Enfin, vous m'avez passé le service des rencontres, là.
10: Ah, pas du tout, monsieur. Je vous ai passé le service de la communication. Moi, vous me demandez un plan. Je croyais que vous vouliez le plan de la ville, hein.
7: Je suis désolé, je connais pas du tout les codes de ce milieu échangeur, etc.
10: Ah oui, non, mais c'est pas... Je confirme, hein, c'est pas à la mairie, hein, le code pour les échangeurs, hein. Non, pas du tout. Essayez sur Internet, hein. À mon avis, vous allez certainement trouver sur Internet, hein. Faut passer par les réseaux sociaux pour ça, hein. Mais c'est pas la ville...
7: Si vous voulez, je peux vous passer madame, si vous préférez. Elle est à côté
10: de
7: moi.
10: Ah non, pas du tout. Non, pas du tout, monsieur. J'ai besoin ni de monsieur, ni de madame. Non. C'est non. À la mairie de Troyes, aucun service ne vous donnera des adresses ou des numéros de téléphone pour un plan à Troyes.
9: Attendez, là, je comprends pas tellement bien.
7: Ah, ben c'est un autre monsieur.
9: Vous voulez quoi exactement?
7: Je disais à votre collègue que je cherche un plan à Troyes.
9: Non, là, vous vous trompez. Hein. Vous faites pas du tout. Là, c'est pas autre chose. Hein.
7: Non, mais juste pour essayer, vous voyez.
9: Non, là, il y a confusion, hein, à la demande. Hein.
7: Alors, justement, ma demande.
9: Oui, serait... mais nous, on peut pas vous faire rencontrer de couple. On n'est pas une agence, nous. Hein.
7: Ah, décidément, encore un autre. Vu que vous êtes spécialiste du plan à Troyes.
9: Ah, non, pas du tout. Écoutez, nous, c'est pas notre boulot. Nous, on fait pas du tout de rencontres comme ça. Hein.
7: On cherche juste une histoire sans lendemain, un truc de courte
9: durée. Ou qu'elle soit longue, de toute façon, c'est pas notre problème. Vous le faites, il y a assez de gens dans la rue, vous côtoyez tous les gens dans la rue, vous les arrêtez, puis vous leur demandez. Hein.
7: Et le responsable des plans A3, il est là?
9: Le responsable des plans A3, c'est notre directeur.
7: Bah, si vous pouvez me le passer.
9: Voilà.
11: Oui, bonjour monsieur.
7: Bonjour madame.
11: Non, mais pourquoi vous nous appelez nous?
7: Alors c'est ce que je disais, je cherche un plan A3.
11: Ah oui, et vous venez me raconter une saloperie. Vous allez draguer dans votre coin et vous nous foutez la peine.
7: Non mais voyez ça comme un service que vous...
11: C'est pas chez nous qu'il faut demander. Pas question de se retrouver à deux jeunes filles avec vous. Alors, on n'est pas du tout dans ce contexte là.
7: Si c'est pas possible avec deux femmes, éventuellement...
11: Attendez, on va pas recommencer quand même. Non mais vous allez... C'est, vous barrez le numéro de votre mémoire, point, c'est tout.
7: Non mais vous gardez bien un ou deux numéros sous le coude en cas de...
11: Pardon? Ah non mais j'ai pas de numéro, moi je suis pas le bottin. Hein.
7: Moi on m'a parlé d'un monsieur Michel et madame Jackie.
11: Si vous avez besoin d'une main étrangère, essayez la main à gauche. Ça va mieux. Hein? Bon après-midi, monsieur. Au revoir.
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13: Allô?
4: Monsieur?
13: Oui, monsieur.
4: Oui, bonjour, monsieur. Excusez-moi de vous déranger. C'est votre voisin à l'appareil.
13: Bonjour, monsieur.
4: Bonjour. Vous allez bien?
13: voisin.
4: Oui, j'habite en face de chez vous. Mais pas dans le même immeuble, hein, de l'autre côté.
13: Ah, au premier.
4: Voilà. Dites-moi, je vous appelle parce que j'ai un petit problème. Enfin bon, ça peut s'arranger. Je suis turfiste. Un après-midi, je vais jouer aux courses.
13: Oui.
4: Donc, je suis équipé de jumelles, évidemment. Bon.
13: Oui.
4: Le soir, voilà, je vous précise que j'ai une vue sur votre fenêtre.
13: Ah.
4: Voilà.
13: Oui.
4: Et donc, bon, je voudrais vous savoir. Enfin, bon, ça peut peut-être vous arranger. J'aime bien regarder ce qui se passe par ma fenêtre avec mes jumelles. Et en particulier, j'aime bien voir les gens un peu déshabillés, quoi. Hein.
13: Ouais.
4: Bon, je suis un peu de tempérament voyeur. Bon, est-ce que vous accepteriez entre 22h et 22h15 de vous exhiber pour moi?
13: Non, mais vous n'êtes pas bien, non?
4: Non, attendez, je suis prêt à vous dédommager. 200
13: francs. Non, mais ça va pas, vous êtes un vicieux.
4: Non, pas du tout.
13: Je trouve... Bon, bah ça va comme ça. Non,
4: attendez,
13: hein.
4: Monsieur, je suis prêt à vous dédommager.
13: Mais il n'y a pas de dédommagement, vous nous foutez la paix et puis c'est tout.
4: Non, mais vous-même, hein, pas vous seul.
13: Oui.
4: Oui, monsieur, excusez-moi, c'est mal entendu, ça a été coupé.
13: Oui.
4: Bon, est-ce que vous accepterez pour 200 francs quand même de...
13: Non, écoutez, vous êtes l'ancien prothèse, là?
4: Oui.
13: L'ancien ou un qui vient comme ça de temps en temps?
4: C'est moi qui viens de temps en temps.
13: Ah, vous venez de temps en temps. Bah, c'est vous qui pissiez à la fenêtre, là, au lavabo hier.
4: Oui, c'est vrai.
13: Ouais, bah, vous êtes un beau salaud. Alors, comptez pas sur nous, hein.
4: Non, mais attendez.
13: Salut.
4: Attendez, je nettoie.
13: Allô?
14: Oui, bonjour, monsieur l'inspecteur Ledoux, commissaire central du 17e arrondissement.
13: Pardon?
14: Nous sommes les centrales écoute téléphonique. Dites-moi, monsieur, vous venez de recevoir plusieurs appels que nous avons mis sur table d'écoute d'un individu qui vous demandait de vous exhiber.
13: Oui.
14: C'est celui qui, je crois, il a uriné l'autre jour, il paraît dans l'immeuble.
13: C'est ça, oui.
14: Bon, vous l'avez
13: déjà... C'est au premier, sur le bâtiment du devant.
14: Voilà, c'est lui-même.
13: Oui.
14: Donc, alors, vous l'avez déjà vu?
13: Bah, j'ai vu par inadvertance hier.
14: Bah, nous voudrions le coincer, figurez-vous.
13: Oui.
14: Bon, alors, ce soir, nous allons donc venir et mettre en place tout ce que nous... Pour le confondre, donc, des appareils de prise de vue, hein, à visée infrarouge.
13: Oui, mais vous les mettez où?
14: Eh bien, justement, on va les mettre à un endroit où on peut le voir avec ses jumelles.
13: Oui.
14: Ce qu'il faudrait.
13: Oui.
14: C'est que vous vous mettiez à votre fenêtre ce soir.
13: Oui.
14: Et pour qu'on puisse le coincer.
13: Oui.
14: Vers 22h.
13: Oui, mais pas à poil quand même.
14: Mais si, monsieur.
13: Ah non, non, non.
14: Bah oui, mais il faut qu'on le coince.
13: Oui, d'accord.
14: Voilà, il faut que vous ayez l'air d'être à poil, quoi.
13: Ah, oui.
14: Comment on peut faire ça?
13: Bah, je peux me mettre en pyjama ou en slip au besoin.
14: Voilà.
13: Hein?
14: Mettez-vous en slip à partir de 22h.
13: Oui.
14: Et il faudrait qu'il puisse croire que vous êtes nu.
13: Oh, bah alors là... Vous savez, on peut mettre un slip blanc, c'est tout.
14: Bon, mettez un slip comme ça se verra pas la nuit, avec quelque chose qui dépasserait, quoi. Qu'est-ce qu'on pourrait mettre?
13: Oh, alors là, vous allez un peu fort.
14: Ben oui, mais il faut qu'on le coince, il faut qu'on ait les preuves. Hein.
13: Oui, oui.
14: Il faut qu'il puisse être réellement en train de vous photographier avec ses jumelles.
13: Oui, oui, d'accord.
14: Alors qu'est-ce que vous pourriez avoir qui dépasserait un...
13: Bah, je sais pas, moi.
14: Un bout de bois?
13: Oh, si vous voulez.
14: Qu'est-ce que vous pourriez avoir?
13: Bah, je sais pas, moi... Attendez, bah, on a une banane, là.
14: Bon, bah, écoutez,
13: un fruit.
14: Oui, une banane.
13: Ouais.
14: Bon.
13: Dans le slip.
14: Bah, évidemment, monsieur. Alors, à 22h précise.
13: À 22h, d'accord.
14: Avec la banane.
13: Oui.
14: Dans le slip.
13: D'accord.
14: Merci de votre collaboration.
13: Mais je vous en prie.
14: Au revoir, monsieur.
13: Au revoir, monsieur. 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
15: Allô.
16: Bonjour madame, je suis bien chez le charcutier traitiste.
15: Ah, c'est monsieur déjà.
16: Si vous voulez. Ce serait pour un remboursage.
15: Rembourser quoi monsieur?
16: De la charcuterie, parce qu'apparemment vous avez mis de la viande dedans, et vu que je suis végéticien...
15: La charcuterie monsieur, c'est fait à base de porc.
16: Bravo, ah bah vous reconnaissez en plus.
15: Ah bah, oui bravo, bien sûr que c'est bravo.
16: Applaudissage alors là.
15: Ah bah applaudissez, vous avez raison.
16: Il y a quand même arnaquage, on est d'accord.
15: Il y a arnaquage de quoi monsieur? Vous rentrez dans une charcuterie, qu'est-ce que vous voulez acheter à part de la viande?
16: Eh bah de la charcuterie sans viande.
15: Oh putain, c'est pas possible. Vous me fatiguez. Je viens de vous dire quoi? On fait de la charcuterie avec de la viande. Qu'est-ce que vous avez pas compris?
16: Ah mais vous pouvez toujours mettre du tofu, vous pouvez mettre...
15: Du tofu? Oh la vache, putain, fatigant les...
16: Alors, il est fatigant mais il vous entend...
15: Oh. Bonjour.
16: Bonjour madame, comme j'expliquais, je suis végétiseur.
17: Hey, monsieur, alors charcuterie monsieur, c'est tout ce qui est produit à base de porc.
16: Et alors, de quel droit vous mettez de la viande par exemple dans le porc, comme vous dites?
17: Il n'y a pas de souci monsieur.
16: Comment ça de la saucisse? Pourquoi vous me dites qu'il n'y a pas de saucisse?
17: J'ai dit il n'y a pas de souci.
16: Alors les sushis c'est du poisson, donc ça aussi c'est pareil.
17: Oh, je n'ai n'avez pas dit des sushis.
16: Ah bah faut articulifier, hein.
17: Vous êtes vraiment con, monsieur.
16: Merci beaucoup.
17: Vraiment là, phénoménal.
16: En plus, j'ai fait faire une note du docteur là que j'ai dû consultager.
17: Bah vous me donnerez son nom à votre docteur.
16: Docteur Martin, il est à côté de moi.
17: Passez-le moi le docteur s'il vous plaît.
16: Ah bah je vous le passe tout de suite.
17: Allez-y.
16: Docteur Martin. Oui monsieur Martin.
17: Putain.
16: Il y a la dame qui veut vous parler.
17: Alors déjà je suis un homme.
16: Oui allô.
17: Oui bonjour docteur.
16: Bonjour madame.
17: Ouais déjà c'est la même voix mais il faut pas me prendre pour un con.
16: Ouh bah passez-moi le responsabiliste dans ce cas.
17: Alors d'accord.
18: Je suis la responsable.
16: Donc vous reconnaissez qu'effectivement il y a malversation.
18: Bah, malversation, qu'est-ce que vous racontez? C'est obligé qu'on ait de la viande dans la charcuterie. Dites-moi une charcuterie qui existe sans viande.
16: Le soja.
18: Ah bon? On sait même pas comment on fait de la charcuterie du soja.
16: Donc c'est ça, vous cachez de la viande en douce dans le charcutisme.
18: Bah, monsieur, on cache la viande dans la charcuterie. Mais vous êtes fou quoi? De la viande cachée, mais c'est la tradition.
16: Alors si c'est la tradition de fourguer de la fausse charcuterie aux végétateurs.
18: Mais enfin monsieur de la fausse charcuterie, mais vous dites n'importe quoi, mais franchement.
16: Alors, c'est moi qui me fais intoxifier.
18: Intoxiquer.
16: Je pense, oui. Parce
18: ah oui, parce que de la viande noble, comme on met, c'est la noblesse de l'artisanat.
16: Oh
18: de
16: oui, je vois le truc, on se fournit chez un éleveur chinois.
18: Oh, mais vous êtes fou, quoi? Un éleveur chinois. Comme si, non mais, vous imaginez, on met que du traditionnel.
16: Ah ben, ça peut être du traditionnel chinois.
18: Mais vous rigolez, mais
16: ça sent quand même le contrebandisme, votre affaire.
18: Oh. Mais c'est une insulte, monsieur, c'est une insulte. Tiens.
19: Oui, allô.
16: Bonjour, madame. J'ai un problème avec votre sous-fifre qui ne comprend
19: monsieur,
16: rien.
19: Monsieur, le sous-fifre, c'est ma femme.
16: Oui, toujours est-il que votre subalterne reconnaît...
19: C'est ma femme, monsieur. C'est pas un subalterne, c'est la patronne, ici.
16: Bon, admettons.
19: Il n'y a pas d'admettons. Mon personnel, c'est pas du sous-fifre.
16: Oui, bon, bah, disons votre sous-personnel.
19: Oui, allô.
16: Bah, tiens, on parlait de vous, justement.
20: Mais vous rigolez ou quoi, là? Est-ce que vous avez déjà vu du jambon sans viande?
16: Alors, le vôtre a de la viande. N'essayez pas de me dire le contraire, hein, s'il vous plaît.
20: Je vous attends dans le magasin, là. Vous venez me voir, je vais vous expliquer comment ça se passe.
16: Alors, c'est plutôt moi qui vous explicationne.
20: Mais vous êtes un débile, mon gars.
16: Oh, bah merci. Non, mais allez-y, dites que je suis trop con pendant que vous y êtes.
20: Mais vous êtes un débile, je vous le dis.
16: Oh oui, bah tiens, et puis on est à la radio sur Rire et Chanson.
20: Oh, allez, va te faire foutre.
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22: Oui, bonjour.
23: Ah oui, bonjour.
22: Bonjour.
23: C'est le centre de yoga.
22: Oui, absolument.
23: Ah oui, bonjour, parce que j'ai un ami qui m'a conseillé de m'adresser à vous. Paraît-il que je suis trop stressé et que ça me ferait du bien le yoga pour me relaxer. Donc je voulais savoir comment ça se passait, en fait.
22: Oui, en fait, nous, ce qu'on propose aux personnes qui, comme vous, veulent découvrir ce qu'on fait, de venir à...
23: Parce que le yoga, en fait, c'est vraiment fait pour se décontracter, c'est ça, pour déstresser.
22: Après, ça dépend,
23: parce que mon problème, c'est que...
22: Ça dépend, je dois voir
23: un médecin généraliste avant, quoi, vous voyez, c'est...
22: Non, alors attention,
23: parce que je dois savoir, voilà.
22: Oui, attendez, je vous explique.
23: Ah, je suis en parfaite santé, hein, mais...
22: Je vais vous dire
23: quelque chose, quand même. Tout le monde me dit qu'il faut que j'apprenne à me décontracter.
22: Alors écoutez, moi, ce que je vous propose, c'est de venir...
23: C'est combien d'heures par semaine, tout d'abord?
22: Alors attendez, monsieur, parce que vous me coupez beaucoup la parole, du coup, j'ai pas le temps de beaucoup vous expliquer
23: excusez-moi.
22: Le contenu de nos activités.
23: Je suis désolé.
22: Voilà, pas de problème.
23: Excusez-moi, vraiment, vous savez, c'est quand on est... On est un peu stressé.
22: Ouais.
23: Excusez-moi,
22: je vous en prie.
23: Je fais attention.
22: Alors en fait, moi ce que je vous propose, c'est pour que vous rencontriez l'une des personnes...
23: Vous m'avez dit combien d'heures par semaine déjà? J'ai pas noté, pardon.
22: Ah mais je ne vous ai pas répondu parce qu'en fait c'est très variable d'une personne à une autre. Voilà, donc écoutez, moi ce que je vous propose, c'est de venir...
23: Il faut une tenue, non je crois, hein.
22: Non. Mais monsieur, vous ne me laissez pas parler. Donc en fait, je n'ai pas le temps de vous expliquer comment on fonctionne et ce qu'on fait. Alors j'entends bien que vous
23: pouvez
22: avoir beaucoup de questions. Mais en fait, comme je n'ai pas le temps...
23: Oui, je vous écoute. Pardon, excusez-moi, je vous écoute.
22: Voilà, excusez-moi
23: non,
22: de vous
23: moi,
22: recouper
23: non,
22: encore
23: non,
22: une
23: c'est
22: fois.
23: Moi.
22: Mais donc, moi ce que je vous propose...
23: C'est pour ça que mes amis...
22: Oui, d'ailleurs, vous continuez à me couper, monsieur. Donc je suis désolé, mais je ne vais pas pouvoir continuer la discussion très longtemps avec vous si vous me coupez chaque fois que j'essaie de vous répondre.
23: Pardonnez-moi, mais je vous trouve un peu mou. Et
22: un peu mou.
23: Peut-être que vous devriez vous mettre au patin à roulettes.
22: D'accord, mais écoutez, monsieur,
23: vous
22: je pense que...
23: Vous m'avez pas répondu pour la tenue, hein.
22: Mais non, parce que je n'ai pas le temps de vous répondre, donc il n'y a pas de tenue particulière.
23: Ah, d'accord, donc je vous écoute alors, parce que j'avais pas compris ça.
22: Donc, ce que je vous propose, c'est de venir pour une présentation de nos activités. Et là, à ce moment-là, donc il y aurait d'autres personnes qui viendraient pour la première fois.
23: Ah, qui ça?
22: Ah ben, des personnes comme vous qui veulent se renseigner sur le yoga, en fait.
23: Je les connais, non?
22: Ah ben, je ne sais pas, je ne pense pas. Ce sont des personnes qui appellent comme vous, hein, donc...
23: Bien, peut-être que je connais.
22: Donc, voilà ce que je peux vous proposer.
23: Alors, la finalité, finalement, de vos exercices, ça consiste en quoi?
22: La finalité de toute méditation a pour but de mieux se connaître et de vivre mieux avec soi-même, donc c'est simplement...
23: C'est un peu comme là où j'étais avant.
22: Donc, voilà.
23: J'étais avant dans un club de philatélie et c'était la même devise, en fait. L'idée, c'était qu'à travers les timbres, on arrive à se connaître.
22: Oui, certainement.
23: Par exemple, on avait des timbres du Second Empire.
22: Mmh. Excusez-moi, monsieur, je vais prendre votre nom.
23: Je peux vous dire qu'à partir du Second Empire, par exemple, on a réussi à remonter quand même l'arbre généalogique des adhérents. Hein.
22: D'accord.
23: Ça a commencé par monsieur Cuvillard, je ne sais pas si vous le connaissez.
22: Est-ce que je peux prendre votre nom, monsieur? Parce qu'en fait, je ne vais pas pouvoir échanger très longtemps avec vous, parce que j'ai d'autres activités.
23: Donc, le nom du monsieur, en l'occurrence, c'était Cuvillard, René, je ne sais pas si vous le connaissez.
22: Non.
23: Q-U-E-V-I-2-L-A-R-T.
22: D'accord.
23: René.
22: D'accord.
23: Eh bien, il était lui, donc, le fils de Cuvillard Raymond.
22: Ouh là là là là, d'accord.
23: Ah. Vous avez un problème.
22: Non, non, je pense que c'est vous qui avez plus un problème que moi, il me semble.
23: Ah non, non, non.
22: Bon.
23: Vous êtes sûr que c'est bon pour la santé, le yoga, parce que...
22: Ben, pas dans tous les cas.
23: L'ambulance, c'est les pompiers qui viennent vous soigner, ou...
22: Oui, d'accord, au revoir, monsieur.
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1: Allô ?
16: Bonjour, monsieur, c'est bien la boucherie ?
1: Oui.
16: J'ai acheté un steak chez vous ?
1: Oui.
16: Et alors, il y a un problème ?
1: Parce que
16: vous m'avez vendu un faux steak.
1: Steak.
16: Votre steak, en fait, c'est du cheval.
1: Bah, on est chevalin. La feuille emballée, c'est bien marqué boucherie chevaline.
16: Et je vois pas le rapport.
1: Bah, vous voyez pas le rapport.
16: Est-ce que c'est une raison pour me vendre un faux steak?
1: Bah, c'est pas un faux steak. Un steak, vous avez de cheval, de bœuf.
16: Oh, c'est nouveau, ça.
1: Bah, écoutez, c'est nouveau. Bah, oui, c'est nouveau. Je veux dire, ça a toujours été. Vous arrêtez dans une chevaline, vous demandez du steak. Qu'est-ce que vous voulez qu'on vous donne?
16: Bah, du steak.
1: Bah, du cheval.
16: Ah, bah non.
1: Ah, bah si.
16: Ah, bah non.
1: Dans une chevaline, vous n'aurez que du cheval.
16: Ah, bah ça, vous me l'avez pas dit.
1: Ah, bon, attendez, il faut pas que je vous explique non plus. Vous rentrez dans les magasins, attendez. Vous êtes, ou alors dans ce cas-là, vous avez pas de cerveau. Moi, je sais pas. Dans une chevaline, je sais très bien que j'aurai du cheval.
16: Bah oui, mais ça se mange pas, le cheval, que vous inventez
1: non,
16: un truc.
1: Non, non, ça se mange pas, attendez. Vous allez m'apprendre mon métier, non?
16: Qui me dit que là, ça commence par du cheval, après vous allez me vendre du jockey, après je ne sais pas jusqu'où ça va aller.
2: Allô?
16: Ah, bonjour madame.
2: Bah non, excusez-moi monsieur, je vais vous expliquer un truc très simple. Vous allez sur internet, vous regardez son truc, les pas jaune. Vous allez voir chevaline.
16: Non mais excusez-moi, vous êtes en train de le changer, là, j'entends que vous êtes en train de taper sur l'ordinateur.
2: Non, je tape sur rien du tout. C'est les pages jaunes que je vous dis d'aller voir.
16: J'entends le clic-clic, là.
2: De quoi vous entendez le clic-clic?
16: Vous êtes en train d'écrire sur les pages jaunes, là.
2: Les pages jaunes, parce que vous croyez que je clique sur Internet pour changer les pages jaunes en direct?
16: Ah
2: bah, c'est de conneries. Mais vous êtes quoi, vous?
16: À partir du moment où vous reconnaissez l'arnaque...
2: Oui, mais il n'y a aucune arnaque, monsieur. Vous revenez ici pour rembourser, vous me faites pas chier, d'accord?
16: Alors, je vous rapporte votre fausse viande.
2: La fausse viande du cheval, excusez-moi, c'est de la viande. Regardez bien la façade. Quand vous rentrez, vous allez voir, c'est marqué chevaline en grand.
16: Et alors?
2: Et avec une tête de cheval.
16: Non, mais excusez-moi, quel rapport?
2: Bah, parce qu'il y a quand même des gens un petit peu sensés qui savent que quand il y a une tête de cheval devant, c'est pas un bœuf.
16: Bah, je me disais peut-être que vous êtes un ancien jockey, que
2: mais
16: y a...
2: Oui, moi, en tout cas, je sais que vous êtes pas un ancien con, vous êtes un nouveau con. Alors, je sais pas à quelle étude que vous avez été, mais essayez de retourner à l'école.
16: Et voilà, ça va encore être ma faute.
2: Quand vous allez dans une poissonnerie.
16: Excusez-moi, mais mon poissonnier a jamais essayé de me vendre du cheval en me disant.
2: Il y a des gens vraiment sur Terre, ils ont pas les deux pieds en face des trous.
16: Alors, j'ai peut-être pas les deux pieds en face des trous, mais j'ai pas non plus les deux yeux dans la même chaussure.
2: Mais complètement con.
16: En plus, ma femme en a mangé un morceau.
2: Bah, tant mieux.
16: Bah, elle est bizarre depuis, hein.
2: Vous dites qu'elle est pas bien depuis qu'elle a mangé un morceau de cheval, elle faut arrêter de se foutre de ma gueule.
16: Je peux vous garantir que depuis qu'elle a mangé votre steak, elle parle très bizarrement.
2: C'est pas parce qu'elle a mangé un morceau de cheval qu'elle est malade. C'est totalement faux.
16: Bien sûr que si, écoutez. Martine?
2: Ouais,
16: n'importe. Oui, chérie? Vous entendez?
2: Il faut arrêter. Il y a une limite à pas franchir.
16: Vous reconnaissez qu'il y a un truc qui cloche?
2: Bah, non.
16: Écoutez, Martine, ça va? Oui!
2: Je sais pas quel métier que vous faites, monsieur, mais j'espère que vos gens que vous couvrent, qu'on goûte, vont vous faire chier autant que vous me faire chier chez les autres.
16: Bah, pareil, tiens.
2: Oh, c'est complètement débile.
16: Ah, allô? Je vous entends, hein?
1: Allô?
16: Ah, bah, c'est encore le monsieur.
1: Arrêtez, je vais pas vous revendre, de moi, reprendre.
16: Non, mais excusez-moi, comme de toute façon, il est illégal.
1: Non, il n'est pas illégal et ça commence vraiment à me gonfler.
16: J'ai entendu aux infos qui disent que là, qu'il y a un procès pour des gens qui ont vendu du cheval.
1: Bah, attendez, c'était pour leur lasagne, c'est pas du cheval.
16: Ils ont quand même dit que c'était illégal.
1: Bon, écoutez, il y en a marre, gardez votre sac et me faites plus chier.
16: Ah, bah, certainement pas. Mais... Imaginez si j'ai la brigade cavalière qui débarque chez moi, ils vont me dire hop là, recel de viande illégale.
1: Merde!
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5: Mairie Notrier?
6: Oui, bonjour monsieur.
24: C'est oui, la bonjour, mairie
5: monsieur. 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
6: Oui, bonjour monsieur. Robert Ledoux à l'appareil, champion du monde de coup de fil le plus court. 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
0: Bonjour.
16: Bonjour monsieur, c'est bien la boucherie ?
0: Oui.
16: Monsieur Martin à l'appareil, les élevages Martin.
0: Oui.
16: Je vais vous installer vos poules.
0: T'as commandé des poules ? Élevage Martin ?
16: Oui, alors je précise, des poules vivantes, hein, parce que ce sont des poules pondifieuses.
0: Alors, je suis désolée, nous sommes une boucherie, nous n'avons pas commandé de poules.
16: Bah oui, je sais, c'est moi qui ai tout prévu. Je vous installe un poulailler éphémère.
0: Non, mais on va pas installer des poulaillers dans une boucherie.
16: Non, c'est juste un poulailler, il y a une cinquantaine de poules.
0: Non, mais...
16: Je viens avec du grillage, comme ça je vous fais un petit enclos dans le magasin.
0: Non, ça nous intéresse pas, on va pas le mettre en plein milieu du magasin.
16: Vous avez pas une cour par hasard ?
0: Non, on n'a pas de cour !
16: Ah ouais, parce que moi, si j'installe pas le poulailler, je touche pas mes subventions.
0: J'en ai rien à foutre de vos subventions. Je m'en fous.
16: Ou alors, si vous avez un parking.
0: Ah non, je mets pas les poules sur mon parking, non, c'est hors de question.
16: Bonjour monsieur, non mais comme ça vous évite de les avoir dans la boutique, vous les laissez sur le parking.
0: Oui, et puis quand je reviens le lendemain matin, j'ai plus mes poules.
16: Comment ça vous n'avez plus vos poules ?
0: Attendez monsieur, je suis quand même sur une départementale, je vais pas mettre des poules sur la départementale quand même.
16: Ah non, mais la nuit vous les rentrez.
0: Je les rends où ?
16: Bah dans la boucherie, vous les enfermez en partant. Allô ?
8: Allô ?
16: Ok, donc c'est une dame maintenant, bonjour.
8: Non, c'est pas une dame, c'est un monsieur.
16: Si vous voulez, on s'est mal compris avec votre collègue, vos poules.
8: Non mais on s'est mal compris du tout, là. Vous commencez à me faire chier, vous avez compris ou pas ?
16: Alors, l'idée, ce serait d'abord de commencer à faire pondre les poules.
8: Vous me faites chier avec vos poules, vous avez qu'à vous les bouffer, les poules.
16: Oh bah merci.
8: Merci, allez-vous.
16: Non mais faites gaffe, parce que si vous parlez comme ça aux poules, elles vont jamais pondre.
8: Non mais le gendarme qui est client, là, il est là, juste en face de moi, voulez-vous le passe ?
16: Ah bah oui, passez-le moi, en plus mon beau-frère aussi, il est gendarme.
8: Ah bah attends, il s'en va.
16: Ah bah il s'en va, comme par hasard, pas de bol.
8: Oui, bien sûr, comme par hasard. Et vous commencez pas à me faire chier, là, mais qu'est-ce que c'est...
16: Vous savez quoi ? Je viens déjà poser l'enclos du parking.
0: J'ai dit c'est non.
16: Et une deuxième dame, allons-y.
0: Non mais qu'est-ce que vous avez pas compris si c'est non ?
16: Bah je comprends que si c'est non, c'est un coup à me faire sauter ma subvention.
0: Eh la subvention, je m'en fous la subvention. Vous avez touché une subvention pour qui ?
16: Une subvention pour installation de poulaillers éphémères sur parking de boucherie.
0: Eh ben mais il fallait pas demander de subvention sur mon parking. Est-ce que tu vas demander ? Où c'est que tu as vu ça qu'on demandait une subvention sur les parkings des autres toi ?
16: Oh bah c'est un truc qui se fait depuis toujours dans le milieu des poulaillistes éphémères.
0: Non mais je veux pas de poulailler éphémère sur mon parking.
16: D'accord, donc je prévois juste l'installation dans le magasin. OK.
0: Non mais on met pas des poules dans une boucherie mais vous êtes sur une autre planète, là, c'est pas possible.
16: Bah, vous me dites que vous préférez les mettre à l'intérieur, moi, je vois bien.
0: Non, j'ai jamais dit à l'intérieur, j'ai dit qu'il y en aurait ni à l'intérieur, ni à l'extérieur. Nulle part. On vient voir le propriétaire, savoir si on peut le mettre sur son parking, oui ou non.
16: Parking ou magasin, je vous laisse quand même le choix.
0: Mais l'un ou l'autre, on vient voir si on peut possible ou pas possible.
16: Eh bah, disons qu'on peut possible dans le magasin, et on verra après pour le parking.
0: Non, tu vas te faire foutre, et puis c'est tout, la subvention, tu t'en carres, c'est bon.
16: Ah bah, super. Et les œufs ?
0: Eh bah, tu te les carres aussi.
16: D'accord. Et les poules ?
0: Eh bah, tu te les carres aussi.
16: Ok. Et le poulailler ?
0: Et tu vas m'en poser longtemps des questions ou ça se passe comment là ?
16: Non mais c'est juste qu'avec tout ce que je vais devoir carrer, je préfère m'organiser.
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9: Cabinet, bonjour. Veuillez patienter, votre appel va être pris en compte. Cabinet, bonjour.
23: Oui, bonjour madame, excusez-moi. Est-ce que vous pouvez remettre la musique s'il vous plaît ? Parce que je fais de la batterie. Et je suis en train de travailler sur le tempo de la musique d'attente. Vous pouvez me remettre, s'il vous plaît. Merci.
9: Je comprends pas ce que vous me dites, là.
23: C'est le professeur de musique, là, de batterie.
9: Oui.
23: Et j'ai un élève, je me suis dit, tiens, ça, c'est une excellente musique d'accompagnement. Donc, si vous n'y voyez pas d'inconvénient, comme je suis avec un élève, là, je sais pas si vous entendez, qui est en train de travailler sa batterie. Est-ce que vous pourriez me remettre la musique d'attente, s'il vous plaît ?
9: Non, au niveau de notre passe, on peut pas. Donc, non, la seule chose qu'il faut que vous fassiez, c'est... Ce serait de rappeler. Je pense pas que... Non, je suis en train de regarder. Je pense pas. La seule chose que je peux faire, c'est si vous m'en attendez, mais...
23: Ouais, voilà, c'est ça avec la musique, parce que là, il est bien, là, il est bien dans le rythme, il a gardé le rythme, il faut surtout
9: pas... Oui, mais s'il vous met en attente, c'est que si vous passe sur un autre poste, donc ça va sonner sur un autre poste.
23: C'est comment l'air, déjà, là parce que là, il est en train de perdre le rythme, mon élève, et là, c'est embêtant.
9: Bah, moi, en plus, je la connais pas, parce que bon, comme...
23: Ça fait...
9: Ouais, ça se peut, je vous dis, moi, je l'écoute jamais, puisque... Oui.
23: C'est ça, non ?
9: Oui, mais je dis, ça se peut, mais je peux pas vous répondre. Puis bon, là, je suis sur un dossier, faut que je le termine avant de partir, donc j'ai pas tellement le temps.
23: Ah oui, c'est les impôts en ce moment.
9: Oui, voilà, c'est pour ça.
23: Voilà.
9: Alors, je vous dis bonne journée, au revoir. Allô ?
23: Si vous pouvez remettre la musique, s'il vous plaît.
9: Je sais pas, vous venez d'avoir ma collègue, elle vous a dit qu'elle savait pas comment faire, donc...
23: Il continue à se battre, il faut garder le rythme, il y a plus...
9: Ouais, mais vous allez pas nous appeler comme ça tout le temps, parce que on est un cabinet d'expertise comptable, vous allez nous bloquer notre ligne, là.
7: Ouais, mais madame, moi, mon problème, c'est que j'ai des cours jusqu'à 18h, hein.
10: Oh, ben, vous allez pas appeler jusqu'à 18h, j'espère.
7: Vous vous raccrochiez, et je vais y rappeler moi pour avoir la musique.
10: Bah, ça va, vous gênez pas, surtout, hein. Bah... vous bloquez la ligne d'un professionnel, et puis ça vous paraît tout à fait normal. Et c'est quoi, ces manières?
7: Vous n'aimez pas la musique, peut-être, hein?
10: Bah, si, j'aime la musique, mais vous allez pas nous bloquer notre activité parce que vous avez décidé de vous utiliser notre musique. C'est grave, ça. Bonjour.
16: Bonjour monsieur, c'est bien l'épicerie?
10: Oui.
16: Monsieur Martin de l'association des généreux commerçants de Martinville.
10: Oui.
16: Bonne nouvelle, vous avez été sélectionné pour la journée de la générosité.
10: Oui.
16: Donc à partir d'aujourd'hui et pendant un mois, vous allez généreusement offrir la moitié de vos marchandises.
10: Les patrons, ils sont au courant?
16: Ah non, pas du tout.
10: D'accord, ouais. Bah, est-ce que...
11: D'accord, ouais. Validage par téléphone, enregistré sur l'ordinateur.
10: Monsieur.
16: Ah, allô?
10: Oui.
16: Oui, je vois sur mon ordinateur que vous avez donc donné votre accord.
10: Non, moi, j'ai pas donné mon accord, mais c'est moi, je suis que vendeur.
16: Ah oui, mais le problème, c'est que l'ordinateur l'a enregistré avec votre voix.
10: Ah bah non,
16: Et si, donc ça veut dire qu'il y a que vous qui pouvez annuler. Attendez, on va faire un truc.
10: Oui.
16: Vous allez reprendre le contrôle vocaliste de l'ordinateur en lui parlant.
10: Donc je dis annulation ordinateur.
16: Ah, bravo. Je vois que vous vous y connaissez.
10: Oui.
16: Alors attendez, je vous connecte, vous lui dites demande contrôle ordinateur et vous répétez ce qu'il vous dit. C'est bon pour vous?
10: Oui.
16: C'est parti. Vous êtes connecté à l'ordi Martin.
10: Demande de contrôle ordinateur.
11: Merci monsieur. Demande acceptée. Dites validage.
10: Validage.
11: Du deuxième accord.
10: Du deuxième accord.
16: Oula, allô?
10: Oui.
16: Bah, pourquoi vous avez validé le deuxième accord?
10: Bah, vous me dites de répéter, je le répète monsieur.
16: Ah oui, mais alors là, l'ordinateur vous a double validé.
10: Ah bah, moi je suis désolé, mais c'est vous, hein. Je vous ai dit, moi je suis que vendeur.
16: Ah oui, mais vous double validez, alors qu'est-ce qu'on fait maintenant?
10: Oui, bah, on va recommencer.
16: Bien, on recommence pour?
10: Bah, pour annuler.
16: Très bien, je vous reconnecte avec l'ordinateur.
11: Connexion.
10: Demande de contrôle ordinateur.
11: J'ai pas compris.
10: Demande de contrôle ordinateur.
11: Articulé.
10: Demande de contrôle ordinateur.
11: Bon, ça va. Dites validage.
10: Validage.
11: Pour une troisième fois.
10: Pour une troisième fois.
16: Oh là là là, allô?
10: Oui.
16: Mais qu'est-ce que vous avez fait encore?
10: Bah, monsieur, vous me dites de répéter ça, moi je répète ça, faut savoir ce que vous vous dites, hein.
16: Bah, vous avez validé une troisième fois.
10: Bah non, mais là franchement c'est n'importe quoi, hein.
16: Bah oui, parce que là vous êtes en triple validage maintenant. Oh là là là là.
10: C'est n'importe quoi, franchement.
16: Bon, on réessaye, cette fois-ci on se concentre.
10: Connexion. Demande de contrôle ordinateur.
11: J'ai pas compris.
10: Demande de contrôle ordinateur.
11: Arrête de faire du bruit en même temps.
10: Demande de contrôle ordinateur.
11: C'est mieux, mais articule.
10: Demande de contrôle ordinateur.
11: J'ai dit articule.
10: Demande de contrôle ordinateur.
11: Ok, dites validage. Dites validage.
16: Allô, qu'est-ce qui se passe?
10: Bah, je valide plus, monsieur. À chaque fois, vous me dites, bah non, qu'est-ce que vous avez fait? Vous avez revalidé pour la troisième fois?
16: Bah non, qu'est-ce que vous avez fait? Vous avez validé pour la quatrième fois?
10: Vous faites n'importe quoi, vous me dites annuler, franchement, là, c'est une girouette.
16: Je sais pas qui est en train de girouetter, parce que...
12: Oui, allô?
16: Bonjour, madame.
12: Vous restez chez vous, j'en ai rien à foutre de votre journée de générosité.
16: Alors, rassurez-vous, j'ai pas eu le temps d'expliquer, mais au final, ça vous coûte rien, parce qu'on va vous équiper.
12: Mais dites-moi, qu'est-ce que je vous ai demandé? Je vous ai rien commandé.
16: Eh ben, on va installer une fausse caisse enregistreuse chez vous.
12: J'en ai rien à foutre.
16: Mais si, parce qu'elle double les prix de tous les articles. Donc au final, c'est le client qui paye du
12: tout. J'en ai rien. Non, mais vous êtes complètement tombé sur la tête, hein. Ne vous pointez pas, je vous mets dehors.
16: Ah ouais? Et comment vous faites pour la journée de la générosité?
12: J'en ai rien à foutre de votre journée de générosité. Vous la mettez à votre cul et j'en ai rien à foutre.
16: Oh bah oui. Et alors qu'est-ce que je fais de la caisse enregistreuse?
12: J'en ai rien à foutre, vous la mettez à votre cul, votre caisse enregistreuse.
16: Mais bien sûr, parce qu'en plus j'ai dû louer une camionnette pour la transporter. Alors qu'est-ce que je fais de la camionnette?
12: Espèce de sale con, moi.
16: Ah non, alors presque, moi c'est trop con.
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24: Entreprise là, bonjour.
25: Oui, bonjour monsieur, je voudrais parler au directeur de l'entreprise.
24: Ah, il est pas là.
25: Ah, bon écoutez, c'est monsieur Delaplace, l'appareil. Vous pouvez laisser un message?
24: Oui. Alors monsieur Delaplace?
25: Oui, c'est la banque du sperme à Clermont-Ferrand, hein?
24: Oui.
25: Alors, son compte en banque à la banque du sperme est à découvert, il est dans le rouge. Mmh. Je lui ai signalé, il n'y a pas de réponse. Mmh. Hein, je vais passer madame Germaine Ledoux qui est responsable du compte de votre patron.
24: Oui.
26: Merci, monsieur le directeur. Allô?
24: Allô?
26: Bonjour, monsieur.
24: Oui, bonjour.
26: Voilà, alors, vous signalez à monsieur...
24: Oui.
26: Hein, que je lui ai déjà envoyé deux lettres, qui n'a pas répondu. Alors, sur son compte en banque du sperme, hein? Donc sperme en paillette, il a découvert de 2 centilitres, oui. Et sperme en bulle de 1 centilitres et demi. Il faudrait qu'il passe cet après-midi.
3: Là, il n'est pas là de la journée, je vous le dis tout de suite.
26: Ah oui, mais ça, ça ne va pas.
3: Hein. Eh ben oui, mais il est à Lyon, je ne peux pas le faire revenir de Lyon, moi.
26: Ah oui, mais moi je vais fermer son compte. Hein. Moi je ne peux pas laisser un compte débiteur à la banque du sperme, monsieur.
3: Eh ben, peut-être bien, mais il n'est pas là.
26: Bon, écoutez, est-ce que vous pouvez vous-même recouvrir son découvert?
3: Ben oui, mais je vois pas comment je pourrais faire. Hein.
26: Ben c'est très simple, je vais venir vous voir.
3: Mais moi je suis pas là, je m'en vais chez Michelin, j'ai rendez-vous. Hein.
26: Bon, vous avez chez Michelin les pneus, là?
3: Eh oui.
26: Bon, ben je vais vous rejoindre là-bas.
3: Ah, mais je vais pas chez... vous n'allez pas venir chez Michelin avec moi quand même, oh.
26: Pourquoi?
3: Ben dites donc...
26: Mais monsieur, c'est la banque du sperme, le compte en banque de votre patron est dans le rouge.
3: Mais vous vous faites marrer, vous, mais s'il est dans le rouge, moi j'y peux rien.
26: Mais si vous éprouvez quelque chose, monsieur...
3: Qu'est-ce que j'y peux?
26: Je viens vous voir avec une éprouvette.
3: Oui.
26: Et vous donnez donc du sperme en paillettes.
3: Moi je veux pas, je peux pas faire pour lui, hein.
26: Pourquoi?
3: Parce que moi je suis moi, lui c'est lui. Hein? Ce que je peux vous promettre, c'est de lui faire de la commission. En point, c'est tout.
26: Bon, alors...
3: Point final, on n'en parle plus.
26: Alors, donc vous lui faites de la commission. Vous lui dites que pour le club de couture...
3: Oui.
26: Il y a 5 dames qui attendent 2 centilitres de sperme en paillettes.
3: Oui.
26: Et 1 centilitre donc de sperme en bulle. Est-ce qu'il peut éventuellement le faire cette nuit?
3: Mais je ne le verrai pas aujourd'hui, moi.
26: Bon, alors monsieur, il faut bien qu'on s'arrange, vous pouvez bien le faire pour lui.
3: Non.
26: Mais pourquoi?
3: Mais parce que moi j'ai dit non, c'est tout, je ne voulais pas m'embêter avec ça quand même.
26: Monsieur le directeur, on va être obligé de fermer le compte de monsieur... Parce que son employé refuse.
3: Ah ben, c'est sûr que je refuse, c'est pas parce que c'est mon patron, hein.
23: Donnez-moi ça. Allô?
3: Allô, oui.
23: Oui, monsieur, de la place à Paris.
3: Oui, non, mais moi, je marche pas dans ces combines, hein. Je veux bien faire les commissions, mon patron, tout ce qu'on veut, mais je veux pas prendre sa place. Ça, faut pas y compter, hein.
23: Monsieur, écoutez.
3: Non, je n'écoute rien du tout.
23: Je vous envoie une infirmière diplômée.
3: J'ai dit non.
23: Il y en a pour 5 minutes.
3: Mais comment il faut vous le dire?
23: Je vous en prie, écoutez, c'est la moindre des choses.
3: J'ai dit non.
23: Monsieur, écoutez-moi, s'il vous plaît. Vous avez le club de couture.
3: Mais pour qu'est-ce que ça me regarde, le club de couture, moi?
23: Parce que ce sont 3 dames qui sont dans le besoin.
3: Mais, vous êtes terrible, vous. Pourquoi j'irai donner à sa place, moi? Mon patron n'est pas là, moi je peux pas le remplacer, c'est tout.
23: Mais si, vous pouvez.
3: Non, je ne peux pas.
23: Pourquoi?
3: Parce que je vous dis que je ne peux pas, c'est tout. Ah, mais alors?
23: Monsieur, je vous envoie les huissiers qui vont opérer immédiatement une saisie de 2 centilitres de sperme à paillettes.
3: Et à qui?
23: À vous.
3: Et tu as mon cul, oui.
23: Attendez, permettez une seconde. Vous envoyez 2 huissiers, hein. Vous envoyez Maître Jackie Gallois et donc sa femme. Vous les envoyez chez Michelin. Ils vont faire une saisie de 2 centimes.
3: Chez Michelin? Pourquoi chez Michelin?
23: Bah, parce que vous y allez.
3: Ah non, je regrette. M'envoyez des personnes chez Michelin parce que je vous garantis que ça ira mal, hein.
23: Écoutez, monsieur, votre compte est en rouge.
3: Mais vous faites marrer, c'est pas le mien, le compte. Envoyez un huissier, faites ce que vous voulez, j'en ai rien à branler, moi.
23: Ah bah si, justement.
3: Mais bon sang, bon sang. Qu'est-ce que c'est ce bordel, là? Prenez-les n'importe qui, mais moi je vais pas.
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14: Oui, bonjour.
16: Oui, bonjour, monsieur. Je vous appelle pour récupérer l'indemnification de mon beau-frère.
14: Vous vouliez récupérer les indemnisations de votre beau-frère, c'est-à-dire?
16: Parce que j'ai entendu qu'il y avait des contrôles maintenant.
14: Je vais vous passer le service qui s'en occupe.
16: Merci, monsieur.
14: Ne raccrochez pas, hein, je suis en train de vous transférer.
16: Je raccroche.
14: Non, ne raccrochez pas. Je vous transfère.
16: Oui, je raccroche, donc je raccroche.
14: Non, vous ne raccrochez pas, monsieur.
16: Donc je raccroche ou pas?
14: Ne raccrochez pas.
16: D'accord, donc je raccroche et vous me rappelez?
14: Non, vous ne raccrochez pas.
16: Oui, mais dans ce cas, ça va être occupé si vous me rappelez.
14: Non, je vous les transfère, c'est un transfert de ligne.
16: Ah, mais moi, je n'ai pas le double appel, hein, c'est juste, si vous m'appelez pendant que je suis en ligne avec vous.
14: Je ne vous rappelle pas.
16: Alors, c'est moi qui dois vous rappeler?
14: Non, vous ne raccrochez pas, monsieur.
16: Et si je me mets en main libre?
14: Mais ne raccrochez surtout pas.
16: En main libre et là, je raccroche?
14: Non, vous ne raccrochez pas, monsieur.
16: Alors, attendez, je reprends le téléphone.
14: Écoutez-moi, je termine.
16: Mais
14: patientez au téléphone que j'aille chercher quelqu'un.
16: Oui, mais est-ce que vous pourriez me passer la personne quand même?
14: Parce que oui, là, c'est... Si vous attendez et que vous me laissez le temps de quitter le bureau pour aller la chercher.
16: Parce que c'est quand même que je paye la communication, donc...
13: Merci de patienter quelques instants. Nous traitons votre demande.
14: Oui, bonjour.
16: Oui, bonjour, monsieur. Voilà, je vous appelle parce que ce serait pour envoyer une patrouille de contrôle chez mon beau-frère, qui est un faux chômeur.
14: Et là, vous pensez qu'on peut envoyer un contrôleur maintenant, là, tout de suite, chez lui, c'est ça?
16: En fait, j'ai verrouillé la porte chez lui. Du coup, il faudrait maintenant que vous dépêchiez quelqu'un sur place.
14: Vous avez verrouillé la porte chez lui?
16: Bah oui.
14: C'est une séquestration, quand même, si vous l'avez enfermé chez lui. Allez verrouiller sa porte, hein.
16: À la limite, ce que je peux faire, c'est passer, déposer la clé.
14: Non, mais, ça marche pas comme ça. Vous pouvez pas enfermer quelqu'un chez lui en attendant qu'on vienne le contrôler. Enfin, le contrôle, c'est pas...
16: Non, mais de toute façon, là, il dort, hein. Parce que je suis occupé de son cas.
14: Comment ça, Idor, vous êtes occupé de son cœur?
16: Bah, en fait, je veux dire, je vais lui donner un léger somnifère à midi.
14: Je vais prendre vos coordonnées, les coordonnées de votre beau-frère.
16: D'accord. Moi, entre-temps, j'ai muré les fenêtres de chez lui parce que je voulais pas qu'il essaye de s'évader.
14: Parce qu'il est réveillé?
16: Bah, c'est pas ça, c'est qu'à un moment, il va se réveiller, il va se rendre compte que la porte est fermée, donc du coup, j'ai mis des parpaings sur les fenêtres.
14: Alors, donnez-moi vos coordonnées.
16: Et j'ai fait électrifier le portail.
14: Vous avez fait électrifier le portail?
16: Bah oui, parce que comme ça, si jamais, imaginez qu'il arrive à défoncer les parpaings pour sortir. Il arrive dans le jardin et là, le portail est électrifié, donc il ne pourra pas sortir de chez lui. Voyez.
14: Vous êtes sérieux?
16: Ah bah absolument.
14: D'accord. Alors, donnez-moi vos coordonnées.
16: Est-ce que vous pouvez patienter juste deux secondes parce qu'il faut que je finisse d'installer la fosse au requin qui cerne en fait sa propriété.
14: Non, mais vous me parlez de fosse au requin.
16: Oui, parce que je me dis, si jamais il a défoncé les parpaings après s'être réveillé et qu'il arrive à neutraliser l'électrification du portail, il ne faut pas qu'il puisse, s'échapper. Donc du coup, j'ai creusé une fosse au requin autour de son jardin.
14: Vous me donnez vos coordonnées, monsieur?
16: Oui. Alors, en revanche, vous ne sauriez pas où je pourrais acheter des crocodiles de plus de 2 mètres, par hasard?
14: Bon, je vais mettre ça à l'entretien, monsieur.
16: Mais pourquoi?
14: Ça ressemble fort à un canular.
16: Attends, c'était tout en subtilité, je comprends pas.
14: Vous plaisantez, monsieur?
16: Vous êtes sûr?
14: Oui, je suis sûr.
4: Allô?
23: Oui, allô?
4: Oui.
23: Oui, madame Pinon?
4: Oui.
23: Bonjour, madame. C'est le comité d'entraide aux personnes. Parce que figurez-vous que nous avons reçu un appel ce matin de la part de votre correspondante anglaise.
4: Je n'ai pas de correspondante anglaise, monsieur.
23: Non, quand vous étiez petite.
4: Ah non.
23: Ah bah si.
4: Ah bah écoutez, monsieur, c'est une erreur. Hein.
23: Ah bah écoutez, non, c'est pas une erreur. Quand vous étiez à l'école.
4: Non.
23: Ah bah si, en CM2.
4: Ah non, monsieur.
23: Ah bah écoutez, elle vous a retrouvé, donc elle voulait vous écrire. Je vous la passe, hein.
4: Bah écoutez, je ne sais pas qui c'est, hein.
15: Hello?
4: Allô?
15: Hello?
4: Oui?
15: Oh! Madame Lamarre à l'appareil.
4: Je ne vous connais pas, madame.
15: Oh my God! Tu as oublié?
4: Écoutez, à quelle école vous étiez?
15: Ça fait 70 ans.
4: À quelle école vous étiez?
15: Ah ben moi j'étais à l'école en Angleterre, je suis ta correspondante en Angleterre.
4: Mais non, madame.
15: Mais dis donc!
4: Oh, bah écoutez, mais madame, je sais quand même bien que je n'ai pas eu de... Je n'ai jamais fait d'anglais.
15: Ah ça, que t'étais mauvaise, c'est vrai. Mais...
4: Non, mais je n'ai jamais fait d'anglais et je n'ai jamais été en Angleterre.
15: Mais bien sûr que t'es jamais venue, parce que ma famille voulait pas.
4: Oh,
15: tellement ton niveau...
4: C'est une histoire de fou.
15: Tellement ton niveau était bas.
4: Mais c'est n'importe quoi.
15: Bah tiens, t'étais tellement paresseuse que tu foutais rien.
4: J'étais paresseuse, j'étais... Non, mais qu'est-ce que c'est que cette histoire-là, madame? Et vous manquez de respect.
15: Oh, my God. Dis-moi, je t'appelle parce que je t'avais prêté 10 livres.
4: Oh, n'importe quoi.
15: Tu me les as jamais rendus.
4: Il m'a prêté 10 livres et je ne les ai jamais rendus.
15: Ah, bah oui, pour acheter de la drogue.
4: Pour acheter de la drogue, en plus?
15: Oui, oui, alors, parce que t'as oublié que tu te droguais.
4: Jamais de la vie.
15: Oh, menteuse.
4: Jamais de la vie. Mais jamais.
15: Oh.
4: Je ne suis jamais droguée.
15: Oh, si, 3 fois.
4: Oh, mais c'est n'importe quoi.
15: La première fois, t'avais été malade et t'avais vomi, tout ça. J'avais été obligé de nettoyer avec la serpillière, t'as oublié.
4: Mais n'importe quoi.
15: Oh.
4: Ça a assez duré, hein.
23: Allô?
4: Oui.
23: Oui, bonjour, rebonjour. Hein,
4: c'est... Mais ça a assez duré, cette plaisanterie-là.
23: Qu'est-ce qui se passe?
4: Je ne me suis jamais droguée, hein, premièrement, jamais. Et puis, je ne connais pas cette personne-là. Vous faites erreur.
23: D'accord, donc c'est une erreur de sa part.
4: Oh bah écoutez, quand même, qu'est-ce que c'est que cette histoire? Puis je me suis droguée, qu'elle ramassait comment je vomissais. Mais qu'est-ce que c'est que cette histoire? Elle est pas bien, cette femme. C'est une malade. Moi, j'ai jamais eu de problème comme ça. Jamais.
23: Bon. Attendez, je vais lui demander. Hein.
4: Mais vous êtes qui, vous, monsieur?
23: Le comité d'entraide aux personnes. Je vais lui demander comment elle a fait pour vous retrouver. Madame, oui, comment avez-vous fait pour retrouver... Ah, vous essayez comme ça avec tout le monde pour récupérer de l'argent?
4: Ah, exactement!
23: Ah oui, mais ça, madame, non, moi, je ne peux pas accepter ça, vous rendez compte?
4: Vous rendez compte un peu? Mais je savais bien que c'est de l'escroquerie, ça.
23: Parce que ça, c'est de l'escroquerie, madame. Hein.
4: C'est de l'escroquerie, ça, monsieur.
23: Eh oui, madame, alors attendez, parce que moi, je ne peux pas vous mettre en liaison avec des personnes si vous faites ça. Hein. Ça, il faut bien comprendre, c'est impossible.
4: Ah ben, sûrement pas. Alors,
23: ah, mais qu'elle soit droguée ou alcoolique, madame, ça ne me regarde pas. L'alcool non plus, non.
4: Mais c'est pas vrai, en plus! Je ne la connais pas!
23: D'accord. Bah, je veux plus entendre parler de vous, madame. Nous sommes d'accord. Voilà, merci. Allô?
4: Allô?
23: Voilà, j'ai réglé le compte de la personne. Voilà, donc, alors, je vous envoie la facture, hein.
4: Quelle facture?
23: Bah, attendez, madame, nous, le comité d'entraide aux personnes, on résout les problèmes.
4: Ah, bah non, moi, je ne veux pas de facture, je n'ai rien, je ne connais rien. Ah bah je vous la paierai jamais, hein.
23: Mais non, mais attendez, on vient de vous débarrasser d'une escroque.
4: Ah, non, monsieur, non, là, c'est de l'escroquerie pure. Je porte plainte à la gendarmerie.
23: Attendez, nous travaillons dans la légalité, vous imaginez bien. Et en fait, on demande 20 euros pour vous débarrasser des escrocs. Non?
4: Non, il en est hors de question, monsieur. Vous m'envoyez 20 euros à des gens que je ne connais pas? Ah non, alors. Et puis, au revoir.
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2: Allô?
5: Allô?
2: Oui.
5: Oui, allô?
2: Oui.
5: Allô?
2: Oui.
5: Oui, allô?
2: Oui, bonjour.
5: Ah oui, bonjour monsieur, c'est bien le casino?
2: Non, madame.
5: Admettons, mais enfin, c'est bien le casino?
2: Oui, c'est ça.
5: Ah bah, excusez-moi, mais alors là, j'ai un gros problème avec vous.
2: C'est quoi le problème?
5: Le problème, c'est que j'ai voulu venir jouer chez vous et rien. Pas une table de poker, pas une roulette.
2: Enfin, nous, on est un petit casino.
5: Je m'excuse. Petit ou grand casino, ça vous empêche pas d'avoir ne serait-ce que 2-3 machines à sous?
2: Qu'est-ce que vous dites qu'on a des machines à sous et des dons, là? Vous foutez de ma poire ou quoi, là?
5: Mais bien sûr.
2: Attendez, je vais vous passer... Bonjour.
5: Ah, bonjour, monsieur.
2: Alors, monsieur, vous êtes dans le petit casino?
5: Alors non, je suis chez moi, mais j'ai voulu venir jouer chez vous.
2: Mais attendez, monsieur, vous foutez de ma gueule, je suis un petit casino, pas un casino.
5: Et alors, c'est une raison pour pas avoir un petit tapis de blackjack, je sais pas,
2: mais
5: une
2: monsieur,
5: petite...
2: Je suis un petit casino, je vends de l'alimentaire.
5: Non, mais excusez-moi, un petit casino,
2: mais
5: grand casino...
2: Je sais pas, ça fait 4 fois que je vous le dis, alors si vous voulez jouer dans un casino, renseignez-vous, bon Dieu.
5: Pardon, mais si vous traitez tous vos joueurs comme ça, vous allez pas
2: monsieur,
5: avoir...
2: Monsieur, je ne suis pas un casino pour jouer, alors arrêtez de m'emmerder, je vous dis que je ne suis pas un centre de jeu, donc sachez que vous aurez une plainte aux fesses sous peu. 15,06€.
5: Comment ça, 15,06€, vous avez pris une mise?
2: Je suis un magasin d'alimentation. Alimentation. Je vends des sandwichs, je vends tout ce que vous voulez, mais je n'ai pas de roulette pour jouer. Je ne peux pas faire de poker ni rien du tout.
5: Non, mais au moins une belote, une crapette, j'en sais.
18: Allô?
5: Oui, ah, bonjour madame.
18: Oui, vous pouvez mettre votre carte là, monsieur.
5: Comment ça, ma carte? Alors attendez, je mets ma carte bleue sur le téléphone.
18: Pardon?
5: Bah, j'ai mis ma carte bleue.
18: Votre carte bleue où?
5: Vous m'avez dit de la mettre sur le téléphone?
18: Ah non, non, je parlais à une cliente.
5: Ah bah oui, mais alors qu'est-ce que vous m'avez fait, moi, sur ma carte?
18: Bon, ça, j'ai fait quoi sur votre carte?
5: Vous venez de me la débiter, j'ai entendu, ça fait bip.
18: Mais non, mais je vous ai pas parlé à vous. J'avais deux clients à la caisse.
5: Excusez-moi, mais enfin, vous me demandez ma carte. Maintenant, vous me débitez je ne sais quoi.
18: Vous avez quelque chose qui a été débité?
5: Ah oui?
18: Par téléphone.
5: Ah oui, à l'instant.
18: Oula, bah alors là, je voudrais bien voir le ticket, monsieur.
5: Ça, j'espère bien que vous allez me donner le ticket, oui, parce que je vais venir le chercher.
18: Non, je vais pas demander, je vais pas vous donner le ticket. Vous allez me présenter la preuve comme quoi je vous ai retiré de l'argent.
5: Ah bah oui, à l'instant, oui, on est bien d'accord, oui, ça j'ai entendu.
18: Attends,
5: ça fait
18: attendez, on n'est pas des voleurs, on travaille pour casino.
5: Oui, on sait ce que c'est les casinos, hein. On gagne, on perd, au final, qui c'est qui ramasse l'argent?
18: Non, mais attendez, monsieur, t'es en train de nous insulter, là. Et ça me plaît pas.
5: Ah bah c'est moi que ça me plaît pas.
18: Ah bah je m'en fous, moi, que ça vous plaît pas. Non, mais vous êtes en train de me dire que je suis un voleur par téléphone. Comment voulez-vous que je fasse sans avoir votre numéro de carte bleue?
5: Bah parce que vous m'avez dit de la mettre sur le téléphone, donc j'imagine par le téléphone.
18: Mais je l'ai dit à la cliente qui est à la caisse, monsieur.
5: Quelle cliente?
18: Bah, la cliente qui est à ma caisse, monsieur.
5: Ah bah passez-la moi.
18: Bah elle est partie, monsieur.
5: Comme par hasard.
18: Alors, vous savez ce que vous faites?
5: Déjà, vous allez me rembourser ce que vous avez pris sur ma carte.
18: Mais n'importe quoi, monsieur, je peux pas faire ça par téléphone, allons. On va où là? C'est pas possible, donc j'avais deux clients en caisse.
5: Vous avez deux clients qui sont partis jouer à la roulette avec mes sous, si ça se trouve.
18: J'en sais rien, mon monsieur, mais c'est pas mon problème, ça, où il y a le problème.
5: De mieux en mieux.
18: Ah bah, de mieux en mieux. Si vous avez fait un paiement, c'est un paiement sans contact, comment je peux le vérifier, moi?
5: Bah, vous faites ça avec votre contacteur téléphoniste.
18: Ah non, non, mais monsieur, ça commence à bien faire.
19: Pas français, monsieur, je sais pas visser.
5: Je vous ferai dire déjà que ce monsieur vous entend et qu'il entend aussi les machines à sous qui font bip bip derrière.
2: On n'a pas de machine à sous, mais vous êtes pas bien ou quoi là?
5: Bing bing ding ding ding bingo. Ah eh, tiens, et ça c'est quoi? C'est moi qui l'ai fait avec la bouche?
2: Mais vous êtes pas bien, vous êtes, je sais pas, mais il faut aller voir un spi.
5: Ouais. Et pourquoi j'irai voir un spi?
2: Ah parce qu'on n'a pas de machine à sous ici.
5: Ding ding ding ding bingo bonus. Winner! Et ça recommence, je l'entends encore!
2: N'importe quoi, enfin, c'est des gens qui livrent les colis!
5: Bon, ils sont en train de faire du blackjack et de la roulette, et avec mon argent, ça
2: ouais,
5: se trouve.
2: Ouais, avec votre tête, allez voir monsieur curé.
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20: Allô?
22: J'écoute.
20: C'est le docteur?
22: Oui.
20: Bonjour, docteur, excusez-moi de vous déranger. Madame Ledoux à l'appareil.
22: Oui.
20: Je ne consulte pas, là, c'est pas pour moi, hein, c'est pour mon petit-fils.
22: Oui.
20: Il est arrivé à la maison hier soir, ses parents sont partis, en week-end, voyez-vous, oui. en vacances. Hein. Et alors, je vous appelle parce que j'en ai la garde et je lui ai fait prendre un bain, là, ce matin.
22: Oui.
20: Il est sorti du bain avec la zigounette, quoi, hein, le zizi, tout droit, tout dur.
22: Ah oui, ah, si c'est que ça, oh, madame, vous inquiétez pas. Hein. Il a quel âge?
20: Oh, écoutez, je vais vous le passer, hein. Je préfère, ça va me rassurer.
22: Il a quel âge?
20: Bernard, c'est le docteur, là.
22: Docteur? Oui.
27: Allô?
22: Oui.
27: Oui, bonjour, docteur.
22: Bonjour, monsieur, oui.
27: Excusez-moi de vous déranger, ma grand-mère me passe l'appareil.
22: Oui.
27: Qu'est-ce qui se passe? C'est à quel sujet?
22: Ben, je sais pas, on me téléphone, moi. Je suis le docteur, moi. On me demande, on me pose une question, alors j'attends, moi.
27: Attendez, je suis pas au courant, là. Ma grand-mère me tend le combiné. Qu'est-ce qui se passe?
22: Ben, je sais pas. Il y a un enfant chez vous?
27: Ah non, enfin, je suis le petit-fils. Hein.
22: Vous avez quel âge?
27: J'ai 36 ans.
22: Et alors, qu'est-ce qu'elle me parle d'un enfant qui a pris son bain et puis il avait la zigounette toute raide? Je dis, c'est normal.
27: Ah, Attendez, je vous la repasse alors. Oui, ok, je comprends. Hein. Je comprends
22: moi,
27: mieux.
22: Je comprends bien, moi, monsieur, je suis là comme un couillon, là, moi.
27: Attends, je vous la repasse, je préfère ça parce que. Viens voir, mamie. Le docteur va t'expliquer.
20: Merci. Allô?
22: Oui. Qu'est-ce qui se passe, madame?
20: Ben, vous l'avez eu au téléphone?
22: Ben oui, mais.
20: Ben, c'est lui qui a eu la zigounette toute.
22: Ben, c'est normal, madame, à 36 ans.
20: Ah bon?
22: Ben, écoutez, madame, un homme. C'est un homme?
20: Oui. Parce voilà. Que. Moi, j'étais inquiète, évidemment.
22: Ben, madame, vous avez quel âge, madame?
20: 82 ans.
22: 82. Alors, vous avez tout oublié dans la vie? C'est bien, c'est normal, hein?
20: Est-ce que je le mets au lit avec un bouillon?
22: Mais madame, il va pas mettre au lit avec un bouillon parce qu'il a la zigounette qui est raide. Madame.
20: Mais qu'est-ce que je lui donne alors?
22: Mais rien du tout, madame.
20: Mais je peux pas le laisser comme ça, son âge. C'est mon petit-fils, hein?
22: Oui, ben il est normal, madame, petit-fils.
20: Parce que moi, je me disais peut-être qu'il fallait couper.
22: Mais non, on coupe rien, madame.
20: Où sont les ciseaux?
27: Attends, mamie, là. Oh, oh, oh.
20: Faites-le couper.
27: Allô?
22: Oui.
27: C'est vous qui lui avez dit ça, non?
22: Je suis pas dingue, non, mais écoutez, je suis pas fou. Je lui dis que c'est normal et puis que c'est tout à fait logique et puis que.
27: Mamie! Lâche les ciseaux!
22: Attention, elle débloque complètement, là.
27: Qu'est-ce que tu fais avec les ciseaux, là?
22: Elle va vous couper le zizi.
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0: Bureau de police, bonjour.
5: Bonjour monsieur, je suis bien au commissariat.
0: Oui.
5: Je vous appelle au sujet de la journée de la courtoisie au volant, là.
0: Oui.
5: Voilà, comme j'étais en train de conduire, je me suis dit que j'allais en profiter pour
0: vous parler. Bah, magnifique, hein. J'espère que vous avez pensé à vous arrêter avant de téléphoner.
5: Non, non.
0: Magnifique.
5: C'est juste pour vous dire qu'on ne pense pas assez à la police.
0: En y pensant, on commet une infraction en téléphonant au volant.
5: Bah non, j'appelle pour vous remercier,
0: Oui, mais vous me dites que vous êtes en train de conduire, monsieur.
5: Oui, oui, oui.
0: Donc vous risquez de perdre quelques points sur votre permis de conduire?
5: Bah pas si je suis en ligne avec la police quand même.
0: Bah si, justement, monsieur. Bon. Quand bien même vous voulez entrer en contact avec la police pour être courtois, il faut penser à vous arrêter.
5: Bah, excusez-moi, mais enfin...
0: Voilà, je vous souhaite une bonne fin de journée, monsieur.
5: Non, mais du coup, j'ai un petit service quand même à vous demander.
0: J'ai pas de service, monsieur, à rendre pour l'heure actuelle. Je vais être obligée de raccrocher.
5: Ah, donc je peux peut-être parler à un autre policier courtois?
0: Voilà.
5: Merci.
6: Oui?
5: Oui, c'est pour un petit service, pour rapport à une boulette qui a été commise par un de vos...
6: Une boulette, expliquez-moi.
5: Oui. J'ai appelé, là, pour la journée de la courtoisie au volant.
6: La courtoisie au volant, oui.
5: Oui, oui, oui. Du coup, ce matin, j'étais en train de passer, comme là, un appel de courtoisie au volant, et on m'a mis un PV parce que je téléphonais.
6: Vous plaisantez, là?
5: Bah non, je vous assure, hein, ils m'ont mis le PV.
6: Attendez, vous êtes en train de me dire, vous étiez en train de téléphoner au volant, c'est
5: bah,
6: ça?
5: Oui, oui, là, je suis au téléphone. Oui.
6: Là, vous êtes en train de conduire?
5: Là, parlons de ce matin, déjà.
6: Vous téléphonez au volant, vous avez été verbalisé, c'est une erreur, c'est
5: parce,
6: ça?
5: Parce que c'était un appel de courtoisie, oui, je vous ai peut-être...
6: Attendez, monsieur, qu'est-ce que vous...
5: Non, mais... Allô?
0: Oui.
5: Bonjour monsieur.
0: Et là aussi vous faites un appel de courtoisie finalement.
5: Bah oui aussi, ah oui, je vous présente.
0: Donc je vais être courtoise avec vous, je dis bah vous allez payer votre amende et puis tout ira bien.
5: Ah bah alors c'est pas la courtoisie que j'attendais en fait, je vous cache pas. Donc
0: on n'a pas à être courtois quand il y a des erreurs faites sur la voie publique, hein monsieur.
5: Ah bah je vous assure.
0: Qu'est-ce que vous avez? C'est quoi votre problème?
5: Bah c'est que comme il y a eu cette erreur commise par vos
0: services. C'est pas une erreur monsieur, c'est la journée à courtoisie, c'est pas la journée de l'appel de la courtoisie.
5: Au volant.
0: Vous avez le droit d'être courtois, vous avez pas le droit de téléphoner. Maintenant, faudrait retourner à l'école pour apprendre la grammaire, monsieur. Tout simplement.
5: Alors, excusez-moi, mais là, je vois pas pourquoi vous mêlez la famille à ça. C'est déjà.
0: La famille?
5: Oui, oui.
0: C'est-à-dire la famille.
5: Bah, vous me parlez de ma grand-mère, je vois pas le rapport avec.
0: Ouais. N'importe quoi. Bon, écoutez, restez courtois au volant, passez le bonjour à votre grand-mère.
5: Voilà.
0: Et puis, payez votre amende.
5: Je peux vous la passer si vous voulez aller à côté de moi.
0: Et puis, payez votre amende, ça
5: Allô
0: ira bien. Oui.
5: Oui, je suis la grand-mère de monsieur.
0: Oui, oh, dis donc.
5: Bonjour.
0: Cette famille, la même voix. C'est une voix courtoise, hein, en tout cas.
5: Oui, oui.
0: Écoutez, monsieur, j'ai autre chose à faire.
5: Donc, je suis madame.
0: Oui, d'accord, oui. C'est comme moi, quand vous avez répondu, vous m'avez dit, oui, bonjour, monsieur.
5: Non, madame.
0: bonne fin de journée et restez courtois au volant.
5: Ah, bah, toujours.
0: Allez.
5: Et bonne fin de journée qui?
0: Bonne fin de journée, madame.
5: Merci.
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8: Allô?
9: Allô?
8: Oui?
9: Oui, bonjour monsieur, c'est bien la poste de...
8: Oui?
9: Oui, bonjour, du nom de la place, appareil, gendarmerie.
8: Oui, bonjour monsieur.
9: Nous venons d'intercepter le chef d'une bande, hein?
8: Oui.
9: C'est-à-dire ces trois dames d'une soixantaine d'années.
8: Oui.
9: De forte corpulence qui ont semé un peu le bazar dans la région.
8: Dans la région? D'accord.
9: Je vous explique ce qu'elles font, hein. Elles sont spécialisées dans le viol des receveurs de poste.
8: Ah!
9: Donc on vient d'intercepter leur chef, Mademoiselle Ledoux, 61 ans, 98 kilos. Oui.
8: Dites-le.
9: Et elle s'attaque aux receveurs. Hein.
8: Est-ce,
3: que je peux aviser ma guichetière là tout de suite?
10: Oui, elle est à côté de vous là.
3: Oui, oui, il y a trois dames dont une vient d'être interceptée à la gendarmerie. Ces femmes sont spécialisées dans le viol des receveurs. Elles sont plus que deux, hein, de forte corpulence. Une soit. Tu en avais une? Tu en as une très forte? Attachée les cheveux, attachée derrière, très forte. Oui, alors tu ne vas pas, hein, là-bas.
10: Il y en a une, là?
3: Elle a une dame qui lui a demandé d'aller lui faire voir pour le Minitel.
10: Attendez, elle est où, là?
3: Elle est au guichet.
10: Alors écoutez-moi, de toute façon, elles ne sont pas dangereuses. Elles se jettent sur l'homme, simplement. Elles le font tomber parce qu'elles sont très corpulentes.
3: Oui.
10: Profitant de leur poids, elles vous entraînent par terre.
3: Oui.
10: Et là, il y en a une qui vous tient pendant que l'autre se laisse tomber sur vous.
3: Oui.
10: Et donc vous viole, hein?
3: D'accord.
10: Alors, ce qu'on va faire, hein? Vous allez la faire venir à côté de vous au téléphone. Oui. Elle est toute seule, l'autre n'est pas là encore.
3: Il y en a qu'une. Il y en a qu'une, oui.
10: Bon, alors c'est elle.
3: Oui.
10: Alors je vais vous passer, mademoiselle.

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3: Sûr, oui. Oui. Vous êtes venu ici pour quoi faire? Oui. Comment? Vous avez téléphoné au docteur Dumas. Et vous êtes... Comment vous vous appelez, vous? Madame? J'entends pas. Attendez, vous voulez me faire voir votre carnet de chèques?
4: Comment s'appelle-t-elle?
3: Alors, madame...
5: Ah bah, c'est pas elle, alors.
3: Comment?
5: Ah bah, c'est une erreur.
3: Vous la connaissez pas?
5: Est-ce que vous pouvez vous excuser auprès d'elle? Parce que je voudrais entendre ça.
3: Oui, bah, je vais m'excuser, oui.
4: Attendez, allô?
3: Oui.
4: Rapprochez-la de vous, hein.
3: Oui. Alors, écoutez, madame, je suis là en contact avec la gendarmerie qui recherche une personne qui correspondait à votre signalement.
6: Ah bon?
3: Hein? Et bon, il y a eu donc un malentendu, hein. Alors, mais vous pouvez pas lui expliquer, là, vous?
4: Non, parce qu'on est en train d'auditionner madame Ledoux en même temps, si vous pouvez lui...
3: Bon, alors, on croyait que vous étiez une personne qui était spécialisée, si vous voulez, dans le viol des receveurs.
6: Mais je comprends pas du tout, hein.
3: On s'excuse, tout le monde s'excuse.
6: Hein. Là, vous vous trompez beaucoup.
3: Eh ben oui, mais c'est pour ça, c'est...
6: Alors là, moi, je suis rentrée simplement parce qu'il n'y avait pas de cabine dehors avec des pièges. Je suis simplement rentrée pour téléphoner,
3: voilà.
6: C'est tout.
3: Alors, on s'excuse beaucoup. Hein.
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7: Bonjour.
8: Oui, bonjour monsieur, je vous appelle parce que j'aurais besoin d'un teinturier.
7: Oui, pour teindre quoi?
8: C'est pour reteindre les murs et le plafond de mon salon.
7: Oui, nous on fait de la teinture sur toile, monsieur.
8: Oui, alors moi je n'y connais rien, je sais qu'il y a teinture acrylique, on m'a dit, teinture à eau.
7: Oui, mais enfin monsieur, vous avez rien compris de ce que je vous ai dit. C'est pas de la peinture, c'est de la teinture.
8: Voilà.
7: Teinture,
8: voilà,
7: avec un
8: c'est
7: T.
8: Ça. C'est-à-dire que vous employez des teintres.
7: Mais non.
8: Vous êtes teintre vous-même ou pas?
7: Non, pas du tout monsieur.
8: Ah bah peut-être que je pourrais parler avec un teintre.
7: Un instant.
8: Merci.
7: Oui, bonjour monsieur.
8: Oui, bonjour monsieur.
7: Nous ne sommes pas peintres, nous sommes
8: alors, excusez-moi,
7: teinturiers.
8: Je me permets de vous reprendre, vous dites peintre avec un P,
7: non.
8: C'est teintre avec un T.
7: Ah non, nous teignons du tissu en rouleau ou en palette.
8: Ah, au rouleau, vous teignez avec des rouleaux en fait.
7: Non.
8: Non, parce que moi les ouvriers...
7: Attendez, je voulais vous passer quelqu'un parce que vous n'avez pas l'air de comprendre.
9: Allô, allô, allô, oui. Moi je suis le responsable de production, qu'est-ce que vous cherchez exactement?
8: Alors, c'est que moi je voudrais embaucher un teintre.
9: Non. Nous on n'est pas les rois Merlin, ni Caston.
8: Comment ça les rois mages?
7: Le roi Merlin.
9: Non, c'est pas ça. Non, pas ça, monsieur. Non, c'est pas ça.
7: Monsieur, nous ne pouvons pas subvenir à vos besoins, nous ne sommes pas peintres.
8: Alors?
7: Je ne vous parle même plus que vous ne comprenez rien.
8: Là, vous me parlez pas.
7: Parce que ça commence à me chauffer, vous comprenez rien. C'est pas possible.
8: Ah bah, ça va être moi qui comprends pas en plus.
7: Bah oui, c'est vous que vous ne comprenez pas.
8: Ah bah, c'est la meilleure, celle-là.
7: Oui, c'est la meilleure.
8: Ah bah, ça va être ma faute.
7: Vous êtes con ou quoi? Je m'excuse, mais vous êtes un rude de connard. Si on vous dit qu'on peut pas vous le faire, on peut pas vous le faire.
10: N'importe quoi.
8: Comment?
10: N'importe quoi. Vous êtes fou, hein. C'est pas possible.
8: Allô?
7: Allô?
8: Oui, allô?
10: Vous savez ce que c'est un teinturier?
8: Bah, c'est quelqu'un qui fait de la teinture sur les murs et sur les plafonds, oui, qui met de, avec.
10: C'est un peintre, ça, n'importe quoi. Ça n'a rien à voir avec les plafonds, monsieur.
8: Bah,
10: faut arrêter vos conneries, non?
8: J'ai mon beau-frère qui est teintre en bâtiment.
10: Je m'en fous de votre vie, je ne fais pas, point barre.
8: Non, mais est-ce que.
10: Merde alors!
8: Non, mais vous n'avez pas compris.
10: Mais merde alors!
8: Non, mais.
10: Je ne fais pas appeler un artisan!
8: Non, mais
10: je m'en fous de votre histoire de peinture, merde alors!
8: Écoutez, on va remettre les compteurs à zéro, on va effacer l'ardoise, on va repartir sur une bonne base.
10: Mais je vais pas venir, hein. J'en fais pas. Comment voulez-vous que je vous le dise?
8: Ah, mais je ne sais pas, peut-être vous envoyez quelqu'un, moi je ne.
10: Mais j'en fais pas.
8: Et alors, peut-être que.
10: Si... Mais arrêtez, mais donnez-moi votre numéro de téléphone, je porte plainte.
8: Il faudrait aussi effectivement reteindre les plaintes, parce que si on fait les murs et qu'on fait pas les plaintes.
10: Mais je vous ai jamais dit ça, n'importe quoi!
8: Vous me parliez de reteindre mes plaintes.
10: Je porte plainte!
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11: Bienvenue. Allô?
12: Oui, bonjour, c'est le garage à l'appareil.
11: Oui.
12: On vous appelle, vous savez, concernant l'accident de voiture de M. Robert Ledoux, qui donc a cassé encore sa voiture cette nuit. Hein, et donc pour vous dire que il organise une grande quête pour faire réparer sa voiture. Donc il passera cet après-midi chez tous les habitants en fait de la ville, hein, qui voudront bien de faire un petit geste.
11: On a des pourquoi là-dedans?
12: Vous connaissez ce monsieur?
11: Non.
12: Ça fait 11 fois qu'il casse sa voiture depuis Noël.
11: Oui.
12: Et bon, c'est quelqu'un qui boit beaucoup, hein, quand même. Hein.
11: Eh ben, il n'est pas obligé.
12: Non, il n'est pas obligé, mais bon. Il boit. Bon.
11: Mais il n'a qu'à pas boire, et puis il n'a qu'à faire que boire de l'eau.
12: Voilà. Donc il va passer cet après-midi chez tous.

0: les habitants de la ville,
1: oui,
0: qui voudront bien donner un petit quelque chose pour qu'il répare sa voiture.
1: On lui donnera l'huile de vin, alors.
0: Ah ben oui, attendez, je vais lui demander si c'est... Attendez, est-ce que vous préférez du vin ou de l'argent pour votre voiture?
2: Ah ben du vin, oui, du vin. Sur...
0: Attendez, je vous le passe, hein, madame.
1: Oh, ben c'est pas la peine.
2: Merci. Allô?
1: Oui.
2: Oui, bonjour, madame.
1: Bonjour, monsieur.
2: Monsieur Ledoux à l'appareil. Je suis désolé, j'ai encore cassé ma bagnole cette nuit.
1: Ah ben, tant pis pour vous.
2: Voilà, donc c'est pour ça que je fais la quête, évidemment, pour la faire réparer, quoi.
1: Eh bien, monsieur, je vous donnerai quel conseil, moi.
2: Oui.
1: Vous n'avez qu'à boire de l'eau, et ça ne vous arrivera pas.
2: Oh, alors ça...
1: Vous faites comme moi, je bois que de l'eau.
2: Oui, mais vous conduisez peut-être pas, vous.
1: Non, monsieur, oh, si vous buviez que de l'eau, vous...
2: Oui.
1: Vous casseriez pas votre voiture.
2: Ah ben, ça, c'est pas sûr.
1: Bon.
2: J'ai demandé à la gendarmerie, ils m'ont dit que c'était pas complètement sûr.
1: Oh, ça m'étonnerait bien.
2: Non, alors... Comme j'en ai là pour 11 000 euros quand même. Hein.
1: Eh ben, vous payez.
2: Non. Oh ben non, il faut pas exagérer. C'est pas de ma faute, j'étais sous.
1: Est-ce que c'est de ma faute à moi?
2: Ben, un petit peu.
1: Parce que?
2: Mais parce que ça s'est passé devant chez vous et que c'était mal éclairé.
1: Oh non, vous êtes menteur. Oh, ben... chez moi, c'est très bien éclairé. Et puis, vous allez oser dire que c'est pas bien éclairé?
2: Oh oui.
1: Là là.
2: Oui.
1: Oui, mais ben, si j'avais été dans votre lit, vous n'auriez pas eu besoin de lumière.
2: Ben, dites-moi, madame.
1: Oui. Oui.
2: C'est trop facile, ça. Moi, j'ai dit à la gendarmerie que c'était de votre faute. D'ailleurs, ils vont commencer l'enquête, hein.
1: Que c'est de ma faute?
2: Oui.
1: Oh, tiens, bien sûr.
2: Ah ben, attendez, je vous repasse le policier.
1: Oui, hein. vaut mieux.
0: Merci. Ouais, alors, je suis en train de remplir la déposition, donc c'est vrai qu'ils vous accusent quand même de l'avoir...
1: Il repasse à maillot et puis il paye, hein.
0: Ça serait bien si vous ne pouvez pas venir maintenant l'aider à réparer, non?
1: Hein? Ben merde, alors.
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4: Oui, allô?
5: Bonjour monsieur, c'est bien le chocolateur?
4: Oui.
5: Je tiens à signaler un anomalisme dans vos chocolats.
4: C'est-à-dire?
5: C'est-à-dire que apparemment dans certains chocolats, il y a de l'alcool.
4: Mais il y a toujours de l'alcool dans certains chocolats.
5: Ah bah oui, vous me le dites maintenant, mais merci, moi ça m'a fait des frais.
4: Bah, ça vous a fait des frais? Des frais de quoi?
5: Alors, des frais pour le dépannateur qui a emporté ma voiture immobilifiée.
4: Pour quelle raison il vous a emmené votre voiture au dépanneur? Quel rapport avec moi, avec mes chocolats, que votre voiture soit immobilisée?
5: Eh bah parce que si vous voulez, quand je me suis fait contrôler par les gendarmes, qu'ils ont vu que j'étais positif.
4: Monsieur, c'est aromatisé à l'alcool, vous ne pouvez pas être sous avec un chocolat, c'est incroyable. Hein.
5: Oui, alors j'en ai peut-être mangé deux, c'est vrai.
4: Mais je suis pas responsable de votre alcoolémie si vous mangez des chocolats alcoolisés.
5: Ah bah si.
4: N'importe quoi, monsieur, on n'a jamais entendu un truc pareil.
5: Vous me faites picoler en douce, peut-être?
4: Ah bah bien sûr, je ne vous fais pas picoler en douce. Écoutez, arrêtez votre délire. Hein. Je transmets à l'avocate et on se retrouvera en tribunal s'il le faut.
5: Très bien.
4: Et le tribunal va rire de ce que vous dites, monsieur. Attention.
5: Ah hein. Oh bah j'espère qu'il sera pas le seul.
6: Allô?
5: Ah, bonjour madame.
6: On peut rien du tout de votre histoire, monsieur le...
5: Comme par hasard.
6: Bah non, là vous me dites que vous avez acheté des bonbons de chocolat. Il y avait de l'alcool dedans, vous êtes fait choper par les flics, vous avez une amende, c'est ça?
5: Ah, bah pour quelqu'un qui comprend pas.
6: Ah non.
5: Ah si, si.
6: Simplement en mangeant des chocolats, vous avez fait virer le liquidotest.
5: J'ai soufflé dans le liquidotest, ils m'ont dit vous êtes positif.
6: Et ils vous ont piqué votre bagnole.
5: Eh bah c'est ça. Heureusement, j'ai fait toutes les factures à votre nom.
6: Ah oui, bien sûr, carrément, ouais, bien sûr. Les bonbons de chocolat que je vends, c'est des bonbons de chocolat que je vends aussi à la mairie.
5: Oui, bah on les connaît à la mairie, hein. C'est pas les derniers à lever le coude.
6: Non, mais c'est pas pour eux, c'est pour offrir aux personnes âgées.
5: Excusez-moi, ça n'excuse pas que vous me mettiez de l'alcool en douce.
6: Je mets de l'alcool en douce.
5: Ah, vous reconnaissez?
6: J'ai jamais dit ça. Qui c'est qui vous a dit que j'avais...
5: Oui, on est en train de changer de version.
6: Non, la version ne change rien, mais si vous avez mangé 20 chocolats, vous pouvez pas virer le truc, parce qu'il y a pas non plus un verre d'alcool dans chaque chocolat, il faut arrêter de dire des conneries.
5: En effet, il y avait pas le verre, en revanche, il y avait l'alcool.
6: Même s'il y avait de l'alcool dedans, il y a pas un verre de chocolat dedans. Mais...
5: Attendez, vous me dites qu'il n'y a pas un verre de chocolat dans vos chocolats.
6: Un verre de chocolat dans mon chocolat, ça veut dire quoi ça?
5: Bah, je sais pas, vous me dites qu'il y a pas un verre de chocolat. S'il n'y a pas un verre de chocolat, c'est peut-être parce qu'il y a déjà un verre d'alcool.
6: Non, j'ai dit...
5: D'ailleurs, s'il y a un verre d'alcool, ça explique qu'il n'y ait plus la place pour le verre du chocolat.
6: Pardon?
5: Bah oui, parce que ça ferait deux verres, celui d'alcool plus celui de chocolat, pour un seul chocolat. Parce que
6: mais
5: s'il y avait deux...
6: Bon, bah écoutez, je vais raccrocher parce que ça commence franchement à me gonfler.
5: On remplace le verre chocolaté par un verre alcoolifié, hop, et c'est le client qui trinque.
6: Mais qu'est-ce qu'il a? Mais faut arrêter de boire, monsieur, hein, parce que là, ça va pas du tout, là.
5: Ah bah j'essaye d'arrêter de boire, mais avec vos chocolats, vous croyez que c'est facile?
6: Ah ouais, c'est ça, ouais. Non, mais faut arrêter de dire n'importe quoi. Donc d'un côté comme de l'autre, vous passez quand vous voulez.
5: Ah bah écoutez, je vais venir, oui. Faudra juste me payer le taxi vu qu'ils m'ont sauté le permis.
6: Certainement que je vais vous payer le taxi, vous avez raison.
5: Sinon, ça va être vite vu. Je vous envoie le commissaire Martin.
6: Ouais, bah qu'il vienne, le commissaire, y a pas de problème.
5: Ah bah tiens, bah je peux vous le passer.
6: Ouais, bah allez-y.
5: Ne quittez pas. Allô?
6: Allô?
5: Bonjour madame, commissaire Martin.
6: Oui.
5: J'ai monsieur Martin là qui me signale comme quoi que vous avez reconnu.
6: J'ai reconnu quoi?
5: Que vous avez alcoolifié ces chocolats.
6: Non, j'ai jamais dit sonne, c'est lui qui...
5: Donc, si je calcule le préjudice...
6: Il n'y a pas du tout de préjudice, monsieur, parce que j'ai
5: Il y a le préjudice de l'alcoolification involontaire.
6: Oui, bien sûr, moi je suis un escroc, c'est normal, ouais. Faites venir une brigade, faites venir ce que vous voulez, il n'y a pas de souci. À ce moment-là, il faut me prévenir, parce que je vais faire venir un huissier en même temps. Il va pouvoir prendre des échantillons.
5: Oula, alors attention, je préviens les experts Martinville.
6: Mais vous êtes de où, vous? Vous êtes de Martinville, c'est ça?
5: Absolument, oui, commissaire Martin, brigade chocolatiste.
6: Ouais, c'est ça, ouais.
5: Je suis assisté de l'inspecteur Martin, du groupe de répression alcoolifiste.
6: Oui, c'est ça, ouais, bien sûr, ouais.
5: Lui-même assisté du brigadier Martin, de la section d'intervention des Martins.
6: Mais ouais, c'est ça, arrêtez vos conneries, vous faites chier.
3: Allô?
7: Oui.
3: Monsieur Gilbert?
7: Oui.
3: Bonjour, monsieur. Monsieur Robert Ledoux, à l'appareil.
7: Oui.
3: Vous habitez bien en 91, vous?
7: Oui.
3: Est-ce que vous connaissez mes parents, monsieur et madame Ledoux, qui habitent au 37 de la rue?
7: Écoutez, le nom ne me dit rien du tout.
3: Parce que je voulais vous demander un petit service maintenant. Évidemment, faut que vous me disiez si ça vous dérange, hein. J'aurais voulu, si c'était possible, que vous alliez les voir.
7: Oui.
3: Ah, vous êtes gentil. Parce que voilà, moi, je suis en prison. À la santé.
7: Oui.
3: Hein?
7: Ça fait combien de temps que vous êtes là?
3: En prison?
7: Oui.
3: Oh, ça fait maintenant 3 semaines.
7: Oui, d'accord.
3: Vous voyez? Et ils m'ont mis, vous savez, avec les putes. J'ai 3 putes dans ma cellule, vous voyez?
7: Oui, oui.
3: Et le problème, c'est que je n'ai plus d'argent. Parce que j'ai bien un chéquier, voyez-vous?
7: Oui.
3: Mais les filles, elles prennent pas les chèques.
7: Ah bon, d'accord.
3: Et je voulais savoir si mon papa ou ma maman pouvaient m'envoyer un mandat.
7: Mais ils savent où vous êtes?
3: Pas tout à fait.
7: Ah, d'accord. Bien, écoutez... Je vais faire le nécessaire pour aller les voir.
3: Ah ben, attendez, vous quittez pas?
7: Oui, oui.
3: Je vais essayer de vous les faire avoir au téléphone. Parce qu'on est... Vous savez, en prison, on a des bidouilles pour appeler au téléphone.
7: Ah
3: là.
7: Oui, d'accord.
3: Vous allez entendre une sonnerie. Puis oui. Normalement, on va tomber chez eux.
7: Ah bon?
3: Oui. Oui, allô? Allô?
7: Oui?
3: Oui, bonjour, monsieur. Roger Ledoux, à l'appareil.
7: Oui, bonjour, monsieur.
3: Oui, c'est à quel sujet?
7: Vous êtes bien le père de monsieur Ledoux?
3: Robert, oui.
7: Robert.
3: C'est mon fils.
7: C'est votre fils. Justement, il vient de m'appeler, là.
3: Ah, comment va-t-il?
7: Eh bien...
3: La santé, ça va?
7: Ben, oui.
3: Bon.
7: Oui, parce qu'il est à la santé.
3: Comment ça, il est à la santé?
7: Il est à la prison de la santé.
3: En prison?
7: Oui.
3: Ah ben?
7: Oui. Et il est dans une chambre, il est dans une pièce avec trois putes.
3: Il y a des putes en prison maintenant?
7: Oui. Il en a 3 dans sa cellule. Et il n'a plus d'argent, il m'a téléphoné pour que je vous contacte, pour que si vous pouvez lui envoyer de l'argent.
3: Il a un chéquier pourtant.
7: Il a un chéquier, mais il ne peut pas s'en servir.
3: Pourquoi?
7: Parce que les putes, ils ne veulent pas prendre le chèque.
3: Ben, ils sont pas de la gueule.
7: Ah ben, oui.
3: Il y a ma femme qui a l'écouteur.
7: Oui.
3: Elle voudrait vous poser une question. Je peux vous la passer?
7: Mais bien sûr.
3: Viens, Thérèse. Le monsieur, il a quelque chose à te dire qui va te faire plaisir.
7: Moi, je vous transmets ce qu'il m'a dit, hein.
3: Ah, c'est gentil, ça. Allô?
7: Oui, bonjour, madame.
3: Bonjour, monsieur. Vous avez des nouvelles du petit?
7: Voilà, il vient de me téléphoner, là.
3: Alors, où il est?
7: Il est à la prison de la santé.
3: Ah, c'est bien. Il est avec des bons compagnons de cellule.
7: Ouais, des compagnons, des compagnes.
3: Comment ça?
7: Il avait des putes.
3: Ah bon?
7: Ouais.
3: Mais alors, pourquoi vous nous appelez à la maison?
7: Eh bien, il veut que vous lui envoyiez de l'argent.
3: Ah, ben oui, mais pour faire quoi?
7: Ben, pour les putes.
3: Ben, dites-moi, combien qu'on lui met, alors?
7: Ah, ben, écoutez...
3: Si on lui met 1 000 francs.
7: 1 000 francs avec, hein? 1 000 balles, je ne sais pas, ça... Tout ça, ça dépend du tarif des putes, hein. Je sais pas, j'y suis jamais allé, moi.
3: Où ça, monsieur?
7: En prison.
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9: Oui.
5: Bonjour monsieur, c'est bien la boulangerie?
9: Oui, tout à fait.
5: Monsieur Martin, agence Martin pour le climat.
9: Oui.
5: Je vous ai déclaré boulangerie climatiste.
9: D'accord.
5: C'est-à-dire que on va vous retirer le bac poubelle standard parce que vous en aurez plus besoin.
9: Ah, c'est par rapport aux poubelles?
5: Oui, c'est rapport aux déchets alimentaires.
9: Ok, d'accord.
5: On va bien sûr appliquer la méthode réduire, réutilifier, recyclager.
9: Tout à fait.
5: Donc à partir de maintenant, tous vos déchets alimentaires, vous les réutilifiez pour les recyclager.
9: Sous quelle forme, en fait, je comprends pas.
5: Par exemple, le pain de la veille, hop, vous le recyclagez en pain du jour.
9: Ah non, mais on fait pas ce principe-là, hein. On remet pas du pain de la veille en vente, en fait.
5: Non, mais je vous donne le truc. Vous le mouillez un peu, vous le passez au micro-ondes. Même un pain qui a 3-4 jours, il ressort comme neuf.
9: D'accord, mais
5: En revanche, après, faut le vendre vite parce que ça tient pas très longtemps.
9: Hein. Pour des trucs climatiques pour les déchets.
5: Ah. Allô ?
9: Mon mari est juste à côté de moi.
5: Ah, et ben dites-lui qu'en plus, ça lui fera moins de boulot.
9: Du coup, monsieur dit que pour le vieux pain, on peut le réhumidifier et on le remet au micro, on peut le vendre.
5: Voilà, c'est ça. Et ça reste entre nous, hein. Vous inquiétez pas.
9: Ah, mais c'est même pas que ça reste entre nous, c'est que je le ferai pas, en fait.
5: Ah non, mais j'irai pas dire à tout le monde que vous réchauffez du vieux pain mouillé au micro-ondes.
9: Bah, surtout quand on le fait pas, quoi.
5: Enfin, surtout que vous le faites pas encore.
9: Et qu'est-ce que vous faites de l'autre, des autres choses alimentaires, alors ?
5: Ah, bah, vous réutilisez, pareil.
9: D'accord.
5: Par exemple, un croissant.
9: Oui.
5: Vous avez un vieux croissant. Hop, vous rajoutez du chocolat. Mais... et bah, ça vous fait un pain au chocolat.
9: Donc, le pain, je le réhumidifie. Le croissant, je remets une barre de chocolat et je le revends, quoi.
5: Ouais, voilà.
9: Ah ouais, non, mais...
5: D'ailleurs, je vous donne une petite astuce. Le croissant, quand vous avez mis le chocolat
9: non,
5: dedans...
9: Non, mais je m'en fiche. Mais non, mais je veux pas vos astuces, en fait.
5: Non, mais c'est un petit plus. Vous le recuisez juste un tout petit peu.
9: Mais vous êtes pas dans le domaine de l'alimentaire, vous êtes...
5: Ah si, j'ai un doctorat d'alimentariste climatiseur. Pourquoi ?
9: Parce que en fait, vous avez l'hygiène qui vient là-dessus. En fait, vous faites dégommer, quoi. Vous fermez votre entreprise, quoi.
5: Oh, bah ça m'étonnerait.
9: Ah bah, c'est illégal de faire ça.
5: Alors oui, c'est vrai, mais en même temps, c'est pour le climat.
9: Non, mais à un moment donné, on prend pas les gens pour des imbéciles. Le climat, ça, je suis d'accord. Je vous rejoins ça là-dessus. À un moment donné, moi, je vais pas vendre de la poudre aux yeux.
5: Oh là là, vous m'avez dit quoi, là ? De la poudre d'œuf ?
9: De la poudre aux yeux.
5: Aïe, aïe, aïe, là, je crois qu'on a un problème.
9: Non, non, non, c'est une expression. Je vais pas vendre de la poudre aux yeux. C'est une expression, en fait.
5: Oui, mais je pensais que vous utilisiez des œufs frais.
9: Et je vous dis pas que je vends des œufs en poudre. Je vous dis que je vais pas vendre de la poudre aux yeux. Aux yeux. C'est une expression, en fait.
5: Parce que pour fabriquer l'œuf en poudre, qu'est-ce qui se passe ?
8: Oh là là là.
5: Eh ben, on doit desséchagifier l'œuf pendant des heures.
9: Mais je vous dis qu'on n'utilise pas des œufs en poudre.
5: Ah, eh ben, très bien, continuez.
9: Mais vous êtes bouseur ou quoi ?
5: Comment, pardon ?
9: Mais vous êtes bouseur ? Je vous dis que je n'utilise pas des œufs en poudre.
5: Pardon, monsieur, je suis peut-être bouseur, mais je suis là pour vous aider à recyclager.
9: Oh là là là, non. Bon, excusez-moi, là, j'ai du travail.
5: Non, mais le tout, quand vous revendez les vieux trucs, c'est de pas le dire.
9: Mais c'est pas le dire, mais moi, je tiens un commerce, même. Je vais pas aller intoxiquer les gens ou leur mentir.
5: Ah, en parlant d'intoxifier, vos bacs poubelles, ils sont en plastique.
9: Oui, pourquoi c'est pas bien non plus ? Il faut des poubelles papier, quoi.
5: Exactement, oui. Donc, on va vous les changer contre des bacs en papier.
9: Non, non, non, vous touchez pas à mes poubelles, hein.
5: On a un modèle en origami.
9: Non, non, non, sans déconner, vous touchez pas à mes bacs de poubelles.
10: Attends, excusez-moi, là, je vous comprends pas, là.
5: Ah, bonjour, madame.
10: Attendez, mais vous me débarrassez de quoi et pourquoi ?
5: Eh ben, de vos vieux bacs plastiques contre nos nouveaux bacs origami.
10: Ouais, ouais. Et vous me prenez pour un jambon, là ?
5: Non, pas du tout. Je touche pas à votre jambon. Je prends juste vos poubelles.
10: Non, mais vous êtes en plein délire.
5: Mais non, c'est ce que j'expliquais au monsieur. Vous recyclagez, réutilisez les matières alimentaires qui vous ont passé.
10: Oui, bien sûr, mais j'ai aucune matière alimentaire, mon pauvre ami.
5: Super, je suppose que je prends ça pour un oui.
10: Ah, mais vous pouvez venir les chercher si vous voulez. Y a aucun souci.
5: Fantastique, à tout à l'heure.
10: Mais par contre, le mec qui vient me chercher des bacs, attention, il peut finir dedans.
5: Hop, hop, hop, pas possible. Je ne suis absolument pas recyclable.
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13: Oui, allô ?
14: Oui, bonjour monsieur.
13: Bonjour monsieur.
14: C'est bien au magasin de vêtements pour hommes.
13: Oui.
14: Monsieur Delaplay à l'appareil, secrétaire général de la FNEF, Fédération Nationale d'Exhibitionnisme à la Française. Je vous passe monsieur le président.
13: Oui.
14: Merci. Allô ?
13: Oui, allô ?
14: Bonjour monsieur.
13: Bonjour monsieur.
14: Monsieur Le Duret à l'appareil. Président de la FNEF, Fédération Nationale d'Exhibitionnisme à la Française.
13: Mmh.
14: Alors, nous avons notre grand championnat, vous savez, la poule finale. Vous avez vu les affiches en ville, non ?
13: Non, j'ai pas pu voir.
14: Ah, bon. Nous avons la finale, donc, dimanche, en poulain, hein, éliminatoire pour les phases finales, donc, de National. Donc, tous les exhibitionnistes qui viennent dimanche ont besoin d'avoir, et c'est obligatoire, hein, une gabardine standard. Qu'est-ce que vous avez à leur proposer ? Parce qu'il nous en faut une bonne vingtaine.
13: Eh bien, moi, ce que je vais vous proposer, c'est de rappeler demain matin. Vous aurez le responsable du magasin et non, il sera en mesure de vous dire.
14: Mais déjà, qu'est-ce que vous avez comme couleur, vous, déjà, à nous proposer ?
13: Gabardine, vous appelez ça la veste ou la veste un peu plus longue ?
14: Ah, c'est plus long. Il ne faut pas qu'on voit le bas-ventre, hein, évidemment. Hein. Nous, vous connaissez un peu notre spécialité, les exhibitionnistes, hein. Nous avons besoin de gabardines, évidemment, qui vont presque jusqu'aux genoux.
13: Mmh.
14: Donc, il faudrait qu'on puisse déboutonner, voyez-vous, la gabardine en 3 secondes chrono, hein, ouvrir la braguette, sortir notre engin, refermer, avant que la police, évidemment... Donc, c'est de la gabardine très souple, hein, non irritable, avec des tissus non synthétiques. Hein.
13: Ça, je ne vais pas avoir. Même en commande, ce sera toujours en polyester, ce sera toujours du synthétique.
14: Ah oui, mais si ça vient en contact de notre sexe, avec la peau du gland, on va faire des allergies, hein.
13: Écoutez, moi, ce que je vous propose, c'est de me rappeler demain le responsable du magasin. Il sera plus apte à vous dire ce qu'il peut avoir, et lui sera capable de vous dire au niveau des prix.
14: Oui, parce que si on en prend 20, j'imagine qu'on peut avoir une petite réduction.
13: Oui, il y aura une réduction, ça c'est sûr.
14: En contrepartie, je vous garantis, hein, vous pouvez noter, tous les exhibitionnistes auront... Hein, nous accrocherons sur notre sexe un petit panneau. vêtements avec votre adresse pour vous faire de la publicité.
13: Ben écoutez, vous rappelez demain matin et puis lui, il essaiera de voir ce qu'il peut faire.
14: Vous avez noté ?
13: Oui.
14: Je vous écoute.
13: Je peux pas trop le dire en magasin, ça se fait pas trop, il y a des clients.
14: Bah, et alors ?
13: Je dirais que comment vous accrocherez une pancarte sur votre sexe pour montrer vêtements pour faire de la pub.
14: C'est pas un beau geste, ça ?
13: Ah si, c'est un beau geste.
14: Bah alors, qu'est-ce qu'on dit ?
13: Merci.
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15: Allô ?
5: Bonjour madame, c'est bien le PMU ?
15: Ah, c'est pas madame, c'est monsieur déjà.
5: Ah, c'est pas le PMU peut-être ?
15: Si, c'est le PMU.
5: Ah bah ouais, c'est bien ce que je disais. J'ai vu que le loto allait augmenter là, que ça passait à 2,20€ ce lundi.
15: Ouais, à partir de lundi, ouais.
5: Donc il faudrait mettre de côté une centaine de grilles à 2€.
15: Centaine de grilles à 2€ ?
5: Voilà, comme ça je pourrais venir les chercher les semaines prochaines.
15: Qui c'est qui va me le payer ? Moi, qui c'est qui va me les avancer ?
5: Ah bah moi je vous paye 2€ chaque semaine en fait, vous voyez, c'est logique, vous voyez, parce que.
15: Ah non, il n'y a pas de logique, c'est pas comme ça que ça fonctionne, hein. C'est de la fumisterie, ça, faut pas mettre une 40 ici, monsieur. Hein.
5: Alors passez-moi le responsable, s'il vous plaît.
15: Ouais.
16: C'est moi le responsable.
5: Oui, ah, bonjour madame.
16: Ah, vous rêvez là ou quoi ?
5: Bah non, excusez-moi, c'est juste du mathématisme. Hein. Si je les prends à 2€, forcément, elles me coûtent 2€.
16: Vous rêvez ou pas ? Tous les lotos sont à 2,20€.
5: Bah sauf les anciens.
16: Bon écoutez, j'ai du boulot, j'ai pas le temps de discuter.
5: Non, enfin, excusez-moi, je vois le truc. Vous gardez les trucs à 2€, et puis après, les clients, hop, ils payent 2€.
16: Vous voulez me prendre pour un voleur là ou quoi ?
5: Bah excusez-moi, mais enfin, c'est quand même une forme d'arnaquisme. Hein. Vous savez que je peux signaler ça au service du fraudulisme. Hein.
16: Ah, mais sans problème, allez-y, monsieur.
5: Alors, je vais prendre votre nom.
17: Allô ?
5: Oui, ah bah c'est un autre monsieur. Voilà, comme j'expliquais...
17: Ah non, c'est une dame.
5: Ah bah c'est parce que j'étais avec une dame avant, justement.
17: Ah bah non, c'est un monsieur.
5: Vous essayez de brouiller les pistes ?
17: Ah, pas du tout. C'était le patron.
5: Donc vous êtes le patron, c'est ça que vous me dites ?
17: Non, je suis une femme.
5: Et alors, une femme ne peut pas être le patron ?
17: Non.
5: Bon, donc du coup, ce que je disais à votre subalterne, je vais appeler les services du fraudulisme.
17: Bah pourquoi ?
5: Bah quand même parce que vous fraudulez.
17: Bah je fraudule pas du tout.
5: Ah bah si, vous fraudulez là quand même.
17: Bah je peux pas vous passer lundi des lotos à 2€, que c'est passé à 2,20€.
5: Bah que c'est passé à 2,20€, que sauf si c'est des anciens lotos.
17: Lundi, dimanche matin, c'est terminé, le loto est à 2,20€.
5: Non, alors oui, vous n'avez pas compris.
17: Non, oui, le loto lundi matin, il est à 2,20€.
5: C'est pour ça que moi, il faut me mettre des anciens qui sont à 2€.
17: Oui, c'est tout, il n'y a plus d'anciens bulletins.
5: Oui, non,
17: c'est
5: mais
17: tout, je... c'est pas vous qui allez faire les lois de chez la Française des Jeux.
5: Non, mais je vois bien le truc, c'est ce que je disais, c'est que c'est vous qui allez vous jouer les bulletins à 2€ et puis après, on fait payer à 2,20€.
17: Mais je ne joue pas du tout de bulletins à 2€ puisque lundi.
5: Ah bah jurez-le que vous n'allez pas vous les garder pour les jouer.
17: J'ai rien à jurer à personne, moi, monsieur.
5: Ah ah ! Qui ne dit mot, consentisme. Allô ?
16: Hello.
5: Ah, c'est à nouveau une dame.
16: C'est monsieur, ça commence mal.
5: Ah bah non, mais c'est pas ma faute, c'est parce que comme vous articulez pas beaucoup, on dirait une dame.
16: Ah bon, bah au revoir.
5: Non mais, allô ?
16: Oui ?
5: Je me suis renseigné, c'est un refus de vente ce que vous faites.
16: Ah ouais ? Bah viens.
5: Ah bah oui ?
16: Bah oui. Bah, tu veux gagner le gros lot ou tu veux pas gagner le gros lot ?
5: Quel gros lot ?
16: Le gros lot, c'est entre les jambes.
5: Je vois pas le...
16: Non, tu vois pas, bah regarde bien.
5: Ah mais je cherche, je vois pas de gros lot.
16: Cherche un peu. Eh, bon écoute bien. Oui. Arrête le malin. Je vais dire un truc. J'ai un voisin qui est flic. Maintenant, je vais aller le voir.
5: Ah bah moi aussi. Eh bah je vais l'appeler.
16: Eh bah y a pas de souci. Eh bah appelle-le et puis tu viens me voir.
5: Ah bah je l'appelle tout de suite, ne quittez pas.
16: Eh bah appelle-le, allez vas-y. Hein ? Eh, vous en avez un à foutre. T'as mangé un clown ? Mais t'as mangé un clown, toi. Hein ?
5: Excusez-moi, c'est moi qui appelle, hein.
16: Ouais, bah c'est bien. J'espère que t'as un forfait qui te coûte cher.
5: Ah bah alors ils vont le débat, c'est une bonne idée.
16: Oh bah t'es con.
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18: Fédération ?
19: Oui, bonjour monsieur. C'est quelle fédération ?
18: Du bâtiment.
19: Ah, d'accord. Dites-moi monsieur, c'est le baron de la Floranale à l'appareil. Cuir ?
18: Allô ?
19: Oui, je vous pose une question.
18: Oui ?
19: Cuir ?
18: Mais quoi, cuir ?
19: Vous êtes cuir vous-même, non ?
18: Ah, vous voulez la fédération des cuirs et peaux, c'est ça ?
19: Non, je prospecte. Disons que je recherche des gens qui seraient cuir.
18: Ah, je ne vous comprends pas, je suis désolé. Qu'est-ce que vous entendez par là, cuir ?
19: Est-ce que vous êtes... cuir ?
18: Non, je ne crois pas, non.
19: Vous êtes sûr ?
18: Ah, je ne sais pas.
19: Bon, attendez, bougez pas, je vous passe le responsable.
20: Allô ?
18: Oui, bonjour, monsieur.
20: Oui, bonjour, monsieur. C'est la fédération ?
18: Oui.
20: Cuir ?
18: Ah non, c'était la fédération du bâtiment, là.
20: Non, mais... vous ?
18: Quoi, moi ?
20: Cuir ?
18: Non.
20: Sûr ?
18: Non.
20: Doute ?
18: Oui.
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22: Oui, bonjour.
5: Ah, bonjour monsieur, c'est bien la boucherie ?
22: Vous êtes bien la boucherie ?
5: Vous m'entendez ?
22: Oui.
5: D'accord, et là vous m'entendez ?
22: Oui monsieur, je vous entends.
5: D'accord, donc je note oui, et là vous m'entendez ?
22: Je vous écoute monsieur, c'est pourquoi ? C'est pour une commande ?
5: Est-ce que là vous m'entendez ?
22: Oui monsieur, c'est pourquoi ?
5: Bah c'est pour un test. Vous avez le combiné sur l'oreille gauche ou sur l'oreille droite ?
22: Là je suis sur l'oreille gauche, mais attendez, vous êtes qui monsieur ?
5: Alors, on va passer oreille droite.
22: Oui mais monsieur, vous êtes qui pour me demander tout ça ?
5: Je suis testeur auditif, donc on continue les essais.
22: Il me fait faire des essais, le mec.
5: Alors, le mec va maintenant vous demander...
22: Non, monsieur, vous me dites qui vous êtes d'abord ?
5: Bon, écoutez, on recommence tout.
22: Non, vous êtes qui ? Vous vous êtes pas présenté.
5: Monsieur Martin.
22: Monsieur Martin, de quelle société ?
5: Cabinet d'audition, Martin.
22: Cabinet d'audition, ça m'intéresse pas.
5: Ah bah, c'est trop tard !
22: Non, non, c'est bon, c'est bon. Non, mais attendez, il me dit, vous m'entendez, il me dit même pas qui il est.
23: Allô ?
5: Bonjour madame, je vois avec vous pour le bilan.
23: Mais de quoi vous me parlez là, hein ? De quoi vous me parlez là ?
5: Je vous parle du test d'auditionnage que je viens de faire passer à votre collègue.
23: Non mais, ça va, ouais ?
5: Bah, ça va à moyen, parce qu'il est quand même sourd comme un porc.
23: Je m'en fous, moi, qu'il entende ou pas, mon collègue. Il entend très bien, quand je lui parle, il me répond.
5: Excusez-moi, je suis quand même professionnel de l'auditisme.
23: Mais attendez. Mais c'est quoi ces trucs d'auditif, là ?
5: C'est mon métier, c'est ce que je vous dis. D'ailleurs, je vais vous prélever tout de suite...
23: Mais prélevez de quoi ?
5: Prélevage en cours.
23: Qu'est-ce que vous allez prélever ?
5: Bah, le montant du test d'auditisme.
23: Non, vous téléphonez chez moi, vous faites passer un test auditif à mon employé, vous allez me le facturer à moi.
5: Exactement.
23: Et qui vous a donné ordre de faire passer un test auditif à mon employé ? Qui vous l'a commandé, monsieur ?
5: Écoutez, en tant que patron des établissements Martin, c'est moi qui me suis autorisé.
23: Non, vous êtes le patron de chez vous, mais vous n'êtes pas le patron de chez moi. Moi, je n'ai commandé à personne de faire passer un test auditif.
5: Écoutez, c'est fait, pas d'inquiétude.
23: Ce qui fait, c'est que si vous me facturez un test auditif, monsieur, je vais vous mettre devant le tribunal et on réglera ça. D'accord ?
5: Ah oui, mais vous me le dites maintenant qu'il a tout passé.
23: Mais il a rien passé du tout, on est dans un laboratoire, on n'entend rien, il a rien passé du tout.
5: Ah, on est d'accord qu'il n'entend rien.
23: Ah mais, et combien de couillons vous chopez dans la journée ?
5: Personnellement, je préfère le terme client, que je trouve un peu plus...
23: Et écoutez, surtout n'envoyez pas de facture, d'accord ?
5: D'accord, dans ce cas, je vous mets un prélèvement automatique sans facture,
23: ouais,
5: pas de problème.
23: Ouais, d'accord, eh bien écoutez, rassurez-vous, vous allez entendre parler de moi.
5: Bon, revenons au petit problème de votre collègue.
23: Et vous n'avez pas un problème à vous, non, à la tronche ? Vous n'avez pas un problème ? Tout va bien ?
5: Ah non, ça va.
23: Ouais, tout va bien, d'accord.
5: Merci de demander, hein, mais ça va super.
23: Je vous garantis, ne vous amusez pas à facturer l'audition, d'accord ?
5: Non, pas d'accord.
23: Comment non ? Oh, donnez-moi votre nom, nom, prénom, domicile, vite.
5: Monsieur Martin Martin.
23: Monsieur Martin, votre société, c'est quoi ?
5: Cabinet d'auditionnage auditif Martin.
23: Où c'est que vous êtes ?
5: À Martinville.
23: À Martinville.
5: Exact, et comme vous êtes sympa, vous savez quoi ? Je vais vous faire un prix.
23: Mais tu me fais un prix de quoi ? Mais t'es malade, toi, non ?
5: Comment ça, de la salade ?
23: Et arrêtez de me tracasser, d'accord ?
5: Pardon, une fricassée ? Ah non plus, merci.
23: Et t'es barjot, toi, non ? Et viens à la boucherie,
5: Ah non, mais merci pour la fricassée, mais je n'ai vraiment pas faim.
23: Il est fou, ce type.
5: Et puis vous inquiétez pas pour votre collègue, c'est vrai que c'est pas facile de reconnaître qu'on a un problème.
23: Non, c'est pas facile de reconnaître, mais je pense que si tu vas à la boucherie, tu vas, on va pas te reconnaître quand tu vas sortir.
5: Ah bah non, on ne se connaît pas, donc effectivement, vous pouvez pas me reconnaître si vous m'avez pas vu avant.
23: On va pas te reconnaître, je vais te fracasser la tronche.
5: Et arrêtez d'insister avec votre fricassé, c'est très gentil, mais vraiment.
23: Et t'es un trou du cul, toi, mais tu vas me casser les couilles longtemps.
5: Ah oui, comme vous dites, je suis repu.
23: Oh, je te dis de pas facturer et arrête de me casser les couilles, d'accord ?
5: Non, non, des nouilles non plus, merci, mais n'insistez pas.
23: Et écoute-moi, tu ne vas pas me casser les bonbons, t'as compris ?
5: Ah, alors si vous proposez des sucreries, là, c'est pas pareil.
23: Espèce de cornichon, bah, trou du cul.
5: Eh non, pas de viande crue non plus, non, ça me ballonne.
23: Trou du cul ne me rappelle plus.
5: Oui, moi aussi, madame, je vous salue.
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24: Allô ?
19: Allô ?
24: Oui ?
19: Monsieur...
24: Oui, bonjour, madame Moison.
19: Ah, comment ça va ?
24: Ça va bien, et vous ?
19: Ça va bien. Et vous ?
24: Moi, ça va, très bien. Quand on est en congé, ça va toujours.
19: Vous êtes engorgé ?
24: En congé, en vacances.
19: Mais d'où ça, vous êtes engorgé ?
24: Pas engorgé, en vacances.
19: Ah, ça y est, vous êtes en congé.
24: Voilà.
19: Ah, c'est bien. Après, c'est les vacances ?
24: Non, après, j'embarque.
19: Qu'est-ce qu'il a, Jean-Marc ?
24: Jean-Marc ? Mais non, j'ai pas dit Jean-Marc.
19: Attendez, je remets mon appareil.
24: Ah,
19: bah,
24: c'est
19: un
24: avant-jeu.
19: Allô ?
24: Allô, madame Moison ?
19: Oui.
24: Vous m'entendez mieux, là ?
19: Ah, ça y est.
24: Vous m'entendez mieux ?
19: J'ai mis l'appareil.
24: Bon, bah, c'est bien.
19: Ça marche.
24: Bon.
19: Alors, ça se passe bien ?
24: Très bien.
19: Qu'est-ce que vous avez fait ?
24: On a été à Dunkerque.
19: Oh, les pauvres.
24: Hein ?
19: Qu'est-ce qui s'est passé ? Un accident ?
24: Non, pas du tout. Je vous disais qu'on est allé à Dunkerque.
19: Comment ?
24: On est allé. Et qu'est-ce que c'est qui siffle comme ça ?
19: Il n'y a rien qui siffle.
24: On a été à Dunkerque chez ma mère.
19: Votre mère ?
0: C'est pas grave?
24: Non.
0: On se fait appeler tout de suite, alors.
24: Non, non.
0: Mon Dieu, qu'est-ce qu'elle a?
24: Rien.
0: Un rein?
24: Non, elle a rien. Tout va bien.
0: Oh, la pauvre.
1: Elle est beurrée. Tiens, prends-la, j'ai mon machin sur le gaz.
3: Mais non, il est pas dessus.
1: Le beurre, il va...
0: Allô?
3: Oui. Allô, c'est Annie.
0: Ah.
3: Oui.
0: Bonjour, Annie.
3: Bonjour, Madame Moisan.
0: Comment ça va?
3: Ça va bien.
0: Pour votre belle-maman, j'ai su.
3: Oh, mais vous vous trompez, Madame Moisan.
0: La pauvre.
3: Vous vous trompez.
0: Le nez aussi.
3: Non. Vous vous trompez.
0: Ils l'ont péré.
3: Non. Il n'y a pas de problème.
0: Elle était blême.
3: Oh. Non.
0: Ben, il y a de quoi.
3: Ne vous inquiétez pas.
0: Mais elle est dans le commun.
3: Mais non. Tout va bien, Madame Moisan.
0: Comment?
3: Tout va bien.
0: Oui, j'ai compris. Les reins.
3: Non. Il n'y a pas eu d'accident.
0: Oui, je sais.
3: Ah bon?
0: Les dents.
3: Non.
0: Les dents aussi.
3: Non, Madame Moisan. Non, non. Tout va bien.
0: Oui, je sais. En plus des reins.
3: Oh.
0: S'il faut une greffe.
3: Non, il faut pas de greffe.
0: Pour ses reins.
3: Non, il faut pas de greffe pour ses reins.
0: Écoutez, je vais lui faire envoyer des fleurs. Elle est à quel hôpital?
3: Mais non, Madame Moisan. Oh, c'est épouvantable.
0: Qu'est-ce qu'ils lui ont fait?
3: Rien, il n'y a personne de malade.
0: Un don d'organe?
3: Non, il n'y a pas... Il n'y a pas eu de don d'organe. Il n'y a pas eu de don d'organe, non. Oh, c'est affreux, hein. C'est vraiment pénible.
0: Oui, je comprends que vous pleuriez.
3: Mais non, ça va. C'est terrible. Ça va durer combien de temps?
0: Comment?
3: Ça va durer combien de temps?
0: Elle en a plus pour longtemps.
3: Oui.
0: Hein?
3: Si.
0: La pauvre.
3: Mais pleurez pas.
0: Oh mon Dieu.
3: Ça devient catastrophique.
0: Je vais prévenir tout le monde, hein.
3: Oh, ben, ne prévenez personne.
0: Pour y prévenir pour l'enterrement.
3: Mais il n'y a pas d'enterrement.
0: C'est quand, la cérémonie?
3: Mais elle n'est pas morte.
0: Je vais venir vous voir tout de suite. Comme ça, je vous aiderai pour la veiller.
3: Mais il n'y a pas de veillée, il n'y a personne de mort. Vous là qui veut venir pour la veiller.
0: Je vais préparer des sandwichs.
3: Mais ne préparez pas de sandwichs.
0: J'imagine que vous avez pas la tête à ça.
3: C'est pas possible. Oh, c'est pas possible.
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6: Allô?
5: Bonjour monsieur, c'est bien le bar?
6: Oui.
5: Monsieur Martin à l'appareil, société Martin Événementialisme.
6: Ouais.
5: J'organise une fan zone VIP chez vous pour soutenir les Bleus pour la Coupe du Monde.
6: C'est pas chez nous monsieur, vous vous trompez là.
5: Si, c'est juste que j'avais oublié de vous prévenir, mais c'est chez vous.
6: Pardon?
5: Ouais, moi c'est mon boulot. En tant qu'événementialiste, j'organise des événements.
6: Mais vous voulez faire quoi en fait? Je comprends pas.
5: Alors en fait, je vends des places VIP directement sur mon site internet, comme ça vous vous occupez pas des réservations.
6: Et alors?
5: Et alors après, vous avez plus qu'à accueillir mes VIPs.
6: Mais alors?
5: Bah, et alors, vous leur offrez les boissons. Parce que c'est inclus quand ils m'achètent la place.
6: Mais non, je vous dis que non.
5: Si, je vends des packs avec diffusion du match plus open bar.
6: Non, mais là, vous, concrètement, vous foutez de ma gueule.
5: Concrètement, c'est possible, mais enfin, je vois pas le problème.
6: Je suis pas au courant déjà d'une.
5: Ouais, de deux, je suis en train de vous l'expliquer, mais bon. Et de trois?
6: Et de trois, y a personne qui va avoir quoi que ce soit d'offert.
5: Bah, pardon, c'est la Coupe du Monde. Si vous faites pas un minimum d'efforts commercialistes.
6: Non, mais si, on en a rien à foutre. On s'en bat les couilles du foot, en fait.
5: En même temps, c'est pas plus mal, parce qu'avec le monde que je vous envoie, vous aurez pas trop le temps de regarder le match.
6: Allô?
5: Bonjour monsieur, comme je disais à votre collègue, vous inquiétez pas pour l'organisage, ça je m'en occupe.
6: Mais bien sûr.
5: Bah bien sûr, c'est mon boulot.
6: Et du coup, vous décidez de venir, les gens s'inscrivent sur votre site et tout va bien, hein?
5: Eh ben voilà, on est d'accord, super.
6: Mais ça vous dérange pas, ça vous gêne pas?
5: Bah non, en plus votre collègue me disait que vous êtes très foot dans l'établissement.
6: Mais je m'en fous, j'en ai rien à foutre moi de votre Coupe du Monde, vous êtes tombé sur la tête. Hein.
5: Après, si vous voulez pas bosser, vous êtes pas obligé de venir non plus, je peux prévoir un extra à votre place.
6: Ah mais attendez, mais c'est mon lieu de travail monsieur, c'est chez moi. Ici tu viens pas.
5: Bah si, je passe quand même pour installer la zone VIPs.
6: Mais j'en ai rien à foutre, tu vas le faire ailleurs.
5: Alors ça m'arrange pas. En revanche, c'est ce que je disais, toi, si tu veux profiter de la soirée pour faire autre chose.
6: Non mais de toute façon, vous pouvez venir, j'en ai rien à foutre, on va bien vous accueillir tous ensemble.
5: Ah bah voilà, super.
6: Ouais, un bel accueil.
5: Et ça me rassure parce que j'avoue que je commençais à me demander si t'étais vraiment d'accord.
6: Ah mais alors mais
4: Allô.
5: Bonjour madame.
4: Non, mais moi je veux rien, je comprends pas que tu m'appelles, je veux rien.
5: Eh, hey, après si tu le fais pas pour toi, dis-toi que tu le fais pour la France.
4: Pardon?
5: Bah oui, on soutient notre équipe.
4: Mais nous on est contre la France. Et nous on est anti-français, hein. On est Corse, on est pour le Sénégal.
5: Oula, pardon, t'as dit quoi?
4: On est pour le Sénégal.
5: Bah non, tu t'es gouré, parce que justement on joue contre le Sénégal.
4: Tu connais la Corse au moins, non? Tu sais où tu es?
5: Oui, je connais, mon beau-frère est marseillais, c'est pareil.
4: Et tu vas venir quand?
5: Oh bah je peux être là pour l'apéro.
4: Tu seras très bien reçu, viens.
5: Ouais, alors c'est gentil, mais je suis boulot, donc je traînerai pas trop.
4: Boulot, d'accord.
5: Pour la déco, je prends des maillots. Est-ce que vous avez des drapeaux français?
23: Je connais les Corses.
5: Ah, il y a une autre dame derrière.
4: Ah, mais attends, je te passe le serveur.
5: Bon, allons-y, merci madame.
23: Allô?
5: Bonjour madame, apparemment c'est vous le spécialiste foot de l'établissement.
23: Va caguer.
5: Oula, comment vous dites? Va caguer.
23: T'as compris ou pas?
5: Alors pardon, mais non, je ne connais pas ce joueur.
23: Oh là.
5: Il joue dans quelle équipe, va caguer?
23: Bon, allez, va chier. Ouais.
5: Oh bah encore un joueur que je connais pas, c'est dingue.
23: Oh, top.
7: Laboratoire, bonjour.
9: Oui, bonjour madame. C'est le laboratoire d'analyse?
7: Oui.
9: Je voulais savoir si vous avez eu mes résultats.
7: Vous êtes monsieur?
9: Lamol.
7: L-A-M-O-L?
9: Oui.
7: C'est d'aujourd'hui?
9: Oui, ce matin. Vous n'étiez pas ouvert, donc je les ai déposés juste devant chez vous, là, devant la porte.
7: Moi, j'ai rien, là. Hein.
9: Ah, il n'y a rien?
7: Est-ce que c'était une analyse d'urine?
9: Oui.
7: Mais vous les avez déposées où, vos urines, ce matin?
9: Eh bien, devant votre porte.
7: Devant notre porte?
9: Oui.
7: Il n'y a rien, là, devant la porte. Il n'y avait rien ce matin devant la porte.
9: Ah, hein. Oh, bah si, il y avait mes urines. Alors là, si.
7: Mais ça ne se fait pas de déposer comme ça devant la porte par terre. Vous les avez mises?
9: Oui.
7: Oh, ça ne se fait pas.
9: Mais pourquoi?
7: Et parce qu'apparemment, ils ont disparu, vos urines.
9: J'ai laissé ma carte de visite avec.
7: Un petit ou un grand flacon?
9: Ah, il n'y avait pas de flacon, hein.
7: Mais qu'est-ce que vous avez déposé, alors?
9: Bah, mes urines.
7: Et vos urines, vous les avez mises dans quoi?
9: Ben, je ne comprends pas.
7: Vous me dites que vous avez déposé des urines ce matin.
9: Oui.
7: Mais dans un flacon comment?
9: Mais pas dans un flacon. Moi, j'ai pas de flacon comme ça. Je suis un particulier, moi.
7: Et alors, comment vous avez fait pour recueillir des urines?
9: Ben, j'ai uriné.
7: Vous avez uriné où?
9: Ben, devant votre laboratoire, devant la porte. Et j'ai laissé ma carte de visite en disant si vous pouvez faire un prélèvement. Alors, est-ce que vous avez fait les prélèvements? Est-ce que vous avez les résultats?
7: Vous avez uriné où?
9: Sur la porte et par terre, devant la porte.
7: Vous avez uriné sur la porte du laboratoire?
9: Mais oui, vous n'étiez pas ouvert.
7: Et vous voulez qu'on fasse des analyses d'urine sur quel prélèvement? Sur la porte?
9: Ben oui. Moi, j'ai des analyses à faire, donc je voudrais avoir les résultats, s'il vous plaît.
7: Ne quittez pas, je vous passe ma collègue. Oui, qu'est-ce que vous voulez, monsieur?
9: Avoir mes résultats.
7: Mais comment vous avez pu vous expliquer à ma collègue que vous avez uriné sur la porte?
9: Oui.
7: Mais vous imaginez bien qu'en urinant sur une porte, on peut décemment pas faire d'analyse d'urine.
9: Écoutez, je peux être franc avec vous, vous en avez vu d'autres dans la profession,
7: non,
9: j'imagine.
7: Non, écoutez, c'est la première fois, là, j'ai mes collègues qui sont à côté de moi, j'ai une collègue qui est là depuis 35 ans, c'est pas normal, hein, vous imaginez uriner sur une porte pour qu'on fasse des analyses d'urine. C'est inimaginable.
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10: Bonjour.
5: Bonjour madame, je suis bien. Si vous voulez, je suis bien à l'hôtel.
10: Oui, c'est ça.
5: J'ai monté un site pour les étudiants qui cherchent des hébergements.
10: Oui.
5: Je me suis permis de vous associer à l'opération et j'ai pris des réservations en votre nom dans votre hôtel.
10: Bah ouais, mais non, c'est pas normal, on n'est pas du tout au courant. Normalement, je devrais être au courant, quoi.
5: Dans ce cas, je peux vous mettre au courant pour que vous soyez au courant.
10: Oui, non, mais je comprends, vous me mettez au courant, mais le groupe m'aurait mis au courant. C'est obligé.
5: Ah, le groupe vous a mis au courant?
10: Non, on n'est pas du tout au courant, c'est la première fois que j'attends.
5: Oh, vous m'avez fait peur, je croyais que vous étiez pas au courant.
10: Bah non, je suis pas au courant, je suis en train de vous dire.
5: Parce que imaginez si vous saviez pas.
10: Mais non, je suis en train de vous dire que je suis pas au courant, monsieur.
5: Ça aurait été un problème,
10: oui,
5: ça.
10: Mais...
5: parce que...
10: Et vous m'écoutez, là, je suis en train de vous dire que je suis pas au courant.
5: Oui, oui, j'ai cru que vous étiez pas au courant, effectivement, comme
10: non,
5: vous dites.
10: Bah, c'est ça, je suis pas au courant.
5: Heureusement que vous êtes au courant, oui.
10: Non, je suis pas au courant, monsieur.
5: Ah non, mais me dites pas que vous êtes pas au courant, quand même.
10: Je vous dis que si, je suis pas au courant. Attendez, restez en ligne, je vais appeler ma responsable. Parce qu'elle, elle est pas du tout au courant aussi, hein. Je suis déjà au courant, elle est pas au courant. Hein.
5: Ah, bah, vous êtes déjà au courant.
10: Non, elle est pas au courant. Ah, vous comprenez pas, monsieur. On n'est pas du tout au courant.
5: D'accord, bah alors, dites-lui que vous étiez au courant.
10: Non, je suis pas au courant. J'arrête pas de vous dire que j'étais pas au courant. Vous comprenez ou pas?
5: Vous dites pas que vous l'avez jamais entendu, quand même.
10: Non, arrêtez de me dire ça, là. Je vous dis que non.
5: Non, mais entre nous.
10: Non, monsieur. monsieur, je suis pas au courant. Ça fait 60 fois que vous me le dites.
5: Écoutez, peu importe, je vous file mes réservations.
10: Non, bah non, on fera pas ça, monsieur. Non, non, non.
5: Ah bah si, si, si.
10: Ah non.
5: Ah bah si.
10: Arrêtez de me dire si, je vous dis que non. Nous, on n'a pas reçu d'argent, on n'a rien.
5: Alors attendez, voilà. Je fais un télépaiement téléphonique.
10: Arrêtez là.
5: Télépaiement envoyé.
10: Non, il n'y a pas de télépaiement. J'appelle ma responsable.
5: Dans ce cas, faut me rembourser moi.
10: Vous avez rien fait du tout, monsieur. Je dois pas vous rembourser.
5: Bah, vous venez d'encaisser mon télépaiement.
10: Je vais rien encaisser du tout. Qu'est-ce que vous racontez là? Arrêtez de dire des bêtises là.
5: Vous êtes en train de vous récupérer mon télépaiement?
10: N'importe quoi, mais qu'est-ce que raconte?
5: Oh bah alors, celle-là, elle est raide quand même.
11: Bon, mais n'importe quoi, non, mais arrêtez tout de suite.
5: Ah, bonjour monsieur.
11: C'est hors de question, je suis absolument pas d'accord.
5: Non, mais ce sont des étudiants, vous les serrez à 5-6 par chambre.
11: Mais non, c'est bon, on n'est pas au souk ici.
5: Vous inquiétez pas, je vous apporte des matelas en plus.
11: Mais je m'en fiche. Mais enfin monsieur, où vous voyez que je vais aller mettre des matelas dans mes chambres et tout comme ça? Ils ont qu'à dormir ailleurs, je m'en fiche, mais pas chez moi.
5: Ah bah oui, mais enfin, ils m'ont payé pour dormir chez vous déjà.
11: Je m'en fiche. Monsieur, enfin, c'est bon. Moi, pour moi, c'est non, ok?
5: Bon, alors, passez-moi le responsable.
11: Non, mais c'est moi le responsable, monsieur. C'est moi la patronne.
5: Écoutez, monsieur.
11: Non, mais moi, c'est madame. Vous êtes bouchée ou quoi?
5: Ah, pas du tout, non, c'est monsieur Martin à l'appareil.
11: Non, mais ça va pas ici.
12: Oui, allô?
5: Ah, la patronne.
12: Ah, non, je fais pas d'étudiant, j'en veux pas, moi. J'ai même pas été prévenu.
5: Bah, qu'est-ce que je fais, là?
12: Non, mais attendez, c'est pas la peine qu'ils viennent, j'en veux pas.
5: Ah, bah, si.
12: Non.
5: Si.
12: Non.
5: Et si?
12: Non, j'en veux pas. De toute façon, s'ils viennent, je dis que c'est bon.
5: Ah, bah, faudra les rembourser dans ce cas.
12: Non, mais je vais porter plainte.
5: Et c'est moi qui porte plainte pour non-honorificatisme de réservation?
12: Eh ben, vous porterez plainte aussi. Appelez la gendarmerie.
5: Ne quittez pas, je vais les mettre en double appel, comme ça on leur parle ensemble.
12: Super.
5: Oui, allô?
12: Vous êtes qui à l'appareil?
5: Gendarmerie, bonjour.
12: Et vous êtes la gendarmerie de quel endroit?
5: De Martinville.
12: Et Martinville, ça se trouve à quel endroit?
5: Alors, Martinville, bah, c'est en Martigny.
12: C'est vous qui êtes en train de faire la voix du gendarme?
5: Pas du tout.
12: Si.
5: C'est pas moi?
12: Si, c'est vous.
5: Ah, bah, attendez, non, je vous repasse le monsieur. Tut.
12: Ah, ouais, d'accord, ouais, tut. Ouais, vous faites tut au téléphone.
5: J'ai pas fait tut.
12: C'est vous qui avez fait tut.
5: Tut. Ah non?
12: Ouais, c'est vous, ouais. Mais je vais aller à la gendarmerie.
5: Ah, bah, je vous les repasse. Tut. Oui, allô?
12: Ah, c'est bon, c'est vous.
5: Non, c'est le gendarme à l'appareil.
12: Non, je vais aller déposer une plainte parce que j'en ai marre.
5: Ah, bah, attendez, tut. Non, oui, c'est à nouveau monsieur Martin.
12: Non.
5: Bah, si, tut. C'est monsieur Martin.
12: Non, vous me foutez la paix.
5: Tut.
12: Est-ce que c'est clair?
5: Tut. Ah, attendez, il y a mon associé qui me rappelle.
12: Vous me prenez pour un gros nul ou quoi?
5: Ah, bah, écoutez, si vous le prenez comme ça, je préfère raccrocher. Tut, tut, tut.
12: Ouais, d'accord.
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14: Allô?
15: Oui, allô?
14: Oui, bonjour.
15: Bonjour.
14: Adjudant de la place gendarmerie nationale, appareil.
15: Oui, d'accord.
14: Oui, d'accord, qui?
15: Monsieur Toulis.
14: D'accord, très bien.
15: Monsieur Toulis Bernard.
14: Oui, Bernard, hein, B-E-R-N-A-R-D.
15: D'accord, oui.
14: C'est-à-dire B-E-R.
15: Comme Bernard, N-A-R-D.
14: Non, D.
15: Hein?
14: D.
15: Non, D.
14: D.
15: Bah si je vous dis que c'est un D que mon prénom y porte, c'est que je sais quand même écrire mon prénom quand même. C'est
14: attendez.
15: Pas un T, c'est un D.
14: B-E-R...
15: N-A-R-D.
14: N-A-R-D.
15: Ben moi je vous dis que mon prénom c'est B-E-R-N-A-R-D.
14: En deux mots?
15: Non, en un seul mot.
14: Attendez, moi je suis adjudant quand même, je connais, hein.
15: Ben, moi je suis peut-être que c'est un citoyen, mais je sais écrire mon prénom quand même.
14: Alors, Bernard, c'est pas votre prénom?
15: Ben, Bernard, si, c'est mon prénom, mais ça s'écrit pas comme vous me le prononcez. Ça s'écrit B-E-R-N-A-R-T.
14: Ah, il y a un T, voilà.
15: Un D. Un D.
14: D comme Théodore, hein?
15: Non, D comme démuni.
14: Comme des menuisiers?
15: Démuni, pas des menuisiers, démuni.
14: Démuni.
15: Voilà.
14: Démuni. D-E-S.
15: Oui, mais enfin, c'est à quel sujet, là, s'il vous plaît?
14: Je vous passe le capitaine, hein?
15: D'accord.
14: Le capitaine, on a le citoyen. Termar, c'est ça votre prénom?
15: Non, Bernard.
14: Alors, excusez-moi, capitaine Ledoux à l'appareil.
15: Oui, bonjour, monsieur.
14: Bonjour, monsieur. Monsieur?
15: Bernard, Toulis, Bernard.
14: Alors, Bernard, Toulis, Bernard.
15: Bernard, oui, voilà.
14: Deux fois Bernard.
15: Mais non. Toulis, Bernard. Toulis, T-H-O-U-L-I-2-S-E. Bernard, B-E-R-N-A-R-D.
14: T-E-A.
15: Oh là là là là là là. B-E-R-N-A-R-D.
14: T.
15: Non, D.
14: B.
15: D.
14: B comme Bernard.
15: Oui, Bernard. B-E-R-N-A-R-B. Non, D.
14: D. André.
15: Non, un D, comme démuni ou autre chose.
14: Démenuisier.
15: Voilà, comme démuni, oui.
14: Alors, monsieur Toulis.
15: Oui.
14: Termer.
15: Bernard.
9: T-S-E-R-M-A-R-P.
24: Oh là là là là là là. B-E-R...
9: V comme Vincent.
24: B comme, comme Blouson. E comme Émilie. R comme
9: attendez,
24: Rémi.
9: Doucement. Vous portez plainte parce que le blouson de Toulis Émilie...
24: J'ai pas de plainte de portée. Moi, j'ai pas eu de blouson de volet.
9: Non, le blouson de votre fille Émilie.
24: J'ai pas de fille non plus. Ma fille, elle s'appelle Fabienne. Elle s'appelle pas Émilie. Puis elle habite à Poitiers.
9: Bah, attendez, on va tout reprendre. Hein.
24: Ah bah oui, ça je veux bien, parce que jusqu'à maintenant, je comprends rien du tout à votre histoire, là. Hein.
9: Alors, monsieur Toulis.
24: Voilà.
9: Vermert.
24: Bernard. B-E-R-N-A-R-D.
9: R-T.
24: R-D.
9: Écoutez, on va vous appeler Nanar, hein.
24: Voilà, bah si vous voulez. Alors. Je comprendrai mieux, d'accord.
9: Monsieur Toulis Vermert. Porte plainte pour le vol du blouson de sa fille, Émilie, que vous auriez dérobé à Poitiers. Vous auriez des remords, c'est ça?
24: Mais j'ai rien dérobé.
9: Allez le chercher, une fourgonnette.
24: Mais qui c'est qui est au bout du fil, là?
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5: Allô?
8: Allô?
5: Bonjour monsieur, c'est bien le concessionniste automobile?
8: C'était pourquoi monsieur?
5: Je vous appelle parce que je dois remettre à jour mon fichier de clientélitude.
8: Bon ben, je vous écoute.
5: Alors pour commencer, vous êtes...
8: Je suis Toutoui.
5: Vous êtes madame Toutoui parce que c'est pas le nom que
8: j'ai. Non. Je vous disais je suis Toutoui, je vous écoute quoi, je suis...
5: Oui, alors j'ai bien compris madame Toutoui, mais...
8: Madame Toutoui n'existe pas.
5: Ah c'est un pseudonyme que vous prenez pour les,
8: non,
5: les clients?
8: Non. C'est une ex... Ça veut dire je vous écoute, je suis Toutoui.
5: Non mais excusez-moi, vous êtes Toutoui ou vous n'êtes pas Toutoui, mais vous ne pouvez
8: non,
5: pas...
8: Non, je voulais vous dire je vous écoute.
5: Donc vous n'êtes pas Toutoui?
8: Non, je vous passe le chef d'atelier, ne quittez pas.
5: D'accord, c'est monsieur Toutoui alors.
8: Monsieur, non.
13: Bonjour, c'est monsieur Richard. Votre pare-brise a un impact dans le...
16: Réception mécanique, bonjour.
5: Oui, bonjour, vous êtes monsieur Richard?
16: Ah non, je suis pas monsieur Richard.
5: Ah bah, j'avais le message qui disait bonjour, je suis monsieur Richard.
16: Ah non, c'est un message d'attente que vous avez là, monsieur...
5: Oui, alors, monsieur Richard, j'étais avec madame Toutoui à l'instant.
16: Non, mais elle a dit qu'elle était Toutoui parce qu'elle était prête à vous écouter.
5: Oui, mais alors elle n'est pas Toutoui, visiblement.
16: Non, mais là, vous êtes...
5: Il y a un problème avec les noms chez vous, quand même, hein?
16: Non, parce que si vous voulez, nous, c'est une bande-annonce qui passe au niveau du répondeur.
5: Oui, mais alors, excusez-moi, pourquoi vous utilisez le répondeur de monsieur Richard si vous n'êtes pas monsieur Richard?
16: Ah non, mais j'ai pas de monsieur Richard ici, moi, là.
5: Peut-être que madame Toutoui, elle connaît monsieur Richard, si vous lui demandez.
16: Ah non, madame Toutoui, c'est pas madame Toutoui, elle a dit qu'elle était Toutoui à vous écouter.
5: Elle est Toutoui ou elle n'est pas Toutoui?
16: Madame Toutoui, elle a dit que...
5: Madame Toutoui, oui.
16: Elle a dit qu'elle était Toutoui. On dit Toutoui quand on est prêt, quand on écoute quelqu'un, si vous voulez. On est prêt à écouter quelqu'un, on dit on est Toutoui.
5: Bon, écoutez, je vais voir avec monsieur Richard pour tirer cette affaire au clair, parce que là j'ai l'impression qu'il y a un problème.
16: Ah non, mais monsieur Richard dans la société n'existe pas non plus, je vous dis.
5: Peut-être que madame Toutoui s'est trompée, qu'elle voulait me passer monsieur Richard et que vous avez intercepté la ligne.
16: Non. Bon. C'est monsieur Richard, c'est une...
5: Il est au courant que vous utilisez son nom comme ça?
16: Ah, je comprends pas là. Hein, donc c'est... Je vous passe le directeur.
13: Bonjour, c'est monsieur Richard. Votre pare-brise...
17: Bonjour.
5: Bonjour madame.
17: Alors attendez. Je suis monsieur, bonjour monsieur.
5: J'étais avec monsieur Richard là au téléphone.
17: Monsieur Richard, c'est qui monsieur Richard?
5: Ben, c'est la personne que m'avait passé madame Toutoui.
17: Attendez. Moi, je suis responsable de la concession.
5: Non mais, excusez-moi.
17: Quoi?
5: J'ai eu monsieur Richard qui m'a quand même dit que...
17: Mais il n'y a pas de... Mais monsieur, vous êtes borné ou quoi? Il n'y a pas de monsieur Richard ici.
5: Ah bah alors demandez à madame Toutoui ce qu'elle m'a passé.
17: Mais il n'y a pas de madame Toutoui ici.
20: N'importe quoi, gars.
5: Pardon?
20: Écoute-moi.
5: Je vous ferai dire que je vous entends, hein. Monsieur Toutoui. Je vous entends, monsieur Toutoui.
17: Non, monsieur Bombo.
5: Ah, madame Richard?
17: Hein? Ah, mais...
5: Monsieur Toutoui?
13: Bonjour, c'est monsieur Richard.
5: Ah, enfin, monsieur Richard. Les chansons.
25: Allô?
9: Madame...
25: Monsieur.
9: Bonjour, madame.
25: Bonjour, monsieur.
9: C'est cannabis.fr pour votre livraison, donc, de 110 grammes de résine de cannabis, pour vous prévenir que ça sera livré, donc, en date d'après-demain, entre 8h et 11h du matin, payable en port dû, hein.
25: Non, mais moi, j'ai pas besoin de ça.
9: Bah, attendez, vous avez commandé sur Internet 110
25: grammes. Non.
9: Ah, bah, si, madame, si,
25: non,
9: si.
25: Non.
9: Si.
25: Non.
9: Si.
25: J'ai pas commandé ça.
9: Si, madame.
25: Non.
9: Si.
25: Je le fauche.
9: Bah écoutez, madame, moi je suis juste le directeur d'exploitation du site internet de livraison du cannabis. Vous avez 110 grammes.
25: Je n'ai pas l'internet.
9: Bah comment vous avez fait pour commander du cannabis sans avoir internet?
25: Mais j'ai pas commandé du cannabis.
9: Vous n'en fumez pas?
25: Bah ma foi non.
9: Vous êtes certaine?
25: Bah oui, sûr.
9: Non, parce que parfois les fumeurs, ils se rendent pas compte qu'ils fument.
25: Mais je ne fume pas, moi. Je ne fume pas, je ne veux pas de ces vacheries-là.
9: Oui, ben, enfin bon, on sait jamais, vous savez, moi je...
25: Non.
9: D'accord, oui, je vous entends.
25: Bon, et puis arrêtez ça, hein. C'est toujours vous?
9: J'ai annulé la commande, madame, ça y est.
25: Ça y est, c'est annulé ?
0: C'est annulé. On vous l'a remplacé par de la tête de veau.
25: Non, non, non.
0: Si, si, si.
25: Non.
0: Si.
25: Non.
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5: Bonjour madame, c'est bien le garage ?
1: Oui.
5: Je vais passer cette nuit pour bidouiller votre boîtier électrique. Vous fermez à quelle heure ?
1: De quoi vous me parlez de boîtier électrique ? Je comprends pas.
5: Parce que je vais installer une borne de recharge pour les véhicules électrifiques, donc il faut que je me branche sur votre compteur.
1: Ah bah c'est ouais, mais qui va payer ? Ça va être le garage qui va payer, c'est sur notre compteur.
5: Ah bah oui, évidemment.
1: Ouais, mais si le patron n'est pas d'accord.
5: Ça c'est pas grave, je lui dirai que vous m'avez dit d'accord.
1: Ah moi je donne pas d'accord, j'ai pas dit que je donnais d'accord du tout.
5: Bon bah je dirais que vous m'avez validé dans ce
1: cas.
5: Ah
1: non, je ne valide pas la place de mon patron, monsieur.
5: Oh là là, parce que moi je croyais que vous étiez le patron en plus.
1: Non non, justement, je vous ai dit
5: Vous faites la voix du patron, comment je peux savoir ?
1: Ah oui, parce qu'il faut avoir une voix pour le patron, par contre, soyez pas désagréable.
5: Reconnaissez que vous avez un peu une voix de patron quand même.
1: Allez, une borne pour véhicule électrique sur notre compteur électrique du garage.
2: Bonjour !
5: Bonjour monsieur, on devait me passer le vrai patron.
2: Mais il n'y a pas de borne qui sera mise sur notre trottoir, monsieur. Vous avez un accord de quelqu'un ?
5: Bah disons que oui.
2: Et de qui ?
5: Disons que j'ai fait un accord de moi-même que je peux vous déposer.
2: Non, j'ai pas besoin de votre accord.
5: Non mais si je vous fais un accord de votre part...
2: Non.
18: Rien du tout.
2: Vous comprenez pas ou quoi ?
18: Alors, pas de borne à vous, existante, ça je vous le conseille.
5: Ah, c'est la patronne derrière, non ?
19: Allô ?
5: Ah bah voilà, bonjour madame.
19: Vous êtes un grand champion du monde, vous avez branché une borne sur mon compteur, vous allez prendre mon courant.
5: Ah mais je vous rassure, on s'occupe de tout, moi j'ai
19: non,
5: mon...
19: Non mais je m'en fous que vous récupérez pas de tout. Vous êtes en train de me dire, je vais vous mettre une borne rechargement de vélo électrique sur votre compteur, sur votre terrain.
5: Ah non, c'est moi qui vais vous mettre une borne sur votre compteur, sur votre terrain. N'inversez pas la situation s'il vous
19: donc
5: plaît.
19: Donc c'est vous qui mettez une borne sur mon compteur et sur mon terrain, sans mon accord.
5: Qu'on soit bien d'accord.
19: Sans mon accord.
5: On est bien d'accord, effectivement.
19: Je refuse que vous mettez une borne sur mon terrain.
5: Ah bah ça change.
19: Pourquoi ça change ? Bah, vous avez eu mon accord pour quoi ? Où est-ce que vous avez eu mon accord pour mettre une borne ?
5: Eh bah là, vous m'avez dit, on est bien d'accord. Donc moi, je suis d'accord qu'on est d'accord.
19: Non mais, vous m'appelez en me disant, on va venir cette nuit pour vous brancher sur votre compteur pour mettre une borne.
5: Voilà.
19: Je suis au courant de quoi ?
5: C'est ce que je disais, c'est du courant électrique.
19: Non mais c'est du courant électrique. Qui est-ce qui est venu me voir pour dire, je vais mettre une borne chez vous, monsieur, sur votre compteur ?
5: Oui, eh bien je vous le dis, je vais mettre une borne chez vous madame, sur votre compteur.
19: Hors de question que vous mettez une borne chez moi.
5: Ah non mais attention.
19: Non mais attention à quoi ? Je suis chez moi, donc je fais ce que je veux quand même. Je m'en fous d'un accès à la borne, je roule pas électrique et je suis anti-électrique.
5: Vous n'avez pas de véhicule électrique ?
19: Ah non, et j'en veux certainement pas. Je refuse la formation véhicule électrique et je refuse mes clients qui ont d'électrique.
5: Ah, eh ben fallait le dire, je vais vous faire une offre.
19: Une offre de quoi monsieur ?
5: Bah pour un véhicule électrique.
19: Mais monsieur, je suis agent Renault. Des véhicules électriques, si j'en veux un, j'en ai un demain.
5: Alors, demain, je peux pas vous le garantir. Si vous patientez quelques jours.
19: Monsieur, je suis en train de vous dire que l'électrique, je fais plus d'embrayage, je fais plus de courroie de distribution, je fais plus de vidange.
5: Eh ben merci qui ? Grâce à qui ?
19: Quoi, merci qui ? Grâce à qui ?
5: Eh ben grâce à moi, puisque je vous apporte l'électrique.
19: Qu'est-ce qu'il est en train de me raconter ? J'en ai rien à foutre, je vous dis que je ne veux pas rouler électrique. Je n'en veux pas.
5: C'est pas grave, vous inquiétez pas, je vais juste installer la borne.
19: Non, mais la borne, monsieur, je vous arrête tout de suite. Je vous dis que c'est chez moi, donc il y a hors de question que vous mettez une borne chez moi.
5: Considérons que c'est un échange de bons procédés.
19: Non, mais je veux pas d'échange. Monsieur, vous n'avez pas compris ? Je refuse de mettre une borne chez moi.
5: Je vous rassure, c'est moi qui la mets.
19: Mais j'en ai rien à branler. Vous êtes sur mon terrain. Je refuse que vous mettez un pied sur mon terrain. Vous comprenez rien ou pas ?
5: Excusez-moi, ça va être compliqué si on peut pas mettre les pieds d'installer la borne. Hein. Je sais pas si vous rendez compte.
19: Non, mais vous comprenez rien.
5: Qu'est-ce que je vais dire à mes gars si je leur dis il faut que vous fassiez l'installation, mais sans les pieds ?
19: Non, mais vous allez arrêter de me péter les couilles ou pas ?
5: Alors, un problème à la fois. Déjà, on s'occupe des pieds.
19: Ouais, donc, je fais un dépôt de plainte et la borne électrique, elle va voler dehors et ça va aller très vite.
5: Dans ce cas, si on met deux bornes, comme ça, moi j'en garde une et la deuxième, je peux vous la louer.
19: Je refuse. Voilà, c'est tout. Péter les couilles.
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22: Allô ?
26: Madame Nic...
22: Oui ?
26: Ah, très bien, bonjour madame, c'est la mairie à l'appareil, les services...
22: Nita ?
26: La mairie.
22: La mairie ?
26: Oui.
22: Pourquoi ?
26: Pour le dossier administratif B354, parce que nous avons...
22: Comment ?
26: Vous m'entendez là ?
22: Vous, écoutez, j'entends pas très bien.
26: Est-ce que vous avez écrit à la mairie ces jours-ci ?
22: Faut que j'aille à la mairie ?
26: Non, est-ce que vous avez écrit à la mairie ?
22: J'ai rien écrit à la mairie, moi.
26: Ah, ben voilà. Alors, il y a un petit problème. Je vais vous passer monsieur le maire, madame. Hein.
22: Vous passerez ?
26: Non, non, non.
22: Comment ?
26: Je vais vous passer monsieur le maire. Hein.
22: Bon, d'accord.
26: Monsieur le maire.
22: Quand, aujourd'hui ?
26: Merci. Allô ?
22: Bon, d'accord.
26: Allô ?
22: Merci.
26: Allô, allô ?
22: Parce que vous savez, moi, j'entends pas bien.
26: Allô ?
22: Alors, c'est pour ça que...
26: Allô ?
22: Allô ?
26: Allô ?
22: Oui, c'est pour ça que je vous fais répéter.
26: Oui, bonjour madame, c'est monsieur le maire à l'appareil.
22: Qui c'est qui est à l'appareil ?
26: Monsieur le maire à l'appareil.
22: Comment ?
26: Monsieur le maire.
22: Enfin, vous me le direz.
26: Non.
22: Vous me le direz en venant.
26: Non, je suis monsieur le maire.
22: Voilà.
26: Non, le maire, allô ?
22: À tout à l'heure ?
26: Non, non, non, attendez, c'est le maire à l'appareil.
22: Comment ?
26: Le maire, vous savez, le maire de la ville.
22: Oh, c'est malheureux d'être sourd. Hein.
26: Oui, mais je suis pas sourd.
22: Hein ? Vous n'êtes pas sûr ?
26: Non, je suis pas sourd.
22: Ben oui, c'est moi qui suis sourde.
26: Ah bon?
22: Alors, si j'ai un appareil, mais je suis obligée de l'enlever pour téléphoner.
26: Ah oui.
22: Alors,
26: ben.
22: C'est comme si j'avais rien.
26: Oui.
22: Voilà. Dites-moi. Bon, ben alors, je vais peut-être vous voir tout à l'heure.
26: Comment?
22: Bon, au revoir.
26: Non, allô.
22: Oui. Allô?
26: Oui, vous m'entendez?
22: Comment?
26: Vous m'entendez?
22: Mais qu'est-ce que c'est? C'est quelque chose que vous me donnez?
26: Oui, non, c'est, je suis monsieur le maire.
22: Comment?
26: Je suis monsieur le maire.
22: Vous êtes le maire?
26: Voilà.
22: Ah, je suis contente que vous me le disiez parce que je me demandais qui c'était qui pouvait sonner à la porte ou des trucs comme ça. Hein?
26: Ah, mais personne ne voulait venir.
22: Alors, faudrait demander peut-être au gardien.
26: Oui.
22: Vous voulez que je vous donne leur numéro au téléphone?
26: Non.
22: Bon, d'accord. Bon, ben, je vous remercie.
26: Oui, je vous en prie.
22: Au revoir.
26: Allô? Allô?
22: Allô?
26: Oui. Vous m'entendez?
22: Hein?
26: C'est pas la mairie, là. Hein?
22: Ah, c'est pas la mairie?
26: Non.
22: C'est qui?
26: C'est la radio.
22: La radio?
26: Oui.
22: Alors, qu'est-ce qu'elle veut, la radio?
26: C'était une blague.
22: Comment?
26: Une blague.
22: Une place?
26: Non, une blague.
22: Mais j'ai pas de place, moi.
26: Non, une blague.
22: Écoutez, je comprends rien.
26: Non, c'est
22: téléphonez au gardien, vous verrez.
26: Non, c'était une blague, une histoire drôle.
22: Je commence à croire que c'est une farce.
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4: Oui.
5: Oui, bonjour madame. Je suis bien au garage là.
4: Oui.
5: J'ai vu la pub pour les voitures à 3 euros par jour.
4: Ça, c'est dans le cadre d'un achat.
5: Non, c'est juste, moi j'ai juste besoin de 3 jours.
4: Bah non, monsieur, non, c'est dans le cadre de remboursement de crédit dans le cadre d'un achat.
5: Oui, mais si vous me faites le crédit sur 3 jours, ça fait combien?
4: Bah monsieur, c'est pas une histoire de coût. Ça n'existe pas une location à 3 jours.
5: Non, mais parce
4: jour.
5: Que on vous a dit quand il y a des gens qui veulent locationner, essayent de leur rendre la voiture.
4: Non, pas du tout.
5: Non, mais c'est
4: tout.
5: Bien tenté, c'est normal, hein,
4: non,
5: c'est de bonne guerre.
4: Non, c'est pas ça, mais non. Je ne veux pas vous vendre une voiture.
5: Et pourquoi vous voulez pas me la vendre?
4: Mais ça va pas vous coûter 9 euros.
5: Alors, 3 fois 3.
4: Monsieur, je sais que 3 fois 3, ça fait 9.
5: Ah, on est d'accord.
4: Avant, on appelait ça des contrats New Deal, c'est-à-dire...
5: Comment ça, débile?
4: New Deal.
5: Ah, oh, bah alors là...
4: Mais j'ai pas dit débile, j'ai dit...
5: Oh, et encore!
4: C'est de l'anglais, New, N-E-W, et deal pour dealer.
5: Comment ça, dealer? Oh, bah tiens, alors débile drogué, alors ça...
4: Mais non, monsieur, New Deal, ça veut pas dire la drogue.
5: Excusez-moi, mais parce que vous me traitez de débile en anglais.
4: Non, monsieur, New Deal.
5: Oh, il recommence!
4: Monsieur, c'est pas une insulte, monsieur, New Deal.
5: Oh! Ça suffit,
4: deal,
5: hein?
4: Deal.
5: Ça suffit!
4: D-E-A-L.
5: Non, mais c'est. Vous-même!
4: Monsieur, je pense.
5: Écoutez, passez-moi le responsable, parce que là.
6: Ah, ben c'est moi la responsable.
5: Ah, bonjour monsieur.
6: Faut voir ça avec la commerciale.
5: Ah, non, moi je veux un modèle berline, je voudrais pas la commerciale.
6: Non.
5: Parce que commerciale, vous dites qu'un.
6: Non, mais c'est pas commercial voiture, c'est la personne.
5: Comme un break?
6: Non, je vous parle. Quand...
5: Excusez-moi, vous n'allez pas me choisir mon modèle de voiture à ma place,
6: c'est quand la même, personne. Qui s'occupe de vendre des voitures.
5: Je sais ce que c'est une commerciale, c'est quand il n'y a pas les sièges derrière.
6: Non, mais là, je ne vous parle pas de commerciale.
5: Ah bah attendez, je vais demander à mon beau-frère Martin.
6: Non, mais attendez, monsieur.
5: C'est le monsieur du garage, là.
6: Non.
5: Une commerciale, c'est quoi? Ah bah c'est une voiture avec pas les sièges derrière.
6: Non, je ne vous parle pas de modèle de voiture.
5: Excusez-moi, j'appelle pour louer une citadine 3 jours et vous essayez de me vendre un break.
6: Oh, écoutez, monsieur.
5: Oh bah oui.
6: Oh.
5: Oh bah alors, oh.
6: Oh, écoutez, monsieur.
5: Non, mais oh.
6: Oh.
5: Ou vous-même.
6: C'est bon. Bon, ce que vous avez besoin, c'est d'une voiture pour un week-end.
5: Alors, ce que j'ai besoin, c'est votre voiture à 3 balles que je vais prendre 3 jours, donc ça fait quand même 3 fois 3.
6: Non, vous confondez 3 euros par jour, mais c'est l'achat
5: voilà.
6: De la voiture.
5: Eh ben, et je vous l'achète pour 3 jours.
6: Ah non, vous n'achetez pas une voiture pour 3 jours. Attendez, soyez raisonnable.
5: Et pourquoi donc?
6: Bah, parce que ça se fait pas, monsieur.
5: Les 9 euros, je les ai là. Je paye cash.
6: Non mais vous êtes...
5: Je peux vous les déposer cet après-midi.
6: Mais attendez monsieur, vous n'achetez pas une voiture pour 3 jours.
5: Écoutez, je peux vous faire une avance de 5 euros en chèque dès aujourd'hui.
6: Ah non, ça ne se fait pas comme ça.
5: Alors dans ce cas, j'ai un chèque de banque certifié de 9 euros.
6: Ben non mais attendez monsieur, réfléchissez.
5: Bon, j'ai vu qu'il y avait 5 ans d'entretien offert en revanche.
6: Ah ben non.
5: Bah oui mais enfin c'est offert, on va pas cracher dessus, vous voyez c'est...
6: Non, bah attendez, elles sont gratuites avec l'achat d'une voiture.
5: Oui, avec la voiture qu'on loue. Mais comme on la loue plus, on va juste prendre les 5 ans d'entretien.
6: Mais ça va pas.
5: Sinon j'ai ma femme qui a une Citroën.
6: Non mais là vous comprenez rien.
5: Non bah attendez, je vous la passe. Martine. Oui, je te passe le monsieur. Ah merci. Allô?
4: Oui,
5: bonjour monsieur, Martine Martin à l'appareil.
4: Comment?
5: Je suis Martine Martin, la femme de monsieur Martin.
4: Vous êtes la femme de monsieur Martin?
5: Voilà.
4: Avec une voix de, Martine Martin avec une voix d'homme.
5: Oh, c'est vous qui le dites.
4: Au revoir monsieur.
5: Ah, non, madame.
4: Ouais.
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7: Oui, bonjour.
10: Allô?
7: Bonjour madame.
10: C'est le centre bouddhiste?
7: Oui.
10: Oh mon Dieu, je vous appelle parce que j'ai écrasé malencontreusement une petite fourmi.
7: Oh ben c'est pas grave, ça peut arriver, hein. C'était pas volontaire.
10: Bah non, mais quand même.
3: Non, mais vous en faites pas. Et faites de bons souhaits pour que tout aille bien pour cette fourmi dans ses prochaines vies.
10: J'ai essayé de la sauver. Je l'ai posée sur mon lit, là, sur l'oreiller.
3: Oui.
10: Et je la regardais s'agiter dans ses derniers instants. J'ai rien pu faire.
3: Mais c'est pas grave, madame. Vous en faites pas. Ça arrive tous les jours à des tas de gens. Ça fait partie de...
10: Mais enfin, pas à nous, les bouddhistes. Hein.
3: Bah oui, mais de manière involontaire.
10: Hein. Alors, mon mari, lui, par contre, il a fait des choses pas bien aux animaux. Hein.
3: Bah, faut faire des prières pour lui.
10: Lui, c'est pas pareil. Il a eu, vous savez, des petites bêtes, là. Comment on appelle ça, là, qui grattent, là.
3: Des puces?
10: Enfin, je sais pas. Ça s'attrape dans un hôtel, il m'a dit.
3: Ah.
10: Des morpions.
3: Ah, d'accord.
10: Et alors, lui, il les a tués.
3: Ah, ok.
10: Mais il les a tués volontairement. Hein.
3: Ah, si vous faites des prières pour lui, tout ira bien.
10: Alors, c'est pour lui ou pour les morpions que je dois faire des prières?
3: Bah, pour les deux.
10: Ah, pour les deux. Et si c'était des réincarnés?
3: Ah bah ouais, mais on sait...

0: Allô?
1: Oui.
0: Ben, bouge.
1: Ah, ben, elle est peut-être pas morte, alors.
0: On n'est pas morte.
1: Ah, ben, vous voyez, tout va bien.
0: Elle n'était pas morte. Je vais faire comme vous dites. Il faut qu'elle continue son cycle, hein, c'est
1: voilà.
0: Ça? Donc, il faut que je la tue, alors, hein?
1: Non, vous la tuez pas.
0: Voilà, c'est fini. J'ai abrégé son cycle de souffrance.
1: Ah, bah, c'est allez, c'était peut-être pas l'idéal, mais...
0: Ah, ben, j'ai compris comment faire.
1: Non, vous faites pas ça. Dans le futur, vous les tuez pas, hein. C'est pas le...
0: Attendez, où est-ce
1: c'est pas ce qu'on cherche à faire.
0: Je vois une autre fourmi.
1: Pardon?
0: Voilà.
1: Ah.
0: Je suis en train de les tuer, comme vous m'avez dit.
1: Ah non, je vous ai pas dit ça, madame.
0: Il y en a deux qui sont mortes, là.
1: Non, alors donc, je vous répète, l'idée, c'est pas de les tuer. Vous les tuez pas. Vous comprenez?
0: Oui, j'ai compris. Trois!
1: Ouais, ben... Bon.
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3: Oui, bonjour.
4: Bonjour, monsieur, c'est bien le salon de toilettage?
3: Oui, mais c'est madame.
4: Comment ça?
3: Vous m'avez dit bonjour, monsieur.
4: Non, j'ai pas dit bonjour, monsieur.
3: Ah, vous m'avez dit monsieur.
4: Non.
3: Si?
4: Non.
3: Ah,
4: oh non, j'ai pas fait ça. Oh, en plus, je vous jure, je me trompe jamais.
3: Vous êtes désolé.
4: Ah non, mais pardon, monsieur, hein, j'ai cru que vous étiez une dame.
3: Non, c'est en fait, je suis une dame, voilà.
4: Ah bon?
3: Je suis une dame.
4: Oh là, ok, d'accord. Bon, bah, on reprend à zéro. Bonjour, monsieur.
3: Non, vous m'avez dit bonjour, monsieur.
4: Oh non, pas encore.
3: Bon, c'est pas grave.
4: On va pas y arriver, là, dis donc.
3: Si, si,
4: bon,
3: si,
4: bah,
3: si.
4: Bonjour, monsieur, dame. Hein.
3: Oui, voilà, c'est
4: on
3: ça.
4: On va faire simple. Monsieur Martin, responsable de l'association Eco-Martin.
3: Oui.
4: On lance un plan anti-sécheresse d'hiver.
3: Oui.
4: Donc, pour l'eau, vous allez passer en heure creuse renforçagée.
3: Oui.
4: Vous aurez de l'eau pendant les heures pleines et vous n'en aurez pas pendant les heures creuses.
3: Ah bon?
4: Voilà, donc vos heures creuses, ce sera de 8h à 18h.
3: Ah oui?
4: Oui, mais vous aurez de l'eau toute la nuit.
3: Non, mais attendez. Heure creuse le jour?
4: Oui, bonjour monsieur.
3: Enfin, c'est pas possible, je suis en salon de toilettage.
4: Vous inquiétez pas, c'est prévu.
3: D'accord.
4: On va vous donner des seaux que vous remplirez pendant la nuit.
3: D'accord.
4: Ensuite, vous les transférez dans des barriques.
3: Ok.
4: Vous voyez, quand il y a un seau plein, hop, vous le reversez.
3: Dans des barriques?
4: Voilà, et quand vous avez une barrique pleine, vous allez ensuite la reverser dans une citerne.
3: Mais j'avais jamais entendu parler de ça, en fait.
4: Non, mais rien de sorcier. Vous faites quoi la nuit?
3: Je dors.
4: Bah non, vous remplissez des seaux pour les reverser dans les barriques.
3: Donc je remplisse dans des seaux la nuit pour mettre dans les barriques, pour dans les citernes, pour...
4: Oui, alors, sinon, il y a une autre solution.
3: Ok.
4: Est-ce que vous utilisez de l'eau en poudre?
3: Non. J'utilise l'eau de la douche.
4: Ah oui, non mais là vous me parlez d'eau liquide. Moi je vous parle d'eau déshydratée.
3: Je comprends rien votre truc là, de l'eau déshydratée. Le...
4: Alors le principe de l'eau déshydratée, c'est qu'on retire l'eau contenue dans l'eau.
3: Oui.
4: Et comme ça on obtient de l'eau sèche.
3: Oui d'accord. Et comment je fais pour laver des chiens avec de l'eau comme ça là?
4: Ah bah là il faut rajouter de l'eau liquide, sinon l'eau sèche elle reste sèche.
3: Oui j'ai bien compris, mais si je rajoute de l'eau dans la poudre, comment je...
4: Alors l'eau liquide justement, vous la prenez dans votre citerne.
3: Oui, d'accord, mais il y aura un tuyau dans la citerne, il y aura quoi en fait?
4: Non, pour la citerne, on vous a prévu une moulinette. Vous connaissez le principe?
3: Non.
4: Disons que c'est une sorte de crémaillère rotative avec un système de poulies qui remonte un seau plein.
5: Oui, allô?
4: Bonjour, monsieur, vous êtes le responsable?
5: C'est la responsable.
4: Ah, bah si vous pouvez me la passer, s'il vous plaît.
5: Non, mais c'est moi-même. Non, mais je vais pas aller laver les chiens la nuit.
4: Eh oui, d'où l'intérêt de vous mettre une citerne.
5: Citerne? Mais enfin, mais l'eau va pas rester chaude dans une citerne. Les chiens, je les lave pas à l'eau froide.
4: Eh bah, vous réchauffez l'eau à l'avance, la nuit.
5: Ah bah oui, bien sûr. Ah bah oui, je vais m'amuser à chauffer l'eau.
4: Il suffit de prendre des seaux dans la citerne avec la moulinette, vous les reversez dans les barriques. En plus, on vous a mis des 300 litres.
5: Mais enfin, mais je vais pas mettre un baril de 300 litres à chauffer le matin avant de commencer ma journée.
4: Bah, la citerne, vous avez une 20 000 litres, hein, donc 300 litres, vous pourrez les moulinetter sans problème.
5: Mais non, mais je veux pas de citerne, moi. Je ne veux pas de citerne sur mon parking. Qu'est-ce que vous voulez que je fasse une citerne?
4: Ah, vous avez un parking?
5: Mais...
4: Ah, bah, c'est super, ça. Pourquoi vous l'avez pas dit plus tôt?
5: Non, mais moi, je veux rien installer sur mon parking. En plus, ça va être un coût, la citerne, il faut que j'achète.
4: Oh, bah, non. Je vous ferai un tarif professionnel, bien sûr.
5: Ah, bah, oui, bien sûr. Ah, bah, oui, bien sûr. Ouais.
4: En revanche, est-ce que vous avez une pelle?
5: Bah, pourquoi?
4: Bah, parce qu'il faudrait commencer à creuser un trou dans le parking pour pouvoir enterrer la citerne.
5: C'est un canular?
4: Bah, bien sûr que complètement.
5: Non.
4: Bah en fait si.
5: Eh mais vous m'avez énervé là.
4: Non, alors je vous rassure, tout va bien. Est-ce que vous savez qui est la boutique que vous avez au téléphone?
5: Ah bah c'est une radio.
4: Ah bah c'est une radio.
5: Bah oui.
4: Je dirais même la radio pour se marrer.
5: Rire et chanson.
4: Bah voilà, bravo.
5: Aïe aïe aïe. Bon bah bonne journée.
4: Bonne journée à vous et au revoir monsieur.
5: Oui, c'est ça. Au revoir.
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6: Topus.
7: Ah, mais il va pas décrocher, c'est un imbécile de moniteur d'auto-école.
6: Mais allons, eh ben c'est gentil, ça fait un moment que je réponds.
7: Ah, le feignant, il est encore parti s'arsouiller au café d'ivrogne, allô?
6: Vous êtes con ou quoi?
7: Allô?
6: Oui, j'écoute.
7: Allô?
6: Oui, j'écoute.
7: Il va pas décrocher l'ivrogne.
6: Ton connard, ça va pas, non?
7: Ah, le feignant.

0: Oui.
1: Allô?
0: J'écoute, oui.
1: Et dis donc, le feignant, là, quand tu seras sorti des toilettes où t'es en train de vomir ta bile, là, tu décrocheras le téléphone?
0: Dis donc, un petit peu connard, hein, ça commence à bien faire maintenant, espèce d'enfoiré.
1: Et tous les moniteurs de ton école, tous des poivrons, mais alors celui-là, il est con comme un balai, il va pas décrocher.
0: Écoutez, vous êtes con ou quoi?
1: Allô?
0: Hein?
1: Y a quelqu'un?
0: Non, y a personne, connard.
1: Ah, ça y est, je vous entends, bonjour madame.
0: Oui, bonjour monsieur.
1: Ah, bonjour madame, c'est le moniteur de ton école.
0: Écoutez, pourquoi vous m'insultez comme ça?
1: Comment?
0: Ça va pas, non? D'insulter non. Les gens comme ça.
1: Non, mais dites donc, eh oh, je vous ai pas insulté, moi.
0: Oui, ben, connard, va.
1: Et dis donc, eh oh, j'appelle pour prendre des cours de ton école.
0: Oui, ça suffit maintenant avec vos conneries.
1: Mais je crois qu'il y a une erreur, madame, vous confondez.
0: Oui, je confonds, mais mes fêtes, je confonds.
1: Écoutez, j'étais en train d'appeler à une auto-école.
0: Oui, et qu'est-ce que vous voulez, finalement?
1: Je vous appelle parce qu'on vient de me retirer mon permis.
0: Oh, eh ben, écoutez, c'est pas la peine d'appeler, hein, espèce de connard.
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3: Allô?
4: Bonjour madame, c'est bien le café?
3: Oui.
4: C'est rapport à un petit souci dans lequel je me suis permis de vous impliquer.
3: Ouais, mais par rapport à quoi? Vous avez eu quoi comme souci?
4: Je me suis fait contrôler par la police.
3: Ouais.
4: Et alors, je sais pas pourquoi, mais ils ont trouvé du cannabis dans ma poche.
3: Ouais.
4: Donc, j'ai dit que je l'ai trouvé chez vous.
3: Non, vous avez rien trouvé chez moi.
4: En vrai, non, mais sinon j'allais me prendre 200 balles d'amende.
3: Bah, non, mais moi je trompe pas le nom, monsieur. Vous êtes emmerdé avec ça.
4: Peut-être, mais au moins moi, je serais peinard.
3: Ah ouais, non, mais... Je vais quand même pas dire que je vous ai donné du cannabis,
4: non? Ah non, rassurez-vous. Je dis que c'est quelqu'un qui fumait dans votre bar et qui...
3: Ouais, bien sûr. Qui fumait du cannabis au comptoir, puis vous a donné un joint, puis vous vous êtes fait arrêter avec.
4: Voilà. Eh ben, très bien.
3: Pourquoi? Qu'est-ce que vous dites?
4: Ah, une autre dame?
3: Moi, je vends pas de ça, moi. On n'a pas le droit de vendre ça.
4: Comment ça, vous n'avez pas le droit de vendre ça?
3: Bah, on vend pas de cannabis. Qu'est-ce que vous me racontez, là?
4: C'est pas grave, vous faites comme si.
3: Ah bah, c'est pas grave. Non, mais attendez. Eh, vous, faut vous prendre vos responsabilités.
4: Oui, bah, c'est ce que j'ai fait en disant que c'était vous qui...
3: Ah bon, vous avez pris vos responsabilités en disant que c'est moi qui vous ai vendu ça.
4: Oui, mais en contrepartisme, je veux bien qu'on partage l'amende.
3: Non, mais attendez. Je vais quand même. Non, mais là, vous vous rendez compte de ce que vous dites, là? Vous voulez partager l'amende?
4: Ça me semble normal, quand même.
3: Ah bon? Pourquoi ça vous semble normal? Vous allez partager une amende avec moi?
4: Oui, bah, comme on est tous les deux dans
3: la... Ah bon, et pourquoi on est tous les deux dans le truc? Je vois pas pourquoi vous donnez mon nom sur des machins comme ça.
4: Parce que sinon, c'était moi qui me chopais les 200 balles.
3: Qui c'est qui avait le cannabis? C'est vous?
4: Oui, bon, je ne sais pas pourquoi il y avait du barnaquis dans ma poche.
3: Bah, vous vous débrouillez avec eux.
4: Bah, c'est ce que j'ai fait, c'est ce que je vous dis.
3: Bah, non, mais vous débrouillerez personnellement avec eux, pas en donnant mon nom.
4: Non, mais je leur ai personnellement dit que, effectivement, c'était chez vous que j'avais trouvé.
3: Ah oui, mais moi, directement, c'est pas chez moi que vous l'avez trouvé.
4: Vous balancez un autre client, sinon vous dites que
3: non,
4: c'est...
3: Non, mais je balance personne du tout. Écoutez, je suis pas un délateur et ça fait au moins 10 ans qu'on n'a plus le droit de fumer dans des lieux clos. Hein.
4: Pardon, mais mon beau-frère, chez lui, il fume.
3: Ouais, il a un bar et il fume dans son bar.
4: Ah non, il a chez lui.
3: Mais chez lui, il a le droit, j'en ai rien à foutre. Il fait ce qu'il veut chez lui. Moi, je vous parle dans un bar. Et non, mais à mon avis, il a pas toutes les lumières. Hein.
4: Alors, je sais pas s'il a toutes les lumières, mais il vous entend. Hein.
3: Bah, attendez, vous, non, mais prenez une tisane, prenez des cachets, allez vous asseoir.
4: Ouh là là, vous essayez de me vendre des stupéfianteurs?
5: Vous appelez, on en a rien à faire de votre histoire.
4: C'est un autre monsieur, bonjour.
5: C'est une dame.
4: Admettons, je vais vous refiler le PV que j'ai.
5: Bah, allez-y, passez, il n'y a pas de souci.
4: Ok, donc je vais prendre votre mail.
5: Non, je ne vous donnerai pas mon adresse mail.
4: Non mais excusez-moi, mais comment vous voulez que je vous envoie un mail si j'ai pas votre adresse?
5: Et vous êtes fous ou quoi? Je vous dis que vous ne vous envoyez pas par mail. Déplacez-vous.
4: Vous me dites de venir à votre adresse mail, donc moi je veux bien venir.
5: Venir à l'adresse mail, vous êtes cons ou quoi? C'est pas une adresse mail, c'est une adresse postale pour que vous puissiez vous déplacer chez moi.
4: Dans ce cas, vous savez quoi, on va faire plus simple. On peut se retrouver à Martinville.
5: C'est où ça?
4: C'est dans le Martinland.
5: Non mais vous êtes quel département?
4: Dans le Martin.
5: Non, Martin, c'est pas un département. Le code postal, c'est quoi?
4: C'est Martin, M-A-R-T-I-N.
5: C'est pas le numéro du département, ça. Vous habitez bien dans un département?
4: Non, pas du tout, j'habite dans un appartement.
5: Vous êtes dans votre état normal, là? Vous êtes sobre ou pas, là? Rassurez-moi. Vous avez pas bu d'alcool ni fumé? Enfin, là, il y a un souci, à mon avis.
4: Écoutez, c'est très gentil de me proposer de boire un coup, mais
5: je vous propose pas de boire un coup. Je vous dis que vous avez bu de l'alcool, à mon avis, avant d'appeler.
4: Comment vous savez?
5: Mais parce que vous êtes pas logique. Martinville, ça n'existe pas dans GPS. On vient de le mettre, ça marche pas dans GPS. Vous avez pas de GPS?
4: Alors presque, j'ai un GPT.
5: Ça n'existe pas, non, c'est pas GPT, c'est GPS.
4: Donc vous tapez Martinville.
5: Sur GPT.
4: Voilà.
5: Non, mais vous êtes grave quand même.
4: Sinon, plutôt que de passer à Martinville,
5: oui,
4: vous pouvez passer à la radio.
5: Non, mais sérieux? C'est quoi le délire? Mais je suis sur quelle radio, là?
4: Alors, bah devinez.
5: Rire et chanson.
4: Bah bravo!
5: Non, mais sérieux? Vous êtes grave, franchement, vous êtes grave. 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
6: 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Allô?
7: Oui, allô, je suis bien à la syphilis.
6: Ah non, pas du tout, vous êtes à la mairie de la Gripperie.
7: À la Gripperie? Ah oui, mais la Gripperie va s'appeler maintenant la syphilis dans le plan de réforme des communes et des régions.
6: Et écoutez, c'est, je vous dis pas le contraire, mais franchement, ça n'est pas arrivé jusqu'à nous encore.
7: Ah bah écoutez, je suis à la préfecture, donc j'ai vu ça sur les réformes, c'est le 337, qu'est-ce que c'est que ça? Daumier?
6: Bah écoutez, moi je suis la secrétaire.
7: Daumier?
6: Monsieur le maire ne m'a rien dit, ça m'étonnerait quand même qu'il ne me l'ait pas dit.
7: Bon, je vous passe Monsieur Daumier, c'est le chef du service de Monsieur le Préfet. Hein.
6: Entendu.
7: Ne quittez pas.
1: Allô?
6: Oui, bonjour Monsieur.
1: Bonjour Madame, Monsieur Daumier à l'appareil.
6: Oui.
1: Je suis à la mairie de Gripperie.
6: Oui.
1: Ah bah oui, c'est ça, oui, vous n'avez pas reçu le courrier.
6: Non.
1: Ah, normalement vous auriez dû recevoir la circulaire qui est en application de la réforme des communes et des régions. Et donc, qui fait que votre commune va être débaptisée ainsi que 1621 communes françaises.
6: Ah.
1: On vous a informé peut-être du nom de votre...
6: Eh bien, on vient de me le dire, mais si vous voulez bien me le redire quand même, là, parce que j'avoue que j'ai pas bien entendu toutes les syllabes.
1: Alors, votre commune, la Gripperie, devient donc officiellement, à partir du 1er janvier 2010,
6: oui,
1: la Syphilis.
6: Bon.
1: Donc, vous devenez donc, pour les hommes, les syphilitiques. Oui.
6: Oui.
1: Et les syphilitiques.
6: Oui.
1: Sur chancre.
6: Sur centre?
1: Non, sur chancre.
6: Oui.
1: Nous avons hésité longtemps entre vous appeler donc la commune de La Syphilis avec blénorragie. Il y a eu des hésitations en préfecture avec le ministère.
6: Bon, heureusement que je suis assise, quoi.
1: Sinon, vous seriez tombée.
6: Ouais, je serais tombée, oui.
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8: Bonjour.
4: Bonjour monsieur, c'est bien la boucherie?
8: Oui monsieur.
4: Je suis venu chez vous avant-hier.
8: Avant-hier.
4: C'était la journée mondiale sans viande, il disait aux infos.
8: Ah bon.
4: J'ai demandé du steak haché.
8: Oui.
4: En fait, le steak haché que vous m'avez vendu.
8: Oui.
4: Eh ben c'est de la viande.
8: C'est de la viande?
4: Ah oui.
8: Bah écoutez, je comprends pas ce que vous me dites là.
4: Bah je voulais un steak, mais je voulais un steak sans viande si vous voulez.
8: Vous avez pas... Bah, monsieur, voyons, vous demandez un steak à n'importe qui, il va vous donner un steak.
4: Ah oui, sauf que là, il m'a donné de la viande.
8: Mais on n'en a pas, monsieur, du bœuf sans viande.
4: Vous n'en avez plus?
8: Comment voulez-vous qu'on vous fasse du bœuf sans viande?
4: Bah, vous coupez un morceau de bœuf sans viande, vous le mettez dans la machine à hacher le bœuf sans viande et ça vous fait...
8: Mais du bœuf, on peut pas faire le bœuf sans viande, monsieur.
4: Bon, à la limite, je vais voir avec le patron.
8: Oui, oui.
4: Merci,
8: oui.
4: Merci monsieur.
9: Oui.
4: Oui, bonjour madame.
9: Non, bonjour monsieur, non. C'est bizarre quand on nous demande du steak haché, pourtant on hache la viande, c'est pas...
4: Comment ça on cache la viande?
9: Non, on hache, haché.
4: Et c'est ça, vous avez caché de la viande dans mon steak haché?
9: Non, j'ai pas dit on hache.
4: J'ai mon beau-frère à côté. Tu sais quoi, le gars reconnaît qu'il a caché de la viande?
9: Non, j'ai pas reconnu, j'ai pas dit que j'ai caché, j'ai dit on hache pour du steak haché.
4: Il a caché de la viande dans mon steak haché?
9: Non.
4: Au moins il le reconnaît si tu veux, mais
9: j'ai
4: bon,
9: pas reconnu, non, c'est pas vrai, non. J'ai dit on hache la viande, j'ai dit. J'ai pas dit j'ai caché la viande. Allô?
4: Le gars a quand même avoué si tu veux.
9: Non, j'ai rien avoué, non. J'ai bien dit le mot haché, quoi. J'ai pas dit caché.
4: Allô?
9: Allô? J'ai pas dit le mot caché, j'ai dit le mot haché. C'est
4: mal. Tu m'aurais dit caché, là?
9: Non, haché.
4: Je reprends le gars, le premier truc qu'il me dit, caché.
9: Non, haché. Le steak haché, ça se dit steak haché.
4: Non, mais écrivez-moi.
9: C'est vous qui avez mal compris. Il y avait même mon collègue de travail, il est juste à côté. J'ai un témoin, j'ai pas dit le mot planqué ou je sais pas
4: quoi. Ah, planqué? Il me dit planqué maintenant.
9: Non, j'ai pas dit le mot planqué. Il y a un souci là, franchement il y a un souci.
4: Il a dit planqué.
9: Non,
4: vous en profitez pour mettre de la viande en douce.
9: Non, on n'a pas profité pour mettre de la viande en douce. Attendez, on est quand même une boucherie réputée, on va pas s'amuser à faire ça. On sera bien obligé de hacher de la viande pour vous sortir du steak haché.
4: Du steak caché?
9: Non, du steak
4: vous haché.
9: Franchement, là, c'est la première fois qu'on me sort ça de ma vie. Je suis bouché depuis 15 ans. C'est la première fois qu'on me sort ça. Hein. Alors, je vous le dis tout de suite, on va voir avec ça avec le patron parce que là.
4: Allô?
10: Et allô?
4: Oui, bonjour monsieur.
10: Ça veut dire quoi ça? C'est un grand délire.
4: Ah, bah ça, je suis bien d'accord. Il y a un anarchisme magnifique.
10: Mais vous rigolez ou quoi? Moi, je vends de la viande, je vends pas du n'importe quoi. Je vends de la viande, moi. J'ai un problème, on va t'expliquer face à face.
4: En face, où ça en face?
10: À la boucherie.
4: En face de la boucherie, oui, mais
10: non,
4: où?
10: À la boucherie. Et là, je commence à en avoir une saturation.
4: Vous avez une saturation?
10: Là, j'ai une saturation, là.
4: Non, mais ce que vous dites que vous avez une saturation, c'est peut-être que je parle trop près de mon téléphone.
10: Mais qu'est-ce que... Mais enfin, c'est aberrant ce que vous êtes en train de me raconter, là. C'est aberrant. Vous habitez sur la Terre ou vous habitez sur la Lune? Vous habitez sur Mars, là?
4: Excusez-moi, mais imaginez-vous, vous allez acheter un steak et vous vous rendez compte que, hop, on vous a vendu de la viande.
10: Bah, c'est normal. Non, ça suffit, hein. Non, enfin, monsieur. Non, mais attendez. Mais de la viande, c'est de la viande, monsieur.
4: Eh ben, vous auriez pu me vendre de la viande sans viande.
10: De la viande sans viande, mais moi, je suis pas de viande sans viande, enfin. Non, mais de la viande sans viande, vous avez déjà vu ça où, vous?
4: Eh ben, dans tous les bons non-viandistes.
10: Écoutez, monsieur, c'est du foutage de gueule, monsieur. Je vous dis bonsoir.
4: Oh, vous savez quoi? Bonsoir vous-même.
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1: Bonjour madame, c'est les dépannages plomberies.
12: Oui.
1: Oui, bonjour madame Ledoux à l'appareil.
12: Oui.
1: Germaine, j'ai mon évier bouché.
12: Alors, Ledoux, c'est accroché ou pas?
1: L'évier?
12: Non, votre nom.
1: Ah, Ledoux, oui, oui.
12: C'est accroché, hein?
1: Oui, c'est accroché. Alors, Parvis de la Défense.
12: Oui.
1: Tour Gentille.
12: Oui.
1: 43e étage.
12: 43e étage?
1: Ben oui.
12: Avec ascenseur, oui.
1: Sans ascenseur.
12: Non, vous rigolez là.
1: Non, je rigole pas. C'est sans ascenseur.
12: Attendez, hein. Bon, quittez pas, madame. Hein.
13: Allô?
1: Allô?
13: Oui.
1: Oui, bonjour, monsieur.
13: Bonjour. Où est votre problème?
1: Vous êtes qui?
13: Ben, le directeur technique.
1: Ah, d'accord. Ben, moi, j'ai pas de problème. Simplement, je vais savoir à quelle heure il venait.
13: Oui, mais c'est au 43e étage?
1: Oui, c'est ça.
13: Oui.
1: Sans ascenseur, oui.
13: Sans ascenseur?
1: Oui.
13: 43 étages sans ascenseur?
1: Oui.
13: Voilà.
1: Il n'y a pas de problème, il n'y a pas de problème.
13: Non, mais 43 étages, il faut les monter à pied, madame. Hein.
1: Mais moi, je le fais bien, monsieur.
13: Vous le faites bien?
1: Ben oui.
13: 43 étages à pied?
1: Ben évidemment, je fais mes courses une fois par semaine.
13: Et vous avez un évier bouché?
1: Oui.
13: Maintenant, pourquoi il n'y a pas d'ascenseur dans votre immeuble?
1: Non, c'était un immeuble fonctionnel.
13: Oui.
1: Et puis, les bureaux ont déménagé.
13: Oui.
1: Moi, j'étais la concierge et m'ont relogé là-haut.
13: Au 43e étage?
1: Voilà. Et ils ont muré l'ascenseur puisqu'il n'y a plus personne.
13: Et vous habitez dans un immeuble de 43 étages toute seule, alors, madame?
1: Oui, il y a mon fils qui vient me voir tous les jours.
13: Et, bon, t'as pris l'adresse de la dame, là, parce que... Oui, c'est... Alors, l'évier, il est bouché. Moi, je vois un gars, hein, Lionel, tu veux bien monter 43 étages, toi, à pied? Bon. Bon, écoutez, moi, ce que je vais faire, c'est que je vais essayer de vous trouver quelqu'un qui veut bien monter 43 étages à pied.
1: Vous êtes gentil, monsieur.
13: Oui.
1: Alors, c'est très simple, hein. Quand il arrive au 38e étage, il change d'escalier. Il prend l'escalier C, parce que l'escalier est muré, hein.
13: Au 38e étage, il faut changer d'escalier?
1: Oui.
13: Et prendre l'escalier C?
1: Voilà. Alors, avec l'escalier C, c'est un escalier qui descend jusqu'au 5e, hein.
13: Et monter 5 étages?
1: Non, descendre.
13: Comment on descend jusqu'au 5e?
1: Oui, parce qu'ils ont muré après.
13: Oui, alors, il faut descendre jusqu'au 5e étage?
1: Voilà.
13: Une fois qu'on est monté au 38e?
1: Oui, c'est ça, mais c'est pas par le même escalier, hein.
13: Non, mais attendez. On monte 38 étages.
1: Voilà.
13: Voilà. Et après, on descend.
1: Oui, jusqu'au 5e.
13: On descend jusqu'au 5e étage.
1: Oui, alors, faut pas qu'il se trompe parce que c'est dans le noir.
13: C'est dans le noir?
1: Ah oui, il n'y a pas de lumière, hein.
13: Comment il n'y a pas de lumière? Là, c'est une galère, ça, hein.
1: Mais moi, je le fais bien, hein.
13: Oui, je sais, mais si vous avez des bons yeux, il faut que je trouve un plombier qui a des bons yeux, hein. Vous savez, monter 38 étages dans le noir.
1: Oui, mais il peut compter dans sa tête, hein. Moi, je compte, hein.
13: Comment il va compter dans sa tête? Ben déjà, il faut qu'il y arrive, hein. Il faut pas que je trouve un plombier cardiaque, moi. Hein. Oui. Vous rendez compte, 38 étages dans le noir? Non, mais moi, je vous tire mon chapeau, madame, hein. Vous êtes courageuse. Hein.
1: J'ai 73 ans.
13: 73 ans. Parce que à 73 ans, monter 43 étages, redescendre 38 et redescendre de... Attendez, il faut que je fasse le calcul, là. Il faut redescendre 33 et sans lumière... Oui. Et c'est vraiment noir, alors?
1: Ah oui, c'est noir.
13: C'est noir, il faut amener une lampe...
1: Non, il y a une rampe, hein.
13: Il y a une rampe?
1: Oui, enfin, il y a une rampe, tous les étages impairs.
13: Putain, il faut que j'appelle Belmondo, moi, hein. Ça irait plus vite avec un hélicoptère et qu'il me jette directement dans votre fenêtre. Mais alors, à chaque fois que vous montez 38, vous descendez 33 et vous remontez 40...
1: Voilà.
13: 43.
1: Oui, c'est ça.
13: Mais ça fait 80 étages, dans tout ça.
1: 81.
13: 81. C'est pas possible. Mais c'est inhumain, ce qu'ils vous font, là. Vous vous rendez compte, c'est une après-midi qui est foutue pour un plombier. Et c'est vraiment bouché, votre évier. Hein.
1: Ah oui, il est bouché, il refoule. Hein.
13: Il refoule. Manquez, s'il n'y a pas de voisin, il peut refouler, hein, il n'y a pas de problème. Hein.
1: Ah oui, mais enfin, c'est pas...
13: Bon.
1: Alors, que je vous dise comment faire quand il arrive. Hein.
13: Oui.
1: Quand il est en bas,
13: oui.
1: Il y a un interphone.
13: Oui.
1: Il sonne et je descends lui ouvrir.
13: Vous descendez vous-même?
1: Oui, je vais descendre lui ouvrir.
13: On va pas vous faire descendre quand même qu'à 45 étages, 43 étages,
1: mais
13: et
1: si.
13: Remonter 81 à 73 ans pour lui ouvrir. Pourquoi il marche pas l'interphone?
1: Mais non.
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14: Bonjour.
4: Bonjour monsieur, c'est bien l'épicerie?
14: Oui.
4: Monsieur Martin à l'appareil, entreprise Martin.
14: Oui.
4: On va venir installer un interphone à l'entrée du magasin pour filtrer la clientèle.
14: Attendez, je ne suis pas au courant monsieur.
4: Ah, vous n'avez pas le courant?
14: Non, pas du tout.
4: Vous inquiétez pas, j'ai mon électricien qui doit passer de toute façon, je le préviens.
14: Mais je vous dis pas que j'ai plus de courant.
4: Martin
14: hein.
4: Ouais Martin.
14: Non mais...
4: Ouais, tu regardes chez le monsieur, il a une panne.
14: Mais quelle panne?
4: Votre panne de courant.
14: Mais je ne suis pas au courant.
4: Vous avez regardé le disjonctateur?
14: Non mais vous êtes con ou vous le faites exprès là?
4: Ouais, j'aurais tendance à dire les
14: non,
4: deux.
14: Non mais...
15: De quoi?
4: Bonjour, madame. Je disais...
15: Mais qui c'est qui vous a commandé un interphone? Attendez, c'est moi le patron, c'est moi qui décide. Pourquoi j'aurais besoin d'un interphone?
4: Déjà, ça vous permet de contrôler le taux de fréquentationnisme
15: mais
4: dans le magasin.
15: Mais attendez, vous n'allez pas quand même venir chez moi m'installer un interphone si moi j'en ai pas besoin.
4: Pardon, mais par exemple, quand vous êtes pas là, comment vous faites?
15: Mais quand vous êtes pas là, mais vous parlez de quoi, monsieur? Quand je ferme mon magasin, j'ai pas besoin de clients.
4: Eh ben maintenant si, parce que quand il y a personne au magasin, on peut ouvrir aux clients à distance.
15: Mais vous dites n'importe quoi. Je suis une épicerie, monsieur. Je vais pas laisser quelqu'un rentrer dans mon magasin si je suis pas là.
4: On s'occupe de tout. On a un accueil en distanciel 24/24 par interphonisme.
15: Mais je n'ai pas besoin. Quand je suis pas au magasin, j'ai pas besoin d'avoir de clients. Les clients.
4: C'est hyper simple. J'appuie sur un bouton depuis chez moi. Hop, c'est ouvert.
15: Mais quand même.
4: Hop, j'ouvre. Hop, je referme.
15: Mais je m'en fous que vous ouvriez le magasin, monsieur. Je suis une épicerie, mais comprenez.
4: Tant qu'on y est, vous avez une caisse monétiseuse automatique ou pas?
16: Allô?
4: Ah, c'est une autre dame.
16: Non mais attendez. Si vous avez un bon de commande signé de quelqu'un de chez nous.
4: Oui, oh bah, je vous ferai un truc. On verra.
16: Non, mais vous allez faire un truc, c'est-à-dire...
4: Bon, je vais vous bricoler un papier.
16: Non, vous allez rien bricoler du tout.
4: Oui, vous avez raison, on peut s'arranger après, on va pas tout compliquer.
16: Non, mais s'arranger après...
4: Il est arrivé l'électricien ou pas encore?
16: Qui est votre électricien?
4: C'est Monsieur Martin, mon beau-frère, qui travaille aussi à l'entreprise
16: non,
4: Martin.
16: Non, je ne vous reçois pas.
4: Bah, faudrait, parce qu'il a aussi prévu de changer votre compteur.
16: Non, mais je ne vous... Attendez, putain, vous ne rentrerez pas...
4: Alors, pas la peine de rentrer pour le compteur, il m'a dit que ça se faisait de l'extérieur.
16: Non, mais de l'extérieur non plus.
4: Oh là là.
16: Donnez-moi votre adresse.
4: 1 rue Martin.
16: Rue Martin, et c'est où?
4: À Martinville.
16: Martinville.
4: Voilà.
16: Et votre nom de société, c'est quoi?
4: Entreprise Martin.
16: Entreprise Martin, bon. Donnez-moi votre téléphone.
4: Bah, je peux pas.
16: Pourquoi?
4: Bah, parce que je m'en sers.
16: Mais votre numéro de téléphone.
4: Ah, mais je suis en train de vous appeler avec, pardon.
16: Et votre numéro de téléphone.
4: Oui, eh bien.
16: Eh bien, vous pouvez me le donner.
4: Ah, bah non. Si je vous donne mon numéro, ça va sonner chez vous quand on m'appelle.
16: Mais non, mais.
4: Bah, si.
16: Non.
4: Bah, si, parce que les gens vont faire mon numéro.
16: Non.
4: Mais si c'est vous qui l'avez.
16: Non, mais.
4: Eh bah, ça sonne chez vous.
16: Mais pas du tout.
4: Ah, bah, c'est mathématique. Là, par exemple, c'est vous qui m'appelez avec votre numéro.
16: Ah, ben non, c'est pas moi qui vous appelle, c'est vous qui appelez.
4: Bon, bah, voyons.
16: Bah, si.
4: Depuis tout à l'heure, en plus, vous insistez pour que je vienne vous installer un interphone.
16: Pardon.
4: Moi, je veux bien vous dépanner. Sympa.
15: Et vous allez pas me casser les couilles longtemps. J'ai dit que je ne voulais pas votre truc, autrement j'appelle les flics, c'est clair?
4: Ah, rebonjour madame.
15: Je vous le dirai pas deux fois, monsieur. C'est clair?
4: Ah, bah raté, parce que là vous m'avez dit deux fois, c'est clair.
15: C'est clair?
4: Hop là, bah trois fois.
15: C'est clair, je veux plus que ce soit. C'est clair?
4: Quatre, non, cinq fois, mais c'est pas très clair encore.
15: C'est clair, je m'en fous, monsieur, ce que vous allez me dire. J'ai dit non, j'ai du boulot.
4: Vous savez quoi?
15: Putain, mais.
4: C'est pas très clair.
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18: Appuie finance, bonjour.
19: Oui, bonjour madame.
18: Bonjour monsieur.
19: C'est bien la société Abus Finance?
18: Oui.
19: Oui. Je me permets de vous appeler car je souhaiterais que vous me remboursiez.
18: Quoi monsieur?
19: Samedi dernier, j'ai joué au loto, votre adresse et votre numéro de téléphone. Et j'ai perdu. J'avais joué quand même 37,50 €.
18: Attendez, mais de quoi me parlez-vous? Nous sommes une société de gestion de patrimoine.
19: Oui.
18: Pas de loto.
19: Bah, écoutez madame, votre numéro de téléphone, c'est bien le 05?
18: Oui.
19: Bah, j'ai joué les 7 combinaisons loto et j'ai perdu, donc je souhaiterais que vous me remboursiez les... Bah oui.
18: Mais je vois pas à quel titre monsieur.
19: Mais madame, j'ai perdu à cause de vous, vous êtes bien un organisme de finance.
18: Non mais attendez, mais nous ne sommes pas une société de loto.
19: Non, mais
18: alors,
19: mais j'ai perdu...
18: Vous jouez le numéro qui vous convient monsieur au loto.
19: Bah cela, ça me convenait pas apparemment. Hein.
18: Attendez.
19: C'est un abus de confiance, mais... moi je veux que vous me remboursiez.
18: Je ne vois pas à quel titre, monsieur.
19: Vous me faites perdre 37,50 €.
18: Parce que vous avez joué un numéro qui est le nôtre.
19: Rien à voir, j'ai fait confiance.
18: Et alors?
19: Eh bien alors, j'ai perdu, donc vous devez me rembourser. Vous roulez sur l'or
18: mais
19: et...
18: Enfin, monsieur, mais à quel titre?
19: Mais au titre du perdant, vous m'avez fait perdre 37,50 €, ça représente peut-être rien pour vous, parce que vous
18: c'est
19: nagez.
18: C'est ce que j'ai dit, monsieur. Ce que je veux dire, c'est que votre demande est complètement inepte.
19: Vous n'allez pas me faire perdre de l'argent au téléphone, en plus.
18: Écoutez, monsieur, donnez-moi votre numéro de téléphone et le gérant vous rappellera.
19: Ah, allez. Quand même. 37,50 €.
18: Votre numéro de téléphone, s'il vous plaît.
19: 37,50 €. Et vous avez intérêt à m'envoyer le mandat demain, sinon moi j'appelle la police. Hein.
18: Je ne comprends pas ce que vous me dites.
19: Madame, quand on avance des chiffres...
18: Mais on n'avance rien du tout.
19: Oh.
18: Je ne vous ai rien avancé comme chiffre. Enfin, je ne comprends pas l'objet de votre appel. Vous n'êtes pas client chez nous. Vous nous avez confié aucun argent, aucun portefeuille et rien du tout.
19: 37
18: et vous
19: euros.
18: Me demandez de rembourser 37,50 € parce que vous avez joué notre numéro de téléphone au loto.
19: Et que j'ai perdu.
18: Mais monsieur, vous auriez joué votre date de naissance.
1: J'aurais gagné.
18: Mais, eh ben alors, pourquoi n'avez-vous pas joué?
1: Parce que je vous ai fait confiance.
18: Mais monsieur, nous sommes une société de gestion de patrimoine.
1: Voilà. Alors, vous avez géré mes 37,50€.
18: Mais pas du tout.
1: Oh, qu'est-ce que c'est que cette histoire? C'est une histoire de perdant, hein? Comme la société nous en fournit beaucoup en ce moment.
18: Mais qu'est-ce que... Non, mais...
1: Vraiment, la finance en ce moment est responsable de tous les maux, à commencer